0: truc, c'est tout. Mais pour... Tu peux lui demander, il dirait que c'est pas son truc.
1: Ouais, mais pourtant.
0: Ça va 5 minutes pour se montrer un peu, mais bon.
1: Mais pourtant.
0: Ça le lassera, mais attends, je parle. Je pense que ça le lassera bien vite, quoi. C'est pas un truc, non, je pense pas que ce soit un truc qui l'attire.
1: D'accord.
0: Je préfère, toi, recevoir des mecs dans son
1: univers. Merci, Olivier, s'il te plaît, tu calmes là. Tu vas comme tous les jeudis.
2: Oula, ça tourne.
1: Ouais, ça tourne, tu vas voir.
3: C'est une voix bizarre, Gérard.
1: Non, mais c'est Olivier.
0: Qu'est-ce que tu as pu...
1: C'est Olivier qui joue. Cécile.
3: Oui, Gérard, mon petit chéri. Moi, je dis que oui. Hein. Tout à fait. Max va être une star du show business parce qu'il est beau, il est talentueux et ça va venir, quoi.
1: D'accord.
3: Il sera plein de paillettes. Ça sera une star du show business, je le confirme, Gérard.
1: D'accord. Sylvie ?
4: En fait, moi, je pense que il a pas vraiment la grosse tête, quoi. Il se croire qu'il l'a, mais il l'a pas, donc je pense pas qu'il fera partie du show business.
3: Ouais, mais ça n'a rien à voir, hein, Gérard.
1: Non, mais c'est pas moi, c'est lui qui pose la question.
3: Ça n'a rien à voir.
1: Il répond à la question.
4: Bah, si, parce que s'il aurait vraiment la grosse tête, et ben, il rentrerait de.
3: Mais non, une star, ça veut pas dire qu'elle aura la grosse tête.
0: Hein. Mais qu'est-ce que t'appelles show business? Est-ce que c'est traîner avec des gens célèbres ou est-ce que c'est être vachement connu?
1: Non, mais c'est d'être avec des chanteurs célèbres et puis se faire voir.
3: Se faire voir, en fait.
1: Comme il fait là, à l'heure actuelle sur M6. Pour pas citer de trucs. Donc, et puis toi. Et toi, Estelle, pour finir ?
5: Bah, comme tu viens de le dire, là, il vient de débuter une nouvelle émission sur M6, donc à mon avis, il est déjà dans le show business.
1: D'accord.
3: Je voudrais dire au passage, Gérard, que Technomax a été vraiment bien.
1: D'accord, ok, je vous remercie pour
2: moi,
1: lui.
2: Moi, j'ai bien aimé ce que tu avais fait dedans, surtout.
1: J'ai rien fait dedans.
2: Ah, pardon. Je voulais dire que quand même sur le Minitel, tu fais vraiment exploser les scores.
1: Pourquoi ?
2: Bah, depuis que tu es arrivé, on était zéro quand Max est parti. On a 17 connectés. Et il y a quelqu'un qui te demande si c'est vrai que tu avais fait des shows scato à la loco avec Christine.
1: Alors ça, je répondrai pas. Voilà, comme ça, c'est clair et net.
6: Gérard, oui. Avant une autre question, on accueille Anthony.
7: Gérard,
8: salut Anthony. Bonsoir les filles, bonsoir jeune gazelle fougueuse.
3: Bonsoir jeune
1: cerf.
8: Donc,
1: Gérard. Ouais, ben c'est bien. Non, merci.
7: Gérard, caresse-moi.
1: Bon, tu vas te calmer, tu vas passer tout à l'heure, ça va dégerber au standard.
5: Hein. Bah attends, ça devrait faire plaisir, Gérard, à te demander à caresser.
7: C'est vraiment un gros con.
1: Bon
3: Gérard,
1: Gérard, alors qui s'amuse à sortir ça?
3: C'est moi.
1: C'est qui, moi?
7: Ta gueule.
3: En fait, j'ai une poupée qui
1: s'appelle... Qui c'est? Qui? Moi.
3: C'est moi, Lisa.
2: Bon, tu dégages.
3: J'ai une poupée qui s'appelle Barbie Christine. Et quand tu lui appuies sur le ventre, elle parle de toi.
1: Eh ben Lisa, je te souhaite une bonne nuit.
3: Bonne nuit.
1: Au revoir, Lisa.
3: Bonne nuit à ma Barbie, quand même. Bonne nuit, Gérard.
1: Bonne nuit, Lisa. À la prochaine. Voilà. Première nana de la soirée qui dégage.
8: J'avais une peluche qui s'appelait Gérard. Quand je lui mets un doigt dans le fion, elle fait de toute manière.
1: Alors, Anthony,
6: allez.
1: Aussi. Au revoir, Anthony.
6: Anthony, aussi.
1: Voilà, alors, il ne reste plus que Sylvie, Cécile et Estelle, c'est bien ça?
7: Oui.
1: Donc, alors, à votre avis, pensez-vous qu'un jour... je ferai du showbiz. Pour l'autre, qui c'est qui se marre comme un pourri?
2: Il y a un sondage quand même, il y a deux jours, dans le service vétérinaire de Paris. Le service vétérinaire de Paris a retrouvé à Longchamp tous les chevaux avec la queue coupée. On pense que c'est quelqu'un de surène qui réagit.
1: Non, mais attends, pour l'instant, c'est le monde du showbiz, c'est pas le thème sur les queues de cheval.
2: Pardon.
1: Je vois pas le rapport, le sondage signé Manu.
2: Excuse-moi.
1: Bon alors, t'as quelqu'un?
6: J'ai Jean-Bernard.
1: À la place.
6: À la place de Mokhtar.
1: Qui c'est qui s'amuse à dire ça?
7: C'est pas moi.
1: Bon, ok. Jean-Bernard, bonsoir.
7: Bonsoir, Jean-Bernard.
9: Salut, Jean-Bernard.
1: Ouais, bon.
9: Bonsoir, les filles.
1: Ouais, bah, tu me le réveilles un petit peu, lui, parce qu'il a l'air de...
6: Il est bègue. Il va réveiller, c'est qu'il est bègue, Gérard. C'est pas de sa faute,
1: ça va être dur.
2: Alors,
1: Sylvie.
7: Oui.
1: Donc, t'as entendu la question?
7: Est-ce que t'as des chances de faire partie du showbiz?
1: Ouais. Ouais.
7: Moi, je pense qu'en changeant le look, parfum, peut-être que ouais.
1: D'accord.
7: À savoir.
1: Ouais. Cécile.
3: Et mon fichou, Gérard.
1: Eh, Cécile, tu travailles ou sinon tu vas faire comme Lisa tout à l'heure?
3: Oui, bah je vais te répondre. Gérard,
1: oui.
3: Moi je suis sûre et certaine à 100% que tu seras effectivement une star du show business.
1: D'accord.
3: Parce que t'as du talent,
8: Oui, c'est vrai.
3: Mignon.

0: Ok. Ouais. Bah dis donc, c'est pour me donner des gants que tu dis que je suis super mignon, tu m'as jamais vu.
1: Ah ben si, je t'ai vu sur Fun TV, hein.
0: Quand?
1: Bah la semaine dernière, Gérard.
0: Ah d'accord.
1: T'es super mignon avec...
0: Oui, ben bah, fini.
1: Avec ta moustache, Gérard.
0: D'accord. Oui. Estelle?
2: Eh ben moi, je suis sûre aussi à 100% que plus tard, tu seras une grande star du show business.
3: Allô?
2: Parce que je trouve que t'as un look à toi, enfin bref, quoi, à mon avis, tu vas casser la baraque.
3: C'est Jean-Bernard qui voulait poser sa question.
0: Ouais, ben Jean-Bernard, vas-y.
3: Comme tu fais partie du show business,
0: ouais.
3: J'aurais voulu un conseil de ta part.
4: Je te traduis, Gérard. Gérard, il a dit que comme tu fais partie du show business, il aimerait avoir un conseil de ta part.
3: Allô?
0: Ouais.
4: C'est bien ça, Jean-Bernard?
3: Oui, c'est ça.
2: Tu veux faire partie du show business?
0: Olivier, s'il te plaît, double son, là.
3: Un grand acteur.
5: J'ai rien.
0: Double son, peut-être, mais là, je croyais que tu t'amuses au con, hein. Arrête de jouer comme ça, c'est le premier débat.
2: Mais Gérard, sois gentil avec lui, les mecs, c'est pas ta faute.
0: Pourquoi tu prends... Mais là, je parle d'Olivier.
5: Pourquoi tu prends ta grosse voix?
0: Ouais, pourquoi que je prends ma grosse voix si tu t'amuserais pas à appuyer sur un bouton, ça irait mieux, hein, peut-être. D'accord?
2: T'es peut-être enrhumé, Gérard?
0: Non, je suis pas enrhumé, c'est Olivier qui s'amuse avec les boutons.
2: Avec le micro.
0: Non. Donc, alors, à votre avis, combien gagne une star du showbiz? Donc, on va demander à Jean-Bernard.
3: Merci pour la réponse.
0: Ouais, bah vas-y, combien gagne une star du showbiz, s'il te plaît? C'est la cinquième question, hein, Jean-Bernard.
3: Beaucoup d'argent.
0: Mmh. Ok.
5: Gérard devrait travailler dans une boucherie charcuterie. Il serait connu en star de showbiz.
0: C'est ça. C'est bien. C'est bien pour celui qui s'amuse à dire ça sur Minitel. C'est super sympa.
3: Gérard,
0: oui.
3: Je voulais juste dire au revoir.
2: Allez, salut Jean-Bernard.
3: Merci.
2: Salut.
3: Conseil.
0: D'accord, ok. Sylvie.
6: Oui.
0: Donc, pour toi.
6: Combien gagne une star du showbiz?
0: Ouais, à peu près, hein. Pas un chiffre. Bah, donne
5: pas,
0: un chiffre.
5: À 10 francs près.
6: Du bénévolat à 0 francs, à, je sais pas, 65 milliards ou. Ouais.
0: Voyons, 65 milliards de francs?
6: Bah oui.
0: Bah allez, non.
6: C'est déjà dit, bien sûr. Bah,
0: ouais,
6: bah
0: là, le mec, je crois que les Porsche, elles peuvent rouler. Le magasin de Porsche, il peut fermer boutique alors avec toi. Hein.
1: Gérard.
0: Oui.
1: C'est Cécile, mon petit chou.
0: Oui.
1: Je vais te poser une question.
0: Oui.
1: Si tu gagnais autant de milliards, qu'est-ce que tu t'offrirais?
0: Déjà, ce que je m'offrirais.
1: C'est parfum.
0: Déjà, ça serait une maison.
1: Mm-hmm.
0: Bon. C'est qui ça qui joue là?
5: J'en sais rien, Gérard.
4: Qui joue?
0: Je me demande si c'est pas Sylvie par hasard.
1: Ah non, c'est pas moi. Moi, je suis tranquille là.
0: Oui. Tiens, c'est comme par hasard, dès que tu dis que t'es tranquille, ça s'arrête.
4: Comme par hasard.
0: Ça me paraît comme par hasard. Comme par hasard.
4: Comme par hasard.
0: Voilà, point prendre les gens pour des canards sauvages, hein.
1: Exactement. Je prends pas pour un canard sauvage.
0: Non, mais tu m'y laisses. C'est pareil.
1: C'est rare.
0: Oui.
1: Tu me réponds pas à ma question.
0: Bah, vas-y, réponds.
1: Bah, non, mais je te posais la question.
0: Bah, moi, je viens de te lire, mon seul.
7: Oui. 30 secondes, on accueille Antoine.
0: À la place.
7: À la place de
8: Jean-Bernard.
7: Ouais.
9: À la place d'Anthony. Oui, bonsoir.
1: Salut Antoine.
0: Salut. Salut. Donc, Cécile.
6: Moi aussi.
0: Bon, ça y est, Antoine, tu commences pas à faire tes déclarations d'amour. Pour l'instant, c'est pas le thème du débat.
9: Je pourrais te dire que je t'aime au standard.
0: Non, bah, pas moi. Donc, Cécile.
1: Oui, Gérard.
0: Bah, alors.
1: Pose ta question.
0: Bah, à votre avis, combien gagne une star du showbiz? Ça fait deux fois que je la pose, hein.
1: Moi, ils doivent gagner des millions et des millions, hein.
0: D'accord.
1: Parce qu'on peut pas te donner un chiffre, c'est exorbitant.
0: Mmh.
1: Voilà.
0: Estelle?
6: Bah,
0: Estelle, ma petite colombe adorée, là.
6: En fait, ça dépend des stars. Il y a des stars qui vont gagner 10 000 francs par film et d'autres qui vont gagner des millions. Ça dépend de la notoriété, en fait.
0: Ok, la colombe.
9: Rassure-moi.
0: Ouais, Antoine?
9: Rassure-moi, j'ai une question à te poser, t'es pas payé là?
0: Pour l'instant, je réponds pas à ta question, tu vois. Pour l'instant, tu vas répondre à la mienne.
9: D'accord. Bah oui, moi aussi, je voulais dire que ça dépendait des artistes.
0: Parce mm-hmm.
9: que, ça dépend. Il y en a qui font du cinéma, ils sont très bien payés.
0: Mm-hmm.
9: Ils en branlent pas une. Il y en a qui font de la télévision, ils en branlent pas une non plus.
1: Ouais, exactement, ouais,
9: Technomax, tout ça.
1: Ouais.
0: Comment?
9: Non, rien.
0: Alors, Antoine, attends, Antoine. Antoine, je te préviens d'une chose.
9: Quoi?
0: Que là, ce que tu viens de dire, ça m'a pas fait plaisir. Alors, je te préviens, tu te calmes là-dessus. Ou sinon, tu vas dégager au standard. Non, t'as rien dit. J'ai vaguement entendu un truc qui m'a pas fait plaisir sur le SAS système.
8: Alors,
0: attention à toi.
8: Et il paraît que M6 est sur un projet de Techno Gérard, mais on n'en sait pas plus.
0: Qui?
6: M6.
0: Qui c'est qui parle comme ça, là, des chiottes de la loco, tout à l'heure, qui va se retrouver au standard vite fait, bien fait?
5: C'est encore Sylvie, ça.
6: Ah bon, mais moi, je suis...
5: Oh, si, arrête, c'est bon.
0: Non, mais attends, Antoine, toi, pour l'instant, j'étais dans le collimateur. Alors, fais gaffe à toi.
4: Gérard.
0: Oui.
4: On accueille une grande star dans les débats de Gérard.
0: Oh, ouais.
4: Garcimore.
0: Ouais.
4: Je connais Garcimore.
0: Oh, la bouffe.
4: Eh ben, il vient d'appeler.
9: Bonjour.
0: Allez, on y va.
9: Bonsoir, Gérard, c'est Garcimore.
0: Bon, Garcimore, tu réponds s'il te plaît, parce que je veux pas m'endormir là, il reste encore 6 questions. Olivier, s'il te plaît.
9: J'ai compris la question, tu peux répéter.
6: Tu gagnes combien?
0: Combien gagne une star du showbiz? Olivier, s'il te plaît, le double sort,
6: merde! Hé, Gérard, calme-toi. On peut considérer que Garcimore fait partie du showbiz, donc on peut lui poser la question.
9: Je suis grande star.
6: Ben voilà, donc tu gagnes à peu près combien?
9: J'ai gagné à peu près 1500 francs par tour de magie.
6: 1500 francs par tour de magie?
9: Avec tac, tac, tac.
6: Est-ce qu'on pourrait écouter Gérard, s'il vous plaît? Ouais, vas-y, Gérard. Gérard, s'il te plaît, mon petit chou.
0: Ouais, on accueille Lucie.
6: Bonsoir, Lucie.
9: Je suis pas
8: trop. Allez.
0: Ouais, tu me coupes le double son, là, s'il te plaît. Olive.
10: Ah, moi, j'aimerais répondre à ta question.
0: Oui.
10: Savoir le montant, enfin, le cachet des stars. Quand tu tournes un film, quand tu tournes un téléfilm, par exemple, le prix le plus bas, c'est pour les figurants, c'est 270 balles.
0: D'accord.
10: J'ai pas fini. Tu gagnes 500 balles. Un acteur pas trop connu gagne pas très cher. Depardieu prend 50 000 balles par jour.
0: Moi, c'est dommage parce que je pense qu'avec lui, le débat, j'aurais pas pu en placer une.
10: Avec qui?
0: C'est dommage qu'on puisse pas avoir notre alcoolo de service d'hier soir qui s'est amusé à m'insulter comme du poisson pourri. C'est dommage parce que lui, pareil, qui connaît tous les acteurs de cinéma et qui tourne avec tout le monde,
6: je voudrais bien
0: savoir qui c'est. Je voudrais bien que. Non, mais c'est bon, ouais. Bon, je préviens, entre Sylvie, Cécile, Lucie.
6: Gérard, moi je suis calme. Hein.
0: Ouais, je sais. Pour l'instant, il n'y en a pas beaucoup qui sont calmes. Hein.
6: Gérard, pour moi, Gérard.
0: Lucie, s'il te plaît, tu vas t'écraser avec ça parce que tout à l'heure, tu vas dégager vite fait, toi.
10: C'est gentil, mais là, ça fait 5 minutes que je me tais. Donc,
0: c'est pas toi. Alors, ça peut être que Sylvie.
6: Mais moi, je suis là, je suis calme, je dis rien.
5: Ouais, ça s'arrête à chaque fois qu'elle parle, comme par hasard.
6: Mais non.
5: Comme par hasard.
6: Sylvie, on a compris. Ouais, comme par hasard. Non, il y a quelqu'un qui va me foutre trop, là, c'est pas possible. Moi, je dis rien du tout. Hein.
5: Bon, Gérard, reviens sur le débat, allez.
0: Bon, allez, sixième question. Pensez-vous que les stars du showbiz sont heureuses?
5: Ah, attends, il y a une question sur Mittel. Est-ce qu'il est vrai que dans le livre des records, GG détient le record du nombre de coton-tiges en cul?
0: Je répondrai pas.
5: Il serait de 25 000.
0: Ouais, c'est bien.
6: Tu la poses ta question?
0: Ça y est, je viens de la poser.
9: Bon, on m'avait dit 26 000.
10: Pensez-vous que les stars du showbiz sont heureuses?
0: Voilà, alors Antoine, comme tu viens de jacter,
9: ouais.
0: tu vas répondre.
9: Heureuse, hein. Comme je disais, elles en branlent pas une et puis elles sont bien payées.
0: Je te demande si elles sont heureuses, je te demande pas si elles sont bien payées, abruti.
9: Oui, mais abruti. Je te disais, mais parce que tu m'écoutes pas.
0: Si je t'écoute, abruti.
9: Non, mais pourquoi tu m'insultes comme ça? Moi, je viens comme ça, je sais pas, je t'insulte pas, je suis gentil avec toi et.
0: Antoine, tu réponds. Attends 5 minutes, Cécile, s'il te plaît.
9: Oh, je pense qu'elles sont heureuses, les stars. Déjà, elles gagnent bien leur vie. Et pour ce qu'elles font, ça vaut le coup. Quoi. Quand je vois toute cette misère dehors, ce matin encore, je suis sorti, je suis allé dans le métro, ces gens qui font la manche. Hein.
6: Dépêche-toi.
9: Tous ces gens-là.
6: Ces
9: gens qui gagnent des milliards.
0: Ouais, mais c'est bon, mais pour l'instant, c'est pas le thème du débat.
9: Oui,
0: hein,
9: mais je voudrais.
0: Ouais, non, mais c'est pas le thème du débat. C'est pas le thème du débat, ça.
9: Bon, mais je voudrais pousser mon cri d'alarme.
0: Oui, d'accord, ça y est, tu l'as poussé, donc on va demander à Sylvie ce qu'elle en pense.
6: Moi, je pense pas qu'on puisse être heureux en faisant partie du show business, parce que je sais pas, quand je vois le cas de Lady Di,
0: non mais c'est bon, Sylvie, j'ai dit quoi.
9: Lady Di,
6: elle
9: savait pas
6: qu'on disait,
9: c'est pas pareil.
6: Je sais pas ce qu'on disait, mais c'est parti du showbiz quand même, et je vois où elle a fini, ben voilà quoi.
0: Bon, ça y est, c'est bon. Sylvie, je crois que j'avais bien précisé, si t'as écouté hier la libre antenne, que avant qu'on. Max
9: pas de
0: passe.
9: Ni de Pont de l'Alma, ni de Carole, ni de.
6: D'accord.
0: Bon, okay. Je serais bien que celle qui s'amuse à dire que je suis chiant comme ça tout à l'heure, bah, dégagez. Et je vais pas chercher qui c'est. Hein.
6: Ah, ça peut pas être moi qui suis en train de parler. Hein.
0: Donc ça peut pas être.
6: Gérard, oh.
0: Cécile. Attends, de toute manière, je vais savoir qui c'est.
6: Oui, mon petit lapin sucre. Moi, je pense que les stars du show business sont des gens qui sont malheureux. Parce que je pense qu'ils ne vivent que la nuit.
11: De se cacher tout le
6: temps. Et ils sont tous harcelés par les paparazzi, donc ils n'ont pas une vie agréable.
0: D'accord. Lucie ?
12: Moi, je pense qu'elles sont comme nous. Quoi. Après tout, c'est des stars, mais c'est des êtres humains. Et ils en chisent, en bavent. Et puis, ils gagnent du fric, ils font un boulot qu'ils aiment. Donc, quoi, ils sont autant heureux que malheureux. Mais c'est comme nous, quoi. Faut pas s'imaginer. Quoi.
6: C'est un choix à faire, quoi.
0: Ah, ok. Et la colombe des Zimbabwe, là.
13: Tu connais le pont de l'Alma?
5: Ah, c'est elle.
0: La colombe des Zimbabwe.
13: Oui, j'ai compris, je me suis reconnue.
6: Moi, je te dirais que, comme ici, je pense que les stars du showbiz, c'est des gens comme les autres, et qu'il y en a qui sont heureux, il y en a qui sont pas heureux, il y en a qui divorcent, il y en a qui ont des enfants, il y en a qui se marient, il y en a qui. Enfin bon, c'est comme tout le monde, quoi.
12: Faut pas croire qu'ils sont comme dans les films.
6: C'est pas parce que c'est marqué star sur leur front que forcément ils ont une vie heureuse ou une vie malheureuse, quoi.
0: Ok. Attends, il y en a qui est en train de se foutre. Il se marre, là, je voudrais. C'est quoi, là?
5: Non, c'est parce qu'on te demandait si tu y avais. Est-ce que tu préfères les stars du showbiz, c'est leur queue de cheval ou pas?
0: Non, mais je vois pas le rapport. Hein. Je vois pas le rapport.
4: Gérard, je vois pas le rapport. T'as oublié Garcimore, je crois qu'il veut répondre.
0: Ouais, Garcimore, pour finir.
3: Je vais pas répondre.
0: Garcimore, tu réponds.
3: Je passe pour les derniers. Je pense que les stars du showbiz, c'est très heureuse. Moi, je suis très heureuse dans les tours de tac et tac tac. Et je voudrais t'offrir, Gérard, une petite tour en direct pour toi, pour ton talent. Est-ce que tu es d'accord pour petit tour de magie en direct?
6: Oui, elle.
0: Quoi? Non, mais bon.
3: J'ai fait petit tour de magie, c'est tout. Hein. Alors, tu vas voir, Gérald, je vais disparaître de la radio 2 secondes.
0: Oui, ouais, ça y est, c'est bon, t'as disparu, c'est bon, voilà.
3: Gérald, écoute, petit tour de magie, j'ai disparu.
0: Ouais, c'est bien, disparaît pour tout, voilà, merci. Avez-vous. Merde, dans votre vie, avez-vous. Ouais, dans votre vie, avez-vous croisé une star de showbiz? Alors, on va demander à Antoine.
9: Non, jamais, à part toi.
0: Moi, ça, je m'en fous, ça. Je m'attendais à ta réponse.
9: À part
0: toi,
9: à ton anniversaire, sinon jamais.
0: Ouais, c'est bien s'il me semblait que t'allais répondre de moi. Et puis Max, quand même.
9: Et Max aussi. Max, François, Stéphane.
0: Mm-hmm.
9: Stéphane, on dirait Joe Lindien. T'as déjà vu Tom Sawyer?
0: Ouais.
9: On dirait Joe Lindien dans Tom Sawyer.
0: Ouais, attendez, on va.
9: Ça m'a impressionné.
0: Bon, Sylvie, s'il te plaît, tu te calmes ou tu vas dégager?
4: Ça suffit, Sylvie, ça suffit.
0: Sylvie, je sens qu'entre Sylvie et Lucie, parce que ça peut pas être la colombe et Cécile qui disent ça, parce qu'ils ont pas de poupée qui parle.
6: Il n'y a pas de poupée qui parle. Regarde,
0: non, mais...
5: ça s'arrête. Oui, on voit que tu parles et ça s'arrête.
0: Ah, ouais.
6: Mais non.
0: Non, mais comme par hasard, Sylvie, dès que tu parles, ça s'arrête. Hein.
6: Regarde, je parle.
0: Ouais. Comme par hasard, ça s'arrête.
9: J'ai bien les vidéos, regarde.
0: Ouais, c'est ça. Donc, vous allez réfléchir. Bon, Sylvie, s'il te plaît.
6: Mais c'est pas moi.
0: Lucie.
13: C'est une bande enregistrée.
0: Bon, ça, c'est quelqu'un qui s'amuse et qui met une cassette en même temps quand je parle, c'est super. Alors, je vais faire le tour des nanas pendant la pause et je vous préviens que si j'entends le même bruit au standard, j'y raccroche au nez. Alors, attention à vous. Et donc, je repose la question. Dans votre vie, avez-vous croisé une star de showbiz? Et on écoute Daouk Mi-R-A-T-I coup parade.
6: Oh là là.
0: Punaise, ça c'est du français, mais.
5: Et vous pouvez nous appeler au 0800-03-08-5000
0: et 0870-5000. N'hésitez pas à nous faire péter ce putain de standard comme de Max CD. Faites-moi exploser les 24 lignes ou sinon je vais pas de on s'éclate.
5: C'est italien?
0: C'est-à-dire que je ne sais même pas ce que ça veut dire en fin de compte. Ça n'est pas grave. Donc on récupère Antoine.
9: Oui, bonsoir.
0: Rebonsoir.
9: Bonsoir.
0: Sylvie.
6: Rebonsoir.
0: Rebonsoir. Cécile.
6: Bonsoir,
1: Rebonsoir.
0: Rebonsoir. Lucie.
1: Rebonsoir.
0: Et la colombe des Zimbabwe. Rebonsoir.
1: Rebonsoir, Gérard.
0: Donc, alors, vous avez.
9: Elles sont gentilles, toutes ces filles-là.
0: Hein. Ouais, ben.
9: J'ai eu l'occasion de leur parler. C'est très, très gentil.
0: C'est ça.
9: Adorable.
1: Il m'a filé son numéro de téléphone impeccable. Ouais.
0: Comment. Qui c'est qui vient de me sortir ça?
9: Non, j'ai filé mon numéro de téléphone, elle a dit.
0: À qui?
9: Bah, toutes les filles.
0: Ouais, bah, c'est ça, tu crois qu'il y a bon.
4: Gérard?
0: Oui.
4: Je t'interromps 30 secondes, on accueille Johnny Rebelle.
11: Salut, Gégé.
1: Salut, Johnny Rebelle.
11: Salut, les filles.
0: Ah, tu te calmes, hein.
1: Il met de l'ambiance,
0: Gérard.
4: Donc, Christine, on le rappelle, c'est l'ex.
0: Merci pour celui qui s'amuse à passer ça. Donc, tout à l'heure, ça va gerber sec. Alors, dans votre vie, avez-vous croisé une star du showbiz? Donc, on va demander à Antoine.
9: Encore?
0: Non, oui.
9: Je t'ai dit que je t'avais.
0: Ah, bah, ça y est, toi.
9: Bah, oui.
0: Non, Johnny. Johnny.
11: Bien sûr, je croise, moi, des stars du showbiz. J'en fais partie du showbiz.
0: Ouais, mais est-ce que t'en as déjà croisé? Je te demande. Je te demande pas si t'en fais partie.
11: Oui, bah, bien sûr, j'en ai vu.
1: Dans le miroir,
11: c'est Johnny, tu me connais pas?
0: Oh là là là là, ouais. Oh, tu lui demandes. Tu lui dis gentiment.
1: Oui.
0: J'ai répondu à la question.
1: Bon,
0: je vous demande.
4: Ok.
0: Alors, Sylvie.
1: Oui.
0: Sylvie.
1: Oui, moi, j'ai déjà croisé.
0: Alors, vas-y.
1: Bah, c'est en fait Francis Lalanne.
14: Oh, bah, attends, c'est pas une star.
15: Ah, Gérard,
1: bah,
15: tu crains.
1: Bah, si, showbiz, il a une queue de cheval.
14: Ah, ouais, en plus. Ah, il me fait trop kiffer, quoi. C'est sa queue, je crois. Et les chevals, Johnny.
0: Ok, d'accord, bah, c'est pas le thème du débat, les queues de cheval, c'est pour maintenant, c'est le deuxième débat dans...
15: Gérard, t'es chiant.
0: Je sens que ça va gerber tout à l'heure.
1: C'est pas moi.
14: Arrête.
0: Je sens que ça va gerber.
1: C'est Sylvie, hein. C'est moi, j'étais en train de parler.
4: D'ailleurs, en parlant de Sylvie sur Minitel, il y a Sylvie sur Minitel aussi qui dit « Gérard, est-il vrai que Christine se prenait pour Diana quand tu l'as tirée sous le pont de l'Alma ?»
0: J'y répondrai pas, ça y apprendra.
1: Ça m'a voilà. Pas fait plaisir.
0: Alors, Cécile.
16: Oui, mon petit chou à la crème. Oui, moi, j'ai déjà rencontré deux stars.
0: Mm-hmm.
16: J'ai rencontré Matt Dillon et Richard Anconina au Barfly,
0: mm-hmm.
16: à Paris.
9: Il y a une différence, quand même.
0: D'accord. Lucie.
14: Oui, moi, j'ai rencontré Richard Bohringer et Roman.
0: D'accord.
14: Dans une conférence.
0: Et la colombe des îles Babouet.
17: Bah, mis à part toi, personne.
0: Ah bah d'accord, bah ça c'est vite répondu pour
9: j'ai
0: toi alors.
9: Antoine, j'ai rencontré Annie Girardot et Régine.
0: Non mais ça y est toi, je crois que j'ai répondu avant la pause. Hein.
14: Ouais, j'ai rencontré Sim et Jacques Balut.
0: Le showbiz continuera-t-il encore longtemps, Antoine?
9: Je pense qu'il y a de l'avenir dans le showbiz.
1: Exactement, ouais.
9: Et qu'il a un bel avenir devant lui.
0: Ouais, mais comment ça?
9: Quand tu feras des débats sur Fun Radio, je pense que...
0: Non, mais ça, de toute manière, c'était le...
15: Ah, ça pue!
0: Bon, je sens que tout à l'heure, Sylvie, tu vas gerber.
1: Je vais te répéter combien de fois, Gérard?
0: Mais attention, parce que là,
4: Gérard, ça peut être que Sylvie, hein.
0: J'ai l'impression.
1: mais vous m'en voulez, c'est pas possible.
0: Bon, alors, Sylvie, tu réponds, s'il te plaît, et on va savoir tout de suite si c'est toi.
9: Non, mais c'est Olivier, je suis sûr, c'est Olivier.
0: Non, c'est Olivier, il est en face de moi. Alors, toi, tout à l'heure, tu as dégagé au standard si tu dis encore un nom des gens de la radio, toi. Tu vas voir comment ça va te faire.
1: Réponds, Gérard. Je peux répondre.
0: Sylvie, vas-y.
1: Bah, alors, moi, je pense que tant qu'il y aura des hommes, il y aura des stars, et donc il y aura le showbiz, quoi.
14: Exactement.
0: Ouais, mais de toute manière, il y en a.
1: Tu vois, c'est pas moi.
4: Oui, mais ça s'arrête dès que tu parles.
0: Ouais, c'est louche.
1: Ouais, bizarre. Bon, d'accord, c'est moi, voilà.
0: C'est toi?
1: Non, c'est pas moi. Ah, voilà.
4: Bah voilà, elle vient de l'avouer, alors.
0: Bon, attends, lui. Cécile.
16: Ouais, donc mon petit chou, tant qu'il y aura des beaux mecs comme Manu le gamin, tant qu'il y aura du cinéma, Hollywood, il y aura des stars.
0: D'accord.
16: Il y aura du show business, c'est clair.
0: Lucie?
14: Oui, bah moi je suis d'accord, hein. Tant qu'il y aura des stars, il y aura du showbiz.
0: Mm-hmm.
14: Mais bon.
0: D'accord. Merci. Je préviens que celle ou celui qui s'amuse à dire ça, qui a une voix derrière de nana ou qui met ça sur cassette, va gerber.
4: Sylvie.
0: Ça va sauter.
1: Sylvie. Attends, j'ai pas la même voix que la nana quand même.
0: Alors, Estelle des îles Babouet. La colombe des îles Babouet, pardon. Oh la pauvre.
9: C'est quoi
0: cette URZ?
1: Estelle.
0: Oh la pauvre, qu'est-ce que je vais me prendre tout à l'heure dans les yeux? Dans les oreilles.
9: J'ai eu peur.
16: Alors, je réponds à la question, Gérard.
0: Oui, vas-y.
16: Un peu comme tout le monde, ouais, tant qu'il y aura des hommes, il y aura des stars, et surtout, tant qu'il y aura des types comme toi, il y aura des superstars.
0: D'accord. Ok, c'est sympa pour moi.
4: Et sur Minitel, il y a attention, âge 69 ans, qui demande est-ce que c'est vrai que c'est en se prenant une queue de cheval que t'as perdu tes dents de devant.
11: Exact.
16: C'est dégueulasse.
0: Non, mais attends, celui-là. Laisse son numéro de téléphone pour le deuxième débat. On va, je vais m'occuper de ton matricule, toi. Tu vas voir, mon petit H du 69. Qui?
16: Ah, tu vois, là, c'est fait.
0: Qui c'est qui dit ça? Qui c'est qui vient de sortir ça?
16: C'est Sylvie, hein. Mais non, moi, je l'aime pas, Gérard.
0: Bah, non, alors, si tu m'aimes pas tout à l'heure, tu vas voir, tu vas gerber vite, peut-être.
16: On aime tous Gérard, à nous les nanas, on t'aime tous, Gérard.
18: Ouais, c'est vrai, Gérard, on t'aime tous.
16: Non, c'est vrai.
0: Quel qu'on
16: soit, on t'aime tous.
4: Gérard, ouais, on accueille Corinne.
0: À la place?
4: À la place? Bah, à la place de Johnny Rebelle.
0: Ok. Corinne, bonsoir.
18: Bonsoir.
16: Bonsoir, Corinne. Salut, Corinne.
0: Corinne, bonsoir.
4: Bonsoir.
9: Bonsoir, Corinne.
0: Oh, Corinne, s'il te plaît, tu te réveilles.
18: Corinne, s'il te plaît, tu te réveilles.
19: Je suis de Toulouse, et moi, je voulais dire que pour rentrer dans le milieu du show business...
0: Non, mais attends, tu peux pas reconnaître un travelot et une nana.
4: Non, mais c'est pas un travelot, Gérard.
0: Non, mais c'est pas un travelot, c'est quoi, alors?
4: C'est quoi,
15: Gérard, tu crains.
0: Bon, Sylvie.
4: Oh, oui.
0: Sylvie.
19: Non, c'est Corinne.
16: Oui, Corinne, vas-y.
19: Non, je veux Corinne.
16: Oui,
19: voilà.
16: Corinne.
19: Je suis de Toulouse et j'aurais voulu monter sur la capitale pour être soit actrice, soit chanteuse.
16: Parce que tu es belle.
19: Oui, bien sûr que je suis belle. J'ai des talents cachés.
0: Ouais.
19: Oui,
0: ouais. Alors, vas-y.
16: Oui,
0: vas-y.
16: Je voudrais répondre.
0: Ouais, qui? Qui?
19: À mon sujet.
16: C'est Cécile.
0: Ouais.
16: Je voudrais répondre à Corinne. Corinne.
0: Ouais, on t'écoute.
16: T'écoute. Je t'aurai ta place.
0: Ouais, attendez. Attendez, il y a un problème. Il y a un léger problème. Olivier, s'il te plaît.
19: Oui.
0: S'il te plaît. Merci.
19: Oui, Olivier, tu es doux.
0: Merci.
15: Ah, t'es chiant.
0: Bon, allez, hop, Sylvie. Sylvie, dehors.
4: Allez, hop.
0: Allez, Sylvie. Bonne nuit, Sylvie.
4: Sylvie, dehors.
19: J'aurais voulu que tu me donnes tes petits conseils.
16: Oui, moi, je vais t'en donner à Corinne.
19: Oui, voilà, je t'écoute.
16: Ta place, c'est au Queen, hein, parce qu'ils font des tas de shows. J'en suis sûr, t'as ta place, hein, c'est clair.
19: Tu m'as dit le Queen?
16: Oui, au Queen, à Paris.
19: Mais qu'est-ce que c'est? Gérard, tu peux me dire, c'est quoi le Queen?
0: C'est une boîte de travelot, comme t'es à l'heure actuelle.
19: Ah oui, et toi, c'est quoi le Queen?
0: Olivier, s'il te plaît, arrête avec tes devoirs.
16: Avec tes devoirs. Gérard,
0: oui.
16: Sylvie, t'es pas
19: tolérant.
0: Oui.
19: Je suis de Toulouse et j'ai du mal à vous entendre.
0: Bah ben c'est bien. Cécile, si je posais déjà la 9e
4: question. Cécile, si je posais déjà là.
0: Olivier, ça suffit, s'il te plaît.
16: Gérard, c'est
0: tous les jeudis.
16: Calme-toi.
0: Hein.
15: Ah, ça pue.
0: C'est tous les jeudis. Tous les jeudis que tu t'amuses à me faire ça, hein. Et c'est bizarre, tu commences le premier débat, hein.
4: C'est Max, là, pareil, là. Dis donc, arrête un peu, hein.
19: Bonsoir, Max. Je suis de Toulouse et j'aurais voulu
0: faire partie du showbiz. Corinne, pour l'instant, je pose la 9e question. Pensez-vous qu'une star du showbiz...
4: Ta gueule, Gérard.
0: Bon, allez, bonne nuit à tous.
16: Non,
0: deuxième débat
16: Gérard,
0: terminé pour le premier.
16: Gérard.
19: Oui, c'est Corinne.
0: Allez, hop, tu me dis, Corinne.
19: J'aurais voulu le prouver, en fait.
16: Gérard, pense que t'es une vraie star et mène ton débat correctement.
4: Ah, elle a raison, Estelle.
0: Et puis là, ça a pu le cramer, là.
16: C'est Gérard, il a pété.
0: Mais c'est quoi, là? Non, mais attends, c'est quoi, là, ce double son?
4: C'est pas moi.
0: Oh non, ouais.
4: Non, mais c'est pas moi.
19: Je t'entends parfaitement.
16: Toi, t'es une Corinne.
0: Ouais.
16: Corinne.
0: Oh, je pose la 9e question, Corinne. Tu te tais, tu répondras après.
16: Où habites-tu, Corinne?
0: Oh, c'est bon, elle habite à Toulouse, donc il y a des saucisses. Il faut mieux manger des saucisses de Toulouse.
9: Elle habite
0: Toulouse,
9: d'ailleurs.
16: Ah, la fameuse.
0: Alors, pensez-vous... Pensez-vous qu'une star du showbiz puisse faire voir son ventre, Antoine?
16: Comment? Moi, Lucie, je voudrais parler.
0: Yeah.
16: Gérard, tu peux répéter ta question?
0: Pensez-vous qu'une star du showbiz puisse faire voir son ventre? Alors, Antoine... Antoine!
9: Oui, j'étais au standard avec Manu.
0: Ouais, bah tu te réveilles, s'il te plaît.
9: Demandez mon numéro de téléphone, c'est PD. Bon.
0: Comment?
9: C'était quoi la question? Allô?
0: Ouais.
9: C'était quoi la question? C'est quoi la question?
19: Allô? Allô? Comment t'en qu'on sur Paris?
4: Tu bloques tout.
9: C'est quoi la question, merde?
19: Gérard!
0: Pensez-vous qu'une star du showbiz puisse faire voir son ventre?
9: T'as un problème avec les ventres?
19: Oui, c'est quand même.
0: Bon, allez, Antoine, quand tu seras réveillé, tu reviendras. Allez, bonne nuit. Hop!
19: Moi, je
0: réponds. Antoine, allez hop, ce coup-là, moi, j'en ai eu ras-le-bol.
16: Non,
0: allez.
16: Gérard, reviens.
0: On accueille Johanna.
4: Gérard, avant que tu fasses répondre tout le monde, on accueille Johanna.
0: À la place.
4: À la place de Sylvie.
16: Salut, Johanna.
20: Bonjour, tout le monde.
0: Salut, Johanna.
20: Ça va, Johanna?
16: Ben, ça va très bien, merci. Et toi, et Gérard, va bien?
0: Je vais pas regarder ce matin.
19: Il est en pleine voix.
16: Oh.
0: Corinne, réponds à la question, s'il te plaît. Non, mais c'est bon. Tu te dénudes, tu vas voir Manu, il va te dénuder lui.
20: D'une drôle de façon. Tu pourrais répéter la question.
0: Alors pensez-vous qu'une star du showbiz puisse faire voir son ventre? Alors vas-y Johanna. Le temps qu'on dépucelle Corinne.
20: Quoi? C'est pas rare. Bah tout à fait, elle peut faire voir son ventre quand elle va prendre sa douche, qu'elle enlève ses vêtements. Oui,
0: non mais sur scène, Olivier s'il te plaît.
20: C'est Dieu. Tu es dans une cave ou quelque chose qui s'en rapproche?
2: Non, il est dans une.
0: Non mais sur scène. Minute, c'est qui?
20: C'est Cécile.
0: Ouais mais attends Cécile, pour un sens je demande à Johanna. Alors 5 minutes s'il te plaît.
20: C'est moi.
0: Bon allez, vas-y la couche Johanna.
20: Ouais bah écoute, je t'ai dit qu'on pouvait voir son ventre tout à fait. Mmh. Et on peut voir le tien?
0: Non.
20: Pourquoi?
0: Olivier, ça suffit, s'il te plaît. Cécile.
20: Bah oui, mon petit chéri,
0: qui c'est qui vient de dire l'escu?
20: J'espère que c'est pas Johanna, hein. Bah non.
0: Qui c'est quand vous allez dire l'escu?
20: Merci,
0: Olivier.
20: C'est Sylvie.
0: Non, Sylvie, elle est partie.
20: Donc, je réponds, Gérard.
0: Bah alors, vas-y.
20: Mon petit chéri.
0: Ouais, bah, doucement, donc, hein, s'il te plaît.
20: Donc, les stars du show business, on montre bien leurs fesses, hein, donc le ventre, il n'y a pas de problème.
0: Attends, sur scène, j'ai jamais vu le mec, il a jamais fait voir son front, il a fait voir son torse, ça oui.
20: Les nanas,
0: attention,
20: oui, hein.
0: Pas toutes, hein. Je dirais, je citerai pas de nom pour certaines nanas hein, que je connais pas. Ah ouais. Lucie.
21: Oui. Non, moi, je pense que ça les dérange pas de montrer leur ventre.
4: D'accord. Gérard, on accueille Gontran.
0: À la place.
21: Bonsoir, Gontran.
4: À la place d'Antoine.
15: Bonsoir,
0: Gontran.
15: Ah, c'est toi, ta gueule.
0: Bon, ça commence à bien faire, là. Vous restez poli, là.
22: Bonsoir, tout le monde.
0: Salut, Gontran.
21: Bonsoir, Gontran. T'as un nom ridicule.
22: Ouais, je sais, mais c'est pas moi qui choisis.
0: Donc, t'as entendu la question?
22: Bah non, je viens d'arriver là, j'étais en train de vous poser le numéro là. Et je viens d'arriver direct.
0: Oh là là là, punaise. Et avant d'appeler, écoutez les questions
22: je
0: répète pas. Merde, ça commence à être lourd hein, chaque fois tous les jeudis.
20: Mais c'est Manu qui pose la question.
0: Alors pensez-vous qu'une star du showbiz puisse faire voir son ventre pour Gontran pour la troisième fois je pose la question?
22: Non, le deuxième. Mais moi je pense que oui. Je pense que oui.
0: C'est-à-dire?
22: Si la star a envie de montrer son ventre, qu'elle le montre.
21: Et s'il a pas son ventre?
22: Pourquoi les stars n'auraient pas le droit de montrer leur ventre?
21: Oui, mais un détail, il faut qu'ils mettent un cache-nombril, parce que c'est quand même indécent de montrer son nombril.
22: Si elle pue du nombril, c'est
0: non, non, mais problème. attends, Gontran, qui c'est qui a dit qu'il faudrait qu'elle prolonge son nombril?
21: C'est Johanna.
0: Ouais, mais attends, Johanna, maintenant, à l'heure actuelle, les trois quarts des stars, hein, que ça soit des nanas, ou même peut-être pas les mecs encore, je pense pas en avoir vu, mais il y en a certes, maintenant, certaines nanas, au lieu de qu'elles fassent voir leur nombril, maintenant, elles mettent un piercing au nombril.
21: Ouais, c'est vrai, trois quarts.
0: Mais je peux te dire une chose, que c'est pas... Merci, Olivier. Olivier, tu arrêtes, s'il te plaît, là.
21: Un quoi?
0: Olivier, tu arrêtes, s'il te plaît.
21: Gérard, on t'entend plus. Gérard.
0: Olivier,
21: bon, arrête de faire l'enfant, on t'entend pas.
0: Hein?
21: Gérard.
0: C'est toi qui t'amuses avec les boutons. D'accord. Donc alors je vais quand même citer un nom parce que je pense que tout le monde l'a vu dans le courant de la semaine dernière à la télé. Donc c'est pour répondre à la question à Johanna et après je vais demander à Estelle ce qu'elle pense de la question que j'avais posée ainsi qu'à Gontran. Donc Johanna, je vais te dire une chose, qu'il y en a une qui peut voir son nombril avec un piercing et celle-là s'appelle Séverine Ferrer si tu l'as déjà vue.
21: C'est une vraie salope,
0: hein.
21: Ah non,
0: ouais,
21: vraiment.
0: Ouais.
21: Vous connaissez pas.
0: Alors Estelle.
21: Oui.
0: Donc si tu pouvais répondre à la question, merci Olivier. Là Olivier, ça commence à bien faire.
21: Arrête de crier, Gérard, on t'entend plus.
0: Ça commence à bien faire avec ton double son là.
21: Cela
0: c'est toi qui joues.
22: Et moi je trouve que Séverine Ferrer, elle a un peu la gueule d'un Pékinois.
15: Dépêche-toi.
21: Moi c'est pris une porte.
0: Donc alors Estelle.
21: Oui. Eh ben écoute, si on te considère comme une star, moi étant donné que je t'ai vu pour la première fois sur scène et que tu m'as montré ton torse et ton nombril, ben oui, je pense que oui.
0: Hein. Ouais,
15: Gérard, tu crains.
0: Bon, Lucie, si c'est toi, tu as dégagé.
21: Gérard,
0: si,
21: c'est Lucie. Gérard.
0: Oui.
21: Gérard, mon petit chou, c'est Cécile.
0: Oui, mais attends, Cécile, Estelle, elle a quand même pas fini. Estelle, elle a toujours pas fini parce qu'il y en a une.
21: Excuse-moi, Estelle. Non, mais en fait, j'avais terminé, Gérard.
4: Gérard,
21: Gérard,
4: on accueille un nouvel auditeur, là.
21: Ah, bonjour, nouvel auditeur.
0: Salut, l'inconnu.
21: Bon. Mec.
20: Salut, on peut savoir ton nom?
23: Moi, je peux pas répondre.
0: Voilà. Bah
21: est-ce qu'on peut t'appeler monsieur X?
16: Il est très bonne main, d'accord.
5: Est-ce que je peux t'appeler petit PD?
0: Bon, allez, hop. Dixième question.
2: Alors,
22: est-ce qu'on peut t'appeler grosse salope?
21: Et Gontran, il a pas répondu, GG.
0: Gontran.
22: J'ai répondu en premier.
2: Je réponds à la question?
21: Oui.
2: Je viens de composer le numéro, donc j'ai pas eu malheureusement.
0: Oh non, mais je répète plus la question. Là,
22: attends, mais tu te fous du monde, toi.
0: Bon, si t'es pas content, tu retournes au standard, d'accord?
22: Non, mais je parle à l'anonyme, là, à la Kinguito.
15: J'ai le chef de la loco.
16: Gérard.
2: Qui a dit la loco?
0: Eh ben ça, tu vois, tu viens de le dire tout à l'heure.
2: J'ai entendu quelqu'un qui a dit les chiottes de la loco.
0: Ah oui, mais tout à l'heure, tu es y retourné tout à l'heure au standard.
16: Gérard.
0: Gérard. Attendez, 30 secondes.
5: Attendez.
0: Oh, l'inconnu, tu t'écrases un petit peu.
4: On accueille Pierre-Henri.
0: À la place.
5: À la place de personne. En parlant de Pierre-Henri, il y a son Minitel. Attention, qui demande est-ce qu'il est vrai qu'il a une relation hétérosexuelle avec Gégé Henri.
0: Oh. Tu me le calmes, lui, il a du monde derrière.
22: Avec les chiens en plus.
2: Chier grave.
0: Bon, alors, l'inconnu et Gautran, bonne nuit, vous dégagez au standard, ça nous apprend à être poli.
5: Mais l'inconnu, je lui ai même pas demandé.
0: Je veux pas le savoir, il a qu'à être poli, avec
22: moi. Gautran, il a rien dit, hein.
16: Gérard.
22: C'est l'inconnu qui a parlé des chiens de la renommée.
21: Moi, j'aime bien les inconnus.
16: Et Gérard, quoi, c'est la dixième question? On peut écouter ce que Incognito a à dire.
5: Voilà.
0: Ah ouais, mais si me fait. Alors, vas-y, l'inconnu.
2: Si un inconnu vous offre des fleurs.
16: Ah, ouais. C'est gentil.
0: Non, mais attends.
2: Alors, la question, c'est quoi?
0: Est-ce
2: que les stars peuvent montrer leur nombril?
0: Voilà. Ah bah tu vois que t'es pas...
22: Dis-moi, inconnu, qu'est-ce que tu penses de l'émission de Max, la Technomax?
0: Non, mais c'est pas le thème du débat.
22: Oui, mais il faut qu'on sache. Inconnu, qu'est-ce que t'en penses?
21: Moi, personnellement, j'ai adoré.
2: Gérard, t'arrêtes de jouer, qu'on parle d'un
0: peu. Ouais, bah attends, tout à l'heure, il y en a qui vont dégager au standard, je le sens.
22: Gérard, ça touche.
0: Bon, allez, alors la dixième question, on se calme là, celle qui jouit. Allez, Lucie, bonne nuit. Lucie, bonne nuit.
2: On peut montrer le nombril à partir du moment.
0: Voilà.
2: On peut montrer le nombril à partir du moment qu'on a.
0: C'est bien parce que ça fait trois nanas.
5: Oh, Gérard, tu écoutes ce qu'il dit au moins.
21: Connu, Gérard.
2: Comment ça s'appelle une bague déjà au nombril là?
22: Un piercing.
2: Un piercing.
5: Une boucle d'oreille.
22: Un piercing.
2: Le piercing est nécessaire.
0: Un piercing.
2: Oui, le piercing. Ouais,
0: un piercing.
2: Piercing. Alors le piercing.
0: Oh,
21: il le prononce à l'anglais, Gérard.
0: Ouais, d'accord.
16: Gérard.
2: Ouais.
0: Une minute, on va passer à la dixième là.
22: Qu'est-ce que tu penses
2: pas de le montrer aux stars?
16: Gérard.
22: Moi j'aime beaucoup le pudding.
0: Moi non, pas du tout. Bon, allez, dixième question.
22: Pudding dans le nombril.
21: Avec une cup de tea.
16: Gérard.
0: Oui.
16: Si je voudrais poser une question.
0: Oui.
16: Je voulais savoir si tu devais.
0: Attends, Pierre-Henri, tu restes poli ou Gontran, vous restez poli là.
16: Gérard.
22: Téléphone.
5: Je suis pas là.
2: Vite, Gérard, parce que j'ai grave envie de chier.
0: Eh ben, tu vas chier, tu reviendras demain. Ta chemise, elle sera faite.
22: Gérard, oui.
16: Si tu devais te faire un piercing sur le corps, où ça que tu ferais?
0: Là, je te dis tout de suite, je m'en ferai jamais faire un parce que ça. C'est
22: trop mal, ça fait trop mal.
21: Moi,
22: ça
21: je peux te le faire.
16: Non, mais si tu devais en faire un, où est-ce que tu aimerais qu'il soit?
0: Nulle part.
16: Ah, si, sur la poitrine, c'est beau pour un.
21: Ouais, moi, je pense qu'un piercing sur le téton, ça serait génial.
0: Non.
16: Sur la langue.
0: Moi, plus.
22: Gérard, ça ne fait pas mal.
0: Alors, citez 5 noms. D'une star du showbiz que vous aimez. Alors, je vais prendre chacun votre tour. Vous allez me les citer vite fait. Pierre-Henri.
22: Préféré de tous, c'est forcément Sim. Pour son humour, sa délicatesse et sa classe.
0: Non, mais vas-y, parce que.
22: Je trouve qu'il est un peu devant toi.
0: Allez.
22: Au niveau de la classe et de l'odeur. J'ai eu l'occasion de le côtoyer. Ensuite, j'aime beaucoup Philippe Bouvard.
0: Ouais.
22: Parce que je trouve que c'est un grand homme.
16: J'adore
22: Guy Montagnier.
0: Attendez, on verra.
22: En quatrième, je mettrai Stéphane Collaro, que je peux d'ailleurs vous imiter si vous le désirez.
0: Non.
22: Vas-y. J'en ai une bonne. Écoutez, j'en ai une bonne.
0: Olivier, s'il te plaît, arrête un peu là, attends. Bon, allez, tu me sors celui qui a de la musique. Hop, la musique dehors, tant pis pour lui. Gontran.
22: Oui, alors.
0: 5 noms d'une star que tu aimes.
22: Top chrono, Riri, Fifi, Loulou, Clarabelle, Pim Pam Poum. Oh, quel talent.
0: D'accord, on va en là. Celui-là, j'ai rien compris, c'est pas grave. Johanna.
21: Ouais.
0: Johanna.
21: Le docteur Carter, le docteur Green, le docteur Ross, le docteur Weaver et le docteur Hanspo.
22: Docteur Mon.
21: Ouais.
0: D'accord, c'est rien que des stars d'une série télévisée qui passent sur France 2.
22: Et docteur Jivago, alors.
0: Ouais, c'est bon, toi. Je t'ai pas sonné.
2: Bon, l'inconnu, il a pas répondu.
0: Ouais, bah alors vas-y, l'inconnu.
22: L'inconnu est une tarte.
2: Alors, l'inconnu, d'abord, les stars drôles. Alors, débat Gérard de Suresnes.
0: Ouais. Ouais, cool. dépêche-toi.
7: Dix foules de Skyrock.
0: C'est ça, vas-y. Allez, allez.
7: Maurice de Skyrock.
22: Bill de Rob 2.
0: Allez.
7: Éric Jean-Jean d'Energie.
0: Tu me sors l'inconnu, il n'a pas besoin de citer. Tu me sors l'inconnu.
7: Ok, Gérard.
0: Tu me sors l'inconnu, il n'a pas besoin de citer toutes les radios. Bonne nuit. Bonne nuit, l'inconnu.
20: Je réponds à tes questions, Gérard.
0: Cécile. Non, mais sans citer d'autres radios.
8: Gégé.
0: Cécile.
20: Oui, je réponds, mon petit chou. Donc, en premier, le doc de Fun Radio.
22: Ah, très drôle.
20: Louis Funès. Bourville. Fernandel. Et Gérard de Suresnes.
0: D'accord. Eh bien, c'est bien parce que tu me mets en dernier. Pétasse.
20: Gérard.
5: Ça fait deux pétasses déjà.
0: T'es vraiment une pétasse
20: Gérard,
0: avec moi.
20: Gérard, toujours le meilleur pour la fin.
0: Ouais, c'est ça.
5: En parlant du meilleur, sur Minitel, il y a une question. Est-ce vrai que Gégé a sorti une cassette qui s'appelle « Comment prendre son pied avec ses cotons-tiges »
0: C'est ça, bonne nuit à lui. Et voilà. Pour finir...
20: Gérard.
0: Oui.
20: S'il te plaît, je voudrais savoir, est-ce qu'on peut écouter ce que l'inconnu a à dire là, parce qu'il est en train de parler.
0: Non, mais l'inconnu, pour l'instant, je lui ai demandé qu'il sorte. Oh.
7: Gérard d'Europe 1.
0: Voilà, c'est
5: attends,
0: ça. Pour...
5: Attends, je crois que Manu va essayer de zapper l'inconnu.
0: Bonjour.
7: Et sur France Culture.
5: T'es tout seul, l'inconnu, je crois, là.
0: Ouais, j'ai l'impression, hein.
5: L'inconnu ?
7: Je suis...
0: Oh, Manu, s'il te plaît, tu te réveilles, là.
4: Manu, qu'est-ce que tu fais ?
0: Je suis en train, je cherche. Ouais, non, mais t'es en train de chercher, mais pour l'instant...
7: Je suis sur une ligne spéciale.
5: Il s'est trompé. Il a zappé tout le monde, sauf l'inconnu, il s'est trompé.
22: Mais Technomax, c'est un bon moment d'émission.
7: On va pas te trouver, bravo.
20: C'est nul, Technomax.
0: Non, alors, bon, allez, de toute manière, lui, s'il continue, il va pas finir. À mon avis, c'est une connerie que t'es en train de me faire, toi, derrière. Et pour finir, Estelle, comme Estelle, elle a pas répondu. L'inconnu, tu t'écrases, s'il te plaît, hein, merci.
20: Oui, donc Gérard, je te
7: réponds. Non, mais je m'écraserai après quand je ferai caca.
0: L'inconnu, tu t'écrases, s'il te plaît. Merci. Alors, Estelle.
20: Oui.
0: Donc, à toi.
20: Bon, bah, moi, je dirais en premier, toi.
0: Bon, tu mets Johanna, Johanna, Cécile en attente.
20: Et j'ai rien fait, moi.
0: Non, pour l'instant, je suis en train de chercher. Je voudrais savoir qui c'est qui s'amuse à faire le bruit d'une femme.
5: Tu as retiré qui, là?
4: Là, j'ai retiré Lucie.
5: Ah, bah voilà.
20: Ah, bah non, c'est pas moi. Ah, c'est Lucie.
0: Alors, Estelle, donc, tu disais.
20: Ouais, je disais en premier, toi. En deuxième, je dirais Anconina.
0: Ouais.
20: En troisième, je dirais Depardieu.
0: Ouais.
20: En quatrième, je dirais Jean-Marc
0: Barre. Oh là là, qui c'est qui a un portable?
22: C'est pas moi, Gérard.
20: Gérard, il y a un L à portable.
7: Gérard, ça te dirait de me sucer?
0: Bon, allez, tu dégages. Donc, tu t'en étais à qui, Estelle?
20: En quatrième, je dirais Jean-Marc Barre.
0: Ouais.
20: Et en cinquième, je n'en sais rien. Encore toi.
0: Ouais, ok, bah c'est bien. Deux fois.
22: Technomax, c'est du foutage de gueule, c'est pas possible.
0: Allez, tu me sors Gautran, Pierre-Henri et l'inconnu.
22: Allez,
0: vous
22: rien dit, Gérard.
7: Montre-moi ton
0: gland. Bon. Dernière question. Ah bah non, vous voulez peut-être que je vous réponde mes cinq noms? C'est bien, comme ça, j'ai pas le droit de répondre. C'est bien. Merci, Olivier. J'ai tout aimé dans le deuxième. Je pose un juge d'irréo. Je répondrai pas non plus aux questions.
4: Allez, vas-y.
0: Non. Pensez-vous qu'une star risque de
4: nous répondre?
0: Gérard. Regarde les mots de Blas et Goéland.
5: Alors, c'est quoi tes 5 à toi préférés?
20: Gérard.
0: Oui.
5: Attendez, laissez Gérard dire ses 5 préférés.
20: Oui, voilà ce que je voulais dire.
7: C'est vrai qu'il volait 10 francs dans le porte-monnaie.
0: Bon, celui-là, tu me le sors, celui-là, pour le bon.
5: J'essaie de le couper, j'arrive pas.
0: Alors, donc
5: tes 5 préférés.
0: Bon, Gautran, tu t'écrases aussi, s'il te plaît.
20: Allez, réponds, Gérard, c'est quoi tes 5?
0: Ricky Martins, Guy Montagnier, Jean-Luc Lahaye.
7: Oh là là. Ouais, la haie d'honneur, Gérard, la haie d'honneur.
0: Joe Dassin et Phil Barnet.
5: On va mettre un 10 de Jonathan après.
0: Et dernière question.
20: Et Gérard, il n'y a pas que c'est Johanna.
0: Hein?
20: Il n'y a pas de star féminine?
0: Non.
20: Bah oui, c'est ce que je voulais dire.
7: Diana, quand elle est morte dans le sous-tunnel.
0: Bon, alors lui, c'est bien bonne nuit. Tu me vires, Gautran.
22: Ah non, c'est l'inconnu.
0: L'inconnu, tu me le vires. Je ne veux pas savoir d'où qu'il sort, lui, tu essayes de le trouver. Et tu le vires, c'est pas parce qu'il doit passer sur tout le monde.
7: Il y a coton-tige dans le cul.
0: Bon, alors, conclusion du débat.
3: Ah, il y a marqué sur Minitel, il y a Clint qui dit que Gérard se ferait des pipes sous le pont de l'Alma depuis que Diana est morte, ça lui ramène du monde.
0: Eh ben, celui-là, il va se faire foutre, il raccroche son Minitel, ça lui coûtera moins cher. Je te dire des conneries comme ça. Alors, dernière question, et après, c'est la conclusion. Il est 2 heures, comme ça, on va pouvoir attaquer le deuxième main.
3: Un petit pitchoun.
22: Tu gères bien.
0: Et pensez-vous qu'une star risque sa vie avec ses fans?
16: Avec
0: ses fans.
22: Avec ses fans.
0: Avec ses fans.
22: Avec le Bambi.
0: Ouais, ceux qui ont l'habitude d'aller les voir sur scène lors des concerts.
22: Quel rapport avec Bambi?
0: Hey, faut essayer de me trouver l'inconnu qui s'amuse à passer sur tout le monde.
4: Là, ça y est, il est parti. Ouais, je l'ai trouvé, je l'ai dégagé.
16: Bon, Diana, je peux répondre?
0: Oui.
16: Bah écoute, moi Stéphane, l'alcoolo, je l'aime bien.
15: Tu connais
16: Je trouve qu'il parle un peu trop tout le temps, tu vois.
0: Mm-hmm.
16: Et puis qu'il devrait arrêter d'insulter Max, quoi.
0: Ouais, mais ça, t'inquiète pas, à chaque fois, il rappelle le lendemain pour dire, excuse-moi, j'avais trop bu. Mais à mon avis, je crois qu'il avait trop bu de Beaujolais, la veille,
16: ouais,
0: hein.
16: Non, c'est clair.
0: Même le soir même, parce que pour avoir dit ce qu'il a été dire hier, mercredi soir à l'antenne, je vais te dire une chose que... Ça m'a pas fait plaisir. Parce que j'étais en haut et...
3: Il y a Tomny sur Unitel qui dit que les 5 préférés de GG sont le pont de l'Alma, Lady Di, la sodomie, les chats de la loco et les contours-tiges en le cul.
0: C'est ça, c'est bien pour ce qu'il dit. Donc, Joanne, alors Cécile, pour toi.
16: Mon petit lapin en sucre, dis que... oui, les stars risquent leur vie, hein, parce qu'on a un exemple, par exemple, John Lennon.
22: Mm-hmm.
16: Ouais,
22: tu connais
16: Gérard?
22: Non, c'est John Lennon.
0: Oui.
22: Hein.
16: Gérard
0: John Lennon, abruti.
22: John Lennon, c'est évident. Mais c'est John Citron.
0: Ouais, c'est ça.
16: John Lennon, des Beatles.
22: J'ai connu, on dit John Citron.
0: Ouais, c'est ça. Gautran, tu te tais, s'il te plaît.
3: Avance un peu son débat.
0: Ouais, Pierre-Henri, tu te tais, s'il te plaît. Bon, c'est bon. C'est bon, donc t'as répondu Gautran. Ça t'apprendra.
22: Mais j'ai rien dit, Pierre.
0: Bah non, Gautran. Gautran, s'il te plaît. Bon, ça commence. Conclusion. Allez, hop, conclusion. La dernière question, elle est vite bâclée. Conclusion.
16: Et tout le monde n'a pas répondu, Gérard.
0: Ah ouais, mais attendez, quand j'entends un bruit comme ça, ça commence à m'énerver. Bon, tu me sors Pierre-Henri et Gautran. Allez, hop.
22: Je m'inscris en faux, je n'ai rien dit.
0: Bon, tant pis.
22: Je m'inscris aussi en faux.
0: Donc,
22: je m'inscris en faux.
0: Tu réponds là, la 11e.
22: Alors, la question était de savoir si les stars risquaient leur vie, c'est ça?
0: Oui.
22: Je pense que Gérard, lorsqu'il sort de la radio avec les fans qui le harcèlent, doit effectivement risquer sa vie et je ne voudrais point être à sa place. Voilà.
0: D'accord.
22: Non, mais Gérard, quand tu parles de fans, tu me fais rigoler parce que moi, je t'envoie des lettres à ton adresse et tu me réponds jamais.
0: Ah ben, de toute manière, je ne te répondrai jamais. Hein. Je l'ai bien précisé mercredi soir. J'ai dit que je ne répondrai jamais au mec. Ça, c'est clair et net, précis.
22: Comptable et lamenteux.
0: Voilà, et peut-être pour toi, moi, ça me fait bien plaisir de ne pas vous répondre.
22: Je suis un de tes premiers fans et...
0: Ça me fait une belle jambe, tu vois.
22: Moi aussi, Gérard.
16: C'est sympa, Gérard, c'est un de tes fans.
0: Voilà, donc, Johanna.
16: Gérard.
0: Johanna.
16: Oui, je disais, ton patron est un mec.
0: Oui.
16: Donc, tu vois, les mecs, finalement, c'est pas si mal.
0: Non, mais tu réponds à la question, s'il te plaît.
16: Je t'ai déjà répondu.
0: Ah bon, Cécile aussi.
16: Oui, c'est répondu.
0: Donc, il reste plus que ma colombe.
16: Il reste plus que moi aussi.
22: Je vous aime, colombe.
16: Pour moi, je pense que les stars risquent leur vie dès lors qu'elles suscitent des jalousies auprès de personnes mentalement dérangées.
22: C'est trop compliqué.
0: D'accord. Et qui c'est? Il y a une voix de nana que je viens d'entendre qui a dit, moi, j'ai pas répondu. C'est qui?
16: C'est moi, Christine. C'est moi, mais je suis d'accord avec la dame. Parce qu'elle
22: c'est la colombe.
0: Non, mais c'est qui, ça? C'est qui, moi?
4: C'est Lucie.
0: Lucie, je crois qu'on avait dit dehors, elle.
4: Non, mais je l'ai calmée. Elle a été sage, là, depuis tout à l'heure.
0: Ah bon, Lucie.
16: Je suis d'accord avec la dame, à ce qu'elle dit.
0: Non, la dame, c'est la demoiselle, c'est la colombe.
16: Oui, moi, je ne connais pas personnellement la colombe, alors pour moi, c'est une dame.
0: D'accord.
16: Oui. C'est Cécile, mon petit chou.
0: Oui.
16: Je voulais savoir, est-ce que... l'incognito pourrait nous donner sa
0: non, réponse. Non, l'inconnu, il est plus là.
4: Il est parti déjà.
0: Donc, conclusion sur le débat. Donc, Pierre-Henri.
22: Je pense qu'effectivement, le show business est un milieu à part. Qu'il n'est
0: Ça commence à me prendre la tête, celui qui s'amuse avec un téléphone comme ça.
22: Ah, c'est pas moi, Gérard.
0: Donc... Non. Pierre-Henri.
22: Alors, je disais donc que ce monde est un milieu à part, qu'il doit être difficile de le pénétrer.
0: Ça, c'en est un qui s'amuse avec un gadget.
22: Allô?
16: Tu pourras arrêter de téléphoner pendant tes émissions?
0: Pour l'instant, je suis pas au téléphone, je suis devant le micro.
22: Quand tu te
10: parle.
0: Oh, tu t'écrases, toi, Gontran, s'il te plaît.
22: Non, c'est pas moi, c'est l'autre.
21: C'est pas Gontran. Mais réponds.
0: Bon, alors, Pierre-Henri. Bon, ouais, tu me calmes celui qui a un téléphone, là, parce que ça me prend la tête.
22: Ça suffit. Oui, Gérard.
0: Pierre-Henri, alors.
22: Je voulais donc dire qu'il devait être très difficile de pénétrer ce monde.
21: Oui.
22: Et je t'en félicite de l'avoir pénétré ainsi.
0: Mmh.
22: Et quand je parle de pénétration, je crois que savoir que tu sais de quoi je parle.
0: Oh, d'accord, ben dis donc, je vois pas du tout le rapport avec la conclusion du débat.
22: Le rapport avec le cosinus de la banane, Gérard.
0: Ouais, c'est ça. Gontran.
22: Oui, ben j'ai trouvé ton débat nickel, impeccable, hein, bien à ton image.
0: Mmh.
22: Et tu serais prié de répondre à mes lettres.
0: Ah bah si ça me fait plaisir. D'accord, Gontran. Alors, bonne nuit.
22: À de bon entendeur.
0: En de bon entendeur, salut.
22: Ouais,
0: donc tu me les retires au fur et à mesure. Hein. Donc, Johanna.
21: Ouais, le show, c'est super bien.
0: Mmh.
21: Voilà.
0: D'accord.
21: Moi, j'ai pas donné ma conclusion, Gérard.
0: Cécile, merci pour celui qui casse les verres, c'est pas grave. Cécile.
12: Donc, ma conclusion, c'est que les stars seront toujours des stars.
0: Mmh.
12: Tant qu'il y aura des stars, il y aura du show business. Et comme disait Marilyn Monroe, je crois, Gérard, que tu connais cette phrase très célèbre. There is no business without show business.
0: Ouais.
12: Oh, there is no business without show business.
21: Quel accent pourri.
0: Oh, ok.
12: Gérard,
0: Lucie.
12: Gérard, réponds, est-ce que t'es d'accord ou pas?
0: Oui, je suis d'accord avec toi.
12: Ok.
21: Est-ce que t'es d'accord avec Marilyn?
0: Oui, mais avec Marilyn.
12: Oui, c'est Marilyn Monroe, elle a dit déjà.
0: Oui, d'accord, okay. D'accord. Lucie.
21: T'as pas d'objection quand même à y faire.
13: Happy birthday
23: hey,
13: to you,
23: President.
13: Happy birthday
0: oh
13: to you.
0: Hey, happy birthday, oh, Lucie.
23: Happy birthday.
0: Conclusion, s'il te plaît. Bon, merci Olivier, s'il te plaît. Lucie, conclusion.
12: Moi j'aimerais bien faire partie.
0: C'est quoi ce bordel là?
12: C'est pas moi. Hein.
0: Bon, alors vas-y, Lucie, je t'écoute.
12: Moi,
0: c'est nul.
12: Faire partie.
0: Bah, je sais pas, là, ils arrêtent pas. Là, il y en a un qui passe sur tout le monde. Là, je te demande de virer.
24: L'accident
0: c'est bizarre.
24: Du Panama, là, c'est quoi ce délire, la voiture qui a un accident, là
0: hein? C'est quoi ça? C'est qui? Ça vient d'où, ça?
22: Ah, ce n'est pas moi.
0: Non, c'est pas. Mais de toute manière, je t'ai dit de dégager, Gontran. Bonne nuit.
24: Mais là, Gérard, le débat, c'est nul, nul.
0: Ouais, ben. Ouais,
22: Gérard, il a cassé. Je vais te dire une phrase anglaise.
0: Oh, je t'ai dit de dégager. Bon, Olivier, t'arrêtes, s'il te plaît, maintenant. Ça devient chiant, ton bordel, là.
24: C'est vrai, Olivier.
22: Gérard.
24: Mais quoi?
12: Tac Vador.
0: Lucie, s'il te plaît.
12: Oui, vas-y, Jean-Pierre. Oui.
22: Non, c'est Pierre-Henri.
0: Oui, bon, Pierre-Henri. Lucie, s'il te plaît, conclusion.
12: Attends, Pierre-Henri.
22: Je voulais juste dire, no job in the job.
0: Ouais, bah c'est bien. Ça me fait. Je vois pas ce que ça veut dire. Enfin, bref, pas ça. D'accord. Lucie, conclusion.
12: C'est écrit sur le tableau anglais.
0: Lucie, conclusion.
12: C'était pas génial. Hein. Mm-hmm. Mais bon, ouais, Choupi, je voudrais bien faire partie. Ouais.
0: D'accord. Et c'est la conclusion.
21: Bah, je pense que le monde du showbiz est un monde particulier, qui suscite des envies auprès de beaucoup de monde, et puis bah que, mais par d'autre côté, il doit falloir être fort pour pouvoir survivre dans ce monde-là.
0: Mmh. Ouais,
12: super, voilà.
0: Eh ben moi, pour moi, la conclusion, c'est que c'est bizarre qu'à chaque fois le premier débat d'habitude se passe mieux que le deuxième. Mais j'ai l'impression que Manu, tu vas te réveiller au deuxième débat, j'espère.
24: Je suis réveillé, GG là.
0: Hein. Et Olivier de l'autre côté, pareil.
24: C'est quoi la conclusion du showbiz pour toi?
0: Moi, pour moi, donc là, une star restera toujours une star et c'est tout.
12: Et toi, est-ce que tu es une star alors?
0: Ben, on verra ça par la
24: donc
0: la
24: pour
0: suite.
24: Toi, Jean-Luc Lahaye, par exemple, c'était une star, ça reste une star pour toi, même si c'est
0: ben,
24: plus rien.
0: Ben, on l'entend plus beaucoup, mais bon, ben, désolé, hein, il a fait quand même partie des stars du showbiz, il chantait.
22: Sur le pont de
0: l'Alma. Donc, justement. Là, tu as dégagé, je te prie de pas revenir dans le deuxième débat, merci.
24: Et pour la conclusion sur Minitel, il y a l'inconnu qui est sur Minitel et qui dit que maintenant, c'est à cause de Coton-Tige qu'il aurait eu un accident sous le pont de l'Alma.
0: C'est ça. Et celui qui s'amuse à dire des conneries comme ça de l'inconnu, ben, moi, je l'emmerde. Voilà.
22: Ouais,
0: et donc, pour finir, avant d'attaquer le deuxième débat,
12: Gérard,
0: vous.
12: Attends,
0: oui.
12: Gérard,
0: oui.
12: Gérard,
0: oui.
12: Je voulais te dire, qu'à Fun Radio, quand même, il y avait deux grandes stars. Hein.
0: Mmh.
12: Deux immenses stars. Il y a Max et moi. GG de Suresnes.
0: Mmh.
12: Et j'avais une petite objection à faire. Donc, c'est une déclaration solennelle.
0: Ouais.
12: C'est dans l'affiche L'Esprit Fun qui est super génial. Pourquoi tu n'y es pas puisque tu es une star?
0: C'est pour moi qui ai décidé de pas y être, c'est tout. Hein, c'est la direction.
12: Mais donc, voilà. Pourquoi tu n'y étais pas?
0: Bah, c'est la direction qui a décidé comme ça. Hein. Donc on va écouter de nouveau gala et je vous retrouve pour le deuxième débat qui portera sur les queues de cheval. Là, à tout de suite. On prend un nouveau débat. C'est les phobies. Voilà. Donc les numéros de téléphone sont les 0800 08 5000 et 0803 08 5000 et le Minitel 3615 code Fun TV rubrique direct. Donc la première question, avez-vous déjà des phobies, avez-vous des phobies? Voilà. Donc si on peut lancer
1: on accueille qui, Manu?
4: Je suis en train de les changer, hein.
1: D'accord.
0: Donc, là,
1: Non, mais attends, et toi, Gérard, t'as des phobies?
0: Non, moi, j'en ai pas personnellement.
1: Et c'est quoi une phobie? Tu peux expliquer peut-être pour les auditeurs?
0: Oui, je te dis ça tout de suite, Max.
1: Ah, c'est fil d'arme, c'est pas grave.
0: Non, de toute manière, je veux pas te parler.
1: Ah bon? T'as une définition décrite, là?
0: Oui, j'ai une définition.
1: T'as ton dico, là?
0: Non, j'ai pas mon dico.
1: Ah, ok.
0: Alors, les phobies.
1: Alors.
0: Aversion très vive.
1: Quoi?
0: Aversion très vive.
1: Ouais.
0: Peur instinctive.
1: Ok.
0: Mais après, psychiatrique, crainte, dégression, déversion normale à l'égal des objets, des structurations ou des personnes dont le sujet reconnaît le caractère insubtil, mais qu'il ne peut supporter.
1: Bon, en gros, ça veut dire quoi, en simple?
0: En gros, ça veut dire, c'est à peu près comme moi, que je peux pas supporter les conneries qu'on fait sur mon dos. Voilà. Ce qu'il veut dire sur le thème de la deuxième réponse que j'ai regardé dans un dictionnaire, quand même.
1: Ouais.
0: Bon, sur la première aversion très vive, peur instinctive.
1: C'est quoi une aversion?
0: Une aversion, je sais pas, par exemple, si t'as peur d'un serpent ou autre.
1: Ah, c'est dans les avions, c'est ça?
0: Ouais, soit avion, n'importe où, hein. Ah, okay. Comme tu veux.
1: C'est une aversion. Ok, d'accord.
0: Donc, maintenant, j'attends qu'au standard, il se réveille.
1: T'as quelqu'un, Manu, ou pas?
4: Ah, mais je suis réveillé, Gérard, seulement, moi, je change les auditeurs.
0: Ouais, mais tu vas te réveiller parce que tu vas pas me faire le coup de la semaine dernière, s'il te plaît. Quand je te demande quelque chose, tu vas te réveiller parce que.
4: Pour l'instant, on a Cindy, Angel et Jenny.
6: Salut Gérard.
0: Cindy, Angel et Jenny, bonsoir.
6: Bonsoir Gérard.
0: Bonsoir.
6: Bonsoir Gérard.
0: Bonsoir.
6: Jenny à l'appareil.
10: Ça va?
0: Oui.
6: Tu vas bien?
0: Ouais, je vais bien.
6: Je pensais que tu étais parti, que tu voulais plus faire des départs.
0: Vous verrez bien par la semaine prochaine.
6: Gérard, faut pas que tu partes. Moi, je suis fan de toi.
10: Tu vas nous manquer.
0: Bon, on verra ça après. Je dirai ça après l'émission, ce que j'ai l'intention de faire la semaine prochaine, d'accord?
6: Gérard, ne nous quitte pas.
0: Ne me quitte pas, c'est une chanson à Jacques Brel et pour l'instant, j'ai.
6: J'aime Jacques Brel.
0: J'adore Jacques Brel et pour l'instant.
6: On a des points en commun déjà. Ne me quitte pas. Ne me quitte pas.
0: Bon,
6: je t'aime.
0: Non, mais arrêtez de me dire que vous m'aimez parce que je commence à en avoir ras-le-bol aussi, ça.
6: Alors, qui t'aime, Gérard? Dis-moi qui tu aimes.
0: Pour l'instant, je n'aime personne, d'accord? Je n'aime personne. Il n'y a aucune personne qui est capable de me le dire.
6: C'est pas vrai.
0: Me le prouver.
6: C'est pas vrai.
0: Si.
6: Tu peux nous prouver que tu nous aimes?
0: Dans ces cas-là, s'il y a une nana qui est capable de venir, et je demande Fildar.
1: C'est là, c'est moi, ouais.
0: Fildar, Max, est-ce qu'il est derrière toi, s'il te plaît?
1: Non, il n'est pas derrière moi, ça change, ouais.
6: Fildar, est-ce que tu aimes Gérard?
1: Moi, j'adore Gégé, c'est un pote.
0: Fildar, c'est pas ça que je te demande. Tu me trouves un Max, s'il te plaît.
1: Attends,
0: merci.
1: Regarde, 3.
0: 2, 1, 0. Max. Quoi? Max!
6: Max?
0: Oh,
6: Max?
1: Ouais, Gérard?
0: Ouais.
1: Ouais. Tu veux quoi comme disque?
0: Je sais pas, tu mets ce que tu veux, mais par contre, je voudrais bien aussi que les auditrices arrêtent de dire qu'elles m'aiment. Dans ce cas-là, s'il y en a qui sont sûrs, pareil, et qui sont capables de m'aimer, qu'elles viennent directement devant la radio, me le dire en direct.
1: Ouais, mais attends, tu voulais parler à Max, tu voulais dire quoi?
0: Ouais, mais attends, c'est pas toi, Fildar, que je m'adresse.
1: Non, mais tu m'as dit d'aller chercher Max, pourquoi?
0: Parce que c'est ce que j'ai à lui dire. Donc, alors, Fildar, tu transmets le message à Max, s'il te plaît.
6: Que quoi? Besoin de Max, parce qu'il y a des méchants.
0: Non, mais attends, Fildar, s'il te plaît.
1: Mais non, mais tu veux que je dise quoi à Max?
6: Il a peur des filles.
0: Bon, allez hop,
6: Gérard, il y a Max qui veut une femme.
1: Oui, c'est Max, qu'est-ce qu'il y a?
6: Il y a des
0: Max, oui.
6: Qui lui disent qu'il l'aime.
0: Bon, Max.
1: Oui.
0: Non mais attends, j'espère que c'est ta voix parce que...
1: Oui, c'est Max à l'appareil, qu'est-ce que tu veux?
0: Bon, tu me chopes la première nana qui est capable de me dire...
1: Ah, ça y est, non mais attends, on a discuté pendant trois quarts d'heure là-haut pour dire que tu te regardais que le nombril, c'est que tu penses qu'à toi. Ouais, là, d'accord. Au lieu de faire ton débat et de te racheter de la connerie que t'as fait tout à l'heure de te barrer où j'ai failli te mettre dehors, faut quand même dire aux auditeurs définitivement, tu arrives et tu dis, pour les femmes qui m'aiment, machin, nanana, vous venez devant la radio, on s'en branle.
0: Ok. Eh ben, dans ces cas-là, on fait le dernier débat. Et puis
1: oui, c'est le dernier débat, mais ça se dit, c'est quand même le dernier débat, c'est le dernier jeudi. Profitez-en, c'est les adieux de Gérard ce soir.
0: Ouais, profitez-en. Avez-vous des phobies ?

0: instinctive. Alors moi, c'est vrai que j'ai très peur des insectes, alors je fais des inversions.
1: Non mais attends, instinctive, ça veut pas dire insecte.
0: Pardon Gérard, excuse-moi.
1: Ça alors, veut pas dire insecte.
0: Instincteur, c'est ça?
2: Oui.
0: Alors l'instincteur, c'est vrai, c'est, moi je pense que le phobie, ça serait pour éteindre les feux avec l'instincteur. Ouais, c'est intrinsèque.
1: Non, mais je parle pas d'extincteur. Hein.
2: Non, c'est transitoire, en fait.
0: C'est l'inversion, c'est ça, Gérard?
2: L'inversion.
0: Bah ouais. Bah moi, je dirais que l'inversion du feu, c'est l'extincteur. Hein. Mmh.
1: Bah, oui. Non, mais attendez, je pour l'instant, je vous demande, je répète, je vous redonne la première version.
0: Ouais.
1: Inversion très vive, peur instinctive. C'est pas instincteur.
0: Alors là, c'est différent. Parce que là,
1: donc, alors, avez-vous des phobies? Donc, on m'a demandé ce que ça voulait dire, la définition de phobie. Ouais. Je viens de vous l'annoncer. Ouais, alors, je vous donne la deuxième définition quand même. Ouais. J'ai regardé sur un dictionnaire.
0: Ouais, c'était
1: donc, c'est psychiatrie, crainte.
2: Robert Maternel.
1: Merci pour... alors, celle qui vient de dire Robert Maternel, tout à l'heure, tu vas le faire.
0: Mais existe, Gérard, le Robert.
1: Oui, non, mais Robert Maternel, il n'existe pas.
0: Mais ça existe pour les études supérieures, Gérard.
1: Ah oui, Robert Maternel.
0: Bien sûr.
1: Non mais attends, maternel, j'ai quand même 36 ans et je suis pas un bébé. Je ne suis pas un bébé, d'accord.
0: Mais Gérard, ça veut rien dire, c'est des bouquins qui s'appellent comme ça.
1: Ouais. Alors, voilà. Psychiatrie, deux points. Crainte des raisons... déraisonnable à l'égard d'objets, de structuration ou de personnes dont le sujet reconnaît la créature insubtile mais qu'il ne peut surmonter.
0: Alors moi, Jenny...
1: Donc, alors, je reviens à la première question. Avez-vous des phobies par rapport aux deux versions que je vous ai définies?
0: Ok, alors Jenny, par rapport à la première définition dont il y a la peur, moi c'est vrai que parfois j'ai peur de me faire sodomiser parce que j'ai peur d'avoir mal.
1: Non mais attends, on parle...
0: Par rapport à la première définition où tu disais la peur.
2: GG, c'est Angèle, t'as compris toi la définition?
1: Disons...
2: Si tu pourrais nous l'expliquer dans des mots à toi.
0: On n'a pas compris.
1: Bah disons, c'est Angèle qui a parlé de la sodomie.
0: Non, c'est Jenny.
2: C'est Jenny qui a parlé de la sodomie.
0: Oui.
1: C'est toi qui as parlé de la sodomie.
0: Ben oui, puisque par rapport à la première définition, il y avait la peur. Ouais, donc je t'explique que j'ai peur parfois quand un mec veut me sodomiser.
1: Oui, donc inversion très vive.
0: Oui, donc l'inversion, ça serait qu'ils viennent plutôt devant dans la foufoune, quoi.
1: Oui, mais attends, je te répète la définition. Inversion très vive, peur instinctive. Donc,
2: mais qu'est-ce que ça veut dire?
1: Ben, peur instinctive, bon, moi j'ai que ça sur mon dictionnaire.
0: Oui.
1: Donc maintenant c'est à vous de... Vous êtes trois filles.
0: Apparemment,
1: vous êtes capable. Vous êtes capable sur trois filles de me donner une réponse.
0: Mais je t'ai donné ma réponse.
3: On a Jérôme aussi.
4: Il y a Jérôme qui vient de nous rejoindre.
0: Bonsoir Jérôme. Est-ce que tu peux m'expliquer c'est quoi la phobie?
5: Bonsoir les filles, bonsoir Gérard.
0: Bonsoir Gérard, la phobie. Alors pour toi Jérôme, la phobie?
5: La phobie de quoi?
0: Ça veut dire la phobie?
5: De quoi?
0: De la phobie.
5: Oh là là.
0: Ça veut dire quoi?
5: Bon, est-ce que je peux répondre sérieusement aux questions là?
0: Oui, parce
5: que,
0: mais vas-y.
5: Déjà, Gérard, il est parti une fois, j'aimerais pas que ça se reproduise. Donc...
1: Ah, viens ou j'arrête?
0: Gérard?
1: Ah, viens, Stéphanie. Oui.
3: Oui, je vous écoute. T'as pas entendu.
1: Je vous écoute,
0: Gérard,
1: parce que j'ai pas entendu.
0: Tu fais le débat avec nous, s'il te plaît?
1: Oui, je vous écoute.
0: Alors, pour toi, qu'est-ce qu'un phobie?
1: Mais ça, 5 minutes.
0: Ah ben non, Gérard, tu fais un débat ou pas?
1: Je vous écoute.
0: Eh ben, on voudrait t'écouter aussi.
1: Oui, mais pour l'instant, je suis en train de discuter avec quelque chose. Avec quelqu'un.
5: C'est sympa d'être revenu.
0: Gérard,
1: pourquoi?
0: C'est pas gentil.
1: Pourquoi c'est sympa d'être revenu?
0: Bah parce qu'on voulait te voir, Gérard, on voulait t'entendre.
1: Ouais, mais de toute manière, c'est pas la peine de voir ma tronche sur Fun TV. De toute manière.
0: Je la vois pas, j'ai pas Fun TV.
5: J'ai pas Fun TV non plus.
2: Moi non plus. Mais on l'imagine.
0: Bon, Gérard, la première question.
1: On va passer à la deuxième. Parce qu'apparemment.
0: On n'a pas compris. Ça va être plus facile.
1: Ouais, apparemment, vous comprenez pas le terme.
0: Pas non plus, Gérard.
1: Non, mais attends, je comprends pas le terme.
0: Tu veux dire Gérard?
1: Non, j'ai pas besoin. Il y a un proverbe qui dit tu ferais mieux de prendre du sirop de cordon, d'accord?
0: Ouais.
1: Ouais.
0: Bravo, Gérard.
3: C'est parti.
5: Moi, j'ai du sirop de queue.
1: Non, mais attends, attendez. Jérôme, tu as pas commencé à jouer comme ça.
0: Il a rien dit, Gérard.
1: Tu n'as pas commencé à jouer sur les insultes.
0: Calme-toi, Gérard.
1: Non, non.

0: pas commencer sur les insultes.
1: Mais Jérôme,
0: Sinon le débat il va être vite fait.
1: D'accord,
0: Manu.
1: Deuxième question.
2: Oui, Gérard.
0: Tu dis à Jérôme qu'il arrête les insultes.
1: Il t'a pas insulté, Gérard.
0: Bon,
1: Jérôme,
3: on s'éloigne pas du débat là.
0: À quel moment À quel moment se manifeste-t-elle les phobies?
1: Alors, il se manifeste au moment, justement, par rapport à ce que je disais tout à l'heure, au moment où tu vas au lit avec un garçon.
4: Bah
0: moi,
4: c'est tous les mois, c'est comme ça que ça se passe.
0: Non, mais attendez. Qui c'est qui a dit que c'était tous les mois, là?
1: C'est toi, Cindy.
0: Ouais, Cindy.
1: Oui, bah c'est moi, c'est tous les mois, ma phobie.
4: Pendant quelques jours.
1: Ah, moi, c'est 3 fois par semaine, ma phobie.
0: Ouais, non, attendez, Cindy.
1: Oui.
0: Tous les mois, comment que tu peux faire? Tu changes de mec tous les mois?
1: Bah, évidemment.
4: Oh là là.
0: Je vais dire une chose, ma petite.
1: Pas pour moi.
4: Je change pas de mec, je change de bite.
0: Non, bah attends, je suis désolé pour si tu changes de bite, tu changes de mec. Hein.
1: Mais non,
0: pour moi, t'es une cautionne. Et c'est pas le thème du débat. Hein. Je fais pas le terme des cautionnes ni des salopes. Hein.
3: On accueille Carla aussi.
1: Oh là là.
0: Carla, bonsoir.
5: Bonsoir, Gérard.
0: Bonsoir, Carla.
1: Bonsoir, Carla.
5: Bonsoir.
6: Tu des femmes.
0: Bonsoir, Carla.
5: Mais bonsoir, Gérard, mais t'énerve pas. Écoute, je t'entends, je t'ai dit bonsoir.
0: D'accord, merci.
1: De rien.
0: À la place de...
1: À la place de personne.
6: Il y a encore une ligne.
1: Donc, deuxième question.
0: Oui. Bah ouais, à quel moment se manifeste-t-elle, c'est tout. Point final à la ligne.
1: Je disais qu'elle se manifestait par rapport à ce que j'ai dit tout à l'heure. Oui. C'est qu'elle se manifeste 3 fois par semaine au moment où je suis avec l'homme dans le lit.
0: Mmh.
1: Voilà. Et toi, Gérard, à quel moment se manifeste-t-elle?
0: On a Jérôme, parce que... Ouais.
1: Attendez.
0: À quel moment que ça se manifeste? Alors moi, je vais vous dire une chose. Pour l'instant, j'ai pas trouvé le bonheur de ma vie.
1: Oui.
0: Et pour l'instant, vu dans l'état que je suis, et comme je suis vulgaire, je trouverai jamais personne. Donc,
1: de toute manière,
0: il y a un proverbe qui dit, faut mieux être seul que mal accompagné.
1: Ouais. Gérard,
0: je préférerais, même si faut que je sois seul et rester toute ma vie seul,
1: c'est pas grave.
5: Eh ben, Gérard, je trouve que
1: t'as
5: tort.
4: Ouais. Bah ouais, moi aussi.
1: Non, mais vous êtes Gérard, que mal accompagné, vous comprenez pas les filles.
5: Non, mais d'accord, mais attends, mais non, mais Gérard, faut pas croire que t'es complètement
1: un monstre, hein.
0: Attendez.
1: Pour l'instant, j'ai jamais
0: dit que j'étais un monstre.
1: Gérard.
0: Pour l'instant, il y a personne.
1: Non, mais attends. C'est nous les monstres.
5: Gérard, c'est Angèle. Moi, je pense que tu vas trouver quelqu'un. Faut juste que tu trouves quelqu'un comme toi.
4: Mais bien sûr, exactement.
0: Non, mais déjà, faudrait que.
6: Essaye les cimetières, les décharges, tout comme ça.
5: C'est vrai que ce serait plus dans ses cordes.
6: Je peux parler de ma phobie. Moi, je déteste les bouffes qui sortent et qui reviennent. Gérardophobe.
1: Des cimetières.
0: D'accord. Dors.
1: Gérard.
0: Hop, Jérôme, dors.
1: Gérard.
0: Bonne nuit, Jérôme, ça t'apprendra.
1: Gérard,
0: ça t'apprendra, Jérôme. Jérôme, dors.
1: Gérard, c'est Jenny.
0: Oh.
2: Ça y est, il est parti, Gérard.
1: Gérard, c'est Jenny.
0: C'est pas rien.
1: Gérard, c'est Jenny.
0: J'ai fait une fois, hein.
2: Il est parti, Gérard.
3: Gérard, okay. On revient sur le débat, là.
5: Bah, allez, vas-y.
1: Gérard.
0: Oui.
1: Est-ce que tu penses que les phobies, ça serait une bouteille?
0: Comment ça, une bouteille?
1: Bah, une bouteille, quand tu as peur d'une bouteille. Est-ce que tu
0: non, mais attends, qu'est-ce que tu veux dire par bouteille?
1: Bah, tu vois, t'as des bouteilles qui ressemblent à des bombes. Est-ce que t'as peur de ça, toi?
0: Je vois pas le rapport là-dessus.
1: C'est simple, Gérard, c'est les bouteilles, tu sais, les bouteilles.
5: Bouteilles.
1: Des bouts et ailes.
0: Ouais, ben les bouteilles de verre, n'importe
1: mais non,
0: où.
1: Mais non,
0: verre,
1: les bouts et ailes.
5: Bouteilles, voilà.
1: Oh là
5: là.
1: Les bouts et ailes.
5: C'est une plante. Hein.
1: Est-ce que tu as peur des plantes qui piquent?
0: Personnellement, oui.
5: T'as peur des plantes.
1: D'accord.
5: Tu les trouves méchantes des fois? Moi, j'ai un ficus chez moi, je le trouve très agressif.
1: Est-ce qu'il te parle, le ficus?
5: C'est mesquin, le ficus.
1: Il te viole? Gérard, troisième question, s'il te plaît.
5: Oui.
2: Bon, Gérard,
0: oui.
2: Avant la troisième question, on a Olivier à la place de Jérôme.
1: Salut, Olivier.
6: Salut, les filles, salut, Gérard.
2: Bonsoir, Olivier.
1: Salut, Olivier.
6: Bonsoir, Gérard.
5: Allez, Gérard, vas-y.
1: Gérard, s'il te plaît, troisième question.
0: Donc, la troisième question.
3: Donc, le troisième...
0: Non, mais ça Gérard, commence à bien faire là. Gérard, à chaque fois c'est pareil.
1: La troisième question.
0: Ouais, si vous m'énervez à chaque fois sur les questions, c'est pas bon.
1: Gérard, s'il te plaît, calme-toi.
5: Concentre-toi sur ton débat. N'écoute pas ce que les autres.
1: Ferme les yeux.
3: Alors la troisième question, c'est quoi, Gérard?
0: Que conseillez-vous?
5: Que conseillez-vous, oui?
1: Pour
5: On t'écoute, hein.
3: Vas-y, on t'écoute, Gérard.
0: Que conseillez-vous aux personnes atteintes de phobie?
1: Alors,
4: arrête de fumer.
1: Jenny, je conseillerais aux et aux femmes qui sont atteintes psychologiquement de phobie, de se jeter par la fenêtre, ou alors de se faire prendre
5: par Gérard.
0: De quoi? Attends, j'ai mal entendu là.
1: C'est pas moi qui ai dit ça, Gérard. C'est
0: non,
1: pas
0: non, mais attends, Ginny, Ginny, c'est toi qui as parlé la première. J'ai mal entendu.
1: Qui s'est fait passer par moi, t'as vu ma voix, j'ai pas dit ça quand même.
0: Bon,
5: et Jenny dehors.
6: Ouais, Gérard,
1: non, je suis pas d'accord. Moi je réponds à tes questions, je suis gentille.
0: Vous me laissez poser les questions à qui je veux, d'accord?
1: D'accord,
5: ouais, allez, Gérard.
0: Alors, Cindy, tiens.
1: Oui,
0: c'est comme apparemment t'as l'air de dormir. Non. Je vais te réveiller un petit peu.
1: Pas du tout. Comment?
0: Ah ben, tu travailles, Cindy, s'il te plaît.
1: Oui, alors moi, ce que je conseillerais, c'est d'arrêter de fumer, de se mettre au gâteau sec. Et au café? Oui, au café aussi.
0: Attends, Cindy, tu crois que tu vas dire à une personne...
1: Quoi?
0: Tu crois que tu vas dire à une personne qui a l'air de...
1: Quoi?
0: Je préviens que le bruit que j'entends derrière...
6: C'est pas moi.
0: Va retourner au standard, vite fait!
3: Gérard, Carla nous a laissé, elle est partie se coucher.
1: Pourquoi,
0: d'accord. Eh ben, c'est bien.
6: Gérard.
0: Quoi?
6: Gérard, c'est Olivier, je peux répondre à la question?
0: Vas-y.
6: Bah, je pense qu'il faudrait combattre le mal par le mal.
1: Ouais. Moi, ouais, c'est comme ça. Et le bien par le bien.
0: Ouais. Alors, comment que vous avez conseillé? Alors, qui c'est qui a dit le bien par le bien?
1: C'est Jenny.
0: Et alors, Jenny, comment que tu peux.
1: C'est-à-dire, quand tu es gentil, la personne, elle va être gentille avec toi et puis te faire des cadeaux.
3: Gérard? On accueille Pierre à la place de Carla.
1: Bonsoir Pierre.
6: Bonsoir.
1: Bonsoir
3: Gérard.
1: Est-ce que tu pourrais parler un peu plus fort en t'entendant?
6: Oh Gérard!
0: Oh, tu te calmes s'il te plaît!
6: Eh ben quand on te dit bonsoir, réponds.
0: Oh, tu te calmes s'il te plaît, d'accord?
6: Très bien là. Eh ben tu fais
0: comment ça parle?
1: Gérard, est-ce que tu pourrais parler plus fort? On t'entend pas.
0: Bon.
6: Bonsoir.
1: Bonsoir
6: les filles.
1: Bonsoir. Yes.
5: Bon, c'est Angel. Moi, personnellement, j'ai adopté une phobie récemment et j'en suis très contente. Ouais.
0: Bon, alors, Ginny.
1: Oui.
5: Fais des fleurs de quelle couleur?
0: Tu as dit. Le bien par le mal, s'il te plaît. Tu répètes et derrière, vous vous taisez, s'il vous plaît.
1: Merci, Gérard. Alors, je disais qu'il faut faire le bien par le bien.
6: Bonsoir, d'abord tout le monde.
0: Tais-toi!
5: C'est clair et net.
6: Pardon.
1: C'est-à-dire qu'en fait, quand la personne, elle est gentille avec toi, eh ben, tu es gentil avec elle. Allô?
0: Dans quel sens?
1: C'est-à-dire que si elle te fait du bien...
0: Ah, vous arrêtez la musique derrière, merde!
1: Si elle te fait du bien, tu peux ne lui faire que du bien.
0: Oh, tu te calmes un peu là!
1: Tu ne vas pas lui faire du mal, Gérard.
6: Je viens d'une chose.
1: Donc je disais que...
0: Ah, le sonar, la merde!
1: Donc je disais que...
0: Eh, ce premier, c'est pas comme le premier!
3: Oui, Gérard.
1: Donc je disais que...
6: Oui, qu'est-ce que tu dis? On t'écoute.
1: Vas-y. Je disais que... Allô?
6: Oui, on t'écoute. Apparemment, le Gérard, encore, il pète un plomb.
7: Un petit balbeur entre les cuisses d'un catcheur.
6: Ouais, c'est ça.
1: N'importe
6: quoi, le Gérard.
1: Donc, je disais qu'on peut faire du bien que par du bien.
6: Tu parles de quoi, là? Par rapport au téléphone portable ou...
1: Non, par rapport...
0: Oui, Gérard.
1: Par rapport aux positions.
6: Mm-hmm.
1: Donc, on peut faire que du bien.
6: Position sexuelle?
1: Oui. Position intercocinie sexuelle.
6: Ouais.
1: Comprends?
6: Je veux dire, c'est Pierre à l'appareil.
1: Oui,
6: parle des positions, je vois que Gérard.
1: On fait beaucoup.
6: La sodomie pour toi, c'est une phobie ou pas?
0: Non, mais attends, je te parle pas de ça, d'accord?
6: Ok. Bon, c'est quoi la question là? J'ai pas encore.
0: Non, mais attends, si t'as pas compris, mon pote, tu te débouches les oreilles, c'est comme les cuisses, ça se lave. En demande entendeur, salut si tu comprends pas.
6: On lave le tien aussi,
0: si t'es pas content, tu dégages. Allez, bonne nuit.
6: Ah bon? Moi, je suis très content.
0: Allez,
6: hop,
0: tu dégages.
3: Vas-y, dégage.
0: Allez,
6: Attendez.
8: Non, non, attendez, attendez.
0: Dehors, Pierre. Dehors.
8: Non, non, non, non, non, non, non, non.
0: Dehors.
8: Je voudrais m'exprimer.
0: Dehors.
8: Je voudrais m'exprimer.
0: Dehors. Merci.
8: Je voulais juste dire.
0: Angèle.
8: Que quand
0: ouais. Oh, Pierre, pour l'instant, tu te la fermes.
8: Bah, je me la ferme, d'accord. J'attends mon tour.
0: Non, mais t'as pas peur de parler. Angèle, s'il te plaît.
1: Allô, Gérard, c'est Jenny.
8: Je vous préviens d'une chose.
4: Jenny, ta gueule. Je vous dérange. Allô.
1: Allô.
8: J'ai dit qu'on parlait pas de la loco.
1: Allô.
8: Allô.
1: Allô.
8: Allô, allô, Gérard.
4: Gérard.
0: Eh, ça commence à bien Gérard. Faire.
9: Gérard. Demande 97, que vous vivez en seul de PC, tout ce que vous voulez savoir sur Carole.
4: Oui, Gérard, c'est promis.
0: Bon, Max. Ouais, tu viens faire le standard, s'il te plaît, parce que l'autre, il est incapable.
10: Ok, allô, Gérard, ok, j'arrive.
0: Non, Ginny, je t'écoute.
1: Oui, je disais qu'on peut faire du bien que par du bien.
0: Il est incapable.
1: Tu vas pas.
0: Attends,
1: faire
0: Ginny, non, s'il te plaît. Attends. Eh, hey, Max. Eh. Hey. Tu il fait quelque chose, on s'arrête ce coup-là. J'en ai marre d'entendre Carole et tout ça.
11: Non mais le Pierre il gueulait, mais tu le laisses pas parler aussi le mec.
1: Ouais, hein, laisse-le parler.
0: Ça se calme.
11: D'accord, bah calmez-vous.
4: Allô.
0: Ouais, on t'écoute. Prend, là.
4: Bien calmé et calmé quand même.
0: Bon alors, Ginny, tu voulais dire.
1: Oui, donc je répète pour la centième fois qu'on peut faire du bien. Parle bien, parce que quelqu'un qui te fait du bien, tu vas pas lui faire du mal, t'es bien d'accord.
0: Mais de toute manière, moi, là-dessus, je peux te répondre tout de suite, j'ai jamais fait de mal à personne.
1: D'accord.
4: Est-ce que tu penses à la structure ?
10: Excuse-moi, 30 secondes, je viens de parler à Pierre, là, il s'excuse, il aimerait bien reprendre le débat, il s'est calmé, tout va bien.
0: D'accord. Ok.
8: Ah, allô ?
0: Donc, oui.
8: Je m'excuse.
0: Ok, bon, pour l'instant, Pierre, je finis avec Ginny.
8: D'accord.
0: Donc, Ginny,
8: tu... Je après.
0: Il recommence ce coup-là.
10: Tu m'avais dit, Pierre.
1: Jenny, il a rien dit.
8: Écoutez.
0: Bon, alors, Jenny, tu disais le bien par le. Je sais plus
1: mal,
0: quoi.
1: Satan oui. Et Jésus.
8: La sodomie.
1: Oui.
0: Non, mais attendez.
1: Par rapport aux positions.
0: Non, mais attendez.
4: Avec un portable.
8: Non, mais je vois pas le rapport.
0: Non, mais attendez, celle qui parle du portable tout à l'heure.
8: Laissez parler Gérard.
0: Celle qui parle du portable, c'est plus la question des portables, c'est la question des phobies. Ok. Bon. Alors moi, je peux te répondre, Ginny.
1: T'as mis
0: Rock,
1: là.
0: Bon, allez, hop, tu me dégages celui qui s'amuse à faire.
1: Mais c'est personne, Gérard.
0: Au standard, tu te réveilles, s'il te plaît, parce que tout à l'heure, ça va mal se finir.
8: D'accord.
0: Allez, hop, tu me le vires, celui-là. C'est Pierre.
1: Bravo,
0: bonne
1: Gérard.
0: Nuit pour lui. Allez, hop.
8: C'est pas moi, là.
0: Bonne
8: c'est
0: nuit, je veux pas le savoir.
8: C'est Pierre, là.
0: Je veux pas le savoir, j'aime pas aller. On dirait un singe.
1: Mais Gérard.
0: Je suis pas un singe, d'accord.
8: Mais je n'ai pas parlé encore.
0: Ouais, bah t'as pas parlé, il y a quelqu'un derrière toi, je veux pas le savoir.
1: Mais c'est un problème technique, Gérard.
0: Non, il n'y a pas de problème technique.
4: Il y a un pigeon sur l'antenne.
0: Ouais, il y a un pigeon. T'as l'air pigeon, il va vous se souvenir.
8: On peut revenir dans le débat des phobies, c'est intéressant.
0: Ouais, mais pour l'instant, je voudrais bien répondre à la question à Ginny.
8: Vas-y.
0: Alors Ginny, si tu pouvais me répondre à...
1: Alors je répète...
0: Ouais, tu me calmes le standard ou quoi ?
4: Oui, tu as bien compris ton sujet.
11: Qu'est-ce que tu fais maintenant ?
8: Bon, les filles...
0: Et au standard, tu commences à être lourd hein, tous les jeudis, toi. Hein.
10: Bon, Gérard, répète la question.
8: Laissez répondre à la question.
0: Alors, que conseillez-vous aux personnes atteintes d'un de phobie ? Alors, Jenny...
8: Ah, pardon.
0: Jenny, tu me disais...
1: Alors moi, je conseillerais, comme tout à l'heure...
8: Après, moi, je peux y aller après.
0: Tu t'es pas un sans-pierre, s'il te plaît.
8: D'accord.
1: Tu n'as pas écouté, je disais, le mieux, c'était de se jeter par la fenêtre.
8: Ah bah non, écoute pas, alors.
0: Attends, tout à l'heure, il y en a une qui me dit le bien par le mal, maintenant, c'est se jeter par la fenêtre. Non, mais attendez, il ne faut pas prendre des gens pour des cons, hein.
4: Parce que c'est con.
0: Bon, allez, tu me dégages celui qui s'amuse à ça. Et t'arrêtes. T'as de téléphoner en dehors, toi.
10: Alors... Je téléphone pas en dehors, je gère le standard, Gérard.
0: Non, mais attends.
10: Oui, Gérard.
0: Attends, y'en a un qui sonne la gueule.
10: Oui, Gérard.
0: Alors, tu me laisses.
10: Je l'enlève, Gérard. Oui, Gérard.
0: Hé, moi, tout à l'heure, je vais arrêter, ça va être vite fait.
10: Oui, Gérard.
0: Hein?
10: Oui, Gérard.
4: T'es trop marrant.
0: Ah ouais, t'as pas de casque, tu peux pas écouter, t'en as rien à foutre. Tu t'en fous, de toute manière, elle passe sur tout le monde.
4: Ah ouais.
0: Et tu lui donnes l'autorisation.
4: Tu vas passer à l'Olympia.
0: Voilà. Tu l'écoutes, celui-là.
10: Mais c'est une fille, Gérard.
0: Non, c'est une fille.
10: Regarde,
0: ah ouais.
10: Viens voir.
0: Ouais. Non, c'est une fille qui se fout de la gueule.
2: Bah oui, non, mais attends, ça peut arriver. Hein,
0: ouais. Tu prends les gens pour des cons ou tu les laisses, toi? Hein, c'est une fille, ça?
2: Bah écoute, moi, il n'y a que des filles au standard.
0: Ah, bah, ouais.
2: C'est marqué on air, il y a Cindy, Angel et Jenny.
0: Ah ouais? C'est bizarre, par hasard, j'ai Olivier et Pierre.
2: Ils sont partis, tu les as virés déjà, Gérard.
0: D'ailleurs, quand j'aurai une puce potable. Alors, Jenny, tout à l'heure, tu m'as parlé du bien et du mal.
1: Mais c'était par rapport à l'autre question, Gérard. Tu comprends pas ce que je veux dire?
12: Jenny, j'en ai marre. Il y a Jenny par-ci, Jenny par-là.
1: C'est vrai, c'est pas juste.
0: Eh ouais, vous commencez à me les gonfler, les nanas. Non, mais attendez, les nanas, vous commencez à me les gonfler.
1: Mais non, Gérard, il faut que tu poses la question à toutes les filles.
0: Eh ben, de toute manière, vous répondez chacune votre tour. Alors, maintenant, Cindy, tais-toi.
8: D'accord.
1: Ça y est.
0: Merci. Alors Cindy.
1: Oui.
0: À ton tour.
1: Oui. Moi je conseillerais d'aller voir un médecin.
0: Mmh.
1: Et puis de toute façon c'est pas très grave, hein. ça s'enlève facilement, donc c'est bénin comme tout. Mmh.
8: De quoi vous parlez là, des phobies
1: tout à l'heure.
8: Ah, je crois que vous parliez des crèmes de beauté.
1: Non, parce que quand tu vas sur les toilettes
0: c'est quoi ça
1: chez Gérard.
2: Il a rien dit de méchant, Gérard.
1: Quand tu vas aux toilettes chez Gérard, tu attrapes des phobies.
0: Voilà. Attends, alors Cindy, depuis quand t'es venue chez moi?
1: Oh écoute Gérard, ne fais pas le cachet.
13: Oh la menteuse, elle est amoureuse.
0: Alors Cindy, maintenant.
8: Oh la menteuse, elle est amoureuse.
0: S'il vous plaît.
8: Oui.
0: On se calme.
8: Cindy, tu la vires, Gérard?
0: Non, hey, tu me laisses Cindy maintenant, je veux qu'elle aboue à l'antenne, en direct.
8: Ah voilà, comme par hasard, tu la vires pas là. Quand c'est pas un mec, tu les vires pas là, tu les gardes là.
0: Si c'est pas content, tu vires.
8: Ouais, c'est ça, tu vires. Non, je vire pas. Attends, j'ai le droit. Non, j'ai pas posé de question, tu étais un dictateur.
0: Attends, pour l'instant, Cindy, elle a dit qu'elle était mieux chez moi.
8: Tu fais chier le monde.
0: Si t'es pas content, tu vires.
8: Non, je suis pas content, mais je dégage.
0: Allez, tu me le dégages.
8: Non,
0: tu le dégages.
8: Merde, alors tout le monde raccroche à ce moment-là.
13: Ouais, d'accord, parfaitement.
8: Non, mais attends, je dis rien, Gérard. Tu m'as même pas que je suis arrivé, tu m'as même pas dit bonsoir.
0: Non mais attends, ouais. Ça fait un quart d'heure. Un quart d'heure que je suis sur la troisième. Tu me prends pour un con, tu m'y laisses.
8: Je te laisse pour un con et puis tu me dis pas bonsoir.
0: Ouais, bah moi je suis prends pour un con, d'accord.
8: Bah, dis-moi bonsoir.
0: Et c'est comment ton nom?
8: C'est Pierre.
0: Ouais, et ça fait 5 pas. De con.
8: Eh bah, bonsoir Gérard.
0: Allez, pas de nuit. Allez, dégage.
8: Bah, attends, tu me dis bonsoir et tu me
0: rends. Allez, dégage.
8: J'écoute ta question.
0: Non mais attends, pour l'instant tu laisses parler Cindy, s'il te plaît.
1: Mais oui, merde.
0: Cindy.
8: Les filles, elles ont besoin de mecs aussi, y'a pas que toi.
0: Mais oh, oui, tu t'appelles s'il te plaît ou tu dégages.
8: D'accord, je me calme.
0: Cindy. Cindy.
8: Ouais, Cindy.
0: Pierre, c'est la ferme.
8: D'accord.
1: Je suis là.
0: Alors Cindy, maintenant tu vas dire devant tout le monde quand est-ce que tu es venue chez moi.
1: Je ne répondrai que lorsque Pierre aura répondu à ta question.
8: Voilà, bah c'est gentil, les filles. Merci
0: non,
8: de me
0: Cindy.
8: Soutenir.
1: Non, Cindy.
8: Merci de me soutenir, les filles.
1: C'est Jenny à l'appareil. Il faut aider Pierre.
8: Merci.
0: Alors Pierre.
8: Oui.
0: Je te pose la question.
8: Quand est-ce que je suis venu chez toi?
0: Non.
8: Bah c'est ça la question.
13: Genre, je voudrais que Pierre réponde.
0: Oh, tu crois que je lui demande qu'il réfléchisse à lui ou quoi?
8: Alors c'est quoi la question, vas-y.
0: Faut pas déconner, hein.
8: C'est quoi la question?
1: C'est importable.
8: On regarde Manu tout le temps.
0: Que conseille? Attends, si ça te plaît pas, mon pote, tu dégages.
8: J'ai Fun TV, je te regarde, je te vois.
0: Ouais, bah alors, dans ce cas-là, t'es un mec de la radio, bonne nuit. Allez,
8: non, Fun TV, parce que tu vois qu'il y a des gens qui ont pas Fun TV chez eux.
2: Y'a pas un qui a Fun TV, Gérard.
1: Moi, j'ai Fun TV chez moi.
0: Que conseille?
8: Alors, Jenny, t'es de la radio, c'est ta Fun TV.
0: Je te pose la question, merde.
8: Alors, vas-y.
0: Tu travailles à ce temps-là ou quoi, toi?
2: Question, Gérard.
8: Vas-y, la question, je te pose.
0: Non, attends, tu te spams, tu me dis, tu poses la question, tu fais ton débat.
8: Vas-y, Gérard.
0: Mais tu te réveilles en standard.
8: Vas-y, Gérard, j'écoute.
2: Je suis réveillé.
0: Gérard, non, tu dors.
8: Mais arrête de chier sur Manu, on écoute.
1: Manu, c'est un mec super gentil.
8: Ouais, moi aussi, je l'adore.
0: T'as l'air, ça va aller vite.
8: Vas-y, j'écoute la question et je réponds calmement.
0: Que conseillez-vous aux personnes atteintes de phobie? Alors, Pierre, maintenant, tu réponds.
8: Alors, moi, ce que je conseille aux gens qui sont atteints de phobie, c'est d'aller voir, premièrement, c'est d'aller voir un spécialiste de la phobisation. C'est-à-dire. Arrêtez de voir. Et donc, je pense qu'en fin de compte, il faut aller voir un spécialiste. Quand par exemple, t'es.
2: Faut se faire opérer, Pierre, non? T'es pas d'accord?
1: Oui, mais t'es pas obligé maintenant.
8: Attends, excusez-moi.
0: Non, attends, te fous pas de ma gueule, Pierre, parce que.
1: Mais laisse-le parler, Gérard.
0: Non, mais attends, pour l'instant, il est en train de dormir sur la question.
8: Non, la phobie, c'est une maladie. C'est-à-dire que les gens.
0: Ouais, c'est une maladie.
8: Comme par exemple, les gens qui ont peur des araignées, les gens qui ont peur des choses comme ça, des fourmis, des escargots. Moi, j'avais pas qu'ils étaient.
0: Attends, t'as déjà eu peur d'un escargot?
1: Mais c'est vrai, Gérard.
8: Et alors?
0: Non, mais attendez.
8: Ce que tu veux voir?
0: Moi, mais attendez, moi j'ai jamais peur, j'ai jamais eu peur d'un escargot.
8: Il y a des gens qui sont atteints de la phobie de Gérard, qu'on en marre de, sur la bande FM d'avoir des Gérards sur la radio, c'est tout.
0: Eh ben si j'ai pas content, tu raccroches, tu m'emmerdes pas. Bonne nuit Pierre. Allez hop, celui-là tu me le dégages. C'est terminé. Voilà, ça y apprendra.
8: Moi ça ne me dérange pas, je parle de certains auditeurs.
0: Mais s'il te plaît.
8: Moi j'aime bien.
2: Ouais, c'est mal.
0: Oh, tu viens faire le standard, là, il déconne l'autre.
2: Mais t'arrêtes pas de gueuler.
0: Mais merde, je pose une question, il n'est même pas capable de me répondre.
2: Mais tu laisses même pas répondre.
0: Mais merde, il est même pas capable de me répondre à une question.
8: Ça va prendre 20 secondes. Je dis que je suis d'accord que les gens qui sont atteints d'une maladie de la phobie, il faut qu'ils aient des spécialistes, c'est-à-dire des chirurgiens.
13: Des psychologues,
8: tu me l'as enlevé de la bouche, merci. Vous allez voir des psychiatres, des vétérinaires, tout ce qui est possible en leur pouvoir.
0: Non mais attends, Pierre.
8: Oui.
0: Pierre.
8: Oui.
0: Est-ce que t'as déjà vu quelqu'un atteindre de la phobie d'aller voir
8: Mais pour se renseigner sur, si par exemple t'as peur des araignées, c'est d'aller voir un spécialiste, c'est-à-dire un vétérinaire qui s'occupe des animaux.
0: Ah ouais, un vétérinaire pour aller. Non mais attends, t'es complètement taré mon pote.
8: Mais non, mais ce que si t'as peur.
0: Mais arrête, t'es taré.
8: Non mais attends, t'as vu comment tu parles aux auditeurs.
0: Un psychiatre, ok.
8: T'es pas taré, toi.
0: Tu sais même pas ce que tu dis dans tes réponses.
8: Mais je te réponds, peut-être que je réponds pas bien, mais je te réponds.
0: Mais attends, et l'autre, la nana qui dit aller voir un gynécologue.
8: Mais tu cries, toi.
13: Bah oui, parce que la sodomie, ça fait mal.
8: Et alors.
0: Mais ça, c'est pas une phobie, la sodomie.
8: Et
13: nous, les
0: enculés. Oh, Pierre, tu me le dégages. Lâche pas ce mot, enculé. Ou j'arrête.
13: T'as dit enculé, c'est pas...
14: Gérard, concentre-toi, nous sommes là.
0: Mais j'en ai marre.
14: Gérard, quatrième question, s'il te plaît. S'il te plaît, Gérard, c'est Jenny qui te parle.
2: Gérard, Pierre s'est excusé, il a raccroché.
0: Non.
2: Il a raccroché.
0: Bonne nuit.
2: Il s'est excusé,
13: bon,
2: quand même.
13: C'est Angèle. Moi, je voulais dire que je trouvais que c'était quand même incroyable, parce qu'il faut que tu sortes le dimanche. Ce qu'il a dit, Pierre, c'était tout à fait vrai.
14: Ouais, c'est vrai, je
0: suis tombée dans le bif. Attends, Angèle.
13: Et peut-être même le vétérinaire.
0: Angèle. Angèle, tu crois que je vais avoir un vétérinaire alors que je suis un être humain?
14: Non, mais attends. T'es pas phobie, toi.
0: Comment?
14: Toi, t'es pas phobie, toi.
0: Non, mais attends.
14: Il y a des gens qui sont phobies.
0: Eh, j'ai jamais dit dans les questions, dans les trucs du dictionnaire, qu'il fallait voir un médecin.
14: Mais oui, mais écoute, Gérard, il avait tout à fait raison, Pierre, parce que moi, je veux dire, ma phobie, tu vois, c'est la sodomie. Et quand j'ai mal, il faut que j'aille voir un gynécologue. Tu comprends, Gérard?
0: Non, mais attends.
13: Gérard, c'est quoi ton dernier rêve?
0: Mon dernier rêve?
13: Est-ce que c'est un rêve érotique?
0: Non.
13: Ah,
0: là, je vais vous dire une chose. Le jour où j'aurai un rêve érotique, les poules seront dedans et je me ferai curer la fin de l'année.
14: Mais quand tu te lèves le matin, est-ce que tu bandes?
0: Ah ben ça te regarde pas, ma petite.
14: Oh, Gérard,
0: s'il te plaît. Il y a personne qui couche avec moi, donc elle pourra pas savoir si je bande le matin en me levant.
14: Mais ouais, mais nous, on voudrait bien savoir avant de coucher avec toi.
0: Mais vous êtes bien curieuse là.
14: Toi aussi t'es curieux, Gérard. Tu nous poses pas une question, donc nous aussi on va te poser des questions.
0: Non mais c'est normal. Vous voulez que je réponde à ce que je bande le matin?
14: Ben oui.
0: Non, je bande pas le matin. Voilà.
14: Pourquoi?
0: Parce que j'ai pas ce qu'il faut à côté de moi.
14: Et est-ce qu'il y a du sperme sur ta culotte le matin?
0: Non plus.
13: T'as pas de carte de France dans ton lit?
0: Non.
13: Ah bon.
0: Attends, j'ai mal. Là, je viens de mal entendre un nom.
2: Carte de France.
13: Carte de France, elle a dit.
2: C'est ce que c'est, Gérard?
0: Ouais, bien sûr, c'est tout ce qu'il
13: y a...
2: Tout ce qu'il y a autour de l'Angleterre, de l'Espagne...
0: Ouais, c'est ça. Mais oui, c'est ça.
2: C'est l'Allemagne, ok.
0: Ouais.
2: C'est bon, tu sais ce que c'est.
0: Bon,
14: T'as une question?
0: Il y a encore...
2: Gérard?
0: Oui?
2: On accueille Philippe Hubert et Antoine.
13: Bonjour.
15: Bonsoir.
0: Salut.
15: Bonsoir.
13: Hubert.
15: Bonsoir tout le monde. Bonsoir, vous, c'est Philippe Hubert, vous pouvez m'appeler Hubert.
13: Bonsoir Hubert 41.
15: Non, Hubert.
0: La radio derrière, s'il vous plaît.
15: Il n'y a pas de radio.
13: Gérard, est-ce que tu aimes Hubert?
15: D'abord, je voulais dire que j'étais d'accord avec Gérard et qu'il avait entièrement raison, que le Pierre de tout à l'heure a un peu abusé.
13: Je suis d'accord avec toi,
15: Hubert. Mais tout à l'heure, vous aviez l'air d'être plutôt d'accord avec Pierre, alors que bon, moi j'étais scandalisé. J'ai entendu Gérard qui avait raison quand il lui disait qu'on n'allait pas voir un vétérinaire. J'ai trouvé ça un petit peu absurde. Non, mais t'es.
13: Mais moi, j'étais pas d'accord avec Pierre. Hein.
15: D'accord.
13: Et toi, tu vas voir quoi quand tu arrives?
15: En tout cas, les filles, je veux déjà vous dire que vous avez une mine resplendissante.
13: Merci.
15: Je vous en prie.
0: Attendez, il y a une question minutale. Stop! Au lieu de vous fendre la gueule, les nanas, vous vous taisez, s'il vous plaît, merci.
16: Ouais, Gérard, il y a François qui demande sur le Minitel si tu es atteint de phobie par rapport à Françoise.
0: Alors là, je répondrai pas.
14: Est-ce que Christine était une phobie pour toi, Gérard?
0: Je ne répondrai pas non plus.
15: Il a raison. Bonsoir Gérard, je suis content d'abord de vous parler. C'est la première fois que je vous appelle. Enfin, j'ai déjà eu l'occasion d'écouter plusieurs fois.
0: Non, mais ça fait la deuxième fois que vous m'appelez.
15: Oui, c'est vrai. Non, mais là, cette fois-ci, je trouve que ce soir, vous avez bien mené votre débat. Et vous aviez raison quant à la définition au début de ce qu'était la phobie. Et concernant Pierre, en lui disant qu'effectivement, il fallait pas tout mélanger, surtout d'aller voir un vétérinaire. C'est totalement absurde, au même titre que la demoiselle qui disait qu'elle avait la phobie de la sodomie, d'aller voir un gynécologue.
0: Faut quand même pas sous de la gueule du monde.
15: D'accord.
0: On est bon entendeur, salut.
15: Donc
0: je vais répondre quand même à la question.
15: Il n'y a aucune question qui a été posée, posez la vôtre.
17: Est-ce que je peux dire un truc?
15: Oui,
17: je suis en train de regarder Prince à la télé, c'est extraordinaire.
15: D'accord.
0: Bon, tu me sens que c'est lui là qui veut passer au-dessus de tout le monde là, qui
14: mais
0: veut.
14: Non, mais
0: attends.
15: Attendez, je n'ai pas encore eu l'occasion de parler, je vous écoute.
0: Non, t'as pas eu l'occasion de parler, pour l'instant tu m'as posé la question, d'accord?
15: Je pose pas la question, je ne fais qu'affirmer, vous aviez raison. Allez, pose-nous ta question, fais-nous marrer. Philippe Pubert, appelez-moi Pubert.
14: Tu étais d'accord avec moi tout à l'heure.
0: C'était qui?
14: Jenny.
0: Jenny, moi je vais dire une chose que.
14: Merde.
0: Ouais, si t'es pas content.
15: Un truc qui est très bon.
0: Tu me dégages, Philippe Pubert, ou quoi, là, quoi?
15: Appelle-moi Pubert. Pubert. Est-ce que marrant, c'est quand on me dit est-ce que je suis d'accord, ça fait puberté, d'accord? Et je dis oui, alors puberté.
0: Ça commence, c'est bien fait.
15: Cette petite parenthèse.
17: C'était une boutade.
0: Allez, cinquième question.
15: Oui.
0: Quels sont les plus connus?
15: Alors, les plus connus sont d'abord.
14: Les Pretenders.
0: Non, taisez-vous les filles. Laissez parler le plus intelligent de la ligne.
15: À mon avis, c'est à mon tour, alors.
0: Alors vas-y, imbécile.
15: Le plus intelligent. Alors, bon, la puberté, la phobie, les plus connus. Bon, alors d'abord, il y a la phobie des araignées, la phobie du feu, la phobie de tout ce qui est fourmis, la phobie, attendez, je regarde dans mes cahiers. Attendez.
0: Non, il n'y a pas. Il n'y a pas à regarder dans les cahiers, vous le dites maintenant.
15: Fellation.
0: Dehors celui-là, tu me l'as. Hop, dehors. Allez hop, bonne nuit à celui-là.
15: Je tenais juste à dire, il y a aussi
14: la phobie.
15: Non, mais il y a la phobie des filles aussi.
0: Oh,
18: c'est intéressant, moi ça m'intéresse ce qu'il dit.
0: Ça t'intéresse, pour l'instant, je demande à d'autres personnes de répondre.
15: Je me tais.
14: Gérard, c'est intéressant ce qu'il dit.
0: Ouais, mais.
15: Je me tais. Je me tais dans le lac. Si vous permettez cette expression.
0: Oh, qu'est-ce que tu fais, standard, là?
14: Je me tais d'oreiller. Vous connaissez?
15: Alors, c'est autour des fils, hein.
14: Oui.
0: Cindy.
14: Les suprêmes.
0: Non, quels sont? Vas-y, Manu le malin, continue. Tout à l'heure,
18: Le gamin.
0: Ouais, Manu le gamin, tout à l'heure, je vais tout arrêter.
15: Ah non, vous nous avez déjà fait peur tout à l'heure.
0: Alors tu te réveilles, s'il te plaît.
15: Oui, mais il est réveillé, je crois, hein, parce que c'est lui qui m'a pris.
0: Non, il est pas réveillé, je vous ai demandé de sortir, vous.
14: Moi aussi, il m'a pris.
15: Ah, mais je suis, je peux sortir de ma chambre.
0: Ah, merde.
15: Je peux sortir, je suis avec un sans fil.
14: Gérard.
18: Reprends le débat, Gérard.
0: Mais attends, tu gères avec moi ou quoi?
14: Allez, Gérard. Répond.
18: C'est Daniel, il s'appelle Daniel, hein.
0: Ouais, mais il vient se calmer. Non, comme par hasard, maintenant, c'est un Daniel.
18: Non, c'est lui qui réalise. Moi, Daniel.
0: Ouais, Daniel. Tu as réagi avec Manu le malin, s'il te plaît.
18: Le gamin, s'il te plaît, Gérard.
0: Ouais, le gamin, tu as travaillé au standard.
18: Le gamin.
0: Cindy.
14: Oui.
0: Alors, à toi.
14: Je t'ai dit, les Suprêmes, après il y a des Jackson 5.
0: Non, mais quels sont les plus connus?
14: Les Suprêmes, les Jackson 5.
15: N'importe quoi.
0: Non, mais attends, si t'es pas content, toi, mon pote, tu la fermes pour l'instant, je sais pas après. Quand ça parlerait pas de somme, tu sortiras sous le lit. Ok.
15: D'accord.
0: Alors, on demande ton entendeur. Salut, t'entends sur ton pote de chambre.
14: Bon, c'est Angèle, une des phobies les plus connues, à mon avis, c'est la phobie des moustaches.
0: Tu la fermes.
15: Pardon.
14: Énormément de filles qui n'aiment pas les moustaches et c'est vraiment viscéral, quoi. Je veux dire.
0: Alors.
14: Il y a des poils de bite aussi.
0: Alors moi, je vais vous dire une chose. Bon, allez hop. Je sens que je vais arrêter.
14: Oh là là,
0: Manu le malin, s'il te plaît, tu te réveilles.
2: Manu le gamin.
15: Le gamin de cul, là vous allez bien fort, mademoiselle.
0: Oh, tu me le gammes celui-là.
2: Mais il ne fait que rire, Gérard.
0: Non, mais il passe sur tout le monde.
15: Pourquoi pas les poils du nez?
0: Voilà. Il sort d'où, lui?
2: Bah, il est au standard.
15: Oh, vous me faites rire ce soir.
0: Là, ça commence à bien faire, Manu le malin.
2: Le gamin.
0: Ouais, le gamin, tu vas travailler.
2: Le gamin, Manu le gamin.
0: Manu le gamin, tu vas travailler, s'il te plaît.
2: Pas le gamin, Manu le gamin.
0: Ouais, bah, tu vas travailler, Manu le gamin.
2: Voilà.
0: Alors, Angel.
19: Oui.
0: Tu disais.
19: Bah, je te parlais de ma phobie des moustaches.
0: Pourquoi?
19: Bah, parce que moi, personnellement, quand un mec a une moustache et qu'il me fait la bite, personnellement, ça me fait des frissons partout, mais pas en bien.
20: Est-ce que ça te pique?
19: Ah, ça me pique, ça me... Ah.
20: Ça te fait des boutons?
19: Non, pas de boutons, mais enfin, je deviens bleu, je tressaille et tout, c'est...
0: Oh. Attends, Angel.
15: Ouais,
19: bizarre. Pardon?
0: Il va la fermer sa gueule celui-là.
2: Il a rien dit,
15: attendez,
2: Gérard.
15: Attendez.
0: Non mais il va la fermer quand je réponds à Angel.
15: Débat, on peut parler, c'est pas chacun son tour. Quoi, une dictature, on peut faire un débat. Chez Max la nuit, tout le monde parle en même temps, mais ça se bien organisé, ça sert à rien de vous énerver. Je suis d'accord avec vous, je dis c'est un peu bizarre. Chez qui? Vous allez dire c'était un peu bizarre, c'est ça?
0: Eh, hey, je vais dire une chose, c'est une moustache, toi, espèce d'abruti.
15: Non, je n'ai pas de moustache, pardon. Mais ceci dit, je peux quand même réagir. J'ai déconné des gens avec des moustaches, mais allez-y.
19: J'ai des poils de cul.
15: Des
19: moustaches.
15: Ah, des poils de cul, j'en ai.
0: Ah. T'as des poils au cul? Est-ce qu'une nana t'a déjà embrassé dans le cul?
15: Oui,
0: je lui
15: ai pété dans le nez.
19: Mais moi, c'est déjà fait, c'est vachement
15: sympa. Une soupe de cul, ça m'est déjà arrivé, ouais. Ben voilà. Bon, monsieur Gérard, vous écoutez ou pas?
0: Parce que vous... Non, pour l'instant, c'est pas à vous que je m'adresse.
15: Non, c'est à moi que vous parliez.
21: Bah oui.
15: Alors allez-y.
0: Bon allez, je pense qu'on va mettre je sais pas quoi, un disque.
22: Le fond de la rivière Kouaï.
15: Mettons un truc dans le cul, ouais, ça te fera du bien. Ouais.
2: Bon, moi, ça...
15: Silence. Bon.
0: Ouais, on met un disque. Alors je pose la sixième.
15: On écoute. Taisez-vous, on écoute. Alors Philippe Hubert vous écoute.
0: Ouais, Philippe Hubert, vous commencez à me les gonfler.
15: Appelle-moi Hubert. Je fais évacuer la piste.
0: Putain, c'est quoi le disque?
21: C'est impossible de travailler dans ces conditions.
22: C'est les petits marcassins, Gérard.
15: Je fais évacuer la salle.
22: Les petits marcassins avec un milkshake à la fraise, j'aime bien aussi.
0: Ah bah vas-y, on voit.
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0: Donc si vous voulez continuer de nous appeler, dépêchez-vous, il vous reste plus qu'une demi-heure. Merci pour celui qui parle derrière moi. J'aime pas trop ça quand...
2: Gérard, tu devais pas rappeler les numéros.
0: Ouais, mais point. Tu me les retires de l'antenne, merci. Donc, si vous voulez continuer de nous appeler, c'est le 0800 70 5000 et 0800 370 5000.
22: C'est pas ça.
0: Quoi, c'est pas ça?
22: 0800 308 5000.
0: Eh, mais j'ai pas un numéro là sous les yeux, moi.
22: Ça fait combien de temps que tu fais les débats?
0: Ouais, j'en sais rien, moi, je les annonce plus les numéros.
22: Ouais, c'est vrai, t'as plus besoin.
0: Moi, ouais, c'est 0870-5000 et 0803, 08-5000.
22: Voilà.
0: Et pour les Belges, 0331-99-5000.
22: Bravo.
0: Et n'oubliez pas toujours le Minitel.
22: Oh, Gérard, super.
0: Et n'oubliez pas le Minitel 3615, code Fun TV, rubrique direct.
22: C'est combien la minute?
0: 1 franc 29 la minute.
22: C'est moins cher.
0: C'est moins cher et ça peut rapporter gros.
22: Allez, accouche.
0: Oh, accouche. Attends, pas garçon, j'accouche de rien du tout.
22: Ouais.
2: Bon, la prochaine question.
0: Alors, la prochaine, on va accueillir Sydney, Angèle, Ginny. Comment?
20: On vous ramener des bouteilles de JB, des CD, tout.
15: Ouais, d'accord, mais de toute façon, on va attendre la fin du débat et après on va.
0: On se tait, s'il vous plaît.
15: Le débat, on va finir vers 4h du matin, donc une fois après, on peut y aller, là.
20: Ouais, vous donnerez l'adresse en antenne.
15: Ouais, mais là, ça va
0: bien. Attendez,
15: Écoutez, j'ai rien.
0: Ça fait longtemps que vous êtes là. Merci. Donc, pour ceux qui veulent venir à la radio.
21: Ouais, mais moi, je comprends pas pourquoi il est revenu. Là.
0: Alors, si t'es pas content que je sois revenu, tu le dis.
21: Mais les filles, vous avez quel âge?
0: Alors, non, mais oh, tu me calmes, ils n'ont pas besoin.
21: Mais, ah ouais, c'est plutôt cool, ça, alors.
22: Dis-leur allô, je crois qu'ils t'entendent pas.
0: Ben,
21: on va bientôt retourner à l'antenne, je crois, là. Donc,
0: Vous m'entendez, Manuel Gamin?
21: Paris, mais où ça dans Paris?
3: Pas très loin.
21: Où ça?
3: Alors moi j'habite à Neuilly-sur-Seine.
21: Ah bah écoute, tu veux pas...
0: Non, je vais pas faire ça pour faire le con.
3: T'as quel âge,
21: Pubert?
3: T'as quel âge?
21: J'ai 28.
3: Ouais,
21: t'es
3: 28.
21: Oh, tu vois, quelle coïncidence.
3: C'est bizarre.
21: T'as quel âge, toi? J'ai une idée, Pubert. Ouais, on a 4 tous.
22: Qu'est-ce qu'il fout, Daniel, Gérard?
0: C'est
22: le standard qui se fait, Manu.
0: Moi, je sais pas, ils m'entendent pas. Ils entendent pas Gérard, ils entendent personne. Allô? C'est Manu Gamin, là.
21: Je sais pas.
0: Vous m'entendez?
22: Gérard, tu m'entends?
0: Non, je t'entends pas.
22: Bah, putain, tu me réponds, tu m'entends pas.
0: J'entends pas, merde!
21: Vous faites quoi dans la vie?
3: Hôtesse de l'air. Hôtesse de l'air.
21: Ah bah ça va l'exciter le gros cochon de Gérard, je sais qu'il aime ça les hôtesses de l'air en plus.
0: Ah, vous la fermez s'il vous plaît.
21: Pourquoi toujours il gueule contre nous? Ça fait combien de temps que t'es hôtesse de l'air, ma chérie?
3: Ça fait 3 ans exactement.
21: Bon. Sans déconner, mais t'es comment physiquement?
3: Ah, je fais 1m80.
21: C'est toi qui a Neuilly? C'est toi qui a Neuilly?
22: Daniel, c'est Daniel qui a la truc.
21: On peut...
22: Ah mais c'est pas moi,
0: Daniel, tu te relèves s'il te plaît.
22: C'est pas moi, c'est le standard. Ils entendent pas.
3: La musique, hein.
21: Ouais.
3: Vous
22: affolez
3: pas.
22: Écoute, Gérard, retourne t'asseoir, ils nous entendent pas.
3: Allô,
0: attends,
3: Gérard,
0: ils nous entendent pas. Pour l'instant, t'es en train de téléphoner à qui, toi?
22: À ma maman.
0: Ah ouais, à ta maman? Tu crois que
22: c'est pas le moment
0: de téléphoner à ta maman?
22: Bah, elle m'avait demandé d'appeler à 3h29, je l'appelle à 3h29, hein, moi.
0: On en a rien à foutre.
22: Ah bah non. Alors là, Gérard, je suis pas d'accord parce qu'on en a pas rien à foutre de ma maman, quoi.
0: Non, mais attends, on téléphone pas pendant que les gens sont derrière en train de déconner, alors que j'ai personne sur l'antenne.
22: T'as insulté sa mère, quand même.
21: Merci,
22: Daniel.
21: Taisez-vous, on y va. Allez, Manu Gamin, si on pouvait gérer un peu le truc, on y va.
22: On se prend dans 10 secondes, c'est bon. Allô? C'est parti.
21: Oui, c'est parti.
3: Allô?
21: Oui, bonsoir.
0: Bon.
21: Bonsoir.
0: Cindy.
21: Oui.
0: Cindy.
21: Oui.
0: Attends, quand je t'appelle un pote comme toi, tu sortiras de sous le lit.
21: Allô?
3: Oui.
0: Ok.
3: Oui, oui,
0: Cindy, t'es toujours là?
3: Oui, je suis là.
0: Angèle.
3: Oui.
0: Julie.
21: Bah oui, elles sont là, je leur parle depuis tout à l'heure en antenne.
0: Bon, attends, tu la fermes.
3: On
21: n'oubliera
3: pas les cassettes, hein.
21: Non, pas de problème. Allô?
0: Attendez, hey. Bon, ceux qui ont envie de s'échanger les numéros de téléphone et les cassettes, c'est maintenant standard.
21: On va se voir tout à l'heure.
0: Alors, Philippe Ron et Angèle, dégagez. Bonne nuit à vous deux. Au revoir. Allô, à l'année prochaine.
21: Allez, comme par hasard.
0: Ça vous apprendra à dire des conneries sur l'antenne.
21: C'est Philippe Pubert. Mais appelle-moi Pubert.
0: Non mais attends, pour l'instant, toi, tu vois...
21: D'accord. Bah, je me tais, mais je suis là, je suis calme.
3: Gérard, est-ce qu'on pourrait revenir à la
21: question?
0: Et pour l'instant, je voudrais revenir sur le thème du débat. Alors, et vous allez vous la fermer, s'il vous plaît.
21: Allons-y.
3: On t'entend mal, Gérard.
0: Vous m'entendez mal, vous avez qu'à ouvrir vos oreilles.
21: Eh ben, vire-la, la fille.
0: Les oreilles, c'est comme le cul, ça se lave.
21: La fille, tu dégages, la fille, si t'entends.
0: Oh, toi, tu dégages, tu me fais pas chier.
21: Et pourquoi tu la jettes pas, elle?
0: Ouais, bah toi, tu as dégagé.
21: Mais pourquoi moi et pas elle? Et Pubert, si je te connaissais pas, je t'insulterais.
0: Tout à l'heure, moi, je vais t'attraper dans le cul. Je vais t'attraper dans les chiottes et tu vas avoir ton cul, toi.
22: Eh ben voilà, la loco, la loco.
0: Et là, tu me le chopes, dégage-moi ça.
3: C'est une honte.
21: C'est une honte.
0: Et là, tu me dégages dans cet abruti. Bon, allez.
21: Allô? Ça commence les problèmes techniques.
3: Allô, Gérard, on t'entend.
21: Il veut m'enculer, le salaud.
0: Bon, allez, hop. C'est bon, les gros mots, j'arrête.
3: Allô, Gérard, quatrième.
21: Mais tu dis que tu veux m'enculer, tu me dis que tu veux me prendre dans la loco, ça te fait rire.
3: Allez,
0: ça me fait rire, hein, abruti.
21: Allô, Gérard.
0: Mais toi, t'arrêtes là-bas, Olivier, s'il te plaît.
22: C'est Daniel.
21: C'est
0: Daniel, t'arrêtes avec les boutons. C'est toi qui fais un double son maintenant. Si, ça se voit.
21: Allô, Gérard.
22: Ça, c'est Gérard.
21: Là, pareil.
0: Ça commence à bien faire.
21: On prend le débat sérieux, là. On peut pas.
0: Alors, je préviens, le prochain qui me traite d'enculé vire au son d'arme, mais sec.
21: D'accord. Ok, enculé.
20: Ça risque de te faire mal,
0: hein. D'entrée, celui-là, boum, ça y apprendra.
21: C'est ça, c'est Tony, ça.
0: Eh ben, tant pis pour lui.
20: Vieille peau.
0: Eh ben,
21: bonsoir,
0: si t'es...
21: c'est Arnaud à l'appareil.
0: Ouais.
21: Bonsoir, Gérard.
0: Bonsoir, Arnaud.
21: Bonsoir. Bon, tu commences ?
20: Bonsoir.
21: C'est super.
20: Bonsoir.
0: Alors, quels sont les plus connus ?
21: Ah bah non, on va déjà
0: dans les phobies.
21: On l'a déjà fait tout à l'heure. Enfin, bah, attends, il se moque de nous, quoi, lui.
0: Bon, allez, hop, tu me casses tout ça. Tous ces mecs-là, tu me les casses. Ils sont complètement cerbés.
20: Complètement.
0: Ils sont même pas capables de répondre à une question.
20: Ça m'a pas fait plaisir.
0: Ouais. Moi, ça
20: pas fait plaisir.
0: Attends, ma chérie, si ça t'a pas fait plaisir, c'est le même prix.
20: Non, mais c'est les mecs, hein, c'est pas toi.
0: Ah ouais, bah heureusement.
21: Comme par hasard, retourne bien ta veste.
0: Qu'est-ce que ça, toi, t'es pas content ?
21: Si, ça va.
20: Du bon côté.
0: Je te dis de retourner au standard, tu verras si ma chemise allait repasser.
21: Ouais, c'est ça, ouais.
20: Oh là là.
21: Quel abruti, celui-là.
0: Allez hop.
20: L'abruti.
0: Toutes les insultes pas toi, tu me les dégages.
21: Je ne parle pas de toi, je parle de l'auditeur.
0: Non.
20: Parle de moi, Gérard.
22: Gérard, je veux bien dégager tous ceux qui disent des insultes au standard, mais à ce moment-là, toi, je veux pas en entendre une non plus dans ton débat.
0: Eh ben attends, pour l'instant, il y en a une là-dedans.
22: Non, mais pas dans tes questions. Mais comment tu parles aux auditeurs,
21: hein? C'est une honte.
0: Mais alors,
20: monsieur, c'est
21: une honte.
20: C'est
0: une honte. Il me semble que je t'ai demandé quelque chose.
21: Je pense que Max aurait dû le sanctionner, qu'on l'entende plus du tout.
20: Non, mais tout à fait. Oh, je suis tout à fait d'accord.
21: Voilà, on est tous d'accord, c'est génial.
0: Alors, vous êtes pas content?
22: Content?
0: Vous êtes pas content?
22: Content?
20: C'est comme on a dit. Paris by night.
0: Eh ben, ouais, si dans ce cas-là, on de bon entendeur.
22: Salut.
21: Allez, salut, au revoir.
20: Salut.
21: Alors, qu'est-ce que vous pensez des phobies, vous? Puisque Gérard, pose ta question.
0: Max, s'il te plaît.
22: Ouais.
0: Max, tu viens?
22: Ouais, j'arrive.
21: Bon, on essaie d'être sérieux.
22: Continue, j'arrive, je finis un
0: truc. Non, tu viens tout de suite, parce que là, c'est plus possible.
21: Gérard, on est prêt à écouter vos questions, on va essayer d'être le plus sérieux.
0: Non, pour l'instant, vous allez rien écouter.
21: On écoute.
0: Non, vous allez rien écouter.
21: Oh là, c'est n'importe quoi ce débat, je me demande ce que je fous là.
0: Hein. Eh ben, dans ce cas-là, tu raccroches.
21: On va tous raccrocher alors.
20: On va tous raccrocher, allez hop, 1, 2, 3.
0: Eh ben, bonne nuit à tous. Voilà. Eh ben comme ça on va remettre un disque et puis
21: l'abruti, ce mec.
0: Eh ben l'abruti, allez hop. Voilà l'abruti, allez hop. L'abruti, tu me le sors.
21: Monsieur Gérard, on vous aime bien, je vous écoute depuis.
0: Non, mais c'est bon, l'abruti, tu me le sors. Non,
22: écoute-le, Gérard.
0: Non, je veux pas le savoir. Je veux pas le savoir. On ne traite pas d'abruti.
21: C'est sous l'énervement, excusez-moi.
0: On ne traite pas d'abruti, d'accord.
21: Vous traitez les gens des fois d'enculés, de bâtards, des fois sur l'antenne.
0: Eh ben dans ce cas-là, bonne nuit.
21: On vous laisse parler.
0: Bonne nuit.
21: Je m'excuse.
0: Bonne nuit.
21: Bonne nuit à toi, mais j'ai pas envie d'aller me coucher.
20: Gérard, il s'excuse. Reviens.
21: Je suis là. Gérard est là. Allez, on y va. On écoute votre question, là.
0: Alors, je répète les... Bon, allez, ça commence à bien faire le son, là.
4: J'ai les mains, là.
21: On vous écoute.
0: Non, c'est pas là. Qui c'est que j'ai derrière, là?
21: On y va, sérieux, vas-y.
0: Cindy, bonsoir.
21: Bonsoir.
20: Bonsoir.
0: Ouais, pour l'instant, vous vous taisez derrière.
21: Juste une chose.
0: Tu te tais, s'il te plaît.
21: J'aime bien, c'est que tout à l'heure, il fallait pas dire deux fois bonsoir, et là, ça fait trois fois qu'il dit bonsoir.
0: Oh. Qu'est-ce que je viens de dire, donc il est ferme?
20: Bonsoir, ok.
22: Bonjour.
21: Je me tais.
20: Oui, Gérard.
0: Angèle, bonsoir. Rebonsoir.
20: Oui, rebonsoir.
22: Gérard, je t'aime.
20: Bonsoir, Gérard.
0: Julie, bonsoir.
20: Bonsoir.
22: Gérard, je t'aime.
20: Bonsoir.
0: Bon, allez, bonne nuit à tous.
20: Quoi?
21: Arrêtez, arrêtez, Antoine.
20: Bonsoir, Gérard.
0: Max, s'il te plaît, tu viens là, parce que là, ça commence à bien faire.
21: Tu viens.
20: Gérard, s'il te plaît, tu poses la deuxième question.
0: Non, là, ça commence à bien faire, j'en ai marre.
21: Il n'a pas compris en plus.
20: Gérard, s'il te plaît.
0: Je comprendrai pas les plaisanteries longtemps.
21: Jésus.
0: C'est quoi ce bordel de merde?
21: Je vous salue, Marie.
0: Marche!
22: Arrête de gueuler!
0: Oh, tu viens, s'il te plaît!
22: Deux minutes!
0: Non, y a pas de deux minutes!
22: Tu continues, j'arrive!
21: Vous entendez?
0: Non, y a pas de deux minutes!
21: On peut écouter la question, on écoute. Allez, sérieux, silence.
22: C'est quoi la question, alors, Gérard?
21: La question, c'est quoi?
22: Alors, Gérard, c'est Max, pose la question!
0: Ouais, pose la question! Quand ils seront décidés de s'affirmer!
22: Mais ils disent rien, vas-y!
21: Allô, non!
20: Gérard, c'est Jenny, je t'écoute.
0: Eh, ça commence à bien faire, hein, dehors. Tout à l'heure, je vais faire un tour dans les studios, c'est que c'est vous dans les studios.
20: Mais non, Gérard.
4: Et la bête, je l'ai vu.
22: La bête, la bête.
0: Le casseur, la bête.
4: Oh, lui.
20: Oh,
4: lui.
20: C'est pas vrai, ça.
0: Ouais, vous allez voir.
20: Gérard.
0: Jouez comme ça.
20: Gérard, quatrième question, s'il te plaît, on n'avance pas sur le débat.
0: Alors, quels sont les plus connus dans les phobies?
4: On l'a déjà posé.
0: Ah, si c'est pas content, tu sors, toi, tu me fais pas chier. Ok.
4: D'accord.
20: Bon, Gérard, sérieusement, voilà. Vous pouvez passer à la question.
0: Non, mais attends, dans ce cas-là, oh, Manu le malin, s'il te plaît.
22: Non, Manu le gamin. S'il
0: ouais,
22: te
0: mais
22: plaît.
0: Le gamin, tu me donnes.
22: Non, pas le gamin, ouais. Manu le gamin.
20: Oh, là.
0: Mais là, tu vas te réveiller ou quoi, Sandra?
22: Oui, mais c'est pas.
0: Non, mais c'est
22: pas le gamin, c'est pas le malin, c'est Manu le gamin.
0: Oh, j'en ai marre, allez, j'arrête.
20: Non, non, c'est pas vrai.
4: Y'a personne?
20: Non.
4: Oh, je suis déçu. T'habites loin de la radio, toi, Philippe?
22: Bon, bah, allez-y, répondez à la question, quand même.
20: Alors, moi, je pense que les plus connus, ce sont les phobies à caractère
4: sexuel,
20: c'est-à-dire les positions, l'alimentation, les fellations.
4: Non, mais il faut répondre sérieusement aux questions, là.
20: Ah, mais je réponds sérieusement, Gérard.
5: Bah, déconne, alors.
4: Je suis sûr qu'il doit prendre des notes, qu'est-ce qu'il branle, ouais.
5: Pour moi, les plus connus, c'est les... Il y a les faux billets, il y a les faux bijoux.
0: Mais t'as pas besoin de regarder ce que je marque, d'accord, toi?
4: Le faux billet, les faux bijoux. Bon, les filles, pour... Pourquoi vous pensez ça? Qu'est-ce qui te fait dire les faux billets, ça peut être une phobie?
5: Bah, c'est les phobies les plus connues, c'est...
4: Non, ah, c'est un jeu de mots,
20: n'importe quoi.
0: Ok. Bon, apparemment.
20: Gérard!
4: Non, mais oui.
20: Laissez répondre, Hubert.
0: Donnez-en des moins connus.
4: Oui, c'est Puber, là, pareil.
5: Des moins connus.
0: Donnez-en des moins connus.
4: Ah, oh bah, c'est il y a la plus connue des inconnus.
0: Des moins connus, espèce d'abruti.
4: Bah, tu vas pas écouter, j'ai dit la plus connue des moins connus, c'est celle qu'on ne connaît pas.
20: Exactement.
0: Voilà, comme toi, abruti. Tu comprends même pas la question.
4: Vous avez compris?
5: On a compris.
4: Oui,
0: Eh, Manu le gamin, là, tu as te réveiller, s'il te plaît.
4: Ok, Gérard. La plus connue des pas connue, c'est celle qu'on ne connaît pas.
20: Voilà,
4: bah, oui, c'est drôle.
0: Ça commence à bien faire depuis tout à l'heure.
20: Pourquoi
22: elle a pas connue, c'est la. Ils ont rien dit, ils ont rien fait.
4: Sérieusement, là, un petit peu de sérieux, là. Il y a l'arachnophobie.
20: Mmh.
4: Alors, arachnophobie, j'ai vu le film.
22: Ils ont le droit de parler ensemble, Gérard, c'est un débat.
20: L'agoraphobie, il y a la peur des araignées.
4: Pas du tout, l'arachnophobie, c'est la peur des arachnos, tout simplement.
20: Non, pas du tout, la peur des
0: araignées. Attends, attendez. Qui sait ce qu'a dit les arachnos?
4: Faut pas prendre les gens pour des
0: cons. Oh, c'est quoi le bordel de merde?
20: Il y a la claustrophobie.
4: Arrêtez avec le son. Mais je disais que l'arachnophobie.
0: Non, non, ça vient de là, hein, s'il te plaît.
4: Il y a le truc, la gragagophobie, là. L'arachnophobie.
0: L'arachno, c'est quoi pour toi?
4: L'arachnophobie, bah, c'est. Bah évidemment, la monsieur ne connaît rien, donc il a envie d'apprendre ce soir.
20: Faut lui apprendre.
4: Il a envie de s'inscrire. L'arachnophobie. S'il vous plaît, c'est Hubert qui parle. L'arachnophobie, eh ben, c'est simplement la peur de l'arachno.
20: Exactement.
4: Bah oui.
20: Et l'agoraphobie, c'est...
4: Eh ben, c'est la peur de l'agora.
20: L'agoraphobie. L'agoraphobie.
4: Non, c'est des chats de gora. On a peur des chats de gora.
20: Ah oui.
4: Gora venant du latin goratus, gorata, goracinus, gotapus.
20: Et cosinus.
4: Cosinus péta.
20: Alpha W, Y, Z aussi. Hein.
4: Cosinus péta, il y a du mot pétas. Abréviation péta péta.
20: Ah, ouais.
0: Y a pas. Ferme ta bouche un peu.
4: La parole, s'il te plaît.
0: Bon, si je vois, d'accord.
4: Ah, bah oui, mais là, quand on te coupe la parole, tu gueules et quand on parle, on peut pas.
0: Et attends, c'est pas toi qui poses des questions, c'est moi.
4: Non, mais là, tu vas poser une question, je n'ai pas eu le temps de finir.
0: Non, mais attends.
4: Je voulais t'expliquer, donc je suis d'accord avec toi, Gérard.
0: Alors, accouche.
4: Alors, oh bah non, mais je suis un mec, je peux pas accoucher. Hein.
0: Oh là là là. Allez hop, bonne nuit à toi. Allez hop. Dors celui-là, parce que pour l'instant, il est en train de prendre les gens pour des cons. Il se croit monsieur tout le monde. Il se croit monsieur tout le monde. Il se croit le doc. Allez hop, dors celui-là. Dors.
22: Il est juste une petite plaisanterie, Gérard, c'était pas méchant.
0: Non, non, mais moi, j'en ai rien à foutre.
4: Une plaisanterie, oui, mais de mauvais goût.
0: Bon, allez, terminé, conclusion, 3h40.
4: Conclusion, bon,
0: terminé.
4: Moi, je commencerai pour dire, bon, l'arachno, il y a aussi ce soir, on a, je crois que c'est clair, on a appris ce soir qu'il y avait une autre phobie, c'est la phobie des auditeurs. On aperçoit que Gérard, dès qu'il en a un qui a quelque chose à dire, il en prend peur et il le jette.
20: Ouais.
4: C'est un petit peu la peur des gens. Et Gérard a peur des auditeurs qui ont des choses à dire et il préfère discuter avec, excusez-moi, mademoiselle, mais avec des gens, des fois, qui n'ont rien à dire parce qu'il veut du sein et c'est tout ce qui l'intéresse. Par contre, il n'a pas la phobie de l'alcool, ça c'est clair. On sait très bien qu'il est attiré par ça plutôt que d'en avoir peur.
20: Et ça s'appelle
6: s'appelle la
7: gérophobie. Oh, ça s'appelle pas. Ça s'appelle pas la gérophobie, ça s'appelle l'alcoolisme, c'est tout, je crois que.
9: C'est une drogue, oh, il paraît, non.
10: Mais mon gamin, s'il te plaît, tu me le sers. Je ne mets pas des insultes comme ça sur mon gamin.
11: Il n'y a pas eu de gros mots.
10: Non. L'alcoolisme, c'est quoi?
11: Bah, c'est pas un gros mot, l'alcoolisme. C'est un terme technique.
7: Il est en train de.
10: Mais attends, pourquoi qu'on ne dit pas le français en direct? On me le dit pas tous les jeudis.
11: Ah, mais ça, c'est pas de ma faute, ça.
10: Tu te dis là, c'est toi, le soldat.
7: Il n'y a pas non plus que la possession et aussi.
11: Oui, Gérard.
7: La lucosuction, c'est le fait.
6: Mais
7: non. On se fait sucer le gras. On se fait sucer le gras du cul pour la lucosuction. Mais
11: bon,
7: la lucosuction, ça se passe à la loco et c'est la succion. Succion, c'est sucer, c'est Gérard. Toi, si je te connaîtrais pas, je t'accepterais. Jeune homme, je ne demande pas mieux à ce que tu viennes et qu'on se connaisse. Apprenons-nous à
10: nous.
7: Mais dansons-nous sur le pont tous les deux.
10: Oh non, moi j'en ai marre là.
6: Marche.
12: Oui, je suis là.
7: Bon, t'es pas là, bonne nuit.
10: Bonne nuit. Ben, ce coup là, j'arrête pour de bon.
7: Bon, alors tu vas pas commencer, s'il te plaît.
10: Olivier, tu vas me chercher Max.
6: Bon, alors, Max.
10: Oh, tu t'en fous.
11: Ouais, je suis là, c'est Max.
10: Non, tu viens là, s'il te plaît, restons. Tu viens là parce que c'est le vrai bordel ici. J'ai un Manu le gamin, il fait n'importe quoi.
11: Ouais.
10: Et Olivier, c'est pareil.
11: C'est Daniel.
10: Et ben, Daniel, il fait pareil.
11: Bon, fini là.
10: Voilà. Tu vois, je demande quelque chose. Il y en a un qui ramène sa fraise par-dessus tout le monde. Qui sait, on n'en sait rien. Je demande à Manu le gamin, il n'en sait rien.
11: Bah c'est pubère, moi je le sais.
10: Mais attends, mais qu'est-ce qu'il vient faire là? Pourquoi qu'il passe sur tout le monde?
11: Il passe pas sur tout le monde, c'est un auditeur comme tout le monde, Gérard.
10: Mais
11: non, tu veux pas l'écouter, voilà.
10: Mais non, à chaque fois que je manque. Oh, c'est quoi ce bruit, merde?
6: Gérard, reviens à ton débat, s'il te plaît.
7: Il est en train de buer l'animal.
10: Bon, allez hop, moi j'arrête, terminé.
6: Gérard, on se calme, reviens à ton débat, s'il te plaît. Il a les poils qui poussent. Allez, pose ta dernière question. Allez, Gérard.
7: Ouais, qu'on en finisse, qu'on part.
6: Moi, je veux dire.
10: Eh ben, si t'es pas content, tu raccroches.
7: Non, mais ça m'intéresse.
10: Non, bah, tu raccroches si tu veux te braquer, tu raccroches tout de suite. Allez, hop, tu dégages.
7: Ce soir, 4 ans, les filles, je vais vous chercher. Hein.
10: Tu iras chercher mon zob.
7: Peut-être, mais je vais les chercher d'abord, les filles.
10: Ouais, bah, tu iras chercher mon zob au bois de Boulogne, d'accord?
7: N'oubliez pas, vous avez donné votre adresse, hein, je vais vous chercher à 4 ans.
10: Ok, eh ben, bonne nuit à toi. Allez, hop, là, ce coup-là, je m'en veux plus.
7: Il faut qu'elle se lave le cul quand même.
10: Allez. Oh, Manu le gamin, s'il te plaît.
11: Oui, Gérard.
10: Tu le vire, lui.
6: Calme.
11: On pose d'autres questions, alors, c'est quoi?
10: Je sais pas bien, si rien, je coupe
11: plus,
10: le micro.
11: Il n'y a plus un bruit, Gérard.
10: Que ressentez-vous quand vous avez une phobie? Alors, bah, attends. Faut pas déconner, là.
6: Non, mais
10: tu te prends la gueule ou quoi, là, au standard?
11: Mais quoi, qu'est-ce qu'il y a, Gérard? Il n'y a plus un bruit, ils sont tous calmes, qu'est-ce qui se passe?
10: Bon, allez, bonne nuit.
11: Bah, Gérard, qu'est-ce qui se passe? Explique-moi.
10: Non, attends, faut pas soudre de ma gueule.
11: Elle pose l'autre question.
10: Non, faut pas soudre de ma gueule, y'a personne sur l'antenne, je fais pas un débat tout seul.
11: Allume ton micro, Gérard.
10: Ouais, tu rallumes.
11: Cindy, vous êtes là, Cindy et Angel?
6: Oui, ouais.
11: Non. Bah voilà, ils sont là, Gérard.
10: Tu me viens s'abrutir là, qui fait que des conneries.
11: Il a pas dit d'insulte, moi, je jure pas.
7: Tout ça parce que je souffle.
6: Oui,
7: franchement. Ah, heureusement que t'as pas une cheminée à l'antenne, hein.
10: Ben, si ça te plaît pas, mon pote, tu dégages, tu rentres chez toi.
7: Je suis très content, je suis content d'être avec vous, je vous écoute depuis 2 ans, j'apprécie beaucoup.
10: Ah ben moi, je vais te dire une chose, que j'en ai rien à foutre de tes réflexions.
11: Mais tu fais des compliments, Gérard.
7: Il y aura plus d'auditeurs qui vous écouteront, vous serez bien content.
10: Et alors, de toute manière, c'est pas moi qui fais ma libre antenne, d'accord?
11: Gérard, il te fait des compliments, t'es agressif avec lui.
7: Les filles, n'appelez plus dans ces débats, ils sont contents que de vous, et vous êtes là comme des connes à lui écouter, alors qu'en plus, il a une gueule d'abruti.
6: D'accord, c'est la dernière
10: fois. Eh ben d'accord, alors tu sais ce qu'ils disent, les connes, à ton merde, alors. Comme je suis un abruti, bah tu dégages le standard.
7: Non, pas du tout, vous m'emmerdez les filles?
6: Non.
7: Merci les filles.
10: Non, t'as dit que j'étais un abruti, que c'était des connes, les nanas qui m'écoutaient. En de bon entendeur, salut. Eh, tu me laisses un. Merde!
6: Salut!
10: Ça commence à bien faire là, hein?
11: Tu fous!
6: Alors Gérard, moi j'ai surtout peur d'un individu qui a des cheveux gras, qui a pas de dents, qui a une moustache, qui fait 1m70 et qui pue la didasse, et c'est ça ma phobie.
7: Ouais. Moi j'ai peur que tu continues à faire de la
10: radio. Attends, tu la fermes! Hey, Manu, ça commence à bien faire!
11: Ça y est, j'ai vidé Pubert.
10: Hein? Alors la nana qui vient de dire ça, c'est qui son nom? C'est qui son nom? Hey, les bandes de. Les bandes de.
0: dégonflé là.
20: Personne a dit ça.
22: Je crois que c'est Carole.
20: Mais qui a dit quoi?
0: Qui a été dire que j'avais des moustaches et qu'il manquait des dents et que je puais l'Adidas?
20: Christine. Mais personne a dit ça, Gérard, t'as des hallucinations.
0: C'est des hallucinations. Comme par hasard, c'est une nana qui a dit ça. Faudrait pas prendre les gens pour des cons.
20: En tout cas, c'est pas moi, Gérard.
0: Non.
20: C'est pas moi non plus. Pas moi non plus.
0: Non, c'est personne.
20: Mais c'est un mec qui s'est fait passer pour
0: une
20: nana,
0: c'est
20: Gérard.
0: Ça. Ouais, vous croyez que je vais croire à vos pipeaux, les nanas?
20: Eh, dis-moi, pourquoi elle est pas là, ton amour de ta vie?
0: Pourquoi qu'elle est pas là? Parce que j'en veux plus. De toute manière, c'est pas mon amour de ma vie.
20: Ah, pourquoi t'en veux plus?
0: Parce que c'est pas mon amour de ma vie, d'accord?
20: Pourquoi?
0: Parce que...
20: Je suis tombé amoureux d'un ton. Ouais, non mais un vrai ton.
0: Eh,

0: Que peuvent-elles vous apporter?
1: Les phobies, bien sûr.
2: Eh ben, moi je dirais qu'elles pourraient qu'apporter que de la peur.
3: Ouais. Moi, c'est Angèle, elle m'apporte le journal le matin.
0: Voilà. Bah attends, tu crois que la phobie va t'apporter le journal tous les matins, toi?
2: Non, mais
0: t'es pas... arrête de fumer la moquette. Hein. Arrête de fumer la moquette.
4: Gérard, on accueille Jean Gland.
0: Jean Gland.
1: Non.
0: Ouais, vas-y, balance-le.
2: Bonsoir, Jean Gland.
5: Bonsoir.
0: Salut.
2: Bonsoir, Jean Gland.
5: Ah, tu peux m'appeler Jean Gland, mais tu peux m'appeler Gland. Hein.
0: Que penses... Bon, alors... Donc, Angèle, tu dis que ça peut te rapporter le journal.
3: Ben oui, tout à fait. Tous les
5: j'ai rien dit, moi, je viens d'arriver. Hein.
3: Non, moi, c'est Angèle, et toi, c'est Gland. Oui, donc. Allô?
0: Ouais.
3: Ben, je te disais que...
5: Vous me dites quand je suis à l'antenne, hein.
3: Oui. Ma phobie, non, elle est bien dressée, elle m'apporte le journal, et voilà.
2: Je viens tout à l'heure, parce qu'on fait une teuf avec Hubert.
0: Ouais. Ok.
5: D'accord.
0: Bon, ouais, hein. Vous commencez à fermer les nanas, parce que
5: voilà,
0: Cindy...
5: Tu me donneras la passe en antenne.
0: Cindy, Génie d'or. Bonne nuit. Ça vous apprendra à dire que vous parlez. Bonne nuit, les nanas.
4: Ça y est.
0: Bonne nuit à toutes les deux.
5: On dira un Krakatoès.
2: À qui?
0: À Génie.
5: Génie sans bruit.
0: Voilà. Donc, alors, Angèle, toi, tu me dis, ça peut te rapporter du. Ça commence à bien faire ce double son. C'est tous les jeudis.
4: Jeudi.
0: Il y en a ras-le-bol au son en face.
5: Le bol. T'es là, Ginny?
0: Non, elle est plus là.
5: C'est dommage. Moi, je préfère le 7-Up.
0: Eh ben, conclusion, allez.
5: Alors, conclusion. Moi, j'ai pas eu le temps de passer.
0: Non, mais de toute manière, c'est conclusion.
5: Jean Gland, mais tu peux m'appeler Gland.
0: Allez, vas-y, conclusion.
5: Alors, la confusion, bah, il y en a eu plusieurs.
0: Conclusion!
5: Oui, bah, la confusion, c'est qu'on s'est trompé sur le terme du débat. La confusion...
0: Conclusion, pas oui. Confusion, abruti.
5: Si je suis un abruti, toi t'es un enculé.
0: Eh ben là, dehors. Là, c'est déjà une chose.
4: Là, je suis d'accord. Là, d'accord. Ça y est, il est parti.
0: Voilà. Cindy, il est parti. Angèle.
3: Ouais, bah moi, l'occlusion...
0: Angèle, te fous pas de moi parce que tout à l'heure ça va aller vite. Tu vas faire comme toutes les autres.
3: Laisse-moi de
4: Gérard, Jean Gland voulait s'excuser.
0: Non.
4: Mais si, actuellement. Écoute ses excuses, Gérard.
5: Je suis désolé. Je sais pas ce qui m'a pris. Bon, alors fais ta masturbation là. Je suis parti comme ça. Les mômes sont venus comme ça de la bouche. Je sais, je suis parti en couille, je le sais. J'ai merdé, j'aurais pas dû. Ma mère m'a laissé tomber très tôt.
4: Gérard,
5: tard le soir.
0: J'ai demandé la conclusion.
5: Mais je tenais mes gages.
0: J'ai demandé la conclusion.
5: Bon, bah, c'est vrai qu'il y a eu plusieurs confusions. Alors.
0: Conclusion.
5: Ah, j'entends rien. La confusion, oui, c'est
0: bon,
5: que.
3: Confusion.
5: On confond beaucoup de choses. Pour un albinos, on confond les couleurs. Dans la confusion,
4: Gérard.
5: confusion.
4: On accueille Isabelle.
0: Terminer cette conclusion.
5: La constellation.
0: Qui
5: La constellation.
0: Bah attends, pour un sang, lui, tu lui demandes qu'il ferme.
5: Si on me demande de fermer ma gueule, je peux pas donner ma confusion. Hein.
0: Non, mais pour un sang, t'es même pas capable de répondre à ce que je te demande.
4: Isabelle, bonjour.
5: Je crois qu'il serait plus simple.
0: Isabelle
5: demandons la conclusion, ça serait peut-être plus simple. Parce que la confusion, personne ne va comprendre.
0: Et comment ça va être long? Oh, Manu le gamin, là, s'il te plaît.
4: Oui, mais j'accueille Isabelle.
0: Ouais, ben, tu me la mets sur.
5: Bonsoir, Isabelle.
4: Bonsoir, Isabelle.
2: Ça va?
0: Allez, hop, dehors, ce mec. Dehors, celui-là. J'aime pas les paroles, Antoine.
4: Je crois que c'est Angèle.
0: Non, c'est pas Angèle, c'est un mec.
3: Attends,
0: il faut pas...
3: Je vous en prie.
5: Là, j'agite mon téléphone contre mon gland.
3: Comment?
0: Oulala! La toute question, c'est la conclusion.
3: Gérard, je me
0: branle. Gérard, s'il te plaît.
5: Oh, j'éjacule.
0: Terminé, Gérard, ça y est. Moi, j'arrête.
5: Ah non, j'en ai encore.
0: Allez, terminé.
5: Allez, casse-toi.
0: Terminé.
5: J'ai pas terminé, j'en ai encore, là. Allez, maintenant, Gérard, tu te barres.
2: Isabelle. Gérard. Il est pas
4: Daniel, il commence à faire chier, hein.
0: Ouais.
6: Mais je bouge pas.

0: Ah, il s'amuse avec les boutons.
1: Tu bouges pas, je suis là, je suis comme ça.
2: Attends, tu te mets
1: jeune
2: ou quoi ?
1: Je suis comme ça.
3: Gérard.
4: Là, Gérard.
5: Hé, Daniel,
0: il est avec quelqu'un sur le bureau, il est en train de se faire une pipe.
1: Oh là, Daniel.
0: Oh là là, qu'est-ce que j'aime pas voir sur le standard. Oh là là. Oh, elle est bonne nuit à tous.
6: Bravo, Daniel.
1: Bravo, Daniel.
0: Bravo, merci Daniel.
7: Qu'est-ce qui s'est passé? On n'a pas fait une TV, nous.
0: Ah ben, ça te regarde pas.
6: Raconte, Gérard.
7: Allez, raconte.
0: Je sais pas, il y en a un sous, sous la console.
5: On va faire un peu le bordel, là.
7: Hein. Ah, non. Tu sais où?
1: Daniel, il est
0: Il y en a un sous la console.
7: Qu'est-ce qu'il fait?
0: Et il s'amuse à faire une pipe à
7: Qu'est-ce qu'il nous fait, l'autre, sans nom, là? Quand il veut, il se réveille, le Gérard.
0: Et alors? Il se reculote.
7: Et comment il s'appelle celui qui fait la pipe? Gérard!
0: Ça a été bon!
7: Gérard!
3: Elle s'appelle comment la chèvre?
7: Oh quel con, hein, celui-là il va répondre.
0: Elle a la bouche. Le con il t'emmerde.
7: Ah bah il est là.
3: Si.
0: Le con il t'emmerde.
7: Non mais au lieu de rire bêtement là, alors que t'as plus de dents là.
0: Allez hop, tu dégages. Hop, bonne nuit à toi. Alors Isabelle.
7: Regarde, là il rigole moi l'abruti.
0: Et l'abruti t'emmerde. Allez, bonne nuit. Dégage. Dégage.
7: Des homosexuels, c'est ça, là, avec les pipes et tout. Ça te fait rire, ça, hein?
0: Allez,
7: ça t'amuse, quoi?
0: Non, tu me l'échappes, là, c'est bien.
7: L'hétéro.
0: L'hétéro, tu sais ce qu'il te dit?
7: Ouais, bah, t'as un hétéro. Ouais, bah, moi, je t'emmerde aussi. Ok? Donc, maintenant, je fais ma confusion.
0: Fais ta conclusion, abruti.
7: Ouais. Abruti. Alors, moi,
3: Jean-Luc.
7: Qu'est-ce que j'ai à dire?
0: Dépêche-toi, parce que. Normalement, dans 6 minutes, j'ai fini. Bon. T'as moins de 2 minutes pour la faire, ta conclusion.
7: Ce que j'ai à dire, et là, je demande le silence et qu'on m'écoute.
3: Oui.
0: Bon, bah attends, si je veux, d'accord.
7: Ouais, bah s'il te plaît, alors, je veux bien. Ce que j'ai à dire, ça va être clair. Ça va être net. Ça va être précis. Ça va aller très vite.
0: Bah, allez, bonne nuit.
7: Hop. Vas-y, pète un coup dans le combiné. Alors, j'y vais très vite, ça va être clair, net, précis. Je vais pas y aller par quatre chemins, je vais aller droit au but. Je vais faire ma conclusion franchement. Je ne vais pas tarder à parler franchement. Je suis sur le point d'être franc. Ce que j'ai à dire, c'est très clair. Sur les phobies, attention, il y a aujourd'hui, en France, en France, sur cette planète, des gens qui sont phobialisés, qui phobabilisent, qui culpabilisent.
1: On nous manipule dans ce monde.
7: On nous manipule.
6: Mais il fait ça. Et alors?
7: Le pouvoir y est pour quelque chose. Révoltons-nous, mon frère. Entendu ce matin à la radio sur France FIP.
0: Allez
7: hop. Sur France FIP.
0: Dors. Dors.
7: Tous les camarades se disent
0: dors.
7: La phobie sera votée à la méditation nationale.
1: Allez, tous les camarades bolcheviques qui nous écoutent.
0: Allez,
7: je demande.
0: Joignez-nous. Stop. On arrête.
3: Les Français.
0: Moi, je vais vous dire une chose. Vous avez tous été des nazes. Vous m'avez fait chier. Ouais. Du premier jusqu'au début.
3: C'est dégueulasse.
7: Ici le général de Gaulle. Ici Londres.
0: C'est pas la politique.
6: Mais dis-lui aussi, toi.
7: C'est l'avenue Charles de Gaulle qui vous parle.
0: La phobie est là. Arrête tout ça.
1: Ne nous laissons pas envahir.
0: On fait pas de politique, là, sorcier, merde.
3: Elle est reconnaissable par sa petite moustache et ses cheveux gras.
1: Pourquoi ? Il y a pas d'heure ?
0: Non, attends, il est 4h du matin, je suis désolé.
1: Pas d'heure pour ça.
0: Désolé.
7: Y'a pas de désolé.
0: Premier débat.
7: Oui.
0: J'étais très déçu.
7: Bah nous aussi, hein.
0: Bah si t'es pas content, tu rentres chez toi.
7: Non mais je suis chez moi déjà, donc.
0: Tu raccroches et tu me fous la paix.
7: À la rigueur, je rentre dehors.
3: Ouais, d'accord.
7: Mais ça c'est pas possible, rentrer dehors. si ça s'appelle un SDF, il rentre dehors, il rentre chez lui.
3: Ah ouais,
0: d'accord. Allez hop.
7: Tu
0: me vires les mecs, et je veux plus rien entendre parler.
6: Ah bah comme par hasard.
3: C'est trop intellectuel.
0: Attends, SDF, je suis pas SDF.
6: Il t'a pas traité de SDF, Gérard.
0: Non, presque pas.
6: Mais non, t'écoutes pas ce qu'il dit.
0: Non, presque pas.
6: Non, presque pas. Oui, demande à Daniel, Daniel.
0: Mais non, il écoute pas. Mais attends, arrête. T'es même pas capable de gérer un standard.
6: Allez, au moins, moi j'écoute ce qu'ils disent.
0: Vous allez avoir.
7: Vous allez vous calmer d'abord.
0: Déjà, vous allez avoir Marc.
6: Pierre.
2: Oh merde,
4: Marc Menant sur Fan.
2: Emmanuel.
0: Moi, je sais plus, c'est.
4: Gustave, sérieux.
0: C'est comment son nom là?
7: Il connaît rien.
4: C'est Jean-Gilles cette nuit. Jean-Gilles, il fait un essai. Jean-Gilles.
0: Bah, ça broutille là?
4: Ouais.
0: Oui, il a cassé le casque. C'est bon. Là, c'est Marc et puis.
7: Marc et Sophie.
2: Gérard et
7: Marc. Les filles, dans 3 minutes, je passe vous chercher. Hein.
0: C'est ça, t'as raison, abruti.
7: Abruti, t'es la broutille.
0: Eh ben, bonne nuit à tous. Vous allez écouter.
7: On dit bonne nuit, je crois que c'était son dernier débat.
0: Bah, vous verrez bien la semaine prochaine, Pognard, je vous annonce pas le terme.
7: Pas qu'ils reviennent.
4: T'as même pas fait conclusion, Gérard.
0: Mais en conclusion, je fais pas de conclusion, les deux abrutis.
7: Françoise. Non, on l'aime bien, Gérard. On veut que tu restes, Gérard. Gérard, c'est plus belle,
4: bah oui, ça va.
0: Ouais. Amuse-toi bien avec, avec un standard pourri quand je te dis d'arrêter les
4: interviews. Il y a un double son.
0: Ouais, mais attends. De toute manière, tu demanderas à Daniel et puis à ton standardiste que tu m'as mis là. Hein. À chaque fois, c'est pareil. C'est le vrai bordel. Alors donc, la semaine prochaine, on ne sait pas s'il y aura un débat.
4: Il y aura quoi? Il y aura quoi, de la musique?
0: Non, on n'en sait rien. Tu te débrouilleras avec Françoise ou Stéphane. Voilà.
4: Ouais.
0: Donc, sinon, on fait... On fera comme on a dit, c'est tout.
4: Tout.
0: Donc, alors, vous allez retrouver Marc, et après, Lorenzo.
3: Mais non, attends, on n'a pas fait de conclusion, là.
0: Non, mais quand Daniel, il arrêtera au standard.
4: Ah, il a raccroché.
0: Voilà.
3: Ah, ben, on peut faire une conclusion, voilà.
0: Alors, les filles, allez-y.
3: Ben, Angel, moi, j'ai trouvé ça hyper intéressant comme débat. Les phobies, je trouve qu'il y en a beaucoup trop.
0: Oui,
3: donc ça cesse. D'ailleurs, je fais partie du parti antiphobie, le CAP. Et donc, j'invite tout le monde à rejoindre mon parti. On va se débarrasser des phobies, tous ensemble, à faire la chaîne.
0: Alors, attends.
3: Et voilà.
0: Angel.
3: Oui.
0: Je vais te poser une question.
3: Vas-y.
0: Pour toi, qu'est-ce que c'est une phobie?
3: Bon, ça, je crois qu'on a quand même fait le tour du.
0: Non, mais.
3: Tu n'as toujours pas compris, Gérard?
0: Non, mais attends.
4: Faut conclure, là, il est 4h, c'est max, là. J'ai écouté le débat, très bien, faut conclure.
3: Ok.
0: Non, mais attends, je voudrais bien qu'elle me réponde.
4: Non, mais il est 4h, Gérard.
3: On l'a déjà dit, ça, Gérard, que c'était qu'une phobie.
0: Ouais, bah, à part te faire sodomiser, c'est tout ce que t'aimes.
4: Elle aime ça, c'est ça, sa phobie.
0: Bah, apparemment, c'est ce que t'as dit tout à l'heure.
3: Non, c'était pas moi.
0: Bah, c'est enfin, pas
4: bref.
0: Bref.
4: Pour conclure, Gérard, donc, sur ce débat sur la phobie.
0: Sur les deux, de manière naze.
4: Ah non, bien, non.
3: Non, naze.
4: Un peu houleux sur les dernières demi-heures, mais bien, dans l'ensemble.
0: De manière, quand on aura un standardiste un peu mieux.
4: Oh là, c'est clair, ce soir, Manu, t'as galéré. Merci.
0: Quand on lui demande quelque chose, et qu'il se fout de la gueule du monde, c'est pas la peine.
4: Et dis-lui en face, tu peux le regarder dans les yeux.
0: Quand je te demande quelque chose, tu me dis non, c'est pas vrai. Et je sais pas comment qu'ils arrivent à faire pour passer sur tout le monde.
4: Oh là, tu bafouilles quand même.
8: Merci.
0: Hein? Tu me feras voir comment que les gens peuvent passer sur les autres auditeurs.
4: Parce qu'ils ont plus de voix que les autres.
8: Merci, c'est peut-être qu'ils parlent plus fort, Gérard.
0: Ouais, ils parlent plus fort et quand je te demande de les virer, c'est bizarre. Quand je te demande un truc, ils sont encore sur l'antenne.
8: Peut-être qu'une fille peut être avec un mec sur le même téléphone,
0: Gérard. Non.
8: Et justement, ils se passent par-dessus.
0: Ah ouais. Et t'en es sûr que c'est pas... par ici que ça se passe.
8: Merci.
0: Hein? Comme par hasard. C'est simple, c'est tous les jeudis, c'est pareil.
8: S'il vous plaît.
0: Hein? Donc, le gyrophare, j'en ai pas besoin. Toi, je couche pas avec toi, je suis pas un PD, d'accord? Alors, tu dégages. Là, c'est la fin de l'émission, tu vas pas me faire chier longtemps.
4: Bon, merci Gérard, et bonne nuit. On se retrouve peut-être jeudi prochain, peut-être.
0: Peut-être.
4: Il y a une chance sur deux. Hein.
0: On verra.
4: Y a une chance...
0: une chance sur 1000.
4: Ah bah génial.
0: Si je suis encore vivant. On demande entendeur, salut.
4: Adieu Gérard, merci. Donc c'était les adieux de Gérard qui apparemment risque de mourir dans la semaine. Nous on sera pas morts puisqu'on était bien morts, mais de rire aujourd'hui. Et on espère vous retrouver demain dès 22h. Au revoir et bonne nuit, à tout à l'heure.
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0: Gérard.
1: Non, tu mets autre chose.
0: Gérard, je suis désolé.
1: Tu mets autre chose.
0: Ouais, je vais en mettre un deuxième. Mais Gérard,
1: tu mets autre chose.
0: Je suis désolé, Gérard.
2: Qu'est-ce que t'as fait, Olive?
0: Mais j'ai oublié de couper le truc. J'arrive.
2: Oh putain, mais Olive, t'assures pas, quoi.
3: Oh putain, mais mets autre chose, mets un clip.
2: Oh là là, tranche une, mon chéri, envoie la tranche une.
0: Ah, ok, c'est parti.
4: C'était donne-moi de la vaseline avec un petit peu de gravier. Donc on va accueillir Carole, bonsoir.
5: Bonsoir mon amour.
4: Bonsoir ma chérie.
5: Ça va ma puce?
4: Ça va ma caille?
5: Ouais.
4: Tu vas bien depuis...
5: cette semaine?
4: Oui, j'ai pensé à toi, je fais que ça ma chérie.
5: T'as reçu ma lettre mon amour?
4: Oui mon amour.
5: Oh, t'as reçu la mienne?
4: Lolita, bonsoir.
5: Rebonsoir.
4: Karima.
6: Bonsoir.
4: Oh, tu travailles, Karima, s'il te plaît.
6: Oui, bonsoir.
4: Non, mais un peu plus de pêche, parce que tout à l'heure, tu vas retourner au standard. Vite fait, bien fait, ma chérie. D'accord?
6: Oui, allez, calme-toi.
4: Hein? Non, mais tu travailles.
6: Oui, allez.
4: Non, mais c'est toi qui vas travailler.
5: Attends,
4: Carole. Carole, s'il te plaît, ma chérie.
5: Calme-toi, mon bébé.
4: Non, mais attends, pour l'instant, Karima, elle va se réveiller un petit peu, s'il te plaît. Karima, tu travailles s'il te plaît?
6: Oui, qu'est-ce que je te dise?
4: Bon, bah, tu travailles?
6: Oui, bah ça y est.
4: Ok. Gustave, bonsoir.
7: Bonsoir.
4: Simon, bonsoir.
8: Oui, bonsoir monsieur Gérard. Je suis vachement fier de pouvoir participer à vos débats et je voulais savoir si je pourrais vous tutoyer.
4: Ouais, pour l'instant, vous l'affirmez, j'ai pas fini les présentations.
5: D'accord.
4: Maïva, bonsoir.
9: Bonsoir, Gérard.
4: Rebonsoir, Maïva. Donc,
0: Sur Minitel, il y a quand même Suceuse qui dit qu'elle a trouvé ton premier débat très bien. Elle regrette que les auditeurs soient pas toujours très gentils avec toi et qu'elle aimerait bien participer sur Minitel au deuxième débat.
4: Eh ben, qu'elle laisse son numéro de téléphone et on la rappelle sans problème.
0: Elle va rester sur Minitel. Sur le 3615 Fun TV, elle reste dessus.
4: Eh ben, reste sur le deuxième, mais reste sur Minitel si tu veux pas laisser ton numéro de téléphone. Alors, que pensez-vous des cunnilingus? Donc, on va demander à Maïva, tiens.
9: Ah, moi, j'adore les cunis.
4: Oui, alors.
9: J'adore les cunis parce que quand t'as la petite langue, je le disais tout à l'heure, mais tu sais, c'est pas le deuxième débat, du garçon.
4: Ouais.
9: Tu viens de te titiller, ça fait des frissons partout. T'as la pointe des tétons tout de suite. C'est agréable. Et ce que je préfère, en fait, c'est quand le mec a une petite barbichette ou une moustache.
4: D'accord. Comme moi, j'ai une petite moustache, c'est ça?
9: C'est vrai? Ouais, il a une petite moustache.
4: Bon, c'est pas
9: grave. Ça peut être agréable avec toi.
4: Non, mais c'est bon, Maïva. On en discutera plus tard.
9: Ah, bah,
4: Simon?
9: Hein?
8: Oui, Simon, oui.
4: Simon, tu travailles?
8: Oui, pardon?
4: Tu travailles?
8: Oui, je me réveille. Oui. Moi, je voulais simplement savoir, parce que je suis un super admirateur, j'aimerais savoir. Allô?
9: Bah, oui. Écoute-le, Gérard.
8: Gérard, j'aimerais savoir si le matin tu prends du pédigré pâle ou des précises?
4: Non, attends. Alors, déjà, Simon, bonne nuit, au revoir.
0: Non, mais attends.
4: La question était.
0: Non, mais je suis bien d'accord.
4: Que pensez-vous des cunnilingus? On parle pas du pédigré pâle, on parle pas des boîtes à donner aux chiens.
0: Non, mais d'accord.
8: Il me semble que le friskies est fait avec des clitos de femmes.
4: Non, mais attends. Et ta connerie, elle est faite avec quoi?
8: Excuse-moi.
4: Elle est faite avec quoi, ta connerie, Simon?
0: Voilà, tu peux lui répondre.
8: Excuse-moi, Gérard.
4: Elle est faite avec quoi?
0: Avec
4: des os de lapin?
8: Ouais, t'as raison. Ouais,
9: tu l'as dit. Bravo, Gérard. Bravo, mon amour.
4: Bon. Alors, Gustave. Simon, ça t'apprendra.
8: Ouais.
0: Je crois que maintenant.
4: Gustave.
8: Oui, je vais essayer de relever un petit peu le niveau du débat.
4: Ouais, ben, réveille-toi, parce que sinon, tu vas faire comme Simon. Hein.
8: Je suis tout à fait réveillé. Donc, moi, le cunnilingus, j'aime pas trop.
4: Pourquoi?
8: Parce que c'est un petit peu, si vous posez la question à une femme, lui demander si elle aime avaler.
4: Pour l'instant, c'est à toi que je pose la question.
8: Non, mais c'est un exemple,
4: d'accord.
8: Si vous voulez, c'est un exemple concret afin que nous puissions avoir une vision assez imagée du contexte.
4: Oh là là là là.
9: Donc,
4: Gustave.
8: Oui.
4: Attendez. Carole, Lolita, Karima et Maïva.
9: Oui.
4: Pour l'instant, vous vous taisez. Pour l'instant, j'ai demandé à Gustave s'il a bien compris la question.
9: Oui, mais il a bien compris, Gérard. Il faut l'écouter.
8: Vous demandiez si que pensent les gens qui participent à ce débat du cunnilingus, si je ne me trompe point.
9: Oui, c'est ça.
8: Donc, j'essayais de partir, de faire une phrase correcte. Et vous m'avez coupé en plein milieu, ce n'est pas sympa de votre part.
9: Il y a juste 5 mots dans ta phrase. Bon allez, vas-y, réponds-nous alors.
4: Couche sur la question, tu réponds ou quoi?
8: Oui, oui, bah, c'est ce que je veux.
4: Ah, tu te pagnes!
8: Mais oui, mais vous me coupez à chaque fois, c'est un petit peu embêtant.
4: Non, mais attends, vous me coupez, oh!
0: Bah lui couper les couilles.
4: Non, la non, je vais te couper la queue du lapin, moi.
7: Ouais, ouais, ouais, ouais, ouais, ouais, ouais.
6: Karima est là, oui.
0: Alors Karima.
6: Karima, ce qu'elle pense du cunnilingus, elle adore ça, mais en fait elle adore, elle aime bien si c'est.
4: Voilà, il y a du monde derrière toi, Karima.
6: Ah non, pas du tout, non, je suis seule.
0: Bon, c'est pas grave, donc.
4: Ouais,
8: okay. Malheureusement.
4: Bah,
8: si elle aime sucer, c'est normal.
4: Bah, Simon et Gustave, je crois qu'ils ont vous la fermez pour l'instant.
8: Oui, Gérard.
4: Ça vous apprendra à répondre aux questions quand je vous parle, d'accord?
8: Oui,
4: en devant un entendeur, salut.
8: Hop. Oui, maître.
6: Ouais.
4: Maintenant, vous fermez vos gueules.
8: Oui, oui.
4: Lolita.
6: Oui.
4: Okay, ouais, tu me viens là.
10: C'est pas les mecs qui ont le chien, Gérard.
6: Bah,
10: vas-y, je sais pas, continue.
6: Lolita, hein.
4: Ouais, Lolita, je t'écoute.
6: Ouais, bon, bah, moi, personnellement, j'aime pas trop ça. Je préfère, je préfère quand c'est moi qui le fais à un mec, quoi. Parce que j'aime pas, je suis très pudique.
4: Attends, Lolita. Un cunnilingus, en principe, c'est le mec qui te le fait, c'est pas
6: la nana
4: qui te le fait au mec.
6: Ouais, mais c'est dégueulasse. Moi, j'aime pas trop, je suis très pudique.
4: D'accord.
0: C'est-à-dire, Gérard, j'ai pas bien compris.
4: Pourquoi. Non, mais attends.
0: Pourquoi
4: il reste une personne à répondre. Après, je répondrai.
0: D'accord.
4: L'amour de ma vie, là.
6: Alors, j'aime bien qu'on me fasse des cunnilingus parce que je jouis très facilement avec. J'aime bien en faire aussi. Et j'aimerais bien savoir, Gérard, si tu aimerais bien m'en faire.
4: Alors, merde, je suis en train de chercher le nom.
6: Robert,
4: attends, Maïva,
10: Robert,
4: Lolita. Il me reste plus que l'amour de ma vie de petite Carole.
6: Bah, je t'ai répondu.
4: C'est toi, ma petite Carole, qui vient de me dire ça.
6: Oui.
4: Eh ben, tu vois, ma petite Carole.
6: Oui.
4: Ben, pour l'instant,
0: tu fais quelle taille, Carole?
4: Je te répondrai.
6: Tu réponds devant l'antenne, Gérard.
4: Eh ben, je vais te répondre en direct, si
0: vas-y,
4: tu veux.
0: Vas-y.
4: Eh ben, je préfère te le faire, mais quand tu seras avec moi là, chez moi. T'es contente, Carole?
6: Oui, donc s'il te plaît, finalement.
4: Ben, pour l'instant, tu m'as dit qu'on restait de
6: bons copains. Amis, et après, on verra.
4: Alors maintenant, moi, je te dis, si tu me fais des avances comme ça, il n'y a pas de problème. Si tu veux, moi...
6: C'est Lolita, je suis un peu jalouse, là.
4: Comment?
6: Mais moi aussi, hein, Gérard.
4: Oh, Lolita, Karima. Et Maïva, pour l'instant, vous vous taisez. Je réponds à Carole.
6: Oui, mon amour.
4: Alors, Carole.
6: Oui.
4: Donc, je répète. Je récapépète depuis le début.
6: Oui.
0: Récapépète.
4: Voilà. Tu me calmes son air. Merci.
6: Je t'écoute.
4: Donc, je te disais que si tu veux que je te fasse un cunnilingus, il n'y a pas de problème.
6: Oui.
4: Donc, c'est quand tu veux.
6: Mais après, tu peux en faire, au moins.
0: Olive.
4: Mmh.
0: On dirait que c'est un mec, Carole. Je suis sûr que c'est un mec, Carole.
4: Non, Carole, c'est pas un mec.
0: Je suis sûr que c'est un travelo, moi.
4: Non, tais-toi, babouin derrière.
6: Mais non,
4: la défaussant. Elle est défaussant, je vais te dire une chose.
6: Elle a pas de cul.
4: J'en prends un dans l'œil.
0: Tu les as déjà vus?
4: Oh, merci pour la fumée, là.
6: Et la fumée grosse, hein, Gérard.
4: Bah,
6: c'est des gros, moi aussi, j'ai des gros seins.
0: Il a touché tes gros seins.
4: Putain, mais merde, hein.
6: Ouais, elle a même touché le cul.
4: Menteuse.
0: Oh là là.
6: Ah, Gérard, sans faire exprès. Tu m'as touché les fesses.
8: Petit
6: coup. Oh, la menteuse, elle est amoureuse. Oh, la menteuse, elle est amoureuse. Oh, la menteuse, elle est amoureuse.
0: Il y a le slip de Gérard qui prend feu là, il n'y en a pas au studio là.
4: C'est quoi là cette merde
6: là? Gérard, crie pas mon amour.
4: Ouais, mais attends. Là, c'est inadmissible.
6: D'accord.
4: Non, allez, on dégage là. Dégage.
0: Gérard,
6: je veux pas que tu brûles, hein.
4: Gérard, reviens.
0: Reviens, Gérard est parti du
4: Gérard.
0: Je sais pas ce qui lui arrive.
10: Ah là là, ça y est.
8: Gérard, t'as le feu au cul.
0: Gérard.
6: Dis donc, Lolita, je suis un peu jalouse là.
0: Donc Gérard
6: mais
0: est
6: non,
0: en train...
6: Mais on partagera Lolita. Ah bon, ça va alors.
0: Je vous explique un peu ce qui se passe. Gérard est en train de limite gerber dans le couloir.
8: C'est là qu'on regrette de ne pas avoir fait
4: de... Mais arrêtez avec ça, merde.
2: Gérard, reviens.
0: Donc Gérard,
2: c'était bien là le débat.
0: Il y a l'amour, il y a l'amour de ta vie qui te demande.
2: Il y a Carole qui t'appelle.
11: Ça y est, c'est bon, c'est parti.
5: Tu veux qu'on fasse des choses?
2: C'est bon, Gérard, il n'y a plus rien, reviens.
11: On fait pas semblant, Gérard.
0: Donc Gérard.
12: Il est parti soulager aux toilettes, je pense.
0: Donc je crois que Gérard est parti aux toilettes.
5: Mais c'est quoi cette fumée?
0: Je pense que Gérard est allé se branler aux toilettes. Il a fait semblant d'aller gerber, mais je pense plus que là, il y avait quand même une raison.
13: Mesdames et messieurs, la direction s'excuse. L'enculeur de Suresnes est absent.
0: Ça, c'est pas gentil. Ça.
2: Non, ça.
13: Excusez-nous. Olivier.
0: Oui.
13: Veuillez patienter. Pose tes questions à sa place. Chope lui la feuille.
0: Non, il y a juste un message de Rachel pendant ce temps-là sur Minitel. Donc de Paris, qui dit, moi, ce que je préfère avec le cunnilingus, c'est qu'après, j'ai plus de croûte entre les lèvres.
2: Ah, très drôle, Olive. Très drôle, Olive. Bravo. C'est très bravo. Drôle. Eh ben, si c'est comme ça, vous dégagez. C'est bon.
0: Gérard.
2: Y'en a marre, c'est toujours les mêmes.
0: Ça suffit.
2: Tu dégages.
0: Jean-Luc.
2: Y'en a le bol.
0: Ah, y a Gérard qui arrive.
2: Ah.
0: Gérard arrive.
5: Et voilà. Pourquoi il arrive en marche arrière?
11: T'arrêtes avec ça.
13: Il a encore un bout de Macédoine sous la lèvre.
0: J'ai rien fait, Gérard. C'est la clim. C'est la clim.
11: T'arrêtes avec le truc là.
14: Et
11: le
14: Gérard, t'as
11: c'est pour le nouveau PDG.
0: Sur Minitel, il y a marqué que Gérard a un t-shirt. Parce que je vous explique, Gérard a un t-shirt RTL2 sur lui. Écoutez vos envies. Et il semblerait qu'en fait, Gérard ait fait de la radio sur RTL2 et qu'il ait ramené le nouveau PDG avec lui, qui est un copain en fait à lui.
5: Ouais. Alors.
2: Gérard, remets ton casque, qui t'attendent tous les auditeurs.
11: Non, mais attends.
5: On pourrait avoir un t-shirt.
11: Pensez-vous avec la fumigène.
0: Gérard.
5: Non,
11: laisse ouvert.
0: Gérard, est-ce que c'est vrai que.
11: Laisse ouvert.
2: J'étais le demi-frère du nouveau boss.
0: Gérard, est-ce que c'est vrai que tu es le demi-frère du nouveau boss de Fun Radio?
11: Non, laisse ouvert. Oh, punaise.
0: Tu reprends la
5: sensibilité,
0: Philippe.
5: Mais dis donc, c'est Lolita. Hein.
11: Non, mais bon, je voudrais quand même répondre à Carole.
5: Oui,
13: mais Gérard, avant de répondre à Carole, moi j'aimerais savoir si c'est à cause de toi que Benoît Billard est parti.
0: Et que t'as
11: alors, toi, tu fermes ta gueule, tu vas dégager.
5: Même pas qui c'est. Dis donc, c'est Lolita, t'as pas envie de me voir? Mais si, on va partager.
0: On reprend le débat. On reprend le débat.
2: On reprend le débat, s'il te plaît, Gérard, on y va.
0: Non, mais c'est bon, il y en a plus, c'est juste la fin.
5: Gérard, on reprend le débat.
12: Parce que c'est encore chaud, tu vois. C'est...
2: On y va, on reprend le débat, Gérard, s'il te plaît, on y va.
0: D'accord.
2: Bien.
0: Gérard.
11: Bon,
0: alors
11: je vais continuer de répondre à. Pour finir. Bon, tu me dégages Gustave et Simon, s'il te plaît.
13: J'ai rien dit.
2: Hop. Ils ont rien dit, Gérard.
11: Non, mais tu me calmes.
0: Gérard. Ça y est, ils sont calmes.
11: Tu les calmes,
5: tu leur dis que.
0: Bon.
11: Alors, maintenant, on va répondre. Je vais finir par pouvoir répondre à Carole.
0: Devant ton micro, ce serait mieux.
11: C'est ça dérange personne.
0: Moi, ça me fait chier.
11: Malgré qu'il y a de la jalousie dans l'air, mais c'est pas grave. Donc, ma petite Carole adorée.
5: Oui, ma puce.
11: Donc,
5: c'est pas grave, continue, je t'écoute. Vas-y, continue.
11: Donc, c'est quand tu veux, moi, je te fais ce que tu veux.
5: Ben oui, moi, j'aimerais bien savoir si tu sais les faire, comment on fait.
11: Ah, ben ça. Ça
5: tu verras, hein. Ça... Ah non, moi je veux savoir avant.
11: Non, mais attends, Carole. Carole, écoute-moi, ma chérie.
5: C'est fini à la Gérard.
11: Écoute-moi, ma chérie.
5: Oui, allez, vite.
11: Bon, quand tu veux que je t'en fasse un, tu me le dis, tu viens à la maison et.
5: Ah non, mais ça se fait pas comme ça. Hein. Ah, moi, attends. Je peux m'expliquer comment on le fait.
13: Il a la langue un peu.
11: Attends, ma chérie.
2: Allez,
11: attends, ma chérie.
5: Bah, moi, si tu me dis pas comment on fait, moi je vais avoir peur. Hein.
11: Attends, déjà, comment qu'on fait? Donc, déjà, je vais te bouffer ta petite chatte.
5: Wow.
11: Et après.
13: Qu'est-ce que c'est vulgaire?
11: Montez tout le temps. D'accord.
5: Mais ma chatte, elle est rasée,
13: oui,
5: hein,
13: monsieur.
5: C'est très bien.
11: Oh, mais non, j'aime pas les chattes rasées.
5: Ah, bah, désolé, je vais laisser pousser les poils alors.
11: Merde, c'est con parce qu'avec les moustaches, ça va piquer.
5: Ouais, non, mais ça pique super. Pas, moi je mets de la douceur. La mienne, elle est toute poilue.
11: Quoi?
5: Non, mais. Eh mais Gérard, je vais laisser pousser mes poils alors, rien que pour
11: toi. Attends, qui c'est qui met de la douceur?
5: C'est
13: t'as mal entendu, elle se met la
11: douceur. Mais Gérard,
5: c'est très agréable avec la moustache.
13: Elle met la vigirette, c'est pas la douceur.
11: Bon, ta gueule pas.
5: Non mais je vais laisser pousser mes poils, Gérard.
11: J'ai vaguement entendu dire qu'il y avait quelqu'un qui mettait de la douceur. J'aurais bien voulu savoir la
5: douceur. Moi, je mets de la soupline.
0: Ah, bien sûr.
5: Moi,
0: bien sûr.
11: Qui moi?
5: Bah Gérard, moi je me lave à la vanille.
15: Bah moi?
5: Moi c'est alors Lolita, elle se lave au poupina, comme ça sent toujours bon. Voilà.
13: Et est-ce que c'est vrai que tous les soirs tu t'entraînes à t'asseoir sur le chat compact?
11: Bon, allez hop.
4: Bonne nuit à toi, pour celui qui vient de dire ça.
5: Tu repasses
4: de l'autre côté. Salut.
5: Non,
4: je disais que le cunnilingus, j'adore les faire, mais sans les chattes rasées.
5: D'accord, je vais laisser pousser mes poils pour
0: T'es déjà tombé sur une chatte rasée?
4: Non.
0: Bon, alors comment tu peux savoir que t'as
4: fait ça? Oh, la chèvre! Ouais, qui c'est la chèvre? Qui c'est la chèvre?
5: C'est personne.
0: C'est un film avec Pierre Richard.
4: Non, mais apparemment, je viens d'entendre.
14: Christine, elle avait la chatte rasée?
5: Non, Christine, elle avait la chatte vierge. Christine,
4: c'était
5: un mec.
4: Je réponds pas là-dessus.
5: Bon, Gérard, quatrième question.
4: Donc, deuxième question.
0: T'as déjà réussi à avoir la chatte de Christine?
14: Elle avait la chatte rasée, Christine?
5: Elle avait la chatte rousse?
0: T'as déjà réussi à avoir la chatte de Christine à écarter la graisse et à voir?
4: Une femme aime-t-elle. Une femme aime-t-elle.
14: Christine, elle avait la chatte rasée?
5: Gérard, est-ce qu'elle se rasait le cul? Une femme aime-t-elle quoi, Gérard? Gérard, je veux parler, c'est ta pupus.
0: Elle avait de la barbe le matin.
5: Gérard, est-ce que tu pourrais poser la deuxième question? C'est ta pupus.
4: Ouais, ben, je te pose la deuxième question, ma chérie.
5: Vas-y.
4: Une femme aime-t-elle. Ouais, bah, j'ai la paix!
0: T'as vu, c'est agréable, hein, Gérard?
4: Ouais, ben. Tu diras au connard qui s'amuse à dire Christine qu'il arrête, d'accord?
5: C'est Christine.
4: Oh,
5: il y a le téléphone. Christine.
14: Et
5: Gérard,
4: une femme.
14: Est-ce que Christine avait la chatte rasée?
5: C'est quoi la deuxième question?
4: Une femme est elle.
0: C'est Christine au téléphone. Elle a la chatte rasée.
5: Oui, c'est Christine. Est-ce que Christine, elle avait des poils sous les bras? Je voudrais savoir si Gérard
4: pourrait
5: ressortir avec
4: moi. Tu fais quoi, là, au standard?
15: Et Gérard, j'aimerais savoir, est-ce que c'est vrai que Christine et Carole t'ont quitté parce que t'as l'habitude d'uriner sur elle comme un téléphone?
4: Je suis en train, Gérard, de les calmer, je téléphone pas, je les calme, alors reprends pendant que je les calme.
5: Gérard, c'est l'amour de ta vie, réponds. Hein, Gérard?
4: Alors.
5: Deuxième question, c'est pas ton. Allô, Gérard?
4: Ça y est, vous avez fini vos conneries?
5: Oui. Gérard, pose ta deuxième question.
4: Vous êtes content?
0: Bon,
4: vous êtes content de ce que vous venez de faire?
5: Mais fais pas attention.
0: La deuxième question, Gérard. La deuxième question.
4: Bon, oh!
16: C'est bon, ils sont calmes.
0: C'est bon, ils sont calmes.
4: Gérard, ouais, ça fait un quart d'heure.
16: Mais reprends,
4: ça fait 10 minutes que
16: j'étais en train de les calmer. Reprends ton débat, Gérard.
4: D'accord?
5: Si tu veux, Gérard, c'est ta pupus. Pose ta deuxième question.
4: Alors, une femme aime-t-elle faire un cunnilingus?
5: Alors moi, j'aime bien faire le cunnilingus à une autre femme.
4: Qui?
5: Carole.
4: Mm-hmm.
5: Non, moi, c'est Karima, elle dit non parce que...
4: Mais attends, Carole, pourquoi?
5: Carole. Parce que c'est bon, il faut essayer de temps en temps.
4: T'en fais gaffe parce que tout à l'heure, tu vas te prendre ma main dans ta gueule, là.
17: T'en parles pas comme ça, Gérard. Quelle violence.
5: C'est comme si c'était un mec, rien dit, c'est Carole. Bon, hein.
4: Là, tu me fais pas le coup de la semaine dernière, d'accord?
5: Mais écoute, mon amour.
4: D'accord?
5: C'est comme tu fais un mec. Non, Carole, au lieu de m'appeler sans arrêt, mon amour, réponds un peu. Mon
4: Carole.
5: Amour!
4: Carole, je t'écoute.
5: Oui, alors.
4: Bon, tu m'étonnes, je vois un bouton rouge allumé là, s'il te plaît.
5: J'aime bien faire un
4: Non, l'autre, hein. Ouais.
5: Voilà,
4: merci. Donc, voilà, c'est quoi ce bordel, là?
17: Super, quoi.
4: Voilà, comme par hasard.
5: On peut répondre.
4: Alors, Carole,
5: je
4: t'écoute.
5: Alors, j'aime bien faire un cunnilingus à une femme, comme j'aime bien si c'est un mec.
4: C'est-à-dire?
5: Point à la ligne.
4: Non, mais attends, explique-toi.
5: Bah, j'aime bien faire un cunnilingus à une nana.
4: Ouais.
5: Et si c'est un mec.
17: Et est-ce que tu pourrais m'initier au cunnilingus?
4: Attends, pour l'instant, celui qui parle, pour l'instant, j'attends...
17: Donc, mes coordonnées sont au standard.
4: Oui, ben, c'est ça. Okay. Tu crois que tu vas parler à Carole au montagne?
17: Là, tu rêves. Bien attention, monsieur.
4: Là, tu rêves. Tu vois, Carole, pour l'instant, elle est pour moi. D'accord? Là, toi, tu as pu sauter, mon pote.
5: Mais Gérard,
4: j'ai le droit de dire.
17: Elle n'est pas à vous.
4: Tu vas te faire sauter, mais...
17: Nous battrons en duel, monsieur.
4: Oui, ben, c'est ça. On verra.
5: Gérard, j'ai le droit de dire mon mot.
17: Demain, sur le champ de Mars.
5: Moi, je dirais le premier qui est le plus fort me prend, me saute.
4: Bon, d'accord, bah, Carole, je t'attends.
17: Désolé, Gérard.
4: D'accord, Carole. Attends, ma chérie. Tu veux jouer comme ça?
5: Mais non, je pense que ça va être toi.
15: Bon, bah, écoute, Gérard, c'est le plus fort, là.
4: Alors, Lolita, si tu pouvais répondre, s'il te plaît.
5: Ouais, jouer Carole sur un oui ni non.
4: Ouais, bah, de toute manière, t'inquiète pas, ni oui ni non.
5: Bon, bah, écoute.
15: écoute, moi...
18: Salut, Tigane, Lolita.
11: Lolita.
15: Oui, oui, bah oui, j'attends qu'on me laisse... Voilà,
11: ah, donc je
15: moi, moi, personnellement, je ne l'ai jamais fait parce que je suis pas gouine et j'aime pas les nanas, donc je pense et j'espère ne jamais savoir ce que c'est.
18: Oh là là.
11: Oh, attends.
18: La coiffure.
11: T'as jamais goûté?
15: Non, j'ai jamais goûté. On peut très bien être une chaude et pas aimer les nanas.
11: D'accord. Bon, bah, Lolita, je te prends à la prochaine pause à antenne.
18: Bon, Carole, je te prends en antenne.
11: Non, non, mais pour l'instant.
15: Mais tranquille.
11: Pour l'instant, vous foutez la paix à Carole, d'accord?
15: Merci, mon amour.
11: Toi, le Lascar derrière. Le Lascar, si tu continues. Je t'entends encore une seule fois dire Carole, tu vas saquer. Voilà, maintenant, comme t'as une grande gueule, oui. Eh ben, tu vas l'ouvrir.
18: Bah, oui, voilà, c'est fait. Le problème, Gérard, c'est que t'as pas l'impression de savoir, c'est que Carole et moi, on est dans la même maison, alors les boules pour toi, quoi.
15: C'est ça.
11: Et la même maçon dans la culotte d'un sauve.
15: Comment?
19: Tu préfères Carole ou Lolita?
11: Bon, t'arrêtes un peu avec ton bordel, là.
15: De toute façon, Carole, c'est une pute.
18: Comment? Parler d'elle parce qu'elle va prendre la gueule.
11: J'ai mal entendu le mot.
15: Carole, Lolita.
11: Attendez.
15: Carole, c'est ta mère.
11: Bon, alors, qui c'est qui vient de dire ça?
18: Les filles.
15: C'est les filles.
18: Je l'ai vu.
11: Bon.
18: Excusez-moi, mais quand Carole, filles, elle arrêtera de sucer des bites par tête de
11: nous, alors Carole.
20: Ah bah non, je sais pas laquelle c'est, toutes les filles dehors. Hein.
11: Non, non, tu me laisses Carole parce que c'est pas Carole qui a été stressée depuis toute seule.
20: Ah, je suis pas sûr, justement, j'ai un doute.
11: Non, non, mais attends, c'est entre Lolita et Karima et Maïva qui l'ont traitée de pute.
15: La reine des putains.
11: Qui c'est qui? Oh,
18: la master pute.
11: Quoi? Bon, allez, le mec dehors. Gustave ou Simon dehors. Hop, bonne nuit.
15: C'est la pute du poisson. C'est pas parce que je vais traiter de pute quelqu'un d'autre.
11: Là, c'est la première nana que je viens de la soirée. Elle, tu me l'as dit.
2: Alors là,
11: allez hop.
15: Arrête de crier,
11: si vous t'inquiétez. Maïva, s'il te plaît, tu réponds.
15: Oui, alors moi, je n'ai jamais eu l'occasion de faire un cuni, mais je suis pas du tout contre l'idée.
11: C'est-à-dire
15: que si j'avais l'occasion de rencontrer une fille un petit peu chaude et qui puisse m'apprendre tout ça, ce serait avec grand plaisir que je mettrais ma petite langue.
11: Ouais, mais de toute manière, t'as pas besoin d'avoir une nana spécialement avec toi. Tu peux très bien tomber sur un mec.
15: Ah, mais alors là, c'est pas un cunilingus, ouais, c'est une fellation.
18: Et par contre, pour les fellations.
15: Bon, toi, tu te tais pour les fellations.
18: Ta gueule.
15: Avec moi, Gérard. Pourquoi tu pleures?
11: Non, non, c'est pas moi, t'inquiète pas.
15: Ah, d'accord. Les fellations, je suis la reine.
19: Qu'est-ce que tu fais là derrière?
11: Non, mais t'inquiète pas, c'est un petit.
15: D'ailleurs, si tu veux.
11: C'est Gustave ou Simon qui s'amusent à faire les cons.
15: Gérard, si tu veux, je peux même passer un petit peu plus tard après ton émission.
11: Attends.
15: Et j'aimerais bien être la première à te dire en direct.
11: Qui c'est qui propose?
15: C'est Maëva et je voulais même te dire que j'aimerais bien être la première à pouvoir tuer son direct.
11: Ah bah alors, dans ce cas-là.
18: Alors, dans ce cas-là,
11: Maëva!
15: Oui, Gérard.
11: On se calme.
15: Oui.
11: Maïva.
15: Oui.
11: T'habites où?
15: J'habite à Paris.
11: À Paris.
15: Ouais.
18: Il va te payer le taxi.
15: Pardon?
18: Il va te payer le taxi.
11: Je te paye le taxi.
15: Non, mais j'ai une voiture, donc c'est même pas peine de me payer un taxi.
11: Eh ben, Maïva.
2: Arrête, je te trouve des copines, Gérard. Arrête, rends-moi ma casquette.
11: Maïva, ma chérie.
15: Gérard,
11: ouais.
15: C'est Carole, hein. Moi je suis pas contente.
11: Ouais, attends, t'es pas contente. Hey, oh,
18: moi je veux bien sucer, Gérard, on dirait.
15: Je suis pas contente parce que tu vas me piquer. Gérard, je passe à quelle heure?
18: Tu lui lècheras les boules.
20: Maintenant, tu passes maintenant.
15: Maintenant, le temps d'arriver, je peux être là dans 3/4 d'heure.
20: Très bien, mais on t'attend.
11: Sans problème, on t'attend. Alors attends, il est -5, ça fait 5, 10, 15, 20, 25, 30, 35, 40, 45. Ça fait 3/25.
2: Ça fait
11: 3/35 exactement, je t'attends. Et tu m'éteins le...
21: Je t'éteins quoi?
2: Oh,
11: s'il te plaît,
15: Gérard. Gérard, c'est Maëva.
9: j'aimerais bien tisser en direct.
0: Oui. Mais vas-y.
9: Est-ce que je peux passer avec un copain?
0: Vas-y, non, non, tu passes tout seul comme ça, le copain pourra te sucer en même temps.
9: Mais genre, non, parce qu'on peut faire des choses divines à trois.
11: Non, non, non.
9: Regarde, tu veux de la gueule,
11: mais non, non, non,
9: mais pas du tout. Vas-y, à la gueule.
11: Non, non, Mike, t'as que de la gueule. Non, t'as que de la gueule, Mike, va.
0: Ouais, t'as de la gueule.
9: Allô?
0: T'as que de la gueule, on t'attend, Maëva.
9: On t'attend, Maëva.
11: Et seul.
9: Avec seul.
19: Gérard.
9: Mais Gérard.
19: Gérard, est-ce que tu peux parler plus lentement, s'il te plaît, je vais jouir, là.
11: Non, mais attends, toi, tu vas faire sodomiser.
9: Gérard, c'est Carole.
11: Allô, ma chérie.
19: Oui,
9: moi, Maëva. Je suis 12, hein.
11: Bon, pour l'instant, celui qui a envie de jouir.
19: Oui.
11: Toi, tu dégages, je te le redis pas trop fort.
19: Allô, je suis le copain de Maëva, c'est Caramel à l'appareil.
11: Continue.
9: Bon, Gérard, quatrième question.
19: Allô, c'est Caramel.
21: Continue, Gérard, je vais jouir.
11: Caramel, pour l'instant, tu fermes ta gueule. Pourquoi les nanas aiment faire un cul nul à Gus?
19: Oh, les gars, vous faites jouir, c'est Caramel, je suis avec Maëva.
9: Gérard, vous faites jouir. Comment tu fais un cul nul à Gus avec ta chuchette?
0: Bon, Maëva.
9: Oh, oui.
2: Gérard, on accueille Elisa.
11: Ah non, attends, s'il te plaît. S'il te plaît, tu me calmes
2: oui,
11: un peu tout
2: oui,
11: ce
2: oui,
11: bordel.
2: Mais je te dis quand même qu'on accueille Elisa à la place de Karima.
0: Et Maëva, elle arrive ou pas?
9: Maëva, c'est moi, Maëva. Gérard.
11: Elisa, bonsoir.
9: Bonsoir.
19: Gérard.
11: Ta gueule, toi, pour l'instant, c'est pas
9: plein
11: peu de
9: chambre. Gérard, n'insulte pas. C'est qui que t'as dit ta gueule?
11: Pour l'instant, c'est au mec. Alors, le mec, il va se taire, voilà.
9: Ouais, il va fermer sa gueule.
11: Voilà, donc...
9: Quatrième question.
11: Carole, tu voulais me poser une question?
9: Non, je disais que je commençais à devenir jalouse.
11: Mais sois pas jalouse, ma chérie,
9: bah,
11: de manière...
9: Bah si, tu vas te faire buter. Tu ne peux jamais être jalouse.
11: Mais t'inquiète pas, ma chérie, Carole.
9: Mais ouais, mais tu vas te faire sucer en direct. Moi,
11: mais
9: je veux
11: Carole,
9: pas
11: t'inquiète
9: bah,
11: pas.
9: Carole, c'est une pute, Carole. Alors que t'as compris. Mais d'autres, la pute, connard.
11: Carole, ma chérie.
9: Quoi?
11: Ma chérie. Tu sais très bien que mon corps.
9: Moi,
11: bon, ouais, tu me dégages le lascar là, qui dit que Carole, c'est une pute.
9: C'est Maëva qui dit ça. Pardon?
11: Non.
9: Non, mais ça va pas, hein.
11: Voilà. Donc, Carole.
22: Il y a de la volaille.
9: Oui.
11: Oh, qu'est-ce que je viens de te
9: mais
11: dire,
9: Carole,
11: aussi,
9: Carole, si tu veux, là, c'est Maëva. Moi, ça me dérange pas que tu sois là, hein.
11: D'accord, non, mais Maëva. Maëva, s'il te plaît.
9: Oh,
11: oui. Maëva.
9: Oui, Gérard.
11: Il est 3h05, tu raccroches et tu te mailles le croupion.
9: Tu finis à quelle heure, Gérard?
11: J'ai fini à 4h.
9: Il finit à 3h, Gérard.
11: Non, je finis à 4h, justement.
9: Carole, on donne rendez-vous à 4h devant la radio.
11: Et qu'est-ce qu'on va s'écouter?
0: Non, mais
9: un
11: petit coup, c'est agréable.
22: Non, mais les filles, pourquoi vous faites mal à Gérard comme ça? Vous lui dites des trucs, c'est même pas vrai.
9: Mais non, mais sérieux, moi, je suis complètement prête à venir. Elle est en direct.
22: Bon, bah, vas-y, raccroche.
11: Un petit coup, c'est agréable.
9: Un petit coup, c'est tout.
11: Tous ensemble.

0: Bon, maintenant qu'on sait que t'es un alcoolique, est-ce que tu peux poser ta prochaine question?
1: Gérard, mais on a le droit d'en faire.
2: Gérard, reviens.
0: Allez, pose ta question.
3: Quatrième question.
1: T'es prêt, on la refait.
4: Gérard, non, alors maintenant, on Gérard, se pose. Pourquoi que les nanas...
3: Gérard, aiment... Oui. Je suis pas là dans une demi-heure.
4: C'est qui?
0: Tu devrais déjà être en train de te brosser les dents.
3: Exactement, je suis en train de
1: me laver. J'arrête jamais, je te fume une merde.
3: Gérard, va te laver le gland.
2: C'est la bite de Gérard qui fume, là.
3: Je suis en train de me laver. C'est cool, elle va être très chaude alors,
1: d'accord. Regarde, t'en mets une dans ta gueule,
3: alors. Gérard, va laver ton gland.
2: Gérard, assieds-toi. Gérard, va laver ton gland, tu t'as pas lavé depuis pas longtemps.
1: Qui c'est qu'elle a dans moins d'une demi-heure?
3: Elisa.
1: Alors, Elisa.
0: Par accroche.
3: Bon, avec Maëva. Carole.
2: Maëva, on t'attend.
3: Bah, tu passes me chercher, hein. Ah, mais y a pas de problème, mais on va pas raccrocher tout de suite, on va se reparler hors antenne avant de
1: la prochaine. Ouais, Maëva, je prends tout de suite hors antenne. On écoute boire un petit coup, c'est agréable. Je prends Carole.
3: Et moi, tu me prends hors antenne ou pas? Gérard, j'arrive.
1: Et Carole hors antenne.
3: Gérard, j'arrive.
1: À tout de suite, oui.
3: J'arrive.
1: C'est qui?
3: Elisa.
1: Ouais, bah, Elisa, je t'attends.
3: Bon, on arrive.
1: Ok, à tout de suite.
3: À tout de suite.
1: À tout de suite.
3: À tout de suite.
0: Tout le monde y croit?
3: Eh ouais.
1: Bon. Mais tu veux bah, à te manière, t'as intérêt de prendre
5: avec des capotes.
1: Tu viens avec les moyens de contraception.
2: Hein. J'ai des capotes, Gérard.
5: Dis-lui qu'elle vient avec des capotes.
1: Non, mais attends, pour un seul.
2: Allez, passe-la moi, je vais me la draguer.
1: Non, personne ne me la drague. Vous me la laissez. C'est à moi, ça. C'est à moi, d'accord.
2: Combien de temps il reste?
1: Sur l'île. Une minute. Bon, il te reste plus que 35 minutes pour venir, moi, Cyril.
5: Gérard.
1: Ok, on t'attend. Ok, à tout de suite.
5: Dis que tu allais bouffer la chatte.
1: Bisous.

0: Une minute sur le disque.
1: On va peut-être rebalancer le disque, hein, Philou. Très bien, parce que là, on l'a massacré, quoi.
2: Ça va,
1: Philippe, c'est prêt?
3: Envoie, mon chéri.
4: C'est bon, Gérard.
5: Je sais pas si ça pourrait te dire.
4: Putain!
5: Mais c'est bon!
4: Mais qu'est-ce que tu me fais, toi?
5: Mais vas-y, c'est bon, on est là!
4: Ouais, mais attends, mais l'autre, il est.
5: Non,
4: en air.
5: Je m'occupe du standard.
3: Il reste 2 minutes.
1: Non, j'arrive. Ouais,
4: bon, tu viens? Non, mais il reste plus que 2 minutes là, pour le disque. Bah ouais, mais je voudrais continuer quand même le débat. Ouais, mais je crois que.
3: Non mais
1: Cyril filme pas, de toute façon on est pas l'antenne.
4: Non, là je vais dire autre chose.
1: C'est bientôt la fin. Gérard, c'est la fin.
3: C'est la fin du disque.
4: Bon, bah tu viens.
3: Vas-y, on y va, Gérard.
4: D'accord, ok, à tout à l'heure, bisous.
1: Gérard, c'est la fin. Gérard, vite.
3: Allez, Gérard.
6: Casse le casque.
4: Tout le monde.
1: Vite, Gérard.
4: Hop, c'est parti. C'est quoi ça?
1: Ça y est, c'est fini.
4: C'était le petit poussé, donc avec ma main dans mon froc. Je sais pas ce que c'est que ce...
7: Allô, on n'entend rien, là.
4: Je suis là.
1: Ça y est, Gérard.
7: Allô, Tony, est-ce que tu es où, Gérard?
4: Allô. Je suis là, mes chéris.
7: On n'entend rien, là.
4: Je suis là, mes chéris. Bon, qu'est-ce qui se passe, là, encore
7: On n'entend rien, là.
8: Lolita, tu m'entends?
7: Oui, je t'entends, oui.
8: Et moi, j'entends pas Gérard.
7: Bah, moi non plus, je n'entends pas Gérard.
4: Oh, c'est quoi, là, ce bordel, là?
8: Allô, Gérard, qu'est-ce qui se passe?
1: Allô, est-ce qu'on m'entend?
7: Ah, on n'a pas été remis en antenne, à mon avis.
8: Allô, Tony?
4: Oh, tu me les mets en air?
1: Gérard, parle devant ton micro. Tu parles pas devant ton micro, c'est pour ça qu'on n'entend pas.
4: Allô?
7: Allô, Carole?
8: Il est où, là?
7: Carole, tu m'entends?
4: Oh, c'est quoi, là? Tu me fais Olivier?
7: Allô, tu m'entends?
4: Olivier, merde!
8: Allô, Lolita?
7: Ouais, tu m'entends?
1: Allô?
7: Bah, ouais, toi?
1: Allô?
7: Ouais, mais on n'entend pas Gérard.
1: Allô, est-ce qu'on entend?
7: Attends, on est pas en antenne, alors il y a encore de la musique.
4: Ouais, c'est quoi, là, ce bordel, là? Olivier, merde!
7: Hein, il y a encore de la musique.
4: Tu travailles quoi?
1: Allô? On m'entend?
7: Oui. Ah, oui, on t'entend.
8: Ouais, on t'entend, ouais.
4: Est-ce que vous m'entendez maintenant?
7: Allô?
8: Oui, ça y est, on t'entend. Allô?
1: Mais parle devant ton micro, Gérard.
4: Allô? Merde! Olivier, tu me fais chier, là!
9: Allô, Gérard, il y a quelqu'un là-dedans, à la peste?
1: Parce que tu n'es pas devant ton micro.
9: Je vais réagir sur l'homosexualité. C'est vrai que c'est un problème.
4: Attends, tu l'as peur, reculé, dégage.
7: Oui, c'est vrai, je suis tout à fait
9: d'accord. J'entends pas Gérard, il y a quelqu'un.
4: Dégage!
9: Allô, c'est Michel de Tarascon, j'ai 47 ans.
4: C'est pas celui-là, là!
9: Je voudrais réagir sur le sujet. Vas-y, Michel, t'es le bienvenu.
4: Non, attends, vous allez dégager. Michel, tu dégages, au revoir, bonne nuit.
1: Oui, donc Michel, vas-y.
4: Michel, tu dégages.
1: Parce qu'il y a un problème avec le micro de Gérard. Donc, je crois que là, on va arrêter avec Gérard parce qu'il y a un problème avec son micro.
9: Je pense que Gérard a un problème de micro, hein. Oui, je sais pas ce qui s'est passé.
1: Vas-y, Michel, continue.
9: Je voudrais... Allô, est-ce que quelqu'un m'entend?
7: Oui, on t'entend.
9: Je m'appelle Michel, j'ai 47 ans, j'habite Tarascon, j'ai vécu l'homosexualité pendant 5 ans.
7: Oui.
9: Je voudrais réagir sur le sujet. Je sais que Gérard pourrait me défendre. J'ai plusieurs problèmes avec mon petit ami. Qui me ne fait plus de cunilingus.
4: C'est pas lui qui mène les débats.
9: Mon ami ne me fait plus de cunilingus. Je suis homosexuel. Je m'appelle Michel. J'ai 47 ans.
4: Il dégage.
9: Est-ce qu'il y a quelqu'un? Allô, Gérard.
3: Je le cherche.
7: Allô?
4: Non, mais attends. Il dégage sur tout le monde.
1: Je crois que c'est lui qui commande.
7: Vas-y, reprends le débat, Gérard.
4: Alors, Carole.
7: Oui.
4: Ma chérie.
7: Oui, voilà.
1: Ah, bah voilà, ça marche.
4: Pensez-vous qu'un cunilingus.
1: Vas-y, Gérard, parle.
4: Peut faire mal.
1: Bah vas-y.
4: Pensez-vous qu'un cunilingus fait mal à une femme? Alors, oui. Carole.
7: Non, bah non, ça peut faire que du bien. Hein. Mmh. Sauf si elle mord.
9: Bon, si
7: c'est vrai, sauf si on te suce, si on te l'avale.
9: Mmh. Sauf si le mec a un appareil dentaire. Ça fait
7: ouais, si ça accroche le clito, ça fait mal. Hein.
4: D'accord.
9: Est-ce que t'as déjà eu un clito qui est resté coincé entre tes dents, Gérard?
4: T'as jamais dit que t'étais un connard que tu vas retourner au standard?
7: Réponds la question, c'est ton amour.
9: Ouais, c'est Simon, je pourrais répondre à la question, s'il vous plaît.
4: Tu me dégages, Simon.
7: Gérard, est-ce que t'as déjà
4: vu
7: un clito coincé?
4: Lolita!
7: Oui?
4: Tu as
7: déjà vu un clito?
4: Lolita, s'il te plaît. Oh, tu m'étends. Oh, il est bien lourd! Bah,
7: écoute-moi, ouais. Gérard!
1: C'est tout saturé.
7: Tu m'entends?
4: Lolita!
7: Tu m'entends, Lolita,
4: je t'écoute.
7: Ouais, bon, bah, écoute-moi.
8: avec tout ce qui se fait au niveau piercing et tout, Yana, ça doit pas leur faire du bien quand même. Elles sont un peu folles. Hein.
4: Non mais attends, je te parle pas de, du piercing.
8: Non, mais
4: je
8: pense que si
4: pensez-vous,
8: ça mal,
4: pensez-vous hein. qu'un cunnilingus puisse faire mal à une femme.
8: Oui, et ben là-dessus je te réponds.
4: Non mais attends, je ne vois pas le rapport avec le cunnilingus et le piercing.
8: Mais si, il y en a qui font des piercings à la chatte, hein, Gérard.
0: Moi sur les autoroutes en construction, j'ai vu des femmes tracer des lignes blanches avec leur clito.
4: Bon, alors qui c'est qui veut. Attendez,
8: Gérard,
4: attendez,
8: c'est vrai, hein,
4: s'il vous plaît, mes chéries.
8: Non, mais c'est vrai, je réponds à ta question parce que.
4: Alors, attends, Lolita.
8: Oui.
10: Lolita.
8: Oui.
10: Lolita, tu te calmes, s'il te plaît.
8: C'est Gérard.
10: Bon, allez bien, merde.
8: C'est Gérard, si on a, si on a un piercing sur le clito, ça fait très mal quand on le lèche. C'est Lolita, l'appareil, tu me disais.
10: Bon, pour l'instant. Olivier, s'il te plaît, merde.
1: C'est le vrai mystère. On peut rien faire, il y a le directeur technique qui est en train d'y travailler en ce moment.
10: Non. Pour l'instant, c'est toi là qui t'amuses.
1: Mais je m'amuse pas, tu sais.
10: C'est ça, c'est pas bon, non.
1: Je passe pour un
0: nom.
8: Bon, alors c'est Lolita, je suis calme.
0: Olivier.
10: Tu sais,
1: mais
10: Simon, tu me les dégages.
0: Non, pas du tout. Hey, Olivier,
8: Bani.
4: Allô.
8: Oui,
4: allô. Ouais. Lolita.
8: Oui. Oui, mais je pense que ça a un rapport, parce que suffit que le mec il fasse avec une lingus et une nana qui a un piercing sur le clito, ça doit lui faire très mal. C'était pas hard, hein, ma réponse, hein. Moi, j'en vois, elles ont des piercings. C'est horrible. Enfin bon, personnellement, j'en ferais pas, quoi.
4: D'accord. Et t'aimes bien faire des cunnilingus?
8: Moi, j'aime. Non, je t'ai répondu tout à l'heure que j'aimais pas ça. J'aime que les mecs.
4: Non, mais attends, Lolita.
8: Ouais.
4: Lolita.
8: Ouais.
4: Tu te foutrais pas de ma gueule un peu?
8: Ah non, pourquoi?
4: Lolita, tu te foutrais pas de ma gueule?
8: Bah non, pourquoi?
4: À mon avis, tu te fous pas de ma gueule? Non, mais à mon avis. Ouais, oh, vas-y, elle a pas dans le studio! Et tu t'es Lolita.
8: Oui.
4: C'est comme un pantalon, quoi.
8: Arrêtez de rigoler, les nanas, c'est pas sympa avec moi.
4: Lolita.
8: Oui. Oui.
4: Lolita.
8: Oui.
4: Sans indiscrétion. Oui. Oh, tu fermes ta gueule ou pas?
8: Qu'est-ce qu'il y a? Mais pourquoi elle rigole, Gérard? Qu'est-ce que j'ai dit
4: qu'il
8: fallait pas?
4: On arrête. Terminé. Bonjour, Lucas, j'arrête le débat.
8: Gérard, c'est Lolita. Qu'est-ce que j'ai dit qu'il fallait pas? Gérard, c'est Lolita. Qu'est-ce que j'ai dit de mal, là?
0: Gérard, c'est babard.
8: Pourquoi tout le monde rigole, je comprends pas, là.
0: Gérard, c'est babard. Est-ce que c'est vrai que tu t'es acheté un masque et un tuba?
8: Non, mais attendez, c'est Lolita, je voudrais savoir pourquoi tu dis que je me fous de toi.
0: Allô, Gérard, c'est Christophe qui te parle.
4: Non. Bah, Christophe, tu fermes ta gueule, d'accord?
0: Ouais, ok, y a pas de problème. Je voulais juste te demander un truc. Est-ce que tu aimes les piercings,
8: Gérard?
4: Christophe, tu la fermes, c'est
0: pas
4: toi que je m'adresse.
0: Est-ce que tu aimes les piercings?
4: Tu t'écrases, Christophe, tu te la fermes.
0: Pas de problème, je m'écrase.
4: Tu t'écrases.
0: Tu aimes les piercings.
4: Et tous ceux qui se marrent derrière, vous allez vous la fermer.
8: Bon, alors c'est toujours le litage.
4: On
8: dit
4: bon entendeur. Bonne nuit, c'est la dernière fois.
8: Arrête.
0: Allez, pose ta question.
8: Bon alors, Gérard, c'est Lolita, qu'est-ce que j'ai dit qu'il fallait pas?
0: C'est le fils caché de Gérard qui pleure.
8: Gérard, tu peux me répondre?
1: Gérard,
8: s'il te plaît, c'est ton amour qui te parle, alors écoute-moi.
4: Attends, Carole, s'il te plaît, pour l'instant, tu me laisses finir avec Lolita?
8: Bah alors finis, réponds, parle.
4: Donc Lolita, tu te foutrais pas de ma gueule un peu?
8: Bah mais non, c'est pas de ta gueule, Gérard.
4: Non, tu oserais pas te foutre de ma gueule, tu prendrais pas le train par hasard.
8: Mais non, elle est mariée, elle a pas que ça à faire de se foutre de ta gueule, Gérard.
0: Bon, quelle heure elle arrive, la suceuse, là?
4: Bon, ta gueule, toi.
8: Vas-y, vas-y, termine, Gérard. 20 minutes.
4: Non, mais attends, Lolita.
8: Oui.
4: Lolita, de toute manière, je vais te prendre en antenne et tu vas me dire vraiment ton identité parce que ta voix me dit quelque chose.
1: On revient sur le débat.
4: Elisa.
8: Dans combien de temps tu me prends en antenne?
1: Non, on revient
4: après.
1: Là, on revient sur le débat maintenant.
4: Elisa.
8: Oui.
4: Donc, pour toi.
8: C'était quoi déjà?
1: Répète.
4: Alors,
1: parce que là,
4: la question, pensez-vous qu'un cunnilingus puisse faire mal à une femme?
1: Voilà.
8: Si je te dis, c'est un appareil dentaire.
1: Mm-hmm. Une grosse langue.
8: Ou une grosse langue.
0: Une langue
4: râpeuse. Bon, tu me calmes le mec, s'il te plaît.
0: Ta gueule, mon père.
4: Bon, allez, hop.
1: Allez, il dégage.
4: Celui qui vient de dire ta gueule, tu me le dis.
11: Hop là, ça y est.
4: Ça y apprendra à être poli avec moi. Donc, Elisa, je t'écoute.
8: Oui, alors je vais recommencer. Ça peut faire mal.
7: Plus fort.
8: Un appareil dentaire ou je sais pas, si tu manges en même temps des pop-corn par exemple,
7: si t'as une dent cassée,
8: ou si t'as une dent cassée, tout à fait, ou si t'as des grosses verrues sur la langue ou des chicots de travers. Non, il a pas tout ça. Si tu si simplement tu fais mal, quoi.
4: Attends, Gérard. Elisa.
8: Oui.
4: Je vais te poser une question. Bon, celle qui tousse derrière, si c'est l'amour de ma vie, tu vas te calmer un petit peu, ma chérie.
7: J'ai mal à la gorge, Gérard.
4: Ouais, bah tu vas te calmer, ma chérie.
7: Ah, allez, donne-moi un sirop.
4: D'accord. Je te donnerai du sirop de condom vendredi à l'année. Avec du sirop de condom, t'inquiète pas, t'auras plus mal à la gorge. Donc, Elisa.
8: Oui.
4: On t'a déjà fait un cunnilingus?
8: Oui.
4: Est-ce que t'as aimé ou pas?
8: Bah oui.
4: Je viens de dire, au standard, s'il te plaît, tu vas te calmer, tu vas me virer le mec. Quand je parle à une nana, s'il te plaît, merci.
8: Ouais.
4: D'accord.
8: Bravo, Gérard. Il m'avait mis une été là sur le clito.
4: Je reviens d'une chose.
8: Allô?
4: Oui, je t'écoute, Elisa.
8: C'est une chose intéressante, quand même, tu pourrais m'écouter.
4: Je t'écoute.
8: Il m'avait mis du Nutella. Sur mon clito et il
4: a léché. Mais attendez, moi il y a une question que je vais poser à Maïba et plus là. Donc Elisa, Lolita et Carole. Moi il y a une question que je commence à. Parce que sans arrêt j'en entends parler sur l'antenne.
8: Comment on fait les bébés?
4: Non, ça comment qu'on fait les
8: comment
4: bébés, c'est. Non, là, ça, je peux pas te dire parce que j'ai pas essayé. Oh, s'il te plaît, Olivier, merci. Bon, qu'est-ce que je viens de te dire au standard, s'il te plaît, tu me vires le mec? Merci.
8: Bon, vas-y.
4: Donc Elisa, Lolita et Carole. Alors moi je vais vous demander une chose.
8: C'est pas Carole, c'est mon amour d'abord.
4: Oui, mon amour de ma vie adoré.
8: Ouais.
4: Je t'adore. Je t'adore, ma chérie. Alors vous laissez Christine de côté, s'il vous plaît.
12: Bravo.
11: Gérard, on accueille Sophie tout de suite.
8: Bonjour
4: Sophie, bonsoir.
13: Gérard, en fait, excuse-moi, c'est Maëva, j'ai menti au standard parce que en fait là j'ai eu un petit problème. Je viens de me rendre à la radio.
4: Ouais.
13: Et quand je suis arrivée dans le hall, il y a un mec qui est... excuse-moi, je suis un peu énervée parce que là, j'ai couru. Il y a un mec, je sais pas, je crois qu'il s'appelle Thierry, un truc comme ça. Et il a pas voulu me laisser rentrer. Il m'a dit...
4: On appelle Thierry.
1: On va l'appeler.
13: Attends, t'as fait l'aller-retour en 10 minutes.
1: C'est bon.
13: Non, là, je suis avec mon portable.
1: Attends, moi aussi.
4: On appelle Thierry. Donc, Elisa, Lolita et Sophie.
13: Oui. Gérard.
4: Oui, Maïva.
13: Je voulais savoir, tu sais, il y a une grande télé dans le hall. Ouais, c'est toi qu'on voit à la télé?
4: Bien sûr.
1: On l'appelle, chut.
4: On appelle Thierry, là, tout de suite.
13: Ok.
4: Thierry?
0: Oui.
4: Bon, qu'est-ce que c'est que cette histoire que tu veux pas laisser descendre la nana?
1: Ça va, Thierry?
0: Ah non, mais j'en ai rien à foutre, elle descend pas, hein.
4: Bah attends, tu permets, elle est invitée par moi.
0: Non, mais c'est hors de question qu'elle descende, hein.
4: Pour l'instant, elle est invitée, tu la laisses descendre, s'il te plaît.
0: Non, moi je la garde pour moi, Gérard, dans le hall.
4: Max, tu vas me chercher,
1: Il veut la garder pour lui.
0: Ah oui.
13: Ah non, moi je voulais afficher Gégé en direct, hein.
11: Non, mais attends, elle voulait rajouter un truc, tu l'as vu sur grand écran?
13: Ouais, voilà, c'est ça que je voulais dire.
4: Bon, Maïva.
13: Attends,
4: Maïva. Maïva.
11: Attends, Thierry, c'est toi, laisse-la parler, alors.
13: Oui, attends, Gérard.
4: Maïva.
13: Attends, Gégé. C'est bien toi que j'ai vu sur grand écran, c'est ça?
11: Ouais.
13: Ok. Bah, je voulais dire que t'as quand même une sale gueule, hein.
11: Bon, Thierry, tu la laisses pas rentrer.
0: D'accord, elle ne rentre pas.
4: Parce qu'on va à toi, Maïva.
11: Tu viens avec une copine ou pas, Maïva?
13: Bah, voilà. Mais, donc, moi, je voulais savoir si je pouvais revenir.
4: Non.
13: Et je voudrais revenir avec une copine.
4: Tu reviendras pas, Sophie, Maïva.
13: Pourquoi?
4: Ça t'apprendra de dire que j'ai une sale gueule.
13: Ah mais non, mais attends, ça veut pas dire que j'ai pas.

0: Lolita, t'habites où?
1: C'est génial.
2: Pardon?
0: T'habites où, Lolita?
2: Mais j'habite juste à côté, j'habite à Paris du 7e, donc c'est juste à côté de la porte Maillot, c'est pour ça que je suis vraiment pas loin.
3: Eh ben, tu viens. Allez, tu viens avec tes copines, allez, viens.
0: Lolita, tu viens seule.
1: Bah, laver ton cul mal propre.
0: D'accord.
1: À qui tu parles, toi?
4: Bah, je chante.
1: Ah, d'accord, il y a.
5: Bon, Gérard. Gérard, tu te rassois?
0: D'accord, tu te calmes, toi, là-bas. Tu me refais pas le coup de la semaine dernière,
5: Gary.
6: Hey, Gérard, c'est vrai que tu t'es acheté un masque et un tuba parce que tu mets la tête dans la cuvette des WC dans la locomotive pour te faire prendre.
0: Alors, toi, tu fermes ta gueule, pour l'instant, c'est pas toi qui
1: s'en reste. Non, s'il te plaît, s'il te plaît.
2: Bon, GG, c'est Maïva, avant de raccrocher, je veux savoir. Bon,
0: Maïva, tu fais une chose.
2: Oui.
0: Tu reviens.
2: Ouais.
0: Et je serai.
3: Thierry, viens, Thierry, j'ai demandé, Gérard.
0: Ouais.
3: Allô, Gérard.
0: Oui.
3: Allô. Tu vois.
5: Gérard.
0: Allô, qu'est-ce que tu fais, Olivier, la merde.
3: Olivier.
5: Allô, est-ce qu'on entend, moi
3: Gérard.
6: Oui, on t'entend.
5: On entend, moi.
6: Oui,
2: oui.
5: Bon, bah, c'est pas grave, je vais remplacer Gérard.
3: Tu diras à Gérard que j'ai dit à Thierry, il a dit qu'il allait peut-être voir.
5: D'accord.
3: Parce qu'en fin de compte, j'ai compris l'affaire, c'est qu'il est venu, il a discuté avec et après, il lui a dit de repartir.
5: D'accord.
2: Voilà, c'est ce qu'il m'a dit.
5: Gérard, donc Gérard.
0: Maïva.
5: Gérard, il y a Max qui te dit donc.
0: Attends, pour l'instant, tu te pour l'instant, j'ai Maïva.
5: Il a essayé de voir avec Thierry.
6: Maïva, tu veux pas venir chez moi parce que moi, j'ai pas de vigile. Hein,
2: non, mais moi, je viens voir
5: Gérard.
2: Il est en train de venir avec Thierry.
7: Il fait des mecs dans un débat, Gérard.
6: Plus on est de fous, plus on rit.
2: Mais Thierry, si tu veux, je peux te sucer aussi s'il faut vraiment.
6: Non, Thierry, il rentre pas.
2: Si tu veux rentrer à la radio, venir voir Gérard, moi, je peux sucer Thierry s'il le faut aussi.
8: Bon, alors je.
5: Mais qu'est-ce qui se passe?
8: Tu m'éteins les boutons rouges, s'il te plaît.
5: Les boutons rouges?
8: Ouais, tu me laisses les gens sur l'antenne.
2: GG, on t'entend pas.
8: Tu m'écoutes, hein? Quelqu'un, quoi, merde!
2: Mais qui faut sucer pour pouvoir entrer dans la radio?
5: Thierry.
2: Ah, c'est Thierry, mais moi je voulais sucer, GG.
8: Ah, c'est ça que ça, tout à l'heure, Olivier!
2: Olivier, tu veux peut-être aussi que je te suce pour rentrer dans le studio?
5: Non, je te remercie.
2: Bon, bah tant pis alors.
8: Par contre, il est cassé, lui.
5: Fildar me fait dire que oui.
2: Lui, il veut?
5: Fildar, oui.
2: Oui, mais je viens avec 2-3 copines, donc.
5: Ça tombe bien.
2: Génial, on va pouvoir s'occuper alors.
3: Ouais, mais Maëva, tu viens pas comme l'autre fois avec tes travelots de copines, c'est tout.
2: Ah non, mais c'est pas du tout des travelots.
3: Les travelots, c'est pour Gérard.
5: T'as des gros seins ou pas?
2: Ah ouais.
5: Ah.
2: Oui, j'ai de très gros seins, même, je devrais dire.
8: Gégé,
2: tu aimes les gros seins?
5: Gérard a un problème de voix, je crois.
8: C'est pas un problème de voix. C'est toi qui t'amuses avec eux.
5: T'as une extinction comme la dernière fois? C'est une extinction de voix comme la dernière fois?
2: Oui, Gérard, est-ce qu'on a un débat là? Gérard, c'est ton amour. On revient au débat, Gérard.
9: Non, mais ce soir, l'amour de Gérard, c'est certainement pas Lolita ou une autre.
2: C'est quoi?
9: Mais
8: quand je sens que tout à l'heure, j'ai tout arrêté.
2: Bon, Gérard, on continue.
0: Donc,
8: je voulais demander.
5: Qu'est-ce qui se passe? Moi, je t'entends bien.
8: Tu m'entends bien, tu te fous de ma gueule ou quoi?
5: Je t'entends bien parce que tu viens de.
8: Tu te fous de ma gueule ou quoi?
5: Tu te fous de ma gueule ou quoi?
2: Gérard, on t'entend bien là.
5: On entend tout le monde, t'entends bien?
8: Ouais.
2: Bah, on t'entend bien, tu peux.
1: Bon, alors, c'est Lolita, qu'est-ce que tu voulais nous dire?
2: Allô?
1: Oui.
2: Bon, Gérard, on continue.
0: Carole,
2: là,
0: Lolita et Elisa. Oh, tu la fermes pas là avec son souverain sang!
2: Qu'est-ce qu'on doit faire?
5: Qu'est-ce qui se passe?
0: Bon, allez, hop, bonne nuit. J'arrête.
5: Ah non, Gérard.
2: Mais
5: Gérard.
0: Gérard. Gérard avec nous.
10: Gérard avec nous.
0: Gérard président.
10: Gérard président.
2: Gérard. Il a mis son caméra.
5: J'ai plus de DAT.
2: Alors, vas-y, Gérard.
0: Si t'as plus de DAT, ça me fait une belle jambe.
2: Carole,
0: Lolita, Elisa et Sophie.
2: Oui.
0: Comme il y a Sophie maintenant.
2: Oui.
0: Donc, Maïva, elle est plus là?
2: Oui.
0: Donc, moi, il y a une question que je suis en train de me demander, parce que sans arrêt, on l'entend sur l'antenne.
2: Oui.
0: À quoi que ça sert qu'on s'amuse avec de la nourriture sur vous?
2: Parce que c'est vachement sympa. Parce que c'est excitant, c'est bon en plus. Ouais.
0: C'est
2: un plus.
1: Que la chantilly.
0: Mm-hmm.
2: En fait,
0: non, mais attendez. Chacune votre tour.
2: Les animaux, ils ont une texture et en fait, ça te
0: Sophie.
2: Rate, ça
0: pisse,
2: enfin, c'est génial.
0: Sophie.
2: Allô?
0: Sophie.
2: Oh, c'est Elisa, là.
0: Bon, Sophie.
2: Allô, merci.
1: Allô?
0: Bon,

0: Bon, Elisa. Non, Elisa, je t'écoute.
1: Alors, ma Sophie.
2: Oui, c'est Sophie.
0: Attends, toi, Trablo.
3: Bon, c'est Lolita, là.
2: Je voudrais savoir, Gérard, si t'aimes te faire chier dessus.
3: C'est Lolita.
1: Mais vous savez pas que Gérard...
4: Et en plus, il avale. Il se fait chier dessus et il avale.
0: Tu me vires. Tu me vires, le Trablo qui se prend pour Sophie.
2: Non, non, c'est Sophie, je reste.
3: C'est Sophie.
1: Bon, alors Gérard, c'est Lolita.
3: Moi, je suis avec la chantilly.
2: Laissez parler les travelots, on a le droit à notre intégrité.
1: Bah oui, vous avez un clito comme les filles. Hein.
0: Dehors.
1: Gérard, laisse parler les gens. Sois convivial.
2: J'ai un clito bite.
3: Bon, Gérard, c'est Lolita, donc si tu veux, je te réponds.
1: Alors,
3: C'est très bon avec de l'opresse au
0: passé.
5: Y'a plus de mec à l'antenne.
0: Non, c'est quoi, là, ce bordel?
5: C'est une fille.
2: Allô.
3: Bon, Gérard, c'est Lolita, je te réponds ou pas?
5: Eh ben oui, c'est Lolita.
3: Vas-y, réponds, parle, parle.
5: Si, si.
3: De quoi? Parle.
0: Abouti, va.
3: Parle, Lolita.
1: Oui, il a remis le casque ou pas, Gérard?
3: Oui, mais il t'écoute, vas-y.
1: Bon, bah écoute, moi, personnellement, j'aime bien, mais uniquement avec la chantilly, tu vois.
3: Ouais, alors moi, je préfère avec du Nutella, de la fraise.
1: Oh, c'est dégueulasse.
3: Et de la chantilly.
1: Champagne,
3: ouais. C'est la confiture du champagne des fraises.
1: Et puis tu te fais un banana slip avec la queue de ton mec.
0: Bon, Carole, ma chérie.
3: Oui.
0: Et toi?
3: Alors moi, comme je viens de dire, Nutella, fraises, confiture, chantilly, champagne.
4: Moi, j'ai déjà fourré une chatte avec de la macédoine, c'est excellent.
0: Ta gueule, toi, c'est pas appelé potion quand ça s'appelle un potion, tu sortiras dessus de l'île, toi.
3: Avec de la
0: moustache
3: aussi, ça peut se faire.
0: Vous allez réfléchir.
4: Le problème, c'est que les morpions, ils ont profité pour manger.
0: Ta gueule, toi, c'est pas appelé potion.
3: Avec des puces et des morpions, ça peut être excellent aussi.
4: Voilà. Bon. Une fricassée de morpions sur une chatte en chaleur.
0: Ouais, vous commencez à me faire ça avec ce fumet.
4: Une fricassée de morpions.
0: Terminé.
3: Gérard, reviens.
5: Regarde, tout le monde t'appelle, Gérard.
3: Gérard. Et toi, Gérard, avec quoi tu aimes?
5: Eh, hey, Gérard.
0: Fildar.
5: Tu m'entends?
0: Fildar.
3: Paris Saint-Gérard. Allez, Paris Saint-Gérard.
0: Merde. Vous commencez à me percher, là.
3: Mais Gérard, crie pas.
4: C'est ça qui m'arrange.
5: Gérard.
3: C'est quoi cette histoire de train, Gérard? C'est de l'hôpital.
5: Bon, tu me découpes à l'antenne, là.
0: Vous commencez à me percher avec la fumée. D'accord. C'est toi qui déconne, ok?
2: Si tu n'aimes pas les mecs de Suresnes, crie enculé.
0: Toi-même, connard, espèce de fils de pute. Allez, bonne nuit.
2: Si tu n'aimes pas les mecs de Suresnes,
3: enculé.
5: Arrêtez.
3: Il n'a pas fini le débat.
5: On prend le débat. Je téléphone pas, je les calme, Gérard. Allez.
0: Tu fais rien, là, merde.
6: Gérard, reprends le débat. Reprends le débat.
0: On met un disque.
6: Remets ton casque. Je n'ai pas de disque. Tu remets ton casque.
0: De toute manière, je reprends pas comme ça. Dégage avec la caméra. Dégage ou je t'en colle une maintenant.
6: Gérard.
0: Ça commence à bien faire.
6: Gérard.
0: Maintenant, on va mettre un disque. La quatrième question. Pourquoi que les nanas aiment faire un cunnilingus? Et on se retrouve juste après. Travailler.
7: Non mais c'est vrai, il y a.
0: Ok.
7: Non mais lui, regarde là, il y a la Maeva. Elle est là. Oh, fais gaffe avec tes fils. On remet le disque.
6: On va remettre le disque. Bon. Filard.
7: Il y a un petit problème, on va remettre le disque. Il y a une petite coupure là. Voilà, et si vous voulez toujours nous appeler pour le débat de Gérard, il reste encore 20 minutes, c'est le 0800 70 5000. Et 0803 08 5000, ça fonctionne aussi. Alors on y va, c'est parti, Underworld.
6: Prêt, jamais prêt. Tu prépares pas tes débats, t'es pas prêt?
0: Ça commence à bien faire la fumée.
6: La fumée? Ben d'accord.
0: Ok.
6: Tu écrases ce que tu as dans la main, il y aura plus fumée.
0: Tu vois, pour l'instant j'ai rien dans la main, d'accord. Donc c'était mon petit biscuit avec une capote à clous, voilà.
6: Une capote trouée, c'était.
0: Donc, on continue la suite du débat.
3: Bon, on attend, Gérard.
0: Donc alors pourquoi que les nanas aiment faire avec une agus alors Carole?
3: Bonsoir.
0: Rebonsoir. Donc je te pose la question.
3: C'est quoi déjà?
0: Oh, qu'est-ce que je viens de te dire là?
3: Bon Gérard, c'est quoi? Pourquoi les nanas aiment faire les cunilingus? Pourquoi les nanas aiment faire les cunilingus? Ben, parce que un clito, c'est comme un petit cornichon et que c'est bon à avaler, à sucer, et que quand t'écartes, enfin, je pense en poils, bien évidemment.
8: Ah, c'est pour ça que c'est acide.
3: Parce qu'avec des poils, c'est pas bon, ça pue le pipi. Donc voilà, moi j'aime
0: bien ça. Non, mais attendez. C'est quoi là, les listes là?
6: Ça sent pipi.
7: Il y a la fiche devant toi, Gérard.
0: C'est celle-là?
7: C'est celle-là.
0: Bon, alors c'est Carole, tu me disais donc.
3: Ouais, donc je disais que je recherchais un cunilingus pour demain soir. Mmh. À la loco.
0: Ben t'inquiète pas, je suis là demain soir.
3: Ouais, mais t'as pas de clito, toi.
0: Bon, toi, Robert et Didier, vous commencez à me les gonfler.
3: Ah, c'est pas grave,
8: bonsoir tout le monde.
0: Bon, bah, vous la fermez.
6: Bonsoir.
3: Donc, c'est très bon, voilà.
0: Didier et Robert, vous la fermez.
3: Quelle belle soirée. Gérard, crie pas, s'il te plaît.
8: Je sors en vidéo, d'ailleurs.
0: Bon.
6: Non, Gérard, tu mènes ton débat.
0: Dehors pour Didier.
6: Non, mais attends, Gérard. Okay. À chaque fois qu'il y a un mec, le vire au bout de 12 secondes. Essaye de.
0: Bah, parce que pour l'instant, il y a quel.
6: Tu n'arrives pas à mener ton débat.
0: Je demande une réponse aux nanas, je ne demande pas les mecs qui répondent.
8: Pourquoi pas les mecs? Je ne pose jamais des questions à nous.
6: Je demande jamais de réponse aux mecs. Je crois que tu es homo.
3: Gérard, c'est ton amour. C'est vrai, tu laisses jamais répondre les garçons. Laisse-les un peu répondre. C'est pas grave.
6: Ça intéresse aussi les filles.
0: Alors, la grande gueule de Didier, tu vas répondre maintenant.
6: Voilà. Vas-y Didier, réponds.
8: Vas-y grande gueule.
0: Alors vas-y, réponds maintenant.
6: Allez, des couilles.
0: Oh Didier.
3: Je sais plus quoi dire.
0: Bon allez hop, bonne nuit.
3: Bon c'est pas
0: Robert.
3: Grave.
6: Robert.
8: Oui.
0: Alors
8: moi j'aime bien les cunilingus.
3: Pourquoi?
8: Parce que je trouve que faire plaisir à... Bon ça fait pas trop plaisir aux hommes de faire les cunilingus. Parce que les mouillures vaginales c'est pas trop mon truc.
3: C'est assis. Mais c'est vrai, problème, ça fait... de faire des pipes.
8: Pardon?
3: C'est vrai, hein, les pipes, ça pue parfois.
8: Ouais, mais ça, c'est pas mon problème, c'est toi qui le fais. Mmh. Moi, je te parle pour moi, quoi.
3: Quel goût ça a, la mouillure vaginale?
8: Bah, ça a un goût un peu de... Un petit peu, si tu veux, un petit peu, quoi.
3: Ah, mais...
8: Tu vois le truc? Tu vois le délire?
3: Non, pas trop.
0: Sophie?
3: Oui?
0: Sophie, pour toi? Sophie, c'est le top.
7: Elle est partie, Sophie, elle est partie.
0: Ah bon?
3: Et puis, il y a de la mouillure qui sent plus fort que d'autres.
0: C'est qui parle, là?
3: Carole.
6: Pourquoi tu dis ça? T'as déjà essayé
3: Parce qu'il y a des femmes qui sont plus fortes que d'autres.
6: Mais comment tu sais ça?
3: Parce que j'ai déjà essayé.
6: D'accord.
0: Tu sais qu'a déjà essayé, c'est Carole?
3: Oui.
0: D'accord, ma chérie.
3: Deux fois.
0: Ok, mon amour de ma vie.
6: Mmh, c'est bien. Donc Gérard, la belle lesbienne.
8: Oh, beau gosse, beau gosse.
0: Elisa?
3: Elisa, non, elle aime pas faire des canis aux filles. Bah, tu devrais essayer. Pour bon, enfin, moi, je dis qu'une femme qui se lave, ça peut pas sentir mauvais. Ouais, ça, c'est vrai.
0: Non, mais attendez.
3: C'est Lolita, surtout avec de la noix de coco. Bon, ouais. D'accord. Peut-être que s'il y a quelque chose dessus, j'essaierai. C'est comme un mec, d'ailleurs. Un mec qui se lave, c'est vachement agréable. S'il se lave pas, ça pue. Hein.
8: Il paraît que Gérard aime bien faire un cunilingus à Françoise quand elle vient de pisser.
3: Hey, Gérard, est-ce que tu te laves le gland? Est-ce que tu t'es
0: Oh, il y a plein là, le standard. Non, en fait, là.
5: Mais je les calme, Gérard, je les calme. Gère ton débat.
0: Tu me dégages celui qui vient de parler, Françoise, d'accord?
3: Gérard, c'est ton amour.
0: Oui, ma chérie.
3: Comment tu te laves la queue?
0: Ah, ça c'est.
8: À l'eau de Javel.
3: Bah, comme tu le prends avec du savon.
8: À l'eau de Javel.
3: Non, mais est-ce que tu te décalotes pour laver ton gland? Moi, ce que je veux savoir, parce que c'est très important, parce que si je te suce, je veux pas que ça sente mauvais. Hein. Est-ce que tu as des mycosités?
8: Tu te la laves à la bière.
0: Non, alors, celui qui vient de dire que tu te la laves à la bière, tu dégages.
3: Laisse-le et réponds à ma question,
0: c'est
3: mon
0: clair.
3: Amour. Est-ce que tu as des petits points blancs sur le. Maîtrise, laisse tomber, Gérard.
8: Tu te laves à la Valster.
0: Bon, alors.
3: Alors, est-ce que tu te laves?
0: Oui.
3: Est-ce que tu te décalotes?
0: Oui.
8: C'est vrai, ça.
3: Comment tu fais pour te décaloter? Alors, comment ça se fait que parfois on dit que tu as la culotte jaune?
0: Non mais attends,
5: Gérard, 30 secondes, un truc super important, je viens de revoir Maëva, elle veut te dire un truc.
6: Oui mais attends, parce que là on parlait d'un truc sur la culotte jaune, de Gérard.
0: Elle commence à me les gonfler Maëva.
6: Gérard, autant Françoise porte pas de culotte, autant toi tes slips sont jaunes.
0: Non, alors attends, déjà
3: Gérard,
0: une. Attendez, stop s'il vous plaît, déjà une. On n'est pas là pour parler de Françoise, d'accord?
6: Non mais c'est ce que...
3: Okay,
0: j'en ai rien à foutre
6: ce
0: des questions
6: dit dans le débat. Dans le débat.
0: Ouais, ouais, mais même celui qui parle de ça.
6: Tu écoutes pas les gens.
0: Non, mais
6: tu écoutes pas les gens.
0: Dans ce cas-là, celui qui parle de Françoise, il a qu'à l'appeler le mardi.
8: D'accord.
6: Et maintenant, quand tu as des slips jaunes.
0: En attendeur, salut pour celui qui vient de le dire.
6: Pour tes slips plein de pisse. Qu'est-ce que tu en penses?
0: Non, mais attends.
6: Est-ce que c'est vrai?
0: Ça, c'est faux, d'accord?
6: Je vais te demander.
0: Ça, c'est faux, d'accord?
6: D'accord.
0: Donc, en de bon entendeur, salut.
1: Gérard, c'est Maïva.
0: Maïva, tu prends.
1: Tu m'entends?
0: Tu prends les gens pour des cons?
1: Non, hein, dis-moi, tu sais d'où je t'appelle?
8: Non, juste toi pour un con.
0: T'es où là?
1: Au 143 avenue Charles de Gaulle.
0: Oh. Eh ben, tu descends. Tu descends, alors, tu viens finir le débat à mes côtés.
1: Et là, tu vois, il y a un truc génial. J'étais en face de moi sur l'écran. Et je suis pas toute seule, je dois te le dire. Je suis au téléphone, mais je suis pas toute seule. Tu vois, dans le hall, tu connais très bien, il y a un siège derrière la réception. Et là, je suis assise, enfin, un petit peu plus qu'assise sur Thierry. Et qu'est-ce que tu fais?
0: D'accord. Eh ben, Maïva, tu te démerdes.
1: Ouais, Gérard, Lolita, tu viens me prendre en antenne.
0: Oui, ben, je te prends en antenne tout à l'heure, Lolita, avec Carole. Donc.
1: Gérard, c'est Maïva, je te passe Thierry.
0: Non, tu me passes personne, non.
1: Vas-y, Thierry, vas-y.
8: Ouais, Gérard.
6: Je suis avec
8: Maïva, là, je suis en dessous, Maïva. Je suis vraiment dans.
0: J'en ai rien à foutre, tu te démerdes. Tu te démerdes, je finis mon débat et Pépinel à la ligne.
8: C'est incroyable.
0: Eh ben, tu te démerdes avec elle.
8: Faut que tu viennes m'aider, là.
0: Non, ben, tu te démerdes.
8: Ah non, faut que tu viennes, là.
0: Non, tu te démerdes.
8: Ah, ben, je sais plus, là, Gérard.
0: Tu te démerdes.
8: Et comment il faut faire?
0: Tu te démerdes.
8: Si tu voyais Maïva,
0: Tu te démerdes.
8: Non, mais Gérard.
1: Ah, j'adore ça.
0: Arrête, c'est pas possible.
8: Bon, allez, c'est pas possible.
0: En de bon entendeur, salut.
8: Arrête.
0: Conclusion du débat.
8: Non, mais attends, si jamais Gérard arrive, c'est pas possible.
0: Conclusion du débat. Conclusion, il est...
1: C'est trop agréable, j'adore.
8: Arrête,
1: c'est bon.
0: Il est 3h40, 3h40, conclusion.
1: Attention, aïe.
0: C'est
8: pas possible.
1: Tu peux dégrafe-moi, Thierry.
8: Attends, faut que je me calme parce que je te dégrafe tout. Tu fais vraiment trop d'effets, là.
1: Ah non, là, ça agresse, c'est génial, j'adore.
0: Gérard, réagis.
1: Ah, Thierry, plus fort. Oh, on l'a dans le vrai. Tombez, Gérard, c'est des conneries.
8: On va tomber, Gérard, c'est des conneries.
1: Gérard,
6: tu rates
1: quelque chose.
6: Gérard, c'est
1: pour réussir à faire l'amour avec quelqu'un de la main, faut vraiment
6: être. Moi,
1: j'attends,
6: il est tellement jaloux et tellement bébé
0: Non, je fais conclusion, c'est terminé. Les débats sont terminés.
8: Fais la conclusion, tout le monde.
1: Oh, Gérard, sixième question, s'il te plaît.
0: Non, c'est terminé, on fait conclusion.
8: Tout le monde, tu fais que de gueuler, t'es louant.
0: Ouais, je t'emmerde, moi.
8: Moi aussi, je t'encule, pas
6: dit. Non, dans ce cas-là, tu dégages. Non, il dégage. Ça, c'est pas bien, ça.
5: Oui, Gérard.
6: C'est des gros mots, là. Il a dit, je t'encule, pédé, c'est pas bien.
5: Ça y est, Gérard, il est parti.
0: Conclusion.
6: C'est inadmissible. Non, conclusion.
1: Sixième question, Gérard.
0: Conclusion.
1: Sixième question. Gérard, s'il te plaît, c'est ton amour.
0: Non, je fais conclusion maintenant.
1: S'il te plaît, tu vas pas commencer ton chichi, ton chacha. Hein. Gérard, sixième question.
0: Non, c'est terminé, conclusion.
1: Arrête. Gérard, est-ce que tu aimerais jouer ou pas chichi?
0: J'ai dit conclusion.
1: Gérard, allez, réponds.
0: Conclusion. Allez hop, conclusion. Conclusion. T'as raison, Olivier, continue. Conclusion.
8: C'est à quelle heure le débat sur les langues étrangères? Hein, le débat sur les langues étrangères, c'est à quelle heure?
0: Conclusion. Personne ne veut faire la conclusion.
1: Oui, alors la conclusion.
0: Ben, vous allez retrouver. C'est tous les jeudis que tu me fais le coup.
1: Gérard, je vais faire la conclusion.
0: Conclusion.
1: Alors, qu'est-ce que le débat...
9: Bah, la conclusion, c'est que moi, je viens de prendre mon pied là-haut, c'est génial, quoi.
0: Eh ben, c'est
9: et
0: bien,
9: c'est vraiment un super
6: merci
9: coup.
6: Thierry.
9: Et
6: merci, Thierry.
9: Et si tu
6: Thierry.
9: Veux monter, Gérard, il n'y a
0: non,
9: pas
0: non,
9: de problème.
0: Non, non, mais tu vas te faire foutre, j'aime pas les...
9: Gérard, pas
6: les quoi?
9: T'aimes pas les quoi?
0: J'aime pas celles qui promettent des trucs et qui viennent pas.
9: Mais attends,
0: bon,
9: je suis là, je suis
0: là. Salut, Maïva. Salut, Maïva. Salut.
9: Viens, je t'attends.
0: Non, non, non.
6: Je crois que Gérard va pleurer.
9: Mais vas-y, y'a pas de problème.
0: Carole,
9: moi,
0: ta conclusion.
9: Coups, prendre deux coups à la suite, ça me dérange pas. En plus,
0: Carole, ta conclusion.
9: Carole,
0: ta conclusion, s'il te plaît.
9: Gérard, tu viens?
0: Carole, ta conclusion, s'il te plaît.
6: Je crois que Gérard est jaloux.
1: Alors, j'ai trouvé que le débat était très bien par rapport au premier. Et que, en fait...
10: Il n'a pas d'orgasme.
1: C'est qui fait ça? Gérard.
0: Carole, ta conclusion, s'il te plaît.
1: Je pense que tu devrais prendre ton pied avec Maëva là-haut.
0: D'accord. Lolita.
11: Bon, bah, moi, à contrario, j'ai préféré le premier débat. Parce que, comme je t'ai dit, j'ai jamais fait de cunis sur une nana et j'espère que j'en ferai jamais. Donc, moi, j'ai préféré le premier débat. Voilà.
0: D'accord. Elisa.
11: C'était super sympa.
0: Merci pour la fumée, Olivier. Non, mais amuse-toi bien. Continue encore avec ton bordel là.
11: C'est quoi cette histoire de train, Gérard, que tu me disais tout à l'heure?
0: Non, non, mais t'inquiète pas. Bon, moi je commence à le voir.
1: Et toi, Gérard, ta conclusion,
6: quoi, Gérard,
1: c'est
6: qu'est-ce
1: quoi
6: a
1: ta conclusion, Gérard?
10: Gérard, c'est quoi? Bizarre.
6: Mais Gérard!
0: Gérard
6: est encore parti.
5: Gérard, reviens.
0: Ça commence à bien faire, Max. Ouais, non, mais tu regardes là. C'est quoi, là, ce bordel, encore?
6: Gérard.
0: Ouais, non, mais toi, tu dégages.
1: Aïe.
0: Tu dégages avec tes caméras. Tu dégages ou je t'en colle une? Tu choisis.
1: C'est la caméra invisible.
8: Allô, alors, c'est Michel.
1: Oui, bonsoir, Michel.
8: Bonsoir, je voudrais dire.
0: Tu me laisses la porte ouverte ou sinon.
8: Michel, c'est ta réponse.
0: Alors, bonne nuit. Bonne nuit à tous, vous allez retrouver Marc et.
5: Marc et Sophie.
0: La nuit sans pub, et. Vous retrouverez Max demain soir à 22h.
5: Toujours, on finit à moins 10.
0: Non, non, mais moi j'arrête. Je continue par les tuyaux de la fumée comme ça.
1: Michel, il y a quelqu'un qui voudrait te parler.
11: Oui, alors.
8: C'est Michel, je voudrais conclure sur l'homosexualité.
11: Oui, mais conclue.
0: Dégage!
6: Vas-y, Michel, conclue.
1: Conclue.
0: Dégage! Ok? Dégage!
6: Gérard, il y a ta conclusion.
0: Dégage!
6: Tout le monde t'attend, Gérard.
0: Mais moi, je retourne ta soin. Je te dis que tu dégages,
6: Tout le monde t'attend, Gérard.
0: Gérard! Reviens! Gérard! Attends.
1: Oui, viens,
0: c'est pareil. C'est pas toi qui la prends dans la gueule, d'accord?
5: Mais c'est rien!
0: Non, c'est rien!
5: Attends, je me mets à ta place.
6: Gérard!
5: C'est bon, là.
0: Gérard, y a rien du tout, regarde, on est là, nous.
1: Oh, Gérard, tu reviens!
6: Y a rien, Gérard!
0: Allez, tu vas te bonne nuit à tous, au revoir! À la semaine prochaine, peut-être! Bonne nuit à tous!
6: Non, Gérard!
5: Conclusion!
1: Gérard, remets ton casque!
5: Rassieds-toi!
0: Dégage ta mère!
6: Il fait ta conclusion.
0: Tu m'ouvres la porte, toi.
1: Gérard, fais ta conclusion, s'il te plaît.
5: Regarde, Carole te le demande.
1: Lolita aussi. Mon amour, fais ta conclusion, s'il te plaît.
0: Ouvre la porte, là.
1: Elisa.
6: Gérard.
1: Tu m'entends, Gérard?
6: Gérard.
0: Moi, j'arrête.
1: Gérard, ta conclusion.
6: Fais ta conclusion, Gérard.
0: T'es où, là?
1: Gérard, ta conclusion.
0: Dégage. Gérard, t'es où?
5: Gérard, assieds-toi, mets ton casque.
1: Arrêtez les mecs, c'est dangereux de la fumer.
5: Non, assieds-toi. Non, assieds-toi.
1: Gérard,
5: reprends ton
1: élan.
0: Qu'est-ce qui se passe, là? T'as cassé la poignée?
6: Il a cassé la poignée. Elle est là.
5: Là.
6: Ah, bien joué.
5: Bravo, t'as tout pété, va. Bravo.
1: Bravo, mais c'est dangereux de la fumer.
0: Ouais.
6: Mets ton casque.
0: Ils s'en racontent leur connerie de fumer.
5: Abruti.
0: Ouais, mais quand
12: abruti.
0: Quand t'arrêteras de me bloquer la porte.
13: Mais c'est pas moi, attends, c'est moi qui suis revenu, elle est cassée la porte. Abruti.
0: Qui c'est qui ça nous a mis à marre-toi,
11: putain. Gérard, ta conclusion.
13: Il a pété la porte.
11: Ta conclusion, Gérard.
0: Non, il n'y a plus de conclusion.
13: Ouais, alors faites votre conclusion sans Gérard et après on met un disque. Allez, sans Gérard.
5: Allez, Carole.
11: Alors moi, j'ai trouvé que le débat était très bien et que je m'endormirai en pensant à Gérard ce soir. Mm-hmm. Mais j'aimerais bien qu'il fasse sa conclusion quand même.
5: Bah tu vois, elle te le demande, Gérard. Carole veut que tu fasses la conclusion, Gérard.
11: Lolita aussi. Hein. Mais Elisa aussi. D'accord. Qu'est-ce qu'il bon, dit, qu'est-ce qu'il dit?
5: Mais il veut pas, il vous parle plus, quoi.
11: Il va pas faire ça. Mais moi, je t'ai rien fait, non, c'est Gérard.
12: Pas grave.
11: Hein.
12: Alors bon, c'est Max, on va faire la conclusion sans Gérard. C'est pas grave, on s'en fout, vas-y. Okay.
11: Mais non, on a envie de l'entendre, Gérard.
12: Mais Gérard, il est pas là, il est parti, il fait sa tête, il boude, parce qu'il y a 2-3 fumées, 2 secondes de fumée, monsieur pète un plomb. Allez-y.
11: Ouais, je le vois, moi, il a plus qu'à mettre son casque. Allez, Gérard. Bon. Gérard, vas-y,
12: arrête, arrête. Non, mais bon, il y a un problème. C'est que ce soir nous avons. Ce soir il y avait une machine à fumer dans le studio comme dans une discothèque et apparemment ça fait un petit peu de bordel puisque nous-mêmes on n'y voit plus rien dans le studio. Donc la conclusion de chacun. Vous êtes fan du cunilingus?
11: Oui.
12: Toutes?
11: Toutes.
12: Est-ce que vous aimez faire un cunilingus à Gérard?
11: Oui.
12: Est-ce que vous voulez qu'on fasse un cunilingus à Gérard?
11: Oui.
12: Est-ce que Gérard a été bon ce soir?
11: Oui.
12: Est-ce que Gérard a été vulgaire ce soir?
11: Non.
12: Est-ce que Gérard est intelligent?
11: Oui.
12: Non. Est-ce que vous voulez que Gérard revienne jeudi prochain?
11: Oui.
12: Non. Gérard.

0: Gérard.
1: Bon,
0: alors là, je vous explique, il y a tellement de fumée que Manu, il y voit plus. Bon, là, on arrête tout parce que là, c'est le carnage. Là, on va arrêter. On va arrêter là-dessus. On va vous souhaiter à tous une bonne nuit. En tous les cas, c'était très sympathique. On s'est bien amusé.
1: Comme d'habitude.
0: Hein ?
2: Ça va.
0: Ah, on a bien rigolé ce soir. Allez, filles.
1: Vous me rappelez la semaine prochaine ?
0: On va voir ce qu'on peut faire pour la semaine prochaine.
3: Et moi, vous me rappelez la semaine prochaine ?
0: Oui, comme d'habitude, bien sûr. Bien entendu, il n'y a pas de problème. On vous souhaite à tous une bonne nuit. Gérard, malheureusement, ne fera pas sa conclusion. Mais pour terminer, je pense que vous connaissez une chanson qui s'appelle « Ah, la salope ».
1: Oui.
0: Qui s'appelle « Va laver ton cul ».
1: Malpropre.
4: De merde là.
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6: Bon, il m'en fera un autre quand même. Parce que celui-là, il est vraiment à chier, il est vraiment nul. Putain, sans déconner, c'est le flop total son jingle. Bravo Olivier de la Pro. Hein. Bravo. Alors là, franchement.
7: C'est quoi cette merde?
6: Ah non, c'est un jingle, ça met la patate ça. Hein. Écoute.
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6: Oh, c'est bien. Bon, faut en mettre un peu plus de pêche quand même dans les jingles. Hein. Mon petit GG, on va commencer tout de suite. Donc, les conseils de Gérard, puisque ça fait partie de l'émission entre 21h et 22h. Max vous rend service, mais je peux rendre service par l'intermédiaire de Gérard. Et comme Gérard est là et que les conseils de Gérard sont bons, on y va, c'est parti Gérard, avec qui sommes-nous?
8: Alors, on va accueillir Lucie, 27 ans de Toulouse. Bonsoir à toi Lucie.
9: Bonsoir Gérard, bonsoir l'équipe.
8: Salut. Donc, alors, je t'écoute.
9: Voilà, mon problème, c'est que je vais me marier au mois de mars prochain.
8: Ouais.
9: On a arrêté la date et tout. Seulement, je sais pas du tout comment on organise un mariage, parce que j'ai jamais été invitée à un mariage. Mmh. Donc, au niveau des faire-part, au niveau...
8: T'es avec un portable?
9: Pas du tout.
8: Ben, c'est quoi ce bruit?
9: Ça vient de chez vous, je pense.
8: Non, c'est bon. Donc, alors, donc tu dis que tu te maries au mois de mars,
9: au mois de
8: mars,
9: ça ouais.
8: Donc déjà pour commencer, t'as déjà commencé à préparer les cartons d'invitation, tout ça?
9: Bah, je sais pas comment faut faire en fait.
8: Bon, tu vois, déjà faut que tu voyes avec ton copain, avec ton futur mari.
9: Futur époux, oui.
8: Donc de voir combien vous allez être de personnes pour ça.
9: Ouais.
8: Donc voir la salle.
9: Mmh.
8: Où vous allez le faire, voir si déjà bon, les faire-part c'est simple. Hein, tu vas dans un machin d'imprimerie, là, qui est à l'heure actuelle.
9: Ouais.
8: Tu sais, des trucs où tu fais des photocopies.
9: Ah oui, je vois ce que tu veux dire, ouais.
8: Ouais, t'essayes de voir avec lui ce que vous voulez mettre comme petite en tête.
9: Mm-hmm. Qu'est-ce qu'on pourrait mettre comme truc?
8: Bon, tu fais un petit cœur ou un genre de mariée, si tu veux.
9: Mm-hmm.
8: Et tu dis, voilà, je vous invite pour le mariage qui aura lieu telle date à telle heure.
9: Mm-hmm.
8: Tu précises bien l'endroit parce que c'est pas évident. Si les gens viennent en voiture, tout ça.
9: Mm-hmm.
8: Bon, donc, après... Donc, tu veux la date, le nombre de personnes.
9: Mm-hmm.
8: Donc, faut déjà que tu voyes, pour la salle avant, puis que tout le monde te réponde. Hein. De toute manière, t'essayes que tout le monde te réponde en même temps.
9: Faut que j'invite combien de personnes à peu près?
8: Ben, ça dépend combien que tu seras toi de ton côté dans ta famille et lui de son côté aussi. Hein.
9: Ouais, mais enfin bon, on n'est pas beaucoup dans notre famille, donc j'aurais que ce soit un grand mariage, donc je pourrais inviter des gens comme ça, quoi.
8: Ouais, ben, si tu connais d'autres personnes et puis lui qui connaît du monde dans son entourage, ça sera aussi bien aussi. Hein.
9: Mm-hmm.
8: Donc, par contre, il faudrait que tu aies déjà que tu t'y prennes bien. Là, on est au mois de fin août, quasiment.
9: Ouais.
8: Donc, le mois de mars arrive à grands pas.
9: À grands pas, oui, c'est pour ça.
8: Donc, déjà, il faudrait que tu t'essayes de te renseigner du prix de la salle.
9: Ouais.
8: Hein, pour commencer.
9: Faut que je mette à peu près combien dans la salle?
8: Bon, ça dépend du nombre de personnes que vous allez être. Hein, parce
9: 300
8: que
9: faut... balles, ça va?
8: Oh non, quand même pas 300 balles pour une salle. Hein.
9: C'est aussi.
8: Si, peut-être que pour 300 balles, t'auras une salle, mais pour voir s'il y aura une piste de danse, parce que la musique, qui c'est qui vous la fera?
9: Bah justement, ça non plus, je sais pas si j'emmène ma chaîne ici ou mon manche-disque.
8: Mais non, bah, ton futur époux, il connaît pas quelqu'un qui pourrait t'organiser la soirée?
9: Bah non, écoute.
8: Parce que s'il pouvait connaître quelqu'un pour organiser ta soirée,
9: mm-hmm.
8: Donc dans ces cas-là, ça à toi de voir et puis lui, d'essayer de contacter quelqu'un qui connaisse comme un DJ.
9: Un DJ, par exemple.
10: Bah ouais, un DJ, ça serait bien, ça. Hein.
8: Ouais, qui t'amène tout le matos et puis que vous voyez avec lui pour le prix. Ouais,
9: faudrait que je
10: vois
9: que Carl Cox, par exemple, qui fait en mars.
10: Bah non.
8: Ah non.
10: Non, quand même pas, il faut pas déconner.
8: Non, pas déjà des personnes comme ça, parce que là...
9: Non, je connais que lui, c'est pour ça.
8: Ouais, non, mais dans ton entourage, mariage, tu peux essayer d'en parler, hein, déjà, mm-hmm. pour commencer.
10: Bah oui.
8: Bon, de voir si la musique, donc c'est bon, la salle, on l'a vu, le nombre de personnes, c'est pareil, la date, on l'a. Bon, ouais. Savoir, est-ce que ça sera un buffet campagnard ou... ouais.
9: Bah ça non plus, j'en sais rien. Tu me conseilles quoi ? Peut-être qu'on va être, moi, je compte à peu près 120. Hein.
8: 120 personnes ?
9: Oh, à peu près, ouais.
8: Ouais, 120, à la rigueur, bon, peut-être un buffet campagnard, comme ça, les gens qu'on mange se serviront eux-mêmes. Hein. Mm-hmm.
10: Donc, ouais, en plus Gérard, je crois que à l'époque quand t'aurais dû te marier, quand t'as failli te marier, c'est ce que t'avais prévu, quoi.
8: Ouais, un buffet campagnard, c'était largement suffisant, comme ça les gens chacun se servait.
10: Voilà.
9: Ouais, faut que je compte combien à peu près pour par tête de pipe.
8: Ben, tu comptes 120 personnes, t'essayes d'avoir des prix pour les traiteurs.
10: Tu crois qu'on peut avoir des prix dans ces cas-là, Gérard ?
8: Ben, ça peut se faire, oui.
10: Ah ouais, on peut avoir des prix, ouais.
8: Mm-hmm. Mm-hmm. En allant voir correctement, en lui demandant déjà le prix en premier, et après tu vois par la suite.
10: Hein. Quel genre de menu, Gérard, justement par exemple, pour un dîner campagnard, parce que c'est un très bon exemple, il y a peut-être des gens qui vont se marier dans l'année 99-2000, alors quel est...
8: tu fais ça
10: C'est ma mascotte. Quand je l'entends ce son, je la vois.
8: Après tu fais tu vois, avec le traiteur, de toute manière, lui, il va te faire un tarif.
10: Ouais.
8: Selon le tarif, déjà de voir de combien que tu disposes, parce qu'il y a l'allocation de salle, il y aura la musique à louer,
9: ouais,
8: plus ton repas.
9: Pour 1000 francs, c'est bon.
8: Ah
10: hein.
8: Non, Ben, champagne, tu crois que la pièce montée, tu penses aussi derrière.
9: Ah et non, je pensais pas du tout à la pièce montée.
8: Mais pour un mariage, t'as le vin d'honneur déjà,
9: ouais,
8: pour commencer.
9: Faut mettre quoi comme vin, de la bière
8: Bon, tu peux soit des boissons pas trop alcoolisées, parce qu'avec si vous prenez tous les voitures à moitié
9: libre,
8: ça sera pas bon.
9: Mmh. Hein.
8: Mais le mieux, c'est que tu te renseignes déjà dès maintenant, de voir des traiteurs, de leur demander les prix qu'ils peuvent te donner.
9: Ouais.
8: Et eux, ils vont te dire...
10: Aïe.
8: Eux, ils vont te dire...
10: Manu, J'essaye, mais c'est...
8: Et oui, par rapport au chiffre que tu as...
9: Ouais,
8: de voir.
9: Oh, mal,
8: hein, oh, Manu.
10: Putain, c'est bon, ça y est.
8: Tu commences à m'énerver, Manu.
10: C'est... Et alors, donc voilà le renseignement qu'on pouvait donner quand même à cette charmante demoiselle, parce qu'on en a d'autres qui arrivent derrière.
8: Mais les faire part, tu essayes de te renseigner tout de suite. Hein.
9: D'accord, bah faut que je m'y mette maintenant, t'as raison.
10: Ah,
8: ok.
9: Bah, c'est super sympa, je vais penser à ça, la salade de riz, c'est une super idée. Et puis,
10: c'est vrai que c'est une bonne idée. Hein. Ouais. Pour le reste, tu te démerdes. Hein.
9: Oui, je pense que oui.
8: Non, mais t'essayes de voir avec ton futur époux comment que ça se passe. Hein.
9: D'accord.
10: Okay. On t'embrasse.
9: Faire part, Gérard.
8: D'accord.
10: Ah bah oui.
8: On va à 22 rue Bayard.
10: Exactement, voilà. Attention, les conseils de Gérard tout seul continuent avec cette fois-ci.
8: Guillaume, 26 ans de Paris, bonsoir à toi, Guillaume.
2: Bonsoir, Gérard.
8: Bonsoir.
2: Ça va ?
8: Oui.
2: Ça fait plaisir.
8: Mais c'est bon, c'est bien. Alors, on y va, on attaque parce qu'il reste encore une personne derrière.
2: Comment ?
8: Tu dis à toi, celui qui est derrière toi, qui se calme. Merci.
2: Michel.
8: Non, mais tu lui dis qu'il se calme, ou sinon je passe à quelqu'un d'autre tout de suite.
2: Non, mais c'est mon petit frère, il joue à la console.
8: Ouais, non, mais tu lui dis qu'il se calme, d'accord ?
2: Ok, pas de problème.
8: Donc, alors, je t'écoute.
2: Alors, moi j'ai 26 ans, j'habite Paris, hein, comme j'ai dit.
8: Ouais.
2: Et je vais être papa.
8: Mmh.
2: Tu vois, donc avec ma copine, ça se passe bien et tout.
8: Ouais.
2: Et on a un problème, on sait pas trop...
0: Gérard, donc les deux débats de ce soir, on peut quand même, et ça je tiens à le dire, j'ai plus le chiffre en tête, mais je crois de mémoire, parce que mon PDG m'a dit ça, que jeudi dernier, donc lors des deux derniers débats sur les synthétiseurs, on a eu confirmation, c'était pas Jean-Michel Jouard qu'on avait en ligne.
3: C'était qui ?
0: C'était un imposteur. C'est tout.
3: C'était peut-être Jean-Michel.
0: Non. C'était pas Jean-Michel Jarre, mais je peux te dire qu'hier, la semaine dernière, donc le débat sur les synthétiseurs et le débat sur. C'était quoi la semaine dernière ?
3: Harcèlement sexuel.
0: Ouais. Ouais, et ben t'as fait plus de 15 millions d'auditeurs.
8: Bon, c'est bien.
3: C'est pas mal.
8: Ouais. Et là, il y a combien de connectés déjà ?
0: Il y avait plus de 1000 connectés, ce qui est un score, parce que moi j'en fais que 100, toi t'en fais 1000. Il y a combien déjà là ? On peut dire 700, je crois.
7: On m'a dit 740 tout à l'heure. Ouais, 740.
0: Je crois que là, Gérard va battre tous les records. Et tu vas être dans le livre des records du monde de l'internet. Hein.
8: Mais il marche au moins le guignol là ce soir.
0: Bah, il y avait 0 connecté, puis là tu viens d'arriver tout de suite, il y a 13 connectés.
8: Bon, déjà. Ça va.
3: Bravo.
0: Donc. Non, mais ce soir, on veut faire plus de 1000 connectés sur l'internet. Il faudrait que sur le Minitel, il y ait au moins 200 personnes. Hein.
8: Non, à 100, ils sautent, alors tu peux pas en faire 200.
0: On le fera sauter deux fois. Et puis, on attend, j'espère, normalement, ce soir, puisque tu fais un débat qu'on attend depuis un an, beaucoup de gens en ont parlé.
8: Sur non, mais ça, c'est toi qui prends les risques, hein, c'est pas moi. Alors,
0: sur la politique. Et il paraît que ce soir, on attendrait plus de 20 millions d'auditeurs.
11: Wow. Ah bah, on va voir. On va voir. On verra, on verra.
0: On verra.
12: Il y a pas mal de jumeaux quand même.
0: Hein ?
12: Il y a des jumeaux qui vont participer ensemble.
11: Quoi ? Non, pas deux personnes à la, en même temps. Alors là.
12: Si, ça te fera plus d'auditeurs.
11: Non, je te dis, tu vas pas me faire. Tu vas pas commencer parce que tout à l'heure, je vais t'en mettre une.
0: Bon, alors.
11: Manu, deux... Nana, j'ai pris une la semaine dernière. Toi, tu vas
0: pas faire. Ça fait de la gifler en direct. Méfie-toi, Jean-François, qui te mette pas une claque comme ça avant que tu t'en ailles.
11: Non, c'est aux deux babouins là, que je parle derrière.
0: Bon. Donc, le premier débat sur la politique. En gros, ça va parler de quoi, on peut le dire.
11: Pas de tout.
12: Ah, c'est bien ça.
0: Non, mais est-ce qu'il va y avoir de la dénonce, on va parler.
11: Non, on va pas parler de l'affaire Clinton, on va parler d'autre chose.
0: Pas de l'affaire Clinton, on n'en parle pas du tout.
11: Non.
0: D'accord. Mais on parle de la politique en France.
11: Partout.
0: C'est-à-dire tu nous fais un débat international.
11: Bah tu verras.
0: Bon d'accord, okay. Des questions intelligentes, pas des questions connes, parce que c'est un débat important. Attention, la politique c'est quand même un sujet qui est abordé au journal de 20h.
11: Tu verras après.
0: D'accord, ok. Et le deuxième débat donc.
11: Les maladies. Ça c'est des conneries à
0: Saint-Routier.
11: C'est maintenant celui qui décide les débats, il va pas décider à ma place les débats, c'est moi qui les fais.
0: C'est toi qui es responsable, hein, Gérard. Alors, ne commence pas. Non, les débats n'ont pas commencé, que déjà tu mets la responsabilité.
11: Ouais, mais pourquoi qu'il a voulu choisir les maladies?
0: Non, c'est toi qui as dit oui, t'avais qu'à dire non. Téléphone,
13: j'ai,
0: tu m'as.
13: Attends, j'ai choisi. Enfin, c'est pas moi qui ai choisi ce débat, c'est les auditeurs parce que c'est eux qui ont écrit parce qu'ils voulaient que tu fasses ce débat-là.
0: Tu prends rien. Qu'est-ce que tu proposes comme débat?
11: Non mais on laisse.
0: Qu'est-ce que tu as proposé à la place?
11: Rien
0: comme d'habitude.
12: Voilà. La Formule 1
0: pour la énième fois, la Sibi, les routiers, on l'a déjà fait 150 fois, les discothèques, c'est bon.
11: Les routiers, c'est toi qui as voulu le refaire
0: oui,
11: il y a 15 jours.
0: Ça avait bien marché. Mais sinon tu me proposes toujours la Formule 1, tu nous gardes avec la Formule 1, il n'y a pas que la Formule 1 dans la vie.
11: On verra la semaine prochaine ce que je vais te proposer.
0: Non mais là, ne commence pas à nous dire avant même que les débats ont commencé que ça risque de mal se passer parce que soi-disant la politique tu voulais pas le faire et que le.
11: Mais la politique, c'est toi qui as voulu qu'on le fasse.
0: Non, parce qu'une fois tu me l'as proposé.
11: Ouais, mais moi.
0: Parce qu'une fois tu me l'as proposé en direct.
11: Je
0: alors.
11: Je vais le faire en premier. Mais ça, c'est. Je vais le faire en deuxième. Oui. Maintenant, c'est toi qui prends les risques. C'est pas.
0: D'accord.
11: Moi.
0: Mais ça n'empêche qu'il doit être bien quand même.
11: Ah ben.
0: Je te préviens tout de suite. Parce qu'il y a la direction qui écoute ce soir, parce que c'est un débat important. Ils veulent écouter, ils veulent des cassettes, parce que pour être sûr qu'il n'y ait pas de débordement.
11: Ben, s'il n'y a pas de débordement, il n'y aura pas de débordement. Mais je préviens tout de suite que les auditeurs qu'on a, ils ont intérêt de se tenir à carreau. N'est-ce pas, Tony?
12: N'est-ce pas?
0: Il n'est pas là, Tony.
11: Si.
0: On passe quoi ce soir?
11: Non, il y a Tony.
12: Il y a Séguin aussi qui devra appeler.
11: Ouais, c'est ça.
12: Ah oui?
11: Tu vas payer bien parce que tout à l'heure, je vais te mettre Séguin sur ta figure.
0: Alors, est-ce qu'on peut accueillir déjà les auditeurs qui vont intervenir dans les minutes à venir? Gérard, on peut commencer. Alors, tu pars devant ton micro, surtout, vas-y. Devant ton micro, c'est-à-dire que tu t'en approches.
12: Tu te baisses.
0: Voilà. Oh là là, celui-là. Allez.
14: Je croyais que t'étais mon pote. Tu fermes ta gueule. Je me casse, ça commence à bien faire. C'est incroyable.

0: pas d'insultes.
1: De Gérard.
0: Et donc, le premier disque, c'était pas du tout ce que je vous annonçais. Donc, c'est Phil Dark qui a mal fait son boulot. Donc, c'était les Daft Punk.
2: Gérard, je reviens des toilettes, là. C'est toi qui as pissé sur la planche?
0: Toi, si c'est pour me dire des conneries comme ça,
2: pas,
0: tu vois.
2: Demande.
0: Si c'est pour me dire des conneries comme ça, tu sais ce que tu fais. Tu prends tes clics et tes claques et tu rentres chez toi.
2: Et j'ai okay. pas de voiture, il n'y a pas de taxi, ça.
0: Ouais, ouais, ben, prends pas les gens pour des cons, d'accord? Donc, on m'a dit d'annoncer pour vendredi à la locomotive, donc, il y aura Gigi Pin, Gigi Jean-Marie.
3: C'est pas des Gigi. C'est
0: ta gueule.
3: Des DJ, donc faut que tu le redises.
0: Oh, écrase-toi, je dis ce que je veux. DJ Jean-Marica, DJ Morve, DJ Langue de Pute, et en exclusivité, Guy et René au percu, et bien sûr, votre serviteur Max. Et donc, vous
3: ils
0: êtes...
3: Ils sont masqués, hein, au percu.
0: Et vous êtes toujours sur Fun Radio, donc vous avez écouté les Daft Punk et puis un remix de Sur Moi, donc on est toujours sur Fun Radio. Donc apparemment on a perdu du monde sur l'IRC, mais c'est pas grave.
4: On en a pas perdu, hein, c'est qu'ils viennent pas tout simplement.
0: Bah ouais, mais c'est dommage.
4: Par contre ils sont tous sur Minitel.
3: Ouais, on est 1402. Oh.
0: Ouais, mais moi je voudrais bien que ça vienne sur.
3: Il y a un quart qui vient d'arriver d'ailleurs.
0: Je voudrais bien que les gens reviennent sur l'IRC parce que je voudrais attendre les mines.
3: Fais un point avec Fildar sur le Minitel, ça marche plus. Hein.
0: Le débat va porter sur les positions. De ça, pour ça, on va cueillir Gros Sado de Lille. Tu peux me donner la fréquence parce qu'au standard, ils n'ont pas été capables de me les donner.
5: Oui, bonsoir, c'est Gros Sado et sur la fréquence 106.9 FM.
0: 106.9, ok.
5: Bonsoir à tous.
0: Godaclou de Calais.
6: Bonsoir.
0: La fréquence
6: 95.2.
0: Ouais, ben je vais contrôler. Je contrôlerai quand je rentrerai. Gros Palo, 21 ans, Toulouse.
7: Oui, bonsoir. Ma fréquence, c'est le 94.
0: Oh, le Larsen.
7: Ouais, mais c'est pas de ma faute, hein.
0: Ouais, ben si ça avait qu'un sans fil, ça n'avait pas été.
3: On va régler.
0: Donc la fréquence
7: 94.7.
0: 94.7 et Boban de Boban Sperm, 23 ans de Limoges.
7: Bonsoir Gérard.
0: Bonsoir. La fréquence.
7: C'est 107.3
0: FM.
8: 107.3.
0: Ok. Bon, celui qui parle derrière, comment ça se la.
8: Ok.
0: Oh, j'en connais un. Il
3: allez,
0: va
3: Gérard,
0: il va
3: on accouche là.
0: T'écrases-toi.
3: On n'avance pas avec chaque fois.
0: Attends, c'est pas toi qui commande, c'est moi, d'accord?
2: Non, mais vas-y, GG.
0: Bon, hop là, on éteint, voilà. Alors, quel genre de position aimeriez-vous faire avec votre copine ou copain? Et on demande ça à
4: Gérard, avant que tu commences le débat, il y a Ice-T sur l'IRC. Il demande si, en fait, tu connais les 101 positions du caca sur toi.
0: Non.
4: C'est un livre avec toutes les positions.
0: Ouais, bah, c'est bien.
4: Ouais, bon,
0: tu ferais mieux d'acheter un bouquin de cul pour te masturber la nuit. Donc, Gros Sado pour toi.
5: Gros Sado, oui. Bah, moi, comme mon nom le précise bien, la sodomie est déjà en prompt. En 2, la levrette. En 3, le cunny.
0: D'accord.
5: Best of tes positions.
0: Je te les dirai pas, d'accord.
5: Non, mais je te dis best of de mes positions.
0: Ok. Non, mais je te demande quel genre de position aimeriez-vous faire avec votre copain ou copine.
5: Ouais, copine, ouais, c'est ce que je t'ai dit. Sodo, levrette et cunny.
0: D'accord. Godaclou.
6: Ouais, bah bon, écoute, j'ai fait tout ce qui était possible naturellement de faire, par les voies naturelles ou autres, sexuellement. Donc, si tu veux me poser des questions, il n'y a aucun souci.
0: Non, mais tu réponds déjà à mes questions, ok?
6: Mes positions préférées, c'est le cercueil en feu. C'est-à-dire que j'allonge ma copine dans le lit, je mets le feu au lit, et je la noie sous mon sperme et j'éteins le lit, sous mes éjaculations.
0: Ouais, je crois que...
2: C'est bon ce que tu dis.
0: Gros palo.
7: Oui, bah alors écoute, déjà, merci Gérard de faire ce débat-là, parce que c'est un débat qui me concerne tout particulièrement.
3: Elle est énervante, elle. Hein.
7: Et donc, je voulais seulement te remercier, sinon, alors, mes positions préférées, écoute, j'aime beaucoup de choses, mais je vais te parler d'autres choses. Par exemple, oui, j'aime beaucoup tout ce qui est un petit peu sadomaso. Donc, enfin, pas sadomaso, mais au moins très, très original. Donc, par exemple, attaché ou les yeux bandés ou alors avec de la nourriture sur soi. Enfin, quelque chose comme du miel, tu vois. Tu vois de quoi je parle. Et, enfin, que des choses comme ça. Sinon, j'aime beaucoup la levrette, évidemment. Et, voilà, quoi.
0: Et on ça fait peur comme tu réponds bien aux questions.
6: En plus, elle a une voix pas du tout excitante, je tenais à le dire.
0: Bonbonne à sperme.
7: Bonbonne de sperme.
0: Ouais.
7: Moi j'aime tout, quoi. Par en haut, par en bas, par derrière, par devant. Tout.
6: Tranquille.
7: Ouais. Okay. Pas difficile. Hein.
2: Ouais. Non,
7: très bien.
6: Et tu kiffes les beaux gosses imitateurs ?
7: Je kiffe les beaux gosses, ouais.
6: Ok. Ouais. Imitateurs.
7: Imitateurs aussi, ouais.
6: Okay. Et les frustrés qui doivent prendre des voix débiles, t'aimes bien aussi ?
7: Oh, j'adore.
0: Ça va ? Ça vous dérange pas si je réponds ?
6: Ah, excuse-moi, t'étais là.
0: Ouais, bah si ça te dérange, tu le dis.
6: Y a pas de problème, vas-y, genre, continue.
0: On raccroche. Hein ?
6: Ok.
0: Donc moi, les positions, donc c'est un débat qui est un peu délicat parce que je n'ose pas trop parler de ça parce que ça regarde pas trop les gens, ma vie privée.
7: Bah nous on t'en parle, hein, donc tu pourras en parler.
0: Moi, ce que j'aime bien, c'est la levrette et c'est tout. Voilà.
6: Il y a même des fois où tu te trompes de trou, il paraît.
0: Toi, si t'es pas content tout à l'heure, tu vas dégager, ça me perd une place de libre. Non, mais ça, c'est pas la peine de m'avoir ramené.
2: C'est le livre du Kama Sutra, Gérard. Ouais, c'est non, les
0: mais j'en ai rien à foutre, j'ai pas besoin de.
4: Si c'est bien, c'est le caca sur toi.
3: Il les connaît, Gérard, les poses.
0: Alors, donc pour. Manu, t'éteins ton micro, s'il te plaît, merci.
3: D'accord.
0: Donc, alors, pour ou contre. Alors, je préviens d'une chose que si la semaine prochaine j'ai encore des pour ou contre, je lis plus du tout les trucs sur les débats, hein. Ça commence à être lourd. Donc c'est la dernière fois que je vois ça. Donc pour ou contre les possessions sexuelles, alors il y a 30% qui sont pour mais seulement entre amis. 40% sont contre, sauf si c'est pesable au travail.
7: Gérard, on peut le faire entre potes.
0: Ben ça, quand je te parle entre copains ou copines, t'avais qu'à répondre à la question. 29% pensent que les positions sexuelles ne servent à rien, donc je sais pas.
6: Gérard, j'ai oublié une position aussi. Ah, on a raccroché.
0: Voilà.
6: C'est la cabine. J'ai oublié une position que j'aime bien aussi, ça s'appelle le tourniquet. J'ai une fille devant moi, une fille derrière moi, une fille à gauche, une fille à droite, et j'ai mis des coups de caquette dans le tas direct. En tournant.
0: Qu'utilisez-vous comme matériel ou objet spécialisé dans ce domaine? On va demander ça à Bonbonne de sperme.
7: Moi, j'adore les godes.
0: Ouais.
7: Des gros godes, bien durs et bien, tu vois, bien représentatifs de la verge.
0: Mmh.
7: Voilà. J'aime les godes, ouais. J'aime qu'on m'attache aussi.
0: Ouais, ben ça, c'est carrément un truc sadomaso.
7: Ah non, pas du tout.
0: Ah ben si. Y avait une question hier soir.
8: Tu sais où c'est?
0: Oh, tais-toi, toi.
6: Moi, je voulais dire...
8: Bon, ton cul.
0: Ta gueule.
6: À Bonbonne de sperme que, bon, je suis sculpteur, hein, et je fais des moules de bites à mon effigie, et si elle veut bien, je lui en enverrai un.
7: Je suis acheteuse, ouais.
0: Qui c'est qui s'amuse à parler, là, quand je demande s'il y avait une question IRC?
7: C'est Pedro.
6: Non, Rodrigo.
0: Ça commence à bien faire, là, ceux qui s'amusent comme ça. Hein, parce que là, vous commencez à me gonfler sérieusement.
3: Gérard, j'ai une question au Minitel.
0: Non, il y avait une question hier, c'est la question Minitel, j'en ai rien à cirer.
4: Oui, il y a mon pote Sidney qui est au travail, il dit que...
3: Il y a Raymond, donc, qui se demande si c'est possible, en fait. Quand
4: tu peux...
3: Ah, pardon, Rigo, excuse-moi, je t'ai pas...
4: Tu peux me laisser finir. Il y a mon pote Sidney qui est sur son lieu de travail, et lui, il dit que ce qu'il préfère, c'est la levrette avec un doigt dans le cul. Qu'est-ce que t'en penses?
0: Non, pas. C'est quand même assez crade, hein.
4: Ouais. Mm. Et alors, sinon, il y a Florent sur l'IRC, il te demande si tu pratiques la position du cachalot.
0: C'est quoi ça?
4: C'est.
8: Salut Gérard, c'est Fred.
0: Ta gueule à toi!
4: En fait, la nana, elle est face au mec qui s'écarte et elle met ses mains devant sa tête pour pas qu'on voit sa sale gueule.
0: Voilà.
6: Sa sale gueule de malouche.
4: Non, de Sandy, il dit, je sais pas.
3: Oh non.
6: Ah bah non, pas de nom.
3: Rigo, quand veux-tu que t'aies du monde sur internet?
0: Gros Polo.
9: Ouais, Gérard, c'est Marion.
10: Attends, c'est Gros Palo, s'il te plaît.
0: Gros Palo.
10: Oui, bah alors, écoute, moi je pense que.
0: Vous allez vous réveiller plus que ça, ou sinon je vous herbe?
10: Celui-là. J'utilise beaucoup de choses, surtout des menottes que j'ai piquées à la police. Et puis c'est tout, puis beaucoup de choses.
6: Oh là là, les vierges mythomanes.
0: Punaise. Godaclou.
6: Écoute,
0: moi,
6: c'est sur les ustensiles.
10: Oui.
6: Bah, moi, j'aime bien les fouets,
5: Ouais, les fouets, c'est ce que
0: oh
5: je
0: pense. Oh là là, qui c'est qui m'a choisi ça, là?
5: Non, mais parce que je pense à autre chose.
0: Qui?
10: C'est les goûts qu'on veut, hein.
3: C'est moi, moi, je les aime bien.
0: Ouais, bah, tu les aimes bien, t'es un peu starbé, toi, hein, parce qu'ils dorment à moitié, là.
4: Et d'ailleurs, excusez-moi, à la place de grosse Sodo qui est partie, à tes souhaits fils, on va accueillir PD du cul. Bonsoir, PD du cul.
8: Salut, GG.
11: Salut, PD du cul.
8: Salut, ça va?
11: Ça va.
0: La fréquence?
8: Moi, j'appelle de Paris 101.9.
3: Anal.
0: Ok.
5: Mon cul.
0: Oh, ta gueule un peu. Eh, vous allez rester poli parce que là, sinon, je vous herbe tous.
8: GG, tu pourrais me répéter la question, s'il te plaît?
0: Je répète plus les questions.
11: Tu utilises quoi comme matériel?
3: Gérard, t'as pas le sondage sur les positions?
0: Oh, tu tâtes ton...
3: On m'a demandé sur Minitel.
0: Je ne vais pas le savoir.
3: On est 1743.
4: Gérard, Obi-Wan, il te demande si la masturbation, c'est une position sexuelle et il te demande aussi si l'autosodomie, c'en est une.
0: Non. Pas du tout. Donc, pédé de cul.
3: Du cul. Excuse-moi, je lui parlais, je lui disais qu'on répète plus les questions, il est là. Vas-y.
8: Okay. Alors, GG?
3: Ouais.
8: Ouais. Alors, ouais, à part ça.
11: C'est le matériel, hein.
0: Oh là là là là là là là là là là là là.
8: Ouais, ce que je prends, bah, généralement, quoi, je prends souvent des fers à cheval que j'installe au pied de la
5: partenaire. Des fers à cheval.
8: Non, mais c'est pour Gérard. Et
0: Alors, tu dégages, hop, allez. Au revoir. Terminé pour toi. Non, comme ça, t'as. Non, c'est bon, t'as répondu.
5: Bien joué, GG, bien joué.
0: Et l'autre, j'en connais un, ça va être Paris, mais à Gerber aussi, s'il continue. Donc, Oh, ça va, Pilar, je t'emmerde pas. Ah, ça fait 5 fois, je te dis d'éteindre ton micro, tu le laisses.
2: Je peux parler?
0: Tu le laisses éteindre, t'as rien à dire.
3: Je veux pas que tu parles.
0: Tu t'occupes du standard.
3: Tu gères le standard alors que moi je peux.
4: Bon, Gérard,
3: tu peux pas.
4: Gérard,
0: alors,
4: sinon...
2: je vais parler dans ton micro, Manu.
4: Pour calmer le débat, Gérard.
0: Tout à l'heure, toi, tu vas te prendre une gaufre, ça va te faire tout drôle.
3: Gérard, on peut revenir au débat ou pas?
4: Ouais, s'il te plaît, parce que sur IRC, il y a mon pote Sidney qui est au travail, il dit que si tu connais pas la lévrette avec un doigt dans le cul, il veut bien te montrer.
0: Non, j'ai pas besoin de lui. L'autre sondage, positions sexuelles sont-elles interdites? Alors, 12% pensent que oui, c'est interdit. 47% pensent que c'est pour une prostituée, c'est mieux. Ben, je pense aussi. 21% répondent qu'ils s'en foutent, moi aussi. 10% pensent que les interdits sont celles de vestiaires ou foot. Alors là, je vois pas du tout. Je vois pas du tout le.
3: Ah si, les vestiaires, c'est quand tu sors du stade.
2: C'est les pom-pom girls qui se tapent.
0: C'est ça.
3: Si tu tournes à droite.
0: Tu ferais mieux d'y être pom-pom girl que
3: ça
5: dépend. Ouais, elle est jolie, hein. Elle est belle.
3: Si t'es au parc, en fait, c'est à gauche.
0: Alors donc, quatrième question, existe-t-il des écoles ou des formations pour apprendre les positions? On va demander ça à Godaclou.
12: Bon Gérard, c'est Fred, tu peux faire ma conclusion?
0: Non, ta gueule.
5: Je pense qu'il n'existe pas d'école de sexe, on apprend ça dans la vie. Le plus tôt possible, si c'est possible. Mais je pense qu'il n'y a pas d'école agréée, non. Par l'État ou par rien d'autre. Si, je crois qu'il y a un truc qui dépend de l'Église. Ouais, un truc comme ça, ouais.
3: Il n'y a rien agréé par l'État, mais par les tons, oui.
5: Voilà. Excellent.
0: Alors, Fildar, tu fermes ta gueule pour de bon parce que le ton, il t'emmerde. Si tu veux dire Sandy, il t'emmerde.
5: Non, mais il a fait
0: c'est clair.
2: Et t'es parano,
3: non,
2: genre.
3: Non, c'était un jeu de mots, c'était pas une allusion.
0: Ouais, ouais, ben.
5: Tout le monde a kiffé en plus.
0: Ouais, merci. Godaclou, tu t'écrases un petit peu, merci. Gros palo.
11: Ouais, ben alors, à mon avis, c'est instinctif, hein, y a pas d'école. Tout le monde fait ça.
3: Mince. T'apprends sur le tas, hein, je peux.
11: Exactement, sur le tas.
3: Excuse-moi, mais.
5: Voilà, ça c'est mieux, Philou.
3: Oui, d'accord, ça passe mieux.
11: C'est plus subtil.
0: Bande de sperme.
3: Bonbonne.
5: Je prends tellement de bites, c'est banque de sperme maintenant.
0: Oh, ouais, tu t'écrases.
11: Y a pas d'école, non, mais par contre, moi je conseille les films. J'ai beaucoup appris en regardant la télé, notamment Canal et en ce moment, si ça intéresse les gens. Et j'ai beaucoup appris, ouais. Gérard?
0: Non, mais Fildar, c'est la dernière fois que tu me mets des conneries.
3: Mais j'ai rien mis, là.
0: Ouais, ouais, bah, fais gaffe parce que tout à l'heure, l'autre fois,
3: c'est au standard.
0: Tu t'es pris un briquet, mais tu risques de te prendre ça dans ta gueule encore.
5: Bon, on pourrait continuer, là, parce que je m'échauffe pour la télé, là. Bon,
0: toi, Godaclou, tu t'écrases.
4: Gérard,
0: parce que tout à l'heure, tu as gerbé.
4: Sur IRC, ça remonte un peu. On est 823, parce qu'avant, on était 822. Il y a Arnette, le limeur de Fion, qui vient d'arriver.
0: Ok.
3: Gérard, excuse-moi, à la place de PDUQ, on accueille Limeur de Fion.
13: Oui, bonsoir Gérard, bonsoir.
11: Salut Limeur de Fion.
13: Bonsoir.
0: Bonsoir, ta fréquence?
13: J'écoute sur internet.
0: Ta fréquence
13: 99.12.
14: Bon, alors,
3: point 1, pardon.
14: Ça n'existe pas.
13: Non, c'est ma radio qui déconne, c'est tout.
14: Ah ouais, ben, toi aussi, tu déconnes.
13: Ok.
14: Hein? Donc, pour toi.
13: Bah, j'ai pas entendu, j'étais au standard.
14: Il s'est demandé quelque chose.
13: Il la répète pas.
2: Elle s'en occupait.
14: Bon, alors, j'ai compris ce que ça voulait dire. Ok, c'est pas grave, alors.
13: Sur les écoles.
14: Donc, pour toi, la question.
13: Ben, j'ai pas entendu, j'étais au standard.
3: Non, c'est faux.
15: Non, je te l'ai dit, y a-t-il des écoles pour apprendre le sexe, je te l'avais dit.
13: Bah oui, exact, excuse-moi, Manu. Alors là, je pense pas du tout qu'il y ait des écoles pour apprendre le sexe, parce que ça vient tout seul, Gérard.
16: De toute façon, tu seras pas allé, toi.
13: Comment?
14: Oui. Je pense que
13: oui.
14: Manu...
15: Oui, quoi?
14: Apolline, tu peux quand même l'aider.
2: Mais je l'aide, il veut pas que je l'aide.
14: Pour l'instant, vous me prenez que des cons, alors ça commence à bien faire.
2: Ah, on les trouve très bien.
15: Ok, on dégage Limor de Fion.
4: Gérard, pour calmer le débat, il y a Yankee qui te demande si t'es plutôt levrette ou analphabète.
14: Aucun des deux, comme ça il est servi. Tout le monde a répondu, donc...
3: Excuse-moi Gérard, j'ai une petite question Minitel. J'ai ma sœur qui me dit...
14: Toi, tu vas te pas enculer avec tes messages personnels.
3: Phil, je vais me coucher bientôt, donc lis mon message et n'oublie pas le beurre.
14: Bon, alors Phil Dard, tu dégages, je te veux plus dans à l'aria.
3: Il y a 1900 connectés, faut en parler du Minitel.
14: Va te faire foutre, moi, je ne dis plus rien.
16: Et sinon, j'ai été plus clitoridien, amygdalien ou analien.
7: Vaginal.
14: Bon, vous fermez un peu vos gueules. À cette heure, je sens que ça va vite se terminer le débat. Donc, cinquième.

0: Et c'est les Français, en fait, qui en connaissent le plus.
1: Je pense pas, parce que je crois que j'avais lu un sondage qu'on est quand même classé assez loin.
0: Non, on est champion de l'amour.
2: Voilà, on est combien, Gérard? On est combien dans le classement?
1: On est pratiquement dernier.
2: Ah ouais, sur combien?
1: Presque dans les derniers.
2: Sur combien?
1: Non. Sur, je sais plus.
2: Sur deux?
1: Non, je sais plus.
3: Mais t'as confondu avec la FIFA, je crois.
1: Attends, Goldorak.
3: Ah non.
1: Tony, tu vas fermer ta gueule.
3: Non plus.
1: Ni plus.
2: C'est Godaklou.
1: Ouais. Eh ben lui, il va commencer à se calmer parce que.
3: Et mon vrai prénom, c'est Marc.
1: Ouais. Marc dit David Alpa.
3: Ok, si tu veux.
1: Voilà, alors. Oh là,
2: comme si on allait le passer à l'antenne.
4: Ouais. Arrête.
1: Ouais, bah faites
5: Vas-y,
1: votre boulot.
2: Continue le débat, Gérard.
1: Ouais,
2: Putain, c'est mou là, t'es mou de la bite. Hein.
1: Oh, ta gueule, toi, va te enculer, toi, gros con.
2: Il y a du Viagra dans le bureau.
4: Bon, Gérard,
2: gobe un coup.
4: Gérard, c'est bien, il y a Jordan, il te demande si tu t'es fait virer de la banque du sperme parce que t'avais tout bu.
1: Non. Tiens, en parlant de lui, là, il y a ton petit copain, là, Lucas, qui te souhaite le bonjour, l'abruti de fil d'art.
3: Là, j'étais en train de me poser une question. Un mou de la bite et une molle de l'anus, qu'est-ce que ça peut faire?
1: Moi, je t'emmerde.
2: Des chamallows.
1: Voilà. Alors, faut-il se faire. On va mettre un disque parce que sinon, à 2h30, on a fini.
5: Tu glanderais, hein, Gérard.
1: Je t'emmerde, quoi, d'accord?
2: Et toi, t'as répondu à aucune question, Gérard,
1: que dalle,
2: entre parenthèses.
1: Rien,
4: là, c'est
1: rien,
4: vrai,
1: rien,
4: t'aurais
1: rien,
4: pu répondre aux questions que tu poses.
1: Donc, Tony, les potes de fun, je répondrai après. Tony, les potes de fun avec Blanche et moi l'arrêt dans le 106. Et on se retrouve juste après pour la suite. Et voilà, vous venez d'écouter Tony et les potes de fun avec Blanchy Larrey dans le 106. Et donc, on est toujours sur Fun Radio sur la suite et fin des débats sur les positions. Et donc, je vais donner un petit sondage.
6: Alors, les positions sexuelles doivent-elles être payantes? Eh bien, ça, je vais pas en parler tout de suite parce que c'est la question.
2: Ah,
6: ça va être la question.
2: La merde.
1: Donc, qu'est-ce que je voulais dire? Donc,
2: on va recueillir les auditeurs.
1: On va recueillir.
3: C'est maintenant.
0: Ouais, c'est maintenant, on peut s'y mettre.
2: Vous êtes à l'antenne, les grands.
1: Alors, bonbonne de sperme.
0: Oui, Gérard.
1: Donc, rebonsoir.
0: Rebonsoir, Gérard.
1: Gros polo.
0: Gros palo, s'il te plaît.
1: Gros palo, pardon.
0: Ouais, c'est moi.
1: Godaklou.
3: Oh, salut.
1: Ouais. Et Starlet 971.
2: Non.
1: Bon bah d'accord, merci pour ce qu'elle a fait.
3: Je voulais juste te dire que c'est dommage que je vous ai pas eu avant parce que sur le débat précédent, parce que je connais un professeur qui s'appelle le professeur Moncu, qui opère les kystes et qui répare les lésions anales. Et je pense que ça aurait pu t'intéresser.
1: Bon alors gros palo, c'est la dernière fois que tu dis
0: non, excuse-moi, c'est
1: Non pas gros palo mais Godaklou. C'est la dernière fois que tu dis une connerie comme ça parce que sinon tu vires.
3: Désolé, ça m'a échappé.
1: Ok. Alors, question, faut-il se faire payer en euros pour effectuer les positions? Bah tiens, Godaklou.
3: Se faire payer en euros? C'est la question, s'il faut se faire payer en euros pour les positions, c'est ça? Hein?
0: Ouais,
3: ça implique une prostitution du corps.
0: Complètement.
3: Donc c'est assez immoral, je trouve ça assez insalubre.
0: Mm-hmm.
3: Deux fois en deux jours.
0: C'est bien.
1: Derrière, là, vous vous calmez, merci.
3: Et donc non, je ne cautionne pas ce genre de...
0: Pratique.
3: J'ai failli faire, ouais, ce genre de pratique, j'ai failli faire une putain de phrase.
1: Godaklou,
3: ouais.
1: Où tu réponds correctement à la question,
3: ouais, mais j'ai répondu,
1: où tu
3: ouais.
1: vires.
3: Je dis que ça inclut une certaine notion de prostitution, et je trouve cette notion assez insalubre, et je trouve que ces pratiques ne sont pas recommandables.
1: Ouais, fous-toi bien de ma gueule quand tu précises bien la fin des mots, d'accord?
3: C'est pas le genre.
1: Ouais, non, tu me prendrais pas pour un con, tu m'y laisserais. D'accord.
3: Ok.
1: Ouais, t'as tout compris.
2: Ouais, on accueille String à fleurs, bonsoir.
1: String avec fleurs, bonsoir.
7: Ouais, bonsoir GG, bonsoir l'équipe, salut.
0: Salut String à fleurs.
7: Salut, bonsoir à tous.
1: Donc alors,
3: bonsoir.
1: Gros palo.
0: Ouais, bah alors salut. Écoute, moi jamais je me ferai payer parce que je fais tout gratuitement.
1: Mmh.
0: J'ai plaisir de le faire, même si c'est des euros, même si les euros c'est bien. Non, je
3: même
0: me ferai
3: pas payer.
1: Tu peux me la string à fleurs. Godaklou.
3: Non, c'est pas moi, non.
1: Non, c'est qui?
3: C'est le mec qui vient d'arriver. Ah, bah, pas du tout.
1: Godaklou, c'est toi que je viens de reconnaître, hein, d'accord? Alors, t'arrêtes un petit peu parce que tout à l'heure, tu vas gerber. String à fleurs, tu peux me donner ta fréquence?
7: Ouais, c'est 98.7.
1: 98.7, ok. Question IRC, Rigo?
4: Oui, il y a Ice-T qui dit qu'en fait, sa position préférée, c'était la vachette surénoise. Et puis, depuis qu'elle l'a quittée, ben, il peut plus.

0: Alors lui, j'y répondrai même pas à sa question. Gros palo.
1: Oui, non, mais je viens de te répondre, Gégé.
0: Ah bon, ben, bobonne de sperme.
1: Bah moi, t'as pas besoin de le payer, c'est tout gratos, c'est tout à l'œil.
0: Ouais, je... string et fleurs.
2: Ouais, bah écoute, si tu peux aller travailler plaisir, pourquoi pas. Tu peux te faire plaisir et qu'en plus tu peux ramener de l'argent à la maison, tant qu'à faire. Hein. Ah, je vois qu'il y a des filles tout de suite qui répondent à l'appel. Ça me fait plaisir.
0: Bon, donc...
3: les mecs, hein, les barbus, là.
2: Moi, tout à fait.
3: Okay. Les barbus, là, du village people, là, tout en cuir.
0: God à clou, tu t'écrases, s'il te plaît, merci.
2: Pardon.
0: Alors, les positions sexuelles doivent-elles être payantes? Alors, il y a 26% pensent qu'il faudrait payer 50 francs la position. 23% pensent que non, car la sodomie, c'est gratuit.
2: Non, mais c'était 100 balles tout à l'heure.
0: Toi, tu t'écrases, s'il te plaît, merci.
2: Avant le débat, t'as dit que c'était 100 francs.
4: Avec le breakfast.
2: Ah oui, et les 12 escargots.
1: Ouais, et pas de pommade.
0: God à clou.
3: Ah, c'est pas moi là.
5: Non, je l'avais au standard, ouais. C'est pas possible.
3: Par contre, tu sais, j'ai trouvé ça inadmissible. Ils ont parlé du super bonus avec Sandy. J'aimerais savoir si elle fait
0: multi. Alors, God à clou, au revoir.
3: Si elle fait multi.
0: Au revoir, allez hop, terminé. Terminé. Terminé pour lui. Alors, 10% pensent que la masturbation devrait être bien plus chère. Eh ben,
5: pourquoi?
0: Je sais pas. Mais je vois pas du tout le rapport.
4: Gérard?
5: Peut-être parce que c'est à cause de l'euro là qui arrive.
0: L'euro est arrivé depuis le début de l'année, d'accord?
4: Gérard,
0: ouais.
4: Sur IRC, il y a Yankee qui te demande si c'est vrai que t'étais livreur de God Miché, que tu t'es fait virer après les avoir essayés un par un et qui sont devenus inutilisables à cause des infections.
0: Non, pas du tout. Alors lui, sa question, elle a ni queue ni tête comme lui. Voilà. Disent, peut-on changer de partenaire si une...
5: Attends, c'est à quelle question là?
0: La 7.
5: Ah bon, je crois que c'était la 10. J'ai eu peur.
0: Non, bah, de toute manière, il ne reste plus que 3 questions, donc ça va aller vite. Hein.
5: Non, mais c'est pas du travail bâclé qu'on fait, non. Là.
4: Ouais,
5: c'est
4: on
5: pas
4: fait un
0: non, mais...
5: C'est pas on a plus
4: sinon, on fait rien du tout et hop, bah
5: sinon tu rentres.
6: Tu
5: rentres à minuit, puis
0: attends,
5: c'est bon.
0: Toi, tu ferais déjà ton boulot correctement, après on verra.
6: J'arrête
0: hein.
6: Pas.
0: Bon,
5: c'est vrai que
0: pour l'instant, tu prends pas beaucoup de
6: boulot. Bon,
4: Gérard, pour reparler du débat, il y a Davy One, il dit que ça aurait été mieux les positions avec l'écu qu'avec l'euro.
0: Pourquoi? Ben, l'écu et l'euro, ben, c'est pareil.
6: L'écu!
5: Ouais, bah, l'écu, ouais, l'écu. Ouais.
0: Donc, peut-on changer de partenaire si une position ne vous convient pas?
2: Ouais, je voulais juste demander à Bertrand.
0: Toi, tu fermes ta gueule, string à pleurs.
2: Ah, c'est pas moi. Attends, t'entends la voix, moi j'ai une voix d'homme, arrête. Ouais, j'ai une question, voilà. Le gros beauf qui parle, là. Tu vois, je peux pas.
0: Le gros beauf qui parle, il t'emmerde.
2: Ouais, Bernard, j'ai une question.
0: Pas
2: en même temps, Gérard, donc c'est pas moi.
0: Hey, vous me gérez là, un peu, là.
2: Ouais, j'aurais une question à poser à Richard.
1: Vas-y, on t'écoute.
0: Toi, tu t'écrases.
2: Une question pour le gros beauf qui parle, là.
0: Moi, je t'emmerde. Donc, tu poseras pas ta question.
2: C'est chaud, putain. Oh, t'as picolé, toi, encore ce soir.
0: Oh, là. Peut-on changer de partenaire si une position ne vous convient pas?
2: Bien sûr.
0: Mm-hmm. Qui?
2: Comment c'est string à fleurs.
0: Ouais.
2: Mais je veux dire l'intérêt.
0: Attends, d'aller... 5 minutes.
5: Ouais, je voulais juste dire qu'on accueillait Petit Cuny.
7: Ouais, bonsoir Gérard.
1: Salut Petit Cuny.
7: Salut tout le monde.
2: Je te bouffe toi.
7: Ok.
0: Vous fermez vos gueules. Ta fréquence
7: 99.1.
0: C'est ça. Prends-moi pour un con toi aussi.
7: Bah non.
0: Non, tu m'y laisses.
7: Un peu.
0: Ouais, ben tiens, tu vas répondre à la question.
7: Oh merde, putain, j'étais au standard, Gérard.
0: Non, t'as fous pas de ma gueule.
7: J'en peux plus, là, les gars.
2: Changer de partenaire.
7: C'est pas bon, là, c'est pas bon.
2: Est-ce que tu changes de partenaire à chaque position si t'arrives pas?
1: Je plais pas.
7: Est-ce que je change de partenaire à chaque position?
2: Voilà, ouais. Si t'arrives pas à faire une position, est-ce que tu changes? Regarde, imagine, t'es dans une partouze, t'as payé 1000 balles à l'entrée de la boîte.
1: Voilà.
2: Et il y a une nana, elle veut pas faire une levrette. Ben boum, tu prends le cul qui est à côté et hop.
1: Exact.
7: Ouais, bah voilà, il a répondu pour moi, Gérard. Voilà.
0: Non, ben.
7: Bah,
5: non, on attend ta réponse.
0: On attend ta réponse.
5: On attend ta réponse.
7: Ok, bah ouais, Gérard, ouais, je suis tout à fait d'accord avec ce que vient de dire mon pote. Parce que j'ai rien compris à la question, en fait.
0: Bon, bah, si tu comprends rien, mon pote.
5: Ouais, il est mauvais.
7: Ouais.
0: Je crois que tu vas retourner au standard, toi.
7: Putain.
0: Ouais, ben, il n'y a pas de putain, bah, tu vas y aller tout de suite.
4: Gérard, on s'occupe pas trop du standard.
0: Manu, tu lui dis au revoir à lui.
7: Ok.
4: Sinon, il y a Bretzel sur l'IRC, il aimerait bien que tu lui expliques comment, avec un sexe de 4 cm, on peut pénétrer un derrière dont l'entrée est à 40 cm sous une couche de graisse.
0: Oh, qu'est-ce que c'est
4: il me dit que tu sais exactement de quoi il parle. Ouais.
2: Fais-lui un dessin.
5: T'as une petite zazette comme ça.
0: Voilà. Ouais, bah, toi, tu peux parler, toi. Ouais, c'est ça.
5: Et tu dois mettre ça, par exemple, sous Manu.
0: Pourquoi pas sous toi?
1: Par exemple.
0: String à pleurs.
4: Enfin, Bretzel, si tu comprends pas, il me dit que c'est comme à la maison.
0: Ouais, ben ok. String à fleurs.
2: Ouais, ben écoute, je te disais tout à l'heure, quand tu vas dans une boîte spécialisée pour ça et que tu payes 1000 balles l'entrée, l'avantage c'est que ben, tu peux changer, quoi, ça tourne. Donc s'il y a une fille qui te plaît pas, ben, tu changes, hop.
0: Ouais. Mmh. Bobonne de sperme.
1: Bah avant de changer de mec, je commence par changer de position. Et puis si vraiment il n'y arrive pas, ouais, je change de mec. Ouais. Je prends le suivant en fait.
2: Il n'y a pas de problème.
0: Mmh. Gros palo.
8: Ouais, alors moi je voudrais te poser en rapport à cette question, je voudrais te demander est-ce que Sandy, enfin est-ce que ta grosse elle est d'accord pour un.
0: Alors, gros palo, ma grosse à ton merde, au revoir pour toi.
8: Au revoir, gros palo.
0: Au revoir, au revoir grosse salope. Et voilà.
6: T'es vulgos.
0: Ah bah, je veux pas le savoir, elle a pas insulté Sandy comme ça. Alors terminé pour elle.
4: Comment tu peux savoir que c'est.
0: Voilà. Ah bah c'est bien, il nous reste plus qui alors.
9: Gérard, il y a défonce-moi sur le Minitel, on est, oui. On est quand même 2243 connectés.
4: Ah, nous on remonte un peu, hein, on est 924.
5: Et moi excusez-moi, j'ai une question au standard, on me demande si Olivier de la Pro il est parti ou pas.
0: Ouais. Oui.
5: Ouais, ok, merci.
9: Et donc Gérard, on me demande, donc défonce-moi sur Minitel, demande quelles sont tes positions préférées à part la levrette, surtout quand tu n'es pas chez toi. Toi quand t'es à un endroit extérieur, que tu fais pas l'amour chez toi. Où est-ce que tu le fais premièrement et qu'est-ce que tu préfères comme position?
0: De toute manière, j'y répondrai pas parce que ça le regarde pas.
1: Voilà.
9: Mais attends, mais c'est quoi alors? Ça sert à quoi que tu fasses des débats? Ouais. Si toi tu réponds jamais aux questions?
0: Ben, je fais ce que je veux, c'est tout. Ça, ma vie privée ne.
9: Mais c'est pas une vie privée, moi je peux te dire. Moi j'ai déjà fait l'amour dans une voiture et c'était très bien et je l'ai fait sur le siège avant et voilà, c'est pas ma vie privée, c'est une expérience.
0: Donc.
9: Qu'est-ce que t'en penses, Gérard?
0: Non, mais moi j'en ai rien à foutre.
5: Un de mes potes, porte ouverte.
0: Bon, alors.
9: Une fois, je l'ai fait chez toi, c'était super.
2: Ça rappelle des trucs, ça.
4: Alors. Gérard, sinon sur IRC, il y a Arnett, il dit qu'il pue la merde ce soir.
2: Oh là là.
0: Qui?
4: Arnett.
0: Qui me dit, qui dit quoi?
4: Il dit qu'il pue la merde.
0: Ah bon?
4: Et là, il te traite d'enculé, alors.
7: C'est toi que je traite d'enculé, Rigo. C'est mortel.
0: Mais si vous êtes à l'antenne, hein, je vous signale.
2: Ah, le piratage.
1: C'est magique.
9: Gérard?
2: Ça va, alors.
0: Donc, huitième question. Non, je vais peut-être donner un petit sondage avant.
9: Ouais, puis tu vas peut-être répondre, toi, à la septième, quand même.
0: Est-ce que les positions sexuelles devraient être aspirées, apprises à l'école? Alors ça, c'est bien parce que la question, elle a déjà été posée. Donc, je vois pas pourquoi.
4: C'est pas grave, ça, c'est les réponses des gens, c'est un sondage.
0: Alors, il y a 15% pensent que oui, il faut informer les jeunes, ça c'est vrai. J'ai vu un reportage ce soir, donc c'est.
9: Dans quelle
0: strict.
9: Émission
0: Ça, c'est pas.
9: Ah, c'est ta vie privée, c'est vrai. C'est ta vie privée, hélas. Là, c'est ta vie privée, là, je comprends.
0: C'est pas dans.
9: Non, mais c'est ta vie privée, c'est ta vie privée.
0: C'est même pas un reportage, c'est aux informations que j'ai vu ça sur.
9: Ah, bah c'est vraiment privé, c'est vraiment ta vie privée alors.
0: Donc 61% pensent que si c'est le cas, les enfants seront pervers comme un nain sans dents. Voilà, je vois pas du tout le rapport. 36% disent que au moins comme ça. Il ne ferait plus de bêtises.
9: Michel.
0: Ouais, je pense.
9: Michel, je t'explique. S'ils apprennent les relations à l'école.
0: Je m'appelle pas Michel, d'accord. J'ai un nom. Moi, je t'appelle pas.
5: Tu t'appelles Robert.
9: Arrête de faire le coup. Si ils apprennent à l'école les positions sexuelles, c'est clair que plus tard, quand ils seront grands, ils deviendront pervers.
0: Mais attends, de manière.
9: Dès leur plus jeune âge, ils commencent à faire des levrettes et tout.
0: Non, mais attends, déjà, à l'école, maintenant, ça va être bientôt.
9: Est-ce qu'il y a des cours d'éducation sexuelle à l'école? Est-ce que t'as déjà vu ça, toi?
0: Oui, c'est en pourparler avec le.
6: Le ministre.
0: Avec le ministre
6: de l'Éducation.
0: Avec le ministère de l'Éducation, c'est prévu que normalement, ça devrait se faire d'ici peu de temps.
9: Qui, Claude Allégé?
0: Avec Claude Allègre.
9: Allègre.
0: Pour ça, on va continuer. Donc, pour la septième question, peut-on changer de partenaire si une position ne vous convient pas? Bah non, bah vous faites ce que vous voulez. Si ça vous convient pas, bah vous faites rien du tout. Voilà.
4: Gérard.
0: Ouais.
4: Sur IRC, il y a Jordan. Il te dit tant que tu parles des positions, est-ce que ça t'est déjà arrivé de te branler à la pince à épiler?
0: Non, pas du tout.
9: Plaisir, Bernard.
0: Non, pas du tout. À quel moment de la journée peut-on faire des positions? On va demander à String à fleurs. Parce qu'il ne nous reste plus grand monde. Alors, je voudrais bien que vous vous réveillez un peu au standard.
6: C'est bon, c'est en route.
0: Parce qu'il ne nous reste que deux personnes. Moi, je continue
6: si
0: pas
6: avec
0: deux.
6: Si tu les vires tous, c'est normal.
5: Ah, il y a deux personnes, il y a trois personnes.
0: C'est qui la troisième?
5: Petit Cuny et Bonbonne à sperme.
0: Qui?
5: Je disais String à fleurs, Petit Cuny et Bonbonne à sperme.
0: Ouais. Non, Petit Cuny, je crois qu'on l'avait viré.
6: Non.
0: Olivier,
7: il y a de quoi faire.
0: Olivier, il y a quelqu'un qui te demandait au standard. Alors, tes trucs personnels, j'en vois pas quand je fais mes.
9: Il y avait Marc au standard pour toi.
10: Salut mon chou, c'est Marco. Oliver. Qu'est-ce qui t'a, mon chou?
11: Tu vas bien?
10: Ça va.
11: Tu te souviens de moi?
10: Si je me souviens de toi, non, je me souviens pas de toi. Non.
11: Comment tu vas?
10: Oh putain.
11: Tu te souviens pas de la grande godiche, là, l'autre soir? Nickel.
10: T'as déjà dit, moi, c'est Gérard.
11: Ah, fais pas le timide, allez.
10: Moi, c'est Gérard.
11: Allez, arrête. Comment tu vas, alors?
0: Bon, petit cul.
11: Toi, laisse-moi parler à mon homme.
0: Bon, ta gueule, toi, espèce de pédale.
10: Eh, Gérard, sur le
12: on est en train de parler, Gérard. Tu peux nous laisser parler ensemble.
0: Tu permets, c'est mes débats.
12: On est en train de parler.
0: Bon, et toi, tu fermes ta gueule un peu, tu fais ton boulot maintenant.
6: Ouais, c'est
11: tu
6: ça.
11: Respecter,
6: ouais.
11: Je veux dire, toi aussi, t'en éclates des trous du cul, hein. C'est bon, hein.
0: Qu'est-ce que ça peut te foutre, espèce de con?
11: Eh ben, moi, je fais pareil.
4: Bon, Gérard, sinon, sur IRC, il y a Bretzel qui te demande est-ce qu'avec ta femme, t'as déjà fait un 69 et comment t'as survécu si tu l'as fait?
11: Mais bien sûr, avec un masque à gaz, il a bouffé le croupillon.
0: Ça y est, il a fini ses conneries, celui-là.
9: Ouais, ouais. Je l'ai mis en pause.
4: Tu m'as pas répondu, Gérard, si t'as déjà fait un 69, et si oui, comment est-ce que t'as fait pour survivre?
0: Ah bah ça, oui, on l'a déjà fait avec Sandy, mais c'est pas pour ça que je suis mort, et c'est tout. Non, mais toujours vivant.
9: Mais Gérard, justement, j'aimerais bien que t'expliques aux auditeurs comment on fait un 69, parce que moi, je me...
0: Bah, tu sais pas, bah...
9: Non, mais c'est pas que je sais pas, mais je sais peut-être pas bien le faire.
0: Tu demandes à Pauline, elle doit savoir comment
6: elle sait pas. Mais non, je sais pas, justement, donc je te repose la question.
0: Non, mais moi, je te dis, t'as qu'à répondre.
6: Bah, je peux pas te répondre,
9: non,
6: je sais pas.
9: Non, mais c'est pas le problème de savoir ou pas comment ça se fait. On sait que c'est le mec qui est à l'envers par rapport à la nana, mais comment on le fait vraiment bien?
0: C'est toi qui le sais. Tu viens de répondre à la question, mais ta gueule.
9: Non, mais comment on le fait bien, c'est-à-dire parfaitement, tu vois, pour que tous les deux aient du plaisir.
0: Il y a quelqu'un, non, en plus?
9: Il y aura quelqu'un quand t'auras répondu à la question.
0: Non, bah, tu me donnes la personne maintenant.
9: Il n'y a pas moyen.
0: Tu donnes les gens, ou tu
11: allez,
0: bires?
11: Donne. Donne-lui le seigneur.
9: Non, Gérard, tu réponds. Non,
4: réponds à la question.
9: Allez,
0: non, mais de toute manière.
9: Allez, Bernard.
0: Vous me passez les gens au standard ou sinon j'arrête?
11: Oh, on est là, c'est ok.
9: Bernard.
0: Alors, non, mais vous me passez les personnes.
6: Ouais,
0: trace-toi un peu.
6: Ouais, ça va, hein.
0: T'es pas content que tu dégages?
6: Non, mais je rêve.
11: Un coup de nichon.
0: Non, mais attends, tu te crois où, toi?
11: Coup de péton.
6: Comment tu me parles?
0: Alors, je te parle comme je veux, d'accord? C'est pas tes débats, c'est les miens.
11: Tu respectes les femelles, ouais, quand même.
0: Gérard. Ouais, bah les femelles, je les emmerde.
11: Ah non.
9: C'est toi qui as dit qu'il fallait respecter les femmes, et Pauline, c'est une femme.
0: Ouais, ben, bah, surtout qu'elle fait du boulot de merde.
9: Mais alors, c'est
6: capable.
0: Pas... Hein, bah, pour l'instant, elle est même pas capable de prendre les lignes qui sonnent. Alors, qu'elle arrête de dire qu'elle fait du boulot.
4: Bon, allez, on y va. À la place de Petit Cuny, on accueille Fouet qui pue, et on accueille aussi Pine de Chacal par la même occasion.
11: Allô, bonsoir.
13: Ouais, salut les puceaux.
11: Salut à toi.
0: Et l'autre, c'est qui?
14: Oui, qui pue, c'est moi-même. Bonsoir, Gérard.
0: Bonsoir
14: tout le monde.
13: Salut,
9: donc, Gérard. Salut à tous.
0: Bon, alors, on continue. À quel moment?
9: Non, tu réponds à la question maintenant, t'as les auditeurs.
0: Ben, ça y est, j'ai répondu, donc tu vas pas me casser les couilles longtemps, toi, d'accord?
6: On veut savoir.
0: Oh, toi, tu fermes ta gueule.
9: Non, ils ont raison, hein.
0: Espèce de pucelle.
6: Oh là!
11: Hey. Attends, moi, je te confirme qu'Apolline n'est pas pucelle, je sais de quoi je parle.
6: Voilà.
13: Je vais me faire jouir avec ma langue.
11: Voilà, on va tout balancer maintenant. Hein.
9: Elle
11: kiffait. Dis-leur, Apo, dis-leur.
6: Bah ouais, non, mais on peut pas, quoi.
0: Tu cours. Bon, bah, de manière, elle, c'est une bloquée du cul.
11: Allez,
0: elle est même pas capable.
6: Qu'est-ce que t'en
0: sais,
6: Gérard?
0: Ouais, arrête tes conneries, d'accord?
13: Allez, bon, les capos.
0: Bon, à quel moment de la journée peut-on faire des positions?
9: Oh! Gueule pas, GG. Dans à quel moment on peut quoi?
0: À quel moment de la journée peut-on faire des positions? C'est un fouet qui pue.
14: À quel moment de la journée? Eh bien, écoutez, il n'y a pas d'heure pour...
13: Pour en manger, les bâtons de berger.
11: C'est clair.
14: Exactement.
0: Oh là là là là, je sens que le débat il va vite se terminer.
14: Mais non. Mais il n'y a pas d'heure exacte, quoi. Je veux dire, tu peux très bien faire ça le matin au réveil.
9: Ouais.
14: Quand t'as encore une haleine de chacal.
11: Bah ouais.
14: Eh oui.
13: Bah, c'est le meilleur.
14: C'est vrai.
0: Toi derrière, t'arrêtes de jacter quand les gens y parlent, ça non, me prend des vacances.
13: Ok, connasse, pas de problème.
0: Le connasse, ça t'emmerde, espèce de pédé?
14: Donc, je disais, donc le matin, tu peux très bien le faire l'après-midi, parce qu'une fois que t'as bu ton café, c'est bien en forme, et puis le soir, bah, tu te lâches, quoi, tu fais des folies de ton corps, et puis le lendemain matin, hop, tu remets ça, quoi.
0: Mmh.
14: Tu peux faire ça tout le temps, si t'es inépuisable et insatiable, c'est parfait.
0: Ok. Bonne de sperme.
15: Bah moi, je suis inépuisable et insatiable, alors c'est à n'importe quel moment. J'adore le matin, quand tu te réveilles et que tu sais que le mec se met derrière toi et qu'il te serre très fort contre lui et qu'il te pénètre violemment.
14: Oui.
15: J'adore après le petit-déj quand il te prend et qu'il te pénètre violemment sur la table de la cuisine au milieu des bols.
14: Oh oui. Bon.
15: J'adore quand on fait la cuisine pour midi, quand il te prend et qu'il te pénètre violemment dans l'évier. Enfin, tu vois, quoi, c'est à n'importe quel moment, quand tu fais la lessive, quand tu prends ton bain, quand tu changes la caisse du chat.
14: Exact.
11: Oh oui, c'est
14: avec
11: bon.
14: Le chat en plus.
0: Non, 5 minutes, s'il vous plaît, là, derrière. Merci.
7: Hein?
0: Ouais, 5 minutes, j'ai dit.
9: Ouais, Gérard, il y a... Attends, merde. Il y a Shunkman. Il y a Shunkman sur le Minitel qui demande que...
7: Skunkman, je suis chaud.
9: Excuse-moi. Non, j'avais pas vu que c'était un K. Je croyais que c'était un H, c'est bon.
0: Non, mais attends. Je vais te dire une chose, que si t'arrives pas à lire les messages Minitel, tu demandes à Seb qu'il te prête ses lunettes.
13: Il a les oreilles devant les yeux, c'est normal.
7: Parce que je t'entends pas du tout, là. Non, mais c'est parce qu'il y avait une graine, c'est pour ça.
13: Il a les oreilles devant les yeux.
9: Donc, c'est Skunkman qui demande si on peut avoir des positions sexuelles quand on a ses ragnagnas.
0: Alors là, quand la nana c'est ragnagna, normalement, c'est pas évident parce que c'est hyper dégueulasse.
7: Et toi, Gérard, bien sûr.
0: Non, moi, j'ai pas de ragnagna.
7: Gérard, moi, je te conseille la position du vendangeur quand la nana, elle a ses ragnagna. Un délice.
0: Alors, tu peux préciser, c'est quoi cette position?
7: Bah, tu vois, tu te mets comme ça. Alors après, la nana, elle se met là. T'arrives comme ça, vas-y, aide-moi, t'arrives comme
13: vas-y,
7: ça. Ensuite, la nana, elle lève la jambe comme ça.
13: Ouais.
7: Toi, t'arrives, tu fais paf.
13: Les ragnagnas, ils coulent à flot.
7: Et voilà,
13: ils font la fête de la vendange.
0: Celui-là, tu me le casses.
7: Il est marrant,
0: c'est qui ce tétard, là? C'est qui ce tétard?
7: Jean-Pierre.
0: Attends.
13: C'est Rodrigo.
0: Tu vas pas me dire que c'est Jean-Pierre avec le caca nerveux qu'il a fait à Max lundi.
4: Le thème du débat, Gérard. Par rapport à ça, sur IRC, il y a Kleenex qui te demande, est-ce que tu t'es déjà fait sucer par ta femme et est-ce qu'elle avale tes morpions?
7: Attends, elle va pas trier, elle a pas le choix. Hein. Elle embarque tout, il y a le cachat qui balance et il y a tout qui vient avec, hein, c'est bon.
0: Qui dit ça, là? Ah, c'est bizarre parce que j'aurais bien voulu savoir son nom.
9: T'entendais, Bernard.
0: Ouais, je m'appelle pas Bernard, d'accord. Alors, donc, pour répondre à sa question, non.
4: Non. Et à propos d'heure de la journée, il y a Arnette qui te demande à quel moment de la journée tu préfères te faire prendre par Roscoe Coltrane et sa grosse Peggy.
0: Alors, la grosse Peggy...
15: Elle t'emmerde.
0: Voilà. Ah, Pauline, c'est la dernière fois que tu t'amuses à allumer ton micro parce que tout à l'heure, ça va éclater.
6: Ah, j'ai le droit de parler encore.
0: Pour l'instant, moi, je te dis d'éteindre ton micro.
13: Gérard, est-ce que tu étais au courant qu'il y a une certaine personne qui a sucé Dominique Santini et c'est pour ça que Supercopter, il s'est scratché sur le pont de l'Alma?
0: Je suis complètement starbé, ce mec. Je sais pas d'où qu'il te sort, mais...
16: Gérard, va me chercher un café, mangue-toi.
0: Bon, tais-toi. Donc, là, y a la question...
7: Gérard, c'est vrai que tu couches avec Big Bill?
0: Oui. Bah ouais, je couche avec une extraterrestre.
7: C'est vrai.
0: Et l'extraterrestre, malheureusement, on peut pas l'avoir à cause des petits cons qui s'amusent à l'emmerder au téléphone.
9: Non,
0: c'est elle qui veut pas, ça m'étonnerait.
9: Elle
0: m'a dit qu'elle voulait participer au débat. Alors, nuance.
7: Est-ce qu'elle a les mêmes oreilles que le Big Bill?
0: Non, elle a des oreilles de chou.
7: Est-ce que quand tu la bourres, t'as du slime plein la quéquette?
0: Ça, c'est une question trop personnelle.
4: Un peu dans le même esprit, il y a Bretzel qui te demande si quand tu culbutes ta femme, ses bourrelets font des vagues, si oui, est-ce rigolo, est-ce que tu rigoles avec elle et tu joues au bateau.
7: Et est-ce que tu surfes dessus?
0: Voilà. Surfer dessus, non, mais est-ce que je rigole? Non. Est-ce que je prends mon pied? Oui.
15: Ah bon? T'es souple, hein?
0: Voilà, donc.
7: Pied aussi.
0: Qui c'est? String à pleurs, t'as pas répondu.
7: Fucking. Oui, je suis là.
15: Kiss fucking.
7: Et oui. Donc voilà, le fist fucking, moi je suis contre.
0: Bon, tu réponds à la question.
13: Toi, t'es armé.
7: Parce qu'il faut savoir qu'il y a des gens qui ont déjà perdu des gourmettes, des montres et des choses comme ça. À l'intérieur. Et voilà, si c'est pour finir avec une boîte à machin.
16: Moi j'ai perdu un cheval.
7: Les objets trouvés, c'est pas la peine.
13: Par contre, il faut éviter de se spermer dans le cou parce que ça laisse des cicatrices.
7: Oh là,
16: des bons vieux steaks hachés friales.
7: Mais ça, c'était de l'acide de batterie, ça, c'est pour ça.
0: Non, mais qui c'est qui s'amuse à comme ça, là?
13: C'est Rodrigo.
0: Attends, il sort d'où, celui-là?
7: Encore un Brésilien, c'est toujours des Brésiliens. Je sais pas si t'as remarqué Polo, Pedro, Rodrigo, Roberto et tout ça. Pablo.
16: Total éclat.
13: C'est la merde.
0: Bon, tu sais qu'à...
16: Moi, je préfère quand t'as picolé, salut.
7: Oh là.
0: Qui c'est, ça bon qui?
7: On parle pas de la
6: vie. Bien accroché.
0: Bah, tant mieux.
9: Tiens, j'ai rapeau.
0: C'était qui?
7: Je sais pas.
0: Bon, alors...
13: Un autre sexe, le puissant.
0: Bon, alors, qu'est-ce qu'il reste comme question? Ben, il reste plus que deux.
9: Bah, on va mettre un disque, tu vas la poser, ils vont réfléchir.
0: Ouais, je pense, mais avant,
9: c'est pas mal comme idée, ça, non?
0: Non, mais attends, je vais faire le dernier sondage nous reste.
9: Non, on va te sonder un peu.
7: Non, vas-y, balance le disque.
0: Bon, je fais ce que je veux, d'accord, c'est pas toi qui commande, parce que tout à l'heure, tu vas...
6: Bon, allez, vas-y, balance, genre.
13: Répétez, je vais parler à Pauline.
0: Alors, quel est, d'après vous, l'avenir des positions sexuelles? Alors, 34% pensent que l'avenir, c'est l'Internet.
17: C'est l'euro. La giclette.
0: 15% pensent que, qu'elles n'ont pas d'avenir. Et 24% pensent que c'est comme les kilos de ma femme, un de perdu, 10 de retrouvé. Ben ça c'est vrai. Donc l'avant-dernière question, y a-t-il des jeux de société pour les positions? On va écouter Véronica Nus avec du ketchup dans la serviette et on se retrouve tout de suite après pour la fin du débat sur les positions.

0: Et voilà, c'était Véronique Anus avec du ketchup dans la serviette. Et donc, pour finir le débat, donc la question c'était, y a-t-il des jeux de société pour les positions? Donc on, pour ça, on accueille String Appler.
1: Pardon, c'est moi. Excusez-moi, voilà. C'est moi.
2: Oui, donc, bonsoir.
0: Donc alors, tu peux répondre?
2: Bah écoute, moi je connais le Kékette Trivial. Donc c'est un jeu qui se joue en groupe. Tu réunis une bonne dizaine d'amis légèrement vêtus, on va dire. Et tu poses des questions et t'as des gages. Alors tu gagnes des points sodo et tout. Et au fur et à mesure, t'es obligé de te déshabiller. T'as des gages à faire. On va pas rentrer dans les détails parce que sinon ça va être hardcore.
3: T'as des gages, ouais.
2: Il y a des pets de fouf, il y a de tout.
3: Ah d'accord.
2: Bah oui, bah parce que forcément, t'en arrives à un moment où les gages, bon bah voilà, faut passer à l'action quoi.
3: Obligé, faut que ça se pressurise.
4: Déconne pas, c'est notre pilote par la télé, hein.
2: Oh putain, arrête.
4: Ok.
0: Tony.
5: C'est pas lui.
0: Ouais.
2: Vous l'avez traumatisé.
4: Donc moi je voudrais répondre à la question, c'est possible?
0: Non, ouais Tony, aiguë. Vas-y.
2: Ta voix aiguë.
0: Tony, maintenant. Ça y est, on t'a reconnu.
4: Ah c'est cool. Moi je joue au...
0: Pas Tony ça.
5: Mais non, c'est pas Tony.
0: Non.
4: Rien à voir. Je joue, tu sais, au truc là, le jeu c'était Secret Girls. Si, c'est vrai, il faisait salut, c'est Marco, c'est le téléphone secret, et tu passais comme ça à ta copine, et puis elle te racontait ses nuits de sexe, quoi.
2: C'est vrai.
0: Bonhomme de sperme.
4: Ok.
1: Bonbonne.
0: Tu arriveras pas. Bonbonne de sperme, pardon.
3: Moi je joue au strip poker, et je suis une super pro, alors tout le monde finit à poil, et moi je suis encore habillée.
2: Ouais, t'as raison, je vais te bloquer, moi.
3: Pas de problème, quand
2: moi,
3: tu veux.
2: Je vais te défroquer direct.
0: Pin de chacal,
3: t'as problème.
2: Pas... Attends, je vais te mettre une triple
0: bonne. Pin de chacal. Pin de chacal, t'appelles d'où, s'il te plaît?
4: De Amiens.
3: Amiens,
0: ta fréquence?
4: Je kiffe le Nord, c'est 95.2.
2: Le Nord.
4: Je kiffe le Nord, direct.
0: Ouais, merci, Tony. Mini Vessi, là.
6: Ouais, bonsoir, c'est moi.
0: Ta fréquence?
6: 94.5.
0: Ok. Donc, Pin de chacal, surnommé Tony?
4: Non.
0: Non, presque pas. Je crois pas que j'ai pas reconnu ta voix. Je crois que Rigo, il t'a dit de t'occuper du standard.
5: Ouais, mais je m'en fous de Rigo. C'est toi le chef.
0: Ouais, ben, tu peux.
5: Bon, vas-y, dis ta question, Gérard, tu nous saoules là.
0: Attends, toi, tu fermes ta gueule, d'accord?
4: Oh,
0: tu te prends où là? Tu me parles comment là?
5: Comme tu me parles.
0: Alors, moi, je vais te dire une chose, tu sors des studios, je te veux plus. Allez hop, tu dégages.
3: Mission à Pauline.
0: Allez hop.
4: Viens boire, Apolline, j'habite Paris 20.
2: On va te protéger, bébé.
0: Allez hop.
4: Viens boire, j'habite Paris 20.
0: Non, mais attends, ouais.
2: Tu lui parles.
0: Tu l'as cherché où, celle-là, là, pour qu'elle parle comme ça? Rigole, lui demande quelque chose à mon boisquier. Attends, mais elle se croit où, là?
5: Bon, allez, vas-y, continue.
0: Bon, tu fermes ta gueule, d'accord? C'est pas tes débats.
5: Je sais, Gérard.
0: T'as des lignes qui sonnent, alors tu prends les gens.
5: Non, c'est fini, là.
0: Ouais, tu prends les gens au standard pour demain, d'accord? Tu te crois où, là, pour me parler comme ça?
1: Pour les Eddie
5: Fun. Vas-y, Gérard.
0: Bah attends, tu t'écrases, d'accord?
1: Pour les auditeurs, pour les Eddie Fun, donne-moi.
0: Ouais,
1: Fun tonique, merde. Prends des
0: tu te crois où, là?
1: Réveille-les, déjà, qu'ils aient la tonique.
0: Pin de chacal.
4: C'est quoi la question? Parce que j'étais...
0: Tony, tu fermes ta gueule.
2: Les jeux, là.
4: Les jeux, ouais, bah ouais, ça y est, je t'ai dit, c'est Secret Girl. Salut, c'est Marco, c'est le téléphone secret.
2: Oui, je suis là, ouais.
4: Voilà. C'est tout.
2: Retrouve-moi au gymnase ou à la cassette.
0: Mini Bessie, pour terminer.
6: Je joue Kiketos Master, et en fait... je ferai plus là.
4: Je ferai plus mind.
6: C'est
4: Morton de toutes les couleurs.
2: Voilà, et pour trouver le bon gland.
0: Bon. Dernière question.
4: Tu joues au Docteur Babit?
0: Non.
7: Genre, avant, il y a...
0: Bon,
7: Il y a Yankee qui a une petite question à te poser.
4: Si tu touches ma bite, il y a mon kiff qui...
2: Ça qui jette direct.
7: C'est rien, c'est un briquet qui a volé.
6: Mon pote!
0: Alors, tu me dis, Tony!
1: Ça va, Manu?
7: T'es encore vivant?
5: Putain, tu lui as fait mal, Gérard!
0: J'en ai rien à foutre, toi, fais gaffe, parce que tu risques d'en prendre autant, toi!
5: Je pensais que tu frappais pas les filles,
0: Ouais, ouais, toi, tu vas faire ton boulot correctement!
7: Gérard, pour calmer le débat, il y a le coyote, il dit que tu es à la nuit ce que Amanda Lear est au travelot.
0: Ben, si on veut, c'est bien. Donc, dernière question et on fera la conclusion, comme ça.
6: Question, mais arrête-toi, on continue!
2: C'est sans alcool, on peut en boire jusqu'au bout de la nuit, c'est bon, vas-y!
0: Non, mais on continuera sur les questions de médecin de nuit!
2: Il n'y a pas de problème.
0: On finira jusqu'à 3h avec les médecins de nuit.
2: On est polyvalent, on sait tout faire. Bien, la radio, la télé, on sait tout faire.
0: Dans quel endroit Bon, Tony, tu fermes ta gueule pour de bon maintenant.
4: C'est à moi là.
1: Mais on se calme.
0: Maintenant, vous le fermez, vous le virez, Tony.
2: Ah non.
0: Vous le virez, Tony.
1: Bon, on le met en pause.
0: Vous le virez.
1: Ouais, virez.
2: Laisse-le gérer sa carrière, bordel, merde.
6: Sortez de la misère.
1: Vas-y, Gérard.
0: Dans quel endroit préférez-vous faire des positions bizarres? Ça, c'est une question à la file d'art.
2: Oula.
0: Alors, string à fleurs. Ouais, ah oui, écoute, justement, c'est toi que j'allais demander.
2: Ça tombe bien, parce que moi, j'ai plein d'idées tordues. Alors, déjà, j'ai toujours kiffé. J'aurais toujours voulu faire l'amour dans une morgue. Parce que moi, je suis très, genre, cimetière
6: et compagnie.
0: Oh, t'es attends, string à fleurs, là.
7: C'est les pattes, ça.
2: Attends, non, mais voilà. Sinon, dans le mine de Rungis, dans le 9-4, je sais pas si tu connais, il y a des abattoirs.
0: Ouais.
2: Donc, un petit coup dans les abattoirs sur une grosse carcasse de viande ou à la marée où ça sent bien le poisson. Tu vois, moi, j'ai des tripes un petit peu dans ce style-là, quoi.
0: Ah.
2: Donc, si un jour tu veux essayer des trucs nouveaux, tu me dis, il n'y a pas de problème. Moi, je te dégote 2-3 coins sympas.
0: Ah, non, je préfère faire ça chez moi. Ouais, bah, c'est mieux.
2: Ouais,
0: bonne de sperme.
3: Ouais, moi j'adore faire ça dans une usine à macaroni.
2: Mon macaroni, moi.
3: Sur un banc public. Ou tu sais, dans un endroit où en fait les gens peuvent te voir.
0: Ouais, mais faut mieux pas.
3: Justement, c'est vachement plus excitant. Tu te dis merde, les gens peuvent me voir et toi t'essayes de te cacher tout ça, mais tu vois, dans les jardins où il y a des petits enfants qui jouent, dans les maisons de retraite.
2: Ah non, je m'insurge.
0: Bon, 5 minutes là, ouais.
2: Les enfants, merde.
0: Non, stop là.
1: Il y a une question Minitel de Pepsi Max parce qu'il va m'en vouloir autrement. Il voulait te demander si t'avais enregistré le Big Bill du 23 décembre 98 parce qu'en fait il l'a pas vu.
0: Non mais attends, lui...
2: Ah, moi j'ai la pige, hein, j'ai la pige.
6: Moi aussi.
3: Moi je l'ai pas, c'est nul.
2: J'ai la pige, j'ai une grosse qui a gagné 10 000 balles.
0: Mini Bessie.
6: Ouais, alors moi je trouve que dans un resto ça pourrait le faire. Tu te prends le petit dessert et puis voilà, hop, tu l'enfiles direct.
3: Direct.
1: Ouais, bah, allez, Gérard. Bah, il me dit que c'est pas grave, mais si t'avais celui du 27, alors ça l'arrangerait.
0: Non plus.
2: Je l'ai aussi.
6: Non, mais Gérard, pour un fan du Big Deal, t'es un paumé, sérieux, t'enregistres même pas.
0: Bah non, moi.
6: Franchement, tu crains, quoi.
0: Bah, pas.
1: Ouais, il bouffe en live.
8: Gérard, on va accueillir fromage de cul.
0: Manu, je te préviens, tu t'es déjà pris un briquet dans ta gueule, si c'est encore le même.
8: Non, c'est pas le même.
9: Allô, bonsoir.
3: Salut, fromage de cul.
6: Salut, fromage de cul.
9: Alors moi, les endroits que je préfère, bon, bah, je suis assez classique, hein, j'aime bien...
0: Ta fréquence.
6: Toi, t'aimes bien les bagnoles, toi.
0: Ta fréquence.
9: 95.7.
2: Non, mais t'es jeune, toi.
9: Ouais, je suis jeune.
2: T'as pas dû ken beaucoup encore, pour l'instant.
9: Laissez-moi parler, les mecs.
0: T'as quel âge?
9: Ok. Moi, j'ai 35 ans, mais j'ai un problème de voix.
2: Non.
9: Je suis aphone.
1: À mon avis, il est pas majeur, lui.
0: Ouais. Je crois pas. Manu, je crois que...
9: Si jamais je vire, je parle de Bébé Rose et de la Tour Eiffel. Je le dis direct.
0: Tu vas retourner tout de suite vers Manu au standard.
7: Non, mais vas-y. Gérard, sinon, pour calmer sur IRC, il y a Judge qui te demande si une position rêvée pour toi, ce serait faire l'amour enfin avec une vraie femme.
0: Bah pourquoi? Parce que 110, on n'est pas une vraie.
2: Non, c'est ta copine imaginaire, on le sait bien.
6: Geisha.
3: Un chien.
9: Avec son pied beau, son œil crevé.
0: Alors, fromage de cul,
1: s'il vous plaît, s'il vous plaît.
0: Fromage de cul, terminé.
6: Non, mais c'est bon, continue.
0: Terminé, fromage de cul.
6: Continue.
0: Au revoir.
2: Attends, il a pas mué encore.
0: Non, mais je veux pas le savoir. Il a répondu à la question et c'est tout.
3: Il faut qu'on lui apprenne.
0: Ouais. Non, mais même des gens comme ça m'intéresse pas lors des débats.
7: Non, mais sinon, au sujet de la dernière question, il y a Yankee qui te demande si t'es enfin prêt à arrêter la zoophilie. Alors,
0: ça c'est pas du tout.
7: C'est pas prévu.
0: Bah, c'est pas la question des débats.
2: Pas gentil pour les sangliers.
0: On va terminer. Il est quelle heure? Il est 2h50. Bah, on va finir.
1: Il y a Pepsi Max en fait qui dit c'est pas grave parce qu'en fait il avait la cassette du 27, mais il te remercie.
0: Quand même. Bah, c'est bien. S'il me remercie, moi je le remercie aussi. On va faire une petite conclusion quand même sur ce débat-là. Donc, string à fleurs.
2: Ouais, écoute, débat intéressant comme d'habitude. Hein. Je crois que t'as bien fait d'aborder le débat vu que t'es un pro dans ce domaine-là.
3: Mmh.
2: Donc je pense que tu savais bien de quoi tu parlais parce que t'es un pro du sexe.
3: Mmh.
2: Apparemment, les positions sexuelles, ça te connaît. Regarde, t'as émoustillé toutes les filles, tu vois.
3: Mmh.
0: Bonne de sperme, tu te tais, s'il te plaît, merci.
2: Elle déborde. Puis écoute, si tu veux, moi je me propose, il n'y a pas de problème. Si tu peux me transmettre
8: moi
2: ton
8: aussi,
2: art.
8: Je peux discuter avec vous, les mecs.
3: Non. Et moi
2: Et je m'apprendre un petit peu tout ton savoir, c'est-à-dire les positions inédites, comme je sais pas, moi la benne à ordure, tout ça. Et je suis preneur, quoi.
9: Allez, inculque-lui ton savoir, peut-être.
2: Dans un futur proche.
9: À la bite molle. Vas-y.
0: Bonbonne de sperme, conclusion.
3: Conclusion, c'était un débat très intéressant. avec de très bons participants. J'ai trouvé qu'ils avaient beaucoup de choses intéressantes à dire. Sinon, moi, ma position préférée, ça reste la position de la chef qui broute. Je te laisse imaginer ce que c'est.
0: Non, je sais pas du tout ce que c'est.
3: Tu veux que je t'explique ?
0: Ouais.
3: Ben, en gros, la position de la chef qui broute, la fille est couchée, les jambes écartées, le mec la broute. Ça s'appelle la position de la chef qui broute.
0: Non, mais il y a une meilleure position. Je crois que c'est la position... je crois qu'on n'en a pas parlé. C'est dommage. Parce qu'il y a aussi la position... c'est quand le mec qui va sur la nana et qui met sa queue, sa verge entre les seins. C'est la position, je ne sais plus quoi. Là,
3: c'est que... la branlette espagnole.
0: Voilà.
3: Et moi, j'adore faire les branlettes espagnoles et en même temps faire des petits bisous dans le nombril.
9: Ouais, mais dans son cas, c'est l'étouffement de Kékette.
0: Bon, mini vessie.
6: Ouais, bah, ça m'a fait vraiment plaisir, Gérard, de faire un débat avec toi sur ce sujet. Faut savoir que, quand même, t'es une grande bête de sexe. Et puis, bah, voilà, j'aimerais bien que tu me donnes des cours et pourquoi pas que tu me prêtes ta grosse.
0: Ma grosse, ça t'emmerde, alors donc tu finiras pas la suite.
9: Voilà.
0: Parce que là, on va garder donc string à pleurs, bonbon de sperme. Donc, mini vessie, on te dit au revoir.
9: Voilà, salut.
3: Hein? Mini vessie.
0: Voilà. Donc, on va terminer. Bah, on va reprendre comme il reste un peu de temps. Donc,
6: c'est cool.
0: Il reste encore 5 minutes avant de faire la fin. Donc, moi,
7: il aurait bien aimé écouter. La grosse de Suresnes avec la branlette portugaise avec du poil sous les bras. On peut pas l'écouter avant de finir.
0: Non, pourquoi ? Parce que tu l'as le CD ?
7: Bah, on doit l'avoir, ouais.
10: Ouais, mais c'est la version tampon Jack.
11: Attends, je vais le trouver. Allez-y.
7: Bah, ouais.
0: Donc, Manu, si tu pouvais me retrouver deux autres personnes pour continuer un peu, là, jusqu'à 3h.
11: Bah, regarde.
0: Ouais, il n'y a plus personne.
12: Faut relancer.
0: Ouais, bah non, je relance plus rien.
11: Non, on va finir avec ceux-là, là.
0: Il reste deux, alors.
11: Mais non, ils sont trois.
12: On est là,
11: avec bleu, cul, fromage de cul qui s'est calmé et bonbonne
9: ouais,
11: de
9: voilà, calmé.
10: Ouais, on est tous là.
0: Bon, alors donc, on va continuer sur... on va finir avec les...
9: Les caves.
0: Avec les médecins de nuit.
12: Tu passes du coq à l'âne, toi, Gérard.
10: Ah, intervention.
11: C'est voilà.
0: Donc, alors, un médecin de nuit peut-il faire un accouchement en moins de 10 minutes ? On va demander à String à fleurs et puis ça sera la fin.
10: Ah, j'avais eu de l'intuition.
12: Elle est naze ta question.
0: Toi, tu fermes ta gueule, d'accord ?
12: D'accord.
10: Un accouchement
0: en moins de 10 minutes. Et t'éteins ton micro.
12: D'accord.
0: Un accouchement en moins de 10 minutes.
10: Ouais. Bah écoute, non, moi j'ai vu des mecs travailler quand même salement à la tronçonneuse et compagnie, quoi. Mais 10 minutes, ça me paraît quand même être un temps record, quoi.
0: Ouais, tu veux dire massacre à la tronçonneuse, le
10: ouais,
0: film.
10: Non, voilà, même si tu découpes pas, il faut quand même plus de 10 minutes parce que ça résiste, les carcasses, quand même.
12: 10 minutes, c'est pas très long, hein.
0: Bah ouais, mais...
11: Quand même.
10: Ça dépend, il faut que le gosse, il soit vivant à la sortie ou pas, parce que sinon, moi, je te le fais sortir en 2 secondes, hein. Il faut que l'enfant soit vivant ou pas.
0: Ben, en principe, oui, hein. Fromage de cul pour finir. Fromage de cul, bonbonne de sperme et string à pleurs, donc pour finir.
11: Ah non, excuse-moi, Gérard, on vient de retrouver Dr. Carter de tout à l'heure.
0: Non, ah, là, il s'en va, lui.
10: Ah, ça y est, c'est le Dr. Carter, là. Allô, Gérard ? Il y a mon beeper, là, je suis sur intervention. Il y a une bande de jeunes qui auraient tabassé un clébard, apparemment. Je file sur le lieu. Allez, on est parti, hop là.
0: Allô,
10: cool.
0: Oh, fromage de cul, bobonne de sperme, string à fleurs, on termine avec vous et après on laisse
10: Hop là, je prends un sens interdit,
13: pour
10: là,
13: la
10: attention.
13: Question, les 10 minutes, c'est chaud.
0: Hop. Et on termine là-dessus, allez.
10: On dégage la vieille avec le vélo, là, tu te pousses, hop là, voilà.
12: Tu peux passer chez moi après
10: hop là, attention, oui, mais après l'intervention, hein.
12: D'accord.
10: Hop. Allez, on avance, là, la mère.
13: Docteur Carter, il y a une grosse...
0: Gérard,
7: sur IRC, ils aimeraient bien avoir les conclusions, quoi.
10: Hop, apparemment, on me dit sur mon beeper qu'il y aurait une...
0: Ah, merde, Pauline, avec ton micro, tu fais chier.
13: Ouais, par un pitbull.
11: Ah, c'est...
0: Tu commences à me faire chier, toi, espèce de poufiasse.
12: Hola, eh oh.
0: Je te demande d'éteindre ton micro, t'as plus la parole le jeudi, d'accord?
12: D'accord.
0: Tu commences à me faire chier, toi, hein. Donc, en conclusion des deux débats, alors le retour de Piltard, c'était la merde.
11: Génial! Oh putain, c'est
0: la catastrophe! Avec Manu!
7: En tout cas, Gérard, c'est l'IRC.
11: Rigo, tu sais, qui m'a demandé la grosse note portugaise avec
7: des poils.
11: Bah
7: ouais, c'est ça, c'est ce que
0: j'ai
7: dit à son IRC.
0: Conclusion.
7: Donc, conclusion de. Attends, parce qu'apparemment, ils donnent tous la même conclusion. Donc, conclusion générale de l'IRC, ton débat, il avait ni queue ni tête comme toi.
0: Ouais, bah ça.
7: Pour un débat sur les positions sexuelles, c'est quand même fort.
0: La semaine prochaine, le thème des débats, ça sera...
1: Tu n'avais pas la conclusion du Minitel.
7: Et Davy One, il dit merci pour le disque, les grosses portugaises.
1: Parce que là, ils se sont tous retrouvés dans un café, ils sont 1200 à Saint-Germain-des-Prés, là. Aux deux mégots, ils sont aux deux mégots, là. Et ils font une teuf, ils t'écoutent sur Internet. Et donc, la conclusion, c'est on s'éclate et vient nous rejoindre, il y a de la bière à gogo.
0: Alors par contre,
1: du rhum des femmes et de la bière, nom de Dieu.
0: Donc les thèmes de la semaine prochaine porteront sur l'internet parce qu'il y a un truc à voir.
1: Si vous ne pouvez pas faire le militaire.
0: Ouais. Il y a un truc à voir en ce moment là qui passe sur TF1 dans peu de temps. Ah. Apolline, t'éteins ton micro pour la dernière fois.
5: Il est éteint, Gérard.
0: Non, il est allumé.
5: C'est celui de Manu.
0: Ouais, bah tu l'éteins.
1: Attends, tu laisses mon micro allumé. T'es ouf. Oh là là là là là, ça vole là-dedans, ça vole.
0: Je vous préviens les mecs, la semaine prochaine, vous allez morfler même dimanche. Pas de problème, mon pote. Ouais. Donc alors les thèmes, ça sera l'internet et sur le sumo, donc ça va concerner l'autre espèce de gros.
1: C'est pas les sosies.
0: De gros nounours.
1: On parle pas de ta meuf.
0: Non, on parle de la tienne, espèce de con.
1: On parle pas des sosies la semaine prochaine.
0: Non. Non, et puis toi, de toute manière, tu fermes ta gueule, c'est pas toi qui commande sur les débats, c'est moi et Max, ok? Toi, tu fermes ta gueule, tu fais ton boulot. C'est tout ce que j'ai à te dire.
1: Ok.
0: T'es aussi bien concerné.
1: Non, c'est
0: pour...
1: pas vrai ce que tu dis, parce que toi, nous, on a appris que t'étais assistant d'antenne comme nous et on n'est pas d'accord.
0: Okay. Alors, tu fermes ta gueule.
1: Ah, ok.
14: C'est celui-là, ton débat, Gérard.
0: C'est mes débats, je fais ce que je veux. Donc, pour terminer,
14: regardez la télé, donc il y a deux reportages à regarder.
1: Il y aura deux reportages à regarder sur les sumos. Et...
0: ouais, samedi, il y a un reportage sur les... Oh, vous fermez vos gueules quand je parle, merci.
1: Attends, je prépare l'émission à suivre. Ouais, c'est quoi alors? C'est ça?
14: Arrêtez.
0: Non.
14: Putain,
0: j'en fous. Déjà, il y a un micro qui va s'éteindre parce que ça commence à m'énerver. Donc, samedi, il y a un reportage à regarder à 13h15 sur TF1 sur les sumos. Donc, et puis il y a aussi un truc là qui doit se faire bientôt sur TF1, sur les internets. Donc, il y a pas mal de trucs.
1: C'est les sumos.
0: Tout à l'heure, toi, tu as
1: plus gros clavier, c'est tout.
0: Je sens que tu vas te prendre un micro dans ta gueule, toi là-bas, ça va te faire tout drôle.
14: On n'est pas Neuilly là.
0: Hein? Alors donc, on se retrouvera la semaine prochaine. Là, vous allez retrouver Seb pour la nuit sans pub demain 6h-9h, ouais, Bob.
1: Ouais.
0: Et puis après, toute la suite. Et bien sûr, Max, le Star System.
14: Les noms, quoi.
0: Les noms, ouais, je les ai, mais il faut que je les retrouve. Ah, on va trouver ça tout de suite. Voilà, non. Voilà. Merde. Putain de merde.
14: C'est dommage, on aurait pu faire un petit coup de pub, là.
1: Ah ouais.
0: C'est pour ça. Donc, il y a la loco. Donc, si vous voulez des places, vous pouvez appeler au 0803-085000 gagner des places. Et donc, il y aura comme invité, si je retrouve ma feuille.
1: On l'a peut-être.
0: Voilà. Alors, DJ Pin, DJ Jean-Marie, DJ Morve, DJ Langue de pute, et en exclusivité, Guy et René au percu. Et voilà, donc moi je vous retrouve dès dimanche soir avec Sandy pour les conseils de Gérard et Sandy. Ouais. Dès 23h30, hein, c'est ça?
14: Ouais, même avant, soyez là dès 10h hein, si c'est possible. Et puis sinon, pour les débats, ouais, pour les conseils, 23h15, 23h30.
0: Voilà. Donc, sur ce, je vous souhaite une bonne nuit. Je vous dis à la semaine prochaine. À dimanche.
1: T'as
0: pardon.
1: Le titre là-haut?
0: T'as le titre, tu te démerdes, j'ai pas de feuille.
1: Moi, je n'ai pas le titre.
0: Non, mais moi, tu mets ce que tu veux.
1: Non, mais c'est pas moi qui décide. Hein.
14: Attends,
1: Manu va te le donner.
14: Ça arrive.
0: Bon, il y a des gens, je suis sûr, qui appellent pour la loco, mais personne s'en occupe.
5: Bah, c'est normal. On a pas envie, on est fatigué.
0: Bah ouais, bien sûr, toi, t'as rien foutu de la soirée.
5: Eh bah ouais.
0: Comme d'habitude.
1: Alors, bon, ça va être un bon disque.
14: Ah ouais, il est cool celui-là.
0: C'est la grosse boulie avec ma quéquette dans ses bonnettes. Dans ses bonnets.
14: Dans ses bourrelets.
5: Tu sais pas lire.
0: Ta gueule, quoi.
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0: d'une petite heure encore à passer ensemble.
1: Plus. Un peu plus, hein, tu sais compter ou quoi?
2: 1h19 exactement.
0: Ouais, il nous reste pas loin de 1h19, donc vous pouvez toujours nous appeler au 0803 08 5000 et 0870 5000 et toujours le 3615 Code Fun Radio rubrique direct. Et bien sûr, j'espère qu'on va avoir cette fameuse
3: Maria Carré,
0: depuis le temps que
1: qu'on l'attend
0: et qu'elle s'amuse à nous laisser des messages. J'espère que ce coup-là on va l'avoir. Donc le deuxième débat c'est sur les grandes surfaces. Alors on va accueillir Jean-Luc.
4: Bonsoir Paris, bonsoir tout le monde.
0: Ouais, j'espère que tu as travaillé parce que sinon tu vas...
4: Je vais partir au standard.
0: Voilà.
4: Bonsoir Gérard.
0: Bonsoir.
4: Tiffen.
5: Bonsoir
0: Gégé,
5: bonsoir tout le monde.
0: Zach.
6: Bonsoir. Eh bien bonsoir à tous, ça fait du bien d'être là. Bonsoir.
0: Et Billie Jean.
5: Bonsoir.
0: Bonsoir. Laurent. Laurent s'il te plaît.
1: Attends, on est en train de gérer parce qu'il y a quelqu'un qui a une radio, donc on est en train de gérer Gégé, t'inquiète.
0: Donc Jeannette.
7: Bonsoir.
0: Allô. Bonsoir. Oui. C'est qui là?
7: Jeannette.
0: Bonsoir.
7: Il y a un trave, hein,
0: comment?
7: Je crois qu'il y a un travelot là.
0: Ouais, Billie Jean, tu te calmes parce que c'est moi qui ai demandé à ce que tu restes, sinon tu vas aller peut-être faire un petit tour au standard. J'espère qu'on a Laurent maintenant.
4: Ouais, je suis là,
0: bon, faudrait vous calmer.
4: Bonsoir.
0: Donc bonsoir à tous. Alors donc voilà, donc alors êtes-vous pour les ouvertures des magasins CD le samedi, dimanche et les week-ends et jours de fête? Alors on va demander à Tiffen comme c'est une caissière. Wow!
7: Eh, la caissière!
5: Ouais, c'est moi!
0: Oh, tu travailles là?
5: Ouais, c'est moi!
0: Tiffen!
5: Ouais. Bon, alors en fait, moi, pour pas citer la marque, je suis caissière à Carrefour. Un peu plus fort, s'il te plaît!
0: Manu, s'il te plaît! Manu.
1: Bon, Tiffen, hein, on est dans l'obligation de te,
0: te dégager. Au
1: dégager.
0: Je suis désolé.
1: Au revoir, Tiffen. Allez, t'es endormi, hein, Tiffen, hein, Gérard. Vas-y.
0: Alors donc, on va demander à Laurent qui est vigile.
4: Oui, je suis vigile, mais non.
0: Pourquoi?
4: Parce que ça fait plus de boulot.
0: Bah oui, mais dans ce cas-là, les week-ends, vous êtes payé plus cher.
4: Bon, on est payé 4 fois plus cher, quoi, mais bon, les heures, il faut les faire.
8: 12 fois plus cher.
0: Mm-hmm.
4: Les heures, il faut les faire, puis c'est chiant, quoi.
0: D'accord.
4: C'est tout.
0: Jeannette?
7: Oui, alors moi, je pense que, effectivement, les grandes surfaces devraient être ouvertes, parce que, bon, je veux dire, le vendredi soir, on s'en boite, samedi après-midi, on n'a pas le temps d'aller acheter des CD, donc ce serait bien que ce soit ouvert le dimanche, quand même.
0: Mm-hmm.
7: Bah okay. D'accord avec moi, Gérard.
4: Attends, il faut faire des concessions, hein. Faut penser à ceux qui travaillent dans les supermarchés aussi.
0: Oui, mais voilà. Mais moi, je suis d'accord avec... Qui c'est qui vient de dire ça?
4: Laurent, qui vient de dire ça.
0: Oui, moi, je suis tout à fait d'accord avec toi, Laurent. Bon, bah, d'accord, tu me diras, faut faire des concessions. Mais faut dire aussi que ceux qui sortent en boîte le vendredi ont pas le temps de... Tu me diras, il y a certaines surfaces qui restent ouvertes quand même jusqu'à 22h, Jeannette aussi.
4: 22h30.
0: Non, 22h.
4: 30.
0: Non, 22h, 22h.
4: Attends, Gérard, je suis vigile, moi il m'arrive de bosser jusqu'à 22h30, hein. Je travaille pour les mousquetaires, pour pas citer la marque.
0: Ouais, bah voyons, les mousquetaires.
4: Ouais, Intermammouth.
0: Ouais, Intermammouth, d'accord. Ok, Billie Jean, pour toi?
5: Écoute, Gégé, j'en profite pour faire, j'aimerais faire une petite déclaration, si tu permets.
0: Non, ouais. Tu réponds à la question, sinon
5: oui,
0: tu...
5: Oui, je réponds à la question, mais parce que je suis tout à fait pour...
4: Gérard, je fais des gaufres, t'en veux une?
5: Gégé? Je suis tout à fait pour l'ouverture des supermarchés et des trucs de 10, quoi. Parce que samedi, dimanche, je sais pas, tu t'emmerdes.
0: Mm-hmm.
5: Voilà, quoi. Donc c'est pour ça que je faisais une déclaration à l'association des supermarchés et des magasins de 10, quoi.
4: Ouais, mais le problème, c'est que si les magasins ouvrent le dimanche, c'est que nous...
0: Laurent, ouais. T'attends 5 minutes, s'il te plaît.
4: 5 minutes, hein, pas plus. Hein.
0: Non, mais
1: on accueille donc Maria Carré.
0: Bonsoir.
7: Salut Maria Carré, t'es bonne.
4: Bonsoir.
7: Salut.
0: Ça y est, t'as quand même raccroché ton Minitel depuis le temps qu'on te l'a demandé. Laurent, donc tu disais toi?
4: Moi je disais que c'est pas bien que les magasins de CD ouvrent le dimanche parce que déjà nous ça nous fait faire plus de boulot.
5: Ah, je suis pas d'accord.
0: Nous, mais attends, Billie Jean.
4: Et comme nous on s'emmerde, ben, ça facilite la chour, quoi.
0: Oui, mais vous vous emmerdez, mais dans ce cas-là, c'est là où vous avez le plus de monde pour. C'est là où il y a plus de monde, hein, quand même.
4: Bah oui, c'est vrai, mais... parce que nous, si on doit travailler le lundi, le mardi, le mercredi, le jeudi, le vendredi, le samedi et le dimanche, il reste plus beaucoup de jours dans la semaine pour qu'on se repose.
7: Mais si, vous avez le lundi, le mardi.
5: Gégé?
0: Oui.
5: Mais d'un côté, en fait, je suis d'accord pour le dimanche, parce que quand même, le dimanche, c'est le jour du Seigneur.
0: Mm-hmm.
5: Donc, comme tu sais bien, il faut pas travailler. Mmh. Et donc, d'un côté, je suis d'accord, mais d'un autre côté, je suis pas d'accord, en fin de compte.
0: D'accord. Zach?
6: Bah écoute, moi, je pense que ça pourrait relancer l'économie. D'accord. Vraiment. Mmh. On fait tellement chier les dimanches, sans déconner, donc ça peut faire aussi un petit peu d'activité.
5: Voilà.
0: D'accord. Jean-Luc.
6: Ouais, mais vous me faites marrer, vous vous dites ça. Parce que
0: non, attends, attends, Laurent, Laurent, Laurent, Laurent. Ouais. Attends, on va demander à Jean-Luc et puis à Maria Carré.
6: Jean-Luc, Jean-Luc,
8: bonjour.
6: Jean-Jules.
8: Bonsoir. Alors vous... moi, je suis plutôt pour.
0: Vous restez poli, s'il vous plaît.
8: Ah non, non, sans. Je suis plutôt contre, contre.
0: Pourquoi?
8: Non, qu'est-ce qui... oui, sans, contre.
0: Pourquoi?
8: Parce que moi, je regarde la télévision le dimanche.
4: C'est vrai que Sandy a servi d'emblème pour faire Mammouth.
0: Tu sais qui vient de dire ça? Tu sais qui vient de dire ça?
1: C'est une erreur en plus,
5: bon,
1: c'est une
5: Jean-Luc
1: erreur.
5: Jean-Luc répond.
8: Bon, bon alors, moi, je continue, je peux parler?
5: Oui, vas-y, Jean-Luc.
8: Ouais, non, j'ai plus envie.
1: Bon, c'est pas grave, j'ai des messages sur le Minitel. Donc déjà je tiens à saluer Ivan qui voulait que je dise son nom à l'antenne. Et surtout on te demande Gérard si tu vas à But le dimanche pour jouer aux boules.
0: Non. Bah oui, la boule au but, c'est ça.
1: Je vois le thème du débat.
0: Maria Carré. Maria, oh s'il vous plaît, vous vous calmez s'il vous plaît. Maria Carré.
5: Ouais.
6: Tu veux un bout de chocolat?
0: Bon ça suffit, je viens de dire Maria Carré, tu réponds s'il te plaît.
5: Bah ouais.
0: Bah alors ?
6: Elle a 12 ans.
5: Quoi,
6: une belle voix, je t'aime.
0: Oh, s'il vous plaît !
5: Ouais, bah je disais que j'étais pour, parce que vraiment le dimanche, j'ai rien à faire.
9: C'est vrai ?
5: Ouais, bah non, non, ouais.
6: Bah,
1: tu peux le faire maintenant en étant réveillé, ça nous arrangerait, Maria.
5: Hein ?
1: Tu pourrais le faire en étant réveillé, ça nous arrangerait aussi de répondre.
5: Bon, tu te réveilles,
0: d'accord. Ouais, parce que là, tu t'endors complètement et ça commence à devenir très, très, très grave. Hein.
5: Bon, d'accord, je suis réveillée, allez.
0: Bon.
5: Mais tu sais ?
0: Oui.
5: Je vais te dire un truc, mais c'est pas grave, je te dirai après.
0: Non, mais vas-y.
5: Non, mais je te dirai après, parce que sinon, ça va gueuler.
0: Mais si c'est une connerie sur Sandy, c'est
5: non,
0: pas
5: non,
0: la peine.
5: Non, c'est pas une connerie sur Sandy.
0: C'est quoi, alors?
5: Non, je vais te dire, en fait, est-ce que toi, t'es d'accord, en fait, pour l'ouverture des magasins et tout ça, quoi?
0: Ah bah, moi, oui, je suis d'accord tout à fait, parce que le samedi ou le dimanche, moi, je suis d'accord qu'il y a certaines grandes surfaces qui soient ouvertes pour faire les courses, ça, c'est
5: donc,
0: sûr.
5: En fait, donc, t'es d'accord, parce qu'on se fait chier le dimanche.
0: Bah oui.
5: Voilà.
0: Mais moi,
9: t'as dit non, Gérard. Tout à l'heure, t'as dit non.
0: Oui, mais là, non, c'est pas moi qui ai dit non. Ah, attention. Non, non, j'ai jamais dit. Non.
6: Laurent, là, je peux poser une question.
0: Oui.
6: Alors, vous me faites marrer parce que vous êtes là, on se fait chier le dimanche, faudrait que les magasins soient ouverts. Mais faut penser à nous qui bossons.
5: Ouais, mais vous êtes payé plus, hein.
6: Ah ouais, mais
5: faut
6: attends.
5: Faire
6: mais
5: des choix dans la vie.
6: Attends, c'est pas avec de l'argent qu'on pourra se reposer, mais.
9: Bah, change de métier.
0: Attends, Laurent. Dans ce cas-là, vous avez quand même des jours de repos dans la semaine, hein.
6: J'ai des jours de repos dans la semaine, moi.
0: Comment?
9: Bien sûr.
0: Comment? Attendez. Calmez-vous. Comment, Laurent, j'ai pas tellement compris, là. Tu dis que t'as jamais de jour de repos?
6: Non.
0: Tu te fous de moi, tu te fous de moi, là?
5: Tu
0: te fous de moi, là?
6: Ah non.
1: Tu te fous de Gérard, là, ou quoi?
9: Allez, tu plais,
0: Gérard. Laurent, je vais te dire une chose, que j'ai jamais vu un agent de sécurité faire 24 heures, 7 jours sur 7.
6: Faut pas prendre des gens pour des canards.
8: Non, Gérard, je travaille tous les jours, j'ai rarement de jour de repos, parce que sinon, on bosse à plein régime.
1: Attends, t'es bien un week-end la semaine, toi, non? T'es en week-end la semaine?
6: Bah ouais.
1: Ah ouais, bah voilà, donc tu travailles quel week-end, toi?
6: Bah je travaille la semaine en week-end, quoi.
1: Ah ouais, mais le week-end, c'est la semaine pour toi?
6: Bah bien sûr.
1: Ah ouais, bah d'accord.
0: Ouais, donc la semaine,
6: mais
0: tu te reposes.
6: C'est des week-ends de 7 jours.
0: Non, bah ça va pas, non.
1: Ah, c'est possible.
0: Non, non, mais de manière, on va faire un débat sur les agents de sécurité un de ces jours.
9: Non, c'est bon.
0: Ah bah si, j'ai le droit de faire ce que je veux,
9: non,
0: comme
9: non,
0: toi.
9: Non,
1: mais t'auras
9: non,
1: pas
9: non,
1: de
9: non,
1: nana,
9: non,
1: Gérard, réfléchis. Hein.
0: Il y a des nanas qui font de la sécurité, je suis désolé
1: non,
0: maintenant.
1: Non, ça s'appelle des chiens, c'est pas des nanas.
0: Ouais.
1: Non,
0: pas tout à fait, non. Bon, oui.
5: Toi qui disais tout à l'heure, tu disais, ouais, Max et tout, on aimerait bien qu'il nous parle de sujets, qu'il nous fasse rire, etc. Bah je trouve que les sujets là que tu choisis, ça fait pareil, hein.
9: Bah ouais, hein.
5: Les agents de sécurité, il y a rien
9: de drôle.
1: C'est pas grave, pour le moment, le débat c'est les grandes surfaces. Et le cul, ça va arriver, vous inquiétez pas, avec Gérard, ça arrive toujours.
0: J'ai
1: un message Minitel encore de Ben qui demande si toi, Gérard, pour te taper un délire, t'essaierais pas les lits dans les grandes surfaces avec Sandy.
0: Attends, l'autre, il pose une question, mais il va attendre un petit peu.
1: Ah d'accord, ok.
0: Il va attendre un petit peu, parce que la question va sûrement...
1: Bon, bah Ben, attends, ça se trouve, la question, Gérard, il l'a écrite avec ses cerveaux.
0: Donc là, je pense que je vais avoir des réactions vachement très, très dures.
6: Réactif.
0: Même bidon, je pense, sur cette question. Cachetez-vous. Tu sais qu'il y accouche, là Jeannette, si ça te plaît pas, tu as commencé
5: c'est
0: par...
5: C'est pas moi, Gérard. Tu confonds avec un mec, là. Hein.
0: Ouais,
5: c'est un hurle plus fort, on t'entend pas.
0: Hein, vous allez vous calmer. Celui qui s'amuse à dire des conneries comme ça, ça commence à bien faire, ok? Alors, deuxième question. Cachetez-vous le plus en grande surface?
5: Pardon.
0: Cachetez-vous.
6: Pardon.
0: Oh, s'il vous plaît, vous calmez ou sinon vous allez tous dégager.
5: Bon, on n'a pas compris la question, Gérard. Tu peux répondre, s'il te plaît?
0: Cachetez-vous le plus en grande surface?
5: Hein? Ah oui, bon. D'accord, on a compris. Alors, Jeannette,
0: ouais.
5: Moi, ce que j'achète le plus en grande surface, c'est les cassettes de cul. Les cassettes de cul. Et surtout les ustensiles d'amour.
0: C'est-à-dire
5: God ceinture, tu vois.
0: Ouais, ok.
1: Mais ça, tu le trouves pas en supermarché facilement.
5: Ah, non.
0: Non.
1: Gérard, est-ce que tu connais les supermarchés du sexe?
0: Non.
1: Est-ce que t'as déjà vu, non?
0: Il y en a dans... Non, j'ai jamais... C'est à part les cassettes vidéo porno, c'est tout.
5: Je t'emmène, Gérard?
0: Non, c'est bon.
5: Avec Sandy?
0: Non. Merci Jeannette pour...
5: Non, je vous emmène tous les deux pour découvrir. Hein.
0: Non, non, mais j'ai pas besoin... J'ai pas besoin.
5: Je peux vous emmener dans une boîte d'échange.
0: Non, mais je te signale que je connais Paris mieux que toi.
6: Hein. Oh, attention.
0: Alors là, fais gaffe. Alors, je peux te dire que dans Paris, je connais pas mal de coins bien. Ok. Donc, on va demander à Jean-Luc.
6: Bon, ben moi, j'achète des crayons à papier rouge.
0: Hein?
6: Des crayons à papier rouge.
0: Des crayons à papier rouge.
6: Oui, rouge.
0: Ah ouais.
6: Parce que c'est moins cher.
0: Ah ouais. Et t'achètes pas des crayons à papier noir non plus.
6: Que des rouges.
0: Ah ouais.
6: Ça, des rouges.
0: Parce que t'es raciste.
1: N'importe quoi, Gérard.
6: C'est pas du tout.
1: C'est nul.
0: Mais non, mais c'est... Donc,
6: les
0: pour toi...
6: sont moins cher que les bleus.
0: Mm-hmm.
6: Bon, j'ai fait une petite comparaison.
0: Mm-hmm.
6: Je vais plutôt chez Mammouth pour les rouges.
0: Ouais, mais Jean-Luc. Oui. Jean-Luc, s'il te plaît, tu vas arrêter de citer les...
1: Pas de marque, pas de pub.
0: Tu vas habiter.
6: Je vais chez... Pour les bleus, je vais chez...
0: Ouais, d'accord.
1: Intermarché.
0: Allez.
6: Et les verts?
0: Et les verts, tu vas où?
6: Alors là, les verts, j'ai du mal à en trouver parce qu'ils sont tous à peu près au même prix. Bah, les verts, moi, je te conseillerais d'aller chez...
5: Non, chez...
0: Bon, Zach,
1: Auchan.
0: Merci.
1: Mammouth, Leclerc, Casino.
0: Non, mais c'est bon, on a dit pas de marque, s'il vous plaît. Zach?
10: Bah, écoute, moi, c'est simple. Deux seuls produits que j'achète donc dans les grandes surfaces et autres, c'est les kiwis et les crevettes.
0: Hein?
10: Voilà.
0: De quoi?
10: Kiwi, tu sais, c'est un fruit.
0: Ouais.
10: Ouais. C'est
0: comme
10: tout
0: des... Ouais, bah je sais, ça, c'est du poisson.
10: Non,
0: c'est la crevette, c'est pas du poisson.
10: C'est des crustacés. Mais
5: mon cul,
10: c'est
5: du
0: poulet. Mon cul, c'est du poulet, t'en veux pas une aide?
5: Waouh,
0: Billie Jean.
5: Oui, écoute, moi, je vais à Carrefour.
0: Ouais. Billie Jean.
6: Non, tu l'as dit.
0: Billie Jean.
5: Oui.
6: Pas de nom.
0: On a dit pas de marque, s'il te plaît.
5: D'accord, ok. Écoute, moi, j'y vais, c'est pour acheter des pots de peinture.
0: Mm-hmm.
5: Et j'achète tout ce qui est bricolage, c'est ça?
0: Ouais.
5: Et puis j'achète des fruits, et puis j'achète, voilà.
0: D'accord. Laurent?
6: Attendez,
0: il y a une question.
1: Ah. Non, je vous laisse seulement après que tu n'oublies pas de répondre, toi.
0: Ouais, mais je réponds, t'inquiète pas, là. Laurent?
6: Ouais, ben moi, étant donné que je travaille dans un milieu de supermarché, j'achète rarement, quoi, on me donne. Normalement, ce qu'on me donne, c'est essentiellement des denrées alimentaires, quoi, de la bouffe, café, périmé, chocolat, cornflakes, gaufres, voilà, de la bouffe, quoi. C'est tout, de la bouffe pour manger, quoi.
0: Mmh. Ouais, mais
6: ça sert pour survivre.
0: Ouais, mais je pense que ça, on te le donne, c'est
6: bien. Oui, on me le donne parce que c'est bien, parce qu'en plus j'ai mon salaire et j'ai pas à investir dans de la bouffe, quoi.
0: Mmh. Ouais, mais ça, c'est le directeur qui te le donne.
6: Bah écoute, mon directeur, monsieur, est très sympathique et là-dessus, bah, il me file déjà un bon salaire de quelques.
0: Ouais.
6: Et en plus j'ai de la bouffe donc j'ai pas à me plaindre.
0: Mmh, d'accord.
6: Enfin, je me plains des horaires parce que je travaille 7 jours par week-end. Quoi.
0: Ouais, c'est ça, 7 jours par week-end.
1: Seulement dire un truc, Claire qui est sur le Minitel, qui est du département 06, qu'elle raccroche et surtout qu'elle met son numéro parce qu'elle veut dire un truc très très chaud, Gérard. Mmh. Et aussi qu'on manque de filles, donc les filles appelez au 0803 08 5000, merci.
6: 0803, c'est les deux.
0: Ouais, parce que là on en a, mais je crois qu'elle dort un peu.
1: Ouais, 0,
5: non,
1: ouais.
5: Gérard, on dort pas.
0: Jeannette,
5: tes questions. Hein.
0: Jeannette.
5: Oui, alors moi je préfère acheter tout ce qui est concombre, carotte, salade verte, raclette, tout ce qui est plutôt fruits et légumes.
0: Mm-hmm.
6: Pour en faire quoi?
0: Tout ce qui est Jeannette,
5: pour en servir.
0: Ouais, mais Jeannette,
5: oui.
0: Et dans ces cas-là, si tu vas dans une grande surface et que tu achètes que des fruits et légumes, t'achètes jamais de viande alors?
5: Bah non, parce que je préfère que les fruits et légumes, hein. Je suis végétarienne donc.
0: Ah d'accord.
5: Voilà.
0: Mais de manière, ça t'empêche pas de manger de la viande quand même.
5: Bah non, quand on est végétarien, on mange pas de viande, Gérard.
0: Ah bon?
5: C'est quoi être végétarien?
6: Ah bon,
5: ouais,
6: c'est drôle, ça.
0: Ouais.
5: Ça veut dire quoi être végétarien?
0: Bah ça veut dire que tu manges pas de viande, à mon avis, hein, c'est ça?
5: Je sais pas.
0: Ouais, tu sais pas. Ah bah non, alors, c'est pas mal. Oui.
11: Donc, alors, on accueille Fred à la place de Maria Carré parce qu'elle disait rien. Et on accueille Richard, c'est un Belge.
5: Salut Fred,
6: salut tout le monde.
1: Ah bah Richard, ah,
11: bah,
1: c'est
11: belge.
1: C'est un belge, c'est un con.
0: Donc Fred. Fred. Fred. Fred.
6: Bonsoir.
0: Oh s'il vous plaît, vous le laissez répondre, merci. Donc Fred.
6: Oui.
0: Donc alors pour toi, je pense que t'as entendu la question.
6: Non, pas du tout.
0: Alors qu'est-ce que vous le plus en grande surface?
6: Des paillassons.
1: Ah, c'est pas mal, hein.
0: Ouais, pour faire quoi?
6: Bah pour m'essuyer les pieds, qu'est-ce que tu crois?
0: Bah,
11: Tu t'essuies les fesses avec des paillassons, Gérard?
0: Ah non, c'est Fred, hein, c'est pas moi.
1: Spontex,
0: non,
1: il se mouche avec les paillassons.
0: Alors moi, je peux, donc, je vais quand même vous dire. Moi, j'achète...

0: ce qu'on achète, on est tous les deux, on fait tous les deux les rayons et on achète ce qu'on a besoin.
1: Ouais, c'est Fred.
0: Oui, Fred.
1: Je voulais savoir si Sandy, elle te promène dans le caddie, tu sais, comme les bébés.
0: Non, quand même pas. Quand même pas, Fred.
1: Jean-Luc, tu la promènes ou pas?
0: Quand même pas.
1: Non,
0: quand même pas à ce point-là. Laurent, oui, t'avais une question?
1: Combien est-ce que tu dépenses en moyenne par semaine et hebdomadairement pour les courses, tous les jours?
0: Tous les jours ou par semaine?
1: Gérard, c'est Laurent Montuel.
0: Attends, s'il vous plaît, là.
2: Quotidiennement par semaine, combien?
0: Quand on fait les courses, on fait les courses pour un mois.
1: Tu les fais annuellement?
0: On remplit carrément pour un mois, donc...
1: Mais donc tu fais tes courses annuellement?
0: Oui, ben je les paye pour le mois.
1: Oui, bah, annuellement. C'est comme quand ils se lavent, pour le mois.
3: Mais
0: Gégé,
3: c'est toi qui achètes le savon, shampoing, tout ça?
4: Oui. Pas de savon.
3: La Midas.
0: Oui.
3: Ah, c'est toi?
0: Oui.
3: Donc vous dépensez combien par mois?
0: En tout, ça nous fait du 1000 balles.
4: Mais le problème avec le savon, c'est qu'il s'en sert pas parce qu'il n'y a pas de notice dedans. Donc,
0: ouais, tu sais qui dit ça, là? Donne ton nom, là, s'il te plaît.
2: C'est Jean-Luc.
0: Alors Jean-Luc, bonne nuit.
2: Non, c'est une blague. C'était pas Jean-Luc.
1: C'est Laurent.
0: Oui.
1: Alors moi je suis vigile, je peux raconter des anecdotes.
0: Bah vas-y.
1: Alors moi je suis vigile, je t'expliquer comment ça se passe. Alors toute la journée je me promène dans les magasins, je fais semblant d'acheter et en fait j'achète pas.
0: Non, attends. Déjà tu fais pas semblant d'acheter, tu étais là pour surveiller pour
1: oui,
0: ceux qui veulent.
1: D'accord. Mais je me fais passer pour un client, je fais semblant d'acheter mais j'achète pas.
0: Ouais.
1: Et une journée j'ai trouvé une femme qui planquait tout au niveau de sa poitrine.
0: Ouais.
1: Et il se trouve qu'en fait, je me suis trouvé con parce que c'était sa poitrine.
0: N'importe quoi.
1: C'est pas des conneries, quoi. Je me suis trouvé con et je me suis viré, quoi.
0: D'accord. Jean-Luc.
4: Oui.
0: T'as quelque chose à rajouter sur la question?
1: Ah non, je suis d'accord. Par contre, c'est Laurent, j'ai une deuxième anecdote.
0: Laurent, s'il te plaît.
1: Mais attendez,
0: s'il vous plaît. Zach, t'as quelque chose d'autre à rajouter?
1: Absolument
0: sur la
1: pas,
0: question
1: aucun. Bon,
0: Billie Jean.
3: Oui.
0: Je pense que toi, t'as encore quelque chose à rajouter.
3: Ouais, comme d'hab. Et je vais te dire, José, un flacon de shampoing, ça dure combien de temps chez toi?
0: Ça me fait 2 mois.
3: Oh,
0: on te lave la tête toutes les semaines.
3: Une fois par semaine?
0: Non bah déjà il y a eu un statistique de fait que si tu tapes plus trop souvent la tête, après t'as des problèmes de cheveux.
3: Ah ouais, c'est vrai. Ouais. Et tu te laves combien de fois par semaine?
0: Je me lave tous les jours. Tac.
2: Et il y a une question sur Minitel. Il y a une question sur Minitel de chez Pluki parce que c'est le nom est passé. Et il demande si pour faire des économies de shampoing, tu te laves pas avec les chiens d'Henri.
0: Je te préviens, le mec, il a intérêt de se calmer parce qu'Henri, il est là-haut.
2: Ah bon, d'accord.
0: Alors, il ferait mieux de se calmer.
2: C'est pas sympa pour les chiens d'Henri, en plus.
0: Il ferait mieux de se calmer, le Lascar.
2: Calme-toi, Lascar. Et surtout, Ivan, donne ton numéro de téléphone, c'est une fille, elle veut participer au débat.
0: Bah alors, car accroche ou car donne son numéro.
3: Gérard,
0: donc,
3: une question.
0: C'est qui?
3: Jeannette.
0: Oui, Jeannette.
3: Oui, j'aimerais savoir si tu mets du shampoing pour te laver l'anus. Si tu mets à l'intérieur le shampoing ou si tu laves juste le frottant.
0: Non mais attends là. S'il vous plaît.
1: Gérard, c'est Laurent.
2: C'est pas le thème du débat, Gérard, ce qu'elle dit là.
0: C'est pas du tout le thème, donc je répondrai pas à cette question.
2: Ouais, t'as raison.
1: Gérard, c'est Laurent.
0: Oui. Pour finir.
1: J'ai une deuxième anecdote à propos de mon métier de vigile. Et celle-là, elle est moins marrante. C'est qu'un jour j'ai pris une femme à voler et je voulais dire que là c'est dégueulasse parce que je me suis trouvé con parce qu'elle volait pour donner à manger à ses enfants, quoi.
0: Mais ça c'est souvent, hein.
1: Ouais, mais ça c'est dégueulasse et je sais pas trop quoi faire dans ces cas-là.
0: Mm-hmm.
1: Ça je peux te dire que ça m'est arrivé déjà 3 ou 4 fois en 2 mois de métier de vigile et je peux te dire que c'est assez dur à assumer, quoi.
0: Ouais, mais ça je peux te dire une chose, Laurent, que c'est fréquent, hein, ce que tu viens de dire. Hein.
2: Pourquoi?
0: C'est régulièrement, parce que t'as qu'à voir, je sais pas, là pas en ce moment parce que je peux pas, je prends pas le métro. Mais sinon, t'as pas mal de personnes qui sont là devant l'entrée des bouches de métro et qui font la manche et qui ont un petit avec eux.
1: Toi,
0: qui c'est qui vient de raccrocher?
2: C'est Zach.
1: Pièces, toi, Gérard,
0: hein?
1: Est-ce que tu donnes des pièces aux gens qui font la manche?
0: Au début, je donnais, mais maintenant, je donne plus. Donc, c'est bon, ça y est. Non, mais c'est bon, on est...
1: On revient sur le débat, Gérard.
0: Oui, mais c'est ce qu'on va faire. Oui, on revient sur le débat, oui.
1: Je peux te poser une question, c'est Fred.
0: Oui.
1: Donc sur les grandes surfaces, il paraît que si on regarde ta cervelle, c'est une toute petite surface, c'est vrai?
0: Non, ça c'est faux. Alors Fred, tu as
2: calmé.
1: Recentre le débat.
3: Vas-y, je pose la troisième question.
0: Alors, quelle différence y a-t-il entre un supermarché et une épicerie?
3: Moi, je sais.
1: Réponds.
0: Alors, Jeannette?
3: Alors, la...

0: différence, c'est que dans une grande surface, on peut trouver beaucoup plus de choses que dans une épicerie. Et l'épicerie, c'est beaucoup plus cher que les grandes surfaces.
1: Mmh.
0: Et dans les épiceries, on n'a pas de caddie, on est mal servi, on est mal accueilli, et voilà.
1: D'accord. Fred ?
2: Ouais, les épiceries, c'est pour les vieux.
1: Pas spécialement. Quand
2: vieux,
1: mais Fred, oui. Moi je peux te dire une chose, quand t'as besoin de quelque chose et que la grande surface est fermée, t'es bien content d'avoir une épicerie quand même à côté de chez toi.
2: Fred, tu l'as reconnu, c'est Ultraman.
1: Bon, ça y est, c'est tout, vous arrêtez de... Laurent ?
3: Ouais. Plus
2: de gros points, ouais. Donc, la différence entre un supermarché et une épicerie, c'est que, déjà, c'est un commerce, donc il n'y en a pas vraiment.
1: Mmh.
2: Et l'épicerie et tout, c'est un magasin de proximité.
1: Mmh.
2: Plus cher qu'un supermarché, il est vrai.
1: Non, mais tu reviens à la question que Jeannette disait.
2: Exactement, je suis tout à fait complètement d'accord avec toi. Mais d'un côté, je préfère le supermarché quand même.
1: Oui, mais.
2: Beaucoup plus de choses.
1: D'accord, je suis d'accord avec toi, Laurent. Je vais revenir sur cette question-là après. On va demander déjà à Billie Jean qui a répondu et je vais réagir aussitôt derrière.
0: Oui, alors écoute, GG, moi je crois que c'est une question de surface. Hein. Donc l'air n'est pas c'est pas la même chose, quoi.
1: Mmh.
0: Là, premièrement,
2: au carré du rectangle.
0: Et en deux, c'est que les prix ils sont multipliés par 20.
1: Hein ? Non, attends, et Billie Jean.
4: Tu vas pas souvent faire les courses.
1: Oh, Billie Jean,
0: oui.
1: Je vais te dire une chose, que dans une grande surface, les prix sont quand même contrôlés, dans les épiceries aussi.
0: Ah, non,
1: si, je peux te dire que les prix sont contrôlés, désolé.
0: Il y a troisième différence, c'est que le nombre de caissiers de caissières est limité.
1: Oh, ben, ouais. Attends, dans une épicerie, dans une épicerie, tu vas pas mettre 50 caissières. Oui, mais attendez, par contre, si des fois, on pouvait avoir une caissière qui pourrait... Non, mais c'est bon, là, le tableau.
5: Non, c'est la caissière qui te répondait, là.
1: Non, non.
5: On va en avoir une caissière si Ivan raccroche son Minitel.
0: Mais pourquoi
5: voilà.
0: On n'appelle pas un train ?
1: Non, tu permets, Billie Jean, parce que je sens que... Bon, Jean-Luc, pour terminer.
4: Bon, ben moi, la différence qu'il y a entre une épicerie et un supermarché, c'est ça la question ?
1: Mmh.
4: C'est que sur l'épicerie, il y a marqué épicerie.
1: Mmh.
4: Et supermarché, il n'y a pas marqué épicerie.
2: Bien vu.
4: Mais il n'y a pas marqué supermarché non plus.
1: Ah bon ?
4: Il y a marqué ou alors il y a marqué
5: Intermarché Auchan.
2: Madnon, Madmark.
5: Pardon, Mad Casino.
0: Madmark.
4: Ou okay. Alors des fois il y a marqué aussi.
1: Oh.
2: Arrêtez de dire mammouth, putain.
4: Voilà. On dit pas mammouth,
2: j'ai bon.
1: Ah.
4: C'est une bonne réponse.
1: C'est pas mal, ouais. J'ai cru entendre un truc qui m'a pas fait plaisir.
2: Ah. Quoi ?
1: Ouais.
0: Quoi ?
1: Donc alors je vais répondre. Vas-y, réponds Gérard. Laissez répondre Gérard.
4: Mais nous on n'entend jamais rien.
0: Putain, mais laissez parler Gérard.
1: Je vais quand même répondre à Laurent et à Jeannette sur la question qu'ils m'ont dit que sur cette question-là. Moi je peux vous dire une chose, on est bien content d'avoir des épiceries quand même, parce que si les grandes surfaces sont fermées le dimanche, comme il y en a certaines. Hein? Donc on est bien content d'avoir une épicerie pour aller chercher ce qu'on a besoin à côté de chez soi.
0: Non mais t'as qu'à faire tes courses pour le mois. Hein.
1: Oui mais d'accord, mais tu peux pas tout trouver dans une grande surface. Regarde, attendez.
5: Il y a beaucoup plus de trucs dans une épicerie, hein, c'est clair.
1: Ouais, non mais regarde Jeannette, moi je vais te dire une chose, quand t'as eu la grève, là, des routiers qui t'ont tout bloqué, heureusement que t'avais des épiceries pour... Oh s'il vous plaît, vous arrêtez de faire du bruit derrière, merci, quand je réponds. Parce que sinon je vais plus répondre aux questions, vous allez voir, ça va aller très vite avec moi là.
0: Hein. T'écoute Gérard.
1: Donc quand il y a eu la grève des routiers, qu'ils ont tout bloqué, les grandes surfaces et tout. Donc tu étais bien contente d'avoir une petite une épicerie pour trouver ce que tu avais besoin.
0: Bah oui, surtout que dans l'épicerie, c'est beaucoup plus grand qu'une surface.
1: Non mais dans l'épicerie, c'est peut-être plus cher.
0: Ouais.
1: Hein, ça je le reconnais, c'est vachement cher, ça c'est sûr.
5: C'est
1: le problème c'est le problème qu'on pourra jamais résoudre. Une épicerie, c'est trop cher.
2: Gérard, c'est Laurent.
1: Oui.
2: Moi je voulais te dire que je suis pas tellement d'accord avec ce que tu dis, parce que les épiceries comme les supermarchés, à cause de la grève des routiers, n'étaient pas ravitaillées non plus. Hein.
1: Oui mais attends.
2: Donc les épiceries étaient plus facilement dévalisées que...
1: Ça a été les grandes surfaces qui ont été dévalisées en premier, je suis désolé Laurent.
2: Oui mais les épiceries n'étaient pas ravitaillées non plus.
1: Oui mais t'avais certaines épiceries qui étaient ravitaillées.
2: Ah ouais mais...
4: Par hélicoptère je crois.
1: Non, les gens ils...
5: Par sous-marin je crois.
1: Oui, Manu.
5: Oui. On accueille donc une caissière, Ivan.
1: Ah, Ivan, bonsoir.
5: Ivan.
0: Bonsoir.
4: Ça va être
1: un blot. Oh, s'il vous plaît, là, vous vous calmez derrière. Sinon, ça va gerber sec hein, ce matin.
0: GG ?
1: Attends, tu permets, Billie Jean, on va demander à Ivan de répondre.
0: Ouais. Bonsoir.
1: Bonsoir.
3: Alors, c'est quoi la question ?
1: Donc, quelle est la différence, quelle différence y a-t-il entre une grande, un supermarché et une épicerie ?
3: Bah, la surface.
1: Bah ouais, bah ça...
5: Ah, c'est une question, hein.
1: C'est le débat sur les grandes surfaces. Ah, ça m'aurait étonné que tu me parles des surfaces. Ça,
3: DG ?
1: Oui ?
3: Je peux dire un truc ?
1: Oui.
3: Je voulais te dire, en fait, c'est vrai qu'il y a aussi un autre élément, c'est que dans les épiceries, il y a des articles que tu trouves pas en supermarché, hein.
1: C'est-à-dire ?
3: Il y a des trucs, je sais pas, il y a plein de choses que tu peux pas trouver en supermarché, je trouve que c'est dommage.
1: Ouais, mais d'accord. Ok. Donc, on va poser la quatrième. Seriez-vous prêt à danser dans un supermarché et on s'écoute les rois du MC avec Tiens-moi ça, ça me gratte. Et on se retrouve tout de suite après. 3h08, 5000 et 0870, 5000 et toujours le 3615, code Fun Radio, rubrique directe.
5: Où il y a Pamela qui doit raccrocher car on va la rappeler.
1: Et voilà, c'est parti, on récupère Jean-Luc.
6: Bonsoir.
1: Ivan.
7: Bonsoir.
1: Billie Jean.
8: Bonsoir.
1: Laurent, Billie Jean, tu fais ta voix normale, s'il te plaît, merci.
8: Bonsoir.
1: Laurent.
9: Bonsoir Gérard, bonsoir Manu, bonsoir Fildar, bonsoir tout le monde.
10: Bonsoir.
1: Bonsoir. Jeannette.
11: Bonsoir, bonsoir Gérard.
1: Et Pierre.
12: Bonsoir.
1: Oh, tu te réveilles, Pierre, s'il te plaît, merci.
12: Oui, oui.
11: Prends ta voix normale, s'il te plaît.
12: D'accord.
1: Bon, vous vous calmez, s'il vous plaît, merci.
11: Oui, bisous, Fildar.
1: Bon, ça y est, on se calme là. Alors, seriez-vous prêt à danser dans...
11: Bisous, Fildar.
5: Ouais, on a compris, on continue le débat, merci.
1: Voilà.
12: Ça va kiffer comme un dingue.
5: Vas-y Gérard, enchaîne.
1: Seriez-vous prêt? Oh
13: Gérard, on t'écoute.
1: Seriez-vous prêt à danser dans un supermarché?
13: Oui.
1: Pierre.
12: C'est Pierre. Pour moi, c'est question. Pierre. Ouais, oui, s'il y a de la musique, s'il y a de la bonne musique, je suis prêt à danser dans le supermarché.
1: D'accord. Okay. Jeannette.
13: Ouais, moi ce que je fais, c'est que j'ai dans les rayons CD, j'écoute au casque et là je me mets à danser comme une folle.
1: Bah ça, c'est tout le monde, hein, je pense, à mon
5: sur
1: avis.
5: Sur quel genre de musique?
13: Sur quel genre?
1: Sur quel genre de musique? Sur quel genre?
13: Sur la techno, le rap, l'opéra, le classique, tout, quoi.
1: Hein? Sur la musique classique, tu danses?
13: Ouais, opéra aussi.
1: Oh là, bah d'accord. Non, merci. Laurent?
9: Tu sais, sur Radio Mousquetaire, t'as pas tellement envie de danser.
1: Laurent, si tu continues à citer une marque de magasin, tu vas virer.
5: Tu vas virer grave.
12: Radio. C'est une radio.
1: Ouais, bah même les marques les stations de radio, d'accord. C'est la dernière fois que je te le dis. Ok. Oh, Laurent.
9: Oui, oui.
12: Parce qu'il y a des gens qui attendent derrière, je te le dis.
1: Billie Jean. Billie Jean.
11: Oui. Écoute, j'ai pas écouté la question.
5: Non, c'est moi. Gérard, c'est moi, je vais parler au standard.
1: Ah bon. Alors, seriez-vous prêt à danser dans une grande dans un supermarché, pardon?
11: Écoute, s'il y a de la musique classique, s'il y a Beethoven, Mozart, ça met de l'ambiance, j'y vais, c'est clair.
1: Ouais, d'accord. Tu danses sur de la musique classique, toi?
11: Bah, bien sûr, je joue.
1: T'es comme Jeannette, alors?
11: Bah oui, s'il y a de la valse, du tango, tout ça, y a pas de problème.
13: La salsa et tout, hein.
12: Ah, ça a bien changé le débat.
1: Genre, Ivan?
11: Ouais. Bah, moi, je serais prête à danser s'il y a Fildar avec moi.
1: D'accord.
11: Ouh.
1: Ok, Jean-Luc.
12: Bon, ben moi, quand je vais acheter mes crayons bleus chez... j'adore trop la musique qu'ils mettent, quoi, ça me fait trop triper, alors je prends un petit XE. Et tu me verrais, quoi, c'est grave, quoi, j'adore, je vais tout le temps là-bas, ils mettent de la pure zik. Et je vais tout le temps chez... parce qu'ils mettent de la zik du tonnerre, quoi, c'est grave. Faudrait que tu viennes de Gérard, quoi, c'est... chez... Trop... Bah, tu connais?
1: Alors, personnellement, moi, j'irai jamais danser dans une grande surface.
12: Hein. Et Jean-Luc, tu veux pas que je te... dans la cave?
1: S'il vous plaît, Pierre et Jean-Luc, vous vous calmez, s'il vous plaît, merci. Mais ça, sinon, vous allez gerber tous les deux.
12: Non.
1: D'accord.
9: Pierre.
12: Ouais.
9: Parce que je peux me prendre dans les cabines d'essayage. Non,
1: bon, alors, Jean-Luc et Pierre.
12: Mais c'est pas moi.
5: C'était pas Pierre, c'était Laurent.
1: Tu prends Laurent et Jean-Luc, tu...
12: Mais attends, Laurent, Jean-Luc, hop.
9: J'ai rien dit.
1: Utilisez-vous les produits que vous achetez dans une grande...
11: Mais t'as pas répondu, là.
1: Bah, moi, je vous ai dit que j'aimais pas danser dans les supermarchés.
11: Mais
1: ça y est.
11: Pourquoi?
1: Parce que quand tu fais des courses, t'es pas là pour danser, t'es là pour faire tes courses.
11: Ouais.
1: D'accord.
12: En plus, c'est gratos, tu rentres gratos dans les courses.
11: En fait, la grande surface, c'est une boîte, hein.
1: Non.
11: Mais Gérard, faut rendre l'utile à l'agréable.
1: Ouais.
11: Faut rendre l'utile à l'agréable, faut danser.
1: D'accord.
11: Bon, vas-y.
1: Alors, utilisez-vous les produits que vous achetez dans une grande surface?
11: Ouais.
1: Non. Oui, qui, oui?
11: Bah, Ivan.
1: Oui.
11: Bah ouais, sinon je les achèterai pas.
1: C'est-à-dire. Oui, voilà,
11: Explique. Bah, si je vais dans un supermarché, c'est quand même que j'ai besoin des produits que je vais acheter.
1: Oui.
11: Donc, autant les utiliser après.
1: Non, alors là...
12: Moi, c'est le contraire, c'est pire.
1: Oui.
12: Moi, ce que je fais, c'est que je les stocke parce que j'ai flippé là, qu'il y a la guerre du golf, là.
1: Bon, Pierre, bonne nuit. Allez,
12: mais
1: hop, ça pète.
5: Il a rien dit, là, Gérard. Tu t'es braqué contre lui, je ne sais pas pourquoi.
1: Non, mais il répond à côté de la question.
5: Mais non, il a dit qu'il a stocké parce qu'il avait peur de la guerre du golf.
1: utilisez-vous les produits que vous achetez dans une grande surface, c'est pas le truc pour la guerre du Golfe.
5: Et bah lui, il est stock parce qu'il a eu peur.
12: Bon, okay. Là que Saddam
1: Hussein
12: nous attaque, tout ça.
1: Ouais, ben, pour l'instant, il est.
5: J'ai pas le terme du débat.
1: C'est pas le terme du débat. D'accord, Pierre? Alors, c'est la dernière fois que je te le dis aussi à toi.
12: Oh là là, il y a la discrimination, là.
3: On en est en démocratie.
13: Oui, alors moi, je les utilise pas. Je m'en sers d'objets de décoration. Et je les empile au fur et à mesure de mon KGB.
1: D'accord.
3: Vous êtes beau.
1: Laurent?
2: Oui, ben, moi, pas forcément.
1: Pourquoi ?
2: Parce que d'une part, comme je t'ai dit tout à l'heure, je
1: l'ai dit. Bah oui, toi, oui, comme t'es vigile, pas, donc.
2: Des fois, je fais des dons au Resto du Cœur.
3: Ah, c'est bien.
12: Pour nourrir ta famille.
1: ça suffit derrière, s'il vous plaît, pour dire des conneries.
2: C'est Tony. Il est pas là, Tony. Non, rappelez les habituels, parce que tu dis.
1: Oh, ça commence à bien faire, là, vous laissez parler Laurent, s'il vous plaît, merci.
2: Bah oui, mais attends, moi je me fais casser depuis tout à l'heure. Et
1: non, mais t'inquiète pas, entre Jean-Luc et Pierre, ça va, ils vont se calmer, là.
2: Moi je donne au Resto du Cœur, Courant Rouge, Emmaüs, tout ça, quoi.
1: D'accord.
2: Parce que moi, les trucs, je les paye pas. Donc pourquoi j'en ferais pas profiter les autres, quoi. L'égoïsme, c'est pas mon truc.
3: C'est bon ?
1: Oui, il va, Billie Jean ?
3: Écoute, moi, je fais des provisions, je fais des stocks, tout ça. Et, ben, je les jette, ou je les garde. En fait, ça dépend, hein.
1: Attends, tu as acheté les produits que tu utilises, toi ?
3: Comment ?
1: Tu jettes les produits que tu utilises ?
3: Voilà.
1: Mais pourquoi ?
3: Ben, écoute, c'est psychologique, hein.
1: Ok. Ivan ?
6: Oui, j'ai répondu.
1: Jean-Luc ?
2: Oui ?
1: Tu réponds ?
2: Bah écoute, moi je sens pas très cher.
3: Ouais, ça
2: pardon,
3: je pourrais
2: parler ? Ouais, excusez-moi.
1: Bon, Jean-Luc, s'il te plaît, tu te réveilles parce que ça commence à devenir lourd, là.
2: Oui, mais je suis en train de parler, là.
1: Non, mais tu te réveilles un peu plus et tu parles plus fort devant ton combiné, s'il te plaît.
12: Quand je vais acheter mes crayons bleus...
1: Jean-Luc, c'est terminé pour toi. Terminé, c'est terminé. Je commence à avoir ras-le-bol de tes conneries. Allez, hop, pour Jean-Luc, c'est fini. Manu, s'il te plaît. Pour Jean-Luc, c'est terminé.
5: Ça y est.
1: Oui. Pamela, s'il te plaît, tu raccroches.
5: On va essayer de la joindre. Bon, on a son numéro.
1: Tu raccroches ton minitel, s'il te plaît, merci.
5: Et c'est
2: Gérard,
5: fait.
2: C'est Laurent.
1: Oui.
2: T'as le bonjour de ma mère.
1: D'accord, c'est bien.
3: Donc, tu les mamans maintenant.
1: Oh, s'il vous plaît, je réponds.
5: Ouais.
1: Donc, alors, les produits qu'on utilise, c'est des produits qui sont en démonstration, et ça, je pensais que tout le monde allait en parler, mais ça, personne y arrivait à cette question, et pourtant, c'était une question qui était à peu près bien, hein. C'est des produits, c'est des trucs qui sont en démonstration, c'est comme le parfum, vous en mettez un peu sur la main, pour savoir quelle odeur qu'il a, et si vous allez le prendre, et derrière, vous avez les produits, vous avez le flacon neuf, au début, c'est de la démo.
3: Ah, c'était ça, Gérard ?
1: Eh oui.
3: On a mal compris la question.
1: Ah ben, utilisez-vous les produits que vous achetez dans une grande surface, c'est les produits qui sont en démo devant les trucs.
3: Ah, d'accord.
5: Est-ce que t'as déjà goûté les saucissons, là ? Tu sais, des fois, il y a des stands sur les côtés où ils coupent du saucisson. T'as déjà goûté ?
1: Oui.
5: Ça s'appelle un pipe show, les mecs.
1: Non, mais ça, c'est des démonstrations pour acheter la charcuterie. Il y en a souvent dans les grandes surfaces de
5: Mais t'en
1: de
5: as
1: ça.
5: Déjà pris des saucissons ou pas ?
1: Non, pas spécialement.
5: Pas cette semaine, t'en as pas pris.
1: Non.
5: D'accord.
2: Gérard, c'est Laurent.
5: Attendez, excusez-moi, on accueille Pamela, mais je préviens tout de suite, c'est la faute à Fildar, si on l'a rappelé. Ah non, bah attends,
1: Pamela à la place
3: Salut,
1: de.
3: Fildar, je suis déçu.
1: Pamela à la place de Jean-Luc. Pamela.
2: Gérard, c'est Laurent.
3: J'espère que c'est pas un trave. Hein.
1: Pamela.
2: Oui.
7: Allô, Gérard.
3: Oui, Pamela, tu réponds à la question, s'il te plaît.
7: Oui, est-ce que je peux avoir la question? Parce que j'étais au standard, j'ai pas entendu.
1: Utilisez-vous les produits que vous achetez en grande surface?
7: Ah bah bien sûr, sinon pourquoi on les achèterait, Gérard?
3: On n'entend pas très bien, là.
1: Pamela, tu vas te réveiller, s'il te plaît.
7: Non, mais je suis réveillée, Gérard.
1: Oui, mais tu parles un petit peu plus fort.
7: Oui, bien sûr que j'achète les produits, voyons.
1: Oui, non, mais tu te réveilles encore un petit peu plus.
3: Mais attends, Gérard, laisse-la parler.
1: Oui, mais ça commence à m'endormir, là, qu'elle parle tout doucement.
7: Gérard, je me suis fait opérer il n'y a pas longtemps.
1: Ah ouais, bah moi aussi. Alors voilà. Tu vas te réveiller, s'il te plaît, merci.
7: Oui, mon amour.
1: Il n'y a pas de mon amour qui tienne, d'accord.
3: Arrêtez de faire de la laisse à Gérard, il veut que t'en dis.
1: Bon, alors maintenant, vous vous réveillez, s'il vous plaît. Alors, Pamela, pour terminer.
7: Évidemment que j'achète les produits, Gérard. Pourquoi je les achèterais, sinon?
5: D'accord, merci,
1: Pamela. D'accord, Pamela, on a compris.
3: On a compris, c'est bien.
5: Excuse-moi, Gérard. Oui, deux secondes, sur Minitel, il y a Céline qui a 19 ans. Ouais, laisse ton numéro, on peut te rappeler. Ouais.
1: Okay. Tu veux réagir au débat?
3: Ça va passer les traves.
5: Non, je veux seulement parler avec toi.
1: Non, mais c'est bon, moi je
5: veux
1: pas.
5: Non, je rigole, bien sûr que je vais participer au débat, c'est tellement passionnant ce soir.
1: Alors, pensez-vous, prenez-vous de... Oui, Laurent.
7: Je voudrais te dire que j'ai de gros
1: caddies. Oh, qui c'est qui est mal poli comme ça, là?
5: C'est Pamela, hein, c'est ouais. Fille, c'est la photo. Ouais,
1: bah, donc Laurent, s'il te plaît.
8: Tu la vires, tu la vires.
1: Viens là, viens là.
5: Non, bah non.
8: Tu la vires, tu la vires.
5: Non, je la laisse.
1: Ah, bah, laisse
5: la
1: là, on va voir si elle se réveille pas. On va la sortir, on va la casser. Laurent, vas-y.
2: Les gens qui volent des produits de démonstration, je peux pas les arrêter, quoi.
1: Non, mais attends, les produits de démonstration, on l'a dit, c'est des trucs que. La bouteille, elle est pas complète, hein.
10: C'est qui le vigile? C'est Laurent.
5: Ouais, c'est Laurent. Ouais.
10: Bah, et pareil, en ce moment, Laurent, je sais pas si tu l'as vu dans ton supermarché, il y a un moustachu qui traîne et qui volerait pas mal de trucs.
2: Oui.
10: Est-ce que tu l'as repéré?
5: Au rayon de la vinasse, hein, bien sûr.
10: Généralement.
1: Ouais. Bon, essayez, c'est pile d'art. Non. Mais c'est un petit moustachu qui a les.
10: Bah, qui a plus de dents, oui, qui a plus de dents, oui, c'est ça.
5: Qui a plus de dents et des croûtes sur les cheveux.
1: Avec un peu de bouc.
14: Avec sa complice qu'on surnomme Grosse Gata dans le milieu.
1: T'es piégé là, mon pote. Il a même une casquette, hein, je peux te le dire. Alors faites gaffe à lui.
10: Mais non, tu mets jamais de casquette, Gérard.
2: Manu.
5: Oui, bon, je suis là.
2: Je confirme. Et Gérard, avec une grosse qui a un piercing.
1: Gérard, okay. Est-ce que tu penses la grosse, ça t'emmerde.
15: Quelque chose à voir.
1: D'accord, Laurent.
2: Quoi?
15: C'est toi qui... La question, je vais suivante.
1: Alors, prenez-vous de l'importance aux dates de consommation? On va demander à Pamela. Pamela.
15: Oui, bonjour Gérard.
2: Pierre, je peux causer avec toi?
5: Oh là, putain. Bonjour, Gérard, moi je te propose un truc, Pamela, ça va pas être possible, on a besoin de la ligne en plus, donc salut.
10: Allez, bonne nuit, allez, ciao. On va rappeler Céline, elle a l'air vraiment chaude.
1: Ivan.
15: Oui.
1: Donc, pour toi?
15: Oui, c'est important quand même.
1: Mais dans quel sens?
15: C'est-à-dire qu'on peut tomber malade si on fait pas attention. Mais ça va pas ou quoi?
1: Non mais attends, Billie Jean, d'accord?
15: Je suis pas d'accord. Hein.
1: Bon, Billie Jean,
15: si tu consommes un produit dont la date de consommation est...
1: Mais passée? Non mais attends, Billie Jean!
15: Un gros chiasse après?
1: Billie Jean!
15: Mais c'est congelé, c'est bon. Hein.
1: Billie Jean!
15: Oui!
1: Je vais te dire une chose, que ce que dit Ivan a tout à fait raison.
15: C'est vrai,
1: je
15: suis
2: pas d'accord. Hein.
1: Ah bah si t'es pas d'accord, alors tu vas me dire pourquoi maintenant.
15: Tu veux que je te réponde maintenant ou après?
1: Non mais tout de suite.
15: Écoute, GG, ça veut rien dire, hein, les trucs là, les dates de consommation, tout ça.
1: Mmh.
15: Ça veut rien dire, quoi, je veux dire...
1: vous arrêtez de vous battre, là, tous les deux, là?
10: Non, mais on a eu un problème.
5: Bah, oui, un petit problème, underground, hein, bien sûr.
10: Ok, Céline, merci.
1: Ouais, mais ça y est, là.
2: Pierre.
5: Et bravo à Fildar, encore une fois.
1: Qu'est-ce que c'est encore, c'était qui, encore, celle-là?
5: Non, c'est pas grave, on gère,
15: Mais attends,
5: GG.
1: Bon, alors, Billie Jean, alors pourquoi tu n'es pas d'accord?
15: Écoute,
1: avec...
15: Pendant toutes ces années, hein, depuis que le monde existe, jamais personne n'a crevé parce qu'il a bouffé un truc, que la date de consommation, c'était un mois après. T'as déjà vu ça où?
16: Mais non, mais t'as la chiasse, tu crèves pas.
1: Non, mais attends, attendez, je vais vous répondre. Laurent.
2: Oui.
10: Vigile.
2: Oui.
1: Oh, tu te réveilles, s'il te plaît, là.
2: Oui, je me réveille.
10: Pense un peu, essaye.
2: Oui, alors, mais attends, c'est dur.
1: Bon bah c'est dur, bah hein, tu t'accouches.
2: Je suis con comme un balai.
1: Attends, Gérard, non, si t'es con, tu vas voir, tu vas dégager vite fait, toi.
10: Attends, Gérard, il fait de la radio.
2: Moi, les produits de consommation, évidemment, j'y fais gaffe.
1: Mm-hmm.
2: Parce que si tu manges par exemple un yaourt de marque.
1: Bon, hey, Jean-Luc.
2: Oui.
5: Il est parti, Jean-Luc.
1: Laurent.
2: Oui.
1: Tu arrêtes avec tes conneries de parce que ça commence à bien faire. Tu
5: vas-y, dis mammouth, on s'en fout.
1: Tu réponds correctement à la question, sinon tu vas virer.
2: Écoute Gérard, si on a mis des limites de consommation, il faut en tenir compte parce que sinon on s'en trouve malade, quoi.
1: D'accord. Jeannette?
15: Oui, alors moi je pense que ma date de limite de consommation est bonne, mais est-ce que tu penses que la tienne elle est bonne?
10: Et c'est ce qu'on demande justement sur Minitel.
1: Là je vois pas le rapport avec la question, hein, Jeannette.
10: C'est surtout au niveau des toilettes que tu peux le voir, si t'es périmé ou pas.
15: Mais faut demander à Tanguy. GG.
1: Voilà.
15: GG.
1: Pierre.
14: Oui, Pierre, donc moi je mange tout périmé. Hein.
15: Ouais, voilà, comme
14: moi. Mais ça laisse des séquelles terribles parce que j'ai un kiss qui me pousse dans le cou.
15: T'as les dents qui tombent? T'as quoi?
2: Du côté droit.
15: Mais GG.
10: Pierre, c'est bizarre ce qu'il dit là.
1: Pierre, tu réponds à la question correctement ou tu vas gerber?
14: T'as pas entendu? Je t'ai dit que je mangeais tout périmé, que j'ai un kiss qui me pousse dans le cou. J'ai les dents qui tombent.
1: Bon alors Pierre, bonne nuit pour toi.
14: Mais qu'est-ce qu'il y a?
5: Il a rien dit, il a pas dit dans son et on accueille Reza.
1: Qui?
5: Reza.
1: Raisin,
5: on dit raisin.
2: Salut Reza. Non, c'est
1: Reza. Reza, bonsoir.
2: Bonsoir.
1: Mais
2: GG. Oh.
1: Merci.
2: Bah alors, tu parlais des produits périmés.
1: Ouais. Prenez-vous de l'importance aux dates de consommation?
2: Ben ouais, quand même, ouais.
15: Ben voilà.
2: On peut dire ouais. Mmh.
1: Alors, ouais, attendez, maintenant je vais répondre.
2: T'as le bonjour de ma grand-mère.
1: Laurent, s'il te plaît, t'arrêtes, parce que ça commence à devenir lourd, tes conneries.
2: Mais elle est périmée.
1: Ouais, je me demande si elle est pas périmée, sa connerie, à lui. Hein. Alors moi, je peux vous dire une chose, que tout produit a une date de consommation, et ça, c'est le plus important.
2: Alors, ça, c'est archi faux.
1: Non, mais ça, toutes les dates, toutes les dates.
5: Laissez répondre Gérard.
1: Moi, je peux. Attends,
9: Gérard, c'est Laurent.
1: Ouais mais Laurent, ça
5: non,
1: mais suffit.
5: Laurent, attends 30 secondes, laisse répondre Gérard,
9: attends,
5: tu poseras ta question après.
9: Attends, parce que sur les shampoings, tout ça...
15: Non, t'as pas écouté ce que Manu dit, là.
5: Merci.
1: Voilà. Merci, donc, alors, moi, je peux vous dire une chose, que tout produit a une grande importance, c'est pas spécialement les produits, bien sûr, mousse à raser, tout ça, ça pas de... je vois pas le rapport que Laurent voulait dire.
9: Les produits.
1: Donc, toute marque, tout produit a une date de limite de vente. Donc, une fois que c'est périmé, normalement, dans les grandes surfaces, le responsable du rayon doit les retirer, ne doit pas les laisser en vente. Et ça, c'est ce qui se passe le plus fréquemment à l'heure actuelle. C'est qu'ils remettent des nouveaux produits, et si la date est passée, ils les retirent pas, ils les laissent dans les rayons. Et ça, je l'ai vu récemment encore.
15: Ça, c'est vrai.
1: Ouais, je vais à côté de chez moi. Attendez, je vais continuer.
5: Oh, oui.
1: Et je peux vous dire une chose. Une fois, j'ai voulu prendre un poulet cuit à côté de chez moi.
5: Il était cru.
1: Non, ouais, il était cru et en plus la date était périmée.
15: Oh là.
9: Bravo.
15: Bravo.
9: Bravo. Bravo. Ah, c'est vrai que t'es en procès avec Oncle Ben.
14: Ouais, mais t'aurais dû voir parce qu'il volait encore, il avait des plumes.
1: Qui c'est qui dit ça? Qui c'est qui vient de dire ça?
5: C'est Pierre, tu le reconnais pas?
1: Mais Pierre, ça commence à bien faire tes petits conneries.
5: Mais pas méchant. Mais moi, Gérard, j'ai une question.
1: Mmh.
5: Ne penses-tu pas qu'on devrait mettre une date limite sur de validité sur tes débats? Parce que...
10: Mon avis, ils sont périmés.
5: Ouais, il y en a qui sont vraiment le moisi, quoi.
14: Bah, ça a bien changé, ça a bien changé.
15: Ouais. Ça a bien changé, mais c'est bien périmable.
9: Je me rappelle du temps où il y avait Tony, Arnett...
1: Ouais, mais ça, je peux vous dire... attendez, maintenant, non, je vais vous répondre.
5: Attendez, laissez répondre Gérard.
1: J'ai demandé à ce que, depuis la semaine dernière, j'ai demandé à ce qu'on fasse des débats corrects, que j'évite de gueuler. C'est pour ça que maintenant, les débats seront comme ça. Et j'ai demandé à ce que l'équipe soit plus sympa qu'au départ. Maintenant, c'est fait. Donc, je garde les deux mêmes. Et je ne changerai pas mon équipe.
14: Et Olivier, il est où?
1: Non, Olivier, il ne fait plus partie de mon équipe.
15: Ah non, on peut vous dégueulasse.
1: Oui, oui.
9: Ouais. Je trouve que ton équipe, elle a toujours été sympathique, c'est toi qui l'étais pas au début.
1: Ouais, non.
5: On s'évade,
1: On s'échappe du débat.
15: Mais
1: hein,
15: c'est
1: okay.
15: C'est
9: t'as raison, Gérard.
1: Celui qui a un téléphone, là, ça commence à bien faire, merci.
9: Gérard?
1: Oui.
9: Alors, pourquoi tu prends plus Tony? Parce que dans le débat, c'est une ping-pong, t'as dit que tu le trouvais sympa.
1: Non, mais attends, parce que Tony...
15: Et ça,
1: c'est hors sujet, d'accord?
15: Oui. J'ai une question à te poser.
1: Oui.
15: Je voulais te dire, est-ce que vraiment, dans ta vie, t'es jamais arrivé, par exemple, d'acheter un poulet?
9: Il y a un qui est sympa, Tony.
15: Comme t'as dit que c'était périmé, mais qu'est-ce que tu jettes ou tu le bouffes quand même?
1: Ah bah moi je le...
15: Franchement, il est sympathique.
1: Non, mais attendez s'il vous plaît, là, vous parlez pas tous en même temps. Donc ouais. Moi le poulet, une fois que, quand j'ai vu qu'il était comme ça, ouais. Je l'ai viré. Et j'étais voir le responsable du magasin. Tu sais ce qu'il m'a dit?
15: Ouais.
1: Fallait le ramener.
9: Bravo.
1: Alors moi je vais dire une chose, une fois que le poulet, pour moi, une fois que si il a, déjà je lui ai dit vous avez pas laissé ça, il m'a dit de manière fallait nous le ramener, je vous aurai remboursé. Non mais attends le mec.
15: Mais c'était dans quelle surface
1: GG? Mais c'est à côté de chez moi, je donne
15: à
1: pas
15: Carrefour.
1: De. Non, je donne pas de. Je cite pas de magasin.
5: ED, ouais. ED.
1: Non.
15: Price.
1: Mais non mais ça sert à rien de continuer. Je pense je ne citerai pas la marque du magasin.
15: Mais donc, je vais te poser une question,
1: oui,
15: c'est Jeannette.
1: Oui.
15: Est-ce que tu penses qu'on devrait mettre des dates de limitation dans les chattes et les bites?
1: Ah bah ça dans
15: ouais,
1: les
15: chattes... c'est de Gérard. Bon, hors sujet, là.
1: Bah
15: non, on parle de périmé, hein, date de consommation.
1: Ouais, bah, qu'est-ce que tu veux mettre une date de limite sur une chatte?
15: Bah, est-ce que tu penses que toi, tu devrais avoir une date de limite?
1: Moi, je te renvoie la balle. Est-ce que tu devrais...
15: Non,
1: attends.
15: Moi, je trouve que ma date de limite, elle est bonne. Mais est-ce que la tienne est bonne?
1: Ah bah, alors, si tu trouves que la tienne est bonne, la mienne aussi.
15: Ah bah, je sais pas, j'ai pas vu, hein, j'ai pas regardé.
1: Hein?
9: Est-ce que tu crois qu'on devrait en mettre sur les cigarettes ce que tu fumes?
1: Non. Donc, on s'échappe là du sujet.
10: Je voudrais faire seulement une petite pause par le Minitel, justement, en parlant de Céline, qu'on essayait de rappeler tout à l'heure. Si tu veux venir à la radio, ma chérie, il n'y a pas de problème, on t'attend.
15: Elle doit être chaude, alors.
1: Ouais,
5: Gérard, Fildar, oui. Fais attention, on a eu Pamela tout à l'heure.
10: Non, mais ça va.
5: Je te le rappelle et je te remercie d'avance. Et je t'embrasse.
10: Non, mais celle-là, je l'attends au virage, celle-là.
9: Ouais, enchaîne les questions, Gérard.
1: Bon. Vous auriez... Oui.
9: Pourquoi tu veux plus d'habituel?
1: Parce que je veux plus d'habituel, c'est tout.
5: C'est le sujet,
1: c'est pas le thème du débat,
15: c'est
1: d'accord?
15: Pas le thème du débat.
1: Le débat, c'est les grandes surfaces.
15: Voilà.
1: Donc, oseriez-vous faire l'amour dans un rayon d'un supermarché?
5: Oh
15: Oui,
1: oui.
5: Il y en a marre du cul dans tes débats.
1: Pierre.
15: Ouais, exactement.
1: Pierre.
5: Oui. Un peu de cul.
14: Oui, j'aimerais bien, au rayon alcool.
1: Pourquoi? Attends, pourquoi? Attends, Reza, s'il te plaît.
14: Pour la pose alcool.
1: Pas d'accord. Jeannette?
15: Oui, alors moi j'aimerais bien faire l'amour avec toi, Gérard, dans les rayons fruits et légumes, comme ça on pourra utiliser les carottes, les concombres.
1: Bon, ben Jeannette. Je commence à en avoir marre qu'à chaque fois vous me disiez vous voulez faire l'amour avec moi, je vous ai déjà dit que mon cœur était pris.
0: Mais moi, ça y est,
1: mais maintenant il fallait vous réveiller avant. Mais c'est pas le thème du débat. C'est pas le thème du débat.
2: Je peux répondre au débat, Gérard.
1: Laurent.
2: Oui, ben moi je vais dire Gérard, ça m'est déjà arrivé quoi.
1: D'accord.
2: Tu veux que je vous raconte, non?
1: Non, bah,
0: non,
1: vas-y.
0: Non,
1: mais attends, Billie Jean, oh, s'il te plaît.
0: Non, j'ai envie d'écouter Reza, moi.
1: Non, mais attends, pour l'instant, tu vas te calmer parce que sinon, tu vas gerber, toi.
2: C'était un soir.
0: Écouter Reza.
2: C'était un soir, on faisait l'inventaire. J'étais avec une caissière qui est maintenant ma copine. Et,
10: c'est chaud, là.
2: On s'est embrassé et on a fait l'amour dans le rayon.
1: Spaghetti
2: tout ça, quoi.
0: Hein? Ouais, mais ça arrive tous les jours. Hein,
1: attends, dans quel rayon?
10: Attends, Billie Jean.
2: Tout ça, quoi.
1: Dans le rayon couche?
2: Ouais, couche, serviette, tampax, quoi.
1: Ah, d'accord. Bon, ça, à mon avis, elle devait avoir ses ragnagna. Ah bah oui.
0: C'est clair.
1: À
14: mon avis, c'est une fille de 8 ans.
0: Ouais. Mais ça arrive tous les jours, hein, ce genre de situation. C'est
1: alors, tiens, bah vas-y, comme tu veux répondre.
0: C'est Billie Jean? Ouais, mais...
1: C'est Billie Jean, hein. Et question bête, réponse bête, hein. C'est Billie Jean, hein, à qui je demande maintenant.
0: Ouais, mais donc pour revenir à ce que disait garçon, c'est vrai que ces situations arrivent tous les jours, quoi.
1: Non, bah ouais, d'accord.
0: Donc je te réponds, moi je te dis, c'est négatif, hein. C'est
1: d'accord.
2: Négatif. Ivan, Laurent, je peux te poser une question.
1: Ivan, attends, 5 minutes, Laurent. Ivan.
8: Ouais, bah moi, uniquement dans le rayon bonbon avec Fildar.
1: D'accord. Eh ben, qu'est-ce que vous en voulez à Fildar, là?
2: Gérard, c'est Reza, je peux répondre?
1: Ouais, bah vas-y maintenant.
8: Oh, j'en veux tout.
2: Ah, ça fait longtemps que j'attendais, hein.
1: Vas-y.
2: Alors, moi, je voulais juste raconter une petite anecdote parce que ça m'est arrivé dans un supermarché.
1: Mmh.
2: Donc, j'ai rencontré une femme assez belle, en fait. Parce que comme je suis très beau gosse, tu vois, les femmes belles, c'est vrai.
1: Y en a qui vont avoir ils doivent avoir les chevilles enflées, hein.
2: Non, ça va tranquillement.
1: Ça va tranquille.
14: Quand on est des beaux gosses comme nous, c'est dur.
1: Hein. Ouais, non, mais les fleurs, elles coûtent pas cher, hein, cette année, hein.
2: Je peux continuer mon histoire, Gérard?
1: Ouais, bah dépêche-toi parce que je vais répondre. Après, on va faire une petite pause.
14: Tes fleurs,
2: voilà, je continue. Je vous explique. Donc, j'étais avec une très jolie femme et on s'est rencontrés dans un supermarché. Et comme c'était presque l'heure de la fermeture, on s'est dirigé vers le coin camping et on s'est laissé enfermer dans le magasin toute la nuit, quoi.
1: Ouais, d'accord.
2: Dans une tente.
1: Ouais.
2: Merci.
1: C'est pas mal. C'est vachement bien comme situation.
2: Laurent, je peux te poser
10: deux secondes, Laurent, je reviens sur mon histoire avec Céline, là, la chaude du Minitel, là. Elle dit, je déconnecte, j'arrive, me laisses-tu rentrer si je suis mignonne?
1: Qu'est-ce qu'on fait? J'irai voir avant.
10: Attendez.
1: Céline, si t'es belle, je te laisse rentrer. Si t'es pas belle, tu resteras dehors.
10: Attendez, les auditeurs. Attendez.
1: S'il vous plaît.
0: Quoi?
1: S'il vous plaît, ce qui se passe là-haut.
10: Non, c'est toi qui HS. Fils
0: d'art, tu restes
10: en bas. Pose la question. Non, réponds à ta question.
1: Ouais, je vais déjà répondre.
10: Dans quel rayon
1: que je voudrais faire l'amour? Eh ben, c'est Jeannette qui en a parlé, je crois, du rayon.
0: Les légumes.
1: Voilà. Parce que c'est mieux. T'as les carottes, t'as les concombres, t'as les bananes.
10: Voilà, un concombre, c'est toujours plus gros qu'un coton-tige.
1: Voilà.
2: Tu préfères pas le rayon propreté avec les coton-tiges?
1: Non, mais c'est bon, ça suffit. Ok.
2: Je peux te poser ma question?
1: Oui.
2: Est-ce que tu peux me dire la différence entre un super et un hypermarché?
1: Bah, je vois pas.
10: Il y a une différence.
1: Mêmes,
10: hein. Non, il y a une différence. Gérard, faut que
17: tu expliques. Certaine.
0: Non, mais
10: les auditeurs attendent la réponse, Gérard.
1: Non, mais de toute manière, c'est pareil. Je vois pas.
2: Non, Gérard, c'est pas pareil.
1: Pourquoi? Attendez. Pourquoi?
2: Bah, hyper, c'est pas pareil que super.
10: Donc c'est.
2: Moi, je suis super métrope. C'est pas pareil que hyper métrope.
1: Ah, d'accord. N'importe quoi. Auriez-vous des fantasmes avec un caddie?
2: Continue.
1: Non, mais vous allez réfléchir.
0: Ah,
1: et...
0: oui.
1: Donc, si vous voulez toujours nous contacter, il vous reste encore une petite demi-heure. Donc, vous pouvez toujours nous appeler au 0803-08-5000 et 0800-70-5000.
10: Deux secondes.
1: Et toujours le 3615. Code Fun Radio, rubrique direct. Combien qu'on a de connectés, s'il te plaît, Fildar?
10: 47.
1: Ah bah c'est bien,
10: c'est pas mal, hein.
1: Ça augmente toutes les semaines.
10: Ah bah c'est bien.
1: Alors, dans la fenêtre d'une fille avec le cochon, ça pulse.
14: Ils
10: s'en foutent.
0: De quoi?
1: Ils s'en foutent.
10: Ça branle total. Et on accueille...
1: Hé, bande de câbles, là.
10: Excusez-moi.
2: Quoi?
10: On accueille Tom. Hein,
2: je voulais féliciter le gars qui a fait le remix.
1: Ben c'est
10: Rico.
1: Rico, et je croyais que vous en...
14: Rico, il a sur trop.
1: Je croyais que vous vous en foutiez de ce qu'on disait.
0: On accueille Tom,
1: bonsoir.
0: Salut Tom, et vous, Olive?
14: Salut, comment ça va?
1: Donc,
14: salut Tom.
1: Bon, ça y est.
14: Salut Reza.
1: Bon, ça y est, oh, s'il vous plaît.
2: Est-ce que Complexe est là?
1: Non, il n'y a pas de Complexe.
0: Vous
15: hurle encore plus fort, on t'entend pas.
17: Waouh ouais. Là, tu m'entends?
2: Ouais.
15: Super. Bon. Alors, trouve le vrai GG.
17: Auriez-vous des fantasmes avec un caddie? On va demander ça à Reza.
2: Ah, bah ça tombe bien, je commence.
17: Ah ouais, bah tu as commencé.
2: Bah, c'est pour en revenir à la nuit. C'est pas un fantasme, moi, c'est un fantasme que j'ai réalisé. Donc, le soir où j'ai donc fait l'amour avec une superbe créature dans un stand de camping.
15: Ouais.
2: Bon, comme on a passé toute la nuit là-bas et que moi je suis informaticien, électronicien, on avait débranché toutes les caméras de surveillance.
17: Mmh.
2: Enfin, j'avais répété les bandes des heures de la veille, mais je vais pas vous expliquer ça en détail. Donc, excusez-moi, je continue. Et au bout de quelques heures, on en avait marre de tester toutes les tentes, tous les matelas gonflables à eau et différents, quoi. Donc on a testé avec le caddie, différentes positions. Je peux vous dire que la grille, ça fait mal quand même.
17: D'accord.
14: Et à quel moment elle s'est dégonflée,
17: Ivan?
8: Avec un caddie, non, mais avec Fildar, ouais.
17: D'accord, tu l'auras tout à l'heure en antenne, Fildar. Hein.
8: D'accord, merci.
2: Billy Jan.
17: Billy Jan.
15: Alors moi, j'ai effectivement déjà fait l'amour avec un caddie. C'était avec Billy Jeez, hein, chez... Et donc, en fait, je l'ai mis, tu sais, là où on met les petits enfants, tu sais, dans le caddie.
17: Ouais.
15: Et en fait, moi, j'étais en dessous et puis je lui faisais un cunnilingus.
17: D'accord.
2: Et Rolly.
17: Laurent.
18: Moi j'ai pas de fantasme là-dessus, tu vois, parce que je me demande comment je pourrais mettre ma copine dedans ou même, tu vois, le manipuler, parce que c'est bizarre comme objet quand même.
17: Mm-hmm. D'accord.
18: Je trouve ça bizarre, quoi. Je sais pas, t'as des fantasmes toi avec ça?
17: Non, personnellement, non. Pierre, s'il te plaît.
14: Donc oui. Moi j'ai jamais réussi à faire l'amour à un caddie parce que la fente de la pièce de différent elle est trop petite.
17: Mm-hmm. Tom.
19: Bah moi écoute Gérard, moi je l'ai déjà fait, j'étais assis dans, tu sais, sur la petite place où on met les enfants là.
17: Ouais.
19: Et ma copine elle poussait le caddie, on était dans un petit rayon sympa et c'est vrai qu'elle me faisait une petite gâterie en même temps, quoi.
17: D'accord. Moi je peux vous dire que j'ai jamais fait ça et ça m'étonnerait que je le fasse. Hein.
15: Pourquoi?
17: Si, t'as répondu, Billie Jean.
15: Non, j'ai pas répondu.
17: Si, t'as répondu, s'il te plaît.
20: Non,
17: je suis sûr.
14: Gérard, ce qu'il faut dire aussi, c'est que quand tu mets Sandy dans un caddie, elle déborde de côté aussi.
17: Pierre, tu te calmes, s'il te plaît.
20: Non, parce qu'elle a les sacs.
14: Non, il faut deux caddies.
17: Pierre. Pierre, tu te calmes, s'il te plaît.
2: Ok, c'est raison.
17: Non, pour l'instant, je demande à Jeannette.
2: Mais c'est juste un petit
15: conseil. Mais t'as répondu, mon chéri.
20: Jeannette, elle a déjà répondu, c'est Billie Jean.
15: Oui, Billie Jean, oui. Écoute, le caddie, ça fait partie des fantasmes de l'homme, hein, c'est clair.
2: C'est clair.
15: Et donc...
18: Gérard, c'est Laurent.
17: Oh, ça suffit, Laurent.
20: Attends, Laurent, 30 secondes. Attendez.
17: Laurent, caddie, chacun son tour.
20: Oui, mais on s'en fout, Laurent, tu te cannes.
15: D'accord. Merci, Manu. Donc, je continue. Mm-hmm. Donc, je dis, en fait, ouais, ça me plairait bien quand même sur un caddie, quoi.
17: D'accord.
15: Avec la sensation des barreaux, c'est cool, quoi, c'est clair.
17: Ok. Voilà. Donc, Laurent, tu voulais dire un truc?
2: Ouais, je veux dire que...
17: Oh, Reza, s'il te plaît. Alors, ça commence à bien faire.
18: Le début du débat sur les grandes surfaces, tu nous dis qu'il ne faut pas te citer de marque, mais pourtant, Caddy, c'est une marque. Hein. Normalement, on dit un chariot.
17: Et alors?
18: Bah, tu dis qu'il ne faut pas te citer de marque, alors que tu fais de la pub pour Caddy en ce moment.
17: Non mais je vais te dire une chose, qu'un caddie c'est un chariot, et alors je peux mettre très bien caddie, parce que caddie il y a longtemps que ça n'existe plus comme surface.
14: Voilà, exactement.
17: Neuvième question.
2: J'ai pas fait mon anecdote sur le caddie, c'est
17: Reza. Bon Reza, ça suffit, allez hop, bonne nuit toi, parce que tu commences à me dégonfler toi. Manu, s'il te plaît, tu me retires Reza.
20: Tu n'aimes pas?
17: Non mais tu es.
20: Il avait une anecdote.
17: Il est déjà moins de quart, il reste encore 3. Il reste 3 questions, donc je voudrais qu'on active un peu.
15: Non mais vas-y Reza.
14: Bon, on peut écouter Reza ou pas?
17: Non.
15: Reza,
17: mange-toi vite fait, parce que ça commence à bien faire tes anecdotes.
2: C'est si vous faites l'amour dans un caddie, mettez les freins.
17: Voilà, ça y est, c'est ça que tu voulais dire.
2: C'est toi qui m'as pas laissé parler.
14: Oui, bon, okay. Conseil,
15: et toi Gérard, t'as le fantasme?
17: Non, j'ai pas de fantasme avec un caddie, voilà.
15: Non, t'as rien du tout, toi.
17: Si ça te plaît pas, ma petite, c'est le même prix.
20: Si, il a 100.
15: Question, s'il te plaît.
18: Ça faisait longtemps, celle-là.
17: Pourquoi que les grandes surfaces en CD?
2: Quoi?
17: Je peux poser la question au lieu de se marrer? Merci.
15: Écoute.
17: Pourquoi que les grandes surfaces en CD ne sont pas mieux organisées? Et ça, c'est vrai.
15: J'ai pas compris, là.
17: Pourquoi que les grandes surfaces en CD ne sont pas mieux organisées?
18: Alors là, je sais.
17: Alors vas-y, qui c'est?
18: Laurent.
17: Laurent.
18: Parce que les grandes surfaces sont des magasins d'alimentation, balais, tout ça.
17: Mmh.
18: Et ils savent qu'ils n'auront jamais le monopole sur les magasins spécialisés de CD. Donc ils s'en occupent pas, donc ils laissent ça tomber et ils mettent ça en plan, quoi. Ils n'en ont rien à foutre, en fait.
17: D'accord. Reza, j'espère que ça va pas être avec une anecdote, parce que sinon tu as gerbé.
2: Pas du tout. Par rapport, moi je voulais dire qu'on trouve de bons organisers sur CD-ROM, quoi. Déjà, par rapport à ça.
19: Et ensuite, les CD, ça fait partie du marché de la musique. T'achètes des CD dans les supermarchés, vu que les CD les plus vendus, c'est la merde quotidienne qu'on entend sur pas mal de télé, on va dire.
14: Mmh. Et de radio aussi.
17: Reza.
19: Ouais.
17: Dans ces cas-là, moi, je vais te poser une question.
19: Vas-y, je t'en prie, ça me fait plaisir.
17: Donc, attendez, Laurent, s'il vous plaît. Laurent, s'il te plaît.
19: Non, mais je veux le
20: J'arrive.
17: Ok, tu vas. Donc, Reza.
19: Carolique écoute aussi, je voudrais, vas-y.
17: Tu viens de dire qu'il y avait des certaines radios qui passaient de la merde, c'est ça?
19: Ah non, j'ai dit des radios, j'ai dit des télés, Gérard.
17: Oui, mais t'as parlé aussi des radios.
14: Oui, on
17: t'a
14: entendu.
17: Ah,
19: c'est pas moi,
17: Reza, t'as parlé des radios.
14: Même j'ai entendu Fun Radio, moi.
17: Oui, mais attends, justement.
20: Jeudi soir.
17: Moi, je vais te dire une chose. Dans ces cas-là, ce que passe à l'heure actuelle, Fildar, toutes les trucs qu'on vient d'écouter, puis ce que passe...
19: Tout était bien,
14: enfin... Non, c'est pas ce que t'as dit.
17: Oui, non, mais c'est... Attends. Non mais dans ces cas-là, ce que Fun passe, alors c'est de la merde aussi pour toi.
19: Non,
17: mais attendez, laissez-le répondre. Comme il a dit qu'à la télé, il a dit des radios. Donc est-ce que sur Fun, c'est de la saloperie qu'on passe?
19: Je vais te répondre franchement.
17: Vas-y.
19: Moi, j'écoute pas les disques qui passent sur Fun. J'écoute pas les disques qui passent sur les grandes autres radios. Et voilà, ça me plaît pas, c'est normal, c'est les goûts et les couleurs.
15: On est en démocratie, hein, Gégé.
19: Toi, Gérard, est-ce que tu aimes tout ce que Fun Radio passe?
17: Oui.
19: Oui. Bah putain, tu rentres bien dans les normes.
14: Faux cuve.
17: C'est normal. Non, mais moi, j'aime toute la musique qui passe. Il se trouve que c'est pas mal. Il n'y a pas de pocu qui compte, c'est
19: attends,
17: tout.
19: Non,
17: non, mais c'est pas le thème du débat, d'accord?
19: Voilà. On est en train de parler dans les supermarchés.
17: Donc, c'est pas le thème du débat, d'accord?
19: On parle. Les CD dans les supermarchés.
17: Voilà.
15: Je réponds.
17: Donc, Ivan.
15: Ouais. Très bien organisé.
17: Pourquoi? Non, que ça soit pas mieux organisé.
15: Non, c'est bien organisé, je trouve.
17: Moi, je pense pas. Hein.
20: Pourquoi?
15: Parce que moi, je me retrouve.
17: Ah ouais, mais moi, je vais te dire une chose, quand tu cherches quelque chose, tu mets facilement un quart d'heure pour trouver ce que tu veux.
15: Madame,
17: attends, Billie Jean, je réponds à Ivan, je suis désolé, moi, je vais te dire une chose, que j'ai cherché un CD, je sais plus quoi, il y a pas si longtemps que ça, c'est... pour non, c'est pour la Saint-Valentin, je crois, pour Sandy.
20: Ah, des Miss Rousseau.
17: Je peux te dire une chose que... s'il vous plaît, merci. Donc je peux te dire une chose, que ça serait mieux organisé s'il y avait les CD qui étaient mieux rangés par lettre, par ordre alphabétique.
20: Ouais, mais pour ça, Gérard, c'est pas bon, faut connaître ton alphabet.
15: Non.
20: Non, mais attends, Gérard, je vais t'expliquer un truc, ils ont inventé un truc super qui est vachement intelligent, c'est des gens, tu vois, qui sont dans les rayons et à qui tu peux demander des renseignements. Ça s'appelle des vendeurs.
17: Ils ont rien. Tu leur demandes un CD, ils me disent c'est là, c'est là-dedans, vous regardez, c'est tout.
20: Ouais, c'est clair, si tu veux tout.
17: C'est tout. Billie Jean.
15: Oui.
17: Tu réponds?
15: Oui, écoute, moi je suis d'accord et je suis pas d'accord avec toi.
17: Donc, alors pourquoi? Pourquoi que t'es pas d'accord? Pourquoi que t'es d'accord déjà, pour commencer?
15: Je suis d'accord avec toi parce que c'est vrai que.
20: Et pourquoi t'es pas d'accord?
17: Et après pourquoi?
15: C'est vrai que c'est le bordel que le vendeur il s'en va balader, il se dit ouais, chercher par-ci par-là. Et tu retrouves pas. Et deuxièmement, je suis pas d'accord parce que, parce que quand même, il y a le vendeur qui peut t'indiquer, quoi. Mmh.
17: Donc, tu reviens à ce que je disais, que ça soit mieux organisé par ordre alphabétique, avec les lettres, comme je sais plus dans quel magasin que j'ai vu ça récemment.
15: Ouais, parce qu'en fait, par exemple, t'as A et ensuite t'as Z, c'est pas possible.
4: Mmh. En fait, Gérard, je connais pas ton alphabet.
17: Laurent?
20: Il est pas, excuse-moi, il est parti.
19: Gérard, c'est Reza, j'ai pas fini tout à l'heure.
17: Non, mais c'est bon, Reza, ça commence à devenir...
20: Bon, Reza, pas d'anecdote, mais si t'as une petite histoire, pourquoi pas.
17: Jeannette.
15: Oui, alors moi, je suis un peu d'accord avec toi, Gérard, parce que les disques ne sont pas classés, les vendeurs sont chiants, et par rapport au magasin SNAC, je veux dire, j'ai jamais acheté de CD en grande surface, parce que je trouve que je m'y retrouve pas du tout, les cases qui marchent pas, tandis que la FNAC... C'est classé et tout, et les vendeurs sont hyper agréables, ils prennent le temps de t'accueillir et puis ils te renseignent très bien. Quoi. Mais en fait,
17: GG... Attends, s'il te plaît, Billie Jean.
15: Oui, je te pose une question après.
17: Jeannette.
15: Oui.
17: Donc, tu viens de citer la FNAC, maintenant on peut le dire. Est-ce que t'as...
15: Pas, dit,
20: pas de marque, Gérard.
17: Mais je m'en fous. Est-ce que t'as été voir déjà au Virgin?
15: Oui, les champs. C'est pareil.
17: Oui, non, mais attends, au Virgin. Est-ce que tu y as déjà été? Est-ce que tu as vu?
15: Oui, c'est très bien classé aussi, c'est comme la FNAC.
17: Oui, d'accord, tu peux le dire, on s'en fout.
15: Attends, je voulais te dire un truc, tu vas me dire si tu es d'accord ou pas, d'accord?
20: Je suis sponsor de l'émission.
15: Est-ce que tu es d'accord, par exemple, quand tu as le classement, et tu as la lettre A, et ensuite tu as la lettre E?
4: d'accord.
17: Mais non, mais ça, bon, ben, c'est sûr que...
21: C'est un placement par voyelle.
4: Voilà, ouais, mais t'es d'accord ou pas?
17: Non, mais je sais que c'est vraiment bilon, leur truc.
4: Non, mais c'est eux qui
17: ABCD,
4: quoi.
17: Oui, c'est oui, d'accord. Voilà. Okay.
20: Petite Pierre. Pause Minitel, excuse-moi, Gérard. Pas mal, on a encore 57 hein, sur le Minitel, donc allez-y. Hein,
22: encore 3, il explose.
20: Voilà, continuez à vous connecter. Sinon, il y a Sophie du département 33, 22 ans, qui est chaude. Alors, laisse ton numéro, on va essayer de te rappeler pour la fin du débat.
4: Ok, moi, je vais
21: te raison, j'ai une petite anecdote.
17: Pierre.
23: Ouais. Ouais, je suis d'accord avec toi, c'est mal classé. L'autre fois, j'ai trouvé le CD de Ricky Martin entre deux côtelettes, hors une boucherie.
17: Non.
4: Quoi, il était bien classé.
17: Bah, ouais, Pierre.
23: Mais attends, Ricky Martin, c'est pas de la viande, quand même. Merde.
17: Pierre.
20: Non, c'est pour les bœufs.
17: Pierre.
23: Oui, oui.
17: Tu te calmes, s'il te plaît.
23: Qu'est-ce qu'il y a?
17: Tu te calmes.
23: Oui, d'accord. Non, mais je suis calme.
17: Donc tu réponds, Jean, tu réponds comme il faut à la question.
23: Non, mais c'est vrai, c'est du vécu, mais j'ai une vie,
17: C'est dingue.
22: Ça n'arrête pas,
17: Tom,
20: il se réveille que le jeudi soir, lui.
21: Ouais, bah moi, Gérard, je suis d'accord avec toi, mais la dernière fois, c'est pareil, je vais dans le rayon disque, puis j'arrive au bout du rayon, je sais pas, il y avait une grande poubelle, il y avait plein de trucs dedans, tu sais, style To Be Free, tout ça, alors, je sais pas.
17: Non, mais ça.
21: Mal rangé, quoi.
17: Non, mais attends, mais. Ouais, mais on s'en fout de manière.
20: On peut lancer un appel,
21: non,
20: Gérard.
21: Non, on s'en fout pas, parce que moi, je voulais acheter le CD pour ma petite sœur et j'ai trouvé comme ça dans une poubelle.
17: Ce que je demande, moi, c'est que. Déjà, qu'on soit mieux accueillis dans les grandes surfaces, qu'on leur demande quelque chose au rayon disque, ça serait déjà mieux. Parce que si on est mal accueillis, c'est pas la peine.
23: Surtout qu'ils. On les comprend aussi, tu te ramènes en short.
21: Gérard, c'est sûr que si tu leur demandes d'asfuck, ils vont pas te comprendre.
17: De toute manière, ils sont. Je vais dire une chose que les Daft Punk. Les Daft Punk, je les ai maintenant. Alors, je les ai tous. J'ai même le clip.
4: Il y a le numéro de portable de GG qui tourne.
21: T'as les deux chez toi.
17: J'ai tous les clips des Daft Punk et je peux vous dire que là, je suis en train d'en voir un sur Fun TV à l'heure actuelle.
4: Mais
17: c'est le dernier.
4: GG.
17: Quoi?
4: Il paraît que t'es fan des To Be Free et G-Squad, c'est vrai?
17: Jamais, moi.
4: Bah si, GG, à ce que j'ai entendu dire. Hein.
17: Ouais, bah ce que t'as entendu dire, c'est des conneries, d'accord?
22: Stop,
17: s'il vous plaît.
22: En plus que dans l'entrevue de ce mois-ci, t'es sous la douche avec eux, donc.
17: Ouais, c'est ça.
23: Il y a
17: des photos. Poussez-vous. Poussez-vous. Alors là, c'est une question. Ça, c'est Fildar qui va être content parce que c'est lui qui l'a rectifié. Poussez-vous votre queue nu. Tout nu, sans chaussettes.
4: Pardon?
17: Poussez-vous votre caddie tout nu, sans chaussettes. Ça, c'est plus d'art qui a posé.
21: Gérard, c'est raison, je peux répondre en premier, comme ça, ce sera fait.
17: Ouais, parce que tu commences à.
23: Tu commences à me faire chier.
21: Ça m'est arrivé, mais comme je vous ai dit, il y avait une superbe créature dans le caddie que je poussais pas que le caddie, quoi.
20: C'est une anecdote?
17: Ouais, c'est une anecdote,
22: c'est nul,
17: encore.
22: C'est nul.
21: Bah, c'est pas une anecdote.
17: Non, mais ça commence à devenir. Reza. Eh, Reza.
21: Ouais.
17: Ça commence à devenir lourd, tes réponses.
23: Gérard, c'est Tom, je peux répondre?
17: Non, on va demander à Ivan, comme elle adore Fildar.
4: Eh ben, c'est une belle question, parce que c'est Fildar qui l'a posée, mais non, facile. Je pose pas mon caddie comme ça. Quoi.
17: D'accord. Billie Jean. Billie Jean.
4: Oui, écoute, GG, très sincèrement, être toute nue avec des chaussettes, ça le fait quand même.
17: Ouais, est-ce que t'as déjà poussé un caddie tout nu, avec des chaussettes?
4: Bien sûr.
17: Ouais, d'accord.
4: Bah écoute, GG.
17: Oui.
4: Ça existe les supermarchés par les plages du 10. T'as pas entendu parler de ça?
17: Non.
4: Comment?
17: Ouais, mais ça y est, vous arrêtez de vous engueuler là.
22: C'est juste à Fildar que Pierre c'était Tony, c'est tout.
17: Voilà, bah on sait, on l'a reconnu.
4: Non.
17: On l'a reconnu.
4: Ah
17: alors.
4: Non, c'est vrai.
17: Alors Tony.
23: Ouais.
17: Maintenant tu réponds comme.
20: Non, mais je voulais seulement savoir si Tony, comme dans le premier débat, il poussait le caddie avec sa quéquette. Tu sais qu'il n'avait pas besoin de ses mains.
23: C'est pas un caddie, t'as pas suivi Fildar, c'était. Attends, c'était quoi? Une Formule 1.
20: Bah oui, maintenant c'est le débat sur les grandes surfaces.
17: Vas-y.
21: Ouais, c'est Reza.
17: Ah non, Reza, tu commences à me le gonfler là maintenant.
22: Reza, si. Reza, reviens dans le studio si je peux me permettre.
20: Bon, Reza, t'écris un livre et puis tu vas
23: répondre.
17: Pierre.
23: Ouais. Donc non, moi je pousse pas le caddie avec la quéquette parce que ça se coince entre les barreaux.
17: c'est pas la question, hein.
23: Hein?
17: C'est pas la question.
23: Bah si, c'est Fildar qui me l'a posé.
17: Quoi?
20: Bah attends, si t'es tout nu, t'as la quéquette à l'air.
17: Bah ouais. Tom.
21: Donc tu peux baiser, c'est bien ce que je dis.
23: Ouais, silence, à moi de répondre. Bah écoute,
17: Tom, tu vas te calmer s'il te plaît.
23: Bah non, mais c'est Reza, il fait que de parler.
4: Bon, vas-y, on va pas se battre.
23: Bah non, parce que ça tombe bien cette question, parce qu'hier j'ai été justement à côté de chez moi dans un hypermarché, j'ai vu que quelqu'un qui poussait un caddie tout nu, alors c'est peut-être Reza, je sais pas.
17: Oh, le pauvre, il en prend plein la tronche. Bon, la dernière question.
22: Se coucher.
4: Et toi, GG?
17: Moi, personnellement, non.
4: Et toi, j'ai pas répondu.
17: Ah, Jeannette, au fait, ouais.
4: Ouais, alors moi, tous les samedis soirs, je pousse mon caddie toute nue autour du parking du CRRR
23: où ça, j'arrive.
6: Carrefour.
22: Ouais, bah, le Carrefour.
23: Lequel?
11: Aulnay.
23: Ok. On se
22: demande. Non, s'il vous plaît.
23: Bah attends, Gérard, on est en train de conclure un rendez-vous là.
22: Vous conclurez votre rendez-vous.
11: T'es jaloux, Gérard.
22: Votre rendez-vous après l'émission, c'est-à-dire antenne.
6: Bon, sans vouloir foutre la merde, il reste 4 minutes, donc on va essayer de finir vite.
22: Oui. Alors pourquoi qu'il n'y a plus, de rap dans les bacs techno ou rock alternatif, fusion, jazz? Question posée par Max. Fil d'art.
11: Elle est quand même pas mal.
23: Parce qu'il les range, non?
11: Donc je réponds.
22: Ouais.
11: Ouais, c'est Billy Jeanne.
22: Ouais.
11: Écoute, GG, pourquoi il n'y en a pas? Parce que aujourd'hui, il y a une fusion de la musique. Donc c'est la techno qui fuse avec le rock, avec la house, avec la dance, tout ça.
22: Mm-hmm.
11: Et c'est pour ça qu'en fait, on mélange tout, quoi.
22: Ok.
11: C'est pour montrer aux clients qu'il y a fusion de musique.
22: Ok, Tom.
23: Bah écoute, moi je comprends pas, parce que dans le hypermarché où je vais, je trouve tout, hein, je trouve tout ce que je veux.
22: D'accord. Pierre?
12: Pareil.
22: Jeannette?
13: Pareil.
22: Ivan?
12: Pareil.
22: Et Reza?
6: Pareil. Et Fildar?
22: Attends,
6: Reza, peut-être une petite histoire.
22: Allez, avec ces anecdotes. Alors vas-y.
12: Alors moi, déjà, en tant que Reza, moi je suis producteur de rap, donc comme ça parle de rap.
11: Ouais.
12: Et je voulais dire que moi mes disques ils sont pas dans les supermarchés tout simplement, donc ils peuvent pas être mélangés avec les autres genres de musique.
23: Bon, non, ouais, peut-être.
6: Son nom de famille à Reza c'est Merté. Non, c'était juste.
22: Non mais c'est bien là au standard là.
6: Tu as compris Gérard ça là?
22: Non. Et l'autre là, la chaude là qui voulait participer à la fin du débat, rappelle quand celle-là?
6: Sophie, elle a marqué bon bah je pars, bonne nuit, dommage Gérard, t'as qu'une grande gueule.
22: Bon alors va te faire sauter, c'est pétasse.
6: Gérard, les statistiques là.
11: Tu vas
6: tout foutre en l'air.
22: J'ai dit pétasse, j'ai pas dit salope, d'accord?
11: Tu vas
22: te faire sauter. Alors se faire sauter si elle a envie de dormir. Bon allez, stop.
6: Conclusion.
22: Conclusion, 2 minutes, on va demander à... On va commencer par le monsieur de l'anecdote.
12: C'est moi.
6: Reza.
12: Ah, ça me fait plaisir. Alors, conclusion sur les supermarchés?
22: Ouais.
6: Non, sur la différence d'âge.
12: Alors, par rapport à la différence d'âge des supermarchés, moi, je préfère aller dans les plus gros possibles, en fait.
6: En formule.
12: Parce que comme ça, je peux rencontrer un maximum de jolies femmes. Et en fait, moi, je voulais juste dire un truc. Il y a un truc qui m'énerve dans les supermarchés, c'est tous les gens qui ont des portables.
22: D'accord, allez, c'est bon, on a compris. Bonne nuit à toi, Reza, et à la semaine prochaine si tu veux continuer, ok? Ivan?
11: Bah, le thème était bien trouvé, les questions étaient égales à elles-mêmes, et puis il n'y avait pas trop de bordel.
22: Non, bah non, bah depuis que
11: j'ai... content, quoi.
22: Depuis que j'ai changé mon... que j'ai fait une réunion avec l'équipe, c'est pour ça.
6: Oui, chef.
22: Donc, ok, je te remercie, Ivan, et je te dis peut-être à la semaine prochaine pour le débat.
11: Oui,
22: Billy Jan?
11: Écoute, j'ai des débats fort intéressants.
22: Ouais, tu travailles au lieu de sucer là parce que...
11: De quoi, Gégé?
22: Ah, vas-y, accouche.
11: Écoute, Gégé, je te dis...
13: Accouche, pousse.
11: Débats fort intéressants.
22: Des couches.
11: Les questions, elles étaient très bien.
22: Mmh.
11: Et je me suis bien marré. Dommage que t'as pas trop gueulé, quoi, c'est ça.
22: Non, bah, je gueulerai plus maintenant, c'est tout.
11: Mais j'avais des thèmes de débat et je sais pas si ça t'intéresse.
22: Bah, tu les envoies, c'est tout.
11: Mais je les ai envoyés, tu m'as jamais répondu, Gégé.
22: Tu les as envoyés quand?
6: C'est pas grave, on va gérer ça en antenne.
22: Oui, on gère ça plus tard. Jeannette?
13: Oui, alors moi je préfère les grandes, vieilles, grandes surfaces de Formule 1. Et puis je te fais une soupe de langue bien baveuse.
22: D'accord, bah moi je t'en fais pas. Tony?
23: Ouais, donc moi je voulais dire, ouais, ça s'est bien passé. Moi c'est dommage que tu gueules beaucoup. Mais je suis pas très content parce que j'ai pas encore reçu le faire-part de mariage.
22: Non, tu vas te faire sauter, d'accord.
6: C'est vrai, c'est pas sympa. Hein. Non, c'est pas sûr encore qu'il se marie. Hein. Ça se trouve, ça a capoté avant. Hein.
23: Ah, d'accord.
22: Tom?
12: Bah écoute, moi Gérard, je suis un peu déçu. Je suis arrivé le dernier, donc j'espère que la semaine prochaine, vous penserez un petit peu à moi.
22: Mm-hmm.
12: Sinon, bah très bien, Gérard, égal à toi-même, impeccable, quoi.
22: Bah, ok, je te remercie.
12: Bah, de rien, ça m'a fait plaisir.
22: Donc, moi je peux vous dire une chose, ça fait la deuxième semaine que ça se passe bien, donc j'espère qu'on va continuer comme ça toutes les semaines. Donc les deux thèmes de la semaine prochaine.
6: Ah, ouais. L'exclu, Gérard.
22: Les poupées gonflables et le dépannage. Donc, vous allez retrouver...
6: Rousseau
22: pour la nuit sans pub. Donc je vous dis à la semaine prochaine, et on s'écoute un petit remix comme tout le monde était sage.
6: Surprise.
24: Minuit, 2h.
22: Ouais, si je suis prêt, si je serais pas intelligent, ce serait pas des débats, hein, broutille.
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22: Bonsoir à tous, bonsoir Hugo, bonsoir Manu et bonsoir Fildar. Donc, on va attaquer les débats.
6: Bonsoir.
3: On va attaquer les débats en espérant que ce coup-là, ça fonctionnera un petit peu mieux que les autres durant l'année dernière qu'on avait fait. Bon, je suis qu'une fois par mois pour l'instant, donc on va essayer de faire quelque chose de potable, si ça veut bien écouter ce qu'on dit. Alors, pour ça, on accueille Téléscrotte, 25 ans de Paris, on écoute Fun Radio 100.9, bonsoir à toi.
5: Bonsoir Gérard, bonsoir l'équipe.
7: Bonsoir.
5: Salut tout le monde.
7: Bonsoir.
3: Petite orbite, 24 ans de Toulouse, 96.8.
9: Oui, bonsoir Gérard, bonsoir tout le monde.
3: Bonsoir. Et Suceuse, 27 ans, Dijon, 103.4, bonsoir à toi.
9: Salut GG, salut Manu, salut Filda, salut Rigaud, salut les
5: auditeurs.
3: Bonsoir Suceuse. Roosevelt, 23 ans, Bordeaux, 95 FM, bonsoir à toi.
16: Bonsoir, bonsoir tout le monde, bonsoir Gérard.
3: Salut, je viens de te dire bonsoir.
16: Ok.
3: Bon. Alors, débat sur les ovnis et les extraterrestres, donc vous pouvez toujours nous appeler au 0803 08 5000, l'IRC www.funradio, c'est Rigo qui vous y accueille. Donc sur l'IRC, je préviens tout de suite que les questions, j'y répondrai petit à petit, mais si ça concerne Sandy, ce n'est pas la peine de me les annoncer, d'accord Rigo?
7: Ouais, bien. Il y a le Minitel aussi, non?
3: Non, le Minitel, il fonctionne pas.
7: Ils en ont remis un en dessous, là, je le vois.
3: Tout neuf. Il y en a un en dessous. Donc, 3615 Code Fun Radio, rubrique direct, et voilà. Donc, alors, première question. Pensez-vous que les ovnis ou les extraterrestres existent-ils? Oui, bien sûr. Si oui, où? Alors, pour ça, on va demander à Téléscrotte.
5: Moi, pour l'instant, dans l'avenir, dans le présent, je veux dire, j'y crois pas trop.
3: Mm-hmm.
5: Mais je pense que dans un avenir proche, ça pourrait arriver. T'sais, les extraterrestres, c'est plutôt un truc du futur.
3: Ouais, mais les ovnis, les extraterrestres, hein, j'ai bien précisé les deux.
5: Les ovnis, les extraterrestres, c'est pareil, c'est des trucs du futur. Donc il faut laisser le temps que ça vienne.
3: Ouais.
5: Faut pas trop devancer les choses. Quand même.
3: Hein? Ouais, non, mais pour l'instant,
5: non, c'est pas crédible. Pour l'instant, c'est pas crédible. Mais d'ici quelques années, pourquoi pas. Hein. Moi, c'est ouvert, il n'y a pas de problème.
3: D'accord. Petite orbite.
9: Oui, alors moi, personnellement, j'y crois complètement. À mon avis, il y en a même qui ont envahi la Terre, tu vois. Je suis sûre qu'on peut en rencontrer dans les environs de Paris.
3: Je pense pas, non.
9: Je sais pas. En tout cas, je suis sûre d'en avoir déjà entendu ou rencontré, quoi.
3: Ok. Suceuse?
9: Ouais, moi je crois au contraire qu'ils existent, mais pas sur Terre. Et qu'en fait ils nous observent, mais qu'ils pensent qu'on n'est pas.
3: Non, mais comment, comment tu veux qu'ils puissent nous observer s'ils nous voient pas? C'est ça le problème.
9: J'ai pas dit qu'ils nous voyaient pas, j'ai dit qu'ils étaient pas sur Terre.
3: Téléscrotte, petite orbite, hein, si vous voulez des fois réagir dessus aussi sur la question quand je demande aux auditeurs, vous pouvez, hein, sans que ça fasse trop le bordel entre vous, hein, d'accord?
9: Ok, pas de problème. C'est bon, je peux continuer?
3: Ouais.
9: Je pense qu'en fait ils nous observent, mais qu'ils nous croient pas assez développés en fait pour les accueillir. Donc on est encore un peu primaire pour eux.
3: Mmh. Ouais, mais dans quel sens que tu vois ça, qu'ils nous ont? Dans quel sens que tu vois ça sur ça?
9: Ben, c'est vertical, je veux dire, ils nous regardent de l'espace sur la Terre, donc...
25: Mais ils nous regardent avec des télescopes ou des trucs comme ça?
9: Ouais, des gros télescopes.
3: D'accord. Roosevelt?
16: Ouais, alors moi je pense que ça existe carrément pas. Parce que sinon, ça ferait bien longtemps qu'ils seraient venus le voir. Un petit coucou, un petit coup de pouce. Et voilà.
3: Mais réveille-toi quand même, Roosevelt, quand je pose des questions, parce que
16: si... Y a pas de problème.
3: Parce que si tu t'endors déjà sur la première, qu'est-ce que ça va être par la suite, hein?
16: Ok,
3: donc essaye d'avoir un peu plus la patate, parce que sinon, ça, on va s'endormir avec toi et ça va pas coller, on va pas pouvoir continuer comme ça, hein, je te le dis gentiment. Hein.
16: Oh là là.
3: Ok.
16: D'accord, pas de problème.
3: Bon, moi je peux vous dire que personnellement, moi j'en ai... Pour l'instant, tout le monde dit que ça existe. Je pense que vous connaissez Jean-Pierre Sauzère.
16: Ouais.
3: Bon, lui, justement, j'avais demandé à ce qu'il participe au débat. On l'a pas, c'est dommage.
7: Ah, mais il sera là tout à l'heure parce que là, il avait un truc à faire. Il terminait une chanson, donc on l'aura dans
3: un
7: quart d'heure, 20 minutes.
3: Parce que d'après lui, pour lui, les extraterrestres et les ovnis, ça existe. Hein, c'est ce qu'il avait dit. C'est ce qu'il dit toujours. Hein.
7: Ouais. Bah oui, on va voir. On l'aura tout à l'heure, oui.
3: Mais moi, je peux vous certifier par A plus B que ça n'existe pas et j'en ai pas encore vu.
16: Mais tu nous avais dit que Bill, c'était un extraterrestre.
3: Mais attention. Faut pas, parce que je dis si Big Bill est un extraterrestre, en fin de compte, ce qui est faux. Parce qu'en fin de compte, c'est un personnage, c'est un être humain qui se met dans la peau de, d'un extraterrestre qui est déguisé.
0: Ah, vous avez mis 6 mois avant de le découvrir, quoi.
3: Non, non, mais moi, je le savais bien avant, et parce que...
0: T'as gardé le secret, alors.
3: Bah ouais, mais j'ai gardé...
22: Big Bill, en fait, le mec qu'on voit dans la télé, enfin, dans la télé, qui est dans la télé, c'est en fait un mec qui est déguisé.
3: Ouais, c'est un mec qui est déguisé, qui s'est déguisé en Big Bill.
0: Non,
3: si, si, si. Non, non, je peux vous le dire parce que j'ai lu dans un article, et ça, je peux vous garantir que c'est vrai.
0: Il est bien fait, le
3: ah bah ouais, mais ça, de toute manière, c'est la production qui l'ont fait comme ça.
22: Ils ont
0: dublé. C'est un mec dans un costume, quoi. C'est du
3: Bah oui.
0: Ah ouais, d'accord.
25: Il a bien gaulé, le mec, pour rentrer dans le costume.
0: Toute sa famille, c'est pareil, Gérard.
3: Ah, ça, je peux pas te dire parce que moi, j'ai lu que l'article sur celui qu'on voit qui parle avec la gare, enfin, c'est tout.
0: Et le mec qui rentre dans le costume, c'est pas un.

0: Roswell.
1: Ça c'était Roswell, tabac. Donc,
2: à propos de Roswell, Gérard sur l'IRC, il y a Noix de Coco qui voulait savoir, puisque tu vis avec, depuis combien de temps Chewbacca s'est pas épilé.
1: Donc lui, j'y répondrai pas parce qu'apparemment il veut faire allusion à quelqu'un. Bon, alors vous arrêtez s'il vous plaît là, les deux nanas.
3: Ah, non, j'ai rien fait. Je vois pas de quoi tu parles.
1: Ouais, non, mais vous arrêtez de soupirer comme ça parce que ça va pas aller. Alors, auriez-vous déjà rencontré un ovni ou un extraterrestre suceuse?
3: Pas en vrai.
1: Ah, c'est ça, t'as pas d'autre explication?
3: Si, mais c'était pas en vrai, mais je sais pas trop si je peux en parler à l'antenne, là.
1: Ah, bah, on fait le débat, donc t'en parles à l'antenne ou sinon tu t'en vas.
3: Ouais.
1: Alors, tu choisis.
3: Bon, je veux bien en parler, hein, mais c'est quand même un peu perso. C'est assez hallucinant, en fait. C'était dans les Pyrénées. Mmh. J'avais une grosse boule arrivée et j'ai pas compris du tout ce qui m'arrivait.
4: C'est un ours. Dans les Pyrénées, c'est des ours, hein, c'est pas des extraterrestres. Hein.
3: Ben non, mais tu vois, c'était trop bizarre. C'était un peu moins poilu qu'un ours, mais ça faisait pas même pas le même bruit.
1: D'accord. Petite orbite.
5: Oui, écoute, moi, tu viens de me donner une désillusion là complète parce que j'étais persuadée que le Big Bill était vrai, hein, donc je croyais que c'était un extraterrestre, mais non, apparemment.
1: Bah, de toute manière, tout le monde pensait que c'était un extraterrestre. Bon, maintenant, ça a été je vous l'ai dit, donc bon.
5: C'est déçu.
1: Non, mais même, de toute manière, ça n'empêchera pas qu'il fera quand même de l'audimat. Hein.
5: Ouais,
1: Rigo.
2: Oui, Gérard, il y a une très bonne question de culture générale sur l'IRC de la part de Jean-Louis 2000 qui te demande que veulent dire les lettres OVNI, O-V-N-I.
1: Voilà, aucune idée.
2: Ok, ça prépare sec.
1: Aucune idée. Alors, ça, de toute manière, pour savoir, par exemple,
0: c'est quoi, OVNI?
1: Ouais.
0: Objet vibrant non insurgé.
2: On me dit organisme.
0: Non introduit, voilà.
6: Non introduit, ouais.
2: Destroy qui kiffe les moquets, il dit que c'est un organisme vivant, niais et idiot. C'est GG, en fait.
1: Ouais, bah d'accord. Eh bah, lui, le prochain coup, Monsieur Mazur, tiens, comme par hasard.
6: Ouais, par hasard.
1: Tiens. Il y avait longtemps. Monsieur Mazur, bonsoir.
7: Oui, bonsoir Monsieur Gérard. C'est Monsieur Mazur. Comment allez-vous?
1: Bonsoir. Ça va.
7: Bonsoir Monsieur Mazur. Bonsoir mes amis. Comment allez-vous? Monsieur Gérard, je suis ravi de vous retrouver à l'antenne avec un sujet aussi passionnant que les voitures, c'est ça?
1: Non, il faut peut-être pas confondre.
7: Ah, pardonnez-moi, au standard, on m'a dit que c'était un sujet sur l'automobile ce soir.
1: C'est ça, bien sûr.
0: Moi, j'ai fait une erreur, excusez-moi.
1: C'est sur les ovnis et les extraterrestres, alors.
7: Ah bah, écoutez, ça tombe bien, c'est un sujet qui me passionne également.
1: Eh ben alors, on va. Vous avez entendu la question?
7: Absolument pas, je viens d'arriver, monsieur Gérard. J'étais avec Jean-Luc et Emmanuel au standard et je n'ai pu entendre.
1: Non, c'était pas Jean-Luc et Emmanuel, c'était avec Fildar au standard. C'est pas du tout pareil.
7: Autant pour moi, excusez-moi, j'ai Louis défaillante ce soir.
1: Ouais, ben je pense. Faudra peut-être vous réveiller un petit peu mieux, hein.
7: Absolument.
1: Alors, auriez-vous déjà rencontré un ovni ou un extraterrestre? Alors, on va à vous de poser. À vous.
7: Un ami ou un extraterrestre?
1: Un ovni.
7: Ah, d'accord, bien sûr. Écoutez, rencontrer, non, bien sûr, on en a vu, hein, on en a vu un peu dans le ciel, à travers les nuages. C'était ce qu'appelait, il me semble, du temps de son vivant, Alain Gilot-Pétré, des pets flamboyants.
1: De toute manière, il n'y en a jamais eu dans le ciel, c'est faux.
7: Ah, absolument, si, bien sûr.
1: Non, parce que là, vous confondez avec l'éclipse, c'est
7: pas
1: pareil.
7: Non, pas du tout, notre stratosphère.
1: Ah.
7: Non, l'éclipse.
1: Ah bon?
7: L'éclipse, c'est quand la Lune a disparu cet été, bien sûr.
1: D'accord, ok, bon. C'est bon, on va pas télescrotte.
8: Bah écoute, moi j'ai pas eu ce plaisir de rencontrer des ovnis ni quoi que ce soit. Mm-hmm. Je suis ouvert, donc je demande pas mieux. J'en ai vu à la télé, c'est tout. Ouais, j'en ai vu dans X-Files, tout ça.
1: Ouais, ouais, mais ça, dans les séries comme ça, bon, c'est normal.
8: Il y a des beaux ovnis quand même.
1: Ouais, mais ça, de toute manière, c'est vrai que si on commence à parler de ce film-là, dans ces cas-là, on va passer directement aussi. On peut faire la 11 à la place de la 3. C'est.
0: Elle la dit pas.
1: Bah, oui. Bah ouais, mais dans ces cas-là, si on commence à parler d'X-Files, dans ces cas-là, autant en parler carrément du feuilleton que tu m'as dit tout à l'heure. Donc
0: Alors on regroupe les feuilletons, alors, si tu veux.
1: Bah, dans ces cas-là, on a qu'à prendre aussi le feuilleton V.
3: Ouais.
1: C'est pareil, hein.
3: Ouais.
1: C'est pareil, c'est comme X-Files, hein, dans ces cas-là.
8: Tu crois que Big Bill, il pourrait jouer dans un épisode de X-Files?
1: Ah, ça, je sais pas, hein, faudra.
8: Moi, je pense qu'il a le gabarit, franchement.
3: Ouais,
1: on sait pas. Qu'est-ce que je vais dire? Ouais, je vais faire un petit sondage, là, quand même. Alors, pour vous, qu'est-ce qu'un extraterrestre? Alors, 71% des gens ont dit que c'était des personnes qui ne parlent pas bien le français. C'est bien, ça. 48% n'ont pas de réponse. n'ont pas répondu.

0: Oui, parce que c'était trop perso, ben ça c'est souvent que ça qu'on dit ça. Et 23% ont dit que c'était des mecs qui se font faire les fesses avant de faire des débats. C'est bien ça, c'est super comme
1: pourquoi t'aimes bien?
0: Comme sondage de naze. Alors, est-ce qu'un extraterrestre est un métier fiable? Oh là, décidément. 88% des gens ont répondu que les gros P ça pue. Alors ça, c'est pour Fildar quand il est au standard. Hein. Ouais. 56% des gens pensent que le problème, c'est les 35 heures dans l'espace. Ça n'a rien à voir avec le débat sur les extraterrestres.
2: Ah si, mais bon, si, la question c'est, est-ce que être extraterrestre est un métier fiable? Donc ouais. Si c'est un métier, à savoir déjà, est-ce que être extraterrestre c'est un métier et est-ce qu'il est fiable? Mmh. Et donc étant donné qu'il y a les 35 heures, il y a peut-être les 35 heures dans l'espace.
1: Et les 35 heures en euros.
3: Mmh.
1: En
3: plus. Exact.
0: Et 11% trouvent que je dois avoir trop chaud sous mon costume alors que je porte pas de costume pour l'instant. Voilà.
1: Non mais par contre t'as trop chaud.
0: Non j'ai pas trop chaud.
2: Un costume d'extraterrestre.
0: C'est ça. Seriez-vous prêt à inviter un ovni à votre table? On va demander à Télescrot.
4: Je sais pas, ça paraît difficile. Hein. Moi, je sais pas ce que ça mange, un ovni, donc c'est
0: bah...
5: C'est pas trop, hein. Ça va des vers, hein.
0: Ça mange un peu de tout, hein.
4: C'est sûr, comme nous, en fait.
0: Je sais pas, moi.
4: Hein, c'est multivore.
1: Bah, t'as préparé ou pas, Gigi?
0: Faudrait demander ça à Jean-Pierre Sauzer quand on l'aura tout à l'heure avec nous, hein. Ouais. Il vous dira ce qu'il mange, hein. Je sais qu'à mon avis, ça mange pas grand-chose, hein.
4: T'es sûr? Moi, je suis sûr que ça a de l'appétit, hein.
0: Bah, un ovni, c'est un truc qui vole, hein, à mon avis.
1: Ça a le droit de bouffer, un oiseau, ça vole et ça bouffe.
0: Alors, ouais, un oiseau, c'est pas pareil. Un oiseau, ça mange...
1: C'est quoi la différence?
0: Un oiseau, ça mange un peu tout ce qu'il trouve. Bah, ça mange du pain, ça mange du riz, hein. ça mange dans les des feuilles d'arbres, ça mange de tout, ça mange ça va dans les jardins, ça picore sur les plantes et tout.
5: Ouais, justement, dans les jardins aussi.
3: Justement, ouais. Sur l'IRC, il y a énormément de gens qui me demandent comment font les extraterrestres pour trouver quelque chose à manger dans le vide interstellaire. Dans l'espace.
0: Dans le vide, hein.
3: C'est le truc noir avec des trucs qui brillent.
1: Dans les étoiles, c'est ça.
0: Dans les étoiles, dans les étoiles, je sais pas moi comment ils peuvent faire pour manger, moi. Ils ont rien à manger, hein. Ils ont rien.
5: Les étoiles, peut-être.
0: Ben, je pense, hein, ils doivent se manger entre eux. Petite orbite.
5: Oui, écoute, moi, je suis ouverte à toute expérience, donc quitte à inviter un extraterrestre à ma table.
1: C'est clair. Pourquoi pas deux?
0: Pourquoi pas deux ou trois?
5: Pourquoi pas deux, oui.
1: Ouais.
0: D'accord. Suceuse.
6: Ouais, moi aussi, je suis assez ouverte à ça, quoi. Donc, on peut très bien manger tous ensemble et puis finir en gangbang.
0: Hein. Voilà, qui c'est qui a un téléphone pourri, là?
6: Quoi?
0: Qui c'est qui a un téléphone pourri qui s'amuse avec?
6: La personne, je crois, mais c'est quoi, c'est à penser?
0: Non, parce qu'il y en a qui s'amusent avec leur téléphone, là, c'est pas tellement bon, hein. Monsieur Mazur.
7: Oui, monsieur Gérard, je vous écoute.
0: Ben, répondez à la question.
7: Bah, écoutez, moi j'ai trouvé le parallèle que vous avez effectué tout à l'heure entre les 35 heures et les ovnis assez intéressant. Et d'ailleurs, je pense au niveau de la nourriture des ovnis, si vous voulez, que oui, les ovnis peuvent se nourrir au moyen de tickets restaurants. Mais des tickets restaurants, bien entendu, il y en a moins, vu que nous sommes passés aux 35 heures.
0: Non, mais je vois pas le rapport avec le débat sur les ovnis.
7: Il y en a un, monsieur Gérard. Merci de votre remarque tout à fait pertinente. Mais pourtant, il y en a un, voyez-vous. Si vous donnez, vous ne pouvez actuellement pas donner le même nombre de tickets restaurants à un ovni que vous pouviez le faire il y a de cela encore 4 mois.
0: Ouais, mais.
7: Donc l'ovni peut moins se nourrir. Est-ce que vous suivez mon raisonnement?
0: Ouais, mais un ovni peut pas avoir de tickets de restaurant.
7: Ah mais absolument.
0: Mais comment qu'il va faire pour aller dans un magasin ou ailleurs?
7: Mais monsieur Gérard, figurez-vous, il y a des space restos dans l'espace.
0: Quoi?
7: Bien connu.
0: Des space c'est quoi restos. Ça? C'est quoi ça? Pardon? C'est des restaurants?
7: Eh bien oui, ce sont des endroits où vous sustentez.
5: Uh-huh.
7: De manière complètement ripailleuse, si j'ose m'exprimer ainsi, n'est-ce pas? Et puis ensuite, vous avez tout loisir de vomir dans le vide intersidéral. Enfin, vous connaissez la question, bien entendu.
0: D'accord, ok, on a compris.
5: Il y a des bars, des space bars, hein?
7: Ah oui, absolument. Vous pouvez également, par la suite, vous faire une space pute.
0: Ouais, je crois que... Non, mais je crois qu'on va pas s'amuser à dire des gros mots, parce qu'il y a quand même...
7: Absolument, je suis tout à fait d'accord avec vous. Une space pute mystère.
0: Oui, d'accord, on a compris. Je viens de dire qu'on se calme avec les mots.
7: Ah, on se calme tout à fait.
0: Bon. Quatrième. La quatrième question.
2: Attends, t'es déjà à la quatrième, mais t'envoies
1: moi. Tu traces, hein.
3: Ça trace.
1: Là, on finit à 45, hein.
2: Bah, dans 10 minutes, t'es barré, hein.
0: Bah alors,
2: dans 10 minutes, t'es quitte ton slip, hein.
0: Allez, hop. Alors, t'as qu'à envoyer une zic, là, maintenant.
8: Mais tu odas,
3: standard,
0: vas-y. Vas-y, non, mais attends, il y a des questions, IRC.
2: T'as envie de te barrer ou quoi?
3: Ah ouais, il y en a plein.
0: Bah alors, donne.
3: Bah, il y a Checkmate qui dit qu'il vient d'avoir une plainte du relais Carnot qui dit qu'un couple d'extraterrestres ont débarqué il y a plusieurs mois et qu'un d'eux avait fait des exploitations suranales sur le directeur.
0: Oh, n'importe quoi. Ça, n'importe quoi, après.
3: Bah, il y a Lorenzo qui aimerait bien savoir, j'espère que c'est le vrai Lorenzo si tu nous écoutes. Il voulait savoir si les E.T. ont plusieurs sexes.
0: Bah ça, on en parlera tout à l'heure à la fin du débat. Il y a une question qui est prévue pour ça. Mm-hmm. Pour la suite.
3: Dans quelques instants.
0: Ah bah s'il y en a plus, bah on va.
2: Qu'est-ce que t'en penses toi pour la nourriture des extraterrestres?
0: Bah personnellement, la nourriture, c'est comme j'ai dit tout à l'heure, c'est comme un oiseau, ils se nourrissent comme ils peuvent. Hein. Un ovni, de toute manière, je vois pas du tout le rapport avec les tickets de restaurant, comme Monsieur Mazur me disait, parce que je vois pas comment qu'un ovni peut se nourrir avec un ticket de restaurant.
7: Hein. Ah ben il peut, hein, finalement, Monsieur Gérard.
0: Bah ouais, savez, mais moi je voudrais
7: son
0: bien
7: chef
0: ça.
7: L'entreprise le lui accorde tous les mois. Ouais. Il a un certain nombre de tickets restaurant.
0: Ouais.
7: Et il va dans les Space Restos.
0: D'accord. Ouais, mais c'est bon. On va
7: finir en Space Dégueulis.
0: Ouais, ben bah, c'est bien. On a dit pas de gros mots parce qu'il y a des jeunes qui nous écoutent.
7: Avec vous. Absolument.
2: Gérard, justement, par rapport à ce que tu disais tout à l'heure, mais en hiver, comment ils font pour se nourrir s'ils font comme les oiseaux, parce qu'il n'y a plus rien sur les arbres?
0: Ah ouais, mais
2: ils émigrent. Non, ils migrent.
0: Non, ils font des migrations.
2: Mais où?
0: Ils vont dans d'autres pays. Ils vont dans des pays plus chauds.
2: Mmh. Ah ouais.
0: Ils vont dans des pays chauds après. Et après, ils reviennent au printemps, c'est-à-dire là, dans peu de temps, ils vont pas tarder de revenir.
2: Et les ovnis?
0: Bah tous. Les oiseaux par les ovnis,
2: t'as
0: les ovnis.
2: Fumé ce soir ou quoi là? T'as fumé ou quoi?
0: Ouais, j'ai fumé la moquette.
2: Ah, okay. Oh, l'opium, hein, c'est plus que c'était.
3: Space cake.
0: Ouais, les space cake.
2: Les space cake.
0: Space cake.
2: Space cake English. Tu speak English?
0: Yes.
2: Ok.
0: Yes. Qu'est-ce que je voulais dire? Non, le sondage on l'a fait. Est-ce que...
6: Je crois pas à l'antenne tout ça.
0: Mais si, on vous aide. Merci, vous êtes à l'antenne. Arrêtez de dire des conneries.
4: GG, c'est des scrotes. Tu parles de la nourriture, mais on peut revenir aussi sur la boisson, je pense, pour les ovnis.
0: Mais ouais. Qu'est-ce qu'ils boivent? Tiens, bah justement, alors. Ah, mais monsieur Mazur, il nous a pas dit ce qu'il buvait, donc on va demander. Bah tiens, bah vas-y, t'es des scrotes alors.
4: Bah non, mais je sais pas, je te pose la question.
0: Bah, à mon avis, moi je sais pas ce qu'ils
4: buvent. Les ovnis se prennent des murs, je voudrais savoir avec quoi, tu vois.
0: Bah, je pense.
4: Est-ce que ça tisse du carré de vigne ou de la villageoise, ou tu vois, enfin.
0: Bah, à mon avis, je pense que ça doit boire, je sais pas quoi, hein, ça doit boire que de la flotte, hein, c'est tout, hein.
4: T'es sûr de ça?
6: De l'océan, peut-être?
0: Ouais, peut-être aussi, hein, on sait pas, hein. Ouais.
3: Ah, bah, apparemment, il y a Yankee sur IRC, ils me disent que les extraterrestres, ils se réunissent pour manger à l'hôtel Royal de Nanterre. Je sais pas.
0: Ouais, bah, qu'ils arrêtent avec ça, parce que ça commence à me gonfler sérieusement.
4: C'est comment le chemin à partir du moderne?
3: C'est, je t'expliquerai.
4: Okay.
0: C'est du, tu vois, du côté de Sergi Pontoise, tu vois, tu prends pas là et t'arrives directement sur l'hôtel moderne.
2: Ah non, c'est pas là du tout.
0: Bah c'est là.
2: Bah non.
0: C'est là maintenant. Donc,
3: c'est pas l'hôpital pour les.
0: Non.
2: Mais il y a un plan de toute façon sur le net.
3: Ah ok.
0: Non.
4: Et du relais Carnot, on fait comment pour y aller aussi?
0: Du relais Carnot, tu passes par
3: le souterrain magique.
0: Tu passes par le pont de tu passes par le pont de tu passes par le pont là de je sais pas où et puis t'arrives dans le bois de Boulogne, tu t'arrêtes et tu vois il y en a pas mal qui
4: avec maîtresse, ouais.
0: Voilà.
4: Okay.
0: Alors, dans quel endroit pensez-vous que des ovnis ou des extraterrestres peuvent-ils être acceptés? On va s'écouter. Ah. Si on peut avoir le disque.
2: Ah pardon, excuse-moi.
0: Et on se retrouve juste après. Ah. On va s'écouter Pierre-Paul Jean avec Je sais pas jouir et j'en vois pas la purée.
9: Ici c'est Angelo. Bon, je vois un message pour Gérard. J'aimerais qu'il m'explique comment fonctionne sa chaîne Ifi, parce que pendant qu'il anime ses débats à la con, on est en train de se bourrer sur Sandy, de pisser, de lui chier la gueule, on aimerait bien le faire en musique en écoutant sa voix de pédé à la radio. Voilà, puis en plus elle aime ça ta cochonne, Gérard. Hein. Alors tu libères la ligne, s'il te plaît, pendant que tu fais tes débats, et tu nous laisses bourrer ta femme. Allez, grosse bise sur la fesse droite, c'était Angelo. Ciao.
2: C'est bien.
0: C'est pas mal ton histoire de répondeur, Manu. Hein,
2: bravo ça.
0: Hein, Manu? C'est quoi cette histoire de répondeur?
2: Je sais pas.
0: Non, tu sais pas, c'est le répondeur qui date de Neuilly. Alors, à la place de Télescrot, on appelle, on accueille Jean-Pierre Sauzère. Bonsoir.
10: Bonsoir,
8: Gérard ainsi que ta frangine, voilà.
0: À ma frangine. Hey, oh, oh, à ma frangine, tu restes poli avec ma frangine quand même, s'il te plaît.
8: C'est la sœur, je suis très poli. Je ne peux pas se mettre en colère comme ça.
0: Non, mais je sais. Donc 101.9 Paris, c'est ça, hein, non, t'es pas sur Paris, toi.
8: Non, non.
0: C'est quoi la fréquence où t'es?
8: Bah, je sais pas, c'est 102.
0: T'es où?
8: En Seine-Maritime.
0: Eh ben, Seine-Maritime, c'est quoi la fréquence de la Seine-Maritime?
2: Hein?
0: La fréquence de la Seine-Maritime.
2: Je sais pas,
0: département 76.
2: Appelle le 12.
0: Oh là là là, c'est pas vrai d'avoir un câble au standard.
8: Bon, en tout cas,
5: fréquence maintenant.
0: Petite orbite.
5: Oui.
0: T'es toujours là, rebonsoir. Suceuse, toujours là. Et Monsieur Mazur.
7: Oui, bonsoir, c'est Monsieur Mazur.
0: Monsieur Mazur, je vous préviens, vous restez poli, sinon je vais être obligé de sanctionner, d'accord?
7: Ah, je suis complètement d'accord avec vous.
0: Bah, donc...
7: sanctionner tout ce que vous voulez, Monsieur Gérard.
0: Oui, non, mais je pense que vous allez être sanctionné dans les plus brefs délais.
7: D'accord, Monsieur Gérard, c'est bien noté.
0: D'accord, alors... alors, au revoir. Au revoir. Comme ça, ce mot-là,
2: quoi?
0: Tu vas... Non, tu...
2: Il a dit quoi?
5: Je crois que j'ai mal compris.
0: Oui, moi aussi. Alors, dans ces cas-là, tu lui dis au revoir à Monsieur Mazur.
7: Mais, attendez, mais que se passe-t-il? Pourquoi?
0: Au revoir.
7: Mais pourquoi, Monsieur Gérard? Écoutez, je ne comprends pas.
0: Au revoir. Allez, allez, allez, allez.
7: Vous souhaitez que je parte? Franchement,
0: tu gères une fois.
2: Quoi?
0: Alors, tu vires Monsieur Mazur.
7: On s'entend.
0: Deux.
7: Mais pour un peu, je vous autoriserai à me lécher le pourtour anal, monsieur.
0: Allez,
7: Gérard.
0: Oh,
5: mais je veux bien, tu sais qui.
10: Ah non, mais merde, on peut rien.
2: Vas-y, assieds-toi, je te mets un pouce.
10: Mais vous voulez te lécher le pourtour anal?
0: Ouais, bah tu le sac.
2: Ça peut être sympa.
0: Tu reprends quelqu'un d'autre.
2: Ouais, c'est bon.
0: Alors, question. Dans quel endroit pensez-vous que des ovnis ou extraterrestres peuvent-ils être acceptés, Jean-Pierre?
5: Dans ton cul.
0: Ta gueule. Je sens qu'il y en a qui vont dégager, je le sens vite fait. Jean-Pierre Sauzère,
8: oui,
0: s'il te plaît.
8: Je vais dire quelque chose, moi. Les intérêts, ils peuvent être acceptés partout.
0: Ouais.
8: Tu comprends ce que je veux dire? Ils peuvent aller partout. Ils sont plus évolués que nous.
0: Mm-hmm.
8: Ils sont en train d'écouter ton émission, m'écouter. Moi, je leur souhaite toutes mes amitiés. D'ailleurs, j'en connais des gonzesses et tout, que j'ai parlé avec eux et que.
0: Non, mais c'est. Ouais, d'accord, Jean-Pierre, mais.
8: Moi, je vais te...
0: Ok. Non mais Jean-Pierre, on a compris, donc tu réponds correctement, tu réponds aux questions, tu dis on passe plus de bonjour à cette heure-ci. Fallait le faire avant.
2: Gérard.
0: D'accord Jean-Pierre.
8: Allez, vas-y, raconte ton histoire.
0: Non mais vas-y, tu réponds à la question, bah attends, il y a une question IRC, tu réponds à la question bah, Jean-Pierre.
8: Je t'ai posé la question, je t'ai répondu à ta question parce que je t'ai dit, ils peuvent être partout.
0: D'accord, voilà. Donc
3: sur IRC, il y a Davy One, il voulait savoir si les extraterrestres, comme les humains, regardent des émissions télé avec Laure Lagaffe à eux et un extraterrestre qui serait déguisé en humain.
0: Je ne sais pas, je ne pense pas, non. Je crois pas que ça puisse exister, cette histoire.
5: Bah pourquoi pas,
3: Pourquoi pas.
0: Donc, suceuse maintenant.
5: Oui.
2: Gérard, avant que suceuse réponde, avant que suceuse de Raval, on va accueillir Captain Pouce. Il a 20 ans, il est de Guignon. La fréquence, c'est. Tu la veux?
0: Oui.
2: C'est 92.3.
0: Bonsoir à toi, capitaine.
11: Capitaine Pouce, bonsoir à toi, Gérard. Bonsoir, je te fous un petit pouce.
0: Tu commences pas parce que sinon tu vas retourner voir si j'y suis sur ton bateau, d'accord?
11: Ok, la vanne, ok.
0: Ok. Bon.
11: Pas de problème.
0: Eh ben, tiens, comme ça tu vas répondre à la question.
2: Mais non, c'était suceuse.
0: Non, je dois pas le savoir,
2: moi. Attends, elle a avalé, c'est bon, vas-y.
0: Non, mais il va répondre à la question.
11: Mais j'ai pas entendu, Gérard.
0: Alors, dans quel endroit pensez-vous que les ovnis ou extraterrestres peuvent-ils être acceptés?
11: Acceptés? Bon, je pense que déjà sur notre planète.
0: Manu, s'il te plaît, tu arrêtes de jouer avec des conneries comme ça parce que ça commence à bien faire.
2: D'accord.
11: Ouais, donc je disais, attends, un petit coup, je me débouche.
0: Ouais, bah, tu vas te déboucher vite, fais les oreilles, ouais, ce que je pense. Parce que tout à l'heure, tu as retourné voir Fildar au standard.
11: Ok, donc, je pense que sur la planète, il n'y aurait pas de problème. S'ils sont pas hostiles, c'est nickel, quoi.
2: Ouais.
0: Bah, c'est ta réponse?
11: Bah, ouais, bon. T'as peut-être pas compris tout ce que j'ai dit,
2: mais. Je sais pas.
0: D'accord. Suceuse.
5: Oui, je sais. Bah, je pense qu'ils peuvent être acceptés partout, sauf en boîte de nuit, s'ils ont des baskets, quoi.
0: Ça dépend parce qu'à la loco tu peux être accepté en basket et tu rentres. Hein.
5: Oh, ça dépend la tronche,
12: ça dépend. Hein,
0: je suis désolé, t'en as qui rentrent en basket à la loco. Hein.
5: Ouais, mais c'est parce qu'il y a des soirées basket. Ouais.
0: Ah non, il n'y a jamais eu de soirée basket là-bas. Petite orbite.
5: Oui, mais en fait, j'allais dire la même chose. Hein. J'étais persuadée aussi que si il s'habille correctement, hein, d'une façon tout à fait potable, il rentre partout. Hein.
0: Oui, mais moi, je pense pas. Ça m'étonnerait que les extraterrestres ou les ovnis puissent mettre des affaires alors qu'ils sont dans le ciel. Hein.
5: Regarde. Le mec de Big Bill, il se dit en extraterrestre.
0: Ouais.
5: Extraterrestre, comme dans V, il peut très bien se mettre une peau d'humain et faire...
0: Et tu crois que celui qui joue dans B ou dans IT, c'est un être humain?
5: IT non, moi je pense vraiment que c'était des extraterrestres, mais n'empêche qu'ils ont fait semblant d'être des humains.
0: Mm-hmm.
5: Donc tu vois, à mon avis, s'ils s'habillent bien, s'ils font semblant d'être des humains, ils peuvent rentrer n'importe où. Hein.
0: Et qu'est-ce que t'en penses, toi, Jean-Pierre Sauzer, comme...
8: Moi, je dirais, de toute manière, d'une autre, que...
11: Oh là là,
8: je vais arrêter de déconner là-dessus. Les extraterrestres...
11: Oh là là.
8: Tu m'écoutes?
0: Ouais, je t'écoute.
8: On les croise dans la rue, partout, sauf comme nous, on les reconnaît pas. Y'a que moi qui les reconnais parce que je sais quelque chose, voilà. Et je voulais dire, toi tu fais des émissions comme ça, si le sujet les intéresse ou quoi, n'importe quoi, tu fais des bonnes émissions, on saute de ta gueule et on te... Et ça...
0: Oh Pilar, c'est quoi ce bordel?
10: C'est pas moi, là.
8: Il se fout de ta gueule, c'est...
0: C'est quoi ce bordel?
10: C'est pas moi, il n'y a pas rien.
0: Tiens, je veux pas le savoir. Petite Orbite.
10: Ah, elle a raccroché.
0: Ah bah c'est elle qui est partie.
3: Sympa.
0: Eh, hey, voilà. Pour la tête... On a peut-être te réveiller avant, suceuse, t'es toujours là?
5: Oui, je suis toujours là.
11: Dans mon...
0: Capitaine de pouce, au revoir, allez hop.
11: C'est pas moi,
0: hein, ouais. Si, allez hop, dégage, hop. Au revoir, allez, du vent. Hop, au revoir pour celui-là, il va voir si...
10: Y'a plus personne, là, tu me casses les couilles, hein.
0: Eh, tu restes poli, parce que tout à l'heure, je vais t'en claquer une, toi, là-bas.
3: Ah.
0: Quand tu te débrouilles, tu recherches des personnes. Donc, tu disais quoi, Jean-Pierre Sauzer?
8: Je voulais dire, les extraterrestres, tu les crois dans la rue. Ils sont comme humains, tu vois ce que je veux dire?
0: Ouais. Ouais,
8: c'est
0: et après.
8: C'est pour ça qu'on dit qu'on. Personne n'a jamais vu des extraterrestres, mais si.
0: T'en as déjà vu, toi?
8: Bah, bien sûr.
0: Dans quand?
8: Bah, de la vie de tous les jours, j'en vois, j'en connais. J'en connais.
1: En fait, d'ailleurs. Ta boulangère, ça peut être une extraterrestre, quoi. C'est ça que tu dis.
8: Pourtant,
1: dit.
8: En parlant de boulangère extraterrestre, bah, ça a démarré comme ça. J'étais dans une boulangerie, c'était là-bas.
1: Comme par hasard.
8: Je vais pas dire le nom, c'était dans l'heure.
0: Ouais.
8: Et rassure-toi que la nana était extraterrestre.
1: Et comment tu l'as su, toi?
0: Et ton boucher, alors, c'est un ovni?
11: Oh, putain.
8: Non, mais je dis rien, j'arrête
1: ça. Ça, c'est de la réflexion.
0: Ben
1: de
0: là, mais...
8: Moi, je suis irrité,
0: mais réponds-moi à la question que je te pose. Est-ce que ton boucher, c'est un ovni? Si ta boulangère, c'est une extraterrestre, est-ce que ton boucher, c'est un ovni? Réponds à la question, quand même.
8: Non, mais je te réponds, écoute un peu, je te dis que non.
0: Oh voilà. Tu sais qui commande ici?
8: Ils sont implantés tout partout dans la
1: Bon, les putois.
8: C'est un secret d'État, d'ailleurs, qu'on ne doit pas parler.
0: Oh, mais
1: Non, tu te tais, s'il te plaît, toi, le moustachu, tu te tais.
0: Eh, toi, tu t'écrases, Tartouze, là.
1: Bon, à la place. De Petite Orbite qui est parti, on accueille Salvatore. Allô?
0: Ouais, d'accord.
1: Ça a coupé, hein, Salvatore, je crois. Non, ça a pas coupé, non, je pense.
0: Salvatore!
8: Attends.
0: Ouais, Jean-Pierre Sauzer, s'il te plaît, t'es pas dans l'émission de 21h.
1: Salvatore, bonsoir.
11: Ouais,
0: salut.
11: C'est Salvatore, ça.
0: T'appelles d'où?
11: Paris.
0: Paris 101.9.
11: Exactement, salut.
1: Voilà.
0: Après,
1: et à la place de Captain Pouce, on accueille Hamstring. T'es où de Hamstring?
12: Je suis de Bordeaux, 103.3, bonsoir.
0: Ah, 103.3, non. Ah, 95 si. FM, comme Fielder m'avait marqué.
1: Ah, une erreur, excusez-moi.
5: Bordeaux Sud.
0: Jean-Pierre Sauzer, toujours là?
5: Oui.
0: Et donc, petit suceuse aussi, hein, c'est
5: ça. Je suis pas petite, mais...
0: Ouais, ben...
5: Je suis.
0: Okay. Bon. Alors, on en était donc... les deux, là, Jean Albator et puis Anne-Claude.
11: Salvatore.
0: Ouais, Salvatore, pardon, excuse-moi.
11: Ouais, c'est vrai.
0: Donc, alors, dans quel endroit pensez-vous que les ovnis ou extraterrestres peuvent-ils être acceptés comme Salvatore et Anne-Claude n'étaient pas là?
11: Ouais.
0: Donc, pour toi, Salvatore.
11: Ouais, fini la question parce que j'ai pas entendu.
0: Dans quel endroit pensez-vous que les ovnis ou extraterrestres peuvent-ils être acceptés?
11: Oh bah, tranquille, dans les boîtes, quoi.
0: Ah bah, tout à l'heure, on disait non parce que...
11: Attends, celui qui dit non, c'est vraiment un con, quoi.
5: Mais faut pas qu'il mette de basket.
11: Attends, bon, mais ça, c'est clair. Déjà, d'une, faut pas foutre de basket. Ça, partout où tu vas dans le monde, il y a aucune boîte qui a t'accepté en basket.
0: Si, la loco... Attends, Salvatore, t'as déjà été à la loco?
11: Bah oui, mais c'est pas une boîte, la loco, attends.
0: Ah, c'est pas une boîte?
11: Ouais, non.
5: C'est une boîte à partout.
13: Mais
0: bah, ouais, c'est ça.
13: C'est un mélange entre un sauna et un bésodrome.
0: C'est ça, c'est ça. Eh ben, ça, c'est bien pour...
13: Je vais te dire, GG, sans déconner. Quand je suis allé une fois à la loco, j'ai eu l'impression d'être dans les toilettes de la gare du Nord. Alors,
1: pas le délire. Et moi, une fois, j'y suis allé, j'ai vu un moustachu se faire mettre dans les chiottes.
0: Moi, une fois, j'en ai vu un qui habitait à Troyes et qui se faisait mettre par d'autres personnes par derrière.
13: J'ai vu Elisabeth Guigou là-bas.
0: Ah bah, c'est la copine à Jean-Pierre Sauzère. Attention, faut pas trop en parler de ça.
13: Ah, hein. C'est vrai.
0: Intrigue.
14: Moi j'ai un oncle qui travaille à la NASA et je sais qu'à la NASA, il les accepte.
0: À la NASA.
14: Non, la NASA. La NASA.
0: D'accord, la NASA.
14: Ils acceptent tout type d'extraterrestres, mutants et autres. Moi, je sais qu'ils sont hyper tolérants là-dessus, quoi. Mm-hmm. Mais ça, c'est mon passé familial, tu vois, expérience personnelle. Quoi.
0: Ouais, d'accord. Ouais. Ok. Par contre, je peux te dire une chose, Salvatore, que là, il y a le mixeur de la loco qui est à côté de moi. T'as intérêt de faire gaffe parce que t'as dit sur la loco parce que
13: il peut. Si tu peux me rendre service, tu lui dis de changer ses manches disques, hein, parce que le son il est vraiment crado, quoi.
0: Hey, t'as entendu? Ouais, mais ouais, je sais. T'as entendu ce qu'il vient de te dire le Gugus? Et il paraît que...
13: Et entre nous, GG.
0: Ouais.
13: Entre nous quand même, là, ton mec là qui mixe, je sais pas quoi là.
0: Ouais.
13: Il enchaîne les disques comme Charlie Ingalls, hein.
0: Ouais, bah ça mais...
13: Sans déconner, hein.
0: Ouais, bah c'est...
13: Moi même avec mon organe, les mains dans le dos, je fais mieux.
1: Qu'est-ce que tu fais là?
15: C'est chute totale le truc, on va peut-être arrêter là.
0: Alors... Yeah. Quoi, ouais? Qui s'amuse à mettre Albatore derrière?
1: Je sais pas.
13: C'est ça le bâton et personne n'est en train de me mettre,
0: je te signale que pour l'instant, il y en a un qui est en train de s'amuser, en train de mettre.
13: Non, il y a personne qui est en train de me mettre.
0: Bah, je te dis que oui, moi.
13: Bah, moi, je te dis que non, je sens rien.
0: Bah, tu sens rien, toi. Mais qu'il est con, celui-là. Eh, on est en train de mettre un disque ou que c'est ma. Qui chante le bâton.
13: T'étais en train d'insinuer qu'il y avait un mec qui était en train de me mettre et moi, je te dis que non, tu vois. C'est pas parce que toi t'en prends plein le petit à la loco.
0: Bon, allez, Salvatore, allez hop, Salvatore, tu dégages.
13: Mais je dégage de quoi?
0: Allez, au revoir pour lui.
13: T'es en train de dire que je suis en train de me faire enculer par un mec.
0: Ouais, ouais, bah allez, dégage.
13: Non, mais je peux pas laisser.
0: Dégage.
13: Mais non, il y a pas de dégage.
0: Tu me vires, Salvatore. Tu lui dis au revoir.
13: Gérard,
0: au revoir. Il n'y a pas de deux secondes. Au revoir.
1: Mais dis-le pour de bon.
0: Au revoir, il s'est terminé, au revoir. Il est parti, on n'en entend plus parler.
1: Gérard, je voulais en fait, par rapport à la question que tu posais en fait tout à l'heure, il y avait un truc que je me posais en fait, vraiment. C'est, y a un moment où tu y crois ou pas, toi?
0: À quoi?
1: Bah, à la possibilité qu'il y ait des extraterrestres en basket.
0: Non, personnellement,
1: c'est bon,
0: non.
1: C'est bon, j'ai fait ce qu'il fallait ou pas? Bon, ok.
0: Non, à mon avis, non, ça, j'y crois pas du tout.
1: Et pourquoi,
0: je te dis que j'y crois pas et ça peut pas être possible qu'il y en a qui soient en basket, c'est pas.
14: Attends, il y a bien des aliens en tongs, hein,
0: toi, Armstrong, tu redis encore une connerie comme ça.
1: Non, attends, je voudrais dire quand même que Armstrong, c'est le petit-fils du mec qui a marché sur la Lune.
14: Ouais,
0: ouais, petit-fils d'Armstrong. Ouais, mais s'il s'amuse.
14: Il y a d'autres qui sont le petit-fils de celui qui a marché dans la merde, quand même.
0: Bon, alors, dans ce cas-là, tu vas retourner au standard et on va te dire bonne nuit, tu peux aller te coucher. Au revoir, Armstrong.
14: Oui,
0: allez,
14: bonsoir.
0: Au revoir. Comme ça, tu me retrouves deux nouveaux auditeurs, s'il te plaît.
3: Genre. Sur IRC, ça baisse un peu, malheureusement.
1: Oh, merde.
3: On est toujours au-dessus de 5000, mais j'oserais pas dire combien on est. Et il y a juste Cusard 2000, il voulait savoir si ta Chewbacca, elle allait participer au débat.
0: Ma Chewbacca participera pas au débat, comme ça, on ne l'emmerdera pas. Voilà. Donc, il nous reste, on va continuer. Alors, de quoi se nourrissent les ovnis et les extraterrestres? Jean-Pierre Sauzère, comme tu t'y connais bien là-dedans. Jean-Pierre!
16: Oui.
0: Oh!
16: Ah, mais je t'écoute, je t'entends!
0: Ah, tu réponds à la question, je viens de la poser.
16: Oui, vas-y!
17: Qu'est-ce qu'il
0: mange?
1: Tout à l'heure de ce truc-là.
0: Bah ouais, mais je.
16: Il mange comme nous!
17: Il y a de la redite, hein, quand même, là, je trouve.
1: Ah ouais, tu l'as déjà posé, ta question.
0: Bah attends, toi, tu me dis que c'est bon, t'avais qu'à me le dire tout à l'heure,
1: qu'est-ce
0: toi.
1: Qu'est-ce que tu veux, ma chérie?
0: Face de câble.
1: Qu'est-ce que tu veux, ma poule?
0: Bon alors, quelle est la.
16: Ah, je dirais, ils mangent comme nous, mais ils ont leur petit carême, rassure-toi.
1: Au niveau des baskets.
0: Quoi? Qu'est-ce que encore me.
1: Non, mais Gérard,
0: Non, mais qu'est-ce que tu vas me gonfler encore avec les baskets, là?
1: Gérard, je voulais savoir si dans l'espace, il y en avait.
0: Bon, bah, on en a rien à foutre des baskets dans l'espace, c'est pas.
3: Des terrains de basket.
0: Des terrains de basket ou des baskets?
18: Je me demandais.
1: Gérard,
18: je t'entends plus.
1: Non, Gérard. Il y a un problème de micro, je sais pas ce qu'il fout. Bon bref, à la place de Salvatore, on accueille Pousse-mousse, 17 ans de d'Evry, à côté de Paris.
0: Eh, hey, tu peux pas prendre aussi des mecs de 15 ans aussi pour non, faire le débat.
18: Je suis sûr qu'il peut.
19: Hein, mais... à fond dedans, tu pousses et ça mousse. Ouais, c'est cool, mais t'inquiète, hein, j'ai le droit de me coucher tard, c'est tranquille.
1: Ouais, il est en vacances. Et on a aussi Incontinence Day à la place de Hamstring. Lui, il est de Nantes.
20: Tout à fait. Nantes 107.3. Bonsoir.
1: Voilà. Gérard n'a toujours pas de micro. Donc, la question, c'était quoi? Bon, Manu.
0: Ouais.
1: Non, je veux pas. Non, Gérard.
0: Je parle comment? J'ai pas de micro.
1: Tiens, mais c'est quoi le bordel?
21: J'ai plein de bonnes questions là.
0: Rien là. Mais c'est quoi là?
21: C'est bon, ça va.
0: Tu pouvais pas faire ça avant? Dégage de là.
20: Dégage.
0: Bon, tu veux dire quoi là?
22: J'en ai marre de bosser comme ça. Non,
0: mais c'est quoi? Il est pas capable.
22: T'es nul là.
0: Eh ben, dans ces cas-là, si on arrête, on arrête, on fait plus rien.
22: Il y a plus d'audience, ça a baissé encore.
0: Ah bah,
20: vas-y, bois un coup, ça aide.
22: Bossez un peu là.
0: Bon, Jean-Pierre Sauzère, tu travailles à la question. Quelle est la durée de l'ombre de la... Ouais, Jean-Pierre Sauzère, allez, bonne nuit, comme ça tu arrêteras de me faire chier. Allez hop, au revoir.
22: Qu'est-ce qu'il bouffe?
0: Allez hop, celui-là c'est pareil.
18: La question c'est bien parce qu'on me demande sur Minitel, c'est qu'est-ce qu'ils mangent les extraterrestres?
0: Non, celle-là on la fait plus.
18: Ah pardon.
0: Alors quelle est la durée de longévité d'un ovni ou d'un extraterrestre? On va demander à Suceuse.
23: De longitude?
0: Longévité.
23: C'est quoi la longévité?
0: Bah c'est la longitude si tu veux, pareil.
18: Ouais, mais c'est, moi je sais pas, par contre je sais pas ni l'un ni l'autre.
0: Moi, bah moi non plus.
21: Tu demandes un truc, mais... tu sais pas ce que c'est.
18: C'est quoi tes questions?
0: Bah c'est une question, mais j'ai pas pu trouver tout de suite ce que c'était.
18: Ah, donc tu dis des mots.
0: Donc c'est à mon avis, c'est combien de temps que ça peut durer?
23: Ça peut durer quoi, un film sur les extraterrestres?
0: Non, il y a
23: un
24: homme. Oh là là.
21: Attends, il fait des réglages.
24: Bah ouais, il faut.
1: Putain, mais c'est pas possible, ça, c'est quoi ce micro?
0: Oh là là là là!
24: Il a fondu avec la laine.
0: C'est quoi là ce micro?
18: Putain, c'est n'importe quoi. Hein.
1: Pourtant, il s'est du fil en titane, hein. On a tout fait.
21: À mon avis, c'est plus les postillons, je pense.
0: Ouais, non, mais attends, et. C'est quoi ce débat là qu'on fait, puis qu'il n'y a même pas de micro qui fonctionne correctement? Ça, mardi c'était mieux que ça, ça fonctionnait mieux.
24: C'est clair.
1: Non, mais ce qu'il faut que tu fasses, c'est une note à la technique.
18: C'est pénible, hein.
1: C'est tout. Hein. Tu fais une note à la technique, excusez-moi. Et puis au moins on aura du bon matos, quoi.
21: Ah ouais, tu peux au moins répéter ta question maintenant que.
24: C'est clair.
0: Donc. Et la question, c'est quelle est la durée de longévité dans d'un ovni ou d'un extraterrestre, c'est-à-dire combien de temps qu'ils vivent exactement. Alors, suceuse.
23: Oui, GG. Eh ben, mais je comprends pas, parce que pour toi, les ovnis, c'est les maris des extraterrestres?
0: Ben, moi, je pense, oui.
23: Ah, d'accord, donc les ovnis, c'est les femelles, et les extraterrestres, c'est les mâles.
0: Ouais, ben voilà, le mieux, c'est de voler dans un sac à main.
23: Ouais, c'est quoi? Sûr, mais...
21: Quoi?
24: On vole dans un sac à main?
0: Non, cherche pas, c'est des connards qui s'amusent à ça, alors ça commence à m'énerver encore cette histoire. Non, c'est pas moi, je suis en train de poser des questions.
24: Ok.
0: Ouais. Bon, inconscient, suceuse, pardon.
23: Moi j'ai lu dans un bouquin sur Einstein qu'en fait la durée de vie des extraterrestres était proportionnelle à celle des terriens multipliée par 6,5.
0: D'accord, alors là, faudrait faire la conversion. Hein.
23: Ouais, je veux
1: dire. En euros.
24: Écoute, moi je pense qu'à partir de, je sais pas, 20 cm, t'as une bonne longévité de chibro quand même. ça commence à être correct.
23: C'est pas mal.
24: C'est un minimum quand même.
22: Un gros chibro, ma soeur.
24: Ouais, histoire de faire du bon travail.
0: Quoi. D'accord, pousse-mousse.
19: Ouais, je pense qu'un extraterrestre, ça dépend. Enfin, un ovni, ça dépend de sa race. Mais ça peut peut-être durer 100 ans.
0: Non, mais je te demande, et puis l'ovni, alors, il vit pas alors?
19: Bah, si, une centaine d'années.
0: Bah alors, c'est ce que je te demande. Bah,
19: c'est ce que je t'ai répondu.
0: Ah bon? Voilà. On a personne à la place de Jean-Pierre Sauzère?
1: Si.
0: Bah alors, faudra peut-être te réveiller là!
21: C'est vrai.
0: Oh!
21: Il fait un peu, lui.
0: Alors, ouais, tu as...
1: Attends, moi, on m'a dit ici, tu viens bosser avec Gérard, c'est la planque. Hein.
0: Ouais. Il a plus dedans.
1: Le seul problème, c'est qu'il pue du cul, mais à part ça, t'es bien payé.
0: Toi aussi, tu pues du cul. Alors, vas-y, envoie.
1: À la place de Jean-Pierre Sauzère, qui est parti, on accueille Sans Couicaille.
0: Quoi ?
1: Sans Couicaille. T'es d'où, Sans Couicaille ?
2: Alors, bonjour.
1: Ah.
2: J'appelle de Grenoble, bonsoir. Bonsoir.
0: T'as la fréquence Grenoble.
2: Couicaille, c'est à la bataille.
0: La fréquence de Grenoble, au lieu de dire des conneries.
2: 104.8 dans les
0: sports.
2: 104.8.
1: 104.8.
0: Oh là là là, qu'est-ce que c'est encore celui-là qu'on a récupéré?
2: Celui-là, je viens simplement de la vie.
0: Ouais.
2: Tu passes le bonjour à Ayato.
0: Ouais, pousse-mousse et t'arrêtes de dire de.
4: Ouais, j'ai rien dit, moi, Gérard.
0: Un continent, alors ça doit être que toi.
2: Oui, bonsoir.
0: Ouais, alors t'arrêtes de t'amuser à faire passer des bonjours, sinon tu retournes chez toi.
2: Oui.
0: Rigaud.
21: Donc, ça remonte un petit peu, mais combien? Seulement un petit peu, malheureusement. On est à 6023.
0: Oh là là,
21: c'est un peu la merde, comme tu dis. Et il y a une question très intéressante de Chacal sur l'IRCFunradio.fr qui demande si l'homosexualité existe chez les extraterrestres. Si oui, comment se déroule une sodomie extraterrestre?
0: Justement, cette question-là, je vais pas y répondre tout de suite parce que c'est une question qu'on va poser à la fin.
1: Mais Rigaud, tu comprends pas le principe du débat.
21: Il y a des fuites sur Internet.
0: Ça fait combien de temps qu'on fait ça?
21: Merde, je sais pas pourquoi.
1: Merde, on est
0: pas.
21: Encore, mec, c'est pas dans la pièce.
1: Eh hey, mais merde, si tu veux des cours d'internet, tu demandes à Manu.
0: Les deux navets là.
21: Tous les vendredis soirs.
0: Oh les deux navets, la laitue là, tu t'écrases.
21: Attends, excuse-moi, je parle.
0: Oh, tu t'écrases.
21: Vas-y, reste tranquille.
0: Tu t'écrases de laitue.
21: Tais-toi.
0: Tais-toi toi-même la laitue.
21: Où il y a les questions?
1: Ouais, bah c'est très. Bah écoute, c'est quoi, on se fait. Tu préfères quoi pour bouffer le soir?
21: Parce que moi, Chili.
1: Chili?
21: Mais va qu'est-ce qu'il fait?
0: Tu t'écrases.
1: Va t'asseoir.
0: C'est moi qui commande le jeudi.
1: Va t'asseoir, c'est mon débat.
0: Tu t'écrases.
1: Prochaine question donc.
0: Ok, d'accord,
1: tu
0: vas-y.
1: Tu t'écrases. Vas-y,
21: chauffe. À ta place.
0: Ok.
1: Vas-y.
0: Bon.
6: Allô.
0: Alors, Sans Couille, Kai, la question, tu l'as entendu?
2: Non, t'as pas entendu.
0: Alors, quelle est la durée de longue vie d'un ovni ou d'un extraterrestre, c'est-à-dire la longue vie? Oh, celui qui se marre comme un bouc, il arrête ou sinon il dégage.
2: Oui, c'est vraiment pénible. Hein.
0: Et celui qui met de la musique, arrête derrière, ça m'énerve.
2: Ah, c'est clair. Monsieur Gérard, tu peux poser question, j'ai pas tout que ça à foutre. Hein.
0: Alors, c'est moi qui commande le jeudi, donc si t'es pas...
2: Attends, moi je fais karaté aussi. Hein.
0: Ouais, bah pour l'instant, tu vas faire du...
2: karaté.
0: Oh
2: oui,
0: tu te calmes, s'il te plaît.
2: Je me calme.
0: Bon, la question c'est quelle est la durée de longévité d'un ovni ou d'un extraterrestre?
2: Je dirais à peu près... Attends, laissez-moi réfléchir, parce qu'en général, on compare ça à la durée de longévité d'un sushi. Oh, ça doit faire environ 3 heures, pas plus.
0: Bon, alors, je préviens d'une chose au standard. Le standard, s'il vous plaît, tu me mets les auditeurs en air, s'il te plaît, Manny.
1: Ils y sont.
0: Alors, je préviens. Oh.
24: On est en air.
1: Ils sont en air.
0: Non, mais tu me les coupes pas. Je préviens. Fildar, s'il
1: te
0: plaît.
1: J'ai une petite paire de ciseaux, Manu, si tu veux.
0: Je veux prendre.
1: J'aimerais mieux un petit cutter.
21: J'ai un masque à gaz, moi.
0: Bon, vous arrêtez là, tous les trois.
21: T'en auras deux.
0: Bah, Fildar, un conseil que je te donne, c'est la dernière fois que je demande que la musique soit arrêtée ou sinon j'arrête le débat. Ok.
1: T'es grand, t'es beau.
0: Bon, alors tu me
1: sans, ce que tu veux,
0: sans couille caille.
2: Mets-lui. Eh bien, écoute, Gérard, j'ai suivi quelques études d'astrophysique avec un professeur au Japon qui s'appelle Monsieur Sushi Sashi. Et Monsieur Sushi Sashi a fait des études très poussées sur la longévité d'un ovni. Et environ. Ah oui, au moins. Mais pas plus. En revanche, pas plus qu'environ de ce que je viens de dire.
0: Bon, qui s'amuse à mettre de la musique?
2: C'est très bien, c'est l'hymne national de mon pays.
0: Bon, alors on va. Alors, un ovni, un ovni ou extraterrestre peuvent-ils stationner?
1: Quoi, mais
0: tu arrêtes de cette musique là?
2: Mon nom est Sidero.
0: C'est pas moi.
2: Ah oui, très bien, c'est encore pas moi.
0: Ça commence à me gonfler. Sans coup de caille là, tu t'écrases.
2: Oh non, et Sidéron.
0: Sans coup de caille, tu t'écrases.
2: Ah oui, je t'écrase dans ton cul.
0: Bon alors tu dégages, au revoir. Allez hop, bonne nuit pour lui. Sans coup de caille, tu dégages, ça va t'apprendre. Allez hop, au revoir, bonne nuit. Bonne nuit.
2: Et ça mousse.
0: Et voilà, et on va. Je pose la question, un ovni ou un extraterrestre peut-il stationner partout où on se retrouve tout de suite après?
18: Ouais, j'ai pas de disque, hein.
0: On se retrouve tout de suite après. Et on s'est coupé ce coupe vibrante avec.
4: Tu me ou quoi?
0: René Despi, j'en ai pas encore un organe.
18: Ton boulot, j'ai pas de disque.
0: René Despi, j'en ai pas encore un organe. Et on se retrouve après.
4: Mais attends, y a pas de disque.
21: Y a pas de disque encore.
24: Y a rien.
21: Répète calmement le
4: titre. Oh là là là là là.
0: Pilar, tu me reprends l'aria derrière.
4: Tu veux que je te reprenne derrière l'aria là?
0: Tu reprends l'aria juste après.
4: Baisse ton fric, j'arrive.
0: Je vais te baisser une taxi le coin du museau, toi.
4: Bon, t'as un disque, ça y est.
18: Ah non, j'ai rien.
0: Là, t'appuies.
21: Je sais pas, chante.
18: J'ai rien du tout.
0: Qu'est-ce qu'il y a sur.
18: Chante un truc que tu connais.
21: Ah, ils veulent que tu chantes.
24: Ouais, vas-y, chante.
0: Non, non, non.
21: Chanson quand même.
0: Alors, là.
18: Y'a rien.
0: Mais non, mais vous vous maniez un peu là.
24: Fais voir ta voix de pédale là, vas-y, chante.
21: Y'a rien, chante un truc.
0: Tu me verras pousse-pousse pour.
6: Mais c'est pas moi, Gérard.
0: Tu verras un continent au hasard.
24: Ah non, c'est pas moi. Hein.
0: C'est toi qui viens de le dire.
24: Y a pas moyen. Hein.
0: Tu dégages.
24: Je te dis qu'il y a pas moyen.
0: Tu dégageras, on prendra quelqu'un d'autre à ta place.
24: Putain.
0: On prendra quelqu'un d'autre à ta place.
24: Oh là,
18: non, tu trouves un disque.
24: C'est tranquille, toi, moi je te le dis. Hein.
0: Bon, tu me mets ce qui est prévu normalement, Fildar, s'il te plaît.
18: Je te mets.
24: On va tous te mettre, de toute façon, comme
0: ouais, ben toi.
6: Bonjour, l'homo de la pro.
0: C'est ça, l'homo de la pro, c'est ça, c'est bien. Ah putain, mais c'est quoi cette merde là?
21: Ah, je sais pas.
0: Oh là là. Oh là là, mais c'est quoi ce bordel?
21: Oh là là.
0: Ah là, mais c'est quoi ce.
4: Je sais pas.
0: Oh là là. Mais qu'est-ce que c'est que ce bordel ce soir?
21: C'est parce que les prises elles marchent plus, on est obligé de passer par des rallonges, Gérard.
0: Donc vous voulez vous écouter Pierre, Paul, Jean avec.
4: Oh là, mais non.
21: Mais non, c'est l'autre fiche. C'est l'autre fiche.
4: Les secoupes vibrantes.
0: Eh là, Olivier, c'est quoi ce bordel?
18: C'est quoi ce boulot de merde?
21: Non, ça c'est de la prod à balle.
0: J'ai encore une heure à tirer sur le bordel, le micro il déconne.
4: Attends, courage.
0: Eh merde!
21: Courage.
18: C'est quoi ce son là? On se croirait dans une porcherie.
0: Eh non, mais c'est quoi là?
21: Je sais même pas, C'est la panique. Ouais.
0: Oh là là là là! C'est gentil! Ah, mais il est même pas branché!
21: Mais si, attends, il va être branché.
18: Tu bosses un peu.
4: Il est là.
24: J'ai oublié de la bande FM.
21: Voilà, tu vois.
4: Oh, tiens,
24: vas-y.
0: Ah, voilà. On vient de se couper les secoupes vibrantes avec remets des poils. J'en ai pas encore eu. J'ai pas encore eu d'orgasme.
24: Okay,
0: d'orgasme. Voilà. Alors, on récupère
18: sans cul Kaira.
24: Allô. Tranquille, Gérard.
0: Ta fréquence.
24: Bon, vas-y, reste tranquille.
0: D'après, tu restes poli ou sinon tu sors.
24: Moi, mes potes de la cité, on te fout des pouces, reste tranquille un peu.
0: Bon, alors, Manu, terminé pour lui.
18: Attends, il avait un truc super intéressant
0: à dire. Non, allez hop.
24: Vas-y, ferme ta gueule.
0: Allez hop, tu dégages. Allez hop, au revoir.
18: J'y arrive pas.
0: Tu lui dis au revoir.
18: Au revoir.
0: Hop.
18: J'arrive pas à le reprendre, Gigi.
24: Je suis pas ton débat, c'est tout, tu restes tranquille.
0: Ouais, bah toi, tu dégages. Tu dégages, c'est tout, au revoir. Au revoir, allez hop. Manu, s'il te plaît, tu me le vires.
18: J'arrive pas.
21: Ouais.
6: Tu le.
0: Ouais, bah vous restez poli parce que tout à l'heure, j'arrête. Ok.
24: Super. Alors.
0: Ouais, bah toi, tu t'en vas, toi. Ça va être super bon pour toi. C'est toujours parmi nous.
23: Oui, toujours parmi toi, Gérard.
0: Et Armageddon, c'est ça?
24: Non, Armageddon, s'il te plaît.
0: Ah bah ouais.
24: Bonsoir, Gérard. Heureux de pouvoir enfin te parler.
0: C'est quoi ta fréquence?
24: C'est 101.17.
0: 101.17, ça existe?
24: Tout à fait, c'est à Liandreux.
0: À Liandreux?
24: Oui.
0: C'est où, ça?
24: C'est dans Lyon-Maritime.
0: Dans Lyon-Maritime. Dans Lyon-Maritime?
24: Oui, la partie côtière, si tu veux, de la frontière.
0: Eh mais c'est qui s'amuse à passer l'aspirateur, là?
24: Qu'est-ce qui se passe? Toi, tu devrais le passer un peu plus souvent, d'ailleurs.
0: C'est qui passe l'aspirateur?
18: C'est pénible, hein.
24: Si seulement ça pouvait être ta femme.
0: Tu sais ce qu'elle te dit, ma femme? Elle te dit les 5 lettres. Et encore, je suis poli, d'accord? Alors, la question, un ovni ou extraterrestre peut-il stationner partout? On demande à suceuse. Eh mais, Noémie? Tu prends des auditeurs au standard, il me faut du monde là, on a que deux personnes, faudrait peut-être accélérer, hein. Alors, Armageddon là.
24: Dindon, moi je pense que ça dépend tout simplement du véhicule. Partout, c'est pas question d'OVNI, d'extraterrestre ou pas, ça dépend du véhicule, c'est tout. Si t'as un véhicule prioritaire, si t'as un, je sais pas moi, un truc de médecin ou un truc comme ça, tu peux, sinon, que dalle, comme d'hab. Non, mais... Les privilégiés, il y a des nantis et c'est toujours pareil, voilà.
0: Mais de toute manière, il n'y a pas que les privilégiés, hein. C'est pas parce que c'est des urgences, tu peux stationner quand même un peu partout si
24: attends,
0: en voiture.
24: Tu vas pas me faire croire qu'un OVNI, il est là en urgence.
0: Ce sont...
24: C'est pas possible.
0: Ouais, d'accord.
24: Bah oui.
0: Oh, non, mais je parle à Pilder parce que j'ai un son pourri dans le micro, là, mais c'est la catastrophe, là, ce soir, hein.
18: Gérard, j'ai deux nouveaux auditeurs pour toi.
0: Ouais.
18: Il y a Dalida du Cosmos qui est arrivée, bonsoir. Et il y a aussi Mouldor. Bonsoir.
7: Bonsoir, DJ.
23: Salut, DJ.
7: Oui, bonsoir, Mouldor.
24: C'est ouais. Toi là-bas dans le noir
0: Mouldor.
7: Oui, Mouldor, ouais. Mouldor, s'il te plaît.
0: Mouldor.
7: Ouais.
0: Et l'autre. Oh là, oh. Pilder
7: Il est beau, celui-là. Voilà.
0: Merci.
21: Pas mal.
15: C'est quoi?
0: Double son, j'aime pas trop, d'accord? Et c'est qui?
18: Il kiffe que la double peinée.
0: Et c'est qui l'autre?
18: Dalida du Cosmos et Mouldor.
0: Dalida.
7: Dalida.
0: Oh hey, tu travailles?
7: Bonjour. Bonsoir, c'est Orlando. Bonsoir. C'est drôle.
0: Bon, c'est quoi ce bordel là?
7: C'est très drôle, je t'aime.
21: Ah, là, y a un
0: non, mais c'est quoi là? Oh pas... Olivier de la Pro, s'il te plaît, au boulot!
21: Tu peux
0: boulot.
21: Peut-être essayer de faire ton débat avec le mec qu'on entend.
0: Bon, Dalida, tu t'écrases. Dalida, tu t'écrases une fois, Dalida, deux fois, Dalida, trois fois, au revoir.
15: Non!
0: Au revoir!
7: Gérard!
0: Dalida, au revoir! Dalida, au revoir! Manu! Une fois!
18: Oui, une fois!
0: Tu le vires!
18: Tu le vires! Je vire qui? Je vire qui?
0: Dalida, tu le vires!
18: J'entends rien! J'entends rien, Gérard!
0: Oh là là!
18: Virez Dalida! Dalida!
0: Ouais. Hé, hey, le cul, c'est comme les oreilles, ça se lave!
18: J'avais pas entendu, tu parles pas assez fort!
0: Ouais, bah je parle pas assez fort, j'ai un micro de merde!
18: Quoi?
0: Hein?
18: Hein?
0: Ouais, ouais, allez hop, tu vires Dalida, tu me reprends une autre personne. Mulder, donc la question, tu l'as entendu?
7: Oh bah non, carrément pas. Pour les stationnements. Ah non, j'ai carrément pas.
0: Eh, mais ça que...
21: Gérard?
23: T'es venu avec Curly?
21: Je sais pas ce qui se passe.
0: C'est quoi ce bordel là?
8: Ce week-end à
21: Gérard?
18: C'est la radio ça?
8: Après Eunice Barber, Christine.
21: Ouais, ça a l'air. Ouais.
0: Oh là là là, je sens qu'on va. C'est quoi là?
8: Ouais. Enfin, de la musique pour.
0: Oh! Mais quoi? C'est pas moi!
18: Arrête, arrête, Gérard!
21: Ne lance pas, ne lance pas d'objets.
15: Oh là, oh là, oh là, qu'est-ce
18: que t'as? Mais ramasse la souris.
0: Ok, pas ça, Nino. Dehors.
18: Mais non, attends.
0: Pilder, dehors.
18: J'ai rien fait.
0: Pilder, dehors.
15: Mais attends, vous allez pas vous battre.
0: Pilder, dehors.
15: Mais non, mais qu'est-ce qu'il y a?
0: Attends, l'autre, il s'amuse à mettre... Il met les impôts. Alors, Pilder, dehors.
15: Bon, oh, là, on est à...
0: Fulder, bonne nuit.
15: Ça remonte là, on est à 4 minutes.
0: Bonne nuit.
21: Gérard, ça remonte un peu sur l'IRC justement.
0: Fulder, bonne nuit. Olivier de la Pro, tu viens à la place.
21: Moi je
0: propose. Au boulot, Fulder dehors.
18: Je propose un truc.
21: Un pétoman pour un dep, c'est chaud.
0: Fulder, tu vires.
15: Ouais bah ouais. Et puis là c'est le micro d'Olivier.
7: Oh le mot de la Pro.
21: Qu'est-ce qui se passe?
0: Oh tu parles. Ouais, t'es bouché ou quoi là? Le double son!
21: J'entends rien moi.
0: Le double son!
18: C'est tes oreilles, c'est le cérumen, Gérard. Ça colle et après on entend des doubles trucs, ça se répercute sur les parois et c'est une horreur. C'est tout!
0: Ça Olivier!
21: Ah, ça marche, ça marche, ça marche.
0: Voilà, commence pas ton bordel, hein.
21: Gérard, je vais en profiter pour poser une petite question de l'IRC. Il y a Yankee qui voulait savoir comment elle donne au lit la sœur Dicky.
0: J'en sais rien. Alors, s'il commence à parler des conneries comme ça, ça commence à bien faire sur l'IRC. Manu.
18: Bonsoir.
7: Je voulais...
18: Ok.
7: Bonsoir.
18: Je voulais accueillir Dark Cador. Bonsoir.
7: Bonsoir.
23: Ça va?
7: On l'a mis un coup de ventoline, là.
0: Manu, tu l'as bien prévenu que c'était un débat, non, un champ de foire, ici.
18: Okay, ah bon? Ouais, non, je lui ai dit.
0: Dark Cador.
7: Je suis là, Gérard.
0: Dark Cador, c'est pas un bordel!
7: Je t'écoute, Gérard. Je sens la force te pénétrer.
0: Bon, alors.
7: Et te dilater.
0: Manu, tu chopes Dark Cador.
18: Je le calme.
0: Tu le calmes tout de suite parce que Cador, il va dégager.
7: Oh là là là là.
0: Alors, la question, c'est un ovni ou extraterrestre peut-il stationner partout? On va demander à. Suceuse.
23: Oui, j'ai. C'est ce que disait tout à l'heure mon camarade, ça dépend de la taille de son véhicule.
0: Donc Mulder, tu veux dire?
24: Non, Armageddon, non.
7: Ouais, je pense qu'on peut pas savoir, Gérard. T'en as déjà vu, toi, un extraterrestre?
0: Non, mais attends, c'est bien toi tout à l'heure qui m'a dit que.
24: Non, c'est moi.
0: C'est qui?
24: C'est Armageddon, je t'ai dit.
23: Ouais, c'est lui qui.
0: Ah ouais, c'est toi, ouais.
24: C'est moi, ouais.
0: D'accord.
23: Tu me laisses finir si t'as pas une capsule, genre, tu vois, cabine téléphonique, pas plus grand, tu peux la mettre n'importe où.
0: D'accord. Et tu veux faire allusion à quoi avec la cabine téléphonique?
23: Bah, rien, je sais pas. C'est pour te donner une idée de grandeur.
0: Suceuse, un conseil que je te donne, t'amuses pas à essayer de vouloir dire des conneries par rapport à ce que je faisais quand j'ai connu Max, d'accord? Parce que sinon
24: on
0: tu pourras.
24: Pas de la prostitution, c'est tout.
0: Darkador, tu t'écrases s'il te plaît.
1: Non, c'est pas lui,
24: c'est pas lui, je crois.
23: C'est Dark Pure.
0: Olivier, s'il te plaît.
24: Oh là.
0: Olivier, merci. Darkador. Non, Meldor, pardon.
24: Ouais, bah moi je t'ai dit, j'en sais rien, t'as déjà vu un extraterrestre toi? Tu peux juger? Tu peux pas répondre à cette question?
23: Mais t'as pas d'imagination, Darkador.
24: Oh, tu es la meuf.
0: Non, c'est pas Darkador, c'est Mulder.
24: Déjà.
0: Qui c'est qui s'amuse à mettre des informations dans les. Parmi vous?
24: Comment? Moi.
5: Bonsoir, Bar.
9: Bonsoir.
24: Si je te frappe, je te mords.
5: Moi j'ai pas trop aimé ce que t'as fait à Yoda déjà.
0: Dark Yellow. Tu te sens bien toi là ou quoi? Allez, dégage là d'ici toi carrément. Oh là là, c'est quoi là celui-là encore? Bon, il est déjà pas capable de réparer les micros, mais il s'en fait le bordel.
23: Noémie, elle a rien.
1: Ça rechute l'audience.
24: Là, on touche le fond là.
0: Noémie, c'est bon, ça va? On se demande de venir épauler Manu pour prendre des auditeurs, mais apparemment.
10: J'en ai pris, je travaille, t'inquiète pas.
0: Bah ouais, mais faudrait peut-être.
1: J'ai juste eu le temps de finir ma crotte, mais j'ai pas eu le temps de m'essuyer. Excusez-moi, j'arrive en coup de vent.
0: Tout à l'heure, tu as
1: en parlant de vent.
0: Je crois que tu vas peut-être avoir le temps de te prendre une bave dans ta gueule si tu continues aussi.
1: Et moi, je fais rien et tu vois, c'est
0: Olivier. Darkador, donc pour toi.
9: Pour moi, quoi, Gérard? Je n'ai pas entendu la question.
0: Oh là là, mais oh!
1: Parce que je le calmais au standard, j'ai dit.
0: Un extra.
9: Désolé. Gérard, j'ai une grande révélation à te faire.
0: Tu réponds à la question ou tu vires?
9: Je réponds à ta question immédiatement, Gérard.
5: Tu es son père.
9: Je suis ton père.
0: Alors, au revoir, Darkador. Au revoir.
9: Faire un bisou à papa.
0: Au revoir. Tu dis au revoir.
9: Faire un poutou à papa, sinon je te tire les moustaches du cul.
0: Hop, tu lui dis bonne nuit, c'est terminé pour lui. Voilà, comme ça on va être tranquille avec celui-là.
21: Gérard, j'ai un sondage de Davy One réalisé auprès du fan club des extraterrestres de Vosserfedenbolette.
0: C'est où ce...
21: Apparemment ça doit être en Belgique. 10% des gens se demandent si les extraterrestres n'ont pas des kystes dans le cou.
0: Non, il y en a plus.
21: Il y en a plus du tout. 26% des gens ont déjà vu un extraterrestre. Il ressemblait au cul de, on dira pas qui, avec des Twix pour les yeux. Et 28% des gens n'aiment pas les extraterrestres car ils ne lisent pas Homo Mag.
0: Eh ben, c'est bien. Bah, dans ce cas-là, son sondage de merde, il peut se le carrer ou que je pense. On a personne d'autre, là, Noémie, pour l'instant. Il y a personne pour le remplacer.
1: Non, j'ai pas trouvé encore.
0: Bon alors on pose la suivante, c'est pas grave, il prendra où que ça en sera la question. Êtes-vous terrifié ou impressionné par des ovnis ou des extraterrestres?
21: Êtes-vous quoi?
0: Aimez-nous terrifié ou impressionné par les ovnis ou extraterrestres? On va demander ça à Armagedindon.
24: Oh, pas presque. J'espère que tu plaisantes.
0: Attends, 5 minutes.
1: On accueille à nouveau à la place de Darkador. On accueille Jean-Claude.
24: Oh là là. Bonsoir Jean.
0: C'est qui s'amuse à faire
1: c'est
0: ça?
1: C'est pas moi, il vient de mettre un auditeur à l'antenne.
21: Je sais pas.
0: Alors tu lui dis que
1: attends,
0: c'est...
1: Il y a une couille. Ah voilà, c'est...
24: Ah bah c'était Jean-Claude alors.
1: Non, je sais pas.
0: Mais non, mais c'est qui s'amuse à mettre de la musique comme ça, là? Non,
24: Jean-Claude, tu vas me
1: dire d'où ça sort.
0: Jean-Claude, c'est toi?
1: Oui, je crois qu'il est pas là, Jean-Claude, en fait, je sais pas.
0: Ah bon, bah, allô? Allô?
11: Allô?
0: Jean-Claude?
11: Allô?
1: Ah, ça y est, il est là.
11: Allô?
0: Jean-Claude?
11: Oui, allô?
1: Ça y est, c'est bon.
0: Jean-Claude?
11: Allô?
2: Allô.
23: Allô.
2: Oui, écoute.
0: Hey, mais c'est quoi ce bordel au standard là?
2: Je sais pas. Écoute, Gérard, c'est Franco Icaille. Je voulais juste te demander un service. Est-ce que tu pourrais péter que je récupère mon sushi, s'il te plaît?
0: Mais lui, j'avais dit au revoir. Qu'est-ce qu'il fait là encore?
2: Ah, mais j'ai oublié de récupérer mon sushi dans ton cul.
0: Alors tu lui dis au revoir.
24: Pompier, si tu peux,
0: allez,
24: tu
0: récupérer mon allez, bonne nuit.
2: Gérard, s'il te plaît.
0: Bonne nuit.
2: Il s'agit d'une anguille, ça
0: bonne
2: peut
0: nuit.
2: C'est un coup, je récupère mon anguille.
0: Dégage, au revoir, bonne nuit.
1: Qui
0: Jean-Claude, là, tu lui dis au revoir, comme ça, ça me prend des vacances.
1: Ah, il n'y a pas Jean-Claude.
0: Bah ben si,
1: Jean-Claude.
0: C'est l'autre, là. C'est celui qu'on a viré tout à l'heure.
2: Oui.
0: C'est Sam Koukaï, là. Alors tu lui dis au revoir.
1: Ok. C'est...
0: Bon, alors, suceuse.
23: Oui, GG.
11: Maintenant, ok.
24: Voilà, c'est de la
23: studio,
24: là.
23: C'est quoi, ta question, GG?
0: Êtes-vous terrifié ou impressionné par les ovnis ou extraterrestres?
23: Ça dépend de quel film.
0: Bah justement, on va parler parce qu'on va commencer à en venir sur les questions, sur la question qu'on parlait de tout à l'heure de V et de IT.
23: Ouais, par exemple, tu vois, quand j'ai regardé IT, j'ai pas eu peur.
2: Bonsoir et bienvenue sur le répondeur de Monsieur Mavis.
0: Manu, s'il te plaît!
2: Chuchoter le pourtour anal. Appuie sur 1.
0: Appuie sur 1.
1: Mais c'est pas moi, mais merde!
2: Approche ton pourtour anal du combiné.
1: C'est moi?
21: Voilà. Ça marche encore.
0: Alors c'est qui?
2: Approche encore un peu plus ton pourtour anal du combiné.
0: Bon, bah quand celui-là il aura.
2: Je ne vois pas ton pourtour anal. Rapproche-toi. Ça y est.
0: Bon, ça y est, c'était.
2: Attention, prends bien ta respiration.
0: Manu, s'il te plaît, tu fais ton boulot correctement et Fildar, tu arrêtes.
2: Ça démarre.
0: Oh là là, mais c'est quoi ce bordel? Hey, quoi? Manu, Fildar, c'est la dernière fois que je fais des débats.
2: Rapprocher ton pourtour anal du combiné. Rapproche ton pourtour anal. Ça y est.
0: Je sens qu'il y en a qui vont morfler.
2: Attention, c'est parti.
23: Ouais. Oh oui. Oh.
2: Et maintenant, soulève-toi.
1: Tu gères un peu le standard ou pas?
0: Manu,
1: c'est pas moi.
2: Hop là. Pour soulever.
0: Non mais attends. Ouais.
2: T'en peux plus là.
0: Non mais là c'est même pas la peine qu'on continue.
2: Pour soulever tes testicules.
0: Allez,
2: de la main
0: hop,
2: droite,
0: c'est pas la peine.
2: Appuie sur la touche numéro 6.
0: Non non, c'est pas la peine. Ben voilà. Donc tu peux.
2: Attention. Tu peux
0: dire au revoir aux auditeurs. On arrête. C'est terminé.
2: Le pourtour anal.
0: C'est terminé.
2: Ouais.
0: C'est terminé. Il y a trop de chute. Il y a une baisse trop.
2: Non, non,
0: on dit
2: non,
0: au revoir.
2: C'est faux.
0: Non non, bah, je dis au revoir.
2: Réponds à ta question.
0: Non.
2: De la main gauche.
0: Non non, c'est terminé.
2: Agrippe le concombre sur le haut du frigidaire.
0: Non, on arrête. Écoute. Attends, c'est quoi ce bordel là? Non, moi je continue pas de travailler comme ça aujourd'hui. Hein. Non, on arrête. Il y a une chute d'audience. Moi j'arrête.
2: Appuie sur la touche.
0: Non, mais là c'est terminé moi.
2: Bon, Gérard, 22. On reprend le débat et on part sur ta question. C'est parti.
0: Non, c'est terminé.
2: Parti,
0: hein.
2: C'est
0: on arrête. C'est tout.
21: Ah, mais je crois qu'il faut que t'appuies sur 6. En
2: fait. Raccroche le concombre. Pour éplucher le concombre, appuie sur la touche 48. Bravo, tu as épluché un concombre. Ouais.
0: Bon bah c'est ça.
2: Tu peux faire.
0: C'est ça.
1: Je coupe les auditeurs.
0: Non mais c'est fini hein.
1: L'audience c'est la catastrophe.
0: Ça c'est terminé, donc on va dire.
1: C'est de la merde ce soir.
0: On s'excuse, donc suceuse, on te dit au revoir.
1: Bah non. On va reprendre et maintenant les mecs vous allez vous mettre le feu.
0: Non, mais là maintenant tu te débrouilles.
1: Mais essaie d'en monter l'audience.
0: Manu, c'est la dernière fois que je te le dis. Noémie, tu me prends des auditeurs tout de suite parce qu'on va mettre un disque et ça va aller vite fait.
1: Non, mais attends.
0: Moi, tant qu'on n'a pas de, on va dire au revoir à Suceuse, à Muldor et à Margot Dindon.
21: Elle était très bien Suceuse, elle t'a rien dit.
0: Ouais. Bah, on garde Suceuse, les
21: et
0: deux autres.
21: Et Dindon aussi, hein, il t'a rien dit.
0: Mais tu me changes des auditeurs, c'est tout. Et c'est terminé parce que là, c'est la catastrophe. Manu et Noémie, vous avez le temps du disque pour nous trouver des auditeurs sympas et qui soient bien réveillés parce que sinon j'arrête tout de suite. Donc Pildar, c'est quoi le titre?
1: Je sais pas, j'attends le titre de Manu qui dit
0: le titre du disque.
21: Allez,
0: on se réveille là-bas.
21: Gueule un peu là.
0: Oh,
1: les sous-stages.
0: Merci. Alors on va s'écouter le petit Itis en sans maison avec respecte la nature comme moi, fait des proutes au GPL et on se retrouve après avec d'autres auditeurs. Bon alors pour ça on récupère, on accueille Golgoth 21, bonsoir à toi.
11: Bonsoir, bonsoir.
0: Fréquence, ta fréquence s'il te plaît.
11: 102.7.
0: D'accord. Suceuse, toujours là.
23: Toujours là, ouais.
0: Ok. Armagedindon.
24: Ouais, toujours là, tranquille.
0: Toujours là.
24: Ouais.
0: Fildar, c'est la dernière fois que je te dis, tu t'amuses pas avec mon micro, toi avec mon micro.
24: Oui.
0: Fildar!
1: C'est pas moi.
0: Si, c'est toi qui t'amuses, là.
1: Comment je peux faire? Comment je peux faire?
0: Et c'est quoi, c'est Léa que tu m'as mis là?
1: Tata.
0: Et Tata, t'appelles d'où? Tata, t'appelles d'où?
12: Excuse-moi.
0: Bon, allez, au revoir. Tu peux
1: aller. Il est là.
0: Il est où?
1: Mais il est là, regarde.
12: Oui.
0: Bon, Tata, au revoir.
24: Oh là là.
0: Au revoir.
1: Écoute.
0: Au revoir.
24: Allô.
23: Salut, Tata.
0: Ça y est, t'as fini tes conneries?
24: Mais non, mais je suis là.
0: Bon, tu prends pas une voix de PD, d'accord?
24: Mais dis donc, déjà, tu commences très mal, je trouve, parce que si tu commences à être aussi raciste vis-à-vis des PD, je trouve ça dégueulasse, à chaque fois que je passe sur l'antenne, c'est la même chose.
0: Ouais, bah, si t'es pas content, c'est le même prix. Si t'es pas content, c'est le même prix. C'est moi qui commande le jeudi, d'accord?
24: Mais je suis contente, je suis très contente, mais par contre, tu n'as pas à m'insulter.
0: Ouais, bah, pour l'instant, c'est moi qui commande, alors je te dis que t'arrêtes un peu. Ok?
24: Là, le mec.
0: C'est clair, net et précis, sinon tu dégages, d'accord?
24: Bon, alors, recommençons cette bonne base, GG, parce que je crois qu'on est mal parti.
0: Ouais, bah, on est pas. On est mal parti. Pour l'instant, tu vas t'écraser, tu vas répondre à la question.
24: D'accord.
0: Ok.
24: Est-ce que tu peux me poser la question maintenant?
0: Alors, êtes-vous terrible?

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1: Voilà, c'est un extraterrestre ouvert, la cantinée, là. Il est beau.
2: Ouais, non, non, non, ouais, non, mais justement, la question, on va y venir petit à petit.
3: Ah,
2: mais...
3: on est à combien, là?
2: Là, on est à la 8e.
3: Ah, d'accord, ok.
2: Mais justement, comme Suceuse a voulu parler un peu de E.T., donc Golgoth, toi, Suceuse, on en rediscute un peu après avec les autres auditeurs. S'ils veulent bien qu'on en discute un peu avant qu'on arrête, parce que normalement c'est prévu jusqu'à 2h.
4: Mm-hmm.
2: Donc je voudrais bien qu'on finisse tranquillement.
1: Tranquillement, doucement.
2: Tranquillement et de bonne humeur, s'il te plaît, Tata, parce que c'est pas toi qui commande et tu me coupes pas la parole, s'il te plaît, merci.
1: D'accord, mon Liu.
2: Donc moi, je voudrais terminer sur de bonnes bases. Le premier débat que je fais, celui qui s'amuse derrière un Pessin, qu'un Persin arrête eux.
5: Ça jouit, hein.
2: Donc, Golgoth 21.
5: Ouais, bah alors, moi en fait, par les extraterrestres, non, j'ai pas trop peur, mais là, ce qui m'a fait vachement flipper et impressionner, c'est qu'il y a peu de temps, à ce qui paraît, la planète Kist a implosé, et bon, j'ai peur qu'il y ait des déchets qui retombent sur la planète Terre, ça serait chaud.
2: Des boues. Tu veux faire allusion à quoi exactement?
5: La planète Kist.
2: Ouais, non, mais...
5: dans le système solaire de d'Agoba.
2: Ouais.
5: Et donc à ce qui paraît, ça a explosé il y a très peu de temps.
2: Ouais, et tu veux faire en parlant de Kist, tu veux faire allusion.
5: Non, je parle pas de Kist, je parle de la planète Kist.
2: Ah, d'accord.
5: Avec un E. Non, c'est pas la même chose, avec un E à la fin.
2: Pour toi, donc...
5: Ah ouais, ça me fait flipper, hein. C'est le genre de truc, ça m'impressionne grave. Hein. Mais pas trop.
2: Donc,
5: ça.
2: comme Suceuse disait, même Armageddon dindon, là, si tu veux réagir aussi. Même Tata, si, après, je te poserai tu répondras à la question.
1: Merci.
2: Donc, comme Suceuse disait là tout à l'heure, en parlant de IT, est-ce que vous l'avez déjà vu, vous, ce film-là?
5: Ouais, ben, bien sûr. Moi, j'ai ITV? Pas peur. Hein. Moi, j'ai pas peur.
2: Non, IT, ouais, mais
3: MTV.
2: ITV
3: avec les infos, on continue.
2: Non, oh là là là, t'es bouché quoi. Tata, tu l'as déjà vu toi ce film-là?
1: Bah oui, j'ai déjà vu. Moi j'étais très très.
6: Mais enfin, Tata, mais à qui tu parles?
1: Attends, je suis à la radio. Mais je suis à la radio.
6: Mais tiens, c'est ça, ouais, ça.
1: Ah, mais je suis à la radio. À la radio de quoi?
2: Bon, tu le mets en antenne. En antenne, Tata. Bon, au revoir.
1: Elle ne veut plus vous parler.
2: Non, non, bah au revoir.
1: Non, et puis après, Manu, tu lui dis au revoir.
3: Je me gratte.
1: Rends-moi mon GG.
2: Tu te dépêches.
3: Attends, je me gratte.
2: Une fois.
1: Allô.
3: Deux fois.
1: Allô.
2: Deux. Manu, tu sors.
3: Oh non, déjà.
2: Allez hop, tu lui dis au revoir, c'est même pas la peine qu'il revienne.
3: Au revoir, c'est même pas la peine que tu reviennes.
2: Mais
3: ça y est, il est parti.
2: Armageddon là.
5: Ouais, donc moi je te disais, moi j'ai pas peur, je suis pas une fiotte, hein. Mm-hmm. Ça déconne quand même, on va pas se laisser emmerder par 2-3 aliens de base, quoi, tu vois.
1: D'accord, c'est probable.
5: Ça kiffe.
2: D'accord. Donc toi, Golgoth, tu l'as pas vu toi, d'après ce que tu m'as dit, hein.
5: Armageddon?
2: Non. On te parle de IT, espèce d'andouille.
5: Oui, bien sûr que j'ai vu ça, mais j'étais très jeune et je m'en souviens qu'à moitié. En fait.
2: Qui c'est qui s'amuse à Arce?
5: Ah non, rappelle pas le répondeur de Mazur. Ah ouais, non, je sais pas, non, ça.
2: Eh, c'est qui s'amuse, là?
5: J'ai plus de son con.
3: Putain, Manu, t'es pénible.
2: Manu!
3: Mais je fais rien, j'appelle personne, là. Truc de fou.
2: Eh, mais c'est quoi cette sonnerie?
3: C'est un auditeur qui appelle, je sais pas. Décroche Noémie aussi, ça sonne, tu branles rien. Tu vois bien qu'il est en main libre, là, regarde.
5: Il est en conférence, là, ça voit.
3: Il est en main libre.
2: Question suivante.
5: Ouais.
2: Combien de sortes d'ovnis d'extraterrestres existent-ils? On va demander à Golgoth.
5: Bah alors, vu que déjà je suis... Oh putain, c'est dur, là. Hein.
7: La ligne de votre correspondant est interrompue. Nous regrettons de ne pouvoir donner suite à votre...
2: Okay, Manu!
5: Ok.
2: Manu!
5: Ok. Ah, c'est reparti pour un tour.
3: Qu'est-ce qu'il y a, Gérard? Excuse-moi, j'avais pas mon casque.
2: Je cherche celui qui s'amuse à faire ça.
7: Ok.
2: Sinon, il est 1h30.
5: C'est le cochon de base.
3: Est-ce qu'on pourrait revenir un peu dans le débat? Parce que moi, j'aimerais bien suivre un peu ce débat de merde.
5: Ouais.
2: Commencer, tu vas fermer ta grande gueule.
5: De merde.
2: Hein, de merde. Et tu vas faire ton boulot à l'arrière et c'est tout.
3: Tu sais que t'es beau quand tu t'énerves parce que t'as les moustaches qui bandent. Et elles sont grosses. On accueille Princesse Léa à GG.
8: Oh
4: encore un petit pas. J'ai pas eu le temps de foutre la zik. Enfin, tu comprends.
5: Moi, je te
2: comprends. Oh,
3: c'est dommage.
2: Princesse Léa,
3: ta galère.
2: Princesse Léa, bonsoir.
8: Oui, bonsoir.
2: T'appelles d'où?
4: C'est suffisant.
8: J'appelle de Paris.
2: Donc, sans un plein.
5: Je suis allé à Paris en ce moment.
2: Ok. Vous vous calmez là, les deux mecs?
5: Ok, Michel.
9: Impressionné quand même.
2: Combien de sortes d'ovnis ou d'extraterrestres existent-ils alors?

0: passe, Léa?
1: Il y en a beaucoup, beaucoup. Hein.
0: C'est-à-dire?
1: Faut faire attention. Hein. Faut faire entre les ovnis et les extraterrestres, déjà, faut faire une distinction. Et il y a énormément. Il y a les gentils aussi, les méchants, tu vois.
0: Ouais. Et non, mais combien de sortes?
1: À mon avis, il y en a un bon millier. Beaucoup de Chewbacca, beaucoup de Yoda, etc. Tu vois, il y a ouais, plein de sortes d'extraterrestres. Bon, mais c'est très, très intéressant.
0: D'accord.
2: Cool.
0: Armageddon.
3: Ouais, moi je pense que c'est carrément incalculable.
1: Complètement.
0: Ouais, non, mais tu peux préciser.
3: Parce que non, je peux pas préciser. Je te dis que c'est indénombrable, donc ça veut dire qu'on peut pas, préciser. Justement, ils sont tellement nombreux que je sais pas, il faudra des années pour compter tout ça, tu vois. Voilà.
0: Et c'est ça.
4: Moi, je crois qu'il y en a autant que de terriens.
0: Autant d'ovnis d'extraterrestres que de...
5: Et re-bienvenue sur le répondeur de Monsieur Mazur.
4: Ouais, enfin.
5: Tu es une grosse cochonne. Tu as déjà appelé et dépensé 4875 francs tout à l'heure pour te faire lécher le pantoufle.
0: Manu,
5: tu veux jouer avec
0: c'est pas moi. Je te jure sur ta tête que c'est pas moi. Bon, alors je sens qu'on va dire...
5: Tu veux une branlette
0: je sens qu'on arrête.
5: Sur la touche numéro 2.
0: On va arrêter. Donc on va faire...
5: chatouiller les coucouilles à Gérard.
0: On arrête le débat. On arrête le débat. On demande...
6: Gérard, est-ce que vous la serrez ou pas?
0: Tu coupes tout, arrête, on a terminé, c'est fini.
6: Non, mais non.
0: Alors c'est toi qui t'amuses à faire ce con.
6: Mais non, je viens de couper l'insert, moi.
0: Alors de toute manière,
5: tu vois, c'est simple.
0: Tu mets les auditeurs, je dis au revoir et c'est terminé. Voilà, ça fait déjà trois fois que ça se produit.
6: Mais je coupe l'insert, moi, je peux pas faire plus.
0: Non, ça vient pas de là-bas, celui.
6: Mais je coupe l'insert, regarde.
5: Pour éplucher, délicat.
6: Tu vois,
5: petite carotte.
6: Je coupe l'insert, moi.
0: Eh, c'est quoi le voyant vert, là, qui clignote? Voilà.
6: C'est des gens en attente?
0: Non, tu les mets en...
5: Va rapprocher ces coucouilles du
0: coucou. Tu m'éteins ça, s'il te plaît.
6: Mais je peux pas, c'est pas moi.
0: C'est qui?
6: Bah, je sais pas.
5: Nous te conseillons pour cette opération de te...
0: Bon, allez hop, c'est terminé. C'est terminé, le premier débat. Le premier débat du jeudi par mois. Bien, foire. On a foiré de tous les côtés, donc on fait la conclusion et c'est tout.
7: Non, Gérard, il y a du monde qui revient sur l'IRC.
0: Manu, c'est terminé, tu me coupes tout.
7: Coupe-lui tout, s'il te plaît.
0: Ok.
6: Faut des grosses cisailles, quand même.
0: Tiens, je vais te mettre une grosse cisaille sur le coin du museau, tu vas voir.
7: Qui coupe le métal et tout.
0: Hein? Noémie. Eh, Noémie, faut pas...
8: Hey,
0: faut pas... Ouais, non, mais faut pas dormir, hein, pour...
8: Peut-être que tu veux que je passe à l'arrière, Gérard.
0: Non. Ah non, si tu mets l'autre,
9: viens, file avec moi.
0: Non, il reste là-bas. Bon, c'est simple. C'est où? Tu calmes...
6: Deux choses. Une... Dis-la.
0: Déjà une, toi, tu perds
6: déjà une.
0: Toi, déjà, pour commencer, tu vas faire ton boulot correctement.
6: Deux.
0: Et de deux, au standard, vous faites votre boulot.
6: Trois.
0: Et trois, vous fermez vos gueules.
6: Voilà.
8: Ça marche.
7: C'est un bon point, ça.
0: Alors, je préviens, je recommence. Il reste plus qu'à peine une demi-heure. Bah, si j'entends encore Monsieur Mazur, j'arrête carrément d'entrer. C'est simple, clair, net, précis. J'irai pas jusqu'aux 11 questions.
6: On en a la 8e, là.
0: Non, 9e.
6: Putain, ça passe.
0: Donc la question c'était combien de sortes d'ovnis ou d'extraterrestres existent-ils? On en était avec
6: Vous êtes à l'antenne.
0: Oh, on est à l'antenne.
7: Dis-le plus fort, Gérard.
6: Je peux pas leur dire, c'est à toi de leur dire. Je peux pas leur dire.
5: Tu as sucé les coucouilles de Gérard. Bon, et tu étais vivant ou vivant.
0: Ça y est, c'est terminé. C'est fini. C'est fini ce coup-là, j'avais bien précisé.
6: Mais
0: donc...
6: Non, mais c'est à toi, écoute, fais-toi commander.
0: Terminé. Manu, c'est terminé, tu dis...
6: Non,
0: c'est fini.
6: Il y a 2 heures, l'animateur est pas arrivé.
0: Mais ouais, c'est quoi là que tu me fous comme merde? Là, pour l'instant, t'es en train de foutre de ta merde. Tu la fous déjà. Tu la fous pas la semaine avec Max, mais avec moi, tu la fous.
6: Ah, mais c'est pour terminé. Ça que je fais pas caca et là, je fais une grosse...
0: Ouais, tu as calmé tout le monde et rapidement.
6: Ça y est.
0: Non, mais tu vois, c'est pas... Ça y est. Tu le fais tout de suite.
6: Non, ça y est.
7: Gérard.
6: Y a pas de souci.
7: Sur IRC, il y a beaucoup d'internautes qui aimeraient bien savoir ce qu'on peut gagner une fois qu'on t'a coupé les couilles sur le répondeur de Monsieur Mazur.
0: Y a rien du tout. À gagner, c'est tout. Ils passeront chez Bob demain matin, ils lui demanderont. Voilà, comme ça, ils verront. Ils verront ça avec Bob.
6: Ouais, génial.
0: Alors, Golgoth.
10: Ouais.
0: Donc, pour toi.
10: Bah, moi, je t'ai déjà répondu, en fait, Gérard.
0: Non, tu m'as pas répondu, j'étais à Arma.
10: Ok, donc 25, ça doit être 37, il doit en avoir pas plus, hein, à mon avis. Parce que ça s'est arrêté à Golgoth 37, donc il y a eu 37 prototypes. Après, c'était des entiers, quoi. Ouais, après c'est des antiracs, donc ça doit faire une cinquantaine en tout à peu près.
0: D'accord. Ouais, bah disons,
3: en fait, la différence, c'est qu'il y a un pilote dans les antiracs et pas dans les Golgoths, en fait. C'est ça la différence.
0: Ouais, ah ouais, d'accord.
3: Golgoth, il est télécommandé, en fait.
10: Gérard, en tant que Golgoth, j'ai un gros pouce et j'aimerais savoir si Sandy est OK pour me le sucer.
0: Alors, Golgoth, au revoir. Hop.
2: Quoi, Golgoth, au revoir.
0: Ouais, tu lui dis au revoir, ça, okay. Il apprendra, ça lui dit.
11: Faut le faire gueuler, le moustachu ou pas,
3: non? Ouais, vas-y, vas-y.
11: Oh merde, pardon. Oh merde, mon micro, putain.
0: Tout à l'heure, toi, ça te fait gueuler le carton de CD sur le coin du museau, toi.
12: Faire gueuler le dindon.
0: Je crois que tu as ramassé les CD tout à l'heure, toi. Oui.
7: Oui, sur IRC, une petite question de Snooze pour calmer le débat. Il voulait savoir de quelle
11: Snooze
7: planète.
11: Snooze Noggy Dog.
7: De quelle planète viennent les extraterrestres?
5: Bah, waouh, waouh, oui.
0: Bah, ils viennent d'une planète comme les Omnis. Donc, le nom de la planète, j'en sais rien.
7: Mm-hmm.
0: Parce qu'on sait pas sur quelle planète ils sont exactement, donc je peux pas trop lui répondre.
11: Mais depuis tout à l'heure, tu parles des ovnis, mais c'est comment physiquement un ovni?
0: Un ovni, c'est une genre de soucoupe volante, exactement.
7: Mm-hmm.
0: Mais de manière,
7: il y a quoi dedans?
0: Ben, c'est des extraterrestres, c'est des bonhommes verts qui sont dedans. De toute manière, je sais pas, j'entends.
7: Ils sont verts comme les schtroumpfs?
0: Non, les schtroumpfs, ils sont pas verts, ils sont bleus.
7: Mm-hmm.
0: À mon avis. De toute manière, si vous voulez savoir exactement ce que veut dire le mot ovni et tout ça, bah vous attendez mardi avec les frères Bogdanov qui seront là justement pour en parler.
12: On te l'a dit déjà ce que ça voulait dire.
0: De quoi?
12: On te l'a dit ce que ça voulait dire. C'est objet vibrant non identifié.
0: Ouais, ben vous leur demanderez quand ils seront là parce que ça m'étonnerait que ça veut dire ça.
3: Ouais,
0: Alors qu'avec
12: le vivant,
0: ni
12: idiot plutôt.
0: Ouais, c'est ça. C'est ça raison. Dis bien des conneries parce que tout à l'heure, toi t'es resté pour l'instant, t'as pas dit trop de conneries. Si tu commences vers la fin, tu risques de pas finir le débat.
12: Tu parlais qui, là? Jusqu'à 2 ans de prison ferme. Oh là, il y a la radio.
0: Bon, mais c'est pas mal, qui c'est qui met la radio, là?
11: Je suis pas là, ça y est, c'est la merde, moi.
0: Hein, bon, on a personne à la place de Golgoth.
11: Bah, justement, j'attendais que. Voilà. Donc, on accueille Patrice.
3: Bonsoir, Patrice.
12: Bonsoir, Patrice.
3: Oui, bonsoir.
0: Bonsoir, Patrice. T'appelles d'où?
13: J'appelle de Paris. C'est Mokda, en fait. J'ai couché le standard.
12: Salut, Mokda.
13: Bonjour, tout le monde.
12: Ça va?
13: Oui, ça va bien.
12: Bon, c'est cool.
13: Bon, oui, je parle des exemples. Je remarque un truc. Salut, Gérard.
0: On t'avait déjà pas dit au revoir, toi, tout à l'heure.
13: Et voilà, ça recommence, comme d'habitude. On me dit au revoir alors que j'arrive.
12: Mokda, ah, t'as vu des extraterrestres?
0: Patrice, là.
13: On n'a pas encore parlé des extraterrestres noirs. Pourquoi, Gérard?
0: Non mais attends. On l'a déjà pas eu là tout à l'heure celui-là.
3: Non, c'était il y a 6 mois, c'est pas grave, mais ça c'est l'alcool, tu perds la notion du temps.
13: Tu devrais m'en boire.
0: C'est ça, t'as raison, dis bien des conneries toi, surtout que j'ai arrêté, d'accord?
13: Tu bois tout, Gérard.
0: Ouais, toi
13: tu
0: aussi.
13: Tu bois tout après avec ta grosse et après tu sais plus quoi dire ce que tu dis.
0: Alors Patrice, ma grosse, ça te dit les 5 lettres. Ma grosse, ça te dit les 5 lettres et je te dis au revoir. Au revoir Patrice, terminé. Au revoir. Manu, tu lui dis au revoir. Tu le vires carrément. Au revoir. Au revoir.
13: Jamais de moi.
0: C'est ça, bah bonne nuit.
13: Allez, c'est ça, bonne nuit.
0: Bonne nuit.
13: C'est ça.
0: Va chercher des bananes, allez, bonne nuit. Hop,
13: Adjie,
0: j'ai vendu.
13: Tu veux des bananes pour
0: Allez, Manu,
12: il
11: suffit de demander gentiment.
0: Alors, princesse Léa, pour toi.
3: On va faire des excuses quand même.
0: T'as déjà répondu. Armageddon.
3: C'est fait, pareil.
0: Pareil, suceuse.
12: Idem.
0: Alors, on passe à la 10e.
11: Attends, avant, je vais. Voilà. Ça commence à poquer.
3: Ouais, un petit coup de pit là, ça fait du bien.
0: Voilà. Fildar, tu arrêtes s'il te plaît.
11: Attends, ça poquait.
0: Alors, la question, pensez-vous.
3: Moi je pense pourrait bientôt.
0: Pensez-vous communiquer avec un extraterrestre avec un ovni sur l'internet? On va demander ça à suceuse.
11: Bah, ça dépend en fait s'il a un.
0: Fildar, ferme ta bouche!
3: Filou.
0: S'il te plaît, merci!
3: Mais c'est normal, il a entendu
0: suceuse!
12: Ouais, c'est une grosse suceuse, Fildar.
0: Suceuse!
12: Ouais, je t'avais déjà dit qu'il fallait un super grand fil. Hein.
0: Bah attends, on a jamais parlé de l'internet encore, c'est la question.
3: Si, il y a 6 mois avec Mozart. Ouais.
0: Ah bon, toi tu reprends déjà les débats d'il y a 6 mois, toi.
12: Bah toi aussi, hein.
0: Celui-là, ça fait exprès, d'accord?
3: Ouais, c'était il y a 3 ans en plus.
12: Ouais,
0: en plus, alors. Donc, alors oui ou non? Oh!
12: Oui.
0: Oh là là. Bon, suceuse!
12: Quoi?
0: Il reste une question. Où tu travailles, où tu vas dormir?
12: Mais écoute-moi, je suis en train de te répondre, là.
0: Bon. Alors, tu réponds correctement à la question?
4: Donc l'extraterrestre, il a un PC dans son
0: ovni. Un ovni.
4: Il faut qu'il ait un PC dans son ovni.
0: D'accord.
11: Oh, c'est quoi un PC, Gérard?
0: C'est un système pour avoir l'internet portable.
3: Portable,
11: ouais.
3: Portable.
11: Oui.
0: D'accord.
11: Ouais. Je crois que c'est un pauvre con.
0: Armageddon. Oui, c'est un pauvre con comme toi, de toute manière. Voilà, comme ça, je te renvoie la balle. Donc, Armageddon.
3: Armageddon, ouais, je pense que ouais, forcément, parce que voilà, c'est tout, c'est la logique.
0: Mmh. Oh,
3: tu veux, c'est des gens qui ont atteint un niveau de technologie élevé. Mmh. Et il serait quand même dommage qu'ils en soient encore à l'époque du Morse, tu vois.
0: Ouais, d'accord. Mais je sais pas si à l'heure actuelle, le Morse, ça existe encore. Hein.
3: Non, par contre, je sais qu'il y a des phoques.
0: Mmh. Ouais, mais ça, de toute manière, il y en a beaucoup partout. Ouais. Mais je pense que faudrait savoir si sur l'internet on pouvait nous.
3: Attends,
0: c'est quelqu'un.
3: Rigo, est-ce qu'on peut faire du morse sur l'internet?
0: Justement, j'aurais voulu savoir si à l'heure actuelle ça existe encore le morse. Je pense que ça doit être terminé tout ça.
7: Non, avec des points et des traits.
11: Dans le nord, il y en a.
7: Là, regarde. Là, ils sont en train de communiquer en morse.
11: Sur la banquise, il y en a.
6: Mais attention, c'est du morse numérique.
7: Ouais, c'est du morse numérique.
0: Prince Léa pour répondre.
1: Prince Léa, quand même.
0: Princesse Léa, excuse-moi, oui.
1: C'est pas grave. En tout cas, oui, je suis d'accord avec Suceuse. Faudrait déjà qu'ils soient connectés au câble dans leurs ovnis, quand même.
0: Mmh.
1: Parce que sinon, je vois pas comment ils peuvent se connecter à Internet.
0: Ouais, mais de toute manière, je pense que je sais pas comment qu'ils pourront faire pour avoir l'internet s'ils ont pas le matos pour. Hein,
11: déjà, en plus, il faut parler,
4: il faut qu'ils aillent le téléphone.
11: Il faut qu'ils parlent la même langue que nous aussi.
0: Vas-y, finis. Non, mais attends, 5 minutes.
11: Oh.
0: 5 minutes, je prends un auditeur. Tu parleras après, toi.
11: Mais non, mais c'est
6: Manu, mais réponds à Phil, c'est intéressant.
0: Non, mais tu me donnes l'auditeur, tu me donnes le nom de l'auditeur pour les deux.
11: C'est Flamme.
0: Flamme, bonsoir.
2: Bonsoir, Flamme, capitaine Flamme.
0: Fildar, tu m'arrêtes ça.
11: C'est pas moi, attends, tu chies ou quoi là?
0: Flamme, tu m'éteins ta musique s'il te plaît.
2: Ok, c'est parti.
0: Merci.
2: Oh, putain, j'ai plus de batterie dans mon téléphone bionique, je suis en misère là.
0: Ah bah alors, si t'as plus de...
2: C'est pas grave, tu peux me rappeler au même numéro avec un téléphone filaire, merci.
0: Eh bah alors, tu vois ça avec Manu au standard, au revoir.
2: À tout de suite.
0: Eh bah c'est bien. Celui-là, il a fait que l'aller-retour, c'est pas mal. Noémie.
3: C'est vrai que ça lui arrive souvent.
11: T'accouches ou pas? T'accouches d'un auditeur?
0: T'as personne là?
3: C'est son téléphone.
8: J'ai tout donné à Manu.
3: C'est une merde.
11: T'as des contractions au niveau du standard ou pas, Noémie?
0: Non mais attends, Noémie.
8: Oui.
0: Qu'est-ce que c'est là, que ce bordel là? Comment ça se fait que t'es pas capable d'appuyer sur une touche
8: et de prendre un auditeur? Je ne vais pas empiéter sur le territoire de Manu, voyons.
0: Donc tu te débrouilles. Fildar, tu m'éteins la double sens, s'il te plaît, merci. Donc Noémie, tu te débrouilles. En moins d'un quart d'heure, je veux un auditeur de ta part, ou sinon les prochains débats, tu ne les feras pas dans les studios.
11: C'est ta chance.
0: Alors tu te débrouilles,
11: tu vas faire deux chez toi avec du champagne.
0: Alors okay. Tu te débrouilles. Tu cherches un auditeur, qu'il soit auditeur ou détrice, n'importe, il reste un quart d'heure d'émission.
2: Ou autre.
0: Hein, je veux un auditeur potable. Fildar, s'il te plaît, tu m'éteins le double voix.
11: J'ai rien, moi.
7: Je crois qu'il t'entend pas.
0: Je sais qu'il est bouché, il doit mal se laver les oreilles ce matin, cet abruti. Bon, alors, qui c'est qui a pas répondu avec? Question, Fildar, tu arrêtes! Je te fous pas de ma gueule!
11: C'est pas moi.
0: Si, c'est toi! Tu vois que c'est toi parce que tu as. Tu retires ta main, tu.
11: Mais regarde, y'a rien.
0: Ouais, alors tu arrêtes tout de suite.
11: Putain, arrête.
0: Tu arrêtes.
11: Tu dis rien.
0: De toute manière, c'est la dernier débat.
11: Fais pas de scène. Il y a des gens qui écoutent, putain. T'es pas
0: c'est le dernier
11: toi.
0: Débat que tu feras avec moi maintenant.
11: On n'est pas chez soi ici.
0: C'est le dernier débat que tu feras avec moi.
11: C'est vrai, tu reviens plus à
0: bon,
11: fin, Gigi.
0: Noémie, tu travailles là, s'il te plaît.
11: Misérable. Fais pas
0: il te reste un quart d'heure.
11: Mais c'est l'écho de la
0: radio. Fildar!
11: C'est l'écho du mec qui a
0: je
11: radio
0: m'en
11: chez
0: fous,
11: lui.
0: C'est toi.
11: Écoute ma biche.
0: C'est toi, scène. Je suis pas ta biche, je se couche pas avec toi, d'accord?
11: Pas de scène de ménage devant tout le monde.
0: Écrase.
11: Dépêche-toi ma biche.
0: Écrase. De manière, j'attends que Noémie nous trouve un auditeur.
11: Ah, ok, bon bah je dors un peu.
7: Ah, bon, on va aller bouffer un truc.
11: Ok, bah tiens, tu peux me chercher un café, Manu?
3: Je vais aller pisser.
0: Hein? Oh Noémie, tu te dépêches, hein?
8: Ouais, c'est
0: bien. Non, mais tu te dépêches parce que
11: tu veux un truc? Tu veux un sandwich, un truc?
0: Pas mal, je voudrais bien un verre de coca.
11: Toi, tu vas te caresser les fesses déjà.
7: C'est clair.
6: Eh les mecs, vous savez quoi?
7: Vas-y.
6: Elle a trouvé quelqu'un, Noémie.
11: Yes.
6: Truc de ouf.
1: Non.
0: Allô?
6: Allô?
2: Ouais, je suis de retour, Captain Flamme.
6: C'est ça que tu m'as trouvé?
0: Ah non, non, non, non, j'en veux pas. Tu lui dis au revoir.
2: De retour, oh non.
0: Tu lui dis au revoir. Tu lui dis au revoir. Tu le reprends son âge. Tu lui dis au revoir. Tu lui dis au revoir.
11: Y'a quoi là?
0: Noémie.
2: C'est bon, Gérard, je suis là pour être à fond dans ton
0: débat. Non, non, non, non, c'est fini.
2: Eh, tiens-moi un petit peu.
11: Ouais.
2: Tiens-moi, mais chaud, quoi.
11: Il peut peut-être lui passer malin.
2: Sinon, j'ai fumé.
0: Tu le
2: laisse tomber, j'ai fumé.
0: Y'a rien, y'a rien.
11: Y'a rien, là.
2: Y'a rien, là.
0: Noémie, tu le retires et tu reprends quelqu'un d'autre.
2: Je vais t'assassiner un coup de pouce devant la radio, laisse tomber.
0: Bon, il est coupé, là. Bah non, Noémie.
8: Bah bon.
2: Il est où? Je suis toujours là.
8: J'ai oublié.
0: Ah bah tu cherches, je dois pas le savoir.
8: T'as 3, non?
2: Je te la...
0: Voilà, tu lui dis au revoir et tu reprends quelqu'un d'autre.
11: Je vais le faire.
14: Bon, on en est où dans le débat? C'est un débat sur quoi déjà?
0: Donc, maintenant on attend que Noémie nous trouve un
14: non, mais c'est pas grave, tu peux rappeler qui tu es, pourquoi t'es là et d'ailleurs, donc, qu'est-ce que tu fous là d'ailleurs?
0: Donc, on va faire la dernière question.
14: Tu vois,
0: c'est pas grave. Bah oui, il reste plus qu'un quart d'heure donc.
11: Il restait pas un sondage?
0: Non, parce que les deux sondages qui restaient, je les fais pas parce que.
14: Bah, attends, il y avait des trucs vrais,
11: Il
14: hein.
11: y a
14: pas
11: vrais.
14: Que des trucs à la con. D'après vous, d'où viennent les extraterrestres?
15: Ah, c'est intéressant, ça.
14: Bah, ouais.
16: Il est où le nid, en fait? Il faudra trouver la ruche.
0: Ah, bah, ouais, j'ai pas fait celle-là.
14: Bah,
0: si, il y en a une que je t'avais dit non et.
14: Mais laquelle? La première, 68% répondent qu'ils ne le verront jamais un connard à moustache.
0: Ouais, bah, ça, de toute manière, c'est même pas la peine de le garder.
14: On le dit pas, c'est pas grave, on le dit pas.
0: Bah, tu viens de le dire, espèce d'andouille.
14: 50% pensent qu'ils viennent du 92 et qu'ils sentent leur amour.
0: Ouais, bah, dans ce cas-là, tu sens le rat pourri parce que tu viens de 3, d'accord? À 3, il y a que des rats pourris comme toi.
14: Oh, la réporte géniale.
15: Ouais,
14: ok. Tu cartonnes.
15: Ça casse.
14: Et 10% disent quoi?
0: Ils disent d'une autre planète où tout le monde se rase les couilles. Alors là, je vais te dire une chose.
14: Tiens.
0: Tu vois, un sondage comme ça. Hop! Voilà, tu le prends dans la tête. Alors, dernière question,
11: qui vise bien quand même.
0: Est-il possible, d'avoir des relations sexuelles avec un extraterrestre?
14: Et pour ça,
11: je t'assure, il a eu en plein dedans.
16: Oh là là.
14: Et pour ça, mais arrête, j'accueille un auditeur.
11: Là, c'était dans le micro.
14: T'en veux pas?
11: Je t'explique au fur et à mesure.
14: Le quatrième auditeur, t'en veux pas?
0: Pour terminer, oui, voilà. Parce que c'est le dernier, c'est la fin du débat.
14: On accueille Poussin.
16: Il a l'entraînement à force de cartonner ça.
17: Salut, c'est moi Poussin. Salut Gérard.
0: Salut, ta fréquence.
17: 92.7.
0: Ok. Donc dernière question.
16: Le petit poussin, ouais.
0: Dernière question, est-il possible d'avoir des relations sexuelles avec un extraterrestre? Donc c'est par rapport au film V pour ceux qui l'ont vu.
16: Bien sûr.
0: Alors Poussin.
17: Ouais, bah si je me rapporte à la série, c'est possible, puisque à la fin il y a eu un bébé lézard et tout.
0: Mmh.
17: Mais ce n'est que de la fiction.
0: Bah oui, mais ça justement, c'est par rapport au film V, parce que moi je la suis pas cette série, j'aime pas trop. Donc apparemment, d'après ce que tout le monde dit, donc même Phil Lehrman a parlé quand il m'a appelé.
14: Ça c'est perso, je le dis à personne.
0: Justement, il paraît que à la fin il y a des enfants. Donc c'est pour ça qu'on a fait illusion.
17: Mais moi les seules relations sexuelles avec les extraterrestres que j'ai eues, c'est que je me suis pris pas mal de pouces dans les fesses, mais sinon ça cartonne bien, c'est sympa.
0: Poussin.
17: Ouais.
0: Tu vas commencer.
17: C'est un petit pouce, le bébé pouce.
0: Ouais. C'est un bébé pouce qui va fermer sa gueule pour un sang. Que je continue avec Princesse Léa pour.
17: Je la ferme.
0: Voilà, merci.
17: Okay.
0: Et Princesse Léa.
15: Oui, donc écoute, d'après mon expérience personnelle, oui, les extraterrestres, c'est vraiment des bons coups, quoi.
0: Oh, le studio d'à côté, il est pas encore là de mettre de la musique. Merci. Oui, oui. Alors, Princesse Léa.
15: Oui, donc je te disais, oui, c'est vraiment des bons coups, hein, les extraterrestres, sérieusement. Surtout ceux qui ont plusieurs queues.
0: Mm-hmm. D'accord, mais t'as pas vu le feuille tomber, alors?
15: Si, bien sûr, justement, bah, tu vois, à la fin, il y a un petit bébé, quoi, donc c'est possible, là.
0: Ouais, ben, de toute manière, je pense que même par la, je crois que par la suite, il y en a d'autres aussi, je crois, mais je suis pas sûr.
15: Hein. Mmh.
17: Je sais pas ce que t'entends, Gérard, mais c'est un peu pourri comme série. Ouais.
0: Non, mais moi, je la suis pas, cette série, ouais, parce que ça me plaît pas. Alors, Armageddon, continuer.
16: Bah, écoute, moi, je trouve ça un peu dégueulasse. Parce que c'est vrai qu'il y a dans V, il y a une frisée là, une petite meuf là qui se fait culbuter par un lézard. Moi je trouve ça repoussant, mais bon après tout chacun son truc, hein. Il y a des gens, je sais pas, ils sautent des chiens mystères, tout ça. Moi je dis chacun son truc, chacun sa vie.
0: Et tu veux faire allusion à quoi avec tes chiens mystères là? Tu peux.
16: À la zoophilie si t'arrives à saisir l'essence de son.
0: Ah ouais,
16: c'est compliqué, mais bon.
0: Ouais d'accord, non mais fais gaffe quand même à ce que tu dis. Ouais.
17: Bien serré.
0: Suceuse.
18: L'ancienne, s'il vous plaît.
0: Poussin, tu t'écrases, s'il te plaît, merci.
18: Ok.
7: Gérard.
0: Oui,
7: sur IRC, il y a des gens qui réagissent à ta question. Il y a Yankee, par exemple, qui dit que c'est possible un extraterrestre et un humain, vu que toi, t'as bien sauvé Willy.
0: N'importe quoi. Alors là, je vois pas du tout le rapport avec
7: le rapport c'est
18: Willy
7: quoi
18: sorti, avec la... tu vois pas le rapport. Bon bah, c'est pas grave.
0: C'est qui vient de dire ça? C'est Poussin?
19: Ah non, c'est pas moi.
0: Ensemble, Arma Guédindon.
18: Non, non, reconnais les voix, moi j'ai une voix d'homme.
0: Ah ouais, ben faudrait peut-être Fildar, s'il te plaît, tu arrêtes parce que tout à l'heure, c'est ça que tu vas te prendre là.
20: C'est ton micro, Gérard, c'est pas moi.
0: Ouais, c'est mon micro, surtout que tu t'amuses à appuyer sur des boutons, d'accord?
20: Non, mais j'ai appuyé sur des boutons.
0: Pour terminer.
7: Et le rapport avec sauver Willy, c'est la taille, le poids et l'odeur.
0: Ouais, bah c'est bien, j'en ai rien à foutre. Suceuse pour terminer.
18: Le poids et l'odeur.
0: Suceuse pour terminer le débat. Merci.
20: Il est là, Mala. Il est là, Mala.
18: C'est clair, on dirait Mala.
0: Ouais.
19: Pour te répondre, oui, c'est pas de problème, quoi, s'ils ont des grosses bites.
0: Hein. D'accord. Mais moi, je peux vous dire une chose, que cette série-là, j'aime pas, et puis je vois pas comment que...
18: Je vais lui mettre un pour ça, c'est le reste.
0: Armageddon, tu te calmes, s'il te plaît.
18: C'est pas moi, voilà.
0: Bon, donc, on va faire conclusion du débat, parce que ça m'énerve.
18: C'est Craig,
19: ouais.
18: Ouais, c'est Craig.
0: Fais gaffe,
18: bonsoir à tous les gens de Megara. Ouais,
20: il me pète les oreilles.
7: Tu m'étonnes.
20: Tu m'as pété. J'ai plus de fin. J'ai plus rien à droite.
7: T'as pété les niveaux. J'ai plus rien à gauche.
0: À combien Julien, tu arrêtes, s'il te plaît.
20: Oh là là, tu cries.
7: C'est marrant, tu cries, ça monte, tu te calmes, ça redescend.
19: Les gens de Vega aussi.
21: Alors vas-y, enchaîne ton débat là.
0: Non mais c'est terminé maintenant, on fait la conclusion et c'est terminé.
20: Ah, oh là là, regarde.
0: Non mais vous foutez.
20: Fais-moi ça là.
0: Et puis toi, t'arrêtes avec ton double son, d'accord?
7: Tu peux te faire un double.
0: Ok.
7: Un des auditeurs de décrocher son téléphone.
0: Celui qui a le téléphone qui sonne, arrête aussi, ça m'énerve.
7: Bah qu'il le décroche. Cool.
0: Tu décroches, tu réponds, tu lui dis que t'es occupé, terminé, au revoir. Manu, Fildar, tu arrêtes s'il te plaît. Tu arrêtes.
20: Tu fais rien.
18: Oh, j'ai peut-être prouté un coup là.
0: Regarde. Tu fais rien, qu'est-ce que tu viens de faire à l'instant?
20: C'est l'insert ça. C'est l'insert.
0: C'est ça, c'est l'insert.
18: Ouais. Je vais péter un coup.
0: Bon, vous arrêtez avec le téléphone.
7: Lâche-toi ou quand on en est, c'est bon.
18: Ouais, on peut y aller.
0: Suceuse.
7: Ouais, grave.
18: Oh, je vais péter
0: Conclusion.
18: Ah non, pas déjà, vas-y, finis ton travail.
0: C'est terminé.
18: Vas-y, finis ton travail.
0: C'est terminé.
18: Il reste 5 minutes.
0: C'est terminé.
18: Non, 40 et 3 qui te restent au direct.
0: Allez hop, c'est terminé.
18: Tu termines ton
0: Suceuse, conclusion.
19: Ouais, GG, pour conclure, c'était pourri, quoi.
20: Tu veux pas essayer de nous relaxer un peu, GG?
19: Je t'emmerde.
18: Oh, y a quelqu'un qui
0: m'emmerde. Tu m'emmerdes, et bah moi aussi. Alors, va te faire foutre, Suceuse, au revoir. Bonne nuit. Armageddon.
18: Bah écoute, malgré l'épais, ça a été un bon débat. Moi je pense qu'il y a des gens malades, faut qu'ils se soignent, là on entend, ça a l'air de faire mal. Sinon je pense que... Oh là là, Gérard, je peux pas, là, il y a l'odeur.
0: Non mais laisse tomber, c'est... Fais-le, tu arrêtes.
20: Mais tu fais rien. Arrête un peu, regarde, y'a rien.
7: Ouais, assis-toi, y'a rien.
0: Arrête un peu maintenant,
20: hein. Y'a rien, j'ai assis-toi, biche.
0: Mania, t'es vraiment un cave. Tu le fais exprès. Donc Armageddon pour terminer.
18: Ouais, je pensais que le débat était bien. C'est dommage que l'équipe ait foutu le bordel.
0: Bon ben ça change pas, de toute manière c'est tous les ans.
20: Oh, s'il vous plaît.
0: Manu, t'éteins ton micro.
18: Moi c'est le mec.
0: Oh là là.
18: Moi je pense. GG.
0: Vous êtes bien les deux enfoirés de l'équipe, hein. Les deux PD de l'équipe, c'est bien vous. Princesse Léa pour conclure.
18: Attends,
0: non, mais c'est eux deux là, c'est.
21: Il a pas fini, laisse-le finir.
0: Oh, tu t'écrases, s'il te plaît.
18: J'ai pas fini.
0: Toi, tu arrêtes.
20: Mais il fait rien.
19: Il répond à ta conclusion.
18: Oh, le mec.
0: Dégage. Dégage, il s'en met une de ce coup-là.
20: Vas-y, reste à ta place. Reste à ta place. Vas-y, assieds-toi, mon biquet.
18: T'as
20: cassé tes os de poulet.
0: Ouais, tu vois. Manière, c'est terminé, tu fais plus partie de l'équipe avec moi.
7: Regarde ta hanche, elle est oxydable.
18: Ouais, c'est clair.
0: Donc, Armageddon pour terminer.
18: Je vais rajouter un peu d'huile sur le feu. Moi, je pense qu'après ce que Fildar t'a fait, moi, je le courserai dans les couloirs et je le savaterai.
0: Non, mais t'inquiète pas, de toute manière, c'est le dernier débat qu'il fait avec moi. Alors,
20: il peut pas.
18: Moi, je pense.
0: Princesse Léa.
19: Ouais, mais moi, écoute, je te dis, j'ai beaucoup appris dans ce débat. Surtout, j'ai eu la preuve que pour être aussi con, c'était forcément un extraterrestre.
0: D'accord, eh ben toi pour être une princesse, faut vraiment être taré. Bonne nuit à toi. Et Poussin pour terminer.
22: Bah moi j'ai pas vraiment de conclusion, je voudrais juste savoir, j'ai entendu une rumeur, Roselyne, elle suce encore son pouce ou pas?
0: Roselyne, à ton merde et je te dis au revoir.
22: Merci, salut.
0: Voilà. Donc conclusion sur l'IRC, on peut savoir à combien qu'on a terminé.
7: Alors on a terminé à 8742. ce qui est pas mal pour une reprise. Et mis à part Snows qui te kiste énormément, on a quand même quelques conclusions au passage sur ton débat. Il y a Yankee qui dit que comme TF1 a la gaffe et son extraterrestre le Big Bill, Fun Radio a Max et le Big Beauf, alors tout est possible sans aucun doute, etc. C'est exclusif. Sinon, conclusion, il y a Perfora, ses fesses de Bab qui retiennent ta grosse extraterrestre en otage à l'accueil d'RTL. Faudrait peut-être que tu te dépêches de finir.
0: Ouais, c'est ça.
7: Parce que ça a l'air chaud.
0: Allez, pas en bas.
7: Et tous ceux qui ont entendu l'appel à voir des extraterrestres au Trocadéro, c'était pas des extraterrestres, c'était des gens qui distribuaient des tracts Sodom Tour. Alors, Gérard, si tu pouvais quand même.
0: Non, mais de toute manière, c'est même pas la peine qu'ils y aillent le 26 parce qu'il y aura rien. Donc, c'est pas la peine de vous déplacer.
5: Attends, il y a la grosse de Gérard qui attend en bas.
0: Eh, la grosse, ça t'emmerde, espèce de connard.
5: Il est l'herbe.
9: Oh, pardon.
0: Et la tienne, elle est en train de se faire sucer.
9: Oh, excuse-moi, je suis l'herbe.
0: D'accord.
9: Je suis l'herbe en privé.
5: Pardon.
0: Donc, c'est terminé. Terminé les conclusions.
7: Ah non, conclusion, excuse-moi, je peux encore t'en sortir quelques-unes. Conclusion de Snooze, un extraterrestre comme un ovni, c'est tout ce qui ressemble à un terrien avec un déguisement.
0: D'accord. Bah moi, pour moi là.
5: Tu mets un peu de musique pour la fin quand même. Vas-y, ta conclusion.
0: Tu mets ton sang.
5: Ok, on peut même pas se marrer quoi. T'as enduré une prison.
0: Non, conclusion. Et quoi? Éteins ça! Une fois!
7: Ah,
0: Allez, c'est quoi ce bordel là? Qu'est-ce que vous foutez là?
7: Tu demandes un.
5: C'est la merde.
0: Voilà. Attends, fais la conclusion, dis au revoir.
5: Bah ouais!
0: Dis au revoir, eh oh!
10: Et refuse de se muter.
5: Ah ouais, genre, vas-y.
10: Son conducteur. Certains.
0: Fais gaffe, toi, parce que tu as morflé. Putain. Mais c'est pas moi!
9: C'est pas lui!
0: Il a!
9: Mais faut éteindre ça!
0: Ouais. Conclusion du débat, c'était le bordel avec Manu Fildar au standard comme à la
10: Fildar. Demain matin.
0: Avec Fildar au standard, c'est le bordel. À l'arrière, c'était le bordel. Manu qui a rien foutu, Noémie qui a pas voulu épauler Fildar, Manu. Donc c'est ça. C'est un vrai bordel, donc c'est terminé.
23: Si tu veux chuchoter les tétons.
0: Il y a que
23: Rédon
0: qui fait bien le débat. Donc, Manu et Cos, vous allez retrouver Rousseau, au revoir.
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0: c'est
23: la
0: qui
23: touche.
0: C'est qui, connard?
9: Mais quoi? J'ai pas de micro, moi. Allô?
0: C'est qui est à l'aria?
5: Je sais pas, c'est moi.
0: C'est qui prend après?
5: Bah, c'est toi. Bah, ça dépend, tu veux lequel.
0: Eh, mais vous fermez vos gueules, vous savez pas qui c'est qui... Vous travaillez ici, vous savez pas qui c'est qui reprend.
5: Mais y en a plein qui sont chauds, là. Tu peux les prendre, tu peux y aller.
9: C'est qui veut, là? Levez la main.
0: C'est qui, espèce de connard?
5: Les quatre, là, ils veulent te prendre, hein. Y'a pas de problème.
0: C'est qui reprend, là?
5: Bah, je sais pas, moi.
9: Derrière, putain, vous
0: êtes... Putain, mais vous êtes des branleurs, hein.
5: Bon, attends, on va se faire jouer à Pierre Ciseaux Feuille.
9: Vas-y, c'est incroyable.
5: Pierre Feuille Ciseaux. 2, 3, 4.
0: Ouais, c'est moi, la nuit sans pub.
9: Non, mais arrêtez, c'est qui?
0: C'est qui?
5: Hein? J'entends rien ce que tu me dis.
0: Vous êtes bouché.
5: Olivier
0: hein.
5: De la Pro, tu veux faire la nuit sans pub?
7: La nuit sans pub.
5: Tu peux pas, t'as des trucs à faire?
7: Ouais. Ah, il a les fans en brouille.
0: Mais quoi? Qu'est-ce que tu viens de dire?
9: Arrête! Arrête!
5: Arrête, Gérard.
0: Dégage!
5: J'ai rien fait!
0: Dégage!
5: Attention!
0: Dégage! Dégage! Dégage!
9: Arrêtez! Arrêtez!
0: Dégage, je te l'arrête! Dégage! Dégage!
9: Allez, sortez, allez! Hop, hop! Et puis, fais de la place, d'ailleurs. Olivier!
0: C'est qui reprend?
5: Bon, c'est lequel alors, Manu?
0: Je sais pas, moi.
5: Bah attends, moi c'est... Y a un animateur dans
0: c'est
5: le
0: coin. C'est qui?
9: Bah, parce que ça l'énerve, ça le...
0: Qui viennent, hein?
5: File le taxi?
9: Non, mais c'est qui? C'est quand même mais incroyable,
5: je sais,
9: les
5: je
9: mecs.
5: Je sais pas.
9: Non, mais vous avez vu le bordel ce soir, l'émission?
5: Bah attends, je vais me renseigner, je vais appeler la direction.
9: Mais non, mais attendez, c'est pas du boulot, ça. Combien on finit sur Internet?
7: On a fini à 8842. Ah, on a monté entre-temps, 8824.
9: Ah. 8824.
0: Non mais c'était le bordel alors c'est simple, je pense que le mois prochain on verra.
9: Bah Noémie t'as rien foutu.
0: Non.
10: J'ai fait mon possible. Non,
9: toi aussi putain tu fais pas ton...
0: Bon alors c'est qui?
9: C'est moi.
0: Voilà.
9: Tu dis ton nom. Voilà.
0: J'ai pas de nom.
5: Voilà. Bah il a pas de nom, c'est pour ça, on est emmerdé quoi.
9: Putain.
0: T'as pas de nom.
9: Bah non.
0: T'es un mec qui vient faire la nuit sans pub, sans nom.
9: Exactement.
0: Eh ben c'est bien, alors donc
9: c'est lui.
0: Conclusion, de toute manière, comme j'ai dit, ça a été le bordel, donc ça a été le bordel avec l'autre à l'area qui a rien foutu,
5: rangé, hein, avant,
0: qui foutait sa merde avec les doubles sons. Au standard, c'est encore pire, c'est la catastrophe complète. Ça a été la catastrophe. Il y a que sur l'IRC que ça a bien fonctionné, c'est tout. Il y a que l'IRC qui fonctionne bien.
5: Oui, ça parle pas, c'est normal.
0: Ben ouais, mais c'est au moins ils sont moins cons que vous, parce que quand il y a des questions, ils nous les donnent. Ils s'amusent pas à faire des conneries comme
7: toi. Parce que s'ils parlaient, ils te diraient tous que ta mère, elle va te jumper.
0: Bon, enfin, bref, on s'en fout. Ah, alors, on va s'écouter le petit Roosevelt avec Ils ont pris mes fesses pour un trou noir, c'est pas mal. Et les partous martiennes avec tes grosses antennes m'excite là ma cochon, bien sûr. Et donc vous allez retrouver donc je sais pas qui pour la.
3: C'est lui.
0: Bah c'est lui, on sait pas qui c'est, donc voilà. Donc qu'est-ce que j'ai derrière d'autre dimanche non de t'es où toi ce week-end, t'es à la loco, y a rien? Non. Dimanche
20: c'est quoi
0: soir.
20: Toi dimanche, moi je peux faire, on peut faire un truc si tu veux.
0: Ouais. Dimanche toi tu vas venir bosser avec Max, ça va te changer un peu les idées, parce que comme invité d'honneur t'as c'est qui?
3: William Beat.
0: C'est moi. William Beat. Donc pour la nuit éclectique,
20: il y a la nuit guest pour ça, ça
0: t'as raison, écrase. Et donc Balam nocturne à minuit, ça sera la...
20: Balam.
0: Le Larsen, merci. Et ça sera la combien de... Oh! Merci Manu, quand même, quand je parle. Ça sera la combien de... Manu!
3: Oh, ouais.
0: Oh!
4: Hein, quoi?
0: Eh, gros con!
4: J'entends rien.
0: Ouais, t'es boussé, bah, t'as qu'à te faire déboucher les oreilles. Tu lui coupes son micro.
20: Putain, j'ai écouté un canif.
0: J'ai
20: brûlé le câble.
0: Là, Noémie, tu m'éteins le micro, s'il te plaît.
12: Je te l'éteins, mais ça va être la 1036e d'éclectique.
0: 36, combien?
12: 1036.
0: 1036 déjà?
20: Attends, ça passe, hein, mon con. Hein. T'as bientôt 60 ans. Hein.
3: Oh, mon con, allô.
20: Bon, Gérard, t'accouches?
0: Oh là là, hey, là
3: le
0: là,
3: micro
0: oh,
3: ça... Le micro, Noémie. Mais t'en as, putain.
20: Voilà, coupe le casque.
0: Bon, ça m'étonnerait que ça soit la 1036e. Hein.
3: Ah non, je sais plus combien c'est, n'importe quoi.
0: Bon, enfin bref, donc...
20: Ouais, puis... faut envoyer le 10 parce qu'on va au Queen, là, je te rappelle.
0: Ça y est, je te les annonçais, espèce d'andouille.
20: Bah, bingue-toi, on va au Queen, va te laver.
0: Eh ben, va te laver les fesses toi-même, mes connards. Et donc, on salue, je salue particulièrement...
13: Salut
0: tout le monde, à part les deux branleurs qui ont rien foutu. Donc, Rigo, ben, je te souhaite bonne continuation pour la suite.
7: Merci, bah toi
20: et
7: aussi.
20: Et puis, donc, on a reçu un mot du cuistot du foyer qui dit pas ça le bonjour.
0: On espère te revoir pour
20: le réveillon de l'an 2000.
0: Pour la fin mars, sur le débat qui va va porter sur les routiers et la Sibylle, ouais. Justement.
20: Oh, ça pue,
0: en espérant...
20: Ça daube.
0: Oh, les routiers, ça pue. En espérant que les deux caves... Se calme, parce que les routiers vous emmerdent, hein, tous les deux, vous êtes bien contents de les avoir pour avoir votre essence, d'accord?
20: Ah non, moi.
0: Alors, en de bon entendeur, salut!
20: Attends, mais moi, je roule au GPL, je n'ai rien à branler.
0: En de bon entendeur, salut!
20: Je n'ai rien à branler des routiers, je roule au GPL.
0: Oh!
4: Et ça sent.
0: Les routiers, de toute manière, ils sont moins cons que vous. Et heureusement qu'on les a, parce que sinon on n'aurait pas d'essence.
20: On n'aurait pas de grève sinon, c'est vrai.
0: Ouais, ben heureusement qu'on les a. Donc voilà, donc sur ce, bonne nuit à tous et c'est tout ce que j'ai à vous dire. Et ben je sais pas.
24: Peut-être dans la semaine.
25: Ouais, il y a peut-être des surprises.
26: Pour notre ami GG qui doit nous écouter, écoute bien. Alors, je découvre en même temps que toi et vous, bien sûr, le message.
27: Gérard, je t'encule, je te mets un pétard dans le cul. Gérard, le gros connard, je l'encule par derrière, par devant. Gérard et sa gonzesse, je l'ai baisé. Je l'ai payé 50 centimes au marché. Elle m'a bien sucé, cette grosse pétasse. Gérard, tu es une sale pute.
26: Oh putain, ça y va carrément, je sais pas quel âge a cet enfant, mais à mon avis, il a moins de 18 ans. Ah, il a bien cartonné. Pour le plaisir, on le réécoute une deuxième fois, maintenant qu'on a découvert. Hein. C'est toujours meilleur la deuxième, il paraît-il. Hein. Attention Christophe, on réécoute et ensuite on essaie d'avoir de nouveaux fils d'art.
27: Gérard, je t'encule, je te mets un pétard dans le cul. Gérard, le gros connard, je l'encule par derrière, par devant. Gérard et sa gonzesse, les baisers, je l'ai payé 50 centimes au marché. Elle m'a bien sucé, cette grosse pétasse. Gérard, tu es une sale pute.
26: Voilà, donc en même temps, Bibi, on t'embrasse bien sûr la copine à Gérard. Gérard qui aura bien sûr l'occasion de le réécouter jeudi soir avant le débat et qui pourra bien sûr répondre à ce petit connard.
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26: Et voilà. Alors nous allons refaire un petit tour du côté de notre ami Gérard et de notre ami Fildar. Et puis Morgane, bien sûr, on l'embrasse très fort. Filou,
30: ouais, j'embrasse Morgane.
26: Ouais, t'es là, Filou?
30: Oh merde, allô?
26: Ouais, t'es là?
1: Ouais, je suis là.
26: Bon, bon alors, la bête, elle est là justement?
1: Bon, bah, je me suis fait ma petite piqûre anti-tétanos, hein, juste avant d'arriver à l'hôpital.
26: Bah ouais, évidemment.
1: À l'endroit, au recueil,
26: ouais, bien sûr. D'accord, ouais.
2: Ouais, tu peux le dire, la SPA, quoi.
26: La SPA, ouais.
1: Ouais, et donc, c'est la place hein, chez lui, hein.
26: C'est vrai?
1: Attends, c'est Versailles, hein.
26: Mais t'es rentré ou t'es devant chez
1: non,
26: lui?
1: Non, parce que, en fait, c'est vrai que bon, je suis passé devant, c'était assez chaud, donc j'ai rien à m'attendre à 300 mètres plus loin.
26: D'accord.
1: Devant, des mamies, un peu, à mon avis, qui ont un peu picolé, donc qui sont à quatre pattes par terre, en train de prier ou de je sais pas quoi faire. Donc c'est vrai que c'est limite assez chaud, donc je comprends pourquoi Gérard est là-bas.
26: Ouais.
1: Mais donc je l'ai récupéré et on a fait un petit point de vue, enfin, on a regardé quand même rapidement de quoi ça retournait et c'est beau quoi, tu sais, c'est que de la pierre blanche, franchement on se croit à Versailles quoi.
26: Ouais,
1: des arbres, un petit jardin, franchement il est bien logé hein.
26: Un petit portail et tout, enfin c'est vrai que ça fait petite entrée de Versailles hein.
1: Ouais, pour 5000 balles le mois c'est sympa. Hein.
26: C'est 5000 balles le mois, notre ami Gérard est là?
1: Bon, ouais, je te le passe.
26: Ouais, qu'est-ce qu'il dit?
1: Allô?
26: Ouais.
1: Ouais.
26: Alors c'est vrai que c'est chaud là, devant chez toi?
1: Ouais.
26: Comment ça se fait?
1: Ouais, mais c'est normal, hein. C'est vu l'heure qu'il était.
26: c'est l'heure de la sortie des bars.
1: Ouais, non, mais même de toute manière, c'est tous les jours, c'est comme ça. Hein.
26: Ah bon, c'est le bordel.
1: Ouais.
26: C'est-à-dire que les gens sont quoi? Sont bourrés? Ils font la fête?
1: Ouais, bon, je t'explique pas. C'est du matin au soir, c'est comme ça. Hein.
26: Ah, du matin au soir,
1: bah,
26: en fait.
1: Gérard, j'ouvre les fenêtres, hein, ça te dérange pas? Ta gueule, toi. Puis dans l'autre, je vais le balancer par la fenêtre, tu vas voir.
26: Alors, c'est vrai que ça sent pas bon là dans la bagnole ou?
1: Non, mais là, c'est qu'il a envie d'avoir de l'air parce que j'ai mis du parfum.
2: Ah bah oui, ça se comprend, hein.
1: Non, mais le sauce, c'est une tête de con.
26: T'as mis quoi comme parfum?
1: Harley Davidson. Aïe.
26: Un Harley Davidson 97 qui a dû tourner,
2: un
26: non?
2: Un bon cru.
1: Ouais, je pense.
26: C'est une bouteille de quelle année, ça?
1: Ouais, je sais pas, elle date de vieille, elle est vieille, hein.
26: C'est vrai, c'est une des bouteilles qu'on t'avait offert déjà quand on était à Neuilly?
1: Oh non!
26: Non, bien avant.
1: C'est celle de l'année dernière.
26: Ah, c'est celle de l'année dernière. Non, c'est à l'époque où c'était même pas fun, ça s'appelait Chic FM. C'est... ça, c'est il y a 14 ans, et c'est des vieilles bouteilles. Et...
1: Ouais.
26: Bon, très bien. Bon, Gérard, on te verra donc dans les studios, et tu viendras parler dans le micro d'ici une petite dizaine d'un petit quart d'heure.
1: Ok.
26: Bon, très bien, repasse-moi fil d'art deux secondes.
1: Ok. Ah, j'ai su un coup de téléphone.
26: Bon, ouais, tranquille, hein, tout à l'heure, t'as fait du bon boulot. Hein.
1: Non, mais c'est sympa, Gérard est super.
26: Hein?
1: Il est beau comme un camion, ça.
26: Il est bien habillé.
1: On est porte-pio, là, on va voir ses copains rouillés.
26: Il est habillé comment?
1: Bah, tu sais, comme d'habitude, il a une belle chemise blanche. Bon, pas repassé, normal, hein.
26: Ouais.
1: Ma gueule, elle est repassée, connard. Ah, ouais, d'accord. Bah, il sait pas ce que ça veut dire repasser, alors.
26: Ouais.
1: Un petit gilet de pare.
26: Ouais.
1: Hein, les pins.
26: D'accord.
1: Le flanel et puis les tongs.
26: Ouais, d'accord, enfin comme d'habitude quoi.
1: Voilà.
26: On bien. Prend les mêmes vêtements et on recommence quoi.
1: Eh bah oui, on change pas l'équipe qui
26: gagne. Bon d'accord, ok. Bon bah à tout de suite les gars.
1: Voilà, bon bah on s'arrête 5 minutes à porte-maillot pour qu'il se soulage un peu puis on revient.
26: D'accord. Ok, qu'il aille se vider les couilles dans une Yugo. A tout de suite.
1: À tout à l'heure.
26: Tiens, bah je dis ça et oh comme ça c'est pour plaisanter. Attention, j'ai rien contre les Yugo, loin de là, oh là là, c'est simplement parce que là-bas il y a beaucoup de prostituées de cette nationalité.
2: Elles sont
26: c'est
2: belles,
26: pour
2: en
26: ça.
2: Plus, là-bas,
26: en plus, on a une, deux, trois avec des boutons.
2: Ah, je l'ai pas vu de
26: mais
2: en passant,
26: c'est vrai qu'il y a qu'il y en a une ou deux qui est assez jolie. D'ailleurs, je vais aller les repérer maintenant que Fildar est tous les soirs dehors et peut-être que je vais un jour ramener une dans les studios parce que c'est vrai, hein.
2: Ah, tu me dis que j'ai 200 balles pour t'offrir une pipe, tu vois.
26: Ah, j'aimerais bien. Non, moi, ça peut être sympa, ça peut être très sympa. Bon, alors, Fildar est arrivé avec notre ami Gérard. Ça va, t'as pas trop souffert, le Harley Davidson?
6: Non. Non. C'est moi, je suis un peu shooté, j'ai l'impression d'avoir inhalé de l'éther, bon.
26: Comment va notre ami Gérard?
8: Ça va.
26: Ça va très bien. Ça va, ça sent pas trop le Harley Watson, Davidson.
8: Non, faut bien.
26: Oh, c'était le fond de bouteille, quoi.
8: Non.
26: Oui, il
8: lui parle pas de bouteille.
26: Il en reste.
8: Ta gueule, toi, là-bas, le jeune marié.
26: C'était le... Pardon, c'est vrai, faut pas dire bouteille, faut dire flacon. D'accord, donc dans un instant, Gérard nous parlera un petit peu de cet été, comment ça s'est passé sur Paris, éventuellement, de tout ce que t'as fait pendant l'été, t'es parti un peu?
8: Non.
11: T'es parti à
8: Cannes, t'as raison, toi, rêve. Toi, t'es parti où, toi? À Troyes?
13: Par moment, je me demande si je suis pas con.
14: Bon, ça commence à bien faire, là, Fildar.
26: Mais j'en vois rien, y'a rien, Gérard.
13: Y'a rien.
14: Et qui c'est qui s'amuse à dire un babon, là? T'arrêtes-toi un peu.
13: Putain, il était bon, celui-là.
15: Existait-il des grands poètes à l'époque de Néandertal au Gros Magnon ?

0: Gérard sur IRC, ils aimeraient bien savoir ce que t'entends par étranger.
1: L'étranger, ça veut dire pays d'outre-Dom-Tom.
0: Ah, d'accord.
1: Donc, ça veut dire Martinique, même voire Canada. Voilà. Donc, constant. Qu'est-ce que je voulais dire d'autre alors, attends. Alors, Sandard, au revoir. Comme ça, je ferme ma gueule, c'est toi qui viens de le dire. Au revoir pour elle.

0: Eh bien, Gérard, c'était un très bon débat. Tu as très bien aligné, c'était très calme, c'était très.
1: Alors, attends, 5 minutes. Jette gros sein, ta conclusion,
0: c'est ça. Attends, tu les connards, t'es un con.
1: Regarde-moi la hors-antenne, celle-là. Laisse-moi la hors-antenne, celle-là.
2: Garde-la
3: hors-antenne.
1: Franchement. Salut la compagnie, ici Gérard, en direct de Suresnes, sur ma radio. C'est Star System FM.
4: Eh ben, c'est BN.
5: Y'a un BN ?
4: Oui.
5: Ah ouais, ben attends, là tu te trompes, mon pote.
6: Gégé ?
5: Oui.
4: Gérard,
6: c'est
5: Gérard.
6: Sophia.
5: Non, mais...
6: C'est Sophia qui parle.
4: Pourquoi je me parle ? Gérard, laissez parler Sophia, laissez parler Sophia.
6: Voilà. Gégé ?
5: Oui.
6: Alors moi je t'imagine grand, brun.
4: Waouh.
6: Poilu.
4: Gérard, bon, enfin pas SBM.
6: T'imagines poilu ?
4: À forte poitrine.
5: Non mais attends, déjà... Déjà, Sophia, je te coupe. Déjà, les gugus, ils vont se calmer.
4: Moi, je pense qu'il est hétérosexuel.
5: Non. Ah, hétéro, je t'ai déjà dit non.
7: Okay. D'ailleurs, il y a Totov qui dit que Gégé fume des clopes d'hétéro.
4: Eh bien, tu confirmes que tu n'es pas hétérosexuel.
5: Voilà. Donc, t'es content ?
8: Attends, non, Gérard, je crois qu'il faut que tu nous rappelles si t'es hétérosexuel, homosexuel,
4: oui,
8: transsexuel,
4: machin.
5: Rien du tout.
7: Mais tu es quoi, alors ?
5: Je ne suis rien du tout.
8: Ah, mais il y a un truc, hein.
5: Je suis simplement un mec comme tout le monde. Point final à la nuit.
7: Non, t'as pas terminé. Point
4: final à la nuit, alors vous vous taisez.
8: Et t'es pas hétéro ?
5: Non.
4: Mais Gérard !
8: Mais
4: si t'es pas hétéro et que t'es pas homo,
6: allez, c'est Mélanie qui veut parler.
4: Explique-nous ce qu'est un hétérosexuel. Oui.
5: Non mais attends, pour l'instant j'ai pas encore préparé le débat là-dessus.
4: Je sais pas ce que t'expliques.
5: Attends, déjà, attends. Déjà, celui qui s'amuse à me dire connard, déjà tu vas retourner chez toi, ok ?
4: C'est Caramel.
5: Eh ben, Caramel, tu retournes chez toi, bonne nuit.
4: Gérard, c'est Bobo.
5: Bonne nuit, Caramel.
4: Gérard,
5: ça t'apprendra à être poli.
4: Alex, il faut bien que tu saches que t'as au moins une sexualité.
5: Pour l'instant, vous la fermez.
4: Bon. 88 dehors, t'as pas réussi à rester calme plus de 5 minutes. Gérard, moi je peux te décrire, je te connais, tu es souvent à genoux ou de dos.
7: Et toi, tu l'as vu dans les chats de la loco.
4: Attends, t'es petit sur les fesses. Nous savons que tu as des boutons sur les fesses.
6: Non. Mais le tout.
5: Non, mais attends, le lascar.
4: Alors pourquoi l'Adidas ?
5: Non. Déjà une. Tu as celui qui vient de parler là, qui vient de gueuler comme un taureau.
6: Comme un veau.
5: Ouais, comme un veau.
4: Comme un chat.
5: Non, mais il va donner son nom. C'est bizarre.
6: Il va donner son numéro de tatou à l'antenne.
5: Non, mais c'est bizarre. C'est bizarre, il est plus là.
6: Non, celui du.
8: Si, il est là, et d'ailleurs, à la place de Malabar, on accueille Choco.
4: Allô, salut, c'est Choco.
6: Salut, Choco. Et c'est Choco Ben ou Choco tout court ?
4: Non, c'est Choco, moi. Ouais, non, c'est moi, Choco.
5: Donc rebonsoir à tous, donc bienvenue sur Fun Radio, donc si vous voulez nous appeler, donc 0803-08-5000 et 0870-5000, donc pour les Belges 0331-79-5000 et donc 3615 Fun Radio, rubrique direct. Donc on va continuer sur les débats.
4: Voilà.
5: Donc alors pensez-vous que Gérard devrait dire oui à une fille facilement ? Donc,
4: ouais,
5: alors...
4: ouais, on le pense.
5: Non, mais là vous vous calmez s'il vous plaît.
6: Oui, Gérard.
5: Voilà. Ça sera un peu plus cool.
4: Moi, je pense que tu devrais emballer sévère.
5: Bon, alors, c'est qui ton nom, quoi ?
4: C'est François.
5: Bon, alors, François, d'après toi, je devrais dire oui facilement.
4: Tout de suite, tu devrais dire oui tout de suite.
5: Ouais, mais pourquoi ? Pourquoi je... Non, mais attends.
4: Mais parce que t'es un tombeur, Gégé.
5: Non, mais attendez.
4: Mais tu fais 1m90, t'es blond,
5: ouais.
4: Aux yeux bleus,
5: ouais.
4: Les cheveux longs jusqu'au milieu du dos,
5: ouais.
4: T'as des bonnes petites fesses moulées,
5: ouais.
4: Paraît-il une grosse bite,
5: ouais.
4: On m'a dit ça à la loco.
5: Ouais, ben, dans ce cas-là, tu te trompes déjà, parce que t'as déjà tout faux sur...
4: Ah bon, on m'a menti.
5: Déjà, je suis certain, je suis 1m70, ok.
4: Ah, t'es un vilain ?
5: Mais attends, je suis un vilain, attends.
4: T'es un camionneur ?
5: Mais de toute manière, celui. Bon alors, vas-y.
4: C'est ça, t'as un peu le jacouille dans les visiteurs, quoi.
9: Gérard, c'est Julien de Paris.
4: T'as des boutons.
5: Non, vas-y, Julien, je t'écoute. Julien, je t'écoute.
9: La question que tu poses là, c'est bon savoir si tu dirais facilement oui à une fille, d'accord,
5: oui.
9: Mais pourquoi dans ce cas, il y a deux filles à côté de toi dans le studio ?
5: Non, j'ai trois filles à côté de moi,
9: trois
5: d'accord.
9: Filles, ah, bah,
6: wow, t'as toi, mais t'en t'assures, Gérard.
5: Bah, alors, pour l'instant, je dis pas oui facilement, d'accord ?
9: Eh ben, tu diras pas oui de la soirée, c'est tout.
5: Non, mais attendez. Attendez, là, vous allez vous calmer.
9: T'es une petite frappe.
5: Non, mais attendez, là, vous allez vous calmer, je dis pas oui. Attendez. Je réponds à Julien.
4: Ouais,
5: non, non, mais attends, Julien.
6: Mélodie, je veux te parler en antenne.
4: Qui? On s'en fout, Mélodie.
5: Qui, Mélodie, tu veux m'avoir en antenne?
7: On s'en fout, il y a l'antenne.
5: Ok, pas de problème. Je prends, je parle en antenne si tu veux. Non, non, mais c'est bon. Alors moi, je vais répondre. Eh, oh,
4: on se calme.
5: Eh, vous allez
4: vous calmer, sinon ça va casser.
5: Ouais. Bon, déjà, vous vous calmez.
6: Déjà,
5: ouais. Pour commencer, avant de continuer la question, je viens d'avoir une enveloppe du ministère des téléphones de Paris.
4: Ouais.
5: Donc, c'est marqué Fun Radio Neuilly Star System numéro 2, avec un téléphone portable, si Agnès, tu peux me le passer.
9: Super, c'est qui Star System numéro 2?
5: Ben, voilà, donc j'ai eu un téléphone, donc je sais pas où que je vais le mettre. Donc, j'ai pas de branchement, donc je vais bien voir comment faire. Hein. La personne qui me l'a donné,
9: d'accord,
5: qui l'a déposé à la radio, me dira comment ça fonctionne.
7: Eh ben, c'est le ministère des cabines.
5: Ah ouais, mais dans ce cas-là qu'on me dise comment le brancher. Bon, enfin, bref. Ouais, non, non, mais c'est bon. Donc, bon, ben, on va continuer.
9: Attends, c'est une grosse pipe.
5: Bon alors Olivia.
6: Et pourquoi tu dirais pas oui facilement?
5: Parce que je suis pas.
6: C'est facile.
5: Voilà.
8: Et on d'accord. Et on accueille Pipo.
9: Elles sont bien.
5: On accueille
9: là à côté de toi.
8: Pipo.
5: Pipo.
4: Pipo. Pipo.
5: Bonsoir Pipo.
4: Ça va Gérard?
5: Donc bon allez, alors.
9: Pipo. Oui,
5: mais bon,
9: c'est
5: Pipo,
9: c'est
5: Pipo. Non, non, mais... Non, vous répondez à la question, parce qu'on va arrêter.
9: On y a répondu à la question.
5: Bon, c'est bon.
9: Et Gérard, c'est répondu, c'est bon, on a compris.
5: Bon.
9: Passe à la sixième question, Gérard.
5: Alors, pensez-vous qu'il faudrait accorder plus longtemps l'antenne à Gérard?
6: Ouais, tu l'as déjà dit? Oui.
5: Oui, mais...
6: Gérard, tes questions, elles sont récurrentes.
9: Hein. Mais ouais, t'as posé...
4: Est-ce qu'elle mouille les meufs dans le studio?
6: Gégé.
5: Oui.
6: Tout à l'heure, t'avais posé des questions à Max.
5: Mm-hmm.
6: Enfin, il avait écrit des questions, et dans une question, il y avait « Pensez-vous que Gégé soit nerveux ou calme, ou je sais pas quoi ?»
5: Alors, attends.
9: Moi, je pense que Gérard, il est éjaculateur précoce parce que c'est un grand nerveux.
5: Non,
9: moi,
5: attends. Stop. Pensez-vous que Gérard devrait être plus calme, c'est ça la question que tu veux dire?
9: Voilà, ouais, moi, je crois, ouais. Ouais, j'ai bien parié.
5: Oui, mais alors, vas-y. Réponds, celle-là. Attendez. Chacun votre tour. C'est qui là qui parle?
6: C'est
5: Sophia. Non, attends.
6: Sophia, taisez-vous les autres.
5: Attendez, non. Non, non, vous vous calmez. Qui c'est qui vient, qui a dit, j'avais posé la question à l'antenne?
6: C'est Sophia.
5: Bon, alors, Sophia, vas-y, je t'écoute. Non, Polly, tu la fermes, s'il te plaît.
6: Est-ce que
5: merci.
6: Pensez-vous que Gérard
5: devrait être plus calme?
6: Oui.
5: Bon, alors pourquoi oui?
6: Parce que quand tu cries, ça
5: fait mal aux oreilles. Parle bien devant ton candidat, voilà, s'il te plaît.
6: Coller sur ma bouche.
9: Parce que tu nous casses les oreilles, Gérard.
5: Oui, mais dans ce cas-là, attendez. Si je vous casse. Non, attendez.
6: Attendez.
5: Moi, je vais répondre. Si je vous casse les oreilles. C'est que dans ces cas-là, vous me laissez poser mes questions et que chacun réponde à son tour. Alors, celui qui s'amuse à péter, tu l'affirmes, d'accord?
6: C'est un porc.
5: Hein? Je rentre à l'antenne.
9: C'est Gérard, a plus la chatte.
6: Bon, Gérard, j'ai des crado, là. Je veux répondre à ta question.
5: Oui, Mélodie.
9: Poil mouillé, là.
5: Ben, c'est bon, derrière.
6: C'est Mélodie qui parle.
5: Mélodie,
9: ouais,
5: je t'écoute.
9: Je tourne, Mélodie.
5: Toi, tu l'affirmes.
6: Je t'en prie, ne sois pas vulgaire.
5: Alors, Mélodie, je t'écoute.
6: Ouais, alors moi, il faut que tu cries moins. Parce que déjà, pour que les gens t'entendent et t'écoutent,
5: si
6: tu taisais 3 secondes, ils se gueuleraient 2 secondes entre eux, et puis après, ça irait mieux, et comme ça, tu pourrais parler.
5: Non, mais dans ce cas.
9: Il paraît que t'es flash, Oli.
6: Oli, Gérard.
9: Il paraît que t'es flash, t'es plus rapide que l'éclair.
6: C'est toi. Non, Gérard, en fait, il faut que tu cries parce que t'es naturel lorsque tu cries. Ouais, mais ça fait mal aux oreilles.
9: Il faut que les gens soient naturels dans ce cas-là, ma cocotte. Ouais, puis c'est tout ce qu'il sait faire, crier,
6: ça. T'écoutes pas.
5: Non, mais attends, si t'es pas content, mon pote. Ouais, celui qui vient de dire que c'est pire que de crier, si t'es pas content, tu changes de fréquence, ok?
9: Ouais, éjaculateur précoce.
5: Alors, dans ces cas-là, si t'es pas content, tu vas voir Michael Decan sur quelle fréquence il est, d'accord?
2: Ouais, d'accord, Gérard.
7: Ouais, mais après, Gérard, à cause de toi, il n'y aura plus d'auditeurs.
5: Ouais, mais attends,
6: Gérard.
5: Ouais.
9: Laisse-moi te dire un petit truc, tu vois.
5: Vas-y.
9: Si tu te calmais un peu plus, tu vois, ça serait peut-être probablement moins le bordel sur l'antenne, parce que tu vois, tous les gens qui s'appellent, ils ont l'impression.
5: Bonsoir,
9: Gérard.
5: Vous avez vous calmé. Normalement, ce soir, j'avais prévu de pas crier, mais
6: c'est raté.
5: Vu.
9: T'as plus de voix.
5: Non, mais vu. vu qu'à chaque fois
6: on est con.
5: que je pouvais pas passer une phrase, donc je n'ai pas pu faire mon débat. Normalement, ce débat-là, j'avais prévu de le faire dans le calme.
4: Ouais. Tu parles tout le temps, Gérard.
5: Non, mais dans ces cas-là, je parle tout le temps. Mais quand je pose des questions, je voudrais bien que les gens répondent à chacun leur tour. Donc normalement, c'était prévu que c'est les vacances.
6: Ouais.
5: Hein, et tout le monde passe leur bac.
6: Et attends, donc, c'est pas encore les vacances, Gérard.
5: Oui, non, mais de toute manière, je pense que la semaine prochaine, j'ai pas prévu le terme du débat. Donc j'avais prévu de pas crier.
4: Ouais.
5: Mais vu que tout le monde n'a pas été
4: gentil,
5: donc j'étais forcé de pousser ma gueule.
4: C'est ça, répète.
9: Eh ben, c'est ce que tu fais, Gérard. Tu poses la question et t'interroges les gens chacun à leur tour.
5: Eh ben ouais. Alors voilà.
9: Exactement.
5: Alors pensez-vous.
9: Donc je réponds en premier.
5: Voilà. Non mais attends.
9: Vas-y.
5: Alors tu donnes ton nom.
9: Ouais, bah j'ai levé la main.
5: Non mais tu donnes ton nom.
9: Ouais.
5: Tipo, alors vas-y.
9: Ouais, mais c'est du Pipo qui
5: fit. Bon, alors, Pipo, bonne nuit. Voilà.
9: Bonsoir, Gérard.
5: Oui, ben, bonsoir. Alors, tu réponds à la question ou pas?
9: Ah non, il s'en allait, là. Tu peux répéter la question, Gérard?
5: Non, non, mais là, pour... Non.
9: Oui, la question, c'était est-ce que Gérard doit continuer à la radio?
5: Voilà.
6: Non, c'est pas ça.
9: Non, c'est pas ça. Non, c'est parce que Gérard, il veut savoir s'il doit parler plus longtemps à l'antenne. Serait-il capable de faire le morning?
6: Arrêtez de le faire exprès, là.
9: Non, Gérard, il va faire la fun force.
6: Ah oui.
5: Alors là, vous allez vous calmer. Maintenant, ça va être la dernière question.
9: Ouais. Non, attends, Gérard, on n'a pas fini de répondre à celle-là. Attends,
5: alors, dans ce cas-là...
9: Si tu faisais la fun force, t'aurais plein de petites filles de 16 ans.
6: Ouais. Oui,
5: Non, dans ce cas-là... Attendez, stop.
9: Et puis ça...
5: S'il vous plaît.
6: S'il vous plaît.
5: Non, on se calme. Je repose la question.
6: Ouais.
5: Pensez-vous que Gérard... Pensez-vous qu'il faudrait accorder plus longtemps l'antenne à Gérard? Chacun votre tour. Non. Attends.
6: C'est pas ça la question.
5: Non, mais pour l'instant, moi je pose cette question-là.
9: Ouais, bah t'as
6: on
9: du mal.
6: On a répondu tout à l'heure.
5: Non, personne n'a répondu.
6: Si, on a répondu tout à l'heure.
2: Non, on n'a pas répondu. Lisa.
5: Oui.
2: Gérard, moi je pense qu'en fait une fois par semaine c'est pas suffisant.
5: Bon, alors, pourquoi? Pour l'instant, tu laisses parler Olivia, s'il te plaît.
9: Ouais, mais
5: on va
9: parler.
5: Mais laissez parler les gens, s'il vous plaît, merde!
9: On n'entend pas!
2: Mais tais-toi, sans parler.
5: Non, mais laissez venir.
6: Ah, vous êtes trop loups, les mecs!
2: Non, c'est Olivia qui parle.
9: Non, c'est
5: voilà.
9: Bon, allez, vous discutez pas.
5: Non, mais tenez, pour l'instant, c'est pas vous qui commandez. Ok?
9: D'accord.
5: Voilà, alors, Olivia.
2: Ouais.
5: Pourquoi?
2: Comme je te disais, ouais. Une fois par semaine, c'est pas suffisant.
9: Non, une fois par mois, ça serait mieux.
5: Tais-toi ! Voilà !
9: Une fois par année, ce serait mieux.
5: Oh là là !
2: Et en plus, pas jamais, en fait. Et en plus, à 1h30
5: du matin, ouais. Ouais. Non, pourquoi ? Non, bon, allez, c'est bon.
2: Encore moins suffisant.
5: Ouais, ok.
9: D'accord, allez, je m'énerve.
5: Ouais.
9: Allez, tu dégages. Allez, dégage. On retourne au standard.
5: C'est pour le moment.

0: voir si tu vas te faire sucer ce soir, Gérard.
1: Ça, qui pose ça?
0: C'est Pipo.
1: Ah, Pipo.
0: Pipo, il veut savoir si GG ce soir va te faire sucer. Ouais, ah, avec un bleu dans le cul.
1: Alors, celui qui a répondu... Cul,
0: Gérard, on le trouve pas, il y a trop de poils.
1: Voilà.
0: Oh, non, c'est pas ça, il y a déjà quelqu'un.
1: Bon, allez, c'est bon. On va passer à...
0: Un disque, allez, c'est ça.
1: Non. Non, bah on...
0: Un disque. Non. Non, tu dégages, tu repasses au standard.
2: Bon, Gérard, c'est Mélodie.
1: Ouais, Mélodie.
2: Alors, quand je passe le standard, je vais dormir parce qu'ils hurlent trop, j'ai mal à la tête.
0: Ouais, c'est ça, va te coucher.
1: Non, mais Mélodie.
2: Allez, salut, ciao.
0: Ouais, salut. Salut, Mélodie. Casse-toi.
1: Non, non, Oh, s'il vous plaît, là-bas.
2: Vous êtes relous, les mecs, là.
0: Ouais, c'est ça, on est relous.
2: Allô, Gérard, qu'est-ce que tu disais?
0: Non, encore elle.
1: Bon, tu la fermes derrière, s'il te plaît. Voilà.
0: Voilà.
1: Donc, Mélodie.
0: Mélodie.
2: Ouais.
1: Bon, tu veux rentrer?
0: Bon, tu veux rentrer, Mélodie?
2: Ouais. Oui, sauf si tu as une dernière question à poser.
1: Bon, ouais, c'est bon.
0: Ça va. Gérard, moi j'aimerais bien répondre à ta question.
1: Vas-y.
0: Ta gueule! Non, ta gueule, toi, c'est bon.
1: Non, mais déjà, pour l'instant, vous allez...
0: Moi, tu vois, moi je réclame la vie de Caramel et Vaster. Oh, ta gueule. Moi, je trouve franchement, j'ai t'avoué que je trouve que t'es passé pour la libre antenne.
1: Pourquoi?
0: Je vais t'expliquer pourquoi. Ta gueule, pour plusieurs raisons, parce que la première, c'est gros problème d'allocution, tu vois, c'est chiant, tu vois, c'est bon, ça va bien une nuit, tu vois, une nuit par semaine, ça va, mais c'est le genre de truc, tu vois, tu pourras pas réussir à mettre vraiment le feu à une antenne, parce que tu vois, là, les gars qui t'écoutent, les gens qui t'appellent, en fait, ils t'apprécient pour ça. Mais bon, ça va bien deux minutes, mais t'auras pas un succès phénoménal.
1: Non, mais attends, dans ce cas-là...
0: Une nuit, ça va, trois nuits, ça va.
1: Attends. Mais c'est qui là qui vient de me...
0: C'est un abruti, c'est Julien.
1: Bon, Julien.
0: Ta gueule, ouais.
1: Bon, Julien, moi je vais te répondre.
0: Ouais.
1: Dans ces cas-là... Bon, derrière, celui qui dit que Julien c'est un abruti, tu la fermes. Bon, vous la fermez, moi je vais répondre. Maintenant.
0: Et Julien.
1: Vous me la fermez, s'il vous plaît.
2: C'est trop loulou, là.
1: Vous commencez par vous calmer, je vais répondre à Julien. Alors Julien, je te réponds clair et net.
0: Ouais.
1: Si... Comme tu viens de dire.
0: C'est très clair.
1: C'est... Tu crois que je suis pas fait pour faire des libres antennes, c'est ça?
0: Je pense que t'es fait pour être un bon auditeur de Max, mais il vaut mieux que t'en restes là, quoi.
1: Bon, alors dans ces cas-là, vous faites une chose.
0: Mm-hmm.
1: Si vous voulez que je reste bon auditeur avec Max, dans ces cas-là, vous arrêtez au standard ou sur Minitel, sans arrêt de demander comment va Gérard, est-ce qu'on peut avoir Gérard. Alors là, dans ces cas-là, ok, on va se calmer. Moi je vais être calme. Non mais moi je serai calme quand tout le monde va déjà commencer par la fermer, d'arrêter de me demander sans arrêt.
0: Gérard.
1: Et d'arrêter de demander mes remixes.
0: Gérard.
1: Non mais attends, Gérard. Attendez, je finis.
0: Ouais.
1: Parce que à force de demander mes remixes,
0: d'accord.
1: Moi je commence à en avoir ras-le-bol.
0: Et on s'est dublé avec tes relâches.
1: Oui,
0: je suis d'accord avec
1: toi. Non,
0: je sais pas si les autres sont d'accord, mais moi je suis d'accord avec toi.
1: Non mais ceux qui se font dubler derrière mon dos.
0: Ouais.
1: Ça. Monia, vous allez très bien savoir ce qui va vous arriver.
2: Ouais, on connaît
0: ouais.
1: Qu'est-ce qui va leur arriver?
0: Procès.
1: C'est que je vais arrêter.
0: Ouais.
1: Comme
0: non,
1: ça.
0: Mais si Gérard, c'est bon, reste, t'es bien à l'antenne quand
3: t'as
0: même.
3: T'as un ultimatum à poser là.
0: Facile quoi, mais bon voilà quoi. Disons que.
1: Non mais là, pour ce soir,
0: Et comme, Gérard, tu peux passer dans Tout est acheté.
2: Gérard, c'est payé.
0: Gérard, quand est-ce que tu présentes Tout est possible? Tout est acheté.
2: C'est pas Gérard.
1: Oui. Qui c'est qui a posé une question bête et méchante qui m'a demandé si j'étais payé? Ah, ça c'est une nana.
2: Non, c'est pas vrai.
1: Attendez. J'ai entendu une nana qui m'a demandé est-ce que j'étais payé.
2: Non, c'est pas une nana.
3: Non, si tu participais à Si tout est payé.
1: Non.
0: Tout est possible.
1: Bon, alors.
2: Non.
1: Bon, il est 3h25 du matin. On va faire la conclusion.
0: Mais non.
1: Non, mais c'est... Mais
4: si, t'as encore des questions à poser.
1: Non, mais
4: si, t'avais des questions à poser encore, Gérard.
3: Quand tu les as annoncées à Max, il y en a que t'as pas dit, moi, il y en a que j'ai pas entendu, hein.
0: Ouais, nous non plus, ouais.
1: Alors, pensez-vous que je devrais être plus calme?
0: Ah ouais.
1: Donnez chacun votre tour, s'il vous plaît, là.
0: D'accord. Julien,
1: vas-y.
0: Ouais, franchement, moi, je pense que tu devrais être plus calme. Allez, c'est bien, Julien, salut.
1: Non, mais attends, pour l'instant, c'est pas toi qui commande.
0: Vas-y, Julien.
1: Non, mais attends, toi derrière, tu la fermes. C'est Julien qui répond, ok?
0: Bah ça y est, il a répondu. Ouais. Ah,
1: non, il a pas répondu. Tu te calmes. Tu te calmes derrière, s'il te plaît.
0: Bonne nuit, Julien.
1: Bon, alors, si vous voulez que je reste calme, vous laissez parler les gens, ok? Alors, comment?
0: Bah, dis, on reprend qui à part Julien? François veut parler. Parce qu'apparemment, tu fréquentes un peu avec Julien. Hein.
1: Non, mais attends, c'est Julien qui a parlé le premier. Donc, tu la fermes derrière, s'il te plaît.
0: Dis donc, GG, c'est pas avec Julien que tu fais l'amour dans les...

0: tête de la loco.
1: Ah, ça se pourrait.
2: Vous commencez à me prendre la tête, hein.
1: Mais non, non, au contraire, je suis pas d'accord.
2: Bon alors, Julien,
1: ouais.
2: Tu réponds à la question, s'il te plaît.
1: Ouais, bah ok. Alors, bon, bah, c'est simple.
2: Vous la fermez derrière.
1: Ouais, c'est clair, c'est
3: ok. Bon, tout à l'heure, je voulais y répondre, on va pas laisser parler.
2: Bon alors, Julien, tu réponds parce que ça commence à être trop lourd à chaque fois que je donne les noms.
1: D'accord.
2: Donc, tu réponds et vite.
1: Je réponds. Ouais, je trouve que tu devrais être plus calme parce que comme ça, ça éviterait que tout le monde soit excité complètement à l'antenne et tu réussirais à avoir un débat à peu près clair.
2: Voilà, ok.
4: T'as arrêté de parler en même temps alors? Moi, je pense que.
2: Alors, attendez.
1: Ouais.
2: Bon alors qui veut répondre
1: Pipo
2: derrière
1: répondre.
2: Ouais. Alors
1: Pipo veut répondre. Ta gueule.
2: Non attends déjà.
1: Moi je veux dire que s'il avait été plus calme, ouais. Il n'aurait pas été éjaculateur précoce et Christine l'aurait pas quitté.
2: Bon alors toi Pipo tu dégages, bonne nuit.
4: Mélodie elle est encore là?
2: Non. Mélodie
5: est partie se coucher. Voilà.
4: Ah bah, d'accord.
1: Bon, il y a François qui veut répondre.
2: Non, vas-y.
4: Olivia.
2: Olivia.
1: Si t'avais été plus calme, Christine elle t'aurait pas fait un enfant dans le dos.
2: Alors. François, tu dégages, bonne nuit. Voilà, comme ça, ça va aller vite la conclusion.
4: Gérard,
2: Olivier.
1: C'est malin de faire un débat quand tu vires tout le monde.
2: Ouais, mais attends, je fais ce que je veux, d'accord? C'est pas toi qui commande.
1: Ouais, tu fais ce que tu veux. C'est ça, ouais, t'es libre, ouais, c'est ça.
2: Gérard, attends, mais c'était pas. Non, mais attends, si t'es pas content, mon pote, t'appelles
1: ouais,
2: pas.
1: Ouais, c'est ça, fais ce que tu veux, vas-y.
4: T'arrêtes de gueuler, toi? Bon, écoute, Gérard, à partir du moment où tu baisses le ton de ta voix, forcément.
1: Ouais, t'arrêtes.
4: À partir du moment où tu baisses le fond de ta voix.
1: D'accord, c'est ça.
4: Ta gueule.
1: Ok.
4: Tellement
2: inattendu. Ouais, tu fermes ta gueule.
1: J'essaye de la fermer, mais je peux pas.
2: Non. Alors tu la fermes.
1: Je peux pas.
4: Oui, tu.
2: Alors tu dégages.
4: Ouais, tu tiens.
1: Au revoir.
2: Au revoir. Enfin.
4: Gérard, dès que tu baisses le fond de ta voix.
2: Olivia.
4: Gérard.
2: Oui.
4: Tu m'écoutes même pas.
1: D'accord.
2: Si, je t'écoute.
1: Ouais, on t'écoute aussi, nous.
2: Ouais, ta gueule, toi, tu la fermes pour l'instant.
1: Ta gueule.
4: Il faut que tu t'imposes, Gérard.
1: Ta gueule!
4: C'est inaudible. Et après, lorsque c'est inaudible, on entend rien. Et lorsqu'on entend rien, on est déçu de rien entendre. Tu comprends, Gérard?
2: Ouais.
4: Donc, t'es obligé de t'imposer et de gueuler. Comme ça, au moins, tu t'imposes, tu restaures le
2: ouais,
4: calme.
2: Ouais, c'est ma loi.
1: Ouais, voilà, faut que t'aies ton style perso.
3: Ouais, t'es un cobaye.
4: Le chef, hein.
1: Oh, le cobaye de sirène.
4: Mais sinon,
2: moi, je t'emmerde. Voilà. Ben, là, c'est clair. Tu vois?
1: Oh, ben, on va bien s'amuser tous les deux.
2: Non, non. On va bien s'y amuser, mais moi, je vais pas m'amuser avec toi parce que tu vas te démerder. Parce que là, on va arrêter, il est 3h27 et c'est terminé.
4: Et
2: non,
4: là,
2: non, c'est pas terminé, tu continues.
4: Non,
1: il manque des questions. Là, tu dis ça, tu dis moi.
2: T'as pas posé toutes les questions,
4: non,
2: donc tu continues.
4: Il manque des questions, là. Gérard, jusqu'à 4h, Yannick, il est pas là.
2: Non, non, mais attends, si, Yannick, il est là en plus.
5: GG, me semble-t-il, il y avait d'autres questions. Je suis sûre. Je suis sûr, il y avait l'Adidas, il y avait Françoise, il y avait des trucs sur toi.
2: Adidas, on l'a posé. Il y avait une question sur le tatou.
5: Il y avait une question sur le tatou.
4: Ah ouais.
2: Ça,
1: le tatou.
2: T'as dit que tu la poserais, les gens attendent
1: Yannick,
2: pour ça.
1: Yannick,
2: il
1: est pédé.
4: C'est pas vrai.
2: Ah bah attends, Yannick. Vas-y, le mec, il t'attaque. Vas-y, réponds.
5: Non, tu vois, Yannick, il est pas comme toi.
2: Non,
5: il
2: Yannick,
5: répond
2: il
5: pas.
2: Est pas là.
1: Yannick,
2: ouais, bah, il veut pas répondre.
4: Et en plus, Yannick, il est beau.
1: Non, il est pédé avec Gérard.
4: Il est beau, Yannick.
2: Oh, le pauvre.
4: Bon,
2: et vous vous calmez?
1: Il est bien joué.
4: Et Annick, je te nique.
2: Ouais, d'accord. Oh, ça, c'est bien.
6: Moi, j'ai piscine.
2: Pensez-vous que Gérard devrait être plus...
1: Yannick.
2: Ta gueule.
1: Dans les chats de la loco.
4: Yannick, ça te dirait ce soir
2: hein. Ouais, ben, Yannick, s'il veut,
1: il
2: pas de problème.
1: Parler, il a la bouche pleine.
6: Bon Gérard, bon, t'es
2: tiré
6: maintenant, hein,
2: 10 ans
6: gamin.
2: Alors,
6: hey,
2: hein.
6: Eh,
2: vas-y.
6: Non, continue, c'est
2: non,
6: bien.
2: Non, mais...
6: Non, j'aime bien ce que tu fais, en plus.
2: Non, mais il t'attaque, alors vas-y, réponds un peu aussi.
5: Non, Gérard, il est pas comme toi, il répond pas. J'aimerais que tu viennes retrouver une question, que tu la poses.
1: Ouais.
2: Attends, je suis en train de chercher.
4: T'as pas tout.
2: Pensez-vous que j'aurais été un peu plus aimable?
1: Non. Ah oui.
2: Ah,
1: non.
2: Pourquoi non, non. Attends, qui a dit non? Alors, vas-y. Non, là, maintenant, vas-y.
1: C'est
2: vas-y.
1: Long. Non, parce que...
2: Ouais, attends, Laurent.
1: Oui.
2: Je crois que t'étais déjà parti, toi. T'es revenu comme ça?
1: Non, je viens d'arriver, je suis désolé. Excuse-moi,
2: Gérard. On récupère un Laurent comme ça au hasard.
4: Gérard.
5: Ouais, j'ai plus le temps de te dire, vas-y.
2: Il y a Phil.
1: N'écoute pas, Gérard.
2: Attendez, il y a une question Minitel.
6: Il y a Phil qui demande si t'as toujours des boutons sur le cul.
2: Non, ça le regarde pas.
1: Ouais, et puis la question Minitel, on l'encule.
6: Et s'il les a vus, les boutons dans le cul, tu te souviens pas de Phil? Voilà, que j'ai rencontré la semaine dernière.
1: T'as un port, Gérard.
2: Ah bah, hey. Faut bien rôter dans la vie.
4: T'as bu quoi, de la bière ou quoi?
2: Non, j'ai bu du café.
5: Et là, ta question, c'était aimable, tu pourrais rajouter poli à la rigueur, ou je sais pas, parce que là, on est
1: Gérard, essuie-toi, t'en as sur le coin de la bouche.
2: Bon, attends,
4: Ça démouline.
2: Bon, bah, c'est bon, ouais. Bon,
3: comment tu vas emballer tes meufs après ça?
4: Ouais.
2: Oh, non, mais attends, c'est pas ton problème à toi.
3: Gérard, une question, est-ce que tu te rases?
2: Oui, je me rase.
4: Est-ce que t'as des poils?
3: Ah ouais, tu te rases le triangle.
2: Non, mais pauvre con,
4: est-ce que t'as des poils?
3: C'est la moumoute.
2: Ça, ça te regarde pas.
3: Hey, pareil que t'es. Hey, Gérard.
2: Ouais, allez, allez.
3: Hey,
2: allez,
3: pareil que t'es une moumoute.
2: Allez-y.
3: Hey, pareil que t'es une moumoute.
4: Tu poses pas de questions, là, on en pose.
2: Café. Pas de problème, café.
4: Moi, je viens
2: sans problème.
3: Ouais, c'est ça. Ouais.
2: Café, alors, allez-y. Non, allez-y.
4: Tu me payes un café au studio?
0: Bon, qu'est-ce que vous faites, les gars, ce soir, ça vous dit?
3: Gérard, devine avec qui je suis.
2: Non, mais vas-y.
3: Eh ben, je suis avec Cricri.
2: Ouais, ben, c'est bien. Dans ces cas-là, allez-y.
4: Posez-moi. Je veux un café.
2: Oui.
3: Ouais.
2: Tu vas te le faire. Tu vas te le faire tout seul. Tu vas te le faire toute seule, ma chérie.
6: Et Gérard, tu continues ton débat.
3: Gérard, c'est Laurent.
2: Ouais.
3: Est-ce que tu te torches de la main droite ou gauche?
2: Ça, je te répondrai pas.
3: Vas-y.
2: Ça te regarde pas.
3: La droite ou la gauche?
2: Ça te regarde pas.
3: Tu te torches de quelle main?
2: Ça te regarde pas.
3: Réponds, la droite ou la gauche?
2: Ça te regarde.
4: Jésus.
2: Oui.
4: Pose une question.
0: Pose la question.
4: Voilà. Il fait bouger un peu.
2: Ah.
4: Puis tout à l'heure, on n'arrête pas de tourner en rond, là.
2: Alors, pensez-vous que je devrais donner mon numéro de tatou?
0: On le connaît, ton numéro de tatou.
4: Non, pas ça, une autre question.
2: Bah, quoi, qu'est-ce que vous voulez comme question?
3: Est-ce que Gérard se torche de la main droite ou gauche? Vas-y, pose-nous des questions sur ta vie, sur le cul, je sais pas, n'importe quoi. Là.
2: Non, mais ma vie, je vous dirai rien d'autre
0: Gérard,
2: sur ma vie.
0: Est-ce que nous, on peut poser des questions?
2: Vas-y.
0: Ouais,
2: c'est qui veut me poser une question? Non.
6: Mais Gérard, si t'acceptes qu'il te pose des questions, tu y réponds.
2: Ouais, ben, je vais répondre à la nana.
3: Il y en a une qui vient de me demander une question.
2: Je vais y répondre.
6: Tu y réponds, tu dis pas, je te réponds pas.
2: Non, mais je vais y répondre. Mais derrière, ils vont la fermer.
3: D'accord. La droite ou la gauche?
4: Arrête, hein.
2: Bon, tu te tais déjà pour ça.
3: Moi, j'ai posé une question, je veux que tu me répondes.
4: Putain, mais tu fais chier, merde. Gérard, on va te poser une question, mais tu réponds sincèrement.
2: Non, c'est qui?
4: C'est Olivia.
2: Alors, vas-y, Olivia, je t'écoute. Bon, vos gueules derrière. Laissez parler Olivia.
3: J'ai rien dit.
4: Alors, moi, je voudrais savoir.
3: J'ai rien dit.
2: Ta gueule!
3: Mais je dis rien, Peter.
2: Tu laisses parler Olivia.
3: Mais j'ai rien dit.
2: Alors, tu la fermes.
3: Mais je dis rien.
4: Alors, tais-toi.
2: Hé, tu commences à me faire chier, là, sérieusement, quoi.
3: J'ai entendu. J'étais pratiquement pas là.
0: Bon, ça va, tu te tais, là. Hé, Gérard, est-ce que Françoise. À un moment donné ou à un autre, t'as excité?
2: Non.
0: Jamais?
2: Non.
3: Et Christine?
0: Toi.
2: Alors, je vais dire une chose qu'avec Christine...
3: Ah ben, ça devait pas être facile tous les jours.
0: Est-ce qu'elle est hétérosexuelle, Christine?
3: Ça devait pas être du gâteau, hein.
2: Alors, je vous préviens une chose.
3: C'était plutôt un poids qu'autre chose, hein. Est-ce qu'elle est hétérosexuelle, Christine?
2: Tu lui poseras la question toi-même. Quand t'auras l'occasion de la voir.
3: Tu y as mis un petit doigt?
2: Non.
4: Deux?
2: Non plus. Bon alors après, qui c'est qui a une question?
3: Moi.
0: Moi.
3: Moi.
0: Ouais.
2: Qui? Moi.
3: C'est Laurent.
2: Ouais, Laurent.
3: Est-ce que tu te torches de la main droite ou gauche?
2: Non, mais attends, Laurent, tu commences à être relou avec cette question-là.
3: Pourquoi tu veux pas y répondre?
2: Mais tu commences à être relou.
3: D'accord.
2: Mais là, t'es relou.
3: Quel genre de musique t'écoutes?
0: As-tu une copine, Gérard?
2: Non.
3: Est-ce que tu fais du cheval?
7: Ouais, je parlais, mais...
2: Non, attendez. Stop!
7: Est-ce que Gérard est dans le studio?
2: Oui, Gérard est dans les studios, pourquoi?
7: Voilà, je suis Marc, je suis monsieur 1. Marc de la société Tatou France Télécom. Je vous appelle concernant les 75 000 francs d'amende que vous avez eu en février dernier.
2: Ouais. Non mais attendez, monsieur Marc de France Tatou, Pipo, je m'en bats les cacahuètes.
7: D'accord,
2: mais
7: quand vous
2: aurez... Monsieur, c'est bon. Non, mais attendez, j'attends toujours votre amende, alors maintenant, vous commencez à me les gonfler. Vous commencez à me les gonfler.
0: Ah, Gérard, tu nous as caché quelque chose.
2: Quoi?
3: Il paraît que t'appelles les cochonneries au téléphone.
0: Ah ouais.
2: Qui?
3: Bah, il paraît que tu te mets sur vos téléphones.
0: Mais ta marque, elle vient de te parler, là.
2: Ouais.
3: Ne touche pas à parler à Gérard, s'il vous plaît.
0: Oui.
2: Ouais, bah vas-y, toi, tu commences à être trop long.
3: Gérard, s'il vous plaît. Ouais, vous la fermez derrière! Gérard.
2: Ouais.
7: 25 000 francs d'amende si vous voulez payer.
3: Tout à l'heure, peut-être 75.
2: Oh là là.
0: Tiens, on te filera du
2: fil. Non, allez, c'est bon. Non, mais c'est bon, toi, avec ton truc de tatou avec tes amendes, je m'en bats les couilles. Je m'en bats les couilles.
0: Non, il est pas relou, c'est pas vrai, il est génial. Hein.
2: Qui c'est?
3: Ouais.
0: Il est génial. Hein.
2: Attends, qui c'est, cette espèce de voix de trablo, là? Qui c'est ce trablo, là, derrière?
3: Votre trablo, merci.
0: C'est rare.
3: C'est Steve.
0: C'est rare.
2: Ouais, vas-y, la nana.
3: Ouais.
8: La nana.
3: Écoute,
2: Ta gueule, toi!
3: Oui, si tu faisais du vélo.
8: Gérard,
2: non, je fais pas de vélo.
3: De la bicyclette.
2: Non, oh putain, mais vous commencez à être lourd avec votre vélo et votre bicyclette, merde.
8: Gégé,
2: oui.
8: Pose une question là.
2: Qui?
3: Est-ce que tu t'es tapé le mur quand t'étais gamin?
2: Oh putain, eh. Hey. Hey. Est-ce que je t'ai demandé si ta mère elle faisait du vélo quand elle était jeune?
3: Ouais, ouais.
8: Oui, sûrement.
2: Voilà. Alors la nana, là, vas-y, tu veux me poser une question?
8: Moi, c'est Sophia, là.
2: Ouais, Sophia, vas-y.
8: Bah, pose une question, toi.
2: Non, mais attends, tu veux me poser une question?
8: Non, moi, je voulais pas te poser une question. Moi, je voulais que tu poses
2: une question. Alors, moi, je vais poser une question.
8: Vas-y. Une question intéressante.
2: Eh, Sophia?
3: Ouais.
8: Ouais.
2: C'est Sophia ou Olivia, je sais plus laquelle.
3: Sophia.
2: Ouais. Est-ce que tu dis facilement oui à un mec, toi?
3: Bah, Gérard, déjà, j'ai dit non.
2: Ta gueule, toi!
3: Gérard, écoute-moi, c'est Tonio, là. Eh, Tonio, ouais, c'est ça. Eh, Gérard, il paraît qu'on s'est mis le rembourser la semaine dernière.
8: Eh, Tonio?
2: Ouais. Hey, Tonio, tu fermes ta gueule.
3: Et
9: alors, Tonio, il passe avant tout le monde. Vas-y, Tonio, t'écoutes.
3: Ah, merci. Eh, hey, Gérard, avoue que t'as sodomisé Laurent Voulzy la semaine dernière.
9: Ah, Tonio était là. Ah.
3: Alors, Gérard.
9: Il trouve plus ses mots, Gérard. Il sait même plus quoi
3: dire. Il réfléchit. Gérard, pars dans le micro, ce sera mieux.
9: Il est parti.
2: Ouais, voilà. Si on m'avait pas éteint mon truc.
9: Gérard, il mesure combien ton sexe, hein?
2: Bah, j'en sais rien, j'ai pas regardé encore.
3: Il avait pas de microscope.
2: Non, bah, allez, c'est bon. Non, mais c'est bon, là, je pense qu'on va arrêter, on va.
8: Non, Gérard.
2: Si, on va.
5: Excusez-moi, 30 secondes, Gérard, ça serait bien.
3: Stop! Une dernière question, Gérard.
2: Nada, pour l'instant, vous laissez. Stop!
3: Une dernière question. Est-ce que tu
2: veux
3: arrêter le débat là, Gérard?
2: Stop! Gérard,
3: stop! Est-ce que tu as l'autocollant des
2: choses? Ta gueule!
3: Est-ce que tu pourrais arrêter le débat?
2: Alors maintenant, celui qui demande qu'on arrête le débat, oui, on va l'arrêter. Il y a Julie qui veut poser une question, on va écouter la question.
3: Non.
8: Oui.
2: Ta gueule!
3: Non.
2: Ta gueule!
3: Oh non, on la laissera pas poser sa question.
2: Bon, bah là, c'est pas toi qui commande, mon pote.
3: Ah, je suis pas ton pote.
2: Non, mais c'est pas toi qui commande, tu laisses poser la question.
3: Et c'est qui alors qui commande?
2: C'est moi pour l'instant. C'est mon débat, tu fermes ta gueule! Tu fermes ta gueule!
3: Et bah pourquoi je ferme ma gueule?
2: Tu fermes ta gueule!
3: Tu vas fermer ta gueule!
2: Non, mais c'est bon, et pour l'instant, vous laissez poser la question. Bon, maintenant, vous laissez poser Julie sa question. Merci!
6: Tu peux nous remettre dans l'ordre? Tu peux nous faire la phrase dans l'ordre?
5: La question, ça donne quoi, Gégé?
2: Non, mais Julie, tu veux poser ta question? Tu poses ta question.
5: C'est pas une question.
2: Non, mais attends, parce que moi, j'ai plus de voix, je commence à m'avoir ras le bol. À chaque fois, c'est pareil. Tous les jeudis, j'en ai marre.
3: T'as plus de voix, même plus une voiture?
2: Ouais, mais écoute, ça te regarde pas. J'ai mon permis, j'ai pas de voiture. Arrête, voilà. T'es content?
8: Gérard, arrête de te plaindre.
2: Bon, alors, Gérard. Julie, tu poses ta. Bon, là, s'il vous plaît, derrière vous.
3: Vous sodomisez oui ou non les docs la semaine dernière?
2: Non!
3: Oui.
2: Voilà, t'es content.
3: T'en plus, là.
2: Alors, tu demanderas aux docs si j'ai sodomisé, ok? T'appelleras. T'appelleras le doc, là, demain.
8: 0-6-52-22-22.
2: Oh là là.
8: Allez, Julie,
3: pas. Et là, on t'entend plus, y'a un problème.
2: Bon, Julie, si tu veux poser une question. Ta gueule!
8: Allô, j'entends rien, allô?
2: Là, Julie.
8: Allô,
5: ouais. Ok, juste 30 secondes. Je crois que les gens ont dit plein de choses, on a répondu à plein de choses pendant ce débat sur toi. Mmh. J'aimerais que tu me fasses une synthèse de ce que t'en as tiré, de ce que tu comptes faire.
8: Bonjour, synthèse.
2: Alors, ma synthèse. Je réponds sur la dernière question.
6: Non, une synthèse, Gérard, c'est sur l'ensemble de ce que t'en as tiré pour toi, pas chaque question individuellement.
2: Moi, personnellement,
6: j'explique ce qu'il doit dire quand même. Les questions, sinon il comprend pas.
2: Bon, d'accord. Sur la première, pourquoi qu'on écoute les débats de Gérard, ça fait rire tout le monde, ça, d'accord. C'est même pas vrai. Penses... Comment ça, ça fait pas rire?
9: Ben non, on est sérieux.
2: Bah, dans ces cas-là, si ça te fait pas rire,
9: on
2: pourquoi...
9: est sérieux, moi je suis sérieuse, Gérard. Moi, je
2: oui, non, mais dans ces cas-là, dans ces cas-là, pourquoi... Non, non, mais attends, attends, moi je vais te répondre maintenant.
9: Oui,
2: tu me dis, tu me dis, t'es sérieuse. Moi je vais te répondre, pourquoi tu écoutes mes débats?
9: Parce que c'est sérieux.
2: Bon, ok.
3: Non, parce qu'il est con.
9: Mais non, parce que c'est
2: sérieux. Mais attends, celui qui vient de me dire que j'étais con, moi je t'emmerde, ok?
3: Ok.
2: D'accord?
9: C'est clair.
2: Voilà, c'est clair et net. Alors que pensez-vous de moi? Pour l'instant, il y a certains autres. Il n'y en aura aucune et t'arrêtes avec Christine, s'il te plaît, merci.
9: Bah avec Carole alors.
2: Gérard, non, avec Carole, vous arrêtez avec ça.
3: Avec Françoise.
9: Gérard,
3: que devient Carole?
2: Je n'en sais rien.
6: Gérard, sur quelle chair tu vas défiler à l'Europride samedi?
3: Avec Maïté, il va aller.
2: Quoi?
6: Sur quelle chair tu seras pendant l'Europride samedi?
2: Il n'y a rien du tout prévu.
6: Ah, tu samedi, fais pas le,
2: chez moi.
6: Tu fais pas l'Europride?
2: Non, je reste chez moi, je dors.
6: Pourquoi tu la fais pas?
2: Gérard, c'est faux, ça.
6: Ça te concerne pourtant.
3: Mis à la loco, c'est pour ça.
9: Gérard!
2: Qui c'est qui parle?
9: Karine. Ah, le repas.
2: Karine, vas-y.
9: T'as une meuf en ce moment?
2: Non.
3: Il a un mec.
9: Vas-y, il t'a un mec.
3: Il a un mec.
9: T'as un mec?
2: Non plus.
9: Allez, arrête de mentir, on sait que t'es une nana.
2: Ah, je vous dis, j'ai pas de nana.
3: Et t'as plusieurs mecs, il a.
2: Alors.
9: T'as peut-être un mec et une meuf, hein?
2: Gérard, non, mais attends, Karine.
9: Eh, Gérard.
10: Toi, Karine.
2: Karine,
9: ouais.
2: Je réponds à ta question. Tu m'as demandé est-ce que j'avais un mec. Je t'ai répondu non. Est-ce que j'ai une nana? Je t'ai répondu non.
9: Bah, c'est tout. Alors, est-ce que je peux parler?
10: Bah, pourquoi?
2: Bah...
9: Si t'es beau et intelligent, tu vas avoir une meuf.
3: Ouais, mais il est pas beau, il est pas intelligent.
9: Alan, est-ce que je peux parler, Gérard?
2: Vas-y.
9: Gérard. Alan.
2: Vas-y.
9: Gérard, es-tu un androgyne? Gérard, es-tu hétérosexuel?
2: Non.
3: C'est Gérard. Quoi? Il est bisexuel.
9: Gérard, es-tu un androgyne?
3: Question de Jack. Est-ce que tu suces Christine?
2: Je répondrai pas à cette question.
6: Est-ce que Christine suce bien?
9: Gérard, es-tu bisexuel?
2: Non.
9: Bah voilà. Es-tu homosexuel?
2: Non.
9: Mais t'as forcément une tendance sexuelle.
3: Homosexuel, Gérard.
2: Es-tu asexué?
9: C'est normal, c'est ça?
2: Oui. Bon, bah, de manière générale.
6: Est-ce que ton numéro de tatou est bien le 06 08 50 90? Mais c'est pas ton numéro de tatou, j'ai dit n'importe quoi.
3: Gérard! Gérard!
9: Eh ouais, la pétasse qui a dit numéro de
3: le numéro de la cabine, ça commence par 01 42. Tu veux pas me virer? En t'énervant?
9: Par un creux.
3: Vire-moi au standard. Hey, Gérard, reviens.
5: Gérard, s'il te plaît, t'as un débat, t'as des auditeurs. Tu reprends ton casque, tu reprends ton micro et tu parles. Gérard.
3: Hey.
9: Gérard, reviens.
6: T'as promis que tu répondais à toutes les questions, donc vas-y, tu réponds à toutes les
5: questions. Désolé, Florent a donné un numéro complètement bidon, 06 08 50, je sais pas quoi. C'est pas ton numéro. Alors, tu reprends ton micro, tu reprends ton casque et on finit le débat.
2: Quand ils vont poser des questions...
5: Mais ils vont poser des questions autres, t'inquiète pas.
2: Ouais, ils vont arrêter.
3: La question, elle était simple. Est-ce que tu suis Christine?
9: Mais non, on parle entre nous.
2: Déjà, là, il y a un portable et ça s'entend.
5: Non, c'est la portable qui s'est la compté.
6: Gérard, est-ce que tu te branles sur les blocages des petites culottes de la Redoute? Ça concerne pas Christine ou Carole, parce que je pense pas qu'elle pose dedans.
3: Françoise.
9: C'est trois sujets, je crois, non?
6: La réponse.
9: Gérard, ici la Terre.
2: Voilà.
9: Gérard.
2: Alors, vas-y.
3: Gérard, pourquoi est-ce que t'as trompé Fun Radio avec Europe 1?
2: Alors là, je vais te dire une chose. Là,
9: c'est
2: un petit con.
9: Dis-nous une chose, Gérard.
2: Attends, ta gueule, toi.
3: Gérard, pourquoi est-ce que t'as trompé Fun Radio avec Europe 1? Réponds à cette question, Gérard.
2: Alors, je vais te dire une chose.
9: Oui.
2: Dans ces cas-là.
9: Oui.
2: Attends.
3: Oui, est-ce qu'il a l'air de plus que Max?
9: Votre correspondant va vous reprendre.
2: Merci pour...
6: On continue.
9: Oui.
3: Hein, qu'est-ce que l'air a de plus que Max?
2: Alors, je vais te dire une chose.
9: Oui.
2: Je n'ai jamais été sur Europe 1, celui qui s'amuse à dire ça.
3: Pourquoi est-ce que t'as fait des échanges avec Hubert?
9: Défends-toi, Gérard.
3: C'est passé chez Eugène Sacomano.
2: Vous êtes des menteurs.
3: Et il paraît que tu peux éventuellement...
2: Allez, c'est bon. On va, je vais terminer là parce que vous commencez à me prendre.
3: Pourquoi est-ce que t'as succédé les preuves pour passer dans tout est possible?
2: Non mais attends, déjà,
3: Gérard, pourquoi est-ce que t'es plus des concombres avec ton anus? Gérard, je peux te poser une question?
2: Vas-y.
3: Est-ce que c'est vrai que tu vas faire un débat sur France Culture?
2: Non.
3: Ah bon?
6: Pourquoi on t'entend?
3: Parce que j'ai vu ça dans Télé 7 jours.
2: Ouais, mais attends, dans ces cas-là... Alors attends, Florent, c'est bien parce que à chaque fois que tu dis quelque chose, tu m'as entendu, mais c'est bizarre parce qu'à chaque fois... À chaque fois, vous croyez que c'est moi, mais ce n'est pas moi.
3: T'es entendu, c'est malheur.
2: Dans ces cas-là, c'est ça, il est 3h20. Il est 3h20.
6: 23h21 et 40 secondes.
2: Il est 3h21, donc
9: c'est terminé. Arrête de me paraître nerveux, Gérard, bordel.
2: Bon, attends, si ça te plaît
5: tu
2: pas,
5: vas,
2: toi...
5: Max a dit tu vas jusqu'à 3h30.
2: Non.
5: Max a dit tu vas jusqu'à 3h30.
2: Max, il a qu'à venir, moi j'arrive.
6: Il paraît qu'on t'a entendu chez Sanz.
2: Ouais. C'est ça.
3: Non, il paraît qu'il s'est fait enculer chez Sanz.
1: J'ai entendu chez Maurice sur Skyrock.
2: Voilà, c'est ça, t'as raison, continue.
5: Bon, je signale qu'on en était, le débat que t'avais lancé.
2: Non, mais attends, déjà, une, les mecs, ils vont arrêter de dire qu'ils m'entendent sur le micro, s'il te plaît. Déjà, ils vont arrêter de dire qu'ils m'entendent sur n'importe quelle radio parce que c'est faux.
5: C'est ce qu'on nous dit, et nous, je te signale qu'on nous appelle dans le bureau pour nous demander ça.
2: Oui, et ben alors, dans ces cas-là, ce qu'on te dit, pour moi, on, c'est des cons. Si on entend une autre personne que moi, ça, c'est différent.
5: C'est pas...
2: Non, mais ça, pour moi, les mecs qui disent, ouais, on entend Gérard un peu partout.
1: Gérard, c'est quoi le numéro de
2: ta gueule?
1: Ta gueule. Hey, t'es marrant quand tu dis ça.
2: Ouais, je suis marrant, espèce de petit con,
1: Et toi, tour du cul?
2: Eh ben, vous voyez, la semaine prochaine, j'avais prévu de faire un karaoké comme c'était prévu depuis...
6: Non, c'est pas toi qui as prévu le karaoké, c'est Max, après ton débat.
2: Eh ben, justement, il n'y aura rien du tout.
6: Si le karaoké, c'est pas toi qui le fais, Gérard.
2: Eh ben, dans ce cas-là, il n'y aura même pas de débat.
1: Tu feras le karaoké sur RTL.
5: Bon, et je te signale que c'est pas... Les gens ont le droit de nous appeler, de nous dire oui, on a entendu Gérard, mais je te signale que c'est peut-être des gens qui seront passés pour toi.
2: Oui.
5: Tout simplement, ça a été le cas, nous, on nous a fait écouter des cassettes, effectivement, on a tiqué, on a dit bon... C'est Gérard, on s'est renseigné, on a vérifié, en fait c'est pas toi, mais des gens qui se font passer pour toi.
1: Mais non, c'est lui.
5: Attends, à moins que ça soit toi.
2: Gérard, non, t'as dit si maintenant.
6: Ouais,
2: mais
6: non, il paraît que t'es passé sur Fun Radio avec Max.
2: Fun Radio.
6: T'as pas le droit de passer. Non, c'était pas toi, c'était un imitateur qui est passé chez Max.
1: Menteur, mettre ta cabine. C'est parce que c'est pas toi qui a imité Gérard.
2: Attends, toi t'as dit si maintenant. T'as dit que t'avais des preuves alors.
6: Mais on te les a passées les preuves sur l'antenne, les cassettes, Gérard.
1: Non, ouais,
2: c'est du baratin de toute manière. Toutes les cassettes.
1: Gérard, c'est vrai que tu veux faire de la télé?
2: Non.
1: Ah bon? Il paraît que tu veux faire un truc avec Patrick Sébastien.
2: Non.
1: Et que tu veux faire le journal du Hard avec Philippe Mandel.
6: Il va remplacer Paul Prébois.
2: Non plus.
1: Et avec Jean Lefebvre, c'est vrai?
2: Non plus.
1: Parce qu'il paraît qu'il y aurait une grande histoire d'amour avec Jean Lefebvre.
2: Non plus.
1: C'est un grand acteur, Jean Lefebvre. Tu vas faire du théâtre avec lui, il paraît.
2: Non.
1: Ouais.
10: Et tu veux remplacer Micheline avec Maïté?
2: Non.
1: Pourquoi? Arrête de mentir.
2: Non, mais ça y est.
10: Allez, t'as un trop beau cul.
1: Tout à l'heure, tu nous as dit une recette, Gérard. Moi, à mon avis, tu vas faire un truc avec Maïté.
2: Ouais.
10: On va s'assurer.
1: Je le sens bien, moi.
2: Non, bah,
10: trop fort.
2: Bah, vous verrez bien.
1: Ah, on verra bien.
2: Vous verrez bien avec qui je ferai des recettes.
1: Avec Maïté,
10: non.
2: Je ferai des recettes avec la personne que j'aurais trouvée.
1: Mais Maïté, c'est son vrai nom ou.
2: Non, mais je ferai une recette avec. Je ferai de la cuisine avec la personne. Parce que je sais cuisiner.
1: Maïté s'appelle Maïté Majax.
5: Tu sais quoi,
2: Gérard,
5: tu sais
2: je
5: quoi
2: sais cuisiner. Je sais cuisiner, mais...
1: Quel menteur, dit aussi que tu sais parler.
2: Non, je sais faire de la cuisine.
10: Et en plus, il dit qu'il est beau. Ah. Il ment. Non, ça se trouve, c'est vrai. Il dit qu'il est intelligent, c'est un parce que c'est civilisation.
2: Bon, Gérard,
1: est-ce que tu es intelligent?
5: Gérard, tu fais de la radio, donc s'il te plaît, tu continues.
2: Non, mais je continue à répondre.
1: Gérard, tu t'es arrêté où à l'école?
2: CM2, je l'ai déjà dit.
6: CM2, il avait 23 ans.
1: Ah ouais, c'est pour ça.
2: Non, 17.
10: Il avait 23 ans en CM2? Je comprends maintenant.
1: Il avait 17 ans en CM2.
10: Eh non, mais vous savez que le pire, c'est vrai. Enfin, c'est vraiment vrai, quoi. Il a arrêté au CM2, il avait 17 ans.
2: Non, ouais. Attends, qui c'est qui dit ça?
10: Pourquoi?
1: Franchement, il est fort.
2: Non, mais attends, qui c'est qui vient de dire ça?
10: Caramel!
2: Non, c'est pas Caramel, c'est une voix de nana.
10: C'est Carambar.
2: Non plus.
10: C'est bonbon.
1: C'est Micheline.
2: C'est malade.
1: C'est Ginette.
10: T'as encore une pétasse, encore une fille, hein.
2: Attendez, pour l'instant,
10: j'ai rien dit.
2: Pour l'instant, j'ai pas insulté personne. Donc...
1: Ouais, mais on te connaît, Gérard.
5: Rigole, t'as insulté personne?
2: Non, mais.
5: Tu veux que je te dise le nombre d'insultes?
2: Ouais, bah, je sais, ça là.
5: Tu dis la minute?
6: Oh, dépêche de l'AFP sur Minitel. Gérard va remplacer Cousteau pour étudier l'accouplement chez les thons.
2: Ouais, ouais. Bah, alors là, voilà. C'est bien une chose, tu vois. Le mec qui vient de dire ça sur Minitel.
1: Il est blindé avec l'expérience.
2: C'est qui?
6: Didier.
2: Didier, eh ben, je vais dire une chose, tu vois.
6: C'est sur l'AFP hein, qu'il a
2: dit. Non, mais même. Je préfère même pas lui répondre.
1: Gérard.
2: Pourquoi?
1: Gérard, c'est vrai que tu veux remplacer Gildas?
10: Ouais.
2: Parce que la question qu'il vient de poser.
6: Non, c'est une affirmation, c'est pas une question.
2: Oui, mais même. Pour l'instant, c'est faux. Donc, qu'il laisse dormir en paix.
1: Gérard, pourquoi est-ce que t'as assassiné Cousteau?
6: Pourtant, tu t'y connais en ton.
2: Non.
1: T'en viens toi-même, Gérard.
6: Tu connais les tons.
2: Ouais, de manière, j'ai eu que ça. Alors.
1: Gérard, pourquoi est-ce que t'as tué Kennedy?
10: Gérard, toi, t'es pas un ton, hein.
2: Non. Heureusement pour moi. Heureusement pour moi que je suis pas un ton.
10: Gérard, c'est toi le plus beau de la radio, c'est vrai?
2: De quoi?
10: C'est vrai que t'es le plus beau de la radio?
2: J'ai jamais dit ça.
1: Gérard, oui, est-ce que c'est vrai que t'es le plus beau de Europe 1, Gérard? Gérard, est-ce que c'est vrai que Christine, c'était un palmipède?
2: Alors, je te réponds pas. Je viens de dire que je répondrai par oui ou par non en laissant Christine Aurore et Carole de côté. S'il vous plaît.
11: Alors, je commence à en avoir ras-le-bol avec ces questions-là.
12: Ouais. T'as raison, Gérard. Il faut les envoyer chez les auditeurs.
13: Rebelle-toi, Gérard. Ouais.
11: Non, mais déjà, c'est un mec qui a dit ça, donc celui qui a dit ça, il va se taire.
13: Gérard, c'est toi qui vas vers les filles ou c'est les filles qui viennent vers toi?
11: Ça dépend.
13: Ça dépend quoi?
11: Ça dépend, je peux très bien aller vers les filles.
12: C'est non, il va vers les mecs plutôt, je pense.
13: Et Gérard, je croyais que t'avais dit que tu répondais que par oui ou par non.
11: Ben, je te réponds clairement à ta question, je peux aller aussi bien.
13: Oui ou non, c'est tout.
11: Non, tu peux me répondre une question?
13: Tu peux me répondre deux questions? Tu pourras me répondre clairement alors? Je te pose d'autres questions.
14: Non, Gérard, donne des détails.
13: Ouais, des détails, ouais. Croustillon, ouais.
11: Non, mais quand vous aurez fini un peu là.
5: C'est des détails,
11: donc je peux aller aussi bien vers une nana que la nana vient vers moi.
12: Et pour les mecs, ça se passe comment?
6: Là, c'est lui qui va vers eux.
12: Bah non, bouge pas, ils vont direct au chat.
11: C'est ça, il est hors de question là-dessus, toi.
6: Il passe une annonce, il est oui, attend au chat de la loco.
13: C'est ça.
12: À la loco, à l'entrée, t'as une entrée, une conso, une pipe.
13: Parce que moi, je sais, Gérard, un jour, il m'a touché le cul après, dans les chiottes.
11: Ouais, voilà. C'est ça, t'as raison, mon con.
13: Mais non, il attire le mec par les signes.
12: Tu m'as dit mon con, Gérard.
13: C'est pas possessif, attention. Mon con.
11: Allez, stop, on arrête.
12: Déjà?
11: Eh oui.
13: Oh bah non, Gérard!
11: Merci.
13: Eh, Gérard,
6: non. Il y a Yannick qui s'impatiente là.
11: Non, non. C'est maintenant,
6: Gérard, il dort là.
15: Non, mais attends, de toute façon, tu comprends quand même pas que j'ai bossé dans l'Extodeur. Non, mais. C'est hors de question, quoi. Je sais pas, on va mettre une cassette, on va faire un truc, mais non.
6: Tu vas bosser dans le studio de secours.
15: Donc, le Fun Music System ce soir ne sera pas là. Je suis vraiment désolé. Et si vous n'êtes pas content, à mon avis, il va y en avoir un paquet qui vont pas être contents. Vous envoyez vos lettres d'insultes et. Et tout ça, Gérard.
11: On bosse.
15: Vous lui dites de changer de parfum, ça sera bien.
6: Non, je rien du tout. Ouais.
5: Gérard, oui. Le débat de la semaine prochaine, c'est.
11: Il y en a pas.
5: Si. Le sujet du débat de la semaine prochaine, c'est.
11: Pour l'instant, il est pas. Je l'ai pas préparé.
15: Ah bah t'as que ça à foutre.
11: Non, je l'ai pas fait.
5: T'es déjà pas préparé?
11: Non.
5: T'as intérêt à le préparer vite fait. Hein.
15: T'as, ouais.
5: T'as,
15: ou quoi,
5: t'as pas une idée de ce que ça va être?
15: Je suis en train de chercher si.
6: Pourquoi les nanas nous forcent-elles à se laver?
11: Non. Non.
15: Je suis en train de réfléchir, je crois que j'ai trouvé le
5: thème. Attention, Gérard, comment Gérard trouve ses sujets de débat?
11: Je vais réfléchir 5 minutes.
15: Non, Gérard.
5: Non, pas 5 minutes, c'est la fin.
15: T'as 10 secondes.
5: Le sujet maintenant.
15: Vas-y, le sujet maintenant.
11: Alors. Non, mais laissez-moi réfléchir.
15: Non, Gérard.
5: Pas de blanc, hein,
11: si, je suis en train de réfléchir.
15: Putain, mais c'est donc vrai, ça lui arrive.
6: Non, la preuve qu'il ne sait pas réfléchir.
11: Non, mais dans ce cas-là, on va mettre une petite musique.
15: Non,
11: avant tout de suite. Non, on va faire une musique, on va passer une musique, et après, je vais dire le thème du débat, je vais pouvoir, je vais réfléchir dessus. Non. Je vais réfléchir avant.
15: Ok, bah, ça 5 minutes 13 exactement.
11: Eh ben, ok.
16: À retourner les cassettes de ce débat qui s'est déroulé ce soir et qu'à mon avis, les gens vont s'abonner non même plus pour nous regarder mais pour regarder juste le débat du jeudi dans la nuit parce que on s'est bien amusé.
11: Et n'ayez crainte que vous allez avoir le remix, les passages du meilleur moment du deuxième, hein, pas du premier parce que je pense qu'à mon avis, demain tu vas nous les remettre.
16: Le débat de ce soir, là, oui, ouais. On rediffusera d'ailleurs demain entre 22h et minuit le débat là ce soir qui a été le deuxième débat.
11: Voilà. Donc vous allez retrouver.
16: Arrête avec ta caméra.
11: Bon, ça y est. Arrête maintenant. Merde.
16: Fais des grimaces.
11: Mais... Voilà pour les gens de TPS.
16: Vas-y, refais-le. Là, Gérard fait des grimaces en ce moment, il faut quand même vous le dire.
11: Alors donc vous allez retrouver. Merde, comment il s'appelle déjà?
5: Morgane.
11: 6h-9h. 6h-9h, vous allez retrouver Lorenzo et Ginny. Et 17h-20h, je pense que ça devrait être Eric et Ramsey, après, ou la Fun Force avec Miguel.
15: Exact.
11: Hein. 20h-22h, le doc avec Arnold.
15: Ouais.
11: Et 22h minuit. Max
15: et le Star System.
11: Et n'oubliez pas les places pour la loco s'il y en a toujours des.
16: Non, il n'y en a plus, mais bon, sachez qu'il y aura une soirée Transgoa. Voilà, on l'a dit avec Caminu. Il y a le retour de Laurent Garnier qui sera normalement en direct dans nos locaux. Voilà, à partir de minuit.
11: Voilà.
16: Et arrête avec ta caméra.
11: Arrête un peu. Je vais quand même annoncer pour les gens de Belgique si on ne l'a pas encore fait, mais je pense qu'on va le refaire la semaine prochaine.
16: Oui, c'est vrai.
11: N'oubliez pas que je serai présent en Belgique le 27. Arrête avec ta caméra, s'il te plaît, quand je parle, là, c'est sérieux.
2: je déconne pas. Je serai le 27 à la soirée à Braine-le-Comte avec Arrête là maintenant.
14: Deux secondes.
2: Donc je serai avec Max, Julie et Gaël, je pense, à la soirée. Donc du 27 septembre, qui aura lieu à Braine-le-Comte sous un chapiteau. Donc
14: sur la grande place.
2: Sur la grande place, et venez nombreuses, je vous en supplie, si vous voulez écouter des nouveaux poèmes. J'attends pas mal de monde et on va s'écouter d'un punk. Bonne nuit à tous.
17: Est-ce qu'on peut avoir les âges d'abord? Pierre, tu as quel âge?
18: 28.
17: D'accord. Comment elle s'appelle? Adélaïde?
2: Adélaïne.
17: Adeline. Adeline. Adeline. Adeline, quel âge as-tu?
19: 18 ans,
17: très bien. Qui est
2: marié?
19: Bonsoir, 20 ans.
2: Mathieu.
20: Salut Max, 18 ans.
17: Salut.
2: Benoît.
21: Salut Gégé, 23 ans.
17: Non, moi je peux de la gueule, moi peut-être.
21: Bon, Max, c'est pas grave quoi.
17: D'accord.
21: Je sais pas quoi dire, mais bon.
2: Ouais, c'est bien.
21: Non, mais ouais. En force de côtoyer Gérard, c'est
2: ouais,
21: clair,
2: non, mais,
21: c'est
2: non, mais.
21: C'est de la gueule, hein.
2: Non, non,
21: mais
2: c'est.
21: Quand
19: ça sent bon et quand
21: non, mais je rigole.
2: Oh. Hey, Benoît, si ça te plaît pas, mon lascar.
21: Non, mais
2: hein.
21: Je rigole, Gérard, je sais très bien que je t'aime.
2: Ouais, bah moi je t'aime pas, d'accord.
21: On t'aime tous, tu le sais.
2: Maïva, s'il vous plaît, on se calme.
19: Oui, 19 ans, bonsoir.
2: Bonsoir.
21: Bonsoir.
2: Alors donc, on fait un débat sur les fantasmes.
19: Ouais.
2: Alors, quel est votre fantasme préféré? On va demander, allez-y.
17: Excuse-moi, il y a combien de personnes dans le débat là? Ils sont combien?
2: 1, 2, 3, 4, 5, 6.
17: Ah, bah, d'accord.
2: On a 6 personnes, donc si vous voulez répondre.
21: Bah, Benoît.
2: Ouais.
21: Bah, moi je trouve que c'est dans l'eau que c'est le plus agréable, quoi.
2: Dans quel sens?
21: Bah, dans le sens où, un fantasme, moi mon fantasme c'est de faire ça dans l'eau. Dans la mer, dans l'océan, c'est super, quoi.
2: Même dans une piscine.
21: Ouais,
2: dans une piscine, ouais, bon, sous une douche, là, dans une baignoire.
21: Ouais, mais ça c'est trop commun ça. Tu vois, un océan c'est un peu différent quoi.
2: Mmh.
21: La piscine c'est beaucoup plus dur parce que t'as toujours trop de monde. Mais moi l'océan ça me plaît bien quoi.
19: Mmh. Avec les petites censures.
22: Parce que le chlore ça irrite les boules.
2: Qui dit ça?
22: Pierre.
2: Mmh.
22: Bah, le chlore c'est pas bon pour le zizi, pareil.
21: Bah ouais, c'est pour ça que je prends pas la piscine quoi.
2: Ah, d'accord. Sinon,
22: le gros sel, c'est mieux, c'est vrai.
21: Voilà, le gros sel est beaucoup mieux, ouais.
2: Bah, Adeline, Marie ou Maïva ou...
19: Ouais, Maïva.
2: Ouais.
19: Moi, ce serait de mettre de la crème qu'il y a dans les buenos sur le corps de mon mec et de le lécher.
2: De quoi? De la crème qu'il y a sur...
19: Qu'il y a dans les buenos. Les c'est... Kinder Bueno.
2: Les Kinder Bueno.
19: Ouais,
21: mais moi, je préfère la confiture Bonne Maman, hein. C'est plus sympa.
20: Ouais, Nutella.
19: Non, c'est pas bon, Nutella.
21: Non, la confiture Bonne Maman, la cerise, c'est pas
2: du... Ouais, mais attends, mais Kinder Bueno, c'est déjà tout enveloppé.
19: Mais non, mais à l'intérieur, il y a une crème de vachement bonne.
2: Ah, ouais, d'accord.
21: On enlève le papier, Gérard.
2: Ouais, non, mais je vois, c'est comme si que... Non, mais c'est comme si que la nana prenait du chocolat puis qu'elle mette sur le gland d'une nana, du mec.
21: Ouais, mais enfin, des fois, c'est hyper...
19: Mais non, parce que la crème a un autre goût.
2: Ah ouais, mais avec du chocolat ou de la vanille, ça doit pas être mauvais.
21: Moi, mon fantasme, c'est chiant de Kinder Bueno parce que ça embarre.
2: Mmh.
22: C'est Pierre.
2: Oui.
22: Moi, mon fantasme, Gégé, ça serait de fourrer ma copine avec de la béchamel.
2: Oh, le crâne.
21: C'est très très bon ça.
2: Oui, mais pourquoi pas? Hein. Mais pourquoi pas avec de la mayonnaise ou de la moutarde?
21: À la béchamel, d'accord, ouais.
2: Ouais, mais de la moutarde, la moutarde de Dijon.
22: Alors ça pique après, j'ai les lèvres gercées.
21: Non, la mayonnaise, ketchup. La mayonnaise, mais si tu vois, les femmes ont déjà des œufs un peu, donc avec de la mayonnaise...
22: C'est pas des œufs, c'est des ovaires, on le fait pas.
2: Ouais, d'accord.
22: Je connais l'anatomie de la femme. Hein.
2: Hey, Marie, oui. Marie, tu réponds, s'il te plaît?
19: Oui, mon fantasme, ce serait d'enduire mon mec avec de la crème de cacahuète.
17: Mm-hmm. Ton fantasme, ce serait pas d'avoir... Ton vrai fantasme, Marie, ce serait pas, par exemple, d'avoir une véritable relation sexuelle, enfin.
21: Ouais, parce que la simulation tout à l'heure, c'était zéro.
19: Comment, Max?
21: Max?
17: Oui.
19: Qu'est-ce que t'as dit? J'ai pas compris, là.
2: Non, mais c'est...
17: Ton fantasme, ça serait pas aujourd'hui d'avoir enfin une relation sexuelle pour la première fois?
19: Mais Max, je t'offre ma virginité à toi seul.
17: D'accord.
2: Voilà, la couche...
21: Il y en a qui ont de la chance, hein, Max, hein, tu me donneras la recette.
17: Il y en a qui ont de la chance, j'ai pas encore vu la gueule, j'ai pas encore vu l'engin.
21: Attends de voir.
17: Tu l'as déjà vu, toi, Fildar?
19: Ah ouais. Comment?
17: Non, je demandais à Fildar si t'avais déjà vu, il me dit non, je veux surtout pas.
19: Ah, merci Fildar.
2: Alors, je vais vous poser une autre question.
17: Parle de ton combiné, Marie,
22: attends, qu'est-ce que tu mets sur Sandy, toi?
4: Ah mais ça, ouais, ça te...
17: Quel est ton fantasme, Gérard, toi?
4: Moi, le mieux, c'est avec du chocolat.
21: Du chocolat?
4: Ah ouais, c'est mieux, c'est...
21: Attends, t'as le caramel, t'as le sucre.
14: Chocolat blanc ou chocolat noir?
4: Non, du chocolat normal.
17: Non, le caca. Oh,
4: mais non, le caca.
17: C'est quand il a chocolat au bord des lèvres.
21: Et Gérard, t'as du chocolat au lait, du chocolat noir, t'as différents chocolats.
4: Mais non, mais des danettes que t'achètes. Des trucs de danettes là, que t'achètes.
21: Non, Gérard, mais ça dépend, t'as du chocolat au lait.
17: Écoute,
21: t'as
17: normalement,
21: du chocolat blanc.
17: Je pense que danettes, normalement, ils auraient rien dit. Mais là, de savoir que le fantasme de GG, c'est du danette, à mon avis, danettes, ils vont pas bien le prendre.
21: Et puis, c'est ça, il faut se mettre debout avec Danette,
4: ouais.
21: Non, Gérard?
4: Mais non, mais nous, il n'y a pas besoin d'être debout, on se met couché.
21: Il paraît, hein, moi, je sais pas. Moi,
18: on se met en levrette pour Danette.
4: Voilà. Oui. Oui.
23: Je vois que tu es très épanoui sexuellement maintenant.
21: Ouais, ouais,
4: c'est normal. Hein.
21: Seul, hein.
23: Comment?
4: C'est normal.
23: Pourquoi? Explique-moi.
4: C'est normal maintenant que j'ai trouvé tous les points faibles de la personne et puis qu'elle a trouvé les miens.
21: T'as
4: donc
21: trouvé
4: c'est...
21: la zone G, Gérard?
4: Ah bah attends, pour l'instant, le point G, j'ai pas encore trouvé.
21: La zone G, t'as trouvé?
4: Non, j'ai pas trouvé le point G encore.
21: Bon bah dis donc, bah, c'est quoi ça?
4: Ah bah vous verrez bien.
23: Donc,
21: t'as pas te réveiller, Gérard, hein, parce que là, je sens qu'il y a encore des choses à découvrir. Hein.
23: Ouais, c'est clair.
4: Non, mais attendez, attendez, déjà,
21: c'est un peu trop tard, hein.
4: Non mais déjà c'était pas prévu que je vienne. Et puis comme y en a un qui s'est fait passer pour moi, donc automatiquement j'ai été forcé de venir.
21: Ah bah moi je crois que c'était
17: mais
21: toi.
17: Non, attends, c'était pas le faux Gérard.
21: Gérard, c'était toi.
4: Non.
21: Tu as tout de suite reconnu avec ta petite voix.
4: Non.
21: Et puis avec tes citations, bon ben et tout.
4: La preuve que le gars qui s'est fait passer pour moi.
17: Ça n'a rien à voir.
21: À
4: quelle heure préférez-vous avoir un fantasme?
21: Alors moi,
14: toute la journée.
21: Benoît, moi
4: ouais.
21: ça serait le matin.
4: Oui, mais pourquoi?
21: À l'arrosé.
4: Pourquoi?
21: Bah parce que c'est là où c'est le plus agréable. Tu sais très bien que les débats sexuels sont le plus développés le matin.
14: Non, c'est vrai. Et tu roules sur l'herbe dans l'arrosé, c'est ça?
21: Voilà, tout à fait.
4: De toute manière, il y a pas d'heure pour avoir des fantasmes.
21: Non, mais bien sûr.
14: Il y a pas d'heure pour manger du bâton de berger.
4: Sans citer de nom quand même.
21: Ouais, mais Gérard, ça c'est selon une étude statistique de l'INSEE.
4: Ouais, mais on s'en fout de ça.
21: Attends, c'est marqué que 85% des personnes.
4: Ouais, mais c'est bon, on va pas s'amuser à.
21: Moi je lis.
4: Non, mais on va pas.
21: Sur l'étude économique de la société.
4: Mais non, mais on va pas s'amuser à faire des débats sur des trucs comme ça avec les statistiques.
23: Pas
4: ça,
23: de son âge.
4: C'est pas de son âge, on s'en fout. Adeline.
24: Ouais.
4: Mais toi alors?
24: Ben, moi, c'est à partir de 22h.
4: Oui, jusqu'à?
21: Ouais, mais attends, t'écoutes plus Max, là, c'est énorme.
4: De toute manière, il y a pas besoin. Hey, on peut très bien avoir des fantasmes.
24: D'accord.
4: On peut très bien.
24: Ça ferait de rencontrer Fildar.
4: Oui, mais on peut très bien avoir des fantasmes en écoutant Max.
24: Ouais.
23: Ah bon?
4: Ah bah moi je suis désolé.
21: On a des fantasmes en écoutant Max.
4: Ouais, moi je peux te dire une chose.
21: Des fantasmes, Gérard, en écoutant Max.
4: Ah oui, je peux te dire une chose que même en regardant la télé, Sandy elle met la main bien placée.
21: Mais t'as
14: sur la télécommande.
21: Dis donc, Gérard, quand t'écoutes Max, est-ce que t'as ta kéké de qui bande?
4: Ah bah ça, si ça est avec Sandy, oui.
21: En écoutant
23: Max.
4: Surtout quand j'entends des cochonnes à la radio.
14: Il faut dire que voir le visage de Sandy, c'est un contraceptif aussi.
4: Ouais. Attends, toi, tu vas te calmer.
14: Ça calme.
21: C'est lent, ça. Pardon, hein.
4: Mmh. Marie.
23: Oui.
4: Marie, pour toi, alors.
23: Écoute, moi, c'est au coucher du soleil.
4: Mmh.
23: Et au
21: coucher du soleil, on peut se rejoindre, hein.
4: Il n'y a pas besoin d'être au coucher du soleil pour avoir des fantasmes.
21: C'est hyper bien, tu vois, t'as un peu c'est comme une lumière tamisée, tu vois.
4: Tu sais qu'il tousse, là, comme une perlue, là.
23: Mais attends, j'ai on a le droit de tousser.
21: Non, mais Gérard, mais tu te rends pas compte, quoi. C'est comme une lumière tamisée, quoi, le soir, t'as le reflet du soleil. Enfin, je sais pas, t'as jamais fait ça, toi, je suppose.
4: Oui.
23: Au coucher du soleil, c'est un phénomène physique qui se passe.
21: Voilà, ouais.
23: Mm-hmm. Bah, t'as toutes les couleurs.
17: Parle devant ton combiné, mais on ne t'entend jamais, t'es toujours à 10 km.
23: Ah, pardon, voilà, tu m'entends mieux?
17: Devant.
23: Voilà. Alors, tu vois, Gégé, parce qu'en fait, quand il y a le coucher du soleil, il y a un phénomène physique qui se passe. Tu vois, t'as toutes les couleurs qui se rejoignent. Et
21: Marie, t'es à Bordeaux, c'est ça?
23: Ça donne un coup à ton cerveau, quoi.
17: Écoutez, chut.
21: Marie, t'es à Bordeaux, hein?
4: Attendez, il y a le chef qui a envie.
17: Écoutez.
4: Oh, oh le porc. Oh non.
22: Mais
4: oh,
22: j'hallucine.
4: Oh, ça va puer là. Quoi? Oh, ça va puer. Elle vient de lâcher une perle.
22: Je préfère le pet max que quand tu parles.
4: Oh non, il vient de péter. Oh non.
5: Archivez-le.
0: Ah, remonte le divat là.
22: Allez, bonne odeur.
17: J'espère que la DAT tournait.
22: C'était pas toi qui parlais là.
4: Non.
17: Là, vous pouvez archiver. C'est un pot en direct là.
4: Dans le best-of.
22: Un coup de déo. Un coup de déo là.
4: Mathieu.
0: C'est crade.
22: De l'Antarctique là. Gérard, Mathieu, Gérard, on porte ta bouteille là.
17: Comment Mathieu. Ça, c'est crade, Marie?
22: Ouais, ouais. Ouais, avant de dormir.
0: Oui, Max.
17: Vas-y, Mathieu.
22: Ouais, avant de dormir, ça détend.
4: Pourquoi avant de dormir?
22: Bah, comme ça, t'as fait ta BA.
4: Ouais, mais tu peux t'as le faire. Tu peux le faire en dormant ou au réveil.
22: Pardon?
4: Tu peux le faire en dormant ou au réveil.
22: Ah, bah ouais, les deux, ouais. Un petit coup avant de
4: d'aller travailler.
22: Ça fait du bien aussi.
4: Et même avant d'aller travailler.
22: Ah, ouais.
4: Eh, voilà. Hey, parle plus fort, toi, là-bas, au standard, j'entends pas ce qu'ils me disent, les auditeurs.
22: Eh, Gérard.
3: Ouais.
22: Gérard.
4: Oui.
22: Toi, t'as toujours fait ça dans ton lit ou quoi?
4: Ouais, ouais.
22: Mais change un peu, fais des choses qui sortent de la réalité, quoi. Enfin, je sais pas, moi, c'est trop banal ce que tu fais, là.
7: Mais non, les draps, c'est la zone souvenir.
4: Oh, ça y est, ouais, un pull d'art, quand tu veux, là.
22: Oh, je sais pas, moi, c'est des choses comme ça, quoi.
4: Oh, mais.
22: Avec les singes.
4: Ouais, bah avec, avec les singes dans un zoo, moi je veux bien, si
22: bah
4: tu m'y invites.
22: Tu vois, il y a plein de choses à faire.
4: Ouais, bah Benoît,
22: Gérard,
4: tiens.
22: T'imagines avec un ours,
0: Gérard?
4: Ouais.
0: Il y a un truc que j'ai pas compris, c'est pourquoi dans le zoo? Est-ce que c'est les animaux qui font un effet ou
22: mais
0: c'est
22: justement,
0: quoi,
22: oui, avec son
4: mais non, mais de manière.
22: Avec son dit Gérard, obligatoirement, le zoo marcherait, quoi.
0: Non, mais physiquement.
22: T'imagines la reproduction à travers les grilles?
7: Phénomène de foire.
22: Bah c'est clair, c'est tout un programme. Mmh. Hein.
4: Faudrait Benoît.
22: Oui.
4: Benoît.
22: Oui.
4: Benoît, s'il te plaît.
22: Ouais. Mais non, mais je suis en train de te dire que c'est super, quoi. Fais ça dans un zoo, il y a plein de choses à faire. Il y a plein de nouveautés.
7: Mais Gérard.
22: Hein, c'est vrai, t'es pas d'accord, Gérard?
0: Gérard, t'es pas d'accord?
4: Non.
22: Gérard, bah attends, Gérard, quand même. Attends, t'imagines aussi dans un parc?
0: Ouais, dans un parc, dans un zoo, Gérard.
22: Admets-le.
4: Oh, on se calme, s'il vous plaît.
22: Bah alors, Gérard, mais tu réponds pas, là.
0: T'es pas d'accord?
22: Réponds.
4: Et c'est quoi, là, ce cirque?
0: T'es pas d'accord?
17: Bah écoute...
22: Non, mais c'est pas, Gérard.
17: C'est pas, Gérard. Attends,
4: oh!
17: Moi, j'entends rien, c'est normal, hein.
22: Allô? Allô, Gérard?
0: Dans un zoo, t'es pas d'accord?
17: Bah allô, qu'est-ce qui se passe, Gérard?
22: Gérard.
4: Non,
17: qu'est-ce qui se passe?
4: Là, ouais.
22: Gérard, c'est... On l'entend?
4: Non, mais... On a double voix.
22: Où encore,
17: bah t'as double voix tous les jours, toi. Ça y est, t'arrives, c'est double voix, toi.
22: Il est où Gérard encore, monsieur Gérard.
4: Benoît,
17: continue.
22: Alors,
17: le débat, Gérard. C'est double voix.
22: Ouais, mais tout de suite, hein, dès qu'on parle de sexe, ça y est, on l'entend plus là.
7: Ouais.
22: C'est zéro, quoi.
4: Mais non, bah Benoît.
22: Bah, allô, Gérard.
4: Benoît.
22: Ouais, Gérard.
4: Benoît, s'il te plaît.
22: Ouais, ah, ça y est, ouais, ça y est, je t'entends. Ouais,
4: À toi.
22: Ouais. Quoi?
4: À toi.
22: À moi, bah quoi?
4: Bah, réponds à la question.
22: J'ai pas entendu, là. Tu peux la répéter, s'il te plaît?
4: À quelle heure préférez-vous avoir un fantasme?
22: J'ai déjà répondu, c'est le matin.
4: Ah bon, ok, bah, Maïva.
22: Le matin, et puis le soir aussi. Mais
0: bah, y a pas d'heure pour en avoir.
4: Pourquoi?
0: Bah, je sais pas, ça arrive n'importe quand. Je vais pas me dire, tiens, tous les matins, 6 heures, j'en avoir un.
22: Mais non, mais bien sûr que non, mais bon.
4: Oui.
0: Moi, je pense qu'en fait, c'est vrai, en fait, un fantasme, tu l'as. Quand tu veux, hein, c'est quand tes hormones sont en ébullition, bah voilà, quoi, c'est bon. Hein.
8: Sauf que j'ai dit de 1 à 3.
22: Bon, Marie, t'es à Bordeaux, toi? Marie?
4: Ouais, oh. Bon, donc...
22: Marie, c'est à Bordeaux, hein?
4: Est-ce que les fantasmes devraient
17: être... Et toi, les fantasmes, là, t'en as, tu préfères à quelle heure?
22: Bah ouais,
4: moi, y a pas d'heure, c'est toute la nuit. Moi, c'est toute la nuit. C'est toute la nuit. Eh, toi, fais gaffe.
9: À quelle heure il passe?
4: Ouais, bah, toi, tu vas aller voir Fildar au standard, ça va t'apprendre de parler... Non, toi, tu sors. Tu sors, tu fais plus partie de l'équipe.
25: Donc, faut expliquer quand même qu'Olivier vient d'arriver dans les studios.
22: Ah,
4: Olivier, Gérard, devant ton micro, va t'asseoir.
22: Hey,
9: on peut écouter la voix d'Olivier au moins.
22: Ouais, mais bien sûr, on l'écoute un peu là.
4: Non, c'est bon.
22: Olivier.
4: On peut pas vous le mettre. Parce qu'on voudrait bien le mettre, comme ça vous allez tous chanter.
17: On t'accouche, là.
22: Gérard,
25: le débat.
4: Bah ouais, mais est-ce que les fantômes devraient être interdits par la loi? Si oui, lesquels?
22: Oh là là,
4: oh Marie, attendez, Marie, comme tu rigoles comme une vieille taupe, alors vas-y.
17: Tu vas être gentil.
4: Allez, Marie.
0: Oui, merci pour le compliment.
4: Allez, vas-y.
1: Je vais te dire.
23: Comment?
4: Vas-y, Marie.
23: Tu veux que je réponde?
4: Bah ouais, tu vas répondre comme tu rigolais comme une vieille taupe.
23: Non, pas comme une
3: les
23: vieille
3: taupe. Les taupes ne rient pas.
4: Ah, les taupes, elles rigolent pas.
1: Ouais, allez, Gérard, vas-y. Hein. Dis-moi voilà, un peu sur les nénettes, là.
4: Oh, c'est
1: moi,
4: bon.
1: Je le sens bien, le Gérard, ce soir, là. Allez.
4: Bah, c'est
1: le temps de prendre 2 heures en rentrant, là. Hein.
4: Ouais, mais allez-y, c'est pas parce qu'on est lundi, faut y aller, là.
23: Déjà, tu peux répéter la question, s'il te plaît.
4: Oh non, mais attends, tu te fous de ma gueule, Marie, ou quoi, là? Ou tu prendras. Tu vas te calmer, Marie, s'il te plaît, tu vas répondre à la question, je l'ai déjà posé, la question.
23: Mais pourquoi
1: tu dégages, Marie, tu dégages. Jean-Luc!
4: Oh, c'est bon, là, vous calmez, là.
23: Oh, le bordel,
4: tu réponds, là.
23: Mais c'est ça, tu peux répéter la question, j'ai pas entendu.
4: Oh là là,
1: Jean-Luc!
4: Est-ce que les portables devraient être interdits par la loi? Si oui, lesquels?
23: Tous! Bah écoute, il y a plusieurs lois, hein.
4: C'est-à-dire?
23: Qui rentrent en vigueur, bah je sais pas, il y a des lois. En fait, ça dépend du code pénal, quoi.
4: Mais c'est-à-dire, qu'est-ce que t'entends par là, par les codes pénals?
1: Bah le livre rouge, le code pénal!
23: C'est-à-dire que t'as certaines lois qui interdisent les fantasmes?
4: Attendez, attends Marie, il y a Manu qui se marre là comme un perdu.
25: C'est parce que j'ai vu un...
4: Attendez,
25: j'ai vu un truc sur Minitel, t'es sûr tu veux que je le lis, Gérard?
1: Vas-y.
25: Mon fantasme, 2 points. Serrer les couilles de Gégé dans un étau pendant que Sandy, déguisé en oiseau, lui picore les pépites de caca pris dans les poils de son cul.
4: C'est tellement vrai.
25: Bah oui,
4: n'importe quoi. Mais
1: Gérard,
23: c'est de la littérature tout ça.
1: Ouais, Gérard, t'es... Benoît.
4: Ouais.
1: Benoît, je peux répondre à ta question?
23: Les doucement, s'il te plaît.
4: Ouais, mais vas-y, ça y est.
1: Vas-y.
4: Benoît, vas-y.
1: L'article 395.1 du code pénal.
4: Ouais.
1: Nous avons une interdiction des rapports sexuels et des fantasmes selon une période donnée. Qu'est-ce que t'en penses, Gérard, de tout ça?
4: Oh là, mais je veux dire, moi je m'en fous, moi, des codes pénales. Moi je fais l'amour quand je veux, puis c'est tout.
1: Se faire picorer les pépites de caca, là.
4: Non, mais attends, Pierre, tu vas te calmer, s'il te plaît, merci.
1: Qu'est-ce qu'il fout, là?
4: Ouais, mais attends.
1: Moi, Gérard, il est parti au chiottes ou quoi?
4: Non, je suis là.
23: Mais sais-tu?
1: C'est dingue, hein. Bon, on parle que tous les trois.
4: Bah, bon, alors Adeline.
1: Enfin, tous les quatre, même. En fait, c'est Marie, c'est qui les deux autres, au fait?
4: Adeline.
23: Adeline.
4: Adeline.
23: Il est où, Gégé?
4: Adeline.
1: Et puis, et le
4: gars? Adeline. Mais attends, mais qu'est-ce qui se passe là?
1: Et Pierre.
4: On n'entend plus là. Adeline.
23: Ouais.
4: Ça y est, tu m'entends?
1: Ah, voilà.
23: Il est là. Donc, Gégé?
4: Oui.
23: Ouais, bah écoute, je te disais, ça dépend. Il y a certaines lois qui interdisent les fantasmes à certaines périodes. Et il y en a d'autres, libre à vous, hein, de faire ce que vous voulez, quoi.
1: Voilà, c'est bien dit ça. Il faudrait qu'il y ait un flic derrière chaque personne.
4: Maïva?
1: Voilà.
8: Oui.
4: Et toi?
8: Ah bah moi je pense comme les autres, hein, étant donné que l'article stipule toutes ces choses, on le suit, hein.
1: Moi c'est Pierre, j'ai répondu à aucune question.
4: Bah vas-y, tu vas répondre.
1: C'est Pierre. Donc moi, mon fantasme,
10: ouais,
1: c'est un jour avec 2 filles.
10: Ah ouais, c'est pas mal ça.
1: 2 filles, mais le soir plutôt.
10: Ouais, le soir.
1: Voilà, et puis n'importe quelle heure aussi.
10: Ouais, mais où, dans quel lieu aussi?
1: Bah j'aime bien mon lit, moi.
10: Dans une télécabine.
1: Dans le quoi?
10: Faut éviter les télécabines,
1: ouais, le téléphonique, c'est pas le bon plan.
10: Pareil, hein.
23: Gégé?
4: Oui.
23: Je voulais te demander un truc, s'il te plaît.
4: Oui.
23: Je voulais savoir, est-ce que toi, t'es d'accord avec ces nouvelles lois là qu'ils font là?
10: Ouais, l'article 395.
23: Bon,
10: hein,
23: Benoît,
10: du code pénal.
23: S'il te plaît.
10: Ouais, vas-y.
23: Excuse-moi, Gégé, je disais, est-ce que t'es d'accord avec ces nouvelles lois là?
12: Je rentre plus tard, il y a un débat de Gérard ce soir.
4: Non, mais c'est bon, Manu, tu passeras tes coups de fil perso plus tard.
12: Je t'embrasse.
4: Hein, pardon? Plus tard, tes coups.
12: C'était ma mère.
23: Ah,
12: je crois que c'était ta meuf.
1: C'est dégueulasse. Non. Oui, je vais rentrer plus tard cette nuit.
4: Bon.
1: Gérard, t'es dégueulasse. Manu, il est avec sa mère. Et attends.
12: Bah oui, j'habite chez ma mère. Il y a un problème.
1: Bah voilà, exactement. Il a le droit de parler avec sa mère. Et Gérard, t'es un peu.
12: Il a le droit d'avoir ce fantasme-là, hein. Merde.
1: Voilà. Non, mais c'est vrai, hein, l'inceste, c'est hyper important aussi, hein, Gérard. Hein. T'habites chez tes parents, Manu.
12: Oui, tout
1: c'est
12: à fait.
1: Ce que tu m'as dit. Hein.
23: T'embrasses ta mère,
1: Marie. Les promesses que tu m'as faites, salaud.
4: Pensez-vous qu'on peut avoir les mêmes.
23: T'as pas répondu à ma question.
4: De quoi?
23: T'es d'accord avec toutes les lois, qui viennent d'être votées qui interdisent les fantasmes?
4: Non, mais de manière, pour l'instant, moi j'ai pas entendu. Non, mais j'en ai pas entendu.
1: Tu penses vraiment que Clinton il s'est fait sucer?
4: Non, mais ça, je parle pas politique, tu vois.
1: Par Saddam Hussein, mais c'est pas
4: Non, mais ça y est. On va pas déborder sur des thèmes bizarroïdes, hein.
23: Je t'ai dit, est-ce que t'es d'accord avec ces lois qui interdisent à l'homme de fantasmer?
1: Et pas la femme.
4: Non, non, mais de toute manière, il n'y a pas que la femme ou l'homme, hein, c'est les deux. Hein, puis
1: et
4: Gérard,
1: est-ce que tu es au courant que les chiens ont droit de fantasmer?
4: Bah oui.
1: Surtout les pitbulls. Voilà, surtout les pitbulls, tout à fait.
4: Non, ça, on va pas s'amuser à déborder sur des trucs bidons.
1: Non, mais ça fait partie de l'article, hein.
3: Avec ou sans?
4: Bon,
1: Bon, les gars...
4: Je pense qu'on va s'écouter, il est vraiment phénoménal. Pardon ?
6: Ah non, c'est pas un vrai disque, ça.
4: C'est pas, non. Ouais, bah, si, bien.
6: Tu poses la question déjà, Gérard.
4: La question. Pensez-vous que l'on peut avoir les mêmes fantasmes en France et en Europe ?
1: Gérard ?
6: Qu'est-ce qui se passe, Manu ?
11: Je ne sais pas. Vas-y, Gérard, repose ta question.
4: Pensez-vous que l'on peut avoir les mêmes fantasmes en France et en Europe ?
11: Les deux numéros de téléphone.
4: Donc 0803 085000 et 0875000, c'est toujours le 3615, code Fun Radio, rubrique directe.
11: La Belgique.
4: Et le 033 1 49 79 5000.
6: Je m'en fous, je réponds pas aux Belges.
4: On l'entend foiré. C'est de Picmol, et donc vous pouvez toujours nous joindre au 0803.
11: Avec Anarchie dans son froc.
4: Voilà. Donc c'est Manu qui vous le dit pour moi. Donc vous pouvez toujours nous appeler au 0803 08 5000. Et 0870 5000. Et toujours 0870 5000. Et toujours le 3615, code Fun Radio, rubrique direct. Et on récupère Pierre.
13: Oui.
4: Bonsoir.
13: Bonsoir.
4: Adeline.
15: Ouais.
4: Rebonsoir.
6: Salut. C'est fou Manu.
4: Marie.
15: Bonsoir.
4: Bonsoir. Mathieu.
16: Rebonsoir.
4: Benoît.
16: Ouais.
4: Et Maïva.
15: Oui.
4: Alors, pensez-vous que l'on peut... Oui.
15: Excuse-moi, c'était quoi le disque ? J'ai pas entendu.
16: C'était Anarchie.
15: Le disque, c'était quoi ?
16: Anarchie.
15: Ah, d'accord.
4: C'était Anarchie, voilà.
11: C'était Sex Beatmall avec Anarchie dans son froc.
16: Voilà, tout à fait. C'est exact.
4: Alors, pensez-vous qu'on peut... Pensez-vous...
16: Non, rien.
4: Voilà, c'est reparti.
15: Gérard, t'es coupé, là, à chaque fois.
4: Ouais, mais j'y peux rien, hein.
11: C'est vrai,
16: tu fais exprès, c'est pas possible.
15: Ouais.
4: Non,
6: parle normalement, parle devant ton micro, Gérard.
15: Alors... Fais
4: de
15: la radio.
4: Bah, tu permets, ouais. Oh, toi, Marie, tu vas commencer par te calmer, s'il te plaît.
16: Attends, sois pas agressif envers les filles.
4: Ouais, vous allez quand même.
16: Gérard, sois pas agressif envers les filles, elles sont adorables.
4: Ouais, bah, vous vous calmez, d'accord.
16: Et Gérard, imagine que le micro, c'est la foule à Sandy.
4: Bah, attends, toi, si t'es pas content, tu vas dégager.
15: Et t'es censé montrer l'exemple aux plus jeunes.
16: Voilà, exactement.
4: Merci,
16: ça c'est bien dit les filles, ça le calme un peu le Gérard là.
4: Ouais, mais l'exemple. Pour l'instant moi je vous entends pas.
16: Ouais, non, bah, pas hasard, allez, fais le mariole.
4: Non, qu'est-ce qui se passe encore, Manu?
11: Mais je sais pas, moi j'entends bien Gérard.
15: Vas-y, je réponds ta question.
11: Je suis ton débat, je comprends pas.
4: Alors pensez-vous que l'on peut avoir les mêmes fantasmes en France et en Europe?
15: On entend tout là.
16: Ouais, je crois qu'on va faire le débat nous.
3: Alors moi je suis d'accord.
16: On va poser les questions.
4: Alors, non, pour l'instant, tu as posé que tu as écouté ce que je viens de dire.
15: Alors, on t'entend pas. Max, parle à sa place.
4: Pensez-vous que l'on peut avoir les mêmes fantasmes en France et en Europe? Non, mais c'est quoi, là?
15: Elle est nulle, la question.
16: Gérard.
3: La France, c'est dans l'Europe. L'habitude.
15: Gégé.
4: Ouais.
15: C'est Marie.
4: Ouais.
15: Je réponds. Donc, moi, je pense que les fantasmes, c'est international, c'est intergalactique. Donc, ça touche toutes les tranches d'âge. Ça touche les humains, ça touche tout le monde, quoi.
4: Mmh.
15: Donc, il n'y a pas de problème.
4: D'accord. Adeline ?
15: Bah, ils sont libres de faire ce qu'ils veulent tous, quoi.
4: D'accord. Oh, bah, non,
16: Benoît, là.
4: Attends, tu permets, Benoît ?
16: c'est bon, si tu veux pas me laisser parler, moi, je raccroche. Hein.
4: Vas-y, oh,
16: raccroche.
4: Bah, attends, Benoît, oh.
16: Moi, je raccroche, moi.
3: Raccroche.
4: Il y a une question minitale, vous attendez.
11: Non, il y a Gaberman sur Minitel qui nous dit le GG français est Scato, le GG italien est Euro et le GG anglais est Head Fucking.
15: C'est Benoît qui est parti.
3: Tant mieux.
4: Ouais, ben ça va.
15: Tant mieux.
4: Pourquoi tant mieux?
15: Ah,
3: ouais, ça recommence.
15: D'accord.
4: Alors Adeline.
3: J'ai.
4: Adeline.
15: Gérard.
3: Allô.
4: Adeline.
15: Gérard.
4: Adeline.
3: Il nous a quitté.
4: Ah, mais qu'est-ce qui se passe encore?
11: Ah, ben me regarde pas, c'est pas moi là.
15: Ne crie pas, Gérard.
3: Ah, c'est pas moi.
4: Adeline.
15: Quoi?
4: Tu réponds, s'il te plaît?
15: Mais je viens de répondre.
4: Donc, Mathieu.
16: Ouais, ils peuvent tous avoir les mêmes, hein.
4: Ouais. C'est
16: pareil, hein.
4: Oh, Mathieu.
15: Vous pouvez pas développer vos idées, là, parce que...
16: Bah, y'a pas de frontière, vous... un peu le désir, c'est toujours le même. J'ai...
6: Voilà. Ah, tu m'entends?
4: Vas-y, dis.
6: Attends.
4: Mais, parle comme il faut. Minas, c'est quoi ce bordel, là?
6: Bah, je parle comme il faut.
4: Bah, vas-y. Au lieu de...
6: Donc, on a...
15: On a
6: à la place de Benoît, Jim, Paris.
16: Jim, allô. Salut Gérard.
4: Oh, Non, mais il fait exprès, puis là aussi c'est pareil, hein. Ça commence à bien faire.
2: Bonsoir, Jim.
13: Qu'est-ce qui se passe ?
2: Salut, comment ça va tout le monde ?
23: Ça va.
4: Non, mais là j'ai rien.
2: Apparemment, Gérard a l'air d'avoir le moral.
13: Ouais,
2: quand même,
13: il a le problème.
25: Bah, moi j'entends bien.
23: On entend
25: allô
23: bien là.
25: Bah, c'est Max là, bah, je vous entends bien là.
2: Ça y est, tu nous entends ?
25: Ouais, impeccable.
2: Impeccable.
25: Bon, très bien. Bah, je vous repasse Gérard, apparemment il y avait un petit problème technique. Bah, je vais revenir pour régler le problème.
2: Ouais.
25: Olive, Manu, tu fais gaffe.
13: Je gère.
4: Alors, Jim ?
2: Ouais. Ouais, je t'écoute, Gérard.
4: Bah, tu réponds à la question ?
2: Bah, disons que j'ai pas trop entendu, vu que j'ai dû baisser la radio.
4: Mmh.
2: Alors, tu pourrais me la répéter ?
4: Pensez-vous qu'on peut avoir les mêmes fantasmes en France et en Europe ?
2: Ben, c'est clair que non.
4: Pourquoi ?
2: Les mentalités sont pas les mêmes.
4: Et pourquoi ?
2: Bah, parce que d'un pays à l'autre, ça change, quoi. C'est pas du tout pareil.

0: je suis allé au fond de ma pensée. J'ai même touché le bout, hein. Alors ressort.
1: Bah il est pas loin.
0: Hein. Ouais, simplement, on peut dire que je pense quand même pas qu'un Japonais ait les mêmes fantasmes qu'un Français, quoi.
2: Mm-hmm. Maïva, pour Maïva.
0: Pas les mêmes endroits, mais bon.
2: Ah mais ouais, le Japon, c'est pas en Europe, hein. Plus, ouais.
3: Ici.
0: Voilà quoi, Gérard. Hein, je crois que j'ai répondu Maïva. À ta question.
2: Maïva.
0: Et toi, qu'est-ce que t'en penses?
1: Non, Maïva. Non, pas GG, là, je crois qu'il y a un problème.
2: Maïva. Qu'est-ce qui se passe? Personne m'entend là.
1: Je t'entends pas.
3: Allô, les auditeurs, c'est Manu là, vous m'entendez
0: ouais,
3: ou pas
0: ouais,
2: bon, Olivier, ça commence ouais, à bien faire ton cinéma là-bas.
1: Et Manu, c'est quoi ton fantasme?
3: Mon fantasme?
0: Ouais.
3: Bah, moi, ce serait avec Fildar, mais je peux pas le dire.
0: Entre amis, vas-y.
3: Non, pas là, non. Il y a des oreilles indiscrètes.
2: Bon, bah, c'est bien, moi, Max, il va pouvoir finir. Il va finir parce que ça commence à bien faire avec toi, Olivier.
3: Mets ton casque, Gérard. Mets ton casque.
0: Non, mais Gérard, sois calme.
2: Bon. Olivier, je te préviens, t'arrêtes ton cinéma de l'autre côté, merci.
1: Gérard, pas Maïva. Avoir la grosse allumette.
2: Gérard. Maïva.
1: Gérard, je crois que c'est Olivier qui se venge.
2: Maïva, s'il te plaît.
1: Oui.
4: Il est parti, hein.
2: Tout le monde.
4: Il est parti il y a un quart d'heure, c'est pas lui, il est parti.
2: Comment que ça se fait que personne m'entend?
1: Mais on t'entend, Gérard.
2: Alors, Maïva.
0: Le micro, Gérard.
1: Un petit rendez-vous chez l'orthophoniste?
2: Non, mais attends, Maïva.
1: Oui.
2: Tu réponds?
4: Non, c'est elle aussi.
1: Et moi, je le dis depuis tout à l'heure, quoi. Moi,
2: bah ouais, mais réveillez-vous.
5: Non, mais attends, Maëva, elle a déjà répondu à la question, parce que quand tu l'as parlé, t'as dit Maëva. Maëva, t'as déjà répondu?
1: Oui, j'ai déjà répondu.
5: Bah, c'est toi qu'on t'entendait pas.
1: On a tous répondu.
0: On a tous répondu. Bah alors, ouais. On attend la prochaine question.
1: On attend la réponse de GG.
2: Ah, bah, moi, de toute manière, mes fantasmes.
5: Attendez, écoutez.
0: Oui. Encore un peu.
4: Écoutez.
0: Ah, ça pue déjà.
2: Oh là là. Dégueulasse.
0: Oh, le crâne. Sinon, quoi. C'est les plus discrets qui sont les plus dégueulasses. Hein.
2: Oh, ouais. Le crâne, en plus devant moi.
0: On pourrait avoir un route de temps en temps.
2: Oh là là là.
5: Fildar, ça va. Et puis il fouette, ce qui est très rare. Oh, un pet qui pue et qui fait du bruit. C'est normal, ce que...
6: Ça sent la gitane, hein.
1: Ah.
2: Ouais. Putain, ça pue dans les studios.
0: Allez, ouvrez les fenêtres.
1: Mais ça te dérange pas, cette odeur?
2: Oh, ouais,
0: non, il est habitué, écoute, avec Sandy.
1: Non, parce qu'il est habitué. Hey,
2: toi, Pierre, tu vas te calmer, s'il te plaît, maintenant.
1: GG?
2: Oui.
1: T'as pas répondu, est-ce que le fantasme, etc., etc.
2: Bah, si, je viens de répondre, d'accord.
1: On a pas entendu.
2: Ah, bah, vous avez qu'à vous déboucher les oreilles.
1: Mais GG, t'as été coupé.
2: Bah, je veux pas le savoir, je répète pas ma question. Je vous ai dit que le fantasme, que c'était tout le temps.
0: Ça y est. Monsieur se vexe parce que Max lui a pété dans le nez.
2: Oh, ouais, tu commences à te calmer, toi, ok?
0: C'est vraiment dégueulasse. Mais c'est vexant, quand même.
2: Alors, pensez-vous que l'on peut acheter des fantasmes à la Redoute? Merci, Fildar, pour la pub.
1: C'est vrai qu'il y en a plein à vendre.
2: Ouais, Maïva.
0: 365. Christine en kit.
2: Maïva.
1: Oui.
2: Allez, je t'écoute.
1: Ah ben je l'ai dit, il y en a plein à vendre.
2: Mais à la Redoute.
1: Bah oui, il y en a plein à vendre.
0: Bah, évidemment qu'il y en a plein à vendre à la Redoute. T'as jamais regardé la Redoute, Gérard?
2: Non, moi je veux...
0: Plutôt les trois Suisses.
2: Non plus.
0: Les trois cuisses. ouais, pas bête.
2: Bon, Jim.
1: Ouais, je réponds.
2: Jim.
0: Oui.
2: Bah alors?
0: Alors, pensez-vous qu'on peut acheter des pantalons à la Redoute?
2: Oh, mais, t'es bouché ou quoi?
0: Répète.
2: À la Redoute, abruti.
0: Oui, ben. Je t'écoute.
2: Non, mais ces gars, ils sont tous en train de bouffer.
0: Ah non, moi je t'écoute vraiment.
2: Non, mais là, Fildar, Manu, allez, les porcs.
0: Ils ont raison, plus ils boufferont, plus ils péteront. Oh
2: putain, les bandes de porcs. Bon, allez, oh!
1: Mais qu'est-ce qui se passe?
2: Mais Manu, tu joues à quoi là?
4: Manu,
0: tu joues à quoi là?
6: Je mange des gâteaux d'apéritif.
0: Quoi là? Manu, tu joues au boule
2: là? Et là, vous jouez à quoi là?
3: Mais j'ai rien fait, j'ai mangé.
1: Ils sont engueulés.
2: Bon alors?
0: Allô?
2: Jim?
0: Et quand même, les pros à la réalisation, voilà.
1: Je vais là.
2: Jim?
0: Il n'y a plus personne là? Mais si, il y a du monde là.
2: Jim?
0: Ça bouge. Ouais, ça fait le feu.
2: Hop. Jim,
0: oui.
2: Tu réponds s'il te plaît.
0: Alors tu vas me répéter la question.
2: Non, tu l'as bien entendu.
0: Non, puisqu'il y a eu du bordel derrière, donc je ne l'ai point entendu. Tout à fait.
2: Alors, pensez-vous que l'on peut...
0: Et je serais gré de t'entendre redire la question.
2: Pensez-vous qu'on l'on peut...
0: Voilà, du coupage, on fait du coupage des hachures.
2: Tu la fermes, Jim?
0: Oui, je t'écoute.
2: Bon, Manu, s'il te plaît.
0: Non mais tu haches à chaque fois, donc si tu ne poses pas la question, je l'entendrai jamais, hein.
2: Quoi?
0: La question, c'est qu'est-ce qu'on trouve entre cuisses?
2: C'est le micro, ça, Gérard. C'est mon micro, ça.
1: On t'entend pas.
2: Bon, celui qui s'amuse à mettre de la musique, ça commence à bien faire.
6: Au standard, là.
1: Non, mais sérieusement, on n'entend rien, là.
0: Allô?

0: Allô, GG.
1: Non, on n'entend rien.
2: Alors, ma Jim.
0: Alors, vas-tu répéter la question?
2: Pensez-vous que l'on peut acheter des fantasmes à la Redoute? Merde, la musique!
0: Oh, j'en doute.
3: Gérard, remets ton casque.
2: Remets ton casque, Gérard.
3: Mais c'est pas moi.
4: Gérard, reviens.
5: Ça vient pas de nous, c'est pas d'où ça vient.
2: Ça commence à bien faire, cette musique.
0: Ouais, c'est clair.
2: Je suis toujours obligé de descendre, je suis là-haut. Ça commence à bien faire.
5: Bien pénible.
2: Jim.
0: Oui, donc moi, je pense que ça m'étonnerait, puisque c'est pas trop leur domaine. Allô?
2: Ouais.
0: Oui. Ça y est, tu m'entends? On s'en fout.
4: On est entre auditeurs, c'est pas grave. Mais vas-y.
0: Donc moi je pense que la Redoute n'est peut-être pas l'endroit où on peut acheter des fantasmes. Enfin, maintenant si tu crois qu'on peut en acheter, t'es bien le seul. Mais moi non, je pense pas qu'on puisse en acheter, non.
2: Mathieu.
6: Bah si, il y en a entre le rayon bricolage et le rayon string en cuir.
2: D'accord, Marie.
1: Bah écoute, on va parler.
0: Bien ouais.
1: GG.
2: Ouais.
1: Ben je pense que ça dépend de la taille.
0: Que veux-tu dire par là?
1: Bah, ça dépend de la taille des fantasmes.
0: Ah, tout à fait, oui.
6: Ah, ouais.
0: Non, elle a raison, c'est vrai.
6: Voilà, un fantasme de plus de 2 mètres, c'est 3 Suisses.
1: Non, si tu trouves la bonne taille, ben, tu cherches les rayons ou qu'à cette taille, puis c'est bon. Hein.
6: Taille 42.
2: Ouais, je sens que vous allez terminer l'émission avec Max parce que ça commence à bien faire celui qui met de la musique.
0: Gérard, là, t'assures vraiment bien, quoi.
3: C'est spécial vacances, Gérard, faut que tu sois là.
6: Il y a tabu, là.
4: Non, mais Gérard, reste.
0: Ah, c'est clair, t'assures grave, quoi.
2: Alors, Adeline.
7: Ouais. Bah, moi, faudrait me donner les pages parce que j'ai pas encore trouvé, quoi.
2: Non, bah, faudrait que tu cherches, alors.
0: Ah, je connais peut-être pas la Redoute.
7: Ouais, non. Si, quand même.
0: Ah, quand même.
2: Et Pierre?
8: Ouais, moi, j'ai jamais trouvé de fantasmes à la Redoute.
2: Bah,
8: partout, dans la correspondance et tout. Mais le rapport qualité-prix est pas génial.
3: T'es pas venu?
0: Ouais. Ah, c'est vrai qu'on s'en trouve pas.
5: Ciseaux. Égalité.
2: Oh, ça y est, là, tous les deux.
5: Trois. Puis, feuille. Ah, j'ai gagné. Ah non, j'ai gagné.
2: Oh non.
5: Un, deux, trois.
0: Pierre.
5: Puis, ciseaux.
0: Pierre, j'ai gagné.
3: On dérange pas, on joue pendant ton débat.
2: Non, mais ça va.
5: Non, il y a la belle là, il y a la belle.
3: Attends, encore une. Attends, Gérard, 2 secondes. 1, 2, 3, ciseaux.
5: Pierre, j'ai gagné.
3: Ah putain, merde.
5: Ouais.
1: C'est qui a gagné?
5: C'est Manu.
1: Ah ouais.
4: Bravo Manu.
5: Merci.
2: Alors.
1: GG?
2: Quoi?
1: T'as pas répondu toi?
2: Personnellement, moi je vais pas chercher mes fantasmes dans un bouquin, dans un magazine comme ça.
0: Tu vas chercher où?
2: Nulle part.
0: Plutôt à Pigalle?
2: Non
0: lui,
2: plus.
0: Non plus.
7: Fais sa propre ligne de vêtements chez Andy Bag.
0: Oh mon mec.
2: De quoi? J'ai mal entendu là. C'est bizarre, le mec là, il se casse vite là. Alors tu vas me dégager.
0: Oh, tu dégages, j'ai pas le dire. Il est
5: Gérard, moi j'ai, qui, j'ai bien entendu. Gérard, j'ai bien entendu, il a dit Omahamag. Et c'est un magasin dans Paris. Non, c'est un magasin dans Paris, Omahamag.
2: Ouais,
0: tout à fait.
2: Ouais, c'est ça.
3: Exactement. Putain, les adresses, là, Manu.
2: Non, c'est bien, c'est bien.
3: Tu coupes, là. Tu coupes les adresses.
5: C'est toi, là.
0: Ouais, c'est vrai qu'au niveau des adresses, faut faire gaffe, quoi.
1: Ouais.
2: Quoi?
1: Il a fait de la pub, là.
2: Ouais, non, mais c'est pas grave, on va s'écouter.
1: Non, c'est pas de pub.
2: Vous allez. Et là, c'est bien.
3: Gérard pose la question, ils vont réfléchir.
2: Pensez-vous qu'il faut appeler police secours quand on a un fantasme?
0: Alors là, je crois que c'est clair. Hein.
2: Non, mais vous réfléchissez.
5: Les numéros de téléphone, tout ça, Gérard.
2: Donc 0803 08 5000 et 0870 5000 et toujours 3615 Cold Fun Radio, rubrique directe. Et on s'écoute.
3: Les moumoutes vertes.
2: Bon, ok, c'est pas grave, c'est pareil. Donc on récupère Pierre.
0: Un peu, hein.
4: Un petit peu.
0: Au niveau de la France, je pense que ça ne fera pas du tout. Non, mais il faut mettre la paire Zidane Djorkaeff, je crois que c'est clair.
2: S'il vous plaît, vous me laissez finir là.
0: Il fait tourner une. Bah, malheureusement, ouais, il doit rouler des joints, je sais pas.
1: Ouais, mais c'est samedi le match, je crois.
2: Adeline. Adeline.
0: Ça va vraiment plus du tout.
2: Adeline.
0: C'est vrai, franchement, il y a un problème.
2: Ah, vous calmez là.
0: Même plus dans son club.
2: Putain, mais tu vas les calmer là, Jim et tout ça là.
3: Qu'est-ce qui se passe, Gérard?
4: Savez-vous, il y a Gérard qui part.
0: Par contre, Gérard qui est bien de temps tout, c'est la Formule 1.
1: Non,
0: on écoute Gérard parce que là, il va péter les câbles.
2: On récupère. Père Adeline.
1: Ouais.
2: Marie.
1: Comment ça?
2: Mathieu.
0: Ouais.
2: Jim.
0: Ouais.
2: Et Maïva.
4: Ouais.
2: Alors donc, pensez-vous que... Quoi? Toi, Pierre, on t'a déjà entendu, ok?
0: Ah, d'accord.
2: Alors pensez-vous...
0: Ferme ta gueule.
2: Pensez-vous qu'il faut appeler police secours quand on a un fantasme? Alors, on va demander à Maïva.
4: Oui, tout de suite.
2: Pourquoi?
4: Bah, parce que ça peut être très dangereux.
2: Et dans quel sens?
4: Dans beaucoup de sens, mais...
0: dans beaucoup de positions.
4: Explique.
2: Mais explique. Explique, Maïva.
4: Ça peut engendrer beaucoup de choses, donc dès qu'on en a un, faut vite appeler.
2: Ouais, d'accord. Jim,
0: moi aussi je suis d'accord avec Maëva là. Je suis tout à fait d'accord, il faut carrément sauter sur le téléphone parce que ça peut devenir vraiment un gros problème quoi.
6: Faut sauter le téléphone.
0: Ouais, parce que imagine, je sais pas, t'es câbleux dans la nana, bah t'appelles police secours et ils viennent te déverrouiller quoi. Je sais pas, tu captes ?
2: Non, mais
0: ça
2: là...
0: t'est jamais arrivé avec Sandy.
2: Jim, tu vas te calmer s'il te plaît.
0: Non,
2: avec.
0: C'est tout à fait possible. Non, mais même dans les journaux, j'ai lu ça, des nanas qui étaient, des mecs qui étaient coincés dans les nanas quoi. Moi, tu vois, ça peut arriver, ou alors un fantasme, un mec qui se met une bouteille de coca met sa bite dans la bouteille de coca et qui est coincé, quoi.
6: Ah ouais.
0: Et dans ce cas-là, t'appelles police secours. Mais c'est à ça qu'ils servent, hein, surtout.
9: Il paraît que t'as fait venir l'armée, GG, quand t'étais coincé dans son bite.
2: Pierre, tu dégages. Pierre, tu dégages.
0: Mais pourquoi,
2: Pierre,
0: dégages.
2: Pourquoi Pierre, tu dégages.
6: Allez, au revoir.
1: Moi, je vous Pierre.
0: Salut, Pierrot.
6: Au revoir.
0: Salut, Pierrot le gourmand.
1: Pierre. Au revoir.
0: Trop gourmand, Pierrot. Hein.
1: Oui.
6: Allô.
2: Alors, Adeline, pour toi ?
1: Bah, si vraiment on en a un gros, oui, quoi.
0: Ouh là là !
2: Non, mais attends,
0: qu'est-ce que t'appelles gros ?
1: Bah, le fantaise.
0: Ah, d'accord.
10: Mais à partir de quand il est gros ?
2: Non, bah tiens, Marie, tiens, réponds, toi.
1: Mmh. Écoute, moi, très sincèrement, je j'ai...
3: Elle en a jamais vu, Marie, alors.
1: De quoi ?
2: Ouais, non, rien. T'en as jamais vu, toi, les fantasmes ?
1: Bah, pourquoi tu dis ça ?
2: Bah, vu que t'es plus seule, on l'a entendu tout à l'heure.
1: Bah oui, mais alors, j'ai des fantasmes.
0: Vu que tu voulais te donner à
1: non,
0: Max
1: bah, attendez,
0: complètement.
1: Là. Je voudrais répondre.
2: Ouais, oui. Réponds.
1: Même si je suis plus seule, j'ai des fantasmes. Et gros comme ça, GG.
2: Non, d'accord.
1: Alors, je te réponds à la question.
2: Mmh.
1: Donc, écoute, franchement, GG, appeler police secours, ça le fait pas, quoi.
2: Mmh.
1: Je t'imagine... non, c'est pas possible.
2: D'accord.
1: Ça va casser... Tu vas casser l'imagination, tu vas casser l'ambiance.
0: Mais attends, imagine qu'il y a un petit sapeur-pompier qui arrive chez toi, ça te fait pas quelque chose, hein.
6: Quand t'as le feu quelque part, faut appeler les pompiers. Hein.
0: Voilà, quoi.
1: Ouais, ça casse le fantasme, GG, franchement.
0: Pas forcément.
1: Si, si, quand même.
0: Tout dépend s'il arrive avec sa lance ou pas, quoi, je sais pas.
10: Ah, c'est vrai, hein.
2: Non, mais en principe, c'est avec une matraque qu'ils arrivent.
0: Ça peut changer, quoi.
1: Non, mais ça dépend.
2: Non, mais c'est avec une matraque.
1: Ouais.
0: Ouais, parce que mec, ça matraque aussi. Là, ce sera plutôt un flic, hein.
2: Donc, y a-t-il une différence entre un fantasme et un orgasme ?
1: Mais tu sais, t'as pas répondu à la question.
2: Non, mais moi, personnellement, j'appelle personne, tu vois.
1: Alors, quand t'as jamais eu l'occasion d'appeler police secours ?
2: Ah non.
1: Et tu le ferais pas ?
2: Non. Ah. Bah, parce qu'ils vont ils vont sauter de ta gueule tout de suite.
0: Ah. Bah ça, de toute manière, tu t'y attends un peu hein, avant d'appeler.
2: Bah ouais, bah, c'est pour
1: clair,
2: ça.
1: Hein. Pourquoi ils se foutent de ma gueule ? Pourquoi ?
6: Ah, allô, j'ai un fantasme, qu'est-ce que je fais ?
1: Ouais, j'ai... Mais GG, qu'est-ce que t'en penses, ça ?
2: Mmh.
0: Ouais, faut que tu nous donnes ton opinion, là, GG.
6: Bah, faut appeler qui, alors ?
2: Non, mais dans ce cas-là, vous appelez personne, c'est tout.
1: Non, mais si j'ai envie de les appeler, je les appelle, je dis oui, j'ai un gros fantasme, venez, alors...
0: Ouais, moi, déjà, je pense pas qu'ils
2: vont
0: venir.
2: Ouais, mais dans ce cas-là...
0: Ils gobreront pas la connerie.
1: Vas-y, GG.
2: Mmh. Non, mais moi, je vais te dire une chose, dans ce cas-là, ils vont pas gober, déjà, et d'une, et puis tu vas te faire foutre de ta gueule.
0: Ouais, c'est clair, ça c'est clair et net, quoi.
2: Si,
0: le mec
2: si,
0: va arriver dans la piole, il va gueuler mais comme un chien.
2: Ouais,
0: c'est clair, hein.
2: Tu crois qu'ils vont se déplacer pour ça ?
1: Bah oui, hein.
6: Bah histoire de rire.
1: Mais c'est une urgence.
2: Ouais, bah peut-être, d'accord. Donc je pose la septième. Y a-t-il une différence entre un fantasme et un orgasme ?
6: Non, ça finit en asthme tous les deux.
0: Ouais, c'est
1: déjà, c'est de la poésie.
0: Déjà au niveau de la rime, ça le fait bien.
3: Mais ouais. C'est pas un orgasme, en plus ce que j'ai noté, c'est un anagrasme.
2: Non, bah, c'est pareil. C'est pareil.
3: Gérard, il sait ce que c'est un anagrasme, il pourra vous expliquer.
2: Non, je sais pas ce que c'est, tu vois,
6: ouais,
2: malheureusement.
6: C'est quoi,
2: non, je sais pas ce que c'est.
6: Allez.
2: Non, je sais pas, moi. Je sais pas ce que c'est. Non, mais répondez là aux questions. Là.
1: Bah, tu peux la répéter parce que
0: alors,
1: rien compris.
0: Orgasme
2: et anagrasme.
6: Bah, dans fantasme, il y a fanta.
0: Ouais.
2: Mmh.
6: Et ça fait des bulles.
2: D'accord. C'est comme
6: ouais,
2: le coca.
3: On a dit pas de pub.
2: C'est comme des boissons qui pétillantes, n'importe quoi.
3: Voilà.
6: Et dans pétillantes, il y a
1: des bulles, quoi.
2: Voilà.
6: Pétis. Ouais, bien joué.
2: Alors, Adeline.
6: Adeline
2: ouais, Adeline, s'il te plaît.
1: Ouais.
2: Tu
0: t'écoutes.
1: Bah, moi, les deux me conviennent très bien. Hein.
2: D'accord. Mathieu.
6: Pareil, ouais, ça me convient, hein. Très bien.
2: Ouais, c'est bien. Jim
0: Moi, j'aime bien l'orthographe des deux mots, ouais. Faut reconnaître que ça sonne pas mal, hein.
1: Ouais, exactement.
0: Franchement, quand tu dis ça, je sais pas, ça tape, quoi.
2: Mmh. Et Maëva
0: casse.
10: Ouais, pareil, je suis.
0: Mmh. Je relance.
3: C'est bon, je passe. Et en même temps, j'annonce celui qui remplace Pierre, c'est Gabriel, 22 ans de...
0: Salut, Gabi.
11: Salut, Gabi. Bonsoir. Bonsoir,
0: salut,
11: tout le monde.
0: Salut, Gabriel. Comment vas-tu ?
2: Bon, Gabriel, t'as entendu la question ?
11: Ouais, Gabi, ouais.
12: Ah non, je passe.
11: Tu peux la répéter ?
12: Qui passe aussi ? Joker.
2: Y a-t-il une différence entre un orgasme et un anagramme, Sma ?
12: Anagramme, c'est quand même que je vérifie dans le dico. Hein ? Mmh. On n'est pas au chiffre aux lettres, mais
2: non, non,
12: je
2: préfère pas...
12: vérifier.
2: Ouais, bah, tu peux...
12: Le gros Robert ? Le petit Robert, ça suffira.
13: Non, le petit, ça suffira.
12: Ouais, tout à fait.
14: Ou la grande rousse.
12: Allez, bien, Ben.
2: Alors,
13: je réponds ?
2: Oui.
13: Écoute, tout d'abord, il y a de la poésie dans tout ça. Hein.
2: Mmh.
13: Et puis, je crois que... Je crois que ça sonne bien, quoi. Ça pétille de toutes parts et ça
2: mm-hmm.
13: va être cool, quoi.
2: D'accord. Bon, bah, on va faire la dernière.
13: Mais Gégé, tu m'as pas expliqué c'est quoi un anagramme.
2: Je ne sais pas, donc je te le dirai dès que.
12: Il n'y a peut-être pas de définition, en fait.
13: Ouais.
2: Non, mais si, il faudrait peut-être regarder dans un dico, mais ça, je ne peux pas le
12: regarder. Ça prend du temps et c'est plutôt chiant, c'est vrai.
2: Voilà.
13: Gégé, c'est
2: quoi ?
13: C'est quand la dernière fois que tu as ouvert un dico ?
2: Ça ne te regarde pas, Marie.
3: Bah, c'est un fantasme, hein, justement, pour Gérard d'ouvrir un dico.
12: En quoi ça te concerne, Marie, là ?
2: Bon, c'est alors, la dernière.
13: Excuse-moi, Gégé.
2: Faut-il coucher pour avoir un fantasme ? Et ça sera la dernière question pour ce soir.
14: Ah non, c'est gratuit, un fantasme.
2: Bah alors, qui dit ça ?
14: Mathieu.
2: Ouais ?
14: Bah, faut pas coucher pour avoir un fantasme.
12: C'est gratuit. Faut déjà le penser, le fantasme.
14: Ouais.
12: Tu vois ?
2: Mmh.
12: Faut que ça bouillonne dans ta tête.
2: Mmh. D'accord. Alors,
12: voilà. Ouais. T'es pas obligé de passer à l'acte pour avoir un fantasme. Tu vois ?
2: Maïva.
15: Moi, je suis vierge, j'ai des fantasmes, donc je ne pense pas qu'on soit obligé de coucher.
11: Ah ouais. Ouais, Gabriel. J'ai ?
2: Oui.
11: C'est Gabriel ?
2: Oui.
11: Ouais, moi je préfère...
2: Et il est 4h, c'est fait, c'est
3: la tube. Attendez. Vas-y, Gérard.
2: Il est 4h et c'est fun et c'est les tubes avec Gérard et c'est cool.
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12: Franchement, je te vois bien animateur.
11: Stéphane, ça pue.
12: Non, ça c'est pas cool.
14: Oh non, ça c'était pas gentil.
2: Allez, c'est bon ?
3: Ouais, c'est bon, Gérard. Non, excusez-nous, les auditeurs.
2: Il est 4h.
3: Il était 4h, donc il fallait faire le top horaire. Et comme c'était Gérard, on avait que ça sous la main, on l'a fait que Gérard.
2: Et Manu est qui était derrière, voilà. Vous réfléchissez à la question, tenez, on va se mettre un petit disque.
14: C'est quoi la question ?
3: Alors, non, pas de 10 maintenant.
2: On va essayer.
3: Gérard.
2: On va essayer.
12: Ouais, si,
3: bon, bah, ce qu'on va faire. Bon, vous réfléchissez. T'as posé la question, Gérard ?
2: Ouais.
3: Bon, alors, ce qu'on va faire.
2: Pour avoir un fantasme, et on se retrouve après.
3: Donc, on va refoutre le top horaire parce que c'est quand même un grand moment de radio et Manu mix. Ouais ? Je vais dire ouais. Le top horaire, Gérard !
2: Allez ! Il est 4h, c'est fun, c'est tube, c'est avec Gérard et c'est cool. Et on se retrouve juste après. Et Gabriel ?
17: C'est dégueulasse.
2: Gabriela ?
11: Ouais, non, Gabriel, s'il te plaît, t'es gentil.
2: Ouais, excuse.
12: Oh là là, Gabriela.
2: Adeline ?
13: Ouais.
2: Oh, c'est bon, celui qui s'amuse à mettre France Info dans le casque. Merci.
11: Dans le cul.
2: Adeline ?
13: Ouais.
2: Marie ?
13: Bonsoir.
2: Mathieu ?
12: Bonsoir.
2: Jim ?
12: Salut.
2: Et Maïva ?
13: Ouais.
2: Donc, alors, faut-il coucher pour avoir un fantasme ?
12: Évidemment que non.
2: Qui, non ? Qui ?
12: Jim ?
2: Ouais.
12: Non, il ne faut pas coucher parce que sinon ça casse le truc.
2: D'accord.
11: Ouais. Gégé, c'est Gabriel.
12: Ouais,
11: je préfère moi les fantasmes plutôt assis ou plutôt même debout, carrément debout.
2: Mm-hmm.
11: Plutôt que coucher.
12: Mm-hmm. Ou à l'envers aussi.
2: Qui dit à l'envers ?
12: Ben, Jim.
2: Ouais, et Mathieu, toi, qu'est-ce que t'en penses ?
14: Bah, les fantasmes, c'est dans la tête, donc ça se fait avant de coucher, quoi. C'est dans la tête avant de coucher.
2: Ouais. Et toi, Adeline ?
12: Ça se prépare. Ouais, ça se prépare, ça se finit.
2: Adeline ? C'est clair.
13: Ouais, je réponds.
2: Non, Adeline.
12: Bah, ça serait cool, ouais.
2: Adeline.
13: Ouais, bah non.
2: Adeline, s'il te plaît.
13: Oui, bah oui, je suis là.
2: Moi, tu travailles ?
13: Ouais, bah quand même.
12: Non, mais si tu travailles pas, tu dégages, hein.
13: Ouais, c'est clair.
12: Ça me paraît évident, ça, hein.
13: Max, mais d'accord, Gérard, il tape.
2: Oh non, mais Adeline.
13: Mais je dis non, moi.
2: Non, et toi, Marie, pour finir ?
13: Bah écoute, ça se mijote, hein, fantasme.
2: Mmh. Dans quel sens ?
12: On dirait la réalité, elle. Ça se mijote. Ouais, dans une émission de cuisine, c'est hallucinant.
14: Ouais, les trois mousquetaires.
12: Ouais,
2: d'accord.
12: C'est clair.
2: Okay.
13: Donc, Gégé ?
2: Oui.
13: Et pour toi ? Gégé ?
2: Oui.
13: Et pour toi, est-ce que ça se prépare à un fantasme ?
2: Non, bah moi, de manière, je couche pas pour.
13: Ah, on n'entend plus rien.
12: Ah.
2: Non, mais je sais pas ce qui se passe là, c'est comme tout à l'heure, il y a un problème de son, donc je
13: mais
2: pense que.
13: Est-ce que c'est toi qui t'amuses avec les boutons ?
2: Non, c'est pas moi qui ai la riade.
3: Ben en tout cas, moi j'entends rien dans mon casque, hein. Tout est normal, hein, Gérard.
13: C'est bizarre, Gégé, parce que tout le monde entend sauf toi, donc c'est bizarre.
14: Ah, ses oreilles peut-être, non ?
2: Ouais. Non, pas du tout.
12: Bien, Gérard, hein, y a pas de problème de ce côté-là.
14: Ouais, mais c'est clair.
12: Impeccable.
2: Donc, Bon, le bah donc.
12: Bon, Gérard, quand est-ce que tu fais gagner une voiture dans ton émission?
14: Ah, on y vient, on y vient.
13: Gérard, t'es là?
2: Oh, ah,
13: on
2: n'en parle rien. Merde. Gérard. Oh, Emmanuel.
3: Qu'est-ce qui. Mais quoi, c'est quoi? Qu'est-ce que j'ai fait, moi?
2: Quoi?
3: Qu'est-ce que j'ai fait?
14: Bon, GG, reviens, mon chéri. Bon.
12: Bah, c'est pas de la faute.
2: Non, non. Les fantasmes sont une. Oh, mais merde, Manu, s'il te plaît,
3: mais
2: là.
3: Quoi? Quoi?
2: Ça commence à bien faire, ça se voit que c'est les vacances.
3: Gérard, mais ouais, ton débat, moi, je ne comprends pas. Qu'est-ce qui se passe?
12: Il y a du relâchement dans l'air, là.
14: Manu.
12: Faut tout se reprendre, hein. Tout le monde se reprend.
2: Bon, vous vous calmez maintenant.
12: Non.
14: Ah,
12: voilà. Ah,
2: ouais,
12: on n'entend plus Gérard.
2: Ouais, ça recommence.
13: Moi, je crois que c'est
14: possible, hein.
2: Ouais.
13: GG.
2: Non, ouais, Marie.
12: On peut t'éliminer, je sais pas, quoi. On coupe ta voix, c'est pas normal, hein.
2: Non, mais là, ça commence à bien faire, hein.
12: Ouais, c'est clair.
2: Ça se voit que ça
3: est. J'entends rien, moi, Gérard. J'entends rien dans mon casque.
2: Il y en a qui foutent leur merde, hein.
12: C'est clair.
13: Je crois que c'est quelqu'un qui pirate, hein.
2: Les fantasmes sont-ils autorisés en Formule 1?
12: Ah,
2: c'est pas mal, parce que les questions, je les refais pas jeudi. Hein.
14: Alors ça dépend, dans les virages à droite, oui, dans les virages à gauche, non.
2: Non, mais ok.
14: Ouais, voilà. Bah, il fantasme
12: de. Tout dépend de la voiture aussi, hein.
13: Ouais.
2: Qui dit ça?
12: Jim.
2: Ouais.
12: Tout dépend de la voiture, parce que c'est vrai que ça peut changer beaucoup de choses, quoi.
14: Non, mais attends,
12: j'ai. T'as quoi comme voiture, Gérard?
2: J'en ai pas, Maïva.
12: D'accord.
2: Maïva! Maïva, s'il te plaît.
12: Gérard,
3: sur Minitel, on nous dit qu'en fait, les problèmes techniques du son viennent de ton odeur qui fait brouillage.
2: N'importe quoi. Tout à l'heure, vous allez continuer, moi je vais me casser chez moi ce coup-là. Vous allez voir si c'est moi qui vous font chier.
14: GG, c'est Gabriel.
2: Maïva.
14: Tu parles de fantasmes en Formule 1, mais sur la piste ou dans les stands?
2: Je demande à Maïva de répondre si elle se réveille.
13: Non, mais je suis là depuis tout à l'heure.
2: Mais alors, tu réponds, Maïva?
13: En Formule 1, tout à fait.
2: Bon, moi, j'ai pas compris, là. Il y en a qui s'amusent à couper les gens, ça commence à bien faire.
3: Pourtant, elle a bien répondu, je trouve, hein. C'était clair.
12: Mathieu. Il y en a une qui veut reprendre le standard, là.
14: Ouais.
12: Elle a envie de dégager toute seule. Elle a besoin de passer par toi, t'imagines?
2: Adeline.
12: Quel courage.
2: Adeline.
13: C'est bizarre, quand Manu arrive, ça sent bon, et quand je parle.
12: Oh là là, ça veut dire quoi, ça?
13: Ouais.
2: Bon, alors, Marie, moi, je t'emmerde.
3: Oh, Gérard, un petit peu de délicatesse et de politesse.
2: Moi jusqu'à 6 heures. Cela c'est le vrai bordel. Donc ça sert à rien de continuer.
3: À la place d'Adeline, on a Billy.
12: 6 heures, ce sera 7 heures.
13: GG.
14: Allez. Allô, GG.
3: Billy.
12: Billy Joel.
14: Ouais.
2: Ouais, alors.
12: Billy Joel.
13: Oui. Allô, Billy.
2: Non, mais moi je continue pas jusqu'à 6 heures comme
14: allô,
2: ça.
14: GG.
2: Hein.
13: Mais Gérard, tout va bien là. Si tout va bien, on t'écoute. Tu peux
12: dégager. Non, t'écoute, hein.
2: Alors allez-y, répondez.
13: Je réponds
14: à Nagano. Ici, GG Tango Charlie. Allô, GG, c'est Billy. Ah, je te copie.
2: Bon, vous vous réveillez
12: Billy,
2: ou quoi?
12: Tu te réveilles?
14: Ouais, salut Billy. Là, oh Billy.
12: Billy, on t'écoute là.
14: Hey, GG.
12: Hey, Billy Boy.
14: Allô, oh. GG.
12: Billy Boy.
14: C'est Billy Boy.
2: Oh, vous vous calmez là ou quoi?
12: Tout va bien.
13: Calmez-vous.
3: Chut. Vous réponds. S'il vous plaît, un par un.
14: Silence dans la salle.
3: Dans le calme.
2: Gabriel.
14: Gabriel.
2: Bon, moi je moi je continue pas là.
12: Bon bah Gabriel,
2: non, je continue pas, Max,
12: ça
2: va. Parce qu'il y a stop, faut tout arrêter.
12: Gabriel,
2: non, tu reprends, moi je continue pas là, c'est pas la peine. Bon, attends.
12: Non, mais c'est dégueulasse pour ce
2: qui se passe, j'entends pas, j'ai pas le casque.
12: Ils sont prêts à répondre aux questions.
2: Non, les gens sont un son à moitié coupé. Allô,
14: Gérard. Je sens ma voix là. Gabriel.
2: Olivier.
3: Il fait n'importe quoi, Olive. Hein.
2: Manu. Non, moi, il fait rien. Non,
3: Manu,
2: c'est fini.
3: Oui.
14: Allô, GG.
2: C'est fini, tu reprends, Max. Moi, je fais pas de libre antenne comme ça.
13: Écoute, GG.
12: Non, mais on va essayer d'être organisé. On va y aller un par un.
14: Un par un,
12: progressivement. Absolument génial.
14: Olivier, je vais voir si on est dans les parages. Olivier, reviens,
3: Bicounet. Non, mais s'il vous plaît.
12: Oui.
3: Répondez au moins à une question un par un dans le calme.
12: Bah, c'est ce qu'on va faire.
3: Parce que là,
12: on va organiser, là.
3: Là, franchement.
13: Mais putain, les mecs, vous vous calmez là ou quoi?
2: Gabriel, tu réponds, s'il te plaît.
14: Tu peux répéter la question, s'il te plaît.
12: Et voilà, c'est reparti.
3: C'est pas grave, reprends, on reprend. Du départ, tu reposes la question et tout le monde répond.
2: Les
3: parents donnant son nom.
2: Les fantasmes sont-ils autorisés en Formule 1?
14: Eh ben c'est Gabriel, je pense que non, parce que de toute manière, dans une Formule 1, tu peux mettre qu'une seule personne.
12: Ça, c'est pas bête.
14: Je vois mal comment tu peux zob à deux dans une Formule 1 vu qu'il n'y a qu'une place.
2: D'accord.
14: Donc c'est non.
2: D'accord. Billy?
14: Ben moi, je pense que en Formule 1, ça va être dur quand même, hein, parce que à un tout seul, en plus à 350 km/h, ça va être vachement dur de fantasmer. Hein.
2: Mm-hmm.
14: Mais qui fantasme, il prend un mur direct, là. Hein.
2: D'accord. Et toi, Marie?
13: Bah écoute, moi je crois que ça dépend quand même du pays où tu te trouves. Parce parce qu'il y a toute une atmosphère, donc tu sais, en Italie...
12: Ouais, il y a des courbes qui sont plus dangereuses que d'autres. Hein.
13: Donc, en fait, ça dépend de l'ambiance du pays. Ensuite, t'as le modèle de la bagnole. Et puis, Gégé, je voulais te dire un truc, c'est que Michael Schumacher, moi, ça me fait vraiment fantasmer.
17: Oh là là.
2: Mathieu ?
13: Voilà.
14: Moi, je pense que ça va être dur, quoi, parce qu'il n'y a pas de coffre sur une Formule 1 pour ranger les fantasmes.
12: Ça, c'est clair.
17: Ah ouais, c'est pas dur.
12: Je crois que c'est clair. Hein.
13: Ouais.
2: Et toi, Jim ?
12: Moi, je pense que c'est assez dangereux à 350 km/h. Déjà, on peut pas faire deux choses à la fois.
2: Attends, Jim.
12: Oui.
2: Attends 5 minutes, il y a une question Minitel.
3: Ah, non, c'est pas une question, c'est une remarque, mais je sais pas si ça va te faire plaisir. On nous dit, oui, c'est possible, mais uniquement en Mercedes.
17: Oh.
12: Ah. Et pourquoi donc ?
3: J'ai pas rajouté sous le pont de l'Alma, mais...
14: Ah,
2: non, mais ça, je m'en doutais, on va t'énerver. Non, mais ça, je m'en doutais. Et de manière, les débats de jeudi, si on s'amuse comme ça, c'est même pas la peine de faire un débat sur automoto. Hein.
12: C'est clair.
2: Ah non, mais le débat de jeudi, c'est même pas la peine de faire automoto.
13: Non,
2: hein.
13: C'est clair,
2: faut pas
12: parler
2: des
12: Mercedes.
2: Hein. Non, mais ça, on fera pas
12: un
2: peu. Non, j'ai trouvé autre chose.
14: Alors, le Minitel, tu dégages.
2: Donc, Jim...
12: Tu pètes le Minitel, Gérard.
2: Jim...
12: Oui.
2: Donc
12: je te disais que c'était dangereux de faire deux choses à la fois. Tu peux pas conduire et tu vois et avoir un orgasme à la fois quoi.
14: Faut pas se me conduire.
12: Surtout à 350 km/h, je veux dire l'erreur n'est pas possible.
2: Ouais, d'accord, vous voulez parler de l'histoire d'Ayrton Senna, c'est ça?
12: Voilà, tout à fait.
2: Ouais, mais lui c'est, lui, c'est pas 350 qui s'est tué. Hein.
12: Ouais,
2: hey, Olivier, je te préviens, tu vas arrêter ton bordel, toi. C'est pas parce que tu fais plus partie de l'équipe que tu as foutu ta merde. D'accord.
14: Olivier,
2: t'as pas ta misère. Ouais.
12: Tu dégages. Il va péter un câble.
2: Parce que je veux dire une chose que tout le monde m'entendait pas à un moment donné, c'est toi qui t'amuses à faire le con.
14: Non,
2: c'est bon, Olivier, c'est bon.
14: Olivier, tu gères bien là-bas.
3: Tu as dit que je faisais plus partie de l'équipe.
2: Ouais, tu t'as pas foutu ta merde. Maintenant, d'accord. C'est tout. Alors maintenant, préférez-vous les fantasmes avant ou après la Coupe du Monde de Nagano? Donc Mike va. Voilà, on n'a encore plus personne.
3: Allez, Olivier, merde.
2: Olivier, qu'est-ce que tu fous? Remets-les.
18: Regarde-toi.
2: Oh merde, pardon.
12: C'est là où tu peux avoir vraiment un orgasme.
2: Pardon, c'est moi là.
14: Ouais, mais gros,
2: et Manu, t'as envie de faire partie de l'équipe? Ouais, non mais là c'est une erreur de ma part, je suis désolé.
12: Ouais.
2: Donc Mike va.
13: Oui.
2: De toute manière, c'est fini. Après, moi, je laisse la place à Max. Hein.
14: Non,
2: je ne fais pas de libre-antenne jusqu'à 6h.
12: Tout est fini, je veux dire, fin de s'arrête. Hein.
2: Non, moi, je continue pas jusqu'à 6h.
14: Non. Ça va.
2: Non.
14: Allez, il y a la soupe à l'oignon après.
2: Ouais, la soupe à l'oignon, moi, j'ai envie de dormir. Hein. Désolé.
3: L'oignon à toi, Gérard.
14: Tu dormiras plus tard, ça va, tu feras de ta journée, Gérard.
2: Donc, Maïva.
13: Oui.
2: Donc, pour toi.
13: Moi, je pense qu'après les médailles, c'est mieux.
2: Pourquoi?
13: Bah parce qu'une fois qu'on a eu les médailles,
12: tu te sens plus libre.
13: Voilà,
12: Complètement dégagé, tu penses plus qu'à ça, quoi.
13: Voilà.
12: Et avant, il y a quand même l'esprit olympique, tu vois, c'est plus pareil. Hein.
2: Et toi, Jim?
12: Ouais, c'est bien ce que je viens de dire, c'est plus sympa quand t'as la médaille et que tu baises après, quoi. Tu vois, tu te sens pas pareil.
2: Ok. Mathieu?
12: T'as pas de choses à faire.
14: Si tu veux, la Coupe du Monde, là, c'est l'orgasme entier, quoi. Au début, tu fantasmes, pendant que tu fais, t'actives et puis à la fin t'es arrivé au bout quoi.
2: Marie.
14: La médaille et tout.
13: Bah écoute.
12: Et puis en fait la médaille c'est l'éjaculation quoi.
14: Voilà.
12: Ouais c'est pas bête.
2: Marie.
12: Moi j'y avais pensé ouais.
2: Marie.
13: Moi je pense après quand même. Parce que
14: Un petit peu quand même,
12: d'accord.
13: Parce que t'es plus relax quoi. T'as ta médaille, ça te fait.
12: Ça te fait une belle jambe ouais. Tu peux le dire.
14: Quand t'en auras deux, tu pourras prendre un short.
2: Billy.
17: Ouais,
12: Billy Boy.
17: Je pense que la Coupe du Monde de ping-pong à Nagano, c'est hyper intéressant pour avoir des orgasmes quand même. Hein.
12: Alors la Coupe du Monde...
14: Ouais, mais quand il y a du brouillard...
17: Ouais, c'est vrai qu'on a du brouillard ou de la neige, c'est pas évident quand même.
2: Et Gabriel, pour finir.
19: Ouais, mon chou, alors moi je pense que...
12: ça commence bien.
19: À Nagano, tu te trompes parce que le sponsor, c'était pas Fantasmes, c'était Coca.
17: Ah merde.
13: Ah.
19: Et oui, vous faites erreur.
12: Quelle
3: marque. Pas de marque.
19: Pardon.
2: Hey, Gabriel.
19: Oui.
2: T'es vite de.
19: Gabi pour toi, pour les autres.
2: Oh, Gabriel.
19: Oui, chérie.
2: Je suis pas ton chéri, d'accord, je t'emmerde. T'es prié de pas signer, de pas citer de marque.
19: Ok, c'est Coca.
3: Il a dit Fanta, Coca, tout ça. Fanta, Coca, tout ça. Putain, on avait dit pas les marques, je sais, mais c'est toi, je t'emmerde. Il est à gérer. Fanta, Coca, tout ça, c'est lourd. Faut pas les dire à l'antenne, Fanta, Coca.
19: Ok, on a rien dit.
13: Pas de pub.
3: Bon, dis pas les marques sur
2: Coca,
3: les marques
2: Coca,
3: Fanta, Twix, machin, tout ça, c'est chiant quoi.
2: Ah
13: chérie. Oh là là, il y a un
2: Kinder. L'autre, il vient de s'en recevoir un Kinder
5: Bueno, sans citer la marque, dans les machins.
2: Dans les roupettes.
12: Dans les coucougnettes.
3: Manu, ouais, pas Manu. Les marques, pardon, les marques. Merde.
2: Bon, allez. Allez, je vais laisser la place à Max pour la...
3: Eh, fais une conclusion, Gérard, quand même. Attends. Ouais,
2: bon, on va faire une conclusion. Donc, Gabriel, pour toi, qu'est-ce que tu as pensé du mini-débat qu'on devait faire et que je devais pas faire ce matin?
19: Bah, franchement, le lundi, ça te va pas du tout. Hein. C'est beaucoup mieux le jeudi. Hein. Le lundi,
12: c'est
19: ça
12: plus saillant le jeudi.
2: Bah ouais, mais le jeudi, c'est normal. Mais là, comme c'est les vacances, Max a voulu insister.
12: C'est cool.
13: T'en as en première, c'est cool. Hein.
2: Bah ouais.
19: Attendez.
3: Non, je disais que c'est normal qu'il soit moins bon que le jeudi parce que, comme il a eu que 4 jours quand même que pour décompresser du jeudi. Faut lui laisser le temps que les neurones se remettent en action.
5: Il sera jamais prêt pour jeudi alors.
3: Jeudi, on l'a mis sur régime là parce qu'on
2: l'autre.
3: En plus demain il a une journée hyper chargée. Je sais pas si tu peux nous en parler. Déjà demain c'est quoi ton programme?
2: Demain c'est de sauter sans dire.
3: Oh là là.
5: En parlant de ça, excusez-moi tout le monde. Gérard, une dernière question sur Minitel.
13: Oui.
5: On nous demande, GG. Est-ce vrai que Sandy crache des balles de ping-pong avec son vagin?
2: Non. Donc Billy, qu'est-ce que
3: c'est des boules de bowling?
2: Toi, Fuller, fais gaffe parce que il va t'arriver une tuile. Donc Billy.
19: Ben Billy. Moi, je suis un peu tard sur le débat, mais en attendant, j'attends toujours de savoir ton grand fantasme, Gérard.
2: Ça, je vous le saurai jeudi.
3: Allez, une exclue, là, Gérard.
2: Jeudi,
3: c'est un débat sur les fantasmes.
12: On s'en fout du débat de Sandy, mais dis-nous au moins le tien, quoi.
2: Attends, je fais ce que je veux, c'est jeudi que je dirai mes fantasmes.
19: Mais c'est aujourd'hui le débat sur les fantasmes.
2: Non, je vous le dirai jeudi.
12: Ça change pas pour toi.
2: Je le dirai jeudi, mes fantasmes, c'est tout.
12: Mais crache-le.
2: Non.
12: Tu te crées à ce point-là?
2: Bah ouais.
12: Ah ouais?
13: Mais Gégé?
2: Ouais.
13: Je voulais te dire, mais sérieusement, ta journée, tu la passes qu'au lit ou quoi?
12: Pratiquement. Hein.
13: Comment?
12: Bah, quand il se réveille, il va à
13: faire. Je réponds.
2: Oui, je viens de te lire.
13: Alors, le matin, l'après-midi et le soir.
2: Voilà.
13: T'as aucune autre activité?
2: Non.
13: Eh bah, c'est gay. Donc,
19: mais t'arrives à avoir combien d'orgasmes par jour, Gérard?
2: 5.
19: 5?
13: Oh là là.
12: C'est moyenne. Peur,
3: hein. Ah, pas mal.
12: Sympathique.
3: Pas plus.
12: Hein.
13: Non, mais j'ai du mal à croire quand même.
2: Bon, tu fais la conclusion, Marie, s'il te plaît.
13: Comment?
12: Tu veux le tester?
13: Ouais, quand même.
12: Bah,
2: non, bah là, tu rêves.
13: Comment?
2: Tu rêves.
12: Ça m'étonnerait que ça fasse plaisir à Sandy, mon enfant.
2: Tu rêves.
13: Gégé?
2: Oui.
12: Gérard, je crois que t'es une ouverture.
13: Ta journée, tu la passes à l'activité sexuelle, quoi. Il n'y a rien d'autre.
2: Voilà.
13: Tu lis pas, tu regardes pas la télé, tu cherches pas du boulot, rien.
2: Bah, attends,
12: il en a du boulot. Je fais que les débats.
13: Comment?
2: Bah, voilà.
12: Bah, ouais, il a pas besoin de bouler.
13: Non, mais attends, on peut écouter Gérard?
12: Oui, je t'écoute.
2: Bah, quoi? Bon, ça y est, Mathieu, pour toi, la conclusion du petit débat?
19: Bah, c'était bien sympa, on a appris beaucoup de choses, comme quoi.
12: Comme d'hab, hein.
19: Voilà, il n'y a pas de frontières pour les fantasmes. Les fantasmes, c'est pareil que l'orgasme.
2: Mm-hmm. Et toi, Jim?
12: Bah, moi, je trouve que tu t'es vraiment décarcassé au niveau des questions. Franchement, beaucoup plus pertinente qu'avant. Et que vraiment, je sais pas, tu deviens vraiment meilleur à la radio qu'avant, quoi. Il y a vraiment un changement, quoi.
2: Non,
12: je sais pas si tu l'as trouvé aussi. Tu t'écoutes de temps en temps ou pas?
2: Bah non, parce que je peux pas voir de cassette.
12: Tu devrais t'enregistrer parce que franchement, ça en vaut le détour. Hein.
2: Et Maïva, pour finir?
13: Bah, les questions étaient originales et recherchées, c'était sympa.
3: Ça, c'est vrai que là, j'avoue que aux questions des questions, c'est moche qu'il y a un petit problème technique. J'espère que jeudi, ça se passera pas comme ça, parce que les débats de la semaine dernière, c'était quand même plutôt bien passé. Mmh. Gérard, petite conclusion quand même de ce débat, qu'est-ce que tu as rajouté ou...
2: Bon, rien de spécial. À part qu'on a eu des petits problèmes, mais sinon rien de spécial.
3: En tout cas, on a été ravis de t'accueillir dans cette radio libre spéciale vacances. 4h20, c'est pas encore terminé, on va peut-être revenir.
2: Et pas d'insultes.
20: De Gérard.
2: Et voilà, donc bonsoir à tous, 0h41, donc vous pouvez toujours nous appeler pour les débats du jeudi, donc au 0800-08-5000 et 0870-5000, toujours l'IRC www.funradio.fr.
20: Oui, tout à fait, 1782,6 connectés quand même.
2: C'est bien. Okay. C'est donc bien. N'essayez pas d'appeler sur le Minitel, il ne fonctionne pas. Donc on va remercier Tony de l'IRC pour ce que j'avais demandé à Rigaud qui a été fait. Donc je remercie Tony en passant.
20: Voilà.
2: Et on accueille
21: et moi, Gérard, s'il te plaît, avant de commencer, j'ai une dédicace à faire. Ouais. Dédicace à Sandy.
22: Et toi la grosse, debout espèce de feignasse là. Tu vois pas que les autres s'amusent là? Allez, debout. Viens avec nous.

0: On va commencer, on va accueillir Gemma Lopez, 21 ans, de Valence.
1: Ça va ?
0: 98.8.
1: Ouais.
0: Bourdon, 20 ans, Paris, 101.9.
1: Ouais, mais respect du soir, Gérard.
0: Bonsoir. Suisse Lamois, 23 ans, Damien, on écoute Fun Radio, 91.8.
2: Quand tu veux, Gérard.
0: Astico, tu commences pas, s'il te plaît. Merci. Astico, 18 ans, Pontivy, on écoute Fun Radio sur 94.1.
3: Bonsoir, Gérard.
0: Prout, 25 ans, Toulouse, 105.9.
3: Bonsoir, Gérard.
0: Et Tekel, d'Arcachon, 22 ans, on écoute Fun Radio sur 92.
3: Salut, José.
0: Sur 92, voilà, terminé. Donc, on attaque sur les catastrophes naturelles. Alors, la première question, comment se déclenche une tempête? On va demander à Stico.
3: Attends, tu peux passer à quelqu'un d'autre parce que là je suis en train de mettre mon tampon et puis.
0: D'accord, alors si ça commence comme ça, ça va pas aller. Alors on va prendre Suisse, moi là.
2: Oui, comment ça commence une tempête? Oui,
0: comment se déclenche une tempête?
2: Je sais pas, t'appuies sur un interrupteur ou je sais pas.
1: Mais non.
0: Qui c'est qui veut répondre?
1: Ah, c'est Bourdon.
0: Ouais, bah vas-y.
1: Ouais, alors je fais des études de météorologie.
0: Mmh.
1: Et alors, il faut savoir qu'il y a des nuages. Alors, t'as des cumulonimbus et des cumuloanus, ok?
2: C'est
1: deux types de nuages bien différents.
0: Mmh.
1: Et quand t'as le cumulopinus qui rentre dans le cumuloanus, ça fait une différence de température et ça fait un orage, forcément.
0: D'accord, mais tu... Tempête. Oh, Bourdon.
1: Oui.
0: Tu parles bien devant ton micro, tu t'éloignes pas quand tu parles, ok?
1: Ouais, mais ça, c'est à cause des ailes.
0: Ouais, ben. On va demander à. J'ai mal aux fesses.
4: Ouais, bah, en fait, les tempêtes, c'est à cause des courants d'air, quoi, parce que parfois, ça fait du vent.
0: Mmh.
4: Et quand il y a beaucoup de vent comme ça, et ben, ça fait beaucoup de vent et ça peut faire des tempêtes, quoi.
0: D'accord.
4: Et parfois, ça. Ouais,
1: ça ouais mais des... dans ces cas-là, tu fermes la fenêtre et puis c'est bon.
4: Ouais, mais il faut le dire aux gens qu'il ferment la tête, mais si jamais il y a beaucoup de courants d'air dans le monde et ça fait des tempêtes, quoi.
1: Bah, fermez les fenêtres, alors.
4: Ouais, faut fermer les fenêtres, en fait. Quoi.
0: Astico,
4: ça
0: c'est
4: le top. Ça dangereux, quoi.
0: Astico.
3: Ouais, ça y est, donc j'ai fini de le mettre. Donc la question, c'est comment se déclenche une tempête, c'est ça?
0: Ouais. Parce que je vais pas m'amuser à les répéter, alors vous écoutez bien quand je pose les questions.
4: D'accord,
0: hein.
4: Gérard.
3: Ouais, je l'ai bien écouté, la preuve.
0: Alors, vas-y.
3: Alors, une tempête, c'est très simple, c'est dû à une différence de température.
0: Mmh.
3: C'est-à-dire que quand il fait chaud chez toi, tu ouvres la fenêtre pour que l'air rentre.
0: Ouais.
3: Et quand il fait froid, tu la refermes. Et quand il fait vraiment très très chaud, tu ouvres les deux. Et là, ça fait un courant d'air. Et là, il y a un choc thermique et la tempête arrive.
0: Prout.
2: Moi, je crois que c'est par rapport à l'atmosphère, quoi.
0: Hey, celui qui s'amuse à faire des conneries derrière va se calmer parce que ça il va pas rester longtemps celui-là.
1: Ouais.
0: Alors Prout pour continuer.
2: Moi je pense que c'est l'atmosphère avec le vent, tout ça quoi.
0: Mmh.
2: Voilà quoi. Sinon moi je sais pas trop donc je réponds ce que je sais quoi.
0: D'accord. T'es quel?
2: Moi je pense qu'au contraire une tempête est déclenchée par une volute.
0: Oh tu te calmes derrière s'il te plaît, merci.
2: Tu m'as parlé, vous avez déjà parlé donc c'est bon hein.
0: Hey, Gemma Lopez, entre Gemma Lopez Bourdon, là, vous allez vous calmer, s'il vous plaît. Hein.
2: Au contraire, c'est déclenché par une violente perturbation atmosphérique et le vent peut souffler à... Ce que je veux savoir, c'est que le vent il peut souffler de 1802 km par heure.
0: Ok. Moi, j'ai pu voir à peu près sur un dictionnaire, donc c'est une violente perturbation atmosphérique sur terre ou sur mer, exactement. Plus pour approfondir la question. Donc, tout le monde a répondu apparemment, donc c'est bon. Alors, la deuxième question, IRC.
5: Oui, vite fait, il y a Jarvis Cooker qui te demande quelle est la différence entre une catastrophe naturelle et une catastrophe surnaturelle.
0: Je vois pas du tout ce que ça peut faire exactement. Il faudrait que je me renseigne sur ça, pour faire les deux. Alors, deuxième question. Un orage peut-il provoquer une catastrophe, arbre arraché, toiture ou voiture qui s'envole?
6: Ou autre,
0: bien sûr.
6: Ouais.
0: Attendez, avant que vous répondiez, parlez... Non, c'est pour celui-là que je voulais, c'est celui-là. Voilà, on a des petits sondages. Que pensez-vous des catastrophes naturelles? Alors, il y a 40% des Français qui n'en veulent pas chez eux.
6: Mm-hmm.
0: Il y a 20% de Français qui ne savent pas ce que c'est. Donc pour eux, c'est con, ce 20% de Français qui ne savent pas ce que c'est, ben c'est
1: ouais.
0: Dommage. 18% des Français n'ont pas compris la question, donc ça c'est comme d'habitude, ça m'aurait étonné les trucs.
7: Non, mais il y a toujours des Français qui ne comprennent rien.
0: Ouais, non, mais de toute manière, c'est bien parce que même sur le deuxième débat, c'est pareil.
1: Mais non, mais le Français est con, c'est tout.
0: Bah ouais, mais de toute manière, il n'y a pas que le Français qui est con. Hein. Nuance. La dernière, il y a 15% des Français qui aiment être naturels sans sans être des catastrophes. Voilà à peu près ce qu'on pouvait dire sur la première question. Mm-hmm. Donc, alors, deuxième question, donc je pense que tout le monde a pu entendre.
2: C'était quoi déjà ?
0: Alors, un orage peut-il provoquer une catastrophe ? Arbre arraché, toiture, voiture ou autre ? Mm-hmm. Et on va demander ça à J'ai mal aux fesses.
4: Ouais, ça dépend où est-ce qu'il tombe. Si il y a mis sur une voiture, des trucs comme ça, ça peut faire des trucs comme ça, mais sinon, c'est bien.
0: Ah bon, c'est bien pour toi?
4: Non, mais en fait, ça dépend des fois, parce que jamais ça tombe sur une voiture, et si jamais ça peut le faire, quoi.
0: Non, mais attends, hey, quand on parle de toiture arrachée, ouais, ou des arbres, c'est carrément le truc qui s'abat carrément sur la route. Hein. Attention, les arbres, c'est ce qui s'abat sur la route. Ouais, la voiture, je pense que vous avez...
4: Non, parce que sinon, l'arbre, il peut tomber sur la voiture, mais sinon, ça dépend de la force de l'orage, quoi, si tu veux.
0: Mm-hmm, okay.
4: D'accord avec moi?
0: Ouais, je pense, peut-être. Bourdon?
8: Ouais, c'est clair que ça peut arracher des trucs. Regarde-moi, avant, j'habitais au 8e étage.
0: Bon, Fildar, tu m'éteins ton micro, s'il te plaît, merci. Parce que t'as pas besoin de faire de conneries derrière. Oui, mais je t'écoute, c'est Fildar qui fait le con.
8: Bah, regarde, avant, moi, j'habitais au 8e étage. Il y a eu un ouragan, et maintenant, mon immeuble, il s'est cassé la gueule. J'habite au 4e sous-sol. Donc, c'est clair, ouais, ça peut arracher des gros trucs. Par contre, un des avantages des ouragans, c'est que ça enlève la pollution.
0: Mmh, okay.
8: Ça fait un bon courant d'air et au moins il n'y a plus de pollution. Donc en fait.
0: Non, mais attends, on parle des catastrophes. Celui qui s'est mis en faire ça, arrête! Bourdon, je te préviens tout de suite que c'est pas ton truc, je vois pas le. Bah, si, bon, et celui qui fait ça, là, il arrête maintenant, ok? Ouais, je sens que ça va mal se terminer là.
7: Hein. Non, celui qui fait ça, il arrête.
8: C'est nul.
0: Suce-moi là pour continuer.
2: Quand tu veux.
0: Au lieu de dire quand tu veux, tu réponds à la question et tu t'écrases.
8: Cochonne.
2: Les tempêtes, c'était quoi les... Ah oui, ça arrache plein de trucs. Mais on s'en fout, quoi. On est remboursé des assurances, donc.
0: C'est ça. Tu crois que les assurances, ils vont rembourser les arbres arrachés, toi?
2: Exactement.
0: T'as vu jouer ça dans Spirou Magazine ou dans Tintin, toi? Astico.
2: Ouais.
0: Ça mord.
9: Évidemment, les orages, ils ont tellement une force dramatique, je dirais, mais ça peut être bénéfique pour certaines personnes. Parce que imagine quelqu'un qui veut revendre sa voiture. Il n'y arrive pas. D'accord?
0: Oh là, attends, Astico. Qui c'est qui a un téléphone pourri comme ça?
8: Ouais,
7: non, mais en fait, ce qui se passe, c'est que. Je vais vous expliquer. Le standard, ça fait ce bruit-là parce qu'il y a trop de lignes ensemble. Si j'en mets plus qu'une, là, ça le fait plus.
0: Ouais, mais alors,
7: plus j'en mets, plus ça fait ce bruit-là. Donc c'est la technique, hein, on n'y peut rien.
0: Ok, donc Astico, tu voulais dire?
9: Ouais, je disais, imagine tu veux revendre ta voiture, d'accord? Tu n'y arrives pas pour X ou Y raison.
0: Ouais.
9: L'orage s'abat sur ta voiture.
7: C'est bon, Gérard, j'ai expliqué.
0: Ouais, ça y est.
10: Tu peux répéter pour moi, j'ai rien capté.
0: Non, bah t'as rien capté,
7: T'es naze, c'est tout.
0: C'est tout. Donc, alors tu disais que tu voulais revendre ta voiture pour X raison, donc tu peux pas la revendre parce qu'elle est... Elle est carrément écrasée par un arbre, c'est ça ta question, ta réponse?
9: Absolument pas, c'est pas ça du tout.
0: Ouais, non, mais on va quand même pas s'éterniser sur une question comme ça.
9: Oui, mais si tu me laisserais finir.
0: Bah ouais, bah alors vas-y.
11: Accouche.
9: Alors, imagine, t'arrives pas à vendre ta voiture. Il y a un orage qui s'abat dessus. Mm-hmm. Donc forcément, t'es remboursé par l'assurance.
0: Ouais.
9: Ça t'évite de la vendre parce que t'y arrives pas. Et
0: ouais.
9: Tu touches le pognon et puis voilà.
0: D'accord, mais ta bagnole, une fois qu'elle est écrasée par un arbre, normalement, t'es bon, elle est bonne pour la casse.
9: Ben oui.
0: Voilà. Alors,
7: non, ça te fait une voiture de sport.
0: Non, elle est carrément écrasée par l'arbre. Hein. Ça peut même pas une voiture décapotable. Hein.
7: Ou alors, t'as une voiture avec un arbre dedans. Si
0: ouais, ben, ça peut carrément un amas de ferraille. Prout, attends, Prout, ouais.
5: Oui, sur l'IRC, il y a le chien qui te demande si tu as peur de l'orage.
0: Non, pas du tout.
5: Et pourquoi?
0: Ben, de toute manière, il y a certains trucs qu'il faut éviter de se protéger, de ne pas se mettre sous les arbres quand il y a des orages ou autres.
7: Je croyais que ça protégeait de l'orage, justement.
0: Non, pas du tout, parce que normalement, c'est bien déconseillé de se mettre sous un arbre.
10: Il y a des parasols qui protègent de l'orage.
0: Non, plus.
8: Non, il y a des trucs prévus exprès, ça s'appelle un paratonnerre.
0: Tu crois qu'ils vont mettre un paratonnerre sur un arbre, toi?
8: Mais non, mais pour protéger...
0: Mais bien sûr. Mais bien sûr.
8: Pour protéger de l'orage.
0: Bon, Prout, s'il te plaît, tu réponds à la question.
2: Écoute, moi je pense que c'est bénéfique pour certains pays parce que même si ça arrache des trucs, ceux qui ont besoin d'eau, et ben, ça leur fait du bien les pays. Voilà.
0: Alors là, je vois pas du tout je vois pas du tout la réponse à la question que je viens de te poser.
2: Mais si,
11: j'allais...
0: Non, non, mais attends, parce que là, ce que tu me dis, ça arrange les gens parce qu'ils ont pas d'eau, mais je vois pas du tout le rapport avec un arbre arraché, des toitures qui volent et des bagnoles qui sont écrasées.
11: Non, mais si, franchement, moi, je suis d'accord, c'est vrai que ça arrache des trucs, mais bon, je veux dire, c'est pas négatif sur tout le plan, quoi.
0: Bon, t'es quel pour terminer?
11: Ouais, donc, un forteresse...
0: Ouais, ça suffit derrière.
11: C'est vrai qu'un forteresse,
0: bon,
11: c'est des dégâts considérables par les éclairs de pluie ou de grêle, comme des inondations, quoi.
0: Mm-hmm. D'accord. Voilà. Oui. C'est, qui c'est qui voulait rajouter quelque chose? Personne, bah c'est bien. Donc, ce que je veux dire là-dessus, de toute manière, on a fait le tour, mais je pense que là-dessus, des paratonnerres sur des arbres, ça n'existe pas chez moi. J'ai jamais vu jouer ça dans...
8: Mais si.
0: Non, ça n'existe pas, j'ai jamais vu jouer ça.
8: Ta gueule,
0: et va te faire sauter, toi, connard, ok?
5: Bon, Gérard, pour... Ah bah non, c'est trop tard.
0: Alors, bonne nuit pour lui.
5: Gérard?
0: Oui.
5: Il y a Davy One sur l'IRC qui te demande si tu connais la différence entre un typhon et une femme. Et en fait, il n'y en a pas. Dans les deux cas, c'est chaud et humide. Et après, t'as plus de bagnole et plus de maison.
0: Bon, ok. Ouais, c'est pas mal. Donc, on va poser la troisième question avant de faire le prochain sondage, parce que le sondage, il a rapport sur pour ou contre les catastrophes naturelles. Je vois pas pourquoi les pour ou contre, on en a ras-le-bol.
12: Toujours dans les sondages.
0: Bah ouais. Alors, peut-on déclencher une éruption volcanique des mâles? On va demander ça.
11: Quoi?
0: Peut-on déclencher une éruption volcanique chez les mâles?
8: C'est quoi une éruption?
0: Une éruption, tu sais pas ce que c'est?
8: Non.
11: C'est l'acné?
8: Non, mais c'est quoi une éruption?
0: Une éruption volcanique, tu sais pas ce que c'est? T'as jamais entendu... jamais entendu parler d'Arum Tazgef? Qui est plus là parmi nous.
7: Il est où?
0: Et qui est mort. Bon, il est mort à Broutou.
8: C'était le cousin de Cousteau.
0: Bon, ça suffit, toi, avec tes conneries, donc je réponds à celui qui me demandait ça.
7: Ouais. J'ai mal aux fesses.
0: Donc, alors, une éruption volcanique, c'est un volcan qui se déclenche.
8: Ouais, GG.
4: Ok.
0: Voilà. Et alors,
8: Bourdon.
0: Ouais.
8: Ben, je voudrais dire que toi, tu me déclenches pas mal d'érections volcaniques, c'est clair.
0: Mmh.
8: Et je voulais dire que des fois, ça entraîne aussi des tremblements de terre, et je voulais savoir si toi, t'avais déjà vécu des tremblements de fesses.
0: Pour répondre à ta question, t'es...
4: N'importe quoi.
0: Lui commence à m'énerver. Hein? Donc pour répondre à ta question qui tient pas debout, je vais te répondre tout de suite que j'en ai rien à foutre de ce que tu m'as dit.
8: T'as jamais vécu de tremblement de fesses?
0: Non, pas du tout.
8: Pourquoi?
0: Alors, si tu dis des conneries comme ça, mon pote, tu vas retourner voir Pildar et tout de suite. Voilà pour toi.
8: C'est pas une connerie, c'est Zrazoum Drazef.
0: Ouais, c'est ça, t'as raison, fous-toi bien de ma gueule. Tu retournes voir Pildar, il va te mettre au parfum.
7: Gigi. Moi, j'ai un petit fait divers qu'on a reçu cet après-midi. Tu vas me confirmer ou pas? On a appris que Monsieur Haroun, ta mère, a découvert le plus gros, le plus touffu et le plus dévastateur des volcans. Il l'a découvert à Suresnes sous un pantalon en cuir. Il paraît qu'il appartenait à une certaine Sandy. Qu'est-ce que t'en penses?
0: Alors là, je vais te dire une chose, Soual. Le prochain coup, tu as une connerie comme ça, tu rentres chez toi tout de suite, toi.
7: Mais
0: je t'emmerde avec tes conneries.
7: Ouais, Manu.
0: Ok, Manu, je te signale. C'est la dernière fois que tu me sors ça à l'antenne.
7: Mais c'était pour que.
0: Non, mais moi je te dis que c'est des conneries. Alors tu recommences encore.
7: C'est pas vrai, ok.
0: Tu sais où que tu vas aller?
7: Tu dégages.
0: Tu vas aller chez toi.
7: Ok.
0: Ok. Alors,
7: okay.
0: Je te dis de te calmer tout de suite. Ok.
8: Elle a la chatte en feu.
0: Alors, c'est ce mois là.
8: Elle a la chatte en feu, moi je te le dis.
0: Qui c'est qui parle là comme ça?
7: Non, c'est bon.
11: Je suis là, Gérard.
0: Donc vas-y, pour toi.
11: Pour moi, ouais, je suis d'accord.
0: Sur?
11: Bah, sur les éruptions et les catastrophes.
0: Non, mais attends, hé! T'as compris la question ou pas?
11: Je me rappelle plus, donc j'osais pas trop te demander de la répéter, mais...
0: Peut-on déclencher une éruption volcanique chez les mâles?
11: Ah ouais, d'accord. Ouais.
7: Il faut expliquer, Gérard, pourquoi chez les mâles, parce que on avait vu ça ensemble.
0: Ouais, non, mais ça, j'expliquerai plus après.
7: Bah non, parce que s'ils comprennent pas dès le début, ils doivent pas répondre.
8: Bah ouais.
7: Alors vas-y, explique-le.
0: De manière que ça soit chez les mâles ou chez les femelles, de toute manière, c'est strictement pareil. Je vois pas du tout pourquoi.
7: Mais non, c'est pas la même chose.
8: C'est les mêmes giclées, ouais.
11: Et quand tu exploses dans le caleçon, c'est ça?
0: Voilà, t'as tout compris.
7: Les éruptions volcaniques ne se font que chez les mâles.
0: Mais pourquoi? Les volcans, on sait rien.
7: Mais si, les volcans femelles, c'est pas fait pour faire des éruptions.
0: Non, presque pas.
8: Ça fait des dégoulinures, c'est pas pareil chez les
0: mâles. Bon, Astico. Astico.
11: Oui, je suis là.
0: Bon, tu réponds?
11: Moi, à ta question, je pense que oui. Parce que je pense honnêtement que, bah, regarde, chez les femmes, quand elles ont leurs règles, elles sont beaucoup plus chaudes. Donc forcément, chez les mâles, ça peut faire effectivement partie des choses de la vie.
0: D'accord. Prout.
11: Bah écoute, moi aussi je suis d'accord avec ce qu'elle vient de dire.
0: Voilà. Non mais ça c'est pas mal parce que je fais passer tous les premiers, les autres ils écoutent bien ce qu'ils disent, ouais. Et puis après ils vont dire ah ben je suis d'accord avec ce qu'elle vient de dire. Je cherche même pas dans le dico. Manu, Rigo,
5: oui, s'il te plaît. Il y a le chien sur IRC, vu que tu parles de mâles et des volcans, il te demande quelle est la femelle du volcan.
0: Ça, j'ai pas cherché et je pense que ça existe pas.
5: Et pourquoi?
0: Donc, ben, je sais pas.
5: Ah bon?
0: Et t'es quel pour terminer?
2: Ouais, effectivement, je pense que oui, parce que les mâles sont plus énergétiques dans ce domaine, je pense.
4: Mais tu peux pas demander à moi?
0: Moi, qui, toi?
2: C'est mal au fait. Actif aussi, hein.
0: Si, toi, t'as déjà répondu au début, c'est tout.
4: Ah bon?
0: C'est toi qui m'as dit, je sais pas ce que c'est une éruption volcanique.
4: J'ai pas répondu, justement.
0: Eh ben tu vas répondre après, tu laisses Tekel répondre.
8: Ouais, laisse parler le clébard.
0: Bon, attends, le clébard il t'emmerde, toi.
8: Mais non, mais Tekel, c'est un clébard.
0: Ouais, ben tu la laisses parler.
4: Laisse parler Gérard.
0: Tu la laisses parler, ok, vous la laissez parler, alors maintenant vous laissez parler les gens.
7: Allez, vas-y Tekel.
0: Tekel.
2: Ouais, donc je t'ai répondu, je pense que les mâles sont plus énergétiques dans ce domaine.
0: Mais tu peux préciser le fond de ta pensée.
2: Bah, quand ils font l'amour, ils sont obligés d'éjaculer, donc voilà.
0: Ah bah voilà. Bon, attends, la salope, à ton merde, toi.
8: Ah, cochonne.
0: Alors, j'ai mal aux fesses.
4: Bah, je pense que...
0: Attends, c'est celle qui vient de dire salope, là, tu as te calmer, toi.
8: Non, mais c'est vrai, c'est une cochonne.
0: Ouais, bah fais gaffe, Bourdon.
8: Bah, elle parle de giclette de
2: fond. C'est normal, je suis comme vous, hein.
0: J'ai mal aux fesses, pour terminer.
4: Ouais. Bah, en fait, ça dépend des fois.
0: Non mais attends, tu peux... C'est pas parce que tu parles le dernier que tu vas dire ça dépend des fois, tu vas répondre comme il faut à la question.
4: Bah parfois.
0: Bon d'accord, on a compris, j'ai mal aux fesses, apparemment t'as pas l'air de vouloir...
4: Non, je sais pas.
0: Non mais c'est bon, il y a une question IRC, c'est tout.
4: Mais moi, ça dépend des fois, ça dépend parfois.
0: Ah bah c'est tout, tu te tais, pour l'instant il y a une question IRC.
5: Bon, il y a Zioui sur l'IRC qui te demande si un volcan peut se reproduire lorsqu'il est en érection.
0: Non.
8: Mais si.
0: Non. Ça peut pas se reproduire.
7: Mais explique pourquoi, Gérard, alors.
8: Ça sert à quoi qu'il éjacule, le volcan?
0: Comment?
8: Ça sert à quoi qu'il éjacule, le volcan?
0: Non, mais attends, qu'est-ce qui crache, le volcan, à ton avis?
8: Bah, du foutre.
0: Du feu. Ouais, il crache des pierres et de la lave.
8: Ouais, non, c'est du sperme.
0: Ouais, c'est ça. Ta connerie, c'est quoi?
2: C'est du sperme.
0: Voilà. Bon. Alors, vous allez réfléchir à la quatrième. Un ouragan s'arrête-t-il de tourner les jours de fête, samedi ou dimanche inclus? Et on va s'écouter le petit puceau de Paris avec sa grosse. Et on se retrouve tout de suite après au 0803-08-5000 et 0870-5000. À tout de suite. Il est 1h03 du matin, vous pouvez toujours nous joindre au 0870-5000 et 0803-75000. Et toujours Rigo qui vous attend sur IRC, ouais. Donc vous pouvez toujours nous appeler sur l'IRC. Donc on
5: récupère.
0: Là, on venait s'écouter.
5: Fildar
0: avec ses 4%, donc ça suffit. Donc,
7: c'est pour ça que t'as pas le droit de dire Fildar, vous êtes en standard. Merci.
0: Fildar qui est au standard, Manu à l'aria, comme d'hab. Et donc on venait s'écouter le petit puceau de Paris avec sa grosse. Et on va récupérer. Mais avant, je voulais donner un petit point sur la question numéro 2 qu'on avait dit. Peut-on déclencher une éruption volcanique chez les mâles? Moi, j'ai trouvé un truc là dans un dictionnaire. C'est un refroidissement brutal au contact de l'air ou de l'eau, du magma qui s'épanche d'un volcan. Voilà. Et on va récupérer. J'ai mal aux fesses.
4: Ouais.
0: Rebonsoir.
4: Rebonsoir.
0: Donc tu parles un peu plus fort devant ton combiné, s'il te plaît, merci.
7: Ça va mieux?
0: Voilà. Bourdon.
8: Ouais, ça flotte, mon pote.
0: Ok. Suce-moi là.
2: Ouais.
0: Toujours là. Astico.
12: Oui.
0: Toujours là. Prout.
13: Ouais, salut.
0: El Tekel.
14: Salut.
0: Ouais, salut. Alors donc, un ouragan s'arrête-t-il de tourner les jours de fête samedi ou dimanche inclus? Donc on va demander à J'ai mal aux fesses, comme ça il va pas me dire qu'après il a pas répondu à la question.
15: Bah en fait il s'arrête à 5 volcans déjà.
0: Parce ouais. Ouais, non mais vas-y, je t'écoute.
15: Il s'arrête à 5 volcans parce qu'il a pas le droit de tourner.
0: Ouais.
15: Et la sainte tempête aussi.
0: Ouais, d'accord.
15: Sinon les dimanches il peut pas s'arrêter.
0: D'accord. T'as déjà vu des volcans toi? Un ouragan qui s'arrête de tourner, toi?
15: Bah ouais.
0: Ah ouais, bah, tu me diras quand est-ce que t'as vu ça?
15: Bah, je t'appelle.
0: Ouais, non, mais tu diras ça à Fildar, et Fildar me retransmettra ta réponse. Hein.
15: Ah, si tu veux.
0: Ok. Bourdon?
16: Ouais, moi, je dis que les ouragans, tout ça, bah, comme tout le monde, ils sont syndiqués, donc, bah, il y a des jours où ils travaillent pas.
0: Non mais attends, attends.
1: Quoi, il y a un syndicat.
0: Non, mais attends.
1: Les politiques, là, tout ça.
0: C'est un débat sur les catastrophes naturelles. On parle pas de politique là-dedans.
1: Oui, c'est la CGT et compagnie, tout ça. C'est
0: d'accord. Bah, si tu veux t'amuser à parler de politique, ça sera pas avec moi. C'est ce mois-là donc.
2: Ouais. Ils ont pas le droit de tourner le dimanche.
0: Ouais.
2: Ils ont pas le droit de rouler le dimanche.
0: Non mais attends.
2: Mais ça fait partie de la convention et ils ont pas le droit, c'est tout.
0: Non mais je vois pas le rapport. Là, vous êtes en train de me balancer des trucs politiques. Toi, tu me balances les routiers. Attendez. Il y a une question IRC avant.
5: Ouais, il y a TNT qui te demande si il tourne dans le sens des aiguilles d'une montre.
0: Bah en principe, oui.
1: Non, attends, Gérard.
0: Non, mais attends, tu permets, on va laisser continuer. Non,
1: mais attends, mais ça dépend des pays. En Angleterre, ils tournent dans l'autre sens. Il y a des pays où ils roulent à gauche
2: et
1: les tornades, c'est pareil, ils tournent dans l'autre sens. C'est normal, il faut le préciser.
0: Non mais je pense que là vous êtes en train de dire des conneries.
7: Ouais, et j'ai mal aux fesses qui m'a donc dit hors antenne ce qu'il voulait pas que tu entendes. Donc il a dit que c'était les jours fériés. C'était bien les dimanches, jours fériés.
0: D'accord. Astico.
2: Oh là là.
5: Oh, il y a Capitaine Caverne.
0: Il y en a un qui se trouve où là? Il y en a un qui se trouve où là?
1: Dans
7: une caverne.
0: Ouais, d'accord. Astico.
2: Ouais. Moi d'après ce que j'ai pu savoir au niveau de Météo France, ils ont le droit de tourner quand ils veulent. C'est-à-dire que les jours fériés et les dimanches, ils ont le droit de tourner. Le fait est que souvent, pendant ces jours fériés et pendant les dimanches, les ouragans mâles ont tendance à rencontrer beaucoup plus de ouragans femelles.
0: Mmh.
2: Et à ce moment-là, bah, ils s'arrêtent de tourner pour justement dévier leur direction et s'arrêter. Et puis, forcément, à la fin, ils s'entendent plus. Et puis alors là, ça répète et ça repart.
0: D'accord. Prout.
1: Je voulais juste savoir si c'était Sophie d'avant.
0: Non, pourquoi?
1: Ok, non, mais je voulais juste vérifier.
0: Non, mais sinon, on peut savoir aussi si c'est pas Alain Gilot-Pétré, hein.
1: Non, ça se reconnaît à la voix et à la
0: culture. Alors, Prout.
1: Ouais.
0: Donc, toi.
1: Ouais,
0: moi, attends. Celui qui recommence à faire des conneries comme ça, il va se calmer parce que sinon, il va raccrocher. Ça va aller vite parce que ça commence à me plaire depuis tout à l'heure.
1: Ouais.
0: Foutez-vous bien de la gueule des gens. Vous allez voir tout à l'heure comment que je vais pas chercher qui c'est, moi.
1: Ok.
0: Alors donc, Prout, pour toi.
1: Ouais, moi j'avais entendu dire qu'en ce moment les volcans ils étaient en grève parce que à cause des empêcheurs de tourner en rond.
0: Non mais on parle des ouragans, on parle pas des volcans.
1: Ouais bah c'est pareil. Les ouragans étaient en grève en ce moment. J'ai entendu dire ça.
0: Ah ouais, d'accord. Ok, TKL.
1: Oui, c'est Bourdon. Je voulais juste te dire un petit truc qui a tout à fait rapport avec le débat, c'est que je suis boulanger, j'ai des miches à pétrir, donc je vais me coucher. Salut.
2: Salut.
0: Ok, salut.
15: Salut.
5: Gérard,
0: oui.
5: Sur IRC, il y a Supurator qui te demande comment se déroule la suppuration hormonale d'un ouragan.
0: Oh là là, je sais pas du tout. Hein.
5: Et il me dit aussi que si tu fais un débat là-dessus, il faut savoir de quoi tu parles.
0: Bon bah attends, dans ce cas-là, ils ont qu'à me donner des...
5: Alors, ils te posent des questions et depuis tout à l'heure, tu dis je sais pas.
0: Attends, mais j'ai pas l'atlas pour tout ça. Hein. Je vais pas m'amuser à acheter des atlas. J'ai regardé dans le dico certaines définitions. Je peux pas avoir tout. Hein.
5: Ah ok.
0: Tekel, donc pour finir.
2: Bah, moi, au contraire, je pense qu'un ouragan s'arrête de tourner uniquement si tu lui en as donné l'ordre.
1: N'importe quoi.
2: Moi, c'est mon opinion. Donc.
0: Attends, celle qui vient de dire la pauvre fille, tu as commencé par te calmer, toi, parce que toi, tu m'en fais une belle pauvre fille.
2: Chacun a son opinion.
15: Tout à fait.
0: Donc, alors, moi, je vais vous donner un petit sondage avant de poser la cinquième.
7: Et toi, ton avis, Gérard, en fait?
0: Bah, moi, personnellement, l'ouragan, bon, bah, lui, il fait ce qu'il veut. S'il veut tourner les week-ends, ça, c'est son problème. Mais d'après les météorologues, en principe, tu peux pas demander à un ouragan de s'arrêter de tourner. Hein. Ça, c'est impossible. S'il a envie de casser tout sur son passage, il cassera tout sans te demander l'autorisation.
7: Ouais, comme, en fait, ce qui s'est passé aux États-Unis avec l'ouragan Mitch.
0: Ouais, aux États-Unis, et puis là, il n'y a pas si bien.
7: Mitch Buchanan, je crois.
0: Il n'y a pas si.
15: L'ouragan Gérard aussi.
0: Ouais, l'ouragan Gérard, il t'emmerde, toi. Voilà.
1: Ouais, pareil qu'il a envahi sur Rennes.
0: Ouais, bah alors toi, si t'es pas content tout à l'heure, tu vas retourner chez toi.
1: Ah, mais bon. Je suis très content.
7: Gérard, j'ai une petite surprise à la place de Bourdon.
0: Mmh.
7: Parce qu'en fait, cet après-midi, on s'est documenté avec Manu et on a réussi à retrouver le numéro d'Alain Gilot-Pétré. On va lui faire une surprise. Donc il est là ce soir.
1: Bonsoir à tous, bonsoir, bonjour à tous.
2: Bonsoir.
0: Salut.
1: Bonsoir.
0: Bonsoir.
1: Bonsoir.
0: Bonsoir.
1: Oui, voilà. alors demain sur la Bretagne, de la pluie, des giboulées. Sur la Côte d'Azur, de la neige à partir de 37 mètres.
0: Ouais, c'est ça.
1: Et sur la Corse, et sur la Corse, de la pluie.
0: C'est ça, alors qu'ils annoncent déjà moins de sur Paris pour cette nuit. Donc ils annoncent de la neige à 37 mètres, alors que la neige, elle tombe à 1200 mètres d'altitude.
1: Sur la Côte d'Azur.
0: C'est ça, 37 mètres sur la Côte d'Azur, c'est
1: on
0: ça.
1: On se décrotte les oreilles. Sur la
0: ouais, bon, on se décrotte les oreilles, on se calme.
12: Moi, je voulais dire, j'aimais pas cette coupe de cheveux. Alors.
0: Ouais, ben, là, faudrait mais peut-être...
1: Oh,
0: ça y est, tu te calmes.
1: Mais bonsoir.
0: Bon, ouais.
7: Non, mais il est là, Alain Gilbert, on peut
0: rien. Non, mais il se calme.
1: Bonsoir.
7: Donc, calme-toi, Alain.
12: Faut pas d'accord, bonsoir. Je vais tomber dans les pommes.
0: Bon, et bonsoir, on a compris, ok ?
1: Oui, bonjour.
0: Ouais, bah, bonne nuit. Donc, il y a, à la question pour ou contre les catastrophes naturelles, il y a 60% des Français n'ont pas le temps de répondre à la question. 30% de Français qui pensent pouvoir le faire chez eux, le faire eux-mêmes. Et là, il y a 10% qui estiment que ce n'est pas le thème du débat. Donc, si c'est pas

0: Big up, Gloré.
1: Alors, ça, la cinquième question, peut-on éteindre un incendie de forêt avec une inondation? On va demander ça à Jamal aux fesses.
2: Ouais, tu pourrais pas me questionner plus tard, il faut le temps que je réfléchisse à la question.
1: Ouais, mais je vais pas coucher 107 ans avec...
2: D'abord, et puis après tu reviens sur moi.
1: D'accord.
3: Hein? C'est Alain Gilot-Pétré.
1: Ouais, alors vas-y.
3: Oui, bonsoir, bonjour à tous, bonsoir.
4: Bonjour Alain.
3: Oui, bonsoir.
0: Bonsoir à tous.
1: Bon, ça y est, on a compris les bonsoirs, tu vas pas me répéter ça pendant l'éducation, hein.
3: Oui, tout à fait, bonsoir. Alors, ce que je voulais dire, c'est que pour les incendies, il faut s'adresser aux trappeurs canadiens et à leur fameux Canadair.
1: Ok.
3: Mm-hmm. Voilà.
1: D'accord. Ok, donc on va demander à Suce-moi-là.
4: Ouais, alors pour les...
3: Oui, bonsoir.
1: Bon, ça y est, on a compris avec ton bonsoir.
4: Bonsoir Alain.
3: Bonsoir Alain.
1: Tu vas pas nous faire chier toute la soirée avec tes bonsoirs.
3: C'est à cause de ma nouvelle coupe de cheveux, j'ai fait un coup de soleil.
4: Ouais.
1: Tu peux le calmer, là?
5: Ouais, je le calme.
1: Suce-moi, là.
4: Ouais, quand tu veux.
1: Bon, attends, toi, si tu continues tout à l'heure, tu vas voir comment que je vais faire, moi, avec toi.
6: T'as du courage, quand même.
4: Ouais, non, mais... Ouais.
0: T'aimes les spaghettis.
4: Les incendies, tu les éteins en faisant des inondations, en faisant péter les barrages.
1: D'accord, c'est tout ce que t'as à répondre.
4: Bah oui, pour créer une inondation, tu fais péter un barrage, quoi. Tu vas pas danser la danse de la pluie.
0: C'est pas malin.
1: Ouais, bah dis donc. Astico.
4: Ouais, mais bon, au moins t'as éteint le feu, même si c'est pas malin.
1: Ouais, bah de toute manière, ça m'étonnerait que tu peux éteindre des incendies de forêt en faisant péter un barrage. Hein.
0: GG.
1: Oui.
0: Ouais, c'est Pedro, je voulais juste te dire qu'un bon rat de marée, toi, tu pourrais nous faire un rat de diarrhée pour éteindre un incendie, non?
1: Attends, qu'est-ce qu'il vient foutre là-dedans, là, Pedro?
0: Ouais, c'est Pedro, je viens d'arriver, j'ai une ligne spéciale France Télécom.
1: Ouais, carrément foiré, Astico.
0: L'opérateur France Télécom, je t'appelle du standard.
1: Ouais, Astico.
4: Ouais, bah écoute, Gérard, dans la logique des choses, il n'y a pas d'inondation quand il y a le feu, quoi.
1: Ouais.
4: Donc déjà là, ta question, elle est stupide.
1: Eh ben alors, si les questions sont stupides, dans ce cas-là, je vois pas pourquoi qu'on t'a sélectionné.
4: Non, attends, il y a que cette question-là qui est stupide.
1: Mais alors?
4: J'ai jamais dit que les autres l'étaient, mais alors celle-là, franchement, elle bat franchement tous les records.
6: Et alors, pourquoi elle le serait pas toutes?
1: Eh ouais. Et alors, si t'es pas contente dans ce cas-là, pourquoi qu'on t'a sélectionné? Tu peux me le dire?
6: Ah, tu peux pas répondre, là.
1: Ouais, tu fais moi la maline.
0: Elle a dû sucer.
1: Oh,
6: Gérard.
1: Ah, si, quoi.
4: Ouais, bah, je suis là, hein.
1: Et alors?
4: Mais non, mais qu'est-ce que tu veux que je te dise? Il n'y a pas d'inondation quand il y a un incendie.
1: Non, mais attends, tu me parles sur longtemps, sinon tu vas dégager, toi.
0: Ouais, tu parles pas comme ça, mon pote GG.
1: Ouais. Prout.
0: Ouais.
1: Bon, allez, on arrête un peu, là. On se calme.
0: On fait un peu la diarrhée.
7: Allô?
1: Prout.
7: Ouais. Ouais, moi, je pense qu'on peut éteindre les incendies qu'avec les lances de pompiers. Et autrement, on peut éteindre avec les lance-roquettes.
1: Ah non, mais attends, justement, les lance-roquettes, c'est avec ça que tu les déclenches.
7: Ouais, mais des lance-roquettes à eau.
1: Ouais, mais non, je pense pas que ça existe, ça. Hein.
6: Non, je crois que c'était... Excuse-moi Gérard, c'est Fildard, je voulais te demander, on éteint pas les incendies avec des Canada Dry là?
1: Non, pas du tout. Tekel, pour terminer?
8: Ouais, je pense que oui, justement, faut surtout ne pas faire attention de pas noyer les habitants pour éviter qu'ils se noient.
1: Ah d'accord, ah non mais là c'est pas... ça c'est t'as été chercher ça dans quel magazine?
8: Dans Spirou Magazine.
1: Ah non, mais moi je crois que t'as plutôt regardé. T'as dû trop regarder.
8: Non, mais j'ai trop fumé la moquette.
6: Alerte à Malibu.
1: Ouais, t'as dû trop fumer la moquette et puis t'as dû regarder ça dans Puff et Hercule mercredi.
6: Dans Puff et Hercule.
0: T'aurais été bien, j'ai un moustache. Hein.
1: Qui c'est qui a pas répondu? Ah ben, j'ai mal aux fesses maintenant.
2: Ouais, bah j'y réfléchis. Bon, en fait, je m'en fous quoi.
1: Ah bah, tu t'en fous alors. Bah, tu vois, j'ai mal aux fesses. Oh, j'ai mal aux fesses.
6: Ça ira mieux, Gérard.
1: J'ai mal aux fesses.
6: Oui, bon, je sais. Je sais pas.
1: Oh,
6: essuie-toi. Ouais.
1: Tu t'en fous?
0: Mais de la crème.
2: Ouais, bah, non, mais en fait, les incendies, je m'en fous un peu, quoi.
1: Ouais, bah, tu t'en fous. Bah, moi, j'en ai rien à foutre comme tu réponds mal, alors tu.
2: Moi, je réponds mal, je m'en fous.
6: Tu patientes.
2: Attends, Gérard, attends, écoute-moi deux secondes. Si jamais il y a une question, je m'en fous, j'ai quand même pas dire n'importe quoi, je te dis que je m'en fous de cette question.
0: Ici,
1: et alors, bah, dans ce cas-là, si t'en as rien à foutre, pourquoi qu'on te sélectionne aussi?
2: Parce que d'autres questions m'intéressent.
1: Non mais attends, si celle-là te fait chier...
2: Eh ben je te le dis.
1: Donc dans ces cas-là, je vois pas pourquoi t'as répondu bien aux quatre premières et que la cinquième est en merde.
2: Là je n'ai pas d'avis, je connais pas les incendies, je vais pas te répondre n'importe quoi.
1: Mais attends, dans balance...
0: Attends, tu réponds n'importe quoi, tu fais comme tout le monde, c'est tout.
1: J'ai mal aux fesses.
0: C'est clair.
4: Tu crois qu'on s'y connaît, nous?
0: Tu fais comme les autres.
2: J'ai pas d'avis, je réponds rien, c'est tout. Je fais un débat correct, c'est tout, voilà.
1: Non, mais moi, je peux te dire une chose, que t'habites du côté de Valence, donc t'es pas loin de Marseille. Ouais. Donc fais-moi confiance que des incendies de forêt, il y en a quand même eu pas mal cet été chez vous.
2: Ah bah j'en ai pas.
0: Gégé. Oui. Ouais, c'est Pedro, je voulais savoir.
1: Non, Pedro,

0: Je te connais pas, toi, alors salut.
1: Si, je suis le mec de France Télécom, je t'ai dit.
0: Ouais, mais moi je te connais pas, donc.
1: On parlait des pompiers, c'est vrai. C'est vrai, Gérard, que t'es le roi des pompiers.
0: Toi, t'es le roi des cons, c'est pas pareil. Peut-il y avoir des incendies de forêt dans le Sahara? On va demander ça à J'ai mal aux fesses. Il va me dire qu'on fait passer les autres, ça va.
2: Non, le Sahara, je pense que ouais, ça dépend s'il y a trop de soleil, en fait. Ouais,
0: non, mais attends, J'ai mal aux fesses.
3: C'est pas cool ce qu'il a dit.
0: Hey, ça dépend s'il y a du soleil. Mais est-ce que t'as déjà vu des arbres dans le haut Sahara?
4: Pourquoi tu te poses la question?
0: Et alors, pour savoir ce que vous allez répondre, bande de nazes.
3: Vous êtes tout nazes, hein.
2: En fait, je pense que.
3: Et en plus, il y en a des arbres au Sahara, hein, Gérard. Il y a des oasis.
5: À ce propos, il y a Yako.
6: Il y a des fruits.
0: On se calme là derrière.
2: Il
5: y a Yako sur l'IRC qui te demande à quelle température le sable prend feu.
0: Le sable, il prend pas feu, hein.
5: Il y a des incendies dans le désert.
0: Il y a plutôt des tempêtes de vent.
5: On va demander à monsieur Gilles Lopétré. C'est peut-être mieux.
1: Oui, bonsoir.
0: Bonsoir.
1: Bonsoir. Oui, alors tout à fait. Il faut savoir que les dunes sont inflammables. Mm-hmm. D'ailleurs, les autorités du Sahara sont en train d'essayer d'inifuger, si Gérard comprend le mot, les dunes dans le Sahara.
3: Pas de marque.
1: Pardon, excusez-moi. Et donc, tout à fait, les feux ravagent le Sahara. Oui, tout à fait. Demandez aux scorpions et aux cactus, ils vous le diront.
0: Attendez, stop, là, j'ai oublié de préciser quand même un truc, là, parce que j'ai pas répondu, là. Peut-on éteindre un incendie de
3: forêt? T'as pas répondu, Gérard, la question, là.
0: Ouais, mais justement, là, j'ai récupéré un truc, donc c'est des. C'est même pas
3: c'est
0: ça.
3: C'est quoi, une shot piece, un truc?
0: Non, mais. Ben, je suis en train de chercher, mais je l'ai pas. Ah, bah non, bah, je l'ai pas, la question.
3: Bah, bien. Bah, regarde bien en fin de ton slip.
0: Non, mais je l'ai pas. Donc, c'est ce mois-là.
4: Oui?
1: Non.
0: Donc toi?
4: Il n'y a pas d'incendie dans le Sahara, parce qu'il n'y a pas de pétomane dans le Sahara, donc ils peuvent pas mettre le feu aux forêts.
0: Il n'y a pas de?
4: De pétomane.
1: Des pétomanes.
0: C'est quoi ça?
4: C'est les mecs qui mettent le feu.
1: Tout à fait.
0: Ouais, non, mais pourquoi? Parce que tu penses qu'il y en a dans d'autres villes?
4: Bien sûr, tu sais, dans le sud de la France, c'est les pétomanes qui mettent le feu aux forêts. Il n'y en a pas dans le Sahara, pétomanes, c'est interdit.
0: Non, mais moi, je peux dire, je vais vous dire, répondre après sur cette question-là. Astico?
7: Oui, moi, effectivement, je pense qu'il y a des incendies dans le Sahara. La preuve, il n'y a plus que du sable maintenant.
0: Non mais attends, on vient de dire avec Gemma Lopez qu'il n'y avait pas d'arbres. Donc je vois pas comment. Non, il n'y a pas d'arbres.
2: J'en ai déjà vu avant.
0: Ok, Prout.
8: Ouais. Moi j'ai passé mes vacances au Sahara l'année dernière.
0: Ouais.
8: L'été dernier. Moi j'ai vu que je voulais dire que la chiasse de dromadaire c'était inflammable. Donc, à ce propos, quand t'avais des sultans qui se baladaient dans le Sahara, qui mettaient le feu à la chiasse, ça prenait feu et on pouvait facilement l'éteindre avec des bangas.
0: D'accord, c'est bien parce que toi, si tu continues à dire des conneries comme ça tout à l'heure, tu vas même pas finir.
8: Mais je te raconte la vérité.
0: On va demander à Tekel.
7: Non, je pense pas, comme disait tout à l'heure, il n'y a pas de forêt, donc à moins que ce soit provoqué.
0: Ok, moi je peux vous dire... ça commence à bien perdre, là, vos conneries derrière. Merci.
1: Tekel, elle a le cuit d'un kleb.
0: Alors, Tekel, à ton merde.
8: Tekel, c'est une catastrophe naturelle, une catastrophe tout court.
0: Tekel, c'est une catastrophe semi-naturelle enrobée d'une secousse.
7: Je t'en prie, Gérard, dis pas tout.
0: Plus ou moins brutale, qui ébranle le sol. Tremblement de terre, voilà ce que je pouvais dire.
9: Debout, espèce de
7: filiasse. Merci, Gégé.
9: Ça mise là, allez, debout. Viens avec nous.
0: Je peux répondre à la question?
1: Allez,
0: vas-y.
1: Et toi, la grosse, bouge-toi, espèce de feignasse. Vas-y, remue-toi. Tu vas pas comme ça, mise.
7: Non, mais je t'ai déjà répondu, GG. Hein.
0: Non, mais moi, je voudrais répondre. Donc, peut-il y avoir des incendies de forêt ou autre dans le Sahara? Donc, je pense pas. Donc, pour préciser à celui qui me posait une question qu'il y avait des pitomanes qui... Oh, attends, si t'es pas content, toi, tu dégages, ok? J'ai le droit de parler, j'ai le droit de m'exprimer, ok? Toi-même! Toi, tout à l'heure, je vais te péter la rondelle, tu vas retourner au standard, quoi! Ouais. Ouais. Ouais. Ouais. Alors donc, pour répondre à la question... Oh ta gueule un peu toi, tu m'emmerdes avec tes conneries. Donc pour dire que s'il y avait des pitomanes de toute manière normalement dans les forêts... Donc pour préciser à cette personne qui m'a posé cette question, qui disait qu'il y avait ça, c'est qui? Donc moi je peux te répondre que normalement dans les forêts, t'as des panneaux comme quoi que c'est interdit de fumer.
7: Ouais, mais c'est
0: et de se balader avec des bouteilles, des réchauds ou autres.
7: Mais justement, les pétomanes, ils s'en foutent. Ils
0: faire
7: la loi.
0: Attends, bon, ça y est, on a fait le tour, Rigo, oui.
5: Oui, il y a Davy One qui te demande comment font les pompiers pour éteindre les incendies de volcans.
0: Le volcan, tu peux pas les éteindre. Tu peux pas
5: non,
0: éteindre
5: mais tu peux éteindre l'incendie qui est provoqué par un volcan.
0: Ça dépend parce que vu que la lave est quand même assez brûlante, donc à mon avis, je pense pas qu'ils puissent avoir accès directement là-dessus.
7: Bah, ils prennent un parachute,
2: ils mettent tous autour et puis ils pissent, et puis c'est bon.
0: Mais c'est ça. Et toi, tout à l'heure, tu allais pisser au standard, tu vas voir.
3: Ah non, ça va puer après. Non, non, non.
2: C'est gros envie en plus.
3: Question.
0: Alors, question.
2: Allez.
0: Prendre l'avion, peut-il. Oh, ça y est,
3: c'est la septième, là, Gigi.
0: Oui, c'est la septième.
3: C'est la septième question, magnifique.
0: Alors, prendre l'avion, peut-il faire une tempête de neige, celui qui commence...
6: Oh, la catode.
0: Non, mais attends, c'est qui, cette espèce de petit con, là?
2: C'est là,
3: tu gères un peu le standard.
0: J'essaie de trouver.
6: Et donc,
0: on va s'écouter la grosse bourrée avec Josette la cochonnée. On se retrouve tout de suite après au 0870-5000 et 0800-08-5000. Et toujours l'IRC ou que Rigo vous attend. Et
3: ouais.
0: Standard.
3: Ouais.
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0: Et voilà, donc, de retour pour la suite et la fin des catastrophes naturelles, 1h28. Ouais. Et donc, vous pouvez toujours nous appeler au 0803-08-5000 et 0870-5000. Toujours Phil Darro Standard qui vous attend. Rigo,
3: bonsoir, je vous attends au standard.
0: Rigo sur l'internet, donc.
5: Ouais, et d'ailleurs, je voulais quand même dire qu'on est 2584,2.
0: Oh, hein, combien
5: 2584,2.
0: Ouais. Allez, tout le monde debout là. D'accord.
5: Et on va bientôt battre le record, je pense.
0: Bravo, Gérard. Et donc, on venait de s'écouter la grosse bourrée avec Josette Placochonne. Et on va récupérer pour continuer les débats. J'ai mal aux fesses.
11: Bah, mets de la vaseline.
2: Ouais.
0: Oh, faudra peut-être te réveiller quand t'appelles.
2: Bah, en fait, ça dépend de la taille des hélices. Parce que s'il y a des grosses hélices, ça peut faire bouger la neige et ça peut faire des tempêtes de neige à la fin.
0: Non, mais attends, hey, j'ai mal aux fesses.
2: Ouais.
0: Qu'on te dit bonsoir.
11: Ah, il y va cash, hein.
0: Quand on te dit bonsoir, on te demande si t'es toujours là, tu réponds oui. Hein, tu réponds pas à la question maintenant.
2: Bonsoir.
0: Alain Gilles au Pétrole.
2: Bonsoir.
0: Suce-moi là.
3: Bonsoir Alain.
2: Bonsoir.
0: Suce-moi là. Oh.
11: Allô, oui, bonsoir.
0: Merci. Suce-moi là, toujours là.
7: Toujours là.
0: Astico.
7: Oui.
0: Prout.
12: Oui, bonsoir à tous.
0: Et Tekel pour terminer.
7: Salut.
0: Salut. Bravo. Je me suis retenu. Alors, donc,
3: Je te rassure, t'as roté. Hein.
0: Bon, alors, donc, vous avez compris la question. Donc, j'ai mal au fesses, t'as déjà répondu, donc c'est pas mal.
2: C'est vrai, c'est pas mal.
0: Donc,
6: la
0: cathode. Oh, t'as une joie, là, toi, Trablo. Alain Gilles Petré.
11: Oui, vous pouvez répéter la question, bonsoir.
2: Bonsoir.
0: Bonsoir,
11: bonsoir,
0: bon vent. Alors, prendre l'avion peut-il faire une tempête de neige?
11: Je ne vois pas du tout le rapport.
0: Bah moi, faudrait peut-être répondre à la question. Ok, bah d'accord, c'est super.
11: Expliquez-vous dans quel sens?
0: Bah c'est bon, suce-moi là.
7: Ouais, ça dépend si tu voles dans les cunis mulolingus, là, je sais pas quoi.
0: Dans quoi?
7: Dans les cunis mulolingus.
5: C'est quoi?
11: Les cumulopinus et les cumuloanus.
7: Ah ouais, d'accord, je croyais que c'était les cunilingus.
0: Ouais, bah un cunilingus, c'est pas du tout pareil.
7: Non, je confonds.
0: Cunilingus,
2: C'est quoi?
3: C'est quoi un cunilingus?
0: Non, mais attends, il y a trop de jeunes encore qui écoutent pour ça, hein.
2: C'est quoi un cunilingus?
0: Ah,
3: c'est bon.
0: Astico.
7: C'est quand tu bouffes la chatte.
0: Astico.
7: Ouais, tu peux me répéter la question parce que j'étais en train de changer mon tampon.
5: Oh là là.
0: Ouais, tu commences à me convoiter. Toi, les asticots, tu commences à me gonfler.
11: Mais ça coule grave, hein. Ça coule grave.
0: Parce que si t'as Terra Gnagna dans ce cas-là, tu raccroches ton téléphone et tu machines Terra Gnagna.
5: Elle te gonfle l'astico?
0: Ah, parce que ça commence à bien faire.
3: Eh, t'as qu'à mettre des serviettes, hein.
0: Alors, pour Astico qui commence à nous les casser.
7: Oui.
0: Alors, pour la dernière fois que je répète la question, prendre l'avion peut-il faire une tempête de neige?
7: Non, je ne pense pas.
0: Alors, tu peux t'expliquer?
7: Non.
0: Non, bah
3: t'argumentes ou tu dégages, hein.
0: Alors dans ces cas-là, tu vas faire une chose, tu vas garder ton tampon bien entre tes jambes, et puis on va te dire bonne nuit.
8: Bonne nuit. Bonne nuit à tous.
0: Bonne nuit à Sico.
4: Bonne nuit.
0: Alors, prout. Prout.
8: Ouais, moi je pense que les hélices de l'avion peuvent provoquer des tempêtes de neige. Surtout.
0: Oh, mais vous vous calmez derrière là ou quoi? Ou sinon j'ai mal aux fesses, tu as dégagé.
12: Bonsoir.
0: Alors, prout.
8: Ouais, je viens de dire que les hélices de l'avion peuvent provoquer des tempêtes de neige avec le vent et. Et voilà, en plein été c'est possible.
0: D'accord, t'es quel?
4: Oui, je pense que oui, parce que si l'avion s'écrase avant même qu'on autorise à atterrir, je pense que oui.
12: Oh la gogole.
4: N'importe quoi.
12: Allez, prout, t'es vraiment une conne. Hein.
0: Alors, j'ai mal aux fesses, si c'est... j'ai mal aux fesses, gare à ton matricule, toi.
12: Pourquoi?
0: Ouais, tu vas voir. Donc, tu voulais rajouter quelque chose, t'es quel?
4: Non, c'est ma réponse.
0: Ok, ben moi, c'était ma question. Donc, une question IRC, Rigo.
5: Oui, apparemment, il y a Super Ouragan qui connaît Tekel. Alors là, je suis épaté. Et il demande combien il y a de tempêtes de neige dans le cerveau de Tekel.
0: Alors, dans le cerveau de Tekel.
5: Bah, on peut peut-être
3: ça dépend lequel, parce que des Tekel, il y en a eu pas mal. Hein,
5: je vois, regarde
3: bien.
5: Je vois pas comment.
0: Je crois qu'il y en a 5.
3: Il y a eu Tekel Sardou, il y a eu...
0: Donc,
5: ici, on joue à Tekel 3, quand même.
0: Ouais, Tekel 3, toi, qui c'est qu'on récupère à la place de...
3: Je cherche sur les 24 lignes, Gérard. Okay. Ça sonne.
12: Moi, je dis que Tekel, elle se prend des tempêtes de neige quand elle se prend des giclées dans la figure.
0: Donc, moi, je peux vous dire une chose, que prendre l'avion peut-il faire une tempête de neige? En principe, non, parce que déjà, quand il y a de la neige, ils ont déjà du mal à décoller, pas à voler.
3: Ouais.
0: Donc pour ça il y a des services des aéroports qui sont spécialisés dans tout ce qui concerne la neige sur le
5: ils font
0: sur la piste, ils la dégagent et ils mettent pour éviter que les réacteurs gel, ils ont un produit spécial qui leur mettent dessus la nuit pour
3: ils foutent dans les réacteurs du produit spécial.
0: Non mais sur l'avion
3: c'est de l'antigel.
0: Non un genre d'antigel qui mettent dessus. Donc okay. Oui.
4: Ça s'appelle le tempête de joie.
8: Est-ce que tu penses que quand il neige trop, une fois que les avions ils se mettent à givrer, comment ils font quoi pour le redémarrer quoi? Parce que s'ils restent givrés.
0: Non mais attends, je viens de l'annoncer. T'es borné ou quoi toi?
8: Non.
0: Non, mais je crois qu'on vient de le dire. Je viens de le dire ce qu'il faisait. Attends, toi, si tu t'en bats les couilles, tout à l'heure, tu as dégagé, toi. Tu vas pas me faire chier longtemps, hein.
5: Bon, Gérard, à propos d'avion, il y a Davy One qui te demande si c'est pas dangereux d'aller aux toilettes dans l'avion pendant que l'avion fait un looping.
0: Quand on était à New York avec Tekel, j'ai jamais eu l'occasion.
3: Tu tapes des auditrices.
0: J'ai jamais eu l'occasion.
5: Elle va être jalouse sans dire.
0: J'ai jamais eu l'occasion d'aller aux toilettes pendant le vol.
4: Si tu tombes dans le trou. Hein.
3: Avec elle.
5: Attends, tu passes pas.
0: Attends, 5 minutes toi, au lieu de dire des conneries là, qu'est-ce qu'il y a, t'es quel?
4: Non, si tu tombes dans le trou, c'est normal. Hein.
0: Non mais attends, tu tombes dans le trou déjà, je sais pas où t'atterris.
4: Bah oui, mais dans les toilettes de l'avion, il y a forcément un trou quand tu fais caca, donc.
13: Oh, t'es dégueulasse.
0: Oh là là, oh. Mais toi, de toute manière, faudrait peut-être arrêter
4: voilà, quand tu fais tes besoins, voilà.
0: Ouais, bah, toi, arrête de fumer la moquette ou fume bien la moquette, hein.
4: Non, mais
0: je vais m'occuper de ton matricule tout à l'heure, toi.
3: Gérard, excuse-moi, à la place de Astico,
0: ouais.
3: On a Lou de Nez.
4: Oui.
8: Bonsoir,
4: maman.
8: Bonsoir, Lou de Nez.
4: Bonsoir, Lou de Nez.
8: Bonsoir à tous.
0: Donc, t'es Lou, toi?
4: Moi?
0: Non, pas non,
3: non,
0: pas,
3: ta,
0: moi,
3: soeur.
0: Non ta soeur.
4: Je suis d'ici et d'ailleurs.
8: Elle habite à Narine.
3: Non, elle est d'ici les Moulineaux, pas d'ici et d'ailleurs.
0: Donc,
3: région 100... parisienne, 101.9 FM, elle a 21 voilà. ans.
0: Et 21 ans, ok. Donc, alors pour toi, je répète la question comme tu étais au standard. Donc, prendre l'avion, peut-il faire une tempête de neige?
6: De con, hein.
0: Mais attends, mais tu commences à me les gonfler, toi, avec le répondeur, là.
5: C'est pas le répondeur.
0: Non, c'est quoi, là, qui est en train de bouger, là, depuis tout à l'heure, que t'es en train de me mettre en vert?
3: Alors,
0: c'est le répondeur. C'est le répondeur.
3: Ben non, c'est pas en vert.
0: Ben oui,
3: c'est en vert.
0: Ben ouais, mais c'est le répondeur de.
3: C'est en vert, ça.
12: Eh, connard.
0: Ta gueule, moi, je t'emmerde. Moi, je t'emmerde, Louné, donc, pour continuer, là.
4: Oui. Ben, en fait, moi, je pense que les tempêtes de neige, quand on est dans l'avion, l'avion est en haut. Et la tempête de neige commence plus bas. Donc, forcément, il n'y en a pas dans l'avion.
0: D'accord. Ok. Donc, huitième question. Est-on assuré lors des inondations
3: quand à Suresnes? Non, assuré.
0: Est-on assuré, abruti, pour Suresnes?
4: C'est où, Suresnes?
0: Assuré!
14: C'est où?
0: Oh là là,
3: c'est dans le nord de la France,
14: c'est où, sur Rennes?
0: Hein? Dans le 971, du côté de la Guadeloupe. Est-on assuré lors des inondations quand on n'a pas de bouée? On va demander à... J'ai mal aux fesses.
3: Répète bien la question.
5: Sur IRC, on me demande que tu répètes la question.
0: Est-on assuré lors des inondations quand on n'a pas de bouée? On va demander à J'ai mal aux fesses.
2: J'ai pas bien entendu, là.
0: Oh non, mais attends, t'es bouché, toi, aussi?
15: Bonsoir.
2: Je parle trop vite, là.
15: Salut.
2: Bonsoir.
0: Oh, mais ça y est, là, le bonsoir, on a compris.
2: Gérard, tu parles trop vite, là.
0: Oui, bon. Alors,
2: je
0: répète. Est-on assuré lors des inondations quand on n'a pas de bouée?
15: Ça dépend.
0: Bon, alors, on va demander c'est qui.
2: J'ai mal aux fesses, d'abord. Bon, alors, moi, j'ai dit que ça dépend quelle bouée c'est.
0: Non, attends, il y a une question IRC déjà pour commencer.
5: C'est pas une
0: avant.
5: Question, on me dit que Tekel, elle n'a pas à répondre parce qu'elle a déjà une bouée naturelle.
0: Ah ben, elle répondra et c'est tout.
15: Non,
0: si
15: non,
0: ça,
15: non, j'ai pas de bouée. Hein.
0: Si ça plaît pas au mec de l'IRC, qui se calme.
5: Ils sont
0: j'ai mal aux fesses.
5: Ils sont quand même 2852.
15: Ouais. Oh là là.
0: J'ai mal aux fesses.
2: Oui, bah, Gérard,
0: j'ai mal aux fesses.
2: Oui, mais on a compris qu'on a une bouée aussi.
16: Et de la crème.
0: Putain, mais tu vas répondre à la question correctement ou tu vas virer, toi?
2: C'est quoi comme genre de bouée, Gérard?
0: Bon, allez, dégage, hop, carburant pour toi. Ce coup-là, tu me les casseras plus. Alain Gillot Pétré.
17: Oui, bonsoir. Je voulais dire que une fois, j'ai été inondé dans ma salle de bain, j'avais pas de bouée.
0: Ouais.
17: Et j'ai pas été remboursé par l'assurance.
0: D'accord. C'est ce mois-là.
17: Okay.
18: Ouais. Ça dépend parce que normalement, ouais, faut avoir deux bouées chez soi. Si on, quand tu dis si on n'est pas assuré, si on n'a pas deux bouées, bah non, si on n'a pas deux bouées, on n'est pas remboursé.
0: Non mais j'ai dit.
18: Bouées, t'es pas remboursé, il faut en avoir deux.
0: Ah d'accord. Ok. Lounné.
19: Ouais, et ben en fait, ça dépend si la bouée elle est gonflée ou si elle est pas gonflée. Si elle est gonflée, c'est bon, ça marche. Les assureurs sont d'accord, mais si elle est pas gonflée, ça marche pas.
0: D'accord. Prout.
20: Ouais, ça dépend depuis quand t'es assuré. Si tu fais du canoë kayak, c'est bon, t'as pas besoin de bouée.
0: D'accord. Et qui c'est qui me manque? Ah bah t'es quel?
19: Ouais, effectivement, certaines personnes veulent être assurées, mais uniquement si on les aide à nager.
0: Ouais. Ouais, non mais même si on les aide pas à nager, donc est-ce qu'on peut les assurer?
19: Bah je pense aussi, hein.
0: Tu penses?
19: Tout dépend de la personne. Hein.
0: Mmh.
19: Si la personne a les possibilités de nager ou pas, ça dépend. Hein.
17: GG.
0: Oui.
17: Je voulais dire que c'est Pedro là, c'est le mec de France Télécom. Je voulais dire que Tekel, même avec une bouée, avec le poids qu'il a fait, c'est clair et cool. Hein.
0: Mais ben Tekel, attends merde Pedro. Voilà.
19: D'abord, tu peux pas savoir quel poids que je fais. Hein.
17: Non, je t'ai déjà vu.
20: Ouais. T'as besoin de bouée, t'es bon,
17: pas traité, tu prends la
19: moitié. Je t'ai jamais vu, mais je pense que tu dois pas être beau à voir. Hein.
17: Mais
0: non, non, mais ça y est, c'est terminé là parce que ça commence à m'énerver.
17: T'inquiète pas, je te surveille toi.
0: Alors, à la question, faut-il être catastrophique pour naturaliser? Alors là, je suppose il y a 100% Français qui n'étaient pas chez eux quand nous les avons appelés pour ce sondage. Mais c'est quoi ce sondage-là de naze?
3: Ah. Bah, ils ont
0: c'est
3: posé
0: quoi, ça
3: s'adresser à Rigo, non, c'est Rigo Internet.
5: Je les ai récupérés sur le net, sur un site sur les catastrophes naturelles. Et apparemment, bah, tous les gens, ils ont appelé plein de gens pour cette question et les gens n'étaient pas chez eux.
0: Ouais.
3: Il est bien ton sondage.
0: Ouais. Alors, huitième question. Huitième, on vient de la faire.
3: Ouais. Gérard, juste avant que tu poses la question, justement, on accueille à la place de J'ai mal aux fesses, Carambar d'Angoulême. Bonsoir.
21: Carambar.
19: Ouais, bonsoir,
21: Marie. Bonsoir, monsieur Georges, du 20e arrondissement.
20: Bonsoir à tous.
21: Dis donc, Gérard, tu me demandes pas comment ça va, moi?
0: Salut, Carambar.
21: Tu me demandes pas comment ça va?
0: Comment vas-tu? T'en sais rien, t'as pas regardé ce matin? C'est ça? T'inquiète pas, tu me le feras pas à moi.
21: Ouais,
0: donc,
21: bon, tu peux me répéter parce que moi j'étais avec la personne.
0: Avec Fildard. Donc, voilà. Est-on assuré lors des inondations quand on n'a pas de bouée? Voilà la question.
21: Bah, quand par exemple, Théolie avec Sandy, bon.
0: J'ai coupé. Voilà, bah, c'est bien. Bah, lui, ça a été vite fait. Donc, 9e question.
17: Oui, Gérard?
0: C'est
17: oui.
0: Qui?
17: Oui, bonsoir, c'est Alain Gillot Pétré. Je voulais juste vous dire bonsoir parce que j'ai une météo à présenter demain matin, donc il faut que je me couche.
0: Ok.
17: Bonsoir.
0: Salut.
17: Bonsoir.
0: Bon vent. Hein. Ok, bon vent à toi. Alors, 9e question. Un politicien est-il considéré comme une catastrophe naturelle, normalement? C'est qui?
21: C'est Carambar, je me suis calmé, c'est bon. Excuse-moi.
0: Bon alors vas-y, alors dépêche-toi.
21: Un politicien est-il considéré comme une catastrophe naturelle? Ben, je sais pas, Gérard. Qu'est-ce que t'en penses, toi, perso?
0: Non, mais attends, tu réponds à la question, parce que...
21: Ouais, une catastrophe naturelle, je trouve que la politique, c'est une catastrophe, de toute façon.
0: D'accord. Voilà ce que je voulais entendre.
21: À la ligne.
0: Voilà, alors, suce-moi là.
18: Ouais, je pense que les mecs de droite sont des catastrophes naturelles, mais bon.
14: Ouais, on cule ton qui ?
18: C'est une idée
21: d'un peu.
0: Complètement starbé, celui qui s'amuse à faire ça derrière. Lounné.
14: Ouais, ben moi je pense que c'est ceux qui votent qui sont considérés comme catastrophes naturelles.
0: C'est
14: ta mère ! C'est les gens qui votent qui sont considérés comme une catastrophe naturelle.
0: Ok. Prout.
16: De con.
21: Ouais. Ouais, moi je suis d'accord.
0: D'accord. Oh, ben, c'est ça ta réponse ?
21: Ouais. Non, mais plutôt le samedi et jamais le lundi.
0: Ouais, d'accord. Tekel, pour terminer ?
22: Ouais, mais je pense qu'il n'y a pas que les politiciens, il y a aussi les animateurs.
0: Moi, ouais, je pense aussi, mais je pense que les animateurs, ils ne sont pas considérés comme catastrophes naturelles. J'en ai pas encore connu quelques-uns.
22: Bah, ça dépend qui, surtout. Bah, si, je pense qu'il y a déjà toi, déjà.
0: Ah bon, bah, c'est ça, merci. Bah, c'est attends, attends.
23: Alors, allez, elle dégage.
21: Et que la vérité qui blesse.
0: Toi, tu vas voir, toi. Attends.
22: Elle a raison.
0: Faire l'amour, c'est la dernière question. Après, on fait la conclusion parce qu'il est déjà 1h42. Et...
21: Non, c'est bon, on a le temps.
0: Ouais, bah attends, t'as le temps, peut-être pas toi, mais pas moi. Faire l'amour provoque-t-il un tremblement de terre ? Voilà. Et on va demander, ben, 40 bars. 40 bars. Fildar,
5: tu l'as viré, Gérard ?
21: Je vais te dire ouais.
0: Non, 40 bars, je ne l'ai pas viré, c'est pas 40 bars que j'ai viré.
22: Moi, j'ai un 40 bars.
21: Non, c'était quel, hein, c'est le boudin. Là.
0: Attends, le boudin, il t'emmerde, toi, connard.
21: Non, c'était quel, on dit que c'est un boudin, normalement, pour ce chien-là, pour cette race-là, tu vas pas t'énerver, c'est vrai.
0: Bon, tu réponds à la question.
21: Bah, je vais te dire ouais, moi, quand tu calmes, ça, s'il te plaît, ouais. Bah, je vais te dire ouais, Gérard.
0: D'accord, c'est ce mois-là.
22: Oui ?
21: M'inspire pas, toi.
22: Ouais. Bah oui. Bah oui.
21: Elle va te dire
0: moi
21: aussi.
0: Bon, mais alors, si vous répondez tous comme ça, sans me donner d'explications, je pense qu'on va faire la conclusion tout de suite.
22: Parce c'est parce que t'as jamais provoqué tremblement de terre en faisant l'amour, mais si t'avais connu ça, tu poserais même pas la question.
0: Non, bah, de toute manière, des tremblements de terre, il y en a pas des masses en ce moment. Hein. Il y en a dans d'autres pays, mais pas par ici. Tu sais, il y a eu des secousses dans le sud de la France, je crois. Il y a pas tellement longtemps.
21: Sur Rennes, sur ta porte.
0: Prout.
21: Ouais, moi je pense que c'est possible parce que j'ai vu sur un site internet www.bulldogdesurenne.fr.
0: Alors Prout, c'est terminé pour toi. Fildar, s'il te plaît, merci. T'as quel terme pour finir?
22: Oui, donc effectivement, parce que je pense que oui, parce que mon copain quand il me fait l'amour,
0: vous laissez parler les gens, s'il vous plaît.
22: La maison s'effondre presque toutes les semaines.
18: Et c'est à cause de ton poids.
21: T'es quel, il paraît que ton copain il jouillait pas.
0: Lounné.
14: Bah écoute, quand on a un partenaire comme Tekel, je pense que oui.
21: Bah il mentait sur moi.
0: D'accord. Question IRC, celui qui s'amuse à dire des conneries comme ça rigole sur IRC.
5: Alors on parle de tremblement de glaire lors de fellation. Et il y a Oxide qui demande si les bombes atomiques de l'armée sont-elles des catastrophes naturelles.
0: Ben je pense que oui. Voilà, je peux, c'est tout. Je peux lui répondre oui à mon avis. Voilà.
5: À ton avis.
22: Bah, voilà. Autres.
0: Alors conclusion, 40 bars.
21: Une grosse bête. Ah ben non.
0: 40
21: ouais,
0: bars.
21: Non, tu... Ouais, mais ouais, je vais dire ouais. Non, je vais dire, je suis malade. J'ai, je suis dépressif. Bonsoir.
0: Salut.
21: Voilà.
0: Salut. Suce-moi la conclusion.
5: Suce-moi la conclusion.
22: Bon bah Gérard, c'est quand tu veux. C'est tout.
0: Bon, tu fais ta conclusion ?
22: Bah, c'est quand tu veux.
0: Quoi ?
22: Voilà, si ce mois-là, quand tu veux.
0: Bon, voilà, tu vas te faire foutre, toi. Lounné.
14: Ça sera sans commentaire.
0: Pourquoi ?
14: Parce que.
0: Alors.
14: Sinon, tu vas me virer, alors je préfère rester sur ma position, c'est-à-dire sans commentaire.
0: D'accord.
14: Tu peux approfondir un peu plus.
0: Tu vas me dire comme toutes les semaines que mon débat n'a ni queue ni tête, c'est ça ?
14: Bah attends, c'est la première fois que j'interviens sur l'antenne, alors je vois vraiment pas pourquoi je pourrais te dire ça toutes les semaines.
0: Et alors, dans ce cas, quand je te demande la conclusion des catastrophes naturelles, tu l'as fait, c'est tout ?
14: Bah je viens de te dire, c'était nul.
0: D'accord, bah je m'en doutais. Prout ?
21: Ouais, encore un débat tout naze avec des questions toutes nazes, sans pour autant être aussi chiant qu'on pouvait le penser.
0: Ah ben, si ça vous plaît pas dans ces cas-là, hein, ben, vous faites une chose, ben, vous écoutez la radio et puis on vous sélectionnera pas.
5: J'ai une conclusion de Delight sur IRC. Alors, il dit que quand le sable brûle, ça provoque de big catastrophes et on est obligé de pencher la terre pour éteindre les incendies provoqués par les avions qui s'écrasent après avoir provoqué des tempêtes de neige.
0: C'est compliqué peut-être pour Gérard. Ouais, c'est vachement compliqué pour moi.
5: Bah, alors attends, il résume. En conclusion, ton débat c'est de la merde.
0: Ouais, bah c'est bien. Tekel pour terminer.
22: Donc très bon débat et puis faites attention parce qu'il va y avoir beaucoup de tempêtes, surtout en ce moment.
0: D'accord, bah moi je t'en prépare une pour tout à l'heure, toi.
22: Tu vas voir,
0: ouais, bah c'est quand je veux ou tu veux, tu vas voir la tempête de neige que je vais te faire, toi. Sur les catastrophes naturelles, le premier débat, c'était dans l'ensemble plutôt pas mal, ça s'est bien passé. Pour une fois que Pilar, il a bien fait son boulot. Pour une fois, on va voir le deuxième débat, mais je pense que le deuxième débat va être aussi bien que le premier, je l'espère. Donc, on va se retrouver pour le deuxième débat qui va porter sur les moyens de communication. Et vous pouvez toujours nous appeler au 0800 308 5000 et 0800 70 5000 et toujours
3: www.funradio.
0: Ouais,
5: Tout à fait. Attends, je regarde vite fait. Ah, on a dépassé les 3000.
3: Combien
5: 3242.
3: C'est joli.
5: Oh la vache.
0: Sur un débat.
5: Ouais.
0: 3000 combien?
5: 3356 maintenant.
0: Ah bah d'accord.
3: Et ils tiennent tous sur un écran?
5: Non, malheureusement, on se débrouille.
3: Ouais, on fait ce qu'on peut, d'accord.
0: Donc bah on se retrouve tout de suite après donc pour le deuxième débat
3: qui portera sur
0: les moyens de communication et on va s'écouter les moites de Boulogne avec la chaise dans les chaussettes.
1: Alors écoutez bien, c'est notre ami Gérard qui a sélectionné pour vous le meilleur de ce qu'on doit mettre dans une valise pour aller à New York. Écoutez bien, je l'enregistrerai juste avant qu'il s'en aille. Salut Gérard.
9: Salut.
1: Bon Gérard, je sais que tu as quelques heures de l'envol pour aller à New York, voir l'avant-première du film.
9: Godzidad.
1: Avec quoi comme acteur?
9: Arnold Schwarzenegger, Robert De Niro, Colombo et bien sûr le président des États-Unis, Bill Clinton.
1: Eh oui, tous ceux-là seront bien entendu sur l'écran de cinéma et également dans la salle pour l'avant-première. Comment on prépare une valise pour se rendre pour la première fois à New York, Gérard?
9: Oh, je mets des chaussettes, des slips, maillot de bain, bien sûr, parce qu'il y a la plage là-bas, de la crème à bronzer, du savon pour me laver un peu avant d'aller dans la piscine.
1: Du parfum?
9: De l'Adidas, du Fabergé, puis autres.
1: Tu veux pas de l'Antarctique?
9: Ah bah si, je vais peut-être mettre un petit Antarctique.
1: T'as les passeports, les billets?
9: Ah ça y est, tout est dedans, ça y est, c'est déjà planqué. Hein.
1: Bon très bien, et elle Sandy, enfin c'est pas mal de me la passer, mais dis-moi, qu'est-ce qu'elle met dans sa valise elle Sandy?
9: Oh bah elle va mettre des tenues légères, pantalons, robes, bien sûr maillot de bain, serviette de bain, de la crème à bronzer, du parfum, de l'eau jeune.
1: Ah oui bien.
9: Puis un peigne quand même pour se coiffer, et puis bien sûr
1: le smoking.
9: Et puis son smoking avec sa belle robe verte.
1: D'accord. Gérard, dans moins de 4 heures, tu seras parti pour New York, donc on va te laisser. On aura l'occasion, bien entendu, de t'avoir de nouveau en direct juste avant de prendre l'avion à l'aéroport de Roissy.
9: Mmh.
1: On précise également que pour Sandy, c'est quand même son baptême de l'air, donc pour New York, c'est pas mal. Toi, ça sera la deuxième fois de ta vie que tu prendras l'avion.
9: Ah ouais.
1: Et on dira qu'une chose. Are you do you do?
9: Are you do you do? Yeah.
1: All right, thank you.
9: Thank you very much.
1: Eh bien, nous allons savoir comment on prend l'avion, etc., etc. Donc, en direct de Roissy, Olivier de la production a eu Gérard. Ça s'est passé il y a tout juste 24 heures. Écoutez bien, Gérard, juste avant de partir à New York avec Sandy.
9: Donc, là, à l'heure actuelle, on est en train de voir des avions. Donc, on a passé les bagages en soute. On a fait des contrôles de passeport, tout ça. Donc, tout se passe bien. Sandy, elle a un peu les chocottes parce que c'est son premier baptême de l'air, donc elle a un petit peu les chocottes. Alors, puis là, elle aperçoit les avions à peu près, ça y fait tout drôle pour elle.
16: Oui, donc là, on est à l'aéroport, et puis et les avions, c'est très impressionnant de les voir de près. on est passé sous un détecteur de
1: mensonges,
16: de bagages.
1: Ah, pardon.
16: De métal. Détecteur de métal. Et donc, c'est bien, c'est super, c'est génial.
1: Ah bah tant mieux.
9: Voilà, donc Sandy, on est sur Delta Airlines. Hein. Delta Airlines, 767 à peu près. Avec le décalage d'horaire, on va arriver là-bas, il va être à peu près 9h moins le quart.
23: Une heure moins le quart.
9: Non mais c'est bon, donc ça y est, je bafouille aussi, moi, c'est super aussi. Et sinon, si tout se passe bien, si on m'a pas kidnappé, je rentre mercredi matin. On appelle dès qu'on arrive de New York. Hein.
1: D'accord.
7: À New York. Alors donc je suis l'accompagnateur de Gérard et Sandy qui sont complètement paumés. Sandy est stressée, c'est gravos. Dès qu'il y a un mec qui lui parle, elle dit non, je sais pas, et elle demande à Gérard de l'aider, qui lui-même me demande de l'aider. Donc c'est assez drôle. Enfin bon, ils ont l'air stressés, mais en même temps ils sont excités comme deux gamins, quoi. On dirait des gamins de 4 ans. Et ben on va voir comment ça va se passer dans le vol, parce que c'est le baptême de l'air pour Sandy. Puis on vous rappelle dès qu'on est à JFK à New York City.
1: Et nous avons tout de suite recueilli les propos de l'auditeur qui est parti avec eux. Comment a-t-il vu Gérard et Sandy? Écoutez, c'est donc Thomas.
10: Salut, c'est Thomas. Salut. Je suis le regagnant du voyage à New York organisé par Fun Radio. Donc ça m'a surtout permis de rencontrer Gérard et Sandy, que je n'avais jamais vus. Et ça vaut le déplacement.
1: c'est
10: un sacré numéro. Bon, c'est deux zigotos, c'est marrant. Ah, ils veulent me frapper là, donc je vais peut-être me taire. Je sais pas si vous connaissez les deux chiens, mais
1: ça c'est vrai que c'est presque ça, ouais.
10: Et bon, ils sont bien éclatants, ils assurent un bon spectacle. À mon avis, je suis pas au bout de mes surprises avec eux.
1: Nous avons encore une fois de plus recueilli les impressions de Gérard à son arrivée à New York, car ça est arrivé ce week-end. Écoutez bien ce qu'il a mangé. Écoutez bien les premières impressions de Gérard à New York, 7h51, ça vaut son pesant de cacahuètes.
7: Salut à tous.
1: Salut.
7: En direct de New York, et ben tout s'est bien passé. On a mangé du chicken, bu du ragouane, et sinon bah tout s'est bien passé. La douane, elle m'a posé une question, j'ai rien compris, donc ça m'étonne pas de moi, donc je sais pas pourquoi. Bon, bah maintenant je vous passe Sandy qui va vous raconter la suite.
11: Bah le décollage, on a l'impression d'être dans un avion, c'est sûr, mais en plus pendant tout le voyage, Gérard il m'a donné des coups de coude, alors ça fait que je pouvais même pas manger. Quand je mangeais, j'avais toujours, en plus il m'a renversé le coca.
7: Donc les gens, bon bah ça va, ils sont aussi sympas que moi, parce que comme ils parlent anglais, donc c'est pas du tout la même interprétation que sur Paris, donc c'est pas évident. Ils parlent tous l'anglais. L'anglais ou l'américain.
1: En direct de New York, est-ce que tu es là, Sandy?
23: Oui, je suis là. Bonjour, Max.
1: Bonjour, ma chérie. Est-ce que Gérard est dans les parages?
23: Oui, à côté de moi, là.
1: Passe-le-moi un petit peu. Passe-le-moi le monstre.
23: Je te le passe.
1: Voilà, attention, hein. Ouais.
24: Allô?
1: Ça va?
24: Ça va.
1: Tu dors?
24: Ouais.
1: Ouais. Il faut faire un petit effort, quand même, parce que t'es à New York pour les auditeurs de Fun Radio. On a besoin de savoir exactement ce qui va se passer, hein.
24: Ce qui va se passer, on attend demain. Hein.
1: Bon, d'accord, ok. Tu vas nous raconter un petit peu ce que t'as fait, tout ça, tout ce que t'as vu pour le moment?
24: Ouais.
1: D'accord, ok. Donc, on va laisser Gérard le temps de se réveiller un tout petit peu, qu'il boive un petit bol de café ou qu'il fasse une petite soupe de langue à sa faim. On va diffuser, d'accord, donc il n'est pas très réveillé, vous l'entendez. On va d'abord diffuser, encore une fois de plus, ce que nous avons pu récolter de Gérard dimanche dans la journée. Ses premières impressions de GG lorsqu'il est arrivé après l'aéroport, quand il est arrivé, je crois, dans New York. Et ensuite, on le retrouve en direct de sa chambre d'hôtel. C'est Fun Radio, 8h19, écoutez bien.
7: Donc, dès qu'on est arrivé à New York, on a pris un taxi. On s'est rendu à l'hôtel, là, au T. Walford Astoria. Donc,
1: yes.
7: C'était un bon en venant avec le taxi, on a vu des buildings, on a vu de loin, parce que il fait quand même pas très très chaud là en ce moment.
1: Donc,
7: là maintenant on est dans l'hôtel, on a été avec Miguel chercher nos clés et puis tout, donc l'hôtel est supérieur, 4 étoiles, tranquille,
1: 4 étoiles.
7: Du luxe, hein, pas n'importe quoi. Hein.
1: Ah,
7: là on va aller faire un petit, là on va aller chercher les billets pour aller voir le fameux film de Godzilla. Alors je peux vous dire une chose, qu'il y a à peu près 11 500 personnes qui vont venir voir ce film-là.
25: Ouais, donc c'est Miguel.
1: Ah,
25: GG et Sandy, après un voyage épique, Gérard a bu 4 bières dans l'avion, c'était le seul à boire de la bière. Il demandait bière tout le temps, participait à l'atterrissage. Une fois arrivé à l'aéroport JFK, à la douane, mort de rire, parce que ils étaient tout seuls, tu sais, tu passes un par un à la douane, et puis les douaniers parlaient qu'anglais, forcément. Alors t'avais Sandy, le douanier lui parlait, il disait thank you. Gérard, il disait rien parce qu'il flippait sa race comme un petit crevard. Là, on n'est pas au bout des surprises, ils ont pris leur chambre, ils ont la plus belle chambre. Gérard m'a déjà demandé les clés du bar, mais je les ai planquées. Donc voilà, y a pas de problème.
1: Ok, Gérard, t'es bien en direct de New York?
24: Ouais.
1: D'accord, attention, petite musique quand même.

0: 8h22 en direct de New York. Aujourd'hui, tu vas aller voir donc l'avant-première du film Godzilla avec Sandy, Miguel et un auditeur de Fun Radio qui a gagné un concours la semaine dernière chez Morgane. Raconte-nous très rapidement comment est l'hôtel, etc., etc., les chambres.
1: Ah, les chambres sont magnifiques. Hein. Là, je t'explique pas, on est dans un lit, mais alors mieux que chez soi. Hein.
0: Ah bah, ouais. Ah bah ça, y a pas de mal. Il y a pas de mal à se faire du bien, c'est
1: avec
0: clair.
1: Avec télé à dispo, salle de bain, tout.
0: Non, vous avez une salle de bain dans un hôtel 4 étoiles directement dans la chambre.
1: Qui est juste à côté. Hein.
0: Ah d'accord, sur le palier.
1: Non, dans la chambre, mais une pièce après les lits.
0: D'accord, on m'a dit que, bien entendu, il y avait également le câble.
1: Ouais. Donc tu reçois rien que des chaînes étrangères.
0: Tu reçois pas Canal Jimmy ni LCI?
1: Non.
0: Comment ça se fait?
1: Bah je sais pas.
0: Ça merde. Faut leur demander hein, qui te rajoute ça quand même.
1: Non, ouais, bah, tu rigoles toi.
0: Fun TV. tu reçois pas Fun TV?
1: Non.
0: Comment ça se fait?
1: Bah, ils ont pas TPS alors.
2: Ils ont pas payé là-bas, non?
1: Toi, ta bouche à toi, mais dors là-bas.
0: Bon.
1: Ah putain.
0: Qu'est-ce qu'il y a, Gérard?
1: Oh, je te viens de me niquer la tête dans le plumard. Oh putain.
0: Parce que les matelas sont très durs hein, quand même aux États-Unis. Gérard.
1: Ouais.
0: C'est quoi le planning de la journée, l'emploi du temps?
1: Là aujourd'hui, on va aller du côté de
2: Broadway.
1: Broadway, bon, on y a été hier, mais on va y retourner là. On va monter dans un building de 100 étages là, ouais. Puis on va essayer de voir un peu comment que ça se passe.
0: Bah, profites-en pour faire un petit saut à l'élastique.
1: Ouais, t'as raison.
0: Et donc, qu'est-ce que tu vas faire là-bas? Tu vas faire des petites emplettes, des petits achats?
1: On va regarder un peu comment que c'est. On va faire des photos souvenirs.
0: Ouais.
1: Et puis, on viendra se préparer pour aller à cette fameuse soirée.
0: Pourquoi? Pour aller voir quoi? Rappelle-le-nous.
1: Godzilla.
0: Ouais. Avec comme acteur quand même, parce qu'il est au courant. Qu'est-ce qu'il y a comme acteur?
1: Il y a Arnold Schwarzenegger et puis... Colombo, Robert De Niro, et puis bien d'autres, et puis Bill Clinton.
0: Voilà, tous dans le même film. Bon, très bien Gérard, passe-moi Sandy 2 secondes.
1: Ok.
0: Et après on trouvera Jenny aussi en direct de Cannes. Il y a plein de petites surprises encore à 8h24. Sandy, t'es avec nous?
2: Elle est longue la chambre.
0: T'es là? Ah oui, c'est une très grande chambre. Hein. C'est la longueur de son appartement. Sandy, t'es avec moi?
3: Oui, je suis là.
0: En direct de Cannes quand même, Sandy est là quand même. On va arrêter. Sandy,
3: oui,
0: raconte-moi un petit peu, alors, comment c'est là-bas, toi, de ton côté, comment t'as vu ça?
3: Bah, New York, c'est grand quand même.
0: Bah oui, et la chambre d'hôtel, comment c'est alors?
3: La chambre d'hôtel, c'est très luxueux. Hein.
0: Ouais, un peu trop?
3: Non.
0: Non, ça va, on s'y fait, on prend goût quand même. Et toi, donc, le programme de cette journée, tu nous le confirmes, c'est quoi?
3: Bah oui, donc on va aller dans un immeuble qui fait 100 étages.
0: Ouais.
3: Et moi qui ai le vertige.
0: Et le décollage donc, parce que j'ai entendu dire tout à l'heure que c'était ton baptême de l'air. Alors comment ça s'est passé? Finalement t'as pas vomi, rien du tout?
3: Non, j'ai pas vomi, mais j'ai eu très peur au moment du décollage.
0: T'as picolé un peu aussi?
3: Non, quand même pas.
0: T'as vu un film dans l'avion?
3: Oui, on a vu un film avec Jack Nicholson.
0: C'était quoi?
3: Je sais plus le titre.
0: Bon d'accord, ok, très bien. On vous aura donc demain matin pour l'avant-première du film de Godzilla, hein, comme dirait Gérard, ou Godzilla, comme on dirait normalement dans le monde entier. Je t'embrasse, tu embrasses Gérard, bonne nuit. On rappelle quand même que vous êtes en direct de New York, qu'il est tout juste 2h25 du matin et que vous étiez en plein sommeil qu'on vous a réveillé.
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0: T'es une pisseuse, t'as jamais baisé de ta vie, t'es une salope.
1: Mais quoi, je suis une salope? Qu'est-ce que t'en sais que je suis une salope?
2: Répondis, Maxime, il est à moi, tu le lâches. Hein.
0: Mais moi, je te le donne. Gérard, c'est un enculé, Gérard.
2: Non, mais je le garde, il n'y a pas de problème. Alors maintenant, t'arrêtes de l'appeler, quoi.
0: Cindy, t'es une petite pétasse, Cindy.
1: Mais j'en ai rien à foutre de ta gueule, c'est même pas comme ça qu'ils font parler pour m'avoir.
0: De toute façon, je t'aurais, je te baisserai dans tous les trous, je t'enculerai dans tous les trous.
3: Arrêtez. Alors déjà, ça s'appelle pas Cindy, mais ça s'appelle Sandy.
0: Sandy, je te prends dans tous les coins.
3: Ça va, Sandy, ma petite chérie?
1: Ouais, enfin, ça va, mais DJ Maxime, il croit que c'est comme ça qu'il peut avoir des nanas.
3: Non, mais il est fou, ce mec, hein.
1: Mais il a qu'à prendre une autre nana, mais pas moi, en tout cas. Moi, j'en ai strictement rien à foutre de sa gueule. Mais alors, rien.
0: C'est une petite salope, Cindy.
1: Mais qu'est-ce que pourrais-tu...
0: T'es une pucelle, t'as jamais tiré ta crotte, Gérard, c'est un enculé, Gérard.
1: Comment ça, de quoi, j'ai jamais tiré ma crotte,
0: mais... Non, j'avais tiré ta crotte,
3: attends, on va appeler Gérard, il nous entend derrière.
1: Non,
3: reste avec nous, Sandy, on va appeler Gérard. On va appeler Gérard sur le portail, comme ça vous avez tous les trois à l'antenne.
0: Gérard, ça va être le bordel.
3: Ça va être chaud, oh là là.
1: Moi, je n'ai rien à foutre de...
3: Attends, Ingrid, t'es là?
2: Ouais, mais Maxime, il est à moi, quoi. Il n'y a pas moyen. Hein.
3: Attention,
1: moi, y a pas de problème. Moi, je te le laisse. Moi, j'en
2: ouais, mais
1: pas
2: non,
1: du tout,
2: t'arrêtes pas d'appeler. T'arrêtes pas d'appeler.
0: Non, mais t'es une petite pute, t'as jamais baisé. Mais t'es un gros cul. Tu dois avoir une grosse fesse. T'as rien dans la cage.
4: Toi, fils de pute.
3: Ah non!
0: Toi, fils de pute, j'ai
3: rien. Ah non, c'est bon, non, stop.
4: Espèce de trablon, va.
0: Espèce d'enculé, t'as jamais tiré ta crampe.
4: Mais attends, l'enculé, tu sais ce qu'il dit?
0: Il dit, va te faire enculer, j'ai envie de te dire, t'as jamais baisé, t'es un petit branleur.
4: Ouais, toi, t'es quoi, t'es un macro.
0: Toi, t'es un branleur, je peux dire, tu vas te faire enculer par les mecs.
4: Mais toi, t'es un gros macro.
0: Et toi, t'es un picolo, toi, tu t'as jamais baisé, Gérard, ta vie.
4: Mais va te faire enculer, t'es...
0: Va te faire enculer, va te faire mettre par les gitans, va te faire mettre par les bougnoules.
3: Non, stop, non, tu vas trop loin, là, tu dis n'importe quoi.
4: Tu dis, Mathieu, la conseil que je te donne, le jour où je te vois, je te nique ta mère, moi.
0: Moi, je te vois, je te tue ta mère, Gérard.
3: Enlevez-moi tout ça! Oh là là, mais t'es fou, Maxime!
0: Je l'aime pas, Gérard, je peux pas le saquer!
3: Mais c'est pas une raison pour insulter les gens comme ça!
0: Je l'encule aussi, Gérard!
3: Oh mais non!
0: Dans ce débat, il a tout cassé!
3: Bon, alors, reparlons, essayons de dialoguer calmement avec Sandy. Juste Sandy, s'il te plaît, Manu, et après on remettra Ingrid. Sandy.
1: Non, mais moi, ce que j'ai à lui dire à DJ Maxime, c'est que j'en ai rien à foutre de sa gueule, c'est tout. Il a pas à dire. Il croit que c'est en parlant comme ça aux nanas, oui, je vais t'enculer et tout.
3: Mais t'as raison.
1: C'est pas comme ça qu'il faut parler à une nana.
3: T'as raison, Sandy.
1: Elle a besoin de tendresse, elle a besoin de.
3: T'es pas d'accord, Maxime?
0: Je suis d'accord. Gérard, je peux dire que c'est une grosse merde.
3: Non, mais on
1: parle. Mais t'en sais rien si c'est une grosse merde. Tu l'as jamais vu. Pourquoi tu.
0: Parce que dans ce débat, il est nul, il voit rien.
3: D'accord, mais on parle pas.
1: Mais alors, c'est pas toi qui fais les débats.
0: Sandy, je peux dire. Pourquoi je cherche la merde? Parce que je l'ai jamais aimé, Gérard.
3: D'accord, mais on n'est pas là pour parler de Gérard et pour parler de ces débats.
0: J'accepte de te pardonner, je t'emmerderai plus.
3: D'accord.
1: Non, mais moi j'en ai rien à foutre de toi, tu comprends pas.
0: J'ai envie de t'enculer quand même.
1: Quoi?
0: J'ai envie de t'enculer, te toucher la chatte.
1: Mais moi j'ai. Bon alors là, essaye de faire. Alors,
0: je vais t'enculer dans tous les trous, je vais te prendre partout.
3: Non, c'est bon, allez, c'est bon, on va arrêter là. Ça, c'est pas possible, on va jamais y arriver là, c'est pas possible.
0: Gérard,
3: bon.
1: La seule chose que j'ai à dire à Didi Maxime, c'est que j'en ai rien à foutre, tu peux tout essayer.
0: Et toi, t'es une pucelle.
1: Hein?
0: T'es une pucelle, t'es une pétale.
1: Non, je suis pas une pucelle, parce que je signale que j'ai déjà eu un gamin et le gamin il est mort. Alors, hein,
3: non, bon, c'est bon, alors, c'est bon, on arrête. Stop! Non, mais là, l'émission ça tourne trop loin. Stop. Sandy, pas besoin d'aller dire ça à l'antenne quand même, franchement.
1: Non, mais lui, il m'énerve aussi.
3: Je sais, j'aurais pas dû, il va trop loin. Maxime, tu vas trop loin quand même.
0: Je sais trop loin, je l'ai jamais aimé, la copine de Gérard.
3: Ouais, mais alors t'aimes pas la copine.
1: Je t'ai jamais aimé, de toute façon, t'as vu comment tu parles à une nana, tu crois
0: que. Je peux dire, je les chauffe, les nanas, j'ai une copine, j'y vais au cul, ma copine.
1: Attends, c'est pas parce que je suis une nana.
0: J'y vais au cul, je peux dire, t'es moche, tout. Tu as dû voir des grosses
1: femmes avec d'autres, tu dois être grosse. J'ai pas à plaire, ni à toi, ni à qui que ce soit.
0: Tu dois être grosse, là, tu dois être là.
1: Moi, je suis pas grosse.
0: Non, tu dois être là, je peux dire, tu dois avoir un
3: grosse. Non, je vais dire, elle est pas grosse parce que même Gérard, même Fildar a réussi lors de ses défis de la porter, elle est très légère, elle se relâche.
0: Elle doit avoir des strings dessous.
3: Ouais.
1: Mais ça te regarde pas si je porte des strings.
3: D'ailleurs,
0: si tu as des strings, tu dois avoir une jolie chouchoune.
3: On peut le dire.
1: Et alors
3: Gérard et Sandy seront présents dans les studios jeudi soir.
0: Jeudi soir, je vais les chauffer là.
1: Ouais, bah j'espère qu'il n'y aura pas toi dans les studios. Hein.
0: Il y a moi dans les studios.
3: Non. Il sera pas là. Bon, Sandy, excuse-moi.
1: Oui, je suis désolé. On contrôle pas Maxime.
3: Bon, bah, Maxime a du mal à dialoguer. Gérard, j'espère que, bon, bah, de toute façon, Gérard s'en est très bien sorti. Il a dit ce qu'il avait à dire. Il l'a bien dit, d'ailleurs. Il a bien parlé. Tu quittes pas, je te repasse le standard, Sandy.
1: Ok. D'accord.
3: Je t'embrasse mon pote GG, hein.
1: Ok, j'y manquerai pas.
3: Tiens, mon pote, Gérard.
1: Ok.
3: Il est en antenne, d'accord, mais peut-être qu'on l'entendait derrière le portable de notre ami Sandy. Donc on va récupérer Maxime.
0: Est-ce que t'as envie de moi ce soir? Je suis en chaleur, ma gueule est toute pleine, je vais te l'enfoncer, je vais te prendre dans la salle de bain, sur la télé, sur les chaises, même sur le trottoir, partout, même dans la voiture, je vais te faire jouir très fort.
5: Qui était
3: parmi nous, ben voici,
5: ils vont
3: nous
6: l'encourager aussi, hein, comme les autres.
5: Il y a Monsieur Gérard.
3: Ouais. Deux pauvres aplos.
6: Vous entendez bien là?
3: Ouais. Les mecs, ils vont s'inquiéter, ils vont dire c'est ça les mecs de fun.
5: C'est un bon moment, c'est une belle chanson.
3: Putain, les chambres d'écho, les DJ, vous entendez? Et là, attention, vous avez dit, l'équipe de fun est dans les parages. Attention. Attention, c'est parti. Oh,
6: la patte folle en l'air, la patte folle en l'air.
3: Oh, il fallait le caméscope pour ça, putain. Tout le monde se marre.
6: Ah, tout le monde chante avec lui, c'est beau.
3: Ah, c'est bon. Oh, Gérard de Suresnes. Gérard de Suresnes en direct d'un karaoké qui chante la belle histoire de Michel Fugain, le beat bazar, écoutez ça siffle. Et vous entendez Fildar en train de rire.
6: Le problème c'est qu'il a le pied du micro devant l'écran, il bouge pas. Oh là là. Il ramène.

0: brouillard.
1: Les mecs, ils vont pas digérer.
0: Surtout qu'il doit transpirer comme un bouc, ça doit sentir bon encore. Oh l'horreur. Putain, en plus, c'est moi qui dois le ramener après les débats. Putain. Oh, j'ai un intermède de la bombe.
1: C'est fini.
0: Oh. Et tu demandes des applaudissements, une ovation.
1: Ouais. Ouais.
2: Précision également, commandant Philippe, ça c'est très important, que si vous répondez mal à la première question, vous êtes au rez-de-chaussée, vous redescendez directement au parking et vous reprenez votre véhicule et vous rentrez chez vous.
3: Il va y avoir un souci.
2: Pourquoi
3: Je suis en smart et à 4, c'est pas évident.
2: Personne n'a son permis, vous êtes le seul à avoir un véhicule.
3: Oui, j'ai amené l'équipe.
2: Je conseille donc fortement à l'équipe de répondre correctement à la première question pour éviter de rentrer à 4 en smart.
4: D'accord. Oui. Très bien, Jean-Pierre.
2: Très bien. Je pense qu'on va pouvoir attaquer.
3: Oui.
2: Mission. Qui veut des euros? On y va tout de suite. On joue pour la première question avec 1,46€. C'est parti. Écoutez bien la première question. On joue pour 1,46€. Comment joue-t-on de la guitare? Pour ça, plusieurs possibilités de réponse. A avec un archet. B avec la bouche. C avec des jambes. D avec des doigts.
3: Avec un archet, c'est sûr que non.
4: Ouais, à mon avis, non, c'est clair.
3: C'est un arc. Une flèche. La bouche.
4: Moi, il me semble que j'ai vu quelqu'un jouer avec la bouche dans la rue, ouais.
3: Ouais, je sais.
5: Ouais, mais il n'avait pas de bras.
4: Oui, c'est vrai, oui.
2: Oui, alors là, attention, je rappelle quand même à Philippe que s'il le souhaite, hein, bien sûr, puisque c'est à lui de valider la réponse à cette question qui n'est pas évidente, je le reconnais.
3: Ouais.
2: Vous pouvez utiliser un joker, hein, c'est-à-dire hein, vous avez l'appel d'un inconnu, le 75-25, ou l'opinion des téléspectateurs hein, également.
3: Moi, je pense qu'on si va prendre.
2: Oui, bah, non, peut-être pas non plus.
3: On va prendre un joker, Jean-Pierre Delbadois.
2: Oui. Vous prenez un joker, vous validez, ce n'est aucun problème. L'appel à un inconnu, 75-25, ou l'opinion des spectateurs.
3: Je pense on va appeler un inconnu.
2: D'accord. On appelle qui?
3: Je sais pas.
2: On l'appelle.
6: Oui, allô?
3: Allô, oui, bonsoir monsieur, je m'excuse de vous déranger, c'est pour un jeu. Voilà, je vous explique, c'est pour qui veut des euros, c'est ma mission. Voilà, et je vais vous poser une question. Alors, comment joue-t-on de la guitare? Alors, il y a plusieurs possibilités. Petit A avec.
6: Je suis à la télé là?
3: Oui, donc voilà, donc je vous explique la question. Comment joue-t-on, c'est la question, comment joue-t-on de la guitare?
6: Je vais répondre en fait.
3: Oui, voilà, écoutez bien.
6: Comment joue-t-on très mal. Hein.
3: Oui, je sais, excusez-moi. Comment joue-t-on de la guitare? Alors, petit A avec un archet, petit B.
6: Il faut que je réponde à la question que vous venez de poser. Là.
3: Voilà, petit A.
2: Ouais, mais malheureusement, trop. Ah oui, c'est le problème d'utiliser ce joker d'inconnu, c'est qu'effectivement, le temps qu'on lui explique la règle du jeu, il était fort de chance, comme je vous l'ai dit, qu'il ne regarde pas la télé, qu'il n'écoute pas la radio. Ça a été confirmé, malheureusement. J'espère que ce joker vous a été utile. Maintenant, à vous de réfléchir avec votre équipe. Comment joue-t-on de la guitare avec un archet, avec la bouche, avec des jambes ou avec des doigts?
4: Je pense qu'on peut éliminer les jambes. Hein. Bon, c'est pour tenir debout. Hein.
3: Ouais, c'est sûr. La bouche, c'est pour parler. L'archet, on a dit que c'était pas ça. Bon, on va essayer avec les doigts.
4: Ouais.
2: Vous dites.
4: Ouais,
2: allez.
3: Petite réponse D avec des doigts.
2: Est-ce que vous confirmez votre réponse, commandant Philippe?
3: Oui, je confirme, Jean-Pierre Delbadois.
2: On y va. Comment joue-t-on de la guitare? On m'a dit avec des doigts. On regarde tout de suite. Bonne réponse! Eh ben bravo! Eh ben bravo, ça nous fait 1,46€. Qu'est-ce qu'on fait? On arrête là? On continue? C'est à vous de choisir.
3: Je pense, allez, on continue.
2: Vous continuez?
3: Oui.
2: Alors on y va pour une deuxième question. On va jouer cette fois-ci pour 2,13€. La deuxième question, Philippe, Anne-Catherine, Emmanuel et Marc. Écoutez bien. Paris est la capitale de quel pays? A, la France. B, le Venezuela. C, le Cambodge. D, le Canada.
3: Canada.
5: Je crois qu'il y a un piège.
3: Ouais.
7: Le Venezuela, c'est Beyrouth. Hein. Oui. Oui.
3: Le Cambodge.
7: Je crois que le Cambodge, il y a des mines françaises, mais je ne sais pas, c'est peut-être là le piège.
2: Vous pouvez utiliser, je vous rappelle que vous restez encore deux jokers, hein, le 75-25 ou l'opinion des spectateurs. Hein.
3: Bien sûr, Jean-Pierre Delga. Ouais.
2: Sachant que là, c'est une question, vous êtes obligé d'utiliser son joker. Hein.
3: Oui, je sais.
2: Ah, d'accord. C'est la règle du jeu.
5: C'est pas évident. Hein.
3: D'accord.
8: Au Canada, il parle français.
2: Il va falloir une réponse.
3: Et là, si je réponds pas, on part avec l'euro 46.
2: L'euro 46 est à vous à partager à 4. Hein. Attention, c'est pas un euro 46 par personne, c'est à diviser à 4. Hein.
3: D'accord. Bah, je pense, bon, c'est concerté là.
7: Oui,
3: je pense qu'il y avait un piège, mais bon, je pense que la France.
2: Vous hésitez entre quoi et quoi?
3: La France et le Canada.
2: Pourquoi vous ne prenez pas le 75-25?
3: Non, je préfère garder les jokers. Pour la suite, mon équipe est d'accord.
7: Tout à fait. D'ailleurs, ça commence par un F, France. Oui, je pense qu'il n'y a pas de...
3: Paris, la capitale de la France.
2: D'accord.
3: C'est peut-être ça.
7: Oui.
3: Ma réponse, Jean-Pierre Delbadois, la réponse A, la France.
2: Est-ce que vous confirmez votre réponse?
3: Oui, je confirme, Jean-Pierre.
2: Alors, pour 2,13€, Paris est la capitale de quel pays? La France, le Venezuela, le Cambodge et le Canada, vous m'avez dit la France. Bonne réponse, bien joué, effectivement, il s'agissait de la France, c'est finement joué, ce qui nous fait 2,13€. Qu'est-ce qu'on fait? Est-ce qu'on continue ou est-ce qu'on arrête?
3: Continue l'équipe.
5: Continue.
3: On continue. Oui. Allez, on continue, Jean-Pierre Delbadois.
2: C'est votre choix, vous continuez. On vous applaudit. Troisième question. Mission. Qui veut des euros? Dans quel film Louis de Funès a-t-il joué? A, Terminator. B, Braveheart. C, Le Cornio. D, Matrix. Je rappelle qu'on joue pour 5,562€ et vous pouvez atteindre le premier étage. On vous laisse réfléchir quelques instants.
7: Bon, moi je pense que Matrix c'est trop vieux. Hein,
5: ouais.
7: Parce que déjà.
3: C'est le début du siècle.
5: Moi, j'ai un doute sur Terminator quand même. Parce que
7: ouais,
5: c'est dans la neige là. C'est,
7: ouais, hein, tout à fait, ouais. C'est, et il se transforme là avec des bras métalliques, ouais, tout ça. Ouais.
8: Dans Braveheart, il me semble qu'il

0: Attention, A, terre, B, vra, C, le corps, et enfin D, ma. Là, il nous faudrait une réponse. Hein.
1: Faut y aller, l'équipe, là. Donc, terre, non, terre.
0: C'est encore un joker, non, vous terre. Pouvez sinon faire l'opinion des spectateurs.
1: Hein. Brave, non.
2: Terre,
1: le non. Corps, le corps.
2: Ça me dit quelque chose,
3: le
2: non.
3: Corps.
1: Le corps,
3: ouais, c'est le corps. Corps.
1: Ouais. Le corps, ah, ouais, le corps. Oui, je m'en souviens, bien sûr, le corps.
2: Phonétiquement, oui, c'est ça.
0: Le cornator
1: Non, le corps. Le corps.
0: Le cornio.
1: Le corps.
0: Le cornio, quoi.
1: Oui. Oui. Jean-Pierre, notre réponse, c'est la réponse, c'est le cornio.
0: On rappelle qu'on joue pour 5,562 €. Ou vous arrêtez là, tout de suite, Philippe, ou on y va?
1: Non, l'équipe continue. Je confirme, Jean-Pierre Delbadois. La réponse, c'est le cornio.
0: Est-ce que vous confirmez votre réponse?
1: Oui, je la reconfirme, Jean-Pierre Delbadois.
0: Vous la reconfirmez, c'est votre droit. Dans quel film Louis de Funès a-t-il joué? Terminator, Braveheart, Le Cornio, Matrix, vous m'avez dit. Et c'est bien joué, peut-être, je n'en sais rien. Le Cornio,

0: Effectivement, il s'agissait du cornio. C'était pas simple, effectivement. La seule chose qu'on peut préciser, que le cornio a été fait dans les années 60, alors que les autres films ont été faits dans les années milieu 90. Hein. Donc ouais, ça n'avait vraiment rien à voir.
1: C'est vrai.
0: Il y avait hésitation, je comprends. Attention. Qui veut des euros? C'est la mission. Avec l'équipe Fun.
1: Oui.
0: Pour l'instant, vous en êtes au premier étage, on est à 5,562 €.
2: Ouais, quand même.
0: Eh oui, quand même. Ou vous arrêtez là et vous repartez. Cette somme vous appartient à l'État divisé par 4.
1: Oui.
0: Ou vous décidez de passer encore l'étape supérieure et cette fois-ci on joue pour 8,18 €.
1: Je pense qu'on continue.
3: On continue,
1: Jean-Pierre Dalbadois.
0: Question numéro 4, mission. Qui veut des euros? En quelle année le pape Clément VII refuse l'annulation du mariage entre Henri VIII et Catherine d'Aragon? A, 1528. En B, en 1529. C, en 1997. Et en 1474. D'à votre avis? Bah là, réfléchissez,
1: mais y a
0: c'est
1: pas
0: une
1: besoin.
0: Question difficile.
1: Sans hésitation,
0: difficile.
1: Je dirais...
0: Vous avez un joker.
1: Oui, je sais, mais
0: vous pouvez réfléchir. Vous avez un joker. Vous pouvez.
1: Pas besoin. Je connais la réponse.
0: Peut-être que vous allez un peu vite. Je ne sais pas.
1: Non, j'ai tous les livres de du pape. Le Clément IV.
0: Vous avez déjà lu tous ses livres.
1: 6, 7. Oui, j'ai réponse B, 1529. Il n'y a pas d'hésitation. Sans hésitation, ne vous inquiétez pas. J'ai tous ses livres.
2: On a confiance, Philippe.
1: Je confirme, Jean-Pierre Dalbadois. Réponse B, 1529.
0: D'après vous, en quelle année le pape Clément VII refuse l'annulation du mariage entre Henri VIII et Catherine d'Aragon? Sans hésitation, vous me dites en 1529.
1: Je confirme.
0: Vous confirmez?
1: Je confirme, Jean-Pierre Dalbadois.
0: Le sort est entre vos mains et entre votre réponse. Veulent des euros.

0: Bonne réponse, effectivement, yes. 1529. La question que je vous pose avant de continuer, de savoir si vous arrêtez là, comment? Vous n'avez aucune hésitation, parce qu'il y avait 1528, 1529, 1997 et en 1474, et vous m'avez répondu comme ça instinctivement, votre équipe quelque part en cobaye. 1529.
1: Ouais, non, mais j'ai toute la collection, j'ai la trilogie, j'ai tout. Donc je pouvais pas me tromper, je connaissais la réponse. Il en parle, il fait beaucoup référence à cette date, qui est une date charnière pour lui. Donc voilà, j'étais sûr de moi, donc il n'y avait pas de souci.
0: Mission qui veut des euros. Vous aussi, vous pouvez jouer. Pour ça, il suffit de vous inscrire au numéro qui s'inscrit sous vos enceintes. La question maintenant, commandant Philippe, que je vous pose, avant que votre vaisseau ne redécolle, peut-être. Vous êtes...

0: voiture. Vous êtes propriétaire à 4 de 8,18 €. Mais la question est simple. Est-ce que vous souhaitez ou pas continuer?
1: Je pense que... Là, ça mérite...
2: C'est déjà bien,
1: je pourrais m'acheter ma roulotte et tout.
0: Il vous reste un joker quand même. Hein. Vous avez encore l'opinion des spectateurs.
3: Je pense qu'on va s'arrêter là. Non, je pense qu'on va s'arrêter là.
0: Vous arrêtez là?
3: Oui.
0: Vous êtes sûr?
3: Bah oui.
0: Alors le problème, c'est que je vous pose la question pour faire bien.
3: Oui.
0: Bah, à cette étape du jeu, la question numéro 5 est obligatoire. Je vous repose donc la question. Philippe, en tant que commandant,
3: oui.
0: Est-ce qu'on arrête là ou est-ce qu'on continue? C'est une règle simple. La réponse est simple.
3: Bon ben, je pense qu'on continue.
1: Oui, on est joueur. Hein.
2: On continue.
0: À partir du moment que c'est une obligation,
3: bah oui, on va
0: continue,
3: être joueur.
0: On a continué et continue.
3: On va être joueur.
0: On va jouer pour 10,23 €. C'est leur mission. Équipe de fun. Qui veut des euros? Vous voulez des euros, vous aussi? Vous voulez qu'ils gagnent ces euros? Eh bien, ne rebougez pas, on revient juste après ça.
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0: Suite des débats du jeudi soir. Eh, sur le Minitel, s'il vous plaît.
1: Ouais.
0: Réveillez-vous, parce que inconnecté à
2: 2 maintenant.
0: À 2h30 du matin, ça commence à me gonfler, là. Hein. Alors, si vous voulez réagir, n'hésitez pas. Sinon, ça va pas aller du tout. Ça me fait pas plaisir de connecter à 2h30 du matin.
2: C'est clair.
3: Et net.
0: Claire et net. Donc, deuxième débat. Vous pouvez toujours nous appeler au 0803-0803.
2: Olive,
4: il se casse, Olive.
0: Tu dégages.
2: Oh, bah non, reste avec moi au standard.
0: Non, j'en veux pas.
2: Mais si, il va se calmer.
5: Il va faire le débat avec toi.
0: Non, tu dégages.
2: C'est vrai?
0: Tu dégages, là, je veux pas de toi. Donc, vous pouvez toujours nous appeler au 0803-085000 et 0870-5000 et toujours 3615, code Fun Radio, rubrique directe, et messieurs Minitel, je veux au moins plus de 15 connectés avant 3h30.
2: Ah ouais?
0: Sinon, j'arrête.
2: De toute façon, je surveille. Hein.
0: Alors, on accueille Capucine. Capucine.
6: Bonjour, Gérard.
0: Bonjour, Franck.
7: Bonsoir, Gérard. Bonsoir, tout le monde.
2: Bonsoir, Jean, tout seul.
0: Jean, bonsoir.
7: Bonsoir.
0: Odile.
7: Bonsoir.
8: Bonsoir.
0: Susan.
9: Bonsoir.
7: Gérard, t'es dans les chiottes, là, ou quoi?
0: Qui c'est qui parle?
8: Bah, je sais pas, t'as une drôle de voix, Gérard.
7: Ouais.
0: Ça commence,
8: on va dire, dans une cage.
2: Ça commence, là, filou.
7: Cage à sec.
0: Susan. Non, hey,
8: bonsoir,
0: c'est quoi là encore?
8: Gérard.
2: Non, c'était là, c'était Olivier avant de partir, il avait bidouillé l'effet.
8: Bonsoir.
0: Rebonsoir Thierry.
7: Et rebonsoir à tous.
0: Ben voilà, donc on attaque sur l'astrologie.
7: Gérard.
0: Quoi?
7: C'est Franck.
0: Ouais.
7: Alors voilà, t'as dit qu'il fallait qu'on te donne ton signe, alors je te donne mon signe.
0: Non, mais attendez, c'est la dernière question, donc on verra ça.
7: Comme ça, la brèche, vite fait là.
0: Non, attends, qui c'est qui dit ça?
7: T'occupe pas de ça, Gérard, on va jamais avancer sinon.
0: Ouais. Non, mais attends, je fais ce que je veux, d'accord?
8: Bah alors, première question, s'il te plaît.
7: Je veux dire à Capucine qu'elle avait une belle voix.
0: Non, ouais. Alors, oh!
8: Non, c'est Sucette.
0: Alors, avez-vous déjà consulté... Oh! Thierry, Fulard, s'il te plaît, quand je pose la question, j'aime pas avoir
2: Fulard. Attends, Gérard, avant ta première question, on accueille Lutèce en plus.
0: Ça vient d'une chose.
8: Bonsoir, Lutèce.
7: Bonsoir,
8: Lutèce.
7: Salut, Lutèce. Bonsoir.
8: Oh.
0: Lutèce, bonsoir. Oh.
7: Bonsoir à tous, bonsoir à toutes.
8: Bon.
7: J'ai peur, j'ai cru que Lutèce était un homme.
0: Salut, alors,
7: bon. Salut, ça va? Bonsoir, bonne année.
10: Bonne année, hein.
8: Allô, Gérard?
7: Allez, bon, Paris.
0: Bon, Franck, Jean et Lutèce, à vous calmer, s'il vous plaît.
8: Bon,
0: merci.
8: Gérard, première...
0: Bon.
8: Bon, j'aimerais répondre.
7: Répète la question, Gérard.
0: Attendez, je réponds à Capucine. Comme j'ai dit que la dixième question, je vais tous vous garder si c'est calme et que vous faites pas trop de bordel. Au fur et à mesure, avant de conclure, vous me donnerez votre signe et je vous dirai à peu près ce que j'en pense d'après les astres et vous. Voilà.
8: Alors moi c'est Scorpion.
0: Oui, ben on verra ça tout à l'heure, Capucine. Donc
8: non, c'est Sucette qui parle.
0: Oui, mais tout à l'heure j'ai dit.
8: D'accord.
0: Non,
8: mais,
0: donc
8: Gérard, moi.
0: Oui.
8: C'est Capucine là.
0: Oui.
8: Je te dis ce qu'on m'a
7: dit. Ouais, c'est Verseau.
8: Capucine, t'es vierge. Oh.
0: Non, attendez, s'il vous plaît,
7: Verseau,
0: Capucine.
7: Demain sera un jour agréable. Tentez, vous trouverez l'amour de votre vie.
0: Bon, Franck.
7: Alors là, je te dis, tu vas trouver ta meuf. Arrêtez ou quoi? On peut commencer le débat, merde.
0: Oui,
2: Moi, j'attends que tu me dises qui virait, Gérard.
0: Non, mais t'essayes de savoir qui c'est.
2: Mais non, mais tu gères
5: déjà,
2: pas.
5: Déjà, tu vires Tony, ça fait déjà 2 heures qu'il est là, tu le dégages, Tony, puis c'est
2: 2h30.
0: Donc, Franck.
7: Ouais. Donc non, je n'ai jamais consulté un voyant et je n'en consulterai jamais un puisque avec tout ce qu'on voit dans les pubs, les magazines, ça, je considère que c'est des charlatans, des brigands, des gangsters, des voleurs. Donc je ne m'abaisserai pas à ça, tu vois.
0: D'accord. Donc même si tu prends un magazine ou autre, tu lis jamais ton signe astrologique alors?
7: Si, ça m'arrive par curiosité. Mais tu vois, par exemple. Si tous les voyants voyaient pareil, dans tous les magazines, tu auras le même horoscope.
8: Ouais, c'est vrai ça.
7: Alors que tu prends, par exemple, X magazine et Y magazine, sur la même semaine, tu as 2 horoscopes différents.
8: Ouais.
7: Donc il faut voir quoi.
8: Sucette.
7: Ah, moi je suis d'accord avec lui.
0: Jean.
8: Tu peux répondre, c'est Sucette.
0: Attends, Sucette. Jean.
11: Donc j'aimerais témoigner moi
7: Tony.
11: Ma propre expérience.
2: Tu vois, c'est Tony, je te l'avais dit que c'était Tony.
11: Mais non, rien à voir.
0: Non, mais Tony, tu gardes.
8: Quand l'herbe
11: ils veulent
8: tous ma mort. Gérard,
11: ils veulent tous ma mort. Pourquoi vous m'aimez pas?
8: C'est Capucine.
7: On t'adore, Tony.
0: Ah. Non, mais Tony, maintenant comme ça, on t'a reconnu, donc
8: moi,
0: maintenant tu as gardé ton vrai nom maintenant.
11: Ok. Donc,
0: merci, Pildard.
7: Alors réponds, enculé.
0: Eh oh. Bon, tu sais qui vient de dire ça, là?
11: Ça m'a pas fait plaisir.
0: Tu me rechoppes tout, sauf Thierry, parce qu'apparemment ça vient pas de là. Tu me chopes tous les autres, là.
2: Tous les autres.
8: Bon, Gérard, c'est Suzette.
0: Lutèce, Tony et Franck, là, tu me les fais calmer, ça ils reviendront pas. Donc, Odile.
7: C'est Thierry, tu peux me laisser répondre?
0: Thierry? Non, attends, attendez, je vais reprendre. Donc, Capucine t'a répondu. Donc, Odile, maintenant.
8: Moi, j'y crois pas, moi.
0: Non, mais est-ce que t'as consulté un voyant sur les signes astrologiques?
8: Oui, bien sûr.
1: T'as déjà consulté et on t'a jamais dit la vérité?
8: Non, jamais.
0: D'accord. Eh ben.
1: T'as consulté sur quoi? Sur Minitel ou...
8: Non, sur télévision. Voir une dame.
7: Salut, Francoise.
8: À la télévision.
7: C'est Françoise.
8: Mais non.
0: Bon, allez, moi.
5: Manu.
0: Bon, Manu, s'il te plaît.
5: Il y a de la musique. Oh.
2: Bah oui, je sais bien, attends, je cherche.
7: Bonjour, c'est Thierry, là, depuis tout à l'heure, j'attends, je peux pas répondre.
0: Alors vas-y, Thierry.
8: J'en ai marre.
7: On t'écoute. Ah, je te remercie. Bah en fait.
0: Alors attends, Thierry, avant de répondre, je voudrais qu'on arrête la musique. Je voudrais qu'on arrête la musique.
5: Ça arrivait pas quand j'étais à l'arrêt, hein.
7: Ok, d'accord. Ça y est, hein. Je vais vous dire, en fait, moi je préfère pas aller voir un voyant ou une voyante, je préfère les marabouts.
0: Pourquoi?
7: Parce qu'ils sont beaucoup plus proches de la vérité.
8: Ouais.
7: Pourquoi? Bah parce que moi j'ai eu tout simplement l'expérience avec une voyante, je vais pas dire son nom parce que...
3: Tu couches avec?
0: Non mais c'est Thierry qui... Attendez, on se calme là s'il vous plaît, donc... Oui mais attends, 5 minutes Suzon, laisse parler Thierry s'il te plaît.
8: Merci Gérard.
0: Vas-y Thierry, continue.
7: Ok, donc moi j'ai eu une expérience avec une voyante qui s'est mal passée, elle m'a dit n'importe quoi.
11: Et c'est arrivé.
7: Elle m'a dit que... Non mais je peux pas vous raconter, c'est ma vie privée.
3: Tu seras intelligent et t'es con et t'es pas beau, c'est ça?
7: Ouais.
0: Qui c'est qui parle comme ça?
11: Lutèce.
0: Non, Lutèce, tu te calmes, s'il te plaît.
3: Ah, c'est pas moi, là.
8: Bon, alors...
7: Non, c'est
2: Gérard,
7: Tony.
2: Ouais, Gérard, on Lutèce, vient de me donner un...
11: Lutèce, joué Max, le Star System, mais il n'y arrivera pas.
2: On vient de me donner un sondage au standard. Il y a 39% des Français qui croient en l'astrologie et 98% qui n'y croient pas. Qu'est-ce que t'en penses?
0: Moi, personnellement, j'y crois pas trop.
3: Non, mais Lutèce n'a pas répondu. Hein.
0: Attends, Lutèce, tu permets que je réponde.
2: Réponds, Gérard.
7: Laissez...
2: Attends, laissez répondre, Gérard. Qu'est-ce que t'en penses de ce sondage,
0: moi,
2: alors?
0: Moi, personnellement, je suis dans les ceux qui croient pas du tout à...
2: Donc, t'es dans les 98%.
0: Jerry, s'il te plaît, tu te calmes. Merci.
8: Pour répondre, c'est Suzon.
0: Suzon, tu te calmes. Pour l'instant, s'il te plaît, merci. Enfin.
8: Hein?
0: Donc, moi, je suis dans les 40%.
2: Non, il y a 39%. Qui croit,
0: ouais.
2: Et il y en a 98 qui croient
0: Moi, je suis dans les 98 parce que j'y crois pas du tout. Donc Thierry, si tu veux finir.
7: Ah voilà, donc je voulais dire que moi j'ai eu une très bonne expérience avec un marabout. Est-ce que c'était un marabout de
5: ficelle?
7: Tu peux me gérer celui qui a dit ça là?
0: Ouais, non mais c'est Pildar, donc on peut... Non mais on peut quand même rigoler un peu quand même.
7: Gérard, je te suis, tu as raison. Donc je voulais juste dire que j'ai une très bonne expérience avec un marabout dans la mesure où ma petite amie, si ce n'est ma femme, s'est en allée avec un autre homme et grâce à mon marabout, on a pu lui jeter une malédiction qui a fait qu'il ne pouvait plus bander.
0: D'accord.
7: Enculé,
3: c'est toi.
8: Donc elle est revenue vers toi.
7: Et du coup, elle est revenue vers moi.
8: Là, d'accord.
7: Suivant. Parce que je ne peux plus bander maintenant.
0: Lutèce.
3: Oui.
0: Alors.
3: Moi j'aime bien. Je préfère aller voir les non-voyants. Hein. Moi je préfère voir les aveugles.
0: Non mais attends, je vois. Je vois
11: pas le rapport.
0: Tu réponds correctement à la question, sinon tu dégages.
8: Il y a des non-voyants qui sont voyants. Hein.
3: Bah, évidemment, moi, c'est-à-dire que je préfère aller voir un voyant qui est non-voyant. Moi ça prouve bien qu'il voit ce qu'il voit par rapport à un voyant qui ne voit pas.
2: C'est pas con ce qu'il a dit, GG.
0: Non mais attends, mais même. Je vois pas le rapport avec la question.
7: S'il est myope seulement.
3: Ah non, pas de myope, moi je veux...
8: Aveugle.
3: Non-voyant seulement.
11: Mais Lutèce...
3: Ou alors si, des myopes de quel âge?
0: Bon, Suzon.
8: Mais Lutèce, alors moi,
7: j'y crois. Il a un berger allemand de non-voyant.
8: Oui, bon, Gérard, tu peux gérer ce qui me dérange, là.
0: Gérard. 5 minutes, vous laissez parler Suzon maintenant.
11: Je vais poser une question à Lutèce avant.
0: Ouais, attends, t'attends ton. Pildar, s'il te plaît, t'arrêtes.
5: Je suis en train de dire le message Minitel.
0: Non, mais t'arrêtes avec ça, là.
11: Un aveugle au lieu d'un non-voyant?
3: Non plus, je préfère voir un non-voyant qu'un aveugle.
11: D'accord.
8: Alors Suzon, moi j'y crois à Donf parce que j'ai connu un voyant qui s'appelait Gérard Couillos et donc il m'a dit des choses vraies quoi. Bon, je peux pas raconter, c'est intime, c'est sexuel.
3: Comme quoi que tu
11: en plus ouais, d'américain
8: de moi, que j'allais tomber d'un homme qui s'appelait Gérard Couillos.
0: Manu, s'il te plaît, tu commences pas ton bordel, t'as un peu le micro de...
2: Pourquoi j'ai rien dit, j'ai rien fait.
0: Non mais attends, t'as le micro, t'es au téléphone. Eh oh.
2: Pourquoi, tu m'as entendu?
0: Bah ouais, eh oh, oh, oh.
5: Excuse-moi,
0: les gens,
5: Gérard.
0: Et puis, s'il y en a qui font le bordel, là, faut peut-être t'occuper aussi du standard. Hein.
2: Bah, t'as qu'à me dire.
5: Excuse-moi, Gérard, j'ai un message Minitel, pardon. Gérard a pas besoin, on n'a pas besoin de lui jeter un sort pour l'empêcher de bander, il suffit de regarder Sandy à poil.
0: Non, bah, ça, je t'ai dit de pas. De
5: bah ouais, mais il m'a dit, si tu le lis pas, je vais te choper à la sortie de phone.
0: Mais bah, c'est Gérard, pas la peine de.
5: Oui.
8: Et Gérard, si t'aimerais Sandy,
3: Si t'aimerais Sandy.
8: Voilà.
0: Ouais. Mais c'est qui vient de dire ça?
3: Un petit peu d'humour quand même, hein, Gérard.
0: Ouais, qui c'est qui vient de dire ça?
5: C'est Tony.
3: Non.
0: Alors Lutèce, tu dégages.
3: Non, c'est pas moi.
0: Tu viens Lutèce.
5: Allez, salut, bonne nuit, bonne nuit.
0: Salut
5: Lutèce.
2: Bonne nuit.
3: Bonne nuit, Tony, bonne nuit.
11: Au revoir
5: Lutèce.
11: Au revoir Lutèce.
3: C'est Tony, c'est Tony.
8: Bonjour Gérard, ta deuxième question, s'il te plaît.
0: Ben, tout le monde n'a pas répondu.
8: Si.
0: Odile.
8: Ça y est, j'ai répondu, j'ai dit j'étais contre.
0: Mais hey, Françoise,
3: pourquoi t'es contre Françoise?
0: Ouais, ça vaudra peut-être mieux de passer sur ton vrai nom maintenant.
3: Mais c'est pas Françoise, hein, ça
5: mais
3: va
5: c'est
3: pas.
5: C'est pas Françoise.
0: Si. Mais non, tout le monde l'a reconnu. Tout le monde l'a reconnu.
11: C'est comme si je disais que Lutèce c'était Max.
0: Mais non, c'est pas ça. Oh, s'il te plaît là.
5: Pardon.
0: Mais tu commences à être chiant, putain.
8: J'aimerais bien être Françoise, moi. Thierry, c'est Tony, quoi.
11: Comme si je disais que Ultraman et Françoise.
3: Rien à voir.
0: Bon,
11: je disais que Gérard c'était un con, quoi.
0: Bon, bah alors tu dégages. Allez hop, tu me. Hey.
3: Salut Tony. Oh. Salut Tony.
8: Salut Françoise.
0: Voilà. Ça va aller vite ce soir, hein.
5: Au tribunal.
8: Gérard,
2: excuse-moi, on accueille un astrologue réputé.
0: Non, je vois pas des astrologues.
5: Mais si, c'est important
2: pour le débat.
5: Attends, dans un débat sur l'astrologie.
2: Si, c'est important.
0: Merci pour l'Arsen.
2: Il s'appelle Nostradamus.
8: Nostradamus.
0: On t'écoute. Hé, merde !
8: Bonsoir. Est-ce que tu peux prédire l'avenir pour Gérard ?
3: Oh, bah si.
0: Tu commences à me faire chier, là, hein ? Toi, tu as dégagé aussi de te le rendre l'aria.
8: Gérard.
0: Ça va aller vite, hein ?
8: Gérard.
0: Oui.
11: Attends, je vais remplacer Gérard, vas-y.
0: Attends, qui c'est qui veut me remplacer, là ?
8: Est-ce que tu peux... parce que Nostradamus peut prédire, donc, son avenir.
0: Ben, j'attends qu'il réponde.
3: Mon marabout m'a dit qu'on ne pouvait prédire l'avenir de quelqu'un d'autre. On l'appelle. Moi, je peux le faire, oui.
8: Oui ?
3: Gérard est d'accord ?
0: Ben, je t'écoute.
8: Gérard est d'accord, tout à fait.
5: Mais c'est parler d'astrologue.
3: Ce qui est dommage, j'arrive, je dis même pas bonsoir.
8: Oh, pardon. Bonsoir, Nostradamus.
3: Bonsoir, Nostradamus. Je vais demander à Gérard s'il est possible de me donner trois chiffres.
11: Alors, Gérard. Le 56, le 23 et le 13.
0: Bon, ouais, tu me dégages, Franck.
11: C'est pas moi.
8: Non.
0: Je veux pas savoir, tu dégages, Franck. Allez.
2: Ça y est, il est parti, Gérard.
8: Pas Franck.
3: Vous pouvez répéter les chiffres, Gérard ?
8: 4, 2, 1.
3: Gérard, allez-y, donnez-moi trois chiffres.
0: Le 6.
3: Oui.
0: Le 9.
3: Oui.
0: Hélas.
3: Le 1. Très bien. Je vais vous demander, est-ce que vous voulez me poser une question ? Il faut que quand vous posez la question, vous réfléchissez bien fort.
0: Ben, je voudrais savoir l'avenir avec la personne avec qui je suis à l'heure actuelle.
3: D'accord.
8: Avec Sandy.
3: Votre ami, je crois qu'il est à côté de vous.
8: Sandy.
3: Voilà.
8: Sandy.
11: Ah, elle est à côté de toi, Sandy, Gérard ?
0: C'est qui parle comme ça ?
8: C'est la vache qui rit.
0: Alors,
3: je vais tâcher d'y répondre. Alors, bon, le 6 est un très bon signe d'abord. Je ne sais pas pourquoi vous avez choisi ces chiffres-là au hasard ou ce sont des chiffres qui évoquent quelque chose pour vous.
0: Non, c'est des chiffres comme ça au hasard.
3: D'accord. Alors déjà, le 1 est un très bon signe parce que c'est le chiffre du gagnant. Parce que le 1, généralement, c'est gagnant. Hein.
0: Mm-hmm.
3: Là, c'est l'une des meilleures, à part le Joker qui est la meilleure. Donc déjà, on peut dire que dans la vie, vous êtes bien partant. Par contre, vous me dites si je me trompe, parce que je ne vous connais pas bien, vous avez choisi le 9.
0: Mmh.
3: Est-ce que ça a un rapport avec le fait que vous ayez une tête d'œuf ?
0: Non.
3: Non, le 9.
5: Un petit peu quand même.
3: Et dans le 6, en fin de compte, c'est que, bon, là par contre, au niveau de l'amour, disons qu'il y a une disparité par rapport à l'abstulance qui vous est due. Je crois savoir que vous avez eu plusieurs amis avant.
0: C'est bizarre.
3: Je pense pas que c'est votre première amie.
0: C'est la troisième, ouais.
3: C'est la troisième. Donc, en fin de compte, le 6, c'est normalement le chiffre de la femme qui fera la fin de votre vie. Ce qui veut dire qu'en fin de compte, si c'est votre troisième femme avec qui vous êtes aujourd'hui, il vous en faut encore trois. Donc ce n'est malheureusement pas... Enfin, ce sont que des chiffres. Hein. Vous allez m'en donner trois autres, s'il vous plaît.
0: Bah, le 4, le 2
3: oui.
0: Et le 7.
3: Et le 7. Ok. Bon, là, le 4 veut dire que vous avez des petits problèmes sexuels.
5: On savait, hein.
3: Ce qui veut dire que bon, le 4 est, c'est le signe, c'est le chiffre de la sodomie.
4: Ah.
3: Donc je ne sais pas si vous êtes pour ou contre la sodomie.
0: Je suis contre, tout à fait contre.
3: D'accord. Donc il va falloir vous y mettre, parce que le 2, c'est le nombre de relations sexuelles que votre femme a besoin chaque soir, mais en se faisant enculer.
0: Ah, ok. Et le 7 pour terminer.
3: Le 7, c'est le...
5: La radio.
3: C'est le...
0: Non, c'est toi, là, s'il te plaît.
5: Ah, pardon.
3: Le 7, c'est tout simplement le degré de connerie. Alors, on sait que c'est sur une échelle de 1 à 8.
0: Mmh.
3: Donc, vous êtes très con.
0: D'accord. Ok, je vous remercie. Ah, c'est pas mal, mais si c'est pour continuer le débat comme ça...
2: Il est fort, quand même, hein, il est fort.
0: Enfin, bref.
3: Alors, retenez-moi trois autres chiffres.
0: Non, c'est terminé, maintenant, on passe au débat. Donc, on récupère Capucine.
1: Alors, oui, Gérard.
3: Capucine, c'est à vous. Écoute,
0: Non. On est au débat.
3: Allez-y.
0: Bon, allez, tu me le vires.
1: Non. Attends, mais c'est super important. Non, t'as la chance d'avoir d'autres.
0: Non.
3: Je peux te donner trois chiffres, je peux te donner ton avenir.
1: Bon, oui, alors. C'est vrai.
5: Bon, Manu, tu fais quoi, là?
0: Je gère.
3: Le 08 36 47 22 22 22.
1: Oui.
3: C'est 25 francs la minute.
5: Manu, il donne son numéro.
2: Ça y est.
0: Ok,
5: putain.
2: Attends, il a pas donné les 8 derniers chiffres, c'est bon, il a donné les 16 premiers.
0: Non, il a tout donné.
2: Mais non, parce qu'il appelait de Guadeloupe.
5: Ah oui.
2: Il y a 37 chiffres.
0: Bon, alors, qui c'est qu'on a d'autres?
5: Dans ton micro, Gérard, s'il te plaît, merci.
0: Qui c'est qu'on a aussi?
2: Alors, donc, on a Capucine. On a Cyril.
0: Non.
5: Non, pas Cyril, il a dit.
2: On a Derschlich.
1: Bonsoir,
2: Derschlich. On a Odile. On a Susson. Et on a Thierry.
1: Ok.
0: Bon, donc, qui c'est que tu m'as dit, là?
2: Donc, je t'ai dit Capucine, Cyrine, Derschlich, Odile, Susan et Thierry.
1: Et Franck est parti.
0: Ouais.
11: Ouais, c'est dommage. Hein.
0: Ah ben, c'est comme ça, c'est tout.
11: Non, parce que Gérard, c'est la vie. Hein. Gérard, je voulais simplement dire un truc.
0: Qui c'est?
11: C'est Cyril.
0: Ouais.
11: J'ai écouté, là, quand j'arrivais dans ton débat au standard, et j'ai bien observé mon poste, et je peux te dire que c'est pas faux qu'il avait dit le truc.
0: C'était qui?
11: C'était Lutèce.
0: Ah bah, de toute manière, c'est pas grave, Lutèce aussi est parti.
11: Ah ouais, donc... mais bon, Franck avait des réflexions assez intéressantes, c'était pour ça.
1: Oui, tout à fait.
5: Oh, il y a un bébé là!
1: Non, mais Gérard,
3: c'est Thierry, tu peux poser ta question suivante?
0: Oui, c'est ce qu'on va faire.
3: Merci.
0: Croyez-vous à l'astrologie? Je reprends. Croyez-vous à l'astrologie? Si oui, pourquoi? Alors, Capucine.
1: Oui, je crois à l'astrologie.
0: Alors, pourquoi?
1: Pourquoi? Parce que il suffit de savoir bien lire lire l'astrologie, pas tomber sur des charlatans. Et moi, je sais que spécialement, je consulte assez souvent et j'en suis assez satisfaite.
0: D'accord. Cyril?
11: Oui.
2: Attends, excuse-moi, Cyril. Avant que tu répondes, oui. On accueille Saint-Glinglin.
11: Salut Saint-Glinglin.
1: Salut Saint-Glinglin.
6: Bonsoir.
1: Salut
6: Saint-Glin. Bonne fête. Bonsoir.
11: Le fantôme est de retour.
1: Ah. Arrêtez, j'ai peur.
6: Bonsoir Gérard.
11: Capucine, t'as peur?
1: Oui, j'ai peur.
0: Bon, je sens que tout à l'heure...
6: Je viens de blottir sur mes fesses musculaires.
0: On se calme.
6: C'est la mienne. Qu'est-ce qui me fait rire?
1: Thierry,
0: s'il te plaît.
11: Gérard, tu peux gérer, s'il te plaît.
9: Capucine, je t'aime.
1: Moi aussi, je t'aime. Oh, vous êtes chiant.
0: Bon, ça commence à bien faire. Cyril, ouais. Berniche, Saint-Glinglin, ça commence à bien faire.
2: Derschlich.
0: Ça commence à bien faire.
2: On n'écorche pas les noms.
6: Écoutez, je viens juste d'arriver. Hein. Saint-Glinglin vient d'arriver.
0: Hein. Ça commence à bien faire. Vous
5: bonsoir
0: allez vous calmer.
6: L'aile ou la cuisse?
0: Non, mais attends, mais oh.
6: Allô, Bart?
2: Oui. Pour qui tu te prends, Philbert?
6: Je fais bien la chatte de Sandy, moi.
0: Allô, Odile, Odile!
1: Oui! Odile! Bah, réponds!
5: Gérard, tu gères un peu le débat là?
6: Gérard!
0: Odile, tu te réveilles!
1: Ta gueule un peu!
0: Bon, allez, c'est François, tu vas dégager!
1: Écrase la pépère!
0: Bon, bah, tu dégages, Françoise, merci! Voilà, comme ça va être vite fait là!
6: Gérard, c'est Thierry là!
0: Thierry, vas-y!
1: Sucette, là.
0: Attends, Sucette! Susson, pardon. Thierry.
3: Oui, donc par rapport si on peut avoir confiance en un voyant ou une voyante, c'est ça ta question?
0: Non, c'est croyez-moi l'astrologie.
3: Ah,
0: si oui,
3: non,
0: pourquoi?
3: C'était ta première question, ça.
8: Non,
0: c'est la deuxième, là.
3: Eh ben, je te réponds la même chose, je ne crois pas à l'astrologie du fait que... voilà, j'ai été voir un astrologue et il n'a pas pu me conseiller et mon marabout m'a très bien satisfait.
0: Ah, ok, d'accord. Donc, tu reviens à peu près sur... tu reviens au même propos que la première question.
3: Bah, ta première question était un peu la même. Je suis désolé, Gérard. Ma réponse, en tout cas, s'en rapproche obligatoirement vu que c'est le même exemple.
0: Mmh, ok. Susan ?
8: Alors, moi, c'est pareil. C'est comme je te disais tout à l'heure. Ta question, elle ressemble un peu à la première. Donc, moi, j'ai été voir un astrologue qui s'appelait Gérard.
0: Oh, donc... attends, 5 minutes, Susan. Fildar ? Ça te dérange pas, tu vois, les gens répondent et puis que tu mettes la musique en même temps? Non, mais ça te répond. Ça
2: me dérange pas. Les essais de son, c'est seulement chez Bart. Hein.
5: Excuse-moi.
0: Tu me fais gaffe. Susan.
8: Oui, donc je disais. Attends, je remets la cassette là.
0: Ouais.
8: Donc je disais. Attends, un petit peu là, je mets en avant, c'est bon.
0: Non, mais c'est bon, tu réponds tout de suite ou sinon
8: ouais,
0: tu vas faire comme les autres.
8: Je disais que j'étais voir un astrologue qui s'appelait Gérard Couillos.
1: Oui.
8: Et donc, tout ce qu'il m'a dit, ben, c'était n'importe quoi, parce que finalement, ben, Gérard, t'as pas voulu de moi, quoi.
1: Ah là là.
8: Non, et même attends. Si je suis plus belle que Sandy, t'as pas voulu de mes gros seins.
1: Et il faut pas perdre espoir, ça peut changer, hein. Ça peut changer, tu sais.
8: Ouais, mais de toute façon, je sais que quand il quittera Sandy, après, il sera mes pieds, alors.
0: Oui, bah, c'est genre, sûr, là, bah, tu voilà. Rêves, Susan.
8: Attends le moment où ça se passera, quoi, c'est tout.
0: Ouais, ouais. Bah, tu peux...
8: Je suis patiente.
0: Ouais, bah, tu peux toujours attendre maintenant, hein.
8: Ah, tu verras.
0: Ouais, tu verras.
8: Tu verras.
0: Ouais, tu recommenceras, mais...
4: On te rencontrera.
0: Bon, Thierry,
4: bah...
0: Bon, oh. Bon, ouais, t'envoies un disque, là, parce que ça commence à bien faire.
4: Oh non.
0: Allez, envoie la musique complète.
5: J'envoie quoi?
0: Mais j'en sais rien, moi, tu mets un disque.
5: Mais j'ai pas de titre, j'ai rien.
0: Bah, moi non plus, j'ai pas de titre. Comment tu veux que je mette de la musique, si on...
5: Pose une question, je vais réfléchir, je vais chercher un disque.
8: Au clair
4: de la lune,
8: mon ami Pierrot.
0: Ah, bon, tu me coupes ça là. Thierry, Susan et Capucine, vous la fermez.
8: Hein?
0: Donc, vous vous taisez.
3: Thierry, hein,
8: ok, Gérard, troisième question, s'il te plaît.
0: Bah, vous allez y réfléchir.
8: Okay.
0: Peut-on dire que le signe astrologique d'une personne détermine son caractère? Et on se retrouve juste après.
8: Oula, j'ai rien compris.
0: Ta gueule, toi. Voilà. Alors, peut-on dire que le signe astrologique d'une personne détermine son caractère? Donc, vous pouvez nous appeler au 0803 08 5000 et 0800 70 5000 et toujours le 3615 code Fun Radio, rubrique directe. Et on s'écoute la petite fleur avec des... Stéridel. Vous vous calmez.
8: Moi aussi. On se calme, les enfants.
0: Eh, vous vous calmez, vous me laissez répéter les numéros de téléphone, s'il vous plaît. Merci. Donc,
8: ça pète.
0: Ouais, tu me mets tout le monde en.
5: Ça y est,
0: nerf,
5: c'est fait,
0: là.
5: C'est fait, vas-y.
0: Donc, on voudrait que des nanas appellent pour participer au débat. Donc, 0803 08 5000 et 0870 5000 et toujours 3615 Copen Radio, rubrique directe. Si vous voulez réagir avec un numéro de téléphone, vous pouvez y aller. Donc, on récupère Capucine.
8: Bonsoir, Gérard.
0: Guillaume.
3: Bonsoir, Gérard. Bonsoir, tout le monde.
0: Pierrot.
8: Bonsoir, Guillaume.
3: Bonsoir.
0: Cécile.
9: Bonsoir.
0: Susan.
9: Bonsoir, mon
0: chat
9: Malo.
0: Et Thierry.
3: Et re bonsoir à tous.
0: Donc, alors, peut-on dire que...
5: Attends,
0: signe...
5: Gérard, excuse-moi, juste avant, j'ai un message Minitel de Yaourt qui nous dit « J'ai fait signer une pétition pour que Gégé se lave, ou au moins que Sandy le lave. C'est du sérieux, Ayrton Senna, Lady Diana, Garcimore et Herbert Lenard ont déjà signé. »
3: Non, mais Fildar.
5: Ouais.
3: Fildar, c'est Thierry. Je voulais juste dire que de ma radio, ça pue toujours autant.
5: Gérard, attends, excuse-moi, parce que j'ai noté un truc au standard pendant la pause. On nous a dit que Elisabeth Fessier avait révélé que pour l'année 98, un fléau s'abattrait sur la France tous les jeudis.
8: Ouais.
0: On verra.
8: Oh là là, Gérard, je peux te poser une question?
0: Attends, 5 minutes. Thierry?
3: Oui.
0: Ce que t'as
3: non,
0: dit.
3: Non, c'est pas Thierry qui te répond là, c'est Thierry là.
0: Thierry?
3: Oui, je t'écoute.
0: C'est toi qui viens de dire que ça peut toujours, je te préviens, je t'ai gardé pour continuer le deuxième débat, si ça va pas, tu vires.
3: Bah, tu étais le premier à me dire qu'on pouvait rire quand même.
0: Oui, non, mais il y a des limites. Hé, Fildar.
5: Ah, pardon.
0: Hey, ça commence à bien faire. Hein.
5: Mais non, mais
8: Gérard, c'est sucette.
0: Oui.
8: Est-ce que je pourrais péter quand j'en aurai envie?
0: Non.
3: Bien sûr.
0: Guillaume, tu te tais.
8: Pardon? Grand plaisir. S'il vous plaît, l'image des filles, là. Hein,
0: bon, ça... hey,
7: Oui, c'est des enfants.
8: Est-ce qu'on peut poser des questions à Sandy?
0: Non.
8: Pourquoi?
0: Mais attendez, pour l'instant, c'est le débat, c'est pas le...
8: Bon, allez, vas-y, Gérard.
0: De toute manière, Sandy, elle veut pas parler. Donc, vous la laissez...
8: Bah, elle est coincée,
0: ok. Bah, vous la laissez tranquille pour l'instant, c'est tout.
7: Oh, gros bisous, Sandy.
0: Ouais, bah,
7: oh,
0: vous lui foutez
8: Sandy.
0: La paix.
7: Je te kiffe, Sandy.
0: Bon, tiens, Pierrot et Guillaume, continuez pas, sinon vous allez virer.
7: Parce qu'elle penche un peu vers la gauche, là.
0: Bon, allez, hop.
8: Sandy.
0: Allez, hop.
2: C'est lequel, j'ai pas suivi.
0: Guillaume et Pierrot, je veux pas le savoir.
7: Ah, j'ai rien dit, moi.
2: Bon, dénoncez-vous. Bon, un peu de calme, s'il vous plaît.
0: Je sens que ça va virer, tout le monde va virer tout à l'heure.
7: Gérard, c'est Thierry, continue ton débat.
11: On va y aller.
0: Alors, peut-on dire que les signes astrologiques d'une personne déterminent son caractère? Capucine.
1: Alors, moi je dirais que ça peut, mais on peut, si on dit que chaque signe a un caractère spécifique, ça voudrait dire que tous les taureaux, toutes les balances, tous les capricornes, etc., auraient le même caractère, alors que personne n'a le même caractère.
0: Hey, attends 5 minutes, Capucine. Oh, les nanas, vous réveillez un peu au standard, s'il vous plaît.
8: On est là.
0: Olivier, Jean-Pierre Dard, tu commences pas ta merde, là, ou quoi?
8: Pardon. On est là.
0: Non, mais moi, je veux qu'il y ait des nanas qui appellent au standard aussi.
8: Mais t'en as déjà une, nana.
0: Ouais, non, mais même.
7: Elles sont en train
0: merci
7: de se parler, les nanas.
0: Il y a Max au standard. Alors, les nanas, appelez, s'il vous plaît. Merci. En nombre.
8: Elle ne suffit pas, Sandy.
0: Donc, Capucine.
1: Oui.
0: Donc, pour finir.
1: Donc, je disais que y a plusieurs choses qui rentrent en... Je sais pas comment on dit.
7: Dans la chatte.
1: Ouais. Non, il n'y a pas que le signe astrologique, il y a aussi l'ascendant, etc.
0: D'accord.
1: Je peux péter ?
0: Guillaume ?
11: Oui, je peux y aller, Gérard ?
0: Oui.
11: Donc, moi, je pense qu'un signe astrologique, ça peut influer sur le comportement d'une personne, mais de là à déterminer son caractère dès la naissance, c'est pas possible, quoi.
0: Ouais, mais dans quel sens ?
11: Je veux dire, tu vois, comme...
0: Bon, Susan, tu dégages.
11: D'accord, il m'écoute même pas.
0: Tu dégages, Susan.
11: Par rapport à ce que disait Capucine tout à l'heure, par exemple, le taureau aura tel comportement, le lion aura tel comportement. Je pense pas que le fait d'être né au mois d'avril ou au mois d'août puisse vraiment influer sur ton comportement. Mais des fois, il y a des trucs qui se retrouvent, quoi.
1: Guillaume, t'es de quel signe?
8: Cécile.
11: Lion, moi.
0: Attends.
11: Lion ascendant Sagittaire.
0: Pierrot.
1: Lion ascendant Sagittaire, c'est ça?
0: Pierrot.
7: Oui, Pierrot. Donc, oui, moi je crois pas trop en ces choses-là.
1: Hein?
7: Je crois pas trop.
0: Oh, Guillaume, s'il te plaît, tu te tais, merci.
7: De l'astrologie. Je pense pas qu'une position de la planète par rapport à une autre peut.
0: Non, mais est-ce que tu as compris la question?
7: Bien sûr.
0: Bon, bah, là, tu réponds à côté.
7: Je réponds en plein dedans.
0: Mais non.
7: Dis que, bah, tu poses une question sur l'astrologie.
0: Ouais, mais peut-on.
7: Je suis en train de te répondre que les positions des planètes, à mon avis, ça.
0: Non, mais c'est pas ça.
7: Les caractères des gens.
0: Ouais, non, mais peut-on dire que le signe astrologique, pas la planète, ça n'a rien à voir?
7: Oui, mais justement, l'astrologie, si t'es pas trop. Voilà. Eh ben, tu saurais que c'est les positions des planètes.
0: D'accord. Ouais. Cécile?
8: Ouais, écoute, bah, moi, je vais te dire qu'il faut tenir compte quand même du signe du zodiaque, quoi. Donc, t'es né sous une planète, sous un signe. Donc, c'est normal que la planète t'influence, quoi.
0: D'accord.
8: Par exemple, moi je vais donner un exemple. Je peux donner un exemple?
7: Bien sûr.
8: En fait, moi je suis influencée par la position des planètes, quoi. Tu vois, quand Vénus et Saturne se rencontrent, il y a des choses qui se passent, quoi. C'est pour chacun de nous.
0: D'accord.
8: Quand les planètes se rencontrent,
7: je sais que quand il y a
8: la
7: pleine lune, mes poils ils poussent.
0: Qui?
8: Ouais.
0: Qui dit ça?
7: C'est Pierrot.
0: Ouais, mais attends, Pierrot, pour l'instant, tu laisses finir Cécile.
8: C'est vrai hein, ce que dit Pierrot, là.
7: Ouais.
0: Donc Thierry.
8: Chaque planète influe sur notre vie.
0: Tu fais l'aria comme il faut, s'il te plaît.
7: Moi, je pense que c'est Pierrot. Moi, je pense que les planètes, elles ont quelque chose à voir dans la
0: vie.
8: C'est normal.
7: Bien sûr. La Lune a bien une influence sur le comportement humain.
0: Bon, Thierry.
7: Oui.
0: Donc, pour toi?
7: Bah, pour moi, en fait, tout dépend de l'origine de l'astrologie.
0: Attends, Thierry. Qui c'est qui a un portable avec lui, là?
1: Mais personne.
7: Ça
2: sonne.
1: Ah, il y a un portable qui sonne.
2: Attends, je crois que... Attends, excuse-moi.
7: Et c'est ton portable, Gérard.
2: C'était ma montre. Putain, mais Manu.
0: Manu, tu
2: excuse-moi. Commences... Non, mais
5: arrête ta montre avant de faire le débat.
2: Non, c'est parce que d'habitude, je me réveille à 3h et donc là...
7: Il y a une montre de 1000 watts.
0: Susan, elle est plus là.
2: Manu.
0: Oh, Manu, merde.
2: Attends, elle déconne.
0: Oh, tu fais chier, là.
2: Déconne.
0: Tu as dégagé du standard tout à l'heure, toi, hein.
9: Gérard,
10: ah, Manu.
12: Oh merde,
9: Gérard, c'est Thierry.
0: Attends, parce que là, pour l'instant, ils sont...
13: Qu'est-ce qui se passe dans les studios, Gérard?
10: Mais c'est sympa, c'est plus intime, maison, c'est plus intime pour toi et Sandy, Gérard, c'est mieux.
0: N'importe quoi, toi.
13: Oh, vas-y, Gérard, continue.
9: Qu'est-ce qui se passe dans la maison?
0: Ah,
13: on a entendu Sandy.
0: Attends,
10: oh, vire-le.
9: En train de jouer, en plus.
10: Tu es ce qu'il dit.
9: Bon, Gérard, c'est Thierry, j'attends toujours.
10: Faut que tu casses.
9: Gérard, tout le monde a répondu, je crois.
0: Non, pour l'instant, Thierry n'a pas répondu. Alors, quand vous arrêterez vos conneries, on attendra.
9: Merci, Gérard.
13: Vas-y, Thierry.
0: Alors, Thierry.
9: Ok. Alors, moi, je voulais dire que tout dépendait de l'astrologie en question. On peut souvent penser que le signe, voire l'animal qui nous représente, peut influencer le caractère. Je pense surtout aux taureaux qui sont dits très fonceurs. Ah, hein. Tu vois de quoi je parle, Gérard?
13: Ouais, Verseau, c'est quoi?
9: Et en fait, Verseau, tu n'as qu'à savoir. Je dirais que tout dépend de l'astrologie, dans la mesure où en astrologie chinoise, moi, par exemple, je suis tigre.
14: Moi, je suis coq.
9: Et en astrologie yougoslave, je suis scroutmout, qui veut dire marmotte, en fait. Et on ne peut pas comparer le comportement d'un tigre et d'une marmotte.
13: Ouais, c'est clair.
0: Oh, putain, merde!
10: Excuse-moi, Thierry.
0: Tu t'es déjà pris le bouquin dans la tranche, tout à l'heure, ça va
10: recommencer. Au standard, on vient de me dire qu'en fait, pour l'année 98, les vaches, scorpions et les caniches balance, ils seraient voués à la déprime. Est-ce que tu peux certifier ou...
9: Alors, je peux pas certifier parce que je connais pas bien l'horoscope thaïlandais.
10: Ouais.
0: Attends, Thierry.
9: Je
14: crois que ça concernait seulement les libellules rhinocéros.
10: Ah, ok. Parce que moi, je crois qu'en Serbie du Sud, c'était plutôt les...
0: Non mais Manu, tu te sens bien là?
10: Pourquoi?
0: Non mais ça, si tu veux, tiens.
13: Bah, tu prends ma feuille.
10: C'est vrai, je veux.
9: Ouais, okay,
10: c'est
9: Manu,
10: vrai.
9: T'écoute.
10: Je veux.
9: Pose les questions. Vas-y Manu.
10: Voilà.
13: Dis ce que t'as à dire.
0: Non mais c'est bon.
10: Non, fais pas yaguer, Gérard. Allez, vas-y, reprends, Gérard.
15: Non mais c'est bon, moi. Je suis chouin. Il y a un peu de débat, moi, je suis chouin.
9: Allez, casse-toi.
10: Non mais vas-y, c'est pas grave.
9: T'as une drôle de voix, Gérard.
13: Manu.
10: Oui.
9: Écoute, Manu.
15: Et toi?
0: Toi, tu fais gaffe parce que tu t'es déjà pris un bouquin dans la tranche.
9: Gérard, il s'est pris ma femme actuelle dans
13: la tranche. Allez, Gérard, quelle violence!
0: Quatrième question. Ouais. Les signes astrologiques vous rendent-ils amoureux?
13: Comment?
10: Attends, Gérard, avant la question, on va accueillir Anissa.
0: À la place de
10: Anissa. À la place de Susan. Tu m'as demandé très gentiment de dégager.
16: Oh. Se divise.
9: Et c'est Thierry, tu pourrais me dire bonsoir quand même, Anissa.
17: Bonsoir, Thierry.
9: Merci.
17: Bonsoir,
10: Anissa.
17: Bonsoir,
10: Anissa.
17: Je suis d'origine turque.
0: Ouais.
9: Tu peux nous parler de l'astrologie turque, alors?
0: Non, mais attends, Thierry.
9: Excuse-moi, Gérard, excuse-moi.
17: Par exemple, Gérard, c'est le signe de la vache.
0: Et toi, t'as le signe du cochon, d'accord? Et
10: tu prendras... Il me semblait que c'était un bison cendré.
0: Tu prendras ta voix normale ou sinon tu gères tout de suite.
17: Écoutez, j'ai une voix comme ça, monsieur Gérard.
0: Ouais, une voix de travelot, ça voudra peut-être
13: mais
0: mieux.
13: Mais non, mais Gérard,
17: écoutez, je suis
0: un transsexuel. Ouais, bah allez. Bon, alors,
9: c'est quel signe, ça, transsexuel?
0: Non, mais c'est bon, Guillaume, Pierrot et Thierry, c'est moi qui pose des questions, donc maintenant vous allez...
9: Gérard, je te signale que je n'ai rien dit non plus.
13: Moi non plus.
0: Alors, pour l'instant, vous me laissez poser la question.
17: Donc, tu disais que Sandy, c'est le signe de la vache.
0: Ouais, et bien alors, Sandy, à ton merde, et tu redégages au standard.
10: Allez, bonne nuit.
0: Au suivant.
9: Pas de travaux.
13: Vas-y, je pose ta question.
9: Moi, je suis cochon.
0: Alors,
9: je suis cochon, ascendant Sandy, je t'aime. Je monte dessus.
13: Moi aussi. Vas-y, Gégé.
9: Très fort.
0: Les signes astrologiques vous rendent-ils amoureux? Scapucine.
13: Oui. Ah, bah oui, forcément.
0: Dans quel sens?
13: Dans quel sens? Bah écoute, être amoureux, c'est. Y a rien de plus beau. Et justement, je suis en train de vivre en direct, tu vois. Je sais pas, c'est comme ça.
0: D'accord.
13: Grâce à ceci.
9: Oui, pas trop ton téléphone, ça va faire de la friture.
0: Guillaume?
9: Oui.
0: Et Fildard, tout à l'heure, tu vas te reprendre le bouquin dans la gueule.
16: Je suis en train de lire des messages Minitel, c'est passionnant.
0: Oui. Tu lis peut-être les messages Minitel, mais tu t'as.
10: Quoi? J'ai rien fait, vas-y, continue le débat.
0: Fais gaffe.
9: Ouais, je suis là.
0: Je l'ai fait tout à l'heure, fais gaffe. Sinon, la semaine prochaine, tu as.
13: Bon, Gérard?
0: Tu as gerbé tout à l'heure, toi.
13: Gérard?
9: Ah, qu'est-ce qui se passe dans la maison, là?
0: Guillaume, Gérard, tu sais celui-là?
9: Oui.
0: Guillaume?
9: Oui, donc. Bon, pour être heureux en amour, je crois que des astrologues ont.
11: établi des compatibilités entre les signes, par exemple tel taureau ira avec tel gémeaux, et je crois que ça peut influer quand même sur une relation amoureuse. Donc je pense que oui, par exemple Capucine, tel quel signe?
13: C'est taureau.
11: Parfait, c'est parfait avec moi. Donc,
0: attends, Guillaume.
11: Ouais.
0: Tu vois, pour l'instant, on s'en fout de quel signe qu'elle est, d'accord?
13: Pour l'instant, là... répondre. C'est important pour notre avenir.
0: Oui, non, mais attends, Capucine, quand même. Il y a d'autres personnes qui veulent répondre, donc ouais. Tu les laisses parler, s'il te plaît. Merci.
13: Excuse-moi.
11: Donc, j'ai pas fini, Gérard.
0: Non, mais ça y est, pour l'instant, c'est bon. On va pas s'éterniser sur vos deux signes entre toi et Capucine, d'accord?
13: Ouais,
0: parce qu'il y a encore Pierrot, il y a Cécile et Thierry.
13: D'accord, bah, je réponds.
0: Bon, alors Cécile. Ouais. Après, on demandera Pierrot.
13: Je te dis, Gérard, c'est une question de. De planètes, quoi. Donc ça influe Saturne sur Vénus, etc., quoi. Mars sur Jupiter. Et donc, il y a de l'amour dans tout ça, quoi, tu vois.
0: D'accord.
13: Donc ça influe, il y a des ondes planétaires qui germent tout ça, quoi, voilà. Mmh.
0: Pierrot ?
2: Gérard, oui, excuse-moi, on accueille Joconde.
11: Bonjour, Joconde.
12: Salut, Gérard.
0: Salut, Joconde.
18: Avignon.
12: Oui.
18: De Avignon.
0: Mmh. D'Avignon, en plus.
12: 26 ans. Moi, je viens d'arriver. C'est quoi la question?
0: Alors, peut-on faire là? Les signes astrologiques vous rendent-ils amoureux? Donc, Pierrot?
19: Ouais, moi, je voudrais qu'on m'explique. Moi, je suis Sagittaire, donc.
0: Non, mais attends, Pierrot, tu
19: réponds. Avec les scorpions.
0: Guillaume, tu vas te taire, s'il te plaît.
19: C'est pas moi, j'ai rien dit.
0: Oh non, mais c'est jamais toi, alors.
19: Y a-t-il scorpion dans la salle?
0: Non, il n'y a pas de scorpion ici. Donc, Pierrot, tu réponds, s'il te plaît.
19: Ouais,
0: oh, putain!
18: Mais quoi?
0: Mais tu vas m'éteindre dans ta merde, là!
13: Mais là, j'ai un cri!
2: Moi, Gérard,
18: un jingle!
2: Gérard, excuse-moi, j'ai une question personnelle à te poser.
19: Vas-y.
2: T'es pas scorpion, toi, Gérard?
0: Non.
2: Bah, je croyais que tu piquais avec ta queue, non?
0: Pauvre con, va!
13: Hey,
0: Manu!
2: Oui?
0: Toi, il est 3h du matin, tu te réveilles à
2: 3h.
0: Il est 3h.
2: Je suis réveillé, là, non?
0: Il est 3h06, si tu continues, tu vas rentrer chez toi. Et toi, Pildor aussi!
18: Mais quoi?
0: Fais gaffe, t'amuses pas là-bas parce que sinon je vais finir de travailler là, moi.
18: Ouais, bah oui.
0: Tu vas arrêter ton bordel, quoi.
13: GG,
11: à force de virer tout le monde, t'auras plus personne.
13: C'est quel signe, GG, tu nous as pas dit?
0: Non, bon, pour l'instant, je vous ai dit un lapin des débats.
20: Un lapin, okay. Lapin des jeunes.
0: Donc c'est Pierrot.
19: Oui, ça y est, j'ai répondu, donc je sais que je vais avec les scorpions, donc c'est bien.
0: D'accord. Thierry?
20: Oui, je t'écoute.
0: Bah, t'as compris la question?
20: Oui, bah en fait, moi je voulais savoir de quel signe astrologique était Fildar à ce propos.
0: Fildar? Quel signe astrologique qu'on te demande?
18: À la fin.
20: Parce que j'ai mon horoscope devant moi et je voulais savoir s'il y avait moyen de faire quelque chose avec Fildar.
0: Non, c'est moi qui le dira et c'est tout. Donc, Joconde.
20: C'est toi qui gères avec Fildar?
0: Non, c'est moi qui
20: dira. Je croyais que t'étais avec Sandy, je comprends rien.
0: Non, mais attends, Thierry. Hey, t'arrêtes, s'il te plaît, comme ça.
13: Ouais, on
0: va. C'est moi qui dira. Qui dira ce qui vous arrivera.
20: Qui dira, Gérard?
0: Voilà.
20: Gérard, t'es cancer, toi?
0: Ça te regarde pas. Tiens, ouais, Joconde.
20: Il est cancer.
0: Bon, vous vous calmez, s'il vous
12: plaît. La question.
0: Joconde.
12: Oui, est-ce que tu peux me répéter la question?
13: Ouais, mais on l'a répété.
0: Le signe astrologique vous rend-il amoureux?
13: Gérard!
12: Oui, moi je le crois. Quand tu lis ton horoscope et qu'il est bon et qu'on te dit que tu vas être amoureux, ben oui, ça te rend amoureux.
0: Mmh. D'accord. Ok, je pense que on a fait le tour de la quatrième.
2: Ah, j'ai un message Minitel de GGPD, hein, c'est son pseudo. Le signe chinois de Gérard, c'est l'âne sodomisateur.
0: C'est ça, j'en ai rien à foutre.
20: C'est pas du Sildar, ça? Ah non, le Sildar, c'est sodomisé.
0: Qui c'est qui vient de dire ça?
13: À ton avis?
0: Non mais là, je voudrais que la personne se dénonce maintenant, parce que ça commence à bien faire.
20: Ça devait être Tony, je sais pas.
13: Ouais.
0: Bon, tu m'envoies un disque, là, il est quand même 3h10.
18: Mais Gérard, pas de disque, continue, là,
0: c'est bien,
18: Gérard.
0: Non, hey.
18: Gérard. Bah quoi, je t'envoie un disque.
0: Mais t'es complètement barjo, envoie-moi une musique, là, quoi.
13: Allez, c'est nous qui allons faire la musique.
2: Attends, on vient de reprendre, tu gères ton débat et c'est tout, quoi.
0: On est déjà à la cinquième question, il est déjà 3h10.
2: Eh ben, tu demandes à tous les gens, c'est bon, on a le temps, là.
13: Mais j'ai pas ta question.
20: Gérard, si t'as à faire 40 questions, on s'en fout.
13: Ouais.
0: Attendez, peut-on faire l'amour avec les deux mêmes signes, Joconde?
18: Mets de l'huile.
12: Ça n'a rien à voir. Mets de l'huile. Ça n'a absolument rien à voir.
2: C'est vraiment n'importe quoi, Fidor.
20: Tu n'es pas intelligent. Et des débats de jeudi.
12: Gérard.
6: Mets de la vaseline, que je t'encule.
21: Ouh là là,
18: allez, Gigi, sérieux.
22: Ça va casser là.
18: Sérieux, reprends le débat.
22: Prends dans le calme, repose. Tout le monde se calme. S'il vous plaît, tout le monde se calme. Gérard, tu vas reposer ta question et vous allez tous répondre dans l'ordre quand il va demander vos noms.
0: Alors, peut-on faire l'amour avec les deux mêmes signes? Alors, Joconde.
21: Mais ça n'a absolument rien à voir.
0: Pourquoi?
21: Ben parce que, à la limite, est-ce que le signe fait tomber amoureux? Ok, mais elle est débile, la question.
0: Ben, par exemple, deux gémeaux qui font l'amour ensemble ou autre, je vois pas pourquoi...
6: C'est dégueulasse, entre frères.
0: Non, mais attends...
21: C'est dégueulasse. Non, mais est-ce qu'on peut faire l'amour entre scorpion ou entre bélier ou... C'est ça?
0: Ben oui.
21: Oui,
23: bien sûr, mais ça dépend, hein. Ça dépend de ton signe.
21: Ouais, mais bon.
0: Bah, d'accord. Thierry,
20: moi, je suis un peu d'accord avec tout le monde, là.
0: Bon, attends, pour l'instant, tout le monde n'a pas répondu, alors tu réponds.
20: Bah, si, moi, j'ai compris. Si t'es pas capable de comprendre ce que les gens ont dit, c'est ton problème, Gérard.
0: Oui, tu... Cécile.
24: Ouais, moi, je pense que... les mêmes signes, c'est possible, quoi. Parce que ils ont... les ondes passent mieux, quoi.
20: Un fluide.
24: Non, les ondes passent mieux parce que comme c'est de la même planète, donc tu vois, les ondes sont positives, mm-hmm. Donc ça va. Voilà.
0: Pierrot ?
6: Je passe.
0: Non, alors Pierrot, tu dégages. Allez,
23: mais attends, mais il a le droit de passer.
6: Non, mais je comprends pas la question.
0: Non, bah tu comprendras mieux chez toi. Voilà, bonne nuit. Guillaume,
23: tu pourrais lui expliquer.
20: Oui, moi je trouve que en ce qui concerne donc cette histoire de faire l'amour entre deux mêmes signes, je pense que le fait d'être soit bélier comme ton partenaire ou d'avoir le même signe que ton partenaire, ça n'a rien à voir dans la relation. Donc, c'est une question pour rien, quoi.
0: D'accord. Capucine,
23: je suis complètement d'accord avec Guillaume.
6: On m'a expliqué la question, j'ai tout compris. Merci.
22: Je viens d'expliquer à Pierrot, il peut répondre si tu veux, Gérard.
6: Donc oui, de faire l'amour avec deux signes, c'est tout à fait possible. Je vois pas pourquoi deux signes seraient rétroactifs en présence de présence.
0: D'accord. Bon, Fildar, ça suffit, s'il te plaît.
18: Gérard, je suis là, je fais rien.
20: On parle beaucoup des signes, mais où sont les canards?
6: Dans le continuum espace.
24: Vous laissez?
0: Oui.
24: Si, je voulais ajouter un truc.
0: Bah, vas-y.
24: Donc, je voulais te dire, parce qu'en fait, c'est mieux que le signe soit opposé.
0: C'est-à-dire?
24: C'est-à-dire, comme c'est très bien que généralement, les gens qui s'attirent, ils sont opposés, quoi.
0: Oui, mais comment?
24: C'est-à-dire...
0: Fildar, s'il te plaît!
23: Un signe d'eau avec un...
18: Gérard, tu vois bien que je ne touche pas, je suis pas là, regarde, je suis pas là en train de tripoter, là.
0: Ça commence à bien faire, ce son pourri.
18: Mais je suis en train de caler le disque suivant.
0: Ça commence à bien faire, ce son pourri.
18: Eh ben, tu fais une note à la technique, hein, ça sera pas la première.
24: Donc, comme je te disais, Gérard, comme tu sais très bien, le proverbe qui dit les plus et les moins s'attirent.
6: Mais pourquoi?
24: Tu connais ça, GAG?
0: Oui, mais pourquoi alors?
24: Bah écoute, parce que le plus ne peut pas être attiré par le plus.
6: Mais où ça?
24: Pourquoi?
0: Mais attends, je vois pas le rapport avec les deux mêmes signes, le plus et le moins.
24: Attends, Gérard,
22: excuse-moi, je me posais une question, parce que, en fait, tu dis, par exemple, bélier et bélier.
6: Vas-y, Manu.
22: Mais bélier et bélier, c'est homosexuel, c'est bélier et brebis.
24: N'importe quoi.
0: Bon, enfin bref.
20: Eh non, mais Manu...
24: Gérard, qu'est-ce que t'en penses?
0: Moi, personnellement, je m'en fous.
20: Je ne comprends pas le fait que deux vierges fassent l'amour.
0: Mais pourquoi?
24: Parce que les ondes sont négatives.
0: C'est quoi ce son pourri là, Manu?
18: Non, impossible.
20: Gérard.
22: Impossible, Olivier, il a refait tous les inserts cet après-midi, le son et tout, ça peut pas venir de...
0: Bon, qui c'est qui...
18: La radio, les auditeurs.
0: Oh là là.
24: Mais que se passe-t-il?
23: Mais dans les studios.
0: Bon, c'est quoi la musique?
22: Moi, je mets une... Aïe.
0: Gérard!
18: Bon, allez, reprends le débat, je vais essayer de gérer.
0: Non, mais moi je continue pas comme. Tu vois que c'est toi là.
18: Tu vois que c'est toi.
20: Mais je t'aime.
0: Attends, ce signal il est 3h15, il reste 4 questions après. Hein.
24: Vas-y,
18: t'es sûr que tu demandes à tous les auditeurs qui sont à l'antenne avec nous?
0: Oui. Tout le monde a répondu, toi.
18: Mais ils répondent n'importe quoi alors.
0: Ouais. Alors pensez-vous qu'un Gémeau et un Verseau s'aiment?
23: Oui. Quoi? Un Gémeau et un Verseau?
0: Oui.
20: C'est Guillaume.
0: Guillaume?
20: Oui, je pense qu'un Verseau et un Gémeau peuvent s'aimer, puisque je m'y connais un tout petit peu en astrologie, et ce sont deux signes qui sont tout à fait compatibles.
6: C'est pas s'ils peuvent s'aimer, c'est s'ils s'aiment.
20: Normalement, s'ils peuvent s'aimer, ça veut dire qu'ils s'aiment, donc oui.
0: Non, mais attends, Guillaume. Oui. Qui c'est qui a coupé la parole à Guillaume, là?
6: Bah, c'est moi, c'est Thierry, tu me laisses jamais parler.
0: Non, mais attends, Thierry!
6: Ouais, je t'écoute.
20: En fil d'or.
0: Putain, mais c'est pas vrai.
18: Mais moi, je mets un bed, un bed.
23: Et Guillaume,
20: oui. Oh, quel
23: bed tu dis? Guillaume,
20: oui.
23: Tu dis quoi sur les lions et les taureaux?
0: Non mais Fildard, Guillaume, pour l'instant vous.
18: Pour ce soir.
20: Oui, qu'est-ce qu'il y a?
0: Oh, non mais ça va, oui là.
18: Non mais il parlait de bête, c'est pour ça.
0: Non mais si vous voulez, oui. Parler entre vous en direct, c'est bon.
18: Je demandais juste s'il avait lavé la couette.
0: Non mais ça va, vous gênez pas non plus.
23: Toi, tu es ascendant en Sagittaire.
0: Bon,
23: moi, je suis ascendant Balance.
0: Bon, vous vous calmez.
24: Mais qu'est-ce qui se passe les?
0: Bon, Fildard, moi j'arrête pas là. Moi je rentre chez moi, tiens. Manila, double son.
24: Il déconne au standard.
23: Alors, Antoine,
18: attends,
23: Gérard,
18: là. Ça y est.
23: Gérard, le retour.
1: C'est bon, Manu. C'est bon, Gérard.
18: Ouais, merci.
1: Excuse-moi, Gérard, c'est bon.
0: Alors, Guillaume, je te répète la question parce que apparemment, t'as pas compris.
23: Ouais.
1: C'est vous.
20: Ouais.
18: C'est quoi
20: encore? Que c'est que ce bordel?
18: Je crois qu'on va le virer, Manu. Hein.
0: Quoi, non, mais toi aussi, je crois.
18: Hein? Moi aussi, quand j'étais à l'arrière, ça se passait bien. Tu peux demander à Gérard.
0: À un moment donné, tu t'amuses à me couper le micro, alors t'amuses pas trop. Hein.
18: Alors, vas-y.
0: Alors, pensez-vous qu'un Gémeaux. Et un verso sème. Bon, hé hey
18: bah, voilà, les mains en l'air.
20: Bon, Gérard, on comprend rien, là.
3: Gérard, j'ai rien entendu.
0: Pensez-vous qu'un gémeau et un verso sème?
24: Oui.
20: Qui? Oui, bien sûr. Sème quoi? Il sème quoi?
0: Mais qui sème?
20: L'un de l'autre. Oh, ah
18: bah, qui font l'amour.
0: Non, mais
18: surtout entendu, qui récoltent. Hein.
3: Gérard, c'est... un verso et un gémeau peuvent s'aimer, c'est évident. Peu importe le signe, quand on est amoureux d'une personne, on est amoureux, puis pour la ligne.
24: Ouais,
3: le signe astrologique, tu vois, c'est pour moi, c'est accessoire.
24: Non, je suis pas d'accord.
3: Enfin, je veux dire,
24: je suis pas d'accord.
0: Attends, mais pour. Qui est pas d'accord?
24: Alors, donnez.
0: Pourquoi?
24: Joconde.
0: Non, mais attends,
3: c'est accessoire.
0: Oh, Guillaume, s'il te plaît.
3: Oui.
0: On se calme là.
3: Non, je veux finir.
0: Bah, continue.
3: Je peux y aller?
0: Ouais.
3: Comme je disais, le signe astrologique, c'est accessoire. Quoi.
24: Ah,
3: c'est,
24: je suis pas d'accord.
3: C'est fait pour confirmer quelque chose, mais je pense pas qu'on puisse baser une relation uniquement sur le fait qu'un signe aille bien avec un autre. Quoi.
24: Tout non, c'est pas, je suis pas d'accord.
0: Non, mais alors,
20: moi non plus, je suis pas d'accord.
24: Gérard, c'est Joconde.
0: Qui c'est qui est pas d'accord?
24: Cécile.
20: Thierry.
0: Mais alors, pourquoi?
24: Alors, c'est Cécile qui répond.
0: Mais pourquoi, Cécile?
24: Bah, écoute, Gérard, on vient d'une planète, hein.
0: Mmh.
24: Tu vois, et tout autour, il y a des ondes qui sont, je sais pas, qui traversent les esprits, tout ça, quoi. Donc tu vois, Gérard, par exemple, tu peux pas dire... On se calme. Donc tu peux pas dire, par exemple, un Sagittaire, c'est rien, ça veut rien dire. Tu peux pas dire qu'un Verseau, ça veut rien dire, c'est pas possible.
20: Mais
24: non, mais je suis pas d'accord, Gérard.
1: Mais
24: Cécile,
1: c'est pas ça.
24: Gérard,
0: c'est quoi,
24: Gérard?
0: C'est quoi,
24: là,
0: ce bordel?
18: Mais c'est des micro-coupures, c'est la station, c'est la Tour Eiffel.
24: C'est Cécile.
20: Ah, merci, Cécile, ça me fait franchement plaisir.
24: Ouais, moi aussi.
20: Que quelqu'un m'écoute, enfin.
24: De rien. Bon,
0: Thierry.
20: Donc voilà, aussi bien que les deux signes, les deux mêmes signes, à mon avis, peuvent établir une relation, tant bien que...
0: Non, mais attends...
24: Super. Bon, continue.
18: Change la DAT. C'est
20: alors,
18: pas moi. Hein.
20: Alors, si vous essayez d'accoupler un Gérard, donc on disait avec une Sandy, je vois
0: alors,
20: pas.
0: Thierry,
20: quoi.
0: Tu dégages, Thierry.
18: Alors là, il y a des trucs. On
0: allez,
18: rigole
0: Thierry,
18: pas quoi.
0: Tu t'en vas tout là.
24: Ouais.
0: Tu t'en vas, Thierry.
24: Ouais.
18: Ça y est, il est parti, Gérard.
20: T'as l'air.
24: Adieu. Oui. Eh non, mais moi, je suis pas du tout d'accord, quoi, parce que si une fille te plaît, la première question qui va te venir
20: à l'esprit,
24: c'est elle me plaît, j'ai pas qu'elle signaler, quoi.
23: Ouais, mais elle te plaît. Il y a des ondes.
18: Parle plus fort. Je suis en train d'essayer de voir le niveau.
24: Mais non, mais je suis pas d'accord.
0: Bon,
24: il y a des ondes qui véhiculent quand même.
0: Bon,
24: mais ouais, mais si un mec qui te plaît, si par exemple il est Gémeaux, tu t'entends pas avec les Gémeaux, tu vas pas te dire bon, mais c'est bon, je le laisse.
18: C'est bon.
24: Non, mais tu sais pas.
0: Non, mais c'est pas la question.
24: Ouais, mais tu peux lui demander, quoi.
0: C'est pas la question.
24: Ou quoi que ce soit.
0: C'est pas la question, Cécile.
24: Mais si, Gérard.
0: C'est pensez-vous qu'un Gémeaux et un Verseau s'aiment?
24: Bah oui.
0: Vous répondez
24: oui,
0: à côté
24: oui,
0: de la
24: question. Oui, Gérard, c'est Joconde. Pourquoi spécialement un Gémeaux et un Verseau?
23: Ouais, c'est vrai.
0: Comme ça. Quoi, Gérard?
24: On t'entend plus, Gézé. Putain, mais si,
18: mais regarde,
24: là,
18: Gérard. Gérard, tu prends ton micro, tu parles en face. C'est pas compliqué.
1: Ça devient le bordel, hein, ce soir.
24: On
18: est marre. Mais non.
20: GG, allume un autre micro.
18: Gérard, histoire de reprendre nos esprits, je crois qu'on accueille Samy.
22: à la place donc de Thierry.
24: Bonsoir Samy.
18: Ah, ça va faire du bien.
20: Bonsoir.
24: How are you?
22: Ça va, t'es lourd le Thierry hein, quand même.
20: What do you want when you cut and cheese?
0: Bon Samy, tu travailles.
18: Gérard devant le micro. On t'entend pas.
20: Salut Gérard.
0: Salut. Bon, tu travailles là s'il te plaît.
20: Comment ça va Gérard?
0: Bon, c'est pas, on s'en fout.
20: Ah bon, excuse-moi.
24: Gérard, on t'entend pas mal hein.
0: Ouais, mais vous commencez à me les gonfler là. Moi, je envoie un disque là.
18: Encore?
20: Ah bah, attends,
24: Cécile?
20: Non,
0: c'est
20: Tu t'appelais pas la semaine dernière?
0: Bon, moi, j'arrête.
18: Mais tu dis d'envoyer un disque, je t'envoie un disque.
20: Gérard, reste avec nous.
0: Non, non, mais tu mets. T'envoies une musique là. Bon, tu sais que.
24: On n'entend plus rien là.
20: Mais qu'est-ce que Gérard, il t'envoie un disque, putain, il va t'envoyer un disque dans la figure.
18: Bon Gérard, tu te rassois.
20: Non, moi je veux qu'il y ait Lucine en antenne.
18: Bon les auditeurs, j'aimerais qu'on se calme un peu, s'il vous plaît.
0: Non, moi il est 3h20, moi on envoie un CD là. T'envoies une musique là, c'est tout, moi tout le monde se calme.
18: Tiens.
0: Je continue pas. Non, tu t'envoies par là. C'est tout, tu te démerdes.
18: J'envoie là. Là, je lance là.
0: Putain, mais fais pas le con.
18: Un peu plus à gauche. Un peu plus à gauche. À gauche, Fulou, à gauche.
0: Où?
18: Voilà. Voilà, stop. Nickel. Tu as une préférence pour le disque que j'envoie?
0: Ce que tu veux, j'en ai rien à foutre.
18: Qu'est-ce que tu dis? Allume ton micro quand tu parles.
0: Tu mets ce que tu veux, c'est tout.
18: Et je mets quoi alors?
0: J'en sais rien, tu me donnes pas une pointe de. Non, mais attends, tu fais de l'arrière comment?
20: Pas plus qu'un autre, quoi.
4: T'es musclé ou pas?
0: Non, mais ouais, vous la fermez là.
20: Je suis là.
0: Vous la fermez.
20: Moi, je suis de Paris.
0: Vous la fermez.
20: J'ai 24 ans, bientôt 25.
24: Merde.
20: J'ai 25 ans le 15 février.
0: Qui c'est qui dit ça?
20: Le 2 février.
18: Dans le micro, Gérard.
0: Mais mets pas.
22: Manu, c'est le 23 janvier, mon anniversaire. Bon, le cadeau, merci.
20: Tout le monde a le bordel, là.
0: Bah,
20: il y a
0: pas
20: le bordel.
0: Et hop, tu germes de.
20: Et toi, t'appelles d'où? Moi? Mais non, pas toi.
22: Fun Radio Paris, pourquoi?

0: Il y aura plus rien, donc vous pouvez encore nous appeler pendant une bonne demi-heure. Encore une bonne petite demi-heure, donc si vous voulez continuer à nous appeler au 0803 08 5000 et 0870 5000, vous pouvez toujours nous appeler, il y a Manu qui vous attend. En nombre des nanas, s'il vous plaît, merci. Donc on récupère Capucine.
1: Bonsoir à tous.
0: Bonsoir.
1: Et bonsoir spécialement à Guillaume.
0: Guillaume.
2: Bonsoir à tout le monde et bonsoir spécial à Capucine.
0: Bon, si vous commencez comme ça tous les deux, vous allez dégager tous les deux au standard.
1: Avec grand plaisir.
0: Alors, allez, avec grand plaisir. Allez, Capucine et Guillaume, allez, on y va. Comme ça, on reprendra d'autres personnes.
2: Comme ça, c'est réglé.
0: Comme ça, on reprendra d'autres personnes. Donc, Pierrot.
2: Bonsoir.
0: Rebonsoir.
2: Salut à moi, Rem.
0: Cécile, rebonsoir.
3: Bonsoir.
0: Samy, rebonsoir.
2: Rebonsoir, Gérard.
0: Et Joconde, rebonsoir pour finir.
4: Bonsoir.
0: Alors, donc, on va attaquer la septième.
2: Alors,
0: t'as pas répondu à la sixième, Samy?
2: Ben non, pas du tout.
0: Alors, pensez-vous qu'un Gémeaux et un Verseau s'aiment?
2: Ben écoute, Gérard, ça tombe bien parce que moi, je suis effectivement Verseau.
0: Mm-hmm.
2: Tu vois? Et je sors actuellement avec une copine qui est Gémeaux.
0: Ouais.
2: Donc, ça prouve bien, effectivement, qu'un Gémeaux et un Verseau peuvent sortir ensemble.
0: Ah, donc tu reviens sur. Bon, ben.
2: Je suis entièrement d'accord avec toi.
0: D'accord. Donc, Cécile, tu vois que ça peut très bien se faire.
4: Ouais, exactement, ouais.
2: Et peut-être que même Cécile est Gémeaux et étant moi Verseau, on pourrait peut-être. Lâche l'affaire.
4: Non, merci, lâche l'affaire, comme il dit. Là.
2: Ah, d'accord.
0: Donc, Pierrot, c'est bon, t'avais répondu?
5: Ben non, mais moi, tu sais, moi, je crois pas trop en de l'astrologie, mais moi, j'aimerais qu'on parle de loups-garous et des elfes.
0: Non. Pierrot.
5: Oui.
0: C'est un thème sur l'astrologie, c'est pas un thème sur ce que tu veux.
5: Ah, d'accord, excuse-moi.
0: Donc alors.
5: Tu peux gerber direct, hein.
0: Donc, alors, pensez-vous vous branler sur un signe astrologique?
4: Oh! Alors là, c'est, elle est trop forte, cette question. C'est toi qui l'as faite, j'ai la question?
0: Oui.
4: Moi, je refuse de répondre parce qu'elle est vulgaire.
2: Ouais,
0: attendez, j'ai le droit de mettre ce que je veux dans mes débats.
2: Non, hein. Mais c'est perso, Gérard, là, quand même. Hein.
0: Ouais, alors, on a le droit, hein.
2: Oui, on a le droit de poser la question, mais nous, on n'est pas obligé de répondre.
4: Ah, ouais, mais les nanas ne peuvent pas répondre, hein, parce que ça ne nous concerne pas, ça.
0: Bah, ouais. Peut-être, mais.
5: Bah, tu peux te toucher.
0: Bah,
4: non, pas pour les filles, hein.
0: Bon bah, je suis désolé, hein, y en a qui se touchent sur des signes astrologiques, hein, bah, je suis désolé. Mais...
4: Tu parles de qui là?
0: Ouais, bah,
4: Christine.
0: Non, bah, ça.
6: Excusez-moi, pardon, tout le monde. Excusez-moi. Donc on accueille Sylvie à la place de Capucine.
4: Bonsoir
6: Sylvie. Et on accueille Patrick à la place de Guillaume. Bonsoir Patrick.
5: Non, mais au bout du monde, c'est les mêmes. N'importe quoi.
4: C'est toi Pierrot. Salut tout le monde.
5: Salut, moi c'est Patrick. Hein.
4: Et moi c'est Sylvie.
0: Salut Sylvie et Patrick. Bon. Bonsoir, alors. Donc, je répète la question. Pensez-vous vous branler sur un signe astrologique?
4: Gérard, est-ce que tu peux répéter la question?
5: Attends,
0: non, mais attends, Sylvie, tu vas pas commencer.
4: Mais c'est pas moi.
0: C'est qui veut que je répète encore la question?
4: Cécile.
0: Ouais, ça fait la troisième fois que je la répète.
4: Bah vas-y, ça m'a plaisir.
0: Pensez-vous vous branler sur un signe astrologique?
5: Oh oui.
0: Alors, Sylvie.
4: Bah écoute, ça n'est encore jamais arrivé, mais pourquoi pas.
0: Mm-hmm. Patrick.
2: Des questions vachement vulgaires, mais bon, ça me dispensera pas d'y répondre. Non, je pense qu'un fantasme, quand tu te branles, c'est bien réel et tu fantasmes pas sur tel ou tel signe astrologique, quoi.
0: C'est-à-dire?
2: Ben, je sais pas, si par exemple, ton idéal féminin, c'est X personne, et que cette personne est, par exemple, taureau,
0: ouais.
2: Tu vas pas t'amuser en te branlant, en imaginant un taureau dans ta tête. Donc déjà, ta question, elle est vulgaire. Et je pense pas qu'on se branle en pensant à tel ou tel signe, quoi.
0: D'accord. Pierrot.
7: Je te prendrai nu.
0: Mais ça va, ou quoi, là?
6: C'est vrai, Fina?
8: Ah ouais, moi j'aimerais bien.
6: Grave.
0: Non, mais c'est bon, là,
6: pardon,
0: tous les deux? C'est bon, là, tous les deux?
6: Pardon.
9: Je vais les calmer.
0: Non, mais ça va, là, tous les deux?
9: Les mecs, là-haut.
2: Oh, il doit être mignon, Fildar.
0: Donc Pierrot,
7: je te prendrai nu.
0: Bon Fildar,
8: on peut plus rire ici. C'est quoi? C'est la prison?
0: Mais attends, je demande à Pierrot qu'il réponde,
8: ouais,
0: s'il te plaît.
8: C'est ça, je me casse.
0: Eh ben casse-toi et puis Manu il va faire
2: le standard.
6: Je vais faire les deux entre le standard et
4: l'arrière.
6: Il y a que 3,50
0: m. Pierrot.
2: Oui.
4: Réponds.
2: Donc non, je me suis jamais branlé sur des signes astrologiques.
0: Non mais parle
8: devant ton combiné, Pierrot.
2: Oui.
8: Pourtant t'es un habituel, tu devrais savoir.
2: Oui, c'est vrai. J'ai fait des trucs débiles, genre appeler à tes débats, mais me branler
5: sur les signes astrologiques.

0: y a des limites, quoi.
1: Cécile. Cécile,
2: je te prendrai nu.
1: Putain, pull d'art, tu commences à me faire chier, là.
3: Je crois pas que ça m'arrivera un jour.
1: D'accord, Samy.
3: Mais généralement, Gérard, les filles, se branlent pas. Hein.
0: Bah, je peux répondre, s'il vous plaît.
1: Samy, ouais.
0: Bah, non, moi, c'est pareil, ça ne m'est jamais arrivé.
1: Et Joconde, si elle est encore là.
4: Moi, c'est comme la fille, là, Sylvie, ça m'est jamais arrivé, mais pourquoi pas.
1: D'accord, ok. Donc, la huitième question. Croyez-vous qu'un signe astrologique vous donne le sexe de votre enfant, donc Joconde?
4: Comment? Ouais.
0: Je sais pas, je suis stérile.
1: Non mais attendez, qui c'est qui a encore pas compris la question?
5: Tony.
1: Non, mais il y en a une.
5: Internet.
1: Il y en a une qui vient de dire qu'elle avait pas compris là encore.
5: Non, c'était pas
1: bon, ça y est, oui, tous les deux là, Manu et Sylvie d'art.
0: Qu'est-ce qu'ils font?
1: Ça vous gêne pas de me laisser poser la question et de vous parler ensemble?
3: Qui a compris la question déjà?
0: Moi, j'ai pas compris.
1: Je répète. Croyez-vous qu'un signe astrologique vous donne le sexe de l'enfant?
0: Ah, bah oui.
4: Ben, ça dépend à l'époque à laquelle il est.
0: Non.
4: Ben non, rien à voir, hein.
0: Non, c'est pas possible.
1: Qui?
0: C'est Patrick.
1: Oui, non, pourquoi?
0: C'est pas possible.
1: Pourquoi?
0: Parce que dans le ventre de la mère, le sexe de l'enfant est formé avant qu'il naisse.
1: Voilà.
0: C'est le fruit du hasard.
5: De la fressange.
0: Que ce soit l'un ou l'autre, qui concerne le sexe de l'enfant ou le signe astrologique, c'est le fruit du hasard. Et de toute façon, le sexe de l'enfant est déterminé avant son signe astrologique.
1: D'accord. Sylvie?
3: Non, mais je suis pas pareil que Patrick.
1: Bah, ça m'aurait étonné. Hein.
3: Non, mais attends,
1: toi, à chaque fois que dès quelqu'un dit quelque chose, t'es tout de suite d'accord avec la personne.
5: Ouais, comme d'hab.
0: C'est comme d'hab.
1: Mais t'inquiète pas, je me doute quitter, toi, Sylvie.
0: Je prends note. Non, mais Gérard, ça veut dire que si les gens n'ont pas le droit de penser pareil, ça veut dire qu'à chaque fois que quelqu'un dit quelque chose, il faut une opinion différente.
1: D'accord.
3: Attends, Gérard, je suis pas du tout d'accord avec Patrick. D'accord.
0: Ah, si, t'es obligé.
1: Qui?
3: Bah, c'est Sylvie, puisque tu dis que j'ai pas le droit d'être d'accord avec Patrick. Donc, je suis pas d'accord.
0: Moi, je suis pas d'accord avec Sylvie quand elle dit qu'elle est pas d'accord avec Patrick.
1: Oh là,
0: moi, je suis pas d'accord avec Tony quand il dit qu'il est pas d'accord avec moi.
1: Oh là, mais ça y est, vous allez régler vos comptes tout à l'heure en antenne et puis c'est tout.
0: Bah, voilà.
1: Donc, Pierrot.
2: Je te prendrai une.
1: Bon, Fildar, s'il te plaît, ça.
0: Bah, pourquoi c'est comme par hasard, ça tombe sur moi.
1: Non, mais Fildar, ça va.
0: Tu peux mettre le single sur quelqu'un d'autre?
5: Hein, j'ai rien fait, je comprends pas.
1: Bon, alors Pierrot,
5: j'ai un message d'ailleurs, deux secondes, excusez-moi. Je suis docteur en neuropsychologie et je pense que le dénommé Gérard souffre d'une overdose de résidus cotonneux accumulés par voie anale et déposés dans les cellules régissant la pensée intelligente. Non. On doit donc proscrire l'utilisation de coton-tige jusqu'à nouvel ordre.
1: C'est ça, eh ben, ils iront faire tout.
6: Moi, on m'a demandé un autre truc, Gérard, on m'a dit que les astrologues en Amérique ils mangeaient moins de salade qu'au Pérou. J'aimerais que tu me dises si c'est vrai ou faux.
1: Bon, ça,
5: qu'est-ce que t'en penses, Gégé?
1: Personnellement, j'en ai rien à foutre.
0: Réponds. Nous aussi, on est obligés de répondre à des questions débiles. Ouais, allez,
1: bon, ben, Pierrot, si ça te plaît pas, tu dégages. Allez, salut.
0: Bien joué.
1: Pierrot dehors.
7: Hey, bonne nuit, Pierrot.
0: Salut, Pierrot. Bonne nuit. À telle heure?
1: Non. Terminé.
3: Gégé, je réponds.
1: Cécile.
3: Ouais. Donc, en fait, moi, je te dis, tout ça, c'est scientifique. Hein.
1: Dans quel sens?
3: Dans quel sens que.
5: Dans le sens que tu veux.
3: En fait, là. Le nouveau-né, quand il est dans le ventre de sa maman, le sexe est déjà. C'est un hasard, quoi. C'est ou XX ou XY.
1: D'accord.
3: C'est scientifique, quoi.
0: Sur les chromosomes 22, 23.
3: Voilà.
1: Donc, Samy,
0: je pense que la fille a vraiment très très bien répondu, Gérard, parce que c'est vrai, on ne peut pas savoir, et effectivement.
8: Ouais, mais t'as pas le droit d'avoir le même raisonnement qu'elle.
3: Ouais, t'as pas le droit.
1: Non, mais attends.
0: Non, mais je pense avoir répondu correctement, Gérard.
3: Ah, mais ça y est.
1: Bon, ça y est, vous allez vous calmer, donc, Samy.
0: Merci, Gérard.
3: Vas-y, Samy.
0: Vas-y, Sam.
1: Bon, Samy, tu travailles ou tu dégages?
0: Ah non, je veux pas dégager.
1: Bon, bah alors, tu travailles.
0: Je peux t'appeler Samy, quand même. Oui, si tu veux. D'accord. Ça me fait plaisir.
1: C'est plus bon, qui c'est qui parle là, comme ça? Ça commence à bien faire. Alors, Samy.
5: C'est bizarre.
0: Oui, Gérard, je t'écoute.
1: Bah, je t'ai posé la question, tu réponds.
0: Ah, mais. Voilà.
3: Bah, vas-y, oncle Sam.
4: Gérard, je vais répondre, c'est Joconde.
0: Ah oui, Joconde, vas-y, réponds.
3: Mais laissez l'oncle Sam parler.
1: Non.
3: Mais ouais, mais il parle pas, il met 3 heures pour parler.
1: Regarde-le!
6: Mais je crois que Samy, il a rien dit, là, c'est plus.
0: C'est pas Samy. Si, il a déjà dit, merci, c'est gentil.
1: Donc, Joconde.
3: Oncle Sam, est-ce que tu dis quelque chose, là?
1: Bon, Joconde.
4: Oui, moi, c'est un truc qui me dépasse complètement, donc je peux pas répondre.
0: Ah bon?
1: Mais pourquoi?
4: Je sais pas, c'est la première fois qu'on me pose une question comme ça, c'est il faut vachement y réfléchir à ça, donc moi je peux pas te répondre comme ça en 2 secondes.
1: Bah ouais, mais c'est le thème du débat, c'est le thème des débats, hein.
6: Ah non.
5: Elle est du
4: ouais,
5: Nord.
4: Écoute, moi je dirais que oui, c'est possible.
1: Dans quel sens?
4: Dans le sens où, je sais pas.
3: C'est biologique. Hein? C'est biologique. Ouais, voilà, c'est biologique.
1: Ok. Ok,
8: C'est assez quand même, ça se sent.
3: Et Gégé,
1: oui.
3: Je voulais te poser une question, ça a une petite parenthèse, quoi.
1: C'est ouais. Qui
3: je voulais, c'est Cécile. Mmh. Je voulais savoir si c'est vrai que t'as joué la doublure de Leonardo DiCaprio dans Titanic.
7: Mmh.
1: De quoi?
3: Est-ce que t'as c'est joué. C'est un film au cinéma.
6: Non, il a fait la doublure du Titanic, hein,
3: oui,
6: Gérard.
3: Plutôt, ouais.
1: Attends.
3: Non, la doublure de Leonardo DiCaprio dans Titanic.
1: Et ça veut dire quoi, ça?
3: Non, mais c'est... Est-ce que t'as doublé? C'est un acteur. Bon, laisse tomber.
5: Alors,
3: c'est
5: t'as vu, Max, il passe pour foutre des sons. Non, mais Max!
1: Eh, tu mets déjà ça.
5: Ah, d'accord.
8: Genre, est-ce que c'est vrai que tu doubles beaucoup aussi, Freddy?
1: Qui c'est qui dit ça? Non, mais il...
3: Là, c'est plus plausible, hein.
6: Ouais, mais juste pour les fesses.
1: Ouais.
8: Bah, c'est Sandy qui doit être contente, alors.
1: Bon, alors, Patrick, tu dégages.
8: C'est pas moi!
3: Non!
8: C'est pas moi!
1: Si, j'ai reconnu ta voix, Patrick.
8: Non, c'est pas moi, c'était Tony.
1: Non.
8: Non, je te jure, c'est pas moi.
1: Bon, moi, de toute manière, vous allez arrêter vos conneries parce que sinon, le débat, il est terminé.
6: Ah non, mais vas-y, reprends Gérard.
1: Donc, alors, Cécile,
3: oui,
1: je te préviens, je réponds pas sur
6: attends,
1: la
6: Gérard,
1: question.
6: Gérard, avant de reprendre, on va accueillir Jeannot quand même.
1: À la place de
3: bonsoir,
1: Pierre.
3: Jeannot.
6: Bah ouais.
3: Bonsoir, Jeannot.
8: À la place de Pierrot, bonsoir.
3: Salut, Jeannot.
8: Bonsoir, Jeannot. Bonsoir, tout le monde.
3: Bonsoir.
1: Même pas.
6: C'est le même.
3: Déjà, je peux répondre à la question.
1: Vas-y. C'est qui
3: ouais, tu peux me la répéter, s'il te plaît.
1: Non, mais c'est bon, tu l'as déjà vu, hein. T'as déjà répondu, alors.
3: Ah bon, bah c'est bon, alors.
1: Donc,
8: pour ceux qui n'ont pas vu Titanic, Leonardo DiCaprio, il meurt congelé à la fin.
1: Qui c'est qui dit ça?
3: Oh putain, c'est dégueulasse. Ouais. C'est dégoûtant.
8: Ah merde, je vais le voir demain soir, moi.
1: Tu me laisses aller, Patrick.
9: Ok. Mon fugard, s'il te plaît.
5: Oui.
9: Tu te calmes, là. J'arrête.
5: Bah j'arrête, alors. Je réalise pas.
8: C'est con, hein, un diamant. Ouais, mais un diamant, bon. Parce que c'est
3: le diamant qui appartenait à Louis XIII.
8: Louis XVI. Donc elle l'envoie dans la mer.
1: Ouais, oh, c'est un profil, hein, même. C'est un profil. Oh, Manu, s'il te plaît.
8: La vieille a 101 ans, quand même, ça le fait pas.
1: Manu, s'il te plaît.
8: Manu.
6: Oui, pardon.
1: Tu me les calmes, là. Ils ont pas besoin de se parler entre eux.
8: Donc,
6: bah, tu m'as pas dit où les mettre. Hein. Moi, je les ai mis à l'antenne.
1: Non, mais...
8: Tu te rends compte, la débauche d'effets spéciaux, quand même.
1: Bon, allez, terminez, moi, je fais.
8: Ouais. Bah, non,
5: Gérard, on continue le débat, et puis si t'es gentil, on mettra un remix.
8: Ah.
1: Non, mais toi, déjà, tu vas te calmer.
3: Non, puis attends.
1: Mais t'arrêtes. C'est pas moi qui appelle dans ta gueule, là.
6: Non, la console, ouais. Gérard.
5: Attends, il y a du matos,
1: alors,
5: là.
1: Calme.
6: Le bouquin, ce que tu veux, mais pas le café, quoi.
8: Bon, OM2GG.
1: Bon, alors, Patrick, c'est.
5: Oh,
1: oh, tu me le bires, là, je le veux plus.
8: C'est pas moi.
1: Oh, qu'est-ce que tu fous? Non, tu le bires, là.
5: Mais attends, Olive, il m'a dit si je mettais pas mal d'effets, il me filait 500 balles. Alors, moi, je le fais.
1: Tu dégages.
5: J'en ai rien à foutre.
1: Allez, hop. Va voir, dans les studios, c'est
5: plus ok.
3: Gégé, vas-y, pose ta question.
5: Putain, fais gaffe.
1: Alors,
3: allez, Gérard.
1: Avez-vous...
8: Continue, Gérard.
1: Oh, tu me laisses du son, là, ou quoi? Merde.
6: Quoi, la merde?
5: Mais quoi?
6: La merde.
8: Y'a pas de retour. Oh, c'est Fildor qui fout la merde. Ouais.
3: Mais pourquoi vous foutez des stagiaires?
6: J'ai rien fait.
1: Mais c'est quoi ce bordel? J'ai même plus de son.
8: C'est pas grave, Gérard.
3: T'as une belle voix en tout cas.
5: Ah, c'était là.
8: C'est Samy, tu m'entends?
3: Dark.
5: Bah quoi, c'est pas de ma faute.
3: GG, tu nous entends?
1: Bon, alors j'en pose la 9e et dernière question.
10: Manu!
1: Non, mais attends, moi ces deux-là, ça va aller vite, ça gerbe. Bon, Patrick, Jeannot, dégagé.
3: Mais arrêtez de casser le suspense.
1: Bon, allez hop.
8: Ça finit comment, Starship Troopers? Ben, je sais pas. Justement, sinon je l'aurais dit.
3: Merci.
8: Ah bah ouais, ça aurait été cool.
5: Oh non, attends.
1: Non,
5: vous êtes nuls parce que Gérard il avait prévu un truc à la fin, un truc sympa que je lui ai demandé de préparer.
3: Vas-y, on est là, on t'écoute.
5: Oh, comme d'habitude, tout ça le jour où tu feras le jour, je te le dirai d'ailleurs. C'est pour ça que moi aussi j'avais envie de t'aider, mais finalement j'ai pas le temps. Je le ferai la semaine prochaine, peut-être je commencerai quand t'auras décidé de
3: travailler. Allez,
1: vous deux, attendez avant qu'on reprenne. Et toi, tu vas pas continuer, sinon ça va être le cas.
5: Mais qu'est-ce que je fais là?
6: Attention, réunion antenne des Badira.
5: Le matos,
6: tout le monde se calme.
5: Le matos, Gérard.
1: Alors, il va arrêter ses doubles sons.
6: Allons-y, Gérard.
1: Eux deux, vous arrêtez de vous parler avec les micros allumés. Ça vaudra mieux.
6: On n'était pas en tollback?
1: Oui. Alors, 9e question. Avez-vous des rapports avec d'autres signes astrologiques?
5: Putain, mais attends, tu dis rien quand c'est Max qui met les voix.
1: Non!
3: Qu'est-ce qui se passe?
1: Alors,
5: comme si c'était moi.
3: Mais c'est quoi cette voix, Gérard? Bon, bah, réponds, Cécile. Bah réponds-toi, ma famille.
8: Je trouve que t'as toujours des raisonnements assez intéressants.
3: Ah
1: qui
3: ouais ah,
1: qui dit ça?
8: C'est Patrick.
1: Non, mais il m'avait semblé de vous demander de dégager, vous.
6: Je les ai calmés, Gérard.
1: Alors, je repose la question et c'est moi qui vais décider par qui je commencerai, d'accord? Donc, avez-vous eu des rapports avec d'autres signes astrologiques, Sylvie? Sylvie! Eh putain, mais c'est quoi là?
3: Mais
1: Fildar, tu commences à me casser les couilles, mais sérieusement.
3: Non, on dit pas ça,
1: Hein? Sérieusement?
8: Ah, il rigole plus là. Hein.
3: Bah, c'est
8: hein
3: bon, excuse-le.
1: C'est je sérieux.
5: Oh, ta gueule, Tony.
1: Alors, Sylvie.
5: Bon, mais moi, là, j'ai rien fait, mais je suis là, regarde.
1: Non,
5: mais
1: il n'y a personne.
5: Mais si, ils sont là, regarde.
8: Oh, le bordel. On est là.
3: Bon, tu m'écoutes.
1: Mais c'est tous les jeudis, hein.
8: Tout le monde est là.
3: Non, c'est Sylvie, tu m'écoutes.
7: Tout le monde est là. Je t'écoute.
3: Bon, oui, ça m'est déjà arrivé d'avoir des relations avec des personnes qui ont un signe astrologique différent. Ça s'est très bien passé.
1: Non mais ça va là, tous les deux au standard, Rico Manu. Vous vous faites pas chier.
3: Gérard, tu m'entends?
6: Bon, à vrai dire un peu.
8: On a eu un peu là.
1: Mais non, Gérard, ça commence à te faire maintenant.
3: Ah mais
1: t'as l'air
3: pas, Gérard.
1: Tu
3: tires
1: ta merde là. Vous êtes cinglés ou quoi là?
6: Le bleu, il cartonne.
1: Bon, allez, moi j'arrête.
5: Mais non, on n'est pas cinglés, on fait de l'audience.
1: Non mais attends, mais c'est quoi là ce bordel?
3: Gérard, es-tu là?
1: Non, mais attendez!
3: Putain! Ah, mais il décombe les standards là! C'est quoi ce problème là? C'est toi qui a la télé allumée?
8: Eh, franchement, le faire face, ça handicap tout le monde! En parlant d'handicap, tu peux pas deviner que dans les
3: années.
8: C'est impossible! C'est rare!
1: Donc, on reprend!
3: Oui, Gérard, c'est Sylvie!
1: Donc, Sylvie?
3: Oui, donc je disais que ça m'était arrivé d'avoir des relations avec des signes astrologiques différents. Ça s'était très bien passé, et notamment avec un lion.
8: Mmh. Et les Verseaux?
3: Pas spécialement.
1: Non, mais Sylvie.
3: Pendant les
8: Verseaux. C'est dommage, je peux essayer.
11: Ah, c'est Patrick, je peux répondre.
1: Oh, mais ça va pas ou quoi, là?
3: Ouais.
11: Gérard, c'est Patrick, je peux répondre?
1: Non, mais à Sylvie.
3: Oui. Elle a répondu, j'ai répondu, Gérard. Hein.
1: Donc, Patrick.
11: Oui, donc moi je vais te dire, j'ai fait l'amour avec les 12 signes différents.
1: Mmh.
11: Et à chaque fois, je trouvais pas que c'était exceptionnel, sauf pour le taureau, mais bon.
8: Ah, les bites de taureau. Hein.
11: Mais bon, tu vois, je pense pas que le fait d'être avec un partenaire différent de ton signe soit vraiment. Influe vraiment sur la relation que tu vas avoir avec ton partenaire.
5: Mais, est-ce que vous nous entendez là?
11: Voilà, quoi.
5: Allô? Oui. Allô? Allô?
3: Oui.
5: Allô? Oh là là là là là là là.
11: Allô, est-ce que c'est Samy? Est-ce que je peux répondre?
5: Non, attendez, est-ce que vous nous entendez bien tous là?
11: Non.
5: Vous entendez Gérard ou pas?
11: Non.
5: Bon, on va prendre dans l'ordre. Moi c'est Manu, vous m'entendez?
1: Oui.
5: Vas-y Gérard, parle pour voir si
12: moi c'est Fildar, vous m'entendez?
11: Oui,
1: moi c'est Rigo, vous m'entendez?
11: Oui, Rigo, je t'aime.
1: Merci.
12: Vous entendez Gérard?
11: Ah non, alors,
12: Gérard, parle.
11: C'est ça qu'il fallait dire.
1: Patrick.
11: Je l'entends là.
1: Ah, Patrick, tu réponds. Bon, Fildar, t'arrêtes s'il te plaît maintenant.
12: Mais qu'est-ce que je fais?
1: Non, t'arrêtes. Tu t'amuses pas avec le micro parce que là, ça commence à me gonfler.
3: Je sais, on répond.
1: Donc, Patrick, tu réponds.
11: Je viens de répondre.
3: Non, ben continue.
1: Donc, Jeannot.
11: Ouais, il est parti. Non, je suis là.
1: Bon, alors, tu réponds.
11: Alors, pour répondre. Moi, je fais l'amour seulement de.
3: Pas plus fort.
11: De mon signe. Je fais seulement l'amour à mon signe. Ah, moi aussi.
1: Cécile.
3: Eh bah écoute, moi comme je t'ai dit, ça dépend de tes des affinités avec les. C'est surtout une histoire d'onde. Hein. C'est électrique tout ça.
1: Samy.
11: Bah moi Gérard, je suis Verseau comme. Et je ne fais l'amour qu'avec des femmes Verseau.
3: C'est pas bon ça.
11: Non. Ah bon, et pourquoi?
3: Non, parce qu'il faut toujours avoir un signe opposé à l'autre.
11: Mais non, pas du tout. Moi, je complète par leur opposition. Moi, je suis Verseau, je sais comment les Verseaux réagissent, donc je fais l'amour avec des Verseaux.
3: Je peux répondre,
11: non,
3: c'est pas possible.
1: Je réponds.
11: C'est tout à fait possible.
3: Oui, c'est moi, mais je peux. Là.
8: Si je drague une fille en boîte de nuit, par exemple, où je fais la connaissance d'une fille, si elle m'apprend qu'elle est
4: vers
8: rouge...
1: Voilà, vous vous taisez, s'il vous plaît.
8: Baby, c'est intéressant, raconte-nous cette histoire.
1: Bon, regarde l'autre là-bas, là, il joue à quoi, là? Non mais ça va, tu coupes tout le monde quand il parle.
8: J'ai essayé de draguer une autre personne.
1: Joconde, s'il te plaît.
12: Devant ton micro, Gérard, merci.
4: Je peux pas parler, je suis désolé, là.
8: Non mais il faut
1: bon, Samy, tu t'écrases. Bon, les conclusions.
4: Mais les mecs, laissez-vous, laissez-vous.
1: Non mais attends, c'est quoi là, ce bordel?
4: Ah, on m'entend bien, Gégé. Gégé, c'est Joconde.
1: Je t'écoute.
4: Moi, j'ai fait l'amour avec plein de signes différents, mais les mieux, c'est les lions et les balances.
8: Et les Verseaux. Et les Sagittaires.
4: Non.
8: Oh, merde.
1: Voilà, dernière question.
8: Ouais. Oh non.
1: Vas-y.
4: Vas-y, Gégé.
1: Croyez-vous à l'horoscope chinois, Pervieux de Brest ou sur les magazines? Disons, en fin de compte, c'est croyez-vous à l'astrologie?
4: Comment, Gégé?
8: Gérard,
4: y'a quelqu'un?
8: Ouais.
7: T'as failli casser le standard,
8: là,
7: Gérard.
1: Vite, ça va pas, non,
4: Oh putain, je crois qu'il faudra tourner un film dans les studios de Fun.
8: J'ai pas entendu. Tu fais pas une fixation sur les lions, des fois?
1: Non, mais Fildar,
12: Ah, excuse-moi, j'étais en train de lire un truc.
8: Eh, Fildar, il est quel signe?
12: Puceau.
1: Croyez-vous à l'astrologie chinoise ou sur les magazines, Sylvie?
4: Non mais, je sais pas, tu peux répéter? Ouais, je réponds à sa place.
8: Bah pourquoi donc il
1: y a non, il n'y a pas que tu réponds à sa place, Cécile, c'est moi qui commande.
8: Bah oui, tout à fait, vas-y, je la recommande.
1: Alors, croyez-vous à l'astrologie chinoise ou sur les magazines?
4: Alors, astrologie chinoise, bah écoute, je me suis jamais renseignée, donc je sais pas du tout. Et sur les magazines, spécialement, ça m'amuse plus qu'autre chose.
6: C'est le 23 janvier, c'est mon anniversaire le 23 janvier. Le
4: 23 janvier? Donc t'es Capricorne?
1: Mais
6: non, je suis Verseau.
1: Gênez-vous pas tous les deux.
8: Ouais, les Verseaux, c'est les meilleurs. Manu?
6: Oui?
8: Bon anniversaire.
6: Merci beaucoup.
1: Toi, tu mets ton micro.
6: Merci. Quoi, ils me chantaient mon anniversaire?
12: Et m'a dit d'éteindre l'insert des auditeurs.
6: Ouais, mais c'est aujourd'hui mon anniversaire.
1: Non, tu laisses les auditeurs et t'es
6: en joyeux anniversaire, Manu.
12: Ah, c'est l'inverse.
6: Joyeux anniversaire, Manu.
1: Allez, hop.
6: Merci.
8: Tu fais quel âge, Manu?
6: 20 ans. Tout pile.
1: Allez, conclusion.
8: Il est grand.
6: Grave, attention.
1: Conclusion.
4: Non, mais je sais, on peut répondre. On n'a pas répondu à la question.
8: Eh, Gérard, j'ai pas répondu, moi.
4: Moi non plus, j'ai pas répondu. Bon, je réponds, c'est Cécile.
1: Alors, dépêche-toi.
4: Alors, écoute, qu'est-ce que j'allais te dire? Bah écoute, je sais plus ce que j'allais dire, tu m'as troublé là.
13: Oui, c'est une chinoise.
4: T'as des ondes positives sur moi.
13: Hein?
8: Quoi?
1: Croyez-vous à l'astrologie chinoise ou sur les magazines?
4: Je crois en l'astrologie dans les magazines, GG.
1: D'accord. Joconde.
4: Moi, j'y crois quand ça m'arrange, quand je vais bien.
13: Ouais, voilà, exactement.
4: J'ai pas la peine de le lire, mais quand ça va pas, je me sens obligée de le lire pour que ça me redonne du punch.
1: Samy?
8: Bah moi Gérard, j'écoute mon horoscope qu'à la radio. Il n'y a que celui-là qui est vrai, les autres c'est tous des faux.
13: Ah oh, l'autre.
8: Si c'est vrai hein.
1: Patrick,
4: ah, bah, c'est cool.
8: Un marabout qui m'a dit Gérard, je peux y aller. Donc j'ai pas terminé s'il te plaît.
1: Non mais tu permets.
12: De toute façon, vous allez tous terminer après Gérard, il veut demander chacun votre tour, votre signe et puis il va vous donner votre astrologie.
8: Merci. Gérard, c'est Patrick, j'y vais. Non Patrick, c'est Samy, je peux terminer. Attends, Gérard m'a dit que je devais répondre.
4: Bon, l'oncle
6: Gérard,
4: Sam va
6: avec les lumières.
8: Regarde, l'oncle Sam. Regarde. Gérard, je voudrais savoir ton marabout, est-ce qu'il t'a dit qu'il allait gagner la Coupe du monde?
14: Et l'autre Samy.
1: Oh là,
4: on entend la conversation.
8: C'est passionnant ce qui peut se passer dans.
12: Qu'est-ce qui se passe Gérard avec le standard?
4: Le retour de Dark Gérard.
8: Dark Vador est de retour.
1: Je sais que tu t'amuses avec les boutons.
4: Mais
12: j'en ai pas de boutons, regarde, j'ai une peau de bébé.
1: Regarde ça.
12: Éteins quoi?
8: Il y en a un qui a poil ou quoi dans le studio?
12: Celui-là, ok, ça y fait. Merci.
4: Fais gaffe,
12: c'est une tarte au poil. Hein.
6: T'as touché quelque chose de bizarre.
12: Regarde, Gérard.
1: Donc, Jeannot.
4: Gérard.
8: Bon, tu sais que j'ai Fun TV.
1: Oh Jeannot, tu réponds à la dernière question, s'il te plaît.
8: Ouais, moi, je crois pas en toutes ces conneries. Là.
1: D'accord. Bah, si tu crois pas,
8: fais-le gerber, Gérard. C'est mon droit.
1: Bonne nuit, Jeannot.
8: Voilà, bonne nuit, Gérard.
4: Gérard.
1: Patrick.
8: Oui, donc moi déjà à la base je ne crois pas aux horoscopes des magazines. Donc il me serait très difficile de croire en l'horoscope chinois. Mais vu que je n'ai aucune notion de l'horoscope chinois en lui-même, je peux pas trop m'étendre sur cette question.
7: Il faut écouter l'horoscope en chinois à la radio, il n'y a que ça qui est vrai.
13: Ouais, exactement.
1: Qui c'est qui vient de dire ça?
7: C'est Samy.
1: Alors Sylvie?
13: Oui.
1: Donc et toi?
13: Et moi, mais j'ai déjà répondu Gérard.
1: Donc tout le monde a répondu?
13: Ouais.
1: Bon, alors maintenant ceux qui croient, ceux... Qui sont là, donc Patrick, il est calmé. Et tu vas me le calmer s'il veut pas son signe astrologique. On lui dira au revoir tout de suite.
8: Mais si, mon signe astrologique, c'est Lyon, Gérard.
1: Bon, bah alors t'attends.
14: On accueille Jaco.
1: Ouais,
14: bonsoir,
8: j'y crois dur comme fer à l'astrologie.
13: GG ?
1: Oui.
13: Je voulais poser une question.
8: J'y crois.
13: C'est Cécile.
8: Ou j'y crois pas.
1: Non, mais pour l'instant, vous laissez poser Cécile une question.
13: Merci.
8: Cécile,
13: je voulais savoir, GG. Non, mais c'est une petite parenthèse. Est-ce que t'as une peau de bébé, GG ?
1: Oui.
13: J'adore les mecs qui ont des peaux de bébé. Elle est douce, ta peau, GG ?
1: Bon, ça y est, terminé.
13: Non, mais je n'ai pas entendu la réponse.
1: Bah, je t'ai dit oui.
8: Samy, je peux te poser une question?
1: Vas-y.
13: Est-ce que t'as la peau?
1: Non, mais attendez, je.
14: Pas tous en même temps, merci.
13: GG, est-ce que tu as la peau douce?
1: Oui, je viens de te dire.
8: Oui, mais moi, ça concerne le débat quand même, hein.
1: Oui, alors vas-y.
8: Je voulais savoir si t'avais déjà été voir un marabout.
1: Non.
8: Pourquoi? T'en as peur ou.
1: Non, mais même. Bon, qui c'est qui parle là derrière?
8: Non mais c'est quand même une question sérieuse. Alors celui qui déconne derrière il va gerber hein.
1: Non mais Manu ça te dérange pas?
14: Non, je croyais qu'on était parti sur les jeux de mots donc.
15: Marabouillabaisse aussi.
14: Maraboutique, maraboutien.
1: Ça te dérange pas maintenant? Bon alors Sylvie, ton signe astrologique.
2: Je te prendrai nu.
1: Bon Fildar, s'il te plaît.
13: Non, laissez-le faire le signe.
1: Bon et vous arrêtez maintenant.
8: Gérard, tu m'as pas répondu.
14: Allez rapide, on a plus de 10 minutes.
1: Allez hop. Il me reste, non, non, il me reste 8 minutes, je peux, ça va aller vite. Donc, au fur et à mesure, je vous donne.
14: Maintenant.
8: Vas-y.
1: Donc,
8: vas-y,
1: alors, Sylvie. Non, mais.
14: Chacun votre tour, tu les mets tous en antenne et voilà.
1: En air.
16: Alors
1: Sylvie.
16: Sylvie.
14: C'est parti.
13: Taureau, j'ai dit.
1: Alors, taureau. Alors, en amour. Hein. Putain, je vais. Alors, les relations actives des natifs du début des signes s'améliore, les conflits s'apaisent, mais attention, une nouvelle crise n'est pas impossible. Dans peu de temps, il faut donc s'efforcer de comprendre l'autre. Un voyage pourrait être idéal pour retrouver la sincérité. Oui.
13: Non, bah c'est bien parce que je vais partir en voyage, donc c'est parfait.
1: D'accord.
14: Gérard, il sait des trucs. Hein.
1: Donc, travail, argent, pour continuer. Ça, c'était l'amour, hein.
13: Ouais.
1: Donc, du bon et du mauvais sont programmés dans ce secteur. Certes, la carrière, les projets ne sont pas très favorables en ce moment.
13: Ouais.
1: Mais le troisième décan pourrait conclure un bon arrangement financier. S'ils savent agir dans la discrétion, les natifs du deuxième décan assurent leurs arrières.
13: Eh ben, c'est exactement ça. Bravo, Gérard.
1: Ok. Et santé, détente impératif.
13: Ouais, ça, c'est vrai aussi.
1: Voilà. Donc,
14: ça fait 500 balles, hein, Sylvie.
13: Ouais.
1: Donc, Sylvie, qu'est-ce que t'as pensé du débat? En même temps, je fais la conclusion.
13: Eh ben, je trouve que ça a été très sympa.
1: Mm-hmm.
13: Franchement, c'est un des débats que j'ai préféré. Tout le monde était super sympa et tout. Et je trouve que tu t'es un petit peu calmé.
1: Ok.
13: Voilà.
1: Ok, je te remercie.
13: Mais merci à toi.
1: Ok, allez, à la prochaine. Salut. Alors, Patrick, maintenant.
8: Lyon.
1: Alors, les lions. Alors, entre étape... Bon, Fildar, s'il te plaît, là, c'est pas déconne, t'arrêtes un peu, maintenant.
8: Vas-y, Gérard, je t'écoute.
1: Donc, alors, étape sentimentale importante pour les natifs du début du deuxième décan. Certains pourraient prendre la décision d'une vie en commun, si ce n'est d'un mariage, début des signes. D'une façon ou d'une autre, le partenaire actif semble lointain, indifférent, on se sent seul. Donc, bon passage professionnel pour le troisième décan. Ces idées sont bien... accueilli. Il peut faire équipe, quelques freins sur les lieux du travail pour le deuxième décan. Rien de grave, les associés l'aident concrétiser et stabiliser ses projets, sa carrière. Et pour ta santé, éviter les efforts physiques. Donc, qu'est-ce que tu as pensé du débat?
8: Ce que j'ai pensé du débat, c'était très instructif. On a pu échanger pas mal d'opinions puisque les protagonistes du débat ont de très bons raisonnements les uns comme les autres, et je trouvais que c'était l'un de tes meilleurs débats.
1: D'accord. Ok, je te remercie. Allez, voilà. À la prochaine.
8: Ok.
14: À la semaine prochaine.
8: Ouais.
1: Cécile. Eh, vous me mettez Cécile,
14: Manu, putain.
1: Allez, hein. Cécile.
17: Je suis poisson.
1: Et alors. Le calme règne dans l'université sentimentale et certains ne s'en plaindront pas. Il se repose peut-être du récent climat un peu trop passionné à leur goût. Merci pour celui qui s'est mis à péter.
17: Gérard, mais... j'ai rien compris.
1: Ouais, ben, je
14: t'inquiète
1: continue.
14: T'inquiète pas non plus.
17: Gérard, tu peux répéter parce que c'est pas
1: ouais, non, mais attends, il me reste 4 minutes et il y a encore.
17: Bah, vas-y, moi j'ai besoin que de l'amour, c'est tout, ne me dis rien d'autre.
1: Alors, se protéger du froid, voilà.
17: Non, j'ai dit amour, Gérard, j'ai pas dit santé.
1: Eh ben, oh, ouais, je viens de te le dire. Il se repose peut-être d'un récent climat un peu trop passionné à leur goût. Les amis sont le refuge des natifs du deuxième décan, mais attention de ne pas mêler argent et amitié. Voilà.
17: D'accord.
1: Voilà. Donc, qu'est-ce que t'as pensé du débat ?
17: Bah, écoute, j'ai pensé du débat, c'était bien, je me suis bien amusée, et puis comme toujours, Manu c'est le meilleur et Gérard c'est le meilleur.
14: Merci
17: Gérard,
14: beaucoup.
17: Un peu moins, mais bon, c'est bon quoi.
1: Ok, bah tu vas revoir.
14: 23 janvier, mon anniversaire aujourd'hui, hein, merci.
17: Et je vous embrasse, joyeux anniversaire Manu.
1: Ok,
14: merci Samy. Beaucoup hein, aujourd'hui. Bon, on a compris Manu, c'est bon.
1: Samy,
8: je suis Verseau, Gérard.
1: Alors, Verseau.
14: Verseau littéraire ?
8: Oui, tout à fait. Pour tout ce soir.
1: Oups, dans un climat sentimental plein, plus serein que le natif du premier décan, aborde l'année nouvelle. Attention, ce déchaînement de passion pourrait de nouveau se déclarer d'ici à quelques semaines. Tous les signes évoluent à l'aise dans son environnement.
8: Oh, c'est ma passion pour toi, Gérard.
1: Les natifs du troisième décan continuent sur leur lancée vers leur réussite et les succès. Un accord professionnel pourrait concrétiser cette tendance très dynamique. Bah. Le deuxième décan sait très bien canaliser cette énergie. Il a même progressé vers les buts. Et tous les signes sont en forme.
8: Ah bah c'est bien.
1: Voilà. Et qu'est-ce que t'as pensé du débat ?
8: Ah très bien Gérard, un très bon débat, un très bon sujet.
1: Mmh.
8: Je voulais juste te demander, savoir dans ton horoscope, donc qui va gagner la Coupe du Monde de football ?
1: Ah là je sais pas.
8: Tu peux pas me le dire ?
1: Non parce que je suis pas amateur de foot.
8: Ah mais c'est pas marqué dans l'horoscope ?
1: Non.
8: C'est un horoscope qui vient d'où ?
14: D'un magazine télé. Hein, donc,
8: ah, c'est un magazine télé.
14: Si tu veux le retrouver, hein, tu sais où tu vas. Hein.
8: Ah d'accord.
1: Donc voilà, Samy, je te souhaite une bonne nuit.
8: Bonne soirée.
1: Mmh.
8: Et puis, félicitations pour tes sujets. Et à la semaine prochaine.
1: Ok, Joconde.
17: Moi, je suis Verseau, donc je viens d'entendre.
1: Ouais.
17: Et donc, voilà.
1: Bah, ok. Bah, je suis désolé.
14: C'est pas grave, t'as qu'à dire que t'es balance.
18: Conclusion du débat, quand même.
19: Et toi, Gérard, non, toi.
1: Attendez.
14: Voilà, chacun son tour.
1: Joconde, conclusion, toi, pour toi.
17: Ben, moi, j'ai trouvé ce débat excellent. Je trouve qu'il y avait une super ambiance. Bon, des fois, un peu le bordel avec le standard, quoi. Mm-hmm. Mais je l'ai trouvé super ce soir. C'est peut-être Sandy qui t'a rendu comme ça, mais j'espère qu'il y aura plein de débats qui se passeront aussi bien.
1: Ok, je te remercie.
17: De rien.
1: Au revoir.
17: Ciao.
1: Ciao. Jaco.
20: Je suis Madame Irma, donc je suis Sagittaire. Je vais trouver du taf.
1: Attends, je vais te le dire.
20: Vas-y.
1: Alors, Sagittaire, c'est encore l'environnement proche très aimé qui permet à l'ensemble des signes de s'épanouir. On y est populaire et on joue les leaders. Le tout début du premier décan séduit. Les natifs du deuxième décan s'établissent solidement dans leurs liens actifs. Travail et argent, les contacts, entretiens, cours, voyages sont toujours au programme. Est très, très favorable. Les études et les stages permettent des succès. Les natifs du troisième décan pourraient signer un accord, un contrat qui renflouerait leurs finances. Deuxième décan.
20: Attends, excuse-moi Gérard, c'est quoi cette histoire de décan ?
1: Ben, c'est des décans, ça dépend de
14: Et où aussi ? Décan et d'où ?
1: Ça dépend du...
14: Comment aussi, je crois.
1: Bon, non, mais attends, Manu, s'il te plaît.
14: Mais Caen, c'est pas une ville, Gérard,
21: c'était
14: au départ ?
21: C'était pour expliquer.
1: Non, Caen, ça dépend.
19: Si, de Caen.
1: Mais non !
14: Les rillettes de Caen, par exemple.
1: Mais non !
14: Les rillettes de Dijon.
1: Ouais, mais c'est bon, Bart.
14: Les saucisses de Strasbourg.
1: Si tu veux, je te laisse finir, comme ça.
14: Bon, t'arrêtes les embrouilles, Bart, c'est bon.
1: Toi, tu te tais, merci.
18: Pardon, excusez-moi.
20: J'aimerais qu'il me réponde sérieusement quand même. Parce que
1: non, mais deuxième
20: c'est
1: décan.
20: C'est mon avenir quand même.
1: Ouais, mais deuxième décan, ça dépend déjà de quel mois que t'es.
20: Ouais, et le mois de décembre.
1: Décembre, ouais, mais quel mois, quel jour?
20: Premier
1: décembre, bon, bah, c'est ça, c'est le premier décan, mon avis.
20: Ah, premier décan.
14: Donc, voilà Tony, bonne nuit.
1: Voilà, et puis pour la santé, que je termine, ouais. Deuxième décan, fatigue, voilà.
20: Fatigue?
1: Oui.
20: Je pourrais participer quand même la semaine prochaine, même si je suis fatigué.
1: Non, si t'es fatigué, tu participeras pas.
20: Bon, bah j'aurai la pêche alors.
1: Ouais, bah j'espère.
20: Bon, bah je voulais te souhaiter une bonne soirée quand même.
1: Mmh.
20: Puis peut-être demain à la loco.
1: Non, bah j'y vais pas, malheureusement.
20: Moi bah, j'irai, moi.
1: Bon. Bah c'est bien. Donc, ben, sur ce, le deuxième débat, c'est
14: bien passé, hein, quand même.
1: Non, c'était super bien ce soir.
14: C'était bien sympa, on s'est bien marré.
1: C'était un peu le bordel avec,
19: Non,
1: Manu.
19: C'était bien. Oh, non, c'était bien. Il y a même un moment, t'as été beau.
18: Oh la vache.
19: Sérieux, je t'ai regardé.
18: Dis pas des trucs comme ça.
1: Donc voilà, donc vous allez retrouver la nuit sans pub avec Bard et puis les fun embrouilles.
14: Non, c'est fini ça, Gérard.
1: Et puis je vous retrouverai peut-être la semaine prochaine si ça s'est calmé avec ce que j'ai dit en début d'émission. Donc je vous dis à la semaine prochaine. Et puis
14: on se quitte avec quoi?
1: On se quitte avec un remix, et puis c'est tout. Même pas.
14: Bah si. Alors le deuxième débat, ça porte sur quoi, Gérard?
1: Ça portera sur les collections. Alors la première question qu'on va poser, c'est que peut-on collectionner de valable ou autre? Et on s'écoute les fonctionnaires de ce branle avec vient me raboter les parois anales. Et on se retrouve tout de suite après.
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1: pas d'insultes
21: de Gérard.
1: Et voilà, vous venez d'écouter les frontières se branlent avec les fonctionnaires se branlent avec viens me raboter la paroi anale. Et le premier c'était je l'ai pas. Ça c'est le deuxième.
18: Non, c'était le remix. On a mis un remix. C'était le premier là que tu viens d'annoncer. Et là on vient de remettre un remix.
14: Deux sur toi.
1: Ah, ok.
18: Deux sur toi-même.
1: Alors God Ceinture de Poitiers, ta fréquence s'il te plaît.
22: Oui, bonsoir GG.
1: Ta fréquence?
22: 1.9.
1: Ouais. Chanel, c'est 1.9.
22: Bonsoir Gérard.
1: Bonsoir. Fille la bêtise.
22: Philatéliste. Oui, philatéliste.
1: Ta fréquence, s'il te plaît?
22: 100.9.
20: Eh GG, c'est vrai que tu pètes au lit.
1: Et ta sœur, c'est vrai qu'elle Cassus?
18: Ah, je sais pas.
1: Ah, alors, la fréquence de Blois?
22: Ah, de Blois? Attends, je sais plus.
1: Bon, t'en sais rien, alors c'est pas grave. Zizidane?
23: Oui, bonsoir GG, bonsoir.
1: Ta fréquence de Royan?
23: Alors, Royan, c'est 117.5.
1: Ouais, ben, je vais contrôler, mais ça m'étonnerait.
23: Si.
1: Alors. Donc vous êtes toujours sur Fun Radio, donc il y a Manu au.
14: Ah oh, putain, tu m'as fait peur.
1: Il y a Manu au standard qui vous accueille.
18: Ouais.
23: Salut Manu.
1: Rigo qui est toujours sur l'IRC.fr.
22: Salut Rigo.
18: Salut de monde.
1: Donc
18: je dis pas bonjour à Rigo, il me fait.
23: Salut à tous mes sauces.
1: Sans la
18: ça sent pas la grosse.
1: Quoi, ça sent pas la grosse? Toi tu fermes ta gueule.
18: Putain, c'est pas ma voix, tu reconnais ma voix quoi. Ouais.
22: Oh là là, vous êtes méchant.
1: À moi, commence pas. Toi tu vas m'éteindre ton micro, d'accord?
18: D'accord.
22: Oh là, sa gueule, hein. On est pas content, hein.
23: Bon, l'équipe.
18: Bon, Gérard, tu.
22: Bon, vas-y,
18: tu
22: viens, vas-y.
1: Manu, si ça te plaît pas, tu sais ce que tu fais? Tu prends ton casque. Tu prends ton casque et tu te casses et on prend quelqu'un d'autre à ta place au standard.
18: D'accord,
1: ok?
18: D'accord.
1: Alors, on demande entendeur, salut, tu me fais du bon boulot, pas comme ce premier débat. Ok? Si je peux voir le sondage du débat.
18: Oui, il est là, juste là. Mais t'as même pas fait les 35 heures, alors.
1: Non, mais je veux pas le savoir, les 35 heures, on les refroid parce que vous m'avez foutu que de la merde.
18: Sur IRC, ils veulent pas que tu le refasses. Hein. Ils m'ont dit c'était tout pourri.
1: Non, mais on le refera. Ouais, bien sûr. Vous savez pas où sont placés les papiers. C'est pas mal. Alors les trucs quand ils sont sur les débats de Gérard, voilà. Vous me les laissez.
18: Voilà.
1: Vous me les laissez. Vous me faites une case et moi je m'en occupe.
24: Bon, Gérard, t'es toujours d'accord pour le rendez-vous demain?
1: Ta gueule à toi.
0: Rigo, avant qu'on, ouais. qu'on attaque les collections, juste avant la pub, on, avant la pub, merde, avant 7, le disque,
5: 7 minutes de pub.
0: On était 8428 et
20: Gérard,
0: maintenant.
20: Va me chercher un café,
0: mange-toi. Va t'enculer, toi, connard.
5: Arrête d'être vulgaire, Gérard.
9: Ouais, c'est vrai, ouais.
0: Mais putain, mais. Vous oh, arrêtez le, de me. Vous allez arrêter de me balancer des conneries.
9: C'est pas moi.
0: Hein? Parce que moi, tout ça, moi, je vais le faire sauter. Parce que pour l'instant, c'est toi qui fais que des conneries. Ok? Donc, on. Avant le disque, les fonctionnaires, donc, on était 8000. Et maintenant, on est.
9: Je sais pas.
0: Ah ben, celui qui pourra nous le dire, me le dira. Et ça sera sympa de sa part. Alors, que peut-on collectionner de valable ou autre? On va demander ça à... Merde. J'ai fait quoi d'affiche des... voilà. God Ceinture.
10: Bah écoute, je pense que toutes les collections, tu peux faire toutes les collections. Tu peux collectionner les timbres aussi bien que les cartes téléphoniques. Et les, je pense aussi que les filles aussi peuvent aussi collectionner les garçons. Parce que tu vois beaucoup de filles qui peuvent collectionner, tu vois, ils ont plusieurs copains et tout, quoi.
23: Tout à fait.
10: Mm-hmm. Ah ouais, donc vois. Ça peut être considéré comme une collection.
24: Ouais, exactement, une collection ouais. de mecs, ouais, c'est vrai.
23: Mm-hmm. Y a plein
10: aussi
23: de
10: bien pour les filles que pour les
0: bon,
10: garçons.
0: Attendez. Et moi, je vous préviens d'une chose. Vous laissez parler les gens. Quand je les interroge, ceux qui font j'en ai rien à foutre.
10: Non, mais t'inquiète pas, ils sont d'accord avec moi.
23: Bah oui, bien sûr.
0: Non, mais pour l'instant, c'est moi qui commande le jeudi, donc c'est moi qui pose mes questions. Je pose à chacun leur tour.
10: Mais alors maintenant, problème, Gégé.
0: Maintenant, ceux qui veulent répondre plus vite, qui donnent leur nom et passent ça en priorité.
10: Ouais,
0: et s'ils sont pas
10: ouais.
0: contents, ils dégagent.
10: Voilà.
23: Pas de problème, c'est Zizidane.
0: Alors, vas-y.
23: Ouais, ben, je voulais dire, je suis tout à fait d'accord avec la charmante demoiselle.
10: Merci.
23: Parce que moi aussi, j'ai un petit peu collectionné les conquêtes et les aventures amoureuses et sexuelles quand j'étais jeune. Donc effectivement, on peut collectionner les filles, quoi. Il y a pas de problème.
0: Mmh.
23: Et d'ailleurs, je suis bien content qu'il y ait plein de filles à l'antenne avec moi ce soir. Je pense que ça va collectionner grave.
0: Ah ben,
24: t'es content. Hein.
23: C'est clair.
24: Il est trop content.
23: Ça fait du bien.
0: Mmh. Ouais.
10: C'est vrai que ça fait du bien.
23: Ouais.
0: Philatéliste.
10: Oui. Oui, ben moi je pense que la collection la plus connue c'est la collection de pain, mais celle qui est pas mal non plus c'est la collection de nains de jardin parce qu'ils sont tous différents et c'est vachement sympa.
0: Ouais, non mais là je te reprends tout de suite là, sur la collection des nains de jardin. C'est vrai que on en a parlé pendant X
5: ouais.
0: temps.
5: Ouais,
0: j'ai déjà fait un débat sur les nains de jardin.
5: Ah, c'était bien, vous vous souvenez les mecs?
23: Ouais,
5: c'était super, marré.
23: Ouais,
0: non mais attends, Fildar, s'il te plaît.
9: Non,
0: Fildar.
23: C'est le bon vieux temps.
0: Fildar, s'il te plaît. Tu.
10: Il y a pas longtemps.
0: Toc.
9: Non mais les nains de jardin, ça avait ni queue ni tête, Gérard.
0: Ouais, bah ça, l'autre, là sur l'autre sur l'internet, la nana, là, elle va se faire foutre pour sa conclusion parce que ça m'intéresse même pas.
5: Donc,
0: parce que je sais très bien que la fin du débat, elle va dire, ton débat n'avait ni queue ni tête comme toi. Alors, qu'elle aille se faire foutre.
9: Elle le dira si c'est le cas.
0: Ouais, non mais qu'elle aille se faire foutre, c'est pas la peine qu'elle insiste avec
5: toi. Vas-y, Gégé, accouche.
10: Eh mais Gégé.
0: Oui.
10: C'est goût de ceinture.
0: Ouais.
10: Moi, je voulais dire, tu vois, ceinture. Que quand on fait une collection, c'est vrai que ça coûte quand même un peu beaucoup d'argent. Hein.
0: Non, mais pour l'instant.
10: Si t'as pas d'argent, c'est pas utile de faire une collection.
23: Goût de ceinture.
0: Ah, oh, c'est fini, celui qui rompe.
23: Pas cher, 50 francs de ceinture.
0: Putain!
10: Non, mais Gérard, calme-toi, je suis en train de parler avec toi.
23: Vas-y, on
10: te
23: t'écoute.
10: Disais que, enfin,
0: putain, il y en a un, je vais le tuer, là.
5: Mais lequel, Gérard? Parce que là.
10: T'as entendu?
0: Eh là, non, mais attends. Pour l'instant, j'en ai un, je vais le tuer. Là, ça commence à bien faire. Manu, s'il te plaît.
10: Attends, saigner, oui. hein.
0: Tu as essayé de me gerber, le mec.
23: Ah non, c'est pas moi, j'ai arrête.
0: Tu as non, mais moi, je m'en fous. Tu as essayé de me gerber, le mec qui s'amuse à parler sur les gens.
23: Ah, c'est pas moi.
0: Parce que je commence à en avoir ras le bol.
5: Mais il réagit.
0: Non.
5: Il réagit.
0: Et tu me vires pas, God Ceinture.
5: Bah, si, c'est
0: ok.
5: Elle, c'est elle qui fait.
23: C'est elle, le mec.
25: Arrête.
5: Il y a la baston.
25: Pourquoi t'énerver des
24: chiens? T'es bien, t'en profites. De la violence.
25: Ouais. C'est, non? T'as envie de te marrer, allez, regarde-le.
0: Viens-là.
10: Allez,
0: je te jure, ton bébé rose, elle va avoir des problèmes.
23: En menace.
10: Allô? Oui.
25: Elle est là, regarde, il taquinait. T'es là, God Ceinture?
10: Ouais, je suis là, mais je sais pas, j'entends très mal. Hein.
5: Bah, mais ça, c'est le standard, on n'y peut rien.
0: Non, c'est le standard, qui c'est qui renipe comme un cochon?
10: Ah non, c'est pas moi. Hein.
5: C'est pas moi. Hein.
10: Je suis propre, hein, franchement.
22: Il n'y a pas de problème.
3: Bien sûr, bien sûr.
25: Bah, écoute,
0: bon.
25: Good,
0: Phila Telsi.
24: Oui, oui, Phila Telsi.
25: Phila Telsi, dans la Telsi.
0: Non, mais.
24: Ouais, ben, je t'avais dit les nains de jardin, mais il y a aussi une collection. Mais je voulais te poser une question. Est-ce que quand on a plein de CD, on peut considérer ça comme une collection de chansons?
25: Oui.
24: Oui. Bon, bah alors une collection de chansons, et c'est, bah, tout le monde en fait une, mais sans le savoir, alors apparemment. Eh, GG.
25: Je suis pas d'accord, moi j'aime pas les timbres.
22: C'est coup de ceinture. Enfin, moi je voulais te dire, parce que je sais pas si tout à l'heure on a pu m'écouter, je sais pas si j'étais hors antenne ou pas.
3: Non.
0: Non, non, mais attends, pour l'instant. Attends, 5 minutes. Pour l'instant. Ah, c'est bizarre.
22: Non, tu vois que
0: tu te fous de la gueule, Fildar.
3: Qu'est-ce
23: qui se passe?
22: Gérard.
25: Mais je t'écoute, moi je dis que j'étais pas d'accord avec les timbres.
0: Ah ouais.
25: Je trouve pas que ce soit une belle collection.
0: Ouais.
24: Les timbres ou les chansons?
0: Alors.
24: Les timbres, je suis désolée.
22: Un peu ringard.
24: Ouais, c'est vrai.
23: C'est vrai, ça.
0: Bon, garde ceinture.
22: Oui, moi, je te disais que... Parce que, je sais pas, on a dû me couper, je sais pas. Non, je te disais que pour en faire une collection, faut d'abord avoir de l'argent. Si t'as pas d'argent, c'est pas la peine d'en faire une.
0: Mmh. Non, mais je suis d'accord avec toi. On va demander à Chanel avant que je donne ma réponse.
25: Pas de marque.
0: Non, oui. Mais dans ces cas-là, faudrait peut-être pas...
22: Non, mais c'est mon vrai nom, Chanel.
0: Ouais, non, mais moi, j'aime pas trop prendre des noms de parfums. Alors, donc,
24: c'est comme Julia Chanel, quoi.
22: Tu connais pas Julia Chanel, voilà.
25: C'est une actrice qui fait du cul.
22: Bon, Chanel numéro 5, on peut aussi tout collectionner, tout.
0: Alors, précise.
22: Tout, Gérard, on peut collectionner les tableaux, on peut collectionner les boîtes de cacahuètes, on peut tout collectionner, tout ce qui s'achète se collectionne.
0: Non, mais moi, y a une question qui est bizarre. Merde, 5 minutes.
25: Larsen.
0: Non, mais c'est moi. Là, pour l'instant, c'est pas moi qui fais du Larsen. Hein.
22: Ouais, enfin, c'est pas très agréable. Hein.
23: Ouais.
0: Là, c'est pas moi qui vois Larsen. Mais il y a une question que je voulais poser, là. Il y a combien de nanas, là? Il y a que deux nanas.
22: Non, il y a Good Ceinture.
23: Il y en a trois.
25: Good.
3: Good Ceinture.
0: Good Ceinture et...
25: Good.
0: Et puis là... Putain, le Larsen.
22: Non, c'est un portable.
24: Ouais, c'est un portable qui s'allume.
0: Ouais, c'est qui?
24: Je sais pas.
23: C'est quoi ce bordel?
22: C'est pas moi. C'est pas toi, Sarah?
0: Non, pour l'instant, je suis dans les studios, j'ai pas de portable.
24: Il y a pas de portable dans les studios.
0: Donc, moi, je voulais vous demander, est-ce qu'il y en a parmi vous, parmi les nanas ou parmi les mecs qu'on a sur l'antenne, est-ce qu'il y en a qui collectionnent des soutiens-gorge et des petites culottes?
24: Ouais, moi, je collectionne les strings.
23: Tout à fait.
0: Qui?
24: Moi, je suis philatéliste.
0: Oui, je t'écoute.
24: Bah, je collectionne les strings en dentelle.
0: Attends, 5 minutes. Répète ce que tu viens de dire, toi.
25: J'ai dit putain, je le savais.
24: Ouais, bien sûr.
0: Bah, putain,
25: ce sera ma dernière phrase.
0: De toute manière, on dit pas putain, on dit maman travaille.
23: Parle pour toi, parle pour toi.
25: Qui collectionne? Qui collectionne?
24: Je parle pas de ta mère.
0: Alors, qui collectionne?
4: Allô, Gérard?
24: Bah oui, non, philatéliste, moi. C'est moi.
0: Ouais, je t'écoute.
24: Bah, je te disais, je collectionne les strings en dentelle, blanche, noire. Enfin, j'aime beaucoup les couleurs aussi. Puis les soutiens-gorge aussi. J'aime beaucoup.
22: Avec goût de ceinture, c'est pareil aussi, hein.
0: On va toi.
22: Je collectionne les soutiens-gorge, culottes, tout, fonds de jartelle.
24: Ouais,
22: je vais pas énumérer tout ce que je peux avoir.
3: Je la connais, c'est quoi cette voix?
23: Est-ce que t'as des guépières, goût de ceinture?
0: Chanel. Oui.
23: T'as des guépières?
0: Oh!
22: Ah oui, moi j'ai tout, hein.
23: T'as des guépières aussi?
22: Ouais, j'ai tout, hein. Et toute une collection, c'est incroyable.
23: Pour faire plaisir à ton homme?
3: Hein? Gérard?
25: De me baisser un peu.
3: Gérard?
25: Ouais. Ok.
0: Oui, Rigo. Oh là.
3: C'est rien. Quoi? Il y a plein de gens qui te demandent ce que tu collectionnes ou ce que tu collectionnerais, Gérard.
0: Alors moi, ce que.
3: Et il y a Yankee qui est sûr que tu collectionnes le même caleçon depuis 3 ans quand même.
0: Non. Alors moi, mes collections préférées, c'est de manière, tout le monde le sait parmi vous. Moi, c'est les camions.
23: C'est plutôt un élevage qu'une collection, c'est ça?
0: Ta gueule à toi! Parce que toi, Zizidane,
23: oui,
0: tu vas
23: fait,
0: retourner au standard et je te dis au revoir! C'est terminé! Au revoir!
23: Bah pourquoi?
22: Zizidane, si tu pouvais me laisser ton numéro, parce que ça m'intéresse.
0: Ouais, ben, toi, fais gaffe, parce que tu risques de le retrouver.
22: Bah, elle a rien dit, c'est bon!
0: Alors, moi, je peux. Que je collectionne.
22: Ah, il y a quelqu'un qui jouit, ouais.
0: Ouais,
25: peut-être goût de ceinture.
0: Non.
25: Justement, il y a sur le Minitel, il y a Bocal qui demande si goût de ceinture, tu voudrais pas collectionner les Zizi.
24: Non, je crois pas, non.
0: Non, mais
24: j'en
0: moi...
24: ai qu'un, ça me suffit. Hein.
0: De quoi ?
25: T'as une belle bête.
24: J'en ai qu'un, ça me suffit, mais pas moi. Hein.
9: Ah, okay. C'est un transsexuel.
0: Non, mais moi, pour finir, pour savoir ce que je collectionne le plus, ouais. Moi, c'est les camions.
25: Ah, on le sait, on s'en fout.
24: Ça prend de la place, ça, Gégé.
0: Ouais. Ouais ben
25: non, on s'en branle, vas-y, fais le débat.
0: Quoi, on s'en branle? Attends, je peux répondre aux questions?
24: Non, mais c'est
0: pas grave. Toi, tu collectionnes quoi? Qu'est-ce que tu collectionnes?
25: Tes photos.
0: Les PV.
25: Non, tes photos à poil.
0: Non, les PV.
25: Moi, j'ai une batterie de
0: ouais,
25: une photos de ton cul.
0: Ouais ouais. Alors attends, moi je vais dire une chose, maintenant les gens sur internet, vous allez arrêter de balancer des saloperies sur moi, parce que je commence à en avoir ras-le-bol. Et toi c'est pareil,
24: ouais,
0: ok? Tu vas arrêter de dire des conneries la semaine, parce que j'entends, je sais pas ce que je tapais, mais tu m'en veux pour dans la semaine. Hein.
9: Bah, c'est normal, tu l'as frappé.
0: Ouais, non, mais même, bah, moi si, je veux pas le savoir. Je veux pas le savoir. Alors, les collectionneurs, oui.
9: Merci bien. On va accueillir Benjamin à la place de Zizidane.
0: Alors, Benjamin, bonsoir.
4: Oui, bonsoir Gérard, bonsoir tout le monde.
24: Salut.
4: Bonsoir. Je te kiffe, Hilda, je te kiffe.
0: Ouais, tu commences par te la fermer, d'accord? T'es pas dans une libre antenne, t'es dans les débats.
9: C'est un pote.
24: Okay. Oh, mais c'est pas méchant.
4: Ouais.
0: Alors, les collectionneurs mettent-ils le prix fort pour un objet? On va demander ça, bah tiens, à Benjamin.
4: Bah moi, disons que je suis collectionneur d'images Panini. Je fais la collection de tout ce qui est, je sais pas si tu connais, tu sais, les dessins animés, c'était Cobra, les Schtroumpfs.
0: Ouais, bah précise bien les noms, comme ça on aura des problèmes. Alors,
4: Tu veux pas avoir
0: non,
4: des
0: non,
4: problèmes,
0: non, mais oh, tu t'écrases pour l'instant, t'es dans mes débats, d'accord?
4: Ok, pas de problème.
0: Alors tu précises pas de marque.
4: Ok.
0: Alors, okay.
4: Disons que je fais la collection d'albums de Petit Nain Bleu avec des bonnets blancs.
0: Ouais, ben c'est bon. Alors,
4: c'est bon,
0: on a compris, t'arrêtes pas de citer des marques. Alors Manu, tu me le prends en antenne, tu lui dis que je veux pas. Tu retournes au standard.
24: Mais je comprends pas, il a rien dit, franchement.
0: Delphia.
24: Philatéliste.
0: Ouais, alors oui. Pour toi.
24: Bah, à mon avis, ouais, ils sont capables de vachement dépenser. Par exemple, moi, je fais une collection de pistolets, entre autres, hein, et puis je suis capable d'acheter des trucs vachement chers, quoi. Donc, à mon avis, les vrais collectionneurs, ils peuvent dépenser mais n'importe quoi pour même des petites boîtes en sucre, des trucs comme ça, quoi.
0: Non, mais faut se dire une chose, quoi. Merci Phil Dard, parce que toi, pour l'instant, ce soir, t'es en train de me faire que de la merde.
25: Il y a quoi?
0: Mais attends, je te dis, pour l'instant, j'ai un son qui est trop fort.
25: Bah, tu baisses le volume de ton casque.
0: Ah ouais, et quand je le baisse, j'entends pas ce que les auditeurs me disent.
25: Bah, si.
0: Hein? Alors, toi, tu ferais mieux de t'occuper mieux de ta réa.
25: Et là, c'est mieux?
0: Donc, moi, je peux vous dire, maintenant, comme ça,
24: j'entends
9: pas.
24: Moi,
9: Gérard, oui.
24: T'es
9: vraiment chouette. Gérard, sur IRC, il y a Isidore qui te demande si tu collectionnes les rasoirs neufs.
0: Non.
9: Parce que comme t'es jamais rasé, il se demande c'est parce que tu t'en sers pas.
0: Ah bon, non, rasé, je suis pas rasé? Non, presque pas.
9: Ouais, disons que
25: c'est rasé,
9: pas,
25: mais
9: c'est pas
25: là
9: la barbe.
25: Où pour
0: non,
25: être
0: non,
25: ouais.
0: Si. Non, bah, je me suis quand même rasé dans la semaine.
24: C'est beau comme un camion.
0: Voilà. Les collectionneurs mettent-ils le prix fort? Donc c'était pour un objet. Donc c'était avec qui j'étais?
24: T'étais avec Philatéliste, avec moi.
0: Oui.
24: Oui, je disais que oui, ils peuvent dépenser des fortunes. D'ailleurs, ils peuvent se ruiner et tout parce que c'est ouais. Bah oui, l'amour d'un objet, pour l'amour d'une collection, ils peuvent. Ouais, comme par exemple, je suis sûre que l'autre avec ses images Panini, il a dépensé des fortunes, quoi, alors que c'est n'importe quoi.
0: Non, mais de toute manière, dans les images, de toute manière, tu dépenses pas cher, tu dépenses 5 balles.
24: Ouais,
4: un album, ça compte environ 8 francs.
0: Non, non, non, mais attends, pour l'instant.
25: Ça a changé avec l'euro.
24: Ouais.
4: Ouais, avec l'euro, ça fait, je sais pas, 8 euros à peu près.
0: Chanel.
4: Ou plus.
0: Chanel.
4: Oui.
0: Chanel.
4: Bah moi j'ai une famille qui est pétée de thunes, donc bah quand j'ai envie d'un truc je me l'achète. Donc j'ai plein de collections mais Gérard, je voulais savoir à partir de combien d'objets tu considères qu'on a une collection.
0: Alors là je vais te dire une chose, que bon, tu sais qu'il renuble comme un bouc là.
9: C'est pas moi. Gérard, je crois que c'est le bruit de quelqu'un qui jouit, quoi. Donc, toi, quand tu jouis, tu renifles comme un bouc.
0: Non, en principe, non. Qui c'est qui me demandait? Chanel, tu m'as posé.
4: Je t'ai demandé, à partir de combien d'objets tu considérais qu'on
0: avait... Ta gueule, toi, derrière!
25: ça y est.
9: Gérard, je te remercie de gueuler dans mes oreilles.
22: C'est pas grave, il prend son plaisir, c'est tout.
25: Il prend son plaisir.
1: Alors,
22: la
1: Chanel.
22: Raison, c'est la jeunesse. Hein.
1: Ouais. Chanel.
9: Gérard, sinon, sur IRC, il y a Turpentine qui dit qu'elle elle collectionne ses conclusions.
1: Bon, bah,
25: là, c'est
1: elle,
25: pas mal.
1: Turpentine, elle va se faire foutre.
2: Ta gueule.
22: Ah, il y a un deuxième GG apparemment.
1: Alors, Fildar.
25: Ouais.
1: Dernière fois, t'arrêtes tes conneries avec ta merde.
9: C'est pas lui.
1: Parce que sinon, je te balance les deux cartons dans ta gueule.
25: Mais attends, les cartons, c'est pas, lui, pas les cartons qu'on voit des sons, hein.
1: Non, bah, parce que pas.
25: Bah comment je fais? J'ai une antenne, j'ai une petite antenne là.
1: Ouais, ouais.
25: Et j'appuie sur des boutons dans le carton.
1: Alors Chanel. Là,
22: oui Gérard.
1: Chanel pour toi.
22: Je t'ai dit, moi j'ai plein de fric, donc j'achèterai n'importe quoi. Je voulais savoir à partir de combien d'objets tu considérais qu'on avait une collection.
24: C'est une question intéressante.
1: Moi je peux te dire une chose que là à l'heure actuelle j'ai pas encore calculé combien j'avais de camions ni de voitures. Je crois que je dois arriver à plus de 200 en tout.
22: Donc pour toi une collection c'est 230.
1: Moi je sais que je mettrai pas par contre il y a un camion qui m'intéresse, mais c'est vrai que je vais avoir du mal à le trouver parce que il vaut quand même assez cher.
22: Bah dis-moi, c'est quoi?
1: C'est le dernier Magnum. Le Magnum sur coussin d'air qu'on voit
25: avec
1: maintenant.
25: Les moustaches.
22: Mais je te l'offrirai, GG, c'est pas grave.
6: Il volait des collections dans mon porte-monnaie.
1: Bon, alors là, c'est terminé.
22: Ah,
1: donc,
22: c'est fort.
1: Alors, God ceinture.
25: Good.
22: Ouais, tu peux me répéter la question?
25: Oh non,
1: non.
22: Bah non. Non, mais là, j'étais ailleurs. Hein,
6: bah, pas...
22: non,
1: ouais, j'étais ailleurs.
25: Bah, t'as qu'à revenir hein, plus tôt, hein, c'est tout.
1: Alors, les collectionneurs mettent-ils le prix fort pour acheter un objet?
22: Ouais, je pense que oui, ils peuvent mettre le prix cher, parce que quand tu vas, je sais pas si t'as déjà été aux enchères. Quand tu vas aux enchères, bon, ils mettent le prix fort.
24: C'est où ça?
22: Les enchères, c'est quand tu vois, il y a des objets de collection qui vendent, ou ouais, ils veulent vendre pour plusieurs
9: personnes. Je sais pas, il est en train de faire des signes comme s'il voulait sucer fil d'argent.
1: Mais, ok.
22: Et là,
1: non, 5 minutes.
25: J'aimerais bien que tu lui répondes à God Ceinture, là, ce qu'elle vient de dire.
1: C'est non, mais attends. Pour l'instant.
25: Il paraît qu'il y a de la sodomie dans l'air.
1: Ouais, il y a de la sodomie dans l'air.
25: Avec du gravier.
1: Toi, tu fermes ta gueule, d'accord? Tu fais ton boulot, et t'éteins ton micro, et tu fermes ta gueule, et c'est tout. Je veux plus t'entendre.
22: Ça fait du bien,
1: oh! Vos gueules derrière, d'accord? Toi, fil d'art. Ouais. Fildar, t'évites de t'amuser.
25: C'est quand même la nana qui dit que ça fait du bien à ce demi quand même.
1: Ouais, mais ça. Comment?
25: Non, elle mange des escalopes.
22: C'est pas que je suis salope, mais j'adore ça.
25: Elle a dit, elle mange des
1: escalopes. Va gueule!
2: Eh oh, non, gueule pas.
22: Ah, mais alors, Gigi, t'énerve pas. Hein.
9: J'ai pas tardé à me casser là parce que t'as trop gueulé dans ma tête. Hein.
1: Moi, je veux savoir le nombre d'auditeurs maintenant.
25: De sodomie?
9: Je sais pas. Arnette. Qu'est-ce que je dis? Manu, il faut que tu rappelles
1: mon pote Ringo voilà. De fun.
9: Voilà, faut que tu rappelles mon pote. Et je sais pas du tout combien on est. Apparemment, on a perdu 500 personnes quand t'as gueulé ta gueule. Et je sais pas combien on est. En plus, il m'écoute pas de toute façon.
1: Non, mais moi, je voudrais
25: une question. Il écoute même pas quand
9: Non, mais il écoute plus.
1: Non, mais je voudrais.
9: Ah,
1: je voudrais...
9: est à 7945. On a baissé depuis que t'as gueulé.
1: Hein, 7945.
22: Mais ça va remonter, GG, t'inquiète.
20: Gérard, va me chercher un café, mange-toi.
1: Alors, troisième question.
25: Et on accueille Pétoman.
1: Bonsoir, Pétoman.
7: Bonsoir,
22: Pétoman.
7: Bonsoir, tout le monde. Bonsoir, Sandy. Bonsoir, mes potes de fun. Voilà, bonsoir.
22: Bonsoir.
7: Gérard, j'ai entendu tout à l'heure parler des collections qu'il fallait avoir beaucoup d'argent. C'est faux. Moi, j'ai trouvé le moyen de remédier à ça. Je peux te dire la collection que je fais?
2: C'est faux ce que tu dis.
1: Bon, alors maintenant, je commence à en avoir ras-le-bol. Vous allez arrêter de dire des conneries, parce que les habituels que j'ai, je commence à en avoir ras-le-bol. Maintenant, vous allez fermer vos gueules, vous allez m'écouter, c'est moi qui commande le jeudi.
22: D'accord.
1: Et maintenant, Fildar et Manu, vous allez faire votre boulot.
22: Exactement.
1: Parce que sinon, le jeudi, c'est moi qui vais sélectionner.
22: Je
1: commence à en avoir ras-le-bol. Qui c'est qui gueule comme ça derrière?
7: Ça, je sais pas.
25: On va savoir, il est en
1: fond. Là, je commence à en avoir ras-le-bol.
25: On
1: est qu'à la deuxième. Il est à peine 3h moins 20.
7: À peine.
1: On finit à 3h.
7: À peine.
1: Déjà le premier.
22: Ah, et moi, ça passe vite.
7: Hein?
25: On voit pas le temps passer le soir.
9: Non, sur IRC, on dit Gérard, t'avances pas.
7: Hein. C'est clair.
1: Alors, toi, Pétoman, tu t'écrases.
7: Oui, Gérard, pas de problème.
22: Gérard, tu peux parler un peu plus fort parce qu'on t'entend très mal. Hein.
9: Ah non, lui demande pas de gueuler, s'il te plaît.
25: Non, mais d'articuler, c'est mieux.
1: Oh là, je commence à avoir ras-le-bol des habituels.
24: Moi, je suis pas une habituelle. Hein.
23: C'est faux.
0: Alors, toi.
24: Ouais, c'est faux. Non,
23: toi, Gérard, toi, c'est Pétoman, je peux répondre à la question?
0: Alors, mène-toi, parce que je vais pas m'éterniser là-dessus.
23: Alors donc, moi je suis collectionneur, je collectionne les proutes, donc en fait je t'explique le principe, je pète dans un bocal, je l'étiquette, et puis ensuite je me fais une petite bouffée été 85-86.
0: Ouais.
23: En fait.
24: Ah, c'est dégueulasse.
0: Alors Pétoman, tu vois, tu as collectionné tes proutes dans ton lit, au revoir.
23: Attends, mais non, c'est dans un bocal.
0: Au revoir,
23: c'est dans un
0: bocal. Au revoir.
8: C'est vrai que tu pètes au lit.
0: Tony, tu fermes ta gueule.
25: Il n'y a pas de Tony, GG.
24: Alors, Gérard. Tu n'as pas de pommade ?
9: Gérard. Il y a des. Gérard.
0: Attends, Rigaud. Fildar, t'arrêtes avec cette histoire de Christine parce
25: mais
0: que.
25: C'est pas moi.
0: Je commence à en avoir le bas, c'est toi.
25: Mais putain, non, mais c'est une auditrice. Gueule,
0: c'est putain. Toi.
25: C'est une auditrice.
0: C'est toi, espèce de connard.
9: Oh là là.
25: Je te jure que non.
0: Si, c'est toi.
24: Non, Gérard, c'est moi.
25: Ben voilà.
9: Voilà.
0: Sans question. Ta gueule, toi.
9: Non, c'est juste sur IRC, des V1.

0: Regarde, je te coupe 5 minutes.
1: Ouais.
0: Est-ce que, par exemple, si t'as une collection de cartes postes, de cartes téléphoniques,
1: ouais,
0: ou
1: ouais,
0: autre, est-ce que tu la vendrais pour de l'argent ou pas?
1: Bah si je suis en manque de thunes, ok, ouais, mais franchement. Ouais,
0: Non, mais est-ce que tu crois que les cartes téléphoniques, tu pourras toutes les vendre pour faire de l'argent?
1: Ah non, c'est sûr que non. Hein. Les cartes téléphoniques, c'est pourri, mais si on a des collections un peu plus intéressantes, oui.
0: Non, mais parce que moi, je peux te dire une chose, que des cartes téléphoniques, j'ai une boîte à sucre qui est archi pleine.
1: Ouais.
0: J'en ai en double. Bon, s'il y en a qui veulent en échanger, donc qu'ils écrivent au 22 rue Barrière,
1: Bayard,
0: Paris 8e.
1: Mm-hmm.
0: Hein, donc,
1: c'est 20 rue Bayard.
0: Non, c'est 22 rue Bayard.
1: Ah non, c'est 20 rue Bayard.
2: 20 rue Bayard.
0: Ouais, 20 rue Bayard, c'est pas grave.
3: Et qu'est-ce que je veux dire? Mais ils les échangent contre quoi, les cartes téléphoniques des
1: pins? Ouais, parce que je vois pas. Hein.
0: Non, mais qu'ils m'envoient soit
3: des clubs, des pins, des...
0: Non, des pins ou autre.
2: Des capotes?
0: Non, des capotes, non.
2: La vaseline pour la sodomie, non?
0: Non.
1: La pommade?
0: Non, non, parce que je m'appelle pas Tony comme hier.
1: Mais attends, j'ai entendu. Peut toujours servir, hein.
3: Ah oui, ah oui, prendre la vaseline quand même.
0: God ceinture, tais-toi, toi.
3: Good,
0: s'il te plaît, merci.
1: Ah bah merci, c'est sympa, hein.
0: Tais-toi, toi.
3: Ah, merci. On va accueillir.
4: Va te toucher les fesses, hein, c'est tout.
3: On va accueillir Bertrand Transpiration.
5: Mais bonsoir.
1: Bonsoir.
0: Bertrand.
5: Bonsoir à toutes, bonsoir à tous.
0: Alors donc, t'as entendu la question, non?
5: Ouais, ben bah écoute, moi, à la limite, j'étais intéressé par ta petite annonce pour faire des échanges avec les cartes téléphoniques. Tu disais que t'en avais une boîte à sucre pleine, quoi.
0: Mmh.
5: Alors moi, j'ai deux collections. Je collectionne le parasite pubien, si ça t'intéresse.
0: Non, ça m'intéresse pas.
5: Les maladies vénériennes aussi, non plus.
0: Non plus.
5: Bon, bah voilà. Bon, bah écoute, on n'a pas réussi à trouver un terme d'arrangement, alors.
0: Non, ben donc, alors êtes-vous pour ou contre les collectionneurs? Donc, un petit sondage, 45% des gens sont pour les pour 45% des gens sont pour et collectionnent les poils de testicules. Alors ça, qui c'est qui a été me chercher ça?
3: C'est sur internet.
0: Non.
3: Non, putain.
0: Non.
3: Rigo, dis-lui.
0: Non. Rigo, il était pas là hier, il était malade.
3: Alors,
0: mettez pas ça sur le dos de Rigo, parce qu'il y avait que vous deux hier soir. Alors, tu vois, les réponses là-dessus, je ne les ferai pas.
2: Bon, ben, t'auras plus de sondage.
0: Bah, si. Voilà. Parce que, non, mais hier.
2: Non, mais t'auras plus de sondage. On t'a même des sondages.
0: Non. Rigo, hier, t'étais malade.
3: Mais oui, les a fait aujourd'hui.
2: Aujourd'hui.
0: Ouais, mais non, mais t'étais pas là.
3: Mais t'entends ce qu'il dit, Gérard.
2: T'entends
3: ce qu'il dit.
2: Je comprends rien, Gérard.
0: Non, mais moi, des trucs comme ça.
3: Mais on a le droit de collectionner les poils de testicules.
2: Bah, ouais, de toute façon.
0: Non, mais là, faut quand même pas se foutre de ma gueule, hein, quand je demande des trucs.
2: Sur IRC, il y a des V1, il me dit que tu collectionnes bien les porte-monnaies de tes ex.
0: Alors lui, il va se faire enculer des V1.
1: Oh là là, c'est pas vrai.
3: Des V1, il fait chier des V1.
0: Alors, 31% des gens sont contre...
3: Des V1.
0: Des gens sont contre et collectionnent les vents et les courants d'air. Alors ça,
3: et c'est vachement intéressant.
0: 21% des gens collectionnent les pour et 16% collectionnent des contre. Alors, des trucs comme ça, moi, c'est même plus la peine de me faire de
2: Gérard,
0: sondage.
2: Gérard, sur IRC, il y a Alan Clark qui te demande si tu es pour la bicollectionnalité.
0: Non. Pour l'instant, on n'en est pas là, on en est toujours à la troisième et je voudrais qu'on inclue parce que...
1: Non, mais c'est trop compliqué. Hein.
6: Ouais, Gérard, tu peux répéter la question?
0: Alors, devrait-on vendre sa collection pour de l'argent ou autre? Il est 3h moins le quart et je voudrais qu'on accélère, s'il vous plaît, merci.
6: Tu peux répéter la question?
0: Non, je ne répète plus, alors tu vas te faire foutre. Alors, on y va.
3: Bon, demain, ciao.
0: Chanel.
1: Oui? Ah non, pour rien au monde, je ne vendrai mes collections.
3: Elle collectionne quoi, Chanel?
0: Tes collections préférées, c'est quoi?
1: J'ai beaucoup de bouteilles de parfum.
0: Ouais.
1: Une bouteille d'un litre, pleine.
3: De quel parfum?
1: Pas de marque, mais des bouteilles chères.
0: Mmh.
3: Ouais. Chanel, tout ça.
1: Par exemple. Sinon, je collectionne les poils pubiens de mes différents amants.
3: Ouais.
5: Ah, là, je suis d'honneur.
1: Pas de problème. Bon,
0: Got de ceinture.
1: Oui, prenez-en. Non, mais j'entends plus là.
0: Oh putain, un fil d'art.
1: Non, mais vas-y, GG, je t'entends là.
0: Putain, Pildar, je vais t'étriper, toi.
1: Devrait-on vendre sa collection pour de l'argent, c'est ça?
0: Ouais.
1: Oui, bah écoute, c'est vrai, comme disait philatéliste, si t'as besoin d'argent...

0: temps, tu es obligé de vendre ta collection. Mais si tu as fait une collection et que tu as commencé à en faire une, c'est pas la peine de la vendre si tu as de l'argent. Tout dépend si tu es riche ou si tu es pauvre.
1: Exactement.
2: Okay.
3: Tu collectionnes quelque chose
0: Moi, je collectionne les Casimirs.
3: Un gros Casimir.
0: Ouais, j'ai un gros Casimir chez moi et j'en ai un deuxième qui est un peu plus gros.
2: Il vient de se raser ton Casimir?
0: Non, il se rase jamais. Hein.
3: Il met du parfum?
0: Du parfum, ouais, de temps en temps, ouais. Mm-hmm. Je citerai pas de marque. Hein.
3: Ah non, pas de marque. Hein.
0: Non, non. Vaut mieux pas. Voilà, je t'ai répondu, Gérard.
2: Gérard, okay. Sur le Minitel, il y a Tony qui demande, enfin pas le Tony des débats, Tony Truand, qui a 28 ans, il te demande si toi, ta collection préférée, c'est pas les débats pourris.
4: Ces débats, lui, je l'emmerde.
2: Il t'emmerde, ok?
4: Ok. Alors, de bon entendeur, Sally. On se met un disque et puis on va se retrouver pour, pour la fin.
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4: on va se retrouver pour la fin. C'est quoi là? On est combien là, Rigo, s'il te plaît?
2: On est 4 dans le studio, c'est bon.
4: Non. Putain, mais arrête Pildar avec ça, mais j'en ai marre.
2: Mais c'est pas moi.
6: C'est pas lui. Tu vois pas que c'est pas lui?
4: Putain, j'en ai ras le bol. On est combien sur l'internet avant que je balance le disque?
6: Oh là, je crois.
2: On a baissé, je crois.
6: Non, on est à 9102.
2: Oh putain.
4: 9102.
2: Oh merde.
6: Oh la vache.
2: Non, on va pas. Il va nous faire chier.
4: Mais moi, j'ai dit, je veux 1000 connectés avant 3h.
2: Ok,
4: on va. Et alors, donc, on s'écoute les Philatélicies qui puent avec colle-moi le timbre avec ta langue, mon gros cochon, et on se retrouve tout de suite après pour la fin des débats des collectionneurs sur Fun Radio. Et voilà, c'était les Philatel 6 qui pue avec colle-moi le timbre avec la langue dans mon gros cochon, et on récupère pour la suite et fin du débat, parce que comme on était un peu en retard, donc on va accélérer, donc c'est pas de ma faute. On récupère God Ceinture, bonsoir.
7: Bonsoir.
4: Rebonsoir toi, Chanel.
8: Rebonsoir Gérard.
4: Philatel 6.
8: Bonsoir Gérard.
4: Bertrand.
9: Oui, bonsoir à tous, bonsoir à toutes.
4: Et voilà, et donc pour finir, parce que on va faire voilà, la question c'était comment est organisée une journée chez un collectionneur.
2: Bah t'arrives le matin vers 9h.
4: Non, pour l'instant c'est pas toi que je m'adresse, toi quand je t'appellerai pour chambre, tu sortiras sous les consoles.
2: D'accord.
4: OK. Et sinon c'est on verra après. On va demander ça à Bertrand.
9: Ouais, bah écoute, moi je dirais collectionneur ou pas collectionneur, le premier geste important de la journée que beaucoup de gens semblent négliger, c'est quand même le petit passage par la douche.
8: Mm-hmm.
9: Je pense que c'est indispensable d'avoir ne serait-ce que les mains propres pour manipuler sa collection. Je sais pas ce que t'en penses, GG.
4: Non, mais je t'écoute, vas-y.
9: Donc je dirais matinée, petite douche, l'après-midi, puis petit classage de collection, quoi, quand même, pour rester dans l'esprit. Et puis, de temps en temps, je sais pas, une petite foire, histoire d'aller échanger. Je sais pas, toi, c'est quoi? C'est les camions, c'est ça?
4: Ah ben moi j'échange. Je vais pas échanger. Non, mais c'est comment est organisée une journée chez un collectionneur, tu vois?
9: Moi par contre,
4: tu vois, ce que je ferais, j'irais bien voir pour essayer de trouver le fameux camion que je recherche.
9: Le Magnum là, c'est ça?
4: Ouais, le dernier Renault là qui est
2: sorti. On peut y aller demain si tu veux.
4: Pas avec toi, hein.
0: Si tu veux, hein.
9: C'est un camion frigorifique.
0: Même
9: ça,
0: ce soir, enfin cette nuit, on peut y aller aussi. Hein.
4: Comment
0: tu dis qu'il s'appelle, Gérard?
4: Oui.
0: Comment tu dis qu'il s'appelle?
4: Le Magnum.
0: Magnum comment?
4: Non, mais
2: ça passe sur Série Club en ce moment.
4: Non, mais Magnum, tu vois la glace.
0: Mais c'est la série télé, ça.
9: Ouais.
4: Bon, tiens, même la série télé.
0: Parce que moi, je connais bien Monsieur Magnum, et si tu veux, je peux t'en faire avoir un. Hein.
4: Non, mais moi, je veux le Magnum sur coussin d'air, parce que moi, je suis un
0: collectionneur. Comme Selec.
4: Moi, j'adore les camions, et donc, dès que je vois un camion, je peux pas m'empêcher de le regarder.
0: Mais t'as raison, il est très, très beau, en plus.
2: Non, hein. Il est comme les chiens, il fait pipi dessus.
4: Attends, Rigo.
6: Non, sur IRC, on me demande si, quand tu vois un camion, t'as la gaule.
4: Non, parce que j'étais routier, donc j'adore ce camion-là. C'est un nouveau camion, c'est vrai que pour monter dedans, c'est pas évident.
0: T'as soif de camion, quand même. T'as soif de camion.
4: Ah ouais, mais moi je suis accro.
0: Ah ouais,
2: Marie.
0: T'as
2: l'écro,
0: quoi.
2: Ah, t'aimes l'écro, nuance.
4: Non, mais moi, je suis accro de camion, donc c'est pour ça que...
0: Ah, c'est clair, hein.
9: Ça serait pas...
4: Rigo, attendez 5 minutes, s'il vous plaît.
6: Bon allez, je vais le dire quand même. Davy One, encore lui, et ça va pas te faire plaisir. Il te demande si c'est parce que t'aimes les poids lourds que t'es avec Sandy.
2: Oh non, putain.
4: Alors lui, il va se faire foutre. Au revoir.
2: Putain, tu fais de la merde, Diego. Tu fais de la merde.
4: Chanel.
2: Davy One.
3: C'est
2: oui,
3: Chanel. T'as répondu, Gérard.
4: T'as répondu. God Ceinture.
3: Ouais, répète la question.
4: Non, je répète pas.
3: Ah si, je m'en rappelle, ça y est. Bah écoute, je pense que le matin, il se lève à 7h30, il prend un bol de collection de, par exemple, de cassettes vidéo.
1: Ok.
3: Et le midi, il déjeune, tu vois, il prend aussi encore un bol de, je sais pas, de n'importe quoi. Hein.
8: Ouais.
3: Et le soir, il peut faire pareil, il prend un bol de, mettons, de carnet.
9: Je sais pas si vous remarquez quand même, elle a pas parlé de douche, hein.
3: Non, elle se lave pas.
9: Dans la journée, elle a pas parlé de douche.
4: Fila Telsis.
3: Mais ça, ça dépend des collectionneurs.
8: Alors, moi, écoute, pour les collectionneurs, à mon avis, ils se lèvent tôt le matin, donc ils prennent une douche, hein, forcément.
9: Voilà. Mmh.
8: Ensuite, pour les filles ou les mecs, évidemment, qui font des collections de conquêtes, à mon avis, ils se préparent toute la journée et le soir, ils sortent en boîte ou au bar, etc. Et voilà, c'est comme ça qu'ils collectionnent les mecs. Sinon, pour les autres qui font des collections un peu plus normales, c'est genre les antiquaires, les foires, etc.
9: Ouais, GG.
4: Bertrand.
9: Ouais, je voulais savoir si t'aimes les camions. Est-ce que dans les camions, ça serait la graisse qui t'attirerait?
4: Alors, attends.
9: À titre d'info. Non, mais je veux savoir.
4: Attends, Bertrand.
9: Bertrand.
3: Mais on est les camions.
4: Oh
9: bah ouais,
4: Bertrand.
3: Comment tu veux qu'ils marchent, sinon?
9: Ils tripent sur les gros cubes, hein. Oui, c'est pareil, il tripe sur les gros
4: Bertrand.
9: Culs.
4: Voilà.
9: Oui.
4: Bertrand.
3: Non, mais il a raison.
9: Fait, oui.
4: Bertrand.
9: Oui, bonsoir.
4: Tu répètes ta question. Je te répète ta question et tu vas me redonner ta réponse parce que là, je vois pas du tout ce que tu veux dire. Comment est organisée une journée chez un collectionneur? Alors, tu disais, et les autres derrière, vous vous taisez, s'il vous plaît, merci. Alors, Bertrand. Bah alors, Pilar.
2: Manu.
8: Théorantaine.
9: Ouais, tu m'étonnes, j'aime pas trop. Hein.
4: Manu.
9: Oui. J'aime pas trop l'équipe technique là. Hein.
4: Ouais,
9: j'ai
4: non mais.
9: Une tarte, je... là.
4: Ouais,
9: moi,
4: je crois.
9: Ou Guéry ou deux là, vas-y.
3: Parfait, Bertrand, bon. Ça va?
4: Non, s'il vous plaît, derrière. Vous laissez Bertrand répondre, s'il vous plaît, merci. Alors, Bertrand, tu réponds. Bon, Manu.
2: Putain, Manu.
4: Allez hop, terminé.
9: Voilà.
4: Conclusion
9: voilà.
4: Du débat.
9: Voilà, merci les mecs.
4: Merci Manu.
9: Merci.
4: Merci Manu.
9: GG, si c'était toi, je me lèverais, je leur mettrais une tarte chaque.
2: Non, non, non, mais je m'en suis déjà pris. Hein. Vas-y Bertrand, vas-y Bébert.
4: Non, non, mais vas-y Bertrand.
2: Vas-y, c'est bon.
3: Bon,
2: vas-y.
3: Oui.
9: GG, j'y vais ce coup-ci pour de bon, ok?
2: Vas-y Bébert, vas-y.
9: Je peux y aller, hein?
4: Ouais. Vas-y.
3: Mais Gérard, parle plus fort parce qu'on t'entend franchement.
9: Attends, je vais y aller. Je vais pouvoir parler. Je me méfie parce que j'ai pas envie qu'il me coupe. C'est bon, là, je peux y aller, GG?
4: Vas-y.
9: Ok, bon, mais je vais pas tarder à y aller, là. Attends, je me chauffe, hein, je me prépare à y aller, c'est pour ça.
3: Aperçois, Bertrand, ça va?
9: Vous êtes prêt à écouter ma réponse, hein?
3: Ouais, ouais.
9: Parce qu'elle
3: ouais.
9: vient de loin, hein. C'est okay. Bon, GG, t'es toujours ready, hein? GG, je peux répondre?
4: Bon, tu t'accouches ou pas?
9: GG, je peux répondre? Oui,
4: bon,
9: donc.
4: Allez hop!
3: Bah, vas-y, accouche.
4: Au revoir,
9: donc, je voulais dire que, en fait, Gérard.
3: C'est bon, on t'entend.
9: Oui, je voulais dire, donc, en fait, que je faisais référence à ton allusion au camion tout à l'heure. Et je voulais savoir si dans les camions, c'était plutôt la graisse qui t'attirait ou les gros cubes.
4: Alors tu peux préciser?
9: Bah non, la graisse, tu vois, la graisse, les moteurs, tu vois, la graisse. Et puis les gros cubes, quoi, les moteurs.
4: Non mais attends, je vois pas du tout ton rapport. Alors ta question n'a rien à voir.
3: Ouais, ouais. J'avais compris, hein. Moi aussi j'avais compris, hein.
9: Là, tout le monde a compris.
3: Ouais.
9: Même goût de ceinture.
4: Bah voilà. Voilà ce que je cherche comme camion.
2: Ah, qu'est-ce voilà. que t'as là, des
6: tu
2: photos
6: peux, tu peux dire merci. Décris, parce que les auditeurs, ils voient pas ce que t'as dans les mains.
9: Un
6: quoi.
9: Camion
4: là, non, là, j'ai un camion. Bien. J'ai un Renault Magnum 1987. Donc,
2: il est tout récent en plus, c'est bien.
9: C'est un vieux.
2: Ouais, c'est le dernier Magnum.
9: Ah oui, il est touché, t'es le dernier.
4: Non. Je crois que le dernier, c'est les...
9: 83.
4: Non.
2: 72. 72 à Biarritz.
4: Non, il y en a un autre. Il y en a un autre avant. Là,
7: après... Gérard.
4: Quoi?
7: Ferme ta gueule!
4: Va te faire enculer, toi, connard.
3: Oh là là.
8: Et il est périmé, ton Magnum. Hein.
4: Ouais, bah il est périmé, surtout qu'il existe encore. Hein. J'en vois constamment. Hein.
8: Pas mal.
3: Bah, ça doit être des jumeaux.
8: Ouais,
4: ça des doit être... Alors, donc...
2: Question suivante.
4: La dernière question, parce qu'il est... ouais, ben, il est 3h, donc on va conclure vite fait. Y a-t-il... non.
3: Non, pas celle-là.
4: Partiriez-vous...
9: Oh là.
3: Ah, GG, tu fais quoi avec ton portable?
2: C'est ton casque, hein, Gérard, ça.
9: Ton pacemaker.
8: Il va crever.
9: Tu m'étonnes.
2: Bouge bon, le...
9: GG.
3: Voilà. Oh, GG.
9: Robocop, là, vas-y.
2: Arrête, arrête d'y toucher.
9: Oh, Bioman.
3: Arrête ton doigt de ton nez.
2: Alors, qu'est-ce que ça donne, Gérard, là? Ouais, c'est bon.
9: Ça, c'est le vibreur dans le beurre.
2: Oh là là, Gérard, attends, fais gaffe. Fais, fais gaffe avec ton volume.
4: Donc, Ah.
9: Qu'est-ce que tu fais?
3: Oh, j'ai que des conneries ce soir.
9: On dirait que tu débutes, hein.
2: Alors, Gérard?
6: Bon, il se passe quoi?
2: Bon, c'est bon.
4: Alors, donc, où acheteriez-vous des objets de collection?
6: Où acheter?
3: Acheteriez-vous?
4: Où acheteriez-vous des objets de collection?
9: Acheteriez-vous?
2: Daniel Echter.
9: Ah, ben,
4: oh là là là là là là là là.
3: C'est quand même assez dur comme question, hein.
6: Acheter.
9: Auriez-vous?
3: C'est toi qui as écrit ça, Sandy?
2: Auriez-vous?
6: Elle est là, Sandy?
4: Bon, alors, comme vous, comme apparemment, vous êtes en train de faire les
3: ponts. T'as des problèmes pour prononcer, GG, hein.
9: Ouais, pour
3: alors, un peu comme moi aussi, hein.
4: Y a-t-il plus...
2: Putain,
4: mais voilà. Toi, là-bas.
2: Mais non. Je peux pas bouger, j'ai pas de...
9: Putain, c'est le gars de ceinture civile, là, ou quoi?
2: Putain, qu'est-ce que t'as fait, Gérard?
6: Là, t'as déconné, là, Gérard.
9: Oh là là.
3: Je parais qu'il a tout cassé, Gérard.
2: Ah, il a cassé, il a rien cassé du tout.
6: Bah, tiens-le à la main, tiens-le à la main, faut faire.
4: Bon, alors, la question...
3: Il a pété le chromie.
2: Ça va, tiens. Ah, ça va, tiens. Rizoli.
6: Tu veux pas nous faire comme Rizoli, là, une petite pirouette avec...
9: Vas-y, fais tourner.
2: Attendez, Gérard répare son micro, là.
6: La vache, il est pas con.
2: C'est bien fait.
4: Mais attends. Mais c'est lui, là. Regarde, Nathan et Max.
6: Arrête de gueuler, c'est toi qui pète toi-même ton micro et tu t'arrives à dire que c'est Phil Dark qui l'a fait. Mais tu vas pas bien, toi.
3: Ah, mais comment tu vas faire si t'as cassé ton micro?
4: Bon, salut. Alors, y a-t-il plus collectionner est-il une passion en France ou autre? Et c'est la dernière question parce que j'en ai ras-le-bol.
3: Y a-t-il plus?
4: Oh là là, merde, vous me faites chier.
3: Y a-t-il plus de collections? Je sais pas trop quoi, là, j'ai pas trop compris.
4: Y a-t-il plus de femmes ou hommes qui collectionnent?
3: Ah, d'accord. Ah, c'est pas la même question tout à l'heure.
8: Oui, oui, non, t'as changé, là.
9: Ouais, bon, c'est comment je m'appelle? Bertrand.
4: Ouais.
9: Transpiration, ouais. Bah écoute, je pense que c'est unisexe, donc il y en a pour tout le monde, hein. Y a pas de jaloux. Je pense qu'il faut pas être misogyne. Je sais pas
3: je
9: ce que
3: pas
9: t'en
3: penses. Gros mots, s'il te plaît.
9: Il faut accepter la parité, il faut pas être misogyne, quoi, c'est tout.
8: Bien.
9: Qu'est-ce que t'en penses, GG?
4: Ok, c'est bon.
9: Tu penses quoi, toi, de la misogynie?
4: J'en ai rien à foutre. Fila, t'es le sujet.
1: Gérard, va me chercher un café, mangue-toi.
3: Tiens, moi aussi j'en veux bien.
9: Ramène un sucre.
4: Puis là, t'es
8: une bonne idée. Oui, oui, bah, écoute, je pense que oui, il a raison, Bertrand. C'est pareil pour les mecs et les filles.
9: Voilà.
8: Exactement.
9: Pas de sexisme.
4: Chanel.
8: Pas de sexisme.
3: Tout à fait, ils ont tout à fait raison. Quoique, je vois pas trop des filles collectionner des camions. Mais bon, là, je m'interroge. Peut-être des routières.
8: Ouais.
3: Mais bon, pas dire un QI, avoir un QI très haut, quoi. Sinon, bah oui, tout le monde peut collectionner n'importe quoi.
8: Exactement.
3: Bien sûr.
9: Même les clebs.
3: Même quoi?
9: Même les clebs. Regarde mon clebs, il collectionne
3: les
9: clebs. Puces. Collectionne les puces et les tiques, et voilà, c'est tout.
3: Voilà, ma machine à la même poil.
9: Pas de discrimination.
4: God ceinture pour finir.
3: Bah écoute, moi je pense que c'est égaux, hein. Aussi bien les femmes que les hommes, que aussi les personnes âgées, même les enfants, hein.
9: Ouais.
3: C'est clair, hein. Et les chèvres. Comment? Okay.
4: Conclusion, parce que là.
3: Ça va plus là, hein. T'es sous un tunnel?
2: Mais Gérard, où tu vas?
6: Où tu vas, Gérard?
2: Oh putain, il est encore reparti.
3: Oh là là, mais je sais, tu le fais exprès ou pas?
2: Good en plus là.
6: Good ceinture.
9: Appelle-le.
2: Non, mais il va voir que tu le gères, hein, quand il va retourner à la maison, parce que là c'est le bordel.
6: Ouais, vas-y, dis-lui qu'il
2: tu veux
6: qu'il
2: pas faire ton cri quand t'es en rue, tu vas peut-être revenir.
3: Non, mais GG, reviens.
6: T'entends pas là.
2: Gérard.
8: Oui.
2: Gérard.
6: Non, mais goût de ceinture, faudrait lui dire qu'il arrête de gueuler surtout.
2: Taquine la bouteille. Gérard, taquine le boulot.
3: À moins qu'il soit parti aux toilettes, hein.
2: Ouais, en plein débat, c'est bien.
3: En plein débat, ouais, logique.
9: Gros envie.
2: C'est bon, le black arrive. Le black arrive, c'est
9: gros
2: bon.
9: Gros caca démoulé.
2: Allez, on finit, GG, rapide. Allez.
4: Non, conclusion.
9: Allez, victoire rapide. À la main, là.
3: Merci. Allez, on va voir ça vite fait.
2: Bah, ça devrait aller mieux, là.
3: Bon.
6: C'est toi qui fais du Larsen tout seul, là. Ton
2: Et
6: casque,
2: oui,
6: il est à
2: regarde,
6: fond.
2: Gérard, regarde. Si tu mets ton casque à côté du micro, tu vois.
4: Non.
9: Le bleu billet,
4: trop bon. Bon, conclusion. God ceinture.
3: Ouais, bah, conclusion, très bon débat. Et bah, ce que j'ai à dire, collectionnez tout ce que vous voulez, quoi.
0: Tout, ça peut être aussi bien les garçons que les, n'importe quelle collection, peluche, tout.
2: Mmh. Ouais, bien. C'est vrai.
0: Voilà, allez, et en plus, allez-y.
10: N'hésitez pas.
0: Foncez. Allez jusqu'au bout.
9: Foncez dans le cul.
0: Même si Chanel. Ça ne va pas, essayez.
10: Même quand il n'y a pas de pommade.
4: Chanel.
0: Voilà.
4: Chanel. Oui,
10: moi, tu m'excuses, mais là, il faut absolument que j'aille aux toilettes parce que ce midi, j'ai mangé des fibres et j'y vais, sinon, je vais me faire dessus. Salut.
0: D'accord. Ah, mais ça fait mal, hein.
9: Ton poids.
4: File à Tel 6.
8: Alors moi, écoute, moi j'ai bien aimé le débat parce que j'ai appris que t'aimais bien les camions et les gros cubes. Et c'est surtout que ce qui m'a fait le plus marrer, c'est comment tu prononces mon nom. Voilà, c'est tout.
4: Ouais, mais ça, c'est pas de ma faute. Bertrand, pour finir.
9: Bah écoute, je pense que ton débat s'est plutôt bien passé. Ce que je trouve dommage, c'est que t'as gueulé un petit peu beaucoup pour le pauvre Rigo. Parce que je suis quand même dans son cas, je suis comme lui, je suis malade, j'ai eu du touchy avarié, donc
6: merci,
9: c'est
6: mec.
9: Pas sympa.
6: Et
9: je voulais dire en conclusion, c'est bien qu'on n'ait pas trop parlé du fait que Godfeinture, elle aime bien se faire ramoner l'usine à caca avec du sable ou du papier de verre, voilà.
4: Ben, Godfeinture, attends, merde. Ok, alors de bon entendu, salut.
9: Elle s'est quand même enculée, quand même.
4: Ouais, ben...
9: Puis elle a dit qu'elle aimait
4: ça. Tu me laisses Godfeinture hors antenne.
2: Non, Gérard, on en a d'autres avec des piles et tout. On a des autres Gods.
6: Gérard.
4: Oui.
6: Ouais, sur IRC, il y a une conclusion. Il y a les habituels Arnett, Tony et Goldo. Comme tu veux pas d'eux dans les débats, je vais quand même lire leur petite conclusion. Ils disent qu'il faut que tu stoppes tes débats parce que tu collectionnes les veaux, les dindons, et aussi il faut que tu stoppes la bière avant les débats et arrive à l'heure pour tes débats. Tu seras gentil.
4: Non, bah ça. Là-bas.
2: Non, ça c'est la faute des gens qui ont des accidents. Je sais pas rien.
4: Ouais, mais non, mais. Sinon...
6: De toute façon, c'est jamais de ta faute. Quand tu gueules, c'est pas de ta faute. Quand tu casses le matériel, c'est pas de ta faute.
4: Non, mais là, j'ai pas cassé et simplement retiré le micro. Donc, on était combien pour finir ?
6: On a fini à 9997.
2: Oh merde.
4: 9997.
6: Record battu. Et il y a une conclusion de Yankee, de Davy One et de Turpentine. Ils m'ont sorti tous les trois la même. Ton débat, il a ni queue ni tête comme toi.
4: Bon, ben ça, je m'en serais douté. Ça sert à rien de me le préciser, Rigo, sur l'antenne.
6: Et sinon, il y a Fesse de Babouin qui dit qu'une fois rentré chez toi, tu pourras mettre ce débat dans ta collection de débats de merde. Quant à lui, il va tout de suite chier sur ton palier.
4: Eh ben, il va faire ce qu'il va vouloir. Donc, n'oubliez pas que.
2: C'est ta conclusion, toi, Gérard.
4: Oh merde.
6: Attends, bouge ça.
2: Ah voilà, tu vois, c'est simple.
6: Non, leur bouge pas, ça va le refaire.
4: Donc, alors, ce que j'ai oublié de préciser, c'est que dimanche, vous allez retrouver Gérard et Sandy pour les conseils.
2: C'est qui ces deux clowns?
4: Alors, toi, tu fermes ta gueule, d'accord? C'est un conseil que je te donne. Donc, c'est Rigo qui va vous sélectionner sur le répondeur aux... Non, c'est Rigo, j'ai dit.
5: Non, c'est moi.
4: J'ai dit que c'était moi qui commande.
6: Gérard, je vais te dire un truc. T'as tellement gueulé que la fièvre allait remonter. Donc, à mon avis, je serai pas là dimanche, quoi.
4: Bon, ben, on verra. Donc,
6: je te remercie d'ailleurs d'avoir fait remonter ma maladie. C'est vachement sympa.
4: Ouais, mais ça ira mieux d'ici dimanche, Rigo, t'inquiète pas. Un bon petit.
2: Une bonne petite sodo et ça repart.
4: Mais non.
2: Un bon sirop de cordon.
4: Un bon thé chaud avec du rhum.
6: Thé chi avec du rhum?
4: Non, un thé.
6: Un bon thé chi.
4: Un bon thé avec du rhum, je pense que ça devrait aller.
2: Mais t'oublies le thé, ça sert à rien.
4: Et donc, dimanche, n'oubliez pas que vous avez rendez-vous avec Gérard et Sandy pour les conseils. Et donc, la semaine prochaine, les débats, je ne sais pas sur quoi ils vont pas parler. Donc, alors maintenant, une précision que j'ai à dire, c'est que j'en ai parlé avec Max, et Max, il m'a dit de le dire. Donc, si on a sélectionné une nana... au standard, faudrait peut-être qu'elle fasse son boulot le jeudi, parce que si elle est pas là pour épauler Manu et Fildar lors des débats, ça ne sert à rien qu'elle reste. Alors si dimanche elle est pas capable d'épauler les gens au standard, ça ne sert à rien qu'elle reste chez elle, ça vaudra mieux. Voilà. Alors, en demande entendeur, salut pour elle, elle sera reconnue. Donc ça aide de voir.
2: Elle fait pas de débat, Sandy. Elle fait pas de standard, Sandy.
4: Non, mais c'est Apolline qui est au standard.
2: Ah, Apolline, ouais.
4: Donc, si elle est pas capable de vous épauler le jeudi pour faire les débats, ça ne sert à rien. Donc, dimanche, ça sert à rien qu'elle soit là.
2: Ah ouais.
4: On en a pas besoin.
2: C'est
4: qu'elle aille à Lille, et c'est tout. On en a rien à foutre. Mais moi, je veux pas du travail de merde, c'est tout. Alors si elle a été sélectionnée par Max, donc qu'elle fasse du boulot, qu'elle soit là, qu'elle vous épaule. Ouais. Ok. Donc dernière conclusion avant qu'on laisse la place à Seb. Rigaud Lapin pour finir avant que je laisse la place à Seb sur l'internet.
6: Tu laisses la place à Seb sur l'internet.
4: Seb pour la
5: quoi,
4: nuit pour la nuit sans pub. Donc si on pouvait avoir une petite conclusion là pour terminer les 3h10 du matin. Donc pour savoir combien qu'on est pour finir, si on est toujours à 9997.
6: Il y a plein de conclusions comme d'habitude. Gérard collectionne les débats à chier, les gueulantes inutiles, ça je suis d'accord. Et tu ferais mieux d'arrêter ta collection de slips usés.
2: Et moi, sur une petite conclusion sur.
4: Très sympa.
2: C'est Gérard. Le deuxième débat sur les collections était très sympa. Et une question, c'est une question de Jupiter. Il voudrait savoir si c'est toi qui va remplacer Koé sur énergie.
4: Alors là, j'y réponds même pas. C'est toi qui vas, parce que toi, dans la voiture à Max, quand t'es venu me chercher, t'écoutais quoi? Skyrock. Alors t'es vraiment un fumier, toi. Donc pour finir, on est combien, Rigo?
6: Je sais pas.
4: On a pas bougé.
6: J'étais déconnecté là. Je sais pas.
4: Oh, bon, c'est pas grave. C'est pas grave. Donc
2: vas-y, Manu, c'est quoi?
4: Donc je pense qu'on...
5: Attends, je vais te dire ça.
4: On était 9997, donc on se retrouve la semaine prochaine pour des prochains débats. Et n'oubliez pas dimanche, 23h30, minuit, les conseils de Gérard et Sandy.
2: Et Max, quand même, à partir de 22h.
4: Et Max, dès dimanche, 22h. Et n'oubliez pas, la loco, demain soir, Max sera à vos côtés. Sera...
2: À vos côtés.
4: À vos côtés, à la loco. Alors, c'est les collectionneurs de camions avec Métagrosse remorque au fond de mes fesses. Et je vous dis à dimanche. Bonne soirée, bonne nuit et bon week-end. Donc, vous pouvez toujours appeler au 0800 03 08 5000 et 0800 70
11: 5000. Je t'explique là, tu parles beaucoup trop vite, vas-y, doucement.
4: Si vous voulez toujours nous appeler pour continuer le débat, pour assister au débat, donc au 0800 03 08 5000 et 0800 70 5000 et le 3615 code Fun Radio rubrique direct et on va accueillir Alexandra. Bonsoir.
12: Bonsoir Alexandra.
4: Alexia.
13: Oui, bonsoir Gérard, ça va?
4: Bonsoir, ça va, merci. Aurélie, bonsoir.
14: Salut Gérard.
4: Jean-Daniel, bonsoir.
15: Ouais, salut Gérard, ça va, j'espère que t'es pas trop énervé quand même.
4: Bon bah ça y est, c'est bon, ça ira mieux après.
15: On verra. Je suis avec toi.
4: Ouais, c'est pas grave. Oui, t'inquiète pas, on saura qui s'amuse à faire des conneries sur mon dos et t'inquiète pas, ça s'arrêtera pas là.
15: Ouais,
4: on n'est pas là pour ça. Sport Billy, bonsoir.
16: Salut Trouduc, Gérard.
4: Ouais, tu es. Déjà, tu vas commencer par être poli.
16: Non, désolé, je me suis laissé emporter.
4: Moi je te dis tout de suite, t'as intérêt d'être poli.
16: Ok.
4: Sinon, tu vas retourner voir la crapette au standard, d'accord?
16: Ouais, bien joué. Ok.
4: Et on accueille Alpha.
17: Ouais, salut Gérard, merci.
4: Hein? Hey Alpha, on se réveille s'il te plaît.
17: Hein?
4: On se réveille.
17: Ouais, mais ça y est, je suis réveillé, Gérard
4: la menace. Ouais, tu commences pas, d'accord?
17: Ok, super.
4: Bon, alors on avait la question des transports en commun.
14: Ouais.
4: Alors,
14: Vas-y.
4: Alors, pour ou contre les transports en commun?
14: Contre.
17: Pour. Et pour quelle raison?
4: Pourquoi t'es contre?
16: Contre. Bah, comment on compte?
4: Pourquoi t'es contre? Non, mais donnez vos noms.
14: C'est Alexandra qui a dit contre.
4: Pourquoi Alexandra?
14: Parce que je trouve que franchement ça pue.
16: Contre.
14: Ah ouais, ça chlingue les égouts.
4: Bon, du calme là les...
14: Ouais,
4: on va
14: pas parler.
4: On se calme derrière s'il vous plaît.
16: Pour.
14: Non.
4: Bon ouais, toi t'arrêtes parce que tout à l'heure tu vas faire pour, tu vas aller voir au standard si j'y suis.
16: Ouais, bien joué. Contre.
14: Non, oui, contre, oui.
17: Et pour quelle raison contre?
4: Qui est contre?
14: C'est Alexandra.
4: Ouais, Alexandra. Bah, tu nous as dit parce que ça pue, c'est ça?
14: Oui.
4: Bon, et qui c'est qui encore contre? Oh, les mecs, là, vous vous réveillez, s'il vous plaît.
16: Ok, super.
4: Bon, et alors, toi, tu comment?
11: Lequel, Gérard?
4: Bah, je sais pas, tu les prends tous les trois, tu leur dis qu'ils se réveillent parce que c'est pas bon comme ça.
16: On est réveillés, ouais, super. Ouais, on est réveillés, ouais.
11: Bon, bah, Gérard, je te laisse t'occuper un peu des filles, je reprends les mecs, hein.
4: Ouais. Parce qu'ils commencent à me brouter, les mecs.
16: Ah, ok,
14: ouais, t'as raison, Gérard.
4: Allez, Alexia.
14: Oui.
4: T'es pour ou contre, toi?
14: Pour.
4: Et pourquoi?
14: Bah, des fois, t'as pas trop de choix, hein.
4: Mm-hmm.
14: Quand t'as pas de permis, tu
18: vois. Ouais, exactement.
4: Ouais, d'accord. Ah, ouais, c'est sûr que.
14: Pour et contre.
17: Et pour quelle raison, contre?
14: Contre, bah, je sais pas. La pollution, il y a trop de monde aussi. Hein.
12: Ah ouais, il y a trop de monde, c'est
14: ouais,
12: vrai.
14: Ouais, on peut pas s'asseoir dans les trains.
18: Ouais, mais ça, attends, maintenant, si, maintenant, les...
19: Il y aura de toute manière, dans les rames, dans les nouvelles.
14: Il y aura de moins en moins de place assis. Hein.
18: Ouais, mais maintenant, c'est des doubles étages, hein, donc on peut quand même s'asseoir
11: les
18: sur...
11: Les garçons sont calmés, ils reviennent.
19: On peut charger plus, hein.
18: Bon, alors, Jean-Daniel, pour, qui gueulait tout à l'heure, là, qui était contre, là.
20: Non, moi, je disais rien, mais en fait, moi, je suis carrément contre, parce que moi, je dis que tout le monde devrait être en mobylette, moi, je suis en mobylette.
14: Ouais, tout le monde en mobylette dans la ouais.
20: Et je trouve ça hyper chiant que les bus et tout, ils aient des places réservées, des lignes et tout, pour rouler,
14: ouais,
20: parce que moi, j'ai pas pénible pour rouler, alors je vois pas
18: pourquoi... Non, mais attends. Jean-Daniel,
20: ouais.
18: Je vais te dire une chose. Je sais pas du quel côté que t'habites.
20: Ouais.
18: Hein? Mais je vais te dire une chose qu'à l'heure actuelle, si tu fais bien attention maintenant, il ouais. y a des trucs qui sont réservés pour les mobilettes. Ne dis pas qu'il y en a pas, c'est faux. Il y en a.
20: Il y en a,
18: je te dis. Sur Paris, il y en a.
20: Parce que t'as une mobilette, toi?
18: Non, j'ai pas de mobilette.
20: Eh ben là, je sais d'abord.
18: Parce que je vais souvent dans Paris et je sais que dans Paris, il y en a.
14: Et
18: sur les Champs-Élysées, il y en a qui sont réservés pour les mobilettes.
20: C'est pas vrai. Gérard, t'es un menteur.
14: Où est-ce qu'il y a des trucs pour mobilettes?
18: Dans Paris? Sur l'avenue de la Grande Armée, c'est des trucs, il y a des trucs réservés aux mobilettes.
20: Ouais, mais t'as
14: raison.
20: Sur 10 mètres aussi.
18: Non, c'est tout le long.
20: Non, 12.
18: C'est tout le long jusqu'à la place de la Concorde, à part le tunnel, je sais plus où.
20: Ça, c'est Gérard,
18: faut
20: pas confondre avec les trottoirs.
18: Non, mais attends, hein, on parle pas des trottoirs, on parle des emplacements réservés pour les mobilettes.
20: Même s'il y a des trucs réservés sur les Champs-Élysées, il y en a pas assez dans les autres rues, quoi. Et puis c'est dégueulasse que les bus ils en aient, puis pas les mobilettes.
18: Ouais, voilà. Ah, mais ça c'est normal.
19: C'est logique même. Hein.
18: C'est tout à fait normal que les bus ils aient leurs trucs qui soient réservés, hein.
20: Mais non, parce que si tout le monde prenait des mobilettes, il y aurait moins d'essence dépensée.
18: Ouais, il y a moins d'essence au contraire. Il y aura plus de pollution. Dans une mobilette, faut mettre de l'essence, c'est comme dans une voiture.
20: Ouais, mais il y en a vachement moins que dans un bus quand même.
14: Ouais.
20: Et ben si tu prends.
18: Mais attends, les bus maintenant ils sont électriques.
20: Mais n'importe quoi.
18: Les bus ils sont automatiques. Les bus sont automatiques. Je suis désolé.
20: Et moi ma mobilette elle a pédale.
18: Et alors?
11: Attends, les bus sont pas automatiques.
18: Si, sur Suresnes, hein. Maintenant, ils sont tous automatiques.
20: Ouais, sur
11: Suresnes, mais pas sur Paris.
19: Il y a une grande partie. Hein.
18: Ah, si, maintenant, ils sont
20: tous automatiques. Il y a
18: pas que
20: Paris et Suresnes en France. Ouais, il y en a un truc 70.
18: De quoi?
20: Et il y a pas que Paris et Suresnes en France.
18: Ouais. Mais alors, mais sur Marseille aussi, sur Lyon, sur Lyon aussi, sur...
20: Tu arrêtes de dire n'importe quoi, t'es
18: pas... Attends, mais oh, j'étais à Lyon, je sais ce que je dis.
20: On va s'énerver, Gérard, arrête de dire n'importe quoi.
18: J'étais à Lyon, je sais ce que je dis, Lascar.
14: Déconne pas, Gérard.
20: Déjà, tu m'appelles pas Lascar et tu restes tranquille.
18: Non, ouais, mais attends, mais si je veux, je t'appelle comme je veux, si t'es pas content, tu restes chez toi.
20: Si tu veux qu'on te respecte, tu nous respectes.
18: Eh ben, je vous ai pas insulté, alors je vous respecte, ok?
20: Lascar, c'est une insulte.
18: Non, attends, si tu le prends comme ça, mon pote, tu vas chez toi, hein.
20: Tu vas te tranquille, Lascar.
14: Eh, tu l'appelles pas mon pote, Gérard.
18: Allez, on y va, là, on y va, on passe à la deuxième.
20: Il y a d'autres qu'on parle. Et Marcel, il en pense quoi?
18: Ben Marcel, de toute manière, il a répondu comme moi, hein.
19: Ah, les bus électriques, ça existe, hein, de plus en plus maintenant. Hein.
20: Parle plus près de ton micro.
11: Tu peux nous expliquer, Marcel, un peu comment ça fonctionne, hein?
19: Ben, c'est des bus électriques qui marchent, on met dans une prise, puis voilà, ça roule.
11: Il y a quand même un chauffeur.
19: Ah, il y a un chauffeur, ouais.
11: Donc c'est les bus électriques ou les bus automatiques?
19: Électriques et automatiques.
11: Ah, il y a les deux, c'est quoi la différence?
18: Et derrière, s'il vous plaît, s'il vous plaît, les filles, on se calme.
11: Je suis en train de parler. La différence entre les deux, c'est quoi? La différence entre les deux, c'est quoi, électrique et automatique?
14: Oui, c'est
19: vrai,
14: ouais.
19: Bah, électrique, bon, c'est bon, sur la prise de courant, tu recharges ton bus.
14: Ouais.
19: Et automatique, c'est un conduite assisté, tout
11: c'est
19: ça.
11: C'est une boîte automatique.
14: Ouais, mais électrique, voilà. Et fixe, ça s'emmène.
19: Ils n'ont pas changé les vitesses.
11: Ça ne peut pas exister des bus électriques automatiques.
14: Ouais.
18: Ce qu'il y a, c'est que...
19: Il y en a encore partout, hein.
18: Non, malheureusement, on sera la dernière roue du carrosse à être équipée de ce système-là. C'est malheureux à dire.
20: Ouais, ok.
18: Qui c'est qui disait que ça s'en mêlait souvent, là? C'est qui?
14: Aurélie.
18: Oui, ben... Ouais, je sais que ça s'en mêle, mais maintenant, c'est avec des bars, hein. Il y a des bars,
14: ouais.
18: Hein.
14: Ah ouais, d'accord. Donc
18: Ouais, ils ont des bars qui viennent directement et qui sont reliés sur les trucs, hein.
20: Est-ce qu'ils sortent de l'alcool?
18: Comment?
14: Non, Gérard, explique-toi, je comprends rien.
20: Est-ce qu'ils sortent de l'alcool dans les bars?
18: Il y a des bars pour que le bus roule.
20: Ouais, mais attends, je comprends pas le principe. C'est pas parce qu'il y a un bar qui...
18: Il y a des bars télescopiques.
20: Ah, des barres télescopiques.
18: Non, mais attendez, jouez pas ceux qui comprennent rien, hein, ça vaudra mieux.
11: Le standard, on se calme 30 secondes, et Gérard, tu vas nous expliquer ce que c'est qu'un barre télescopique, ou peut-être Marcel, parce que Marcel travaille dans les transports en commun, d'après ce que j'ai compris. Marcel, si tu sais ce que c'est qu'un bar télescopique.
19: Un bar télescopique. Hein.
11: C'est quoi?
18: Une barre télescopique.
11: Explique-nous ce que c'est, Marcel, s'il te plaît.
19: C'est les barres pour se tenir debout, là.
18: Non, les barres télescopiques pour les bus électriques qu'on veut.
20: Mais
18: c'est ce qu'il a sur les... comme les tramways.
19: Ah, les...
18: qui sont reliés avec...
20: Voilà.
19: Okay. Voilà, fallait préciser.
20: Comme dans un circuit de voitures électriques.
18: Voilà, voilà comme les voitures tamponneuses, si tu veux. Voilà, ça y est, vous avez compris maintenant. On passe à la deuxième.
19: C'est Gérard qui s'est mal expliqué.
18: Voilà, merci. Très bien.
20: Comme d'habitude.
18: Ben, si ça te plaît pas, mon pote, tu vas voir au sommet ce que
20: je suis. C'est bon, tu restes tranquille. Déjà, je suis pas ton pote.
18: Non, mais attends.
12: Je ne serai pas de pote.
18: Déjà, vous allez vous calmer, là, les...
20: Ok,
18: les
20: super. Bon, d'accord. Tu te calmes, on se calme, y a pas de problème.
21: Voilà, tu te calmes.
18: Ouais.
20: On est cool, c'est bon.
18: On commence pas.
12: Vas-y, enchaîne, Gérard.
18: Allez, pourquoi enchaîne. Prenez-vous... Pourquoi pensez-vous que le bus...
20: Vas-y, refais-la.
18: Pourquoi prenez-vous le bus ou le métro?
20: Bah, voilà. Déjà, on peut ne pas le prendre aussi.
12: Pour aller à l'école, pour aller au travail.
18: Pour le
20: plaisir, pour draguer, pour baiser.
18: Tout à fait. J'adore la réponse de celui qui vient de dire ça. Je voudrais bien savoir qui c'est.
20: Qui baisse dans les métros.
18: Ouais, dans les métros ou dans les bus.
19: Pourquoi tu dis ça, Gérard?
20: Après 10 heures, tout le monde baisse dans le métro.
12: Ouais.
18: Non, mais soyez gentils. Soyez gentils, donnez vos noms quand vous parlez.
20: C'est Sport Billy.
18: Ouais.
20: Parce que moi, avant, je sortais des trucs de mon sac jaune et... Non, c'est, franchement, tout le monde baisse dans le métro, quoi.
19: Mais pas dans le bus aussi. C'est déjà un peu difficile. Hein.
12: Ouais. Je crois d'ailleurs, Marcel, que t'as une anecdote à ce sujet-là.
19: Ah bah, j'ai déjà fait ça là-dedans.
20: Oh.
12: Bah, raconte, vas-y, explique-nous, tu travaillais comme quoi à l'époque?
19: Ouais, bah, je peux le dire, alors.
12: Oui, vas-y.
19: Bah, j'étais maître chez RATP, moi. Voilà.
12: Et qu'est-ce que t'as fait dans le métro?
19: Oh, des tas de trucs.
12: T'as niqué dans le métro?
19: Ouais, dans les tunnels, dans les rames.
12: Avec des copines à toi?
22: T'as pris ton pied, Marcel?
19: Ouais, bah, je sais pas.
20: T'avais un chien qui sniffait,
12: la cochonne
20: qui intéressait, là.
12: C'était un fantasme ou tu faisais ça comme ça? C'était courant? C'était courant dans le métier?
19: Assez courant, oui.
12: C'est vrai. Eh, bah, dis donc.
20: Là, j'adore.
12: Eh, bah, dis donc, bah, méfiez-vous quand vous prenez le métro.
19: Après la fermeture.
18: Des murs et des pas murs dans les métros. Hein.
20: Des murs et des pas murs. Ok, ouais. C'est rare, super.
12: Des vertes aussi, peut-être.
20: Des vertes et des pas murs.
18: Ouais, des vertes et des pas murs, et ça, c'est souvent que je vois, quand j'ai l'occasion de prendre le métro pour me rendre quelque part, et ben, je vais vous dire une chose que les nanas, quand même.
19: Disons que dans le métro, il y a des petites provocatrices.
18: Ouais, ouais.
19: N'est-ce pas, Gérard?
12: Ah, moi aussi, je t'aime.
18: Les déclarations d'amour, vous les faites après.
12: Moi, je t'aime.
18: Les déclarations d'amour, vous les faites après.
20: Ouais, c'est jaloux, franchement.
12: Gérard, t'es jaloux, hein. Non, juste une chose, apparemment Marcel disait que Gérard avait aussi vécu ce genre de choses. Vous faites allumer par les filles dans les métros, Gérard? Tu t'es fait
18: allumer?
12: Est-ce que tu t'es déjà fait brancher par des filles dans le bus dessus?
19: Quel numéro de bus?
12: Gérard, quel numéro de bus?
18: Non, même pas. Il y a une machiniste que j'ai trouvé sympa, que je revois plus sur ma ligne, c'est dommage.
12: T'as couché avec elle, Gérard?
18: Non. Pourquoi tu fais te coucher? Ouais, c'est bon, alors là!
20: Là, on est clair.
18: C'est qui vient de dire ça?
20: C'est une meuf.
12: C'est Aurélie.
18: Eh ben Aurélie, tu retournes voir Gaël au standard. La semaine dernière, on avait dit que la loco, il y en avait ras-le-bol. Aurélie, elle a recommencé ce soir. Un retour au standard. Terminé, point final à la ligne. Je ne veux pas savoir, Aurélie.
20: Aurélie, t'as dit une connerie. Aurélie, mets-toi à genoux.
12: Ça y est, je suis à genoux.
18: Non, mais Aurélie, c'est toi qui as commencé. Alors, dans ce cas-là, je veux pas le savoir.
20: Gratis le mise tout guette.
18: Ok.
12: Tu sens, Gérard?
20: Ouvre la bouche.
18: Ok. C'est clair et net. On enchaîne sur la prochaine question.
19: Ouais, c'est la question numéro 4, je crois.
12: Et Marcel va la poser.
19: Pensez-vous que les nanas doivent être moins découvertes dans le métro?
20: Bah oui.
12: Quoi?
20: Enfin, tu peux répéter la question, s'il vous plaît.
12: Tu peux répéter, s'il te plaît.
19: Pensez-vous que les nanas devraient être moins découvertes?
20: Ah non,
12: Moins découvertes?
20: Non. Ben oui, genre.
12: Ça veut dire quoi, moins découvertes pour vous?
18: C'est-à-dire
12: qu'il y a des jupes plus courtes?
18: Ouais, moins courtes. Ouais, moins courte que ce qu'on voit à l'heure actuelle dans les bus ou dans les métros. Ouais, parce qu'on n'a pas besoin de voir leurs culottes. On n'a pas besoin de voir leurs culottes quand elles mettent leurs jambes en tailleur.
20: Parce qu'après, t'as la gaule.
19: Tout à fait.
18: Mais ça, dans les métros et dans les bus, je peux vous dire une chose que.
19: Et dans les métros, il y a des provocatrices aussi qui sont spécialistes là-dedans. Hein.
18: Ouais, mais
19: quand on met la main, on se prend claque dans la gueule, puis c'est bon.
18: Le machiniste dans les bus, il se régale avec les rétroviseurs qu'il a.
20: Ouais, c'est des machines.
18: Ouais, ben, c'est quoi un machiniste? C'est celui qui conduit les bus.
20: Eh ben, on dit le conducteur de bus, on dit pas le machiniste.
19: Alors, ah bon, un machiniste, hein.
18: Ouais, ah bon, bah, c'est ça.
20: Eh, dis donc, mon vrai. On va la rattraper, les gars.
18: Ouais, faudrait peut-être.
19: C'est un machiniste, hein, le conducteur de bus.
20: On n'est pas là à rattraper, les gars.
12: Gérard, je pense qu'il faudrait que tu gères un petit peu ton débat et qu'il serait intéressant d'avoir la réaction des filles à ce sujet.
1: Et d'ailleurs, justement, au niveau de direction des filles, nouvelle venue, Florence, donc qui remplace Aurélie.
19: Bonsoir Florence.
18: Bonsoir Florence.
7: Salut cochonne.
18: Oh, tu restes poli, sinon tu vas voir Gaël au standard aussi, toi.
7: Ok, super. Salut Greluche.
18: Bon, alors les mecs, vous retournez voir.
7: Non, c'est bon, vas-y, c'est
18: vous
7: bon.
18: Retournez
7: bon,
18: allez, bon. Vous retournez au standard, c'est je veux bon, pas le standard. Je veux pas le standard.
7: C'est bon, Gérard, prends pas la gueule. On voulait faire un petit peu d'humour, c'est bon.
18: Mais non, mais un peu d'humour en étant poli.
7: Ah, bon, bah, excuse, on le refera plus, pardon.
18: Bah, j'espère.
7: On le refera
18: plus, surtout.
7: Voilà.
18: Bon, bah, demandez.
22: Ce serait sympa.
7: Posez la question.
22: La question.
18: Alors, pensez-vous que les nanas devraient être moins découvertes?
22: Ah, non, pas du tout.
18: C'est-à-dire qui?
22: C'est Alexandra qui parle.
18: Oui, Alexandra.
22: Déjà, il y a trop de masseurs dans tout ça. Donc, si en plus, si on se découvre, ça va pas le faire.
18: Ouais, mais de toute manière, faut dire une chose que vous le faites pas non plus. Vous le faites un peu exprès de nous faire voir vos culottes. Hein,
19: Et puis quand on met la nôtre, on
22: quand
19: dans la gueule.
22: Vous les voyez, hein.
18: Ouais, puis souvent, quand on met une main, on se prend des tartes.
7: Ok, super. Et alors, t'aimes pas ça, gros porc?
22: Ouais, t'aimes ça, prendre des claques.
18: Oh non. Pour l'instant, je vais te dire une chose, que celle qui va me mettre une claque, elle est pas encore née.
7: Arrête.
18: Hein, elle est pas encore née, la nana qui veut me mettre une barre.
7: Gérard, il est tellement con que quand on le traite de l'infomane...
18: Alors attends, je vais te dire une chose. Hey, le mec qui m'a traité de con, tu sais ce que je te réponds? Ouais, qu'avec un con comme moi, on s'amuse, avec un con comme toi, on se fait chier.
22: Celle-là, faut arrêter de la sortir.
7: Ouais, Gérard.
18: Bon, alors, dans ce cas-là, vous avez qu'à être poli. Si vous voulez que je sois poli, vous restez poli envers moi, ok?
7: Non, mais super.
18: Bon. Alors, Alexia.
22: Oui.
18: À toi.
22: Ouais, bah moi je suis pas d'accord avec toi parce que on fait pas tout exprès d'habiller en cours hein, pour être maté ou pour faire draguer quoi.
7: Mm-hmm. Ouais, après il y a des vislards comme Gérard qui regardent,
22: c'est dégueulasse.
19: Ouais, c'est logique hein.
18: Bah, de toute manière, vous nous le souhaitez voir assez, hein.
22: Ouais, mais attends.
12: Il y a Greg sans Minitel.
18: Attendez, s'il vous plaît, il y a une question Minitel.
12: Greg sans Minitel qui voulait savoir Florence. Si ça t'était déjà Florence, arrivé de Florence, mater les filles.
22: Mais Gérard, il fait que ça, Mathé.
18: Florence,
22: oui.
18: Tu attends 5 minutes, je réponds à la question de Greg sur Minitel. Si je me suis fait.
12: Si t'as maté les filles, les sous les jupes des filles.
18: Oh, bah, ça, régulièrement,
19: c'est
18: oui.
19: Courant, hein.
7: Voilà.
18: Régulièrement, on en voit assez comme ça, hein, maintenant.
7: Donc, t'es pervers.
18: Oui, bah, vicieux. Mais vous avez qu'à pas nous provoquer aussi, les nanas. C'est vous qui nous provoquez, alors attendez. On va quand même sortir un scénario gratuit aussi, à force que vous nous provoquez.
7: Oui, Florence.
22: Mais ouais, Florence, c'est vrai, je t'écoute.
7: Non, attends, mais t'as un journal dans les mains plutôt que de regarder sous la jupe du fils. Ouais, des filles, tu regardes ton journal, puis basta.
19: On fait un trou dans le journal, hein, puis regarde. Hein.
18: Florence, si vous voulez réagir.
7: Et ça se prend pour un poète.
18: Bon, c'est bon là, les mecs, hein, vous la permettez quand Florence veut réagir, s'il vous plaît.
7: Ouais, mais tu restes poli aussi.
18: Bon, alors tu vas voir au standard si j'y suis, toi. Okay, allez, hop, super. Bonne nuit.
22: Moi, je voulais dire, dans les magasins, ils vendent plus que des mini-jupes, donc on peut que s'habiller comme ça.
18: Attends, tu vas pas acheter des mini-jupes pour provoquer, pour faire de la provocation dans le métro ou dans le bus.
22: Je suis obligé d'acheter ça.
18: Gérard. Oui.
22: C'est pas parce qu'on porte une mini-jupe qu'on provoque, hein.
12: Voilà,
7: c'est pour votre plaisir que vous portez les mini-jupes.
18: Attendez. Florence. De manière, ça, c'est le deuxième débat, hein.
7: Ok.
22: Ah ouais, la tenue vestimentaire.
18: Après, c'est des tenues vestimentaires. On attaque la cinquième. Pourquoi que les bus roulent moins vite que les métros?
7: Parce que c'est la circulation, tête de mythe.
18: Tu restes poli, ta tête de con.
22: On peut rien faire contre la technologie.
19: Le bus, c'est la conduite manuelle et le métro, c'est conduite automatique.
22: Ouais, exactement. Voilà.
20: Est-ce qu'il y a des métros les automatiques métros, électriques
19: et les motos, ils sont tous électriques de manière.
11: Ouais, et les métros roulent à quelle vitesse en général?
19: 40, 50.
18: Sur les lignes 80.
19: Sur la ligne 1, ils sont chouettes. Hein.
20: Et les RER?
19: Les RER, c'est beaucoup plus loin, c'est considéré comme la SNCF.
18: Qui c'est qui me demande?
22: C'est Alexandra.
18: Oui, Alexandra.
22: Est-ce que tu préfères prendre bus ou train?
18: Moi, je préfère le.
20: Aucun.
18: Tu vois, je préfère marcher à pied.
22: Tu préfères quoi?
18: Je préfère marcher à pied.
19: Oui. Alexandra.
22: Oui.
19: Tu vois, tu veux me dire dans le bus, t'es une certaine clientèle, et dans le métro, c'est une autre clientèle.
22: Ah, ouais,
19: ça a rien à voir.
20: Dans le bus, c'est bon genre.
19: Mais quel rapport avec la question? C'est pas la même place.
11: C'est quoi la différence?
22: Il n'y a aucun rapport avec la question, désolé.
11: C'est quoi la différence, Marcel, entre la clientèle du bus et la clientèle du métro?
20: Dans le métro, t'as des cons comme Gérard.
19: Non mais
11: Marcel, réponds à ma question s'il te plaît.
18: Ouais, vous restez poli s'il vous plaît.
19: Bon, disons que le bus c'est une classe de personnes qui prennent pas le métro exprès à cause de.
20: Bah, s'ils prennent le bus, non, ils prennent pas le métro, non.
22: Oui, c'est sûr.
11: Et c'est des gens qui sont plus chics, c'est quoi la différence?
20: Ouais,
19: c'est pas
20: la même.
11: C'est pas des filles avec des jupes à la touffe.
19: Ah non, voilà.
11: D'accord.
18: Quoique, oui, ça dépend.
19: À part les lignes de banlieue, hein, je peux.
11: Ça, c'est... Question d'après.
20: Ah, voilà.
18: Alors, la question. La question d'après.
20: C'est pas normal. Pourquoi les gens de banlieue sont différents des autres? Ouais, c'est vrai, ça.
18: Je peux poser la question, on va mettre.
22: Ouais, ça serait bien, Gérard.
18: Je vais poser la question, on va mettre un disque et on se retrouve après.
20: Ok, super.
18: Alors pourquoi que les nanas nous font voir leurs culottes?
19: Voilà.
22: Parce que les mecs aiment ça.
18: Non, mais c'est bon, vous réfléchissez.
19: Et qu'ils se font fréquenter aux heures de pointe dans le métro.
18: Voilà. Donc, oui, Alexandra?
22: Oui, non, rien.
18: Non, qui c'est qui voulait réagir?
20: Non, rien de spécial pour l'instant. C'est quoi le disque?
18: C'est la main de ma sœur dans la culotte d'un zouave.
20: Ouais, ben, et ça va pas d'expression, Gérard, c'est un peu vieux, là.
18: Ouais. Voilà. Comme ça, vous êtes au courant du disque.
20: Gérard, ça.
11: Il y a Boss sur Minitel qui voudrait savoir, Gérard, si t'as déjà conduit des bus.
20: Et
11: il y a Lily qui dit qu'elle aimerait bien écarter les cuisses avec sa jupe courte devant toi.
18: Alors, Lily, dans ce cas-là, elle est d'où, Lily? Elle est d'où, là?
20: J'approche ma tête pour lui faire
11: un kiff.
18: Le département 66, ça fait loin. Ça fait loin, c'est Perpignan, c'est loin.
22: Gérard, je suis pas loin, moi, je veux bien faire pareil.
18: Qui?
22: Vite là, Alexandra.
18: Ah bah, si tu veux, tu viens à la radio, Alexandra.
22: Comment?
18: Tu viens à la radio?
22: D'accord, pas de problème.
18: Bah, tu viens, on t'attend alors.
22: Ok, bah, okay, je t'attends, mais.
20: Alexandra, mais tu sais pas. Ouais.
22: Alexandra est très privée, je vois.
20: T'es quand même un cochon, Gérard.
22: Ouais,
18: bah, Alexandra, pourquoi tu veux pas venir maintenant? Alexandra!
22: Oui?
18: Pourquoi tu veux pas venir maintenant?
22: Bah, parce que je peux pas, j'ai 17 ans et mes parents ne veulent pas que je sorte.
18: Bon, bah, alors, 17 ans, moi, je peux pas avoir des problèmes non plus, pour des tournements de mineurs. Donc, on va mettre.
11: Je pense que tu peux annoncer la question d'après d'abord.
18: Donc, la question d'après, c'est pourquoi tant de monde dans les métros aux heures de pointe? Donc, on va se quitter le temps du disque avec
19: Staguignol.
18: Allez, va. Je pense que c'est bien prononcé, mais c'est pas grave, vous allez écouter. On se retrouve juste après.
11: Suivi d'œil.
18: Et le disque 2, c'est Je te tiens.
11: Je te tiens par...
18: La barbichette. Voilà, à tout à l'heure. Réfléchissez à la question.
11: À tout de suite. Gérard, je voudrais juste que tu me dises, c'est quoi ce disque?
18: C'est Donne-moi ma chance, c'est...
11: C'est super.
18: C'est bébé, je sais pas, c'est ce qu'on m'a prêté, c'est ce qu'on m'a offert, donc... voilà, c'est Donne-moi ma chance, en fin de compte.
11: Bon, tu rappelles la dernière question?
18: Alors, la septième, donc, c'est pourquoi tant de monde dans les métros aux heures de pointe? Et on va accueillir, donc...
11: Donc, de nouveau,
22: oui.
18: Coralie, bonsoir. Coralie, s'il te plaît, tu te réveilles.
22: Je suis là, Gérard.
18: Bonsoir.
22: Salut Coralie. Ça va?
18: Florence, oui, on récupère Florence.
22: Oui.
18: On récupère Jean-Daniel.
20: Ciao, salut, les gars, super.
18: Sport Billy. Et Tom.
3: Oui, salut Gérard, c'est Gérard et Iti.
18: Tu réponds à la question, il n'y a pas de différence entre Gérard et je sais pas quoi, ou sinon tu retournes chez toi.
3: Il a compris qu'il devait retourner à la maison.
22: Allez Gérard, pose ta question Gérard.
18: Je crois que vous l'avez déjà posé. Alors c'est pourquoi tant de monde dans le métro, aux heures de pointe ou dans les bus?
22: Gérard.
18: Oui.
22: Parce que tout le monde sort en même temps, c'est normal.
18: Oui, mais donnez vos noms quand vous...
22: Alexandra. Non, mais c'est une question con, Gérard.
18: Quoi, c'est une question con? Non, mais
22: c'est
18: moi
22: logique,
18: je.
22: Implacable.
0: Non, moi je pense que c'est une secte, c'est pour ça qu'ils se réunissent tous à 5
22: heures. Ouais, exactement.
18: De toute manière, il y a autant de monde entre 5 heures et 8 heures, de 5 heures à 8 heures, il y a autant de monde dans les bus et dans les métros. Pourquoi?
0: C'est pour mieux
22: tripoter
0: les
22: nanas. Tout le monde va bouffer. Exactement.
10: T'as dit quoi, Marcel?
19: C'est pour mieux tripoter les nanas.
22: Gérard. Marcel?
19: Oui.
22: Tu serais pas un obsédé?
19: Non, pas du tout.
22: Tu es dégoûtant, va.
21: Eh Gérard, je suis sûr que c'est comme ça que t'as rencontré Christine, c'était dans le métro.
18: Bon, c'est bon, on parle plus d'elle, alors celui qui s'amuse à... qui recommence
22: non,
18: avec...
22: Non, on a dit Martine.
18: Non, non, on vient de dire Christine.
22: Non,
18: cherchez pas à midi à 14h, allez. Hein?
21: Christine, c'est elle qui rit quand Gérard lapine.
18: Non, allez, tu retournes au standard, tu vas voir... Tu retournes au standard, tu vas voir Gaël au standard.
21: Ciao. Ok, super.
18: Pourquoi moins de bus ou de métro pendant les vacances?
21: Parce
22: qu'il y a moins de personnes qui se déplacent, Gérard.
18: Non, non, il y en a autant.
22: Mais Gérard,
21: parce que les machinistes partent en vacances.
18: Non, mais il y a quand même autant de monde.
21: Les machinistes partent en vacances, Gérard, c'est con ou quoi?
18: Il y en a quand même qui partent en vacances et qui assurent quand même
22: Il y en a beaucoup qui partent en vacances, on peut se poser, hein.
18: Bah oui, peut-être, mais il y en a d'autres qui sont toujours là, hein.
22: Ouais, mais il y en a qui partent.
18: Ouais, mais pourquoi moins de bus pendant les vacances?
22: Parce qu'il y a moins de bus.
18: Ok. D'accord, je vois.
19: On passe à la
18: deuxième. Non.
21: Et parce qu'il faut bien que les machinistes partent en vacances.
22: Ah, mais c'est logique.
23: Mais oui,
18: d'accord. Bon, ça y est.
0: Et Gérard, c'est vrai que c'est à cause de toi que la Didi a eu un accident?
22: Ouais, c'est toi qui...
18: Oh, alors là! Stop! Là, les premiers groupes au standard, je veux pas entendre ce mot-là sur centaine. Je veux pas entendre ce mot-là lors des débats. Les premiers groupes au standard.
10: Je ne vois pas pourquoi Gérard explique.
18: Non, on a pas besoin de parler de Didi, alors que l'autre, il a été dire que... Pourquoi, je sais plus quoi.
10: Gérard, qu'est-ce que je fais?
18: Donc, tu le prends, tu le
10: sers,
18: tu lui dis que c'est pas la peine.
10: Gérard.
18: C'est pas la peine, on ne parle pas de ça pendant les débats.
22: D'accord.
18: C'est pas le thème du débat, et je n'attaquerai jamais un sujet de débat comme ça.
22: Keep cool, hein.
18: Bon, bah dans ce cas-là, il n'y a pas me balancer.
22: Ouais,
18: c'est ça,
22: bafouille. Allez, continue, Gérard.
10: Marcel, la question suivante.
19: Pourquoi tant d'agression le soir après 22h?
22: Pourquoi tant de...
19: D'agression.
22: Bah, les mecs, ils sont en manque. Ouais.
19: Non, mais attends, il y a agression et agression. Hein.
22: Non, mais les mecs sortent à cette heure-là, surtout, donc...
19: À 22h, il y a déjà moins de surveillance dans le métro.
22: Oui, exactement, ouais.
19: C'est l'heure des relèves et les patates et patates. Voilà.
22: Ouais, c'est vrai, t'as raison. Bah ouais. Alors, t'as la réponse, pourquoi tu poses la question?
18: Qui?
22: Ouais, c'est con ça.
18: On posait la question comme ça, donc on vous demandait de réagir, c'est tout.
22: Bah voilà, on a réagi.
18: Bon, bah c'est bien, donc on va attaquer sur la dixième. Attends, la dixième, c'est... Pourquoi moins de contrôle la journée dans les bus ou les tramways?
19: Ça, je suis pas si d'accord avec toi, Gérard.
22: Pourquoi? Il y a vachement de contrôle quand même, la journée. Voilà, moi, je trouve que...
18: Ah bah, dans la journée, il y en a moins.
22: Bah, c'est quoi, tu en as plus ce soir?
18: Ah bah, il y en a plus le matin que dans la soirée.
22: Bah,
18: hein.
22: Non, mais le matin, il y a plus de monde, c'est tout.
18: Mais dans la journée, j'en vois pas beaucoup. Hein.
22: Maintenant, bah, y a personne la journée, c'est normal. C'est normal, la journée, il y a personne.
23: Ah si,
22: il y a moins de monde. La journée.
23: Ouais, moi aussi, je me suis fait contrôler la journée. Hein.
19: Mais par contre, la journée, c'est surtout des, des contrôleurs étudiants. Donc, c'est balade un peu n'importe où.
18: Alors, la 11e, donc, comme tout le monde a... Ouais, pourquoi on change souvent de ligne pour aller au boulot?
10: Et il y a juste avant
22: une question.
18: Attendez.
10: Il y a juste avant une question Minitel de Berserker qui dit Gérard. Non, pardon, c'est pas Berserker, c'est Darchand qui dit est-ce que Gérard a déjà été contrôlé?
18: Oui.
22: Ouais.
10: Et comment ça s'est passé?
19: Non, Gérard, il saute par-dessus le tripode, c'est pas pareil.
22: Raconte, Gérard.
18: Non, mais moi, j'ai été.
22: Ils t'ont arrêté, Gérard?
18: Bah, moi, j'ai déjà été contrôlé plusieurs fois et je me suis pris des PV, ça c'est vrai, et je m'en cache pas.
22: Pourquoi t'avais pas pris de ticket, Gérard?
18: Bah parce que j'avais pas les moyens, donc je suis passé en fraude, et puis c'est tout.
22: Mais t'as payé encore plus cher, c'est con.
18: Bah ouais, mais de toute manière, comme ils m'ont... je veux pas dire l'adresse, donc voilà.
22: Ça t'a servi de leçon, j'espère.
18: Bah oui, ça me sert de leçon, maintenant je me trimballe avec... Je me trimballe avec trois carnets de bus sur moi, maintenant, alors.
22: Bah FM Radio, te paye pas la carte orange?
18: Non, mais ça c'est problème Fun Radio, ça c'est moi qui réglerai ça avec Max. Hein. Ça regarde pas les auditeurs.
10: Et il y a juste aussi Dom sur Mintel département 75 qui dit question à la Gérard, pourquoi autant de monde pendant les grèves?
18: Eh ben, je crois que
22: autant de monde où? Dans les
10: métros et les bus.
18: Ah oui, ça c'est ouais, ben
10: à Gérard, pourquoi il y a du monde pendant les grèves?
18: Ben oui, ça c'est ça. C'est ça que, s'ils sont mal payés, donc automatiquement, je sais qu'il y en a beaucoup qui sont mal payés comme machinistes.
22: Ouais.
18: Ça c'est vrai, donc on peut pas leur interdire de faire grève.
12: C'est pas la question, Gérard. La question, c'est pourquoi il y a du monde pendant les grèves.
23: Comment ça? À côté, voyons.
12: Pourquoi il y a du monde pendant les grèves?
23: Mais du monde où?
18: Mais où?
12: Ah, les filles, la question elle est posée à Gérard.
18: Et quand s'il y a du monde, s'il y a des grèves, il y a plus de bus. Automatiquement, donc, s'il y a tant de monde qui attendent le bus. Voilà, c'est tout. La réponse à la question, c'est ça.
23: C'est sûr pas vous, quelqu'un cerveau.
18: Si quelqu'un fait grève, automatiquement, les bus, il y en aura déjà moins. Ouais. Il y aura plus de monde qui attendra le bus. Et ça fera plus. Le premier bus sera bombé. Ça fait comme le métro.
23: Vache.
18: Bon, alors.
12: Et juste avant, je rappelle pour Doc, Berserker et compagnie sur Minitel que pour participer au débat, vous appelez au 0870-5000.
23: Gérard, j'avais une
12: question. 0803-08-5000.
23: Gérard.
12: Gérard, à toi.
23: Ouais, Gérard.
18: Oui.
23: Je vais juste te poser, c'est vrai qu'il serait sorti avec François si ça avait été un mec?
18: Bon, alors, je te répondrai pas à ta question, c'est pas le thème des débats. Alors, point final à la ligne. Alors, commencez pas à me brouter avec Françoise, Christine, Carole, Martine, ou ainsi de suite.
23: C'est clair et net. Gérard, c'est qui ta nouvelle?
18: J'en ai pas de nouvelles, voilà. Point final.
19: Ils veulent tout savoir.
23: Hein. Hey, Gérard, c'est vrai que t'es mannequin chez Emmaüs?
18: Non, pourquoi qu'un ticket ne dure pas une heure comme dans certaines villes?
23: Tu racontes, j'ai mis le ticket avec une meuf, toi.
5: Non, c'est...
18: Pourquoi que les tickets durent moins?
5: Les pourquoi tickets de quoi, d'abord?
18: Bah, les tickets de métro ou de bus. Pourquoi qu'un ticket ne dure pas une heure comme dans certaines villes?
23: Mais tes tickets, ils durent pas une heure.
5: Ouais, t'as pas peur. À Rennes, tu vois, et ben ça existe. T'as pendant une heure, t'as le droit de prendre le métro, le bus, tu te déplaces comme tu veux.
18: Ouais, voilà.
5: Alors qu'à Paris, t'as un ticket et puis pour un passe-ça, tu fais deux stations et terminé.
18: Voilà. Ou sinon, tu peux faire. Tu fais la Grande Arche jusqu'à Vincennes avec un ticket.
5: Ouais, c'est vrai. C'est donc, carrément débile.
18: Au lieu que ça dure plus longtemps, faut que tu changes de ticket si tu veux revenir sur une autre station.
19: Et sinon, c'est un peu...
5: Mais c'est pour nous pomper du fric. C'est Marcel à qui tu me fais penser?
19: Non.
5: Moustique. Ouais, c'est vrai. Moi, il me fait penser à Antoine Decaune.
23: Moi, il me fait penser à Gaudemont.
18: Bon, on n'est pas là. Bon.
5: Un petit moustique.
18: Niel, à la place...
5: Antoine Decaune,
18: on accueille... S'il vous plaît.
5: Oui.
18: On accueille Niel à la place de Sport Billy.
12: Je crois que c'est Niel.
23: Salut Niel. Couille, ça va Gérard?
5: Salut Niel.
23: Salut Niel. Eh Marcel, ça va? Ouais, bien. Pas trop chaud Gérard?
18: Bon, on n'est pas là pour savoir si la vie des autres, comment ça se passe.
23: Gérard, on est poli, on demande comment ça va, c'est bon.
18: Réponds-leur, parce que sinon ils vont nous prendre la tête toute la nuit.
12: Marcel, à toi, ensuite j'aurai une petite question pour Gérard.
23: Alors, on se casse le cul pour venir participer à ton débat et tu nous dis qu'on te prend la tête, putain, c'est agréable.
5: Ouais, c'est vrai.
18: On dit pas putain.
19: Non, Gérard, il est un petit peu nerveux ce soir.
5: On discute avec tout le monde, hein. Tu râles et quand on parle, tu râles. T'arrêtes pas de
23: parler. Pose ta question, Gérard, allez.
12: Oui, il y a une question militaire pour Gérard, toujours de Boss, département 75, qui dit: Gérard, pourquoi les camions sont plus lents que les voitures?
18: Alors, bah, ça.
12: Qu'est-ce que tu peux répondre là?
18: Alors là, je vois pas le rapport avec les transports en commun, mais j'ai quand même.
5: C'est un transport, hein.
18: Non, mais attends, les routiers, ouais, les transports en commun, c'est pas du tout la même chose.
23: Mais un mot derrière l'autre, ça fait des phrases, Gérard. T'es transport en commun, c'est
5: pas du tout la même chose. Et t'as pas pris transport en commun, t'as juste dit transport, hein.
18: Non, mais bien sûr, parce que là, le thème du débat, c'est transport en commun, c'est pas transport routier.
23: Bah si, toi, tu te déplaces pendant les transports de bétail.
18: Eh, toi, si tu continues tout à l'heure, tu vas aller voir si je fais du bétail au standard.
23: Quoi. Ouais, tu vas top, super, Gérard, vas-y, voyage clandestinement avec les veaux.
18: Alors maintenant, je vais quand même répondre à la question de ce charmant jeune homme qui m'a dit.
23: Ouais, vas-y,
18: pourquoi que les camions roulent moins vite que les voitures, c'est ça?
5: Ouais, vas-y, réfléchis.
18: Bon, déjà, ils sont limités.
5: Ouais.
18: Ils sont limiteurs à 80-90.
23: Ouais, comme toi, t'es limité aussi, toi.
18: Bon, toi, tu vas déjà aller voir Gaël au standard, comme
23: voilà,
18: ça tu vas pas m'énerver.
23: Facilité toujours.
5: Et juste en toi, Gérard.
18: Voilà, non, mais il va voir Gaël au standard et c'est tout.
23: Vas-y,
18: allez, bonne nuit.
5: T'es une poule mouillée, Gérard. Ouais,
23: t'es
18: dégueulasse.
5: En plus, ça sent
18: l'entartie.
23: Vous êtes limite. Ouais, t'es vachement limité, Gérard.
18: Allez, comment ça,
23: on est gonflé,
18: hein.
23: Mais on peut rien te gonfler.
5: Tu racontes,
23: on te gonfle quoi.
5: On peut même plus rigoler.
18: Ouais, bah, il y a rigolé. Maintenant, je réponds à la question de charmant jeune homme parce que je voudrais bien finir avec ça parce que après, on va attaquer le deuxième débat. Donc, alors, pourquoi que les camions roulent moins vite que les voitures? Donc, c'est normal. Donc, je disais qu'ils étaient limités.
23: Et que
18: les voitures ne sont pas limitées.
23: Voilà. Et donc, ils roulent plus vite.
18: À part si on tombe sur des voitures électriques ou des espèces de petites, Fiat, Fiat ou des, même, je sais même pas, je pense que j'ai dû en voir une ou deux.
23: Si, il y a des femmes au volant qui roulent moins vite.
22: comme bah, la Julie. Voiture de Julie n'est pas limitée.
18: Non, elle n'est pas limitée. Je vais vous dire une chose, que souvent j'en ai croisé et ça avance pas sur l'autoroute. Je suis désolé, ça avance pas, ça fait un potin pas possible. Ça avance pas du tout, c'est comme les voitures électriques, on devrait les
22: aider. Quoi, voiture
12: je défendrai ma voiture jusqu'au bout, ma voiture roule très bien et elle roule jusqu'à 165
22: km. Bah, oh, Julie, comment t'es fort
12: Comment
22: t'es fort, ta voiture T'as quoi comme bagnole
18: J'ai pas de voiture, malheureusement.
22: Ah, il
18: n'a
22: pas de permis.
18: Non,
22: mais
2: Gérard,
22: il
2: n'a
22: pas de voiture,
2: hein,
22: putain.
2: Gérard, il se déplace en roller, lui.
18: Non, mais moi, je me déplace à pied et en transport en commun, ou de temps en temps, j'ai...
2: C'est en ambulance qu'on déplace, Gérard.
18: Comment?
2: C'est en ambulance qu'on déplace.
18: Ah, oui.
2: Un roller sur bouteille, Gérard.
18: Ouais, bon. Allez, c'est bon. Donc, on va attaquer le deuxième débat.
22: Ouais,
12: le Et la conclusion,
18: on va faire la conclusion, on va changer un peu le monde parce que là, ça commence.
2: Qu'est-ce que c'est que ces débats, putain?
22: Non, non, mais Gérard, on attend quand même.
18: Non, non, mais on fait la conclusion des transports en commun. On fait la conclusion des transports. On fait la conclusion des transports en commun. On fait la conclusion des transports. On fait la.
22: Mais...
18: Vous allez me laisser parler?
2: Non, tu vas la fermer!
18: On fait la conclusion des transports.

0: s'il te plaît.
1: Non.
0: Ouais, c'est pas toi qui commande ici.
2: Jean-Daniel, je crois qu'il y a une jeune fille qui veut parler, merci.
3: Oui, c'est Alexandra.
0: Oui.
3: Tu prépares longtemps tes débats à l'avance?
0: Je
3: prépare pas, il bafoue.
1: Et Alexandra, tu fais quoi après le débat?
3: Comment?
1: Tu fais quoi après le débat?
3: Mais je fais ce que tu veux.
1: Ouais.
0: Mais de manière, elle a 17 ans, alors si tu veux faire un détournement de mineur, mon petit, c'est ton problème.
1: Détournement de mineur, ça fait 15 ans.
0: Attends, je te dis une chose, Jean-Daniel ou Niel ou Tom, tu restes poli, d'accord?
3: Les mecs?
1: Gérard, détournement mineur.
3: Les mecs, de toute façon, c'est Gérard qui m'intéresse.
1: Ouais.
0: Bah, c'est bien, alors.
1: Vraiment, les coups de chat, tu vas être en gros ton, toi, alors. Tu n'es pas obligé d'avoir bon goût, hein.
3: Ouais, exactement.
0: Bon, vous vous calmez maintenant, Coralie, pour toi, le débat.
4: Alors, moi, je partagerai un peu l'avis d'Alexandra, et puis moi, je dirais que le métro, ça se prend, on évite de les prendre aux heures de pointe, si on veut être tranquille.
1: Et toi, ça se prend comment, toi?
4: En plus, on risque sa vie.
3: En plus,
0: ouais, ça c'est vraiment mon bus, hein.
1: Tu racontes n'importe quoi.
0: Ouais, tu te calmes, là, le mec, hein.
1: Tu risques ta vie de quoi dans le métro?
3: Bah, y'a des bombes, là, mon pote. T'as pas entendu les attentats?
1: Non, regardez la journée d'enfer, toi, t'as
0: entendu
1: la
0: télé.
3: Non, ça passe sur Canal Plus dans pas longtemps.
4: Mais attends, pour les mecs, c'est plus facile de prendre le métro,
0: hein. Ouais, j'ai l'impression. Y'en a beaucoup qui font, là. Donc, Florence.
3: Oui, alors, les questions sont connes et tu bafouilles trop.
0: Bon, maintenant, si les questions sont connes, ma petite, hein, tu fais une chose, t'écris à la radio et tu me donnes des thèmes de débat. Mais je te préviens, avec
3: oui,
0: les
3: bah,
0: questions.
3: Là, tu bafouilles, j'entends rien, enfin.
0: Mais tu fais des débats avec les questions, sauf sur le sida et le préservatif que je ne ferai jamais
3: d'accord,
0: la nuit.
3: Je t'en enverrai.
0: Eh ben, alors, tu fais,
3: ouais,
0: tu réfléchis.
3: Je vais t'aider parce que je t'aime bien, va.
0: Comment?
3: Je vais t'aider parce que je t'aime bien, va.
0: D'accord. Eh ben, t'écris au 143 de Charles de Gaulle, 92-521, Neuilly-sur-Seine, Sedex. Ouais. Voilà. Donc, Jean-Daniel. Ta conclusion. Jean-Daniel, ta conclusion, s'il te plaît.
1: Allô?
0: Ouais.
1: C'est pas Jean, moi, c'est Jean-Daniel.
0: Eh ben, c'est ce que je viens de dire.
1: C'est Didier. Ou c'est Didier, en Verlon.
0: Eh, okay. Oh, les oreilles, c'est comme le cul, ça se lave.
1: Ouais, ben, je me suis lavé le cul, alors je me suis lavé les oreilles avec.
0: Bon, alors, ta conclusion.
1: Parce que le coton-tige, il sert et pour le cul et pour les oreilles.
0: Ta conclusion.
1: Bah, quoi?
0: Ta conclusion.
1: C'est pas la peine de culer.
0: Ouais, tu réponds et c'est tout.
1: Eh, mais c'est bon, t'as vu comment tu me parles, toi?
0: Bon, allez, dégage.
1: Ouais, bon,
0: allez, dégage.
1: C'est bon, parce que tu fais de la radio, tu peux choper la grosse tête, là.
0: Ouais, tu commences à me dégonfler, je te demande ta conclusion, je te demande pas tes blagues.
1: Je te demande un petit peu de respect, c'est trop demandé ça.
0: Non, mais moi je te demande une conclusion, je te demande pas à quelle heure il est, d'accord?
1: Eh, la Constitution, elle dit qu'on a le droit, qu'on a des droits, ok? Alors tu me respectes.
0: Bon, allez, hop. Viel ou Niel?
1: Non, c'est Niel.
0: Niel.
1: Et te laisse pas dire, Niel, apprends lire. Bon, moi je voudrais dire que pour ton premier débat, ça allait, t'es pas trop énervé. On va tâcher de continuer pour le second. J'espère que t'auras pas des questions à la con comme pour le premier. Voilà, c'est ce que j'espère.
0: Bah, tu verras bien, les questions, c'est moi qui les prépare.
1: Ouais,
0: hein,
1: bah, ça, j'ai remarqué, ça peut pas être quelqu'un d'autre. Hein. Ah, c'est clair.
0: Bah, si t'es pas content, tu fais comme Florence, c'est créé à la radio. Voilà, et tu me présentes des thèmes de débat avec tes questions. Si ça m'intéresse, je les prends. Si ça m'intéresse pas, bon, à la poubelle.
1: Ouais, mais bon, tu voilà. Vois, on a pas les questions.
5: Bon Gérard, trêve de plaisanterie parce que là ça commence à repartir en couille. C'est pour ça tout à l'heure qu'on a des auditeurs qui nous ont dit que ce dont tu vas nous parler, il y a carrément des affiches dans le métro.
0: Dans le métro, on n'en a pas vu.
5: D'accord, il paraît qu'il y en a quand même qui traînent. Hein.
0: Ah.
5: Donc ça craint un maximum. Gérard va donc vous expliquer ce qui se passe. Et là, ça fait pas plaisir.
0: Bah celui qui s'amusait ça à partir de la boutique du PSG, de manière on peut citer.
5: Donc sur les Champs-Élysées.
0: Donc sur les Champs-Élysées jusqu'à la hauteur du rond-point là.
5: D'accord, donc près de la radio.
0: Près de la radio. Donc le mec qui s'amusait à mettre Donkin et Homo Mag présente, donc ça recommence. Le combat du Millennium. Samedi 26 février à 22h, place du Trocadéro. Donc, Gérard contre soi-disant un dénommé Fesse de Babouin. Donc celui-là, il va commencer par se calmer parce qu'il commence à m'énerver.
5: En plus, avec ta photo dessus et bien sûr un singe en guise de Fesse de Babouin. Et voilà. Donc, qu'est-ce qui a marqué? Parce que j'ai pas lu, moi.
0: Alors, Gérard de Suresnes dit le petit furet sodomie. Alors, 69 victoires par puant excessive. Trois défaites par combat éthylique.
6: Éthylique, c'est l'alcool.
0: Ouais, ouais, ben d'accord. Arbitré par Perfouras de l'IRC. Donc apparemment, il parle de Rigaud pour faire ça.
6: Mais non, ouais. Pas Perfouras, c'est pas l'IRC, c'est pas Rigaud. C'est un
0: Perfouras de l'IRC, ça veut dire qui?
5: Ah oui.
0: À ton avis?
5: À Brouti, ouais.
0: Tête de pioche.
5: Et alors?
0: Et encore, je suis poli. Fesse de Babouin, donc, dit le pote de GG, c'est pas du tout mon pote, c'est un connard.
5: D'accord.
0: Donc, 13 victoires par entartrage et dépôt de merde sur le palier Oh.

0: zéro défaite. Donc, bien sûr, avec le logo de Fun Radio.
1: Bah, bah, bah, alors, en plus, alors bravo.
0: Alors, c'est marqué retransmis en direct sur l'internet. Alors, HTTP. De tirer FD de Babouin 6GB net info. Bon, après, c'est un numéro de téléphone que je citerai pas à l'antenne parce qu'il est plus bon.
1: D'accord.
0: Et puis, ben, sur les voitures encore devant la radio.
1: Alors, ça, c'est un tract. Celui qui vient d'être lu est un tract qui a été retrouvé par terre sur les Champs-Élysées jusque quasiment à la hauteur de la radio. Et là, l'autre tract qui va être lu par Gérard a été retrouvé.
0: Était sur les voitures, donc qui va être lu pour Sandy, par Sandy, parce
1: non,
0: que
1: non,
0: ça concerne...
1: Que tu le lises, parce que c'est quand même ton truc, et Sandy est là et témoigne. Hein.
0: Donc, alors, c'est marqué Sandy dans la Sodo Tour. Alors, pour le troisième millénaire, elle savoure à tous, depuis que Sandy connaît GG, elle a le cul comme le tunnel du Mont-Blanc, même va-et-vient, même des... Même dégâts,
2: ouais, bah
0: même
2: après,
0: diamètre,
1: ainsi
0: de suite. Après l'échec du One Man Show de Gérard de Suresnes, Sandy doit vendre son cul à qui voudra. Alors, routier, clodo, clodo, culte de jatte, Kudjak, Kosovar, donc je sais pas.
3: Kosovar,
0: bon, enfin bref. Donc
1: les
0: tous les premiers jeudis du mois, Bibi met à votre disposition sa turbine au chocolat grâce au sperme. Au sponsor la Brigitte, la Big Beat. Ouais, mais toi tu rigoles, mais ça te concerne, hein, ma petite. Hein. Vous pouvez y présenter seul à deux, ou en famille, ou en groupe. Car scolaire, voyage organisé, colonie de vacances, tout ça.
1: Ah,
0: donc
1: d'accord.
0: Pendant 5 heures non-stop, défoncer lui l'anus à coups de bite, légumes, barreau de chaise, god à trois glands.
4: Oh, arrête de rire!
0: Goulot de bouteille!
4: Mais c'est nerveux!
0: Ta gueule, toi! Toi, je vais te dire une chose ce soir, t'as pas intérêt de me laisser chauffer parce que ça commence. Tu me donnes ça là, qu'est-ce que c'est que ça encore?
4: On a reçu des trucs!
1: Justement!
0: Ouais, non, mais ça commence à bien faire!
4: Ouais,
0: hein.
4: Mais j'y peux rien!
0: Alors ça commence à bien faire encore. Hein. Ah ouais, bah tiens, c'est bizarre!
4: Mais on a récupéré un aussi, c'est
1: bah oui.
4: Noémie qui vient de me le donner!
1: Ouais, c'est Noémie qui vient de
4: nous
1: donner!
4: Il va nous donner ça, Noémie!
0: Ouais!
1: Bon, c'est quoi ce tract là? Donc le tract que tu viens de lire là, tu l'as lu en entier? Donc ça, c'était sur les voitures.
0: Sur les voitures, devant la radio, comme la semaine dernière, avec le numéro de téléphone. Là, il n'y a pas de numéro de téléphone, mais c'est à peu près pareil.
1: Alors moi, peut-être qu'on va s'adresser directement aux salopards qui ont écrit ces choses-là, que ça ne va pas se passer comme ça, c'est moi qui vous le dis, voilà, c'est
0: manière,
1: tout.
0: Toi,
1: j'ai une copie, je vais garder une copie, et ça va directement dans le dossier. Là, par contre, je suis pas au courant, qu'est-ce qui s'est passé? Il y a du courrier, on en parle dans un instant, mais en deux mots, c'est...
5: Bah, c'est encore, j'ai un micro pourri, je suis désolé, c'est on a reçu des trucs de cassettes vidéo te concernant, et on a reçu un nouveau magazine.
1: Ouais, bah alors tu vas prendre un autre micro, là, si ce serait peut-être plus intéressant. Ouais, voilà.
5: On a reçu un nouveau magazine.
1: D'accord.
5: Ce matin, dans le courrier, oui, c'est Noémie qui l'a...
1: Au courant.
5: Bah oui, bon, enfin bref, elle m'a mis ça de côté, donc c'est en fait une espèce de feuille où, en fait, il y a des promotions sur des cassettes vidéo qui te concernent, GG. Donc, tu veux que je le lise ou...
1: Non, il va dire,
5: bien sûr.
1: Préférerais.
5: Donc voilà. Donc,
1: qu'est-ce que c'est que ce truc encore, là?
5: Je sais pas. Ce que...
1: Là, j'en ai ras-le-bol, là.
0: Alors, super promotion, tout à 50 francs, donc les cassettes du Millennium production à très bas prix. Alors donc, nos cassettes audio, GG, ouais bah d'accord, GG l'enculé numéro 1, GG l'enculé numéro 2, GG l'enculé numéro 3,
1: c'est
0: 4.
1: Le nom des films?
0: Ouais, apparemment.
1: Reste devant le micro, ouais.
0: Après, t'as GG le PD mal parfumé, GG la sodomie, GG Franker...
4: Faker,
0: l'atologie, GG l'enculé... Ouais, bien sûr, il commence déjà.
1: Tu peux parler devant le micro? Restez devant le micro.
0: Donc, GG l'enculé de Nanterre, GG la femme à la cristalline, GG fait le gros crack avec Lididi, balade canine avec un tekel, nos cassettes vidéo, Gérard en partouze au Kosovo, Sandy la facochère en faisant l'enculé.
4: Se faisant
0: enculer par une trompe d'éléphant, monsieur. Bon, je donne pas mon nom. Un évêque très pervers. Gérard baise avec Eddie Barclay, bien sûr, pourquoi pas. Et donc avec un numéro de téléphone qu'on sait pas à qui il appartient.
1: Ah bah attends.
4: On va appeler.
1: Tiens, vas-y, donne rigole, redonne le. Tiens, on va la faire.
4: Passe-moi ça.
1: Bah,
4: là.
1: Direct.
4: On va le niquer.
1: Direct, on va le niquer, tiens. Tiens, tu vas, hey, tu te fais passer pour un client. Après, tu leur passes le tract. Tu dis que tu voudrais décasser cette vidéo, d'accord? Tiens, on va baiser un mec en direct. C'est pour vous dire qu'attention, on est prêt à tout, nous. Hein. On en a ras-le-bol. Tiens, on redonne le tract, et on va lire. Donc, attention, ça va sonner là.
2: Millennium Production, Jordan à votre écoute, bonsoir.
0: Oui, bonsoir monsieur, voilà, ça serait pour avoir des commandes de cassettes, s'il vous plaît.
2: Ne quittez pas, je vous passe le PDG.
0: Oui.
1: Tiens, c'est ta voix. Ils utilisent ta voix en plus, ces salauds là. On va tous les niquer, eux.
2: Sébastien, bonsoir.
0: Oui, bonsoir, ça serait pour une commande.
2: Oui. Oui. Vous voulez quoi? Vous avez reçu notre feuille?
0: Ouais, ça vous amuse?
2: Ben oui, c'est marrant, oui.
0: Ouais, c'est marrant, Sébastien, hein?
2: Sébastien, oui.
0: Ouais, c'est marrant.
2: Vous connaissez mon prénom, monsieur?
0: Ouais. Bah comment que je connais votre prénom? Vous venez de l'annoncer à l'instant, espèce d'andouille.
1: On t'a baisé la gueule, connard, t'es en direct sur Fun.
0: Eh ouais. Et maintenant qu'on a ton numéro de téléphone.
2: Les flics, non.
0: Eh ouais, mais manque de peau, maintenant qu'on a ton numéro de téléphone, mon pote, t'es marron.
1: Eh ouais, on va te baiser la gueule.
0: Et on va te faire chier toute la nuit.
1: Ouais, on va te chier. Ouais,
0: pourquoi? Parce que je vais te dire une chose, hein, en imitant ma signature, tu vas aller loin, mon pote.
1: Ah, il y a le téléphone qui sonne.
2: Mais je l'ai pas imité, t'étais.
0: Non, ouais, bah tu vas voir, c'est moi qui ai venu signer. Tout à l'heure, je vais te mettre une grosse terre dans sur le coin de ton museau. Je te signale.
5: De toute façon, pour signer, tu fais une croix, toi.
0: Ouais, je te signale que ça, j'en fais une photocopie et je remets ça au commissariat de police.
2: Eh ben justement, je m'en fous, je connais Jacques Chirac, alors.
0: Ouais, tu connais Jacques Chirac et moi, je connais Bernadette Chirac, espèce de connard.
2: Ah, tu te la fais?
0: Ouais, moi, je me l'ai fait, ouais. Et toi, tu t'es fait Chirac?
2: C'est un bon coup, quoi.
0: Ouais, mais tu vas voir.
1: Bon, toi, redonne-moi redis le track, fais voir les noms des films.
5: Il y a des trucs sur le côté, Gérard, que t'as pas lu.
2: Y a, si vous répondez sous 5 jours, il y a une photo de l'accident de camion de Gérard.
0: Oh, ouais, bien sûr. Il y a pas un accident de ta mère de berceau.
1: Putain, espèce de connard, va.
5: C'est chaud,
1: là, on dégage, c'est chaud.
0: Il y a pas un accident de ta mère en berceau.
2: Hein, une photo de dédicace.
0: Y a pas un accident de ta mère en photo.
1: Voilà, redonne les noms des films quand même qui est à disposition.
0: Bah il a qu'à les dire comme c'est lui qui s'amuse à les imprimer.
1: Redonne-les.
0: Ouais, mais c'est quand même un peu
1: osé, je sais, mais il faut dénoncer.
0: Alors, je te signale que ça part au commissariat.
1: Je l'ai coupé, j'ai raccroché, de toute façon j'ai son nom, je vais m'en occuper, ça passe à l'avocat direct.
0: Alors GG l'enculé numéro 1, GG l'enculé numéro 2, GG l'enculé numéro 3, 4, après t'as, en 3, en 4 t'as...
1: Attends, il a les micros pourris, après faut lui donner un bon
0: t'as,
1: micro.
0: T'as
3: les micros. C'est sa voix,
1: hein. Non, vas-y, continue.
0: T'as le PD de Mal Parfumé, GG la Sodomie, t'as GG Funker, l'Anthologie, GG l'Enculé de Nanterre, bien sûr, comme je sais pas comment qui c'est que j'habite à Nanterre, mais c'est pas grave. Sandy, la femme de... à la cristalline GGP crac avec Lili, balade canine avec un teckel, c'est bien parce que 610 c'est un teckel, ben ça m'étonnerait.
1: Ouais.
0: Donc alors sur le côté, ouais, comme Manuel Fildari me disait, il y a plein de cadeaux. Alors pour plus de 100 francs d'achat, un savon de Nanterre. Pour plus de 500 francs d'achat, une brique de Dupont de l'Alma, certifiée authentique, bien sûr, pourquoi pas.
1: Oh, bande de connards.
0: Et si vous répondez sous 5 jours, vous recevrez une photo de l'accident du camion sur une plaque de verglas de Gérard, plus
1: c'est bon,
0: une photo dédicacée de Roselyne. Et attends, rappelle-moi-le, lui.
1: Rappelle-le.
5: Moi aussi, je vais niquer
1: sa race, on va être deux,
0: Rappelle-le tout de suite.
5: Pas de problème.
1: Montre-moi ça. Montre-moi.
0: Attends, parce qu'il y a le prénom de ma fille dedans. Et là, faut pas qu'il joue avec ça, là.
1: C'est chaud, là. Attends, parce que, attends, t'as vu le truc en bas? Ne jetez pas, machin. Merci à Heineken 1664. Merci à Ricard.
2: Millennium Production, Jordan, à votre écoute, bonsoir.
0: Jordan, passe-moi ton abruti de Sébastien, là.
2: Je vous passe le PDG à l'instant.
0: Ouais, passe-moi ton PD, là.
2: Sébastien, bonsoir.
0: Ouais, connard, c'est encore moi. Dis donc. Ouais, c'est encore moi. Comment que ça se fait que tu prononces... À quoi tu t'amuses, là, à prononcer les gens de ma... Ta gueule. Et comment que ça se fait que tu t'amuses à prononcer les gens de ma famille, là?
2: Ah, moi, elle m'a signé des autographes,
1: Tribunal, dis-lui.
0: C'est ça, tu vas voir où tu vas te retrouver, au commissariat de police et au tribunal derrière.
1: Allez.
2: Je tenais quand même à remercier José Production, hein.
0: Ouais, bah bien sûr, tu vas remercier ta mère qui est en train de se faire enculer par un gros noir.
1: Non, s'arrête, terminé. Non, ça t'arrête. Hors de question, des trucs comme ça. On arrête là. Ce soir, c'est chaud, ça va cartonner. Gérard, t'es en forme. On arrête là, le courrier. Hein. On garde ça pour la semaine d'après parce que là, je sens que ça va partir trop grave en sucette et c'est pas bon du tout. Donc, merci encore pour... bah, tu me gardes ce document de côté quand même pour cette société. Je vais la démolir. Et on va se retrouver dans un instant pour le premier débat et le seul d'ailleurs de cette soirée qui va durer plus d'une heure et demie avec l'internet irc.funradio.fr 0803-08-5000 avec Manu Fildar et peut-être Noémie également. Gérard de Suren qui est remonté à bloc. Et vous de l'autre côté de la radio.
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7: Et quand est-ce qu'on fait un débat sur, sur ta mère? Le défenseur de gros cul t'emmerde, il
8: t'emmerde. Bon, attends, déjà pour l'instant tu fermes ta gueule.
7: Et quand est-ce qu'on fait un débat sur, sur ta mère?
1: Et nous avons Gérard, donc, qui est fan du Yannick en question. Alors, Olivier, toi c'est Manu.
9: Bonsoir, ça va bien.
1: Manu, Yannick, c'est qui exactement?
9: C'est... Pourquoi tu demandes à moi?
1: Parce que c'est un mec d'un membre. D'un
9: ah,
1: groupe.
9: C'est
10: le bon de mec.
9: Non, t'es fou quoi.
10: Mafia tressée.
9: Ah, mafia tressée, voilà.
10: Ah, tu m'aides, je demande si tu veux pas.
9: Putain, mais tu connais rien en rap toi en réalité.
10: Mafia tressée, non, j'avais oublié.
1: Mafia tressée, donc c'est un groupe quand même assez. Et là, c'est un peu bizarroïde quoi.
9: Je dis rien, moi.
1: Bah, tu dis rien. Oh, l'autre, il a peur de se faire descendre. Gérard. Mais c'est bien. Alors, Yannick, t'es fan, donc il sera Dance Machine. Gérard. Oh, Gérard, tu travailles ou je passe directement à Jean-Pierre, moi. C'est pas un problème. Hein. J'ai du monde derrière qui attend. Donc, si tu t'endors.
11: Non, mais attends.
1: En train de se faire chuter l'audience, là.
11: Moi, j'ai appelé Noémie. Noémie, c'est elle qui m'a dit que Yannick.
1: Oui, bon, il passe Yannick. Pas. Gérard, on va arrêter là-dessus. Il passe pas chez moi. Ça sera bientôt. Et ça sera chez DJ Phil entre 19h et 21h. C'est peut-être trompé, c'est pas grave. Il sera également à Dance Machine. T'es fan de Yannick, tu veux quoi? Le 45 tours?
11: Le CD.
1: D'accord, ok. T'as appelé pour ça?
11: Ah ouais.
1: Super. Donc tu passes en direct pour me demander un truc comme ça.
11: Mais non, mais
1: t'es le premier à me dire que t'es premier à me dire que les auditeurs sont nuls aux antennes et toi tu fais un truc qui est aussi nul que les auditeurs.
11: Non.
1: Ah, je suis désolé.
11: Non, allez. Bon, on va pas continuer de parler de Yannick là, 107 ans. Bon, sinon toi, comment tu vas?
1: Ça va.
11: Attends,
1: Gérard, attends.
11: Ça fait plus d'une semaine que j'ai pas de plus Noël. Comment tu vas, toi, mon chef à l'oreille?
1: Bah écoute, c'est assez marrant parce que...
11: Les deux branleurs, là, tu dis à l'autre, là, qu'il se calme, sinon je les tripe.
1: Non, mais ce qui est génial, c'est que deux fois, quand on s'est au téléphone, tu me dis, putain, en ce moment, ton audience, ça marche pas, j'ai l'impression que tous les mecs, c'est que des nazes. Et toi, tu me parles de Yannick, tu veux un 45 tours, bon, ok. Et après, tu me demandes comment je vais. Est-ce que tu crois, franchement, que les auditeurs, ils en ont quelque chose à foutre de ça?
11: Bon, alors...
1: Bon, moi, j'ai une autre question, plutôt, qui sera quand même beaucoup plus intéressante que tout ça. Comment va Bibi?
11: Bibi va bien.
1: Bibi va bien, elle est en forme.
11: Elle est en pleine forme, elle est avec les deux écouteurs dans les oreilles et elle t'enregistre en plus.
1: D'accord, très bien.
11: Elle continue à t'enregistrer.
1: Ah bon, alors, Bibi...
11: Elle laisse pas tomber.
1: Bibi, si tu m'écoutes, elle m'écoute, là?
11: Ouais, elle t'écoute.
1: Bon, bah, alors, Bibi, écoute...
11: Elle est Wattman.
1: Écoute bien, Bibi. Tout ça, c'est la langue qui va directement dans tes oreilles pour aller récupérer le miel pour en donner à quelques abeilles.
11: Waouh!
1: Ça lui fera plaisir, ça, hein?
11: Ouais.
1: Ça, c'est quand même affectif.
11: Eh, tu peux pas lui... Elle m'énerve, tu peux pas lui faire un petit sodomane?
1: Un petit...
11: Allez, sors-moi un sodomane, là.
1: Non, pas pour le moment, non. Tout à l'heure.
11: Vas-y.
1: Tout à l'heure.
11: Vas-y, fais-moi plaisir, sors-lui un sodomane, là, maintenant.
1: Putain, mais t'es gourmand, toi, hein?
11: Mais ouais, mais...
1: Toi, t'appelles à l'antenne, tu fais la pluie, le beau temps, t'appelles pour me demander comment je vais. Bon, c'est sympa, mais bon, celui-là, c'est pas plus intéressant que les autres, à ce moment-là. Tu permets de donner des sons et tout ça, et après, il faut faire monsieur pour faire plaisir à sa meuf, t'inquiète pas, je vais appeler Max, on va se faire un petit sodomane, on va se faire un petit truc, comme ça, tranquille, quoi, la vie est belle, quoi, pour monsieur, hein.
11: Ouais, tranquille.
1: Bah ouais, je vois ça, hein.
11: Tranquille, maintenant que je m'appelle plus l'homme de fer, hein.
1: Comment ça, tu t'appelles plus l'homme de fer?
11: Bah non, je suis pas l'homme de fer, sans rien dans mes plaques, hein.
1: Ah oui, c'est vrai, c'est fini. Ah oui, Steve Austin, là. Ouais. Non. Merde. C'est ça que je voulais faire,
11: Mais non.
1: Non. Bon.
11: Non.
1: Qu'est-ce qu'il y a?
11: Non, maintenant, c'est l'homme qui valait 3 milliards.
1: Eh oui, je sais bien, l'homme qui valait...
11: Comme un lion, maintenant.
1: Bah oui, je sais bien. Bon, donc il faut faire un truc pour ta meuf, quoi.
11: Ouais, je lis un petit sodomane.
1: Bah, enfin, tu réclames quand même vachement, toi, dis donc, Eo. Hein?
11: Ouais, sodomane, tu sais bien que c'est la reine de la sodomie.
1: Bah oui, je sais bien, c'est... Ah!
12: Tu reconnais que... Tu vois, Phil Drey, Manu.
11: Ce domaine, c'est quoi?
12: Non, non, mais t'as dit que c'était la reine de la sodomie, ta petite Bibi.
11: Bah ouais, bah, de toute manière, elle aime. Alors, en plus, et quand faut faire la sodomie, c'est-à-dire bien les auditeurs et auditrices, si vous faites ça avec votre copain ou votre copine, surtout avec votre copine, vous prévoyez une bouteille d'eau. Ça, c'est Andy qui avait précisé qu'on faisait la sodomie.
12: Pourquoi il y a besoin d'une bouteille d'eau pour la sodomie?
11: Ah, mais je sais pas, pour que ça fasse moins mal.
12: Ah bon, parce que... Attends, tu veux dire que tu mets de l'eau
11: Ah, mais c'est elle qui l'avait dit une fois. Quand tu y avais posé la question une fois, elle t'avait dit, surtout avec de l'eau. Donc, continuez avec de l'eau.
12: Oh là là, c'est... Bon, ouais, on va arrêter là.
11: Le mieux...
12: Non, mais c'est quand même hallucinant que quand même, elle donne des conseils que toi, alors que tu le fais avec elle, t'es même pas foutu de savoir à quoi ça sert. C'est comme si je disais... J'en sais rien.
11: Moi, j'ai pas besoin de mettre d'eau, moi, pour faire de la sodomie, moi.
12: Et alors, faut pas être égoïste quand tu fais l'amour, c'est à deux. Donc, si elle a besoin de flotte, abruti.
11: Tu veux savoir ce que j'ai fait hier?
12: Mais non, mais si t'as besoin, si elle a besoin de flotte, abruti, que tu fais l'amour avec elle à sodomie, t'as besoin de ça. Ça t'intéresse même pas de savoir pourquoi elle a besoin d'eau, à quoi ça. Elle l'utilise pour quoi? Pour boire ou pour se la foutre dans le derrière?
11: Non, mais elle s'en met un petit peu sur la règle du cul pour avoir la main avant que de se guéguiller.
12: Oh là là là là là là là là là. Moi, je croyais que Gérard, en fait, tu te mettais le sexe dans la bouteille d'eau pour la pénétrer.
11: Mais non, mais moi, j'ai pas besoin de mettre mon sgeg dans...
12: Oh là là, pour se laver l'arrière. Non, laisse tomber, c'est pour enlever le caca. C'est pour... Stop, c'est écœurant. Bah.
11: Attends, tu sais ce que j'ai fait hier? Elle m'a tellement énervé que hier soir,
12: j'ai mis les deux points.
11: Attends, une bataille de crème à la vanille et de crème au chocolat, mais alors grave de chez grave.
12: Génial. Puis tu parles branché maintenant, t'es un branché, toi, hein?
11: Ah ben, c'est de sa faute aussi.
12: Bah ouais, c'est clair, ouais, elle est dans le vent, elle. Hein. D'ailleurs, elle en lâche quelques-uns, à mon avis, avant de se coucher, ça doit être sympathique. Bon, allez, je vais essayer de me concentrer quelque part, et pour faire plaisir à Bibi, il y a bon nombre de gens, je vais essayer, mais il faut que ça rentre, il faut lui demander de venir. Alors, je sais pas si c'est toujours facile, attention.
13: Est-ce que tu m'entends? Sodomane! Je suis le Sodomane, le sodomisateur de petits et de gros culs. Je viens de prendre l'âme, ainsi que le corps de notre ami Max. Je suis Sodomane! J'attrape toutes les petites demoiselles de plus de 18 ans qui seraient intéressées par ça. J'aime les petits culs, et tu connais ma chanson, alors chante-la avec moi, sinon je resterai toute cette soirée, Sodomane. Comment vas-tu?
14: Comment vas-tu?
13: Bien, et toi?
14: Ah bah ça va, la bien. Forme. T'as bien mangé ce soir?
13: Ouais,
14: est-ce que
13: j'ai mangé des petits culs, je boufferais bien un tout petit cul, deux, trois peut-être même avant de coucher, je suis Sodomane.
14: T'as raison, Sodomane, il faut profiter de la vie au maximum. Hein.
13: Eh oui, il faut, j'étais aujourd'hui dans Paris avec le soleil, je voyais tous ces petits culs qui étaient dans des strings.
14: Ah bah tu sais, sur Paname, il y en a pas mal, les petits culs. Hein.
13: Moi, ce que j'aime bien,
14: tais-toi,
13: Solante, et laisse-moi parler.
14: Tu peux répéter, j'ai pas trop compris ce que t'as dit.
13: Je disais que l'été, j'aime bien aller me balader. Tais-toi, Solante, ferme-toi, tais-toi.
14: Bah écoute, c'est dommage, je suis content de t'avoir parlé quand même, hein.
13: Bah tais-toi et laisse-moi terminer, sinon je vais recouvrir ton gros derrière.
14: Ok.
13: Ce que j'aime bien, c'est aller dans les camps de nudistes et d'aller voir tous ces petits culs qui vont se faire bronzer tout l'été sur la Côte d'Azur ou je ne sais où. Allez-y les petits culs, faites-vous bronzer. C'était Sodomane, dans la peau et dans l'esprit de Max, votre animateur préféré, qui est à ma merci. Je reviendrai.
12: Mais oh putain. Oh là, c'est chaud. Oh, c'est étouffant. Hein. Faut voir l'énergie que ça me pompe, hein, de le faire venir dans mon corps comme ça, mais ça me tue, hein.
14: Ah, c'est du sport, hein.
12: Ah bah non, c'est rien, mais c'est que il rentre dans ma peau et je te jure, le parler 2 minutes comme ça, c'est comme si j'avais parlé pendant plus d'une heure. Ça m'épuie, je transpire en plus.
14: Ah ouais, maintenant, c'est chaud, hein, de ce temps-là, ouais.
12: Oh, c'est...
14: C'est
15: pas évident.
12: Ah non, c'est trop dur, c'est trop compliqué. Faut pas lui demander de venir à chaque fois, parce que s'il vient, je te jure, ça m'épuise.
15: Ouais,
12: bon, bah, Bibi.
15: Ouais. Ah, non, tu vas te reposer après.
12: Tu quittes pas, je te repasse Manu au fil d'art en antenne, d'accord?
15: Ok, d'accord.
12: Allez, bonne bourre à toi et amuse-toi bien.

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0: Et voilà, donc bienvenue, il est 1h15, tout juste 1h15, et donc c'est les débats de Gérard, donc vous pouvez toujours nous appeler au 0803-08-5000, et 0800-70-5000, et toujours 3615, code Fun Radio, rubrique directe, et donc les premiers débats vont porter sur les le premier débat sur les collectionneurs, et le deuxième sur les ascenseurs. Donc on accueille Thierry Bouchon.
1: Bonsoir Manu, bonsoir Gérard, bonsoir Fildar, bonsoir Sandy.
0: Bonsoir, Sandy elle est pas à mes côtés.
1: C'est pas grave, hein. Bonsoir quand même.
0: Ok. Donc on accueille aussi...
2: Croissant.
1: Oui, bonsoir Gérard, bonsoir Paris, bonsoir Stéphane Chartier.
0: Croissant, s'il te plaît, il y a pas de gens que tu viens de citer.
1: Ah si, attends, je te reconnais. Non.
0: S'il te plaît, tu vas te calmer, merci.
1: Calme, Gérard.
0: Ok, parce que sinon tu vas aller
1: au standard
0: vite fait. Okay. Dodi.
3: Bonsoir Gérard, bonsoir Sandy, bonsoir le fils de Gérard et Sandy.
1: Bonsoir.
0: Bon alors Dodi, déjà tu as commencé par te calmer, s'il te plaît, merci. Poussin.
4: Bonsoir Gérard.
0: Ouais, tu parles un petit peu plus fort devant ton combiné, Gérard. Merci.
4: Bonsoir.
2: Marie Poppins.
0: Marie Poppins.
4: Bonsoir Paris, bonsoir Gérard.
0: 17 ans de Brett.
2: Ouais, c'est ça, ouais.
0: Ouais, ben 17 ans, les gens à sorci, ils doivent être couchés.
1: Ouais, t'as ton bac à passer.
0: Tampon, bonsoir.
4: Bonsoir à tous.
1: Comment tu t'appelles? Tampon,
0: s'il te plaît, tu restes calme, s'il te plaît. Ok, merci.
4: Merci.
0: Bon.
1: De rien.
0: Alors, premier débat, c'est sur les collectionneurs.
5: Ouais.
1: Super.
0: Alors, que vous rapporte le fait de collectionner?
5: 10 sous.
0: Alors, c'est-à-dire?
5: 10 sous, et ben, quand t'as une belle collection très étoffée d'un objet multi
0: représenté. Oui, mais écoute-moi. Ça te dérange de tourner de ton nom en premier?
5: Excuse-moi, c'est Dodi, Gérard.
0: Ah, voilà, je préfère.
5: Dodi, qu'une collection de timbres très, très, très étoffée et très riche peut te rapporter plusieurs millions de francs.
0: Oh, attends, Dodi.
5: Oui, Gérard.
0: Dodi, t'appelles d'un portable?
5: Non, j'appelle d'une voiture tout à fait normale.
0: Non, parce que c'est bizarre, il y a des soufflements. Hein.
5: Ah, ça vient pas de moi.
0: Ah, ça vient pas de toi, ça vient de moi, alors.
5: Non, probablement pas non plus, Gérard. Je pense que t'as du matériel à la hauteur.
0: Ah ben oui, le soufflement, j'aime pas trop, ok?
5: Ah ben, je ferai tout pour empêcher le soufflement, Gérard.
0: Oui, ben, dans ces cas-là, tu vas aller voir Fielder au standard tout de suite.
5: Oh non, Gérard.
0: Non, parce que le soufflement, j'en veux pas. Le soufflement, je n'en veux pas.
2: Ok, je vais l'arrêter de souffler.
4: Gérard, c'est moi.
0: Oui, qui?
4: Non, c'est moi qui souffle.
0: Qui?
4: Je fais pas exprès, c'est Tampon.
1: C'est Johanna. Tampon.
0: Non mais Manu, Fildar s'il te plaît.
2: Ouais. Je suis là.
0: Tu prends ton pont donc à la place de Dodi.
4: Non Gérard.
0: Non mais c'est Dodi, c'est Tampon qui s'amusait à faire un soufflement.
5: Non mais Amgri, Tampon là, c'est pas marrant ta part. C'est pas cool hein.
0: Mon tire bouchon.
1: Oui.
0: T'as à dire quoi là-dessus?
1: Je voudrais parler mais
0: Non mais vous répondez.
1: Non mais c'est Tire-Bouchon, je vais répondre là Gérard.
0: Oui non mais vous répondez correctement parce que sinon on va aller vite là ce soir.
1: Un sujet, un verbe à complément.
5: Tu sais qu'il est raide alors. Non mais ta gueule toi, bon.
0: Bon alors celui qui dit que je suis raide, vous allez commencer par vous calmer.
4: Pas moi.
1: C'est pas moi non plus. Hein. Moi
0: non
1: plus.
0: C'est jamais personne.
4: Bon calmez-vous les mecs.
1: Bon c'est Tire-Bouchon, je vais y aller.
6: Ok hein. Marie.
1: C'est Tire-Bouchon, je vais y aller.
0: Bon alors ta couche.
1: Bon alors moi je collectionne les cartes postales, les timbres et les boîtes d'allumettes. Et ce que ça m'apporte, c'est très difficile à définir parce qu'en fait, c'est une passion.
0: Mmh.
1: Et une passion, c'est quand même quelque chose de très abstrait. Quand quelque chose te plaît, t'as du mal à expliquer pourquoi.
0: Oui, mais alors je vais te renvoyer la balle. Mmh. Par exemple, t'achètes des camions miniatures. Ça te rapporte quoi de faire une collection? Merci, merci pour celui qui rentre.
7: Non, s'il vous plaît, on va pas commencer à crier tout de suite. Donc, dans le respect de Gérard, hein, toujours.
0: Donc, Tire-Bouchon.
5: Bah, je reste comme camion.
0: Donc, je te demande si tu fais collection de timbres.
1: Ouais, de timbres, de boîtes d'allumettes et de cartes postales.
0: Bon, celui qui rote, il va commencer à se calmer parce que là, ça fait deux fois et je sens qu'à la troisième fois, je vais virer tous les mecs.
7: Par contre, sur Minitel, on nous dit, toi, Gérard, tu fais collection de râteaux, c'est vrai?
0: Non. Alors là, tu vois, sur Minitel, si c'est pour me poser des questions comme ça, je réponds pas.
7: Bah, ça peut être sympa, des râteaux dans son salon.
0: Oui, oui, oui, des râteaux, je sais ce que ça veut dire, d'accord? Merci. Donc, Thierry Bouchon, donc, toi, tu disais que tu faisais collection des cartes postales et tout ça?
1: De timbres et de boîtes d'allumettes.
0: Mm-hmm. Mais des cartes téléphoniques, est-ce que t'en fais collection?
1: Oui, j'en fais collection, enfin, j'en ai quelques-unes. Mm-hmm. Mais tu vois, c'est des très, très, très, très rares, tirés à 10, 15 000 exemplaires.
0: Oui, mais de toute manière, quand t'achètes une carte téléphonique, tu peux très bien en trouver plusieurs.
1: Oui, mais je veux dire
0: les cartes. Attends, tiens, Thierry Bouchon, une question que je vais te poser.
1: Oui,
0: est-ce que t'as eu, je sais pas, si t'as eu l'occasion de l'avoir, est-ce que t'as acheté déjà s'il vous plaît derrière, merci. Est-ce que t'as eu l'occasion d'acheter la carte de la Coupe du Monde?
1: Oui, et je les ai eues même avant qu'ils sortent.
0: Non, c'est pas vrai, tu.
1: Parce que Gérard. J'ai des relations à France Télécom.
0: Non mais alors là c'est bon, tu vois, c'est pas la peine de dire France Télécom, parce que France Télécom, ils sont bien gentils.
1: Gérard, pas de pub, Gérard.
0: Non mais, ils sont bien France gentils, Télécom, mais il faudra peut-être qu'ils arrivent à laisser le standard ouvert, ok? Donc Thierry Bouchon.
1: Oui,
0: non mais c'est bon, d'accord, Thierry Bouchon.
1: Ouais.
0: Donc on va demander à Croissant maintenant.
6: Oui, alors, bonsoir Gérard.
0: Non, mais c'est bon, les bonsoirs, y en a ras le bol, t'accouches.
6: Oui. Gérard, j'accouche. Je fais collection de trois petites choses. Les cartes magiques, de couleur bleue, bon, c'est un jeu de rôle, hein.
1: Magique, moi aussi.
6: Je suis le deuxième plus gros collectionneur de cartes bleues en France, je tiens à le signaler. Et ensuite, je fais collection de tout ce qui se rapporte à Kamel. Gérard?
2: Non, et tout va bien, Gérard est là.
6: Tout ce qui se rapporte à Kamel, c'est-à-dire les vieux briquets, les vieux hippos, enfin tout le bordel,
1: les paquets brillettes alors. Les paquets
0: non, non, et s'il vous plaît, Croissant.
6: Oui.
0: Croissant,
2: tu vas te tremper dans ton café.
0: Croissant.
1: Mais toi,
0: Croissant,
1: t'as
0: Croissant.
1: T'as
0: Croissant.
6: Oui,
0: Croissant, Croissant, Croissant, Croissant.
6: Oui.
0: Tu retournes au standard, s'il te plaît, merci.
6: J'ai pas fini de répondre.
0: Non, mais c'est bien, tu vas aller voir au standard.
6: Dis-moi pourquoi?
0: Parce que tu fais trop de pub. Allez, c'est bon. Dodi.
1: Oh. Allô, oui? Je t'écoute?
0: Dodi.
1: Oui, je t'écoute, Gérard.
0: Bon, alors, Dodi, t'as de la radio derrière toi, tu...
1: Non, j'ai pas de radio derrière moi, Gérard.
2: Non, je vais les calmer, mais continue le débat, j'avance.
0: Bon, Poussin. Mm-hmm.
8: Oui, moi, je fais la collection de bouteilles de coca vide.
0: Merci pour la pub. Alors, Poussin.
8: Oui.
0: On a dit de pas te faire de pub.
8: Bah ouais, mais bon, c'est ce que je fais, donc je vais pas te dire, je fais. Ils ont pas besoin qu'on leur fasse de la pub. Si, ils ont besoin, c'est bien.
0: Mm-hmm. D'accord.
8: Voilà.
6: S'il te plaît, Gérard.
0: Mary Poppins.
9: Oui, je fais des collections de pierres précieuses et de rouge à lèvres.
0: Et, ouais.
9: C'est un trésor inestimable. Voilà.
2: C'est vrai?
0: Cinq minutes, s'il vous plaît, les auditeurs.
9: Tu m'écoutes?
1: Mais pareil.
2: Attends, on est en train de lui expliquer un truc, là.
1: C'est toujours les auditeurs, c'est jamais les auditrices.
6: Ouais, c'est clair.
9: Jamais.
1: C'est qui?
0: Chut. C'est quoi cette merde de... Bon, ouais. Non,
6: oui, Gérard?
0: Ouais.
6: C'est Croissant, je me suis calmé.
0: Non, mais c'est bon,
2: je l'ai calmé, Croissant.
0: On va demander un tampon.
9: Oui. Moi, je collectionne les grenouilles et ça m'apporte beaucoup de plaisir.
0: D'accord. Donc moi je peux d'après un sondage sur internet, il y a 30% du bien-être, mm-hmm. 20% des femmes, mm-hmm. 25% de l'argent.
9: Ah ouais.
0: Et 25% rien du tout. Mm-hmm. Alors moi je peux vous dire une chose. Tout à l'heure Oui, mais tu vois là tu viens de citer une marque.
9: Ah, excuse-moi.
1: Gérard, c'est Thierry Bouchon.
0: Oui.
9: Petit camion et voilà quoi, ils sont très jolis. Voilà. Mais quel âge ton frère? il a 8 ans. Hein. 8 ans, parce que c'est l'âge mental pour collectionner les camions. Hein.
0: Ah ben si, je suis désolé, il n'y a pas d'âge hein, pour, pour faire des collections.
9: Il n'y a pas d'âge, mais il y a un âge mental quand même.
0: Non. Moi, attendez. Moi, je peux vous dire une chose. Dolly, s'il te plaît.
1: Il n'y a pas d'heure pour en manger.
5: Je voudrais juste savoir si tu collectionnes toi les camions.
0: Oui.
5: Parce que t'en parles beaucoup.
0: Oui.
5: Ah, c'est pour ça, d'accord. Je voulais juste savoir.
0: Oui, j'aurais bien voulu savoir où que je pouvais me les procurer en miniature.
1: Avec le carambolage qu'il y a eu, ça va pas être dur.
2: Quel genre de camion? Quel genre de camion? C'est lesquelles marques? Enfin, pas sans te dire la marque, mais quels? C'est des trucks? C'est des quoi? C'est des...
0: C'est des 40 tonnes, sans citer de marque.
2: Le Magnum.
0: Voilà.
9: Et Gérard, j'en ai un.
0: Oui.
9: Ouais. Tu les veux?
0: De quoi?
9: Bah, les camions. Mais GG?
0: Oui.
9: Moi, j'ai un truc à dire, c'est Marie Popine. Mmh. Je veux dire, moi, je suis pas d'accord, hein, pour les gens, qui se permettent de dire que, les collectionneurs, tout ça, ils font un âge, hein. Moi, je dis qu'il
0: n'y
9: a pas d'âge.
0: Non, mais de toute manière, il n'y a pas d'âge, mais attends, Marie Poppins, la question, on n'en est pas là. D'accord?
1: Donc. Est-ce que t'es beau comme un camion?
0: Oh! Ouais, on se calme. Alors, dépensez-vous beaucoup d'argent? Bon, deuxième question.
9: Oui.
0: C'est comme tout le monde a répondu. Donc,
1: oui.
0: Ouais, attendez, il y a une question.
7: Avant la deuxième question, non, c'est pas une question, c'est une affirmation. On nous dit que tu devrais plutôt commencer une collection de cervelles et arrêter celle des wagons Ricard. Qu'est-ce que t'en penses?
0: Alors là, tu vois, c'est qui?
7: C'est qui? C'est Palmier.
0: Eh ben, Palmier, tu vas aller voir, dans tes palmiers s'il y a des noix de coco.
7: Ah ouais?
9: Ouais, Gérard.
7: Tu l'as cassé, Gérard.
9: Mais il est mort, là.
1: C'est dingue ce que les gens peuvent dépenser comme fric sur Minitel pour dire des conneries. Hein.
0: Ah non, mais de toute manière, mais c'est pas grave.
1: Je peux vous dire que le jeudi, ça m'a ruiné. Hein.
0: Dans ce cas-là, pourquoi je t'appelle encore?
9: C'est gratos. Bon, je peux poser la question, s'il te plaît?
0: Eh oh, tu vas te calmer, toi?
1: Gérard, allez.
0: Non, mais c'est le cas qui me dit, tu vas poser la question, tu vas te calmer, s'il te plaît.
1: Attends,
0: d'accord?
9: Gérard, c'est
0: Non, mais pour l'instant, il y a encore une question.
7: Ouais, il y a juste,
9: il y a une autre question.
7: Est-ce que ta passion pour les 40 tonnes a débuté, à l'époque où t'as connu Christine?
0: Je répondrai pas là-dessus.
7: Ah, ok, d'accord.
0: Donc, alors, dépensez-vous beaucoup d'argent dans une collection?
5: Bah, il vaut mieux prendre une collection qui ne coûte rien, à la rigueur.
0: Ah ouais? Alors, trouve-moi une collection que
5: la pelouse. Par exemple, je collectionne les reçus de tickets de métro, par exemple.
1: Ah ouais, mais t'es bien obligé de payer le ticket de métro.
5: Non, d'accord, mais le reçu...
0: C'est qui, là, qui parle comme ça?
1: C'est pas moi. C'est pas moi.
0: Oh non, bah alors là! Là, celui qui s'amuse!
1: Non!
9: Ah, donnez vos noms, hein!
0: Bon, c'est bien, là,
7: tout le monde... Écoute, moi, c'est Manu.
0: Non, mais attends, Manu.
7: Bah, on m'a dit de donner mon nom.
0: Non, mais...
1: C'est
0: croissant, mais oui, mais j'aurais bien voulu savoir l'abruti qui a été donné un nom comme ça, parce qu'il va dégager vite fait, celui-là.
1: Lequel?
0: Oui, celui qui a été dire les tickets de métro.
9: Eh ben, c'est alors...
0: Ouais,
9: comme collection.
1: Je crois que c'est celui qui collectionne les cartes
0: magiques,
1: là.
0: Non, tampon, allez, hop. Je prends dans l'ordre que je voulais, c'est tout. Tampon.
9: Oui.
0: Donc, pour toi.
9: Oui, ça coûte.
0: Non, mais tu te réveilles quand je pose des questions parce que.
9: Oui, excuse-moi, j'avais oublié ta question parce que tu fais tellement d'interludes, enfin bref.
0: Ah ouais, je fais de l'interlude.
2: Non, de l'internet, il fait.
9: Ah pardon, l'internet, ouais. Moi je collectionne les grenouilles donc, ça me coûte assez cher, ouais.
0: Tu payes combien pour acheter une grenouille?
9: Pardon?
0: Bah, tu payes combien pour acheter une grenouille pour faire des collections?
9: Je mets jamais plus de 100 balles, mais bon, ça coûte cher, quoi.
0: Mm-hmm.
9: Il y en a partout chez moi.
0: D'accord. Ok. Marie Poppins?
9: Écoute, moi, ce sont des pierres précieuses, donc ça dépend. Les prix varient, quoi. Ça dépend, hein. Ça dépend. Voilà. Est-ce que tu as du quartz magnétisé?
0: Non, mais Marie Poppins?
9: Oui?
0: Tu peux parler un petit peu plus fort devant ton combiné?
1: La kryptonite.
9: Oui, la kryptonite, j'en ai.
5: Nix.
9: Donne-moi des noms de pierres et je te dirai si je les ai ou pas. Hein.
0: Je te donne pas de nom de pierre, s'il te plaît.
9: Mais j'en ai beaucoup, ça dépend.
0: S'il vous plaît.
9: Pierre Perret.
0: Ah non, mais attendez, on va y aller calmement. Mm-hmm. Hein, parce que moi, si vous voulez que je vous réponde, moi j'ai des statistiques.
9: Mm-hmm.
0: Donc je pourrais vous répondre sur les deux débats. Donc poussin.
10: Eh ben moi ça me coûte 6,50 francs parce qu'une bouteille de coca ça coûte 6,50 francs.
0: Ouais bah alors poussin.
11: La pub.
0: Poussin.
2: Mais elle a pas fait de pub, elle a dit coca, c'est pas Coca-Cola.
0: Non, presque pas, elle a dit Coca-Cola alors.
2: Voilà. Non, elle a dit une bouteille de coca. Non,
7: elle aurait pu dire Pepsi ou Virgin Cola, ça aurait été de la pub.
0: Dodi.
5: Bah moi je collectionne les couvertures du journal Libération.
0: Et voilà, alors là Dodi. Bonne nuit Dodi. Bonne nuit à toi. Merci pour celui-là. Alors bonne nuit pour lui.
11: Mais Gérard, t'avais pas marqué que Dodi ça voulait dire Dodi Alfayed?
5: Gérard, deux tensions.
10: Ah, c'est lourd.
0: Bon, Fildar, s'il te plaît.
5: Deux tensions, Gérard.
0: Dehors celui-là.
2: Je vire Dodi.
0: Oui.
2: Je le dégage.
0: Oui.
2: Je le fous sous le pont.
0: Non. Non mais rigole.
5: Bien, fasciste.
0: Voilà, merci.
7: Je crois que c'était le troisième débit à gauche.
11: Attention, il va se fâcher.
0: Croissant.
11: Oui, alors donc moi mes cartes magiques, justement, c'est très bien que tu en parles parce qu'il y en a des très très très très chères et moi ça me coûte très très très cher effectivement.
0: Attends,
11: oui.
0: Croissant.
11: Oui.
0: Non. Il rappelle pas du tout.
2: Bah attends, écoute alors.
11: Non,
0: il rappelle pas du tout.
11: Quoi?
0: Il s'en bat complètement.
2: Bah écoute.
11: Qu'est-ce que tu dis, Gérard?
10: Mais il va pleurer.
0: Tu t'en vas complètement, je ne te veux plus.
7: Mais là, c'est Croissant qui parle. Croissant, il a rien fait.
2: Dodi, je l'ai viré, il a raccroché là.
7: Croissant, il a rien fait.
11: J'ai rien dit, moi, Gérard. Oui, donc je disais qu'il y a une. Les cartes. Sont cotées à la bourse. C'est vrai, il y a une véritable bourse qui existe, et la plus chère de toutes les cartes coûte environ 1200 francs.
7: Attends, excuse-moi, Croissant, si je peux me permettre, c'est quoi comme carte?
10: C'est
11: les
10: magiques.
11: Les cartes magiques, c'est des jeux de rôle, c'est
10: ouvert. T'as la flûte enchantée?
11: Comment?
10: La flûte enchantée.
11: Ah non, je l'ai pas, non. J'ai la lampe d'Aladin.
10: Ah ouais, d'accord.
11: Voilà.
0: Non, mais
11: c'est vrai, hein.
0: Donc c'est bon, Croissant,
11: plus ou moins, oui, mais je peux te dire, Gérard, que c'est vraiment très cher.
0: D'accord.
11: C'est clair. Ça dépend, hein. Non, ça dépend pas, quoi.
10: Bah si, ça dépend de la bourse, hein, je suis désolé, hein.
11: Ah ouais, de la bourse, selon
0: Tire-bouchon, oui. Croissant, s'il te plaît.
11: Oui, mais non, même
0: Croissant, s'il te plaît.
11: Oui.
0: On se calme, maintenant je demande à Tire-bouchon.
11: Oui, moi, ma passion, entre les cartes postales, les timbres, les boîtes d'allumettes, c'est vrai que ça me revient assez cher par mois. Entre 400 francs et 1000 francs.
10: Putain.
0: Attends. Entre 400 et 1000 balles?
11: Ouais.
10: Beaucoup, hein?
11: Ouais. Ah ouais, mais
0: ça fait un peu beaucoup, hein?
11: Ah, t'as des cartes postales, Gérard, qui ont, je sais pas, moi, 125 ans, qui valent très très cher, tu sais?
10: Mm-hmm.
11: Lesquelles? Par exemple, des cartes postales qui ont été signées à Croix,
0: mm-hmm.
11: Où ils décident le port de Honfleur.
0: Ouais, ben moi, tu permets bon, Tire-bouchon. Mary Poppins.
10: Oui.
0: Tu me laisses.
10: C'est pas moi qui parle, là, Non, c'était moi. Mais
0: bon. C'est qui?
2: C'était Tampon. Vas-y, Gérard. Il a quelques statistiques. Comment c'est statistiques?
0: Statistiques. Donc moi j'ai un petit sondage là qui est sous les yeux. Donc j'ai 22% qui déploient pas plus de 25 francs par mois. J'ai 28% qui ne dépense rien, donc là-dessus je vois pas pour ça. J'en ai d'autres 13% pour 1000 francs par mois et 37% n'ont pas de collection mais dépensent quand même de l'argent pour aller voir des
10: verres de rouge.
0: Pour aller voir des Péra...
7: Pathéticienne.
0: Donc, moi, je peux vous dire une chose, que moi, là-dedans, je dépenserai jamais trop d'argent, parce que...
2: C'est dans les putes?
0: Même
7: pas
0: dans
7: plus de
0: les
7: 400
0: putes,
7: balles par mois, Gérard.
0: Non, même pas. Même pas, tu vois, parce que je préfère 200 mettre...
11: Un budget de 150.
0: Non, mais tu vois... Moi, je préfère mettre 500 balles pour avoir mon camion, celui que j'attends, et c'est tout. Votre collection pour de l'argent, si oui, pourquoi? Et on va s'écouter.
11: Attends, Gérard.
10: Non, que j'ai rien compris. On n'a pas compris.
11: Vendriez-vous votre collection pour de l'argent, si oui, pourquoi?
0: Ben oui.
10: Comment?
0: Vendriez-vous?
2: Non, pas vendredi, on est jeudi.
0: Est-ce que vous allez vendre votre collection pour de l'argent? Si oui, pourquoi? On est bien clair?
6: question que je te répondrai pas.
0: Non. Bon, bah alors, celui qui veut pas répondre, eh ben.
4: Il dégage.
2: Non, je vais lui expliquer en antenne la question. Hop. T'inquiète pas.
0: On est d'accord. Et là, on va s'écouter, déjà.
2: Bah oui, en fait. Disque. Oui, quand même.
0: Ah bah c'est vrai, ouais, je finis à 4h, c'est
2: bah
0: vrai.
2: Ouais.
0: Donc, on va s'écouter le petit caca du soir avec des gants, c'est plutôt propre. Et on se retrouve juste après. Et si vous voulez nous appeler, 0803 08 5000 et 0870 5000 et toujours 3615, Code Fun Radio, rubrique
12: Direct.
0: Voilà, c'est toujours la suite de, des débats du jeudi. Il est 1h38 et là vous venez d'écouter le petit caca du soir avec des gants. C'est plutôt propre. Donc on récupère Thierry Bouchon.
1: Ouais, bonsoir Gérard, bonsoir Manu, bonsoir Fida, bonsoir.
0: On récupère Croissant.
13: Oui, bonsoir Momo, bonsoir Lolo, bonsoir Gérard. Bonsoir.
0: Oh, s'il vous plaît, on se calme derrière, on se calme.
2: À la place, excuse-moi.
4: Ouais,
2: à
4: bonsoir,
2: la...
4: Gérard.
2: Bonsoir, Poussin. Et à la place de Dodi, on accueille Tony.
14: Bonsoir tout le monde, bonsoir Gérard.
1: Bonsoir. Salut Tony.
4: Bonsoir.
1: Je me couche.
0: Oui. Donc, on récupère Mary Poppins.
1: Pourquoi on n'appellerait pas Ultraman?
0: Ouais, s'il vous plaît.
14: Il est rébar.
0: Oh, on se calme.
1: Tony,
0: d'accord,
1: c'est
0: Tony. Bon, déjà, tu vas me calmer.
2: Je gère.
0: Mary Poppins.
4: Oui, bonsoir, GG.
0: Bonsoir. Tampon.
4: Oui, bonsoir.
0: Et Tony, pour finir.
14: Bonsoir.
1: Comment est-ce que Tony?
14: Oui,
1: ça
14: oui, bien. Obrigado.
4: Bon, bon,
12: allez, on y va, on continue le débat, allez.
0: Alors, donc, vous avez compris la question?
4: Non.
0: Ouais. Non, vous foutez de ma gueule ou vous prenez le train, là?
1: Ouais. On prend le train.
14: On prend le métro.
0: Ouais, vous prenez le métro.
4: S'il vous plaît. Répète-la.
0: Alors, vendriez à vous votre collection pour de l'argent? Si oui, pourquoi?
4: Vend quoi? Je réponds.
0: Votre collection!
4: Je réponds.
0: Ouais, mais Mary Poppins, tu vas te calmer un petit peu, hein. On va demander à Tony.
14: Pourquoi moi?
0: Parce que tu as passé, si t'as pas envie de répondre,
14: okay,
0: tu dégages.
14: Sois pas agressif comme ça. Donc, moi, s'il y a des acheteurs de morpions, moi, je suis un collectionneur.
0: Bon, ben, Tony.
14: Qu'est-ce qu'il y a? Mais j'ai le droit de collectionner ce que je veux aussi.
4: Déjà, il faut être tolérant, chacun sa
14: chose. Attends, j'ai commencé tout petit. Des morpions de poils roux, des morpions de poils blonds, des morpions de poils bruns. Donc, s'il y a quelqu'un qui est intéressé, qui me contacte.
0: D'accord.
14: Un billet okay. Amateur.
0: Ok. Tampon, s'il vous plaît. Si vous voulez savoir où il habite, vous verrez ça en antenne, d'accord?
4: D'accord.
0: Donc, tampon.
4: Oui.
0: Donc, toi?
4: Moi, en aucun cas, je ne vendrai ma collection de grenouilles.
14: Et c'est quoi? Ah, de
1: grenouilles. D'accord,
0: voté. De grenouilles?
4: En aucun cas, oui.
0: Mais pourquoi? Même pour de l'argent?
4: Bah, surtout pour de l'argent. C'est trop ma vie. Trop moi.
0: Ouais, mais admettons que la personne te propose 3000 francs pour t'acheter tes grenouilles.
4: 3000 francs? Non, mais attends, tu te moques, là?
0: Non, mais attends.
4: J'ai plus de 300 grenouilles, je vais pas vendre 3000 francs, mais 300 grenouilles, t'es fou.
0: Eh ben, admettons 9000 balles.
4: 9000, mais tu rêves, mais et les sentiments, ça se vend pas.
14: Tony?
0: Oui. Non, attendez, oh, s'il vous plaît, oh!
14: Attends, je commence, je débute.
0: Non, mais vous allez vous calmer, d'accord? Donc, tampon.
4: Oui.
0: Donc, même pour 9000 balles, tu voudrais pas.
4: Mais même pour 90 000, jamais je ne vendrai ma collection de grenouilles.
0: D'accord, ok. Mary Poppins?
4: Écoute, GG, je crois qu'il faut quand même tenir compte de la valeur sentimentale.
0: Mmh.
4: Donc, moi, je ne vendrai pour tout l'or du monde. Je ne vendrai jamais ma collection de pierres précieuses et d'orgelles. C'est parce qu'on est des filles, en fait. Parce que GG,
0: Tampon. Tampon, oui. C'est toi qui parles sur Mary Poppins, là.
4: Non, je parle après, je parle pas sûr.
0: Hein? Donc, Mary Poppins, vas-y, tu disais.
4: Oui, merci. Je te disais, GG, en fait, il y a un critère, il faut tenir compte, c'est que quand t'as une collection, tu y es très attaché. Donc, tu vois, t'as des sentiments, tu peux pas négliger cela.
0: Oui, mais moi je vais te poser la question. Si t'as vraiment besoin d'argent.
4: Oui.
0: Est-ce que tu vendrais ta collection pour de l'argent?
4: Non, jamais.
0: Pourquoi? Alors, attends. Oh, Mary Poppins, s'il te plaît.
4: Oui, bah, je te réponds, tu m'entends pas?
0: Oui, mais je te demande pourquoi.
2: Elle s'envole.
4: Non, je peux pas parce que.
9: Même si j'ai pas de sous, je vendrai pas. J'ai pas besoin d'argent, moi. J'ai besoin du cœur.
0: Non, mais même, attends, dans ce cas-là, tu vas pas vendre un truc qui a de la valeur pour, par exemple, si t'as rien à bouffer, pour bouffer.
9: Ouais, voilà.
14: Gérard, excuse-moi de te couper là, parce que j'ai pas suivi. Tu fais collection de quoi, toi?
0: Mais c'est qui, là?
14: C'est Tony.
0: Non, mais attends, Tony, pour l'instant,
7: de camion miniature, Tony.
14: Ah, d'accord.
0: Poussin.
10: Moi, ouais, je la vendrai, ma collection de bouteilles de coca. Sans problème.
0: Bon, alors, Poussin, ça commence à bien faire tes pubs.
10: Quoi?
1: Je te l'achète.
10: Tu l'achètes? On met 2000 bouteilles. Tu vends combien?
1: Moi, j'achète tout ce qui est Orangina et Sprite.
0: 300.
10: C'est 2000 bouteilles.
0: 300.
1: Oui.
0: Et toi?
1: Eh bien, moi, non, je vais pas la vendre parce que je vais attendre que ça prenne de l'âge et de la valeur.
0: Mmh.
1: Et non, c'est quelque chose que, pareil, quoi, j'y tiens beaucoup, quoi, c'est tout.
0: Ouais, donc. Donc dans ce cas-là, ça fait ouais, mais ça fait à peu près comme des disques ou des cartes téléphoniques.
1: Voilà. Exactement, ouais. Ouais, ouais.
0: Donc
1: j'attends que ça prenne de la valeur.
9: Mais c'est vrai?
1: Si je veux vendre un jour.
0: Attends, croissant. Je te raconte tout de suite après.
1: Oui.
0: Ouais, c'est qui
9: oui, c'est Marie-Copée, j'aurai une question, mais je la poserai après.
0: Bah non, tu la poses maintenant,
9: oui,
0: s'il
9: d'accord.
0: te plaît.
9: Ok, César, je veux te poser cette question. Toi, qui fais la collection de camions en miniature,
0: ouais.
9: Eh bien, est-ce que si un jour t'as pas un sou, t'as plus rien à manger, et quelqu'un qui vient te proposer 10 000 francs, est-ce que tu vas le vendre? Réponds-moi.
0: Oui.
9: Tu vendrais ta collection pour bouffer.
14: Gérard, j'aimerais savoir où.
9: Ça me déchire le cœur,
14: où ça en était.
10: T'as bien raison, Gérard.
14: Ta collection de bouteilles d'alcool vide.
0: c'est qui vient de dire ça?
1: C'est Tony, comme d'habitude.
14: C'est Tony.
0: Tony!
9: Tu m'as pas répondu pourquoi tu.
0: Attendez. Tony, s'il te plaît.
14: Oui.
0: Tu vas retourner voir la charmante.
14: Avec plaisir.
0: Non, pas toi.
14: J'ai fait exprès en plus.
1: Faut le laisser, Tony.
0: Donc tu vas retourner voir la charmante. Déjà.
14: Fildar, la charmante Fildar.
0: Oh, Tony, s'il te plaît.
9: Elle est où, Sandy?
15: Me dis pas que t'as oublié mon prénom.
1: Oh, 6 minutes.
0: Ah voilà, tu vas retourner voir la charme. Tu vas la retourner voir.
2: Voilà.
0: Bon, Fildar, s'il te plaît, tu vas te calmer. Donc Tony, tu vas retourner voir celui qui t'a choisi au standard.
1: Mais non.
9: Mais non. Tu m'as pas répondu, hein.
0: Non, mais moi je te dis oui, d'accord.
9: Non, mais tu m'as pas répondu pourquoi.
0: Parce que si j'ai besoin d'argent, je revendrai ma collection et c'est tout. Donc Tony, tu retournes.
14: Non,
0: y a pas de laisse-le. D'accord.
9: Bah allez, c'est pas grave, GG.
0: Oui.
1: Si Tony se casse, tout le monde se casse. Ouais, exactement. Ouais.
9: Bon, le prochain.
0: Non, mais attendez.
14: Merci, collègue.
0: S'il vous plaît. Parce que je vois, c'est moi qui gère mes débats. D'accord. C'est moi qui dis qui veut que je dégage.
14: Non, mais Gérard,
0: donc,
14: je suis désolé.
0: Tony, tu retournes...
2: Bon, je vais le calmer, continue ton débat.
0: Tu retournes là-haut. Tire-bouchon, pour toi.
1: Oui, bah pour moi, tu vois, Gérard, ça me ferait chier de vendre ma collection. Parce que j'ai réussi à acquérir des pièces inestimables, et en la vendant, j'aurais trop peur de me faire arnaquer, même si j'ai affaire à des professionnels.
0: Oui, mais regarde, je prends ces... Attendez, c'est Poussin ou Tampon qui avait des cartes téléphoniques?
10: Pas du tout, non.
0: C'est qui? Qui?
1: Bah, Tire-bouchon.
0: Ouais, mais qui c'est qui avait des cartes aussi téléphoniques?
1: Le mec, là...
2: Dodi.
1: Pas moi, non, j'ai pas de carte téléphonique. Moi, j'ai les cartes de jeux de rôle, c'est tout.
0: Non, mais...
1: Non, mais c'est Dodi, mais tu l'as viré.
0: Oui, non, mais par contre, tu vois, moi, je vais t'échanger une carte téléphonique qui est tirée, admettons, à 150 000 exemplaires.
1: J'en veux pas.
10: Moi, j'en la veux, moi.
1: J'en veux pas parce que j'en ai à moins que ça.
0: Ah, attends. Des cartes tirées à 150 000 exemplaires pour 200 balles, tu la prendras pas?
1: Non.
10: Si.
0: Merci pour celui qui rote, d'accord?
10: Ouais.
1: Non.
0: Ça, c'est un truc que j'aurore quand je pose la question.
2: C'est donc, parce qu'il a lu du Sprite.
0: Admettons qu'une carte comme la Coupe du Monde qui est tirée, je crois qu'elle doit être tirée à 150 000 ou 200 000 exemplaires.
2: Hein, ah, c'est un peu plus que la Titiolina, quand même.
0: Non, mais ça, on en a rien à foutre, d'accord, Fildar? Et toi, tu as commencé à te calmer parce que tout à l'heure, tu as rien perdu du tout. Tu as rentré chez toi.
9: C'est qui, ça, la Ticho? Je sais pas quoi, là.
0: La Ticholina, c'est une qui est en Italie. Donc,
9: c'est une voiture?
10: Non, c'est dans le Muppet Show.
0: Bon, d'après les sondages que j'ai sous les yeux...
10: C'est quel journal, excuse-moi ?
0: Non, mais c'est pas un journal, c'est...
10: Tu n'as pas tes sources.
0: Je préviens d'une chose, vous avez comme, commencé à vous calmer par parler de Laurent Payette, ok ?
10: Vas-y. Qui ?
15: Qui ?
10: De qui?
0: Oui, oui, de la main de ma sœur dans
7: Laurent Lafayette.
10: D'accord.
7: Lafayette.
0: Non, il y a 35% qui disent non, qui arrivent.
2: Devant ton micro, non. Gérard, merci.
0: Il y a 30% qui disent non parce qu'ils ont, ils n'ont pas assez d'argent. Et il y a 55% qui disent collectionner les mannequins seulement de chez Presunic. Alors, à mon avis, tu vois, Manu, tu vois. Là-dessus, ton truc comme ça, tu vas te le garder.
7: Oui, non, mais seulement t'as pas bien lu, Gérard.
0: Si.
7: Non.
0: Si, non. Parce qu'apparemment...
7: Non, c'était la case Vendriez...
0: n'importe quoi.
7: C'était Vendriez-vous de la votre collection pour de l'argent. 58% des gens vendent leur collection pour de l'argent. Pourquoi ? Pour de l'argent. Et 42% ne la vendraient pas, car c'est de la merde. C'est ouais. Ça, là. C'est ça, t'as mal lu, t'as lu au-dessus.
10: Ah, bah,
7: c'est la 4.
10: C'est pas compréhensible, là. Comprends.
7: C'est la 4,
0: ouais, c'est bizarre parce que de la 4, on est à la question 3 et pour moi
7: c'est parce qu'ils ont inversé, c'est pas grave Gérard.
0: Non mais moi des trucs comme

0: C'est-à-dire?
1: Bah, c'est pas, t'as plusieurs.
2: On n'a pas le droit de dire les marques.
1: On a droit de donner les noms de couturiers ou pas, Gégé?
2: Non.
0: Non plus.
1: D'accord.
0: Ah, c'est pas vraiment une marque, les noms de couturiers, Gérard.
3: Peter Price.
1: Ouais, Jean-Paul Gaultier.
2: Bah ouais, c'est pas une marque.
1: Ouais, Georges Armani, ça, c'est pas des marques. Hein.
0: Ouais, bon.
1: Donc, en fait, ça dépend. Ouais, j'en achète, mais pas beaucoup quand même. Hein.
0: Mm-hmm.
1: Donc, de temps en temps, une pièce rare, oui, ça le fait, quoi.
0: Tire-bouchon.
4: Non, j'achète pas, ça m'intéresse pas.
0: Ça t'intéresse pas? Donc, t'achètes tes affaires où, toi?
4: Je les vole.
0: Non, attends. Attendez. Tu les achètes où, tes affaires?
4: Décathlon.
0: Décathlon, bien sûr.
4: Bah oui, pour les polos. Tout
0: ouais, ça. Décathlon à fond la forme, c'est ça? Ok. Merci, Tire-Bouchon.
5: Pas de slogan, pas de
0: merci,
5: slogan.
0: Merci, Tire-Bouchon. Croissant.
4: Un peu comme Tire-Bouchon, je sais pas trop. Hein.
0: D'accord. Non mais si vous voulez pas répondre aux questions, vous le dites tout de suite.
1: Non, on n'a pas utilisé les noms.
4: C'est ambigu ta question.
5: Moi c'est Tony, je peux répondre.
0: Non, attends, pour l'instant Tony, tu vas te calmer Tony, toi.
1: Je comprends pas quelque chose.
0: Poussin.
1: Qu'on
0: n'a
1: pas utilisé les noms.
0: Wow.
3: Wow, 6 minutes.
0: Poussin.
2: Oui, moi je préfère acheter chez Tati.
0: Pourquoi?
2: Parce que c'est
5: moins cher.
2: C'est meilleur.
4: Elle est gentille Tati.
2: Voilà.
0: Mary Poppins.
1: Oui, je t'ai déjà répondu, c'est Giorgio Armani, Gaultier, Versace, plein de choses comme ça, oui, tout à fait.
4: Emmaüs?
1: Non, pas lui. J'aime pas.
4: Croix Rouge?
1: Non.
0: Tampon?
2: Ouais. Moi pas trop, Madame. Parce que ça coûte un peu cher, puis bon,
0: celui qui s'amuse à balancer des marques bidons, tout à l'heure, il va retourner au standard, ça va aller vite fait. Mais ce soir, vous avez pas commencé à me casser les burnes. C'est clair et net. Alors, Tony? Comme tu veux.
5: Oui. Adidas. Non, je trouve ça hors de prix, les collections des grands couturiers. Donc, j'achète pas.
1: Non, je suis pas d'accord.
5: En plus, ils font pas de dessous sexy, donc je vois pas.
1: Non, mais je suis pas d'accord, Gégé.
5: Bon, vas-y, exprime-toi.
1: Gégé ?
5: Exprime-toi.
1: Ouais, je m'exprime. Gégé, c'est Mary Poppins. Je voulais dire que les vêtements haute couture, ça coûte pas cher. Hein.
0: Bon. La 3.
1: Gégé, qu'est-ce que t'en penses ?
6: Il n'en pense rien, attends, il va
0: dire. Non,
1: est-ce que tu crois qu'une robe de Gaultier, ça va coûter, je sais pas, 30 000 francs? Ça va pas ou quoi?
7: Bah attends, justement, il va te répondre, il a un sondage pour.
1: Ah.
0: Donc, il y a 35% qui disent non car ils n'ont pas assez d'argent. Uh-huh. Et 57% qui collectionnent les mannequins seulement. Seulement.
7: De chez une marque qu'on citera pas.
0: Voilà.
7: C'est pas Mammouth.
2: Et tu les achètes où tes fringues, Gérard?
0: C'est quoi? Moi, mes fringues, moi j'achète plus rien parce que comme on me donne tout.
7: T'as quand même acheté un super blouson.
0: Ouais,
7: la remercier.
2: Emmaüs?
0: Non, pas chez Emmaüs, tu vois.
2: Gérard, qui c'est qui te les donne tes fringues?
5: La radio, il est habillé par
0: la radio.
1: Ah, habillé par la radio. Qui c'est qui te les donne?
0: Bah.
1: Hein?
4: C'est Fijo qui les donne.
0: Alors, celui qui vient de dire ça, tu dégages. Bonne nuit à toi.
3: Je dégage.
5: C'était Tire-Bouchon.
0: Eh ben, Tire-Bouchon, bonne nuit.
4: Oh non.
5: Allez, hop.
0: Bonne nuit, Tire-Bouchon.
6: Je le débouche.
4: Et Tony.
0: Non, il n'y a pas tout à l'heure. Tu repasses pas dans le deuxième
4: Tony,
0: débat.
4: Tu le...
5: C'est normal, il y a du monde qui attend derrière.
0: Mais Tony, ça va être pareil pour toi.
6: Bon, c'est bon, je l'ai viré. Continue.
4: T'as aidé à rester, Tony.
0: Alors, où on
1: joue?
0: Ouais, ça y est, oui.
1: Gérard.
0: Oui.
1: Tu as pas répondu, qui c'est qui te les donne, tes vêtements?
0: Mes vêtements, on m'en donne et comme il y a des gens qui sont à peu près de la même taille que moi, donc je peux récupérer tout ce que je veux, que ça soit en pantalon, chaussures, même t-shirt. Voilà. Et à l'heure actuelle, je peux vous dire une chose, que je tourne à plus de 400 t-shirts.
1: Ah
2: oh,
7: pas mal.
0: Oui.
1: C'est Mary Poppins. Je vais te demander, à ton avis, j'ai un complet, ça doit coûter combien chez, par exemple, je sais pas, chez Gaultier ou chez...
2: Un complet veston.
0: Un complet, tu veux dire costume
1: Voilà, chez Gaultier, ouais.
0: Je peux, si je me trompe pas, j'ai dû voir un prix, normalement ça doit te coûter pas loin de 1500 à 2000 francs.
1: Ça doit être ça,
0: chez Gaultier. Attendez, il y a une question Minitel, s'il vous plaît, merci.
7: Ouais, sur Minitel, on nous dit que tu tournes à 400 t-shirts, mais par contre, tu tournes à un slip aussi.
4: Jaune,
5: par mois.
0: Alors, c'est qui cet abruti?
7: C'est Manu Mili.
0: Manu Mili, c'est bien, il va
7: son nom de famille, c'est Tari, si tu veux le retrouver.
5: Et Gérard, je voulais te dire que les pantalons à passe avec des tongs, c'est pas très esthétique.
2: Non, c'est pas très beau.
1: Non, mais c'est faux parce que Gérard, il porte des caleçons, hein.
4: Une dent en or.
2: Comment tu le sais?

0: Mais tu portes des caleçons, tu l'as déjà dit.
1: Non.
0: Bah quoi, tu as déjà une taille.
1: Non, quoi, non mais c'est bon, je vais pas vous dévoiler ce que
0: des
1: je porte.
0: Slips. Il change de slip tous les deux
2: des
0: jours.
2: Springs.
0: Des strings. Mmh. Ah d'accord. Non, non, il a dit qu'il...
1: Où rangez-vous votre collection? Ça vaudra mieux que de répondre des conneries.
0: Tu peux répéter?
3: Excuse-moi, avant que quelqu'un réponde, on accueille à la place de Tire-Bouchon que t'as viré Coquelicot.
0: Bonsoir.
2: Bonjour, Gérard Coquelicot.
0: Bonsoir Coquelicot.
2: Bonsoir Gérard, bonsoir. C'est comment ton prénom déjà?
0: Marie-Popine.
2: Salut Marie-Popine.
0: Ah, ouais, pardon,
2: Salut Gérard Coquelicot. Excuse-moi, merde, j'ai failli le dire. Hein? Moi, je l'ai entendu, hein. Oh, pardon.
0: J'ai entendu.
3: Bon, vas-y Gérard, allez, embraye, embraye.
0: Allez Gérard.
1: Alors, où rangez-vous votre collection?
2: Où rangez-vous?
1: Et attends, tu sais pas où que tu rentres sa collection, hein, Brutu?
2: Ouais, Coquelicot.
1: Ouais, Coquelicot. Ben, moi, toi, ta collection, tu dois la ranger dans un champ. Ouais.
4: Oh là là, c'est joli, ça.
1: Ouais. Ouais. Ouais.
2: Ok.
1: Ouais.
0: Ouais.
2: Si tu veux, moi, dans ma salle de bain, si tu veux, je collectionne les pins, puis les cotons-tiges.
1: Ouais, Coquelicot, coton-tige, tu vas aller boire plus de dents.
3: Non, mais attends. Moi, je collectionne les cotons-tiges aussi, et c'est pas pour ça que c'est envers toi.
1: Mon croissant.
2: Moi, je collectionne les soutiens-gorges qui font 120 dés.
1: Où rangez-vous votre collection, espèce d'abruti?
2: Abruti, dans un classeur. Mes cartes sont toujours dans un classeur.
1: Ah, voilà. Voilà une question. Voilà.
3: Ouais, mais quand tu fais une collection de camions miniatures, tu la mets pas dans un classeur, quoi.
1: Ah non, en principe, non. Ah, jamais dans une vitrine.
2: Moi, bah, je les crasse sur l'autoroute et je les mets dans le classeur.
4: Voilà, tu dans une vitrine de boulangerie, de boucherie, ou ça?
1: Alors, croissant.
2: Oui.
1: Ta réponse à ta question, je les range dans une vitrine et non comme ça a été dit, là, l'histoire sur machin chouette. Ok?
0: C'est-à-dire?
2: Super.
1: Donc, poussin?
0: Ben moi, comme j'en ai beaucoup, hein, je commence à en avoir 5000 des bouteilles de coca.
1: Ouais, bah alors, poussin, avec tes bouteilles de coca, tu vas avoir Fulda et c'est bon.
0: Mais non,
1: c'est une collection. Non,
4: Gérard, Gérard. Attends, écoute-moi, Gérard.
1: Fulda, s'il te plaît. C'est moi qui décide. Alors, hé, de la première jusqu'à la cinquième, elle me parle de bouteilles de coca. C'est moi qui commande, ok?
4: Mais Gérard, c'est Manu, là, regarde-moi.
1: Toi, tu dégages.
4: Non, Olive.
1: Toi, tu dégages.
4: Olive, bon, je vous explique, Olive vient de rentrer dans le studio. Gérard, tu peux revenir à ton micro? Non, mais c'est normal qu'elle en parle si c'est sa collection, les bouteilles de soda.
1: Non, 10 bouteilles de coca, je suis désolé.
4: Bon, bah, dorénavant, 10 bouteilles de soda. Voilà,
0: comme ça. Soda.
4: Voilà.
0: Mais, GG?
1: Oui.
0: Je peux dire un truc?
1: Ouais, ben, justement, c'est à ton tour. Alors, où que tu ranges.
0: Mais j'ai pas fini, moi.
1: Non, mais où que tu les ranges?
0: Eh ben partout, vu que j'en ai plein, j'en mets dans la salle de bain, dans la chambre, dans le de partout.
1: Attends, t'es qui, toi?
0: Hein? Poussin?
1: Non, mais attends, je vais demander à Mary Poppins.
0: Mais oui, mais j'avais pas fini ma question. Bon, bon, vas-y, fini, Poussin, et je réponds après. Ça y est, j'ai fini, vas-y. Donc, ouais, j'ai moi, sous le lit. Sous mon lit, sur les étagères.
1: C'est-à-dire?
2: Ah ouais,
0: sur quoi, je t'explique quoi?
1: Ben, sur les étagères où?
0: Ah,
2: tout savoir.
0: À la troisième étagère, près.
5: À côté de la fenêtre.
0: Près de la fenêtre, en face de la cheminée.
5: Ah ouais.
2: Au nord, au sud.
0: Non, sud-ouest.
2: Ah d'accord.
1: Ah, ouais. Tampon.
5: Oui. Ben moi, tant que j'aurai de la place, j'achèterai des grenouilles. Donc il y en a partout, partout, partout, partout, partout.
0: Ouais, ça me paraît bizarre. Hein.
2: Et ça fait quel bruit quand tu les écrases?
1: Tony.
2: Oui.
1: Ça fait quel bruit quand je vais te poser la question?
2: Eh ben moi, justement, ça fait le bruit d'une réponse.
6: Ça fait le bruit d'un paix.
2: Donc moi, j'aimerais parler aussi de ma passion pour les camions miniatures.
0: Oh, toi.
2: Et ce que je fais, c'est que j'ai des petites figurines. J'ai une figurine Gérard, une figurine Sandy, des figurines Star System. Mm-hmm. Et je fais des crash tests avec mes camions.
1: Alors, Tony.
2: Oui.
1: Tony, oui. Tu retournes voir Fulda au standard.
2: Mais je suis le droit de pas. De
3: je veux
2: de
3: pas jouer passion. Avec Tony, moi. Je veux pas jouer avec Tony.
1: Eh ben,
3: crash test.
1: Tu le vires.
3: Mais non, il participe au débat.
2: Bah oui, j'ai le droit de parler. Bah oui, c'est Gérard. Moi aussi, je fais des crash tests avec mes cotons-tiges, hein. Ben.
1: Je vous préviens. Et on est à la cinquième, si vous voulez que j'arrête vite paix.
2: Bon,
1: il va être deux heures. Si vous voulez que j'arrête tout de suite le premier débat, vous le dites, continuez à parler des contentiges et tout ça. Moi, je vais arrêter tout de suite.
4: Gérard.
2: Moi, je fais crash test sous les ponts.
4: Sur Minitel, c'est pas grave, on l'écoute pas. Sur Minitel, il y a Butterfly qui nous dit que toi, ta collection, tu la ranges dans ton bar, c'est vrai?
2: Quoi?
1: Ma collection, j'arrange un petit peu partout et je peux.
2: Tu laisses traîner tes bouteilles un petit peu partout alors.
1: Tony, s'il te plaît, tu as la fermée. Merci. Celle qui parle du congèle tout à l'heure, elle va dégager. Ça va aller vite fait aussi. Donc, je disais que moi, ma collection, elle est rangée sur différents trucs. Par exemple, les camions sont... Mes camions sont rangés sur une étagère. Bon,
3: dans quelle pièce ?
1: Dans la salle à manger et tout.
4: Ça doit être joli chez toi, hein. Mmh. Ça doit être sympa.
3: Et ça pue pas le gasoil dans ta salle à manger ?
1: Non, parce que c'est pas du tout... C'est des camions miniatures, ça pue pas le gasoil comme dans ta bagnole pour que t'as toi. Ok.
6: Parce, en plus, c'est du sans-plomb qu'ils mettent dedans. Alors.
1: Ouais, donc, c'est...
4: Oui, c'est la 5.
1: 5. Donc, alors, d'après, on me dit 31% dans une chambre. 59% dans leur salon.
4: Comme toi.
1: Alors là, tu vois, les 10%, je répondrai pas.
4: Bah, c'est ce que les gens ont dit, hein.
1: On oui, mais ça...
3: C'est quoi, vas-y, Gérard, c'est de l'info.
4: Non, il veut pas dire que les 10%, c'est sous le pont de l'Alma. Mais oui, on dit pas, et puis c'est tout.
1: Non, mais ça, tu vois, ce truc-là, je répondrai pas.
4: C'est nul, on le dit pas.
1: Et l'autre, 0% dans une niche à chien, alors je vois pas pourquoi qu'on mettrait des collections dans une niche à chien.
4: Bah, justement, c'est peut-être pour ça qu'il y a 0% des gens qui répondent. Ouais.
1: Mais c'est pas toi qui serais mis à faire ça pour dire à Max.
4: Tu sais lire.
1: Oui,
4: là, il y a marqué lire. Quoi? Lis-le à l'antenne. Il y a marqué quoi là?
3: Pas de marque.
4: Il y a marqué
3: pas
4: quoi?
3: De marque. Pas de marque.
4: Ah oui, merde.
1: Non,
4: au début, tout en haut, il y a marqué quoi?
1: Sam X.
4: Non, Axel, c'est pas.
1: Hein? Ok.
4: Eh ben ouais.
7: On reprend ton débat, putain, c'est mou. Il faut pas picoler avant de venir.
1: Alors, donc... Comment ?
0: J'ai une petite question.
2: Je tire pas, moi.
1: Vas-y.
0: GG. Mais il y a quelqu'un ?
2: S'il te plaît, Poussin.
1: Ouais, allez-y.
0: Oui, bah écoute, GG, je voulais te dire, parce que t'as pas dit sur quelle étagère t'avais ta collection.
1: Dans ma salle à manger. C'est clair, net, précis. Oh, c'est bien, si vous me coupez tout le monde quand on me parle.
2: Non, mais tu peux la tutoyer.
0: GG ?
1: Oui ?
0: Tu m'écoutes ? Je voulais te dire à propos des collections, justement. Est-ce que t'es d'accord pour la tolérance des collections des collectionneurs ?
1: Mais attends, tu
3: C'est une bonne question, ça, Gérard. Mais... Faut que tu répondes.
1: Mais tu veux dire quoi ?
0: Est-ce que tu penses qu'il faut qu'il y ait une tolérance par rapport aux collections des collectionneurs, rapport à leur endroit où ils mettent ça ?
1: Mais chacun met sa collection où veut.
0: Et t'es tolérant par rapport aux collections, parce qu'il y en a qui collectionnent les morpions, les vers. Est-ce que t'es tolérant par rapport à ça?
1: Mais de toute manière, les gens collectionnent ce qu'ils veulent. Ils peuvent collectionner des camions, des cartes postales ou autres. Ils les mettent où qu'ils veulent. Donc, c'est leur problème, ils les rangent où qu'ils veulent, là où qu'ils ont de la place. On est d'accord? Donc en cas d'urgence, porteriez-vous votre collection?
2: Et attends, Gérard, GG, c'est Coquico.
1: Vas-y.
2: J'ai toujours pas répondu à la question précédente, tu sais, pour mes pins. Alors en fait, si tu veux, mes pins, j'enlève l'épingle, enfin la tâche là, et je les enfonce dans des barils de lessive, des vieux barils de lessive, que j'ai recouverts avant de papier pour les décorer.
8: Tu les mets dans ton jardin.
1: Ouais, voilà, alors attends. Attends, Coquelicot.
2: Oui.
1: Je vais dire une chose déjà. Les pins. Tu les mets sur un tableau en liège?
0: Ouais.
2: Non,
0: exactement.
1: Tu les mets sur un tableau en liège, t'arrêtes tes conneries s'il te plaît. Allez hop!
4: Gérard, il peut les mettre où il veut quand même.
1: Non mais même, c'est sur un tableau en liège chez moi.
4: Oui, c'est là que c'est le plus beau, mais s'il veut les mettre sur des bidons de lessive dégueulasses, c'est son problème.
1: Tu crois que le mec il va collectionner tous les barils de lessive vide et puis qu'il va mettre son pin dessus?
4: Mais non, mais plein sur les... Ça fait comme un tableau, sauf que comme ça il peut les mettre dans le jardin.
1: Mais pourquoi qu'on les mettrait pas sur ta tête?
4: Mais tu m'as cassé, Gérard.
0: Mais tu te contredis, hein, par rapport à la tolérance. Parce que on fait ce qu'on veut avec nos collections. C'est ce que t'as dit, hein.
1: Oui, mais d'accord. Ouais. Mais il y a certains trucs qui se mettent sur des étagères et c'est tout.
4: D'ailleurs, à propos de ça, sur Minitel, on nous dit que toi, t'es collectionneur, certes, mais collectionneur analphabite. Qu'est-ce qu'on pense?
1: C'est-à-dire?
4: Bah, je sais pas, je te demande.
1: Non, mais que le mec. que le mec qui soit précis sur ouais. ce qu'il dit sur Minitel, parce que les questions ne veulent rien dire. D'accord. En cas d'urgence, prêteriez-vous votre collection à quelqu'un?
0: Comment?
1: Coquelicot.
8: Oui.
1: Est-ce que tu prêtes ta collection à quelqu'un?
8: Ah non, jamais.
3: En cas d'urgence.
8: Jamais, toujours à côté de moi. Hein.
1: Ah ouais, tu la gardes à côté de toi.
7: GG. Donne un exemple, toi.
8: GG, attends, mais je t'explique en fait pourquoi je les colle sur des barils de lessive.
1: Ah non, coquelicot, tes barils de lessive, tu commences à me les gonfler.
8: Non mais attends, je t'explique pourquoi au moins. Parce que si tu veux, quand je les échange, ça me permet de plus facilement les transporter.
1: Alors ah ouais, ah ouais non mais attends, attends coquelicot.
8: Ouais.
1: Par exemple, t'es avec quelqu'un dans la rue, ouais. tu as prêté ta collection de barils de lessive, même
8: Non mais il y en a qu'un seul, mais il y en a qu'un seul de barils de lessive, mais il y en a plein autour quoi.
1: Ah ouais, il y en a plein autour.
8: Voilà, il y en a 200 autour.
9: Il est pratique.
8: Ouais, c'est hyper pratique.
1: Non, attends, Manu, attendez Manu, comme tu te marres si bien là.
4: Non mais je peux pas le dire.
1: Mais vas-y.
4: Bon, OK, d'accord. OK, d'accord. Il y a Butterfly qui dit sur Minitel, moi, ma collection de photos de Sandy à poil, je la range dans mon album de singes. Voilà, tu vas gueuler, hop là. Je voulais pas le dire, c'est de ta faute.
8: D'ailleurs, Butterfly m'a butiné l'autre jour, ma purée.
9: Et c'est possible d'en acheter?
8: Hein?
9: C'est possible d'en acheter?
7: Ah ouais, Manu, de qui pour le dire?
4: Je voulais pas le dire. Ah ouais. Gérard, tu me forces.
7: Faut le dire, allez, dire-le.
8: Faut dire que t'as des biscottes.
1: Eh, Manu.
0: C'est la seule solution.
8: Ouais. Est-ce que t'as des biscottes?
4: Mais Manu, c'est de ta faute, je voulais pas le lire.
8: Des biscottes?
9: Ouais,
1: pour faire quoi? Tu vas voir, moi, le Minitel, je vais le lire, moi.
4: Bah, si tu veux, hein, tu verras la même chose.
0: GG, tu peux parler plus fort, on t'entend pas, hein.
1: Croissant.
0: GG, tu peux parler plus fort.
1: Non, mais c'est bon, là, vous m'entendez?
0: Non, t'entends pas, hein.
8: Allô?
0: Allô, Gérard? On n'entend rien, GG.
8: Allô?
4: Si.
8: Ah oui, merde, on entend.
4: Voilà.
8: Ouais, moi.
1: Croissant!
8: Oui, il y a une personne de confiance, je vais donner son surnom, elle s'appelle Oui-Oui, et je lui prêterai bien volontiers, oui. Voilà. Ok.
1: Mm-hmm. Bon. Ouais, mais je vois... Non, mais Croissant.
8: Oui.
1: Je te demande, en cas d'urgence, prêteriez-vous votre collection à quelqu'un?
8: Je dis oui.
1: Non, mais réponds-moi, oui. Pourquoi oui?
8: Oui.
0: Non, mais t'as pas compris, en cas d'urgence, c'est complément d'objet direct, hein, il faut... En cas d'urgence...
1: Complément d'objet direct et indirect,
4: c'est toi, un peu trop compliqué.
1: Marie Poppins,
4: hein.
1: Tu vas te calmer un petit peu, s'il te plaît, merci.
8: Ouais, je la prêterai, ouais, en cas d'urgence, ouais, bien sûr.
1: Ah, d'accord. Voilà. Donc, Poussin...
0: Ah non, d'urgence. Une collection, ça se prête pas, hein. Non, je la prêterai pas.
1: Bon, eh oh. Et à quoi tu joues, là, Manu, s'il te plaît?
4: Je fais rien.
0: Piti.
1: Ah,
8: non,
1: mais là ça va pas commencer comme ça.
4: Rien,
1: on va pas commencer comme ça.
4: Non, d'accord, pardon. Ok, pardon. J'arrête de rien faire alors.
1: Non, parce que moi je veux pas jouer comme ça.
4: Bah, c'est bien ce que je te dis, je m'excuse, j'arrête de rien faire. Pardon.
1: Mary Poppins.
0: Écoute, GG, en cas d'urgence, c'est pas très. C'est une question très difficile, hein. Ça demande réflexion. Hein. Non, mais. En cas d'urgence, vraiment, je la confierai à ma mère, à ma maman.
1: Mm-hmm.
0: Parce qu'elle en prendra soin, c'est clair.
1: D'accord. Tampon?
5: Oui. Est-ce que tu peux me définir un cas d'urgence? Parce que franchement, je vois pas, là.
1: Non, mais tu as...
5: Par exemple.
1: Non, mais tu
3: non,
1: as...
3: c'est vrai, Gérard. Explique ce que ça veut dire pour toi, un cas d'urgence.
1: Je vais te dire une chose. Oui. Tu prêtes quelque chose à quelqu'un.
5: Oui.
1: En cas d'urgence.
5: Quoi, en cas d'urgence?
1: Mais je sais pas, tu prêtes un CD, n'importe quoi.
5: Oui.
1: Est-ce que tu le prêterais en cas d'urgence?
5: En cas d'urgence? Mais urgence de quoi?
1: Mais pour faire un remix.
8: Urgence de l'arrivée de Gérard chez toi.
5: Ah. Alors, est-ce que je prêterais ma collection de grenouilles pour faire un remix?
1: Voilà.
5: Bah oui. Oui, si Max me demande, je lui prête ma collection de grenouilles pour faire un remix.
8: Ouais, mais à ce moment-là, c'est chiant parce qu'il faut filer toute la bouffe et tout avec, quoi, alors.
5: Ah ouais, mais bon, ça va avec. Hein.
0: Non, mais GG, je crois que...
8: Tu me donnes Sandy après.
1: Oh, Marie Poppins. On se calme, s'il te plaît. T'as répondu, donc tu vas te calmer un petit peu, toi.
8: Bon, ben...
1: Tony.
10: Ouais, bon, en cas d'urgence, j'appelle les flics.
1: Ah, d'accord. Toi, t'appelles carrément les 22.
10: Les 22, exactement.
1: Ouais, bah, dis donc, pour moi. Hein. Enfin.
10: Pourquoi? Si c'est un cas d'urgence. T'as peur des flics, GG, maintenant?
1: Non, pas du tout.
10: Et il arrête pas de porter de plainte.
1: Ah, bah, je porte plainte parce qu'on m'emmerde et c'est tout.
10: T'as bien raison. T'as bien réparé aussi, les commissaires.
1: Ouais, non, mais je les connais, alors. Là, je vais vous poser une question et on va essayer de répondre. Mm-hmm. Avant de lancer un petit disque.
3: Mais attends, et toi, t'as pas répondu à la question, Gérard, en fait.
1: Gérard, en cas d'urgence. Bon, en cas d'urgence, moi, d'après le truc que j'ai eu, j'ai 53% de si la concierge est d'accord. 40% jamais après 21h. Là, je vois pas pourquoi jamais après 21h.
4: Je sais pas, hein.
1: Ouais, t'en sais rien, donc à mon avis, t'en sais rien. Mais à mon avis, ça doit être toi qui dois t'amuser à ça.
4: Oui, bien
1: seulement,
4: sûr, t'as raison.
1: Un inconnu qui s'appelle Jean-Claude. Alors là, tu vois ça?
4: Oui.
1: Eh ben,
3: c'est un torchon, Manu.
1: Voilà.
4: Eh ben, écoute,
1: c'est un torchon.
3: C'est un torchon.
4: Tu feras une note
1: non,
4: à
1: mais
4: qui tu sais. Hein.
1: Non, mais moi...
3: Voilà.
1: Voilà, Manu, je te remercie.
3: Oh, tu le vires, Manu,
1: désolé,
3: tu le vires.
1: Non, parce que... Tu te démerdes.
4: Lance le disque.
1: Les morpions, c'est bon, et mes copains de Dauphine, voilà, et on se retrouve juste après. Manu va me nettoyer ma merde qu'il a fait devant moi. Merci.
4: Je vais nettoyer ta merde.
1: Donc, on va récupérer Coquelicot.
9: Ouais, je suis là. J'étais en train de fleurir là, donc tu sais, je t'occupais.
1: Ouais, ouais, tu vas fleurir bientôt.
9: Fleurissez avec
3: moi. Fais gaffe, Gérard, il va t'arroser.
1: Le croissant.
9: Oui, Gérard.
1: Bonsoir.
9: D'Angoulême.
1: Poussin.
11: Oui.
1: Mary Poppins.
11: Oui, voilà, je descends, c'est bon.
1: Tampon.
11: Je suis là.
3: T'étais où encore, toi?
1: Et Tony.
11: Bah, à ton avis.
1: Tony.
9: Ouais.
1: C'est bizarre, il me manque du monde, là, non?
9: Il manque Sandy.
1: Donc, seriez-vous prêt à créer donc la 7e?
11: Gueule, Gégé, on t'entend pas.
3: Gérard, tu peux changer de chaise parce que t'es mal installé, tu fais n'importe quoi. Tu me vires cette chaise pourrie. Allez hop.
11: Tu peux pas changer de radio?
3: Parce que là.
9: Change de bouteille.
3: Merci.
1: Non,
3: Ah bah voilà, là t'es en face du micro, t'es bien. Voilà.
1: Donc, seriez-vous prêt à créer une. À créer la FFC.
9: C'est quoi ça?
1: Ah, la Fédération Française de Collection.
11: Ah!
9: Seriez-vous prêt, hein?
1: À créer la FFC!
11: Mais elle existe!
9: Elle existe déjà, c'est pas la peine de la créer!
1: Et alors, mais je te demande si t'es prêt à la créer, abruti!
9: Mais elle existe déjà!
1: Est-ce que t'es prêt à la créer?
11: Elle existe!
1: Eh ben, si elle existe, est-ce que vous êtes prêt? Elle a recréé une deuxième fois.
9: Elle existe.
1: Oh mais merde, vous êtes con ou quoi?
9: C'est toi.
1: Moi, si je suis con, moi je vous emmerde.
11: Gérard, t'as pas le droit.
1: Ouais, j'ai le droit de dire ce que je veux. J'ai le droit de dire ce que je veux.
9: Gérard, c'est Coquelicot.
1: Ouais.
9: J'ai même créé moi la FFCPBL. C'est la Fédération Française des Collectionneurs de Pins sur les barils de lessive.
1: Ouais, mais t'as pas collectionné la Fédération Française des Connards?
9: Oh là.
4: Une insulte pour Goldo, une.
9: C'est pas une insulte, ça, par hasard?
1: Oh, putain, non, presque pas.
9: Quel con, ce débat. Oh, merde.
1: Ah bah, si les cons, bah, tu retournes chez toi et c'est tout.
9: Mais non, je suis déjà chez moi.
1: Ah bah, alors, tu raccroches et on prend quelqu'un d'autre.
9: Oh, bah non. Bon, je m'excuse.
1: Bon, alors, personne veut répondre?
11: Mais Gégé, on attend que tu donnes les noms. Parce que quand on dit nous-mêmes, tu dis que poster.
1: Bon, bah alors, répondez.
11: Oui,
12: elle
11: bah, je réponds.
12: Déjà.
1: Voilà. Qui? Bah alors, Coquelicot.
9: Ouais.
1: Coquelicot.
9: Oui. Mais c'est quoi la question?
1: Ouais, et Coquelicot, tu m'énerves.
9: Non,
1: je...
9: arrête, sérieux.
1: Non, je vais pas m'amuser à répéter les questions 50 fois.
9: Tu m'as demandé si je voulais créer la Fédération Française des Collectionneurs.
1: Eh bah ouais, bah alors, tu as très bien compris.
9: Bah, oui. Je la ferais bien, ouais.
1: Ah, enfin.
12: Elle existe déjà,
9: c'est même moi qui...
1: Et alors bah, vous la recréez?
12: Donc recréer une autre.
1: Putain.
9: Gérard, réalise.
1: Si j'avais su, j'aurais jamais fait un débat sur ça. Hein.
9: J'ai c'est Coquelicot. J'ai même créé le site internet.
1: Ouais, c'est ça, ok, bonne nuit.
9: T'as qu'à vérifier.
1: Croissant.
9: Ouais. Ouais, je suis d'accord.
1: Et pourquoi?
9: Bah, parce qu'il faut en créer un nouveau.
1: D'accord.
12: Voilà.
9: Bah, c'est pas grave. Faut le faire.
1: Poussin.
12: Ben, ouais.
1: Celui qui s'amuse à faire du bruit derrière, vous vous calmez!
9: Y'a Phil Dark qui joue à la PlayStation, là.
12: Oh, c'est mignon. Gérard, j'ai pas répondu.
1: Mais attends, tu vas te calmer, toi.
12: Qui, moi?
1: Moi, j'en sais rien. Ensemble, vous avez comme Mary Poppins.
12: Oui,
1: comme Poussin, il est en train de faire le
12: tour. Oui, je réponds. C'est Marie?
1: Oh là là. Bon, allez hop. 2h17, je vais faire la conclusion là.
3: Oh bah non Gérard, bah non.
1: Pour l'instant vous. Pour l'instant tu me fais rien, toi, tu me fais chier.
3: Hein?
1: D'accord.
3: Qu'est-ce que j'ai fait?
1: Tu fais rien, tu fous ta merde.
6: T'en mets partout en plus, c'est dégueulasse.
9: On va continuer le dialogue entre les deux parce que.
1: Tu dégages, tu me laisses carrément au standard. Et hop, dégage.
3: Ah bah c'est un beau bordel.
1: Dégage.
9: Oh Tony, tu fais la gueule?
1: Dégage, fil d'art.
9: Laissez-moi dormir.
3: Bon, réunion.
1: Réunion,
3: je connais les auditeurs, réunion. Coupe-moi. Alors, attends, qu'est-ce qui se passe, Gérard?
1: J'en ai marre. Là, il y en a un qui s'amuse à faire des.
6: Quoi, j'ai rien fait. J'ai rien fait.
1: L'autre, il suit rien du tout. Alors, il y a Karine qui fait son boulot. Alors, c'est tout. Moi, je commence à en avoir ras-le-bol. Moi, c'est pas tous les jeudis que ça va être comme ça.
3: Mais ça s'est bien passé depuis le début.
1: Non, ça s'est bien passé. Tu te tournes ma gueule,
3: mais
1: quoi.
3: J'écoute, ça fait seulement deux heures.
1: Regarde de torchon.
3: Mais c'est pas à cause de ça que ça veut dire que c'est n'importe quoi le débat, parce qu'il y a eu du café sur ta feuille.
1: Ouais, mais moi, je le mets où maintenant, ma
3: mais
1: feuille.
3: C'est pas grave. C'est pas parce qu'il y a eu du café sur ta feuille que ça veut dire que c'est le bordel.
6: En plus, les questions, tu les as en tripes, Gérard.
3: En plus.
6: Bah, t'es en train de les déchirer.
1: Ça, j'en veux pas de ta merde. D'accord?
6: Bah, c'est pas la mienne, hein.
3: Alors, qu'est-ce qui se passait, là? J'écoutais pas. C'est quoi le problème? Avant qu'on reprenne la réunion, c'est quoi? Qu'est-ce que tu veux dire?
1: Non, mais moi, j'en ai ras-le-bol et c'est tout. Moi, je travaille plus avec une équipe comme ça et c'est tout. On va changer d'équipe et c'est tout. C'est terminé.
3: Eh ben, c'est votre dernière, les enfants.
1: Alors, profitez-en, foutez votre merde, mais.
3: Ah ouais!
1: Ben, si vous.
3: Allez!
9: Marie.
3: Arrêtez,
1: Non, mais si tu fous ta merde, tu vois, tu vas rentrer chez toi tout de suite, toi.
6: Ah, tu m'as dit d'y aller.
3: Non, mais qui va remplacer Fildar et Manu?
1: Il y a Karen, mais je trouverai quelqu'un d'autre par la suite. Parce que moi, je vais trouver quelqu'un pour mon standard aussi.
3: Voilà. Des filles. Mmh. On va pas s'emmerder, hein.
1: Non,
3: hein,
1: Gérard? Poussin.
3: Avec des nanas.
1: Mmh. Poussin. Voilà, merci Manu.
6: C'est
1: continue.
6: Pas moi.
1: Non, c'est pas toi,
6: non,
1: c'est la main de ma sœur dans la culotte d'un swap, d'accord?
6: Sérieux?
1: Alors, Mary Poppins.
12: Oui, moi.
9: Ouais. Tu te siffler, toi, putain.
3: Arrêtez.
6: Bon, il dort.
12: Je réponds.
9: Ça peut pas être Tony, parce qu'il dort, Tony.
12: Je peux répondre?
1: Vas-y.
12: Oui, eh bien, écoute, par rapport à ta question...
3: Arrêtez, les auditeurs.
12: Je dirais que la FFC, par rapport aux collections... Pas de
1: quoi, il y a Mongol.
12: Mais non,
1: il y a Bulldog. Eh, toi, macaque, ça va? Eh, c'est quoi, là, Death Punk, là, que j'entends?
9: Allô,
12: allô.
9: Bon, voilà. Anthony,
1: qui c'est qui met d'aspect dans les studios?
9: Stéphane, Christophe et Rolly.
12: GG?
1: Ouais.
12: Il y a quelqu'un dans la place.
9: Oh putain.
1: Ouais, il n'y a pas de putain, d'accord?
12: Allez, Gérard. GG, je répondais à...
1: Mary Poppins, tu travailles, s'il te plaît.
12: Ouais.
9: Ah, il y avait longtemps, là, ça y est.
12: On le retrouve.
1: Oh là là.
9: On voit les vieux débats d'antan.
12: Je réponds, je vais gueuler, là. Je réponds.
1: Bon, tu réponds.
12: Donc je te disais, par rapport au FFC...
9: Je danse super bien sur ça.
12: Bonjour
9: à Laurent, Jérémy aussi.
12: Bon, ça t'entend.
3: Bon, celui qui collectionne Daoul, il arrête.
1: Mary Poppins, s'il te plaît, tu réponds.
12: Oui, je te disais, par rapport au FFC, donc c'est comme, je sais pas, d'après la loi, t'as droit de créer toutes les associations que tu veux.
9: Tu peux péter.
12: Donc, le code pénal, l'article 212-24, il dit bien que si on veut créer des associations par rapport aux collectionneurs, il n'y a pas de problème, hein, GG.
9: Objection, entraîneur.
1: Tampon.
12: Ouais, mais elle existe déjà. Non, mais t'as rien compris à la question, hein.
1: Bah, attends, Mary Poppins, s'il te plaît, tu vas te calmer.
12: Non, mais je l'explique. La FFC, elle existe déjà, donc je vois pas pourquoi j'irais créer la FFC. Normal.
1: Mm-hmm.
9: Bravo.
12: Voilà.
9: Tu fais FFC prime. Comme Street Fighter 2, prime, turbo et machin.
12: Non, mais je suis pas d'accord.
9: Toi, t'es dans Goulême, toi. Ah bah ouais.
12: je suis pas d'accord.
9: En Goulême, ville star des débats de Gérard.
1: Tony.
9: Ouais, FFC, super.
1: Ok. Sur toi, je parlerai encore plus fort quand tu es standard, toi.
3: Attends, je suis avec Bulldog au téléphone, elle comprend rien.
1: Attends. Bulldog à ton merde, d'accord.
9: Amanda et Aurélie, aussi.
6: Bah, elle peut l'emmerder et rien comprendre aussi, hein, en même temps, ça n'empêche rien.
9: Mais c'est qui Bulldog?
12: Qui est Bulldog?
6: C'est Sandy.
12: Qui c'est?
1: Mais Manu, tu dégages.
3: Non, mais non.
6: De quoi,
3: il a dit n'importe quoi. Il s'est trompé, Manu Gérard.
6: Sur Minitel. C'est ce qu'on met.
9: C'est Christine dans l'anonymat.
3: Bah Gérard, reprends le casque. On accueille Casimir. Bonsoir Casimir.
12: Bonsoir à tous.
13: Ah non,
14: et je refuse qu'on prenne un de mes anciens surnoms.
1: Vous commencez à me percer sérieusement.
13: Ah bah c'est bon signe, alors on continue.
1: Alors Tony, tu dégages, bonne nuit.
3: Allez, bonne nuit.
12: C'est pas lui qui a parlé, hein.
13: Non, c'est pas Tony, hein.
1: Bonne nuit, Tony, et au revoir.
3: Non, on continue. C'est pas grave, il est viré. On continue le débat, Gérard.
12: Allez, calme-toi.
1: Et toi, je te préviens. Tu vas te calmer aussi. Parce que tu as dégagé. Et Manu, ça va être pareil.
4: On est calme, là, on dit plus rien.
12: On t'écoute, hein.
4: Du tout.
12: Allez, Gérard.
1: Et... Donc, allô. C'est huitième.
12: Oui. T'as pas répondu, GG.
1: Moi non plus,
12: j'ai pas répondu. T'as pas répondu.
1: Qui a pas répondu?
12: Casimir.
1: Vas-y, Casimir.
12: Bah, j'ai pas tellement entendu la question que t'as...
15: Oh, elle est relou, alors.
13: Mais Casimir, c'est inhabituel.
15: Et t'es relou. Elle est nulle.
12: Non, mais vas-y, répète la question.
1: Seriez-vous prêt à faire une collection? Seriez-vous prêt à créer la FFC, Fédération Française de Collection?
12: Non, pas du tout, non.
1: Et pourquoi?
12: Bah, disons que moi-même, je fais une collection de peluches de gorilles.
13: Je crois que Casimir, c'est une pauvre fille, là.
12: Et donc,
1: Eh, celui qui dit pauvre conne, tout à l'heure, ta mère, c'est une grosse conne.
13: Oh, ah, c'est un peu vrai.
12: Vas-y,
1: Casimir. Ok, vous la laissez parler.
15: Non, on sait pas qui c'est.
12: Non. C'est la première fois que déjà, il défend une auditrice, hein. Bon, vas-y, Casimir. Oui, donc, je disais que je fais une collection de peluches de gorilles.
16: On dirait Sandy.
1: Putain, oh, vous vous calmez, s'il vous plaît.
12: Exprime-toi, Casimir.
13: Oui, alors donc...
12: Je fais une collection de peluches de gorilles.
16: Pourquoi particulièrement des gorilles?
12: Bah, parce que j'adore les gorilles.
13: Ça ressemble à Gérard.
1: Bon, Coquelicot, tu dégages, Croissant, tu dégages.
13: Non.
1: Vous dégagez.
13: Qu'est-ce que j'ai dit de mal? Gérard, c'était Tony.
1: Tony, c'est pareil, tu dégages.
13: Gérard, c'est Coquelicot, qu'est-ce que j'ai dit de mal? Non, mais c'est bon.
1: Donc, Poussin, Mary Poppins, Sampon et Casimir, alors.
12: Oui. Quoi donc?
1: Vous voulez réagir sur ce que Casimir vient de dire?
12: Non, pas spécialement.
13: Non, voilà.
1: Ok. De toute manière, ça va aller vite, je vais faire conclusion parce que vous commencez à me les gonfler.
3: Il reste combien de questions?
12: Les sondages.
1: 3,
3: bah vas-y, pose allez, la 7.
12: T'as pas répondu, toi.
1: De quoi?
12: T'as pas répondu, toi, à la question.
1: Je vais pas répondre là-dessus, mais de toute manière, il y a pas besoin de recréer une fédération de collectionneurs.
12: Pourquoi? Si, à part que tu perds ta collection.
1: Hein?
12: Bah, si tu perds ta collection.
1: Et alors, si je perds ma collection, j'en fais une, j'en recrée pas une. Je rachète et c'est tout.
12: Bah oui, mais si tu rachètes, c'est encore, il va falloir que tu rachètes, tu vas avoir plus d'argent à dépenser.
13: Tu pourras plus acheter de vêtements.
1: Et alors, mais toi derrière, celui qui... si je perds des t-shirts, je peux toujours en avoir n'importe où.
13: Non, mais à ta copine, là, Sandy, tu pourras plus rien acheter après.
12: On parle pas de Sandy, ok?
13: Ah, pardon.
1: On commence à me les gonfler, donc huitième. Pensez-vous que faire une collection est une manie? Moi, ça va aller vite, hein. Là,
12: Kiwi.
1: Kiwi.
3: Banane.
13: J'ai du mal à m'habituer à mon nouveau surnom, le croissant, ouais.
12: Moi. Ça veut dire quoi, manie, GG?
1: Une manie.
12: Mais ça veut dire quoi?
1: Une manie, c'est l'habitude de faire des collections, c'est tout.
3: Ah, non, c'est la femme du papy.
1: Ouais, bah, vous allez voir, Croissant et Coquelicot, vous allez dégager.
13: Mais je demandais s'il était encore là, c'est tout.
1: Vous allez vous calmer.
13: Non, on a rien.
1: Tiens, Coquelicot, comme t'as une grande gueule, tu vas l'ouvrir.
13: Oui, qu'est-ce qu'il y a? Vas-y.
1: Ouais, bah, réponds.
3: Vous vous réveillez les auditeurs, là?
1: Bon,
13: oui,
1: allez, hop.
13: Oui, c'est une manie, en fait, parce que c'est une passion. Et à la fois, on peut en devenir dépendant, je pense. C'est comme le pavot, qui est de la famille du Coquelicot aussi. Tu vois, en fait, je préférais qu'on m'appelle par mon nom latin, c'est-à-dire Papa Vert Royas. Toshi. Mais
1: Croissant.
13: Je pense que c'est une manie, oui.
17: Ouais, pour moi, c'est une manie aussi, parce que... Non, un truc qui est très très sérieux, c'est que tous les soirs avant de me coucher, je regarde ma collection, et je me dis, putain, je suis vraiment un vénard.
13: Moi, c'est pareil.
1: Et quand tu regardes ta bite, t'es vraiment un vénard.
13: Elle est grosse.
12: Ouh là là.
17: Non,
1: Non, quand tu regardes ta bite, tu te demandes si c'est vrai, si c'est pas une manie.
16: Ah, c'est Casimir.
1: Ouais,
16: t'es.
1: Oui.
16: Je crois que t'es un peu trop vulgaire quand même. Hein.
12: Ouais.
17: Ah ouais.
12: C'est vrai.
16: Calme-toi un petit peu. Hein.
2: Et tu vas épouser ça.
12: D'accord.
17: Il est revenu.
1: Alors, Tony, tu fermes. Là, tu as écrasé, tu as dégagé complètement, toi.
12: C'est ça, je peux répondre.
2: Non, mais je crois que j'étais en retard.
12: Attendez.
16: Bonjour,
1: Tony. Tony, tu me le vires complètement, s'il te plaît, putain.
17: Non.
16: Non, mais je vous rassure, je suis pas Sandy, je suis Casimir.
17: Non, mais Casimir, c'était moi il y a deux semaines. Non, Casimir, c'était moi il y a deux semaines.
12: Ouais, bah, il y a ton sosie, c'est tout.
17: Oh, merde.
12: Je peux répondre?
17: Non, tu parles d'un sosie, toi.
1: Oh!
12: Oui, c'est moi qui réponds.
1: Merci.
12: Je réponds, GG.
1: Non, bah, vas-y.
12: Donc, Marie Bobine. Donc, tout à fait, moi, je pense que c'est une manie, hein. Parce que, d'après ta, comme tu as dit dans ta définition, t'es toujours là, tu recherches toujours la pièce rare pour compléter ta collection. Donc,
1: c'est-à-dire
12: c'est une manie, c'est tout à fait clair.
1: Mmh.
12: C'est clair et net. Hein.
1: Ok. Tampon.
12: Oui.
1: Parce qu'elle, on ne l'entend pas beaucoup par rapport aux autres.
12: Bah, je vous écoute.
2: Non, mais elle pompe.
1: Ouais, quand tu t'écrases, s'il te plaît.
17: Comme les Shadok.
1: Je sens que coquelicot croissant, vous allez dégager.
17: J'ai rien dit, moi.
12: Mais non, c'est vrai.
17: Non plus. Tu calmes, moi, j'ai rien dit, moi.
1: Bon, ben, vous allez dégager, vous allez pas me casser les cacahuètes.
2: Promis, Gérard, on arrête.
12: Ouais, bah,
1: donc,
12: moi,
1: tampon.
12: C'est pas une manie, c'est une obsession pour moi.
1: C'est-à-dire?
12: Une fois ma grenouille par jour, quoi.
1: Ouais, mais attends, mais que. Je vois pas.
17: Tu la mets où, la grenouille?
1: Ouais, s'il te plaît, derrière. Merci.
12: C'est pourtant non. Clair. Hein.
1: Hmm?
12: C'est pourtant clair. Hein. Non, mais non. Dans quel sens? Bah, verticale, hein.
17: La tête la première.
12: Non, mais c'est bizarre.
1: Non, mais là, je vois pas le rapport avec les questions. Hein.
12: Bah, j'essaie de répondre assez intelligemment pour que tu puisses comprendre, mais apparemment, non. Donc, non, c'est pas une manie.
1: Ouais, là, ailleurs, si tu veux, je veux bien.
12: Voilà.
17: Azak.
12: Non, mais pourquoi? Je sais pourquoi. J'ai compris.
1: Non, mais attends, Poussin.
12: Moi, c'est une manie parce que à chaque fois que je passe devant un magasin ou une grande surface, je suis obligée d'acheter une bouteille de... Coca, de
3: soda,
12: tu vois.
3: Ouais. De soda.
12: J'ai rien dit.
1: Non, mais c'est bon, là, je vais conclure là-dessus parce que.
17: Non.
12: Mais attends,
1: non, mais moi, je vais conclure là, la huitième, et c'est tout
17: Gérard,
1: pour ça.
17: Gérard,
12: t'as dit la marque, Gérard.
1: Non, mais.
12: Sandy,
1: aide-le.
12: Ici, c'est
17: Casimir.
12: Mais il a dit, il a.
3: C'est pas grave, Gérard. On va faire conclusion de celui-là et on va enchaîner sur les ascenseurs, ok?
12: Ouais, ok. Ouais, ça va être plus intéressant.
3: Voilà.
1: Donc, alors, on va demander. Je te préviens, Pildar, tu dégages, je te veux plus dans l'équipe, là.
12: Mais non.
1: Non, t'as rien fait, je t'ai demandé de virer Tony, je suis sûr qu'il est encore là pour la conclusion.
12: Bah,
17: Tony? Non, je suis pas là.
1: Non, tu as presque pas.
3: Mais non, c'est un mec qui dit que c'est Tony.
1: Oh là là.
3: C'est pas lui, c'est un autre qui.
12: Il n'y a pas qu'à Tony, hein, dans la vie, hein.
1: Bon, conclusion sur le premier débat.
12: Ouais.
3: Eh mais ah, tu te réveilles, Gérard, c'est que des blancs, c'est nul, hein.
12: Oui, bah, je te
1: réveille. Oh, vous réveillez!
3: Non, c'est toi qui va te réveiller, Gérard,
1: ouais,
3: c'est toi. C'est toi qui est mauvais.
2: Ouais. Conclusion, moi, je pense que faire des collections, c'est super génial quand on s'éclate bien dans la vie. Puis quand on n'a pas de meuf, on peut servir, ça peut servir, quoi, c'est cool.
1: Ouais, mais attends, coquelicot.
2: Ouais.
1: Donc, si t'as pas de meuf, comment que tu peux faire une conclusion? Une collection.
2: C'est vrai, c'est dur, je suis inapte à faire une conclusion vu que j'ai pas de meuf, donc je ferme ma gueule.
1: Et une collection.
2: Oui.
1: Tu fais collection de quoi, toi?
2: Des meufs.
1: Ah, des meufs, d'accord.
2: Et des pins.
1: Ok.
2: Chaque meuf a son pins.
1: Ah ouais, chaque meuf a son pins.
2: Voilà.
1: Alors moi, je vais te demander une chose.
2: Oui.
1: Il est 2h30. Normalement, je peux pas le faire.
3: 31.
2: Bon, bah.
1: Est-ce que t'as déjà le pins rouge?
2: Le pins rouge?
12: La Légion d'honneur?
1: Non.
2: Ah oui, le truc sur le pins communiste.
1: Voilà.
2: Oui,
1: ouais.
2: Je l'ai. Mais c'est pas un pins, en fait, c'est une épinglette.
1: Ouais, est-ce que t'es prêt à le revendre?
2: Ah non, celui-là surtout pas, c'est un de mes préférés.
1: Ah d'accord.
3: Merci. Okay. Gérard, il était prêt à l'acheter, hein.
1: Non, c'était pour savoir.
17: Ouais. Maintenant que j'ai ton adresse, je vais aller chez toi, je vais te l'acheter, moi.
1: Oh, s'il vous plaît, là.
2: Ouais, mais en fait, j'ai une usine aussi, donc.
1: Croissant.
17: Oui.
1: Maintenant, tu fais ta conclusion. Oui.
17: Pour étayer ce débat, Sartre a dit l'enfer, c'est les autres. Je pense que cela s'adapte tout à fait.
2: Dans huit clos.
17: Donc, je pense que oui. Je suis content de ma collection et je conseille à tout le monde de faire des collections.
1: Ouais, mais tu baisseras ta radio le prochain coup que je te demande de faire une conclusion.
12: J'ai
17: pas de radio, Gigi.
1: Poussin.
12: Eh ben ouais, une collection, c'est génial, il faut continuer. Voilà.
1: Ouais, mais continuer sur quoi?
12: Sur la collection.
1: D'accord. Marie Poppins?
12: Oui, j'ai la collection est un phénomène social, donc c'est bien. Ça fait passer le temps, tu t'amuses bien. Mmh. Et puis, question fort intéressante, et puis voilà.
8: Ah, il y a un Larsen, non?
1: Ouais. Tampon?
12: Ouais, bah moi je préfère faire une collection plutôt que de faire n'importe quoi, donc ça m'occupe.
1: Mmh. Tony, comme t'es encore là?
3: Non, mais Tony, il est plus là. Hein.
1: Casimir?
16: Oui, bah donc c'est agréable de collectionner. Et puis, moi, je vais continuer à collectionner mes peluches en gros.
1: Moi, je peux vous dire une chose. À part des petits problèmes, et ça, je vais résoudre rapidement là pendant les deux disques. Je pense que ça va pas continuer comme ça, l'équipe.
4: C'est vrai, tu t'en vas?
1: Non, mais on est bien clair, on va pas continuer dans un bordel.
4: Ah, merde.
1: Ah oui, mais il y a pas d'amerde. Donc, pendant les deux disques, on va discuter.
4: Je peux pas, faut que j'aille faire pipi.
1: Ah ben, tu as vidé ton réservoir d'essence, mais je te préviens que t'as intérêt de te manier parce que...
4: J'ai beaucoup envie, hein, ça risque de prendre 6 minutes.
1: Oh, 6 minutes. Alors, on va s'écouter la petite...
3: Conclusion.
1: Conclusion pour moi, ça, le premier débat s'est très mal passé.
3: Non, conclusion du débat.
1: Très mal passé.
3: sur les collections.
1: Non, très mal passé, c'est tout. Très mal passé. Non,
3: sur les collections. Mais non, il fait une collection de très mal passé, tu peux comprendre, toi.
1: Non, mais sur le premier débat, ça s'est très mal passé.
3: Non, c'est bien, moi je trouvais ça bien.
1: Bon, si. Peut-être toi, ça te fait rire.
3: Oui, mais de l'autre côté de la radio, ça se passe bien.
1: Oui, mais toi, quand t'es derrière, mais comme quand tu viens là, c'est bizarre, ils arrêtent leur connerie tous les deux.
3: Mais il y a 68 connectés, ça cartonne encore.
1: Non, oui, 68.
4: 69. Des... 69.
3: Ouais. Eh ben alors, c'est bien, bravo.
1: La petite aisselle de mon cochon avec un soutien-gorge, et ensuite...
18: 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Et voilà, donc vous pouvez toujours nous appeler au 08, au 0803 08 5000 et 0870 5000 et toujours 3615 Code Fun Radio, rubrique direct, et on se retrouve d'ici un petit quart d'heure pour le deuxième débat.
19: Sur les ascenseurs.
18: Sur les ascenseurs et...
19: Pas les mêmes.
18: Je veux que ça change au standard. Merci.

0: Et toi, je t'ai dit tout à l'heure de me poser des questions. Bon.
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3: Et voilà, bonsoir à tous et bonsoir à toutes. Donc on va saluer tous les potzos qui sont sur la route, les chauffeurs de taxi, les infirmières et tout ça, tous ceux qui travaillent de nuit. Bisous à la Lily et bisous à la puce, elle se reconnaîtra du 91. Donc on va saluer au standard Hervé. Bonsoir Hervé.
4: Bonsoir.
3: Donc bonne fête avec une semaine d'avance malgré que c'était le jour de mon anniversaire.
4: Dortard, c'était le jour de ton anniversaire.
3: Ouais, ben on y a pas pensé, excuse-moi. Donc avec un peu de retard, je te souhaite une bonne fête. Bonsoir à Céline qui est au standard aussi pour vous accueillir.
5: Bonsoir Gérard.
3: Donc à l'arrêt à bonsoir Céline, passez une bonne petite semaine, pas trop dure.
5: Non, ça va Gérard, je vais très bien.
3: Bon, ok. À l'area, donc, Pedro, qui sera là pour nous épauler durant la nuit en espérant que ça se passe très bien, vu que c'est quasiment le dernier débat de la saison. C'est peut-être le dernier débat de la saison, on ne sait pas encore. Donc, voilà. Et sur le www.funradio.fr, donc vous avez Esteban qui est là et qui sera prêt à recueillir toutes vos réactions sur le débat des puceaux et des pucelles. Donc je préviens tout de suite que les questions sur le www.funradio.fr, c'est Esteban qui les dira et je ne veux pas de conneries. Et donc vous pourrez nous appeler toujours au 825 08 5000. Et pour les Belges, Hervé, s'il te plaît, parce que j'ai du mal à le dire, ce numéro. Le 0833-08-5000, c'est ça?
6: Ouais, c'est ça, ouais.
3: C'est ça, c'est bien ça, Hervé? Ouais. Donc voilà, donc...
7: 825.
3: 0825-08-5000, c'est ça?
7: Non, 0825-08-5000.
3: Ah, ok, pour les Belges.
7: Pour les Français aussi.
3: Bah non, c'est 0033... 0800 25 0. Bon bref, enfin on reverra ça. Alors pour ça on va accueillir Jeanne de Poitiers 113.4. Allô. Non, attendez, j'ai demandé Jeanne pour l'instant.
8: Je sais pas. Moi je m'appelle Jérôme, je suis de Poitiers. Bonsoir.
9: Ouais, c'est Jérôme.
6: C'est Jérôme Gérard, tu t'es trompé, tu sais pas.
3: Oh ouais, mais c'est tellement mal écrit, bon, c'est pas grave.
9: Non, mais c'est Jérôme.
3: Ok, bonsoir, Jérôme, 113.4 pour nous écouter, Poitiers, Stanley Lubric.
9: Tout à fait, Stanley Lubric.
3: Donc, de Tourpi.
9: Ouais.
3: Donc, 119.9, hein.
9: Non, c'est Tombouctou, 119.9, bonsoir.
3: Gemouille, 101.9.
10: Oui, bonsoir.
3: Bonsoir
10: tout le monde.
3: Alors là par contre, je sais pas qui c'est qui a été m'inventé ça.
9: De quoi?
3: Alors Trevor joue Internet Angleterre.
9: Stockhausen.
3: Ah non. Alors là je ne commence pas comme ça.
6: Qu'est-ce qu'il y a Gérard?
3: Je ne commence pas. Stop. Ah non, je commence pas comme ça. Là okay. Je ne commence pas comme ça avec celui-là.
6: Bon, arrêtez de chanter, on peut le remettre.
9: Non, ce soir.
6: Ouais, bah, tu l'as, c'était joyeux anniversaire?
3: Oui. Non, mais même. Enfin,
6: c'était sympathique.
3: Non.
6: Merci.
9: Just
6: beaucoup.
9: To wish a happy birthday to Mr.
3: Voilà. Ouais, d'accord. Alors, Hervé.
6: Je l'ai censuré.
3: S'il te plaît, le 4, terminé. C'est même pas la peine qu'il vienne.
9: Il l'a
3: côté,
9: c'est bon.
3: Non, mais là, je préviens tout de suite. C'est pas parce que ça va être. C'est sûrement le dernier débat de la saison.
6: C'était qui? C'était.
3: Trevor joue Internet d'Angleterre, ça il est hors de question que ça se passe comme ça ce soir.
6: Ok, on l'a zappé. C'est, ce soir sur quoi ça porte le débat, Gérard?
3: Donc alors, puceau, pucelle et vierge, donc voilà.
4: Ouais, alors, c'est Max, je l'ai calmé, c'est bon, t'inquiète pas parce qu'il avait pas compris.
3: Non mais...
4: Allô. Voilà.
9: Bonsoir Max.
4: Il est calmé, c'est bon.
9: Ah cool.
4: T'inquiète Gérard, je suis là, je gère.
9: Ok.
10: Hello.
9: Max, hello, how are you?
3: Trevor joue Internet d'Angleterre.
9: Trevor Jones. From
3: d'accord.
9: England and the Internet.
3: Ok, bonsoir. Yeah,
9: bonsoir.
3: Alors,
9: bonsoir.
3: À quoi reconnaît-on une pucelle d'une vierge? On va demander à Trevor, tiens.
9: Une poubelle
3: Oh là, ça va pas être possible de travailler avec ça.
6: Attendez, 5 minutes.
3: Oui, question internet.
7: Non, pas question pour. Tu m'avais dit tout à l'heure te rappeler si jamais tu oubliais de le faire.
3: Ah ouais.
7: La définition. Oui.
3: Non mais je pense ouais mais si j'arrive pas à le faire entier tu prendras la suite Esteban oui Esteban je me suis pas trompé bon alors Trevor parce que je pense qu'on va pas pouvoir travailler comme ça
9: la puce
3: à quoi reconnaît-on une pucelle d'une vierge
9: yes oui alors le goût du doigt
10: dans le chat.
3: Non. Hervé, s'il vous plaît, au standard. S'il vous plaît, au standard. On va pas pouvoir faire avec lui, c'est
5: mais
3: pas la peine.
5: En même temps, Gérard, faut donner de la chance aux gens qui appellent.
3: Ouais,
9: Contre l'Europe.
11: Ah, c'est l'Europe, hein, c'est vrai.
3: Attendez, mais les questions sont pas là, commencez pas à me chatouiller, là.
11: Parce que t'es pas bilingue, c'est pour ça.
3: Non, mais on va pas commencer à tout mélanger. Donc moi j'ai dit que je vais pas pouvoir travailler comme ça, c'est tout.
11: Mais tu fais comme nous.
3: Basta.
11: On improvise.
3: Alors je mouille.
10: Oui. Ben en fait la différence elle est essentiellement littéraire. Étant donné la similitude profonde entre ces deux termes, si ce n'est en outre la différence qu'il y a, tu vois, à la découverte. Coucher avec une pucelle, c'est pas comme coucher avec une vierge. Ça n'a rien à voir.
3: Donc pour toi, ça serait
10: littéralement différent.
3: Donc c'est, pour toi, c'est différent.
10: Littéralement. Voilà.
3: Donc tu peux très bien dire que tu couches avec une pucelle qu'avec une vierge.
10: Non, c'est pas la même chose.
3: C'est pas du tout pareil.
10: Non, je vais laisser les autres t'expliquer.
3: Ok. D'accord. Stanley.
11: Ouais, Stanley Lubric. Écoute, déjà ça s'écrit pas pareil. Pucelle et vierge, ça s'écrit pas pareil.
3: Bah non, bah ça, je le sais, hein, merci.
11: T'avais remarqué, ouais.
3: Bah oui, je suis quand même pas encore con à ce point-là.
11: Ah bah non, pas encore. Et la deuxième chose, c'est qu'en fait, la vierge, elle a encore son hymen. Alors que la pucelle, elle l'a plus. Et c'est ça qui fait en fait la différence entre la pucelle et la vierge. C'est une question d'hymen, quoi.
3: D'accord.
11: Voilà.
3: Jérôme de Poitiers.
12: Ouais, moi je dirais que pucelle et vierge, pour moi, c'est la même chose. Bah, c'est des filles qui ont décidé de rester vierges et je trouve ça louable. De rester vierge jusqu'au mariage, je trouve que c'est...
3: Non, mais attends, commence pas à bouffer les questions. Hein.
12: Ah, il y a une question sur les vierges louables.
3: Non, mais on verra ça après, d'accord?
12: Ok, donc c'est ma réponse, GG.
3: Donc, pour toi alors?
12: Donc pour moi, vierge et pucelle, c'est pareil, quoi. C'est des filles qu'ont décidé de garder leur, comme disait l'auditeur précédent, leur hymen, qui ont décidé de rester innocentes, quoi, et d'attendre le mariage et... de se dépuceler avec l'homme.
3: Merci Pedro.
12: Avec lequel elle pense faire leur vie, quoi.
3: Ok. Attendez, on va accueillir Boudin Rouge de Montoncule. La fréquence, ça m'étonnerait qu'elle existe.
13: Qu'est-ce qu'on a écrit
3: 475-32.
13: Il y a eu erreur, j'ai pas dit ça, c'est 101.15.
3: Ah bon. Ah ouais. Je préfère.
13: Bonsoir, monsieur Boudin.
3: Bonsoir.
13: Salut tout le monde.
3: 115, combien
13: 15.
3: 115-15 ça
13: non,
3: existe
13: 101-15.
3: Ah, 101-15.
13: Ouais, là, ça existe. Hein. Ouais, bah oui.
3: Ok, bon, alors pour toi, la question
13: Moi, je crois que c'est une question d'âge, la différence.
3: Ah bon, parce que tu crois qu'il y a un âge.
13: Ouais. Je crois que vierge, c'est à partir de 15, et pucelle, c'est tout ce qu'il y a en dessous.
3: Non, je pense pas. Non, moi je pense pas, de toute manière.
10: Alors c'est quoi? C'est la majorité sexuelle, donc c'est logique.
3: Ouais, non, mais même. Non, parce que faut.
11: Plus de vierges que de pucelles, en fait.
10: Ouais.
3: Non, parce qu'il y a un problème qu'il faut bien se dire. Là-dessus, moi je pense que. Je vais vous dire un sondage, hein, parce qu'à mon avis, je pense que.
12: Ah, mais ta réponse avant, Gérard.
3: Non, mais moi personnellement. Attendez, parce que je demande à Pedro, j'ai du mal à avoir du retour dans mon casque.
6: Ça monte le son peut-être.
3: Maintenant, je suis à fond.
6: Change-le, débranche-le, mets-le à côté, voilà. C'est mieux?
3: Ah là, ça va un peu mieux. Donc vous m'entendez là, les auditeurs?
13: Ouais, ouais, ouais, ouais, ouais, ouais, ouais, ouais,
11: excuse.
6: Ah bon, on t'entend bien depuis tout à l'heure, Gérard.
3: Non, parce que j'avais un problème.
6: D'accord.
3: Non, moi, j'ai vu un sondage, parce que pour moi, personnellement, à quoi reconnaît-on une pucelle d'une vierge? Pour moi, on peut pas reconnaître une pucelle d'une vierge. Et moi, on a récupéré un sondage grâce à Esteban sur le site internet.
6: Il y en a même une définition que tu vas lire après.
3: Donc, qu'on lira, mais je vous la lirai par la suite, ou sinon, si je le fais maintenant, on va perdre du temps.
7: Le problème, c'est qu'il y a beaucoup de gens qui demandent justement la différence entre pucelle et vierge.
3: Alors on va le faire.
6: Alors je crois qu'on l'a trouvé dans le gros Robert, c'est ça?
3: Ouais, je pense aussi, parce que la vierge non féminin. La vierge est une femme qui a refusé toute relation sexuelle ou charnelle avec une personne du sexe opposé au sein, qui ce soit avant ou après n'avoir jamais couché. Cependant, la vierge ne refuse pas l'idée de pénétration. Exemple, ce matin, je voulais me toucher devant ma télé. Malheureusement, ma cassette était vierge. Alors pour la pucelle, c'est un nom féminin et homme masculin. La pucelle, elle, au contraire de la vierge, n'a jamais couché avec qui que ce soit de toute sa vie et refuse à penser le contraire, à l'inverse de la vierge. Alors exemple, je ne peux pas coucher avec elle, elle est pucelle, c'est ça, hein, Esteban? Deuxième exemple. Donc Jeanne la pucelle la plus connue. Bon ça on va pas en parler parce que ça va être
7: fini, c'est le dernier exemple.
3: Non, mais justement c'est de là qu'on va en venir aussi d'où vient le mot pucelle, donc on va le garder celui-là, le deuxième. Je peux faire ce que je veux encore. J'ai pas d'ordre de recevoir des auditeurs. Donc voilà. Donc vous avez à peu près compris ce que ça voulait dire.
12: Donc selon les définitions, une pucelle, ce serait une fille qui aurait pas de magnétoscope par rapport à la vierge. Donc.
3: Mais disons, c'est une personne, qui a pas encore eu l'occasion de coucher.
11: Qui a envie ou pas? Attends, Gégé, quand tu parles de trucs charnels, là, c'est comme un végétarien en fait. Ça mange pas de chair, ça mange pas de viande, c'est ça?
3: Je sais pas, moi c'est ce qui a été, c'est avec une personne du sexe opposé, hein. On dit bien.
11: Truc charnel à un moment.
3: Oui, la Vierge est une femme qui a refusé toute relation sexuelle ou charnelle avec une personne du sexe opposé, c'est-à-dire avec une personne du sexe féminin.
12: Féminin. Ouais, c'est Boudin Rouge, je voulais savoir juste un truc par rapport à charnel, il y a un truc qui est pas clair, quoi.
3: Mm-hmm.
12: Parce que c'est un grand couturier, je crois, charnel, ça vient foutre quoi là-dedans?
3: Justement, je sais pas, mais c'est
12: ça qui est étonnant quand même.
3: Non, mais c'est ce qui m'a été rapporté du site internet.
12: J'ai des dictionnaires Lafouf là, j'ai cherché cet après-midi et les définitions ça a rien à voir avec ça. Hein,
3: mais moi j'ai regardé, mais bon, de toute manière, pour moi personnellement, je vois pas à quoi reconnaît-on une personne, une pucelle d'une vierge. Pour moi personnellement, il y avait aucune définition.
6: Hein. T'en as jamais connu?
11: C'est pareil, t'en verras jamais. Ouais.
6: T'en as déjà connu ou pas, Gérard, toi?
3: Non, jamais.
12: T'as déjà cassé des hymens, toi, Gérard?
3: Oui.
12: Des hymens?
3: Non.
6: Mais t'as déjà couché avec des filles qui avaient jamais couché avant?
3: On va y venir là, justement.
6: Non, mais je te pose la question, toi, personnellement, t'as déjà couché avec des filles avec qui t'avais jamais couché, qui avait elle jamais couché avec d'autres mecs avant?
3: Personnellement, non, pas encore.
6: Non, jamais.
12: Pedro, il bouffe les questions là.
3: Non, mais il bouffe pas les questions,
6: non,
3: parce
6: que
3: il les connaît pas.
6: Je
3: alors.
6: Les connais pas, donc.
3: Il y a une question internet.
7: Une question hypothétique.
3: Mmh.
7: Si on considère que les morpions dans les poils de couilles sont des petites puces, Gérard, peut-on dire que tu es puceau?
3: Non, pas spécialement. Et puis là, c'est des questions vraiment un peu crades.
12: Ah, c'est dégueulasse.
3: Oui.
14: Est-ce que c'est pareil pour les garçons? Parce que depuis tout à l'heure, on parle des filles.
3: Justement, on va y venir petit à petit. Hein.
11: Est-ce que toi, t'as encore ton hymen de l'anus, Gégé, ou pas, toi?
3: De quoi?
11: L'hymen de l'anus, tu l'as ou pas, toi?
12: Ta rondelle?
3: Moi pour l'instant c'est
11: pas encore, tu l'as encore toi.
3: Moi je suis plus il y a longtemps que je suis plus puceau.
11: Ah t'as plus ton hymen de l'anus?
12: T'as un coup de pénis un peu alors.
3: Comment?
12: T'as un coup de pénis alors?
3: J'ai déjà donné, merci. Hein.
11: Ah, d'accord. Ok.
3: J'ai déjà donné pour ça à certaines nanas.
12: Je te fais confiance alors là.
3: Par contre, ça faudra peut-être que ça cesse aussi parce que sinon ça va mal se terminer.
11: Ça commence à peine.
3: Alors trouvez-vous normal? Qu'à l'âge de 25 et 26 ans, les garçons, filles, sont encore pucelles ou puceaux. Alors je précise, parce que si, comme tout le monde apparemment écoute Fun et qu'écoute Max la nuit et tout ça, donc c'est des auditeurs et des auditrices qui avaient appelé une fois et qui avaient dit qu'à 28 ans, qu'il avait jamais couché avec une nana. Donc voilà. le rapport de la question.
15: Bien joué. Alors. Super le rapport, hein, franchement.
3: Alors, boudin rouge.
15: Moi, je dirais, c'est un peu chacun qui voit midi à sa porte, tu vois.
3: Mmh.
15: D'ailleurs, t'en as, ça se passe hyper tôt. Puis t'en as, parce que peut-être ils sont très moches, ils sont très cons, ou il y a toujours un truc qui...
3: Non, mais hyper tôt, tu veux dire que quoi, à peu près?
15: Hyper tôt, tu vois, vers, 11, 12, 13 piges,
3: ouais. Ouais, mais ça, je pense que...
15: 13, c'est vieux déjà, hein, je trouve.
3: Mmh. Ouais, mais c'est vrai que j'ai entendu il y a pas si longtemps que ça, crois que c'est hier, c'est pas plus tôt qu'hier.
15: Ah ouais, non, c'était hier, c'est pas plus tôt qu'hier. Ouais.
3: Je crois que c'est lundi.
15: Aussi, ouais.
3: C'est lundi avec une nana qui a 13 ans, et qui veut faire croire qui veut sortir avec une de ses copines et tout ça. Mais ça on en reparle.
15: Il y a des broutes-minous à cet âge-là.
3: Ben, tu sais, il n'y a pas d'âge.
15: Il n'y a pas d'âge pour aller où c'est, il n'y a pas d'âge.
3: Donc, boulin rouge.
15: Ouais. Moi, je disais que ça dépendait un peu de chacun, quoi. Mm-hmm. Qu'il y a peut-être des trucs, soit t'es trop moche, soit t'es trop con, soit il y a un truc qui va pas, qui fait que tu rencontres pas les gens, la bonne personne avec qui ça peut se passer, puis voilà, quoi. Mm-hmm. Peut-être aussi parce que t'es faucheman, tu peux pas aller aux putes,
3: Oh non, attention.
15: Attends, le nombre de mecs qui sont.
3: Mais attention, on va pas parler tout de suite du système des putes parce que c'est pas dans les questions.
15: Non mais je comprends et puis
3: c'est pas du tout. Ouais ben d'accord. Non mais attendez. Non parce que là si on s'en va comme ça. Donc dans ces cas-là, on va aller vite, on va même pas faire les questions, on va parler que de ça. Bon, ouais. C'est vrai que pour un mec qui a jamais eu l'occasion d'avoir une nana, qui a jamais couché, ouais, c'est vrai qu'il va avoir des putes.
15: Ouais.
14: Bah oui.
3: Et la nana, c'est pareil, elle va dans des clubs et changiste. Bah une question internet, une question internet intéressante, j'espère.
16: Une question de Papose qui espère qu'il va pas t'énerver. Il dit, si je mets des cotons de tige dans le cul, suis-je encore puceau?
3: Ça, je vois pas le rapport avec le rapport de...
16: Le rapport, la question est, Gérard, indirectement, c'est est-ce qu'il faut forcément une relation humaine et non pas avec un objet pour être considéré un puceau?
3: Ben non, il y a pas besoin d'avoir des objets pour être puceau ou pucelle. Hein. Moi, je pense pas, non.
16: D'accord.
3: Non, pas du tout. D'accord. Donc voilà. Voilà pour sa question. Je mouille pour continuer. Je mouille. Merci, Pedro.
14: Oui, excuse-moi, je me souviens plus de ta question. Ah oui, 25-26 ans.
3: Voilà.
14: Ça peut être parce qu'ils sont moches et cons, comme l'a dit Boudin avant.
3: Mmh.
14: Mais ça peut aussi venir du fait qu'ils ont choisi de pas se dépuceler avant le mariage. Et,
3: ouais, non, mais attends.
14: Mais
3: commence pas à prendre les questions du mariage.
15: Ouais.
3: J'ai dit qu'on allait en venir.
14: Et je t'explique pourquoi ils sont...

0: on continue.
1: Okay. Eh bien, bah, j'avais presque fini. Je te dis, religieusement, il y en a qui n'ont pas le droit ou qui choisissent de ne pas se dépuceler avant le mariage, quoi.
0: Mmh.
1: Voilà, pour se consacrer à une seule personne. Moi, personnellement, je trouve ça con, mais bon, voilà, quoi.
0: D'accord.
1: Faut tester les choses avant de savoir lequel est le mieux, quoi.
0: Mmh. Stanley Lebric.
2: Ouais, bah écoute, moi je vais pas te parler de mariage, mais je pense qu'il y a aussi des gens qui se réservent pour la nuit de noces, ce qui est pas pareil.
0: Mmh.
2: Donc il faut quand même prendre ça en compte. Maintenant, ouais, 26 ans, ça fait tard. Il y a pas d'âge pour en manger, hein, à mon avis. Hein.
0: Non, mais de toute manière.
2: Bah attends, deux.
0: Non, mais. Stanley, faut bien dire une chose, que le mec qui avait appelé, puis la nana, elles avaient quand même 28 balais, hein.
2: Bah attends, 28
0: balais. Un 28 et l'autre 26, hein, si je me souviens bien.
2: T'attends 28 balais, c'est plus des glaouis, c'est des sacs à dos que tu trimbales.
0: Ah bah ça, de toute manière, Max avait posé la question, est-ce qu'il faisait la bœuf poignée, et il a répondu oui, hein.
2: Ouais, c'est clair. Enfin, comme toi, enfin, comme
0: ça. Non, personnellement, moi je le fais pas, alors c'est bon, Stanley, d'accord? Jérôme.
3: J'arrive.
2: C'est vrai qu'il y a des chiens au foyer.
0: Moi je dirais. Attends, Jérôme.
3: Ouais, vas-y,
4: Attendez. Hop là, on va les mettre en attente. Qu'est-ce qu'il y a,
0: Stanley? Tu me laisses Stanley à l'antenne.
3: À l'antenne.
2: Ouais.
0: Et Stanley.
2: Oui.
0: Je te préviens, tu viens de dire un truc.
2: Qu'est-ce que j'ai dit?
0: Tu viens de parler du foyer. Alors, un petit conseil que je te donne.
2: Ouais.
0: Tu restes poli.
4: Il a parlé des femmes au foyer. Attends.
0: Voilà. Ouais, non mais. Ok.
4: Parler des femmes au foyer, celles qui travaillent pas. Tu
0: attention.
4: Vois.
2: Merci mon Pedro.
0: Ah ouais. Il y a pas de merci mon Pedro parce que tout à l'heure tu as gerbé vite fait toi. Ok.
2: Tranquille pépère.
0: Alors je vous préviens, pour l'instant tout se passe bien.
2: Ouais.
0: Il est une heure. Donc je veux que ça continue.
2: C'est vrai que c'est bien.
5: Moi je voudrais juste faire une intervention par rapport à Molls sur l'internet. Je refuse de poser ces questions juste pour que ce soit clair. Du genre est-ce que Gérard parce que c'est un sot qui pue, peut-on dire qu'il est puceau? Ou depuis que Gérard s'est fait enlever son kyste, est-ce qu'on peut dire qu'il a été dépustulé? C'est hors de question, je passe ce genre de questions.
0: Ah non, mais ça, de manière, c'est bien clair et net.
3: Il n'y a pas la place dans cette émission pour des jeux de mots de peau aussi.
5: Exactement.
0: Non, mais là, il y a même pas question de poser des questions. On peut savoir le chiffre internet quand même à 1h du matin?
5: Exactement.
1: Le chiffre.
0: On est combien?
5: Ah, pardon. On est 6196.
3: Wow. Eh ben, tu es chiant.
4: Oh là là,
3: c'est pas mal.
5: C'est un bon début.
0: Pourquoi c'est un bon début? Parce que je m'énerve pas et tout se passe bien pour l'instant.
2: Mais t'inquiète, ça va venir.
0: Voilà. Non, il y a pas que ça va venir, c'est tout. Jérôme, pour terminer.
3: Bah moi je dirais, pour répondre à ta question, que chacun fait ce qu'il veut, hein. S'ils ont envie de rester vierge à 25-26 ans, bah chacun voit midi à sa porte, c'est clair.
0: Mmh.
3: Moi je vais prendre mon cas personnel. Bon, moi je me suis dépucelé à 17 ans.
0: Mmh.
3: Donc franchement, j'étais pas un foudre de guerre à 17 ans, donc tu vois, j'ai joué au bout de 5 minutes.
2: Ça a pas changé, hein, ouais.
3: Ensuite j'ai payé la fille, je me suis barré, quoi.
0: Mais ça suffit derrière là.
4: Il se fait tripoter par Céline, c'est pour ça.
0: Okay. J'aime pas ça en plus, hein.
4: Gérard, à quel âge tu t'es fait dépuceler, toi?
0: Moi, j'ai commencé à sortir avec des nanas, j'avais 12 ans.
4: Et à quel âge t'as perdu ta virginité?
0: 14 ans.
4: D'accord, donc t'as été dépucelé à 12 ans et t'as perdu ta virginité à 14 ans.
0: Non, ma virginité, j'étais dépucelé, je suis plus puceau depuis l'âge de 12 ans, voilà.
4: Et t'as...
0: Quoi, bah attends Céline, on va te poser je vais te renvoyer la balle dans peu de temps, oui.
4: Donc t'as été dépucelé à 12 ans, c'est ça?
0: Voilà.
4: Et t'as perdu ta virginité à 14 ans.
0: Moi, 14-15 ans à peu près.
4: D'accord, ok, très bien.
0: Alors maintenant Céline, comme t'as voulu l'ouvrir, à toi.
6: Moi?
0: Oui, toi. Moi, merci pour le Larsen.
6: Je suis désolée. Moi, j'ai perdu ma virginité à, je sais pas.
0: Merci pour le Larsen.
4: Mets ton casque. On va gagner du temps.
6: Et
4: voilà.
6: Et puis, j'ai été dépucelée à 16 ans.
0: Ouais. D'accord. Ok, on a tout compris. Donc, voilà. Donc, vous avez les réponses à tout.
4: Voilà. On va peut-être passer un disque.
0: On va faire un petit sondage.
4: Ah oui, un sondage, d'accord.
0: À quel âge moyen du dépucelage? Qu'est-ce que c'est que...
4: Quel est l'âge moyen du dépucelage?
0: Alors, il y a 90% qui disent aux alentours de la quinzaine, donc à peu près la quinzaine d'années. Donc 70% à l'âge de 8 ans, mais 8 ans pour moi c'est un peu trop jeune. Moi tu me diras, c'est vrai qu'à 8 ans il y en a qui commencent à jouer au médecin, au docteur et tout ça.
3: Bah oui,
0: 50% après la ménopause.
6: Comme ça.
0: Voilà, merci.

0: Merci, je mouille, de dire des conneries. 30% avant les menstruations, et 10% peu après 18 ans. Ben, c'est vrai que peu après 18 ans, de toute manière, on revient à peu près dans l'âge qu'on était. Hein.
1: Okay.
0: Alors, peut-on trouver des revues sur les puceaux ou pucelles, et on va s'écouter les Gloubi Glou-A de Vierge Pucelle, et on se retrouve tout de suite après au 0825 08 5000, tout de suite.
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0: Et voilà, donc toujours la suite du débat sur les puceaux, les pucelles, et on vient de s'écouter les Glou Big Glouga de Vierge Pucelle. Ouais, c'est bien. Vierge Pucelle, voilà, donc c'est bien ça. Donc vous pouvez toujours nous appeler au 0825 08 5000, et pour les Belges 033 0825 08 5000, et sur le net www.funradio.fr. Donc Hervé toujours sur le site Esteban sur le site internet. Donc on est à 8999, et j'espère que ce soir on va faire péter le net, hein. Donc voilà, donc pour ça on va récupérer Jérôme, toujours là.
1: Oui, toujours là.
0: Stanley.
1: Oui.
0: Je mouille.
3: Toujours.
0: Boudin rouge.
1: Ouais.
0: Et donc donc la question c'est, peut-on trouver des revues sur les puceaux ou pucelles et vierges, bien
1: Jérôme.
0: Sûr. Oui, Jérôme.
1: Bah moi j'étais avant de me faire des pucelés, j'étais abonné au magazine Ocapine.
0: Non mais c'est pas la peine de préciser les.
1: D'accord.
0: Les magazines.
1: Franchement ça a dit disparu des kiosques, quoi. Tu vois, c'était une revue de branleurs, franchement ça a complètement giclé des kiosques. Et moi ça m'a appris certaines choses, oui, comment draguer les filles, comment faire en sorte que la relation sexuelle se passe bien, avec tendresse, avec délicatesse, et franchement, ouais, ça m'a aidé, ouais.
0: Mmh. Ok. Stanley ?
4: Moi, effectivement, je suis abonné à quelques revues spécialisées. Il faut savoir qu'effectivement, on trouve ce genre de trucs dans les kiosques, mais c'est quand même pour les initiés, hein. C'est pas accessible à tout le monde, quand même.
0: Mmh.
4: Par exemple, toi, si tu te pointes, comme ça, tu vois, avec la gueule enfarinée, ils te serviront pas, quoi, tu vois.
0: Non, mais c'est pas parce que moi, de toute manière, je répondrai tout à l'heure, mais ça m'énerve, Slarzan, je sais pas ce qui se passe.
1: C'est ta prothèse qui fait mal.
0: Non, on doit avoir quelque chose.
5: Non, mais ton casque est trop fort, je crois, Gérard, et quand tu t'approches du micro, voilà, ça va être un peu mieux.
4: Ça fait un courant d'air avec
0: le. Non, mais après,
5: t'es sûr.
0: D'accord. Je mouille.
1: On va parler plus fort.
0: Je mouille.
3: Oui, bah écoute, je sais pas s'il y a des magazines, mais je sais qu'il y a des films. Et il y a des films où il y a des nanas et des mecs qui sont dépucelés devant la caméra, ouais.
0: Ouais, mais ça, c'est style les cassettes X et puis les films porno.
3: Non, c'est pas X parce que c'est des puceaux et des pucelles, donc...
0: Ouais, non, mais tu vas pas mettre ça... attends...
4: Ah bah oui.
0: Non, mais vous savez, il faut quand même... attends, je vais répondre mais je vais te répondre, je mouille, t'inquiète pas. Boudin rouge, pour finir.
6: Moi, j'ai un pote qui vend des journaux et il me dit effectivement que... ça existe, et que d'ailleurs les clients ils sont assez bizarres, ceux qui viennent, quoi, puisqu'ils sont tu vois, genre super discrets, et tu les repères parce qu'ils ont plein d'acné, qui transpirent vachement et qui dégagent un certain côté, une certaine matière un peu odorante, quoi, tu vois.
1: C'est un peu les phéromones de branleurs, ouais, c'est clair.
6: Ouais. Et que en plus quand ils ont leurs journaux, ils demandent à avoir, tu sais, une grande enveloppe, tu vois, les enveloppes marron.
3: Kraft.
6: Ouais, Kraft, comme ça ils mettent dedans et puis ils se barrent super discretos, quoi.
0: Et Boudin rouge.
6: Ouais.
0: Je vais te dire une chose, que ce que tu viens de dire, tu fais allusion à moi, d'accord?
5: Il a dit quoi?
0: J'ai bien entendu ce que tu viens de dire, mais t'inquiète pas.
5: Il a dit
0: c'est un avertissement oral que je te donne.
5: Qu'est-ce qu'il a dit?
6: Qu'est-ce que j'ai dit? Je comprends pas.
0: Non, l'histoire des kystes et tout ça, j'ai très bien compris ce que t'as voulu dire, d'accord? Ne me prends pas pour un con.
6: Attends, j'ai dit quoi? Bah vas-y, dis-moi ce que j'ai dit alors.
0: Non, mais c'est bon, j'ai compris.
5: Attends.
0: Terminé.
5: Gérard, il a dit quoi pour que les autres le répètent pas? Il a parlé de quoi?
0: Non, parce qu'il a fait allusion au kyste que j'avais, tout ça.
5: T'avais un kyste?
0: Ouais, ce que j'avais dans le cou, donc c'est pour
5: d'accord.
0: Ça. Donc,
5: c'était gros?
0: Assez, oui.
5: Ah d'accord.
0: Donc,
6: même pas que t'en avais un, comment j'aurais pu savoir?
0: Ouais, c'est ça.
6: Bah attends, ça va pas ou quoi?
0: Ouais,
6: je te jure, arrête d'être carano, Gérard.
4: Tu faisais la pub pour le bœuf, c'est tout. T'étais vendeur chez Charal.
0: Eh, hey, je vous préviens, ça, alors balance, je cherche. Hein. Bah, au hasard, Stanley. Voilà. Ça commence. Alors là,
7: moi,
0: je reviens.
7: J'ai une question de supputation qui dit, est-ce que c'est parce qu'on lui a enlevé le noyau du cul qu'on appelle ça de l'huile d'olive vierge?
0: Non. Alors là, je vois... Non.
5: C'est très poétique. Hein.
1: Développe un peu, Gérard.
0: Non, personnellement, non. Je vois pas du tout le rapport avec la question que je pose. Hein.
7: Bah, tu sais, les olives des noyaux.
0: Ouais, mais de toute manière, je vois pas du tout le rapport avec la question. Hein. Je demande s'il y a des revues où peut-on... Peut-on trouver des revues sur les puceaux ou pucelles? Je vois pas le rapport avec...
1: Et Gérard, pourquoi est-ce que tu demandes une question pareille? Tu t'en cherches, toi, des revues?
0: Non, personnellement,
1: ah bon?
0: Non.
1: Ah bon, ok, d'accord.
3: Mais ça existe, hein, tout ce qui est magazine pour ados...
0: Ouais, non, mais je sais, merci. De manière, moi, ce que je reproche, de manière à certains marchands de journaux...
3: Il n'y a pas assez de puceaux à poil?
0: Non, mais c'est pas ça, c'est que les marchands de journaux, il y a des trucs qui sont sous cellophane et d'autres qui sont comme ça, et que les jeunes puissent acheter à n'importe quel âge.
5: Gérard, ils sont sous quoi?
0: Sous cellophane, donc cette année.
5: D'accord.
0: Ouais, d'accord, on a
3: compris. C'est pour obliger les gens à acheter, puis
0: oui, non, mais même, les parents, dans ce cas-là, ils ont qu'à faire attention.
3: Ils ont qu'à les acheter eux-mêmes, les parents. Puis
0: ils ont qu'à les planquer, voilà, c'est tout.
1: Tu trouves ça normal que ces revues, elles soient plastiquées, Gélé?
0: C'est normal pour pas que les jeunes puissent les avoir facilement, hein.
1: Ouais, mais bon, s'ils sautent en même temps, tu vois. Elles sont minées, ces revues, hein.
0: Ouais, mais bon, elles sont minies, mais t'as quand même des jeunes qui achètent ça ou des cassettes vidéo, hein.
1: Ouais, mais ils claquent tout leur argent de poche dans des revues comme ça.
0: Moi, personnellement, je sais que la question que Pedro va me poser, est-ce que moi j'en achète?
5: Non.
0: Voilà, la question, c'est tout.
5: Justement, j'allais te demander si tu les empruntais, hein, et à qui?
0: Non. Non, pas du tout.
5: Tu les empruntes pas?
0: Non.
5: T'en as pas chez toi?
0: Non.
5: Ah bon, d'accord.
0: Robert Hobson de 118.8.
8: Bonsoir, c'est Robert Hobson, j'appelle de Wars et Z.
1: Salut Robert.
8: Bonsoir tout le monde.
0: Bonsoir. Donc tu veux répondre à la question?
8: Sur les magazines, les revues, c'est ça?
0: Oui.
8: Écoute, je consomme un petit peu, je suis abonné à Libération. Mm-hmm. Donc effectivement, il y a tout un business qui s'est fait autour de la pucelle, hein, quand même, il faut... Mm-hmm. On est conscient, donc effectivement, ouais, on consomme du magazine de temps en temps, quoi, pour le fun, pour le plaisir.
0: D'accord.
5: Approche pas trop tes dents du micro, c'est ça qui fait l'arsac, je crois.
7: Non, c'est ton pivot, c'est ton pivot en tungstène qui.
0: Ouais, non, arrête tes beaux bêtises, parce que ça se passe bien. Combien qu'on est là sur le site internet, un petit peu là.
7: Wow, j'ai pas vu. On a passé la barre des 10 000, on est à 10 555.
8: Oh, chaud.
0: Bravo.
1: Ça cartonne, là.
0: Ah là là. Et surtout que c'est sûrement le dernier débat de la saison. C'est sûrement le dernier débat de la saison. Alors donc.
7: Alors justement pour que ça se passe bien, j'aimerais éviter le genre de question de papose qui dit est-ce que si on se masturbe avec un objet en plastique type rotule en acajou de Gérard, est-ce qu'on peut être considéré comme dépucelé? Alors ça, je refuse de poser.
8: Bah oui. Et il y a des poules qui peuvent témoigner. Attention.
9: Jouiez pas.
0: Donc question. Donc Robert. T'as,
8: oui,
0: pas, t'as pas répondu, toi?
8: Si, ça y est, c'est fait.
0: Ah, c'est fait?
8: Oui.
0: Bon, alors.
1: Et puis, il faut éviter aussi les questions, genre, est-ce qu'on peut se vider les couilles dans la lustre anti-tane de GG aussi? Il faudrait éviter ça.
0: Jérôme, au revoir!
1: J'ai l'internet, c'est pour ça.
0: Au revoir! Au revoir, Jérôme!
5: Attends, on va le gérer en antenne. Hop là, deux secondes. C'est bon?
0: Non, mais c'est bon, on y a dit au revoir, comme ça ira plus vite. Hein.
5: Ah, mais il suffit pas de dire au revoir, il faut aussi le récupérer, Gérard.
0: Non, mais c'est bon, on a Je Mouille, Boudin Rouge et Robert, donc on va.
5: C'est qui la première?
0: Je mouille.
5: D'accord.
8: Ok.
3: C'est qui, c'est Pépé?
0: Donc, à quel âge, à votre avis, une fille perd sa virginité? On va demander à Robert.
8: Quel âge? Je sais pas, son cinquième anniversaire, je dirais, comme ça.
0: À quel âge?
8: À quel âge? Bah, son douzième anniversaire.
0: Il est con ou quoi, lui?
5: Non, mais réfléchis, il y en a qui sont nés le 29 février, ils fêtent leur anniversaire une fois tous les 4 ans.
0: Voilà. Ouais, non, mais.
5: Donc, 12e, ça compte si.
0: Ouais, c'est ça. Ouais.
8: Alors, à quel âge, entre la 12e et la 20e année, alors?
0: Ouais, bon, d'accord.
8: Toi, tu rentres un jeudi, par exemple.
0: Ouais, c'est ça.
8: À 18h30.
0: Ouais, bien sûr.
8: Et pour... tu vois, tu fais ça avant de manger, avant de passer à table.
0: Ouais, non, mais c'est bon, on va.
8: Quand tu vides les couilles, ça ouvre l'appétit, hein.
0: Ouais, non, mais on va pas faire des recettes, hein, d'accord? Merci, Boudin Rouge.
7: Moi, j'ai juste une.
0: Ah, stop, attends, Boudin Rouge, oui.
7: Question de Bubu.
0: Je mouille, ça te plaît.
7: Question de Bubu, qui je pense s'est complètement trompé de débat. Il dit, est-ce que Gérard s'est fait dépuceler l'anus quand il a glissé sur sa plaque de verglas? Je voulais dire, non. C'est pas un sujet sur la neige.
5: Voilà.
7: Donc ça n'a aucun intérêt. Voilà. Merci de te connecter.
0: Ouais, mais je crois qu'il s'est trompé de débat, ouais. Bubu.
8: Parce que là, ici, on parle que de l'anus de Gérard, on parle pas de la neige et du verglas.
3: Waouh.
0: Oh. Et Robert?
8: Ouais, là, c'est pas moi, attention.
0: Non, fais gaffe à ce que tu dis quand même, d'accord?
8: T'as dérapé, là.
0: Merci.
3: Gégé, puisque tu parlais de cuisine, tu connaîtrais pas une recette au sperme, un truc comme ça, un petit truc bien dégueu?
0: Je mouille, te réponds à la question, parce que j'ai quelque chose à dire juste après. Non, mais c'est autre chose, c'est une question que j'ai...
8: On va te bouffer l'oignon, toi.
0: Ouais, non, mais je mouille.
3: Oui, je dirais 15-25.
0: Ouais, bah, tu reviens sur la question 2, donc
8: ouais,
0: 25-26.
8: C'est trop facile.
3: Je reviens un peu sur Robert.
0: Ouais, ouais.
8: Ah,
0: ouais.
8: Ok.
0: Non, mais moi, je pense que ça
6: j'ai
0: dépend.
6: J'ai pas répondu, moi.
0: Hop, qui?
6: Bah, Boudin Rouge.
0: Bah si, je t'ai demandé.
6: Bah non, mais tu m'as pas laissé le temps non plus.
0: Donne ça. Merci.
3: Est-ce que tu nous rejoins?
6: Et ça te fait rire en plus.
0: Non, parce que y a Céline qui essaye de...
6: Tu te moques de moi, quoi.
8: De toucher le prépu, là.
0: Ouais, fais gaffe à ce que tu dis. Alors, Boudin Rouge, c'est même pas la peine que tu répondes, je te dis au revoir.
6: Bah pourquoi?
0: Au revoir. Comme ça va plus vite. Allez, hop. Ça va plus vite avec moi, là. Alors, on accueille... Allez, où l'ami? Bitdouf.
9: Oui, c'est Bitdouf. J'appelle de Gicle-sur-Evette, dans le Kosovo. Bonsoir, Gérard. Bonsoir, et l'équipe.
0: Bonsoir.
5: Bonsoir.
9: Bonsoir, Bitdouf.
0: Ah, tu réponds à la question?
9: Ah, je l'ai pas entendu, j'étais avec Céline, là.
8: Les revues, là.
0: À quel âge, à votre avis, une fille perd sa virginité?
9: Alors, une fille, à mon avis, comme elles sont très sérieuses, et qu'elles donnent pas leur virginité à n'importe qui, moi je dirais, je ferais une moyenne comme ça, je dirais 20 ans, 21 ans, par là. Pas plus tôt, quoi, parce que elles donnent pas leur virginité comme ça, hein, faut pas croire.
8: Hein. Ah, mais Gégé, tu...
9: La première relation sexuelle, c'est avec un mec qu'elle kiffe, donc moi je suis dispo, si jamais il y a des vierges qui nous écoutent.
0: Mmh. Ouais, non, mais de manière... C'est bête parce qu'on a pas beaucoup de nanas.
8: Non mais moi bite de ouf il m'intéresse, bite de ouf tu m'intéresses.
9: Ah oui mais moi je recherche des filles. Hein.
8: Ah mais je
9: crois que j'appelle.
8: Ça ranger, ouais.
0: Non mais dans ce cas-là, si vous voulez passer des petites annonces, c'est juste après mon débat avec Evan.
8: J'appellerai
9: Evan.
8: Quatre aussi. Si
0: non mais c'est bon, les annonces c'est avec Evan.
8: Ça m'intéresse.
3: C'est avec un mec au bout.
0: Avec.
8: Ouais.
5: Ah, on accueille un nouvel auditeur, il me semble. Allô, monsieur.
10: Monsieur Mazur.
0: Non. Allô. J'avais dit non.
6: Oui, bonsoir, Mazur.
5: Bonsoir, monsieur Mazur.
0: Non, voilà, je crois que...
6: Bonsoir, monsieur Gérard, mes respects.
8: Bonsoir, monsieur Mazur.
6: Comment allez-vous, monsieur Gérard?
0: Merci, ça va très bien.
6: Eh bien, j'en suis fort aise. J'espère que vous maîtrisez en vierge, monsieur Mazur.
8: Ah,
6: tout
8: ouais.
6: À fait. Écoutez, oui, absolument. Ah, ça va être bien, là.
3: Bonsoir, monsieur
5: Mazur. Bah, vas-y, Gérard.
0: Alors, monsieur Mazur, la question.
6: Oui, alors, pourriez-vous la répéter, n'est-ce pas?
0: Je veux pas faire que ça de répéter les questions.
6: Écoutez, vous m'obligeriez en la répétant. J'étais au standard avec mademoiselle Cécile, Céline.
0: À quel âge, à votre avis, une fille perd sa virginité? C'est la dernière fois que je réponds à la question.
6: Oui, bien entendu. Alors donc, je vous répondrai. Eh bien, écoutez, tout dépend de la personne, n'est-ce pas? A-t-elle trouvé le bon mâle qui lui fera sauter son hymen d'un coup de vie magique? Tout dépend, monsieur Gérard, voyez-vous. Il y a des personnes qui peuvent la perdre aux alentours de 7-8 ans, comme aux alentours de 11-12 ans, mais pas plus tard. Parce qu'après, médicalement, bien entendu, cela se referme.
8: Mais toi, Gégé, tu l'aurais pas perdu autour du bois, par hasard, ta virginité?
0: Non, pas du tout, merci.
8: D'accord.
0: Oh, quand vous posez les... Quand vous voulez répondre, vous donnez votre nom.
8: Ok, c'était Rodrigo.
0: Ouais, Rodrigo, il n'y a pas de Rodrigo sur ma liste.
6: Question de monsieur Cousin, c'est la ligne belge.
3: Comment ça s'est passé, toi, la première fois?
8: Ouais.
0: Ah, mais moi, la première fois, je peux pas trop pouvoir le dire parce que c'est quand même un truc assez personnel et...
6: Ah, bah, vas-y, balance.
0: Non, mais c'est des trucs qui sont, c'est quand même des trucs qui sont assez perso. Ça s'est passé dans un centre où j'étais placé, donc c'est tout. Voilà, stop. Hop, stop.
5: Ah mais Gérard, on veut
0: stop,
5: juste parler.
0: Non.
5: Je te disais, je veux juste savoir si c'était bien passé ou pas, parce que les premières fois, ça se passe pas forcément bien.
0: Non, mais ça dépend. Il y a, ça peut très bien se passer la première fois, comme ça peut pas.
6: Oui,
0: ça
6: monsieur Gérard, monsieur.
0: Non, mais c'est bon, monsieur Mazur.
6: Êtes-vous parvenu?
0: Oh, mais merde! Oh, non, hop, terminé. Non.
5: Qu'est-ce qui se passe, Gérard? Qu'est-ce qu'il y a?
0: Non, monsieur Mazur, c'est même plus la peine. Allez, hop, bonne nuit.
5: Merci, monsieur Mazur.
0: Non, c'est terminé. Je veux pas me prendre la tête avec ça.
5: Arrête de crier deux secondes. Monsieur Mazur, il faut arrêter d'aborder ce thème qui, a priori, est très douloureux pour notre ami Gérard.
6: Veuillez me pardonner.
5: Donc, on va changer de sujet. Gérard, on va revenir sur la question qui
6: avoir
5: était.
6: Un mongolien de toi.
5: Voilà.
0: Robert, au revoir. Alors là, je préviens tout de suite, c'est la dernière fois que j'entends ça.
7: Alors moi, justement, aussi, si je pouvais te calmer, parce que moi, je reçois par exemple Papoz ou Thor qui, sur internet, disent des trucs du genre Gérard, c'est un alcoolique puceau de la tête, est-ce que t'as mal au pivot quand tu suces ou tu t'enfonces sans arrêt des cotons de tige dans le cul? Je veux dire, au bout de deux secondes, ça va deux minutes, foutez-lui la paix et recentrez-vous sur le débat. Merci.
0: Voilà, c'est terminé. Tu fais bien de leur dire, parce que sinon, le débat, il va être clos dans moins de 10 minutes.
5: Il faut pas parler de ça.
0: Comment?
6: C'est pas un débat sur l'anus à GG, c'est un débat sur les puceaux, sur les vierges, donc il faudrait recentrer le débat, non?
0: Ouais, mais Bidoup, tu te calmes, d'accord?
6: Ouais.
0: Merci. Donc, voilà, donc la question, tout le monde, on a fait tous le tour.
5: T'as répondu, toi?
0: Bah, bien sûr, j'ai répondu.
6: On a fait le tour du pourtour, là.
10: Mais non, t'as pas répondu.
0: Bah, je viens de le dire.
5: T'as dit quel âge, toi, à peu près?
0: Mais je te l'ai dit tout à l'heure, on en a parlé, je t'ai dit 12-13 ans.
5: 12-13 ans pour toi?
0: Voilà.
5: D'accord.
10: Et toi, t'avais quel âge?
0: Ben, en punaise, ben, débouche-toi les oreilles, toi, ma grande.
10: Ah, mais je croyais que tu parlais en général. À toi, c'était 13 ans.
5: 12 ans le dépucelage et 14 ans la virginité, c'est ça?
0: Voilà.
6: Franchement, ça s'est passé comment, honnêtement? Ça s'est bien passé, elle était consentante, tu lui as fait des trucs de ouf.
0: Je l'ai dit tout à l'heure que ça s'était bien passé, c'est tout.
6: Ouais,
0: mais ça y est, mais c'est bon, on va pas s'éterniser sur ma vie privée.
6: Mais
0: de toute manière, j'ai toujours dit que ma vie privée et ma vie professionnelle ne regardaient personne. Il ne faut pas confondre. Il ne faut pas confondre la vie privée et la vie professionnelle. J'en ai assez parlé.
10: Tu as 30 ans, tu t'en fous.
0: Ouais. Mais même, c'est pas la raison, c'est tout. Voilà, terminé.
6: Mais au niveau, fouillance, t'as tenu le coup.
5: Attendez, vous êtes en train de nous parler dessus là. Ah. Alors, vas-y.
6: Je t'en prie.
0: Non, je mouille.
10: Parle-nous de la fille, parle-nous pas de ta vie. On
6: avec poésie, tu vois, t'es pas obligé de, ouais, genre. Ouais,
0: là... Attends, j'ai mal entendu là.
10: Si tu l'as prise dans le vrai.
0: Non, pas toi, c'est pas toi, je mouille. Attends, je demande à Bite d'œuf.
6: Non, mais je voulais savoir comment ça s'est passé, si t'as bien tenu le coup, niveau jouissance, qu'est-ce que tu lui as fait.
0: Non, mais t'as dit un truc qui m'a.
5: Non, il t'a demandé les positions que t'avais fait.
0: Non, je mouille. Ouais. C'est pas du tout pareil, parce que j'ai cru entendre un mot que.
5: Bon, écoute, Gérard, on l'a pas entendu, c'est pas grave. Alors, quelles étaient les positions que t'avais fait?
10: Alors, tu t'y es pris comment,
0: Bah, ça s'est passé normalement.
5: Dans le noir? C'était dans le noir ou s'il y avait de la lumière?
0: Non, dans le noir.
5: Ah, c'était dans le noir?
0: Non,
7: forcément, c'était forcément dans le noir.
0: Oui, Hervé?
10: Allez,
7: on nous a posé une question au téléphone. Quand tu as fait l'amour pour la première fois, tu étais vierge ou tu étais puceau avant?
0: Puceau, et j'ai dit que je ne prenais aucune question au standard.
7: D'accord.
0: Merci.
7: Par contre, moi j'ai une question intéressante. Une fille a niqué à 10h au Japon, est-ce qu'à cause du décalage horaire et qu'en France il est 5h du mat, elle est considérée comme pucelle en France?
0: Non.
7: Alors qu'il n'est pas encore 10h?
0: Non. Non, vu qu'elle s'est fait dépuceler au Japon, donc en fin de compte, elle va revenir.
7: Il est pas 10h en France, il est 5h.
0: Ouais, non, mais d'accord, mais même la réponse, elle est claire. C'est que vu qu'elle s'est fait dépuceler au Japon, donc elle revient en France, elle est plus vierge.
7: Ouais, mais je veux dire, il est 5h en France. Donc elle va se faire dépuceler dans 5h par rapport au Japon. Donc elle est encore pucelle. Donc
0: si
7: elle peut être pucelle deux fois si elle se dépêche, elle arrive en France et hop.
0: Si on veut à la rigueur, oui.
7: Explique-toi, Pedro, je pense que.
5: Non, on comprend pas très bien ce que tu veux dire là, Gérard.
0: Non, mais moi je comprends pas tellement la question non plus.
5: Dis-le carrément.
0: Je comprends pas du tout sa question.
5: Essaye pas de répondre à côté alors.
6: Gérard, tu penses que c'est plus facile de dépuceler une japonaise ou une française? Parce que les françaises, je trouve qu'elles sont un peu plus débridées que les japonaises. Qu'est-ce que t'en penses?
0: Non, je suis pas. Alors là, je vais te dire une chose.
3: Ça vaut les grosses têtes.
0: Non, mais ça, je peux te dire une chose, que les Françaises, elles sont encore plus dures que les Japonaises ou que n'importe qui.
3: D'accord.
9: Ça a plus de chance avec une Japonaise.
0: Non, mais les Françaises, pour vous dire une chose, que vous, pour essayer de coucher avec vous, c'est très dur.
9: Ça dépend pour qui.
0: Bite d'ouf.
9: Bite
0: d'ouf.
9: Ouais.
0: La bite dans ton cul, c'est toi qui vas te la prendre. Au revoir. Au revoir. Allez hop.
5: Allez hop.
0: Déjà, j'avais dit que pourtant, je voulais que ça se passe très bien.
5: Ça se passe bien, il est 9h23.
0: On est combien sur le site internet, Esteban, s'il te plaît?
7: On est à 15 576. Et pareil, je répète, Mikoudou qui demande à Gérard, est-ce qu'on peut dire que GG s'est fait dépuceler comme une truie dans les chiottes de la loco? Merci, ce genre de questions. Non, on n'en veut pas.
0: Voilà, donc,
7: elles ne passeront pas à l'antenne.
0: Mais même, tu les passes, mais je ne répondrai pas du tout à cette question. Donc, on a Marcelo Mastroianni.
8: Non, Marcelo Mastrolanu.
0: Mastrolanu, donc de Sarah Grosin, 117.7.
8: Voilà, Sarah Gros.
0: On a toujours Je Mouille.
3: Je Mouille toujours, oui.
0: Et Monsieur Mazur.
11: Oui, c'est Monsieur Mazur.
0: Merci. Alors, d'où vient le mot pucelle et puceau?
3: Ça vient des puces.
0: Je Mouille.
3: Ça vient des puces, en fait.
0: Non mais attends, tu peux préciser?
3: Je sais pas, moi c'est ce que j'ai cru comprendre. Après je vois pas trop le rapport, t'as raison, mais ça vient des puces.
0: Pour toi ça vient des puces.
3: Comme quand t'enlèves l'hymen, c'est comme si t'enlevais une puce.
0: Mm-hmm.
3: C'est une puce de comme une puce de cœur, quoi, une puce tue, enfin je sais pas moi.
0: Ouais, d'accord. Moi c'est pareil, je suis comme merci.
3: On a trouvé autre chose.
0: Filou, on accueille Filou pour ça aussi.
9: Oui, bonsoir Gérard, j'appelle de Pecno-sur-Aube.
0: Ouais, merci, 112.5, c'est pas... je le savais très bien.
9: Bonsoir.
0: Donc alors, t'as entendu la question?
9: Oui, d'où vient le mot puceau?
0: Voilà, pucelle et puceau. Donc attends, c'était pas toi que je m'adressais, donc c'était pour t'accueillir.
9: Oui.
0: Donc, Monsieur Mazur.
11: Oui, eh bien écoutez, voilà, mon explication est la suivante, n'est-ce pas? Tout a démarré avec le mot puceau. Qui désignait cette manie qu'avaient les jeunes gens qui n'avaient pas eu recours au coït à se gratter furieusement l'entrejambe, n'est-ce pas? Donc tout le monde pensait qu'ils avaient des puces, d'où l'appellation puceau, auquel il a bien fallu trouver un féminin, pucelle.
0: D'accord.
3: Il y en a qui disent que ça vient de... elle est pucelle qu'elle était.
11: Absolument.
0: Oui, tout à fait, Je Mouille, c'est ce que j'avais lu dans le dictionnaire, mais j'ai trouvé...
8: Oui,
9: c'est bon.
3: Oui.
0: Et tout à l'heure, toi, tu vas faire oui au standard. Toi, je le sens vite fait. Filou.
9: Ouais, alors ça n'a rien à voir avec, je vais contredire Monsieur Mazur, parce que ça vient en fait du groupe de rap Puceau na Puceau. Je sais pas si je crois que Fun le programmait un moment.
5: Exactement, il y a un an ou deux,
9: puceau, et ça vient de là en fait.
0: Ouais, d'accord. Marcelo Mastrolanu.
8: Mastrolanu, ouais, tout à fait. Écoute, moi je reviens sur l'histoire des puces, j'ai une version légèrement différente. Tu sais qu'en fait, tu connais, on a parlé du morpion tout à l'heure, je sais pas si tu te souviens.
0: Ouais.
8: En fait, c'est une espèce de morpion du pubis, et à l'époque on avait des puces. Et en fait, quand tu étais puceau, tu n'avais pas encore vu la couleur d'une puce, vu que tu n'avais pas vu la couleur d'un gland.
0: Mmh.
8: Voilà, donc en fait, tant que t'avais pas vu de puce, donc de bite, bah t'étais puceau, voilà.
0: Mais ma parole, vous êtes vachement... Merci Esteban, je vais te dire une chose.
5: Non, t'avais une mèche rebelle et il a essayé de te la remettre en soufflant.
0: Je vous préviens, c'est vraiment... Là, vraiment, vous m'étonnez.
5: Vous êtes vraiment nul, hein. Ils ont pas la bonne définition.
0: La définition, je l'ai, donc c'est en deuxième exemple par rapport à la première question. Et je pensais tout le monde qu'allait me dire Jeanne, la pucelle la plus connue sous le pseudo de Jeanne d'Arc, la pucelle d'Orléans, pas du Mans, ouais. Déjà pour commencer, qu'il n'a jamais vu le temps de coucher avec qui que ce soit parce qu'elle avait pas le temps. Pucelle à ne pas confondre avec la pucelle de la décoration militaire d'un haut gradé de l'armée vierge ou aussi parce pucelle, la pique du puceron et de la puce. Exemple, ce matin, j'ai écrasé une pucelle. C'est pas grave, c'est qu'une bête. Et en fin de compte, c'est vrai. En fin de compte, attendez, au lieu de vous marrer dans le studio. Et c'est vrai.
7: Oh pardon,
0: l'équipe là.
7: J'ai pas coupé mon micro, désolé.
0: L'équipe, on se calme. Alors en fin de compte, c'est vrai. C'est que je pensais que Monsieur Mazur, qui était bien branché sur tout ça,
5: qui était bien philanthrope, ouais.
0: Ouais, ben Monsieur Mazur, je crois que, à mon avis, vous avez perdu la tête. Et moi, je peux vous dire une chose, qu'en fin de compte, ce qui est vrai, et ça, je peux le certifier, c'est qu'en fin de compte, quand vous êtes à l'armée, vous avez un petit insigne qui se met sur le rebord de la chemise. Sur la pochette de la chemise, et ça s'appelle une pucelle.
11: Ouais, c'est clair. Oui, Gérard, alors, pour revenir, excusez-moi, pardonnez-moi, mais quel est le rapport avec Jeanne d'Arc?
0: Oui, mais Gérard. Ben oui, mais Jeanne d'Arc, c'était la pucelle d'Orléans.
11: Oui, bien sûr, mais elle n'avait pas encore d'uniforme, monsieur Gérard, elle avait une armure et
0: oui, mais d'accord, mais elle était, et oui, mais c'est pour ça qu'ils l'ont surnommée la pucelle d'Orléans.
9: Gérard, d'ailleurs, c'est Filou, là, pour revenir un petit peu sur l'épisode de Jeanne d'Arc.
5: Attendez, vous parlez tous dessus, deux secondes.
0: Oh, Filou!
9: Oui. Bah, justement, pour documenter tes propos, pour revenir sur la période de Jeanne d'Arc, là, la pucelle, faut savoir que vers la fin, elle avait un peu la chatte en feu, quoi.
0: Ouais, non, mais bien sûr, parce qu'elle a été brûlée. Ouais. Bon, là, c'est bon. Filou.
9: Elle était chaude.
0: Ouais, non, mais Filou, c'est bon. Arrête un peu de dire n'importe quoi.
11: Monsieur Gérard, pardonnez-moi une petite
0: question. Monsieur Mazur, oui.
11: Une toute petite question, s'il vous plaît. Je me posais l'interrogation suivante. À votre avis, existe-t-il beaucoup de pucelles aux îles Vierges?
0: Des pucelles aux îles Vierges?
11: Avez-vous par exemple des statistiques ou bien un quelconque sondage qui pourrait nous éclairer là-dessus?
0: Non, j'ai pas du tout de...
5: Vu que t'as bien préparé ton débat, bien ficelé, tout ça, il te faut 3-4 jours comme tu le disais, t'as dû prévoir ça.
0: Non, on a pas du tout de sondage là-dessus.
9: Bon, d'accord. Gérard, il y a Céline qui m'a pris au standard, et en fait, il y a un erratum à faire, là, c'est pas la pucelle d'Orléans, c'est la pucelle de Rouen, Jeanne d'Arc, elle a été brûlée à Rouen.
11: Oui, puis-je apporter une correction, s'il vous plaît?
0: C'est moi qui commande!
5: Voilà. Non, elle disait ta gueule à l'auditeur, c'est pour ça, Gérard, t'inquiète pas. On l'a jamais en attente, qu'est-ce que tu voulais dire?
0: Donc, en fin de compte, elle a été brûlée à Rouen, mais elle a toujours été nommée la pucelle d'Orléans. Et ça, j'en mettrai ma main au feu, c'est marqué dans le dico.
5: Oh là là.
0: Vous allez pas me casser les couilles!
12: Les jeunes mots!
5: Oh là là.
0: Voilà.
7: Et encore, et moi je renouvelle Papos qui dit, est-ce que Gérard s'est déjà fait dépuceler ses kystes? Eh ben c'est vraiment pas drôle.
9: Gérard, si je peux me permettre...
0: Une question comme ça, je ne répondrai pas.
9: Gérard, si je peux me permettre, tu t'enflammes là.
5: Ouais.
0: Donc voilà, donc...
11: pardonnez-moi.
5: On part une douche.
11: Monsieur Mazur à l'appareil, je voulais juste savoir, puisque nous avons clairement établi que Jeanne d'Arc était surnommée la pucelle d'Orléans et qu'elle a terminé en feu à Rouen, alors dans ce cas-là, Monsieur Gérard, expliquez-moi pourquoi y a-t-il une statue de Jeanne d'Arc rue de Rivoli à Paris?
0: Ah bah ça, c'est pas ça, je peux pas vous le dire et c'est pas à moi qui peux poser la question.
3: Mais c'est Orléans aussi.
0: Non mais c'est de manière il y en a une sur Paris et comme vient de dire Céline à l'instant, ça prouve qu'il y en a une à Orléans.
3: Oui, il y en a une à Orléans.
0: Voilà.
8: Ouais, mais Gégé, toi qui es féru d'histoire, là, apparemment, parce que je savais pas que tu kiffais l'histoire comme ça.
0: Mais non, mais attends, je kiffe pas l'histoire, c'est que c'est ce que j'ai lu dans le dictionnaire. Oui, et en fin de compte, ce qu'il faut bien se dire, c'est que de manière parmi vous, je sais pas quel âge que vous avez, parce que j'ai pas les âges, mais je sais très bien que le petit insigne qu'on a sur le rebord de la chemise ou sur la veste quand on défile, ça s'appelle une pucelle.
5: C'est pas
11: pince. Monsieur Gérard, faudrait-il en déduire que la majorité des militaires qui ont cet insigne n'ont jamais eu de rapport sexuel?
0: Non, je veux pas dire ça. Faut pas
11: commencer.
0: Non, c'est pas ce que je veux insinuer. C'est que ça s'appelle comme ça.
11: Mais ça s'appelle comme ça. Que les militaires du 14 juillet sont des lopettes.
0: Mais ça veut rien dire, monsieur Mazur. Au revoir. Allez, hop, terminé.
5: Mais non, Gérard.
0: Non.
5: Attendez. Gérard.
0: Monsieur Mazur, terminé.
5: Je suis d'accord avec toi, Gérard.
0: Terminé.
7: Gérard, on est un petit point sur le net. On est à 18 111. Vraiment que bravo.
5: On monte, c'est énorme. Ce qu'on va faire, Gérard, c'est que tu vas peut-être poser ta question. Et puis, on va écouter un disque. On y va, Gérard?
0: Et on dit au revoir à monsieur Mazur.
5: On lui a dit au revoir, ça y est.
7: J'ai une petite question internet.
5: Attends, on a une question internet.
7: Pareil, que je refuse de poser. Donc, de prépubère mystère qui dit: Gérard, est-ce que ça t'est jamais arrivé de croire que tu dépucelais Sandy en essayant de la pénétrer dans un bourrelet? Eh ben, je voulais dire que c'était un pas drôle. Et que Gérard répondra pas.
5: Voilà.
0: Et deux, encore une question comme ça et je mets fin au débat très vite.
5: Mais non, Gérard. On n'a pas été posé la question, on l'a évoqué, on l'a pas posé.
0: Où y a-t-il plus de puceaux ou pucelles et vierges en Europe? Et on va s'écouter
5: Alors ce qu'il va y avoir, attends Gérard, c'est qu'on va écouter un disque et juste après on va écouter un témoignage en sortie de disque. Donc je conseille aux gens de rester derrière, il va y avoir un témoignage d'une personne
7: d'une pucelle connue mais voilà. qui a voulu témoigner masquée en fait, la voix
5: c'est la voix
7: masquée.
5: Mystère. Ouais. Une voix cachée. D'accord Gérard ?
0: Et donc je répète la question, où y a-t-il plus de puceaux ou pucelles et vierges en Europe ?
5: Et on va
0: donc
5: s'écouter.
0: On va s'écouter. Viens ma sœur à 18 trous de pu Gauthier et on se retrouve tout de suite après au 0825 08 5000. À tout de suite.
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0: Et voilà, bon, rebonsoir. Vous pouvez toujours nous appeler au 0825 08 5000. 0825 08 5000. Il y a toujours Hervé et Céline qui est là pour vous accueillir au standard. Sur le site internet www.funradio.fr, toujours Esteban. Donc, on était à 18 511.
7: Et on est à 19 183.
0: Ah bah ça va.
5: C'est quoi le record déjà?
7: Le record, c'est 22 000 et quelques, c'était ça?
0: C'était, là, je me souviens plus.
7: Sur 22 214.
0: Ah, je me souviens plus. 19 000, combien que tu m'as dit?
7: 19 283.
0: 283, je crois que le record c'était 22 500, je crois.
7: Ouais, c'est ça.
5: Bon, non, mais... t'avais quelque chose à nous raconter en...
0: Non, non, mais on venait de s'écouter, viens chez ma sœur à 18 trous de Pugotti. Et donc, on va s'écouter, cette fameuse voix mystère.
5: Alors, la voix mystère, c'est un témoignage de quelqu'un qui a appelé par le standard et qu'on a enregistré. Et donc, on va l'écouter tout de suite.
0: Voilà.
12: Bonjour. Je suis une pucelle très connue. J'ai connu un homme. Il voulait coucher avec moi, mais moi, non. Avec lui, j'ai préféré rester vierge. Son odeur, son visage, son haleine de whisky, bon marché, ses trous, ses dents noires, sa façon de hurler « Ta gueule !» Tout me dégoûtait. Je suis pas une décharge pour les épaves. Ma chatte, c'est pas un vide d'ordure. Mais comme il était connu, animateur de radio, je me disais « Bon, il a peut-être de l'argent. » Même pas. Pas un rond. Même pas un euro pour s'acheter du savon. Bref. Je préfère rester pucelle et vierge plutôt que de coucher avec Gérard, un clochard.
13: Et Lily, t'as fini?
12: J'arrive.
0: Ça, par contre, c'est un truc.
5: Ah merde,
0: je veux pas.
5: Ah là là.
0: Alors, non, là. Voilà. Alors donc, un petit truc que j'ai récupéré il y a pas si longtemps que ça.
5: Ah là là.
0: Sur une radio concurrente.
5: Ah là donc, là, attends, t'écoutes d'autres radios, toi?
0: Alors, quelle est la différence entre le cul d'un train qui s'éloigne et le cul d'une femme de près?
5: Ah bah je sais pas, ça va être super drôle, vas-y, je t'écoute.
0: Alors donc, quand tu vois le cul du train de loin, c'est que tu l'as loupé. Et quand tu vois le cul d'une femme de près, c'est que tu vas l'avoir en fin de compte.
7: Ah ouais, d'accord.
0: Bah ouais, parce que quand tu vois le cul d'un train qui s'éloigne, donc c'est que tu le loupes.
5: Ouais.
0: Mais quand tu vois le cul d'une femme de près...
7: Mais qu'est-ce que t'appelles le cul d'un train, toi?
0: Bah, le cul d'un train, c'est l'arrière du train.
5: Ouais.
7: Ah non, pas toujours. Hein.
0: Bah si.
7: Ah
0: bah, non, à mon avis, si.
7: Bon.
0: Donc voilà.
13: Vous avez écouté la voix mystère, non? C'était quoi, non?
0: Je sais qui c'est, mais enfin.
5: C'était qui? Ah oui, non, d'ailleurs, on n'a pas dit qui c'était.
0: Non, non, mais j'ai reconnu sa voix, donc c'est bon. C'est même pas la peine que je donne son nom à l'antenne, c'est tout.
5: Attends, Gérard. Je crois que il faut qu'on vérifie parce que il y a des appels pour des gens l'ont pas reconnu, donc on va le réécouter. Hein.
12: Mm-hmm. Bonjour. Je suis une pucelle très connue. J'ai connu un homme. Il voulait coucher avec moi, mais moi, non. Avec lui, j'ai préféré rester vierge. Son odeur, son visage, son haleine de whisky, bon marché, ses trous, ses dents noires, sa façon de hurler « Ta gueule !» Tout me dégoûtait. Je suis pas une décharge pour les épaves. Ma chatte, c'est pas un vide d'ordure. Mais comme il était connu, animateur de radio, je me disais « Bon, il a peut-être de l'argent. » Même pas. Pas un rond. Même pas un euro pour s'acheter du savon. Bref. Je préfère rester pucelle et vierge plutôt que de coucher avec Gérard, un clochard.
13: Et Lily, t'as fini?
12: J'arrive.
0: Ouais,
7: c'est qui?
0: Non, mais c'est bon, j'ai...
7: T'as reconnu la voix?
0: Ouais, mais c'est
5: Henri.
0: Pas...
5: C'est voilà. Qui la voix? C'est qui? Moi, j'ai pas
0: reconnu. Non, mais même, c'est bon, ça y est, c'est terminé. On va récupérer...
7: la voix.
0: Filou, Marcelo, je mouille pour finir.
7: Juste pour dire, parce que c'était une très bonne idée, parce que s'il y a des gens qui veulent éventuellement, pendant les autres débats à venir, ou la saison d'après, qui veulent parler à visage masqué et à voix masquée, ils peuvent toujours le faire, on peut masquer les voix. Hein.
14: On peut masquer les visages aussi.
5: Ouais, on leur met une cagoule et voilà, c'est bon. Ah Gérard? Oui Gérard, si tu te dis si on te dérange. Hein.
0: Ouais non mais non, c'est quoi ça?
14: Il y a quelqu'un qui dit Gérard a bien masqué ses dents blanches par des dents pourries. Et ça c'est vraiment pas
5: ouais,
14: drôle.
5: Franchement c'est vrai.
0: Et donc on récupère Filou.
1: Oui, toujours là, bonsoir.
0: Marcelo Mastro Lanu.
15: Allô.
0: Jamouille.
15: Mr. Cousin.
0: Et David Deb Superstar, donc encore...
1: Gérard, oui. Bonsoir. Et la voix mystère, là, il me semble avoir reconnu, mais j'hésite entre Victor et Alice Saprich, mais je sais pas...
0: Non, mais c'est bon, Eh, si tu veux parler de Victor, le directeur d'antenne, je vais te dire une chose que t'as intérêt de te faire gaffe parce que c'est moi qui risque d'avoir des problèmes.
1: J'ai cru entendre des intonations, mais je peux me tromper. Hein.
0: Oui. Ouais, j'espère pour toi. Donc, où y a-t-il plus de puceaux et pucelles et vierges en Europe, donc dans tous les pays? On va demander à Dev.
15: Moi, je dirais là où il y a le plus de poils, tu vois, genre la Grèce, le Portugal. Voilà, parce que bon, faut fouiller un peu plus pour trouver l'endroit. Hein. Et donc, forcément, bon,
5: Ça te fait rien.
0: Marcelo.
16: T'as dit en Europe, hein, c'est ça?
1: Pas trop.
0: Bah ouais, mais dans tous les pays confondus.
16: Donc, Europe, moi je dirais surtout dans les dom-toms, style Canada, Australie, dans des coins comme ça. Par exemple, je sais pas si t'as déjà entendu parler du bush australien.
0: Non, j'en ai jamais entendu parler.
10: Il y a pas mal de
16: Hawaï. C'est clair, dans le bush, il y a ce qu'il faut, quoi.
5: Quand tu dis l'Europe, c'est l'Europe des 15 ou l'Europe en général?
0: L'Europe en général.
16: Avec les dom-toms.
5: Avec les dom-toms.
0: Bah oui.
16: Donc, Canada, Australie, tout ça, quoi.
5: Ouais.
14: On a une question, d'Exidius qui demande est-ce qu'une prostituée vierge se fait payer plus cher qu'une prostituée de routier?
0: Alors la question justement c'est que là justement je voulais pas en venir sur cette question là mais malheureusement on la pose. En fin de compte je vois pas du tout le rapport sur les prostituées là-dessus.
16: De routier.
0: Non parce que bon c'est pas
16: c'est un peu des gourdes à foutre hein, quand même.
0: Ouais mais c'est pas parce qu'il y a des routiers, on dit toujours les routiers c'est des gros cochons, moi je peux comment?
1: Non, il y a des alcooliques aussi, hein. Faut pas te confondre.
0: Tony, tu te calmes s'il te plaît parce que je viens de te reconnaître, d'accord?
10: Oh, il y a Tony, c'est vrai?
5: Il y a Tony?
0: Bien.
5: Oh là là, je t'adore, Tony.
16: Ah, je te kiffe.
1: Moi aussi, je vous aime.
5: Oh là là.
0: Mais vous foutez de ma gueule.
1: Non, mais c'est Evan qui met des sons, c'est grillé.
0: Mais non, c'est pas Evan qui met les sons. D'accord, Tony, alors au revoir.
5: Ah non, on va pas dire au revoir, c'est pas Tony. Attends, parle un peu.
10: Non, s'il te plaît.
1: Oui, bonsoir.
0: Donc c'est toi qui l'as choisi, les auditeurs, alors terminé. J'avais bien prévenu dès le départ qu'il était hors de question, qu'il y a un habituel dans la dernière.
10: En fait, Gérard, c'est parce que moi je suis amoureuse de Tony, alors je voulais...
0: Ah non, mais moi il est hors de question.
5: Bah, c'est un effort pour elle est amoureuse.
0: Non, terminé.
5: Allez, terminé. Mais sois sympa, Gérard. C'est la dernière.
14: Gérard, fais un effort.
5: Allez, quoi.
0: Il était hors de question.
5: C'est son anniversaire.
0: Il était hors de question. Je l'ai dit tout à l'heure quand je suis arrivé. Je te l'ai dit, je ne veux aucun habituel.
5: Mais attends, Gérard, on a eu Monsieur Magier.
0: Alors, dans ces cas-là, pourquoi qu'on n'appelle pas Lily ou pourquoi qu'on n'appelle pas Clémentine?
5: Parce que Lily, elle veut plus te parler. Hein.
0: Ouais, je le sais.
5: Alors,
0: c'est bon. Alors, dans ces cas-là, t'appelles Clémentine.
10: Mais Clémentine, elle fait dodo.
5: Elle dort. J'ai appelé tout à l'heure, j'ai quitté.
0: Mais ouais, c'est ça, t'as raison, arrête tes conneries, tu vois. Clémentine, elle écoute le débat, alors tu t'es... Arrêtez vos conneries.
10: Elle se fout de ta gueule comme les autres.
0: Ouais, ouais. C'est bon, toi, je mouille.
16: Alors que nous, on est là et on t'aime.
0: Ouais, pas moi.
10: On te kiffe. Et elle se fout de ta gueule et tu t'en rends même pas compte.
0: Ouais, dans ce cas, quand vous les avez au téléphone, quand elles sont sur l'antenne, et vous avez qu'à appeler comme ça s'est passé hier.
10: Ah, mais c'est ton problème, ça.
0: Ah, d'accord.
1: On te soutient, nous, GG, on t'a toujours soutenu.
0: Ok.
16: On a toujours été derrière toi, c'est clair.
0: C'est ça.
16: Bah oui, t'as pas senti.
0: Donc, qui c'est qui a pas répondu? Je mouille pour finir.
10: Je me souviens plus de ta question, là.
0: Où y a-t-il plus de puceaux ou pucelles et vierges en Europe?
10: Je dirais plus Europe du Sud, Brésil.
16: Ouais.
10: Parce qu'il y a l'Amazonie là-bas, et comme il fait chaud, t'as pas envie de te coller à quelqu'un, quoi.
0: D'accord.
10: Les mises aussi.
0: Ok.
10: Voilà.
0: Je pense que le tour de la question est fait.
1: Bah non, j'ai pas répondu.
0: Qui a pas répondu?
1: Filou.
0: Si, t'as répondu, toi.
1: Ah bon?
16: Bon,
1: non, j'ai pas répondu. Moi, je voulais dire que c'était... Je trouvais que c'était en France, quoi, qu'elles étaient un petit peu trop timides en France, qu'elles étaient vierges très très tard. Et comme là, c'est l'été, moi, je préconise qu'elles ressortent les mini-jupes, les jupes à fleurs, qu'elles se fassent plaisir. Et puis voilà, c'est l'été, hein.
0: Je vous préviens. C'est terminé maintenant.
16: On se partage les clitos là, c'est vrai ça.
1: C'est Dario qui fout sa merde.
10: Alors, c'est pas.
0: Bon, bah c'est simple, on va faire la dernière question.
14: Mais ça se passe bien.
0: Non, mais là, je crois qu'on va.
5: En plus, on a la chance, on peut déborder ce soir. Evan était d'accord, on peut aller jusqu'à 2h15.
0: Non, je déborderai pas.
5: Mais si, tu vas déborder.
0: Vas-y, Gérard, j'ai pas le temps.
5: Gérard, c'est le dernier débat, il se passe rien, et regarde.
0: Combien qu'on est sur le site internet?
14: On est exactement. Alors, moi, j'ai une bonne nouvelle. Ouais. On est à 20 996. On est à 516 du record de l'alcool de Gérard.
16: Je sais pas lire, c'est possible.
0: J'ai cru que t'allais lire quelque chose d'autre, toi.
14: Ouais, Gérard, et on peut déconner. Hein.
0: Alors, est-ce qu'une femme vierge, à quel âge avez-vous été dépucelée? On va demander à Jemouille.
3: C'est vachement perso, moi je réponds pas.
0: Ah bah alors, c'est comme tu veux.
3: Je fais comme toi, attends, c'est perso.
0: Bah attends, tu peux
3: bien parler des puceaux, mais de ma vie privée, je suis pas d'accord.
0: Bah moi j'ai bien répondu sur des questions qu'on me disait.
3: Bah vas-y, tire-moi les verres du nez.
0: Bah non, bah c'est à toi, ma grande.
15: C'est dégueulasse.
3: Bah vas-y.
0: Oh!
3: Allô?
0: Oh!
16: Oh!
0: Qu'est-ce qui se passe là? Qu'est-ce qui se passe avec Jemouille?
3: Oh. Allô?
15: Bah il mouille.
16: À des goulines.
0: Jemouille!
3: Oui, je suis là.
0: Alors, pour toi?
16: Alors?
3: 18.
0: Comment?
3: 18.
0: 18 ans?
3: Ouais, mais dépucelé ou dévirginisé?
0: À quel âge avez-vous été dépucelé?
3: Alors, dépucelé, 16. Dévirginisé, 18.
0: D'accord. Et on accueille le puceau d'Orléans.
17: Bonsoir.
3: Salut, Jean.
17: Salut. Oui?
0: Non, c'est bizarre. À mon avis, t'as été reconnu vite fait, toi.
16: Ah, il y a un ton.
17: J'écoute.
0: Hey, il me semble que tu as été reconnu tout de suite, toi.
16: Fred.
0: Tu réponds à ma question.
17: Bah oui, bah moi je suis puceau, je m'appelle Jean, je suis puceau, donc j'ai pas été dépucelé.
5: Vas-y Gérard, hein. Il t'écoute.
16: C'est bon.
0: Ok,
16: avec
0: manière. Non, mais c'est pour dire à Evan qu'il va prouter et que je peux aller jusqu'à 2h. Donc, 12 minutes, okay. Voilà.
5: Non, jusqu'à 2h15.
0: Puceau d'Orléans.
17: Oui.
0: Tu réponds?
17: Bah, moi, je suis puceau, donc j'ai pas été dépucelé.
0: Putain. Oh là là là. Eh, putain, mais. Eh, vous avez l'intention de me casser les couilles jusqu'à quelle heure, là?
14: La couille.
0: Eh, jusqu'à quelle heure vous avez l'intention de me casser les couilles?
18: Mais Gérard, tu lui as pas demandé s'il était puceau hétérosexuel ou puceau homosexuel?
0: Mais j'en ai rien à foutre, le débat c'est puceau, pucelle, vierge.
17: Bah oui,
0: clair, net et précis. Or tu réponds à la question, je te dis au revoir.
17: Bah je suis puceau.
0: Oh là là, putain.
14: Gérard, recentre les débats, parce que là, Gérard, recentre.
16: C'est la question, c'est la question.
17: Quand on est puceau, on peut pas être dépucelé.
0: À quel âge avez-vous été dépucelé?
3: Il n'est pas été dépucelé.
17: Mais tu comprends pas, quand tu fais pas l'amour, tu peux pas être
0: dépucelé. C'est un trablot, allez, dégage. Allez, dégage.
18: Hop, au revoir. Il faut pas faire de sexisme.
0: Hop.
5: Voilà, on lui a dit au revoir.
0: Hop, terminé, ça commence à me
5: gonfler. Ouais, il y en a marre, là. Ouais, je suis d'accord avec toi, Gérard.
0: Là, à mon avis, c'est toujours sur la fin que ça commence à foutre le bordel. C'était bien parti, et là, ça merde.
16: T'as eu raison de le renvoyer au standard.
0: Donc, Jemouille, toi, t'avais dit 16 et je sais plus quel âge. Hein?
3: Oui.
0: Ouais, moi je. Filou! Filou, une fois! Filou!
5: Attends, on n'est pas sûr qu'il soit à l'antenne. Attends, du calme. T'excites pas deux secondes, Gérard. Attends, Gérard, je t'explique, c'est difficile à gérer quand tu vires tout le monde, forcément, c'est difficile de trouver du monde après, donc faut laisser le temps. C'est difficile.
0: Mais non, mais. Il y avait Filou, il y a Jemouille.
3: J'adore quand tu cries.
0: Et Marcelo.
15: Et Dev Superstar.
18: Mais Filou, tu l'as viré, arrête de boire.
0: Non, Filou,
16: il va pas arrêter de boire, ça.
0: Ah bah, Filou, c'était Tony. Bah ouais, bah ça m'étonne pas, alors c'est pour ça.
16: Il aurait pu rester.
0: Marcelo.
16: 17h30, moi, je dirais, à peu près. Vers 17h30. Parce que comme ça, t'as toute la fin d'après-midi, tranquille, après, pour décompresser.
0: D'accord. Qu'est-ce qu'il nous reste, Dev?
15: Ouais, écoute, moi je trouve que c'est vachement privé comme question, c'est un peu indiscret, quoi.
3: T'as vu quand même, hein?
15: C'est un peu. Tu vois, moi je t'aime bien, mais tu vois, j'estime on se connaît pas assez pour que je réponde à une question aussi indiscrète, quoi. Puis me dit que tu vas pas tout balancer les infos après sur le net ou un.
0: Non. J'ai jamais dit que j'avais balancé n'importe quoi sur le net, d'accord?
15: Tu l'as pas dit, non, mais on sait jamais.
0: Non, mais même sur le net, si je vais sur le net après, de toute manière, c'est pas pour ça, d'accord? C'est pour discuter avec des gens et c'est tout. Voilà, terminé.
15: Ok, bon, ben.
16: Pour voir des photos de cul,
0: Ouais, c'est ça, t'as raison, connard.
15: Attends, et qu'est-ce qui me dit que tu vas pas le balancer à la presse, à des magazines à scandale, des trucs comme ça?
0: Mais ouais, c'est ça, t'as raison. Fous-toi bien de ma gueule, toi, alors.
15: Non, je me fous pas de ta gueule.
0: Non, mais tu prends le train, c'est pareil.
15: Bah non, je prends pas le train.
0: Ça va deux fois plus vite. Hein, te fous pas de ma gueule, tu veux?
15: Ok.
7: J'ai une question de prépubère mystère, mais j'hésite de te la poser parce que je la trouve un petit peu hard. En même temps, c'est un petit peu mon sacerdoce. Ouais. Gérard, on dit dépucelé. Gérard, on dit dépucelé pour la chatte. Comment on dit pour la première seau d'eau? Tu devrais le savoir vu ton expérience dans les chiottes de la loco.
0: Je répondrai pas à cette question-là. Merci.
7: Bon, d'accord.
0: Et sous la laine 105
19: Oui.
0: De mon cul en brie.
15: Bonsoir sous Hélène.
19: Bonsoir tout le monde.
0: Bonsoir. Donc alors toi.
15: Calme-toi, prends un verre.
0: Oh, tu fermes ta gueule, toi. Ah,
19: ça serait bien, ouais.
15: Mets-toi à l'aise.
0: Ouais. Oh, Marcelo.
15: Ah bah attends, mais moi je l'accueille.
19: Mais il est gentil et il emmerde pas Gérard.
0: Oh, c'est moi qui commande, d'accord, encore dans les débats.
19: Oui,
0: c'est le dernier débat de la saison, donc vous fermez vos gueules, c'est moi qui commande encore.
19: D'accord, okay. C'est quoi la question, Gérard?
0: À quel âge avez-vous été dépucelé?
15: Question de monsieur
19: Moi, je crois que c'est entre le 5e et le 6e étage, un truc comme ça.
15: Dans l'ascenseur.
0: Ouais, d'accord. Bon, si vous parlez des ascenseurs, c'est bien parce qu'il y en a qui...
15: Hop.
0: Ta gueule.
15: Tu vas déborder, là.
19: J'ai des carottes dans le cul.
15: Tu vas dire une connerie, alors.
0: Bon, c'est bien, ça continue, ça se voit que Max est pas là pour remonter un peu,
15: gérer,
0: ça recommence,
7: c'est pas grave, c'est
0: ça recommence avec le bordel, donc dans 8 minutes c'est terminé. Sondage, combien de fois peut-on être dépucé? 80. Pedro!
7: Pedro, arrête.
5: Quoi?
0: Ça suffit ton bordel!
5: Mais je fais rien.
19: Ça suffit ton bordel!
5: T'as un écho là dans le téléphone.
15: Dans la nuit, ça c'est tellement large.
5: Bah Gérard,
0: bon,
5: vas-y,
0: bah c'est simple.
5: On tire avec le sondage. Arrêtez.
0: Evan va prendre juste derrière, comme ça on va
5: écouter le sondage, bien sûr, Gérard, tout de suite, tes sondages.
0: On va faire la fin des sondages, et Monsieur puis ça Gérard. Va être terminé. Alors, combien de fois peut-on être dépucelé? Alors, 81% disent une douzaine, s'il vous plaît. 70% 10 fois par semaine. 30% 6 à 7 fois le mois. 12% c'est naturel et 5% grog, je pense que ça veut dire. Alors quelles sont les vierges célèbres? Alors 90% Barbie, 50% Vierge Marie, 40% Iron Man, 30% Sheila et 2% quasi Ivan. Et quelles sont les pucelles célèbres? Alors Jeanne d'Arc, bien sûr, on en a parlé. Mini, je sais pas quoi. Césalie. Donc je sais pas ce que c'est. Dire Ali et puis 2% pour Pedro. C'est pas moi qui ai cherché ça,
5: okay.
0: Sur le net. Voilà. Donc voilà, les sondages sont terminés. Alors la dernière question. Oui, c'est la dernière.
5: On a fait les 11.
0: On en a fait 10 et c'était prévu avec Max que c'était 10. Et la dernière question, c'est peut-on consulter un marabout pour savoir quand on va se faire...
15: Enculé.
0: Quand on va perdre sa virginité. Et on va demander à Jemouille.
19: Je suis pas sûr que le marabout soit en capacité de te répondre. Mmh. Moi qui te prenne sauvagement comme un vieux bouc, mais voilà, quoi, si c'est sur le champ, il va te le faire, les gratos.
0: Ouais, mais bon, ok. Donc pour toi...
19: Je sais pas si toi, tu fréquentes les marabouts...
0: Non, pas du tout.
19: Tu peux faire des pucelets, mais ça peut arriver. Il y en a aussi qui servent à ça.
0: Non, mais moi, personnellement, non, pas du tout. Marcelo?
15: Écoute, moi, des marabouts, j'en ai taquiné quelques-uns. Hein. J'ai passé la main 2-3 fois sous les boubous, quand même, faut le dire. Maintenant, en ce qui concerne la pucellerie, je sais pas s'il y a un quelconque rapport entre le maraboutage et la pucellerie, quoi. Je sais pas où tu vois le lien, toi, mais bon.
0: Non, mais moi, attends, on va demander à Souhélène.
15: Non, mais toi, perso, oui, t'as l'air.
19: Moi, je pense qu'en fait, comme Jeanne d'Arc était une sorcière, peut-être qu'il y a un lien entre le marabout et la pucellerie, mais moi, je pense pas que personnellement, j'aurais été voir un marabout parce que j'ai un petit peu peur, quoi. T'as peur de quoi? Je sais pas, les marabouts, ça fait bizarre.
0: Non, mais même.
19: Ou, tu vois?
0: Non, mais même, faut bien vous dire une chose. Ouais. Qu'à mon avis, le marabout, j'écoute la nuit souvent ce qui se passe. Et en fin de compte, les marabouts, ils avaient...
19: T'entends des voix, comme Jeanne d'Arc?
0: Non, mais ils avaient prévu que, comme quoi, que le Sénégal allait gagner contre les Turcs. Et en fin de compte, ils ont perdu. Ouais. Donc, c'est vrai qu'à mon avis, c'est des conneries.
19: Les marabouts, ils sont sénégalais.
0: Ouais, mais même, c'est pas... Ouais, mais d'accord,
19: ils ont eu raison, ils l'ont eu dans le cul.
0: Bah oui, mais d'accord, mais... Mais nous de toute manière on a bien perdu on n'a pas été loin. Alors voilà. Donc qu'est-ce que je peux dire d'autre?
15: Moi j'ai pas répondu.
0: Dave.
15: Ouais, bon alors écoute, moi je trouve que c'est un peu limite, tu vois, si c'est pour aller chez un marabout, payer ce qu'on doit lui payer, parce que ça coûte quand même super cher.
10: Autant aller voir une pute.
15: Tout ça pour se retrouver dépucelé à coups de baobab, c'est la limite.
0: Bah, de toute manière, comme Jamouzia vient de dire, autant aller voir une pute, ça coûte encore deux fois moins cher.
15: Ouais. D'accord, on y va à quelle heure?
0: Pas du tout avec moi, d'accord?
15: Ah bon, pardon.
0: Donc voilà, question internet avec le chiffre pour la conclusion du débat.
14: Non, c'est trop tôt.
0: Bon,
14: je dis pas le chiffre.
0: Ah bah si, je vois le chiffre.
10: Allez, trouve-moi une question.
14: Il me donne combien?
10: Une question.
0: Non, c'est terminé.
14: Alors, la question d'abord. GG, à partir de combien de litres d'alcool dans le sang peut-on être considéré comme dépucelé?
0: Non, mais c'est bon, je réponds.
14: Tu devrais le savoir.
0: Je ne réponds pas.
15: Plus une dent.
0: Ça, c'est bien les questions.
14: Mais tu mérites cette question.
0: Non, mais ça, je
14: réponds pas. Parce que t'as été vilaine.
0: Ouais, bien sûr.
14: T'as été vilaine ce soir.
0: Le chiffre.
14: Salope.
0: Merci. Le chiffre. Esteban, s'il te plaît.
14: 22 400 et
0: dépoussières. Oh Pedro, t'arrêtes de couper les gens quand je demande.
5: Attends.
0: Merci.
5: Attends,
0: faut
5: que je puisse parler, du calme.
14: 22 444, mais c'est pas à toi que je dis, c'est à Pedro.
0: Voilà. Merci. Donc mon record est battu.
5: T'es prêt de pas écouter Gérard quand on parle entre nous.
0: Voilà.
14: Et son record est battu, du coup il veut finir à 2h. Ils ont même pas essayé de passer le cap supérieur qui est 25 000. Évidemment.
10: Mais
14: j'ai mon cul.
0: Ma tête est malade. Voilà, donc de toute manière, il n'y a plus de questions. Ah si. Y a-t-il un médicament contre la virginité? Et ça sera la dernière question pour ce soir, pour l'année.
10: Bah, il y a la pilule contraceptive.
0: Ouais.
15: Ouais.
0: C'est Je Mouille qui parle.
10: Oui, Je Mouille. Mmh. La pilule est un bon médicament contre le dépucelage.
15: Ouais.
10: Enfin, contre la virginité, excuse-moi, tout le monde le sait.
0: Bah ouais, mais ça, c'est pour éviter d'avoir des gamins aussi.
10: Ouais. Ah bah, moi, je trouve que c'est vraiment une question bête.
0: Ah bah, si ça te plaît pas, Swellen, c'est pareil.
10: Bah ouais, mais c'est peu idiot, quoi.
0: Ouais, bah tu vois, si ça te plaît pas, je te dis, c'est le même prix.
10: Ah bah, je sais, hein.
0: Voilà, alors tu réponds maintenant.
10: Bah non, mais je trouve ça bête, je vais pas répondre.
0: Ah bah, alors, si tu veux pas répondre, bah je te dis au revoir.
10: Non, je t'aime trop, Gérard.
0: Bah non, mais pas moi.
10: Mais pourquoi? Moi, je suis une fan, Gérard. C'est vraiment
0: bien arrivé là. C'est ça, bien sûr. T'as vraiment rimé pour venir là et tu prends une voix de mec. D'accord?
10: Mais non, attends.
0: Allez, c'est bon,
5: au revoir.
0: Allez, Tony, dégage.
5: Attends. Allez, Tony.
0: Je m'en doutais.
5: Oh là là,
0: c'est bien du Hervé. Allez, tout craché.
5: Ah là là, Tony.
0: Et Marcelo.
20: Écoute, je sais pas, les médicaments, qu'est-ce que faut du sirop de cordon, comme tu dis tout le temps là.
0: Ouais.
20: Bah, t'as un bon médoc, sinon tu peux sucer des glands aussi, ça aide.
0: Non, bah je pense pas.
20: Attends, t'en as bouffé du gland, tu sais, ça aide bien quand même.
0: Fais gaffe à ce que tu dis, parce que tu risques de pas faire la conclusion.
20: Tu faisais des randonnées pédestres en forêt, tu tombais sur des glands.
0: N'importe quoi.
10: Tu ramasses des glands.
0: Et Dave, super ça pour finir. Bah, merci.
15: Moi, je me rangerai un peu du même avis que tu m'as fait. T'écoutes.
0: Ouais, Dave, super ça pour finir.
15: Je me rangerai un peu du même avis que Je Mouille et je dirais que pour éviter vraiment la virginité, le seul médicament efficace, hormis la pilule, c'est le stérilet.
10: Et on peut dire aussi l'abstinence.
0: Mmh. Ouais. Bah, à mon avis, je pense
15: le spéculum aussi, ça marche très bien.
0: Non, mais moi, je pense que vous avez qu'à essayer le Viagra et ça serait encore meilleur.
5: Contre la virginité.
0: Ouais, tout à fait.
5: D'accord, Gérard, t'as essayé quoi, toi?
0: Rien du tout.
20: Tu mettais des suppositoires en plomb à une époque, non?
0: Ouais, c'est ça, t'as raison. Allez hop, conclusion du débat. On finit sur.
14: J'ai juste une personne qui demande, c'est quoi le thème de ton prochain débat de merde?
0: Il y en a plus. C'est le dernier débat de la saison.
10: Pourquoi? T'as même pas gueulé?
0: Non, mais c'est le dernier débat de la saison, c'est le dernier débat de la saison, voilà, donc, on termine.
14: Il y a beaucoup de gens qui demandent qu'est-ce que t'as contre les putes pour t'énerver comme ça, en fait.
0: C'est tout, y a rien, et c'est tout. Non, non, mais c'est bon, c'est plus la peine. Non, c'est moi qui commande, j'ai dit que c'était terminé.
14: Prends-le.
5: Arrêtez de gueuler, c'est bon, attendez.
0: Ouais, j'ai dit terminé!
5: Mais attends, Gérard, c'est un auditeur.
0: Non, c'est fini.
5: Il faut 4 personnes au moins à l'antenne. Gérard,
0: c'est terminé.
5: Gérard, je t'explique, il faut au moins 4 personnes à l'antenne. Il y en a que 3 là, donc autant finir avec 4 personnes.
0: Attention pour finir.
5: Faut que t'allumes ton micro.
4: Et bonsoir.
21: Phénicien.
14: C'est pas moi. Hein.
0: Phénicien pour finir.
4: Salut, ouais, Phénicien. Bonsoir, c'est Phénicien. J'appelle de Festaille l'agneau.
20: L'agneau, ouais.
4: Et c'est quoi la question?
0: Au revoir, Tony.
4: Bah non, bah non.
0: Au revoir.
14: Tony a été démasqué.
0: Terminé.
14: Voilà, Tony a été démasqué, on a récupéré.
0: Et on termine. On termine combien sur le net?
14: On n'a pas fini, alors moi je dis...
0: Si, ça y est, c'est la conclusion. C'est la conclusion.
14: Gérard, t'as même pas donné...
0: C'est la conclusion.
14: Mais Gérard, t'as même pas donné ta conclusion.
0: C'est la conclusion, je demande le chiffre internet.
14: Non, mais c'est après la conclusion. On fait toujours ta conclusion avant et les chiffres après.
0: Marcelo, voilà.
14: On va pas changer un
0: conclusion.
14: Truc qui marche.
22: Conclusion dans ton fion.
0: Merci Marcelo, au revoir.
20: Ah non, c'était pas moi là, attention. On revient.
0: Marcelo, pour conclusion du débat.
14: Il y a des interférences.
20: Une petite question là pour finir.
0: Terminer le débat, c'est le dernier.
14: Il faut que tu conclues dans ton cul.
20: Ah, il faut que je conclue dans mon cul.
0: Esteban, c'est pas parce que Max est parti que tu dois commencer à déconner.
14: Non, je déconne pas. Simplement, il y a des choses rigolotes qui passent sur le web. Je vois pas pourquoi je te les lirais pas pour le voir.
0: Alors Marcelo, conclusion.
20: Écoute, ce fut un bon débat quand même. Je pense que l'équipe a été bonne ce soir. Bonne équipe. Les auditeurs ont été merveilleux.
4: Comme d'habitude.
20: Pour toi, comme d'habitude. Toi, t'es nul à chier, ça change pas.
0: Alors, au revoir, Marcelo.
20: Attends, j'ai pas fini, attends, je termine.
14: Attends, chacun a le droit à la parole, attends, vas-y.

0: de mètres tout au long de l'année. Puis je voulais juste savoir si cet été, est-ce que tu comptes boire et ensuite prendre le volant?
1: Je viens de dire que ma vie privée ne vous regardait pas, vous saurez jamais ce que je ferai pendant les vacances. Et je mouille pour terminer.
2: Et il a pas de volant.
1: Dave Superstar, au revoir, bonne nuit. Bonnes vacances. Et t'as ma salope à t'emmerde. Voilà, je mouille pour finir. Je mouille.
2: Je mouille.
3: Oui.
2: Allez là, vas-y, termine, conclue.
3: Oui, écoute, c'était un bon débat. Moi j'ai kiffé. J'étais heureuse de t'entendre à l'antenne comme ça. T'as repris du poil de la bite. Ça fait
1: tu jour. Dégages, tu dégages.
3: Et franchement.
2: Allez Gérard. Il reste quelqu'un, je crois, encore.
1: Non, mais attends, de toute manière, c'est pas je mouille, de toute manière, ça c'est encore un connard.
4: Gérard, je me demande pourquoi tu fais pas des débats sur la gingivite, le tétanos ou les boules de caca au cul.
1: Non, je mouille. Je mouille, tu fais la conclusion.
2: Non, je crois que c'est au standard que ça couille. S'il vous plaît.
1: Oh
2: non. Sérieusement, non,
1: ouais, arrête de terminer.
4: Mais non, conclu, hein. T'as pas conclu, Gérard.
1: Non, mais
4: 23 181.
2: Voilà.
4: 23 181.
1: Bravo.
5: Bravo.
4: Et il reste 10 minutes de débat.
1: Non, c'est
2: alors
1: terminé.
2: Il reste au moins 10 minutes. Ouais.
4: 10 minutes.
1: Non, ouais, donc moi, conclusion.
4: Gérard a dit oui.
1: Pénicien pour terminer la conclusion.
2: Allô.
1: On va, c'est bien, il n'y a plus personne.
2: Je crois qu'il y a. Je mouille, c'est ça? Allô? Alors, qu'est-ce que vous foutez? Sérieusement, au standard?
4: Ouais, parce que là, c'est le bordel.
5: On a un problème au standard.
1: C'est bon.
4: Qu'est-ce qu'il y a comme problème?
5: Maintenant, il y a. Je mouille.
2: Elle est là?
5: Je mouille, t'es là?
1: Maintenant, il n'y a plus personne.
5: Ah. Je suis là.
2: Elle est là, ok.
1: Donc, conclusion du débat.
6: Bah, écoute, non, c'était même pas la peine de le reprendre tellement ton débat, il était merdique. Donc, voilà, je vais me finir toute seule. Au revoir, connard.
1: Va te faire sauter, poufias.
6: Merci, au revoir.
1: Donc voilà.
6: Bonjour
1: donc...
6: à ta maman et à toute la famille.
2: Arrêtez, c'est pas bien.
4: C'est pas gentil,
2: vraiment pas bien. Donc,
4: c'est vraiment pas gentil.
2: On la jette. Et je crois qu'on a Monsieur Mazur justement qui voulait apporter une conclusion à ce débat. Monsieur Mazur, je crois que vous êtes là.
7: Allô. Oui, bonsoir, c'est Monsieur Mazur.
2: Oui, alors quelle était la conclusion que vous s'étiez apportée à ce débat, monsieur?
1: Je crois que j'avais dit que c'était.
7: Allô.
1: Esteban, ça suffit.
4: Mais c'est pas moi, putain.
1: J'avais dit que c'était plus la peine. Au revoir, Monsieur Mazur.
2: Attends,
7: Terminé. Petites recherches, vous souvenez-vous lors de votre question, quelle est la différence d'où vient.
2: Attends, je l'ai coupé, c'est bon, Gérard, je t'explique. Monsieur Mazur est un habituel, c'est la dernière de la saison.
1: C'est terminé.
2: Il a quand même le droit au bout.
1: Le débat est clos.
4: Gérard, il y a beaucoup de gens qui demandent non pas une conclusion sur ce débat-là, mais sur tous les débats que tu as fait durant l'année.
1: Non.
4: Que tu fasses une conclusion
2: générale.
4: Non, la conclusion des conclusions.
1: Non, il y aura rien, bon, et déjà. Surtout, le débat est terminé. Donc, conclusion. Comme c'était le dernier débat, donc pour ce soir, pour une fois, ça s'est très bien passé. On a terminé quand même à 23 181. Donc voilà. Donc j'espère qu'à la rentrée, on va se revoir. Et donc je vous souhaite de bonnes vacances à tous. Et surtout, sortez couverts. Et là, vous retrouvez Evan pour la nuit sans pub. Et on va s'écouter.
2: Attends, on va s'écouter.
1: Les Master Boys.
2: On continue, d'accord.
1: Non, on continue pas, Esteban, c'est moi qui commande.
4: Gérard, il y a encore des questions internet.
1: Non, c'est terminé.
4: Gérard, alors une question.
1: Evan, s'il te plaît,
4: il y a beaucoup
1: derrière.
4: De gens qui voudraient revenir sur le début du débat où tu vas un peu plus loin dans la définition de la vierge par rapport.
2: Voilà.
1: C'est fini, c'est terminé, le débat est clos. Donc voilà, c'est fini.
4: On voudrait vraiment que tu répondes.
1: Non, j'ai dit que c'était terminé et on termine à combien maintenant?
4: Non, mais il faut répondre.
1: Non,
4: avant.
1: Moi j'ai dit non.
4: Mais t'as pas fait ta conclusion.
1: La conclusion est faite.
4: Ah, c'était le truc de merde d'avant, la conclusion. Oh bah putain, bah bravo, conclusion de merde. Hein. Même un enfant de 2 ans, c'est le mieux le faire.
1: Ouais, bah c'est ça. Alors tu me donnes le chiffre. Le chiffre, Esteban.
7: Oui, monsieur Gérard.
1: Alors, terminé.
2: Oui, Gérard, qu'est-ce qu'il y a? Oula, qu'est-ce que t'as fait, Gérard? T'as cassé ta montre?
4: Il a cassé sa montre.
2: Mais qu'est-ce que t'as fait, Gérard?
1: Tu vas m'en repéter, tu vas m'en payer, toi, des montants.
2: Qu'est-ce que j'ai fait?
1: Je demande le chiffre internet pour terminer. Esteban! Une fois, deux fois, trois fois, deux matins, rapport au cul.
4: J'ai un rapport au cul. J'adore avoir des trucs au cul, mais pas des rapports.
1: Conclusion de le chiffre internet.
2: Arrête, Gérard. Mais Gérard, arrête. Pourquoi tu frappes quelqu'un?
1: Le chiffre.
2: Arrête, Gérard. Gérard, assis-toi.
4: Si tu me frappes, je te mets un marron dans ta gueule. Hein. Je te préviens, ça c'est clair.
1: Le chiffre. Ouais, Céline, c'est pas le bordel dans les studios. Bah, de l'autre côté, tu reprends.
5: Okay.
1: Bon. Merci Esteban. Tu vas pas me donner le chiffre. Très bien. Donc conclusion, voilà, terminé. On va s'écouster les Master.

0: ils... Oh, je sais plus, enfin bref.
1: Mais j'ai même pas donné le chiffre.
0: Bah alors, tu me donnes le chiffre.
2: Bah on est repassé à 11 913.
0: Ouais, c'est ça, je m'en fous. De manière, on a fini à 23.
1: Bah fallait pas le demander, gueuler.
0: On a terminé à 23 000, terminé. Bonne nuit à tous, bonnes vacances et surtout, sortez couverts. Et donc, vous allez retrouver Evan pour la nuit. Et moi, je serai sur le site internet www.funradio sur le chat, bien sûr. Bonne nuit à tous.
3: Bonne nuit à tous.
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0: Et voilà, 1h41, donc vous êtes toujours sur Fun Radio, donc c'est le deuxième débat et on salue les gens qui sont sur IRC. Donc on
1: salut est...
0: On salue un peu tout le monde, on leur fait les coucou, on les remercie d'être là.
3: Voilà, on a redépassé les 2000, hein, quand ils ont entendu qu'on changeait de débat, ils sont tous revenus, et on est 2147 plus 3.
0: Ok. Par contre, là, il y a un petit problème avec Andouillette, je suis désolé pour toi, mais je vais pas pouvoir te prendre pour le débat.
1: Pourquoi?
0: Non, parce que 13 ans et demi, je veux pas. C'est tout.
1: Non,
0: il est hors de question.
7: Non, mais moi je suis précoce, moi.
0: Non, je veux pas le savoir, 13 ans et demi, j'en veux pas dans le débat. J'ai dit non. J'ai dit non.
1: Bon, ok, je le jarre.
8: C'est pas croyable.
0: Voilà. C'est tout, moi je prends pas des mineurs dans mes débats. Alors, et donc le disque. Oh, ça suffit là. Ouais, le disque qu'on venait d'écouter, c'est Gérard du côté avec la boule de travers. Et donc, on va accueillir pour ça Barracuda, 21 ans de la Mette Beuvron.
8: Ouais, mais respect du soir.
0: On écoute Fun Radio sur 106.4.
8: Et demi.
0: 106.4, j'ai moi.
8: Ah bah, et demi, ou alors je suis en avance, je sais pas.
0: Ouais, bah, c'est pas grave. Grosse Berthe, 22 ans, Bordeaux, 91.8.
8: Bonsoir.
0: Salut, Grosse Berthe. Sanisette, 19 ans, Bourricot. C'est la ville, ça?
1: On appelle de Bourricot.
0: On écoute Fun Radio 97.3. Eh, on peut peut-être vous réveiller quand je vous parle et me dire si c'est bien les fréquences.
7: Bah, je t'ai dit oui, hein.
0: Ok.
7: On se réveille.
0: Oh.
8: Bourricot.
0: Bon, Sanisette, là.
7: Oui.
0: On se réveille.
7: Bah, c'est moi, je te dis réveille-toi, je t'ai déjà répondu.
0: Ok. Alors, Twingo, 21 ans, Paris, sur 101.9.
9: Ouais.
0: Et Petit Suisse, 19 ans, Brest, 98.9.
10: Ouais, bonsoir Gérard.
0: Bonsoir, donc le débat ça porte sur... Comment?
10: Les putes.
0: Sur la prostitution.
10: Ouais, c'est pareil.
1: Je tiens à rappeler Gérard quand même qu'on a une prostituée avec nous.
0: Ouais, je sais, j'ai vu. Donc tu cherches quelqu'un à la place d'Andouillette, s'il te plaît, merci. Ouais, tu fais ton boulot.
1: Ouais.
0: Vite fait, bien fait, sinon gare à ton matricule pour toi. Alors, la première question, donc, avez-vous déjà été voir une pute? Si oui, pourquoi? On va demander ça, ben, Petit Suisse.
10: Ouais, j'y vais deux fois par semaine pour me vider les couilles.
0: Ouais.
10: Et ouais, je prends un maximum de plaisir à faire ça. Ouais.
0: D'accord. C'est pas mal. Donc, Twingo.
9: Oui, alors moi je suis prostituée de profession.
0: Ouais.
9: Donc, j'ai l'occasion d'en voir pas mal. Ouais, je vois mes copines qui sont prostituées aussi, quoi.
0: Mm-hmm.
9: Donc ouais, je vais les voir des fois, on fait des bouffes, donc je vais voir des putes.
0: Mmh.
9: Voilà.
0: D'accord. Sanisette.
7: Ouais, moi j'exerce occasionnellement pour arrondir mes fins de mois.
0: D'accord, c'est pas mal, c'est pas mal comme truc, Grosse Bertha.
8: Bah non.
0: Non, mais tu peux préciser?
8: Bah non, puisque j'en suis une.
0: Non mais attends, t'as un mec, commence pas à dire des conneries.
8: Pas un mec,
1: c'est un
8: moi.
1: Guignol.
8: Un peu, ouais.
0: Ouais, ben, et fil d'arc, je t'appellerai Potchamp, tu sortiras sous le standard, d'accord?
1: Non, mais des prostituées, mec, ça s'appelle des guignols.
0: Pour l'instant, tu vas éteindre ton micro et tu vas faire ton boulot comme je te le demande, ok?
9: Des guignolos.
0: Alors, Barracuda.
10: Des gigolos, s'il vous plaît, je préfère.
0: Oh, grosse Bertha, tu te tais, s'il te plaît, voilà, merci.
10: Grosse.
0: Barracuda.
8: Ouais, ben, moi, j'y vais comme tout le monde, hein, pour l'hygiène. Pour me vidanger, quoi.
0: D'accord. Et y a pas d'autre solution que d'aller en voir. Tu peux me dire? Attends, Grosse Berthe, Barracuda.
8: Ouais.
0: Tu peux me dire s'il y en a de ton côté, là-bas?
8: Bah ouais, c'est quand même assez blindé au niveau pute. Ouais, il y a tout ce qu'il faut, quoi, ouais.
10: C'est abominable.
0: Du quel côté qu'il y en a, parce que je connais un peu.
1: T'es gauche.
8: Tu connais les coins à pute?
0: Non, mais je connais la mode Beuvron parce que j'y étais, alors donc.
8: Ouais, mais je voudrais pas trop citer parce que je voudrais pas qu'on me repère près du boulevard Jean Jaurès, quand même.
0: D'accord, mais c'est pas mal, c'est bien précisé quand même le. T'as bien précisé quand même le nom de la rue, hein,
8: Gérard. Pas de problème.
1: À la place d'Andouillette, on accueille Monsieur Claude.
5: Bonsoir, je suis Macron.
8: Salut.
5: Et je le revendique.
8: Salut Macron.
5: Bonsoir.
8: C'est Barracuda.
5: Salut Macron.
0: Ouais, ça y est. Donc, pour toi, Monsieur Claude?
5: Ouais, bah écoute, moi je mets des putes sur le marché.
0: Ouais.
5: Et ce qui se passe, c'est que c'est sur le boulevard Ney.
0: Alors, encore une fois, je tiens à préciser que le prochain qui me donne un nom de boulevard, Gerbe. C'est clair, net, précis.
5: C'est pas valable.
0: C'est pas valable. Attends, toi, tu risques de gerber vite fait, toi. Je vais pas chercher qui c'est, hein.
8: C'est horrible.
0: Ok.
5: Horrible.
0: Alors,
5: susceptible.
0: Oh! On s'écrase.
5: Inaudible.
0: On s'écrase. Donc, monsieur Claude, pour continuer.
5: Ouais, donc, excuse-moi, j'étais un peu de débordement.
0: Ouais.
5: Je voulais faire un peu de pub pour mon commerce, je suis désolé.
0: Ouais.
5: Donc, oui, tout à fait. Mais je respecte ces femmes à leur juste valeur de traîner.
0: D'accord.
7: S'il vous plaît.
0: Oui, c'est qui, là?
7: C'est Twingo.
0: Ouais.
7: Je ne suis pas...
5: Pas de marque. Pas de marque.
8: Ouais.
0: Eh oh, le prochain qui ouvre sa gueule, quand quelqu'un part, gerbe.
7: Ouais.
5: Ok.
0: Ok. Alors Twingo.
7: Oui, je vous demande juste d'avoir un langage correct en parlant de nous. On n'est pas des...
5: Ouais, mais toi t'es pas de série déposée, toi.
8: Ok, salope.
0: Oh. qui s'amuse à dire des saloperies là? Allez, hein.
5: Barracuda,
0: bonne nuit. Terminé pour...
1: Non, c'est pas Barracuda, Gérard. Gère un peu. Je vais essayer de voir qui c'est, mais fais quelque chose, quoi.
0: Ouais, mais attends, toi, je t'ai dit d'éteindre ton micro.
1: Gérard, pour reprendre le débat, on a un petit sondage, allez. Donc, à la question pour ou contre la prostitution, 20%
0: attends,
1: des gens...
0: Attends, Manu.
1: Ouais.
0: Les pour ou contre, ça commence à me casser.
1: Non, mais tu vas voir, il est bien celui-là, il est bien, va avoir des réactions. 20% des gens sont pour Alain Prost, 30% n'ont pas le permis, et 50% n'ont jamais été routiers, donc ne connaissent pas les prostituées.
0: Alors, tu vois, Manu.
1: Voilà.
0: Ta réaction, là.
1: Ouais.
0: Ça, c'est de la connerie, donc c'est pas la peine d'intervenir pour me donner des réactions pire.
1: Bah, je sais pas, ça
0: non, parce qu'Alain Prost n'a rien à voir dans le débat de la prostitution.
8: Ouais,
0: ok? Alors, c'est pas la peine de dire des conneries. Ouais, d'accord?
1: Ok, d'accord.
8: Les routiers, ils ont quand même à voir, hein.
0: Bon, toi, tu t'écrases pour l'instant, ok?
8: Non, mais attends, j'ai été routier et je me suis arrêté voir des putes dans les camionnettes, je sais de quoi je parle.
0: Ouais, bah, de toute manière, il y en a un peu partout, hein.
8: Bah, ok? Les routiers.
0: Ok, bon, qui c'est qui veut rajouter quelque chose? Il y a une nana qui voulait parler, c'est qui? Bon, bien, c'est bien quand je demande qui veut parler, il n'y a plus personne. C'est pas mal.
7: Nous t'écoutons.
0: Bon, alors.
5: J'ai des bons de réduction sur les fellations, si ça intéresse quelqu'un.
0: C'est qui, ça?
5: Monsieur Claude.
0: Ouais.
5: Les 10 premiers, plus un invité, j'ai une réduction sur les fellations.
0: D'accord, eh ben.
5: Priska et Zubira.
0: D'accord, ok, on a très bien compris le message. Donc.
5: Vampire, j'espère. Elle suscote des DS.
0: Oh, et on se calme un peu, là, ou quoi? Donc alors, moi je vais répondre quand même à la question.
5: Il faut.
7: Ouais.
0: Je vais quand même répondre à la question parce que avez-vous déjà été voir des putes? Si oui, pourquoi? Moi je peux vous dire une chose, que je n'ai pas eu l'occasion d'y aller. C'est
1: tout. Oh, voilà. Gérard, tu peux nous le dire, on est entre nous.
0: Non, mais ça y est, j'ai répondu. Donc.
7: Ils veulent pas de lui.
5: C'est pas valable ce que tu fais.
1: C'est vrai, ça s'est peut-être arrivé, ça, Gérard, de te faire recaler par une pute, non?
0: Non, pas du tout. Non, mais quand vous voulez jacter, vous donnez vos noms, parce que j'en ai marre d'entendre...
8: Ouais, c'est Polo, t'es un menteur.
0: C'est qui?
8: C'est Polo.
0: Ouais, y a pas de Polo dans le débat.
8: Ben, c'est Polo et t'es un menteur.
0: Bon, attends, toi, tu vas commencer à t'écraser. Hein? Ok?
8: Oui, c'est Pépito, je voudrais dire...
0: Écrase! Et oh, fil d'art.
5: Ah, on sonne à la porte.
0: Fildar, tu me jettes. Fildar, oh, s'il vous plaît, vous calmez.
5: C'est Lolo Ferrari.
0: Bon, Fildar. Oh, quand je te parle, les oreilles, là.
5: Elle sonne avec son téton.
0: Putain, c'est pas possible de travailler avec un con comme lui, hein.
7: Ah, blin client.
5: Lolo Ferrari, elle est pas baisable. Elle est pas baisable, cette meuf.
0: Non, mais quand vous aurez fini vos conneries, on pourra peut-être... Hey, putain, tu gères un peu là où Dieu perd le con?
11: Mais quoi, je gère, je dis rien.
0: Non, tu gères rien pour l'instant. Tout à l'heure, je t'appelle pour les caméras.
3: Pour revenir au débat, il y a Area sur IRC qui te demande si tu connais personnellement une prostituée.
0: Non, pas du tout.
7: Et Sandy?
0: Qui c'est qui vient de dire ça?
2: Ça, c'est une meuf, je l'ai entendu.
0: C'est qui vient de dire ça entre Sunny Z Twingo ou...
5: Feuille de rose.
0: Ou Petit Suisse.
5: Il est au hasard, tu t'en fous, il est au hasard.
0: Je te préviens, Fil d'art.
11: Ouais.
0: Troisième édition.
11: Ouais.
0: Si ça recommence à parler de Sandy, tu me viens. Ou Sunny Z ou Twingo, je cherche pas à qui savoir.
5: Allez, hop.
11: Ok, pas moi, d'accord.
7: J'ai trop de respect pour cette profession.
0: Ok, alors je te signale, t'as intérêt de te réveiller quand je te parle, parce que tout à l'heure, tu as morflé. Que pensez-vous des tarifs selon ce que vous voulez faire? On va demander à Barracuda.
5: Allô?
11: Barracuda. Allez, vas-y, Barracuda, vas-y, réponds.
0: Barracuda!
5: Il dort.
0: Bon, allez, hop, terminé pour Barracuda.
11: Il est là, il est là!
0: Va-t'en, Léo!
5: Tu m'écoutes?
12: Il est où, Michel?
5: Il est au pute! Allô, Gérard?
0: Barracuda, tu réponds, s'il te plaît?
5: Ouais, je te disais, moi j'ai une carte d'abonnement. Donc j'ai souscrit à la carte Tepu, j'ai droit à une fellation gratuite pour 3 sodomies achetées.
0: D'accord.
5: Et ça vaut relativement le coup. Ça marche aussi à Paris, dans tous les coins, c'est intéressant.
0: D'accord. Grosse Bertha?
13: Alors moi, mes tarifs... Pardon. Paris entre...
0: Je sens que tout à l'heure je vais m'énerver, je vais en saquer déjà vite
13: fait. Je pense que les tarifs varient entre 5 et 10 000 francs sur l'avenue Foch de Paris.
0: Alors, grosse Bertha, au revoir, ça t'apprendra de préciser.
13: Bah, attends,
0: j'avais bien précisé de plus donner de nom. Grosse Bertha, terminé, au revoir.
11: Il n'y a plus de pute avenue Foch. C'est terminé ça, hein, Gérard.
13: C'est pas croyable.
0: Terminé pour grosse Bertha.
13: C'est okay. Pas crédible.
0: Sanisette.
7: Oui. Eh ben, en fait, donc moi je te disais, hein, je pratique à l'occasion pour arrondir mes fins de mois. Et en général, bah, les tarifs, ça dépend des putes. Ça dépend de ce qu'elles font aussi. Et moi, en général, je demande pas mal, quoi.
5: Salope.
0: Toi, le salaud, tu vas fermer ta gueule.
7: Alors, je t'explique pourquoi je demande pas mal. Honnêtement, en toute franchise, moi j'aime la bite. Mmh. Donc forcément, je me donne à fond. Et donc forcément, on revient me voir très souvent. Et donc, forcément, j'augmente mes tarifs.
0: D'accord.
3: Gérard, il y a Yopi sur IRC qui te demande si tu connais la différence entre une pute et une pizza.
0: Non, mais ça, c'est quoi?
3: La pizza, tu peux l'avoir sans champignons.
0: D'accord.
7: C'est dégueulasse.
0: Twingo?
7: Oui, c'est dégueulasse.
11: Pas de marque.
0: Twingo?
9: Oui, oui, oui. Moi, je suis prostituée de profession. Mmh. Mais je fais pas n'importe quoi non plus. Donc, la pipe à 100 balles, c'est même pas la peine d'y penser. Moi, mes tarifs commencent à 10 000 et fait, je fais 5-6 passes dans le mois.
0: D'accord.
9: Pour vivre.
0: Okay. Petit Suisse.
5: Ouais, moi, j'ai des tickets Sodo. Donc, j'ai des promotions sur les Sodo.
9: Je rappelle que je ne prends pas les tickets.
0: Non mais attends, Twingo, parce que Petit Suisse, je crois qu'il a pas tellement compris la question, lui.
5: Si, j'ai des tickets Sodo pour avoir des réductions sur les tarifs.
0: Non mais que pensez-vous des tarifs selon ce que vous voulez faire, abruti?
5: Ah bah, je pense que c'est excellent, quoi.
14: Bah, c'est bien, hein.
0: D'accord.
5: C'est bien d'avoir des réductions comme ça.
0: Non mais, je crois que pour l'instant, je pense que vous déconnez là, à cette heure-ci.
5: Non,
0: presque pas. Non.
11: C'est pas le genre de la maison.
0: Non, pas du tout, c'est pas le genre de la maison. Non, presque pas.
5: Tu qu'on se marrait.
0: Ouais, c'est
11: bon,
0: ça.
11: Gérard, tais-toi, écoute-moi. On accueille à la
0: Attends,
11: place
0: tais-toi
11: de...
0: Tu fermes ta gueule, toi.
11: On accueille à la place de Monsieur Claude qui est parti se coucher, que de velours.
0: Et à la place de...
11: Monsieur Claude. La grosse Bertha, je cherche encore. Attends, c'est pas évident à trouver.
0: C'est qui?
11: Que de velours.
0: Ok.
5: Bonsoir.
0: Bonsoir. Alors, Petit Suisse, t'as répondu, toi. Ouais. Alors, donc, que de velours pour toi.
5: Excuse-moi, je me faisais une queue. Ouais, salut.
0: Ah, d'accord. Ah. Je pense que tout à l'heure, tu as retourné d'où que tu viens.
5: Fais gaffe que je te sperme pas dessus, quand même.
0: Ouais, ben, moi, je te dis fais gaffe parce que tout à l'heure, tu as retourné d'où tu viens.
7: Bonsoir.
0: Alors, Sanisette, c'est terminé pour toi. Au revoir.
5: Hop.
0: Voilà.
5: Bonne nuit pour elle.
0: Terminé, ça y apprendra de parler de son nez.
11: Ok, je la remets.
5: Inadmissible.
0: Je te dis de la gerber. Et tu fais ton boulot correctement avant que je t'éclate.
5: Bon.
0: Ok.
5: Que de velours, là, pareil.
0: Que de velours pour toi.
5: Pour moi, quoi?
0: Que pensez-vous des tarifs selon ce que vous voulez faire? C'est la dernière fois que je répète la question parce que vous commencez à me les gonfler là, sur le deuxième débat. Ouais,
12: les tarifs sont variés en fonction de Paris ou la province. Moi, j'ai souvenir d'une époque, je t'écoute depuis très longtemps, où apparemment pour 1200 francs, on pouvait avoir une sodomie plus un breakfast.
0: Ouais. Hey, tu vois, ça fait rire les autres abrutis derrière, mais tu veux dire ça pour qui?
12: Ah, c'est vieux. Bah, pour toi, je me souviens qu'à une époque, il y avait des tarifs, c'était 50 francs la pipe et 1200 francs pour un breakfast.
0: À mon avis,
12: t'es un peu cher quand même.
0: Non, mais à mon avis, t'es vachement courant de cette publicité, donc
12: parce
0: je me demande si c'est pas.
12: Il y a deux ans, espèce de con.
0: Espèce de con, je t'emmerde, alors tu dégages que de velours. Merci. Voilà.
12: Ah, j'aurais bien mis un coup de langue à queue de velours.
11: Bon, Gérard, on a des nouveaux. On a Keketos.
0: Ouais. Non, mais tu me refais une fiche.
11: À chaque fois, tu me fais le coup. Tu sais pas écrire ou quoi?
0: Non, mais tu te démerdes. Tu me.
14: Bonjour, Gus. C'est Keketos.
0: Alors.
14: Il est où, Michel?
0: Je sens que Fildar, tout à l'heure, avant la troisième question, je vais te mettre une gaufre, ouais. Mais tu vas t'en souvenir, toi.
11: Chocolat chantilly pour moi.
0: Ouais, ouais.
15: Ça, non, banane, chocolat.
0: Bon, une question IRC, non?
3: Oui, si tu veux. Alors, est-ce que la carte Imagine Air peut servir pour les putes?
0: Non. Non.
14: Moi, j'ai une question pour le mec de l'internet, Gringo. Tu peux me trouver un site sur Jacques Vabre?
0: Alors toi, je vais te dire une chose, que si t'as un truc à demander à Rigaud pour le site internet comme ça, tu fais le 01 40 521 521.
14: Pas de problème.
0: Voilà, comme ça tu seras tout de suite renseigné.
3: Merci Gérard.
0: Vous pouvez toujours, bien sûr, laisser des messages sur le répondeur, j'avais oublié de le préciser. Donc...
14: Allô.
16: Allô.
0: Croyez-vous...
16: Allô.
14: Allô. C'est bon, ça marche. Ah, c'est bon.
0: Bon, ça y est, vous avez fini, là, vos conneries?
16: Ouais, c'est bon.
14: Ouais, ça y est. Non, c'est bon.
16: Ça y est.
0: Alors, croyez-vous qu'il faut laisser ouvert les maisons closes? On va demander ça à Barracuda.
11: Non, elles sont fermées.
0: Fildar, tu cherches des ans et tu fermes ta gueule pour la deuxième fois. Ok?
3: Gérard, sur IRC, on me dit que si une maison est close, elle peut pas être ouverte, quoi.
0: Ouais, mais y en a qui sont ouvertes ou fermées, mais je pense que les trois quarts maintenant sont fermés. On va demander à Barracuda.
16: Ouais. Jingle.
0: Quoi, Gérard?
3: Il a pris le goldorak en plastique et il jette un fulgure au plein sur Manu.
11: Gérard, on fait de la radio, merci. Et donc, à la place de Sanizette, on accueille Bermuda.
0: Tu me fais une fiche pour être passé.
11: Oui, je suis en train. Et à la place de queue de velours, on accueille Anus en Sky.
16: Salut Anus en Sky.
14: Bonsoir.
0: Alors, salut à tous ceux qui viennent de nous revenir. Alors, Barracuda pour toi.
3: Pour revenir au débat, il y a Turpentine qui te demande, Gérard, vu que tu parles de maison close, est-ce qu'il y a des immeubles clos?
0: Non, pas à ma connaissance.
16: Ouais, c'est Barracuda.
0: Ouais.
16: Ouais, je voudrais encore mon jingle un coup là.
0: Non, tu réponds à la question s'il te plaît.
16: Bon, d'accord.
14: Allô.
16: Que je te propose, c'est un compromis en fait, les maisons closes.
14: Allô.
16: Tu les laisses entre ouvertes.
14: Allô.
0: Et quand vous aurez fini vos conneries, vous nous le direz.
14: Pas de problème, Michel.
0: Alors Barracuda.
16: Ouais, tu m'écoutes là, tu m'entends?
0: Je t'écoute.
14: Allô.
16: Ok, donc je te disais. Allô.
14: Allô.
16: Allô.
14: Pas Gérard. Ouais, t'es. On n'entend plus Gérard là.
16: Allô.
14: Gérard.
16: Allô.
14: Allô.
0: Oh, c'est fini là.
14: Ouais, c'est pas cool, si on n'entend pas Gérard. Allô.
16: Allô.
3: Et les auditeurs, vous m'entendez là?
16: Allô.
14: Ouais, on t'entend, ouais.
3: Ah, moi, on m'entend.
14: Tranquille.
0: Manu.
16: Allô.
11: Oui, Gérard, mais c'est pas moi, j'ai rien fait, ils sont là, regarde.
17: Et moi, vous m'entendez pas, moi.
0: Barracuda.
14: Attends, mais. Allô.
0: Hey, vous faites quoi là ce soir?
11: Mais je sais pas, mais là ça vient pas de nous.
16: Allô.
11: Touche derrière ton micro.
16: Allô.
11: Voilà, vous l'entendez là, vous l'entendez Gérard maintenant.
0: Bon. Barracuda.
16: Ouais,
0: c'est
16: bon.
0: La troisième fois. Barracuda, oui, c'est la troisième fois que je pose la question, okay. Que je te fais appeler.
16: Donc c'est Barracuda de l'agence Tourisque. Ce que je voulais dire, c'est que je te propose un compromis. Donc les maisons closes, au lieu de les ouvrir, tu les laisses juste entre ouvertes. Ça suffira quoi, je pense.
0: Ok. Keketos.
16: Ils vont se faufiler.
0: Ouais, d'accord. Keketos.
14: Ouais, moi, les maisons closes, je trouve ça abominable. Et je trouve qu'on devrait tous les fermer.
16: C'est horrible.
0: D'accord.
14: C'est abominable.
0: Bernuda.
18: Ouais, moi, je trouve qu'il faut les laisser ouvertes. C'est vachement excitant comme truc et tout.
0: Ouais, mais bah, Lyon.
7: Qu'est-ce que t'en penses, toi,
0: Gérard? Moi, personnellement, j'en ai rien à foutre qu'elle soit fermée ou ouverte. J'en ai rien à foutre, c'est pas mon problème.
3: À ce propos, Gérard, il y a Yopi sur IRC.
0: Derrière,
3: oui,
0: merci.
3: S'il vous plaît, derrière, merci. Il y a Yopi sur IRC qui te demande s'il faut une clé pour rentrer dans les maisons.
0: Non.
3: Bah, pour ouvrir la porte.
0: Bah, non, mais c'est les personnes qu'ils ont avec eux.
11: Non, faut une passe.
0: Fildar, tu t'écrases, s'il te plaît, merci.
3: On m'a dit que c'était plusieurs euros.
17: Il y a un usant Sky qui a pas.
0: Twingo.
7: Je peux te poser une question?
0: Qui?
7: C'est Bermuda.
0: Oui.
7: Ouais, j'aurais voulu savoir, si je travaillais dans une maison close, tu serais susceptible de passer?
0: Non.
7: Pourquoi?
0: Parce que j'ai déjà ce qu'il me faut, j'ai trouvé ma.
17: J'ai déjà ta pute.
0: Ta gueule, tu vas te faire enculer, toi, connard. Alors, qui c'est qui vient de.
17: Ah, c'est pas moi.
18: Ah, c'est pas moi, hein.
17: C'est pas moi. C'est Barracuda.
7: C'est pas moi.
0: C'est Barracuda, qu'est-ce que tu.
17: T'es futé.
19: Ah, j'ai rien dit.
17: Je crois que c'est
18: Animal.
19: Non, c'était moi.
11: J'ai pas la zig de mon animal.
19: C'est Zobie de lépreux, c'est moi. Je fonds dans la bouche.
11: Je vais essayer de le trouver, Gérard. Continue.
0: Je sens que vous commencez déjà à foutre la merde. Ouais. Troisième question, je sens qu'on va changer les auditeurs.
17: Bon, j'ai pas répondu, moi.
0: On va demander à Twingo.
7: Oui.
17: Bah, de Marc.
7: Oui, moi j'ai commencé ma carrière dans ce genre d'établissement. Il y avait, c'était mignon, il y avait des nains de jardin dans la cour et tout. Mais voilà, elle a fermé et bon, je me suis retrouvée à la rue, donc il a fallu que je me débrouille par mes propres moyens. Donc au début c'était un peu dur parce que j'habitais dans une petite chambre de bonne, il y avait juste un petit lavabo de merde, donc,
17: Tu vois.
7: Et puis bon, bah là je me suis dit, ça s'emballe. Et puis je me suis dit, mais attends, les filles. Tu prennes ta vie en main.
17: Carrément.
7: Faut t'assurer, quoi.
17: D'accord.
7: Là, j'ai...
0: Attends, Twingo, Twingo.
7: Oui?
0: Twingo, 5 minutes. Celui qui s'amuse à jacter lorsque la personne parle va virer, mais vite. Je vais pas chercher.
3: Gérard, pour revenir dans le thème du débat, il y a Davy One, encore lui. Non, s'il vous plaît. Il y a Davy One sur l'IRC qui te demande s'il faut payer un supplément à la prostituée si on veut qu'elle nous mette un coton-tige.
0: Qu'est-ce qu'elle a touché, Gérard?
3: Qu'est-ce qu'elle fait, là?
0: Oh là là, il a tout cassé.
3: T'as même pas entendu ma question.
0: Non, parce que j'étais en train de regarder ce qu'il était en train de faire, Manu, à l'arrêt, en train de faire des conneries.
3: Mais non, je répète.
17: Oh là là, c'est lourd, ça.
0: Y a si t'es pas content, tu dégages, toi.
3: Il y a Davy One qui te demande le prix d'un supplément pour une prostituée quand tu veux qu'elle te mette un coton-tige.
0: Ah, j'y répondrai pas du tout, comme ça, ça va aller clair et c'est vite répondu à sa question, à celui-là.
3: Ah, c'est vite
17: Gérard,
3: répondu,
17: c'est
3: ça.
17: Petit Suisse, ouais. Peux répondre.
0: Non, mais on va demander à Anus Ancelet.
17: Ouais.
0: En Sky, pardon.
17: Ouais. Concernant les maisons closes, nous on a eu des problèmes, c'est qu'on, moi j'ai travaillé pour une maison close qui a bien marché dans les années 70, et le problème qu'on a eu, c'est qu'on a eu effectivement une prostituée qui s'est échappée.
0: Ouais, et alors?
17: Non, mais on la recherche aujourd'hui, on croit qu'elle traîne du côté de Suresnes.
0: Alors, Anus en Sky, terminé pour toi, au revoir.
17: Bah attends.
0: Terminé pour toi, c'est fini.
17: Elle s'appelait Christine et...
0: Eh bah tu dégages, allez hop, tu me le vires. Terminé pour lui.
3: Il a pas dit qu'elle était grosse.
0: Petit Suisse pour finir.
18: Ouais, donc moi je trouve ça inadmissible, carrément, les maisons closes. Surtout que moi, la pute que je fréquente, elle s'appelle Pupute. Et moi j'aimais bien quand elle faisait les journées cuisses ouvertes.
0: D'accord, ah ben c'est pas mal. Moi, je pense que, à mon avis, comme vous êtes en train de vouloir
17: faire,
0: s'il te plaît, tu me laisses parler, s'il
17: te
0: plaît.
17: Ta copine, comment elle est
0: Attends, merde, ma copine. Tu vois, c'est clair, net et précis, ce coup-là. Hein? Tu vois, attends, merde, et à te chier dans la gueule.
11: Non.
0: Alors maintenant, celui qui s'amuse à déconner avec ça, va dégager
3: quoi,
0: tout de suite.
3: Mais ouais, c'est n'importe quoi.
0: Hein? Alors parce que ça commence à bien faire. Alors, Fildar, tu vas faire ton boulot correctement et tu vas fermer ton micro.
11: C'est pas évident de chier dans la gueule. Hein.
0: Ouais, ben, toi, tu...
3: Gérard, on a perdu environ 500 personnes quand t'as parlé de scato.
11: Ah ouais, non, mais c'est une honte.
0: C'est dégueulasse.
17: Oh là là là, c'est vraiment de la merde pour débat. Hein.
7: Aucun respect.
11: Mais Gérard, viens t'asseoir, il a rien fait, Fildar, on lui tape pas dessus.
0: Tu as le fermé le micro, je te préviens, toi. Donc, quatrième question.
17: Oh là là.
0: Celui qui s'appelait pas, il peut raccrocher, on prend d'autres personnes. Hein, parce qu'il y a du monde derrière qui attend.
7: Allô, attends devant chez toi, Gérard.
11: Allô. Vas-y, pose la question, Gérard.
0: Faut-il se produire.
17: Allô.
0: Eh oh, il va se taire lui là. Allô. Alors faut-il se prostituer pour avoir du boulot et on va s'écouter. Guy de Bois avec une scie pour se raser les boules. Donc on va récupérer pour ça Barracuda en espérant que vous vous êtes calmé durant ce disque.
17: Ouais, je suis là, j'aimerais bien entendre mon jingle. Ah,
0: bon, Manu.
17: Ta-da-ta.
0: Oui. C'est plus là. Hey. C'est plus la peine de le passer quand il te le demande, parce que sinon il va gerber, lui. Parce que ça commence à m'énerver.
14: C'est ouais, Kekatos, je peux pas avoir un jingle.
1: On fera looping.
0: Kekatos, tu t'écrases. Pour l'instant, je récupère tous ceux qui étaient là.
14: Ok, Hannibal.
0: Ok.
14: Merci.
0: Bon, alors, Barracuda, t'es toujours là?
14: Toujours présent, avec mes chiens en or.
0: Kekatos.
14: Oh putain, j'ai la gaule.
0: Toujours là. Bernuda.
20: Ah oui.
0: Wingo. Oh,
1: ça chauffe.
0: Oh, tu te calmes, Bernuda, s'il te plaît, merci. Bon, Fuldar, soit tu me les calmes, ou soit tu me prends d'autres personnes, parce que ça commence à gonfler.
14: Ouais, les nanas, elles sont chaudes, là.
0: Ça commence à me gonfler.
20: T'as un client?
14: C'est pas dirigeable, hein.
0: Alors, Twingo, toujours là.
3: Gérard, est-ce que tu peux répéter la question, s'il te plaît?
0: Oui, ben, on va finir. Twingo, toujours là.
20: Toujours là.
0: Et Petit Suisse.
21: Ouais, salut.
1: Et à la place d'Anus en Sky, on accueille Fleur de Lotus.
14: Bonsoir.
0: Je te préviens, n'essaye pas de les repasser sur d'autres noms, je t'ai dit.
1: Non.
0: Fleur de
1: Lotus.
0: Lotus. Donc, salut à toi.
14: Salut à toi.
0: Alors, faut-il se prostituer pour avoir du boulot? Voilà la question qu'on demandait sur l'IRC. Donc, on va demander à Barracuda.
3: Non, ils n'ont jamais demandé ça.
0: Bah, je répète ta question comme tu me l'avais demandé. Donc, Barracuda, tu réponds, s'il te plaît.
3: C'était sur l'armée tout à l'heure.
14: Tu m'entends, là?
0: Oui, je t'écoute.
14: Ah, ok, je te disais, objectivement, dans la vie, si t'as une sale gueule et que tu peux rien faire d'autre, moi, je crois que, ouais, vaut mieux, hein.
0: Ok. Donc, pour toi, faut mieux avoir une sale gueule et puis se prostituer.
14: Bah écoute, si t'as pas le choix et que t'es obligé de vivre à la sueur de tes fesses, bah écoute, faut assumer, quoi. Hein.
0: Mm-hmm.
14: Je pense que d'autres sont passés par là avant, n'est-ce pas?
0: Ok. Ouais. Kekatos?
14: Non, je pense pas que ce soit un vrai métier, quand même.
0: Mm-hmm.
14: Se prostituer. Mais c'est bien pratique.
0: D'accord.
14: N'est-ce pas?
0: Oui, je t'écoute.
14: Non, j'ai dit n'est-ce pas.
0: D'accord.
21: C'est une question à ton encontre.
0: Bernuda?
20: Bah écoute, moi, plus ça chauffe entre mes fesses, et mieux c'est, quoi.
14: Bah voilà, écoute, tu me files ton number.
21: Oh là.
0: Ça commence à bien faire, là. Vous allez vous calmer avec les gens quand ils parlent, ok?
14: Mais c'est que des cochonnes, GG.
0: Ouais, bah, tu t'écrases, toi.
21: Bah écoute, Twingo,
20: oui.
0: Pour toi?
20: Bah moi, c'est un vrai métier, donc je peux pas me permettre de dire que plus ça chauffe, je chauffe. Mais bon, c'est vrai, hein, j'adore le cul, mais bon.
21: Toi, t'es plus trop foulé, toi.
20: Moi, non, c'est un vrai métier, donc moi, je fais ça très sérieusement, très sérieusement.
0: D'accord.
21: Toi, tu déclares pas tout à tes impôts.
0: Oh!
20: Exactement, je le fais payer en liquide.
14: Attends, GG.
21: Toi, tu fais du black. Moi, je veux bien te payer en nature.
0: Eh, vous précisez vos noms quand vous voulez parler.
14: GG, ouais, c'est Barracuda.
0: Oui.
14: Ouais, je voulais savoir si c'est un vrai travail. Il y a quoi? Il y a des acédiques pour les putes, il y a une retraite pour les putes, tout ça, tu cotises sur tes putes?
20: Les prostituées payent une retraite, tout à fait. C'est
14: à quoi? Où c'est que tu cotises? À la banque du foot?
20: En fait, non, tu as une assurance personnelle.
21: Est-ce qu'on touche les sodomisations sociales?
0: Oh, oui!
20: C'est remboursé à 80%.
21: Est-ce que t'as un compte épargne à la banque du sperme?
0: Ben, celui qui s'amuse!
20: Je vais faire des dépôts et des retraits assez souvent.
0: Alors, petit Suisse pour toi.
21: Ouais, moi j'en profite parce que en tant que client, quoi. Mais bon, si elle veut faire ça, quoi, qu'elle continue.
0: Donc c'est tout ce que t'as à dire.
21: Ouais.
0: Ok. Fleur de Lotus.
21: Bah écoute, moi je me prostituerai avec grand plaisir, mais je trouve ça un peu dégradant. Mais ça ne m'empêche pas du tout d'aller aux putes sans problème, sans a priori aucun.
20: On chez en profite. Les putes, pas aux putes.
21: Chez les putes.
0: Ouais, on va chez les putes au cul.
21: Au cul, ok, d'accord. Et chez le coiffeur, on fait quoi?
0: Voilà, ok. Alors moi, je peux vous dire une chose, que celui qui veut faire son boulot comme ça, ben, tant pis, hein.
21: Tu le ferais, c'est, toi,
0: non,
21: Gérard.
0: Personnellement, non. Fildar! Fildar, si ça te dérange pas, tu...
1: Non, mais il est parti chercher un truc, c'est pas grave. Par contre, moi, j'ai un petit sondage qui est bien, par contre, là. À la question... Non, rigolez pas. À la question, êtes-vous déjà allé voir une prostituée? 25% des gens... Ils sont allés avec leurs femmes, 35% ils sont allés avec leurs enfants, et 40% ont demandé, mais aller un prostituée, qui?
14: Ah non!
0: N'importe quoi.
21: N'importe quoi, Manu.
14: Ouais, désolé.
0: Ça y est, là, vous calmez un petit peu, là?
14: Ouais,
0: bah oui. L'Ascar est en merde, toi, d'accord?
1: Non, c'est à moi qui parlais, vas-y, Gérard.
0: Alors, cinquième question, pourquoi que les jeunes se mettent à la prostitution? On va demander à Fleur de Lotus.
14: Pourquoi
0: les jeunes se mettent à la prostitution?
21: Bah écoute, la prostitution, c'est le chemin le plus facile pour gagner de l'argent. Quand tu vois que, je sais pas, il y a des jeunes qui veulent être cadres, c'est bac plus 2. Alors que pute, tu te mets sur le trottoir, t'écartes les cuisses et c'est parti.
0: Alors, je vais te dire une chose que...
21: Bite plus 2.
14: Ouais, bite dans le cul, ouais.
21: Voilà.
0: Bon.
14: Ouais, plutôt bite puissance 16.
0: Petit Suisse.
1: Bien, bien. Comment je fais maintenant, moi? Il n'y a plus personne au standard. Pindar, ils ont raccroché.
0: C'est bien, quoi.
3: Gérard, sur IRC, il y a un réa qui te demande s'il y a des réductions pour les prostituées après 19h comme France Télécom.
0: Non. Je vois pas de réduction.
4: Après 22h.
0: Alors, petit Suisse.
21: Moi, je connais une pute, c'est un franc la minute.
0: Je viens de couper, petit Suisse. Bah, ben, tu prends quelqu'un d'autre et c'est tout. Alors, on va demander à Twingo.
6: Oui.
1: Bah, pas de marque, Gérard. Faut arrêter, là.
0: Bah, elle a qu'à prendre un autre nom qu'une marque de voiture, c'est tout.
4: Appelle-toi Clio. Ça fera plus.
6: Clito. Je sais plus ce que je voulais dire. Oui, moi, j'ai choisi d'être prostituée parce que j'avais envie de travailler dans la rue. Donc, c'était ça ou pervenche. Donc, mettre des PV, c'est pas trop mon truc. Donc, j'ai choisi prostituée.
22: Et tu préfères te faire mettre des cartouches.
21: Tu aurais pu être pervenche.
6: Oui, j'ai eu de la chance, ouais. Mais tu sais, il y en a, elles sont trop moches pour faire pute, donc elles font pervenche, quoi.
0: Bernuda.
23: Moi, j'ai commencé à faire ça à l'âge de 18 ans. J'en ai 21. Et je m'aperçois, en fait, avec les années qui passent, que plus j'en ai eu et plus j'en redemande.
0: Ça suffit derrière, s'il vous plaît, parce que là, ça commence à bien perdre. Alors maintenant, vous allez vous calmer, vous allez éviter de dire des cochonneries comme ça. Ok.
22: Ok, on n'insulte pas les salopes.
23: J'ai juste à rajouter quelque chose.
21: J'ai arrivé sur les putes, tu veux qu'on parle de poésie?
0: Si ça te plaît pas, toi, tu peux raccrocher ton téléphone, ça nous prend des vacances.
21: Je voudrais te faire un bisou, ma pute, sur le cul.
0: Alors, Barracuda, tu dégages.
21: Ouais,
11: c'était pas Barracuda. Sinon, à la place de Petit Suisse, on accueille Pupute.
24: Bonsoir, Gérard.
6: Salut.
24: Allô.
0: Salut.
24: Salut, ça va?
0: Qu'est-ce que ça peut te foutre, t'es médecin?
24: Oh là là, quelle vulgarité.
0: Alors, on va demander... On va demander, toi, pourquoi que les jeunes se mettent à la prostitution?
24: Bah, qu'est-ce que j'en sais, moi. En tout cas, moi, j'ai fait la pute, hein. Bon, parce que j'avais pas d'autre moyen de gagner de l'argent. Puis j'adore les gros sexes.
0: Ok.
23: Ah, t'es comme moi.
0: Kekatos.
25: Ouais. Donc, excuse-moi. Non, je pense que les jeunes qui se mettent à la prostitution, c'est pas vrai. Il y a beaucoup plus de vieilles mamies toutes pas belles qui prennent un fric fou et je comprends pas pourquoi
11: c'est
25: d'ailleurs.
11: C'est faux.
25: Mais si, c'est vrai.
0: Non. Bon, Pildar, tu t'écrases pour l'instant. Non, attends, je donnerai mes réactions moi-même.
25: Moi, je connais Ginette qui est avenue bip. Et elle, voilà quoi.
0: Et Barracuda pour finir.
25: Ok.
0: Bon, Manu, ça suffit.
11: J'aime bien ce zik.
0: Ouais, mais moi, j'en ai ras-le-bol. Vous avez les idées de gâcher les débats ou quoi, là, ce soir?
3: Gérard, j'ai un sondage qu'on m'a rapporté sur Internet par Kevin Klein. Alors, quel moyen de paiement utilisez-vous?
0: Ouais, mais...
26: Non, mais tu gueules, tu dis, tu gueules.
0: Lui, il fait ça, il pousse sa merde avec, à cause de Barracuda. L'autre, qui fait la moitié du boulot.
22: C'est abusé,
0: là. Pour l'instant, il y a Crigo.
3: Eh ouais, y'a que moi.
22: C'est abominable.
0: Oh, vous fermez vos gueules maintenant.
3: Donc, j'ai un sondage, vite fait. Quels sont les moyens de paiement que vous utilisez lorsque vous allez voir une prostituée? 55% utilisent la carte bleue, 12% la carte jeune et 15% la carte routière.
0: Non, bah ça, normalement, les cartes jeunes et cartes routières, ça passe pas.
22: Si, ça passe. Moi, j'utilise même une carte téléphonique.
0: Oranges. Oh, y en a... vous avez commencé par vous calmer maintenant,
22: hein? Ouais,
0: maintenant, ça va un coup là de réagir.
22: Ok, bah alors moi, je voulais dire déjà que les putes, moi, je paye en liquide. Déjà, c'est clair. Deuxièmement, je suis tout à fait d'accord, il y a beaucoup de vieilles qui se prostituent, et je sais pas si tu t'es déjà fait...
0: Attends, excuse-moi. Une seconde, Barracuda.
3: Non, Barracuda.
0: Oui. Bon, Manu, ouais, c'est la dernière fois que tu me mets ça.
22: Animal.
0: Bon, Barracuda, tu dégages.
3: Manu,
0: Barracuda, terminé pour lui, okay. Ça lui apprendra.
3: T'es futé.
0: Allez, hop. Et Manu, t'arrêtes, s'il te plaît, maintenant.
11: Des loopings aussi, non?
22: Ouais, appelle-toi looping.
21: Va me chercher un cigare.
0: Je sens que tout à l'heure je vais rester avec Twingo et Bernuda. Les autres vous allez dégager.
21: Et tu l'as, MacGyver. Et pute, tu vas pas laisser tomber.
0: Bon, je préviens.
11: Le débat c'est sur les prostituées. Alors j'aimerais bien qu'on suive un peu le débat et qu'on arrête de délirer.
0: Ouais, ben toi le premier, tu fais ton boulot correctement.
11: Attends, je te défends, merde.
0: Ouais, non, mais tu vas me chercher une autre personne qui a un coup d'œil vite fait. Tu te démerdes, il y a des lignes qui sonnent.
26: J'arrête pas.
0: Alors donc, qu'est-ce qui a pas répondu? Tout le monde a répondu?
24: Non, j'ai pas répondu, moi, Gérard.
0: Qui?
24: Pupute.
0: Non, t'as déjà répondu. Je t'ai passé en premier.
24: Première.
0: Ouais. Alors donc, je peux vous dire une chose, qu'il y a beaucoup de jeunes qui se mettent à la prostitution maintenant, on sait pas pourquoi. Ça faudrait voir, parce que c'est quand même inadmissible d'avoir des jeunes qui s'y mettent aussi maintenant.
11: T'as pas fait de recherche, Gérard, sur ce sujet? Tu sais pas pourquoi, toi? T'as bien une petite idée, ça vient d'où?
0: Bah, s'ils ont envie de se prostituer, c'est leur problème, c'est pas le mien, hein, personnellement. Hein. Moi, bah, là-dessus, j'irai pas me foutre à la prostitution comme ça. Hein.
11: C'est-à-dire
0: voilà, c'est
11: habillé
0: tout.
11: Comme ça.
0: Toi, tu cherches les gens et tu fais et vite fait, toi. Alors, l'histoire d'aujourd'hui, ce prostitutel, on va demander à Keketos.
2: Les quoi?
25: Tu peux répéter parce que j'ai mal compris.
0: Les stars d'aujourd'hui se prostituent-elles?
25: Mais n'importe quoi, les stars, elles se prostituent pas.
0: Alors tu peux parce préciser?
25: Elles ont un max de pognon et voilà. Donc elles ont pas besoin d'argent.
0: Ben, ok.
25: Mais Riger, elles peuvent le faire gratuitement.
0: Ouais, mais ça m'étonnerait.
25: Moi, je sais que la dernière fois, je me suis tapé Pamela Anderson. Bon, le seul truc qui m'a repoussé, c'est ses pieds. Mais sinon, elle m'a pas demandé d'argent.
11: Ah, j'ai pas alerte à Malibu comme zik.
0: Non, non, mais Manu, t'arrêtes un peu tes conneries, s'il te plaît.
25: Okay. Bon, la prochaine fois, je m'appelle Mitch.
0: Ouais, ben, la prochaine fois, tu vas t'appeler Ferme ta gueule, maintenant.
25: Pas de problème.
0: Ok, Bernuda.
5: Sur quelle chaîne? Ouais, ben, moi, j'ai déjà eu des clients, effectivement, des stars.
0: Mmh.
5: Enfin, il y a eu des politiciens également, c'était Jean-Marie Le Pen.
0: Bernuda.
5: Oui.
25: Pas de marque.
0: Tu vas te calmer avec des conneries comme ça, d'accord? Parce que sinon, tu vas dégager.
25: Pas d'insultes.
5: Je dis plus de nom, alors, mais enfin, je voulais quand même que tu saches que le monde des stars, c'est quand même un monde très, très vicieux. Et que, en fait, vous seriez bien surpris des genres de personnalités qui viennent vous voir et surtout ce qu'ils vous demandent, quoi.
2: C'est exact.
5: Mmh. Ah ouais. Moi, je me suis déjà pris, entre autres, donc des cotons-tiges, mais j'ai pas eu que ça, quoi. Je veux dire, c'est quand même affolant.
25: Ouais, des gens de la radio ou pas? Des gens de la radio?
2: On peut pas donner de nom. Moi, j'ai vu par exemple.
25: Pas de marque. Non. Moi, je suis sûr que tu t'es déjà tapé.
0: Twingo. Keketos, tu t'écrases.
11: Excuse-moi, Gérard.
25: Tu dis par exemple le prénom et le nom, genre Sam, Z, tout
2: ouais,
25: comme ça, quoi.
2: On va dire.
0: Alors, Keketos, terminé pour toi. Au revoir.
25: Allez, hop.
11: C'est pas Keketos, je l'avais viré. Je vais gérer. Sinon, à la place de Barracuda, on accueille Giclette. Bonsoir.
0: Non, là, je vais te dire une chose, que si c'est les mêmes.
11: Mais non.
0: Gare à toi.
11: J'ai pris 25 lignes, là, au moins.
0: Ouais.
11: Eh ben, dis donc. 25 lignes.
0: Alors, on va demander à Fleur de Lotus. Non, Twingo, t'as pas répondu.
2: Non, j'ai pas répondu. Je suis d'accord avec ce que disait Bermuda. Arrête, ça m'excite. Je suis d'accord avec ce que disait. Les stars sont des putes dans le sens où, bah oui, ils gênent pas pour venir nous voir, quoi.
0: Mm-hmm.
2: Mais c'est des gens qui payent et qui payent bien.
0: D'accord.
2: Je peux te donner quelques exemples, sans trop te donner de nom, mais j'ai dû fouetter un comique, enfin un petit comique sans cheveux. Tu vois, qui a une drôle de tête, je l'ai fouetté pendant 3 heures, quoi.
0: D'accord. Ok. Fleur de Lotus.
21: Il me semble que certaines stars de la télé se prostituent. Certaines stars, enfin de la télé, des animatrices.
2: Et de la radio.
21: Qui couchent avec des producteurs.
0: Mm-hmm.
21: Et ça, je dirais pas de nom, mais je le sais. Mm. Et personne ne me le fera avouer.
0: Ok.
25: C'est qui?
2: À l'insu de ton plein gré.
0: Pute.
21: Ah, je te le dirai
0: pas. Pute.
8: Excuse-moi, j'étais en train de sucer. Oui, donc moi je pense qu'il y a des stars qui doivent se prostituer. Oui, c'est possible. Pour se faire encore plus d'argent.
0: Mm-hmm. Et c'est tout ce que tu peux préciser, toi.
8: Bah attends, je suis en train de pomper, j'ai pas que ça à faire non plus. Hein.
0: Bon alors, dans ce cas-là, t'as pas que ça à faire, bah continue à pomper, au revoir. Allez
25: hop.
0: Et Giclette.
22: Ouais, déjà bonsoir Gérard.
0: Bonsoir.
22: Bonsoir. Si Giclette, je t'en mets une. Et je voulais dire que déjà les stars ils vont pas voir des putes, ils vont voir des gold girls comme on dit. Et je pense que des gold girls t'en connais.
0: Tu peux préciser le compte t'as pensé?
22: On va pas donner de nom Gérard.
0: Non mais tu peux préciser.
25: Je
22: donne des noms.
11: Non mais on va pas parler des stars de cinéma. Hein.
22: Voilà, on va pas quand même, c'est leur vie privée, on va pas être pas parasite quoi.
0: Moi je peux vous dire une chose que à ma connaissance personnellement j'ai jamais vu de star qui se mettait à la prostitution.
11: Ah bon?
0: Donc, non, j'ai jamais vu ça encore. Hein. Ça m'étonnerait qu'il y en aille qui le fasse. Hein.
11: Non, mais imagine, elle fait plus de films bien et tout, elle a plus de reconnaissance, elle est plus célèbre. Elle peut tomber dans la prostitution.
0: Ça on sait pas. Rigo, oui.
3: Oui, donc, sur IRC, on me demande, à propos des stars, est-ce que les stars du X, on peut les considérer comme des prostituées?
0: Ben, t'en as certaines qui le font tout en faisant des films X. Hein. Donc, je pense que si ils choisissent de faire ce boulot-là, c'est que c'est vraiment eux qu'on choisit, c'est pas nous.
3: La prostitution ou les films X?
0: Les deux, hein. S'ils se mettent dans le X, ils font de la prostitution quand même.
3: Donc c'est la même chose.
0: Voilà. Donc justement, La sixième, ben ça y est, on vient de la perdre. Septième.
9: Avant, je voudrais m'adresser aux gens du standard. Est-ce que c'est possible d'avoir une invitée mystère qui aurait fait pute?
22: Ah ouais.
24: Ça serait sympa, ça.
0: Alors, je préviens. Qui s'amuse à demander ça?
25: Fleur de Lotus.
0: Alors, Fleur de Lotus, tu dégages. Hop. Voilà. Comme j'ai ça, dégagé, ça va plus vite.
9: Allez, hop.
0: Alors, septième question. Y a-t-il plus de femmes que d'hommes qui se prostituent? On va demander à Bernula.
23: Honnêtement, j'en sais rien parce que dans le quartier où je bosse, il y a que des nanas. Mais je suis persuadée qu'il y a autant de mecs que de nanas qui se prostituent, quoi.
0: Mmh. Non, mais je te demande est-ce qu'il y en a plus ou moins?
23: Bah, je viens de te répondre. Faut te déboucher les oreilles. J'ai dit qu'il y en avait autant.
0: D'accord. Twingo.
20: Il y en a un peu moins quand il y a un peu moins de mecs, enfin de moi dans mon secteur. Mais il arrive qu'on fasse des trucs ensemble pour un client, quoi.
0: Mmh. Ok. Celui qui s'amuse à faire du bordel avec son téléphone est prié d'arrêter tout de suite.
11: Inadmissible.
20: Avec ta bouche.
25: C'est okay. Abominable.
0: Alors, qui c'est qui nous reste?
25: Keketos.
0: Non, je crois que Keketos, je t'avais dit de dégager.
11: Non, c'était pas lui, Gérard.
25: Pas moi.
0: Alors, si tu veux répondre.
25: Ouais, je pense qu'il y a beaucoup plus de filles qui se prostituent.
0: Ouais, mais s'il y a plus de femmes que d'hommes.
25: Bah, il y a plus de femmes que d'hommes qui se prostituent.
0: Et celui qui se marre comme un bouc, là, elle va se calmer.
23: Enlève tes cotons-tiges des oreilles.
25: Oh là.
0: Oh, Bernuda, tu vas te calmer parce que tout à l'heure, tu vas dégager.
23: Ouais, c'est pas moi.
25: Allez, si.
24: Ouais, Gérard, je peux répondre.
0: Ouais.
24: C'est Macron à la moutarde.
0: Non, tu sors d'où, toi?
24: J'ai remplacé Pupute temporairement.
0: Non, Pupute.
24: Non,
11: Pupute, on l'avait viré, j'ai oublié de te le dire, excuse-moi, c'est Macron à la
0: place. Ouais, non, mais attends, Fildard. T'es prié de faire ton boulot correctement, mais parce que c'est la dernière semaine que tu fais les débats.
25: Jean-Luc.
11: J'étais dans les 24 lignes, là. Je pouvais pas tout faire.
0: Gérard. Ouais, ça y est, ça se calme derrière vous. Je vous vire tout le monde.
3: Gérard, pour revenir au débat, voilà, comme allait dire Manu, voilà. Y a Rocco sur IRC qui te demande si le téléphone rose est considéré comme une forme de prostitution.
0: Ben justement, là, on va en parler tout à l'heure.
3: Par contre, moi, Gérard, j'ai un petit sondage. Donc, à la question, combien donneriez-vous à une pute? Donc, 32% donneraient 2 euros, 28% donneraient leurs animaux domestiques, et 40% donneraient leur approbation, et 1% ont déjà donné leurs dents et n'ont pas voulu donner leur moustache.
0: Alors, je vais dire une chose, tu vois, tes trucs de merde, là, ouais, ton sondage, ouais, c'est à peu près le même sondage que le premier. Ah alors, bon, c'est même plus la peine de...
3: J'ai pas remarqué, moi.
0: Non, t'as pas remarqué, non, mais pour l'instant, t'es à moitié bouché.
11: T'es aveugle, hein.
0: Ouais, ça se voit que dimanche, tu vas te fiancer, parce que dis donc, t'es en train de foutre ta merde aujourd'hui. Ouais. La semaine dernière, tu faisais du bon boulot, cette semaine, tu merdes. T'es comme Fildard. Bon, vous fermez, maintenant, vous allez fermer vos gueules. Bon, je sens qu'on va virer tout le monde.
24: C'est Macron à la moutarde, je peux répondre.
0: Vas-y.
24: Ouais, moi je pense qu'il y a autant de putes au féminin qu'au masculin, mais des masculins, il en faut. Il en faut.
0: Mm-hmm. Mais c'est tout?
24: Bah ouais.
0: C'est bon, il fait. Giclette?
22: Je pense qu'il y a quand même vachement plus de femmes que d'hommes qui se prostituent. T'as qu'à voir les deux grosses salopes qu'on a là au téléphone. Ça explique pas mal de choses quand même.
23: Moi, j'aime la bite.
20: Fermez pas là, je suis désolée, je ne peux pas laisser passer ça, Gérard.
22: Ah, vous êtes quand même des grosses chiennes, les filles.
20: Non, ah ouais. je ne suis pas une grosse chienne.
23: Moi, je confirme.
22: Ah,
23: je
22: tu vois
23: mon cas.
22: Ah, mais faut en être fière, hein.
23: Ah ouais.
0: Non, ça y est là, vous avez fini le...
23: Non, on n'a pas encore terminé.
20: Attends,
23: on
20: est en business, là. D'être prostituée de profession, mais je ne suis pas une chienne.
23: Ah, moi, je suis une chienne.
0: Vous savez ce que vous allez faire? Vous allez régler votre merde hors antenne.
20: Non, ça y est, c'est fini.
0: On va s'écouter Roger le pipeau avec du soupe parce que c'est dur de péter. Et on se retrouve après en espérant que vous êtes calmés. Et on récupère Keketos en espérant que ça s'est calmé ce coup-là.
25: Pas de problème, moi, je suis très calme et je te kiffe, Gérard.
0: Ok, ben moi, je te dis merde.
25: Ça veut dire que je t'aime bien?
0: Ouais, bah, moi aussi, mais moi...
25: Ça va, alors.
0: Ok. Bernuda?
11: Non, Bernuda est partie. On accueille Laura Ingalls.
0: Qui?
11: Laura Ingalls.
23: Oui,
0: alors.
23: Bonsoir, Gérard.
0: Bon, Manu, s'il te plaît.
11: Laura Ingalls.
0: Non, mais tu m'arrêtes cette merde-là, parce que ça m'énerve.
25: Est-ce que t'as la musique de MacGyver?
0: Non. Je vous préviens, vous allez vous calmer maintenant.
11: Donc, on a toujours Twingo.
0: Oui, on récupère Twingo qui voilà. est là.
11: À la Macro, on l'a, il est parti. Macro, on a Suisson. C'est un, il est encore puceau, donc il voudra en parler et savoir à suivre pour le débat. Bonsoir puceau.
24: Ouais, salut.
11: Enfin, ah, Suisson, puceau. Pardon, Suisson, excuse-moi.
0: Suisson, ouais.
11: Et il est puceau.
0: Et on a Giclette.
11: Non, ouais. Giclette est toujours là. Et à la place de Fleur de Lotus qui est parti aussi, on a Pulsor.
0: Ouais, ok. Ouais, ben bah, c'est pas mal. Ok, donc on va reprendre. Le... Oui, Rigo.
3: Oui, tout de suite. Prenne. Alors, pour reprendre le thème du débat, il y a Access sur IRC qui te demande comment on désigne une pute au masculin. On dit voilà. Un pute ou on dit quoi?
0: Non, on dit une pute simplement. Il y a pas de.
3: Ouais, mais quand tu t'en prends un fil d'art, tu lui dis que c'est une pute, c'est.
24: Un rappeur, on dit.
3: Toi, je vais t'attraper un de ces quatre.
0: Celui qui s'amuse à dire ça, Pascal, mais tout de suite, sinon il va retourner au standard et on va prendre quelqu'un d'autre.
25: C'est un gigolo, Gérard.
0: Ok. Alors je vois bien que celui qui redit des conneries dégage maintenant. Je vais pas m'emmerder longtemps. Hein.
25: Okay. Ouais, vas-y, Rocky.
0: Alors, que pensez-vous de l'amour par téléphone? Donc on revient à la question qui avait été posée sur l'IRC. Donc voilà. Alors Pulsor.
24: L'amour au téléphone. Bah je suis pas très friand de ça en fait.
0: Moi, non mais que pensez-vous de l'amour par téléphone?
24: Oui, c'est ce que je dis, l'amour par téléphone, moi j'aime pas trop. Mmh. Moi j'aime bien le contact moite d'une peau sur une peau. Et les étreintes ravageuses.
20: T'es chaud toi?
24: Ouais, je sais.
0: Ouais, ok.
24: Ouais, j'ai pas fini. Hein.
0: Ouais, bah vas-y.
24: Et sinon on m'a coupé le téléphone.
0: Non mais attends, je vois pas du tout le rapport avec...
24: Je peux plus le faire par téléphone, donc je suis obligé de le faire en chair et en os.
0: D'accord. Kekétos?
25: Ouais, bah moi je trouve ça naze l'amour par téléphone.
0: Mmh.
25: Comme disait le mec avant là.
0: Pulsor.
25: Faut du contact.
0: Ouais, non mais.
20: T'es chaud toi aussi?
0: Non mais ça suffit toi, Laura. Hein.
25: Attends, Laura, elle est.
0: Ou Twingo, vous allez vous calmer là.
11: Cigarette?
0: Alors, non mais ça y est là?
24: Moi j'en ai plus, moi.
25: Moi j'en ai.
10: Si, moi, j'en
25: moi, bien, moi. Moi il m'en reste 10.
0: Bon, Kekétos.
25: Ouais, bah donc je te disais, moi il faut du contact, sinon c'est pas bon.
0: Mm-hmm.
25: Je pense que t'es d'accord avec moi, Gérard.
0: Oh bah moi personnellement, j'irais pas m'amuser à faire ça sur par téléphone. Hein. Mm. Nuance, Laura.
23: Ouais, bah écoute, Gérard, moi je suis encore vierge et je veux perdre ma virginité avec l'homme de ma vie. Donc pour moi, faire l'amour par téléphone, c'est quelque chose de vachement important parce que ça me permet de m'extérioriser.
0: Manu, tu m'éteins ça, s'il te plaît.
11: Juste en fond.
0: Tu m'éteins ça, s'il te plaît.
11: Manu, sérieusement, c'est chiant, on peut pas bosser.
0: Manu, tu m'éteins ça.
11: Manu.
24: La petite foufoune dans la prairie.
11: Manu.
25: Pour ta virginité, si tu veux, je peux te rendre ce service.
24: Ouais, pas de problème. Prends pas 4.
25: Moi, je voulais lui dire pour la mort du télé...
0: Non, mais pour l'instant, vous allez vous taire quand Manu arrêtera ses conneries avant que je me lève.
11: Hein? Ouais.
0: Oui, tu m'arrêtes ça, s'il te plaît.
11: Ok.
0: D'accord. Alors, Laura.
23: Ouais, donc je te disais, en fait, moi, je suis encore vierge. Et je voudrais perdre ma virginité avec l'homme de ma vie.
25: Ouais, je suis là. Je suis plus sûr, ça tombe bien.
0: Oh, derrière, on se calme, s'il vous plaît, merci.
23: Je suis fière d'être encore vierge, j'ai 19 ans. Et en fait, j'aime bien faire l'amour par téléphone parce que vu que je ne l'ai jamais fait.
24: Toi, t'es chum, toi.
23: Ça me permet, en fait, de voir un petit peu ce que ça fait. Puis donc, j'aime bien. Je préfère parce que je t'ai dit, je ne l'ai encore jamais fait et j'attends vraiment le bon moment. Donc pour moi, par téléphone, pour l'instant, c'est ce qui me convient le mieux, quoi.
0: Ok. Question, attends, 5 minutes. 5 minutes. Oh, s'il te plaît.
3: Oui, donc il y a Rocco qui te demande, est-ce qu'il peut faire l'amour par téléphone, même s'il a un téléphone bleu au lieu qu'il soit rose?
0: De toute manière, la couleur n'a rien à voir, hein.
3: Alors pourquoi rose?
0: Bah, parce que c'est un truc, il y a des téléphones roses, c'est des trucs, c'est des magazines qui peuvent trouver un peu partout.
3: Non, un téléphone, c'est pas un magazine.
0: Ouais, mais dans les magazines, t'as des numéros de téléphone et tu peux faire ça par téléphone. Alors,
11: mais désolé. Pourquoi, Gérard, on appelait ça des téléphones roses?
0: Eh ben, tu demanderas à ceux qui s'amusent à en faire.
11: C'est pas les téléphones rouges ou verts?
0: Non, il y en a pas. Twingo.
11: Ou à touche.
20: Oui.
0: Laura, tu voulais peut-être ajouter quelque chose avant?
23: Non, c'est pas grave.
0: Ok. Manu, c'est la dernière fois que tu me mets ça. Tu mets à ça, s'il te plaît, tout de suite. Twingo.
20: Oui. Moi, ça m'est arrivé de me prendre des téléphones dans des délires sadomaso.
0: Mm-hmm.
20: Mais c'est pas ce qu'il y a de plus agréable, en fait.
0: Mm-hmm.
20: C'est vrai que la chaleur moite, c'est mieux que la froideur du plastique.
0: D'accord. Giclette.
25: Ouais, ben, même par téléphone, là, je suis en plein dedans.
22: et je vais t'en mettre plein à la tronche.
0: Bon, alors giclette, tu dégages, comme ça, t'es tranquille. Terminé pour Manu.
22: Attends, c'est terminé pour toi.
0: Susson.
24: Ouais, donc moi, vu que je suis puceau et que j'ai pas eu le cran d'aller aux putes, je suis assez friand de ça, ouais.
0: D'accord.
24: C'est assez cher. En plus, je me suis fait couper la ligne par ma mère, quoi. 223 francs la minute, ça fait un peu cher.
10: C'est excessif, oui.
24: Voilà, quoi. Voilà.
0: Ok. Bah, je pense que aujourd'hui, vous avez décidé de foutre votre merde. Hein, Manu et Puldar, vous avez l'intention de foutre la merde combien de temps, là, jusqu'à la fin du débat?
12: Bah, je sais pas, ouais, encore une demi-heure.
0: Une demi-heure, ça se voit que dimanche, tu as passé au pliant sec, parce que la semaine dernière, t'as fait un boulot correct, cette semaine, tu me fous de la merde, parce que t'as Laura, tu t'amuses à me mettre des jingles pourris, t'as l'autre, qu'on lui demande quelque chose qui veut rien faire.
12: Moi, je le fais, hein.
0: Ouais, ben, t'as intérêt de te réveiller vite fait, toi, parce que ça va pas aller longtemps, toi. Alors, je peux vous dire que ça, ceux qui s'amusent à faire ça par téléphone, c'est vraiment qu'ils ont du fric à foutre en l'air.
3: À propos de téléphone, Gérard, sur IRC, on me demande si avec un portable, c'est possible.
0: Mais ça coûte aussi cher qu'une communication normale.
12: Ouais, c'est plus cher, en plus.
0: Ça dépend des...
3: Et c'est accessible.
0: Tu peux y avoir accès facilement, oui. Pourquoi pas.
3: Ok.
12: Non, mais ce qui est mieux, c'est d'avoir, quand c'est comme ça, quand tu veux faire du téléphone rose avec ton portable, c'est d'avoir un forfait.
0: Ouais, mais de toute manière, le forfait, tu te vides facilement avec ça.
3: Non, mais hein. Le forfait rose.
0: Ouais, le forfait rose. Non, mais ça, je sais pas si ça existe encore.
10: Gérard, c'est Lorraine Gals. Je peux juste rajouter quelque chose.
0: Ouais.
10: C'est que moi, en fait, on paye pas 2,23 francs la minute, c'est qu'on m'appelle directement chez moi sur ma ligne privée.
0: Mm-hmm.
10: Donc, si ça intéresse quelqu'un.
0: Ah ben, tu verras ça après hors antenne avec Fildar.
10: Ah bah, ça va rester plus seulement.
0: Non.
24: Il y a moyen d'aller plus tard 30 minutes?
0: Pour l'instant, on continue le débat et Vous gérez ça après hors antenne.
24: Okay.
0: Alors, que pensez-vous des sex-shops dans toute la France? On va demander à Pulsor.
12: C'est quoi cette question sur c'est pas sur la prostitution, ça?
0: Non, les sex-shops, c'est non, pas sur la prostitution.
12: Bah non.
3: Bah non.
0: Non.
12: Les sex-shops, non, c'est pas la prostitution.
3: Bah non, ça n'a rien à voir.
12: Bah non, ça n'a rien à voir.
0: Bah attends,
12: n'importe quoi.
0: Si ça te plaît pas, tu plies bagage, tu vas voir ta copine, ok? On va demander un Pulsor.
24: Ouais, les sex shops, je connais pas trop ce milieu.
0: Mmh.
24: Mais, j'ai pas trop d'avis, en fait. Sur les Pulsors, sur les sex shops.
0: Mmh.
24: Mais j'aime bien le rap.
0: D'accord. Laura?
10: Écoute, donc moi, comme je disais, je suis vierge, mais enfin, ça m'est déjà arrivé d'aller dans ce genre d'endroit, mais enfin, je me déguise un petit peu pour pas qu'on me reconnaisse, parce que je suis vraiment très pudique.
24: Tu te rases.
10: Et donc, en fait, je prends certains objets, c'est vrai, et je les donne à ma mère, et je regarde un peu ce que mes parents font, quoi.
0: Mmh. Ok. Tungo?
13: Oui. Bah, moi, j'ai l'occasion, oui, souvent d'y aller, soit pour m'alimenter en film ou en gadget divers, quoi.
0: Mmh.
13: Parce que mes clients sont demandeurs, j'enfonce souvent des godes aux clients, enfin tu vois, des choses comme ça, des menottes, des choses en cuir, des casquettes porno.
0: D'accord. Ok, Susson. Susson.
24: Oui.
0: Tu travailles s'il te plaît, parce que là vous commencez à dormir, ça m'énerve.
24: Ok, donc moi j'étais routier avant, donc j'allais dans les sex shops pour me acheter des posters pour mettre dans mon camion. Mais sinon, j'y allais très rarement, quoi.
12: C'est des histoires, c'est routier.
0: Je vais te dire une chose, que pour l'instant, t'es en train de dire...
12: N'importe quoi.
0: De dire des conneries, donc je pense que pour toi, ça va être terminé.
12: Non, mais ce qu'il dit, c'est vrai.
24: Non, c'est des pervers.
0: Donc, je peux te dire une chose, que c'est faux. Là, t'es en train de massacrer le boulot routier.
24: Ouais, c'est vrai.
0: Donc, t'as intérêt de te calmer avant que je te vire.
24: C'est des routiers.
0: Ok. Alors, ceux qui sont pas contents, vous allez dégager, parce que je vais pas chercher midi à 14h maintenant. Ok?
12: Ok.
0: Alors, tout le monde a répondu. Donc, des sex shops, si ça existe, et il y en a un peu partout en France, et c'est dommage que ça existe, t'en as plein sur Paris.
13: Pourquoi c'est dommage?
0: Non, parce que je trouve que c'est dégueulasse, parce que les gens... T'as les mecs qui sont là et qui dès qu'ils te voient passer, ben ils insistent pour que tu rentres.
13: Si
0: t'as
13: pas envie,
12: ça c'est pas de la prostitution, ça, Gérard.
0: Non, mais ils insistent pour aller voir ce que la nana est en train de faire, et les trois quarts du temps.
12: Ouais, c'est pas une prostituée, elle bosse.
0: Mais la nana,
15: tu l'es ta mère.
0: Ouais, va te faire sauter, toi, espèce de connard.
24: Ta mère, c'est des ours.
0: Putain. Tu vas fermer ta gueule, toi, quand je parle, ou sinon tu gerbes. Ok.
1: Et debout, Sandy, debout, espèce de feignasse, là. Viens, le loup.
0: Allez, hop, dégage-moi celui-là.
7: Pourquoi t'es tout mou, toi?
1: Ça va être en fait.
0: Donc, alors, on va...
12: Allez, paumé, Gérard, c'est pas mal.
0: Non, parce qu'il y en a qui s'amusent à dire des conneries, sans que le débat, il va être terminé vite fait.
3: Gérard, on est...
7: Toi, t'es tout mou depuis tout à l'heure. Depuis minuit, il se passe rien.
3: On est
12: malo.
3: On est presque 1000 sur l'IRC.
0: Oh là là,
12: la catastrophe.
3: On en a perdu énormément, quoi.
12: Ouais. La catastrophe.
0: Bah ouais, mais que, tant pis. Hein.
7: Je veux dire, je suis désolé, on peut plus faire de débat, ça sert à rien. C'est tout.
0: Eh bah, dans ce cas-là, on arrête, je pose même pas la 10e question, et puis c'est tout.
12: Et si, regarde, j'ai un petit sondage, peut-être, ça va t'aider.
7: Bah oui.
12: Donc, à la question, qu'aimez-vous chez une prostituée? 58% des gens aiment bien, 25% des gens aiment beaucoup, et 100% aiment le balcon avec les drapeaux Fun Radio, je comprends pas. Non.
0: Toi, c'est la dernière fois que tu t'amuses à balancer des conneries comme ça, parce que sinon je vais t'éclater ta gueule à
7: mon. C'est pas moi.
0: C'est toi qui balances des saloperies.

0: En fait, on m'a demandé, enfin, je me suis fait rapatrier en France parce qu'au début, on voulait me mettre sur le trottoir. Donc, j'ai réussi à m'en sortir malgré tout.
1: Mais de toute manière, la question, c'est y a-t-il autant de prostituées et d'homo dans les autres pays que la France?
2: Non, je pense pas.
0: Justement, je te parle des Philippines.
1: Je pense pas.
0: Aux Philippines.
1: Pildar, tu fermes ta gueule et c'est tout.
0: Ouais,
1: je t'écoute, Laura.
0: Faudrait que Pildar, il la ferme un peu, ça m'énerve.
1: Non, mais on t'écoute, vas-y.
0: Ouais, donc je te dis, aux Philippines, alors là, ça cartonne, mais quelque chose de grave. Parce que t'as tout, t'as même des gosses. Donc t'as des gosses, t'as des homos, t'as des vieilles, t'as des gros, t'as tout, quoi.
1: Mais ça, de toute manière, faut dire que dans ces pays-là, c'est en fin de compte, c'est des personnes qui viennent les chercher, qui les pensent à se prostituer.
0: Se
1: prostituer.
0: C'est des pays sous-développés là-bas, donc en fait, pour eux, il y a que le cul.
3: C'est parce que c'est des pays pauvres, en fait.
0: Voilà, c'est ça.
1: Une question IRC, rigolo, non?
4: Non, il y a juste Arnett qui demande à Fildar de le rappeler.
1: Non, c'est plus la peine. Le débat, il va être terminé, alors c'est pas la peine, hein.
5: Ah, t'es mou, hein.
1: Alors, Twingo.
6: Oui.
5: Tout mou.
6: Déjà, je vois pas le rapport avec les homos, excuse-moi, mais il y a aucun rapport avec les homos et les prostituées. Donc, tu pourrais reformuler ta question.
5: Ouais.
1: Alors, y a-t-il autant de prostituées et d'homos dans les autres pays que la France?
6: Oui, ben non, je te dis qu'il y a aucun rapport avec les homos, quoi. Ça me déplaît.
3: Ouais, on parle pas des homos, on parle de la prostitution, là.
6: Voilà.
3: Tu peux être homo sans être prostitué, hein.
6: Voilà.
1: Et donc, c'est ta réponse?
6: Non, moi je te dis que, c'est pareil, quoi. Il y en a partout, hein.
3: Et à ton avis, Gérard, dans quel pays il y a le plus de prostituées?
1: C'est dans les pays étrangers comme on en a parlé avec Laura tout à l'heure, on l'a dit, c'est les adultes qui vont chercher les mômes pour les mettre à la prostitution. C'est
7: pas eux. On va te faire péter l'anus, du con.
5: Ouais. Ça c'est vrai aussi. Moi dans la place.
1: Pildar, tu vas essayer de me choper tout de suite celui-là.
3: Ouais, voilà. Le problème c'est que c'est une voix bizarre que j'ai jamais entendue dans les auditeurs que j'ai là.
5: Il y en a beaucoup en Thaïlande, c'est vrai.
3: Ouais, ça c'est un pays où il y a plein de putes.
5: Ouais, moi je sais pas, Gérard, parce que moi j'ai jamais été voir les putes, donc je sais pas, mais je pense qu'il y a des pays où c'est interdit, et même des villes, quoi. Il y a des villes où la prostitution est interdite, quoi.
3: Mais c'est pas Gérard, l'auditeur, il te parle.
1: Ouais, je t'écoute, Susson.
5: Ouais, je disais qu'il y a des villes où la prostitution est interdite, même dans les pays, quoi. C'est qu'à voir au Groenland, il fait trois fois pour se trimballer le cul à l'air.
1: Non, mais attends, c'est là, je comprends, je vois pas. Oh, ceux qui parlent derrière, ça vous gêne pas si je parle?
6: Non.
1: Non. Celui qui s'amuse avec son téléphone, il arrête.
5: Groenland.
1: Celui qui s'amuse avec son téléphone, arrête tout de suite.
5: Il y en a au Groenland, il y en a en Thaïlande, mais en Disneyland, tu verras jamais Blanche-Neige te tailler une pipe.
1: Bon, et puis le sort, ça suffit tes conneries maintenant? Non, et puis le sort.
3: Ouais. Non, mais là, c'est bon. Donc la prochaine question, c'est quoi? C'est la dernière?
1: Ouais, il y en a plus.
3: Ah, il y en a plus?
1: Non.
3: Ah ça a été vite alors.
1: Bah,
3: bon, conclusion alors.
1: Alors conclusion du débat, donc on va demander à Pulsor pour conclusion.
5: Franchement j'ai trouvé ça vulgaire.
1: Là, de quoi?
5: Moi je croyais que t'allais pas parler de la prostitution mais d'une façon imagée, tout en métaphore.
1: Non mais attends, mais moi je m'amuse pas à la prostitution.
5: Et
1: hein.
5: Vas-y, bépine par là, des hommes par là, des chats en papier de verre, des trucs comme ça, moi ça, franchement ça me dégoûte. Moi ça me donne même pas envie de faire l'amour.
1: Eh ben ça tombe mieux pour toi hein, si t'as pas envie.
5: J'ai envie d'avoir une descendance, si tu veux.
1: Okay.
5: Donc la prochaine fois que tu fais un débat comme ça, t'essayes d'exhorter tes troupes, déjà, d'une. T'essayes d'avoir de la pêche, parce que t'es quand même à la radio. Hein. Et ouais, voilà, c'est tout ce que j'avais à te dire, et puis je te souhaite une bonne soirée, Pécor.
1: Ok, toi-même, Pécor. Laura?
0: Ouais, en fait, moi, je suis hyper choquée de la façon dont t'as amené ce débat. Je suis franchement très, très déçue. Et honnêtement, arrête la radio, quoi.
1: Manu,
0: remets-toi à l'alcool.
1: Oui. Laura, moi je t'emmerde.
3: Je déviens.
1: Alors Twingo.
6: Oui.
1: Donc pour toi?
6: Ça s'est mieux passé que le premier. C'était plus agréable à le faire qu'à d'écouter le premier. Néanmoins, on n'a pas traité vraiment le sujet comme d'habitude de toute façon. Et merci Manu d'avoir un peu animé parce que franchement c'est fait chier.
1: De rien. Non mais de toute manière c'est pas que les questions c'est moi qui les ai préparées.
8: Justement.
1: Ce qu'il y a c'est que comme quand on demande à quelqu'un de virer des gens et que monsieur en a rien à foutre aussi, donc c'est pour ça que...
6: Ne t'en prends pas toujours aux autres, je veux dire, le fond c'est quand même toi, quoi, eux c'est la forme.
1: Ouais, non mais attends, c'est comme Fildar qui fout sa merde quand on lui demande quelque chose.
6: Oui, non mais ça c'est parce que t'es pas capable d'assumer, donc c'est Fildar qui prend, quoi, faut bien qu'il y ait quelqu'un qui traîne.
1: Ouais, mais alors quand tu demandes à Fildar de virer une personne et qu'il

0: France sous un autre nom, enfin, c'est pas mal.
1: Enfin bref, la suite des conclusions, Gérard.
0: Suçon pour finir.
2: Ouais, bah le débat c'était à chier comme d'habitude. Hein. La prostitution dans l'armée, on en a rien à foutre. Et puis c'est quand tu veux pour te mettre un coup de tube.
0: Eh ben moi je t'emmerde. Voilà.
1: Non mais c'est trop vulgaire en plus.
3: Ouais, grave.
1: Là, il a fait sa conclusion, tu dis bon d'accord, j'accepte ta conclusion.
0: Non, mais il a pas besoin d'aller plus loin, de dire des conneries.
1: Il donne son avis.
0: C'est tout.
1: Il donne son avis.
0: C'est tout, voilà. Donc,
1: ta conclusion
0: sur l'IRC, il y avait...
4: Les seules conclusions, c'est que c'était pourri, que ça avait ni queue ni tête comme toi, quoi.
0: Eh ben c'est pas mal. Moi, conclusion, c'est comme la semaine dernière. À chaque fois que vous me pourrez aller débattre, il y en a qu'un qui bosse super bien aujourd'hui, qui a bien fait son boulot aujourd'hui. Les deux autres, je peux dire que c'était de la merde.
1: Et lequel c'est moi.
4: Moi,
1: t'es fou.
4: C'est Rigo. Même toi, t'as pas fait ton boulot comme il faut.
0: Quoi. Ouais, mais toi, t'as quand même.
1: Mais Gérard, t'as écouté ce qu'il vient de te dire, Rigo? Non, mais c'est pas les débats de Rigo. Hein.
0: Non, mais même, il y a Rigo qui a mené à peu près à bien les questions sur Internet. On a pu y répondre. C'est sûr que ce soir, ça a été un peu la merde. Ça, ben, tant pis, hein, c'est vous qui avez voulu qu'on fasse des débats comme ça. Ben, moi, si vous voulez plus de débats, ben, vous le dites, hein. C'est tout, on va les arrêter, puis on prend, vous prenez de la libre antenne le jeudi. C'est tout.
1: Non, mais il faudrait que tu réfléchisses ou que tu travailles un peu mieux tes débats, quoi.
0: Non, mais attends, les questions que je vous ai posées, vous m'avez dit que c'était bon, donc maintenant.
1: Non, moi, j'ai pas
0: dit que c'était bon. Les gens, quand je t'ai demandé quelque chose, tu les as repris sous d'autres noms.
1: Non, je les ai virés.
0: Moi, tu as mon cul, oui.
1: Non.
0: Bon, tiens, attends, les trois quarts, c'était les mêmes?
1: Non. Hein?
0: Non, à peine.
1: Ah non?
0: Non, tiens, je vais réécouter les cassettes, tu verras que c'était les mêmes. Hein? Enfin, bref. Bah, bon. Voilà, donc vous allez retrouver Rousseau pour la nuit sans pub. Et on s'écoute.
1: J'ai les jambes écartées et j'attends ton tube.
0: Voilà. Et vous allez retrouver Rousseau pour la nuit sans pub.
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0: dedans. Bah, il n'y a pas de jingle, si.
1: Si, je vais t'en mettre un petit.
0: Bon, bah alors.
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1: Vas-y, vas-y, on ne met pas le bed. Hein.
0: Bon, bonsoir à tous. Donc, bienvenue pour ces conseils donc qui n'étaient pas prévus normalement, hein, parce que on a décidé ça avec Max. Il m'a demandé ça donc pour savoir exactement si on pouvait les faire. Donc, on va commencer tout de suite. Tiens, on va prendre Yvonne. Yvonne, bonsoir.
3: Yvonne Sandrine, oui, bonsoir.
0: Oui, bonsoir.
4: Bonsoir.
3: Bonsoir Gérard, donc, bonsoir Sandy.
0: Donc 18 ans de Paris, donc 101.9, on précise quand même pour,
3: voilà,
0: pour les gens qui écoutent.
3: Uh-huh.
0: Alors, tu veux organiser une fête
3: pour mon anniversaire.
0: Ouais.
3: Parce que j'ai pas encore 18 ans, je vais avoir 18 ans samedi dans 10 jours.
0: Mm-hmm.
3: Et je voudrais faire quelque chose de spécial, parce que mon c'est 18 ans. Et je voulais vous demander justement des conseils.
0: Et t'as combien de personnes à peu près que t'as prévu, hein?
3: Alors il y a Daft Punk.
0: Non, les gens de ton entourage sont cités les noms.
3: Ah, on est 35.
0: 35 personnes, et tu fais ça chez toi?
3: Non, justement, je voudrais... parce que chez moi, c'est un peu petit, alors je sais pas trop, en fait.
4: Bah déjà, moi, je pense qu'il faut que tu essaies de te renseigner au niveau de la mairie, si tu peux louer une salle, tu sais, genre salle des fêtes ou quelque chose comme ça.
3: Uh-huh.
4: Et que tu essaies de savoir si tu peux amener 30 personnes, parce que là...
3: 35.
4: Ouais, 35 personnes. Si tu veux faire ça chez toi, à mon avis, ça paraît un peu petit.
3: Uh-huh.
4: Mais tu peux te renseigner auprès de la mairie, essayer de voir, et puis ils te donneront des adresses, tout ça. Et puis bon, ce qu'il faut savoir, c'est qu'il faut que tu loues la salle.
3: Ouais.
4: Donc ils te diront si tu veux louer ça pour la journée ou au mois.
3: Non,
0: c'est pour la journée déjà, commence. C'est pour pas pour un mois, hein. Elle va pas fêter ses 18 ans pendant un mois, hein.
3: Non.
0: Si t'as que. Hey, qui c'est qu'il y a derrière toi?
3: Mon chat.
4: Il y a quelque chose
0: qui commence.
3: Ah non, c'est pas moi, c'est mon chat.
0: Non,
1: tout le monde là,
4: je crois que ça vient de chez toi, non?
3: Non, pas du tout.
0: Non, bon, c'est pas grave. Donc ouais, t'essayes de te renseigner. Déjà, tu disposes de combien?
3: J'ai 700 francs.
0: Oh là,
4: 700 francs, ça fait un peu court pour 35 personnes. Là, je crois que ça...
1: Attends, il faut aller chez Lidl, hein, parce que...
0: Hein? Attends,
1: aller chez Lidl, va pas chez Carrefour. Hein.
3: Ouais, bah déjà. Mais je voudrais trouver quelque chose de pas cher et potable.
0: Bon, c'est pour quand? C'est pour la semaine prochaine?
3: Et t'appelles
0: maintenant pour la semaine prochaine?
3: Bah ouais, parce que j'arrête pas de chercher, puis je devais faire un truc, et puis en fait ça vient de s'annuler, et là je me retrouve un peu les deux pieds dans le caca, parce qu'il faut que je me débrouille pour trouver quelque chose vite fait, quoi.
4: Mais ouais. Sinon, en point de vue nourriture, t'as prévu quoi?
3: Bah je sais pas, des œufs durs, des frites, enfin plein de choses.
4: Ouais, parce que dans ce temps-là, il faut, avec ce temps, il faut quand même prévoir des trucs frais quand même.
3: Ouais.
0: Mais surtout pas trop de boissons alcoolisées, parce que si c'est des jeunes de ton âge et puis qu'il y en a qui reconduisent, c'est...
4: Ah, qu'est-ce qui se passe?
0: Sandrine, Yvonne.
3: Oui?
0: Tu arrêtes de jouer avec ton téléphone?
3: Oui, attends, excuse-moi.
0: Non, mais tu arrêtes de jouer avec ton téléphone ou sinon je te dis au revoir tout de suite.
1: Ah, ça peut lui arriver de faire une fausse manip.
4: Non, mais ce qu'elle peut prévoir, elle peut quand même prévoir des petits alcools, s'il y en a qui veulent
1: boire. Non, mais pour 700 francs, il faudrait essayer de lui donner un petit...
0: Sandrine.
3: Oui.
0: Tu arrêtes de jouer avec ton téléphone, que je t'ai dit, ou sinon on prend...
3: Je sais pas ce qui s'est passé.
1: Bon,
0: alors, tu reprends.
1: C'est bon,
4: non, mais c'est bien. Pour 700 francs, tu peux prendre, comme t'as dit, des chips, tu vois, tu fais des œufs durs, des trucs comme ça, quoi. Pas des trucs difficiles à faire.
1: Qu'est-ce qu'elle prend en boisson? Des marques Lidl?
0: Non, des trucs pas chers, parce que...
4: Ouais, des trucs pas chers.
0: Est-ce que t'auras quelqu'un derrière pour t'aider à payer?
1: Quelle marque?
3: Bah, moi, j'ai 700 francs.
4: Faut pas citer de marque, hein.
0: Non,
3: t'as pas des marques d'alcool pas chères, Gérard?
0: Non.
1: Je te connais, toi, pourtant.
0: Non.
4: Tu t'y connais, hein.
0: Ouais, non, mais même, je citerai pas de marque.
3: La Jaja, par exemple, une Jaja pas chère.
0: Non, j'en connais pas.
1: 3 étoiles, là, c'est combien? C'est 10 balles le litre, non?
0: J'en connais pas, donc...
4: Sinon, tu peux prendre les shampoings si tu veux. Hein.
0: Voilà.
3: Enfin bon, mais t'as des gamins, hein.
4: Ouais, il n'y a pas d'alcool dedans, donc ça va.
0: Ah ouais, mais...
4: Au moins, t'as pas de soucis comme ça.
3: Hein. Ah non, mais attends, 18 ans, je vais me biturer la tronche, hein.
0: Ouais, mais ça...
4: Mais
0: ça...
4: Là, c'est bon, ça, la pomme, hein.
0: Non, mais là, ça va me saouler, alors.
4: Non, mais si tu préfères, ou si tu veux prendre des boissons alcoolisées, ou même d'autres boissons, hein, ça dépend ce que tu veux.
3: Tu me conseilles quoi en boissons alcoolisées?
0: T'as du champagne qui est pas trop cher.
3: Enfin, Gérard, j'ai 700 francs, hein.
0: Bah oui, mais attends, 700 francs, je te demande, est-ce que tu as quelqu'un d'autre derrière qui serait prêt à t'épauler?
3: Oui, mes parents me donnent 700 francs.
4: Et sinon, t'auras pas des amis? Comme c'est ton anniversaire, tu vas sûrement avoir des cadeaux ou même un peu d'argent, non?
3: Ouais, mais ce sera après, donc il faut que j'avance.
4: Ah ouais, d'accord. Ouais.
1: Non, mais tu demandes des bouteilles à ton anniversaire.
3: Ouais, enfin, je vais pas inviter les gens, leur demander de venir les mains pleines, quoi.
4: Non, sinon tu fais comme ça, tu prends des trucs qui sont pas trop chers. Uh-huh. Suivant ton budget de 700 francs, tu peux prendre des choses pas chères, quoi. Uh-huh. Et en fonction de ce que t'as.
3: Pour pas me faire chier à louer une salle, tout ça, je pourrais pas les inviter au resto ou...
0: Ouais, attends, ouais. 35 personnes dans un resto, je vais dire une chose, que tu t'en tireras jamais pour 700 francs.
3: Ouais, ça fait 20 balles par personne, je fais un quick.
0: Ah bah là, bah, si tu vas aller dans un quick, c'est...
4: Ou sinon, pourquoi tu fêtes pas ton anniversaire en plein air?
5: Ouais.
4: En plein air. Tu vois, tu vas dans un parc ou quelque chose, t'invites des gens et puis tu leur dis, voilà, on va essayer de faire quelque chose, quoi.
3: Bon, enfin, à Paris, il n'y a pas beaucoup de parcs où tu peux aller à 35...
4: Aussi, il y a quand même des parcs qui sont quand même assez grands, ils sont assez espacés et tout. Hein.
3: Versailles, tout ça.
4: Bah, non. Moi, je connais que
0: Boulogne. Mais attends, t'as été de quel côté dans Paris? Paris même ou la banlieue?
3: 18.
0: Ouais, Paris 18. Si, t'as quand même des parcs hein, vers le 18e.
3: Ouais.
6: T'as quoi là-bas?
0: T'as les buts, t'as les buts Chaumont, je crois.
3: Ouh.
0: Mmh. Donc tu vas... Non, mais essaye de voir si t'as pas d'autres personnes qui pourraient t'aider, parce que là, avec 700 francs... Pardon, avec 700 francs, de toute manière...
1: Ricard, c'est du Ricard.
3: Tu rotes.
1: Non, mais c'est des renvois de Ricard.
0: Non, mais je te dis tout de suite que là, pour 700 francs, t'auras du mal à organiser ton
4: anniversaire. Elle prend des trucs pas chers, et puis elle verra selon son budget. Moi, ouais, je pense, hein.
0: Faut qu'elle se dépêche parce qu'il lui reste moins d'une semaine pour trouver.
4: À moins que les invités ils mangent beaucoup et puis que c'est des gros mangeurs et tout. Hein,
3: ah bah c'est... oui, c'est des grosses bouffes. Hein.
1: Tu vas donc pas là. Samedi, tu vas pas.
4: Ah non, moi j'y vais pas. Non, j'ai prévu autre chose.
3: Parce que je vous avais compté moi dans les 35.
0: Ben ouais, c'est ça. Tu sais même pas. Tu sais même pas où qu'on est. Alors.
3: Attends, c'était une surprise. Je voulais vous inviter en direct.
0: Ouais bah non, bah nous non parce que ça.
4: Mais c'est quelle date exactement?
0: C'est la semaine prochaine.
4: Mais quelle date la semaine prochaine?
1: Vous êtes où vous?
3: Le samedi 20.
1: Vous êtes à Cannes,
4: non? Ah, en plus, tu fais ça à Cannes?
0: Ah ouais, en plus, je suis à Cannes.
3: Ah ouais?
1: Avec une canne, ouais. T'es avec ta canne, surtout.
0: Je suis à Cannes la semaine prochaine.
1: Non, mais le conseil qu'on peut lui donner, c'est peut-être qu'elle vole la bouffe.
0: Non,
4: ça, oh, ça non, je crois pas, non, parce que s'il y a les vigiles, là, ça craint. Hein.
0: Ouais, mais
1: non, mais les assomme.
0: Non, mais dans ces cas-là, t'essayes de voir pour trouver des
1: devant
0: trucs...
1: Devant ton micro, Gérard, parce que...
0: T'essayes de voir pour trouver des trucs pas trop chers.
3: Ouais, mais enfin...
0: Mais ouais, mais de toute manière...
4: Ouais, tu prends des trucs pas chers, hein, tu vas dans les centres commerciaux ou même dans les magasins, tu trouves des chips à 2 francs. Hein.
3: Ouais, enfin, je vais pas leur faire bouffer du caca, quoi.
0: Mais non, mais attends, mais de toute manière...
4: Il y a même des chipsters à 3 francs et quelques, donc tu vois, tu prends plusieurs paquets. Hein. Bon, pour 700 arriver. Francs, je pense que ça ira. Hein.
0: Ouais, non, mais attends, pour 700 francs, je vais te dire une chose, c'est pas... pour nourrir 35 personnes, c'est pas évident. Bah, hein.
4: Attends, à moins que ce soit des gros mangeurs, comme j'ai dit tout à l'heure.
0: Ah ouais, mais c'est des gros mangeurs, justement.
3: Il y a une équipe de rugbyman, déjà.
0: Ouais, d'accord.
3: Et puis là, ouais, ça mange bien le rugbyman. Et puis, ouais, après, il y a des copains.
0: Mm-hmm.
4: Et il y a des membres de ta famille ou...
3: Non.
0: Ah, donc, tu fais ça entre amis?
3: Voilà, entre amis, ouais.
0: Ah, d'accord.
3: Et je fais ça le dimanche avec mes grands-parents, ma maman, mon papa.
0: Mm-hmm. Non, mais essaye de voir si tu peux voir des gens qui peuvent essayer de t'avoir quelque chose. Qui passent une peu
4: Ou tu fais une collecte?
0: Un genre de
4: collecte, t'essaies de récolter un petit peu d'argent, un petit peu plus, et puis t'essaies de voir si peuvent te donner un petit peu plus que 700 francs quand même.
3: Je pourrais faire payer l'entrée, je sais pas, 50 balles l'entrée, et puis...
4: Si tu fais ça, ils vont pas venir.
0: Là, tu dis que tu fais payer ta place, là, laisse tomber, tu te retrouves toute seule pour ça.
3: Je peux pas compter sur vous, alors.
0: Ah non.
3: J'adore la
4: semaine. Oh non.
3: J'adore ça, ouais.
0: Bon, enfin, c'est dommage que t'es pas tout à fait majeur, parce que sinon t'aurais dû le dire plus tôt. Hein,
1: on n'est pas majeur.
0: Non, elle a 17 ans et demi.
3: Pour l'instant, je m'excuse.
4: Ah, la gaffe.
0: Donc, voilà. Voilà, Sandrine, ce que je pouvais te dire.
3: Sandrine Yvonne.
0: Donc, pour l'instant, c'est tout ce qu'on peut te dire, ok?
3: Ok, bon, bah, c'était un conseil nul à chier. Merci beaucoup.
4: Ah, mais on t'a dit ce qu'on pouvait, hein.
0: Attends.
3: Oui, justement, c'est pour ça.
4: On a essayé de t'aider du mieux, hein.
3: Ok.
0: Bon, allez, ciao, bonne bourre.
7: Un petit courrier dont il va te parler et lire dans un instant, et je voulais juste te dire d'avance que le Philippe en question, ce n'est pas lui qui l'a écrit, parce que des fois que tu ne comprennes pas, et que il est de ton côté. Hein.
8: Oui, tout à fait.
7: Ça va sinon, Gérard?
8: Ouais. Allô, Gérard?
9: Ouais.
8: Ouais, salut, c'est Philippe, donc du Val-de-Marne.
9: Ouais.
8: Donc je t'appelle parce que dans ma boîte aux lettres, j'ai reçu un courrier, et apparemment, ça a été distribué dans toute ma région, donc dans le Val-de-Marne.
7: Ça, faut que ça cesse.
8: Et bah oui, c'est un peu pour ça que j'appelle, quoi, parce que je trouve ça lamentable, quoi, qu'il y ait des petits cons, quoi, je pourrais pas dire autrement, qui s'amusent à raconter des conneries sur ton dos.
5: Ouais.
8: Bon, je t'explique vite fait la lettre.
5: Ouais.
8: Donc le titre, c'est Gérard de Suresnes en Allemagne, la France demande l'extradition. Alors, vite fait, je t'explique, c'est soi-disant un envoyé spécial qui s'appelle Roger Lavinas, qui a rencontré le fameux Titi qui t'aurait amené en Allemagne.
7: Ça, ça pour jusque-là, tu te souviens de Titi, Gérard?
8: Ouais. Et donc, la lettre que j'ai reçue raconte que, en fait, ce dernier nous a avoué que, faute de place suffisante dans la cabine, il avait dû charger Sandy dans la remorque, enfin plein de conneries comme ça.
7: Non, mais
8: ça,
7: lis-nous carrément le train, parce que là, tu nous en lis pas assez, il faut nous lire, parce que tu nous l'as lu, Philippe.
5: Non, mais attends, mais moi ça va aller plus vite, hein. Dans ce cas-là, qu'il envoie carrément les preuves.
7: Alors ça, il va nous le faxer, ça devrait peut-être arriver pour demain, mais lis-nous, Philippe, parce que là, malheureusement, tu ne lis pas. Ce serait intéressant que tu nous lises exactement ce que tu as reçu dans ta boîte aux lettres.
8: D'accord, alors je vous le lis du début.
7: Écoute bien, Gérard. Hein.
8: Gérard de Suresnes en Allemagne, la France demande l'extradition. Notre envoyé spécial, Roger Lavinas, a rencontré pour nous le fameux Titi, qui aurait, selon toute vraisemblance, conduit le tristement célèbre Gérard de Suresnes et sa compagne de débauche, l'éléphantesque Sandy, en Allemagne. Ce dernier nous a avoué que, faute de place suffisante dans la cabine, il avait dû charger Sandy dans la remorque du camion à l'aide d'un Fenwick. Arrivé à la douane, les officiers allemands ont fouillé le camion. Après avoir découvert Sandy et soupçonnant des manipulations gégétiques sur cette dernière, les douaniers allemands ont conduit Titi et Gérard dans leurs locaux pour les interroger. Gérard, agacé par des questions qu'il ne comprenait pas, évidemment, obtint finalement la fouille anale qu'il réclamait à corps et à cri depuis son arrivée dans les locaux. Les douaniers furent stupéfaits en découvrant que l'anus de Gérard recelait nombre de choses et notamment deux boîtes de coton-tige, un porte-clés en forme de 35 tonnes, une carte postale de tartiflette ainsi qu'un slip jaune qui, selon les analyses scientifiques effectuées, n'aurait pas été lavé depuis 1977. Fort de cette découverte, les douaniers ont inculpé Gérard d'atteinte à l'hygiène publique. Le monstre de Suresnes, comme le surnomme déjà la presse, comparaîtrait très prochainement devant le tribunal de Suresnes. Censure, c'est soi-disant le titre du magazine.
7: Ouais.
8: Censure couvrira l'événement pour ses fidèles lecteurs. Et moi, alors moi, je pousse un coup de gueule contre ça.
7: Ah, mais moi aussi, hein.
5: C'est non, mais dans ce cas-là, tu fais une chose, tu me faxes le papier, je verrai ça jeudi.
7: Gérard, est-ce que tu peux nous... Enfin, je sais pas, j'espère que tu t'as demandé à avoir une fouille anale, enfin, t'as été contrôlé quand t'étais là.
5: Non, pas du tout. Donc ça, c'est déjà faux.
7: C'est sûr.
5: Je peux te le confirmer, c'est faux.
7: Bon, ta copine Sandy, elle était bien, elle était pas, on l'a pas emmenée en remorque, elle était pas...
5: Non, elle était dans la couchette, donc ça, c'est des conneries.
7: C'était sûr.
8: C'est bien ce que je pensais, hein.
7: Ouais, parce
5: donc
7: que...
5: ça, c'est tout faux. Attends, 5 minutes,
8: oui.
5: Philippe.
8: Oui, j'ai 5
5: minutes. Par contre, moi, je commence à en avoir ras-le-bol, là, parce qu'il faudrait peut-être que ça cesse un peu, là, parce que sinon, moi, je te dis, moi, jeudi, je reste là.
7: Hein. Non, mais de toute façon, Gérard, je vais te rassurer tout de suite, parce que suite au fax de Philippe, j'ai contacté l'ambassade de France à Paris.
5: Ouais.
7: Et ils nous ont dit qu'ils essaieraient de faire quelque chose. De toute façon, on est sur écoute. Hein.
5: Non, mais moi je suis confirmé.
7: On a mis sur écoute courrier, là, direct.
5: Il y a encore des conneries qui se trimballent sur la Nationale 10, il paraît.
8: Hein?
7: C'est-à-dire, qu'est-ce qui se passe? On en a entendu pas. Fildar, arrête de te marrer.
5: Non, mais Fildar, tu vas fermer ta gueule une bonne fois pour toutes, hein, gros PD.
7: Ah bah non, bah, commence okay, pas. Non, pas de nom de famille, pas de nom de famille. Sérieux, non, mais qu'est-ce qui se passe sur la Nationale 10? J'en ai entendu parler.
5: Henri qui m'a appelé et qui a découvert ça. Alors par contre.
7: Qu'est-ce qu'il a vu, Henri? Qu'est-ce qui se passe? Henri, qui est un ami intime de Gérard, que je connais très bien.
5: Il y a des pancartes lumineuses, soi-disant que samedi, j'organisais une soirée sodomie avec mon numéro de téléphone de chez moi. Non mais là, ça fait rire ceux qui sont là, mais moi ça me fait pas rire. Alors par contre, moi je vais dire, moi je préviens d'une chose, que le PD qui s'amuse à percier, hein, ma belle-sœur, par téléphone aujourd'hui, comme ça s'est passé, qu'il fasse gaffe à son matricule.
7: Ah là, je suis d'accord. Non, là, je suis d'accord. Mais pour revenir à ton problème, là, donc du courrier de notre ami Philippe,
5: oui,
7: je crois qu'il y a d'autres trucs également. Enfin, il y a
5: d'autres
7: heures
5: minutes un peu, là, maintenant. Sinon, je fais tout le monde dehors.
7: Non, bah, t'es avec du monde?
5: Ouais, il y a du monde, mais je les calme.
7: Y a qui chez toi?
5: Y a Thomas et puis y a un copain.
7: Voilà, c'est des jeunes, des auditeurs?
5: Ouais.
7: Bah voilà! Ouais, regarde-le, cet abruti!
5: Oh, vos gueules un peu, sinon c'est
7: alors,
5: les emmerdes.
7: Gérard,
5: ouais.
7: Après tu t'étonnes que t'as ton numéro de sécurité sociale et ton numéro de carte bleue et ton numéro de compte qui est partout dans Suresnes, mais c'est normal, puisque tu fais rentrer des crétins qui te piquent. Bah attends! Ce sont des auditeurs qui doivent être chez toi et qui vont te piquer des paperasses et qui ensuite de ça vont divulguer ta numéro de sécurité sociale. Donc faut pas te plaindre, Gérard. Pierre, faut pas venir pleurer dans les jupons de Max ensuite parce que tu me dis que toute ta vie privée y est divulguée. Tu fais rentrer chez toi toute la journée des auditeurs. Qu'est-ce que tu veux que je te dise ?
5: Non, ils rentrent pas tout le temps.
7: Non, ils rentrent de temps en temps, ouais. Mais enfin, ils rentrent suffisamment de temps en temps dans ta vie privée pour tout savoir.
5: Oui. Donc, celui qui s'amuse à appeler ma belle-sœur comme ça, chez eux, là-bas, à Agnières, fais-moi confiance que... Je vais avoir le beau-père et...
7: D'accord.
5: Avec la voix, fais-moi confiance qu'on va savoir qui c'est, nous.
7: Très bien. Est-ce que t'es allé au commissariat aujourd'hui pour donner les papiers, les documents ?
5: Ouais.
7: Alors, qu'est-ce qu'ils ont dit ?
5: Ben, ils vont faire des recherches.
7: D'accord. Bon,
5: donc, voilà.
7: T'es pas pressé.
5: Il y a toujours Fesse de Babouin qui recommence encore cette petite connerie.
7: Fesse de Babouin continue ?
5: Ouais.
7: Bon, bah, on va lancer un ultimatum à Fesse de Babouin. Si tu nous écoutes, il faut que ça cesse.
5: Donc, même les autres, ils arrêtent un peu leur connerie parce que ça commence à bien faire maintenant.
7: Gueule d'amour, ça va, il s'est calmé ?
5: Bon, bah, pour l'instant, il n'y a plus rien.
7: Bon, bah, très bien. Philippe, tu as encore quelques petites précisions à donner à GG ?
6: Je voulais juste lui dire que, comme mon père est retraité de gendarmerie, il a contacté des douaniers en Allemagne pour avoir... confirmation de cet article ou pas, quoi, parce que nous on pense que c'est une grosse connerie, mais on n'est jamais sûr.
5: Bah, de toute manière, c'est des conneries, alors
7: c'est pas évident, hein.
5: C'est pas la peine d'essayer de chercher midi à 14h, de toute manière, c'est des conneries.
7: C'est pas vrai tout ce qu'il dit là-dedans.
5: Non, de toute manière, tout ce qu'il a reçu dans sa boîte, c'est bizarre parce que moi j'en ai pas encore eu des échos. Donc tout ce qu'il a reçu dans sa boîte, à mon avis, c'est des conneries. C'est quelqu'un qui doit le connaître. Et qui s'amuse à lui faire ça aussi.
6: Non, mais il y en a dans toute mon avenue, hein.
5: Comme moi, au début, il y avait des affiches pas collées partout, et quand je suis descendu, il n'y avait aucune affiche. Et Gérard, pour moi, c'est du baratin.
6: Gérard, il y a autre chose dans la lettre. Je voulais te demander, est-ce que c'est vrai que tu as enregistré un duo avec Doc Gynéco, un duo qui s'appelle C'est bon la Nice?
5: Ouais, alors tu vois, donc dans ces cas-là, mon pote, t'avais pas besoin d'appeler, parce que là, pour l'instant, c'est des conneries, tu vas me faire comparer avec Bernard Tapie. Alors pour l'instant, c'est des conneries. Alors tu fermes ta gueule maintenant.
7: Non, comparez pas, Gérard. Faut pas comparer Gérard avec Bernard Tapie. De toute façon, ce qu'on va faire, c'est qu'on va récupérer les documents, Gérard, et puis on va les envoyer à l'ONU.
5: On les garde
7: pour nous, d'accord.
5: Je vais m'en occuper après.
7: Okay. On va voir ça avec la direction de Fun, et puis comme on sait que notre PDG a quelques contacts avec l'ONU, on va essayer de faire notre possible pour que ça puisse cesser, quoi. Ça faudrait pas que ça s'étende quand même maintenant sur l'Europe entière, quoi.
5: Non, mais maintenant on va voir.
7: Ouais.
5: J'attends de savoir s'il va vraiment le faxer, là.
7: Philippe, tu nous envoies tout ça ?
6: Ouais, je vous envoie tout ça. Je voulais juste dire à Gérard que c'est pas sympa de sa part de m'insulter alors que je pousse un coup de gueule en sa faveur.
5: Ouais, non, mais moi je vais te dire une chose, que là, pour l'instant, à mon avis, c'est des conneries.
6: Mais c'est bien ce que je te dis, abruti.
5: Ouais, mais abruti toi-même, alors. Dans t'as pas besoin d'aide.
7: Gérard. Et le Philippe en question qui est au standard, enfin qui est à l'antenne en ce moment, il est à tes côtés. Hein.
5: Bah oui. Ouais, mais dans ce cas-là, il a pas besoin d'appeler, il envoie un fax, c'est tout.
7: Bah oui, non,
5: ça
7: mais.
5: Il n'a rien d'appeler pour le lire en direct, comme ça va encore amuser toute la galerie derrière, et comme ça,
7: bon, alors, je vais
5: les
7: dire...
5: gens qui vont continuer à faire des conneries.
7: Gérard, crois bien que ça nous fait pas rire et que nous sommes en ce moment en train d'enquêter avec Filda et Manu.
5: Ouais, bah attends, eux deux, il faut mieux s'occuper de leur truc.
7: On est en train d'écrire en ce moment. À l'ONU, et ça prend un peu de temps parce que Fildar apprend à écrire en euros.
5: Lui, il faut mieux s'occuper d'autre chose que s'occuper de moi.
7: Comment on dit bonjour en euros, Gérard ? Parce qu'on est, je lui ai demandé d'apprendre à écrire en euros parce que c'est bientôt, comme ça va être l'euro, ça va être l'argent, on apprend aussi l'écriture en euros, et crois-moi que c'est pas évident parce qu'il faut mélanger toutes les langues.
9: Ouais, c'est le bordel.
7: Et c'est pas facile, et on est en train d'envoyer un courrier là-bas et pour demander à ce que les tracks, comme tu dis, ne soient pas envoyés un petit peu partout en Europe.
5: De toute manière, on verra ça jeudi.
7: Exactement. On rappelle que jeudi, tu es là pour deux débats. Hein, un sur la politique et un deuxième débat sur les maladies. Donc, comme on l'a dit, la grippe, tout ça, la diarrhée, etc.
5: Tu me rappelles demain pour que je te dise les questions.
10: Fildar, tu vois, t'es ton sondage comme ça, tu peux te le parer dans le cul et te torcher les ailes avec. Mais putain, mais tu vas laisser ton micro au standard ou tu ferais le truc de casse, là. Regarde les connards, là, qui font le bordel. Passe pas, ça avait pas de lutte avant, hein. Ça me perd un boulot comme il faut.

0: de Gérard.
1: Et voilà, bienvenue pour le... Bienvenue, vous êtes toujours sur Fun Radio. Donc, il y a Apolline au standard, il y a Manu aussi au standard qui vous attend, il y a Fildar à la Réa, et toujours Rigaud sur le www.fr. Ouais. J'espère qu'on va être...
2: Ça monte encore, on est 9424.
1: Ouais, cool. 9428
2: maintenant.
1: C'est grave.
2: Ça va.
1: Donc, par contre, celui qui s'amuse à harceler chez moi et prier d'arrêter parce que j'ai besoin de ma ligne téléphonique. Merci.
3: D'avance.
1: Merci d'avance. Alors je préviens, celui qui s'amuse à appeler comme ça, arrête. Alors en de bon entendeur, salut pour celui-là. Donc vous êtes toujours à l'écoute, donc 101.9 et vous pouvez toujours appeler. Le Minitel ne fonctionne plus, donc c'est
3: si,
1: plus.
3: Si, mais il fonctionne, on est 14 connectés, mais il faudrait que je réussisse à avoir le truc, quoi.
2: Autrement, Gérard, ça fonctionne. Gérard, sinon, c'est bizarre parce qu'il y a un ancien animateur de FG sur Internet. Il te demande si tu te souviens de l'époque où il te caressait dans les studios d'FG.
1: Non, pas du tout. Donc, le thème du deuxième débat portera sur les radios et pour ça, on va accueillir Jean-Maurice, 22 ans de Paris. On peut écouter Fun Radio sur 101.9. Bonsoir à toi Jean-Maurice.
4: Oui, bonsoir. Qui va là, je te prie, bonsoir.
1: Cara, qui avait 19 ans, Toulouse, 105.
5: C'est Cara Coé. Ouais. Salut à tous, ce soir c'est Fun. Yeah.
1: Donc Toulouse, 101.9.
5: Et 101.9.
1: Samzel, 25 ans de Bordeaux 96 FM.
6: Exactement.
1: Bonsoir à toi.
6: Salut Gérard, c'est Samzel.
1: Diboul, 20 ans de Thoiry, c'est la fréquence. C'est la fréquence sur Paris, donc c'est 101.9, non 89.2, comme tu as été confirmé.
7: Bonsoir Gérard, bonsoir le délinquant, vive le rap.
1: Ok, ben, si tu commences à dire des conneries comme ça, on va pas être copains longtemps, d'accord?
7: Pas de problème.
1: Alors, doit-on payer un abonnement pour être auditeur? Justement, on va te demander à toi.
7: Moi, je suis pas auditeur, moi, j'écoute pas la radio. C'est les disques que je mets chez moi.
1: Dans ces cas-là, pourquoi qu'on t'a sélectionné?
7: Parce que justement, il faut un objectif par rapport à ceux qui n'écoutent pas la radio.
1: Non, mais je te demande, est-ce qu'il faut payer un abonnement pour être auditeur?
7: Je pense, oui, qu'il faut payer la redevance comme pour la télé.
1: Ah bon, tu dois payer une redevance sur la radio? T'as vu jouer ça dans Spirou Magazine ou
7: non,
1: dans
7: Tintin? Non, pas du tout, non, il faut déclarer ta radio comme ta télé. Il faut
1: c'est
7: payer
1: ça,
7: une
1: c'est ça, c'est ça. Je crois que tu te trompes un petit peu.
8: Les doigts dans le cul.
1: Samzaël.
7: Je me mets aussi les doigts dans le cul.
1: Bon, tu te tais, Diboul, s'il te plaît, merci.
6: Oui, s'il te plaît, Diboul, laisse parler Samzaël, c'est mieux.
1: Samzaël.
6: Ouais, je pense que c'est tout à fait normal qu'on doit payer pour écouter des gens comme nous, quoi. Ouais, je pense que c'est, voire même des gens comme toi, je pense que c'est inconcevable de ne pas payer, quoi.
1: Non, mais est-ce qu'il faut payer un abonnement?
6: À l'heure actuelle, non, mais ce serait bien si ça pouvait venir. Ok.
1: D'accord.
9: T'en payes un, toi, Gérard, d'abonnement?
1: Non, pas du tout.
9: Et pourquoi?
1: Tu payes pas d'abonnement pour la radio.
9: Hein. Pourquoi tu poses la question?
1: Alors, je pose la question parce que c'est... C'est l'ami Fildar qui m'a donné ça.
3: Moi, je payais Fun pour avoir le droit de venir parce que sinon, il voulait pas.
1: Ouais, c'est ça, t'as raison, toi. Tu payes... Et toi, tu payes quoi pour venir?
3: Rien.
1: Bah rien. Bon alors tu te tais. Caracoé,
5: yes. Écoute, tu viens de répondre. Alors je vois pas ce que je pourrais dire. Tu viens de donner la réponse à la question. Alors je vais dire la même chose que toi. Hein. Non, on paye pas d'abonnement.
1: Non mais c'est pas la peine de prendre les questions que je donne, d'accord?
5: Tu poses une question, je réponds à ta question.
1: Ouais, non mais faut pas prendre les réponses que je viens de donner, d'accord?
7: Ouais. Autre chose.
5: Alors à mon avis, ouais, on paye l'abonnement.
7: Voilà,
6: faut dire ça.
1: Jean-Maurice.
4: Oui, alors c'est Jean-Maurice. Bon, déjà, moi, je vais te dire que j'aime pas les abonnements. Alors, j'aime pas les abonnements du tout. Donc, déjà que je paye pas ma redevance télé, il est pas question que je paye une redevance radio. Moi, je suis un peu comme mon pote Arthur, je suis un pirate de la radio.
1: Ouais, ok.
8: Gérard, tu viens demain, je t'invite au Queen.
1: Donc,
2: Gérard?
1: Oui,
2: sur IRC, c'est là que ça se passe. Il y a Snooze qui te demande, pour commencer le débat, même s'il a commencé, qui a inventé la première radio?
1: Justement, c'est une question qu'on allait poser.
3: Ouais, et c'est une de mes questions, tu vois, elles sont pas toutes connes.
1: La première, elle est un peu con. Enfin, c'est pas grave.
3: Ça va la faire, ça passera.
1: Ouais, Manu, tu voulais poser une question?
10: Je voulais savoir s'il allait faire beau demain.
1: Il
4: va flotter, j'ai vu la météo.
1: Tu vois là, tu mets la télé puis tu verras s'il y a la météo.
8: Pas de problème.
1: Donc doit-on payer un abonnement pour être auditeur? Pour être auditeur, donc à mon avis, non, je pense pas. Il n'y a pas besoin de payer pour être auditeur. C'est simplement ça. Vous prenez votre téléphone et vous composez le 083 0803 08 5000. Comme ça, vous êtes sélectionné.
5: Il est payant, l'appel.
1: Tu dépenses de l'argent au téléphone. Et c'est
2: attends,
1: tout.
2: Gérard, faut bien expliquer parce que là, il y a Jupiler sur l'IRC. Il me demande la radio, c'est quand on va chez un radiologue à l'hôpital.
5: Ouais.
1: Non, mais justement, mais ça, qu'ils arrêtent de poser les questions avant que je les pose. Parce que ça sert à rien. Sinon, c'est pas la peine que je fasse un débat sur les radios. Mmh. Hein?
5: Ouais, mais toi, tu parles de quelle radio?
1: Ouais. De toutes les radios.
4: Pas de marre.
6: Bah, les radios du poumon, des os, lesquelles?
1: Les radios FM, ah. Bien compris, on se débouche les oreilles.
5: Les radiégous aussi.
1: D'accord, j'en connais tout à l'heure qui vont gerber. Donc, préférez-vous écouter la radio seule ou en bande? Avant, je posais, il y a un sondage. Donc, pour ou contre la radio, il y a 40% l'écoute en boucle en faisant l'amour. Ça, c'est vrai qu'on peut, on peut écouter la radio en faisant l'amour, ça, c'est vrai. 30% ont leur radio sur leur cheminée. Tu peux l'avoir partout. 26% aimeraient en parler, donc c'est ce qu'on fait. Et 10% te saluent, toi. Alors là, je vois pas...
9: Mais si, c'est une émission. C'est une émission d'une radio.
3: Ouais, il y avait salut les copains, il y avait salut toi aussi.
1: Ouais. Bon, okay. Donc, deuxième question. Préférez-vous écouter donc la question... Toi. Oh !
4: Salut toi.
5: Ça va,
4: oui,
5: ça va.
6: Salut.
4: Salut toi.
5: Bah alors, tu vas bien ? Ça va, toi ?
6: Salut. Bon,
1: Apolline.
4: Tu me fais bien triquer.
1: T'essayes de me les calmer, toi. Là.
9: Ok.
1: Faudra peut-être pas qu'ils s'amusent à jacter entre eux, là, maintenant, parce que ça commence à bien faire.
5: Oui, un petit peu, toi.
1: Manu. Bon, ouais, tu mets oui. ton micro, s'il te plaît.
5: Touché,
1: alors, ça. La question, s'il vous plaît. Jean-Marie, tu fermes ta...
3: Jean-Maurice.
5: Tu mets ta langue.
4: Oui, non, moi je suis là. Tu me reconnais, Gérard, j'ai une grosse voix, donc c'est pas moi. Hein.
1: Alors, vous allez commencer par vous calmer.
4: Mets-le dans ta bouche.
3: Hey, s'il vous plaît, les auditeurs. S'il vous plaît.
1: Je voudrais... Oh, tu fermes ta gueule, toi, Diboule. Allez hop, au revoir pour le Diboule.
4: Oh non.
1: Au revoir Diboule.
3: Petite casserole à notre radio.
6: Au revoir, voilà. Diboule.
1: Donc salut, terminé Diboule. Pour elle. Voilà, donc deuxième question. Préférez-vous écouter la radio seule ou en bande? On demande à Jean-Maurice.
2: Gérard, avant, oui. Ils aimeraient bien que tu précises quelle bande, si c'est FM, grandes ondes ou petites ondes.
1: Non mais en bande, ça veut dire entre ça copains.
4: Entre potes.
1: Entre potes ou seul, tu peux voir, ou même, c'est vrai, il y a plusieurs fréquences, ok. Je vois à peu près. Pildar, s'il te plaît.
4: Quoi? Pildar.
3: Quoi? Lance pas de casque, qu'est-ce que tu fais?
1: Et t'arrêtes de balancer de la musique quand je parle,
3: c'est
1: d'accord?
3: C'est pas moi, c'est les parce auditeurs.
1: Tu vas te casser d'ici vite fait, toi. Alors, Jean-Maurice.
4: Oui.
9: On accueille Blondeau qui appelle de Nantes et qui a 25 ans.
0: Ah, salut, sans radio. Salut, radio, bonsoir à tous. Là, ils sont plus, attention, j'ai rempli de tête. Hein. Du pur truc, du pur os.
1: Oh
0: ah, salut, sans route.
1: T'as quel âge?
0: Ah, j'ai 25 ans, j'habite à Nantes.
1: La fréquence
0: 105.3. FM en guerre, attention, du pur tube. Hein.
1: Alors, préparez-vous à écouter la radio seule ou en bande, on va s'adresser à toi.
0: Ouais, bah moi je préfère l'écouter à plusieurs, hein, ça c'est clair. Dans les couloirs à la radio avec mon pote, mon porte Marco, ça c'est clair. Et c'est fun pour le tube, ouais. Ok.
4: C'est groove.
1: Samzel.
6: Ouais, bah écoute, seul et en bande. J'aime bien les deux.
3: On peut faire les deux en même temps.
4: Ouais,
6: je crois qu'on peut faire les deux en même temps, ouais.
1: Caracoé.
11: Ouais, bah moi j'adore écouter la radio avec plein de potes autour d'un feu de camp. Et puis on bouffe et après on termine la soirée, je dirais pas comment.
6: Je suis nu.
11: Voilà.
4: Ocean.
11: Tout en écoutant Fun.
6: Voilà. Celle-là, c'en est une bonne.
1: Jean-Maurice.
4: Ouais, bah écoute, moi je pense que c'est plutôt un plaisir solitaire. Hein. Il y a deux plaisirs solitaires dans la vie, c'est la pignolette et la radio, donc ça se fait pas en bande.
6: Ouais, surtout d'accord. Quand on écoute Gérard, quoi.
4: Voilà, sinon c'est des partout radiophoniques et ça c'est pas bon, ça mélange toutes les fréquences et ça fout le bordel.
0: Ah, c'est clair, surtout quand on est au beau. Hein.
4: Tout à fait.
1: Blondeau, tu t'écrases, s'il te plaît, merci.
0: Ok.
1: Alors donc, seul ou en bande, ça veut dire entre potes, et c'est vrai que entre sur à la fin d'un peu de camp, c'est sympa. Même c'est sympa, surtout quand on est plusieurs.
3: Mais tu préfères écouter seul ou à plusieurs?
1: Non, moi je préfère l'écouter tranquillement dans mon lit, c'est bien au chaud.
3: Quand tu fais l'amour.
1: Voilà.
2: Gérard, ouais. Sur IRC, faudrait que tu fasses la confirmation que FG, ça veut pas dire fréquence Gérard.
3: Ah ouais.
2: Comme quoi ça veut bien dire fréquence gay.
8: C'est pareil.
12: C'est un synonyme.
4: C'est la même.
9: C'est un pseudo.
3: C'est pas qu'on le reconnaisse qu'il a dit fréquence.
1: Ces fréquences-là, c'est de la merde. Alors donc, je préfère même pas en parler. Non, moi, je préfère écouter le Star System du matin au soir. Avec Max, de toute manière, on
13: avec aujourd'hui un reportage de John Dave et de C. Jérôme, nos deux acolytes, qui sont partis rechercher à New York un reportage de John Dave et de C. Jérôme.
1: Qui s'amuse là?
14: Ouais, quoi? Et oui, Max, ici à Chicago, on est allé voir Félix the House Cat pour un reportage.
1: Bon, alors tu mets à ça parce que je commence à en avoir
3: ras-le-bol.
1: Et puis, là, faut calmer un peu les auditeurs, hein.
4: Mais on est calme, Gérard, c'est toi qui es excité.
15: Oh, il est toujours excité.
3: Et si vous pourriez aussi couper la radio quand vous passez à l'antenne, ce serait sympa.
1: Apolline, ouais. Apolline, s'il te plaît.
3: Apolline, tu peux leur dire de couper la radio.
1: Ouais, mais rapide, parce que sinon, ils vont gerber ceux qui ont la radio derrière. Alors, à partir de quel âge peut-on faire de la radio? On va demander à Jean-Maurice.
3: Peut-on écouter la radio, j'ai dit.
4: Peut-on écouter ou peut-on faire?
3: Non, peut-on écouter.
1: À partir de quel âge
3: peut-on écouter la radio?
1: Peut-on faire de la radio?
3: J'ai dit
2: toutes les questions.
3: Mais non, on avait
1: non, mais moi j'ai modifié.
3: Non, mais c'est pourri.
1: Quel âge la radio?
9: Merde,
1: c'est moi qui commande, ok?
4: Oui, qui va là, je te prie.
1: Oh, ta gueule, toi.
13: Ouais, salut, Maurice. Salut, Maurice.
4: Oui, bonsoir.
13: Ouais, j'adore ton émission.
4: Ah oui, je te remercie.
1: Bon, ce qui s'amuse à parler.
4: J'aime pas les gens qui aiment mon émission.
1: Voilà, Blondeau, tu dégages. Blondeau, au revoir.
3: Au revoir, bon Blondeau.
2: Salut, Blondeau.
3: Voilà. Bon, alors, à quel âge peut-on commencer à écouter la radio?
4: Donc, moi, je pense, Jean-Maurice, qu'on peut écouter la radio à tout âge. Je pense que, quand même, comme d'habitude, les personnes âgées sont particulièrement concernées. Parce qu'elles ont quand même pas grand chose à foutre de la journée, tu vas pas dire le contraire.
1: Ouais.
4: À part se pisser et se chier dessus comme d'hab, donc. Et ben, je pense que les personnes âgées devraient écouter des émissions comme. Dans les pensionnats et dans les maisons de retraite, au lieu de se faire chier la nuit, il ferait mieux d'écouter les vioc, la radio.
1: Ok.
9: Gérard, à la place de Blondeau, on accueille Hyper Nana, 25 ans de Toulouse.
16: Salut, bonsoir Gérard.
1: Salut
4: Hyper Nana.
2: Ça c'est du nick.
16: Salut.
4: Oh, hyperbe.
16: Bonsoir à tous.
4: Hyperbe.
1: Ta fréquence s'il te plaît.
16: 108.2.
2: Gérard, sur IRC, il y a Kleenex qui te demande si on avale une radio, est-ce qu'on chie du Gérard?
1: Non. Non, pas du tout. Fulda.
16: Hyper Nana.
1: Bon, ouais. Non, au standard, c'est... vous allez me calmer celui qui met de la radio.
4: Hyper Nana.
1: Oh, ta gueule, tu vas se feignant.
3: J'ai pas entendu ce que t'as dit.
9: Quoi?
1: Ta gueule! Bon, vous commencez à me faire chier. Alors, tu. Allez, hop!
16: Encore.
3: Non, mais on va se calmer. Bon, les auditeurs, ceux qui sont à l'antenne avec nous, ne mettez plus la radio derrière. Parce qu'après, Gérard, il s'entend plus.
9: Puis on est déjà à la radio.
3: Donc voilà, en plus, on est déjà à la radio, donc ça sert à rien.
4: Ouais.
3: Donc, vous pouvez écouter Gérard et ses questions.
1: Ouais, puis toi, tu t'amuses pas de mettre de la musique.
3: Non, mais
1: sinon,
3: moi, j'ai pas de musique.
1: Tu vas te prendre un casque dans ta gueule. Toi, tu fermes ta gueule, espèce de PD! Bon, tu me le vires complètement celui-là. Au revoir.
3: Manu va gérer.
2: Gérard.
1: Caracoué.
2: Non, sur IRC, juste, il y a Alan Clark qui dit la radio est à la télé ce que Gérard est à la radio.
1: Si on veut, ouais. Non,
3: c'est bien, ça.
2: Ouais. C'est beau quand même.
1: C'est pas mal. Caracoué.
16: Oui. Alors moi je pensais qu'en fait on pouvait écouter la radio à partir du moment où on pouvait entendre. En fait on peut écouter la radio jusqu'à ce qu'on devienne sourd.
1: Tu peux préciser quand même?
16: Bah jusqu'à ce qu'on n'entende plus rien. C'est donc on peut plus entendre la radio.
1: Bon, ouais, ben je pense pas qu'on peut devenir fou à force d'écouter
3: sourd,
1: la radio.
3: Sourd.
1: Non. Samzel, fais gaffe à ce que tu dis, Jean-Maurice, parce que tu as dégagé tout à l'heure.
4: Ce n'est pas moi, tu reconnais pas, moi j'ai une grosse voix, attends.
17: Non, c'est moi qui ai une grosse voix, c'est Samzel.
1: Ouais, ben justement, ça.
16: C'est une très belle voix.
17: Oui, mais attendez, je peux pas répondre, les amis, laissez quand même parler Samzel.
4: Vas-y, Samzel.
17: Bon, écoute, moi je pense qu'on peut écouter la radio à tout âge. Et surtout, quand on est petit, comme ça, on comprend pas ce qu'il dit.
1: Ah bon, on comprend pas ce qu'on dit?
17: Ouais, c'est mieux.
1: Ah bah d'accord, je pense que tu ferais mieux de rester chez toi, toi.
17: Bah écoutez, je suis chez moi.
1: Ouais, bah...
4: à la maison, Samzel. Attends, il est venu d'énergie jusqu'à Fun, il va pas rebouger maintenant.
17: On m'a sorti du placard et je suis là maintenant.
4: C'est clair, il était dans la cave maintenant.
1: Hyper nana.
16: Oui, je pense que pareil à tout âge. Wonder Woman. Même quand t'es dans le ventre de ta mère, tu peux écouter la radio. Voilà.
2: Gérard, à propos de radio, il y a Davy One, il aimerait bien que tu te calmes un peu parce qu'il y a sa mère qui vient de rentrer dans sa chambre et elle a dit c'est qui ce gros con qui passe à la radio.
1: Ah bah,
2: donc essaye de faire des efforts.
1: Alors Davy One, moi j'en ai rien à foutre. Ouais.
4: Madame Davy One, c'est pas bien, Madame Davy One.
1: Bon, tu t'écrases toi, ça vaudra mieux. Ok.
16: Davy
17: One.
1: Oh.
16: L'armée.
4: Oui, c'est Susie One.
1: Bon, alors on va se mettre un disque.
3: Non mais c'est Manu, regarde, il met la télé.
9: Mais non, mais Gérard, c'est toi qui m'as dit pour écouter la météo.
8: J'éteins.
4: Écoute la météo, le Manu.
9: La météo.
3: Bah ouais, je vais voir demain.
4: Manu,
3: je vais aller faire du roller, c'est pour ça.
4: 4 le matin et 10 l'après-midi, il va pleuvoir, je te le dis, je l'ai vu tout à l'heure.
16: Pourri.
1: Ouais, donc, on va s'écouter un disque et Apolline va vous calmer parce que je commence à en avoir marre, donc je peux avoir le titre.
9: Je l'ai calmé.
1: Le titre.
3: Le titre de quoi?
1: Le titre du disque.
3: Mais j'ai pas de disque là, moi. J'ai pas de disque de prévu, c'est pas l'heure.
1: Non, mais écoute, si, il est l'heure parce que.
4: Éclate-moi la FM.
3: Non, mais attends, est-ce que t'as déjà posé la question au moins?
1: Alors, la question c'est peut-on vivre dans un studio de radio? Et on se retrouvera tout de suite après au 0803 08 5000. C'est Apolline qui est au standard. Et en espérant que ça se passera mieux. Ouais. Voilà, alors donc.
17: T'as oublié l'internet.
1: Il y a toujours Rigo sur l'internet www.fr Fun Radio. Et on est combien, Rigo, s'il te plaît?
2: On est 9042.
4: On est 9K.
16: Je voulais dire qu'il y a des sandwichs pâtés au comptoir.
1: Et là, on va s'écouter les gros micros avec du liquide dans ma grotte à Nutella. Et on se retrouve tout de suite après. J'ai besoin de mon téléphone. Donc, vous la laissez tranquille. Merci.
3: Vous sortez de chez Gérard.
1: C'est la dernière fois que je dis, vous me laissez la ligne libre. Dans de bon entendeur, salut. Et là, on vient de s'écouter les gros micros avec du liquide dans la grotte à Nutella. Dans ma grotte à Nutella. Vous allez, je crois qu'on vous a demandé de vous calmer, sinon, à 2h30, j'arrête. Ok? Alors, vous allez commencer par fermer vos gueules quand je parle.
17: Bien, maître.
1: Ok?
17: Oui, bonsoir.
1: Sinon, à 2h30, j'arrête.
17: Bonsoir.
2: Gérard.
17: Bonsoir.
2: Donc, avant de reprendre avec les auditeurs, il y a Davy One qui a fait un sondage dans son immeuble pendant le disque. Et 15% des habitants de l'immeuble dormaient, 25% étaient partis à la pêche et 20% regardaient pêche et chasse nature et découverte sur TF1.
1: Non mais ça c'est pas du tout le thème du débat sur les radios. Alors toi tu commences par te taire parce que sinon ça va aller très, très mal pour ton matricule. Ok?
17: Ok.
2: Gérard. Bon. Et sinon, il y a Lampiote sur IRC, il te pose une bonne question. Il te demande si tu fais de la radio parce que t'as peur qu'on voit ta gueule à la télé.
1: Non, pas du tout. Ma gueule à la télé, on l'a vu sur...
3: Parce qu'elle a sa gueule.
1: On l'a déjà vu, donc je vois pas du tout pourquoi il pose cette question-là.
2: Parce qu'il est pas au courant.
1: Eh ben, s'il est pas au courant, il a qu'à regarder...
3: Fun TV.
1: C'était sur Fun TV l'année dernière, voilà. Alors, la question, c'était peut-on faire... donc, vous pouvez toujours nous appeler au 0803 08 5000. Toujours le Minitel qui fonctionne pas.
3: Si, on ça arrive... force, ça fonctionne, mais j'ai pas envie de lire.
1: Ouais, voilà, ça m'aurait étonné, t'es vraiment un feignant. Apparemment, t'as vraiment rien envie de foutre. Je sais pas pourquoi tu fais de l'aria.
9: Ouais.
1: Non, vraiment, franchement, si t'as rien envie de foutre, tu ferais mieux de retourner chez toi.
4: Oh non.
1: Alors donc, pour ça, la question c'était peut-on vivre dans un studio de radio? On va demander ça à Jean-Marie.
4: Il n'y a pas de Jean-Marie, c'est Jean-Maurice.
1: Jean-Maurice, pardon.
4: Oui, bah écoute, moi, tout ce qui est squatteur et compagnie, j'aime pas trop, parce que quand je travaille dans mon studio, j'aime bien avoir la paix.
1: Mmh.
4: Donc, je sais pas, je trouve ça un peu primitif, si t'arrives à saisir l'essence de ce mot, de squatter dans un studio de radio, parce que c'est pas fait pour ça. Pour ça, il y a des chambres. Je veux dire, tu pisses aux chiottes, tu te laves à la salle de bain si tu te laves, et tu manges dans ta cuisine ou dans ton salon, tu vois.
1: Mmh.
4: Donc, bah, dans le studio de radio, tu fais de la radio, quoi. Donc, tu vis pas dans ton studio de radio, quoi.
1: D'accord.
3: Gérard, j'ai une question sur le Minitel pour moi, ma petite amie qui me demande si tu rentres plus tôt, ce serait bien, comme ça on pourra se caresser.
1: Oh, ton message personnel, tu te le carres au cul. On en a rien à foutre, ok? Au standard,
3: moi ça m'intéressait. Hein.
1: Vous éteignez votre micro au standard et vous me faites pas chier, d'accord?
4: Elle ça m'intéressait
1: vachement. Ta gueule!
2: Manu,
1: tu dégages!
2: Tu montreras le dessin que t'es en train de faire après. Ah, mortel!
1: Bon, alors Manu.
4: Dessine-moi, mouton.
1: Tu vas dessiner dehors, s'il te plaît.
12: C'est bon, je gère.
1: Hein? Karakoé.
16: Oui, ben moi je pense qu'on pourrait pas vivre toute sa vie dans un studio, parce que vivre dans un studio de radio, ça voudrait dire pas sortir du studio. On pourrait plus voir les nuages et tout ça. On finirait par attraper la scarlatine.
1: De manière, il y a une question. Il y a un truc qu'il faut se dire, c'est que là où qu'on est à l'heure actuelle, rue Bayard, c'est que dans les studios, c'est vrai qu'on voit pas grand chose à part des arbres. Mais quand on était à Neuilly, c'était vraiment pire. Hein.
4: Ouais. GG, c'est Jean-Maurice.
1: Samzel.
17: Bah écoute, moi je pense qu'on peut vivre dans un studio, en plus c'est intéressant, on peut écouter la radio toute la journée. Hein? Non, t'es pas d'accord?
1: Ouais, si, même de toute manière, ceux qui ont l'habitude de faire de la radio, donc c'est vrai qu'on peut vivre. Vivre dans un studio, c'est dur parce que.
17: Pourquoi?
1: On n'a pas de chambre, hein.
17: On n'a pas de chambre.
3: Mais il y a une douche, donc c'est bon, on peut dormir sur un canapé.
17: Bah, tu dors par terre, sur la moquette.
1: Hyper Nana, pour continuer.
2: Non, mais Gérard, pour revenir là-dessus, excuse-moi, Hyper Nana. Je sais plus qui c'est sur l'IRC qui me disait qu'on peut très bien vivre, pas forcément dans un studio de radio, mais à la maison de la radio.
1: Oui, ouais, mais c'est pareil. C'est pareil que de
12: vivre. Que dans certaines. Non, mais c'est vrai, c'est pas une connerie. C'est que dans certaines radios, il y a carrément des chambres, des cuisines. Il y a une cuisine pour tout le monde. Il y a.
2: C'est vrai, il y a bien une douche ici.
4: Ah, mais il y a pas de douche.
1: Ah, si, il y a une douche ici. Si. Je suis désolé. Bah,
12: mais dans certaines radios plus importantes, il y a carrément des chambres, des cuisines où tu peux aller te faire bouffer, tout ça.
1: Celui qui met de la musique, arrête, parce que ça commence à me gonfler. Alors, Hyper Nana.
16: Oui, alors moi je mets un point d'honneur à séparer ma vie privée de ma vie professionnelle. Donc je pourrais pas habiter dans le studio où je travaille, c'est pas possible.
1: Non, mais de toute manière, je pense que c'est pas évident pour tout le monde. Hein.
4: Elle dit ça alors qu'elle suce les mecs du taf.
16: Vas-y.
1: Jean-Maurice.
4: Non, mais je la connais, on a travaillé ensemble à une époque. C'est pour ça, Gérard, c'est pour ça que je me permets.
16: Ça va, au fait?
4: Oui, ça va toujours bien.
1: Bon, alors, Hyper Nana et Jean-Maurice, au revoir. Vous gérerez ça.
16: Mais non,
1: tout seul. Au revoir. Au revoir.
16: Non, mais on arrête là.
1: Au revoir.
3: Gérard, j'ai une question sur Minitel de Sébastien, qui se trouve être mon cousin, et qui me demande si ce week-end je rentre à la maison.
1: Ça, on n'en a rien à foutre de tes messages personnels.
3: Sébastien, je ne sais pas encore, ça dépendra.
1: Alors, message perso, c'est terminé, tu t'arrêtes avec ça, parce que ça commence à bien faire. D'autres questions sur l'IRC, non?
2: Ah bah tu sais, on est 9722, donc il y en a énormément.
1: Ok, eh ben c'est dommage qu'on puisse pas avoir plus de précision.
2: Ah bah si, je peux t'en sortir. Je savais pas que tu voulais une question.
3: Est-ce que tu vas nous sortir?
2: Il y a Perfois qui te demande si l'ancien nom de Radio GG c'était Jean-Yves dans mes fesses.
1: Non.
2: Il y a Isti qui dit: Gérard, je t'ai repiqué tes poèmes et je suis devenu une star en Belgique à la radio. Ça faudrait vérifier parce que c'est dégueulasse.
1: Comme ceux qui et s'amusent. Je te coupe 5 minutes, Rigo. Comme ceux qui s'amusent à faire des piratages sur mes remixes, c'est pareil. Il faudrait peut-être qu'ils arrêtent parce que ça commence à devenir lourd. On en a assez parlé hier.
2: Et il y a Snooze qui, en fait, c'est son chien qui te demande s'il y a des chiens animateurs de radio, parce que son chien, c'est son rêve de devenir animateur.
1: Non, il n'y a pas de chien animateur de radio.
2: Pourtant, moi, j'en connais.
9: Gérard, à la place de Jean-Maurice, on accueille Marc Scoliose.
4: Oui, bonsoir, c'est Marc Scoliose.
12: Et à la place de Blondeau, on accueille Bob le Taré.
18: Ouais, c'est du Gérard, c'est du Fuldard, c'est toute la Dream Team.
1: C'est bizarre, oui. Parce que Blondeau, il y a longtemps qu'il était viré, je viens de virer Hyper Nana.
9: Ah oui, non, à la place d'Hyper Nana.
12: Ah oui, pardon, c'est parce que c'était dans la même colonne.
1: Non, mais faudrait peut-être pas me prendre pour un con.
18: Salut, c'est Bob le Taré, il est déjà 2h, je suis réveillé.
1: Bob le Taré...
4: couché.
1: Je crois que tu vas commencer par te calmer un peu.
18: Bien,
1: hein.
18: Gérard, je suis calme.
1: Sinon...
18: Il n'y a pas de problème.
1: Il y a un petit sondage que je vais faire. D'après vous, qu'est-ce qui est le plus difficile en radio? Alors, 42% des gens disent que c'est de la sodomie. Ça, c'est bien les conneries à Pildard, donc je ne les lirai pas, c'est tes conneries. Alors, tes conneries comme ça, je n'en veux pas, ok? Alors ton sondage, je le terminerai pas.
9: Non mais voilà. Continue-le, c'est pas parce qu'il a mis.
1: Non,
3: mais ce qu'il faut comprendre dans ce.
1: Ce qu'il faut comprendre, c'est que t'es un con quand tu sors des sondages, ok? T'es aussi con. T'as un manche à balai. Alors vous fermez vos gueules derrière.
3: Il y a dans certaines radios où ils pratiquent la sodomie.
1: C'est
3: pas
1: ça.
3: Fun.
1: C'est pas parce que Sandy l'a dit que tu vas reprendre ce qu'a dit, d'accord? Alors maintenant tu promets de t'occuper de ton boulot, ok? Parce que Sandy en a ras le bol.
12: Y a pas qu'elles qui sont enculées.
1: Alors ta gueule, toi.
9: Non mais Gérard, continue, vas-y.
1: Donc 23% des gens disent que ça doit être difficile d'en parler sans dents. Ça, je...
19: C'est beau. Bah.
20: Mais non, c'est pas moi.
21: C'est sûr qu'on a une grille de mots croisés.
1: Maintenant, si vous rallumez vos micros, je vous balafre.
20: On n'a rien fait.
1: Je vous balafre.
20: Gérard, reste à ta place, putain, c'est pas vrai.
1: Putain de frasse.
22: Et tu l'as pas balafré.
1: Tu dégages.
20: Mais non.
1: Tu dégages.
21: J'ai rien fait.
1: Tu dégages.
20: J'ai rien fait.
1: Tu dégages. Donc, la question...
20: Non, bah la suite du sondage, Gérard.
1: Non, il n'y a plus de... Il n'y aura pas de suite de sondage, c'est tout.
20: Bah, un petit message Minitel.
1: Des radios. Est-ce que...
21: Oh, le double son.
20: Un petit message Minitel.
1: Ta gueule.
21: Direct.
1: D'accord.
21: Direct. Tekken 4.
1: Alors, au standard. Au standard, vous me gérez les gens, là. Parce que ça commence à bien faire aussi.
21: Mais on est géré, Gérard. On est géré.
20: Alors, je laisse gérer Apolline.
1: Ta gueule. Tu dois aussi les calmer parce que là c'est de la merde.
20: Calme.
21: Pourrait-on continuer le
1: débat? Ça commence à bien faire vos conneries.
22: Hein.
23: Il n'y a pas beaucoup de professionnalisme là. Hein.
20: Non, c'était un bon débat.
1: Existe-t-il des radios dans les pays ou autres? On va demander ça à Marc, je sais pas quoi.
20: Excuse-moi Gérard, qu'est-ce que t'entends par ou autre?
1: C'est toi qui a posé qui m'a demandé de poser cette question.
20: Ah oui, mais explique aux auditeurs.
1: Non, mais on va demander. Non, je répète plus la question.
21: Non, Marc Scolioz, je vais répondre.
1: Non, ouais. Manu, tu me gères ça parce que ça commence à bien faire.
21: Gérard, c'est Marc.
1: Ouais.
21: Son pote Marc Scolioz. Donc je voudrais répondre, je vais tout expliquer à mon pote Fildar.
20: Merci.
21: Les pays ou hôtes, ça veut dire pays, continent, île, péninsule, presqu'île.
20: Ou planète.
21: Ou planète, voire univers, mais ça c'est compliqué. Donc les radios existent, oui. Oui, oui, oui.
20: Tu dis oui.
21: Oui, c'est tout, oui, oui. Bien sûr qu'elles existent dans...
1: Bon, car Corée.
23: Oui, ouais, je pense qu'il y a. Non, je. Il y a des radios. Merde.
21: Car Corée, t'es en playback.
23: Hein?
20: Gérard, tu viens demain, je t'invite au Queen.
23: J'ai dit quoi?
21: Papa GG.
1: Je sens que ça va mal se terminer pour Fildar.
21: Ça le sent bien.
24: Il va y avoir de l'enculage de mouche direct.
1: Je sens que Fildar, tu as dégagé de l'aria vite fait, toi.
20: J'ai rien fait.
1: Non, mais tu vas voir, t'as rien fait si c'est toi qui t'amuses à mettre des conneries. Allez, ok, Marc. C'est pas les auditeurs.
20: Non,
1: c'est toi.
21: Une fois, c'est pas nous.
1: C'est toi, ok. T'es en train de me saloper mes débats toutes les semaines. Alors t'es vraiment un enculé. C'est tout ce que j'ai à te dire. Hein? Toutes les semaines, tu me fais de la merde.
20: On continue le débat ou pas?
1: Hein? Samzel.
25: Oui, bah écoute-moi, oui, bien sûr, il y a des radios dans toutes les planètes, dans tous les continents, et de plus, au développement d'Internet, en plus, on peut avoir toutes les radios maintenant, donc je crois que c'est pas un problème.
1: D'accord. Bob, le taré.
26: Ouais, écoute. Allô.
1: Bob, le taré.
26: Allô. Oui.
1: Oh, tu t'en... Bon, Bob,
26: Gérard,
1: le taré...
26: Gérard, je suis là, Gérard, j'étais en rentaine, c'est pour ça.
21: Eh, Bob, j'ai le mix parfait, là.
26: Ah, très bien. Ouais,
1: bon, ouais, alors, ouais. Marc et Bob, le taré, vous dégagez, au revoir.
25: Le mix parfait.
1: Allez, hop, terminé. Terminé pour eux.
20: Allez.
1: Alors,
27: Gérard, pour calmer un peu, on va poser quelques questions IRC qui te sont adressées. Est-ce que les animateurs de radio... Alors, attends, parce que ça défile tellement vite. Est-ce que les animateurs de radio Touch Buzzy... peuvent prendre ta place?
1: Non. Non, facile. Toi, tu fermes ta gueule, d'accord? Non, après.
27: Et, oh là là, attends, on va trouver ça. Non,
20: ouais, c'est des petits gâteaux apéritifs, Rigo.
27: Pas celle-là.
1: Non, mais c'est pas grave, tu prends...
27: Non, mais j'en cherche une.
20: Pas de pseudo.
27: Bah ouais, c'est ça, je suis en train de chercher des trucs
20: sans
27: qui
20: pseudo.
27: Parlent pas de... Ouais.
20: C'est pas évident.
1: Ouais.
20: À la place de Marc Scolioz, on accueille Victouz.
1: Bonjour. Non, mais attention. Alors là, je vais te dire une chose. Que là, ça commence à bien faire parce que vous l'avez. Ça fait trois fois que vous me reprenez les mêmes sur d'autres pseudos.
20: C'est une fille, Gérard.
1: On va voir.
23: Bah. Bonsoir, Gérard.
1: C'est comment ton nom?
23: Victouz. Bonsoir, Gérard.
1: Bonsoir.
25: Bonsoir, Victouz.
23: Ça va?
25: Bonsoir.
1: Bonsoir. T'appelles d'où?
23: J'appelle de Nantes.
1: Et la fréquence?
23: 104.3.
1: Ok. Donc, la question, c'est existe-t-il des radios dans les pays ou autres, donc, pour toi?
23: Je pense qu'il existe des radios dans tous les pays, mais il n'existe pas Fun Radio dans tous les pays.
1: Ou autres? C'est vrai. Non, mais attends, parce que là, tu veux dire Fun Radio, c'est-à-dire dans quel pays
3: arrondissement.
1: Dans quel pays que y a pas Fun Radio et tu
3: en
1: peux
3: France.
1: Me... Non, mais précise. Je bon, Pildar, s'il te plaît, tu fermes ta gueule.
3: Allô, Apolline, merde.
9: Ah non. Hein. Bon, Gérard à la place de.
3: T'as coupé l'auditrice, Apolline.
5: Allô.
3: Ah non, elle est là, c'est bon.
9: Mais ouais. Bon, à la place de je sais plus qui, on a qui.
3: De Bob le Taré.
9: De Bob le Taré, ouais, on accueille le glauque de la voyance.
6: Oui, bonsoir. Bonsoir à tous. Alors, je fais des phénomènes paranormaux.
1: Apolline.
9: Qu'est-ce qu'il y a, Gérard?
1: Apolline.
6: Phénomène de paranormaux.
1: C'est les mêmes.
9: Mais non, c'est pas
1: c'est le même. C'est le même, il change de voix. C'est le même, tu le vires. Tu le vires.
6: Je vous appelle.
1: Tu le vires. Et tu me prends une autre personne. D'accord. Et pas sous les mêmes noms. Ok. Alors, Dick Tooz.
5: Oui, Dick Tooz.
1: Donc, toi...
5: Pardon.
1: Donc, t'as... Donc, tu dis qu'on peut pas écouter Fun Radio dans tous les pays, c'est-à-dire...
5: C'est-à-dire que Fun Radio n'est pas diffusé dans tous les pays.
1: Alors, précise lesquels.
5: Je vais plutôt te préciser les pays où il y a Fun Radio, ce sera moins long.
1: Ouais. Non, dans ceux qui sont pas diffusés, parce que ça m'étonnerait.
5: Ah, alors il y a le Brésil.
3: Si Fun Brésil, il y a Fun Brésil.
5: Ouais. Fun Brésil.
1: Attends. C'est vrai, il y a un truc que j'ai oublié de préciser. Mmh. C'est Pildar tout à l'heure quand il m'a appelé, j'ai demandé la capitale du Brésil. Il m'a dit que c'était Brasilia.
5: Bah exactement.
1: Non, alors que sérieux.

0: à les avoir.
1: Ouais. On a retrouvé un nouvel auditeur à la plage de je sais plus qui, Glaude le voyant, là, machin. Il s'appelle Alvinas.
2: Oui, bonsoir. Bonsoir, Gérard. Bonsoir. C'est Alvinas.
1: Ouais, t'appelles d'où ?
2: J'appelle de Toulouse et on écoute sur 97.8.
3: Salut Alvinas.
2: Bonsoir à tous.
4: Bonsoir.
2: Bonsoir, bonsoir.
1: Bon, ça y est, Gérard. Bonsoir, bonsoir, c'est terminé.
4: Bah, on peut être poli quand même.
1: Ouais, ben. Attention, parce que si je reconnais la voix, va gerber tout de suite. Je crois qu'on avait bien précisé la semaine dernière au standard.
2: Moi, c'est pas le même, Gérard.
1: Attention, Rigo, oui.
5: De le prendre sur le
3: ouais,
5: coup.
3: Ouais.
1: Merci. Ouais, Rigo. Merci pour le blanc, c'est pas grave.
6: Ah ouais, excuse-moi, je faisais pas attention. Alors attends. Oh la vache, c'est assez compliqué parce qu'il me parle de plein de trucs en même temps. Attends, je vais prendre celle-là, vite fait. Attends, non, bon, au hasard.
1: Ouais.
6: Est-ce que le conducteur de Diana a été affolé dès qu'il a entendu Gérard et qu'il a dérapé dans le mur?
2: Oh non, oh non.
1: Bon, alors, Samzel.
4: Oui. Non, t'avais pas posé de question, puis en plus, la dernière, j'ai répondu.
1: T'as pas répondu encore.
4: Ah si, pour les pays diffusés, bien sûr que si, j'ai répondu.
3: Ouais.
4: Si, ah si, bon. J'ai répondu, hein.
1: Alors, Avinas. Je sais bien ce que t'es de moi à tes copains. Gérard, mais quoi?
3: Gérard, reviens.
1: Mais quoi? Qu'est-ce qu'il y a?
4: Ça me fait rien, non.
1: Ça ne me fait pas de
4: disquette. Mais je te préviens, hein. Je peux me laisser faire comme ça, car j'en ai marre.
1: Arrêtez les auditeurs, Gérard. Gérard,
4: t'as beau pleurer, c'est trop tard.
7: Bah attends, elle a répondu ce qu'elle a voulu là.
5: Ça y est, il s'est barré. Hein.
7: Il est parti. Hein.
8: Bah, il va revenir. Il revient toujours.
5: Son micro là, je parle dans le micro.
8: Il revient toujours.
5: Dans le micro de Gérard, c'est
3: une horreur.
8: C'était bien la chaîne.
1: Ah ouais.
8: Il y a pas mal de messages Minitel en plus qui demandent à Gérard de revenir.
1: Ah
8: donc...
1: oui, j'ai
8: Gérard.
2: Reviens.
8: Gérard.
3: C'était une fausse manœuvre.
8: Bon bah faites comme moi, regardez Arte, un reportage sur les Stones, c'est très bien.
1: Tu vires.
8: Personne peut me remplacer.
1: Non, tu vires. Je vais mettre Manu à ta place, ça vaudra mieux.
5: Impossible.
1: Non, ben, tu vas faire ce que je te dis, c'est tout.
8: Non, mais j'arrête, Gérard, on y va.
1: Non.
8: Et il est 2h20, il reste une demi-heure, allez.
1: Avinas. Qu'est-ce qu'il a fait? Il s'amuse à balancer un CD comme ça au hasard.
2: Non, pas moi. Ce n'est pas moi.
1: Alors, Avinas.
2: Par contre, je voudrais dire à Max qu'à la fin du reportage sur les Stones, il y a un mec qui s'est poignardé par un Hells Angels. Hein.
1: Bon, Avinas.
2: Non, mais c'est vrai. Hein,
1: Avinas, tu réponds à la question ou tu gerbes?
2: D'accord. Alors, moi, je pense qu'il faut voir les radios dans un phénomène de mondialisation. Je pense que tu peux pas dire le contraire. Et ça, c'est encore une fois la faute du gouvernement. Et voilà, on a ce qu'on a mérité. C'est tout.
1: Je te demande, existe-t-il des radios dans les pays ou autres?
2: Ben, c'est bien pour ça que je te
1: parle. Alors, je vois pas ce que tu me parles de gouvernement.
2: C'est bien pour ça qu'on parle de la mondialisation et de la parité homme-femme. C'est pour ça, Gérard.
1: N'importe. Non, mais t'es vraiment con.
2: Référence à tes dires, cher ami.
1: Ouais, ben, je crois que t'as pas compris la question, ça vaudra mieux.
3: Répète-lui, il va mieux comprendre.
1: Non, mais je répète plus les questions, de manière, ça sert à rien. Ça sert à rien.
2: Il y a quand même un mec qui se fait poignarder parce qu'il sort un flanc.
1: Bon, Avina, sors, voir. Allez hop, terminé.
6: Gérard, sur IRC, ils aimeraient que tu répètes ta dernière question parce qu'ils l'ont pas entendu avec les histoires qui viennent de se passer.
1: Alors, pour les gens de l'IRC, existe-t-il des radios dans les pays ou autres? Voilà.
4: Ou autres.
1: Donc, Alvinas, c'est terminé pour toi, je ne veux plus t'entendre.
6: Bah, à ce propos, il y a Belge Boris, il dit qu'en Belgique, les radios belges sont interdites parce qu'il n'y a pas d'animateur. Et justement, il voulait savoir si on peut en créer une avec juste un micro et un lecteur CD.
1: En Belgique, c'est vrai.
7: Il y a des problèmes au niveau des
1: radios. Non, mais en Belgique, ils nous écoutent avec un décalage d'une journée, je crois. C'est...
7: Non, une semaine.
1: Non, une journée.
4: À moi.
3: Non, c'est une semaine et une journée.
6: Ouais, puisque c'est pour ça, Gérard.
1: En Belgique, j'y ai été, et c'est vrai que là-bas, ils ont des problèmes pour nous écouter. Ils nous écoutent avec des décalages.
6: Une semaine, parce que depuis tout à l'heure, les auditeurs belges.
1: Manu, oui, je te préviens. Attends.
7: Bah, c'est sympa, Gérard.
6: Ouais, franchement, sympa.
5: Je suis en train, Gérard.
7: Rigo, il parle et tu le coupes.
6: Je suis en train de te parler.
1: Vas-y, Rigo.
6: En fait, j'ai des auditeurs belges sur IRC, et depuis tout à l'heure, ils me parlent des 35 heures. Et
1: non,
6: je
1: mais
6: crois
1: ça...
6: qu'en ce moment, ils entendent le débat des 35 heures en Belgique.
1: Non, mais c'est vrai qu'il y a un décalage par rapport en Belgique par rapport à nous. C'est vrai qu'ils ont du mal à nous écouter. C'est un auditeur que je connais, qu'on avait fait des soirées à Namur. Lui, il m'a bien précisé que...

0: Il écoutait plein de radio avec un décalage d'une journée. Donc, c'est pas par moi. Donc, prochaine question. Alors, qui a inventé la radio et à quelle époque et où? Donc, je répète.
1: Pour revenir, Gérard, pour revenir aux autres pays, il y a Seigneur qui me dit que la radio en Suède, elle est cryptée. Et faut un décodeur, tu vois, comme Canal Plus.
0: Non,
1: en Suède.
0: Non, mais je pense pas. Faudrait que je voie avec
1: un Suédois,
2: avec un technicien.
0: Non, faudrait savoir si on a toujours les cartes ou qu'il y a toutes les fréquences avec tous les pays.
2: Ah, pas ici, on les a laissés à Neuilly.
0: D'accord. Donc, qui a inventé la radio et à quelle époque et où? Et on va demander ça à Victouze, je sais plus.
3: Victouze.
0: Ouais, Victouze. Alors, donc, toi?
3: Je pense que c'est. Je sais pas, je crois que c'est Monsieur Becquerel. Et c'était dans les années 1920.
0: Mmh.
3: À la naissance du télégramme.
0: Non, ben, je pense que le télégramme, il a pas été un. Je pense que le télégramme, il a été inventé bien avant. Hein.
3: Oui, mais en fait, c'est avec les progrès du télégramme, ils ont réussi à faire des ondes radio et ils ont inventé la radio.
0: Mmh. D'accord.
1: Oui. Sur IRC, il y a Yankee, il dit qu'il ne sait pas qui a inventé la radio, mais il est sûr que tu es en train de la mener à sa perte.
0: Non, pour l'instant, non. Pour l'instant, je ne suis pas en train de la mener à sa perte, parce que sinon, je ne serais pas là tous les jeudis à faire péter l'audimat. Et on est combien, s'il te plaît?
1: Alors, l'IRC, ce n'est pas l'audimat, Gérard, je voulais que tu le saches.
0: Ouais.
1: Et on est 9985.
3: Bravo!
0: 9985.
1: Voilà. Et je dis à Sego que oui, c'est en modérette.
0: Ouais, ben, je pense que j'espère qu'on va peut-être atteindre les 10 000 aujourd'hui.
2: Oh ouais, putain, on se le fait, les mecs, allez.
0: Toi, on dit pas putain, d'accord. Et je répète une dernière fois, celui qui emmerde Sandy est prié de lui lâcher la grappe.
4: Celui qui emmerde Sandy.
0: Et toi, tu fermes ta gueule. Pour l'instant, je t'ai pas appelé pot de chambre. Quand je t'appellerai pot de chambre, tu sortiras de sous le lit.
1: Gérard.
0: Donc, celui qui emmerde Sandy
1: Gérard,
0: au téléphone est prié de raccrocher.
1: Ils me demandent tous la taille de la grappe de Sandy.
0: Eh ben, quand on pourra l'avoir au téléphone, ça me fera bien plaisir parce qu'elle veut participer à ce débat-là. Et malheureusement, à cause de petits cons, on pourra pas la faire participer.
5: Et peut-être qu'elle joue tout seul avec son combiné, Gérard.
0: Non. Sandy, si tu m'écoutes, donc t'essayes de raccrocher. Tu raccroches celui qui t'emmerde parce qu'on essaye de joindre depuis le début des débats. Donc, je t'en prie, raccroche. Tu réponds plus, tu raccroches et c'est tout. Et on essaye de te joindre. Donc, Karakoé.
3: Ça fait tellement longtemps qu'on a posé la question. Qui a inventé la radio? Voilà, c'est ça.
2: Et à quel endroit et où?
3: Alors, à quel endroit? Il me semble que c'était aux États-Unis. Dans la guerre, dans la révolution industrielle.
0: Non,
4: t'as tout faux, là.
3: Ah bon? Ah, ben, je sais pas.
0: Ah.
5: Bon, on accueille Ginny. Gérard, 30 ans de Paris.
6: Salut Gérard.
0: Salut Ginny.
6: Bonsoir.
0: À la place de qui?
4: Bonsoir Ginny.
0: À la place de Alvinas. Voilà.
5: Alvinas.
0: Donc 101.9.
4: GG, j'ai pas répondu à la question, c'est Samuel.
0: Ouais, ben pour l'instant, c'est pas à toi que je m'adresse.
4: Ah, mais j'ai cru que tu m'avais oublié, chouchou.
0: Non, je suis pas ton chouchou, alors arrête parce que tout à l'heure, tu as dégagé aussi, toi.
4: D'accord.
0: D'accord. Donc, Karakoé.
3: Ah, ben moi, on me dit que c'est pas ça, alors je sais pas. Si, c'est ça, ma
0: Bon, d'accord. Karakoé, bonne nuit, au revoir pour toi, c'est terminé, comme ça tu me prendras pas pour un con. Hop,
3: hein,
0: terminé, au revoir. Au revoir. Samzel.
4: Ben, moi je pense que, mais à tout hasard, je sais pas, Jean-Marc Morandini, 1849.
0: Alors là, je peux pas te dire. Hein.
4: Non, c'est pas Jean-Marc Morandini?
0: Non, je pense pas.
4: Bah, non, je croyais, je suppose pas.
0: Ok. Ginny.
3: Tu peux répéter, Gérard, s'il te plaît?
0: Je crois que on l'a assez répété cette question, donc tu réponds.
4: Mais Gérard, est-ce que tu sais la réponse, toi, quand même? Arrête de nous tenir en haleine.
0: Samzel, tu t'écrases, s'il te plaît.
4: Non, mais je voulais juste savoir si t'avais la réponse.
0: Tu t'écrases. Je n'ai pas de réponse à donner à ça, donc c'est à vous d'essayer de, avec votre tête de.
4: Tu peux chercher dans le dico.
0: Ouais, bah tu cherches dans le dico, pour savoir qui c'est qui a inventé la radio, d'accord?
4: Ok.
0: Alors, Ginny.
3: Qui c'est qui a inventé la radio, en quelle année?
0: Voilà.
3: Et où?
0: À quelle époque et où?
1: Ou autre?
3: N'importe quoi, tu t'en fous.
6: Je crois que c'est un dieu grec.
3: Voilà.
6: Ouais. Dans les années 1800.
3: Mm-hmm.
6: Mais alors, je sais plus son nom. Hein. J'ai un trou.
0: D'accord.
7: Ouais. À la place de Cara Coé, on accueille Miguel Debois.
8: Oui, bonsoir. Bonsoir, c'est Miguel Debois.
5: Bonsoir, Miguel.
8: Bonsoir, bonsoir à tous.
0: T'appelles
8: bonsoir.
0: D'où ?
8: J'appelle de Bordeaux sur 108.7.
0: C'est bien parce que j'ai déjà un auditeur de Bordeaux et Bordeaux c'est 96, c'est pas 108.7, d'accord ?
8: J'appelle de Clermont-Ferrand.
0: Bon, toi tout à l'heure tu as appelé.
8: Je veux pas dire d'où
0: tu as arrêté de me dire des conneries d'où t'appelles. Tu donnes ta fréquence correctement et tu fermes ta gueule.
2: Je viens de t'expliquer pourquoi.
8: Et je suis une star, je suis Miguel Debois, je veux pas qu'on me reconnaisse.
0: Bon alors.
8: Parce que j'ai travaillé à Fun, Gérard, souviens-toi de moi, Miguel.
0: Ouais, bah, réponds.
8: Ça va, GG, on est parti à New York ensemble.
0: Réponds à la question.
8: Oui, tout à fait. Tout à fait, moi je pense qu'effectivement, il faut. Là, je pense que c'est pas la peine du tout de tourner autour, surtout quand on connaît pas la question.
5: Ouais, mais c'est en quelle année
8: Donc, je pense que ça devait se situer, merci, vers le début du siècle, je dirais à peu près. À peu près au moment de la révolution industrielle, quoi.
5: Et tu crois que c'était qui?
8: Je sais pas, j'ai entendu parler des mecs genre, je sais pas, Thomas Edison, tout ça, mais bon, c'est vieux, quoi, j'ai pas de papier, je peux pas vérifier, je peux pas te dire.
5: Ouais, puis ils sont morts maintenant.
8: Je dois pas m'avancer, voilà, on va pas aller ouvrir des cercueils, c'est pas Yves Montand, donc bon, voilà, quoi.
5: Ok.
0: Miguel Debois, tu arrêtes de dire des conneries parce que ça commence à bien faire.
8: Tu te souviens de New York, GG?
0: Tu commences à te calmer, d'accord. Alors,
5: la question suivante.
0: La question suivante, et on se retrouve tout de suite après pour la fin du débat. Donc, c'est existe-t-il des écoles pour être radiologue, et on s'écoute les potards sans slip avec du caviar dans le soutif. On se retrouve tout de suite après. C'est fin des débats sur Fun Radio. Donc
9: excuse-moi, Gérard, je peux aller faire pipi?
0: Va te faire enculer, toi.
9: J'y vais.
0: Bon, alors casse-toi.
9: Mais non, mais je reviens.
0: Non, tu te casses. Tu te casses pour de bon, et puis c'est tout.
9: Ok.
0: Toujours occupé.
5: Alors,
0: je préviens, je commence à en avoir ras-le-bol à cause d'un petit con qui emmerde Sandy, je ne peux pas l'avoir. Alors, ça commence à bien faire. Vous lui laissez aller, vous lui lâchez le téléphone et vous nous faites plus chier. Alors, la suite.
9: Ouais, Gérard.
0: Donc, la fin du débat, donc, il est 2h40 et donc, la question c'était, existe-t-il des écoles pour être radiologue? Et on va demander ça à...
10: Allô?
0: Victouze.
10: Allô? Putain, mais ça répond pas, j'en ai marre.
0: Allô, Victouze.
10: Toutouze.
8: Allô? Quelqu'un?
10: C'est quoi ce...
8: Allô,
10: il y en a marre.
8: Allô?
10: Gérard?
8: Allô? Putain, mais il est parti le blaireau, là, allô?
11: Je pense qu'il est parti, non?
10: Putain, c'est incroyable, il fait chier les gens, ils nous écoutent même pas.
0: Ah bah Victouze.
8: Ouais.
10: Allô?
0: Victouze, une fois, Victouze, deux fois. Oh,
8: allô?
2: Il est là, Victouze. Vous êtes là, vous nous entendez?
10: Allô?
2: Oui, vous m'entendez?
10: Ça va, Fildar.
8: Il est où le déchet?
2: Il est là, Gérard.
10: Allô?
0: Bon, je sens que ça va être terminé.
11: Allô?
2: Non, vous l'entendez là.
8: On entend le débris là, c'est bon.
2: Ça y est, c'est bon.
8: Ah, c'est bon, on entend le débris. Ouais.
0: Victouze.
10: Oui, Gérard.
0: Pour toi, la question.
10: Je sais plus ce que c'était ta question. Je suis désolé, Gérard.
0: Alors, existe-t-il des écoles pour être radiologue?
10: C'est comme les écoles de DJ, sauf que t'es pas DJ, t'es radiologue.
0: Non, j'écoute.
10: T'apprends à mixer différemment sur les boutons.
0: Ouais.
10: Et à parler dans le micro.
0: D'accord. Miguel Debois.
8: Ouais, bah écoute, je suis tout à fait d'accord. Mais je pense qu'avant de faire des écoles d'animateurs radio ou des écoles de DJ, tout ça, faut déjà faire l'école.
9: Arrête, arrête, je filme pas, arrête.
8: Qu'est-ce qui se passe là? Il y a une émeute.
2: Non,
8: ou
2: quoi? C'est Gérard qui tape Manu, c'est
9: rien
2: pas
9: rien
2: grave.
9: Fait.
10: Arrête de taper Manu.
0: Ouais, tu t'écrases toi, la poufiasse.
10: Il t'a rien fait, Manu.
0: Tu t'écrases, la poufiasse.
2: Allez, on prend le débat, allez, Gérard.
1: Bon, Gérard, pour calmer le débat, il y a Belge Boris, il explique qu'en fait, pour être radiologue, faut suivre un stage chez Jean de Debert.
0: Non, chez Jean de Nevers.
1: De Nevers, pardon.
8: J'aime pas trop qu'on me coupe pour dire ce genre de conneries. Rigole.
0: Alors, si t'es pas content, tu vois, Miguel Debois, moi je te dis au revoir.
8: Salut.
0: Non, c'est terminé. Voilà, Samzel.
11: Oui, alors donc, faut-il faire une école de radio? Est-ce bien indispensable? Je ne sais pas. Peut-être. Il faudrait peut-être se calquer sur ton expérience. As-tu fait une école de radio, Gérard, pour en arriver au niveau où tu es?
0: Non, j'ai pas fait. Je te coupe 5 minutes. Je n'ai pas fait d'école pour être où je suis à l'heure actuelle comme assistant d'antenne de Max.
11: Oui, tu as le feeling un peu. Tu le sens bien. Quoi.
0: Non, mais ce qu'il y a, c'est que.
2: Tu tiens l'antenne, c'est ça?
0: Bon, toi, tu fermes ta gueule, d'accord? Espèce de travelot. Ok? Donc, qu'est-ce que je disais?
5: Gérard.
11: Tu avais appris sur le tas.
0: Attends, ça me gêne.
5: À la place de Miguel de Bois, on accueille Tabata Crash.
12: Ouais, bonsoir.
11: Bonsoir Tabata.
12: Salut Tabata. Salut.
0: Encore un trablo.
12: Non, je crois pas, non.
0: Ouais, mon cul. T'appelles d'où?
12: Je vais vérifier.
0: T'appelles d'où?
12: J'habite à Lyon.
0: La fréquence?
12: La fréquence,
0: 94.5. Ouais, ben dis donc, tu ferais mieux de passer le dimanche soir, ou au moins on aurait des chaudes sur l'antenne. qui c'est que j'avais... Samzal, ouais.
11: Ouais, donc je te demandais si t'avais un peu appris sur le tas, quoi.
0: Bah disons, non, j'ai pas appris sur le tas. Ce qu'il y a, c'est que j'ai appelé d'une cabine. Et puis après, avec Max, on a sympathisé. Puis c'est tout. C'est maintenant, là où j'en suis, c'est grâce à lui. Et il peut pas dire le contraire. Il est là dans les studios. C'est grâce à lui si maintenant je suis assistant d'antenne et que je viens tous les jeudis faire des débats. Et le dimanche, avec Sandy, on fait des conseils. Voilà.
2: D'ailleurs, on n'a plus Canal. Si tu pourrais régler l'antenne.
1: Ouais, s'il te plaît.
0: Attends, Rigo, 5 minutes. Toi, Fildar, tu fermes ta gueule une bonne fois pour toutes. D'accord?
2: Okay.
0: Rigo?
1: Oui, il y a Zizi tout dur, il te demande si t'as sucé ou si tu t'es fait enculer pour faire de la radio.
0: Non, je rentre pas dans un bureau le cul en arrière. Je m'appelle pas Manu.
1: C'est faux! Il me précise que donc tu rentres avec la bouche en avant.
0: Non plus. J'irai pas jusque-là. Alors, Tabata?
12: Oui, eh bien écoute, je pense, moi par exemple, moi j'ai d'abord fait du porno, hein, tu vois.
0: Ouais, ça on le sait que tu fais du porno. Rien qu'à t'entendre parler, ça se voit,
1: c'est clair.
5: Ça se voit, ouais,
12: c'est gentil, ouais. Et enfin, en tout cas, j'ai fait du porno et ensuite ça m'a servi à rentrer dans la radio, quoi.
0: Ah ouais.
12: Disons que j'ai joué plutôt de mes relations.
0: T'es rentré le cul en arrière pour te faire défoncer par le patron.
12: Par exemple, oui.
0: Ginny.
13: Ouais, moi je pense qu'il vaut mieux faire une école, quoi, mais tu peux faire des stages, genre à la foire du trône. Mais bon, c'est vrai que tu sais, l'école, ça peut te donner des conseils au niveau technique, quoi, ce qui manque un peu des fois à l'émission.
0: Non, mais je pense qu'il n'y a pas besoin d'école pour faire de la radio. Hein.
13: Il n'est jamais trop tard pour apprendre. Hein.
0: Non, mais de toute manière, il n'y a pas besoin d'école. Parce que c'est un truc qu'il faut essayer. Ouais, je vois que ça fait depuis 95 que je tourne.
2: Que t'essayes, ouais.
0: Que je suis avec Max. Et puis maintenant, si j'arrive le jeudi à faire des débats, à part qu'il y a deux cons qui foirent tout, mais sinon, c'est pas.
13: Parce que toi, tu te considères comme un animateur.
0: Le jeudi, c'est moi qui commande. La semaine, c'est Max. S'il décide d'arrêter comme il a fait hier, c'est hier soir à minuit et demi, parce qu'il n'y avait pas de sujet valable. Donc, c'est son problème. Hein. Moi, si je vois qu'un jour les débats se passent mal,
2: tu l'as déjà fait.
0: Je fais comme j'ai fait une fois à Neuilly. Je me casse et puis terminé. Hein, et
1: Gérard, sur IRC, il y a Moulinex et Radzinski qui invitent Apolline au carnaval de Tournai le 12 et le 13 mars.
2: Sympa.
0: Donc tu peux. C'est pour toi, c'est pas pour moi les.
2: Gérard,
0: les
2: messages.
5: Ouais.
2: Gérard, j'ai un message Minitel de.
0: Dimitri. Non, mais alors ça, j'en ai rien à foutre. Ok. Est-ce que les.
2: Savoir en fait si je venais aussi ce week-end.
0: On n'arrive toujours pas à la joindre. Non, c'est pas grave pour elle.
2: Je peux pas, Dimitri.
0: Bon, toi, tu vas te faire foutre avec tes messages personnels parce que j'en ai un ras-le-bol. Fildar, c'est la dernière fois que je te dis d'arrêter de me faire chier, d'accord? Donc, est-ce que les femmes ou Anoumos sont acceptées dans une radio? Donc, en parlant d'animaux, il y a un Casimir et puis un espèce de crapaud. Voilà. Donc, on va demander à Victouze.
14: Est-ce que les femmes et les animaux sont acceptées dans les studios?
0: Sont acceptées dans une radio?
14: Mais c'est misogyne ta question.
5: Complètement, mais.
11: Non, mais je suis un peu d'accord avec Gérard quand même sur le fond de la question.
14: Quand même pas, quand même.
11: Mais quand même, si.
14: C'est complètement pas quand il y a des filles qui viennent dans une radio.
0: Bon, hop. Samzel.
11: Ouais.
0: Tabata.
5: Bon, écoute, je suis complètement choquée par ta question. Là, c'est mettre les femmes sur le plan des animaux.
11: Dans ton cas, ma chère Tabata.
5: Oui, bon, écoute, évidemment, moi, je suis un petit peu particulière dans le style, mais bon, on peut pas mettre toutes les femmes sur le même plan, écoute, déjà, et pas les animaux non plus, hein.
0: Non, mais de toute manière, il y a...
5: Les hommes sont à mettre sur le plan des animaux, ça, oui, mais pas les femmes.
0: Non, mais il y a des femmes qui sont animatrices de radio sur différentes radios, oui.
5: Oui.
1: Je voulais te dire qu'à la place de Victouze, on accueille le phoque.
15: Mmh, Oui, bonsoir.
11: Bonsoir le Foc.
15: Oui, bonsoir à tous.
11: Bonsoir.
15: Oui, bonsoir, ce n'est pas ça, là.
0: Salut le Foc, t'appelles d'où?
15: Oui, bonsoir, j'appelle de Paris, 101.9, bonsoir.
0: Ok. Donc, pour toi, la question?
15: Bah écoute, je pense que les animaux, ce n'est pas sale.
0: Mmh.
15: Donc, à part pour des raisons de salubrité, je ne vois pas pourquoi on les interdirait dans les radios.
2: Est-ce qu'ils sont utiles, Gérard, dans les radios, les animaux, ou pas?
0: En te regardant, je crois que si c'est pour faire des conneries, oui, ils sont utiles. Hein.
1: En tout cas, Gérard, sur IRC, il y a Yankee, il dit qu'on accepte bien les animaux. La preuve, Fun, un singe parlant le jeudi soir.
0: Mmh. Ah ouais, mais ça, le singe parlant, c'est pour c'est qui?
1: Yankee.
0: Pour Yankee, le singe, il te dit merde. Voilà. Samzel.
11: Bah écoute, non, je pense pas que c'est indispensable d'avoir des femmes ou des animaux.
0: Ouais, mais précise quand même le fond de ta pensée.
16: Non, je t'invite au Queen.
0: Précise de ta pensée.
11: Je sais pas, ma pensée, non. J'ai pas envie de préciser.
0: D'accord.
11: Non, mais très clairement, parce que bon, il y a. Je sais pas. Tu vois, quelle femme pourrait ton mettre à ta place? Déjà, tu vois, très clairement.
0: De toute manière, à ma place, ça m'étonnerait qu'on mettrait une femme, à part Sandy à ma place, mais...
11: Mais même Sandy n'arriverait pas à tenir les rênes face aux hordes d'auditeurs déchaînés.
0: Je vais te dire une chose, que Sandy, elle arrive très bien à se démerder, très bien le dimanche pour faire ses conseils. La preuve, la semaine dernière, il y a 15 jours, on a eu un petit problème, je suis parti, et elle a très bien continué les conseils sans moi.
11: Oui, mais là, ce soir...
0: Alors, Ginny, non, ça y est, c'est terminé, on...
5: Question suivante.
0: Ginny.
17: Oui, bah, je pense que les femmes sont peut-être acceptées, mais les animaux, je vois pas où tu vas en venir. Hein.
0: Ben non, mais c'est justement moi qui ai trouvé cette question-là avec Sandy.
11: Ah, bon, on a compris.
2: Avec des petits crabes.
0: Donc toi, tais-toi, espèce de Casimir de mes deux, là. Alors, pensez-vous que l'on peut avoir plusieurs contrats sur une radio? On va demander à...
11: Le Foc.
16: Quand
0: j'ai
16: vu l'autre fois, il avait le slip tout jaune.
11: Oh là là.
0: Le Foc.
11: Oh, le Foc.
0: Oui,
11: c'est le Foc, tu m'entends?
16: C'est une horreur.
11: Oh là là là là. Tu m'entends, mon GG? C'est le Foc.
0: Je t'écoute.
11: Oui, donc je voulais dire, avoir plusieurs contrats sur plusieurs radios, c'est pas sale.
0: Mmh. Non, mais je te demande...
11: Je pense qu'il y a beaucoup d'animateurs qui jouent ce petit jeu.
0: Ouais, tu peux.
11: À passer sur plusieurs radios en même temps. Mmh. Et je voudrais pas entrer dans une quelconque polémique, parce que sinon tu vas encore t'énerver, parce que tu vas dire qu'on fait référence à des trucs.
0: Ouais.
11: Donc je vais citer personne, sans parler de Europe 1, de Europe 2 ou de RTL ou rien du tout. Voilà.
0: Bah, de toute manière, à l'heure actuelle, on se trouve dans les studios d'RTL, d'RTL et d'RTL 2. Si, c'est justement, c'est pour bien préciser que si je fais un débat sur les radios, c'est pour bien préciser que toutes les autres radios essayent maintenant de copier sur Fun Radio pour faire de la libre antenne ou des.
2: RTL 2, Europe 1, tout ça.
0: Tabata pour continuer.
17: Ouais, bah alors, à mon avis, oui, il y a des gens qui ont plusieurs contrats. Et moi, j'aimerais demander à Axel Duroux s'il a une petite place pour moi, qui m'accepte dans son bureau une petite heure.
11: Il y a déjà du monde qui attend, ma chérie. Hein.
17: Ah oui, mais bon.
11: C'est gentil. Hein.
17: Par exemple.
11: Oui, tout à fait, parce que moi, je suis. Hein, voilà, donc.
0: Bon, Samzel.
11: Ouais, bah écoute, moi, j'ai un contrat sur Fun déjà. Hein. C'est largement suffisant.
0: D'accord. Ginny.
17: Ouais, je pense que tu peux avoir pire contrat, mais bon, après, c'est à toi de peser les conséquences, quoi.
0: Mmh.
11: Tu passerais, toi, puisque tu dis que RTL et RTL 2, c'est la même maison. Toi, tu passerais sur RTL ou sur RTL 2 ou pas?
0: Non, pas du tout, parce que je suis bien sur Fun Radio, donc je vois pas pourquoi que j'irais.
2: Et même s'il te proposait plus?
0: Non, mais même. C'est peut-être la même maison, mais c'est pas la même direction.
11: Je veux dire, t'aurais le même badge et t'irais toujours dans la même cafette, donc ça changera pas grand-chose.
2: Le même café.
0: De toute manière, moi, je viens que le jeudi, donc j'ai pas eu l'occasion de manger à la cafette.
11: Attends, GG.
0: Attends, 5 minutes, là, pas qu'il y a une question IRC avant.
1: Ils aimeraient bien entendre la fin de la question du Vioc.
11: Ouais, ben voilà, si Philippe Bouvard il t'invite pour, je sais pas moi, remplacer Amanda Lear aux grosses têtes.
0: Je crois pas, hein. Parce que je m'appelle pas, je suis pas Trablo pour faire ça.
11: Carlos.
0: Non plus.
11: Putain,
0: ok, bon, ça y est, oui.
7: Je voulais juste dire que Samzel était parti se coucher et qu'à la place on accueillait Bruno 12.
0: Bruno, bonsoir.
18: Ouais, salut Gérard, je m'appelle Guy.
0: Tu t'appelles Bruno.
18: Je t'ai vu.
0: Ouais, tu m'as vu où?
18: Je te veux.
0: Ouais, bah alors tu vas te coucher, au revoir.
17: Ah, il te veut, lui.
0: Hein. Allez hop.
7: C'était une fille, Bruno.
0: Non. Allez hop.
7: Une fille, Bruno Doux.
0: Non, c'est un trablo. Tu me la dégages.
17: Putain, Gérard.
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20: Gérard, je suis pas un garçon.
0: Bon, écoute, conclusion du débat. On arrête.
5: Non, non, vas-y, refais une question, Gérard.
0: Non, non, c'est la fin, c'est conclusion.
5: Mais là, regarde, il en reste des questions.
0: Non,
5: c'est intéressant en plus.
0: Non, non, mais moi, je veux pas le savoir.
15: Il reste un quart d'heure.
20: Tu finis ton débat, putain.
0: Oh, et je t'emmerde, toi.
15: Attisez pas le feu, les filles.
0: Ok.
20: Quoi?
0: Attention, attention, parce que tout à l'heure ça va gerber vite fait là, au standard.
20: Est-ce que je peux répondre à ta question?
0: La dernière question, comment peut-on définir les fréquences de radio terminées? Ça sera la dernière.
15: Non, non.
2: Alors allez-y, répondez. Hein.
0: Le foc.
15: Alors les fréquences de radio, c'est très simple. Ça marche un petit peu comme la CB, je sais que t'es calé. Il y a un nombre de canaux définis. À ce moment-là, tu prends le nombre total, tu fais une division, tu calcules par rapport au nombre de radios, et voilà, chacun a sa plage.
0: Je veux dire...
15: pas de jaloux.
0: Non, mais je veux dire une chose, qu'il y a plusieurs fréquences, j'ai pas toutes les fréquences en tête, mais il y en a pas mal. Hein.
15: Regarde, comment ça se fait que sur Paris, par exemple, tu captes Fun sur 101.9 seulement, alors que tu captes Sky de 95.2 jusqu'à 97.5, tu captes Sky. Comment ça se fait qu'ils ont une plage plus large?
0: Non, mais attends, parce que là, il faut bien se dire une chose, hein, parce que Fun Radio a un émetteur, c'est vrai que, comme j'ai fait allusion tout à l'heure à la Belgique, ils ont un décalage. Ils ont un décalage d'une journée. Hein, c'est vrai que dans certains pays, on peut pas capter Fun comme on veut.
15: Oui, mais pourquoi
2: faut une parabole.
0: Non, mais
2: des années de retard.
0: Faut une parabole. Non, mais ça, il y a pas besoin de parabole. C'est question de satellite, c'est tout.
15: GG, regarde.
2: Tu sais qu'en Afghanistan, il y a encore Arthur. Hein.
0: Ta gueule, toi.
2: Le matin.
15: Les pirates.
1: Gérard, sur IRC, il y a Davy One. Il aimerait bien que tu donnes toutes les fréquences de Fun Radio ville par ville.
0: Alors là.
2: Les rapidos, mangue-toi. On a dit.
0: Mangue-toi. Si je les avais, je le ferais.
2: Mangue-toi.
1: Gérard. À chaque fois qu'il y a un auditeur qui passe, tu notes la fréquence. Donc t'auras pu.
2: Bouvieux sur 1.1 FM.
0: Et dans ta région de merde, ils captent Fun. Surtout qu'ils sont même pas capables d'appeler. C'est des connards dans ta région à 3.
15: Respect.
0: Y a aucun Troyen qui est capable d'appeler Fun Radio.
2: Ils t'attendent devant là. Ils sont.
0: T'as raison. Espèce de trablot, va. Tabata.
21: Oui. Alors pour avoir une fréquence, en fait, il y a. C'est à partir de 89, un truc comme ça, jusqu'à 108.
0: Un peu plus même, je dirais.
21: Ouais, je dirais même 110.
0: Non, parce que là, toi, t'es sur 94.5. Et l'auditeur d'avant, il y a un auditeur, je sais même plus sur.
21: Ah non, c'est 115, un truc comme ça.
2: C'est une soustraction.
0: Non, mais il y a plusieurs fréquences, et ça, je pourrais confirmer toutes les fréquences si je pouvais.
1: Gérard, sur IRC, il y a Père Fouras qui est troyen, qui a pas du tout aimé ce que tu viens de dire, et il va venir te casser les dents qui te restent.
0: Merci. Ça, c'est
2: rapide, non. T'auras pas beaucoup
0: c'est
2: de
0: C'est pas grave. Toi, tu fermes ta gueule, toi. D'accord. Qui c'est qui reste? Ginny, pour finir.
22: Ouais, pour les fréquences, t'appuies sur le bouton, tu vois. Puis maintenant, il recherche automatiquement.
0: Ouais, c'est pour finir.
5: Mais t'as que 9 questions.
1: Ah, genre. Sur IRC,
0: non, c'est la 10e.
1: C'est sans bouillir.
0: C'est la 10e.
15: T'appuies sur le bouton, ça gicle. Hein.
0: Non, mais ça dépend sur quelle fréquence que vous voulez, sur quelle radio vous voulez vous mettre. Hein.
2: Ça dépend de l'heure aussi.
0: Ça dépend de l'heure et ta connerie, toi.
2: Non, c'est vrai.
0: Il n'y a pas d'heure pour en manger.
21: Pour en manger du bâton de berger.
0: Ouais, c'est ça.
1: Tabata.
0: Je crois que celle-là, elle est vraiment calée.
15: Tu te le foutes, mon pépé Ronny.
21: Absolument pas.
0: Bon, conclusion du débat.
16: Ah, oh non.
0: Le fuck.
15: Bah attends, GG, il reste encore 10 minutes, là, on continue.
0: Non, c'est terminé. Même pas 10 minutes, il reste.
2: Attends, la tête, tu vas voir. Il est quelle heure, la pendule? Il est 51.
0: Voilà, non.
16: Bah si.
0: Ta pendule, la déconne. Le fuck.
15: Oh là là, GG, c'est pas bien de finir plus tôt le débat.
0: Même si
15: ça s'est bien passé, moi je dis que c'est pas une bonne idée.
0: Ouais.
15: Donc je dis que tu vas nous trouver une petite question dans ta cervelle, là, vite
2: fait. Surtout qu'il y en avait 11 des questions, Gérard. Ouais.
0: Non.
15: Il en manque une.
0: Non.
15: Si, je l'ai vu par-dessus ton épaule sur le papier, il en manque une.
0: Non, il y en a plus.
15: Si, il y en a une que t'as pas fait, là.
0: Non, elles sont toutes faites, les questions.
15: Mais si, vas-y, file-la, montre-lui, là, celle-là. Là.
2: Attends, on va la trouver.
0: Non, elles sont toutes faites, les questions. Donc, la conclusion.
15: Ah, on va trouver une question, là.
0: Non, je te dis,
2: si vous avez des questions.
15: Alors voilà, moi, Gégé, je voudrais savoir pourquoi, maintenant que c'est une seule maison, Fun, RTL, RTL2,
0: ouais.
15: Pourquoi les trois, elles mettraient pas leur fréquence juste côte à côte pour être plus fort, parce que c'est très bien qu'à 3 contre 1, on est toujours plus fort.
0: Mais de toute manière, qui sait que. Parce qu'on n'a toujours pas eu les sondages par rapport à la presse. Donc j'aurais bien voulu savoir si. Oui.
5: Il y a un auditeur qui demande si c'est possible d'écouter la radio à la télé, en fait.
0: Alors là, je vais te dire une chose, faut vraiment...
1: Non, on m'a demandé si on pouvait l'écouter par CB.
0: Ça par la CB, c'est faisable en mettant ton mic devant les haut-parleurs.
5: Ouais, et à la télé, genre.
2: Et moi, j'ai sur le Minitel, j'ai mon...
0: Ouais, bah, toi, pour l'instant, tu fermes ta gueule avec ton cousin, tu fermes ta gueule, d'accord?
2: Non, c'est ma cousine.
0: Non, mais moi, j'en ai rien à foutre, elle va se faire sauter par toi, ok?
2: Elle a les sondages d'RTL2, ça t'intéresse ou pas?
5: Ouais, donc est-ce que c'est possible d'écouter la radio à la télé?
0: Faut avoir du bon matériel.
2: Ah, faut du matos, hein, putain.
0: Pour pouvoir écouter la radio à la télé.
5: Quoi comme
0: matos
5: alors?
0: Ben, il y a certains trucs. Toi, tu dégages parce que tout à l'heure, je vais t'éclater.
3: Je
0: te
3: fais.
0: Tu dégages.
3: J'ai rien fait.
0: Tu dégages de là.
5: T'approches pas de Gérard.
0: Tu dégages.
3: Ben, je suis assis.
4: Allô?
0: Ouais.
19: Mawashigiri, vas-y.
2: Bon, Gérard, t'écoutes un peu ce qu'on te dit.
0: Tabata, conclusion.
4: Ouais, bah écoute, c'était un débat intéressant. Je suis déçue d'être arrivée qu'à la fin.
19: Mais... Non, on continue.
0: Non, de toute manière, c'est fini.
4: Si, mais Gérard, continue. Une question. Je suis sûre que t'as une question encore.
0: Okay. Non, il n'y a plus de questions.
4: Ouais.
19: Et si, bien sûr.
4: Si, j'en ai.
0: De quoi? Alors, vas-y.
4: T'as déjà fait du cybersexe?
0: Quoi?
4: Non, rien.
0: Ouais, d'accord. Je crois que ta question, elle a ni queue ni tête comme toi.
4: Ah ben, moi, j'ai pas de...
0: Ginny.
4: Gérard, est-ce qu'il existe des radios pour les enfants?
2: Parlez pas tout en même temps.
0: Tabata, tu t'écrases.
4: Moi, j'ai rien dit, là.
0: Ginny.
4: Eh ben, le débat était pas mal, mais comme d'habitude, il manquait quelques questions, Gérard. Faut approfondir.
0: Ouais. Bah ouais, mais je pense que le débat sur les radios, on l'a assez approfondi.
4: Ouais, mais c'est bâclé un petit peu.
19: Le phoque.
0: Peut-on.
19: Le phoque, s'il te plaît, mon ami.
23: Mon petit cochon. Viens, mon petit cochon.
19: Gérard, c'est le phoque.
0: Oui.
19: Je peux faire ma conclusion?
0: Je crois que tu l'as déjà fait,
19: Non, j'ai posé une question tout à l'heure, c'est pour ça.
0: Non, c'est peut-on. Quoi? Qui c'est qui a écrit ça, ça?
19: Vas-y.
0: Peut-on écouter la radio à la mer ou à la montagne ou autre? À la mer, à la montagne, oui. Parce qu'avec un baladeur, tu peux très bien écouter la radio à la place.
2: Ouais, mais le sel, ça l'abîme. Hein.
0: Mais non, avec un baladeur, tu l'abîmes pas, espèce de con.
1: Gérard, vite fait, il y a Kleenex sur IRC, il dit à Sandy qu'elle arrête de l'appeler.
0: Alors Kleenex, il va se faire foutre parce que Sandy, depuis tout à l'heure, on arrive pas à l'avoir, bah, donc
1: apparemment c'est parce qu'elle arrête pas d'appeler Kleenex.
0: Non, elle connaît pas. Alors sur l'IRC, arrêtez de par contre, je reprécise encore ce que j'ai dit hier. Arrêtez de me dire que c'est soit Rigaud ou Manu ou Fildar ou Max ou Apolline qui vous donne mon numéro parce que c'est faux. Vous êtes des menteurs.
4: C'est ça, vous êtes tous des menteurs.
0: Alors moi je vais vous dire une chose, que maintenant celui qui m'appelle, son numéro est retransmis directement au commissariat de police. Ouais. Maintenant je ne peux plus me faire chier avec tes petits cons.
19: Hein? Balance tout le monde à la bad.
0: Ouais, ben moi je t'emmerde, ok. Alors en de bon entendeur, salut.
19: Ouais,
0: Non, ça y est, c'est terminé. Allô, ouais. Allô, conclusion, Gérard. C'est terminé. Ouais,
19: conclusion.
24: Allô, Gérard.
19: Conclusion, mon GG.
0: Donc Gérard, pour moi, j'ai
1: quelques conclusions de l'IRC quand même avant que tu donnes ta conclusion. Je pense que c'est.
24: Gérard. Ferme ta gueule!
0: Bon, hop, tu me les vires tous là maintenant, comme ça je serai tranquille.
1: Il y a Davy One, il dit que comme il habite en Belgique, il donnera sa conclusion demain soir à cause du décalage.
2: Ah, il a bien fait, il a raison.
0: De toute manière, demain soir, il n'y a pas de libre antenne.
2: Non, mais tu viendras toi exprès.
0: C'est ça, tu te mets le doigt dans le cul, toi, pauvre con.
3: Allez!
19: Pommade.
5: Il le fait,
0: genre.
1: Il y a la conclusion de Turpentine.
0: Ouais, le débat n'avait ni queue ni tête comme moi, donc j'en ai rien à foutre de ça.
1: Merci de la dire à ma place.
0: Il y a un gros sampler qui tousse. Et on était combien pour finir?
1: On a fini à 9980 à 18.
0: Bah ouais, mais c'est pas grave. Donc, conclusion du débat.
2: Gérard, il y a ma sœur sur Minitel qui dit putain, c'est con à deux près.
0: Bah ta sœur, tu iras lui
2: les caresser, oui, bien sûr. Les fesses, bien sûr.
0: Conclusion du débat.
4: La radio.
0: Non, ça y est, c'est terminé. Conclusion. Pour moi, la conclusion, c'est que.
19: Allô, Gérard.
0: Ta gueule.
19: Est-ce que je peux faire ma conclusion?
0: Bon,
4: j'ai pas fait ma conclusion, moi non plus.
0: Terminé, c'est fini.
4: J'ai pas fait ma conclusion.
19: Tu finis ton travail, sinon t'auras pas tous tes tickets resto.
0: Ça y est, c'est terminé.
5: Vas-y, fais ta conclusion.
0: Il n'y a plus de conclusion par les auditeurs. Ça y est, c'est terminé. C'est terminé!
3: dire à mes potes de Fun que je les kiffe.
19: Voilà.
3: Ouais, moi aussi.
19: Je me suis senti bien seul, manqué mes potes.
1: C'est cool.
3: À mon pote Goldo de Fun et à mon pote Armet de Fun et à mon pote Tony de Fun.
21: Ah non, moi c'était pas eux.
0: Ouais, c'est ça.
19: Gérard, c'est bien que t'aies fait un débat sur la radio parce que t'es quand même un bras cassé, il faut le dire.
0: Et moi, je t'emmerde.
19: Et je voulais te dire qu'il y a quand même des keufs qui te cherchent pour délit de sale gueule sur la bande FM. Donc, si je te donne un conseil, vas-y, planque-toi, trace.
0: Ouais, bah moi, je t'emmerde. Ok, alors en de bon entendeur, salut.
19: Tu peux te cacher chez moi dans le 9-4 à la cave si tu veux.
0: C'est bien, bah va te faire foutre. Donc, conclusion, ce soir, qui c'est qui a bien travaillé? Pour une fois.
2: Moi aussi.
0: Pour une fois. Pour une fois, on a laissé la chance à Pauline, elle a fait son boulot correct et il y a Rigo qui a toujours bien fait son boulot.
2: Bien,
0: voilà.
2: Rigo,
0: les deux autres,
2: c'est
0: les deux autres, vous êtes nuls. Voilà. Et pour finir, on s'écoute. On s'écoute quoi pour terminer?
2: Apolline va te le dire.
6: Pour terminer, ton bac.
0: Pour terminer, les foules de la FM avec du bois dans la.
5: Les folles,
0: Gérard, les folles. Les folles de la FM avec du bois dans la fourmilière et on se retrouve dimanche soir pour les conseils 70 parce qu'elle a des petits, elle a d'autres problèmes à régler et moi je vous retrouve dimanche soir dès 22h mais bien sûr vous avez Seb pour la nuit sans pub demain matin, Bob et bien sûr la loco de demain soir avec Strambez, Jean-Marica, Jean-Marie Percu au percu.
24: Gérard,
0: la semaine prochaine, au revoir à tous.
2: Salut toi.
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0: Et voilà, bonsoir à tous, bienvenue sur Fun Radio. Donc vous pouvez toujours appeler au 0803 08 5000 et 3615 code Fun Radio rubrique direct. Je sais pas si le Minitel marche, Manu.
2: Ouais,
0: oui,
2: si, il marche.
0: Et toujours www.frfunradio, c'est Rigo qui vous attend. Pardon. Donc premier débat qui va porter sur l'espace en moyenne.
2: Pardon.
0: Un peu sur tout. Donc on accueille pour ça Comet 26 ans du Havre, où qu'on peut écouter Fun Radio sur 106.9. Allô?
10: Allô?
0: Bonsoir Comet.
1: Non, c'est pas...
8: Non, Comet, j'ai encore au standard, excuse-moi. Ah bon. Gérard.
0: Alors, Grosse Spoutnik, 23 ans de Verdun, 93.9.
10: Oui, tout à fait, 93.9. Bonsoir GG.
0: Bonsoir à toi.
10: Bonsoir à toi.
0: Petit Omni, 24 ans Paris, 101.9.
25: Bonsoir à toi Gérard. Bon,
0: bonsoir. Et Petit Gus de 25 ans de Lille, 96.8.
10: Oui, bonsoir GG, bonsoir.
0: Et Comet, on l'a ou on l'a pas? Ouais. Commencez pas là, tous les deux là-bas.
8: Non, là c'est bon, j'ai dit bonsoir.
0: Et Comet, 26 ans du Havre, 106.9.
25: Salut Gérard, salut l'équipe.
0: Bonsoir.
10: Bonsoir.
0: Bon, allez, on attaque la première question. Aimeriez-vous aller dans l'espace, si oui ou non, pourquoi? Donc on va demander à Petit Omni.
25: Ouais, moi j'aimerais bien aller dans l'espace parce que je voudrais bien découvrir en fait ce qui se passe là-bas.
0: Mmh.
25: Connaître un peu de monde, tout ça quoi. Ouais, ça me plairait bien. Ouais, je vais te dire, ouais.
0: Mmh. Grosse Spoutnik.
10: Ouais, bah écoute, moi pas trop parce qu'en fait j'ai un peu le vertige. Donc déjà j'ai le mal de l'air, j'ai la trouille en avion. Mmh. Donc je pense que tu vois, navette spatiale, je risque d'être malade. Donc a priori, je pense que je vais éviter les voyages interstellaires pour l'instant quoi.
0: D'accord, Comet.
25: Bah moi en fait, j'ai vu pas mal de fusées qui ont explosé à la télé et ça me le fait.
0: Bah il y en a qu'une qui a explosé et je sais plus quand est-ce que...
10: Ah non, il y en a plusieurs.
25: Il y en a plusieurs,
10: ouais. En plus.
0: C'était lesquels?
10: Une bonne vingtaine.
0: T'avais, hein. Non, attendez les auditeurs s'il vous plaît.
8: T'avais Challenger.
0: Ouais.
8: Et
0: l'autre c'était laquelle?
8: C'est Supo 3 je crois.
0: Ouais. Non, Spoutnik.
8: Supo 3 dans tes fesses, il a explosé.
0: C'est ça, t'as raison. Commence à dire des conneries.
1: Il a foutu des éclats partout, c'est dégueulasse.
0: Donc qui c'est qui est... c'est Comet qui me disait ça.
25: Ouais, donc je te disais que ça me faisait flipper de monter dans une fusée parce que j'ai peur qu'elle explose, donc je suis très bien sur Terre en fait.
0: D'accord. Petit Gus, pour terminer.
10: Ouais, bah alors moi je compte pas du tout aller dans l'espace puisque je suis claustrophobe. Et donc.
0: De quoi?
10: Je suis claustrophobe, donc aller dans l'espace ça me tente pas du tout. Mm-hmm. Parce que j'aime pas les petits espaces.
0: Mm-hmm. D'accord.
10: Ouais.
0: Donc pour en finir, moi j'aime pas trop l'espace, donc je vais vous dire ce qui s'était produit là en 69 exactement. Le premier homme à marcher sur la Lune, c'est Neil Armstrong suivi de Dewin Aldrin. C'est, je sais même pas si c'est bien prononcé. Mais...
7: Putain, c'est pas grave.
2: Ça fait 3 ans qu'on attend l'info.
11: Debout les mecs, tout le monde debout, merde.
7: Vous la connaissiez, hein, déjà l'info de Neil Armstrong.
1: Gérard, faut que tu mettes quelques points sur les i avant de... Tu m'écoutes ?
2: Ouais.
1: Avant de continuer le débat, parce que tu parles de l'espace et faudrait que tu précises qu'on va pas parler du monospace.
7: Ah non, non, non, on parle pas des voitures, hein, on parle que de voilà. L'espace.
1: Et y a beaucoup de gens sur l'IRC, ils te demandent qu'est-ce qu'il y a dans l'espace ? C'est quoi l'espace ?
7: Bah l'espace c'est les...
2: T'as
7: non,
12: la direction assistée.
7: On parle pas des voitures, Fuldard, s'il te plaît, tu commences pas à foutre ta merde. Merci.
1: Donc,
7: ce qu'il y a dans l'espace, c'est des étoiles et puis tout ça, ils réparent des satellites qui sont déjà là-haut depuis longtemps.
1: Mais il y a quoi ça se touche l'espace, c'est quoi?
7: Non, c'est dans l'air.
1: C'est de l'air?
7: Bah ouais.
1: Ah, ok.
7: Voilà. Alors, un petit sondage. Où peut-on conquérir l'espace? Non, c'est pas sur cette question-là. Bon, bah c'est pas grave, dès que je trouverai ça, je pourrai vous le dire.
2: Non, mais commence par le premier. Le premier, je crois qu'il est sympa.
7: Êtes-vous pour ou contre la conquête de l'espace?
2: Bah, ouais, mais vois, ça, est-ce que vous voulez aller dans l'espace et la conquête de l'espace, c'est pareil. Hein.
7: Alors donc, 62% préfèrent la conquête des cons. Ça, c'est bien de pas mettre ça.
2: Non,
7: alors
2: la quéquette des cons.
7: Ouais, mais c'est pour ça qu'on avait bien précisé d'arrêter de mettre des gros mots comme ça.
2: Donc, c'est pas un gros mot, quéquette, ça va.
7: Ouais, mais con, si, quand même. C'est champion olympique de natation, enfin bref. 34% pensent que ça coûte trop cher, ça c'est vrai. Et je pense que je vais sûrement parler. Non, on l'a retiré la question.
2: Ouais.
7: Dommage. 21% sont restés à l'époque de la conquête de l'Amérique. Ouais. Et 17% des gens me demandent si je suis un des frères Bogdanov. Non, pas du tout. Pas du tout.
12: T'as pas de frère, toi, de toute façon?
7: Non.
12: T'es unique un peu.
7: Ouais.
12: Ouais, bah bon.
7: Alors combien de temps peut durer un voyage dans l'espace? On va demander à Conquête. Et en précisant que ils l'ont dit à midi, c'est pour ceux qui ont écouté les informations. Donc
12: tu dormais pas à cette heure-là, toi?
7: Non.
12: Eh ben.
7: Non,
13: il était pas couché encore.
7: Non, je me suis pas couché de la journée,
13: tu vois. Voilà, tu vois.
7: Voilà. Donc alors Conquête. Comète, pardon.
25: Bah, ça peut durer de 10 minutes à toute ta vie, quoi. Ça dépend si tu te perds dans l'espace avec tes compagnons. Tu peux errer indéfiniment pour retrouver le chemin de la Terre, quoi. C'est tout.
7: Ouais.
25: Ouais.
7: Ouais, ouais, je pense. Deux minutes, je pense pas. Ouais, si tu veux dire deux minutes dès que ça vole, dès que la fusée vole et puis qu'elle explose comme il s'est produit il y a un peu de temps, là. Bah, un bout de temps.
25: Dès que t'es dans le pesanteur, en fait, c'est dans l'espace, quoi.
7: D'accord. Gros Spoutnik.
13: Ouais, bah écoute, moi je sais que Ulysse 31, il a erré pendant des années et des années avant de rentrer chez lui dans l'espace.
25: Tu vois, c'est ce que je disais.
13: Ouais, et je sais que les frères Igor et Grishka Bogdanov, ils ont bien galéré aussi.
25: Ouais, mais ils sont pas redescendus.
13: Ouais, il y en a un qui est pas redescendu, ouais, des deux.
7: Bon, ça suffit, Gros Spoutnik, de préciser des noms comme ça, hein.
13: Non, mais il s'appelait Igor et Grishka, tu vois.
7: C'est ouais, mais c'est bon, on n'a pas besoin de préciser.
13: Les noms de clébards, tu vois.
7: Ouais, c'est ça. Rigo.
1: Oui, donc il y a Yankee NASA qui te demande si c'est toi qui as écrit on a marché sur ma lune.
7: Non.
13: Non, on a marché dans ma lune.
7: Non, non, non. J'ai rien écrit du tout.
1: Ah, mais ça, on le sait.
13: Ça, c'est clair.
7: Petit ovni. Ouais, ovni, pardon.
25: Ouais, ben en fait, c'est assez compliqué puisqu'il y a un décalage horaire, tout ça, donc on n'a plus la même notion du temps.
7: Mmh.
25: Donc je pourrais pas répondre.
7: Non, mais ça, c'est vrai
25: que. C'est pas la même chose.
7: Ah ouais, mais si, tu peux quand même répondre. Combien de temps peut durer
25: un voyage dans l'espace? Je sais pas, je connais pas la notion du temps dans l'espace, en fait.
7: Mmh. Donc, t'as pas suivi les infos à une heure?
25: Ouais. Ah non, bah, je suis en cours.
2: Mais Gérard, est-ce que le temps est plus long ou moins long qu'en France?
7: Bah, justement, il est plus long dans l'espace.
25: On est en année lumière, là-bas.
2: Ah ouais?
7: C'est un peu plus long qu'en France, hein.
12: Gérard, et comment ça se fait?
25: Est-ce que tu peux te faire cryogéniser pour durer plus longtemps?
7: Comment ça?
25: Bah tu sais, tu te fais... on t'enferme dans la glace, comme ça tu peux durer des siècles.
7: Non, non, n'importe quoi, là. Tu me dis n'importe quoi, je sais pas qui c'est, mais t'es en train de me dire n'importe quoi.
2: Non, mais c'est un système.
13: Ah, GG, c'est vrai que chez toi, le parasite d'Alien, il sait plus, donc il est resté depuis 38 ans.
7: C'est qui vient de dire ça?
13: C'est vrai qu'il s'est planqué dans ton cou, parce que, bon, voilà, quoi.
7: Alors, petit Omni, au revoir.
13: Mais il va sortir, hein, t'inquiète.
7: Petit Omni, au revoir.
25: Il va bientôt
7: petit Omni, tu lui dis au revoir.
2: C'est pas petit Omni.
7: Alors, c'est Gros
25: Spoutnik. Ah ouais, ouais, ouais.
7: Alors, c'est Gros Spoutnik.
13: Non.
7: Si, c'est Gros Spoutnik, tu lui dis au revoir.
25: Non, j'ai reconnu la voix de pédale de Rodrigo. Hein.
7: attention, parce que celle qui s'amuse à insulter Rigo, ça va être pareil.
1: Mais non, elle a dit Rodrigo. Rien à voir. Et sinon, vite fait, sur IRC, il y a un certain fesse de babouin, je sais pas si c'est le vrai, il fait remarquer aux auditeurs que s'il y a un sujet dans lequel tu es incollable, c'est bien celui des conquêtes spéciales.
7: C'est-à-dire
1: conquêtes spéciales.
7: Tu peux préciser?
14: Ils précisent sur le Minitel, en fait, ils disent que t'attrapes tout et n'importe quoi.
7: Moi, ouais, ça m'étonnerait. Donc, petit Gus pour
1: terme. Il précise, il dit Carole, Christine, Sandy.
7: Ouais, ben, il arrête, lui. C'est le même, alors lui, il se calme.
1: Ok.
7: Mais vous arrêtez là, tous les deux, au standard, là, ou quoi?
2: Oh, il se caresse la bite.
14: Mais ce qu'elle fait, elle est en train de parler aux auditeurs en leur disant au revoir.
5: Non, je lui dis au revoir, je l'ai jamais.
7: Ouais, puis toi, t'as pas besoin de te machiner les pompes pour que ça pue après.
5: Okay. Ouais, mais ça, c'est clair, ouais.
7: Alors, Cotigus, pour terminer la question.
16: Ouais, ben, voyage dans l'espace, déjà, tout dépend ce que tu vas faire. Ça peut durer. Une journée, comme ça peut durer 3 semaines, si tu vas explorer des grands trous noirs, comme par exemple toi t'as l'habitude de faire, ça peut prendre beaucoup de temps.
7: Alors petit Gus aussi,
1: Non mais Gérard, sérieusement, tu sais ce que c'est un trou noir?
7: Non mais je lui dis au revoir parce que je sais ce qu'il a voulu dire.
1: Gérard, non mais ça existe les trous noirs.
16: C'est pas ce que c'est?
1: C'est pas ce que c'est un trou noir dans l'espace.
7: Alors dis.
16: C'est un trou...
7: Allez hop, tu lui dis au revoir aussi.
2: Non mais c'est un endroit dans l'espace où en fait y'a rien.
7: Non, tu lui dis au revoir. C'est pas la peine de le soutenir, on lui dit au revoir, terminé.
5: Au revoir. À la place de Gros Spoutnik, on accueille Captain Kirk, 32 ans, de Amiens. Ouais.
25: Salut, Captain Kirk.
16: Ah, mais je suis encore à l'antenne, c'est mortel.
7: Bonsoir. Ouais, non, mais tu le vires, toi, petit Gus.
2: C'est bon.
7: Alors, Kirk, ouais, d'où...
17: Amiens, bonsoir.
7: Ta fréquence, s'il te plaît?
17: 98.2.
7: Ok. Alors, donc, pour toi, la question, tu l'as entendue, non?
17: Ah non, désolé.
7: Alors, c'est combien de temps peut durer un voyage dans l'espace?
17: Je connais pas très bien les chiffres, mais il me semble que ça dépend où tu veux aller, en fait. Si c'est la Lune, j'ai vu un documentaire sur ça à Arte, il me semble que c'est environ 2 heures.
7: Non, je vais te couper parce que je vais te dire tout de suite que non. Parce que là, j'ai vu un décollage d'une fusée, je sais plus dans quel...
17: Décalcage, on dit, hein.
7: Il y a eu un décollage d'une fusée là aujourd'hui à 13h et je sais plus sur quelle station qu'elle a décollé, si c'est Kourou ou autre.
25: J'allais sur Mir Express.
7: Et donc eux ils partent là pour à peu près une dizaine de jours, voire 15 jours à la rigueur, même 3 semaines ou des mois. Je vois, il y en a qui sont partis pour 6 mois. Il y en a encore là qui sont sur une station Mir, que ça peut être déjà plus de 3 mois plus de 6 mois qu'ils y sont. Ils vont pas rentrer peut-être avant la fin de l'année s'ils arrivent à réussir à remettre les
2: faisceaux,
7: à mettre les faisceaux horaires que la station Mir a cassé.
17: Ah, d'accord.
7: Les faisceaux, ouais, pour les faisceaux, ouais.
25: Les
7: faisceaux. Donc, normalement, ça peut durer, ça dépend des réparations qu'ils ont à faire sur les stations Mir.
17: La station Mir, c'est une poubelle, hein.
7: Non mais ça là-haut sur là où que je te parle où qu'il y a les faisceaux horaires à réparer, donc il y a 3 Américains, il y a un Canadien, un Belge. Non, il y a pas de Belge, je crois qu'il y a un Français, je crois, dedans. Donc voilà, t'as raison, fous-toi bien de ma gueule aussi, toi, Comète.
5: GG, à la place de petit gosse, on accueille monsieur Splotch, 28 ans, de Laval.
7: Monsieur
5: Splotch.
18: Oui. Bonsoir, c'est Monsieur Splotch, Laval 98.1.
25: Tu l'avales bien?
18: Je l'avale entière.
17: Est-ce que tu connais Star Turk?
18: Oui, tout à fait.
7: Vous arrêtez, s'il vous plaît.
18: Je salue le capitaine kurde, d'ailleurs.
7: Bon, Splotch, tu veux répondre à la question?
18: J'ai pas tout à fait saisi dans la mêlée, en fait, le sens de la question.
7: Combien de temps peut durer un voyage dans l'espace?
18: Moi, je dirais à peu près le temps d'une révolution terrestre, à peu près, hein. A priori, 365 jours.
7: Mm-hmm. Ouais,
18: c'est une moyenne. Hein,
7: ouais, c'est bien ce que j'ai dit juste avant.
18: On peut extrapoler les chiffres. Hein,
7: ouais, mais c'est bien ce que je dis, Jésus. C'est bien ce que j'ai dit juste avant que tu viennes à l'antenne. Donc,
18: Et tu marches sur l'eau aussi?
7: Non. Rigo, question IRC avant de poser la troisième.
1: Oui, il y a Babar El Barbe, il te demande si c'est vrai que t'as été refusé pour le casting de E.T. parce que t'étais trop laid et que tu faisais peur aux enfants.
7: Non, pas du tout. Alors lui, si c'est pour me dire des conneries comme ça, c'est pas la peine du tout. Voilà. Alors, troisième question. Avez-vous assisté à un décalage d'une fusée? Donc on parlait de...
1: Un décalage
7: De la station...
25: Du cachiche.
7: On a parlé de la station Kourou, mais l'autre, je sais pas où elle se situe. Bon, vous arrêtez, s'il vous plaît, les auditeurs, parce que tout à l'heure, ça va se terminer, que je vais tous vous virer.
17: Non, mais là, on se pose une question, là, sur...
7: Oui, Tony, t'as raison, on se pose une question, Tony, c'est vrai. C'est vrai, Tony.
17: Non,
7: c'est pas Tony, presque pas.
1: Vas-y, trace. C'est pas lui, vas-y, continue.
7: Donc, avez-vous déjà assisté à un décollage d'une fusée? On va demander à la comète.
25: Bah, la télé, ouais. Plein de fois, mais en vrai, non, parce que j'ai pas eu l'occasion d'aller à Cap Canaveral, quoi.
7: Ah, voilà, c'est Kourou et Cap Canaveral, c'est ça?
25: Kourou, ouais.
7: Non, mais ça, pour aller là-bas, de toute manière, c'est des pays...
25: Développés?
7: Non, c'est des pays en... oui.
25: En voie de disparition.
7: Attendez, attendez, s'il vous plaît.
3: Je voulais savoir justement pourquoi ils avaient choisi ces pays-là pour les faire partir de là, les fusées.
7: Ben, parce que c'est le là où il y a le plus de place pour qu'ils puissent décoller, parce que tu peux pas les faire décoller sur des petites régions, Paris ou autre. Hein.
3: Et c'est quel pays alors?
7: Je crois que c'est des... Non, ouais, c'est... Je pense que c'est...
4: Guyane.
7: Ouais, la Guyane.
18: Et Gégé, qu'est-ce que tu penses de toi de la destruction de la forêt amazonienne pour faire décoller des fusées? Tu trouves pas ça dégueulasse?
3: Ça, c'est...
18: Quelque part?
25: Ouais.
7: Non mais attends, mais ça c'est pas, c'est pas... Non mais ça c'est pas le thème du débat.
3: Bah, si. Regarde, non, on parle pas de l'aide humanitaire. Arrêtez les mecs.
18: Regarde Papou, après comment il fait pour vivre dans la jungle si il coupe tout pour faire décoller des fusées, tu comprends?
15: C'est pas des Papous, c'est des Raoni qui chantent avec Sting.
7: Bon Tony, ça suffit s'il te plaît. Alors maintenant, tiens, bah, tu vas répondre.
18: On pourrait parler des Esquimaux du peuple Inuit aussi, hein.
7: Tony, tu vas répondre. Tony,
3: il y a pas Tony, alors il te répond pas. Hein.
7: C'est ouais, mais c'est Capitaine Turc, c'est Tony. Alors je suis désolé, j'ai bien reconnu sa voix.
15: Ah non, non.
7: Non, presque pas.
15: Tu te trompes, hein.
7: Ouais, ouais, c'est ça.
15: Bon, alors, pour parler, enfin, pour te répondre à ta question, je dirais que tu parlais des lieux, en fait. En fait, ça dépend des... je crois que les États-Unis, ils envoient depuis Cap Canaveral.
25: Mm-hmm.
15: Les Français, ouais, c'est Kourou. Et les Russes, c'est Baïkonour.
7: Non, c'est pas du tout ça, ils viennent tous sur le même pas de tir.
15: Ah non, vraiment,
25: non,
7: ça je peux vous dire que non. Non.
18: Pour une fois qu'il a deux
7: bon, ouais. Toi, fais ton standard et tais-toi.
15: Non, mais c'est ça, hein, je me suis renseigné, c'est ça, c'est Baïkonour, hein, les Russes.
7: Ouais. C'est ça.
25: Non, c'est vrai, il a raison.
7: Mais oui, allez. Petit OVNI.
25: Moi, je déconseille fortement d'assister à un décollage de fusée.
7: Tu peux préciser, alors?
25: Parce qu'une fois, j'ai assisté à ça et je me suis fait cramer direct.
7: Non.
25: Tout ça.
7: Non, alors déjà une. Attends, excuse-moi, petit Omni, déjà une. Tu n'as pas le droit d'être au moment vers le point sur le point de tir. T'es vachement loin.
25: J'étais vachement loin, mais j'ai quand même été cramé.
7: Non. De toute manière, quand.
25: Et après, hôpital.
7: Ben, ça... Non, mais là, fil d'art, tu dégages. Allez, hop.
4: Quoi?
7: Dehors.
3: Non, pas déjà. On a besoin de lui, Gérard.
7: Attends, non, dehors. Dehors.
3: Gérard, sur IRC, il y a Ammonia qui te demande si tu connais la nouvelle station Sandmir. C'est une fusion entre un tas de tôles pourries et une boule de graisse.
7: Non, ouais, bah, lui, il va se faire foutre. Il va se faire mettre. Petit Omni, je viens de te dire que de toute manière, c'est pas possible que ce que tu me dis, parce que...
25: Ça m'est arrivé, donc c'est possible.
7: Moi, je te dis que non.
15: Non, mais c'est possible. Imaginons, tu vois, elle a des... je vais être un peu vulgaire, mais pas trop. Elle a des tresses, elle a des longues mèches.
7: Hop, au revoir, petit Capitaine Turc, au revoir. Au revoir. Fais gaffe à toi, petit Omni, parce que tu risques de faire comme lui. Monsieur Smotch.
18: Ouais, monsieur Smotch, bah écoute, je déconseille les décollages. Moi, je pense que le risque principal, c'est les radiations.
7: Mmh.
18: À moins d'être muni d'un compteur GG pour détecter les radiations. Sinon, je conseille plutôt aux gens de se faire décoller la tranche. C'est vachement plus agréable que faire décoller des fusées, quoi, quand même.
25: Je suis d'accord avec toi.
7: Ouais. Donc, alors,
18: Goûter, hein.
25: Mmh.
7: J'ai récupéré deux, trois trucs, là, justement, comme on parlait de l'espace et tout ça. Donc, depuis quand qu'existent les conquêtes de l'espace? Donc j'ai vu ça dans le dictionnaire et je me suis fait chier avec à trouver des trucs comme ça parce que c'était pas évident. Donc alors la conquête de l'espace, elle existe depuis le 4 octobre 1957.
25: Mais on s'en...
7: Et toi, si t'es pas contente, petit Omni ou comète, on s'en fout. Mais moi, je donne ce qu'on me demande de dire, d'accord? Alors si ça te plaît pas, tu raccroches ton téléphone, ça nous fera des lignes de libre.
4: C'est
7: ok.
4: Oh,
7: c'est et bon. Depuis quand existe la conquête de la lune? De la lune, pardon. C'est en 68, mais lequel mois et tout ça, je ne sais pas. Non, c'est pas un Drakenar de Manu comme tu dis si bien toi.
3: C'est la première pseudo, ça, non?
7: Donc alors d'après vous, à quoi sert les conquêtes spatiales? Alors 57% des gens pensent que je suis le seul à qui taille. Ouais, ben ça, je m'en fous. 26% pensent que je dis que ça sans faille. Ça, je sais pas ce que qui c'est qui. 21% préfèrent rester cool bébé, sinon ils te diront bye bye. Ouais, c'est bien ça, c'est pas mal. Et 5% me serrent la main et me suceront après. Bah ça, j'en ai rien à foutre. Mais ça fait rire les bandes de les deux connards.
4: Ça fait chanter les abeilles.
7: Vous avez pas
4: de la nuage et de couleur de l'arc-en-ciel.
7: Ça fait rire les oiseaux.
5: Bon, GG, pour les calmer, on va accueillir un nouvel auditeur. C'est Ariane. Il a 30 ans. Il appelle de Cherbourg.
7: Merci Pilda. Alors tu arrêtes de faire ton bordel.
19: Ouais.
7: Tu vas faire ton boulot correctement, d'accord, maintenant.
5: En plus, il pue des pieds.
7: Ouais. Bah ouais, il a retiré ses pompes, ça se sent d'ici.
20: Aïe aïe aïe.
7: Hardcore. Alors, Ariane, ta fréquence, s'il te plaît.
19: J'écoute sur internet, moi, en fait.
7: Ta fréquence.
25: Il écoute sur internet.
5: Non mais c'est possible, Gérard, regarde comme avec Rigo, les gens avec qui il communique, c'est internet.
7: Bah alors donc, pour toi, donc, avez-vous déjà assisté à un décollage d'une fusée?
19: Non, jamais, parce que bon, j'ai pas trop que ça à foutre d'aller décoller, enfin, voir une fusée. Mais par contre, j'ai déjà regardé à la télé, ouais, c'est assez sympa, quoi. Mais bon, aller jusqu'à Cap Canaveral, ça doit coûter très cher, quand même.
7: Ben, de toute manière, c'est Cap Canaveral ou Kourou, c'est pareil, hein.
19: Ouais, c'est clair. Donc, j'ai pas
7: de toute manière, quoi. Donc, t'as pu voir le journal de 13h et puis t'as pu voir celle qui a décollé, alors?
19: Pas aujourd'hui.
7: Ah bah si, il y en a une qui a décollé à 1h.
19: Aujourd'hui, je l'ai pas vu aujourd'hui, mais j'ai déjà vu des décollages de fusées, ça c'est clair. Mmh.
25: T'as vu quand elles explosent?
19: Ouais, ça m'est arrivé une fois aussi.
7: Mmh. Non, mais ça oui, hein? C'est vrai que là, ça fait mal quand ça a explosé.
19: Ouais, c'est clair.
7: Ouais. Excusez-moi. Bon, ça y est, s'il vous plaît, on se calme derrière, merci.
21: Qu'est-ce qu'ils ont envoyé dans l'espace à midi?
7: À midi, c'est c'est pour mettre des satellites sur orbite.
21: Ça veut dire quoi, ça?
7: C'est pour les moyens de communication.
21: Ça sert à quoi? C'est pour communiquer, pour avoir le téléphone, tout ça?
7: Voilà, non, pour mieux capter.
21: Pour avoir TPS?
7: Non, pour les télés, puis les téléphones, je crois, mais je suis pas sûr.
21: Mais c'est quoi mettre sur orbite?
7: Sur orbite, c'est des satellites qui vont mettre sur orbite dans l'espace.
21: Oui, mais tu redis le mot sur orbite. Moi, je sais pas ce que c'est et j'aimerais bien que tu m'expliques
7: orbite,
21: quoi, ce que
7: tu
21: c'est.
7: Tu prends un dictionnaire, tu vas regarder.
21: Bah, c'est ton débat, c'est ton job.
7: Mais non, m'expliquer. C'était pas prévu qu'on en parle. Donc, pensez-vous que la. Comment, petit Omni, vous vous calmez s'il vous plaît.
19: Ouais.
7: Ça commence à bien faire déjà toutes les deux. Mmh, bon, j'en connais une tout à l'heure, elle va virer. Hein. Pensez-vous qu'à l'avenir, nous pourrons vivre sur toutes les planètes, système solaire ou autre? On va demander à Comet comme elle s'y connaît bien.
25: C'est pas que je m'y connais bien, mais il faut déjà que la planète soit viable. Et si on peut pas y vivre, s'il n'y a pas d'oxygène ou s'il fait trop chaud, c'est chaud, quoi.
7: De toute manière, dans l'espace, en principe, il fait pas... Il doit faire chaud, hein.
25: Ouais, dans l'espace, il y a des machines, ouais.
7: Non, mais Pildar, ça te dérange pas qu'on fasse... ça te dérange si je fais mon boulot sans sentir tes pompes, là, qui puent à 15 mètres?
21: Ça va, Gérard.
1: Gérard, je te signale que je suis beaucoup plus près de lui et que je me plains pas.
7: Dis-donc...
21: C'est parce que l'odeur est couverte par autre chose. Vas-y.
7: Faudrait peut-être avoir de la propreté dans les studios.
21: Ça, c'est vrai.
7: Bravo.
1: En tout cas, je voulais dire aux auditeurs que ça fouette de partout, c'est une horreur.
7: Alors, petite comète.
25: Comète. Je te disais qu'il faut que la planète soit viable, mais sinon, dans l'espace, il y a des machines, et il paraît que la Terre est sublime.
22: Non, la guerre.
25: Non, la Terre aussi, quand même.
21: Et donc, Gérard, il n'a pas écouté,
7: Si.
21: Non,
7: petit ovni.
25: Qu'est-ce que j'ai dit, Gérard?
7: Petit ovni.
25: Je pense qu'on peut vivre dans les autres planètes si on prend par exemple un masque à oxygène, tout ça, pour répondre à l'autre, la fille, je sais plus comment elle s'appelle.
7: Les comètes.
25: Voilà. Et je sais pas si on s'habille en tenue de plongée sous-marine là, avec la grosse bouteille d'oxygène dans le dos, ça va le faire, c'est bon.
19: Ou pas sur le soleil, hein. Parce que c'est trop chaud.
7: Non, ça m'étonnerait.
25: On peut nager aussi dans le soleil, c'est bien.
7: Monsieur Smotch.
19: Smotch.
25: Bonsoir.
22: Écoute, moi je pense que les planètes, il faut qu'elles soient habitables. Parce que sinon, ça peut pas le faire. Donc, moi je prône la couche d'ozone avant tout. Parce que c'est quand même un peu le patrimoine galactique. Je sais pas ce que t'en penses, toi, mais bon. Non, t'es pas d'accord?
7: Si, Ariane.
22: Tu peux préciser, attends, GG, tu peux préciser ce que tu penses du patrimoine galactique?
7: Non, mais attends, on va finir les...
22: On revient dessus après, alors.
7: Ariane.
22: J'oublierai pas, là.
19: Ouais, alors, déjà, avant d'habiter sur toutes les planètes, faudra déjà toutes les avoir explorées. T'es déjà d'accord, Gérard?
7: Il y en a beaucoup à explorer. Il y a Mars, il y a Jupiter, il y a Pluton,
19: Pluton, à côté de la planète Uranus.
7: Ouais, c'est ça, t'as raison, continue.
21: Est-ce que tu crois justement que c'est les seuls ou qu'il y en a d'autres?
7: Non, il y en a d'autres, mais...
21: Très bonne question, Manu.
7: Il y en a pas mal.
21: Merci.
19: Pas con.
7: Il y en a pas mal.
21: Gérard, quelle est la planète la plus éloignée de...
7: Je n'en sais rien.
25: Et quelle est la planète la plus grosse?
7: Non plus, j'en sais pas.
2: Oh non.
7: Alors, au hasard, on va virer comète. Allez là.
2: Ah, c'est bah, le hasard.
19: Ah, c'est bon.
2: Le hasard.
7: Déjà qu'elle avait pas envie de répondre aux questions, elle attendait que les auditeurs répondent pour répondre. Alors donc, comme ça, elle pourra répondre chez elle.
19: Bon, GG, alors tu me réponds à ma question.
7: Attends, rien n'a pas fini. Alors,
19: bah,
7: donc,
19: oui, moi, j'ai fini, moi.
7: Si. Donc, alors, moi, je peux vous dire une chose. Que pensez-vous de l'avenir? Nous pourrons...
2: Non, mais...

0: Ma gueule,
1: tu me le refais, hein, depuis le début.
2: Ouais, hein. Depuis le début, là.
0: Les explorateurs d'anus avec ma gueule, c'est pire qu'un cratère. Et on se retrouve tout de suite après. Merde. Et voilà, c'était les explorateurs d'anus avec ma gueule, c'est pire qu'un cratère. C'est pire qu'un cratère. Donc, on récupère... donc, on est toujours sur Fun Radio. Vous pouvez toujours nous appeler au 0803 085000. Le Minitel 3615, code Fun Radio.
1: Rubrique. Qui fonctionne bien ce soir, il y a
0: direct.
1: Du monde.
0: Et toujours l'internet www.fr.
2: Oui,
0: c'est
2: tout à fait.
0: Rego qui vous attend.
2: Et alors attends, faut que je retrouve parce qu'il y a quelqu'un qui m'a donné la définition d'une comète vu que t'avais pas l'air de savoir ce que c'était.
0: Non, pas une comète, c'est une orbite.
2: Orbite.
0: Ouais. Ouais, c'est orbite, c'est pas une comète.
2: Ah ben on va chercher alors.
1: Ok, super.
2: Non mais je suis en train de chercher comète, ça m'énerve parce que je l'avais mis de côté.
0: Bah sinon c'est pas grave.
2: Je te le dirai dès que je retrouve, je te dis ça.
0: Qui c'est qu'on récupère justement à la place de Comet?
3: Ouais, alors on a Ariane.
0: Non, ça y est, on l'a.
4: Ça va? Bah oui, moi j'étais.
3: Ah ouais, non, pardon, Bishop, 38 ans de Poitiers.
2: Oh, oui. Bishop.
3: Bishop.
4: T'as déconné, Bishop. Hein. Il manque plus que triplet, sérieux.
2: Putain,
4: bonsoir,
2: tu m'étonnes.
4: Bonsoir, la touche. Ouais.
5: Bonsoir.
0: Ta fréquence, s'il te plaît.
2: Caporal
4: c'est
2: X.
4: Le champ 1.7. Hudson, tu déconnes aussi.
0: Combien?
4: Champ 1.7.
0: Ok.
4: Un pawn, fais gaffe derrière. Hein.
0: Toi, tu te tais, s'il te plaît, Ryan.
4: S'il te plaît. Ah non, c'était pas moi qui ai dit ça.
0: Alors, la question, c'est, aimeriez-vous avoir un job sur une autre planète, boulanger, etc. Alors, Bishop.
4: Bah, écoute, moi, je suis homme de ménage, enfin, sur la Terre. Et j'aimerais bien faire homme de ménage sur Mars ou sur l'autre planète, le Neptune ou le Pluton ou autre planète, quoi.
0: Mm-hmm.
4: Parce que ici, Paris, c'est pollué, il y a plein de fumée.
0: Ah bah ça,
4: il y a du bruit.
6: Le bruit est bon.
4: Ouais, puis chapeau. Voilà, chapeau un petit peu.
6: C'est un toxique.
4: Ouais. Je suis sur Mars avec une atmosphère, tout ça, ça serait bien.
1: Gérard, sur Minitel, il y a Max le Belge qui me dit qu'en fait, il y a une tradition sur les autres planètes, c'est de prouter à la tête du sexe opposé.
0: Je sais pas si en ce moment ils ont. Je sais qu'ils ont fait partir des femmes à un moment donné. Dans l'espace, mais je
1: ouais,
0: sais pas.
1: Pour prouter, justement, je crois.
0: Ouais, mais on sait pas encore.
1: Et Gérard.
4: Pesanteur.
1: Et Gérard, dans Apollo 13, là, que t'as vu le film, il va sur quelle planète?
0: Il va sur.
4: Sur Apollo, je crois.
0: Non, je sais même plus sur laquelle planète.
1: Tu l'as pas regardé?
0: Si, je l'ai regardé, mais super, je me souviens plus sur quelle planète.
1: Ah ouais, bah t'as bien dû voir le film.
0: Petit OVNI.
1: Il regarde même pas les films qu'on lui prête, c'est vraiment une honte.
4: C'est abusé, quoi. Ouais.
0: Si, je l'ai regardé, mais je me souviens pas de la planète.
4: Et même pas la location en plus.
0: Petit OVNI.
7: Je pense que ce que je ferais sur une planète, je sais pas, ouais, boulangère, pourquoi pas.
0: Bah...
7: Je prendrais des croissants de lune.
4: Des grosses miches.
7: Sinon, magasin de souvenirs, pourquoi pas.
0: Ouais.
7: Et je sais pas, éboueur, peut-être il y aura des égouts plus tard, je sais pas.
0: Ouais, non mais, je pense pas, mon... c'est fini là, tous les deux, ce temps-là.
1: Ah, il se touche la bite.
0: Boueur, je veux dire, petit OVNI avant que je revienne à Monsieur Smotch et Ariane. Boueur, ça m'étonnerait parce que ce qu'ils ont à manger, c'est des trucs qui sont sous vide. Et ils mettent ça et après, dès qu'ils atterrissent sur Terre, la navette est lavée.
1: Je veux pas être genre trop scato, mais comment ils font caca dans l'espace?
0: Justement, c'est.
2: Il y a beaucoup de gens qui me l'ont demandé aussi
0: sur les mais justement,
2: si
0: c'est.
4: Ouais, mais... Tu peux nous parler de la diarrhée en apesanteur.
0: Ouais, mais ça, justement, c'est ce que je me demande aussi.
1: Mais moi, il y en a plein au standard qui me disent que c'est comme chez toi.
0: C'est
1: moucheté au plafond.
0: Attends, au standard, ils disent ça alors que t'en prends pas un seul. D'accord?
1: Si.
4: Ah, si.
7: Gérard? Hein? Les filles, elles ont leurs règles. Comment elles font, elles?
4: Ouais, c'est du genre, là.
7: Il y a le.
0: Non, mais ça, je peux pas te dire, petit OVNI.
7: Il y a le fil qui.
0: Monsieur Smotch, pardon.
1: Excuse-moi, monsieur Splotch, je vais revenir sur un truc. Est-ce que t'as vu le film Total Recall, Gérard, avec Schwarzenegger?
0: Mais c'est pas le thème du débat, ouais, alors arrête tes conneries.
1: Si, ça rejoint. Bah, si, c'est la conquête de l'espace, parce qu'il habite sur Mars.
4: Ouais.
1: Et en fait, sur Mars, il n'y a pas d'oxygène. Et donc, ils sont obligés de vivre dans des cahutes à oxygène.
4: Espèce de beau bungalow.
1: Ouais.
4: Des paillotes.
1: Et est-ce que tu penses que ça va être comme ça sur toutes les planètes?
0: On sait rien.
4: Est-ce que Elephant Man, c'est une histoire vraie ou pas?
0: Non, ça, je sais pas, je peux pas te dire. T'avais qu'à regarder le film quand il est passé. Monsieur Splotch.
4: Monsieur Splotch, oui, bah écoute, moi, je suis foreur, je suis spécialisé dans le forage. Donc, moi, je serais partant pour faire foreur sur Uranus, quoi. Donc, pour rester dans la branche, quoi.
0: D'accord.

0: Ariane.
1: Oui, bah alors moi, aller bosser sur une autre planète, carrément pas, parce que pour l'instant, il n'y a personne sur les autres planètes, donc je vois pas trop l'utilité, en fait.
2: Faux !
3: Déjà que sur Terre, t'as du mal.
0: Ouais. Ok, alors, à quel âge peut-on conquérir ?
1: Oui, très bien.
0: À quel âge peut-on conquérir ?
4: C'est géré.
0: À quel âge peut-on conquérir l'espace ? Alors, 49% des gens le faisaient à 3 ans. 16% le feront après s'être dépucelé avec moi, ça m'étonnerait. 15,9% répondent, mais je n'ai pas honte de réveiller les gens à 7 heures. Alors ça, c'est pas moi qui les réveille, c'est au standard. Et 12% sont à l'étranger. Donc voilà ce que je pouvais dire de plus.
3: Gégé, tu parles de l'étranger, est-ce qu'il y a des pays étrangers sur les autres planètes?
0: Bah oui, parce qu'il y a des astronautes qui viennent de l'Amérique, tout ça.
3: Et donc ça fait des pays étrangers?
0: Dans l'espace, oui.
3: Ah d'accord, il y a des continents aussi, tout ça.
0: Non, je pense pas. Il y a eu deux Français qui ont été dans l'espace.
3: Ok, t'as tout capté. Okay.
5: Et ils parlent quelle langue sur les autres planètes?
0: Ah là, je peux pas te dire.
3: Martien et tout, comme ça.
0: Non, avec les Américains, je sais pas comment qu'ils arrivent à communiquer entre eux, parce que c'est pas évident quand ils sont dans le truc pour communiquer. Hein.
3: Mm-hmm. Ils parlent peut-être par geste.
4: Ils engagent des chings. Hein. Ils font des.
0: Non. Pourtant, ils ont des
5: micros.
0: Ouais, ils ont des genres de micros, mais je sais pas comment qu'ils arrivent à se communiquer entre eux dans le vaisseau.
5: Dans le Cosbis.
0: Rego.
6: Alors, il y a plein de questions. Déjà, il y a je sais plus qui voulait savoir si les nains de quelle planète venaient les nains de jardin.
0: Alors, les nains de jardin viennent pas d'une planète, donc c'est pas la peine. Les débats, c'est pas les nains de jardin, c'est l'espace.
3: Ils viennent de la forêt d'Endor.
0: Donc, après.
6: Mm-hmm. Ah, bah, c'est tout à fait ça.
0: Donc, il n'y a pas de planète pour les nains de jardin.
3: Ok, ils viennent des rayons d'hydro.
0: Sinon. D'accord, Bichard. Ça y est, on a compris. Il n'y en a pas d'autres?
6: Si, il y en a plein.
0: Vas-y.
6: Oh putain, mais il faut que je les retrouve à chaque fois parce que ça défile trop vite. Bah, c'est pas grave, tant pis.
0: Bon. Sur le Minitel, non?
5: Sur Minitel, si, mais je peux pas les dire.
0: Ouais, si c'est pour. C'est parce que si ça parle de 110, c'est pas la peine. Ouais. Donc, c'est bon. Alors, on en était.
5: Qu'est-ce que t'en penses, toi, de la question, Gérard?
0: Personne. Okay. Non, mais moi, je voudrais bien avoir un petit job sur notre planète.
5: Et tu ferais quoi, toi, justement?
0: Moi, je serais charcutier.
5: T'as de la bonne barbaque, en plus, hein. Ouais. C'est bon, hein.
3: Moi aussi, je t'aurais bien vu foreur, tu me diras.
0: T'as non, charcutier, ça suffit.
6: On t'aurait plus vu fourré.
0: Ouais.
3: Le roi du boudin.
0: Donc, j'ai répondu. Donc, seriez-vous prêt à faire un tour du monde dans l'espace avec quel moyen de transport?
3: Ok.
0: Alors, petit ovni.
3: Ça va être con comme question, non?
7: Donc.
0: Attends, Ariane.
3: Non, attends, c'est vrai que.
0: Ariane.
3: Oui, j'écoute.
0: Tu te calmes ou sinon tu vires.
3: Moi, je sais pas quoi. Pas de problème.
0: Ok.
7: Ouais, donc c'est pas pour t'embrouiller, mais géologiquement parlant, le tour du monde, il est.
3: Ça va être con comme question, non?
7: Donc.
0: Attends, Ariane.
3: Non, attends, c'est vrai que.
0: Ariane.
3: Oui, j'écoute.
0: Tu te calmes ou sinon tu vires.
3: Moi, je sais pas quoi. Pas de problème.
0: Ok.
7: Ouais, donc c'est pas pour t'embrouiller, mais géologiquement parlant, le tour du monde, il est fait sur Terre. Donc, par rapport aux planètes, je serais pas prête à le faire parce que il se peut qu'il y ait des Martiens qui m'empêchent sur mon chemin. Je pense aussi que si je passe par la Lune, je verrai des cratères. Bon, voilà quoi.
0: Ouais, mais ça, des cratères dans l'espace, ça m'étonnerait. Hein.
3: Sur la gueule, ouais.
0: Des cratères dans l'espace, ça m'étonnerait. Hein.
5: Pourquoi, c'est où les cratères?
0: C'est sur Terre. Hein. Du côté de
5: quel côté, ouais?
0: Clermont-Ferrand.
3: Ouais,
0: justement, Clermont-Ferrand. De manière, il y a une auditrice qui est de Clermont-Ferrand, donc il y a des.
3: Attends, tu dis ça parce que Bébé Rose, elle est de Clermont-Ferrand, c'est ça, Gérard?
0: Non, pas du tout.
5: Terre, ok, c'est Gérard.
0: Alors, Ariane.
6: Non, c'était pas Ariane.
0: C'était qui?
3: C'était pas moi.
6: Non.
3: C'est comme merci, mon pote Didro.
6: De rien.
0: C'est qui?
5: Je sais pas, c'est pas grave, vas-y.
6: Juste demander à Bishop, tu pourras m'apprendre le truc avec le couteau?
3: Pas de problème. Private, trop de private. Pas de problème.
5: Gérard, tu vas un peu là?
6: Juste, tu reparlais que... de la Terre, il y a Turpentine, elle te demande si t'as déjà vu une équiste de soleil.
0: Non. Une éclipse, pas une éclipse.
6: Mais ouais.
0: C'est une éclipse.
3: Toi, t'as deux équistes de lune, non?
0: Ariane, au revoir. Allez.
5: Par contre, en parlant de l'éclipse, va pas voir un truc là avec le soleil, Gérard, le 11 août bientôt là. T'as pas vu ça aux infos?
0: Non, j'en ai pas encore pris connaissance. Mais je sais que ce que tu veux me dire, c'est ça va être une nuit carrément
5: minuit en plein jour. Ouais.
0: Non, qui sera diffusé sur une chaîne de télé et qui vont voir les éclipses et tout ça. Oui, il me semble, mais je me souviens. Je sais que c'est au mois d'août, mais j'ai pas les dates.
4: C'est le 11.
0: Donc, Monsieur Schlop.
2: Tu la verrais, Gérard. Donc, à la place, on accueille Yuri Margarine.
5: Il a 27 ans. Il est de. T'es de quelle ville, Yuri?
8: Je suis d'Amiens.
5: Voilà, Amiens.
8: Chaloux.
5: Salut.
8: Chaloux.
0: Amiens, c'est quelle fréquence?
8: Amiens, c'est 102.8.
0: Ok. Tu me pires. Non.
8: Oui.
0: Au standard, vous me virez Ariane hein, aussi.
2: Ah, c'est fait, Gérard, c'est fait.
0: Alors, donc, Yuri, je vais te répéter la question.
8: Oui.
0: Donc, seriez-vous prêt à faire un tour du monde dans l'espace avec quel moyen de transport, donc à toi?
8: Alors, un tour du monde dans l'espace, oui, je serais prêt avec un ballon, mais un ballon de rouge plutôt, parce que tout seul dans l'espace, on s'ennuie, donc il faut avoir de quoi un peu boire un petit coup, quoi, parce que dans l'espace, on est seul, hein, et c'est le vide intégral, donc en ballon avec un ballon de rouge, ouais, je ferais bien le tour de l'espace.
0: Ouais, tu veux dire une montgolfière.
8: Voilà, montgolfière, je t'en prie.
0: Non, mais montgolfière.
8: Ah, pardon. Oui, bien sûr, oui, c'est ça.
0: En plus, on appelle ça des mais normalement, c'est des ballons dirigeables.
8: Tout à fait.
0: Voilà.
8: Tout à fait, Gérard, et merci de me l'avoir appris, je ne sais pas.
0: Eh ben ouais, et donc, Bishop.
4: Moi, je préférais faire avec une fusée, hein, c'est plus facile.
0: Mm-hmm.
4: Et j'irai sur la Lune, j'irai un petit peu partout pour voyager, parce que je suis un grand immigrant. Et j'irai bien aussi sur Saturne, là, pour voir l'anneau, je trouve ça très magnifique.
0: Ouais, mais ça c'est sûr que est-ce que ceux qui partent là pour réparer des satellites tout ça ils font quand même le tour de la Terre hein.
4: Oui, c'est vrai hein, c'est vrai. Ils vont même sur la station Mir hein.
0: Bah oui, ben c'est ce qu'on a dit tout à l'heure là justement, ils sont en train de réparer les faisceaux qui sont pétés.
4: Non mais il peut pas réparer, c'est de la merde ça. C'est...
0: Attends Bishop.
4: C'est la DAC qui fait ça.
0: Attends Bishop.
5: Il y a une question que je me pose et que à mon avis tout le monde se pose.
7: Oui, je la pose aussi.
5: Mmh. Bon, comment font les objets dans l'espace pour tenir en l'air sans tomber?
0: Ah. Ben c'est que ils sont toujours maintenus avec de l'air.
5: Un petit fil.
0: Non, ils ont de l'air toujours avec eux. Ça tient toujours avec de l'air.
5: On me dit sur Minitel dans un petit sac à dos.
0: Ouais, non. Qu'est-ce que je voulais rajouter d'autre? Moi, faire un tour du monde dans l'espace avec quel moyen de transport? Ben, comme je disais à Yuri Margarine, donc c'est avec un ballon dirigeable, c'est deux fois mieux.
7: Ouais, mais tu pourras pas y aller avec
0: Sandy. Ah ben si, tu peux.
6: La gonfle.
4: Il a rien fait.
0: Alors petit
6: Gérard,
0: ovni.
6: Attends, juste avant ta question, il y a Snooze qui a une très bonne question. Il te demande combien mesure l'espace.
0: Bon là, je sais pas du tout.
9: Oh la vache, la question de merde.
4: En mètres. En mètres.
0: Là, j'ai dit une chose que je peux pas y répondre parce que je sais même pas combien que ça mesure. Alors.
2: Bon, GG, on a un nouvel auditeur, c'est Joanne, 24 ans de Dinan.
10: Salut Gérard, c'est Joanne, 24 ans de Dinan.
0: Joanne.
10: Oui, Joanne.
4: Chalou Joanne.
0: Salut, la Joanne. Fréquence.
10: C'est le 108.3.
0: Ok. Donc, t'as entendu la question?
10: Non, Gérard, je suis désolée.
0: Seriez-vous prêt à faire le tour du monde dans l'espace avec quel moyen de transport?
10: Je vais préférer la fusée au 4x4.
0: Mmh.
10: Et puis, le tour du monde en espace, ouais, je veux bien. Ouais. Si c'est s'il y a la clim, il n'y a pas de problème.
0: D'accord. Ok. Bon, alors, donc, j'ai répondu, moi, de toute manière, c'est ce que j'avais dit à Yuri, c'est avec un ballon dirigeable, c'est aussi bien. Comment se déroule une journée dans l'espace?
10: Ouais.
5: Alors, tu demandes à qui?
0: Joanne.
9: Oh, t'accélères là.
0: Ouais, oh.
10: Eh ben Gérard, ce qu'il faut que tu saches, c'est que...
0: Tu fais ton standard parce que pour l'instant, tu ne prends personne. Ok.
4: Et de prendre un peu, non.
0: Alors, Joanne.
10: Je te disais, Gérard, que dans l'espace, ce qu'il faut savoir, c'est qu'il n'y a pas de jour et il n'y a pas de nuit.
0: Non, mais comment se déroule une journée dans l'espace? C'est-à-dire, quand ils sont dans leur fusée.
10: Bon, d'accord. Donc, le matin, ils se lèvent.
0: Mmh.
10: Enfin, ils se détachent, en fait, pas tomber de leur lit parce que ils dorment en apesanteur.
0: Ouais.
10: Ils ont la gaule toujours. Ouais, toujours la gaule le matin.
4: Ah, c'est bon ça. Hein.
10: Et après ils prennent une petite douche.
0: Comment ils peuvent se laver dans la fusée?
9: Bonne question,
10: je sais pas,
9: j'aimerais
10: bien qu'ils me disent.
0: Ouais, bah justement, moi aussi je voudrais bien que tu m'expliques.
10: Comment on se lave? Tu prends un gant avec de l'eau, tu mets du savon et tu frottes quoi.
4: Voilà.
10: Dans l'espace ça doit être à peu près pareil.
5: Mais l'eau ça mouille pas dans l'espace, elle tient pas sur la peau.
8: Ils ont des lingettes.
5: Ouais,
0: je pense.
5: Comme Gérard des couches.
0: Fildar, tes réflexions, tu t'es car ou que je pense, s'il te plaît, merci. Et t'éteins ton micro.
5: Je crois d'ailleurs qu'il en a pas ce soir.
0: Yuri Magarine.
11: Eh ben, dans l'espace, ça se passe un petit peu comme sur Terre. Le matin, quand le soleil vient de se lever, il y a l'amiral Corée qui frappe à la porte. Il arrive avec sa combinaison spatiale. Il en sert un petit café. Un café lyophilisé, bien sûr, hein, parce que tout est en poudre là-bas. Donc les toasts sont en poudre, le beurre est en poudre, la confiture est en poudre. Ils mettent ça dans un verre, ils mélangent au shaker. Je l'ai enfilé, puis après, la journée se déroule, hein, normal, quoi.
4: Tout crache dans la tasse et c'est parti.
0: Non, mais faut se dire une chose petit ovni, je répondrai après. Petit ovni.
7: Ouais, je sais pas quoi dire, ils ont tout dit, ils ont totalement raison.
10: Ouais,
7: donc, on se lève le matin, ils se lèvent le matin, ils s'étirent bien, et je sais pas, après, voilà, ça se passe, la journée, cool. Ouais. Qu'est-ce qu'ils ont?
0: Non, mais c'est pas grave, c'est Fildar qui fait des conneries.
12: Vas-y, tout à l'heure. GG.
0: Il va dégager des studios, ça va aller plus vite. Bishop.
4: Ah oui, l'espace, c'est un petit peu la merde, hein. Il n'y a rien à faire, c'est tout noir, ils n'ont pas la télé, ils n'ont pas le câble, ils passent leur temps à faire des cabrioles, c'est le langage des signes, il y en a à moitié qui sont homosexuels, qui veulent toucher l'habitat à un autre, l'autre lui fait des doigtés, je fais non, il n'y a pas de ça ici.
0: Après, non, Bishop, quand même pas à ce point-là.
4: Ah si, des fois
0: de toute manière, attention, il faut bien se dire une chose.
11: C'est pour ça qu'ils emmènent des hamsters dans l'espace.
4: Tout à fait.
0: Ouais, mais ça, c'est. Maintenant, c'est terminé, ils n'emmènent plus d'animaux avec eux. Ça, c'était tout au début qu'ils en avaient amené, mais maintenant, c'est terminé. Hein.
11: Ils emmènent des limaces, hein, je crois, pour les études de limaces en apesanteur, parce que je crois que l'avenir de l'humanité dépend de ça, de savoir comment les limaces réagissent dans l'espace.
0: Non. Comment se déroule une journée dans l'espace? Bon, ils sont toujours aussi, je pense qu'ils doivent avoir des moyens de communication entre eux, donc bien sûr, avec pour ceux qui sont américains, tout ça, donc ils arrivent à se parler normalement. Pour les Français, c'est pas évident, mais ils arrivent quand même à comprendre parce qu'ils comprennent ce qu'ils disent. Mais c'est vrai que normalement, je pense qu'ils doivent communiquer aussi avec sur Terre avec des systèmes spéciaux.
5: C'est-à-dire?
0: C'est pas genre Takiwalki, mais je crois qu'ils ont des systèmes de communication pas comme nous.
5: Des portables?
0: Non, je crois que c'est
11: des...
0: Non, je sais plus ce que. Faudrait que je me renseigne.
5: Gérard?
4: Avec chat.
5: Je me posais une question avec la Dream Team. Comment font les mecs qui partent dans l'espace? Ils ont un entraînement ou c'est inné?
0: Ben justement, alors quand je te demande si je peux laisser cette question-là, justement, c'est ce que je voulais poser. Alors attends.
5: Mais quand?
0: Ben attends, tu m'as viré une question, donc je la mettrai. Et c'est tout, ça t'apprendra à vouloir faire ce... À la place de peut-on attraper des maladies dans l'espace, je vais mettre... Faut-il passer des examens pour aller dans l'espace?
5: Non, mais un entraînement, c'est pas un examen.
0: Attention.
5: Non.
0: Les examens médicaux, ils ont des entraînements, donc ils sont obligés de passer une visite médicale, je suis désolé.
5: Mais oui, mais je te parle des entraînements, pas des examens médicaux.
0: Ouais, ils ont des entraînements.
5: Entraînements de quoi? C'est ça qu'on veut savoir. On s'en fout des examens, nous.
12: Ils font des pompes, ils font.
0: Non, ils ont.
12: Ils font des gants.
0: Non, ils sont dans un genre de soucoupe et ça tourne. Pour savoir
5: s'ils vomissent.
0: Ou pas.
5: S'ils tiennent le vomi ou pas.
0: Ouais, arrête de dire des conneries parce que toi tu commences à me les gonfler avec tes pieds qui puent, d'accord? Alors tu vas remettre tes pompes maintenant et tu vas arrêter. Ok? Ou sinon t'es viré.
5: Gérard, pour calmer le truc sur Minitel, on me demande si tu penses que la Valstar elle a le même goût en haut que sur la Terre.
0: Non, pas du tout.
6: Alors à propos d'astronautes, il y a Davy One sur l'IRC. Il te demande si c'est vrai que quand un astronaute se pose sur le soleil pendant la nuit, combien de temps il dispose pour pas être brûlé? Avant que le jour revienne.
0: Bah non, parce qu'ils ont des combinaisons spéciales.
6: Pour aller sur le soleil.
0: Ils ont des combinaisons qui sont épaisses à peu près.
7: Et un écran total.
6: De combien?
0: Je crois que ça doit être une trentaine, 30 à 50 cm d'épaisseur.
4: À peu près. Hein.
0: À peu près, hein, mais je suis pas sûr.
7: Pas mal. Hein.
0: Sur quelle planète pensez-vous que la vie est le plus facile? On va demander à Bishop.
4: Ouais, moi, je crois que c'est quand même sur la Terre où l'air est le plus respirable.
5: Ça dépend où, hein.
4: Ah mais non, mais je trouve que sur la Terre c'est bien, hein. Y a pas à se plaindre. Vas-y, si t'es pas content d'aller à Saturne, ramène ton bébé rose, ramène tout le monde là.
5: Dreamcast, à Saturne.
4: Ah oui, à Saturne, oui. Il y a l'Uranus, c'est chez la merde aussi, Jupiter, et je t'en parle pas, avec les pluies acides qui brûlent au troisième degré. Donc c'est même pas la peine, on est bien sur la Terre, restons-y.
0: Ouais.
4: Hein. Même s'il y a des soucis, si tout n'est pas réglé, là, je regardais encore les informations tout à l'heure, et il parlait du Kosovo.
0: Ouais, mais ça, de toute manière, on n'y peut rien. Ouais,
4: t'as vu ce qui est arrivé à Manchester hier?
0: Ouais, mais ça, moi, ça, des matchs de foot comme ça, moi, ça me plaît pas, ce foot-là, alors.
4: Ah, d'accord. Et Yvan Colonna, rends-toi la police, si c'est possible.
0: Ouais, bah, ça, on s'en fout. De manière, bah, donc, si t'as suivi les informations, donc t'as bien vu à 13h le décalage de la fusée.
9: Décollage!
4: Il y a eu un petit peu, parce qu'il déviait de 3 mètres. Il voulait l'envoyer sur la Lune et le
0: parti. Non, mais dès qu'il décolle, il décolle normalement et après, il dévisse sur la droite pour partir plus loin.
4: C'est la merde, ça, les ingénieurs français, là, c'est la
0: merde. Non, mais
4: là.
0: C'est Sakourou, hein. Je sais même pas si Sakourou que ça s'était produit, je sais même
4: pas.
0: C'est
4: pas où je cours, mais c'est la merde.
13: Non, je tire à Maubeuge, ce coup-là, parce que c'est complet à Kourou.
0: C'est ça, t'as raison, ils vont aller à Maubeuge aussi, toi.
4: Non, mais chez
13: ouais, il y a des lanceurs à Maubeuge, attends, haut.
0: C'est toi qui vas aller à Maubeuge tout à l'heure.
4: Chez nous qui payons tout ça.
13: Ou un clair de lune à Maubeuge, c'est pour ça qu'ils tirent là-bas.
0: Ouais, mais ça, c'est vrai que de toute manière, c'est nous qui payons avec les impôts, hein.
4: Nos impôts, là.
0: Ouais, mais avec les impôts, c'est en fin de compte tout ce qui se passe là, les décollages de fusées, tout ça, c'est nous qui payons avec les impôts. Hein.
4: Non, mais qu'est-ce que t'en penses, toi? Tu
13: préfères mieux d'envoyer un percepteur dans l'espace.
4: Tu penses que c'est normal, ça, toute cette merde là?
0: Ah non, mais moi je préfère qu'ils envoient un percepteur dans l'espace. Hein.
13: On va débarrasser comme ça.
4: Putain, moi, écoute, moi je suis un pauvre émigré, mon fils il se drogue, il fume du cachiche. Et moi, je cautionne pas de toute cette merde là. Moi, j'essaie de mettre de l'argent de côté pour travailler, tout ça, je travaille dur. Donc, moi, je comprends pas, tout mon pognon, il va au Kourou, là. Kourou, ouais, bon, pour la fusée qui soit déviée.
0: Ça y est, c'est bon,
4: Michel. C'est la merde, là.
6: J'ai une bonne question d'Ice-T. Il te demande l'espace, ça a quelle forme? C'est rond, carré, c'est rectangulaire, ou alors c'est en forme de tête de bite comme toi?
0: C'est rond, et c'est tout.
6: C'est rond?
0: Ouais.
6: L'espace, c'est rond?
0: Je sais même pas.
5: Et moi j'ai une question Minitel pour revenir, tu sais, tu parlais un peu de l'entraînement tout à l'heure. On me dit que toi en fait t'aurais pas pu partir dans l'espace parce que tu sais ça fait comme les pilotes de chasse, quand ça accélère trop, en fait tu te prends des jets dans la gueule et ça fait exploser les dents pourries et les kystes.
0: Alors celui qui t'a dit ça, tu lui dis que c'est un petit con.
5: Ok, t'es un petit con, Max le Belge.
0: Ah bah ça m'étonne pas de lui.
4: Max le Belge.
5: Voilà.
0: Rigo, parce que.
9: Un petit sondage.
6: Bah ouais, un petit sondage même. Là plutôt, ouais.
0: Ben, c'est le dernier, donc ça va aller vite. Pensez-vous que, pensez-vous que la vie est plus facile dans l'espace? Alors, 83% des gens répondent que pour aller aux toilettes, ça sera dur, ça c'est vrai. 55% disent que l'espace, c'est plus pratique que la Clio. Alors ça, c'est pas mal. 36% des gens pensent que c'est pas facile d'être... un gros cochon, ouais ben il pense à dur d'être un bébé. Et 12% des gens pensent que c'est à nous d'inventer la vie qui va avec, ouais si on veut.
6: C'est ça. Mais l'espace. Voilà.
0: Donc dernière question.
9: Oh là là.
0: Non.
6: Il est fou.
2: Non, Gégé, elle est partie se coucher parce qu'elle était un peu malade.
6: Alors, comme il nous reste un peu de temps, je vais profiter de ce temps qui m'est imparti pour poser une question de Dan Naza. Il te demande, quand t'es perdu dans l'espace, comment on sait si on avance, si on recule, si on monte, si on descend ou si on t'encule?
0: Ça, je réponds pas sur des questions bidons.
14: Faut faire des bulles.
15: Moi, je sais, moi.
2: À la place, Gégé, on accueille Captain Flotte, 30 ans de Nancy.
15: Oui, bonsoir.
14: Salut Capitaine.
15: Bonsoir, c'est le Capitaine Flotte, Nancy 97.5. Bonsoir Gégé.
14: Capitaine Flotte.
0: Bonsoir.
15: Bonsoir.
4: Pour répondre à la question d'Origo, là,
0: ouais.
4: Je voulais dire que il y avait un film là qui était passé sur Canal Plus où il y avait un astronaute qui sodomisait un extraterrestre.
0: Mm-hmm.
4: Et en fait, le titre du truc, c'est vous entendrez pas crier dans l'espace, hein, c'est même sodomisé. Hein.
0: D'accord.
4: Voilà.
0: Ok. Capitaine Flotte.
15: Bah oui, est-ce que tu peux me répéter la question, GG?
0: Alors, au standard, ça fait 5 fois...
15: On peut pas tout faire en même temps, c'est pour ça...
0: Mais au standard, ils savent les questions, donc ils ont qu'à vous les dire au fur et à mesure, parce que j'en ai marre de les répéter, parce que c'est une perte de temps. Mais comme on est un peu en avance,
15: et ça... Tu l'aurais déjà répété si t'arrêtais d'en parler, tu vois.
0: Alors, sur quelle planète pensez-vous que la vie est plus facile, là?
15: C'est plus agréable?
0: Non, est plus facile.
15: Ah, plus facile, bon, ben moi je dirais que plus facile, c'est quand même, comme disait un auditeur tout à l'heure, les conditions terrestres, hein. Moi, je crois qu'il n'y a pas d'équivoque.
4: Equinox.
15: Ah, Equinox, pardon, Equinox.
0: Donc, tu veux réagir sur ce que Bishop disait.
15: On peut parler du solstice d'hiver, tout ça, le sacrifice de poulet, tout ça, on peut. On peut, et ça, c'est sur la Terre, ça marche mieux quand même.
0: D'accord.
4: Le vaudouche spatial aussi.
0: Yuri Magarin.
8: Moi, je suis pas trop d'accord avec les auditeurs. Je pense que l'endroit le plus sympathique pour nous dans l'espace, c'est les trous noirs. Hein. Les trous noirs sur Terre, les trous noirs dans l'espace, hein, ça reste vrai.
4: Mm-hmm. Je fais gober la bite, là, c'est bon, ça.
8: Bah, ouais.
0: Donc, pour toi, c'est ça, donc.
8: Ah ben moi, c'est finir un trou noir, c'est un peu un aboutissement. Hein.
0: Mm-hmm.
8: Un bon gros trou noir, quoi. On sait pas ce qu'il y a dedans, mais venir, en revenir, retourner, en retournant, repartir.
15: On l'avait déjà fait tout à l'heure, celle-là, je pense.
0: Et Joanne, pour terminer.
16: Je suis d'accord avec mes camarades pour dire que c'est sur la Terre que c'est mieux, quoi. Ah. Je sais pas si sur Mercure les conditions pour, tu vois, faire des câlins, machin, c'est aussi bien, mais bon, sur la Terre c'est parfait, quoi. Ouais,
4: je vous l'ai dit, je suis pas tout camarade, mais mes camarades, c'est les mecs du chantier.
16: Ah, d'accord.
15: Le chantier.
0: D'accord. Donc, dernière.
5: Et toi
0: moi, personnellement, est-ce que la vie est plus facile dans l'espace?
5: Je crois que t'allais nous niquer. Donc on est oublié.
12: Vas-y. Ça lui aurait peut-être fait plaisir. Hein.
15: C'est un vicieux. Dans l'espace, Gérard.
0: Non, ça je peux pas te dire parce que je ne sais pas combien que ça coûte exactement. Et puis je sais pas combien coûte pour faire décoller des fusées. Je sais pas.
5: Non, ça coûte du pognon. Ouais, c'est clair.
0: Normalement, c'est pas donné. Hein.
16: Déjà rien qu'à. Est-ce qu'il y a des écoles de l'espace?
0: Justement, je pas.
8: Si l'académie du professeur Procyon.
0: Non, mais est-ce qu'il y a des écoles dans l'espace? Ça, je peux pas te répondre à ta question.
5: Mais la NASA, c'est ça.
0: Non, mais des écoles de l'espace, je pense pas. Hein. Rigo, ouais.
6: Non, c'est que les conclusions là, parce qu'ils en ont marre de ton débat pourri, ils me disent.
0: Dans ces cas-là, ils attendront les conclusions parce que c'est pas fini.
6: Ouais. Non, par contre, je suis désolé, il y avait une question de Totor que j'avais pas vue. Il reparle des trous noirs et demande comment on fait pour boucher les trous noirs. Celui de S. Point, point, par exemple.
0: Lui, hop, j'y répondrai pas, comme ça, sa question, elle est vite réglée à lui. À quel moment de la journée peut-il jour ou nuit dans l'espace? Donc, Joanne.
16: À quel moment de la journée c'est un jour ou une
5: bonne question. Mais ils vont peut-être réfléchir, hein, parce que là, c'est dur comme question. On va mettre un disque.
4: Ouais, j'ai choix à fond.
16: On met un scud.
0: Réfléchissez à cette question et on va
5: s'écouter. Répète-la encore une fois, parce que...
0: À quel moment de la journée fait-il jour ou nuit dans l'espace? Et on va s'écouter les cosmonautes bilingues avec... j'ai un gros scaphandre à tresser à la maison. Alors là, celui qui s'amuse à mettre des disques pourris comme ça...
5: C'est un vrai disque, hein.
0: Ouais, c'est ça.
5: C'est une nouveauté fun.
0: Et le débat sur l'espace, ouais.
5: La conquête de l'espace, ouais.
0: La conquête de l'espace avec Bishop, et toujours
5: sur,
0: là.
5: Juste avant que tu les raccueilles, sur Minitel, on me dit que tu pues autant que Chewbacca.
0: Ouais, ils vont se faire foutre avec leurs conneries.
6: Et sur l'IRC, on me dit que tu transpires autant.
0: Ouais, c'est bien. On est combien sur l'IRC?
6: Donc, on est pas mal monté. 7479.
16: Waouh.
0: Bon, ça va.
6: Et
5: c'est
6: tout. Oh non, putain, ça craint.
0: Bon, c'est pas la peine. Donc, on récupère Bishop, toujours là.
17: Chalou.
0: Capitaine Flop.
17: Oui, tout à fait.
0: Yuri Margarine.
18: À tes ordres.
0: Et Joanne.
16: Ouais, je suis douce amie Joanne.
0: Et voilà, donc, Bishop, tu peux répondre à la question.
17: Au fond, comme une sodo.
4: Oui, mais le problème, c'est je suis parti...
0: Mais non, j'avais répété juste avant de mettre le disque. Hein.
4: Ah, excuse-moi, je te peux répéter une autre fois, je te peux.
0: Alors, à quel moment de la journée fait-il jour ou nuit dans l'espace?
4: On m'a dit que c'était un piège, et qu'en fait, il fait ni jour ni nuit, c'est le soleil il brille, et en fait, il n'y a pas de jour ni de nuit. Le jour, la nuit, c'est sur la Terre.
0: Eh ouais, tout à fait.
4: Et voilà.
0: Mais Capitaine Flotte.
15: Bon, c'est bon, il a déjà gagné les 10 points, donc je vais pas donner la même réponse, hein.
0: Tu peux essayer de...
15: D'accord, le cycle immuable de la nature, on peut pas être contrarié comme ça. Ça se fait pas comme ça, c'est des milliers d'années de travail.
5: Moi, je croyais qu'en fait, ça dépendait si tu ouvrais tes volets ou pas.
15: Mais non, Manu.
0: Mais non, mais justement, il y a pas de jour ou de nuit dans l'espace.
5: Hein, alors, il fait quoi s'il y a pas de jour ou de nuit?
0: Il fait
5: quoi?
0: Jour. Il fait que jour.
5: Il y a du jour. Tu dis il y a pas de jour, il y a pas de nuit.
0: Il fait que jour dans l'espace. Yuri Margarine, pour terminer.
8: Ça dépend aussi s'il y a une éclipse.
0: Mm-hmm.
8: Je ne vois pas foutre la merde dans le débat là, en relançant un truc un peu de physique, mais quand il y a des éclipses, il fait ni jour ni nuit, c'est la merde.
0: Okay.
8: Et il y en a une au mois d'août, là, hein, Gérard.
0: Ouais, mais quand?
8: Au mois d'août, le 21 août.
0: Ah, donc c'est pas le 11 août comme tu disais, Manu.
8: Non, parce qu'en fait, elle a été décalée, parce que le 11 août, il y avait déjà un concert de Lara Fabian, donc ils se sont dit deux trucs le même jour, c'est beaucoup.
4: Je sais pas la peine, ça sert à rien.
0: Ouais, et Joanne, Joanne, pour finir.
16: Si t'es devant ou derrière le soleil? Derrière, il fait nuit.
0: Bah oui, ça c'est sûr. Oui. C'est vrai que je n'y avais pas pensé.
16: C'est devant.
0: Ça.
17: défonce pas des masses. Hein.
0: Ok, bah, ouais, bah ouais. De manière, fait-il jour ou nuit dans l'espace, à mon avis, je pense pas. Hein.
13: À mon avis,
0: j'y pense pas non plus.
13: C'est fini.
0: Hein. Donc,
6: si Davy One, il dit qu'il fait nuit quand il ferme les yeux.
0: Ouais, bah ça, c'est sûr. Donc, conclusion. Conclusion. Conclusion du débat, Bishop.
13: Oh, j'étais en bon débat. Hein. J'étais en bon débat. Bien, j'ai pas tout compris parce qu'il y a des mots, je comprends pas toujours le sens. Mm-hmm. Oui, c'était un bon débat. Oui. T'as bien travaillé. On sent que tu as des acquis. Et j'espère que tu continueras comme ça toujours.
0: Ben, j'espère.
13: Et que tu créeras un petit peu moins quand même.
0: Ben, on verra par la suite. Hein. On verra sur le deuxième débat comment que ça va se passer.
13: Pas de problème, je t'embrasse.
0: Ok, moi aussi. Ciao. Capitaine Plotte.
17: Ouais, bah écoute, excellent débat. Je pense que si la NASA a écouté, je pense que tu vas avoir des propositions de job hein, direct parce que tu maîtrises le sujet. Et d'ailleurs, il paraît que tu as une théorie, c'est-à-dire il paraîtrait que le sperme en apesanteur retombe toujours dans ta bouche ou dans ton cul. Donc bon, si tu pouvais un petit peu approfondir le sujet et publier quelque chose, ça pourrait aider quoi.
0: Ouais, bah on verra.
17: Ok.
0: Allez, bon week-end à toi.
17: Ouais, toi aussi.
0: Yuri Margarine.
18: Très bon débat, Gérard, mais c'est normal, t'es tellement space que ça m'étonne pas que tu maîtrises l'espace comme sujet. Et je pense que tu es prêt pour aller bosser à la NASA, mais sans vin.
0: D'accord. Ok, ben, je te remercie. Donc, ben, bon week-end à toi.
18: Et ben, toi aussi.
0: Ben, je te remercie. Joanne.
19: Et ben, c'était un très bon débat, Gérard. Seulement, je suis super déçu, c'est que tu m'as pas traité de salope et ça m'a super manqué. Donc, si tu pouvais me faire plaisir.
0: Ben, tu vois, je te souhaite bon week-end et puis j'ai au revoir. Voilà. Donc,
17: salope.
0: Ça y est.
17: Attends, donc, laisse-la kiffer.
0: Non, mais je. Il y a des conclusions.
6: Ah, il y en a un paquet.
17: Un chien.
6: Alors, il y a Davy One, il dit que l'espace, c'est rond toute la journée. Comme toi.
0: Ouais, si on veut. Après.
6: Bah ouais, c'est clair.
17: Est-ce que GG, tu te dilates plus?
0: Non, mais ça y est.
6: Attends, il a une question à te poser. Tu peux les écouter.
0: C'est qui?
17: Je voulais savoir. On parle toujours de l'espace en expansion.
0: C'est qui là qui parle?
17: C'est le capitaine Flotte, grand spécialiste. Tu te dilates plus que l'espace ou pas?
0: Non.
17: Est-ce que tu penses que l'univers se contracte?
0: Non, je me dilate pas. Je me dilate pas plus.
17: Que ça?
6: Non, bon, pourtant, t'en fais rentrer des trucs. Hein.
17: T'as une bonne dilatation quand même.
0: Mmh. Ok.
17: Ah bah oui.
6: Alors, donc d'autres conclusions. Donc conclusion de phase 2. Il dit que ton débat ce soir était intersidérant. À défaut de parler des astres, on a vécu un vrai désastre. En s'intéressant à ton cas, on a pu vérifier la loi de la gravité. Les questions aux cons ont fusé. Ton débat s'est satellisé sur une orbite pitoyable. De grâce, Gérard, téléporte-toi une fois pour toutes sur ta planète et ne viens plus nous faire chier le jeudi soir.
0: Bah moi je l'emmerde et c'est tout.
6: On a dit, Gérard.
0: Ouais, mais je lui dis merde, c'est tout, je l'emmerde, c'est tout, c'est pas plus. Ok, alors écrase, allez, fais ton boulot pour le deuxième.
6: Il y a aussi Jet Apollo 13, il dit encore un débat nul à chier. GG devrait aller dans l'espace emmerder les aliens au lieu de nous faire chier sur Terre.
0: Bon, n'importe quoi, celui-là.
6: Et Yankee, il dit ce soir on dépasse les limites de l'inculte et du ridicule. Viva fun, GG retourne sucer des bites sur Saturne.
0: N'importe quoi. Alors des conclusions comme ça, tu vois, le prochain coup tu les gardes et tu les lis pas.
6: Bah j'en cherche d'autres.
0: Ouais ben moi je vais faire la mienne. Donc très bon débat. Il n'y a pas eu trop d'embrouilles sur le premier. J'espère que le deuxième va se passer pareil. Parce que si se passe mal, et ben on fera plus qu'un débat par semaine au lieu de deux. Pour l'instant, c'est pas toi qui commande, c'est moi, d'accord? Alors, tu t'écrases, tu fais ton standard. Et Manu, des conclusions sur l'IRS, Minitel?
20: Il n'y en avait pas parce que ça rejoignait à peu près celle de l'IRC, en fait.
0: Eh ben, c'est bien. Donc, tu peux balancer les deux disques.
20: Deux disques, on en a mis un il y a 5 secondes, quoi. Donc,
0: attends, je vais pas attaquer l'éducation de l'équitation tout de suite, hein.
20: Ah, bah, si, hein. On remet pas de disque, là, Gérard, c'est clair.
0: Salut la compagnie, ici Gérard en direct de Suresnes sur ma radio, c'est Star System FM. Tu connais? C'est sur Internet.
21: C'était bien ça, c'est quoi?
22: C'était Marie-Josée Pérec avec les capards, c'est meilleur chez soi. Donc vous pouvez toujours nous appeler au 0803 08 5000 0870 5000. Toujours 3615 Calpun Radio, rubrique directe et sur l'internet de Rigo qui est toujours. Donc
21: voilà.
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21: / Fun Radio.
22: Ouais, / Fun Radio. On était 1400.
21: Et
22: je sais plus combien.
21: On a dépassé, on arrive à 1584,1.
22: Oh là là là là. Bravo Gérard. Combien j'ai cru mal entendre là.
21: 1584,1.
22: Ah d'accord, eh ben, c'est pas mal. Alors, on va accueillir Potchambe, 21 ans, de Montluçon. On écoute Fun Radio sur 92.1.
1: Bonsoir.
22: Bonsoir. Jamal, 24 ans, de Brest, 103.2.
1: Ouais, salut.
22: Girose, 20 ans.
3: Cirose.
22: Cirose, du foie. 20 ans de Paris. 20 ans Paris, 101.9.
10: Bonsoir.
22: Bonsoir. Je sens pas bon, je sais pas ce que c'est encore ça. Ouais, non, et oh.
3: C'est quand le matin tu t'habilles et que tu sors directement.
22: Eh, à 2h du matin, il est pas encore couché lui là.
3: Il a quel âge?
22: 12 ans. Eh, hey, non, non, oh.
10: Salut.
22: Non, ça va pas, non,
3: putain. Bah
10: ouais, ben j'ai le droit quand même, j'ai pas cours, je suis en
3: vacances. C'est les vacances,
22: Gérard. Ah ouais, mais attends,
3: c'est les vacances,
22: allez,
3: on peut.
22: On écoute Fun Radio Gap 90.7.
3: On écoute, ouais, pas de problème.
22: S'il te plaît, demain. S'il te plaît, 22 ans de Dieppe, on écoute Fun Radio 100.1.
10: Salut Gérard.
22: Salut, répondez bien quand je parle, hein, surtout. Dites pas bonsoir quand on vous parle, hein, surtout.
10: Bonsoir Gérard.
22: Et oui, bonsoir de...
10: Ouais.
22: 17 ans, on écoute Fun Radio, hein.
10: Bah, j'habite en Belgique.
22: À Boubon.
3: À Bourbon.
22: À Bourbon.
10: À Bourlon.
22: À Bourlon, pas Bourbon, à Boutique. Oh là là, fil d'art.
23: Oh là là.
22: Et on écoute Fun Radio Belgique 100.9, c'est ça?
10: Ouais, c'est ça.
22: Ok. Donc, alors, le débat, c'est sur la maladie.
3: Les maladies. Les petites maladies. Hein.
22: Donc, je pense qu'on en avait déjà discuté la semaine dernière, qu'on allait faire ce débat-là. Alors, on va poser la question. La grippe s'attrape-t-elle sur le menton? On va demander ça. Tiens, bah, à Wish, de Bourlon.
10: Tu peux répéter, s'il te plaît?
22: Oh non, ouais, ça va pas commencer, hein.
10: J'ai pas entendu la fin de ta putain de question.
22: Ma putain de question, attends, merde, si t'es pas contente, ma petite.
3: Répète, Gérard, s'il te plaît.
22: Tu vas aller au standard, je vous allez pas me prendre la tête là-dessus. Alors, la grippe s'attrape-t-elle sur le menton?
10: Bah, moi, je trouve que la grippe s'attrape partout.
22: Ouais.
10: J'en ai attrapé sur la plante de pied, ça me fait franchement mal.
22: D'accord.
23: Le dos,
22: ok, s'il te plaît, s'il te plaît.
3: Bah, t'es poli, c'est bon.
10: Ouais.
22: Donc toi?
10: Dans le métro.
22: D'accord, je pense que vous êtes vachement bien réveillé pour le deuxième débat, ça fait peur. Merci pour le Larsen.
10: De rien, dans le TGV aussi.
22: Alors, je sens pas bon.
10: J'ai pas de grande maladie. Mais bon, je suis jeune, mais je suis déjà très précise quand même. Mais la grippe, je sais pas. Hein.
22: La grippe s'attrape-t-elle sur le menton? C'est la question, c'est pas une autre question que
10: oui,
22: je te pose.
10: Mais moi, les maladies, on m'a pas encore pu expliquer encore. Moi, j'ai rien eu au menton. Hein.
22: Non, mais attends.
10: J'ai une fossette.
22: Attends, à 12 ans, t'as pas eu de maladie? Tu me prends pour un con, là?
10: Oui, j'ai eu la coqueluche, mais c'est tout, quoi.
22: Ouais, la coqueluche, t'as pas un petit problème de voix, là?
10: Si, un petit peu, ouais.
22: Ouais.
3: Il a pas encore muté, c'est pour ça.
22: Ah ouais, à 12 ans, dis donc, ça fait bien. Cirrhose du foie.
10: Bah écoute, je pense que la grippe peut s'attraper aussi sur le menton, puisque tu peux avoir aussi des boutons sur le menton.
22: Ouais, mais de toute manière, la grippe, elle peut s'attraper sur les...
10: La grippe peut s'attraper partout. Hein.
22: Sur les parties les plus sensibles du corps, c'est-à-dire celle du milieu. Et à 12 ans, tu restes... Ouais, bah, doucement, là.
10: Ça,
22: gamin, là, tu vas te calmer parce que tout à l'heure, tu vas aller voir Fielder au standard, hein.
10: Excuse-moi, papa.
22: Ouais, tu vois. Javal.
23: Ouais, bah, si tu veux pas choper la grippe sur le menton, hein, tu mets une écharpe, simplement.
22: Ouais.
23: Bah, ouais.
22: D'accord. Bah, non, on dirait que ça vous fait peur de quand je fais le débat sur la maladie parce que vous êtes à moitié endormi là-dessus.
10: Ouais, on a peur de la femme.
23: Bon, on a peur.
3: Comment ils sont reculés un peu de la radio, hein, pour essayer de choper un truc.
22: Attends, qu'est-ce que je viens de dire? Je sens pas bon là. Je sens pas bon, qu'est-ce que tu viens de dire?
10: On a pas envie d'avoir une femme parce que je suis.
22: Ouais, t'es puceau, mais attends, c'est.
3: Ça va venir.
22: Gérard,
3: il l'a encore.
22: Rigaud.
24: Oui. Ouais, je suis malade.
22: Salut.
24: Moi.
22: Non, mais qu'est-ce que
24: alors, faut demander à Gérard si on peut soigner l'acné juvénile et si on a des chances un jour de trouver un vaccin pour éradiquer cette maladie.
22: Non, mais ça, le problème sur l'acné, on va en parler aussi.
24: Et est-ce qu'il y a plus de chances? Ça, c'est Orki qui te demande. Est-ce qu'il y a plus de chances d'attraper des maladies dans les chiottes de la loco? Ah, non.
22: Excuse-moi,
24: j'avais
22: ça
24: pas lu.
10: Si Gérard il y traîne, ouais.
22: Qui c'est qui vient de dire ça?
3: C'est le petit, mais il est pas au courant.
22: Non, ça c'est une bonne nana.
23: Ouais.
22: Donc, pot de chambre.
25: Ouais, bah moi je pense que en fait ça s'attrape par les cheveux.
22: Hein?
25: Par les cheveux, peut-être.
22: Par
25: les cheveux.
22: Par les cheveux.
10: Les kiffs.
22: Ouais, bah, je vois pas du tout le rapport. Hein.
25: Les poils. Si tu mets pas de bonnet hiver, ça va pas après.
1: Moi, j'ai je voulais dire que j'avais aussi attrapé un truc, là. Je suis allé au Toubib. C'est la Gérardite aiguë et je peux forniquer qu'avec des boudins.
22: Ouais, je sens pas bon. Je sens pas bon. Tu vois ce que tu vas faire? Tu vas aller faire dodo. Au revoir.
1: Sois tolérant.
22: Allez, hop. Bonne nuit pour lui.
1: Gérard?
22: Oui.
1: J'aimerais te poser une question. Est-ce que tu crois qu'on peut attraper des maladies par téléphone?
22: Non, pas spécialement. Pourquoi?
1: Je pense, on sait jamais. Hein.
22: Ok,
2: Gérard.
22: Oui.
2: Sur Minitel, il y a. Comment il s'appelle? Non, j'ai pas donné le nom. Il nous dit que t'as une tête d'hémorroïde.
22: Non, bah lui.
2: C'est quoi un hémorroïde?
1: Je
2: sais pas, c'est pour ça que je demande à Gérard.
22: Des hémorroïdes, ça s'attrape aux couilles.
1: Non, c'est dans le derrière, ça.
22: Ouais, ça y est.
1: À force de mettre un peu tontige.
2: Non, mais c'est que souvent, Gérard, il a des couilles très proches du derrière, c'est peut-être.
22: Alors,
2: pour ça
22: j'en connais qui parle de coton-tige. Si tu continues, je passe chercher midi à 14h, je vais en saquer un au hasard.
1: Dans ton cul.
22: Alors, oui, tu dégages.
25: Allez.
1: Mais j'ai rien dit.
2: Non, c'est personne. Je sens pas bon et je viens de le virer. C'est bon.
22: Non, mais lui, tu le vires complètement.
2: Non, ça y est.
1: Mais attends, Gérard, je dis rien, tu veux me virer?
22: Non, ça y est, on a trouvé qui c'était, c'est bon. Rigo, il y avait une question, non?
24: Oui, il y en a plein. Il y a Viandox qui te demande si on a des séquelles après une maladie mortelle.
22: Non, je vois pas, parce que si tu es mort, tu peux pas avoir de séquelles.
2: Bravo, ouais, Gérard.
25: C'est la première fois.
22: Ouais. Donc la diarrhée s'attrape-t-elle en... Par contre, moi, je peux vous dire une chose, que la grippe, je l'ai jamais attrapée sous le menton, en principe. Hein.
2: Tu l'as attrapée où?
22: Je l'ai attrapée dans la gorge, c'est tout. Hein. Ah. À force de gueuler, souvent, t'as plus de voix.
25: Non, mais gorge profonde ou pas?
22: Ben, ça dépend des maladies, c'est tout.
25: Moi, je pense que t'es plutôt gorge profonde.
7: Ouais, gorge profonde à fond, quoi. Ouais.
22: Bon, alors, la diarrhée...
1: Et bien
25: pleine aussi, quand même.
22: Tu sais qui parle, là, comme ça?
25: Ah, c'est pas drôle.
1: C'est oui.
22: Oui.
1: Oui, allô?
22: Tu disais?
1: Ah non, attends, c'est pas moi, j'ai rien dit.
22: S'il te plaît, tu disais?
1: Moi, je disais rien.
22: Ouais, c'est bizarre. Il y a une question là sur un sondage encore, je me demande si c'est pas encore des petites conneries, ça.
24: Non, celui-là, il est officiel, hein. C'est moi qui l'ai récupéré.
22: Hop.
2: Bon, hop. Excuse-moi, Gérard, à la place, je sens pas bon, on a Viagra, 27 ans de Boulogne.
22: Alors, Viagra, bonsoir.
9: Bonsoir.
2: Il est au travail.
9: Ouais. Salut, vieux gars. Donc, moi, je voudrais témoigner de mon expérience.
22: Non, mais tu retires tes lois de tes arrêts, donc non, je te donnerai mieux.
9: Je suis enrhumé, c'est sur les maladies, donc ça tombe très bien.
22: Mm-hmm.
9: Donc, moi, ce que j'ai fait, c'est que, bon, la pilule Viagra vient d'être introduite en France.
22: Non, mais attends, pour l'instant, tu vois, je suis pas encore arrivé à cette question-là, alors tu commences pas à jouer les gros caïds. Hein.
9: Ok, pas de problème.
22: Ok, alors maintenant, je vais faire le petit sondage là qu'on m'a donné.
2: Ouais.
22: Donc alors, pour ou contre les maladies, ça, de toute manière, j'en ai marre qu'on mette des pour ou contre lors des... sur les...
2: Non mais c'est important de demander ça aux auditeurs.
22: Ouais,
2: si
22: alors il y a
2: pas,
22: 10% qui ont répondu que la question était trop compliquée. Ben c'est pas mal. Ça c'est 60% des gens ont répondu, mais on ne s'en souvient plus. Et 30% des gens qui sont contre les maladies de l'éléphant qui pue. Alors ça, Fildar, tu vois, t'es ton sondage comme ça, tu peux te carrer dans le cul et te torcher avec.
2: C'est pas moi, on a fait un sondage sur les auditeurs.
22: Bon, ouais, comme là, tu vois, ça c'est la dernière question. Avez-vous déjà vu des maladies? Et si oui, pourquoi, tu vois? Là, je vais même pas y répondre, ça va aller vite fait. Voilà.
25: Allez.
22: Alors, l'autre question. La diarrhée s'attrape-t-elle en été ou en hiver? En hiver ou en été? On va demander à Viagra.
9: Bah, c'est plus en été, parce qu'il fait chaud, donc on transpire.
22: Ouais.
9: Donc, parce qu'en fait, en hiver, le caca a tendance à se solidifier.
22: Ouais.
9: Donc, ça fait qu'on chie des pavés de merde.
22: D'accord. Oui, pour toi?
1: Moi, c'est ni en hiver ni en été, c'est en automne.
22: D'accord, c'est bien.
2: Mais pourquoi?
1: C'est la saison des feuilles.
22: Ah ouais, d'accord, c'est pas mal.
1: Et tout, tu vois quoi?
22: Oh non, mais c'est pas mal, ouais, c'est bien. S'il te plaît?
1: Ouais, moi j'ai la diarrhée quand j'ai la chiasse.
22: La chiasse, c'est quoi? La chiasse,
2: Gérard, est-ce que tu pourrais, s'il y a une différence, expliquer donc...
22: Bah, c'est pareil, c'est de l'eau. Hein. Quand t'as la chiasse, tu fais de l'eau, et quand t'as la diarrhée, tu fais de l'eau. Quand t'as la diarrhée, tu chies de l'eau. Donc c'est pareil.
1: Tu peux la récupérer pour la boire, alors?
22: Non, je pense pas, parce que c'est dégueulasse.
2: Quoi, c'est sans bulle?
9: Et recycle tout, l'écologiste.
22: C'est plus le thème sur la politique, Viagra. Hein.
9: Ok.
22: Cirrhose du foie.
10: Alors, tu peux avoir la diarrhée à tout moment et à toute saison.
0: J'en ai rien à foutre.
25: Bah alors
10: On te parle gentiment. Donc, à toutes les saisons, tu peux avoir la diarrhée à n'importe quel moment.
0: Voilà, ça, c'est une bonne question que je voulais dire, mais c'est bien. On me retire les paroles de, on me retire les vers du nez. J'avale.
5: Les vers du cul, c'est la diarrhée.
0: Ta gueule, toi. J'avale.
25: Ouais, bah écoute. plutôt en hiver, parce que moi, la dernière fois que j'ai eu la diarrhée, j'avais chopé une hépatite G, et en plein hiver, et j'avais une chiasse, mais d'enfer.
0: D'accord.
21: À moustache.
0: Non, mais c'est bien que j'ai ton micro quand... Là, c'est pareil. Alors, pas de chambre.
7: Ouais, mais moi, je pense que c'est en automne, puisque je l'ai eu il y a deux jours.
0: Non, tu l'as eu il y a deux jours?
7: Ouais.
0: Ah bah d'accord, donc... tu pourrais préciser?
7: Prouve-le, salut, la chiasse, c'est tout. Question que je
5: prouve. Prouve-le, pète à co.
0: Oh, ça y est, vous vous calmez là derrière, s'il vous plaît, merci. Moi, je peux vous dire que c'est rare quand j'ai la diarrhée et ça m'arrive pratiquement jamais.
7: Ouais, non, toi, c'est toi la diarrhée. Ouais.
21: Heureusement, parce que ça sera un sacré bordel chez toi.
0: Alors.
10: Pudard,
0: tu en dis encore un mot de travers, je me lève et je te fous ma main dans ta gueule.
7: Pas ta direct, que de la gueule.
0: Ok. Alors, doit-on, troisième question, doit-on trouver un vaccin contre le Viagra? On va demander ça à pot de chambre.
7: Ouais, je pense, ouais. Mario.
10: Oh là là là là là.
0: J'arrête d'être Mario sans colline, toi.
24: Gérard, ton débat, assis-toi, fais ton débat.
0: Alors, pot de chambre.
7: Ouais, j'ai dit ouais.
0: Dans quel préciser?
7: Bah, je dis oui, que je suis d'accord, quoi.
0: Eh bien putain, mais tu vas laisser ton micro éteint, tu vas faire ton boulot comme il faut au standard, ou tu fais toute casse là. Regarde les connards là qui font le bordel.
5: Il y en a qu'à la chiasse.
21: Tu gères rien, Fildar, c'est une honte.
0: Putain, mais t'es...
5: T'es
0: quoi?
5: Droite,
21: Ouais, ça y est, la droite elle est partie, ça y est.
5: Ouais, j'ai un coup de tête,
7: direct, là.
0: Putain, Fildar, tu as bossé un peu là. Ça devient rengaine avec toi, hein.
24: Bon, Gérard, en attendant, on a une question sur l'IRC que je trouve intéressante, de Blue Falcon. Comment attrape-t-on le Viagra?
0: Alors ça, le Viagra, c'est...
21: correspondance.
5: Je peux témoigner.
21: Moi, je pensais qu'on l'attrapait au lasso, mais...
5: Moi, je peux témoigner, c'est Viagra.
0: Oui.
5: Donc moi, ce que j'ai fait, c'est... j'ai un peu déconné, quoi, parce que le Viagra est venu en France, c'est que j'ai pris 10 pilules d'un coup.
0: Mmh.
5: Donc maintenant, à chaque instant, je bande.
0: Non, mais ça, de toute manière, normalement... La pilule contre le Viagra, le truc du Viagra, normalement, c'est prescrit par les médecins.
5: Ouais,
0: et c'est bien précisé combien qu'il faut en prendre.
5: C'est pas un médecin agréé, donc il m'a prescrit.
0: Attends, ce qui dit n'importe quoi, tu commences à me casser les couilles, toi.
5: Non, mais c'est bon, on m'a fait un vaccin, une picouse dans la bite, et maintenant c'est encore pire parce que c'était de l'adrénaline.
0: Bon, ça y est, toi, t'auras fait le tour de la question.
10: Donc, c'est quoi le Viagra?
0: Le Viagra, c'est une pilule pour ceux qui sont impuissants.
10: Bah, c'est quoi impuissant? C'est pas une maladie.
0: Impuissant, les impuissants.
7: C'est quelqu'un comme Gérard.
0: Ouais, bah, attends, moi je t'emmerde, toi, connard.
10: Gérard?
0: Oui.
10: Est-ce que tu prends du Viagra, toi?
0: Non.
10: Et toi?
21: Non, il a déjà du gras à la maison.
5: Il a du gras à la maison. Allez, droite.
0: Fais gaffe à ta gueule, toi. Je ne pas te louper tout à l'heure. Si tu veux saccager le boulot, tu le saccages. Mais tu dégages.
10: Ah, ça va chier pour toi, Fildar.
7: Oh là là là.
0: Alors, on va demander à... Oui.
11: Salut, ça va?
5: Ouais, et toi? Tranquille.
10: Ouais. Allô?
0: Oui.
10: Allô?
0: Gérard, tu vas gérer les auditeurs, ta mère!
21: Oh la vache, il est Fildar, il est par terre, il vient de se prendre un coup de feuille, coup de savate.
7: Ah, ce soir, il y a de
5: l'ambiance. Les gladiateurs.
0: Bon, on va reprendre le thème.
5: Ouais. Allez.
0: T'as que ça l'éteint ton micro.
10: Alors,
0: arrête, c'est bon.
24: Gérard, assis-toi, vas-y, laisse-le.
0: Pousse le bout.
24: Gère ton débat.
21: Il tape Fildar avec des bouts de cadeaux. Vous pourriez plus rien gagner dans la journée. Gérard, arrête.
5: Arrête, Philippe.
0: Mais tout à l'heure, je vais l'éclater pour de bon. Moi, je vais laisser le débat terminé. Je vais laisser Rousseau maintenant.
5: Je
0: crois qu'on avait prévenu. Toi, ça avait prévenu avant, hein.
5: Ouais.
0: Donc, faire un boulot comme il faut. Alors, tu as cherché le connard.
10: Connard.
0: Mais vite fait.
11: Salut, ça va?
10: Alors,
5: ouais,
0: alors, troisième question, on va demander à pot de chambre.
5: Arrête, fais le boulot, putain.
22: On va demander à Potchambre, donc, toi, doit-on trouver un vaccin pour, contre le Viagra?
25: Mais je t'ai dit oui tout à l'heure, tu m'as posé la question en premier.
22: Ouais, d'accord. J'avale.
25: Ouais, déjà, moi, je vais te dire que le Viagra, ça m'intéresse parce que je suis atteint de minisobisme. Mmh. Et je voudrais savoir, parce qu'apparemment, Viagra, là, il est dans le business.
4: Ouais, yes.
25: Et je voulais savoir s'il pouvait justement me businesser, me dealer 2-3 Viagra, là, parce que je suis en galère.
4: Bah, écoute, il n'y a pas de problème. Bon, j'ai acheté de cartouches de vin.
22: J'avale le Viagra, là, vous verrez ça pendant la pause publicitaire.
25: Non, mais moi, j'aimerais bien me faire mettre une cartouche en parlant de ça.
24: Gérard, ton débat.
22: Vas-y, on met tes auditeurs, commence à me faire chier là, hein.
8: Salut, ça va?
22: Bon, on voit un disque, on va.
12: Ah bah non, on peut pas.
22: Non, t'envoies.
24: Gérard, je tiens à
12: prendre dans le calme, on va reprendre dans le calme. T'inquiète pas.
24: Sur l'IRC, il y a au moins 200 personnes qui sont parties suite au débordement de Fildar.
22: Voilà. Merci Fildar.
12: C'est malin. Et on est plus que deux sur Minitel aussi.
22: Un brouki va. Combien sur.
12: Plus que deux.
22: Eh ben c'est bien. Donc.
12: Tu gères un peu, Phil.
22: Cirrhose.
14: Oui.
22: Donc, toi, pour toi?
14: Bah, je pense qu'on peut pas trouver de vaccin contre le Viagra, parce que le Viagra, c'est un médicament. Le Viagra, c'est un médicament, tu le prends pour si t'es impuissant. Donc, je vois pas quel est le rapport avec la question d'avoir un vaccin.
22: D'accord.
4: Et contre l'obésité, il y a un truc ou pas?
14: Contre la connerie.
22: Je sens que tout à l'heure, il y en a qui vont se prendre des claques. Ça va leur faire tout drôle. Et là, t'arrêtes aussi, Manu.
12: J'ai rien fait.
22: T'arrêtes avec l'appareil parce que ça me gonfle, c'est toi.
12: J'ai rien fait.
22: C'est toi, je viens de te voir appuyer sur les touches.
12: C'est pas possible.
25: Manu, il est
12: j'ai fait ça, regarde, moi. J'ai appuyé là. Ça fait quoi?
22: T'entends
12: un son? Y'a pas de son.
22: Donc, s'il te plaît.
25: De rien.
14: Oui.
22: Ne marre pas, toi, parce que tout à l'heure, ça va te faire tout drôle, toi. S'il te plaît.
25: Merci.
22: S'il te plaît, tu réponds?
14: Oui, je réponds. Moi, je dis que le Viagra, c'est bien. Il ne faut pas en abuser.
22: D'accord. Et oui.
14: Écoute, Fildar vient juste me remettre à l'antenne à l'instant, donc j'ai pas entendu la question.
22: Bon, alors, Fildar,
12: c'est pas vrai, je te jure, j'ai pas touché aux touches.
22: Fildar, tu vas dégager pour de bon, toi.
12: Mais non, mais oui, réponds.
22: Non, non, mais la bonne personne, t'es plus dans l'équipe. Tu vires. Tu peux rester chez toi.
4: Non, mais Fildar, arrête de nous couper.
22: Donc toi.
4: On peut plus parler.
14: Si vous pouvez me répéter la question, je suis désolée, mais c'est Fildar.
22: Doit-on trouver un vaccin contre le Viagra?
14: Non, je pense pas, non, parce qu'au contraire, je pense que le Viagra ne peut qu'améliorer les cas désespérés, quoi.
22: D'accord. Donc Viagra, t'avais répondu, toi? Non, répondez pas.
4: Il est là. Ouais, je suis là.
22: Donc pour toi?
4: Bah ouais, tout à fait. Non, mais ouais.
25: T'es dans le business?
22: D'accord. Ok, alors, quatrième question. D'ailleurs, je pense qu'on va arrêter avant 3h à cause de Fildar. Hein.
4: Non, si.
12: Non, c'est vachement intéressant, tu vas pas arrêter à cause de moi.
22: Non, à cause de la merde que t'as foutue, tu vois. Ouais. Maintenant, sur RC, on était 1400, maintenant, il n'y a plus personne. Bravo, Fildar, de tes conneries.
24: On est quand même plus de 1000, ce qui est déjà très bien, Gérard.
22: Non, ouais, mais tout à l'heure, on était à 1400, s'il n'avait pas que déconné, on aurait été à plus de 1600.
12: Là, Gérard, sur le 3615 Fun Radio, ça remonte, vu qu'on est quand même à 47.
22: Ouais, bah d'accord.
24: Et Gérard, pour reparler de l'IRC, je lis vite fait. Alors, il y a Turpentine qui te demande, GG, est-ce que tu es dérangé par tes bourrelets de Viagra?
22: Non, mais ça, c'est, je vois pas du tout le rapport avec le vaccin contre le Viagra. Enfin. Donc, avoir la gangrène est-elle une maladie?
14: C'est quoi la gangrène?
4: C'est quoi la gangrène?
22: La gangrène, alors j'explique tout de suite le truc. Yes. C'est un ongle qui est incarné.
12: Gérard, excuse-moi, je croyais que la réincarnation c'était dans le bouddhisme.
22: Non, la gangrène c'est une maladie qui peut être très grave et malheureusement il y en a beaucoup qui sont pas soignés assez, qui sont pas soignés à temps contre ça, ils risquent de perdre un membre de leur
12: famille.
22: Non, un membre sur eux, c'est-à-dire
12: un membre sur eux.
22: Si t'as un ongle incarné, tu te fais pas soigner. Ça va continuer de s'infecter et tout. Mm-hmm. Donc, à un moment donné, ça va venir sur la main, ça va monter dans le bras et ils seront obligés de te couper le bras.
14: Et
22: là, j'ai une personne que j'ai connue.
12: T'as eu ça
22: aussi? Qui avait eu la gangrène. Mm-hmm. Elle a pas voulu se faire. Oh, s'il vous plaît, vous me laissez parler, merci. Elle a pas voulu se faire soigner à temps et elle a perdu carrément une jambe.
12: Mais ça c'est une maladie grave, on va pas en parler, on a dit qu'on parlait pas de ça.
22: Je suis désolé, la question elle est faite comme ça, je la pose et c'est tout. Donc vous allez y réfléchir et on va s'écouter Guy Brouty avec des mots fléchés sur Télé 7 jours. Et on se retrouve tout de suite après. 2h32. Donc vous pouvez toujours nous appeler au 0803 08 5000 et 0870 5000. Toujours le 3615 Code Fun Radio, rubrique directe, et toujours l'IRC qui doit revenir normalement.
24: Oui, on remonte d'ailleurs, on a redépassé quand ils ont entendu que tu virais Fil d'Art du Standard. Ils sont revenus, il y a 1685 ouais personnes, virgule 4.
22: Fil d'Art, je t'ai dit dehors, alors tu vois.
24: Non, mais attends, Gérard, attends.
22: Voilà, voilà. Tu me retires le casque, je t'ai pas demandé de le remplacer pour toute ta merde non plus.
24: Pardon.
22: Alors, on récupère Potchamba.
8: Ouais,
22: rebonsoir.
8: Bonsoir.
22: Javal,
8: ouais,
22: rebonsoir.
8: Moi, ouais, Javal tout, lui.
22: Cirrose, pardon.
13: Bonsoir.
22: Rebonsoir, s'il te plaît.
13: Salut.
22: Rebonsoir, oui.
8: Non.
22: Oui, s'il
13: ouais,
22: te plaît.
13: Ouais, je suis là, mais Manu vient de me rebalancer maintenant. Alors.
22: Non, c'est pas Manu, parce
15: Manu, que.
22: Manu,
15: moi je suis à l'area.
22: Manu, il m'a mis tout le monde là, ça doit être Olivier qui doit s'amuser.
13: Ah bah c'est Olivier, ah, alors c'est un des deux.
22: Et Viagra, donc, qui est toujours parmi nous.
8: Pétage à la gaule.
22: Bon bah, tu restes poli, s'il te plaît. Donc, alors la question, ah, ouais, vous l'avez compris.
8: Non, ouais, tranquille, ouais. Mais il faudrait que tu la répètes, en fait.
22: Ouais. Alors, avoir la gangrène est-elle une maladie? Ah, donc ouais, on va demander ça, ben, à Viagra.
8: Bah oui, bah si tu le dis que c'est une maladie, je pense que c'est une maladie, mais moi je...
22: Ben, si t'arrives pas à comprendre, c'est pas la peine de continuer le débat comme
8: ah
22: ça,
8: non,
22: toi.
8: C'est dur, avec une bite dans l'oreille, quand même.
22: Allez, hop, oh, s'il vous plaît, là. Vous me virez Viagra, parce que j'aime pas ça.
24: Gérard,
22: attends, oui,
24: sur IRC, il y a Davy One,
22: oui,
24: qui me dit, alors, est-ce qu'il y a un bébé qui naît quand le monsieur met la petite gangrène dans la madame?
22: Mais en principe, oui, hein.
24: Et il me demande aussi combien ça fait en euros.
22: Ah, ça, je sais pas. Voilà, donc, on va demander à oui.
13: C'est pas une maladie en fait.
22: Non, c'est quoi alors?
13: Bah, c'est toi qui la provoques. Une grippe, ça s'attrape, tu.
22: Olivier, s'il te plaît!
13: Bah, je peux parler, Gérard?
22: Oui?
13: Ouais. Donc, je disais, une grippe, ça s'attrape dans la rue, tu vois, ça tu la sens pas venir, tandis que la gangrène, c'est quand tu te soignes pas que tu l'attrapes.
22: Bah, c'est ce que j'ai dit, c'est ce que j'ai précisé, bah, bien ça, avant le disque.
13: Et bah, c'est pour ça que je t'ai dit que c'est pas une maladie. C'est
22: bah, si, ça peut être une maladie quand même.
13: C'est pas une maladie quand même, ça s'attrape pas.
22: D'accord. Non mais j'ai pas dit que ça s'attrapait. Nuance, j'ai demandé est-ce que avoir la gangrène est-elle une maladie. J'ai pas dit si ça s'attrapait.
13: Et ben moi je te dis non parce que une maladie ça s'attrape et la gangrène ça s'attrape pas.
22: D'accord. Ok. Alors s'il te plaît.
13: Oui. Oui.
22: Oui ben je t'écoute.
13: Oui. C'est une maladie oui.
22: Ah ben c'est tout ce que tu me réponds.
13: Bah oui c'est une maladie.
8: Bah oui.
22: Bon alors Olivier. Retourne.
24: Non mais je me suis trompé.
22: Retourne dessus.
24: Non, je voulais juste te dire parce que en fait, à la place de Viagra, on accueille Syphilis. Voilà.
16: Bonjour.
22: Comment?
16: Je suis Jean-Louis Connard.
8: Salut Connard.
18: Salut Connard.
8: Salut Jean-Louis.
24: Je suis pas rien.
8: Connard.
22: Donc on va préciser Jean-Louis parce que.
8: Ouais non mais non, t'as pas compris.
24: Non, Jean-Louis Syphilis, mais c'est Syphilis son prénom.
8: Mais alors. Je suis grec.
22: Alors tiens Jean-Louis.
8: Bah oui, la gangrène est une maladie.
22: Ok.
8: Ça c'est sûr.
22: Non mais tu peux préciser?
8: Précise. Jean-Louis.
22: Ah tu précises?
8: Ah oui c'est Jean-Louis.
18: Les connards.
8: Connards voilà.
22: Ouais, bon et oh, tous les deux là vous me gérez là parce qu'ils comprennent rien là.
24: Je comprends rien, c'est Jean-Louis ou Syphilis?
8: Syphilis, c'est mon prénom et mon nom.
18: Mais tu peux l'appeler connard.
24: Non c'est Syphilis bon, et t'as dit que oui c'était une maladie donc bah, c'est voilà. Bon il t'a répondu.
8: Voilà.
19: Il est où Michel?
22: Cirrose.
26: Oui, bah moi je suis pas d'accord avec lui qui disait que la gangrène c'est pas une maladie.
22: Mmh.
26: Moi je pense que c'est une maladie parce que si tu peux la laver, la gangrène.
22: Bon, celle qui dit n'importe quoi, tu as commencé par te la fermer.
8: Ouais, tu la vires.
26: Mais par contre, si t'attrapes la gangrène, est-ce qu'on peut te couper tous les membres? N'importe quoi. Ouais, j'ai le droit de répondre aussi, j'ai le droit de m'exprimer. Hein.
8: Bien sûr.
24: Sur IRC, on me demande quelle est la personne pas intelligente qui essaye de s'exprimer.
26: Bah, je suis sûr, ça doit être horrible.
8: Ça doit être une bouffonne, c'est pas grave.
18: La vitesse X.
22: Bon alors, okay. Tu me gères.
24: Attends, je vire la bouffonne.
22: Non, tu la laisses la bouffonne.
24: Non, mais j'ai viré la.
22: Cirrose, donc c'est... toi. Hey, oh!
26: T'as répondu, c'est une maladie la gangrène. Mais tais-toi! Oh, mais j'ai le droit de répondre, hein, ça va?
24: Bon, Gérard, passe aux autres auditeurs, c'est bon.
26: Attends. Quelle ferme.
22: Je crois que tu vas me prendre un peu là, sur les nanas là, parce que ça commence à me prendre la tête là.
8: Ouais,
22: Javal!
8: Ouais, mais on parlait de petites graines. Moi, je suis donneur et quand tu veux.
22: De gangrène, abruti!
8: Bah, quand tu veux, les petites graines dans ta turbine à chocolat.
22: Bon, alors, Javal, tu dégages, bonne nuit. Allez, hop, celui-là, on l'envoie se coucher. Il aura tout compris.
19: Il est où, Michel?
26: Il est où,
22: pot de chambre. Oui, qui c'est qui veut réagir?
8: Ouais, bah, c'est donc. Ouais.
22: Pot de chambre.
25: Ouais, je t'appellerai sous le lit, tout ça, je connais.
3: Alors.
25: Donc, ouais, non, ça le saoule cette question.
3: Bon, alors, elle te saoule ? Tu veux continuer le débat ou pas ?
6: Ouais, c'est pour ça, il vaut mieux qu'on passe à une autre question, c'est mieux. Question,
3: non, mais attends, je fais ce que je veux.
6: Non, elle est nulle, la question.
3: Bon, Olivier, si t'es pas content, tu retournes de l'autre côté.
6: Non, mais
3: okay.
6: Non, je suis pas content, mais elle est nulle.
3: Moi, je fais ce que je veux, d'accord ?
26: Tu as raison, Olivier.
25: Moi, je fais ce que je veux.
3: Bon, alors, pas de chambre, tu dégages, bonne nuit pour toi.
25: Allez,
3: allez, hop.
6: Y a plus personne.
3: Non, non, mais vous me
6: si,
3: récupérez
6: si,
3: d'autres.
6: Oui, on va trouver sur les 24 lignes. Vite fait. Sur les 24 lignes, on y va.
3: Alors, les piqûres d'insectes... Les piqûres d'insectes rendent-ils malades? On va demander ça à Jean-Louis.
15: Les piqûres d'insectes?
3: Oui.
15: Bah oui, bah oui, tout à fait. Moi, j'ai eu... il y a un moustique qui m'a piqué. Et cet enculé, il avait le sida.
3: D'accord.
15: Donc je l'ai attrapé aussi.
3: Non. D'accord. Ben Jean-Louis, pour l'instant, j'ai pas envie de parler de sida de ça ce soir.
15: Ah ouais, tu parles de la gangrène, mais tu parles pas de sida.
3: Non, mais je parle pas. J'ai pas envie d'en parler. C'est tout parce que c'est un truc qui est trop long à gérer.
15: Ah ok. Excuse-moi.
3: Ok.
15: Je suis désolé.
3: Oui, pour toi.
26: Ouais, moi une fois, je me suis fait piquer sur le clito. Et depuis ce temps-là, ça n'a pas dégonflé, donc ça craint un peu, quoi.
3: Ouais, mais dans ce cas-là, t'as qu'à aller voir un médecin.
26: Tu sais, le médecin, tu sais ce qu'il m'a dit. En fait, non, je vais t'expliquer, Gérard.
15: Moi, j'ai un antidote, c'est ma salive.
26: Une fois, je me suis fait bronzer, donc j'étais à poil. Et si tu veux, il y a une abeille qui est rentrée à l'intérieur. Donc j'étais voir le gynéco.

0: D'accord ?
1: Bah non.
2: Ah si.
0: Voilà. Comme on sait que c'est elle qui s'amuse depuis tout à l'heure, bon, ça
1: Gérard,
0: va vite.
1: Gérard ? Et la question alors, tu penses quoi ?
0: Donc, bah attends, tout le monde n'a pas répondu. Donc,
1: non, mais non, mais pour l'insecte malade là, parce que t'as répondu.
0: Non, non, mais je pense pas qu'il peut être malade en même temps. Ça, j'ai jamais vu un insecte malade comme ça.
1: On accueille Cuvette à la place de, je sais pas, là.
3: À la place de Pot de Chambre.
1: Voilà.
2: Bon, puis, salut GG.
3: On accueille Suppo à la place de Javal.
2: Et salut Sagli.
0: Ok. Alors bon, donc, okay. S'il te plaît.
2: Ouais.
4: Oui.
0: Donc, pour toi, la question, les piqûres d'insectes rendent-ils malades ?
4: Bah, moi, ça m'a rendu pas mal malade. Il y a une fourmi qui m'a piqué entre les deux seins et maintenant j'en ai trois.
0: Non, mais attends. Attends, c'est des fourmis rouges.
2: Ça ouais. M'intéresse.
0: D'accord.
4: Je suis allée en Amazonie intérieure et je me suis fait piquer par une fourmi rouge.
0: Et maintenant,
4: j'ai du mal à trouver des soutifs, quoi.
0: Non, mais tu t'es pas fait vacciner pour aller là-bas ?
4: Non, pas contre les fourmis rouges, j'ai pas pensé.
0: Non, mais attendez, s'il vous plaît. Il y a quand même des vaccins. Il faut quand même se faire vacciner avant de partir dans certains pays.
4: Oui, mais.
5: Lesquels, Gérard ?
0: Non, mais il y a plusieurs pays comme.
2: Sur Rennes.
0: Ouais, ben c'est ça, alors fermez vos gueules. Si le prochain que j'entends dire Sur Rennes, il va dégager, je ne vais pas chercher qui c'est maintenant.
2: Non, mais la personne qui a 3 seins, comment elle s'appelle ?
0: Ouais, moi, elle s'appelle, s'il te plaît, merci pour l'arsène !
6: Parce que même avec 3 ou 4 seins, moi je m'en fiche, hein, je suis
0: pas. Bon, ok, bon, c'est bon, alors vous allez vous calmer, s'il vous plaît, merci.
4: On attend qu'elle
0: me dise. Oh !
6: Ça peut le faire, hein.
0: Vos gueules, là, cuvette et suppos, là.
2: J'ai rien dit.
6: Ouais, on a rien dit.
0: Bon, bah, vous calmez, merci.
6: Je me calme.
0: Cirrhose.
4: Oui, je pense que les insectes, ils peuvent donner...
2: Elle est encore là.
0: Oh là là. Hé, je vous emmerde, elle est OK ?
4: Non, mais j'ai le droit d'exprimer quand même. Hein.
7: Non, t'as pas le droit.
0: Tu me vires tous les autres et tu gardes Cirrhose et tu me prends d'autres personnes. Je continue pas le débat
1: c'est
0: comme
1: bon,
0: ça.
1: C'est bon, j'ai viré Cirrhose et j'ai gardé tous les autres. C'est bon. Je vire Cirrhose.
8: Bonjour.
1: Je
8: garde... Oh, c'est l'inverse.
1: Ah, merde.
4: Gérard.
0: Voilà. Alors, tu vires tous les autres et je continue pas le débat.
1: Je t'en fais une fiche, Gérard.
0: Alors, donc, ouais.
4: Pourquoi tu connais pas la mouche TC qui donne la maladie du sommeil ?
0: C'est qui ?
4: Bah, c'est Cirrhose.
0: Ouais. Non, mais attends, mais moi je te parle. Les piqûres d'insectes rendent-ils malades ? C'est ça la question, c'est pas.
4: Justement, il y a la mouche TC qui donne la maladie du sommeil.
0: Ah, d'accord. Parce que t'as déjà testé une mouche, toi, qui rendait malade ?
4: Bah, oui, j'en ai. Qui ont fait une épidémie sur une ville que je dirais
0: pas. Attention à ce que tu payes, toi.
1: Attends, parce que là, Gérard, il t'écoute plus. Gérard, écoute au moins les auditeurs, quoi.
0: Si, mais j'ai entendu ce qu'elle disait, donc c'est bon. Donc, alors maintenant, on va attendre un petit peu que Fildard me retrouve des auditeurs potables et qu'ils arrêtent de.
1: Il n'y a plus d'appel. Il n'y a plus un seul appel.
5: Moi, j'ai plein de questions hier.
9: Oui, connard. Ouais.
0: Celui qui s'amuse à ça va se calmer, Manu, d'accord ? Sinon, tu vas faire un standard.
5: Alors,
0: en attendant.
5: Alors, il y a Turpentine qui te demande si un lépreux peut attraper la gangrène.
0: Un lépreux, bah, de toute manière, c'est un peu. Ça vient de chez eux, ils sont déjà souvent atteints de la gangrène aussi, hein, là-bas. Chez eux, hein.
5: D'accord.
0: Ouais.
5: Et Dub,
1: excuse-moi, quand tu dis chez eux, c'est le pays ou c'est le.
0: Ouais, dans leur pays.
1: Non, parce qu'il y a là-bas, il y a Cangrène et la Hougrène aussi.
0: Non.
1: On a oublié d'en parler tout à l'heure.
0: Ok, peut-être t'arrêtes tranquille.
1: Non, mais voilà.
0: Fais du bon boulot et tu resteras dans l'équipe. Sinon, tu retournes au standard avant la fin de l'émission.
5: Oui, alors, chef. Alors, il y a Serval qui me dit la mouche de la cirrhose, elle donne la maladie de Parkinson. Non, je comprends rien.
0: Ouais.
5: Est-ce que quand on perd ses doigts, on peut les remplacer?
0: De quoi? Est-ce que
5: David Wan qui me dit est-ce que quand on perd ses doigts, on peut les remplacer par des Twix?
0: Non. Non, parce que quand tu perds tes doigts, tu peux pas les remplacer en principe. Hein. Ça, c'est pas mal.
5: Donc, on me demande aussi si cirrhose pique quand elle se rase pas.
0: Non, c'est pas les femmes qui piquent, c'est les hommes qui piquent quand ils se rasent pas comme moi. Voilà, donc,
3: Alors, à la place de Cuvette, on accueille Cuvette numéro 2.
0: Ouais, bien
3: on
0: sûr.
3: On accueille Suppo 2.
0: Bien sûr, et tu reprends toujours les mêmes espèces de connards.
3: Non, c'est pas vrai. Non. Syphilis 2.
1: Ouais. Bonsoir. Vous êtes pas pris la tête, hein.
3: Soutif et pâté de fond.
0: Non, mais vous êtes.
1: Alors, par contre, il y a Cirrhose qui s'en va.
0: Je vous préviens, vous êtes pas fait chier. Vous avez viré tous les autres et vous les avez repris sous d'autres noms.
2: Non, mais Cirrhose, remplace-la par boulimie.
6: Ouais. Quand je t'appellerai pot de chambre, tu sortiras tout.
0: Toi, tu fermes ta gueule.
6: Bon.
3: Maintenant qu'on a des nouveaux auditeurs, on va reprendre le débat et on se calme.
2: Ouais, on se calme tout de suite.
0: Donc alors, il y a un sondage déjà, je vais le faire.
6: Oh là là là.
0: À la question, être malade peut provoquer des maladies. Alors ça, c'est

0: pas la peine que j'y réponde à ça. Non, les oreillons vous rendent-ils malades? On va demander à cuvette 2.
1: Ouais, alors, les oreillons, non, ça rend pas malade, ça fait juste mal aux oreilles, en fait.
0: Ouais, mais ça peut rendre malade.
1: Non.
0: D'accord. Voilà. Suppo.
2: Ouais, bah écoute, j'ai eu les oreillons et ça m'a filé une transpirationite aiguë et je pense que tu connais le problème.
0: Non, je vois pas du tout ce que tu veux dire.
3: Oui, c'est un le message.
1: Ça fait mal.
0: Ok. Cirrhose.
4: Oui, les oreillons peuvent être une maladie. Mais ça, c'est surtout pour les garçons, c'est pas pour les filles.
5: Oui, ça paraît que ça fait gonfler les couilles.
0: Non mais attends, je vous préviens, vous allez arrêter de dire des conneries comme ça, parce que sinon, la sixième question, ça va être la dernière, on va faire conclusion et je rentre chez moi.
6: Oh non.
0: Ça va être clair et net. Hein.
6: Ça serait bien.
0: Alors
6: ça.
0: Là, faudra peut-être vous calmer un peu.
6: Non mais ce qu'il faudra, c'est que tu leur expliques.
0: Non, non, mais attends, au standard, vous êtes pas fessiers.
7: Ah si.
0: Non.
6: Moi, perso, ils m'ont dit qu'ils s'emmerdaient grave ce soir.
0: Ouais,
6: c'est nul ton truc là.
0: Ils sont nuls, toi tu dégages, genre, hop, dégage maintenant.
6: Non, c'est bon.
0: Allez,
6: je gère.
0: Non, tu dégages. Donc, syphilis.
1: Oui.
0: Alors, et toi?
1: Oui, les oreillons, je les ai eus quand j'étais petit.
0: D'accord.
1: Et ça m'a laissé des séquelles.
0: Ouais, bah, je pense pas. Soutif.
8: Oui.
0: Donc, toi?
8: Les oreillons, oui, c'est une maladie. Et il y en a qui ont eu la gangrène des oreilles, elles sont tombées.
0: Non mais attends, les oreillons ça donne pas la gangrène. Hein.
8: Ah si, je te jure. Hein.
0: Ah ouais, ben tu me diras...
8: Je travaille dans le milieu hospitalier,
0: ouais.
8: Je peux te dire que ça arrive.
0: D'accord. Une question, IRC.
9: Oui, il y a Serval qui te demande si on attrape les oreillons en écoutant trop fort son Walkman.
0: Non, pas spécialement. Pâté de foie.
10: Oui, bah tout d'abord, bonsoir Gérard.
0: Bonsoir.
10: Donc je viens d'arriver.
8: Oui, bonsoir.
1: Salut.
8: Bonsoir.
10: Donc, il paraît, ouais.
1: C'est quoi ta maladie
10: sexuellement transmissible en plus.
1: C'est quoi ta maladie à toi?
0: Non, mais les oreillons, qui c'est qui veut poser la question, là, vite fait? Ouais, voilà, vous répondez, là.
1: C'est moi, c'est Sifili. Je voulais lui demander quelle était sa maladie, celle qui vient d'arriver, pâté de foie.
0: Pâté de foie, on te pose la question.
10: Ben moi, j'ai attrapé l'oreillon d'une seule oreille, suite à un rapport sexuel.
1: Un dérapage de coton-tige. Mais t'es toujours baisable.
10: Oui, je suis toujours baisable.
0: Alors, Sifilips, tu vas te calmer.
9: Comment tu l'as appelé?
7: Tu fais quoi, après?
0: Et celui qui vient de dire, en parlant des cotons-tiges, toi, ça va être la dernière fois parce que tu vas dégager. Ça va, tous les deux, là. Ça va, là, je vous emmerde.
6: Gérard,
1: reviens au débat.
6: Sur Minitel, on nous demande si t'as eu la gangrène du cerveau tellement t'es con.
0: Non, c'est plutôt lui qui a eu la gangrène de faire une grosse facture à ses parents.
6: Mais
0: c'est qui?
6: C'est Bibit.
0: Bibit, il a quel âge?
6: Ouais. Il a quel âge? Il a... 112 ans.
0: Ouais, c'est ça, j'ai mon cul avec l'orage.
6: Je crois que ça s'attrape dans les toilettes, surtout.
0: Bon, toi, tu fermes ta gueule, tu mets ta micro. Bon, alors, encore une fois, cette manière, c'est la dernière question, parce que vous me cassez les couilles à cause des deux du standard. À cause des deux du standard, c'est tout. Ils sont même pas capables de faire un boulot comme il faut, ces deux connards.
1: Et après, c'est qui paye? C'est les auditeurs. Voilà.
0: Ouais, ben, c'est pas de ma faute. Dans ces cas, vous avez qu'à vous apprendre après, Olivier et Fildar.
1: Bon boulot, c'est pas de notre faute si t'es une équipe de merde.
0: Eh ben, pour l'instant, il y en a deux qui font du bon boulot.
1: Ouais.
0: C'est Manu et Fildar et Rigo. C'est Manu et Rigo qui font du bon boulot. Les deux autres, c'est deux cons.
1: Ouais, merci,
6: Gérard.
1: Débat sérieux.
0: Alors, les tics.
8: C'est des faillots.
0: Les tics sont-ils des maladies qu'on peut avoir en automne?
1: Un coup de savon, ça suffit. Hein.
0: Qui c'est qui pose et qui répond comme ça? Non, mais donnez pas vos noms, s'il vous plaît.
1: C'est Pedro.
0: Putain, allez, c'est la dernière question, comme de manière... vous me cassez les couilles, là. Vous me cassez... Là, au standard,
6: non,
0: vous faites chier.
6: Attends,
0: vous faites du boulot dégueulasse.
6: Non, excuse-moi, deux secondes.
0: Vous m'avez fait du boulot dégueulasse, là.
6: Les
0: le
6: auditeurs.
0: Deuxième débat, vous me cassez.
6: J'aimerais bien que vous, quand même, que vous réfléchissiez un peu aux questions de Gérard et que vous fassiez un débat un peu plus potable, parce qu'après, c'est nous qui prenons et l'émission est pourrie.
1: Ah, c'est facile, ça.
6: Non, alors j'aimerais bien que quand on vous sélectionne, que vous fassiez quand même un minimum d'efforts pour comprendre. C'est quand même pas compliqué, ces questions.
0: Alors, non, mais celui qui a voulu répondre, répond maintenant.
1: Voilà, on t'écoute.
0: Alors, tu donnes ton nom et tu réponds.
1: Ouais, vas-y.
6: Gérard, il se casse le cul une semaine pour faire
0: un
6: débat.
0: Putain, mais c'est quoi cet auditeur-là qui a voulu répondre et tu veux plus répondre maintenant?
1: Ah ouais. C'est qui, ça, encore? C'est Philippe. Moi, je vais répondre,
0: Alors, c'est Philippe, dégage. Hop, terminé pour toi. Allez, hop.
1: Mais c'est pas moi.
0: Alors, celui qui se marre va dégager aussi.
1: Oh là là.
0: Cela, je crois que ça commence à bien faire, hein.
6: Je leur ai dit ce qu'il fallait.
0: Non, mais attends, le premier débat, il est potable, le deuxième, c'est de la merde, à cause de vous deux. Pour l'instant, il y a Crigo qui va, c'est Manu. Attendez, après le débat, on va discuter la semaine prochaine, je veux plus.
6: Oh, j'ai rien fait, Gérard.
0: Non, mais je veux pas le savoir, vous faites du boulot de merde.
2: droite, gauche.
0: Alors, pas cette fois pour toi.
10: Tu peux répéter la question, s'il te plaît?
0: L'éthique. L'éthique, sont-ils des maladies qu'on peut avoir en automne?
10: Non, c'est des petites bêtes que les chiens attrapent.
0: Voilà, d'accord. C'est ce que je voulais t'entendre dire. Soutif.
11: Allô?
9: Gérard,
0: l'auditeur qui a voulu poser la question sur s'il te plaît, tu peux revenir, je te remercie.
9: C'était Oxyde, si tu peux répéter.
6: Reviens, tu connais l'adresse.
9: Je l'ai. Alors, la politique des maladies gêne-t-elle les camionneurs qui jouent du synthé?
0: Ça, je vois pas du tout le rapport avec les maladies. C'est pas grave. À la place de si Philippe, tu me prends quelqu'un d'autre?
6: Bah, si Jean-Pierre, alors.
0: Fais gaffe, Fildar, parce que tu vas t'en prendre autant qu'Olivier.
6: Je vais trouver un truc.
0: Cirrhose.
4: Oui, bah comme elle disait Pâté de Foie, l'éthique, ça s'attrape, c'est dans les animaux, quoi, c'est dans leurs poils, quoi.
0: D'accord. Suppos de...
9: Quoi?
2: Ouais, bah...
4: C'est dans leurs poils.
9: Un tic, c'est genre quand tu clignes de l'œil.
0: Attendez, Pâté de Foie.
1: Moi, mon tic, c'est le prout.
0: Oh, ta gueule, toi. Bon alors, suppos tu dégages.
9: C'est pas grave, réponds.
6: Vas-y,
9: parce que moi ça m'intéresse ça.
0: Non, parce que les tiques, il y a certaines personnes qui ont des tiques qui n'arrêtent pas de bouger les épaules ou de
9: se gratter la moustache.
0: Ouais, comme moi, moi c'est un tic de me gratter la moustache. Voilà, c'est pas ça que je voulais dire. Hein. Donc c'est pas du tout dans les bêtes, hein, Pâté de Foie.
4: Ah ouais, non, mais enfin moi tu me parles de tiques, moi tout de suite.
0: Non mais des tiques, t'as certaines personnes qui ont des tiques sans arrêt.
4: Mm-hmm. Ça doit être des animaux.
0: Ouais, bien sûr, ça peut aussi aller dans les animaux. Je suis d'accord avec Cyril. Donc, Supodo, t'as répondu.
2: J'ai pas répondu.
0: Bah alors, réponds.
2: Bah, les tiques en automne, ouais, les tacs en hiver, les tuques en été et les toques au printemps.
0: D'accord, bah,
9: Gérard. Oui. Gérard, on me demande si les tiques sont polies. Politiques.
0: Non, je vois pas.
9: Merci.
0: Je vois pas du tout le truc.
6: Excuse-moi, Gérard, j'ai trouvé, enfin.
0: Ouais, vas-y.
6: J'ai galéré. Donc, on a que en fait, c'est un prénom composé. C'est Marc, Serge, Thierry, mais tu peux l'appeler MST.
1: Bonsoir.
4: Salut.
1: C'est Cuvette, j'ai pas répondu à la question.
0: Vas-y.
4: C'est Soutif non plus.
1: Je pense que c'est des petites bêtes qui mangent les caniches.
0: Mais je viens de te dire que ça servait. C'était.
1: C'est aussi sur les humains, mais je suis sûr que les chiens aussi, quand même.
0: D'accord. Donc, MST.
1: Oui, alors l'éthique, bah oui, comme disait la jeune demoiselle, hein, qui est toujours baisable, hein, j'ai bien repéré son nom.
0: C'est qui, alors vas-y?
1: Et bah, celle qui a 300. Alors moi, je dirais.
0: Ouais, elle est plus là, celle qui a 300, je te signale. Hein.
1: Dommage. Elle est morte, elle avait quoi comme maladie?
0: Non, mais je vais te dire, depuis tout à l'heure, c'est l'autre auditeur hein, qu'on a.
2: Il reste cirrhose.
0: Ouais, bah, cirrhose, elle vous emmerde.
1: D'accord. Donc moi, l'éthique, ouais, c'est comme voilà. disait la personne, c'est pour les chiens, c'est une maladie des chiens.
0: Non, mais on vient de dire tout. MSC,
4: t'as pas encore. Des bulldogs.
1: Oui.
0: Pâté de Foie, tu te calmes, s'il te plaît.
1: C'est un espèce de.
4: Mais c'est pas moi, Gérard.
1: Non, mais l'éthique, c'est un espèce de morpion canin qu'il y a sur les tresses.
0: Quoi?
1: Ouais, c'est un espèce de morpion canin qu'il y a sur les tresses.
4: C'est des fous, en fait.
0: N'importe.
1: Ah, mais je te jure. Hein.
0: Bon, de toute manière, il est 50-30. De toute manière, je pense qu'on n'ira pas avoir. On n'ira pas jusqu'au 10. Si,
12: bonjour, c'est un message qui s'adresse au connard qui habite à côté de chez moi.
1: C'est moi.
4: Gérard?
0: Ça y est, pour celui qui s'amuse à ça.
4: Gérard, je peux répondre?
0: Ouais, sous-type.
4: Bah, moi, j'ai des tics, mais la défense m'interdit de le dire au téléphone. Alors, je vais dire.
2: Mets des doigts.
0: Toi, d'accord. Alors.
1: Toi, t'as une voix qui m'excite pas du tout, je te laisse le dire.
4: Bah, toi-même.
0: S'il vous plaît, ça va de faire votre
6: On va peut-être revenir dans le débat un peu.
0: Ouais, ça serait bien le débat. De toute manière, c'est la dernière question.
6: Mais non.
2: Oh non.
9: Ah non, bah, j'en ai plein pour toi. Moi.
6: Allez, vas-y, Gérard.
0: Alors,
6: la question
0: si c'est tout naze, tu dégages, MST, d'accord.
6: La question suivante.
0: Alors, avoir des coups de soleil, vous rendent-ils malade? On va demander à Cubette.
1: Ouais, moi, ça me rend vraiment malade.
0: Mais t'en as déjà eu?
1: Non.
0: Non, bah alors comment tu peux...
1: Bah parce que je dois pas me mettre au soleil, mais on m'a dit que ça me rendait malade, donc je prends pas le risque, en fait.
0: D'accord.
1: Parce que je
6: C'est pas con, ça, hein.
1: Je suis courageux, mais pas téméraire.
0: D'accord, ok. Suppos.
2: Ouais, non, les coups de soleil, moi, ça me dérange pas, les coups de butoir non plus.
0: Non, mais attends, tu réponds correctement à la question, pas à côté, bah, s'il te plaît.
2: Les coups de soleil, ça me dérange pas, et les coups de butoir non plus.
0: Des coups de...
2: Butoir.
0: D'accord, mais non, mais je crois que toi tu comprends.
13: Pourquoi ?
0: Non, mais je crois que t'es un peu, je crois que t'es un peu bouché des oreilles.
13: Ouais,
9: c'est une maladie.
0: Parce que depuis le temps que tu dois écouter Fun et que je fais des débats, tu dois comprendre les questions. Alors si tu comprends pas la question que je viens de poser, ça servait à rien de faire le débat.
13: Mais
0: d'accord.
13: C'était un sonotone.
2: Ouais.
0: Alors si Rose.
4: Non, moi les coups de soleil ne me fait pas attraper de maladie.
2: On a déjà.
4: Non, c'est pas ça. Mais c'est que moi je bronze facilement. J'ai une peau.
14: T'es black ?
0: Quoi? Non, elle est pas black.
4: Ah non, je la connais.
13: Non, elle a une jolie peau, elle est belle, tout ça. Elle est pas black, elle est sale.
0: Oh, s'il vous plaît, là, vous la laissez parler, merci.
4: Et même si on attrape des coups de soleil, je pense qu'il faut quand même mettre de la crème et se protéger en mettant un chapeau, tout ça.
6: Gérard,
13: ouais, de la crème sur le chapeau.
6: On nous dit sur Minitel que contre les coups de soleil, le meilleur remède, c'est de superposer plein de couches de fond de teint.
0: Non.
6: Ils nous disent que c'est un super remède.
0: Non, pas du tout. MST.
13: Bah oui, c'est comme l'invité mystère, moi, c'est je mets de la crème. Mais pas sur le chapeau, hein, je suis pas débile.
0: Non mais attends, toi t'es un peu... Non mais je crois que MST, il est un peu con, lui.
13: Non mais attends, elle a dit qu'elle mettait de la crème sur le chapeau, ça sert à rien.
15: Mais bien sûr que...
4: Non, je mets de la crème sur le corps.
13: Oh, encore pire.
0: Tu veux
13: me faire vomir ou quoi?
0: Non, attendez,
6: il y a des chers en tube, hein, parce que...
0: Oh, je vous signale qu'il y a des crèmes solaires pour le corps, hein. Encore, vous le saurez pas.
13: On appelle ça de la vaseline.
0: Ouais, c'est ça. Et ta connerie, on appelle ça de la merde.
13: Ah, si tu veux.
0: Ok, alors soutif.
4: Oui.
0: Donc pour toi
4: Moi quand j'ai des coups de soleil, ça me fout la diarrhée.
0: Ah bon, d'accord, carrément toi.
4: Bah carrément, ouais, j'évite de me faire bronzer le derrière parce que à chaque fois ça le fait, alors...
0: Attends soutif, je te coupe 5 minutes. Celui qui s'amuse encore à redire à la personne qui parle de dégager, je vais pas chercher entre MST, Supo et Cuvette, j'en virerai un des trois au hasard.
13: Bah,
0: au hasard, ok.
13: Discrimination, pas juste.
0: Alors, soutif.
4: Oui.
0: Donc, si tu me disais.
4: Bah, ça me fout la diarrhée, donc j'évite de partir au soleil en vacances. Je me fais des vacances d'été en Normandie, en Norvège, des choses comme ça.
0: Ouais, mais en Normandie, je pense que y a quand même pas mal de soleil.
4: Je suis allée en
0: soleil.
4: Normandie, il y a eu 15 jours de pluie et les 15 autres jours, il a plu.
0: Ah ouais, attends, je comprends pas. T'as eu 15 jours de pluie et les 15 autres jours de... Eh non, mais attends, ça veut dire que t'es parti un mois et pendant un mois, t'as eu de la pluie.
4: Oh, bah t'as tout compris.
0: Ah, d'accord.
4: Mais okay. J'ai pas bronzé, donc
6: Gérard, ça te sert d'aller au restaurant.
0: Oui, avant qu'on aille à côté de toi.
9: Voilà, il y a le chien sur l'IRC qui te demande si les coups de lune sont-ils aussi dangereux que les coups de soleil.
6: Non, dans la lune.
0: Mais alors là, je vais te dire une chose. Chien, c'est même pas la peine que je réponde à ta question parce que
9: c'est le chien.
0: Le chien, t'as même pas compris la
9: question. Non, mais ça existe les coups de lune.
0: Pâté de foie.
6: Les coups dans la lune.
4: Ouais,
9: non, mais il comprend rien.
4: En fait, avec les coups de soleil, on peut attraper les maladies de la peau. Donc, moi, pour me protéger, au lieu de mettre de la crème solaire, je mets de l'huile à bronzer. Comme ça, au moins, je suis sûre de ne pas attraper de coups de soleil.
0: Donc, tu reviens à ce que je te disais, qu'il y avait des crèmes solaires pour éviter d'attraper des coups de soleil.
4: Ça, c'est l'huile solaire.
0: Voilà, mais il y a bien de...
4: Avec 10, 0.
0: Ok.
4: Au moins,
0: mais
4: l'huile...
0: Qui c'est qui vient de s'amuser à dire ça?
13: Mais c'est une vieille chanson.
4: C'est sympa cette chanson.
16: C'est la fête, faites la fête.
0: Ouais, bah je pense pas. Alors, moi je peux vous dire une chose, que les coups de soleil, il y a certaines crèmes solaires qui servent pour éviter qu'on les attrape.
4: Parce que les écrans total, ça fait bronzer, hein, Gérard.
0: Comment?
4: Les écrans total, ça fait attraper des coups de soleil. L'huile.
0: Ouais, mais t'as certains trucs, comment qu'on appelle?
4: Non, c'est des conneries, l'écran total, c'est des conneries, c'est de l'huile qu'il faut mettre pour pas faire
0: des... Non, mais il y a aussi les... Manu, si tu pouvais m'aider, là, tu sais, les gens, là... Où... Ah, sur les sonars,
6: je peux t'aider, Gérard.
13: Les UV.
0: Non,
6: les quoi?
0: Non, toi, soit tu t'écrases, tu m'as fait du mauvais boulot.
13: L'autobronzant.
0: Ouais, il y a les...
6: Le truc où tu te mets dans une machine, là, et ça te...
0: C'est des sonars, ou sinon, il y a...
13: Un bronzé.
0: Il y a aussi...
9: Il y a pas de problème.
0: Il y a des néons aussi, je sais plus comment qu'on...
6: Les UV.
0: Ah ouais, les UV.
6: C'est moi qui t'ai aidé.
0: Non, mais toi, tu fermes... Toi, je t'ai dit de la fermer, je veux plus m'entendre. T'as fait du boulot de merde.
13: Allez, hop, dégage.
0: Alors, tu t'es peut-être un gros, c'est tout.
9: Gérard, c'est pas le thème du débat.
4: Au standard.
9: Alors, sur IRC, il y a Dimitri qui te demande si on peut attraper des coups de soleil sous l'eau, par exemple dans sa baignoire.
0: Non.
9: Et pendant une éclipse de lune, demande Turpentine.
6: Putain, mais c'est bidon, l'internet, c'est pas les maladies, ça.
9: Bah si, on parle des coups de soleil dans sa question.
0: Ils sont moins cons que toi.
6: J'aimerais bien faire un débat un peu potable.
0: T'as déjà foutu ta merde, alors ça suffit comme ça.
6: Franchement, t'as fait des trucs trop inconcevables ce soir.
0: Alors, dernière question, parce qu'il
6: est exécrable.
13: Il est inconvenable.
0: Oh là là.
13: C'est horrible.
4: C'est lamentable.
6: Oula.
0: Je sens que Fildar, tu vas t'en prendre une, hein.
13: Mais fais un débat constructif.
0: Alors, l'acné, tu te calmes, toi, parce que avant que tu gerbes.
13: J'ai amené mon rib.
0: Et je sens que tout à l'heure, on va finir à 3 que 6.
6: À
14: 3 que 6.
0: 6. Allez, à 3 auditeurs au lieu de 6.
1: Répète-moi le zob.
0: Attention, parce que je vais pas chercher tout à l'heure. Je vais virer au hasard.
1: Bah non, il est là.
4: Pas moi.
0: Alors, l'acné est-elle une maladie?
4: La quoi?
0: L'acné.
4: L'acné?
0: La quenée.
4: La quenée.
0: La quenelle. Elle apostrophe ACNE. Bon, tu me dégages, MST. Allez hop.
4: Comment tu fais?
1: Non, faut pas déconner là-haut.
6: J'ai pas le vaccin.
0: La quenée, L apostrophe ACNE.
14: Non, la queue au bout du nez, on dit.
0: C'est toi qui viens de dire ça là-bas?
6: Non, j'ai rien dit, moi, par contre.
0: Alors, donc, on va demander à Cuvette.
1: Ouais, bah moi je pense que c'est pas, je sais pas ce que c'est comme maladie en fait.
0: Ah, tu sais pas que ça, t'as jamais eu de l'acné?
1: Bah si, peut-être, mais je connaissais pas en fait, je savais pas que ça existait.
0: Ben si, ça existe, hein. Ça existe.
1: Et c'est quoi comme truc?
0: Ben je te dirai tout à l'heure. Suppo.
2: Ouais, ben moi quand j'étais petit à l'école, on m'appelait coccinelle parce que c'était bouton rouge, point noir, bouton rouge, point noir, bouton rouge, point noir.
0: D'accord, et à part bouton rouge, point noir, t'avais pas autre chose qu'on te disait?
2: Bon, toi on devait t'appeler le trou noir à l'école avec ton petit truc.
0: Et toi, on t'a jamais appelé tête de con?
2: On met une quiquette dedans et disparaît, hein.
0: Allez hop, suppos de bonne nuit pour lui. Oh là là là.
1: Moi je voulais dire que j'avais fait de l'acné, mais ce qui me dérangeait c'était les méduses.
0: C'est qui vient de répondre?
1: MST.
0: MST, je te l'avais dit de dégager, Fildar. Alors il dégage.
1: Mais t'es nul. Tu fais mal.
14: Gérard, il y a Tom JPSG qui me demande si l'acné sur le sexe existe.
0: Il
14: rajoute surtout suite à la sodomie dans les chiottes de la loi. Ah, excuse-moi.
0: Ouais, d'accord, bah, lui il peut garder ses réflexions. Cirrose.
4: Oui, l'acné, c'est quoi? C'est l'acné est une, peut être une maladie.
1: Ouais. Ouais, écoute même pas la question.
0: Oh, tu t'écrases, tu vas, s'il te plaît, merci.
4: Si de parler tous en même temps, je pourrais répondre.
15: C'est lourd, un peu.
4: Donc l'acné est une maladie, puisque tu peux avoir des boutons partout, même sur le corps, donc ça peut être une maladie très contagieuse.
0: D'accord. Soutif?
16: Oui.
0: Donc pour toi?
16: Moi, je travaille dans le milieu hospitalier et il nous arrive d'avoir des petits jeunes qui ont de l'acné, effectivement. C'est une maladie que l'on soigne très bien, effectivement. Grève de peau, des choses comme ça.
0: Ouais, mais je pense qu'il y a certaines personnes qui vont voir des médecins qui disent qui veulent se faire soigner contre l'acné, puis qu'en fin de compte, on leur prescrit des médicaments et ils en ont rien à foutre.
16: Voilà, on a un petit secret qu'on dit pas en fait, parce que bon, on n'a pas envie de perdre notre business, mais la masturbation enlève les boutons.
0: Ah d'accord, c'est la première fois que j'en
6: parle. Gérard, sur Minitel, on nous demande si toi, plus jeune, t'as eu de l'acné, justement.
0: Attends, laisse-moi finir avec pâté de foie.
14: Sur IRC, on me demande combien de temps t'arrives à tenir en acné.
0: Bah ça, je répondrai même pas à cette question.
6: Excuse-moi, Gérard, à la place des messieurs, on accueille Petit Kyste.
0: C'est pas la peine.
1: Je suis dans le coup.
0: T'es vraiment une pute. Pour finir, je t'ai dit que c'était plus la peine de prendre d'auditeurs, j'ai arrêté. Éteins-moi ton micro, toi.
6: Je suis dans le coup. Et à la place de Suppo 2, on a Suppo 3. Hein.
0: Non, c'est pas la peine. Non, mais c'est terminé, là, le débat. Hein.
1: Bah, on fait la conclusion, au moins.
0: Non, vous avez été trop con. Grâce à Fildar, on a perdu près de 200 personnes sur l'IRC.
16: Merci, Fildar.
14: Ils sont revenus, hein, on est presque 2000.
0: Grâce à lui, on avait perdu quand même 200 personnes.
14: Oui, mais ils sont revenus et on est presque 2000, Gérard. Donc, si tu pouvais continuer le débat calmement pour faire plaisir à ces gens-là.
0: Pas cette fois pour la dernière question.
16: Ouais, moi, tout ce que je sais, c'est que l'acné, maintenant, on peut la résoudre à l'aide de la chirurgie esthétique.
1: N'importe quoi.
0: Bon, allez, tu me dégages ces trois caves. Allez, hop.
16: Elle a raison.
0: Allez, hop.
6: Mais qui?
0: Non, tu me vires Cuvette, Suppo 2, et le dernier arrivé. Allez, hop. Terminé. J'en ai ras-le-bol. Qu'à chaque fois que les nanas parlent, on leur coupe les paroles. Alors maintenant, c'est terminé, tu me les vires. Hop, basta. Ça va aller plus vite, on termine le débat avec trois
6: plus. Il y a ça sera bien quand même.
0: Non, pareil.
6: Non, Petit Kyste, il a rien dit, tu vois, c'est bon, quoi.
0: Alors, Cuvette, j'en veux plus.
6: Ouais, c'est bon, Cuvette, il est viré. Et voilà.
0: Alors, pâté de foie pour toi, donc tu me disais. Pâté de foie, s'il te plaît.
16: Je suis d'accord avec la fille qui parlait juste avant, parce que la chirurgie esthétique, maintenant, on l'emploie pour justement enlever l'acné.
0: D'accord.
16: Alors, l'acné au visage, l'acné sur les bras, l'acné sur le bout des seins.
15: Dans le dos. Dans le dos, c'est dégueulasse.
16: Ouais, dans le dos aussi, ouais.
0: Donc Rigo, comme je vois que
14: oui, il y a une question, bah ouais, il y a Davy 1 qui te demande où t'as mis l'acné de chez lui parce que il est dehors. Il sait pas,
0: non mais alors ça c'est même pas dit. Donc Manu, tout à l'heure, tu m'avais posé une question, toi, sur l'acné.
6: Oui, on demandait sur Minitel, je sais plus trop qui, demandait si toi, quand t'étais jeune, t'as eu de l'acné, et si oui, comment tu t'es soigné, et pourquoi, dans quel sens?
0: Alors, ça, de l'acné, de toute manière, ça s'attrape facilement. Souvent, il y en a qui disent que c'est en mangeant trop de charcuterie. Ça, c'est des dermatologues qui l'ont dit. Et ça,
6: toi, t'as dû bouffer du saucisson quand même dans
0: Non, mais ça, attends, laisse-moi finir.
13: Ou en pétant avec une truie.
0: Oh, ta gueule, toi, petit kyste. Donc, il y a certains dermatologues qui m'ont dit qu'à force de manger trop de charcuterie, on pouvait attraper de l'acné. Maintenant, comment que ça se soigne? Ça se soigne avec des produits style... merde, comment quoi?
6: Pas de marque.
0: Non, mais il y a des savons spéciaux, et puis des trucs comme du pousse-mousse-mousse, du mousse-mousse.
6: Du quoi?
14: Pas de marque.
0: Des genre de pousse-pousse, là, pour se laver les mains, mais c'est un produit spécial, donc...
6: Tolbiactol.
0: Alors, dernière question pour finir le débat en remerciant Fildar du bordel qu'il a fait jusqu'à maintenant.
13: Ouais.
0: Alors.
13: Tolbiactol.
0: Qui c'est qui parle là?
6: Petit kyste.
0: Alors, petit kyste, ah ouais, tiens, j'avais pas envie de lui. Tiens, réponds-toi.
13: Ah, bah, je suis là, regarde.
0: Bah, réponds.
13: Ouais, bah oui, bah, l'acné, moi j'en ai jamais eu, mais j'espère que j'en aurai jamais.
0: Non, mais t'en as jamais eu, d'accord, mais si un jour t'en attrapes, tu te demanderas pourquoi.
13: Je te le refile.
0: Ouais, non, mais je te demande si c'est une maladie.
13: Bah ouais, c'est une maladie, hein.
0: Bon, bah alors.
13: Mais il y a des personnes aussi, c'est tout concentré dans une partie du corps. Mais je dis le coup, ça va te vexer, donc je le dis pas.
0: Moi-même, de toute manière, je le sais, mais moi, c'est pas de l'acné que j'ai dans le cou, tu vois.
6: Oh, pourtant, il y a du pus dedans, hein, ça c'est pareil.
0: Non, c'est pas du tout.
14: D'ailleurs, Gérard, il y a Seigneur qui demande si on peut se nourrir du pus de l'acné.
0: Non. Ah non, là, je vais te dire une chose, le mec, là, c'est une question.
14: C'est Seigneur quand même.
17: Ça donne pas. Voilà.
14: Arrête, Gérard, assis-toi.
6: Gérard.
13: Ah ouais, non, mais Gérard, c'est pas de ta faute.
0: Alors, pour terminer, la dernière question, donc tout le monde a répondu. Comme ouais. Il ne reste plus que cirrhose, petit kyste, soutif et pas tais-toi. Donc, dernière question.
13: Suppo.
0: Non, suppo, j'ai dit que c'était terminé pour toi.
6: Non, le 2. En 3, il est là.
13: C'est suppo 3.
0: Non, mais attends, parce que. On a peut-être que vous passiez votre boulot correctement ce temps-là. Au premier débat, Manu l'a fait super bien. Toi, c'est de la merde.
6: Écoute Gérard, on a réussi à envoyer deux suppos. On peut en envoyer un troisième quand même.
0: Non, mais c'est de la merde parce que t'as repris la même personne. Tu lui as dit je te fais passer pour suppo 3. D'accord?
6: Non.
0: Manu, quand j'ai dit qu'il vire quelqu'un,
6: c'est faux.
0: Il a fait son boulot correctement.
6: C'est faux.
0: Mais non, mais tiens, toi, de toute manière, toi, à part chercher une voiture caca, c'est tout ce que tu sais faire. Conduire ta merde.
13: GG.
0: Ok, dernière question.
13: Petit kiff de 2.
0: Ouais, bah c'est ça, bien sûr.
13: GG, écoute-moi, c'est la famille Suppo, on est trois frères, c'est comme les Hanson, sauf que nous, c'est les Suppo, c'est tout.
0: Bon, c'est bon, allez, arrêtez vos conneries parce que vous commencez à me les gonfler. Allez, Gérard, dernière question.
6: Allez, on y va. Hein.
0: Il est 3h10, donc le dépistage peut-il vous rendre malade?
13: Ouais, je pense que ouais.
0: Ouais, alors vas-y.
13: Bah, je pense que ça peut te rendre malade, ça s'arrête là.
0: Non, mais attends, dans quel sens que ça peut te rendre malade? Allô?
17: Allô Gérard?
13: Non, mais Gérard, j'ai été coupé par Fildar encore à tous les coups. Non, je disais donc que ça peut rendre malade, dans le sens où ça peut rendre malade.
0: D'accord, c'est bien.
13: Ouais,
0: petit
13: kyste.
0: Ouais?
13: Ouais, bah tu vois bien que le dépistage ça rend malade. Je sais pas si t'as vu quand Schumacher a fait une queue de poisson à Jacques Villeneuve, il a eu la chiasse, Schumacher.
0: Et ta connerie, elle a eu la chiasse?
13: Non, mais tu parles de ça, du dépistage, moi je te réponds. Il a dépisté, voilà.
0: Non, mais attends, le dépistage, tu sais ce que c'est?
13: Bah oui, c'est quand il sort de la piste. Voilà.
0: N'importe quoi, enfin bref.
6: C'est quoi le dépistage, Gérard?
0: Non, mais je vais laisser tout le monde parler, après je.
6: Ouais, comme ça, tu ne diras pas, bien sûr.
14: Le dépistage sur RC.
0: Attends, toi, tu m'éteins le micro et tu t'écrases maintenant. Je veux plus t'entendre jusqu'à la fin. Ok?
14: Sur IRC, on me dit le dépistage, c'est quand tu coupes tes pistaches en dés.
0: Non plus. Alors, cirrhose.
17: C'est le dépistage, quoi?
0: Ben, le dépistage, vous peut-il vous rendre mal? Hé, qu'est-ce qu'elle est conne? Attends, merde, toi, pétasse, là. T'as compris?
17: Ah, mais pourquoi ils sont méchants avec moi, je comprends.
0: Non, mais attends, celle-là, je vais la calmer parce qu'elle va répondre tout de suite. Soutif ou peut-être quoi, maintenant, vous répondez toutes les deux.
17: Oui, Gérard.
0: Alors, vas-y.
17: Oui.
0: Alors, tu réponds?
17: Vas-y, Soutif, je te laisse la parole.
18: Le dépistage, putain, ouais. Regarde Richard Virenc.
0: Bon, d'accord, toi.
14: Pas de marque.
18: On l'a dopé à la suite de son plein gré, maintenant il est malade. Donc, on le soigne en lui faisant des piqûres.
0: Mais je vois pas du tout le rapport.
18: Je je te dis qu'il est malade, donc il a été dépisté gravement même.
0: Pff, n'importe quoi, toi tu comprends. Je crois que je me demande si c'est vraiment une infirmière.
6: Gérard, c'est moi.
0: Ouais.
6: Sur Minitel, on nous demande si chez toi aussi ta pisse elle tâche.
19: Ah, exactement.
0: Alors qui c'est qui pose sa question con?
6: Question con.
14: Sur IRC, c'est
0: bah, question con, bah c'est un con. Voilà, c'est tout.
14: Est-ce que la pisse tâche?
0: Ouais, pareil, bah, c'est pareil sur l'IRC. Peut-être fois pour finir?
18: Non, le dépistage au contraire c'est fait justement pour éviter les maladies. Et voilà quoi, point barre.
0: D'accord, bah c'est
14: Gérard,
0: bien.
14: Gérard, il y a Yankee qui te conseille d'aller faire un dépistage de trisomie.
0: Bon bah lui, il ferait mieux de se taire un petit peu pour dire des conneries. Cyrose, pour finir.
18: Bah non, le dépistage peut pas être une maladie.
0: Mais parce que... on se débrouille, espèce de fille.
18: Merci.
19: Allez, faites la fête.
20: Gérard, la conclusion aussi.
0: Non, mais vous laissez Cyrose finir, s'il vous plaît, merci.
18: Mais non.
20: Ouais. Allez, la grosse, là, debout, espèce de feignasse.
0: Alors, petit kiss, tu dégages.
18: Allez,
14: hop, tu viens dans le coup. Hein.
20: Allez, hop, dans le coup. Un coup de calepin. Pas dans le cul parce que je suis poli.
18: Non,
20: moi, je veux m'appeler.
0: Bon, alors.
20: Et on accueille chaud de pif.
0: Hey, vous êtes vraiment des fils de pute, hein. Vous êtes vraiment des fils de pute de faire chier les gens comme ça.
18: Oh là là, moi je suis outré là.
20: Ouais, salut, c'est Blénoragie.
18: Je peux répondre, GG?
0: Vas-y.
18: Je voulais dire que le dépistage, ça peut pas être une maladie, vu que le dépistage c'est fait pour justement déceler les maladies.
0: Voilà. Et donc, je peux vous dire une chose, que le dépistage sert vraiment à quelque chose, surtout pour chez les femmes et pour nous les hommes, si on veut pas avoir certaines maladies. Surtout, il y a les cancers du sein que je voulais pas aborder, parce que sinon le débat aurait duré au moins jusqu'à 4 heures. Ça, c'est une question que j'ai pas parlé. J'ai pas voulu parler non plus du sida, parce que c'était un problème trop important. Et ça, je ferai un débat dessus avec le cancer du sein, je ne sais pas quand. Je vais voir ça avec le chef. Mais sans fil d'art au standard.
6: Faut vraiment qu'on le travaille, ce débat. Ça, c'est du permis, parce que là.
0: Le débat, hein.
6: Parce que là, ça pourrait être. Ça peut être joli, mais ça peut être notre dernier.
0: Non, mais attends, on va voir, mais je pense qu'on les fera pas là, du tout.
6: On le fait, on l'enregistre, on l'envoie à la CLT, à la CIA, on l'envoie à CSA, à tout le monde. Alors, il valide.
0: Qui c'est qui reste là maintenant? Alors on va demander à Cuvette. Hein,
6: il est 3h12, hein, Gérard.
0: Bah, on fait conclusion, hein.
6: Ouais.
0: Donc conclusion, Cuvette.
20: Ouais, bah ton débat, il y a mieux. Parce que, c'était un peu trop compliqué pour moi, je pense.
0: Non, ouais, ben, t'avais qu'à comprendre un peu.
20: T'as qu'à mieux t'exprimer, surtout, en fait.
0: Ouais, non, mais vous avez qu'à vous adresser à Fildar quand vous lui dites.
20: Non, c'est tout, tu fais mal ton boulot. Et moi,
0: non, mais c'est Fildar qui a foutu sa merde. C'est Fildar qui a foutu sa merde, Cuvette, d'accord? Alors tu le remercieras en lui disant au revoir. Suppo.
20: Ouais, je voulais dire que j'entends que Max est revenu, on l'appelle le Star System. Toi, Gérard, je pense que t'es le Star Cystite. C'est-à-dire le roi des infections urinaires.
0: Alors toi, mon pote, c'est la dernière fois que tu passeras dans mes débats, d'accord?
20: Okay. Ok.
0: Petit kiste.
20: Oui, alors là, t'as fait fort, Gérard. Moi, je me suis bien marré. Donc il faudrait que tu continues comme ça, sans t'en prendre à ton équipe, quand même.
0: Parce que c'est grâce à Fildar si ça a merdé.
20: Mais non.
0: La cause, c'est Fildar, parce que maintenant, Rigo, avant que tu termines, on va essayer d'avoir. On demandera le chiffre après.
14: Après.
0: Ouais, donc pour toi, alors.
20: Ouais, faut pas que tu t'en prennes à tout le monde. Il faut pas que tu passes ton temps à virer des gens aussi. Tu comprends?
0: Ben ouais, mais dans ces cas-là, quand je vous pose des questions, si vous voulez pas répondre dans ces cas-là, ça sert à rien qu'on vous sélectionne pour faire les débats.
20: Ben oui, mais
0: si vous ne voulez pas répondre.
20: On peut répondre, mais bon, des fois, on répond à côté de la plaque, mais c'est pas pour autant qu'il faut virer les gens.
0: Mais ouais, mais si vous répondez à côté des questions, ça sert à rien non plus de vous sélectionner pour faire les débats, c'est tout.
20: Bon, d'accord, je suis d'accord avec toi.
0: Voilà.
20: Je te souhaite une bonne soirée.
0: Ok, ben moi aussi. Soutif.
18: Oui. Alors moi, je suis déçue parce que bon, je suis quand même dans le milieu hospitalier, donc j'aurais aimé participer à tout le débat parce que j'avais des choses intéressantes à dire.
0: Mmh.
18: Néanmoins, c'était nul. Vif Lidar.
0: Ouais, c'est bien, tu peux retourner le voir alors.
18: Ouais.
0: Voilà, donc pas tête foi pour toi.
18: Ouais, comme d'habitude, tes débats, c'était vraiment de la débilité grave, quoi.
0: Mmh.
18: Et néanmoins, faut pas t'en prendre à Fildar si tu sais pas gérer toi-même ton équipe.
0: Ouais, dans ces cas-là, Fildar, il avait qu'à pas faire le con, parce que c'est grâce à lui si à un moment donné, sur l'IRC, on avait des petits problèmes.
18: Ouais, mais enfin, c'est quand même grâce à lui que t'as des auditeurs, quoi.
0: Ouais, non, mais c'est grâce. Quand je lui demande de virer certains auditeurs, c'est pas la peine qu'il essaye de les reprendre après pour leur dire, vous passez sous un autre nom.
18: Ouais, okay. Enfin, Gérard, si t'es pas capable de gérer, c'est ton problème. De
0: manière, dans l'équipe, il y en a que deux qui font bien leur boulot et c'est tout.
18: Ouais,
0: les autres.
18: T'as encore raison. De toute façon, ton débat, c'est encore été de la merde. Et puis voilà, quoi.
0: Eh ben, si t'es pas contente, tu as bouffé ton pâté de foie. Ok, salut.
6: Oh, joli.
0: Cyrose, pour finir. cirrhose. On t'est vraiment une pute, toi.
3: Mais c'est pas moi. Je crois que voilà, tu peux arrêter la sonnerie, Félin. Voilà.
0: Attends, toi, je te jure.
14: Donc, conclusion.
0: Fois. Ouais, conclusion.
14: Donc, sur l'IRC, on était presque 2000. On est arrivé jusqu'à 1995, jusqu'au moment où tu as insulté un auditeur. Tu l'as traité deux fois de fils de pute et il y a au moins 500 personnes qui sont parties. Et il y a beaucoup de gens qui ont été outrés par ton langage. Et je te lis quelques conclusions. Encore une fois, un débat sans queue ni tête comme Gérard. Le Viagra est au sexe ce que la connerie est à Gérard. Le Viagra fait partie de l'acné et ouais, le dépistage permet d'éviter les coups de soleil.
0: Voilà. Non, mais alors, pas du tout.
21: Pas du tout. Mais bon, il y a quand même combien de connectés ?
14: Il y en a eu, on a fait 1995.
21: Ah bah, presque, bravo presque Gérard, c'est l'exploit, c'est le record.
14: Je crois que c'est un record mondial, alors même.
0: Bravo. Non, mais toi tu m'en as fait virer quand même 200, il a eu du mal à les récupérer.
14: Ouais, beaucoup de mal. Okay.
21: Mais il a perdu les numéros aussi.
0: Ouais, mais en plus, quand tu as une personne qui n'a pas fait sa conclusion, tu l'as carrément raccroché au nez.
21: Non, c'est elle qui a coupé. Hein.
0: Non, parce que je vais l'appeler, je vais lui demander.
21: Alors, tu la connais ?
0: Bien sûr.
21: Ah bon, c'est qui ?
0: À ton avis.
21: Ah, c'est Sandy.
0: Voilà.
21: Ouais, bah, bravo.
0: Bravo,
21: Kinga.
0: C'était qui ? Fais-moi confiance.
14: C'était qui ?
0: C'était Sandy.
14: Non, mais.
21: Bah alors, de personne n'a reconnu. T'sais.
14: Mais qui ? C'était quoi son nom ?
0: Cirrhose.
21: Waouh ! T'as déguisé bien sa voix. Hein.
14: Mmh. Donc, c'est pour ça qu'on entendait, vas-y, là. Ah non, rien.
0: Ah, de quoi ?
14: Je comprends mieux. Non, mais je comprends mieux.
0: Voilà.
14: Je comprends mieux.
0: Ouais, ça m'étonne pas de Manu. Bah, conclusion, c'est dommage que Fildar, il a foutu sa merde.
21: Ah, je sais, c'est une belle conclusion.
0: Ouais, bah, de toute manière, j'espère que la semaine prochaine, tu seras pas dans l'équipe parce que je veux pas de toi. C'est simple, c'est clair.
21: À moins qu'il travaille.
0: Non, mais il va travailler. Il va essayer de te faire.
21: Je vais essayer de rattraper des points, je vais faire un stage.
0: Ouais. Parce que j'ai entendu ce soir qu'il attendait 11h30 pour trouver des auditeurs. Ben, si c'est Manu qui doit trouver des auditeurs, autant le mettre tout seul avec une nana. Et lui, tu le vires.
21: Bah on va mettre avec Bébé Rose. Ouais.
0: Voilà.
21: Donc, la catastrophe.
0: Moi, je peux dire quand même merci à Manu des deux débats parce que c'est quand même
3: la première fois en je sais pas combien de temps que tu me remercies, Gérard.
0: Donc, puis surtout merci Rigaud d'avoir fait ton boulot correctement.
14: Gérard,
0: je te remercie pas parce que tu m'as fait de la merde.
14: Je te sers pas la main.
0: Donc voilà. Donc, on s'écoute.
3: Je sais pas, le disque.
22: Oh bah moi je bosse plus. Hein,
3: allez, file le dernier titre.
22: J'ai plus partie de l'équipe.
3: Bon, mais moi je te réintègre, allez, vas-y.
0: Non, c'est pas lui qui commande. Dans les débats, je dis c'est moi.
3: Je crois que c'est Technolab avec Fusion.
0: Voilà. Et demain,
21: Manu, le roi de l'impro, il n'y a pas de problème.
0: Là, vous allez retrouver Rigaud pour la nuit sans pub. Et
14: ouais, je vais faire la nuit sans pub, ouais.
0: Vous allez retrouver Rousseau pour la nuit sans pub. Et dès demain matin, 6h, Bart avec des scooters à gagner. Et bien sûr, demain soir, dès 22h, le Star System.
21: Yes.
0: Et moi, je vous retrouverai dans le courant de la semaine s'il y a des petites réactions par le guet des auditeurs qui veulent
22: parler. Ouais. Par les guets, ouais.
0: Voilà.
22: Il y en aura plein, t'inquiète pas.
0: Bonne nuit à tous et à la semaine prochaine.
21: Ouais,
0: à la semaine
21: prochaine.
3: Mais bon, la plupart du temps, il t'a adressé, mais des fois, il nous adresse le courrier. Donc, on a reçu 2-3 trucs. 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
3: douloureuse.
0: Alors, je veux dire une chose que tu vois, ta merde.
3: C'est pas la merde.
0: Ta merde que tu as, tu vois, tu la lis pas à l'antenne.
3: Non, il faut.
0: Tu ne la lis pas à l'antenne parce qu'après, ça va recommencer les conneries. Or, tu ne lis pas ça à l'antenne, c'est tout point final à la ligne.
3: Il faut dénoncer, Gérard, parce que c'est de la merde.
0: Non. Tu lis pas ça à l'antenne, c'est tout point final à la ligne.
14: Non, mais
0: tu
14: dénonces, ça me fait mal.
3: Ça me fait mal, Gérard, de dire ça.
21: C'est une honte que Rigaud et Fildar s'associent, c'est une honte. Moi je dirais qu'il faut pas le lire.
3: Bah ouais, mais Gérard, il faut en parler.
14: Sinon ça va continuer.
3: Non. Mais ouais,
14: on est obligé, Gérard.
3: Moi tu sais que j'ai couru après les gamins pour avoir
0: ça. Mais je vais te dire une chose, tu prends la responsabilité si j'ai des affiches devant ma porte, ok? Alors là, je vais te dire une chose que dans ce cas-là, ça sert à rien, ok? Alors t'arrêtes avec ça.
22: La semaine prochaine.
21: Bon. Bon, en tout cas, non, il faut que. Ouais, mais à part un truc, bon, il faut que je.
22: Là, c'est pas du courrier. Ça, celui-là, d'accord. Écoute bien, ça a rien à voir. Et ça, c'est un courrier que j'ai reçu et que ça me fait pas plaisir. Et là, par contre, ça a rien à voir avec le truc. Vas-y.
3: Donc, en fait, ça vient de Laval-Bas.
22: Je veux savoir si c'est une photo, c'est la photo d'Alma.
21: Ah ouais, d'accord, ok. Alors, ça, je suis pas d'accord. Non, c'est ça.
0: Il y a un truc. Non plus. Hop.
3: Attends, Gérard.
0: Non!
3: Ça vient du ministère de la Défense.
0: Max, il vient de te dire non, tu n'insistes pas, c'est Max qui commande.
3: Bon.
0: Ok?
22: Tu vois comment?
0: C'est pas toi que tu vas commander. C'est du courrier qui est peut-être qui vous est adressé, qui m'est adressé à moi, mais dans ce cas-là, tu ne lis pas l'antenne, c'est tout.
21: Ouais, mais quand même.
0: Non, du courrier comme ça, ça sert à rien.
21: Mais je te le lis quand alors ton courrier?
0: Tu laisses ça, tu donnes ça à Max, il s'en occupera. Quand on aura trouvé qui
22: a envoyé ça.
21: Que c'est tu dois partir,
22: qui envoyait comme quoi tu dois partir à l'armée et tout ça.
0: Ouais, alors, dans ce cas-là, pour peut-être au lieu de...
22: L'armée de terre que tu partirais, donc tu pars pas le 10 mai.
0: Non, ça...
21: C'est pour ça, ils
0: ont... Non, mais dans ce cas-là, faudrait peut-être garder les enveloppes.
22: 68 régiments d'Afrique.
0: Non,
22: c'est la guerre, parce qu'il
21: y a des gens, ce qui manque des gens.
0: Non, allez,
22: c'est le commandant de la caserne quand même qui
0: écrit. Non, ça c'est des trucs falsifiés.
22: Tu connais, toi, t'as fait l'armée?
0: Bien sûr.
22: Regarde. Le jette pas, ça sert, hein, mais regarde, parce que ça va servir de document, mais tu me dis si c'est info ou pas.
0: C'est info, c'est du papier falsifié.
21: Mais t'as un billet de train en dessous.
0: Non, c'est de... Attends.
21: Pour partir.
0: Vas-y, présente-toi avec ça.
21: C'est des billets de l'armée de terre.
0: Présente-toi avec ça.
21: Si, il faut le composter dans tes fesses.
0: T'as raison, composter dans tes fesses, alors tu vas prendre ma main dans ta gueule.
21: Ça vient de là-bas, ça vient de là-bas. Philippe, dis pas ça.
22: Donc enfin, en tout cas, il y en a un qui est dégueulasse, et celui-là, il faut en parler, parce que c'est pas, faut pas que ça passe à côté. C'est le nouveau Momag. C'est un numéro spécial en fait, donc c'est bien sûr un magazine qui vient de l'AFP.
21: Je vais te dire tout de suite, je reviens sur le billet, c'est un faux parce qu'il y a marqué réservation à monsieur dont on taira le nom, réservation des chiottes du train. Alors je vais te dire c'est faux.
0: Voilà, donc ça c'est du baratin. L'enveloppe elle est où? T'as bien d'où cette lettre?
21: C'est Gaël qui ouvre le courrier.
0: Mais alors dans ce cas-là, faut dire à Gaël qu'elle garde les enveloppes quand
21: ça. On lui dira demain. Parce que ça sert pas de preuve. Hein,
0: tu vas lui dire demain alors que demain t'es pas là.
21: Mais j'y laisse un mot. Donc dans le nouveau Momag, en fait, il paraît que tu es allé sous le pont de l'Alma récemment pour rendre hommage à la princesse Diana. Donc c'est ce qui est bien déjà. Donc Gérard est allé voir le 13e pilier du pont de l'Alma.
22: C'est pas toi là, regarde sur la photo.
21: Gérard s'est recueilli pendant une heure sur le pont. Il a voulu sortir du pont.
22: Ça je vais te dire en procès aussi.
21: Une fumée marron envahissait le pont.
0: Attends, tu peux voir les photos?
5: Bah oui, à la lumière.
0: Tu mets ça là.
5: Tiens, regarde.
0: Non, mais attends. Attends, moi je veux voir. Attends, tu permets?
5: Je te la tiens.
0: Non, mais attends, je peux tenir que moi-même.
21: T'as du courage de lui tenir, hein.
22: Regarde, t'es là.
21: T'approches pas trop, Filda, tu vois, des
0: problèmes. Non, ça,
21: c'est
0: problèmes. Des conneries, hop.
5: Et pourquoi?
0: C'est des conneries.
22: Pourtant, on connaît bien ton visage, hein. C'est une photo qui a été prise à 300 mètres, hein, donc.
0: C'est des conneries. C'est des conneries encore.
5: Fais voir, parasite.
22: Fais voir, je vais te dire tout de suite.
21: Ah, c'est quand même bien ta gueule, hein.
0: C'est des conneries.
22: Enfin, ça, c'est une photo qui a été prise à 300 mètres avec un jetable, donc.
0: C'est des conneries, tu m'as
22: dit. Il peut y avoir un doute.
21: C'est des conneries. Non mais moi je pense que c'est toi, bon.
22: Je vais te dire une chose.
21: Il a le droit d'aller se recueillir.
22: Non, mais je vais te dire une chose que t'as bien fait, mais c'est une, je vais dire que c'est une connerie parce qu'il y a marqué comme quoi le commissariat de Suresnes mène l'enquête et comme quoi tu devrais une somme de 680 000 francs.
0: C'est pas Suresnes qui s'en occupe, c'est Paris. Donc alors.
22: Qu'est-ce que c'est que ça? La fiche de paye, c'est vrai ça?
0: Non, ça c'est des conneries justement. Tiens, tu l'as? Ah bah ça tombe bien parce que moi aussi je l'ai aussi.
22: Ah c'est normal hein, la compta, à chaque fin de mois tu reçois ta paye.
0: Non mais c'est bizarre parce que la fiche de paye que t'as, j'ai la même à la maison.
22: Ils se payent vraiment de notre gueule hein.
0: Mais celui qui s'amuse à faire ça, il se paye
22: 604 euros quand même.
0: Non mais
21: c'est bien. Pas mal.
0: Non mais il s'amuse.
22: Ah ouais, c'est des conneries en plus ça.
0: Je te dis.
22: Ah non. C'est une fausse ça.
0: Ouais.
22: Je vais te dire pourquoi, parce qu'il y a marqué emploi animateur, ça va. Il y a marqué catégorie blaireau.
0: Donc tu vois.
5: Si c'est ça.
22: Non.
5: Ah bon?
0: Attends, toi Manu, tu fermes ta gueule, d'accord?
5: Ah je croyais
22: c'est
5: moi
22: pas ça.
0: Tu fermes ta gueule et tu fais ton boulot au standard, ok? C'est tout.
5: D'accord.
22: La banque de la poste, banque du sperme, c'est pas bon. C'est pas vrai.
0: Non, c'est des conneries tout d'accord, ça encore.
21: Okay. T'as plus ton compte à la banque du sperme. Tu l'as résilié.
0: Qu'est-ce que ça peut te foutre à toi, t'as ton compte
22: Il te dit qu'il va faire des gosses avec Sandy, bien sûr qu'il a un compte.
21: Ah bah oui.
22: C'est info, je le garde, tiens.
0: T'as pas autre chose. Toi à la SPA?
22: Pardon.
0: T'as même pas de compte à SPA parce que tu ferais mieux dire.
22: Non, il a du compte. Gérard, il a du compte tout court.
0: De toute manière, je t'ai prévenu dimanche jusqu'à 3h du matin à l'aria.
21: Non.
0: Y a pas malade ou pas, je veux pas te savoir. Malade ou pas, t'es 3h à l'aria, t'es puni pendant une semaine. Hop, tu t'es
22: grave. Dimanche, je veux parler dimanche, c'est mardi prochain, tu veux dire.
0: Non, mais
22: c'est pas une punition l'aria, Gérard.
0: Ce soir. Ce soir, il a l'aria pendant 3h et toi, t'es au standard.
22: Non. Si. Bah, je te dis que non.
0: Ah bah, si t'es pas content, tu
22: on est bien dans ce que fait. Bon, bah, il y a un dernier truc quand même. Là, alors ça, c'est pareil. C'est le truc que j'ai. Donne-lui le truc que j'ai reçu à mon nom là.
21: Celui-là?
22: Ouais, c'est quoi ça?
21: C'est le catalogue. C'est en partenariat avec Homo Mag, justement, on vient d'en parler. Donc c'est les vidéos GG. Donc
22: attends, allez, non mais attends,
21: écoute, non mais attends, moi, attends, vais, c'est pas le meilleur
22: parce qu'il y a mon nom dedans.
21: Êtes-vous prêt pour une plongée dans le monde de la sueur et de l'Adidas? Une simple pression sur la touche lecture de votre magnéto, retrouvez Gérard de Suresnes dans les positions les plus scrabeuses. En soubrette, avec une bouteille de Valstar dans les fesses, ou en Casimir sodomisant furieusement Bip. C'est à vous de choisir. En cadeau, le court-métrage de scandale, GG prend une douche. Tous ces titres existent en vidéo, DVD et laserdisc. Donc en fait,
22: alors moi, déjà, je tenais à dire, ouais, Gérard, que je reviens du Virgin. Eh ben c'est pas en DVD.
21: Non,
22: déjà.
21: Non mais ça arrive.
7: C'est en laserdisc.
21: Donc en cadeau, préservatif.
7: Ah bah, attends, parce que ça allait en laserdisc, en laser. Ouais. Donc c'est toi qui t'as mis à faire des conneries derrière notre dos.
21: Non, DVD.
22: Ceci dit, Gérard, le laser, c'est le progrès. Hein.
21: Ouais, ah oui, c'est clair.
22: C'est, il paraît qu'il y a même Jean-Michel Jarre qui a appelé qui aurait.
21: Il devrait bosser sur un de tes films. Donc il y a pas mal de titres, hein, genre T'habites à la place de mes dents de devant, Mon sperme sans le pastis, Éclat de cacamania 1, le 2 est en prépa, La main de GG qui bat les couilles d'un catcheur. Le voleur dans les porte-monnaies. Et en cadeau, si vous commandez une vidéo, vous avez des préservatifs goût pastis, des pins de Christine, je savais pas qu'il en restait, ou des porte-monnaies Christine.
7: Top. Là, c'est bien une chose que tu viens de dire un mot de travers.
22: De quoi? Non mais il l'a dit de travers, c'est vrai, il a roté.
21: Il l'a roté.
7: Comme ça.
22: Non, t'as dit un pins de Christine, on n'a pas compris.
14: C'est un pins de Christine.
22: Un pins de Christine.
14: Qu'est-ce que c'est que ces conneries là? Alors je veux dire. Alors fais voir. C'est où?
8: Bah c'est pas des conneries hein.
14: Non mais
21: tu cherches quoi? Les cadeaux? Ça à gauche, à droite quand
14: même. Ah là là là.
21: Y'a quoi d'autre?
22: Alors là ça me fait bien rien parce qu'il y a marqué pins de Christine 35 francs. Et je vais te dire pourquoi c'est des faux ça.
21: C'est des cons, tu
22: sais. C'est pourquoi?
21: Ça c'est des cons.
22: C'est pourquoi, Gérard? Parce que pour 95 francs, tu sais ce qu'ils proposent? Le porte-monnaie Christine avec un cadenas. Eh ben je veux dire.
21: Il n'y avait pas de cadenas. C'est des conneries.
14: C'est des conneries.
21: C'est des conneries.
14: Ah,
21: c'est des conneries.
22: Non, c'est des conneries. T'es.
7: C'est comme hier, tant que tu ne sauras pas d'où que ça devient, tant qu'on n'aura pas
22: on les enveloppes. On ne sait pas d'où que ça devient. C'est ça le problème. Si on ne sait pas d'où
7: avoir,
22: ça devient.
7: Il faut avoir les enveloppes parce que moi j'ai.
22: Si ça devient d'où on savait, ça irait, mais on ne sait pas d'où ça devient.
7: Parce que le gueule d'amour qui l'arrête d'écrire à la radio.
22: D'où ça de qui?
7: Gueule d'amour. Parce qu'il s'amuse à poster du courrier de Passy. Donc
22: Ah putain, il a changé
21: l'estomie dans l'histoire.
7: Ah, mais il arrête.
22: Mais non, mais c'est un mec qui est rentré dans le 16ème. Tu sais ce que tu vas faire? Comment tu suces? Tu vas à rue de la Pompe, tu vas aller là-bas. Rue de Passy, ouais, c'est dans le 16ème, c'est juste à côté. Mmh. Toi, t'iras faire.
7: Donc qu'il arrête d'envoyer du courrier comme
22: Kitsatsky
7: ça.
22: Kitsatsky?
21: Oui, tiens.
7: Non, parce que le fameux gueule d'amour, il s'amuse à envoyer du courrier.
22: Ah, le fameux gueule d'amour.
7: Ouais, il recommence.
21: Il y a pas un certain trou de balle aussi.
7: J'en sais rien, pourquoi t'es au courant toi?
21: Ouais.
7: Ah ouais, donc c'est pour ça qu'il y avait que deux lettres avec. Par contre, je voudrais savoir parmi toute l'équipe, qui c'est qui aurait vu quelqu'un déposer une enveloppe avec des pins?
21: Ah.
7: Personne?
21: Personne.
10: Non.
7: Bah, t'es pas au courant?
10: Non.
7: Non.
21: Non.
22: Non.
7: Non.
22: Non.
7: Non plus.
21: Non.
7: Bon ben.
22: Je tiens juste à préciser pour ceux qui font ça là, que si ça se trouve, ils donnent des adresses qui existent vraiment. Donc
21: ils donnent.
22: Je vois quand même le truc et là ça me pose des problèmes personnels d'ego, je vais le donner parce que il y a marqué quand même pour avoir toutes ces vidéos de cul et pour avoir tous les pins et le porte-monnaie de Christine, etc. C'est écrire à Vidéo GG. Vidéo GG Primate Vidéo.
21: Ouais, où ça?
22: Pff, c'est un scandale. Ça se trouve cette avenue elle existe dans Paris. C'est 215 avenue du groupe Léron.
21: Ouais, ça existe.
7: Non, ça existe
22: c'est
7: pas.
22: Dans le 37 075 951, mes couilles sur Sandy.
7: Alors là,
22: c'est un très joli.
7: Là, je vais dire une chose, que ce mec-là, c'est un enculé de sa mère.
22: Non, stop, on arrête.
7: Je veux pas le savoir.
22: Ah bah si.
7: Moi, je dis ce que j'avais à dire. Alors maintenant qu'il fout la paix à Sandy, c'est tout ce que j'ai à dire. Et je préviens ce soir, le premier qui me parle de Sandy sur Minute,
22: non,
7: sur l'internet, vous lui lâchez les baskets parce qu'on a un ras-le-bol.
22: Surtout qu'on n'a pas de baskets en plus. Alors. Ouais. On va attaquer tout de suite le premier débat. Je sens que ce soir. Oui. Hey, tu m'as ramené ma vidéo ou pas, où tu l'as gardée?
7: Non,
22: Tu vas la regarder avec Bibi dimanche.
7: Voilà. Dimanche ou mardi.
22: D'accord. Ok, bah tu vas la garder pendant 15 jours. Moi, comme ça, tu vas pouvoir la comprendre à force de la regarder. C'est quand même un film compliqué parce que c'est un film qui s'appelle 9 mois hein, pour les connaisseurs. Quand même, c'est un film. Il faut décoder. Hein, ça met du temps. Gérard, donc bien que tu abordes ce sujet sur les femmes enceintes et bravo d'accueillir. Donc on va donc parler également des pistons. Attention, pas les pistons. Eh oh.
21: pas des, me trouvez pas des mecs qui travaillent chez Renault.
10: Si, ça y est, c'est géré, j'ai appelé tout l'après-midi.
7: Bon, bah alors, dans ce cas-là, Manu, tu prends, tu fais une chose.
21: Tu prends tes clics et tes claques.
7: Tu prends tes clics et tes claques ou tu fais le débat, moi je me casse après. Parce que c'est pas la peine de.
21: Ah, bah de toute façon, en règle générale, t'as tendance à te casser après les débats, Gérard. Hein. Je me souviens pas t'avoir vu en train de dormir ou de squatter pendant 3 jours.
7: Parce que c'est pas la peine de reparler de ce qui s'est passé avec la voiture Argo et de son pote.
10: J'avais un concessionnaire Volkswagen au petit
7: oignon. On en a rien à foutre de tes concessionnaires, tu te les cars dans le cul.
10: Ah, il y aura peut-être pas
7: tu
10: assez de place.
7: Tu ferais mieux de nettoyer ta poubelle qui était dégueulasse pour l'anniversaire à Rigaud.
10: C'est vrai, elle était dégueulasse.
7: La plus dégueulasse des 4 bagnoles qu'il y avait lors de la soirée, c'était la tienne.
10: Voilà. Je crois que j'habite pas loin de chez toi et les pigeons de Suresnes, ils ont dû attraper
7: ouais, c'est ça, mon con.
10: Chier sur ma caisse.
7: C'est ça, mon con.
21: Voilà. Donc, pas de con. Non, mais c'est les pistons. Pour le travail, on est bien d'accord. C'est bah, pas le.
7: On mélangera un peu tout.
21: C'est bon, voilà. Putain, vous allez mettre les pistons aussi, les pistons de voiture.
7: Ouais, y a une question, ouais.
21: Bon, d'accord.
10: C'est
21: donc,
10: bon, mon concessionnaire. Bon.
21: Bah alors, c'est bon.
7: Non. Par contre, j'espère que ce que j'ai dit dimanche, ça a été bien rentré dans vos esgourdes, que je voulais pas les habituels.
10: Ah bah oui, ça c'est bon.
7: Ouais, non, mais j'espère, parce que je t'ai vu prendre un papier là-haut, j'espère que je vais pas voir du Tony et de toute la bande.
10: C'était les fréquences des villes, Gérard, ouais, le papier là-haut.
7: Ouais, non, mais on sait jamais avec toi. Tu verras. Hein.
21: Enfin, bon, les débats de Gérard, le premier, donc, sur les pistons, comme le disait Manu.
7: Non, les femmes enceintes.
11: Oh là là, Manu, putain. Oh là là.
21: Putain.
10: Ah ouais, moi j'avais... Tu m'avais...
12: Oh non, Gérard, non.
21: Il s'est gouré,
10: moi,
21: Manu.
10: C'est les pistons, non.
21: Oh là là. Allez, hop. Manu.
7: T'es cliqué, t'es claqué et tu te casses.
10: Machin, pistonne-moi les fesses, tout ça, là. C'était là.
21: Bon, bah, c'est Apo qui va être responsable du standard toute seule, alors.
7: Ouais. Manu, tu peux te taire, je veux pas t'entendre de la soirée. C'est
21: terminé. Voilà. Donc,
10: problème, bébé.
21: On change, là, on fait quoi? Parce qu'il va garder les mêmes, il va les mettre sur les débats de. Tu me changes tout?
7: Tu refais une liste.
10: Ah, je peux pas, c'est pas moi, je suis pas responsable, hein, c'est Apo.
7: Ouais, mais tu te démerdes, t'as commencé. Tu as commencé, donc maintenant tu rectifies.
10: Je suis plus responsable du
21: tout. Tu m'en mets des 9 et puis c'est tout.
7: Mais c'est sur les femmes enceintes, de manière, j'ai prévenu Apolline pour préciser que c'était les femmes enceintes et c'est prévu avec Will Dark, c'était les femmes enceintes au départ, c'est pas les pistons.
10: Ouais, c'est vrai, j'ai plein de filles de 14 ans, moi, pour commencer avec les femmes enceintes.
7: Ouais. Non.
12: Bah quoi, il y en a, hein. Bah
7: oui. Ouais, mais même, je veux pas des mineurs de 14 ans, surtout à minuit et demi.
21: Des mineurs de 16, vacances.
12: Ouais. On peut prendre des mineurs, des mineurs de 15.
7: Non, maintenant, il reste qui en vacances?
21: Des mineurs de 16.
7: Il reste que Paris, hein, jusqu'à lundi. Donc, pas de mineurs.
21: Bah, tu me prends des pouces ou tu me prends des majeurs, mais tu me prends pas des...
7: Mais par contre, Fildar, c'est bien, toi, ton truc, hein. T'es lapin, t'as l'habitude, hein.
21: Voilà, exactement.
7: Encore à l'impasse ce soir.
23: T'es contente d'être là?
24: Oui, très bien.
23: Ça va, t'as réussi donc à sortir parce que c'était pas facile?
24: Non.
23: Mais quel plaisir, hein?
24: Ouais.
23: Alors, qui nous veut? Pourquoi t'as voulu venir ce soir nous rendre une petite visite?
24: Pour te voir.
23: T'es amoureuse?
24: C'est
23: tout?
24: Oui.
23: C'est vrai? Que Max? Et qui d'autre?
24: Les deux.
23: Ah! Qui y avait moi et...
24: Et Philippe.
23: Et Philippe.
11: Non, pas moi.
23: Il est où, Philippe? Il est où?
24: Ah non, pas Philippe.
23: Non, il est où, Philippe? Il est où?
24: Fildar.
23: Fildar, voilà. Mets bien le microphone, voilà. Alors, faut peut-être aller chercher...
11: Parce qu'en fait, ce qu'elle m'a dit tout à l'heure, je l'ai au téléphone, et...
23: Gros dossier!
11: Elle me fait, ouais, génial, je viens ce soir, donc je vais me faire belle mon chou.
23: Ah, ça, c'est vrai très, très belle.
11: Super ce soir.
23: C'est super, mets-toi debout quand même, qu'on puisse voir. Ah oui. Ouais, oh là là, magnifique. T'es venu avec ton copain ou ton nouveau?
24: Mon copain.
23: Comment il s'appelle? Tu t'appelles Alain, c'est ça? Salut Alain, bonsoir Alain. Tu peux parler si tu veux.
25: Je peux pas aller là.
23: Voilà, salut, ça va?
25: Ça va, ça va.
23: En forme?
25: En forme, la forme.
23: Très bien, bon écoute, merci d'être venu avec Christine.
25: Merci beaucoup.
23: Bon, ça fait combien de temps que vous êtes ensemble tous les deux?
24: Depuis que j'ai quitté Gérard.
23: C'est vrai? Ça fait quoi, 2 ans alors?
24: Non, plus que ça.
25: 3 ans?
23: 3 ans que vous êtes ensemble?
25: 3 ans.
23: Bon, bah c'est génial.
24: L'année prochaine.
23: C'est vrai?
24: Oui.
25: L'année prochaine, ouais.
23: Un garçon, une fille, vous avez envie d'avoir?
24: N'importe.
25: L'un ou l'autre.
23: L'un ou l'autre?
24: Oui.
23: D'accord. Vous voulez pas autre chose qu'un garçon ou une fille, non?
24: N'importe.
23: Ah, d'accord. Alors, bon, il faudrait peut-être... Alors, Fildar est allé en direction du bureau. Parce que, bon, Gérard vient d'arriver et la foudre va débarquer. J'ose même pas imaginer ce qui va se passer dans les minutes à venir.
7: Énorme.
23: Accrochez-vous bien, parce que si vous voulez de la radio libre, la vraie radio libre, ça va arriver. Alors, je vais appeler Gérard, je vais demander si Gérard est là. Gérard! Bon, alors j'espère que
11: c'est barré, non?
23: On l'entend déjà gueuler, on vous gueule, c'est bon, on vous gueule, putain, c'est bon. Donc, ça va faire plaisir. Ça fait combien de temps que tu n'as pas vu Gérard? Ah bah, le
24: je
23: jour
24: me rappelle
23: où,
24: plus.
23: Le jour où tu l'as quitté, quoi, en gros.
24: Oui.
23: D'accord. Donc, on est en train d'essayer de ramener la bête dans les studios. Gérard ne va pas se remettre avec Christine, parce que Christine est amoureuse d'Alain, et j'imagine qu'Alain est amoureux de Christine.
1: Très fort.
23: Très fort, en plus. Mmh. Oui, d'accord. Alors, qu'est-ce qu'il fait? Ta gueule.
1: Gérard
23: hein.
1: Allô Gérard.
23: On n'entend pas à l'antenne, mais sa gueule dans les couloirs.
1: Gérard. Oh, vos gueules.
23: Oh, vos gueules. Oh, ouais, ta gueule, bon, Manu. Bon,
1: bah, alors ta gueule un peu, toi, gros con, là-bas.
23: Regarde.
1: Tu peux demander quelque chose.
23: Non, pas de problème. Ah, mon pote.
1: Oh, dégage, quoi. Tu commences pas.
23: Il est en stress déjà. Il commence pas à remuer. Non, GG, commence pas à remuer à 22h30. Mais pourquoi? Parce que Filda il est en train de filmer au caméscope. Putain, arrêtez. Allez, assis-toi. Il est en train de...
1: Je te jure, c'est le portable comme la semaine dernière.
23: GG, tu vas suer, GG. Ah, dis donc, et oh. T'es allé chez le coupe-tif, toi, mon salaud. On se refuse rien. Comment ça va, Gérard?
1: Attends,
23: content
1: micro,
23: ça va là, ça va, non, comme ça il sera, il marche très bien. C'est toi qui lui as branché, Fildar. Alors ça va? Bonsoir, Gérard. Salut. Bon, Fildar, tu lui as branché, tu m'as dit que tu lui avais branché, ça va? Bah alors, putain, t'avais dit que tu lui avais branché, putain. Mais non, touche pas à ça.
1: Mais c'est quoi ton bordel?
23: Non, bah prends le micro d'Alain en attendant, tiens, voilà, hop, juste le micro.
1: Merde.
23: Le micro, voilà, ouais, en attendant. Alors, Gérard...
1: Il fonctionne pas encore son bordel, là. C'est pas au point, hein.
23: Alors, c'est une grande première, Gérard, et donc, Christine est avec nous.
1: J'ai entendu, de toute manière, je m'en doutais de la surprise de ces conneries à lui. Qu'est-ce que tu cherches à faire, toi, encore?
23: Alors...
1: Branche ton micro.
23: Bon, quel effet...
1: Mène-toi.
23: Bon, quel effet ça fait, Christine, de revoir ton ex?
24: Ça fait drôle.
23: Ça fait drôle.
1: Mène-toi. Mène-toi, j'aime pas te voir à côté de moi, là.
23: Bon, c'est bon, il m'a
1: regardé.
23: Elle est là.
1: Mais putain, mais c'est quoi, ce bordel, là? Qu'est-ce qu'il nous appelle, là?
23: Mais non, mais c'est eux qui s'amusent avec. Qu'est-ce que ça fait?
1: Ah, je l'ai réparé.
23: Bah t'as rien réparé.
1: Mais si.
23: Mais
1: non, il fonctionne.
23: Ah oui, ça marche pas. Hein. Mais alors, prends le micro d'Alain. Prends le micro d'Alain. Quel bordel, là, c'est parti. Bon, prends le micro d'Alain. Alors, putain, ça y est, ça frappe.
24: Dégage. Dégage.
23: Gérard, concentre-toi un peu,
1: dégage,
23: s'il te plaît. Quel effet ça fait quand même de revoir Christine?
1: Bah rien, moi.
23: Bah regarde là, moi.
1: Non mais moi ça me fait rien du tout, c'est tout. Moi, de toute manière, moi je travaille pas comme ça ce soir, hein, je te le dis tout de suite.
23: Ah non mais t'inquiète pas, ça se passe pas comme
1: non,
23: ça.
1: Non déjà lui avec son truc il va se calmer parce que sinon il va dégager mais à coup de pompe dans le cul ce soir.
23: On parle de la caméra bien sûr. Hein.
1: Donc c'est pas la peine d'insister. Ce ouais. Soir, déjà j'ai un problème sur un truc, donc c'est tout.
23: Quel problème?
1: Non mais ça on en discutera tous les deux.
23: De quoi?
1: Les plaques chauffantes.
23: C'est un truc que personne ne comprend.
1: Non mais il comprend jamais rien ce
23: bon, alors
1: c'est
23: pas de sa faute. Quand même Christine est avec nous.
1: De toute manière je le savais. Hein.
24: Bonjour Gérard.
1: Salut. De toute manière je le savais. Hein. Je savais très bien le coup que vous alliez me faire ce soir. Hein. Parce qu'avant de partir je l'ai dit à Bibi, je lui ai dit que c'était la surprise alors.
23: Ah bon,
1: ah bah, tu me prends pour un cave.
23: On va peut-être appeler Bibi, non? Ça serait peut-être bien de lui parler quand même, de lui dire un petit truc, non? Non.
1: Il a son numéro.
23: Bah sinon je regarde dans téléphonerose.com mais...
1: Tout à l'heure tu arrêtes...
23: Non je ne l'ai pas, faudrait que tu me le redonnes, GG.
1: Quoi, tu l'as pas?
23: Non. Et Christine, non. T'as pas des choses à dire à Gérard? Mon nom, on s'attendait à des petits mots, des petites choses quand même depuis le temps. T'as rien à dire à Christine, Gérard?
2: Par contre moi j'ai un truc, bon comme c'est la première fois que je vois Christine, tout ça, moi j'ai toujours voulu faire un truc. C'est très très visuel, hein, mais j'aimerais bien que tu me dessines la caquette de Gérard. Toi seul dans le studio l'a vu, j'aimerais
23: tu
2: bien.
23: Tu peux le faire ou pas? Tu pourrais dessiner?
24: Non, j'ai pas envie.
23: Moi en tout cas, ce que je voulais dire, c'est que bon, je voulais dire que Christine avait quand même un peu plus de goût maintenant, parce que quand tu vois Alain, il est vachement bien, il est super beau.
2: C'est vrai, hein.
23: Bon, par rapport à l'autre. À l'autre moustache. C'est vrai que.
1: Eh, hey, l'autre il a un nom et puis t'emmerdes, espèce de connard. Espèce de trou du cul, hein.
23: En tout cas, ce soir, ça va être chaud. Hein.
1: De toute manière, il est pas là pour les débats. Je veux pas de lui. Hein.
23: Ah bah y a personne d'autre.
1: Ah bah je m'en fous alors.
23: Tu as pas de contrat.
1: Ah bah dans ces cas-là, les débats, on les fait la semaine prochaine.
23: Ah non.
1: Ah bah. Hey.
23: Bah non.
1: Non non, mais attends, moi tu me le mets pas à l'arrière. Hein.
23: Non mais va se calmer, t'inquiète pas. Va. Et qu'est-ce qu'il y a? Hein?
2: Bah on appelle.
23: Attends, c'est peut-être pas celui-là qui marche, c'est peut-être l'autre. Ah non, c'est que t'appelles là. Attends.
2: Ouais, bah oui.
23: Ouais. Non mais. Ah y a un autre.
2: Ah mais c'est bon. Attends. Bah... C'est le bordel ici.
23: Ah mais c'est le bordel ce soir. Hein.
1: J'espère qu'elle décroche. Sandy, tu décroches?
2: Eh, peut-être...
23: Allez, Sandy, décroche, quoi, merde.
2: Allez, peut-être, quoi.
23: Elle est quand même pas en train de...
4: Oui, donc vous êtes bien sur le portable de Sandy.
1: Sandy, tu décroches le téléphone, s'il te plaît.
23: Oh là là. On va la rappeler, on recommence. Ouais. Hein. Mais qu'est-ce qu'elle fait? Elle écoute pas la radio?
1: Si, si, elle écoute, mais elle a pas envie de décrocher, je suis sûr.
23: Pourquoi?
1: Sandy, tu décroches, s'il te plaît, merci.
23: Bon, fais sonner de nouveau le portable de Sandy. Attention, c'est reparti. Attention.
1: Sandy, tu décroches.
4: Allô?
1: Hein, quand même? Et t'en faut du temps pour décrocher?
4: J'avais des petits problèmes.
1: Ouais, ouais, mais t'en faut du temps pour décrocher?
4: Bah non, mais c'est pas la question. Mais
1: non, mais c'est pas la question, mais moi c'est ma réponse. Je te demande s'il en fallait du temps pour décrocher.
4: Bah oui, il m'en fallait du temps parce que j'étais pas là.
1: Ah, t'étais où encore?
4: Bah j'étais au petit coin, j'ai quand même le droit d'y aller quand même.
23: Tu faisais quoi? Tu faisais caca?
4: Non, non.
23: Bah, hey, tu fais quand même caca dans la journée quand même.
4: Ah bah oui, heureusement. Quand
23: ah
4: même,
23: bon, hein. Tu me rassures parce que des fois, tu fais caca toi aussi, Christine, de temps en temps.
9: Oui. Ah bah oui.

0: T'envoies ton chauffeur. Quoi? Eh, c'est toi, tu vas te mettre dans le cul, le doigt.
1: Non, attends, non, pas de vulgarité, s'il vous plaît, c'est pas le but de cette émission, puis il y a encore des jeunes qui...
2: Bah oui, moi, de toute façon, je suis ami avec tout le monde. Bon, j'ai peut-être fait des conneries dans ma vie, bon, d'accord. Ouais. Mais les gens veulent pas me pardonner. Bah, toi, c'est...
0: Bah, tu peux...
2: Moi, je sais que je pardonne facilement, et justement, je voulais rencontrer Christine pour essayer de sympathiser un petit peu.
0: Bah...
2: Moi,
0: oh, il est 22h40, là.
1: Ah bah non, bah, elle va s'en aller, Christine, après, faut qu'elle rentre, hein.
0: Bah, il la ramène.
1: Non, c'est pas lui qui la ramène, non. Non. Bon, et c'est tout ce que t'as à dire à Christine.
0: Bah ouais, mais moi j'ai rien à dire, c'est tout.
1: Christine, quand même, t'as rien à dire à Gérard non plus.
3: Ah, qu'il avait vraiment... Il a changé.
1: En quoi il a changé? Parle bien devant ton micro, hein. En quoi il a changé? Qu'est-ce qui a changé en lui? Vas-y.
3: Sa coupe de cheveux.
1: Ah oui, d'accord, ils sont un peu plus propres qu'avant, c'est vrai, ouais. Quoi d'autre encore?
3: Oui, il est moins vulgaire.
1: Ah oui, c'est vrai qu'il est moins vulgaire.
4: On l'a bien. Tu l'as pas vu.
1: Non, ou alors avant, ça devait vraiment être quelque chose de particulier en privé, parce que on l'a entendu rentrer en furie en traitant les gens de tous les noms, et voilà. Et t'as rien à dire à... C'est hallucinant.
0: Non, moi j'ai rien à dire.
2: C'est vrai que de ce côté-là, il a fait quand même des habits mieux et tout, question vestimentaire.
1: Ah ouais, c'est vrai que là.
3: Ouais, j'ai remarqué.
2: Okay. Il a fait des efforts et ouais. même quand il parle, hein, comme tu dis, Christine, des ouais. fois, bon, là, il a fait quand même des efforts et il parle mieux et tout. Hein.
1: C'est bah, vrai, hein, Gérard, t'as fait beaucoup d'efforts là-dessus. Hein.
2: Mais il y a aussi les autres points aussi. Hein,
1: le Becherel a fait beaucoup de bien. Le Becherel fait beaucoup de bien, Gérard.
4: Au niveau de la senteur, c'est toujours tropical ou comment ça se passe?
1: C'est comment? Ça se passe comment, Christine? Ça se passait comment avant
3: Moi, j'étais trop fragile pour ce...
1: Comment tu l'as appelé?
0: M'amour.
2: Je préfère que tu m'appelles ma grosse puce, mais pas...
0: Non, bah, va te faire voir. Tu veux venir?
1: Tu préfères qu'il t'appelle ma grosse puce plutôt que...
2: C'est mignon, ma grosse puce, c'est sympathique, non?
0: Oh, putain,
1: grosse puce,
0: putain, mais elle est con quand je lui demande quelque chose ou quoi, elle?
1: Non, mais elle viendra pas, mais c'est vrai que t'es encore vulgaire. Tu pourrais être au moins un peu plus poli, oui, Sandy?
2: Et il m'appelle Bibi, moi j'aime pas qu'on m'appelle Bibi.
1: Ah bon, bah lui il dit toujours que t'aimes bien, que ça te fait délirer.
2: Non, en fait je préfère qu'on m'appelle 70 ou soit ma grosse puce ou...
0: Ouais, trop tard là.
1: Ou ma grosse tout court.
2: Voilà, non.
1: Ma grosse pour les intimes. Non, quand même pas, on va pas jusque là quoi.
0: Bah tu veux venir ou pas?
1: Bah mais ça va être difficile après pour la ramener.
2: Je sais pas, j'ai pas de moyen de venir moi, j'ai pas de voiture. Enfin, il y a le métro, mais bon, j'ai pas envie de prendre le métro.
3: Ça craint au métro.
2: Bah oui, en plus, ça craint, vu comment je suis habillée, ça craint.
1: D'accord. T'es habillée comment, Christine? Sandy, t'es habillée comment?
2: Bah, je suis habillée en mini-jupe, alors
1: j'ai pas... Oh là, quelle horreur. Je veux dire, il faut faire gaffe, quoi.
0: Ça, je te l'avais dit avant de partir qui c'était là.
2: Mais non, je pensais que c'était Christine la surprise, mais j'étais pas sûr le moment.
0: Moi, j'étais sûr, alors.
1: Non, puis c'est pas le moment, en plus, d'être en mini-jupe, Sandy, et se balader dans le métro, c'est quoi avoir une amende, ça? Peut-être manger un PV, hein. C'est peut-être pas le moment, non, faut faire attention. Hein.
2: Ouais,
1: je sais pas, mais moi si j'étais toi, effectivement, je ferais attention. Hein. On aura l'occasion d'organiser avec Gérard bientôt les conseils de Gérard et Sandy.
2: Bah, y a pas de problème.
1: Hein. Un petit spécial.
2: Ouais, c'est
1: on bon, t'embrasse très fort, sois sage. Okay. Et puis, donc nous, on est un petit peu déçus parce qu'on s'attendait quand même à plus de contact entre Gérard et Christine. Christine qui reste toujours très polie envers Gérard et Gérard qui n'a toujours rien à dire à Christine.
0: Hein. Bah non, j'ai rien à dire, c'est tout.
1: Bon, dans un instant, on reviendra avec Emma. Bonsoir Emma.
5: Salut Max.
1: Ça va bien?
5: Ouais, ça va.
1: 20 ans, tu nous appelles de
5: Aubervilliers.
1: On sait la Emma que je connais.
5: Mais oui.
1: Ça va bien, mais tu vieillis jamais toi. Ça fait 5 ans que tu passes, ça fait 5 ans que t'as 20 ans toi. Hein.
4: On avait 14 au départ, mais elle t'avait pas dit.
1: T'as quel âge maintenant? 20 ans, 21, 22? T'as quel âge?
5: Non, mais là je vais avoir 21.
1: Ah, bientôt?
5: Oui.
1: Ah, tu vas devenir une femme?
5: Ouais,
1: bah oui. Ah, bah ça va devenir intéressant. Alors bon, dans un instant, tu vas vouloir parler à la fois à Gérard et à Christine. Très bien, bah tu ne bouges pas, on revient dans un instant. Et vous nous appelez 0803-08-5000, il y a nos malaises de ce côté-là. Manu, Fildar sont dans les studios. Alain, le copain de Christine, qui est l'ex de Gérard, est avec nous. Christine est là également, ça va toujours ma petite, tout va bien à bord?
3: Oui, ça va très bien.
1: Et nous avons Gérard de Suresnes qui est toujours là et qui est... Des cheveux tout propres, hein, bien coiffé.
4: C'est Jacques de Flange.
1: Ah là, vraiment, c'est... Ah merde, j'ai un truc dans la caisse à te donner aussi. J'ai une peluche pour Bibi. Bon, un ancien pull en laine de Kevin Klosk. À t'offrir, d'accord?
4: Il me plaît que ça coupe Mireille Mathieu quand même.
0: Ta gueule, toi.
1: Donc, débat de Gérard à partir de 23h. Sur le coup de 23h20, il y aura...
0: Débat à 23h depuis quand toi?
1: Non, vers 23h20, 23h30, tu auras un résumé du débat de la semaine dernière.
0: Ah, parce qu'il n'y a pas de débat pour l'instant.
4: Plutôt, hein?
0: Non, ça va, ouais.
1: Hors de question qui démarre plutôt quand même, faut pas déconner, quoi. Donc Christine, qui est l'ex de Gérard, est toujours là.
3: Oui.
1: Toujours en forme, toujours aussi peu de choses à vous dire tous les deux.

0: Pas grand chose.
1: C'est vrai, pas grand chose, mais pas grand chose, c'est déjà un petit peu, c'est déjà pas mal. Alors on a Emma qui est avec nous. Emma, bah oui. Bonsoir.
2: Bonsoir.
1: La chaudasse.
2: Bah oui.
1: T'es toujours aussi dévergondée au niveau du sexe?
2: Toujours aussi dévergondée.
1: Tu t'es pas calmée un peu?
2: Non, je me suis pas calmée.
1: Tes dernières expériences datent de c'est quoi?
2: Depuis, ça fait même pas que heures.
1: De quoi?
2: Ma dernière expérience sexuelle, c'est il y a quelques heures.
1: Non mais toi, t'es une info.
2: Un peu, ouais.
1: Non mais sérieusement, il n'y a pas de mal à ça, mais t'es une info.
2: Non, il n'y a pas de mal à ça.
1: C'est vrai. Mais t'as toujours, t'étais fidèle avec les garçons avec qui tu es ou...
2: Ah bah oui, je suis fidèle quand même.
1: Oui, le temps d'un soir, tous les soirs,
2: mais
1: tu changes.
2: Non, il faut qu'il soit quand même un peu obsédé sexuel pour être avec moi.
1: Il faut qu'il soit...
2: Un peu obsédé sexuel.
1: Ah ouais, d'accord. Et si demain tu craquais sur un garçon qui n'était pas un obsédé sexuel?
2: Ah non, je pourrais pas.
1: C'est vrai, mais un jour ça se calmera parce que moi je connais des filles qui le sont puis qui se sont calmées quand même au fur et à mesure et qui recherchaient vraiment après, qui étaient prêtes à faire des concessions. Hein.
2: Ah oui, non, mais moi pas pour l'instant.
1: Pas pour le moment, d'accord.
2: Non, pas pour le moment.
1: Combien de fois par jour l'amour?
2: Deux fois, quand j'ai le temps, par exemple le week-end, trois fois, mais quand j'ai pas le temps, bah, c'est le matin soir.
1: Et c'est toujours toi qui lui saute dessus?
2: Ah non, parfois j'aime bien aussi quand je saute.
1: C'est vrai, t'aimes bien ça aussi, quoi.
2: Oui.
1: D'accord, ok, très bien. Qu'est-ce que tu aimes bien à faire
2: Ah bah tout, fellation, bon, 69, ça j'adore.
1: Ouais.
2: Ouais, et puis j'aime bien la levrette.
1: Ah ouais, t'aimes bien la levrette.
2: Ah voilà.
1: Ah d'accord. Ah. Ok, tout va bien?
2: Tout va bien.
1: Toujours amoureuse?
2: Mais toujours.
1: Ça fait combien de temps que t'es avec un mec?
2: C'était un peu longtemps, un an et demi.
1: Bah dis donc, bah alors t'es tombé sur la perle or.
2: Perle or, ouais.
1: C'est vrai?
2: Ouais, un peu plus vieux que moi, mais j'adore.
1: Au niveau cul, ça se passe génial?
2: Rien à dire.
1: T'es satisfaite?
2: Satisfaite.
1: Donc aucune raison d'aller voir ailleurs?
2: Non, aucune.
1: D'accord,
2: aucune.
1: Alors qu'est-ce qui t'amène avec Christine et Gérard? Qu'est-ce que tu souhaitais leur dire ce soir?
2: Eh ben, je voudrais dire à Gérard que franchement déjà je t'adore. J'adore ce débat, mais ce que je voudrais c'est qu'il fasse un petit effort parce que je suis sûre qu'il y a plein d'auditeurs comme moi qui t'écoutent. Et qu'ils disent quand même, ça serait bête que tu sois venu.
1: Parle bien dans ton micro parce qu'on a des problèmes, et tu sais, on a du souffle de partout, donc parle bien fort.
2: Donc je disais que ça serait un peu bête, hein, qu'en fait, ils partent, que Christine parte comme ça et qu'il n'y a rien eu. Parce qu'il y a trop plein d'auditeurs, je suis sûre, qui sont en train d'écouter et qui se disent, Gérard, fais un petit effort. Et moi, franchement, j'ai trop envie que tu fasses plaisir dans les auditeurs, et puis je veux que tu fasses plaisir et que tu fasses plaisir à Christine parce qu'elle est venue, pas pour rien, elle est venue aussi un peu pour toi quand même, pour te revoir. Et j'aimerais bien que tu lui fasses une petite bise sur sa joue.
1: Ah ouais, on n'a même pas eu le droit à la bise entre Gérard et Christine, c'est vrai
2: horrible,
1: ça.
2: Horrible.
3: Quoi, c'est horrible?
1: Elle a raison, Emma, là.
2: Mais oui, mais
1: quand même, bien sûr, Alain, il dit pas non, bah attends quand même, Alain, il a confiance.
2: Bah oui,
1: alors. La bise.
3: Non.
1: Mais pourquoi pas? Mais pourquoi?
3: Cherchez pas, c'est non, c'est
1: pas. Mais pourquoi?
3: Parce que c'est non.
1: Mais tu plaisantes comme la merde.
3: T'as bien de tomber amoureux.
1: Faut pas déconner.
3: Ben
1: mais si, pourquoi tu le ferais pas?
3: Non.
1: Allez, la bise.
3: Non, il a pas encore craqué.
1: La bise.
3: Non.
1: Allez, quoi, merde.
3: Non.
1: Allez, la bise. La bise.
3: Il n'a pas, c'est non.
1: Pourquoi?
3: C'est
1: non, allez, faut le faire, quoi.
3: Non, c'est non, c'est tout.
1: Pourquoi?
3: Parce que c'est non.
1: Mais arrête.
3: Mais non, c'est non, c'est non, c'est tout.
1: Mais pourquoi?
3: Parce que c'est non.
1: Oh.
3: La pipe.
1: Non, moi, faut pas déconner. Une
3: toi,
1: pipe,
3: tu ferais mieux de te taire, toi, là-bas.
1: T'accepterais une pipe? Non, peut-être pas, non.
3: Non plus.
1: Ah, faut pas déconner, non plus.
2: Non, mais Gérard, franchement, ça fait longtemps que tu l'as pas vu. Ça te fait même pas au moins pour faire un petit effort, faire un petit bisou. Ça
3: non,
2: fait...
3: je te dis, n'insiste pas.
2: Mais Gérard, franchement, on t'écoute tout le temps, on t'adore, et même pas pour un seul auditeur, tu serais même pas ça.
3: Non. Oh, mais c'est pas la peine d'insister, vous êtes bornés quand je vous dis non, les auditeurs ou auditrices.
2: Mais oui, on est bornés, mais
3: bah,
2: on t'adore,
3: peut-être,
2: c'est pour ça qu'on aime bien te dire des choses comme ça, franchement, ça vaut le coup. Hein. Tu l'as pas vu depuis longtemps, avoue, tu l'as pas vu depuis longtemps.
3: Bah, de toute manière, moi, ça y est, moi, je suis recasé, c'est tout.
2: Mais oui, mais c'est pas
3: possible. Bah, alors
2: pas...
3: Ça aurait été même que Sandy soit là, ça aurait été pareil, ça aurait été non,
2: mais
3: c'est
2: oui,
3: tout.
2: Mais c'est tout, mais c'est non. C'est pas possible, Gérard.
3: Mais c'est, si, c'est possible, tout non, est possible avec
1: on va
3: moi.
1: Pas trop parler avec Gérard, parce que je sais qu'il y a beaucoup d'auditrices et d'auditeurs qui ne supportent pas Gérard, parce que ça gueule tout le temps, il n'est pas capable de parler normalement.
2: Bah
1: donc
2: oui,
1: on va éviter de trop en faire avec Gérard tout de suite, parce que sinon ça va être la folie. Je sais, quel dommage, je sais. Et malgré tout, il y a beaucoup de gens qui aimeraient parler à Gérard, donc... Voilà. Donc, si éventuellement le cœur vous en dit, vous appelez le 0803-08-5000 si vous voulez parler à Christine, qui ne va pas tarder à plus de 10 000 ans ici ce soir. Et en plus, c'est moi qui vais devoir les ramener, puisque Fildar est obligé de rester dans les studios avec Manu et Anka. Donc, je vais être obligé de quitter l'émission plus tôt. Hein, mais on fera des inserts téléphoniques. C'est moi qui vais me faire le petit défi de ramener Christine et Alain chez eux. Avec quelle voiture, j'en sais rien, parce que j'ai plus de caisse, j'ai plus rien. Mais on va se démerder, on va voir comment on peut faire. Hein. Je te remercie, Emma.
2: Je peux dire un petit truc quand même.
1: Bah, évidemment.
2: Bah, je voudrais dire que Christine, c'est vachement bien ce que tu fais de venir pour le voir et tout. C'est franchement, c'est de bon cœur ce que tu fais. Et franchement, il y a des filles qui ne pourraient pas, tu vois.
0: Merci.
2: Et voilà. Donc, Gérard, c'est quand même un peu dommage que tu ne fais pas cette petite bise.
3: Bah, c'est tout, ça y est, je t'ai déjà dit non, c'est pas la peine d'insister.
1: Ah, c'est non, c'est non. Ah, quand c'est non, c'est non. Bah oui, je sais bien. Ouh. Ah ouais, là, oui, quand
2: ouais,
1: même.
2: Ouh.
1: T'aurais pu faire un petit effort pour Christine, quand même.
0: Il est pas obligé.
3: Ça sert à rien, je voilà. C'est pas la peine d'insister.
1: C'est vrai, comme le dit si bien Christine, Gérard n'est pas obligé non plus. Hein.
3: Oui. C'est pas la peine d'insister.
1: Effectivement, il le prouve. Merci en tout cas, Emma.
2: Merci.
1: Bah écoute, au plaisir.
2: Mais bien sûr.
1: Allez, à très vite.
2: À très vite.
1: Ciao, bisous. Alors, salut, bisous, on t'embrasse. Alors, effectivement, on va peut-être revenir vers le courrier qui a été nombreux concernant Gérard. Ce soir, donc, on démarre un petit peu plus tôt que prévu. Fildar ou Manu, peut-être qu'on pourrait parler un petit peu du courrier, puisque là, c'est vrai qu'on commence à... on tourne un petit peu... On commence à tourner en rond.
4: Non, mais... on va le faire.
1: Ah, on va improviser.
4: Ouais, non, mais il n'y a pas de souci. Hein. Non, mais on va commencer, en fait, par une lettre aujourd'hui du CSA, en fait, par rapport aux audiences depuis notre retour à l'antenne,
1: ouais.
4: Donc depuis le 31 août. Donc,
1: ouais.
4: Sondage médiamétrie sur les 12-55 ans, période du 31 août au 21 septembre 2000. Donc, c'est une lettre, tu vois, qui vient du CSA, d'Hervé Bourges, copie à Max, le Star System de Fun Radio, et aussi à Gérard de Suren de Fun Radio. Donc, ils ont posé trois questions, le CSA, ils ont posé la première qui est « Quel est votre animateur préféré ?» Donc, les gens ont répondu « Gérard de Suren à 60%
1: oh ».
4: Quand même.
1: Pas mal, Léo.
4: C'est-à-dire que 14 milliards de personnes écoutent les débats.
1: 14 voilà. Milliards.
4: En deuxième position, il y a 6 boules de fréquence Limousin FM à 30%, soit 20 000 auditeurs à l'écoute.
1: Ouais.
4: Ça t'intéresse, Gérard, ce que je te dis ou t'en
3: non, mais l'autre, t'es Cipou dans son nez dans le courrier.
4: Six boules de fréquence Limousin FM.
1: Ouais.
4: À 30%, donc toi, t'as 60, il est à 30. Tu me regardes quand je te parle.
3: Je m'en fous, t'es que...
1: Mais c'est toi, tes conneries, attends. Lis-le. Attends, c'est rigolo quoi, c'est du vrai courrier. Attends, faut pas déconner là-dessus. Alors, vas-y, continue. Qu'est-ce qu'il y a d'autre encore? Qu'est-ce qu'il y a d'autre dans le courrier? Vas-y. Bah lis-le.
3: Attends,
1: la première question,
4: doucement pour lire.
1: On prend tout depuis le début si tu veux éventuellement.
3: Alors, Gérard de Suren avec 60%, c'est-à-dire 14 milliards de... Bah écoute, donc après c'est 6 boules de fréquence Limousin FM à 30%, soit 20 000 personnes à l'écoute. Après c'est Max le Star System à 7%, c'est-à-dire 1300 personnes écoutent, c'est pas possible ça. Et après... Ou t'as vu marqué par quart d'heure, espèce d'andouille.
4: C'est toujours comme ça les sondages.
3: Espèce d'andouille.
1: Je l'ai lu ce document, je l'ai
3: et
1: lu
3: après,
1: en marre.
3: Et après, Digilolo de Radio Beson à 3%, c'est-à-dire 300 personnes écoutent, donc on verra bien.
1: Donc
3: si
1: t'es numéro
3: vrai.
1: 1, t'es l'animateur le plus écouté de la bande FM.
3: D'après ce qu'ils mettent. Hein.
1: Bah, c'est bien, c'est bien.
3: Quelle est votre émission de radio
1: préférée? Parle bien devant le micro.
3: Donc, les débats de Gérard avec 58%.
1: De quoi j'ai pas
3: compris. Quelle est votre émission de radio préférée? Donc les débats de Gérard avec 58% sur Fun Radio.
1: Encore numéro 1.
3: Les grosses têtes à 22%.
1: Ouais.
4: C'est bien ça.
3: Les
4: sur quelle radio? Parce que tu dis pas les radios.
3: Sur Super Transistor, l'autre c'était RTL.
1: Ouais.
3: Oui. Donc je connais pas de radio comme ça.
1: Si, ça existe.
3: Les rendez-vous des lutins avec Jordi à 1% sur Baby FM.
1: Ouais.
3: Je sais même pas ce que c'est.
1: Ouais.
3: Alors qui est selon vous l'animateur qui a le plus de talent? Donc 60% pensent que c'est Gérard de Fun Radio. 25% disent que c'est Billy de Choco Radio. Qu'est-ce que c'est que cette radio? Je connais pas.
1: C'est vrai,
3: 10% estiment que le meilleur c'est Max Peigné, alors que le mec il faudrait peut-être qu'il s'apprenne à écrire, hein. Ça vaudra mieux. Et 5% ne se prononce pas.
1: D'accord.
3: Voilà.
1: Eh ben bravo, numéro 1 sur tous les sondages. On applaudit encore Gérard. C'est un sondage très sérieux qui a été donné par le CSA. Et en plus, il y a eu des fautes que, bien sûr, Gérard est en train de rectifier.
3: Au lieu de marquer Max Meunier, ils ont marqué Max Peigné.
1: D'accord, ok, très bien. D'autres encore courriers qui nous a été envoyé.
5: Bon, on dénonce, hein, on le dit, c'est un trac. Un trac, j'ai tué le lire ou je le lis.
3: Non, non, mais c'est pas la peine de le lire à l'antenne, donc terminé. Celui-là,
5: ça annonce une grande soirée beuverie le vendredi 29 septembre. Organisé par l'amicale des trous du cul de Nanterre. Donc après il y a le programme, hein, il développe. Non, arrêtez de vous marrer, merde.
3: Ouais bah toi aussi, toi le premier espèce de con. Tu dis pas ça à l'antenne, c'est tout, et
5: le
3: terminé.
5: 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Grand repas de Clodo avec Gérard et Sandy en invité d'honneur, donc c'est toi et ta femme. 21h, on enchaîne avec un concert de Gérard avec plus de 20 poèmes inédits. Par contre, tu seras aussi Skyrock. 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Sandy remet son titre de championne du monde Intermolos en jeu contre n'importe quel autre gros dindon.
1: Ouais, n'importe quoi. C'est n'importe quoi,
3: tu donneras ça.
1: C'est pas du sérieux, les gars.
5: Et alors, 23h, grande chasse à l'homme avec un lâcher de Gérard dans les rues de Nanterre. Et Gérard en porte-clés, des slips jaunes et marrons de Gérard, le poids de Christine en coton-tige, et pour celui qui réussira à scier la jambe de bois de GG, un formidable break lui sera offert.
1: Voilà, alors qu'est-ce que t'as
3: ça, ça t'amuse de dire ça à l'antenne,
5: non,
3: connard.
5: Non mais d'un autre côté,
3: pour toi ça t'amuse, mais moi ça me fait pas rire.
1: Alors, pour moi Léon c'est des cons.
3: Non, mais tu me donneras ça.
5: Ce que je voulais dire c'est que c'était pas très cher, non, c'est 110 francs.
1: Mets-le dans ton dossier, on va rigoler.
3: Eh, Fiddler, depuis tout à l'heure je suis en train de te regarder là, te trier dans le courrier, mais tu me donneras le courrier quand même que les auditeurs s'amusent à envoyer aussi.
4: Non, mais attends, c'est le courrier de Max. Non, c'est pas tes photos, tu vois.
3: Non, t'as pas besoin de.
1: Tu vois la photo de la petite là. Quel âge elle a?
4: Elle s'appelle Laura, elle a 15 ans.
1: Ah putain.
4: 1m64, 44 kilos, niveau 3ème.
1: D'accord, ok, bah c'est bon, non,
4: c'est bon. Pas pour
1: ça. C'est bon, tu me l'as dit, c'est bon, elle est en 3ème, c'est bon.
4: Voilà, 15 ans. On a reçu aussi un petit truc par rapport aux Jeux Olympiques de Sydney 2000.
1: Ah ouais, on est en plein JO, alors ce soir c'est un débat sur les JO, pour prévenir quand même les auditeurs, ça va démarrer à minuit.
4: Le samedi 24 et dimanche 25 septembre, de 9h à 17h, à l'occasion des JO de Sydney, la compagnie William Sorin et les Poudriettes Saucissonnées Sandy Chenel organiseront sur le tracé de la ligne du 304 entre le foyer Sonacotra et l'NPE de Nanterre la grande parade des babysitters électrifiés. Alors venez nombreux admirer le défilé de ces magnifiques dindes électrocutées du fion qui vous guideront jusqu'à l'allée des primes verts, juste en face. J'ai voilà, un show techno-homo en compagnie de son light jockey favori William Orbit de cheval. Voilà.
1: Pas marrant.
3: Oh, chaud. On dégage.
1: Ça va, mais les gars.
3: Non,
1: fais gaffe.
3: Aïe.
1: Non, mais attends, donnez-moi.
3: Merde.
1: J'ai fait une erreur.
0: Un gros concert.
1: Attends,
3: t'es en train de tout déchirer là, putain.
1: En plus c'est les photos de Max, c'est chier, hein. Mais c'est pas à toi ça.
4: Attends, c'est quoi tout ça alors?
1: Non, mais c'est une pochette avec le courrier, quoi.
4: Courrier de fan, c'est pas...
3: Un courrier de 8 ans de...
1: Bon alors, je veux pas voir ça là, c'est pas à vous ça. Ok, c'est incroyable ça.
4: C'est dingue. Ton micro, Gérard.
1: Ça, c'est dingue ça, je veux pas voir tout ça traîner, c'est le bordel ou quoi les gars?
4: Bah ouais, mais
1: ça pas à traîner là. Qu'est-ce que c'est que ce bordel? Excusez-nous auditeurs, là, c'est le bordel, c'est qu'il y a des choses qui traînent. Fais voir la BD là.
4: Non, mais ça c'est vieux, ça c'est un truc que j'archivais.
0: Ouais,
4: tu vois,
0: et... on a gardé tout vieux, ça. Mais...
1: Attends, il a piqué ta photo là, c'est pas pour lui la photo là.
0: Pour moi ça.
4: Bah oui, pour la gamine ça, c'est quoi ça?
3: Bon, alors. Moi, de manière, c'est simple. Je préviens les auditeurs et je te préviens, Max, que c'est terminé. Ils lisent le courrier encore une seule fois. Moi, c'est terminé. Je vais rentrer.
1: Mais
3: ça va être terminé.
1: Mais ça sert à rien.
3: Ça va être terminé.
1: Mais pourquoi?
3: Ça va être terminé. C'est tout. Ils arrêtent. Il arrête de dire des conneries. Maintenant, tu vas m'envoyer ça, Fildar, vite fait, avant que tu prennes le portable dans ta gueule. Bah, regarde tout.
1: Mais ça, c'est ça, toi.
3: Tout.
1: C'est pour Max.
4: Mais ça sert à rien de s'énerver.
1: Non, mais gardons notre calme, Gérard.
3: Non, mais attends, parce que là-bas, c'est pas la peine qu'ils continuent à crier.
1: Mais il y a des trucs positifs,
4: quand même.
1: Bah
4: oui, bien sûr,
1: mais
4: bah alors,
1: et ben...
3: Non.
1: C'est tout ce que vous avez préparé comme positif.
3: Attends,
1: t'es le meilleur animateur.
3: Ouais, non, mais attends.
1: C'est l'émission préférée
3: de
1: la FM.
3: Ça, je te préviens.
1: C'est pas moi.
3: Je te préviens, on va savoir qui c'est parce que je donne ça au père à Sandy, d'accord?
1: Bah, c'est pas...
3: On va savoir qui c'est.
1: Qu'est-ce qu'il y a? Lise, c'est quoi?
3: Comment tu vois le... Il l'a lu. Hein? Parce que balancer les noms de famille comme ça à l'antenne, vous me faites chier.
1: Bah, j'ai dit quoi?
3: C'est tout. T'as pas balancé son nom à mon père, à mon beau-père.
1: Mais c'est quoi son
3: d'accord
1: nom?
3: D'accord. Alors tu fermes ta gueule maintenant.
1: Qu'est-ce que j'ai dit?
3: C'est tout.
1: J'ai dit
3: c'est tout ce que j'ai à te dire.
1: Non, là je suis d'accord avec Gérard. Bravo.
3: La semaine dernière, il y a 15 jours, c'était Manu. Ah, alors maintenant, c'est terminé.
1: Moi j'applaudis, je suis le seul mais j'applaudis.
3: Attends,
1: j'ai dit une marque de cassoulet, j'ai pas donné de nom de beau-père.
3: Non, à peine. Ça, je te signale, je vais hyper voir. On va peut-être rigoler moins avec
1: alors les auditeurs, fous, vous nous écoutez, surtout ne vous énervez pas, c'est vrai que ça gueule en ce moment dans le studio, mais c'est normal, on est en train de régler nos comptes, mais ne zappez pas, restez calmés.
3: Qui c'est qui s'amuse à surveiller ce que Sandy fait? Qui c'est qui apprend le 304? Qui s'amuse à surveiller? Ça commence à bien faire là.
1: Pourquoi? C'est carrément le bus. Attends Gérard, tu veux dire que le 304 c'est le bus qu'elle prend?
3: Ouais.
1: Et c'est-à-dire qu'il y a des gens qui surveilleraient peut-être 24h sur 24. Moi je sais qui c'est Fesse de Babouin.
4: Bah oui.
1: Alors.
3: Ouais, mais ça on va rigoler là-dessus.
1: Alors tiens, Fesse de Babouin, écoute bien Gérard, il a un truc à te dire.
3: Et toi petit branleur de mes couilles là, t'as intérêt de te calmer parce que toi on va te retrouver, tu vas aller en cabane.
1: Ouais, on va se faire la peau.
4: Ouais.
3: C'est quelqu'un comme toi qui s'amuse à faire des conneries comme ça.
1: On va te faire la peau, t'as compris?
3: Et qu'est-ce que tu as à relire Manu encore?
5: Ah non, je rigole pas, moi je m'insurge.
3: Non, mais moi, alors, je veux te dire une chose, tu dis pas des conneries.
1: De quoi? Qu'est-ce qui se passe?
5: Non, parce que j'ai un truc, il y a des voyages, du tourisme, hein, donc ça dit...
3: Non, c'est pas la peine de lire, hop, terminé.
1: Gérard, mais le problème, il est le suivant.
3: Non, mais moi, j'en ai rien à foutre.
5: C'est comme dans son jeu de doute, si on n'en parle pas, rien ne se passe.
3: Non, mais à chaque fois, c'est tous les 15 jours, même toutes les 3 semaines, maintenant, ça va être ça. Alors maintenant, ça dit, ce soir, c'est le dernier débat de l'année.
1: Oh non.
3: Terminé.
5: Bon, on en profite alors.
3: Mais non, je vais en profiter sur ton nom de famille aussi, toi.
1: Exactement.
3: Parce que je sais que t'habites en Puto. D'accord.
5: C'est vrai.
1: Bien, tu l'as dit, bravo.
3: Ok.
5: Oh non, t'es niqué là.
1: Je suis mal.
5: C'est bien, bravo.
1: Je suis mal, j'habite
3: à Puto. Voilà, comme toi.
1: Putain, merde.
3: Comme ça, vous allez moins faire le con avec les gens avec qui je suis.
1: C'est vrai. T'inquiète pas, va.
3: Hein. Et ça, tu vas me donner l'enveloppe. La truc là, je vais regarder ce qui m'appartient, je vais le récupérer.
1: Non mais Gérard, quand
3: maintenant,
1: même...
3: ça va être terminé le courrier comme ça.
1: Il faut quand même dire qu'il y a un débat normalement qui est censé arriver d'ici peu de temps, parce que le prochain c'est quand même sur les catastrophes.
3: Non mais ça se trouve qu'il n'y en aura pas de débat là.
1: Il y a un débat sur l'affaire de Lady Di, on peut pas laisser
3: tomber. Non mais ça, moi je te dis tout de suite.
5: Faut rouvrir le dossier. Hein.
3: Maintenant tu vas me redonner, tu vas demander Anka, tu vas regarder tout ce qui m'appartient, tu me le mets de côté, tu me le donnes. Et c'est tout maintenant.
5: Le seuf, hein.
3: Là, il n'y a pas grand-chose à peine. Parce que je te signale que tu vas pas faire que tu vas retourner chez toi vite fait, toi.
1: Ouais, ça
3: et après, tu iras pointer à la NPE aussi.
1: Exactement.
3: Parce que là, avec moi, ça va pas parce que tu vas pas me faire le bordel de 3 semaines.
1: Voilà.
3: Hein? Parce que c'est pas la peine de regarder le courrier quand je te parle. Hein.
1: Ouais.
3: Hey, tu chiffonnes quoi, là? T'envoies ça tout de suite, toi.
1: Tu chiffonnes quoi?
5: Je chiffonne rien.
1: Non,
5: rien,
1: bon, attendez, on va se calmer un petit peu là. Donc pour l'instant, pour le courrier. Non mais le problème, Gérard, c'est qu'il faut lire ce courrier si on veut savoir exactement ce qu'il en est.
3: Déjà, tu lui demandes qu'il te donne ce qu'il a balancé.
1: Il faut qu'on puisse lire le courrier pour savoir exactement où on en est, parce que sinon on ne s'en sortira pas.
3: Tu donnes ça tout de suite.
5: Ah oui, je te le donne.
1: Ben voilà, c'est important.
3: Ah. Mais pas le morceau de papier blanc que t'as balancé.
1: Voilà.
3: Non, c'est pas celui-là.
5: Si, c'est ça.
3: Non, c'est pas celui-là.
1: Bon, attendez, on se calme. Qu'est-ce que c'est quoi ce papier en question?
3: Si, si.
5: J'ai rien, regarde. Regarde,
1: non mais ça sert à rien, reste assis. Mais
5: j'ai les autocollants TF1.fr.
1: C'est quoi? Alors c'est quoi le truc?
3: Vas-y. Il est où? Il est où?
5: J'ai rien.
3: Tu donnes le papier que Manu t'a donné.
1: Voilà, alors c'est où? C'est quoi le papier?
5: Mais c'est rien, y a pas de papier. Je te l'ai lancé.
3: Non, donnes le papier.
1: Gérard, va t'asseoir.
3: Je te préviens, tu l'as, tu vas me le donner vite.
1: Mais oui, t'inquiète pas, je vais le gérer. Je vais gérer.
3: C'est un conseil que je te donne.
1: Mais moi aussi, c'est un conseil que je te donne de lui donner ce papier. Putain, sinon c'est moi qui vais faire la guerre.
5: C'est clair.
1: T'inquiète pas,
3: c'est ça, de manière, c'est Manu qui te l'a donné, donc tu le donnes. Tu le donnes, tu l'as chiffonné, tu me le donnes tout de suite.
1: Voilà.
3: Je m'en fous, il n'y aura pas de débat tant que je l'aurai pas.
1: Ouais, mais je n'ai pas le papier, je l'ai lancé là. Il est là.
3: Non, c'est pas le bout de papier blanc, tu te fous de ma gueule.
1: Mais si. Fais voir, qu'est-ce qu'il y a marqué dessus sur le papier?
3: Tu rigoles?
5: Il y avait un numéro de téléphone.
3: Ouais. Non. Tu te fous de ma gueule?
5: Il y a marqué quoi?
6: C'est celui-là alors, excuse-moi.
3: Non, tu viens de le déchirer.
1: Peut-être qu'il était en train.
3: Tu viens de le chiffonner.
1: Attends, il était peut-être en train de lire un papier blanc.
3: Non. C'est le papier que Manu t'a donné, que tu y as redonné. Et que Fildar, il l'a. Non, c'est pas ça.
1: Oh putain,
3: je l'ai vu le papier, donc tu me le donnes.
1: Attendez, on se calme.
3: Je m'en fous, je commencerai pas les débats tant que j'aurais pas vu ce papier-là.
1: Non, mais ce qu'il faut qu'on croit même, Gérard. C'est important qu'on puisse lire quand même quelques fois des documents.
3: C'est toutes les 3 semaines qu'on le fait. Alors il y en a ras-le-bol.
1: Mais
3: à chaque fois ça continue.
1: Non, parce qu'il y en a moins maintenant.
3: Mais non, c'est pareil. C'est toutes les 3 semaines, il y en a autant.
1: Avant, je suis d'accord. Là, je suis d'accord avec Fildar. Avant, on en recevait je ne sais pas combien. Et plus on en parle, les gens, ils ont peur.
3: Parce que c'est bizarre. Quand ça s'est envoyé, les enveloppes sont passées où? Il n'y a aucune preuve comme quoi que c'est bien envoyé tout ça.
1: Attends, mais moi je suis là quand même pour Anka, tu peux le dire. C'est elle qui s'occupe du courrier, Gérard.
3: Ils sont où les enveloppes?
7: Mais ils écrivent pas que c'est pour toi, ils sont
3: marrants. Non.
1: C'est vrai que c'est souvent, il y a écrit.
7: Quand on ouvre, on tombe sur
1: c'est écrit Max, comme ça ils savent que ça va être ouvert le courrier. Et à ce moment-là, effectivement, c'est pour toi, mais comme ils le mettent à mon attention, ça arrive dans la semaine.
3: Et ça c'est un truc qui a été photocopié ou quelque chose. Mais de manière, je vais rigoler, moi, je vais donner ça. Je vais faire voir ça à mon beau-père, vous allez voir comment que ça va se passer.
1: Ah mais c'est clair.
3: On va pas rigoler là.
1: Non mais de toute façon, il n'y a aucun problème de ce côté-là.
3: Anka, tu fais ce que je t'ai demandé et rapidement de me trier tout ce qui m'appartient à la documentation.
5: Elle le fait même pas, je bloque.
1: En documentation, hein.
5: Je vais le faire, Gérard.
1: Que de la doc, hein. Que de la doc, les gars, vous lui faites ça.
3: Je sais qu'il y en a pas mal dedans.
1: Exactement. Bon alors le courrier, alors il n'y a plus rien, il n'y a plus rien à dire.
5: Je tiens à rappeler que t'étais quand même l'animateur préféré en
1: France. C'est vrai, ça c'est bien, mais non, on s'en fout pas, c'est important.
5: C'est le plus important.
1: T'as tout le monde qui écoute.
3: Tiens, tout ça là.
5: Non mais ça c'est pas pour toi.
3: Ah ouais, non, c'est pas pour moi, tu veux que je me lève?
5: Non.
1: C'est vrai qu'il y a un énorme dossier où il y a marqué Gérard, donc le tout de savoir
5: c'est pour toi ça, GG. C'est pour toi ça, je lis pas ce qu'il y a marqué dessus, mais c'est pas pour toi.
1: Tiens,
5: voilà une enveloppe. Tiens, tu vois, on a gardé une enveloppe. Star System, Max et Gérard.
1: Voilà.
5: Voilà une preuve.
3: Hé. Oh.
4: Mais t'es con, on vient de sortir les papiers, t'es, t'es complètement teubé. Hein.
3: Hey, t'es teubé. Je vais te dire une chose, que ça, qui sait qu'on habite Nanterre? Parce que c'est posté de Nanterre.
4: Eh ben, il y a des gens qui habitent à Nanterre, il n'y a pas que toi qui habite à Nanterre.
1: Évidemment, on peut habiter à Nanterre, attends, Gérard, je peux très bien.
3: Il y en avait d'autres, des trucs dedans, Fildard.
4: Tiens, bah,
3: il
4: n'y
3: avait
4: ça.
3: Pas que ça.
4: Il y a l'histoire des Jeux Olympiques. Tiens, ça, c'est bien, ça.
1: Alors, écoutons. Tu veux que je le lise avant le
3: non,
1: débat?
3: Non, tu me donnes ça, je verrai ce que c'est avant.
4: Bah, lis-le pour voir.
3: Non.
4: Dans l'Antiquité grecque, était Hercule, un héros mi-homme, mi-poivre. Quiconque osait lui dérober sa jambe bionique durant son sommeil ou encore emprunter son Bob Ricard était sévèrement renvoyé d'un « Allez, tu dégages, bonne nuit », de quoi être dissuadé à vie. Mais un jour, un dénommé Fildard 31, accompagné de son ami Manu le petit robot, alla défier Hercule dans un concours d'avalage de bière cul sec. Fidèlement à égalité, car Fildard 31 avait auparavant demandé des conseils à la sage Françoise au sujet de l'alcoolisme, ils décidèrent de s'affronter en 12 épreuves les 12 travaux de Hercule. Voilà. Et après, t'as les 12 travaux.
3: Ah bah, tu me donnes ça.
4: Bah voilà, tiens. Voilà, il n'y a pas de nom de famille, il n'y a rien, c'est la mythologie, ça.
1: Voilà, c'est dans la boîte, tout ça. Bon, alors, je vois pas où est le problème. Là, c'est bien, ça. Je vois pas ce qu'il y a de mal, Gérard, quand même.
3: Non, mais attends, parce qu'il donne pas tout, il en garde la moitié.
4: Tiens, Gérard de Surette, Bio 2000, aux côtés de Nelson Montfort.
1: Alors ça c'est plutôt bien fait, voilà.
4: Attends, Nelson Montfort et Gérard de Surenne quand même.
1: Ça c'est du beau document, attendez. Gérard de Surenne, l'athlète commente les JO 2000 du côté de Nelson Montfort. L'événement sportif de l'année, les Jeux Olympiques donc de Sydney, ne pourrait être confié à un seul idole, ainsi que cette année Nelson Montfort ne sera donc pas seul bouffon à sortir les questions codes d'un article dans Fenin. Bon, ça on n'est pas. Alors, c'est un petit témoignage quand même. C'est de la part de Nelson Montfort qui lit donc sur Gérard. J'ai totalement craqué sur Gérard de Surenne, qu'on surnomme maintenant Blow in the Dark, Win with the Bliss. En équipe de France Télévisions, qui veut strictement rien dire, comme tout le monde sait le dire d'ailleurs, réclame. J'ai découvert ce talent journalistique de Gérard sur Internet, sur un site de boules où il participait à un gangbang avec des grosses et un canari. Ça va tout de suite sauter à l'œil.
3: Ouais. C'est bon. Non.
4: Bah voilà, tu vois, alors il y a ton âge,
1: je lui donne ça. Alors.
4: Tu donnes.
3: Ah ouais.
4: Tiens.
3: Non, c'est quoi pour lui, un
1: cas document du sang de mon
4: frère. Ça, c'est pour Max.
1: C'est pas pour toi, Max. Ça. Voilà. Bon, on va faire une pause, les enfants, puis on va se retrouver juste après avec le résumé du débat de la semaine dernière. Sandy n'est pas là ce soir, mais Christine, l'ex de Gérard, est avec nous. Un petit mot avant de nous dire au revoir, Christine, quand même, un petit quelque chose.
6: Merci pour tout, pour je passe la fin de radio.
4: Bah, tu reviendras, Christine.
6: Oui.
4: Tu reviendras, on invitera Françoise, on se fera une bouffe et tout.
6: Ouais.
1: Hein? Qu'est-ce que t'en penses, Gérard, non? On la réinvite pas un jour
4: Oh, Gérard, on te parle.
3: Non, vous faites tout ce que vous voulez, hein.
1: Christine, ça te dirait un jour de faire un débat?
6: Oui.
1: Un débat sur quoi? Ce serait quoi comme thème que t'aimerais aborder?
6: Le départ de la bourre.
1: Hein?
4: Elle est enrhumée. Elle est enrhumée, Christine. Moi aussi, je suis couvert. Hein. J'ai pris... T'as mal à la gorge un peu, non?
6: Oui, un petit peu.
1: Ah, comme moi, ouais. Redis-le, qu'est-ce que tu feras un débat sur quoi? Un débat de l'amour.
4: C'est le plus bon, en plus.
1: Et après, un autre, non? S'il y en avait un autre à faire, non? Je sais pas.
6: Je sais pas.
1: Un débat sur...
4: Les enfants ou...
1: Hein? Les enfants ou... Non.
4: Sur l'épée,
1: le prout. Christine vient de lâcher un prout. Dans un instant, ça sera le résumé du débat de la semaine dernière. Non, il y a trois semaines, pardon. Oui. Un débat sur les routiers et sur la CB. 23h25, hein, 23, 24, 25, il est quasiment, on fait la pause. Et puis moi, je vais ramener Christine et Alain parce que personne ne peut le faire dans la radio. Donc je suis obligé de le faire, étant donné que Fildar et Manu et Anka doivent rester dans les studios.
4: Après, Anka va revenir et je ferai la réa, enfin comme d'hab, quoi.
1: Voilà.
4: On va foutre le bordel à la fin, c'est ça?
3: Ouais, bah c'est ça, essaye.
4: Bon, avant de faire une petite pause, on va retrouver Max qui normalement est sur la route avec Christine.
1: Eh oui, eh oui.
4: Allô?
8: Putain, fais gaffe la caisse, merde!
4: Ouais, génial. Le coup de la caisse de Fildard dans un décor, ah, génial.
8: Voilà, de Madame Fildard.
4: Ça te fait kiffer d'avoir une caisse qui roule?
8: Ça fait du bien d'avoir une vraie caisse qui roule, parce que moi j'ai une vraie merde.
4: Bon, vous en êtes où là?
8: Bon bah déjà j'ai appris une bonne chose en écoutant le débat, je savais pas que la boîte à caca c'est la boîte à image.
4: Ah si?
8: Je savais pas moi.
4: Mais t'écoutes pas bien les débats, tu apprends des trucs. Moi j'ai
8: Gérard,
4: appris.
8: Il est là?
4: Ouais, il est là. Gérard, la boîte à caca.
3: Ouais, je t'écoute.
8: La boîte à caca c'est la boîte à image?
4: Bah ouais.
8: Je savais pas.
1: Et qu'est-ce qui s'en prend dans sa boîte à images?
3: Ceux qui roulent trop vite comme toi, Manu.
8: Et ouais, on a rigolé avec Christine. Je sais pas si t'as tout compris, Christine. Bon, voilà, ça va, elle a tout compris, elle a trouvé ça très intéressant. Et donc, je vais ramener Christine et son copain là, chez eux, donc dans leur propriété.
4: Ouais. Donc, si Carole...
8: Attendez, il y a Christine qui veut dire quelque chose. Je vais vous la passer deux secondes, parce que je crois qu'elle veut vous dire quelque
4: c'est
8: chose.
4: C'est un bonheur.
8: Hein.
4: Tiens. Merci.
9: Allô, Gérard, bonne soirée.
4: Oh, elle est sympa, ah, c'est Christine, cool. Hein. Quand même. Hein. Toi, t'es vraiment un chien avec elle. Hein.
9: Ouais. Au revoir.
4: Ouais, salut, on t'embrasse, Christine.
9: Moi aussi.
4: Ouais, bisous, ma choute. Ah, oh, allez les gars, oh
10: ça les fait marrer, ils s'éclatent. Hein.
4: Ah, ils ont fait tomber le portable. C'est vraiment des nazes. Oh là là là là.
8: Il est là, c'est bon. Allô.
4: Ouais.
8: Ouais, je contrôle.
4: Ça va les comiques?
8: Non mais j'ai fait tomber le portable.
4: Mais je m'en doutais, de toute façon t'es manchot, alors laisse tomber, de toute façon tu peux rien avoir dans les mains.
8: Ouais déjà, t'es prêt pour le débat?
4: Ouais.
8: Bon,
4: non mais je voulais dire, par rapport à tout à l'heure, tu disais qu'on apprenait des trucs dans les débats de Gérard, c'est vrai, parce que moi j'ai appris que dans les camions, c'était comme dans les avions, par rapport au débat sur les routines, nous apprenait qu'il y avait comme une boîte noire, c'était un, comment t'avais dit, un disque.
3: Un mouchard.
8: Bah ouais,
4: et en fait, et dans le mouchard, tu vois, en fait, il y a les informations du camion.
8: Les molars, tout ça, quoi.
4: Bah je sais pas ce que c'est, mais en fait, et...
3: Mais j'en sais rien, moi, tu m'en veux que ce... Mais toi, occupe-toi de ton cul, toi, putain.
4: T'as dû récupérer. Ah, un grand moment.
3: Putain.
8: Bon, alors, un petit débat, Gérard, sur les JO ce soir. Ça va être chaud?
3: Ouais, je pense.
8: Donc, tu peux lancer le standard, vas-y, fais ta sauce.
3: Donc, bah, vous pouvez nous appeler au 0803-08-5000, et puis, on attend vos appels pour le départ d'ici un petit quart d'heure.
4: Sur les quoi? D'accord. C'est quoi le débat?
3: Sur les JO.
4: Mais bien sûr.
3: Voilà, donc vous pouvez toujours appeler Manu, non, ça sera Fildar et Anka au standard. Faudra peut-être qu'elle se maille un peu, celle-là, de venir bosser.
8: Bah ouais,
3: faut
8: rien.
3: Oh, non, mais elle est déjà pas là, alors ça
8: d'accord,
3: commence bien.
8: Ok, je vois le truc, d'accord.
3: Donc, ça commence déjà pas mal.
4: Putain, ça va se faire
3: c'est
4: les
3: bon,
4: ongles.
3: Le best-of est déjà passé.
4: C'est
3: donc,
4: bon la pause, hein, c'est fini la pause, Anka, hein? tu peux attaquer.
3: C'est pas un quart d'heure hein, la pause, c'est 10 minutes, pas plus. Ok.
4: De bon entendeur, salut.
3: Voilà, donc okay. Maintenant... Non mais maintenant tu vas prendre des auditeurs et donc ça se passe.
4: Ouais.
3: Parce que ça va pas être à fil d'art de bosser, ça va être à toi.
4: Ouais, ça c'est clair. Ce soir,
8: on y va les gars ou pas là?
4: Ouais. Donc attention parce que Gérard il s'est préparé à mort, il y a encore 10 minutes il était sur internet. Sur le site de TF1 en train de chercher les dernières news des JO de Sydney. Alors attention, soyez calés ce soir. Ça va être chaud.
8: La pointe, alors attention.
4: Ah là là, attention, ça va être chaud. Bon, on se retrouve dans quelques instants sur Fun Radio. Max, tu fais gaffe à ma caisse.
8: T'inquiète.
4: Ça m'arrangerait, hein, merci.
8: Devant la propriété.
4: Moi, tu sais que c'est à Pierrot. Hein.
3: Moi, tu peux y ramener deux, trois bosses dossiers, il dira rien, t'inquiète pas.
4: Ah oui, tiens, c'est super. Bah, à tout à l'heure.
11: Bonsoir, donc bonsoir Rego sur internet, bonsoir aux deux caves au standard.
12: Attends, hé Fildar, tu fais quoi comme connerie? Hé, tu connais ce migavé là? Hé, tu me téléphones deux fois pour savoir? Bon allez hop.

0: C'est pour les débats. Donc, alors, on va accueillir. On va accueillir Axel, 18 ans de Poitiers.
1: Bonsoir Gérard.
2: Bonsoir Axel.
3: Bonsoir Axel.
0: Bonsoir
3: Axel.
0: Non.
1: Bonsoir Philippe, bonsoir Gaël.
0: Comment ?
1: Bonsoir Gaël.
0: Attends, Gaël, s'il te plaît. Non, mais on s'amuse pas à faire comme Marie-Ange Nardi, d'accord ? C'est mes débats, c'est ce que je veux.
1: C'est pas Marie-Ange Nardi, c'est Nagui, Gérard.
0: Bon, ben.
1: Quand même,
0: tu la fermes.
1: Non, mais j'ai rien dit.
0: Déjà, tu as pas commencé à l'ouvrir, ou sinon tu as dégagé vite fait, bien fait.
1: Mais putain, mais c'est bon, là.
0: Tu as la fermé !
2: Bonsoir, okay. Gérard.
0: On va accueillir Gwenaël.
1: Bonsoir, Gwenaël.
0: Oh, qu'est-ce que je viens de dire ?
2: Bonsoir Gérard, bonsoir Axel, bonsoir Julie, bonsoir.
1: Salut Gwenaël. Bonsoir.
0: Y en a qui sont starbés hein, sur Terre.
4: Bah, attends, mais comment tu veux qu'on dise bonsoir ouais.
0: Bon, pour un.
4: Comment veux-tu qu'on dise bonsoir ?
0: Bon, pour l'instant, c'est moi qui parle, d'accord ?
2: Ok.
1: Gérard, faut qu'il arrête le café, quoi.
0: Bon, Axel, tu as déjà commencé par te la mettre en veilleuse.
2: Par te calmer.
0: Et déjà, pour
1: Axel, il a rien dit, c'est pas moi. Hein.
0: Non, mais attends.
2: On continue, Gérard.
0: Bon, alors, Gwenaël.
2: Bonsoir, Gwenaël.
0: Bonsoir, Gwenaël.
2: Bonsoir, Axel. Bonsoir, Julie. Bonsoir, Gaël.
0: Et bonsoir, mon chien.
1: Bonsoir, Gwenaël.
2: J'ai dit déjà bonsoir, Gérard.
4: Et bonsoir, Carole. Oh.
0: Bah, attends, tu permets, toi, Carole, je suis pas arrivé
4: attends,
0: à toi.
4: Attends, toi, Gérard, j'ai des comptes à régler avec toi, d'accord
0: bah, hey.
4: Alors, tu vas te calmer maintenant, ok
0: mais attends, mais non,
1: mais tu la fermes, sinon tu dégages.
0: Bon, attends, déjà, si t'es pas content, toi, tu vas virer vite fait, d'accord ? Pour l'instant, je suis avec Gwenaël, d'accord ?
4: Ah bon, tu parles à qui, là, Gérard ?
0: Je parle à Gwenaël, d'accord ? J'ai le droit.
4: Tu vas te calmer.
0: J'ai le droit de parler à Gwenaël !
1: Oh !
2: C'est Gwenaël, ouais, Gwenaël, Gwenaël me redit bonsoir, Gérard.
0: Bonsoir, Gwenaël, merci pour moi de m'avoir répondu. C'est sympa, à toi.
1: Bah, c'est bien français, ça, hein ? Ouais, écoute bien la France, Gérard, quand même.
0: Attends, tu me dis quoi ? Ouais, non, mais attends, toi, je vais m'occuper de ton cas après, Gwenaël.
4: Pourquoi ?
1: Ah bah, il va s'automiser hors antenne.
4: T'as une voix toute mielleuse, Gérard, avec Gwenaël, c'est drôle.
0: Mais alors, qui c'est qui demande ça ?
1: Bah, c'est normal, Gérard, c'est Winnie l'ourson, il mange du miel.
0: Alors, Gwenaël, qu'est-ce que t'as à répondre là-dessus ?
2: Qu'il a une voix toute mielleuse ?
0: Ouais.
2: Non,
0: rien du tout, d'accord.
1: Je suis Winnie l'ourson.
0: Bon, ta bouche à toi, Médor. On va connaître Gwenaël.
1: Ouais, c'est moi.
4: Salut,
1: bonjour. Gonard. Bonjour.
0: Ouais, comme par hasard, comme si j'avais pas l'air
1: entendu. Ouais, on a à peine reconnu les voix, là.
5: Je suis la première fois que je passe sur l'antenne, Gérard.
0: Ouais, c'est ça.
1: C'est ça, comme par hasard.
0: C'est ça.
1: Comme par hasard qu'il est là.
5: Comme par hasard, Gonard, il est là, bien sûr. Allez.
0: Patchouli.
2: Bonsoir.
5: Bonsoir, Patchouli.
1: Bonjour, on t'a tenu.
0: Oh, vous enseignez les radios derrière, s'il vous plaît.
1: Oh, tu te calmes. Oh.
2: Donc, ouais,
0: attends, Axel.
1: C'est pas moi, mais j'ai rien dit, là.
0: Oh, déjà, je vais pas commencer.
1: Faut pas prendre des gens pour des canards sauvages non plus.
0: Ah, tu la fermes.
1: La poliosexuelle, bah.
0: Bon, bon, Manu, là, tu as travaillé, je te le dis tout de suite.
6: Ok.
0: Tu vas te manier, tu vas calmer celui qui s'amuse avec la musique.
1: Quand t'as cassé avec ta caméra.
4: On y va, Gérard ?
1: Bon, Gérard. Bon, on va peut-être commencer, là, quand même. Hein.
0: Non, mais je vais continuer les présentations, d'accord ? C'est moi qui commande.
1: On en a pour trois quarts d'heure, allez, c'est cool.
0: On va accueillir Carole, 22 ans de Paris.
1: Comme
2: bonsoir,
1: par
2: Carole.
1: Bonsoir,
2: Carole.
1: Bonsoir, Carole.
2: Bonsoir, Carole.
0: Bonsoir.
1: Bonsoir, Carole.
5: Bonsoir, Carole.
1: Bonsoir, Carole.
0: Bonsoir,
1: Carole.
0: Bonsoir,
1: Carole.
2: Bonsoir, Carole.
1: Arrête, Carole, tu me fais bander, là.
0: Bon, ben, j'en connais tout à l'heure qui vont faire un débat et qui vont dégager, ça va aller vite.
2: Bonsoir, Gérard.
0: Et Ludivine.
2: Bonsoir,
1: Ludivine.
2: Bonsoir, Ludivine. Bonsoir,
0: tout le monde. Bon, première question. Alors, je vous préviens, vous avez intérêt de... Vous avez intérêt de vous réveiller.
1: On est réveillé là.
2: Descends
1: dans la cabine.
2: Première question, Gérard.
0: Déjà, première question.
1: Une.
0: Pour l'instant, c'est pas à vous que je m'adresse.
1: Ok.
0: Non, tu baisses
1: ta radio.
2: Gérard,
6: si vous pouviez éviter au début du débat systématiquement de parler à quatre en même temps, c'est inaudible. Donc essayez de respecter Gérard et ses questions. Et petit à petit, on va descendre dans l'enfer.
0: Okay. Déjà une. Déjà, il y en a un qui est avec un portable.
6: Ouais,
0: on l'entend.
1: Avec un portable.
6: C'est Gwenaël. Donc, c'est Gwenaël qui a un téléphone pourri, Gérard.
4: Il a fermé.
1: C'est Gwenaël.
6: Mais évitez de parler en même temps tout le temps, s'il vous plaît. Merci.
0: Donc, je te préviens d'une chose. S'il y en a un. Si vous avez pris l'agenda pour rappeler les mêmes, c'est même pas la peine.
4: Donc,
0: Gwenaël. Gwenaël. Mais attendez, s'il vous plaît. Gwenaël, est-ce que t'as un téléphone portable?
4: Non, j'ai pas un téléphone portable.
5: Bah, d'accord. Il va te dire ouais. Je vais te dire ouais.
0: D'accord. Donc, je préviens tout de suite que le premier qui me met du son dans les oreilles et qui a un téléphone pourri.
4: Gérard, première question, s'il te plaît.
0: Ouais. Ouais, bah attends, pour l'instant, c'est moi qui commande et déjà, vous allez vous la fermer.
4: Bah alors,
5: première question.
4: Ah, bah,
0: alors,
5: pour contre, le couple.
0: Attends, alors, je te préviens, Axel.
5: C'est pas moi, j'ai rien dit.
0: Non, mais c'est jamais toi.
4: Bon, pour ou contre quoi, Gérard?
5: C'est pas moi, c'est Ricky Martin qui arrête pas de me dire des conneries.
0: Bon, ouais. Déjà, tu as commencé par me calmer un peu.
5: Okay. Je me calme.
4: Gérard, hein, première question.
0: Alors, pour ou contre la vie en couple? Alors, je vais demander à Ludivine.
4: Oui, Gérard. Alors, quelle est ta question? Parce qu'avec tout ce brouhaha, moi, j'ai rien entendu.
0: Alors, pour ou contre la vie en couple?
4: La vie en couple?
0: En couple, hein?
5: En couple, la couple, je connais pas.
4: Alors, pour ou contre la vie en couple?
0: C'est qui encore ce abruti là qui déconne quand je pose des questions?
5: Oh, c'est qui ça encore?
4: Gérard, t'es infidèle. Gérard, puis-je répondre à ta question?
5: En caramel, on t'a reconnu.
0: Oh! Manu là!
6: C'est bon, pose ta question!
4: Mais attends,
0: pour l'instant, je pose une question à une nana. Pour l'instant, j'ai les mecs qui répondent. Alors, ils vont se taire 5 minutes. Et alors, Ludivine.
4: Alors, oui, Gérard.
0: Pour ou contre la vie en couple?
4: Alors, je suis contre la vie en couple.
5: En clope.
4: Si tu es pour la vie en couple.
0: Le mec que j'entends, ça, il se dégage.
4: T'es contre la vie en clope, c'est ça?
3: En clope, ouais.
4: Et pour la vie en couple? Et voilà. Pour la vie en couple. C'est bon.
6: Oui. Entrez.
0: Ouais.
4: Qui va là?
5: Police.
4: Qui va là, je te prie? Oh, Gérard, j'ai peur.
5: C'est quoi la question?
4: Gérard, il y a quelqu'un.
5: Vous y avoir mis bien profond?
4: Attention.
0: Je te préviens, tu vas te démerder.
4: Gérard, il y a quelqu'un.
0: Tu vas te démerder, Manu, au standard.
4: Bon,
0: ça va pas durer les deux débats comme ça.
4: Alors moi, Carole,
0: c'est pas comme ça avec le bruit et le mec avec la musique derrière.
4: Gérard, tais-toi. Moi, je pense que vivre en couple, c'est tout à fait possible.
0: Qui c'est qui parle?
4: Carole.
0: Non, mais attends, Carole.
4: Mais elle a répondu à la question, mon amour.
0: Ouais, d'accord.
4: Alors, Ludivine, t'as répondu. Je vois que le débat n'avance pas.
0: Ouais, bah vas-y.
4: Non, mais elle a raison. La vie en couple, je suis pour, mais il faut une indépendance. T'es pas d'accord avec moi, Gérard?
0: Non, pour l'instant, j'ai...
4: C'est-à-dire, quand j'aurai envie de sortir seule, je sortirai seule. Quand tu auras envie de sortir seule, il sortira seule. Du moment qu'il y a la confiance, tu penses pas, Gérard?
0: Bah ça, pour l'instant, je vais faire le tour et je répondrai à ta question.
4: Ah, ok, chacune derrière les autres.
0: Patchouli?
7: Oui, Gérard. Ouais, bah moi, c'est pareil que Carole. C'est une certaine indépendance. Mais ouais, la vie de couple, c'est...
5: Que bon, c'est le symbole que t'es avec une personne. Mais bon, à la limite, je vais te dire ouais, quoi.
0: Non mais attends, Gonard, de manière, tu crois que j'ai pas reconnu ta voix?
5: Attends, mais non, mais je
4: suis là.
0: T'es un habituel, alors tu dégages au standard, je vois pas des habituels sur le premier débat.
4: C'est
0: un habituel, il s'appelle David. Il s'appelle David, c'est un habituel. Je veux pas le savoir.
4: Moi, je voudrais dire que
8: David n'habite pas à Lyon, Gonard est de Lyon, le numéro c'est 0, ça commence
0: par... Mais là, c'est quoi là, ce bordel?
8: Attends, il y a plusieurs gens qui peuvent faire plusieurs...
0: Non mais attends, c'est quoi là?
5: Il y a une jouissance partie à côté là, mais
0: ouais.
5: Oh oui, tu m'étonnes.
0: Ouais. Non, mais c'est bien. Jouez au con, standard. Ok. Jouez au con, standard, vous allez voir.
8: Jouez pas au con, standard.
0: Gwenaël, la merde. Voilà, c'est clair.
4: Gwenaël. Oui. Donc, bah, moi, je suis pour la vie de couple. Parce que, bon, bah,
5: je suis contre la vie de couple.
4: De toute manière, un homme ne peut pas se passer d'une femme et la femme ne peut pas se passer d'un homme non plus.
3: Mais l'homme ne peut pas se passer de l'homme et la femme.
0: Non, mais attends, pour l'instant.
4: Ouais, exactement.
0: Oh! Pour l'instant, je pose la question à Gwenaël. Les autres derrière, vous la fermez, s'il vous plaît, merci.
4: Donc, je disais que c'est pour la vie de couple. Et parce que, bon, ça solide les liens dans un ménage, quoi.
0: Attends 5 minutes, Gwenaël.
9: Là, Gérard a coupé son micro.
10: Le mec de Lyon.
0: un habituel. D'accord, c'est quelqu'un que vous avez rappelé.
6: Je veux juste te dire qu'un débat, c'est pas chacun son tour. Quand les deux filles, elles veulent parler, tu peux laisser. Ça s'appelle un dialogue. Ouais. C'est pas juste chacun son tour et
0: mais
6: tu
0: attends,
6: réponds
0: mais...
6: à vos questions.
0: Ouais, mais dans ce cas-là, c'est pas...
6: Laisse ton truc allumé, c'est pas grave.
0: Non, non. Mais dans ce cas-là, c'est pas la peine de s'amuser avec le mec de Lyon, alors que je reconnais sa voix.
6: Bon, d'accord, mais attends. Mais ceci dit, quand les nanas elles vont parler entre elles, tu les laisses parler, ça sert à rien de dire chacun votre tour, on dirait un dictateur. On dirait
0: ouais, bah alors. Après, tout le monde veut mes réactions.
9: Mais non,
0: alors, déjà, le connard de Lyon, j'y répondrai pas à sa question.
6: Tu dis à Manu qu'il.
0: Alors, le connard de Lyon dehors.
9: Okay. Hein. Le connard
7: de Lyon. Gérard, c'est la première fois que
6: tu réponds un peu. Tu sais pas juste poser des questions, c'est nul tes débats, c'est vraiment.
7: Bon, Max.
0: Bon, pour l'instant, c'est moi. Donc, je termine avec Gwenaël pour la question et après, je pose à Axel. Et après, je réponds. Celui qui s'amuse à tirer sa crampe en même temps, il va dégager.
7: À tirer sa crampe ?
0: Sa crampe.
7: Ça veut dire quoi ?
0: À tirer son cou en même temps quand je parle.
7: Ça te dérange ?
0: Oui, ça me dérange très sérieusement. Alors celui qui a la radio derrière, il arrête. Le portable, il arrête.
7: Ouais, Gérard, on démarre le débat quand tu le sens, quoi. Hein
0: bon,
7: quand tu le sens, hein.
0: Bon, Gwenaëlle, pour terminer.
7: Ouais, ben Gwenaëlle, elle a répondu, donc elle est d'accord pour être en couple.
0: Mmh.
7: Et que je trouve qu'il n'y a rien de tel pour un homme qui aime une femme et vice-versa de consolider les liens en formant un couple, en formant un seul être.
0: Mmh. D'accord. Axel, pour terminer, bah, après je donne ma réaction.
10: Ouais, bah moi je suis pour la vie en couple, quoi, parce que tu sais très bien que Gérard, quand on aime quelqu'un, on est forcément deux.
0: Mm-hmm.
10: Et donc deux est égal forcément à un couple. Donc moi je suis pour la vie en couple, quoi, et vive l'amour, quoi, je veux dire.
0: Alors je te préviens, Axel, si t'as quelqu'un derrière toi, tu le dis tout de suite.
10: Eh, y a personne derrière moi, mais putain.
7: Mais Gérard, allez.
0: On accueille Jérôme.
7: Salut Jérôme.
11: Salut Jérôme.
12: Salut.
7: Bonsoir Jérôme.
12: Salut, j'appelle Bordeaux, je m'appelle Jérôme.
0: Ah ben c'est bon, alors tu réponds.
12: Ben moi je pense que la vie en couple c'est bien.
0: Mmh.
12: Parce que moi c'est ce que je dis, c'est ce que je pense, c'est que
0: celui qui s'amuse avec la CB. Les CB et les portables, vous arrêtez, d'accord?
7: Vous
0: on passe à la deuxième. Comme ça, vous n'aurez pas maintenant. Vous n'aurez pas la réponse sur ma première, ça vous apprendra. Est-il possible de vivre en couple à 3 ou à 4
7: bah, c'est plus en couple déjà.
13: D'accord. Bah, c'est juste ça, c'est vivre à 3 déjà.
0: Bon, on va demander à Carole.
13: Alors, moi, j'aimerais bien vivre avec une femme et un homme en même temps.
0: Mmh.
13: Ouais,
0: Pourquoi
13: yeah. Pourquoi? Parce que j'aime les femmes et les hommes, Gérard, tu le sais très bien. Est-ce que je te plais, Gérard?
0: Non, tu me plais pas du tout.
13: Ah bon? Carole, tu veux vivre avec moi?
14: Ouais, je veux bien.
13: Et mon père avec moi?
14: Ouais, j'ai bien, on sera l'amour à trois alors.
13: Ouais, bah ouais.
0: Je sais
13: pas si on peut inviter Gérard, mais...
0: Oh, pas un sens, c'est moi qui pose la question.
13: Non, mais attends, Gérard, on est en train de... Je sais pas, on parle de la vie à trois, là. C'est super intéressant.
0: Non, mais pour l'instant,
13: vous répondez aux questions. Donc, il n'aime pas les filles.
0: Comment?
13: Non, mais c'est vrai, Gérard, il n'aime pas les filles.
0: Je préviens une chose.
13: Ouais.
0: Celui qui s'amuse à balancer des conneries... On remix derrière, il va virer.
13: On n'en finira jamais, Gérard, de ton débat. Hein.
0: Non, bah, si t'es pas contente, c'est le mépris, tu raccroches.
13: Oh, Gérard,
0: bah,
13: je vous
0: ok.
12: Oh, c'est Gonard de Lyon, ça. J'en suis sûr. Hein.
0: D'accord.
12: Gonard de Lyon.
0: Non, Gonard de Lyon, il est plus là, c'est Jérôme qui l'a remplacé, d'accord?
12: Ah, bah oui, je sais, c'est moi.
0: Non, bah, attends, si tu te fais passer pour un autre nom, mon pote, c'est pas la peine. Hein.
13: Bon, on n'avance pas, là.
12: Je te dis que c'est Gonard de Lyon qui fout le bordel, là.
0: Bon, toi, tu la fermes déjà, ok?
12: D'accord.
0: Vous avez pas commencé à m'emmerder sur le premier débat.
12: Gérard, c'est bon, d'accord.
0: Gérard, c'est clair
7: et net. Gérard, t'as
13: vu? À la soirée.
0: À la suite. Quel est le...
12: Ouais,
0: vous arrêtez, s'il vous plaît. Bon, ouais, au standard, là.
6: Quoi?
0: Manu, tu me vires tous les mecs, là. Alors,
12: dégage-moi
0: tout ça.
9: Mais pourquoi, Gérard, tous les mecs?
0: Non, je veux pas te savoir, il y a quelqu'un qui a une musique derrière.
9: Il y a peut-être une fille qui fait ça.
0: Non, il n'y a aucune nana qui s'amuse.
10: C'est ça qui est marrant, quoi. C'est tout le temps les mecs et jamais les filles.
13: Ouais, c'est vrai.
0: Ouais, parce qu'il y a que vous. Il y a apparemment... C'est toujours le même que je veux.
10: Avec des mecs à l'antenne, bien sûr.
13: Bah, mais au moins,
0: d'accord, David et Luigi et Arnett. Vous croyez que je vous ai pas reconnu?
15: Ils sont pas là.
16: Oui, bien sûr, on t'a reconnu, Fantomas, enlève ton masque.
0: Ah, arrêtez vos conneries, d'accord?
15: Bon, Gérard, t'avances.
0: Je vous ai à peine reconnu.
15: Gérard?
0: Ah, Axel!
15: Et moi, tu m'as reconnu.
16: Vachement David, ouais, bien sûr.
0: Hein. Ah.
15: Bon, Gérard, ouais. Gérard, tu m'as reconnu, moi?
0: Alors maintenant, vous savez, c'est simple.
16: L'argueux.
0: Comment?
16: L'argueux.
15: T'es pas poli, Gérard.
0: Non, mais attends, de toute manière, j'avais précisé, je veux pas les mêmes. Et comme par hasard,
17: mais Gérard, c'est pas les mêmes. Ils Gérard, c'est non. Pas les mêmes. C'est pas les mêmes.
0: Non, presque pas.
17: Mais Manu Gamin.
0: Non.
17: Mais non, c'est pas
15: les mêmes. C'est moi qui est là, Gérard.
17: Moi, je les ai pas reconnus, en tout cas.
0: Non,
17: c'est pas les mêmes.
0: Non, presque pas.
17: Alors, arrête de gueuler, reprends ton débat.
0: Non.
17: Mais non, c'est pas les mêmes.
0: Presque pas.
17: Non, c'est pas les mêmes. Dis pas de bêtises.
15: Gérard.
0: Tu crois que je les reconnais pas à leur voix?
17: Reprends le débat, Gérard.
0: Je le dis à la putain.
15: Gérard, je disais que je pensais effectivement qu'un ménage à trois était la meilleure des solutions.
0: Pourquoi pour toi?
15: Parce que je t'ai déjà dit, j'aime les femmes et les hommes. Donc ça serait bien d'être à trois.
0: Mais pourquoi?
15: Bah parce que j'aime lécher les moules, tu comprends pas ou quoi? T'as jamais fait ça ou quoi? Bah ouais, ça.
0: D'accord.
15: C'est insupportable.
17: Donne ton avis.
0: Moi, de toute manière, je suis contre.
15: Et toi, Gérard?
18: Jérôme, il peut répondre.
0: Ouais, vas-y, Jérôme.
18: Moi, je pense que c'est bien parce qu'on peut avoir plus de plaisir. Enfin, pour un mec, s'il est avec deux filles ou s'il est pédé, il peut être avec un mec et une fille.
15: Oh, exactement.
18: Voilà, c'est ça en fait, c'est pour le plaisir quoi.
15: Et toi,
18: fait.
15: Gérard?
18: Mais ça peut pas être durable.
15: Gérard, et toi, ce que t'aimerais avoir deux femmes?
0: Non.
15: Gérard?
0: Oui.
15: Donc c'est Gwenaëlle.
0: Oui, Gwenaëlle.
15: Et donc, moi, je trouve que, oui, bon, c'est possible d'avoir un couple à 3 ou un couple à 4. Mais à ce niveau-là, j'appelle tout ça un couple.
0: Et pourquoi? Mais attendez! Attendez!
17: Attendez!
0: Mais alors, maintenant, pourquoi, pour toi, pourquoi Gwenaëlle pour toi?
15: Ouais. Eh ben, pourquoi?
0: Tu me les calmes là derrière quand Gwenaëlle parle, s'il te plaît, quand on pose une question.
17: Ils sont calmés, Gérard. Gwenaëlle peut parler.
15: Un couple, c'est deux personnes, et non pas trois ni quatre. L'homme se donne entièrement à sa femme et la femme entièrement à l'homme. On fait pas l'amour à trois ni à quatre, quoi. Ça fait pas.
19: Mais pourquoi pas?
0: Non, mais attends.
18: C'est un trio et 4 c'est un
0: quatuor
18: et c'est tout.
0: Ouais, non, mais attends, Tony et Arnett, là pour l'instant j'ai reconnu vos voix, d'accord?
18: Je voudrais passer un bonjour au cochon.
0: Non, c'est bon,
18: Gérard,
0: le bonjour, tu le dégages.
18: Peux répondre s'il te plaît?
0: Pour l'instant je vais répondre à Gwenaëlle. Donc moi je vais te dire une chose, je préfère l'amour à deux qu'à plusieurs.
18: Ouais, Jean-Luc répond. Gérard, c'est Axel, est-ce que je peux répondre?
0: Pour l'instant je réponds. Je réponds à la question à Gwenaëlle, je dis je préfère être à deux qu'à plusieurs parce que à deux c'est le plus beau et c'est tout.
18: Avec voilà.
15: Gérard, t'as rien compris à la vie alors.
17: C'est plus beau comment?
0: Attends, celle qui dit que j'ai pas compris à la vie, je vais dire une chose que j'irai jamais faire échange avec une personne que j'aime.
18: Gérard,
15: est-ce que tu m'aimes alors?
18: Gérard,
15: est-ce que
0: tu
15: veux qu'on fasse l'amour?
0: Qui?
15: Carole.
17: Maintenant là?
15: Pourquoi?
17: Maintenant, au téléphone.
0: Non, Carole, je te dis non.
15: Pourquoi?
18: Tu vois quand
0: ça,
18: c'est...
15: Parce que la dernière fois, j'étais avec Samir, c'est ça?
0: Non, mais de manière, t'as...
18: Ouais,
0: non, mais t'as pas besoin de donner les noms à l'antenne, hein, d'accord?
17: C'est avec Carole.
0: Carole,
18: je peux répondre.
15: Oui.
0: Carole?
15: Oui.
0: Carole, je te préviens.
15: Oui.
0: Tu donnes qu'un, tu redonnes encore un nom comme ça, de manière que tu n'as pas assez longtemps. Hein, je te le dis tout de suite.
15: Excuse-moi, maître de l'univers.
0: D'accord. Alors, quel est le... J'avoue.
17: Non mais Gérard, je crois qu'elle voulait faire l'amour avec toi au téléphone, Carole.
0: Non.
15: Si. Allez Gérard, mais sois pas jaloux Gérard, je suis 4 ans.
17: Gérard,
15: la dernière fois j'avais
17: pris
15: un verre de trop, tu comprends?
0: Non mais attends.
18: Moi j'ai une question Gérard, à quel âge t'as commencé tes premières relations sexuelles?
15: Ouais.
0: Non mais attends,
18: Est-ce que ça vous intéresse?
0: Pour l'instant c'est pas le jeu de la vérité.
15: Bon non, mais attends.
0: On est dans les débats.
15: Qu'est-ce que tu voulais dire Gérard?
0: Quelle est la différence entre le couplet?
18: Entre ta couille droite et ta couille gauche, c'est ça?
0: Bon, alors, hop.
17: De quoi?
0: Hop. Bon, hop. Tu me les vires. Ça vaudra
15: attends,
0: mieux.
17: Il va les virer.
15: Gérard, attends.
0: Non, mais attendez. Pour l'instant, c'est moi qui commande, d'accord? Il y en a qui s'amusent à mettre de la musique alors que je pose
15: mais
0: des questions.
15: Non.
19: Mais écoute, Gérard, attends.
15: Gérard, tu sais très bien comment je t'aime. Je suis folle de toi.
0: Qui?
15: Carole.
0: Non mais attends, faut pas prendre les gens pour
16: Gérard,
0: des
16: canards sauvages.
0: Faut pas prendre les gens pour des cons. Faut pas prendre les gens pour des cons.
15: Tu t'es pas fait la bise, c'est pour ça.
0: Non, non, mais attends.
17: Quand je t'appellerai pas de chambre,
15: tu sauteras dessus. La prochaine fois, je te ferai un smack si tu veux.
0: Ouais, non, mais attends.
15: Pour qui elle se prend, elle?
0: Ouais, mais il y aura pas de prochaine fois, je te le dis tout de suite. Hein.
15: C'est vrai, mais qu'est-ce que t'as contre moi? Qu'est-ce que je t'ai fait?
0: Non, mais rien du tout.
15: Bah alors, explique-toi.
0: Non, mais de toute manière, je m'explique pas en direct, d'accord?
15: Ouais, d'accord.
0: Ok. Alors, en de bon entendeur, salut.
15: Mais t'es jaloux simplement, c'est tout.
0: Ben alors, je fais ce que je veux, d'accord. Je règle pas mes comptes en direct.
15: Ok, on verra ça en rantaine, mon amour.
0: Ben, de toute manière, en rantaine, je te reprendrai pas en rantaine.
15: Ouh là là, monsieur, ça pète, hein, depuis qu'il est une star.
20: Ben, ça y est, carrément, hein.
0: Donc, maintenant, vous avez écouté la quatrième. La vie en couple est-elle plus facile et plus amusante? Alors, on va demander à Axel s'il est toujours là.
16: Ouais.
0: Alors, Axel.
16: Ouais, la vie en couple, c'est beaucoup plus amusant qu'à une personne, c'est sûr.
0: Ouais.
16: Quand on veut faire l'amour, vaut mieux être à deux que tout seul.
0: Non, mais la vie de couple est-elle plus facile et amusante? Alors, tu me réponds.
15: Attends,
0: pour l'instant, tu te tais, je sais
15: pas. C'est pas Carole, alors tu vas te calmer maintenant, ok?
0: Bon, c'est qui ça?
16: On peut revenir sur la question, là?
0: C'est qui vient de parler comme ça, là?
16: C'est Axel. On peut revenir sur la question, s'il te
0: plaît? Non, mais la nana qui vient de me parler comme ça, elle va se calmer.
16: C'est Carole.
15: Ah, c'est pas moi, c'est pas vrai.
16: Enfin bref.
15: Bref, c'est pas grave, passons.
16: Tu disais, passons.
0: Ouais. Bon, alors, dans ce cas-là...
16: Mais c'est quoi ce bordel, là?
15: Oh, allez. Gérard, t'es sur un portable ou quoi?
0: Axel.
16: Oui.
0: Tu réponds, s'il te plaît.
16: Tu peux reposer la question, s'il te plaît?
0: Non, je viens de te la poser. Hein.
16: Mais t'as dit... Attends, est-ce que tu crois que la vie de couple est plus...
0: Plus facile et amusante. Tu te réveilles, s'il te plaît, ou tu dégages?
16: Et plus quoi?
15: Amusante,
0: merde!
16: À plus amusante que quoi?
0: Oh non, elle dégage!
16: Bah, exprime-toi,
0: tu me sors, Axel!
17: Explique-lui, Gérard!
0: Non!
16: Mais j'ai pas compris la question, tu dis plus amusante, mais plus amusante que quoi? Je sais pas, moi!
0: Punaise, tu sais pas, t'as envie d'écouter la question!
16: Putain, mais lui, il fait des questions à la mort moelle nœud, puis après il se...
0: Bon, Gwenel!
17: Sur Minitel, il y a Gérard, c'est moi qui dit Gérard, ton cœur, pense à ton cœur. Et c'est vrai, arrête de crier comme ça, ton cœur.
0: Non, je m'en fous. Gwenel, je t'écoute.
15: Donc, apparemment, Estelle n'avait pas compris la question. Bah, c'est uniquement, à mon avis, tu veux savoir si, dans un couple, on s'ennuie ou si on s'ennuie pas. Alors, moi, je dis que c'est uniquement, déjà d'une, une entente avec son partenaire.
0: Mmh.
15: C'est très important. Et par la même occasion, il ne faut pas tomber dans la routine habituelle.
20: Voilà, je suis d'accord.
15: Moi, je sais que...
16: Je suis d'accord aussi.
15: Il faut changer des habitudes de manière à ce que ce ne soit pas toujours répétitif.
0: Bon.
16: Et tout ça aussi.
0: Bon, c'est bon. Alors, je vais poser la quatrième question.
15: Non, et moi, je ne sais pas, Gérard.
0: Non, mais
20: on est tous d'accord.
16: Ouais,
0: j'en connais tout à l'heure, je vais les prendre en antenne et ça va chier.
15: Ah, j'ai des vues,
16: hein. Ça va être
0: chiant. Ça va faire mal tout à l'heure.
15: J'aurais peur, hein.
0: Ouais, de toute manière, Gwenel, je te prends tout de suite pendant la musique. Les nouveaux phoques avec c'est à toi de faire la vaisselle. C'est à toi de faire la vaisselle, les nouveaux phoques.
17: Bon, Gérard.
0: Les nouveaux phoques avec c'est à toi de faire la vaisselle. Voilà, d'accord. Et on se retrouve. Et la quatrième question.
17: C'est quoi?
0: La quatrième question.
17: Non, Gérard, ton casque.
0: Gérard.
17: Gérard, vite. Et tu poses la quatrième question.
0: Et la quatrième, c'est. Non, la cinquième. Que pensez-vous des couples célibataires? Voilà.
17: Ok.
0: Du jeudi soir, donc on va récupérer. On récupère Axel.
16: Rebonsoir Gérard.
0: Rebonsoir Gwenaël.
15: Rebonsoir Gérard.
0: Patchouli.
15: Patchouli. Rebonsoir Gérard.
0: Bonsoir Carole.
15: Bonsoir mon amour.
0: Bonsoir Ludivine.
21: Non, c'est Valérie Gérard.
0: Valérie à la place
21: de Ludivine.
0: C'est Valérie à la place de
21: Ludivine.
0: Oh. Valérie, Ludivine. Bonsoir.
15: Salut Valérie.
22: Bonsoir Gérard. Bonsoir Valérie.
15: Bonsoir.
0: Valérie, on se réveille s'il te plaît.
22: Je suis réveillée, mais si tu m'entends pas, c'est pas ma faute. Hein.
0: Voilà, bon.
22: J'ai pas lavé les oreilles.
0: Oh. On se calme.
16: Et poupoune. Hein.
0: Bon, Jérôme est toujours là.
16: Ouais, il est toujours là.
0: Ok. Donc, on y va sur la cinquième.
22: Ouais, c'est terrible la cinquième question.
15: Carrément, vas-y, répète.
16: La vie de couple pour moi, je peux pas répondre.
0: Ouais, pour l'instant, vous avez vous
16: calmer.
22: Non, vas-y.
0: Vous allez vous taire et c'est moi qui pose la question, d'accord. Et vous répondez chacun votre tour.
22: D'accord.
18: Ok, je vais te dire, ouais. D'accord.
0: Celui qui s'amuse à dire ça, il va tourner voir Manu au standard.
18: Bah ouais.
0: D'accord, merci.
22: Donc moi, je voudrais répondre à la question de Gérard.
0: Alors, que pensez-vous?
22: Célibataire.
0: Voilà.
22: Donc, alors, moi,
0: on va demander à... Valérie, tiens.
22: Oui.
0: Valérie, pour toi.
18: Qu'est-ce que tu penses de l'autonomie, alors?
22: S'il te plaît, il y avait tout le monde qui parlait.
0: Bon, alors...

0: le shop, c'est lui à toute manière, ça y apprendra. Il aura compris sa douleur. Et j'en connais un autre tout à l'heure, si ça continue, il va faire le même topo que l'autre. Hein.
1: Qui ça?
0: Ouais, qui ça, tu vas voir tout à l'heure, qui ça?
1: Par exemple.
0: Carole.
2: Ah ouais, d'accord. Alors.
0: Tour. Non, mais ouais. Tu travailles, Carole.
1: Je vais dire, ouais.
2: Moi,
0: non, toi, tu me prends, ouais. Tu me les prends tous quand quelqu'un veut parler, là, parce que c'est le vrai bordel. Hein.
2: Merci, Gérard.
0: Voilà. Donc, Carole, tu réponds, s'il te plaît.
2: Alors, moi, je pense que les couples célibataires, ça n'existe pas, puisque pour moi, un couple célibataire, c'est une seule personne.
3: Mmh. Mais qui forme un couple. Une seule personne qui forme un couple, c'est ça, Gérard?
2: Ah mmh. Oui, oui, là, effectivement, bah, ça peut oui. Exister.
3: Bah, attends.
2: Comme Gérard.
3: Bah, oui.
2: Gérard forme une seule personne.
3: Ça fait longtemps, mmh. Ça fait longtemps que t'es avec ton conjoint,
2: Gérard. Gérard, il est plein.
3: Ça fait longtemps que t'es avec ton conjoint?
0: Pour l'instant, je suis avec personne et je commence à en avoir ras-le-bol.
3: Ton couple va bien?
0: J'ai pas regardé ce matin s'il allait bien, mon couple.
2: C'est vrai?
0: Ça vous apprendra. Donc, Carole, tu continues?
2: Oui, donc j'ai répondu à ta question.
0: Mmh, d'accord. Pas de soulis?
2: Bah écoute, moi ce que je pense, c'est que ça peut être pas mal, point de vue, tout ce qui est impôts, etc. Mais quand même, se marier, ça veut peut-être dire quelque chose si ça prouve.
0: Ouais, mais attends,
2: chose.
0: Attends, pas de
2: Julie. Oui, Gérard.
0: Bon, moi, je vais te dire une chose.
2: Oui.
0: Est-ce que tu crois.
2: Oui.
0: Est-ce que tu crois se marier.
2: Oui.
0: En étant jeune.
2: Oui.
0: Ça. Pour vous, ça vous fait quelque chose. Est-ce que tu préfères pas, avant le mariage, parce que de toute manière, on va en revenir là-dessus. Ah. On va en revenir sur.
4: Gérard. Excuse-moi, oui. 30 secondes, on a Nicolas à la place de Jérôme.
5: Salut Nicolas.
6: Salut Nicolas.
0: Salut
6: Gérard.
0: Salut.
6: Nous. Ça va?
0: Mmh. De Rouen. Oui, d'accord.
5: Gérard.
0: Bon, celui qui s'amuse à mettre la musique derrière, il se calme, s'il vous plaît, merci.
5: Gérard.
0: Donc, je réponds à Patchouli.
5: Oui.
0: C'est Gwenaël qui voulait poser une question.
5: Non, attends, si vous voulez répondre.
0: Attends. Oui, mais attends, Gwenaël.
5: Non, mais c'est parce que j'ai raison.
0: Oui, mais je vais répondre à Patchouli, s'il te plaît.
5: C'est justement pour aller en rapport avec Patchouli.
0: Bon, ouais. Donc, moi, je vais vous dire une chose, de toute manière, la meilleure chose à l'heure en ce moment et même maintenant, c'est pas le mariage qu'il faut voir tout de suite.
5: Ah, déjà, bah, une,
0: c'est, mais, non, mais attendez. Attendez, pour l'instant, je réponds. Parce que je vais vous dire une chose, si vous vous mariez trop vite, vous savez comment ça se termine.
5: Ouais, un divorce.
0: Un divorce, et après.
5: Comme toi, Gérard.
1: Et après, 12 enfants sur le dos.
5: Donc, je peux intervenir, Gérard.
0: Donc, celui qui s'amuse à mettre ça, il va se calmer tout de suite.
1: Donc,
0: on m'a demandé. Non, il n'y a pas de caramel.
2: Attends, il y avait quelqu'un qui voulait intervenir.
0: On va demander à Gwenaël.
2: Ouais.
1: Mais il en a que pour Gwenaël.
2: Donc,
0: ouais,
2: c'est pas possible.
0: Non, mais attendez.
2: Non, mais c'est la grande histoire d'amour.
0: Attendez. Oh, qui c'est qui est pas. Qui c'est qui est pas content, là? Parce que je donne la parole à Gwenaël.
2: Non mais attends, ne nous dis pas qu'il n'y a rien entre toi et Gwenaël.
0: Pour l'instant, Gwenaël n'a pas encore répondu à la cinquième, mais maintenant elle va répondre. D'accord? Et avec Gwenaël, il n'y a rien entre nous, d'accord?
2: Vas-y Gwenaël,
5: ok.
0: Alors si vous n'êtes pas contente, c'est le même prix les trois nanas que j'ai.
2: Ok,
0: oui,
2: genre. Oui monsieur.
0: Ok. C'est clair et net.
2: C'est clair.
0: Bon. En de bon entendeur, salut, je veux pas entendre une connerie comme ça.
2: Mais Gérard, on sait très bien que Gwenaël et toi, il y a quelque chose.
7: Il n'y aura jamais rien de toute façon.
2: Non, mais si, c'est obligé.
0: Bah alors, qui c'est qui. Alors, attendez. Alors, Gwenaël, tu vas attendre. Maintenant, qui c'est qui vient de dire ça?
2: Je sais pas, c'est elle.
1: Je crois même que c'est Mimi Mati. Hein.
0: Ouais, ouais, mais à mon avis, c'est Carole.
2: Ah non,
7: mais
2: pas
7: non,
2: du tout.
7: Mais arrête d'accuser Carole tout le temps.
2: Ouais, c'est vrai, merci.
1: C'est pas Carole.
0: Tu sais qui a été dire qu'il y avait quelque chose entre moi et Gwenaël.
2: Attends, Gérard, t'as vu comment tu lui parles? T'as vu comment tu lui parles?
0: Attendez, vous avez tous répondu, il y a quelqu'un qui n'a pas répondu, d'accord?
2: C'est le meilleur pour la
7: Ouais, mais d'accord, mais depuis tout à l'heure, t'as une voix toute mielleuse,
0: content.
2: Ben voilà, mais ça prouve que.
0: Et alors, Gwenaël, elle n'a pas encore répondu, d'accord?
2: Avec le fait qu'elle n'ait pas répondu.
0: Et alors, pour l'instant, j'ai le droit de poser les questions à qui je veux.
2: Mais bien sûr, Gérard, que t'as le droit de répondre à qui je veux.
0: Droit de réponse, vous allez le faire avec Françoise, d'accord?
2: Françoise? Pourquoi tu parles de Françoise?
7: Ah, il est amoureux de Françoise?
0: Non, je suis pas amoureux de Françoise.
1: Il y a un truc avec Françoise.
2: T'as caché avec
0: Françoise? Ah, attends, si t'es pas content, Axel ou Nicolas, c'est le même prix.
5: Bon, on peut revenir au débat, s'il te plaît?
0: Bah alors, Gwenaël, tu réponds.
5: Oui, alors, je vais répondre à deux choses. La première, c'est que la personne, donc du sexe féminin, qui dit qu'entre Gérard et moi, il y a quelque chose, bah, qu'elle est au moins,

0: Ah, la possibilité de d'assumer ses actes et ses paroles en déclinant son identité, ce qui n'est pas le cas, hein, parce qu'on dit ses paroles, et non, c'est pas moi, hein, qu'on arrête de m'accuser, bah, que la personne qui est en train de dire ces choses ait au moins l'honneur de décliner son identité, ce qui n'est pas le cas.
1: Mais qu'est-ce que ça peut te faire? T'es prout-prout machin, toi, ou quoi?
0: Non, c'est pas prout-prout machin. Oh,
1: bah, déjà, ils ont des points communs.
0: Mais quand on va, j'ai un jeu.
2: Oh Manu le malin, au lieu d'être au téléphone là, tu me cales un peu les
3: j'étais,
2: autres là.
3: J'étais en train justement, Gérard.
2: Tu me les calmes là. Gwenaëlle, elle a quelque chose à dire sur la cinquième session, je voudrais bien l'écouter. Et les autres, elles vont la fermer un peu.
0: Ok.
1: Oui, tu te calmes un peu, Gérard.
2: Bon, si t'es pas contente, tu raccroches, d'accord?
0: Bon, Gérard, bah, écoute, tu commences à nous pomper. Hein.
1: J'aimerais bien que tu passes sur un autre ton, c'est tout.
2: Ouais, qui c'est qui parle comme ça là?
0: On est gentil avec toi, donc.
2: Qui c'est qui me parle comme ça?
0: Mais toutes les trois, on est trois.
1: Excuse-nous, mais là, t'es super désagréable ou quoi?
2: Oui, je suis désagréable parce que.
0: Non, mais t'en as que pour Gwenaëlle et Gwenaëlle par moi, Gwenaëlle par là, et Gwenaëlle est mien, et Gwenaëlle et Gwenaëlle.
2: Je suis désagréable un peu trop loin, d'accord? Gwenaëlle, pas répondu! Elle va répondre maintenant, d'accord?
0: Et bah, laisse répondre les filles, hein!
4: Bon, laissez-la répondre comme ça, il se calme.
0: Vas-y,
2: ah mais qu'est-ce que c'est pas contente
0: Tu parles à qui là
2: Ou Satouli, ou Charles, si vous êtes pas contente, vous dégagez.
5: Ok.
2: Vous allez voir tout à l'heure si je suis en chaleur. Vous allez voir le deuxième débat s'il va avoir lieu.
5: On va faire une double sodomie, tu vas comprendre.
2: Ouais, bah si t'es pas contente, toi tu raccroches ton téléphone.
0: Ouais, Gwenaëlle, vas-y, réponds.
2: Alors Gwenaëlle, tu vas, s'il te plaît.
0: Bon, alors ça y est, je peux y aller? Ouais, vas-y.
2: Oh ouais.
5: Joli.
2: Ouais, Manu, là, tu me les prends, là, où je fais comme l'autre fois, moi.
3: Ça y est, Gérard, repose ta question, Gwenaëlle, elle veut répondre. Tout le monde l'écoute.
0: Non, mais c'est pas la peine qu'il la pose, la question, je la connais. Donc, je vais donner ma réponse, enfin, si je peux. Donc, je suis pour le mariage... Mais j'estime qu'avant de se marier, il vaut mieux connaître la personne.
1: Bah ouais, je parie pas, madame. Donc, ça n'a rien à voir avec la question, hein.
2: Bon, pour l'instant. Stop.
6: J'ai un petit message Minitel.
2: Stop.
6: Donc de la part de Christophe, 54 ans, âge 26, hein, donc.
2: Ah ouais, 54 ans, âge 26, c'est bizarre. C'est pas mal, ce que tu viens de sortir en ligue.
6: C'est
5: pas mal, mon vieux.
6: C'est ce qu'il dit.
2: Non, mais c'est la vie.
6: Enfin, écoute le message. Quand même, la vie de coup pour Gérard, c'est sauter à la grosse Christine sous le pont de l'Alma, lui faire un enfant et l'abandonner.
5: Oh, méchant, là.
2: Là, tu vois une chose, tu vois?
0: Mais faut rigoler, rigole!
5: Gérard,
2: je réponds à la question. Et alors, Christophe.
7: Bon, ouais.
2: Manu, là, tu te réveilles ou quoi, merde?
7: Y'avait plus que les filles à l'antenne, là, Gérard.
2: Putain, merde!
7: Ça vient d'où? Hein?
2: Oh, tu prends ça?
0: Là.
2: Bon alors tu me les reprends au standard.
7: Je les enlève tous.
2: Donc Christophe, ta question Minitel, je te répondrai pas parce que
5: Il n'y a rien à répondre
2: et maintenant ça pourra pas revenir à la personne, ok. On devrait en entendre ça, le Christophe. Encore une question comme ça sur Minitel, bah, je ne répondrai pas.
6: Il y a Nanou qui te demande de lui rendre son god qui t'a prêté pour la locomotive.
2: Ouais, ben c'est ça, elle va se faire foutre.
5: Et puis le string panther qui a oublié à la maison, hein.
0: Insulté, Gérard.
2: Bon, alors on va poser la sixième question.
0: Oui.
2: Pourquoi associe-t-on toujours le mot de couple avec deux chiffres?
0: Quoi? Est-ce que tu peux expliquer un petit peu, Gérard?
6: Bah si, c'est pourtant évident.
0: Mais c'est évident, vous ne comprenez pas ou quoi? Moi je veux bien répondre à la question. C'est clair.
2: J'en connais tout à l'heure.
6: Ouais.
2: À force de faire les clowns.
6: Ils vont se faire jeter.
2: Ils vont se faire virer, mais leur vie de paix. Pourtant, j'ai pas l'habitude de virer des nanas.
6: Non. Ah non, c'est
2: mais
6: vrai.
2: Mais il y en a qui vont gerber, mais ça va être sec.
0: Tu parles de moi, Gérard?
6: Il y a ton tatou qui sonne.
0: Tu peux répondre,
2: Non,
0: c'est Carole.
2: J'ai pas mon tatou ici.
5: D'accord.
2: Nicolas,
5: il peut répondre.
2: Comme par hasard, tu vois.
6: Vas-y, réponds à la question. Vas-y, Carole.
0: Alors, donc la question 2 plus 2, donc 1 et 1, 2, et 1 et 1, 2.
5: Et 2 et 2, 4.
0: Donc ça fait 2, Gérard. Ta réponse est...
2: Comment?
0: Elle est vachement claire, sa réponse.
5: Attends, il sait pas très bien.
0: La meuf du 16e va se calmer, là.
2: Gérard. Mais attends, la meuf du 16e, attends. Déjà.
5: La grand-mère à
0: Gérard. Gérard, t'énerve pas,
2: attends,
0: mon gars.
2: Alors, attends. Attends, non, t'arrêtes s'il te plaît. Là, tu me chopes celui qui a dit ma grand-mère. De manière, c'est un mec. Alors là, tu me chopes Axel.
5: C'est pas moi, hein.
2: Non, mais attends, Axel.
5: Mais c'est pas moi.
2: Pas reconnu.
0: Mais c'est pas grave, Gérard.
5: Attends, moi qui prends. Attends, c'est bon, quoi. Faut pas prendre les gens pour des canards sauvages non plus, hein.
2: Bah alors, si t'es pas content, tu dégages, mon pote.
5: Eh ben attends, c'est tout le temps moi qui se fais accuser, j'ai rien.
2: Non, attends, assez calme, assez calme, vous parlez pas sur la famille, ok?
5: Non, c'est pas moi qui ai dit ça, c'est bon.
0: Gérard, est-ce que tu connais le club 2 plus 2?
2: Non. Qui c'est qui pose ce question? Je connais
0: le 4 plus 4, alors, Léon? Ouais, moi je connais le 4 plus 4. Ouais, contraire de toi.
2: Ah, celui qui s'amuse avec le tatou, vous dégagez.
8: Joyeux anniversaire.
6: Gérard, reprends ton débat.
2: Oh, tu te les calmes au standard.
7: C'est bien, Gérard, mais écoute, calme-les. Écoute,
6: il y a des gens qui balancent des trucs. C'est pas bien. Gérard,
2: oh, tu dégages! Bon, oh, Philippe, qu'est-ce que j'ai dit la semaine dernière?
6: Qu'est-ce qu'il a dit la semaine dernière?
2: Philippe! Gérard! Oh, moi j'arrête, hein, ok? Bah non, bah je continue pas.
0: Oh, mais
2: tu vois, Gérard! J'ai dit à 50 mètres de moi!
0: Mais ça se passe bien, allez,
2: continue! Fais gaffe parce que tout à l'heure, tu vas t'en prendre une dans ta gueule, toi! Que dégage maintenant, ok?
6: Ok, c'est bon, Gérard, il te dérange plus là où il est. Allez, tu reprends ton débat. Bon. Reprends ton débat.
0: À Gwenaëlle de répondre.
6: Vas-y, Gwenaëlle.
0: Oh, ils ne vont pas changer.
6: Vas-y, Gwenaëlle. Si, si, c'est à Gwenaëlle.
2: Non, non, ça pas à Gwenaëlle maintenant.
6: C'est elle qui commande.
2: C'est moi, non.
5: Nicolas, il peut répondre.
2: Vas-y, Nicolas.
5: Moi, je pense que, bon, un mariage, c'est deux personnes. C'est deux bagues, c'est deux mains, c'est deux dans le lit. Enfin, voilà, c'est tout. C'est deux. C'est le chiffre 2 qui s'allie au mariage, voilà.
0: Waouh.
5: C'est beau, non?
0: Non, c'est magnifique, là.
5: Ah, mais je vais remplacer Gérard la semaine prochaine.
0: Gérard, tu devrais l'applaudir, parce que c'est vachement philosophique.
5: Et puis,
2: d'accord. Valérie.
5: Une petite Ronaldise aussi, hein.
2: Valérie.
0: Oui,
2: Valérie. Pour toi.
6: Pour toi.
2: C'est oh, c'est quoi, ce cirque?
5: Bah, Mario. Mario.
0: Valérie. Oui, j'écoute.
5: Pandard.
0: Bah, réponds. Eh ben, pour moi, c'est pas obligé qu'il y ait plusieurs chiffres, hein. Il peut y en avoir qu'un, et c'est chiffre 2.
2: Mmh.
0: Exactement. Et puis voilà, donc plusieurs chiffres ça sert à rien. Un couple c'est deux et deux c'est qu'un seul chiffre.
2: D'accord.
0: Voilà, le débat est clos. Il a pas tout compris.
9: J'ai répondu, mon amour.
2: T'as répondu?
0: Pas
2: sur loup. Pas sur loup.
5: Pas sur loup, vas-y, réponds.
0: Pas sur loup. Alors pas sur loup, tu vois. Ouais, tu vois. Quoi?
2: Pas de chouli.
0: Oui, pas de choulou.
5: Il y a pas de choulou qui veut répondre.
0: Mon petit pas de choulou.
5: Il y a pas de choulou qui veut répondre.
0: Oui. Alors.
6: Vas-y, réponds.
0: Bah écoute, moi je sais pas.
9: Non, mais même pas de la question, un peu cher.
0: Hein? Non, mais c'est vrai. Tu peux répéter ta question?
2: Non, mais attends, il faut pas prendre les gens
0: pour. Non, mais écoute, elle est vachement compliquée ta question.
5: Trop intellectuelle, ta question.
0: On n'a pas le même cuit que toi.
2: Bon,
0: Attends, Gérard, répète ta question, je vais y répondre.
2: Ouais, et on.
0: Il a dit pourquoi le couple est toujours avec des
2: Gérard.
6: Gérard, tu reprends un peu le débat, tu te calmes, et vas-y, Gwenaëlle.
5: T'enlèves tes doigts de ton anus.
6: Oui, arrête.
2: Bon, attention, Axel, tu as dégagé, Nicolas, tu veux vous dégager.
0: Donc,
5: Axel, tu dégages.
0: Gérard,
5: tu dégages.
2: Ça commence à bien faire là-haut.
6: Ça commence à bien faire.
2: C'est quoi le standard, nom de Dieu?
6: Il faut arrêter.
7: C'est bon, Gérard, écoute.
0: Donc Gérard, c'est quoi Maëlle?
2: C'est quoi ça? C'est qui?
7: Il y a plus les mecs là,
2: bon,
7: Gérard.
2: Allez, hop. Non, moi, on met une pause, moi, quand ça. Moi, je continue pas.
6: Je crois qu'ils sont calmés là. Je crois qu'ils sont calmés.
0: Gérard, c'est
6: quoi Maëlle? C'est bon, vas-y,
0: reprends. Gérard.
6: Allô, là, c'est Max à l'appareil.
0: Oui, Max.
10: Oui, calmez-vous quand même, parce que là, Gérard, arrêtez de mettre de la musique derrière tout le temps. Hein.
9: Ouais, c'est vrai.
10: Parce que là, le pauvre, hey, c'est très bien le dimanche, j'apprends plein de trucs ce soir.
2: Eh, hey, tu dis à l'autre là qui se casse hein, avec sa caméra, parce que ça commence bon, à bien
10: si
2: faire.
10: En tout cas, Emmanuel Gamin, tu travailles au standard.
2: Ouais, parce que là, ça va pas.
9: Max,
2: j'ai 15 questions. Hein.
9: Donc, Gérard,
5: Max,
2: 15
5: questions, Gérard.
2: Va-bouge
9: derrière. Gérard, allez. C'est Gwenaël.
10: On continue parce qu'il est 2h moins 5.
2: Quand oui.
9: Donc,
2: Max,
9: je voudrais répondre à la question. Donc, le chiffre 2, parce que donc c'est un chiffre pair. Et pour commencer, toute histoire d'amour, il faut être 2, déjà.
1: Mm-hmm. Non, à mon avis, toi, tu dois être toute seule. Hein.
2: C'est bon.
6: Bon, Gérard, on reprend le débat.
9: Non, pas du tout.
6: Bon, calmez-vous, on reprend le débat.
5: Non. Gérard et Christine, ça fait 2,5, là.
2: Bon, alors toi, tu dégages.
9: Au moins.
2: Ça fait 3. Celui-là, il vire, je veux plus l'entendre.
6: Allez, Gérard.
2: C'est même pas la peine qu'il revienne sous un autre nom.
6: D'accord, Gérard.
9: Mais attends, tu répondu ça. Elle, c'est pas tout seul qu'elle doit être. C'est qu'elle doit arriver même pas à supporter.
1: Waouh.
2: Qui c'est qui vient de répondre ça?
9: Qui
2: c'est qui vient de répondre ça?
9: C'est moi qui ai répondu ça. Gwenaël.
2: Ouais, mais qu'est-ce que ça a répondu?
9: J'ai répondu à la nana qui a cru me casser en me disant que je devais être toute seule, que elle, avec la voix qu'elle a et avec les réponses qu'elle fait, c'est pas toute seule qu'elle doit être parce qu'elle n'arrive pas à supporter déjà elle-même.
1: Waouh, bravo Gwenaël.
9: C'est
1: extraordinaire. Okay.
9: Bravo.
1: Je crois qu'on t'apprécie tous, hein.
9: Ouais, c'est vrai.
2: De toute manière, si ça vous plaît pas, c'est le même prix. Il y a quelques. Pour un sang.
1: Il y a quelques d'apprécis, genre. On aime bien, c'est Gwenaël.
2: Il y a quelques pour un sang qui donnent à peu près des réponses
1: que. Bah oui, parce que
2: qui répond correctement aux questions que je pose.
1: Mais oui, mais
2: alors,
1: c'est
2: Gwenaël. La septième question.
6: Calmement, Gérard, pose. Ils vont répondre calmement à ta question, c'est promis. Vas-y.
2: De toute manière, De toute manière,
6: tu poses ta question. De toute manière, calmement.
2: Quel point commun entre les couples?
6: Le point commun entre les couples. Voilà, donc la question est posée. Je crois que... Qui veut répondre?
9: Valérie. Le point commun entre les couples, c'est que normalement, ils sont tous deux, hétéro, homo ou bi.
2: Mm-hmm. Je vois pas.
6: Un couple, c'est pas forcément deux. Un couple,
2: ouais, mais le point commun, je vois pas hétéro ou bi.
9: Non, mais je te dis, les couples, n'importe quel couple, que ce soit un couple d'homo, d'hétéro ou de bi. Un couple, on est forcément deux.
2: Oui.
9: C'est ça, le point commun entre tous les couples.
2: Mm-hmm.
9: Maintenant, tu peux avoir un couple de perruches si tu veux, mais bon, un couple, voilà. Le point commun entre les couples, c'est qu'ils sont deux et qu'ils s'aiment passionnément et profondément. Surtout profondément, pour certains.
2: Ok.
5: David, tu peux répondre.
2: Non, mais attends, pour l'instant, on va demander à Carole.
11: Oui, alors moi, je pense effectivement que deux couples, les points en commun, ça peut être la musique, ça peut être le cinéma, ça peut être la lecture, le sport, les loisirs, les voyages, tout ce que tu veux, Gérard.
2: Non, mais attends, est-ce que t'as bien compris la question?
11: Oui, j'ai bien compris, au contraire de toi.
5: T'as rien compris, Carole.
2: Attends.
9: Elle a rien compris, Carole.
1: Julie, je peux répondre?
2: Non, attendez.
11: Ah, tu demandes le point commun, moi je te dis, dans un couple...
2: Quel point commun entre les couples?
6: Moi je pense que la différence, c'est...
5: Moi, je pense que
6: c'est justement le point commun.
1: C'est le sexe.
2: La différence d'âge. Celui qui vient de dire ça, tu as viré parce que je te reconnais, d'accord?
5: C'est Nicolas.
9: Ok, elle a rien compris du tout, Carole.
6: Carole, patchouli.
9: Moi, je comprends jamais rien, moi.
2: Carole, c'est bon, patchouli.
1: Ouais, donc moi, je dois dire
2: bon,
1: que...
2: Carole, t'inquiète pas, tu répondras, tu me rediras ça tout à l'heure.
9: Merci, mon amour.
2: Derrière, vous vous calmez, s'il vous plaît. Vous allez vous calmer, s'il vous plaît.
9: Ça y est, on est calme.
6: Vas-y, donc, il y a Patchouli qui voulait répondre, Gérard.
2: Donc, Patchouli, tu voulais répondre quelle est sur la question 7.
9: Ouais.
2: Donc, je t'écoute.
9: Non, mais je voulais dire qu'avoir des points communs, c'est super important dans un couple. Mm-hmm. Que avoir des différences, c'est important aussi, parce que sinon, on s'emmerde.
6: Au niveau de l'âge?
9: Au niveau de l'âge, par exemple, ouais.
2: Non, mais l'âge là-dedans n'a rien à voir.
9: Non, mais l'âge n'a rien à voir.
2: Patchouli.
9: Oui.
2: Patchouli.
9: Patchouli.
2: Bon, attendez, moi je vais quand même vous dire une chose, que l'âge n'a rien à voir là-dedans.
6: D'accord.
2: C'est pas l'âge qui fait la différence.
9: Exactement.
2: Parce que, par exemple, moi je prends, admettons que je sorte avec quelqu'un de 19 ans, moi j'en ai 36, d'accord? Vous le savez. Donc, de sortir avec une personne moins âgée que vous, ne veut rien dire. Tant qu'on s'entend bien avec la personne, si la personne veut prendre les mêmes principes, que le copain avec qui elle sort, par exemple, s'il est passionné de Formule 1 ou d'autres, parce que moi, je suis passionné de Formule 1.
11: Moi aussi.
2: Hein? Donc, si la personne veut continuer à vivre sa vie avec, c'est son problème.
11: Ouais.
2: On est bien d'accord,
11: oui,
2: pas de souci. La question, quel est le point commun des couples? Je vois pas pourquoi que tu mets l'âge.
11: C'est pas grave, on enlève l'âge. Alors moi, mais il faut faire attention parce qu'une femme peut être avec toi, Gérard, pour l'argent.
2: Mais qu'est-ce que vous venez balancer l'argent là-dedans?
11: Mais arrêtez
2: quand vous dites ça. L'âge et l'argent n'ont rien à voir, mais merde, arrêtez vos conneries.
11: Okay,
2: arrêtez quand vous dites ça, vous me faites rire.
11: Mais arrêtez,
2: ça n'a rien à voir.
10: Le mec, s'il a pas d'argent, il n'a pas d'argent.
2: Si on s'aime, on s'aime, et c'est tout.
11: T'as tout à fait raison, Gérard. Eh bien, Gérard, je vais dire une chose.
2: Tu me les prends là au standard.
11: Gérard.
2: Tu me laisses.
11: Mais c'était joli.
6: C'était beau ce qu'il a dit, Gérard. Et sur Minitel, il y a quelque chose de beau aussi. Il y a Franck qui dit département 75, âge 22. T'as vu, c'est facile, je me suis pas trompé. Hein. GG, est-ce que tu peux te prendre en photo, ton anus écarté en fleurs et un billet de 100 balles dans la main droite?
11: C'est joli.
2: J'ai dit une chose que je m'amuse à pas faire des photos pour lui, d'accord? Donc, pas de soulis, tu finis de répondre à la question, s'il te plaît?
11: Non, mais ce que je disais, c'est que avoir des points communs, c'est bien, mais il faut avoir des différences. Sinon, on s'emmerde en couple. Bah oui. Non? Oui. Bah
2: d'accord.
11: Et attends, attends. Et Gwenaëlle, elle a pas parlé. C'est vrai? Gwenaëlle, I miss you. Gérard, c'était super beau.
2: Tu te réveilles là avec les deux sons.
11: C'est quoi cette histoire là?
6: Quel deux sons? Moi j'ai pas de sons, moi j'ai une seule voix.
5: Avant t'es Miro.
11: Gwenaëlle.
2: Ouais, bah je suis Miro.
6: Vous avez deux sons vous?
11: Non. Gwenaëlle, réponds.
6: Bah reprends ton débat, Gérard.
11: Gwenaëlle va répondre à la septième. Gwenaëlle?
2: C'est quoi ce bordel?
5: Gérard, ta gueule, hein.
2: Hey, tu te réveilles un peu, toi, à l'arrière.
11: Gwenaëlle. Elle est partie?
12: Non, elle est pas partie, elle est là, mais elle attend que Gérard lui demande de parler.
11: Elle est sale, Gwenaëlle.
2: Oh, c'est quoi, là?
6: Oh, Olive.
2: Oh,
6: à double voix.
11: Et Gwenaëlle, tu joues du coup de la clarinette.
5: Bon, Pordard, ta gueule, hein. Puis Aurélien, ça le tapin.
6: Ça marche, là, ou pas?
11: Ça marche.
6: Bon, voilà. Alors, vas-y, Gwenaëlle.
12: Oui. Donc, je suis entièrement d'accord avec
11: Gérard.
12: Je sais plus, c'est une fille qui a parlé tout à l'heure, je crois que ça doit être Carole.
2: Non, c'est pas Tchouli.
12: Non.
2: Pas Tchouli ou Carole ou Valérie?
12: Non, alors c'est Valérie.
11: Oui.
12: Sur le fait qu'un couple, effectivement, quel que soit le sort du couple, de toute manière, il faut qu'il soit deux. Il faut qu'il s'aime, de toute manière. Et puis donc, c'est important les points communs dans le couple pour pas tomber donc dans la monotonie du couple.
6: Tout à fait. Alors, Gérard, votre avis sur la question?
2: Donc, je sais pas, parce qu'il y a quand
6: t'as
2: même
6: pas écouté,
2: deux
6: parce
2: mecs.
6: Que tu n'as pas écouté.
2: Si, j'ai écouté très bien ce qu'elle me disait.
6: Qu'est-ce qu'elle a dit?
11: En tout cas, Gérard, ce que tu as dit, c'était très beau.
2: Voilà.
5: Moi, je suis d'accord.
2: Allez hop, tu vas mettre. Tu peux mettre.
6: On va mettre un disque, hein, peut-être pour les calmer un peu.
2: Ouais,
6: c'est quoi la prochaine question?
5: Gérard, est-ce que tu arrives à toucher ton anus avec tes dents?
2: Bon, toi, tu dégages.
6: Non, ça, c'est pas bien. Ça, c'est pas bien.
2: Ah, pour Manu, il est parti, Gérard.
5: Ça, c'est Nicolas.
6: Il y en a un qui. Il va se calmer avec sa radio, hein. Dis-le, Gérard.
2: On se calme! Merci!
11: Vas-y, Gérard, tu peux répondre à la question, là, sur. Ça te dérange pas?
2: Non, mais je répondrai tout à l'heure après le disque.
11: Tu réponds jamais, Gérard. Tu nous promets que tu réponds?
2: Oui. De toute manière.
11: Raché juré? Non, promets-le nous, parce qu'après tu vas oublier. Raché juré?
2: De toute manière, il y a trois personnes. Et il me reste 4 nanas, normalement.
11: Ouais.
6: Allez, et là, tu poses une question, on envoie à disque et on reprend tout le monde après.
2: Et donc.
6: D'accord, il est perdu.
2: Non, je suis en train de chercher.
5: Tu tous ces neurones survivants.
2: Bon, toi déjà, tu as dégagé, c'est bon. Toi aussi, merci.
5: Bah Nicolas, tu dégages.
6: Bon, vas-y, pose ta question.
2: Dans quel endroit se forment les couples?
11: Dans quoi?
6: Quoi? Quoi ?
2: C'est
6: quoi,
2: c'est quoi là, ce soir qu'au standard là ?
6: Gérard, repose ta question et annonce le disque.
12: Prends un pull si tu veux.
2: C'est dans quel endroit se forment les couplets ?
6: Réponds après
2: ensemble, vous allez réfléchir.
6: C'est quoi le disque ?
2: Et tu peux mettre du beurre avec ça glissera mieux.
6: Tu peux mettre du beurre, ça glissera mieux. Très bien. Tout de suite.
2: On va continuer la suite du débat. Donc, il est 2h07 du matin. On va se réveiller un petit peu si tout le monde est là.
12: On va accueillir. Dans le sud alors.
2: Oh, on se calme, s'il vous plaît.
12: Dis-moi, Valérie, tu vas à la loco souvent ?
6: T'es à l'antenne.
12: Non, non, moi j'habite dans le sud. Je suis à côté Marseille.
6: Oh, vous êtes à l'antenne.
2: Oh, mais Siri, là.
12: Est-ce qu'on est passé à l'antenne ?
2: Non,
12: allô, il n'y a personne. Allô ?
2: Allô,
12: Gérard.
2: Allô.
12: Allô,
2: Gérard.
12: Comment je t'ai pas entendu?
2: Non,
12: j'entends rien.
2: C'est à l'antenne, Gérard. Moi, je peux rien entendre.
12: Je l'ai vu,
2: on m'a pas entendu.
12: Allô,
13: Gérard.
2: Allô.
12: Allô,
2: Gérard.
12: Comment
13: je t'ai pas entendu?
12: Allô.
13: Allô.
12: Allô.
13: Allô. Gérard. Allô. Allô. Allô.
12: Allô. Allô.
13: Allô.
12: Allô.
2: Allô.
12: Allô. Allô. Allô. Allô. Allô. Tu veux monter à Paris?
7: Qu'est-ce qu'il y a? Attendez, Gérard, attendez, vous m'entendez, les auditeurs?
12: Oui, on t'entend, Max.
7: C'est Max, et vous entendez Gérard? Gérard, t'es là?
2: Allô?
7: Gérard? On n'entend pas Gérard.
5: Carole, t'es là?
12: Ouais, Gérard. Moi je suis là.
5: Gérard. On n'entend plus Gérard.
12: Moi non plus, j'entends pas.
7: Change de micro, Gérard, change de micro, change de micro, il y a un problème.
6: Allô?
12: Allô? Oui, t'entends.
1: Ah oui, on t'entend.
7: Remets ton micro, Gérard.
6: Essaye.
7: Vous l'entendez? C'est Max, c'est l'appareil.
2: Allô?
7: Bah, Gérard est parti apparemment.
2: Allô?
12: Allô?
2: Allô?
5: Gérard, il est retourné au standard.
7: Ah, ça y est, on entend Gérard. Gérard, je t'entends.
2: Qu'est-ce que tu fais?
12: Il est allé voir son écran géant.
5: Allô?
12: Allô?
7: Ça y est,
12: ça marche.
7: Ça y est, Gérard, on t'entend. Non, viens, Gérard. Ah, bah, Gérard, bah là, qu'est-ce que tu fous, Gérard?
5: C'est pas trop tôt.
7: Eh ben, ils t'attendent.
12: On t'attend, Gérard, qu'est-ce que tu fous?
1: Ben, Gérard.
2: Bon. On
5: va
7: se
5: prendre un café, là.
2: Dans quel endroit
7: pompe-t-on?
2: Allô?
7: Ben, Gérard.
2: Allô?
7: Ouais. On t'entend pas.
2: Allô?
12: Allô, Gérard.
2: Mais qu'est-ce que tu fous, les biens, là?
12: Gérard,
6: merde. Est-ce qu'on m'entend? On m'entend ou pas?
12: Ouais, on
6: m'entend. Bon, bah, moi, on
7: m'entend. Ça y est,
6: Gérard.
7: On l'entend. Ah, bah, attends, vas-y, pose ta question. Pose ta question.
5: Vas-y.
2: Dans quel endroit?
7: Vas-y, pose ta question.
2: Je forme les couples.
7: Pose ta question, vas-y.
2: Bah, ça y est, je viens de la poser.
7: Allô, Gérard. On l'entend pas, on l'entend pas.
6: Mais Gérard, pose ta question.
2: Mais merde, tu fais quoi là?
6: Mais je fais rien.
12: Mais on n'entend rien, allô. C'est qui voulait m'héberger?
2: Oh, Max, tu viens là ou quoi là? C'est le bordel là, maintenant là-dedans.
7: Vous m'entendez, les auditeurs?
12: Oui.
7: Et Gérard, vas-y, parle, on t'entend pas.
2: Mais personne n'entend.
7: Mais qui parle, on t'entend là.
2: Bon, et moi j'arrête.
7: Mais c'est bon, on t'entend. C'est bon.
12: C'est bon, on t'entend, Gérard.
7: Gérard, vas-y.
12: Ah,
7: Gérard.
12: Allô.
7: Ça y est, on t'entend. On écoute ta question, Gérard. On écoute ta question avant que je te laisse. Vas-y.
2: Dans quel endroit se forment les couples?
7: Vas-y, pose ta question, Gérard.
2: Dans quel endroit se forment les couples?
6: Il parle, j'entends rien, moi.
2: Mais j'entends rien, c'est quoi ce bordel, là?
6: Je sais pas.
2: Attends, t'es connerie ou quoi, là?
6: J'ai rien fait.
7: Olivier, attends, Olivier, appuie sur le bouton là. Voilà, ça marche, c'est bon, vous l'entendez là?
12: Ouais,
7: voilà,
5: c'est bon.
7: Voilà, c'est Olivier.
6: Ah merde, je suis désolé.
2: C'est pas grave. C'est toi qui fais des conneries encore.
6: Je suis désolé, je connais pas bien.
12: C'est toi qui voulais m'héberger chez toi?
5: Oui. Olivier, tu te calmes.
12: Ah, c'est toi.
2: Bon, pour l'instant, la question est pas là.
12: Vas-y.
2: Bon, on y est téléphoné là, c'est. Tu te gâtes celui qui fait du tambour!
6: Il n'y en a pas qui font du tambour, Gérard.
5: Je vais casser.
2: Dans quel endroit se forme le couple, Valérie?
12: Alors, je réponds. Attends, Gérard,
6: répondez chacun votre tour. Vas-y, réponds. Valérie.
2: Alors, je veux de la ventilation.
6: Gérard, il y a Valérie qui te répond.
2: Je veux de la ventilation.
6: Il veut de la ventilation, tu lui fais de la ventilation avec ta main. Voilà.
14: Bon, alors il faut répondre ou pas?
6: Bon. Arrête. Gérard, c'est moi qui commande.
2: Ouais, mais attends. Valérie.
6: Vas-y, Valérie.
14: Alors j'y vais. Les couples se forment au restaurant, à la bibliothèque pour les intellectuels, en discothèque, par exemple, la loco sur distribution de tracts.
2: Mmh. D'accord, merci pour la pub.
14: Un peu partout dans la rue, dans un café, dans le métro, sur le trottoir, enfin, partout quoi. Mmh. Et puis dans des endroits où il y a du monde de préférence.
2: Parce d'accord, ok.
14: Et puis dans un zoo pour certains.
2: Mais elle d'accord.
14: A tout... Ouais, ouais, le zoo quoi. Dans les clubs d'échangistes, pas mal. Dans les boîtes homo, dans les boîtes de lesbiennes, dans toutes sortes de boîtes qui existent à Paris, Paris by Night.
2: Tarot, d'accord. Patchouli. Patchouli.
15: Oui, oh, Patchoulou, oui, mon petit Patchoulou.
2: Oh, tu te réveilles, s'il te plaît.
15: Mais je suis réveillée.
2: Alors, tu réponds à la question?
15: Oh, bah écoute, je sais pas moi, on peut rencontrer n'importe qui, n'importe où, il n'y a pas d'endroit, hein.
2: Ouais, d'accord.
15: Quoi, bah d'accord, c'est
14: bah, elle a raison, hein.
2: Voyons,
15: Quoi, bah dis donc.
14: Elle a raison, Gérard.
15: Hein. Attends, moi j'ai rencontré. Attends, tu peux rencontrer ton mari, mais. Enfin, ton copain ou n'importe qui, Mario. Mais n'importe où. Non, mais Patchouli, oui. T'as plus de chances de rencontrer un mec en boîte ou dans la rue ou là où il y a du monde plutôt qu'au pôle Nord. Donc c'est pas n'importe où, je suis au pôle Nord, tu vas rencontrer quoi? Des huskies et des grizzlies, voilà.
14: Bah et attends, mais c'est déjà ça,
16: attends, j'ai vu en quelqu'un.
14: Ah mais Gérard, le plus simple...
2: Oh, Gwenaëlle.
14: Bah oui, donc je suis d'accord qu'avec Valérie, on peut rencontrer l'homme ou la femme de sa vie, soit en discothèque, soit dans un restaurant, soit un mariage, soit...
15: Surtout un mariage.
2: Mmh. Pourquoi pas dans un centre course, tant que tu y es?
16: Bah ouais, pourquoi pas.
2: Monsieur, moi j'en suis tous les matins.
15: Dans une grande surface. Il faut que tu lui tiennes la main dans le champ de course. Hein.
16: Ah oui, quand même.
15: Ah oui, sinon ça va pas.
2: Je vois pas le rapport avec la question.
15: Bah, c'était un poème à toi, hein, si tu t'en souviens pas.
14: Gérard,
2: ouais.
14: Est-ce que t'as déjà tombé amoureux de tes professeurs?
16: Amoureuse, s'il te plaît.
14: Oui, amoureux de tes professeurs.
2: Non, mais attends, mais de manière...
6: Ah bah ça, je peux pas te dire parce que j'ai pas essayé.
2: Bordel.
14: Non, mais là, Gérard a fait ses études.
2: Manu, là. Oui,
6: Gérard, quoi?
2: Tu me prends les mecs, là, il y a trop de bordel, là.
6: Mais non, il y a pas de bordel, ils disent rien, les mecs.
14: Non, ils disent rien, Gérard.
16: On a rien dit, Gérard.
14: Et les mecs qui parlent pas, ils ont la bouche pleine.
16: Gérard, on n'a rien dit.
14: On n'a rien dit, Gérard. Non, mais Gérard a fait ses études supérieures.
6: Non, mais pas dire ça, te regarde pas.
14: Gérard.
2: Ouais, Gérard, c'est qui?
14: Bah alors, tu peux répondre ou pas?
2: C'est qui pose...
14: Patchouli. C'est Patchouli.
2: Non, mais pour l'instant, j'ai pas entendu Gwenaëlle répondre à la question, parce qu'il y en a qui s'amusent à faire des conneries.
14: Mais attends, après, tu pourras pas répondre à ma question.
16: Vas-y, Gwenaëlle.
2: Réponds.
14: Bah, c'est à toi de répondre.
2: Non,
14: bah,
2: réponds déjà à mes questions, après je répondrai à la tienne.
14: Non, mais Gérard a fait ses études supérieures jusqu'en CM2.
2: Gwenaëlle, s'il te plaît, tu réponds.
17: Non, ben Gwenaëlle, elle a répondu que j'étais d'accord avec Valérie sur le fait qu'on peut rencontrer l'homme de sa vie ou la femme de sa vie, soit en discothèque, soit dans un restaurant, un mariage, tout événement dans la vie, on peut rencontrer l'homme ou la femme de sa vie.
2: Ta gueule.
14: Gérard, c'est pas gentil, hein.
16: Oh, c'est méchant.
2: Non, mais t'inquiète pas, c'est pas moi qui ai dit ce mot-là.
14: Bah,
2: non.
14: C'est
2: je veux dire une chose que Manu, en standard, tu as te réveillé.
16: Allez, bonne excuse.
2: Parce que là, ça commence à bien faire.
16: Moi, je suis sûr que c'est
2: François. Tu vas te réveiller,
6: Gérard,
2: Manu, s'il te plaît.
6: Question, il mène mieux ton débat, peut-être que ça ira mieux.
2: Non, mais le mec
6: exactement.
2: Qui s'amuse, il dit ta gueule.
6: Ils sont tous calmes, là.
2: Non.
16: C'est François de Belgique, hein.
2: Non mais attends, dans ce cas-là, celui qui s'amuse à dire ça, il va dégager vite fait maintenant. Ça va être clair et net. Ça va être clair et net. Maintenant, je vais répondre à la question. Donc, pour répondre dans quel endroit tu...
14: Gérard,
2: oui.
14: Où est-ce que tu as rencontré ton ex-femme?
2: Laquelle?
14: L'ex-femme.
2: Je sais pas, j'ai pas regardé ce matin.
14: Ouais,
2: non, non, avec ça, s'il vous plaît.
14: Je la ressortirai. Hein. Ah, il faut.
2: Olivier, si c'est toi qui t'amuses à mettre ça, c'est pas la peine.
6: C'est pas moi, ça me fait rigoler. Rire. Ça me fait rire parce que c'est à mon avis, c'est des pirates qu'on entend. Tu sais que Caramel.
2: Ouais, non, mais même. Dans ce cas-là, moi, le deuxième débat, ça va aller vite. C'est moi qui va prendre les gens.
6: Et reprends un peu ton débat en main.
2: Ouais, Caramel, c'est pas une chose, bordel.
6: Non, il y a quelqu'un qui est en train de faire caca, c'est pas cool.
16: Arrêtez de tirer à tous les.
2: Donc, je répondrai pas à cette question. Ça vous apprendra.
14: On s'en fout.
16: Et moi, je prends ton débat.
2: Ouais, bah tu fais de la gueule, oui.
16: Gérard, c'est Mathieu, je peux peut-être répondre.
2: Que pensez-vous de la différence d'âge dans les couples?
16: Ouais,
6: les uns après les autres.
16: Ouais.
2: Gérard,
17: Valérie.
14: Valérie,
2: c'est Gwenaël.
14: Valérie.
2: Non, Valérie, pour un sang Gwenaël, s'il te plaît, tu te calmes.
14: Alors.
16: Oh.
2: Non, alors, les mecs, si vous êtes parents, attends, Valérie, Jean-Luc.
16: Jean-Luc.
2: Bon, là, c'est quelqu'un de la radio qui s'est mis à faire Jean-Luc.
14: Mais non.
2: Voilà, maintenant, Nicolas, comme t'as une grande gueule, tu vas l'ouvrir, tu vas répondre tout de suite. Jean-Luc.
6: C'est Nicolas.
2: Mais
16: Nicolas, il est parti, c'est Mathieu qui
2: l'a remplacé. Tu travailles au standard ou quoi, toi, Gérard? C'est bon, regarde,
7: hop là, ça y est, il n'y a plus de mec.
14: Bon, j'enlève mes lunettes.
2: Alors, Nicolas.
14: Valérie,
2: tu réponds, s'il te plaît.
7: Tu m'as dit de les enlever, Gérard.
2: Bon, bah alors, c'est bon. Alors, Valérie, c'est bon, laisse-les où qu'ils sont.
14: Alors moi, la différence d'âge, ça n'a pas d'importance parce que moi, mon copain, il a 11 ans de plus que moi.
2: Mmh.
14: Et bon, tout se passe très bien. Et je dirais même que ce n'est que mieux parce que les mecs de mon âge, c'est pas qu'ils ont rien dans la tête, mais presque, quoi. Donc on s'adapte difficilement et on va chercher plus loin.
2: Mmh. D'accord. J'ai dit qu'on parlait pas de la loco. Bon,
14: C'est vrai qu'à la loco, il y a que des vieux, c'est pas mal aussi.
6: Elle parle
2: bon,
6: de la loco.
2: Tu vires, toi, quand je parle au standard, d'accord?
7: Oui, Gérard, je t'écoute.
2: Tu calmes un peu, là. Cette heure, ça va aller vite, il n'y a pas de... C'est quoi, là?
6: C'est pour moi, c'est ma sœur qui balbore entre les cuisses d'un catcheur.
2: J'ai un casque qui écoute un petit peu aussi, quoi.
7: J'écoute, mais il n'y a que les filles, là, à l'antenne.
2: Ouais, ouais.
7: Alors, Gerlet.
2: Jean-Luc.
7: C'est quoi, là? Bah, c'est peut-être les filles qui mettent ce bruit.
2: Non,
6: mais c'est pas une fille, ça, c'est un mec qui imite Gérard.
2: Non, c'est un mec. D'accord.
14: C'est un mec.
2: J'allais faire un tour dans les studios.
14: On va rigoler. Vas-y, va faire un tour.
6: Non, là, il continue son débat. Vas-y, Gérard, on prend son débat un peu.
14: Oui, alors, là, je n'ai rien à voir.
2: Mmh. Non, que, tu lui laisses le casque.
14: Merci, Gérard.
6: Gérard, tu écoutes ce que Carole te dit. Gérard,
7: je ne peux pas le brancher au standard.
6: Tu t'assois continue et tu écoutes ce que Carole te dit. Vas-y, Carole.
2: Carole, je t'écoute, vas-y. Non, tu te prends.
14: Oh, non,
7: je ne prends pas pourquoi faire, Gérard.
16: Ah, c'est
2: Carole, je t'écoute.
14: Bon, alors, là, je n'ai rien à voir parce que moi, il y a 6 ans, j'ai vécu avec un homme de 80 ans. Je veux dire, c'est pas parce qu'il avait 80 ans qu'il avait rien dans la culotte et dans la tête. Et dans donc, je pourrais vivre avec toi, Gérard. Et dans le portefeuille.
2: Donc, ça me fait une belle jambe.
14: Dans le portefeuille aussi, Gwenaël.
16: Non, Valérie.
14: Il en avait dans le portefeuille.
18: Ouais, beaucoup d'argent.
14: C'est pour ça.
2: Pas de soulis.
14: Non, je l'aimais.
2: Pas de soulis.
14: Oui.
2: Pas de soulis.
14: Oui, je suis là.
2: Tu réponds, s'il te plaît.
14: Oui. Pour moi, la différence d'âge, à un certain âge, il n'y a pas de problème. Mais quand à partir de, je sais pas, par exemple, t'as 40 ans et l'autre a 60 balais, à 40 ans, t'as peut-être envie de faire autre chose qu'à 60 balais. Donc, à bout d'un moment, à mon avis, ça entre en jeu et ça marche pas toujours.
2: Mm-hmm.
14: Voilà.
2: Gwenaël. Gwenaël.
14: Gwenaël.
18: Oui.
2: Gwendel.
14: Oui. Boudouline.
2: Oh, tête de pioche. Hein? Oh, tu réponds, tête de pioche.
18: Non, j'ai pas envie.
2: Tu veux pas répondre?
18: Non.
2: Bon, d'accord.
14: Oh, Gérard, dis donc. Et toi, Gérard?
2: Moi, de toute manière, de toute manière, si Gwendel veut pas répondre.
14: Gérard,
6: réponds-toi.
2: L'âge, de toute manière, je l'ai dit tout à l'heure, l'âge n'a pas d'importance.
18: J'avais envie de
6: savoir,
18: je
6: vais
18: me calmer, alors je vous calme.
14: Pourquoi, Gérard?
2: Attends.
18: FBI.
2: Il y en a déjà un tout à l'heure.
18: Mais c'est
2: il
18: pas recommence. Grave.
2: Il va se prendre un casque dans la tête. Mais c'est fini, là, ce bordel ou quoi? Bon, Gwenaël, s'il te plaît, tu réponds à la question.
18: Gwenaël. Mais réponds-toi, Gwenaël. Elle veut pas répondre, laissez-la tranquille.
6: Vas-y, donne-toi, réponds d'abord.
2: Non, mais attends, moi je pose les questions. Gwenaël, je voudrais bien qu'elle réponde.
18: Alors, j'ai dit que tout à l'heure, tu m'as dit de me calmer. Alors que j'avais envie de répondre à la question, et maintenant, j'ai pas envie d'y répondre parce que je suis pas calme.
2: Voilà. Alors moi je te demande de répondre à cette question-là, s'il te plaît. Ça devient impossible de travailler comme ça sur un débat. Hein. Non mais ça c'est rien, t'inquiète pas.
18: Allô? Alors
2: oui. Gwenaël, s'il te plaît.
18: On t'entend pas, Gérard.
14: Allô, Carole?
18: Oui.
2: Gwenaël.
18: Bon, j'entends rien, je garde en antenne.
14: Comment? Est-ce que tu entends, Gérard?
18: Moi, j'entends plus rien.
14: Moi, j'entends plus rien non plus.
16: Allô?
2: T'appuies sur où, toi?
16: Gérard,
2: allô?
16: Moi, j'entends Gérard, moi.
14: Allô?
2: Mais là, personne ne m'entend.
6: Mais moi, on m'entend.
16: Je t'entends, Gérard.
2: Allô?
18: Il n'entend pas, Gérard.
16: Nicolas.
6: Nicolas, il t'entend, Nicolas.
19: Axel, moi, je t'entends.
6: Voilà. Axel, t'entends aussi.
2: Grenelle, est-ce que tu m'entends?
12: Non, je n'entends rien.
2: Non, non, non. Oh non, moi j'arrête, allez hop.
12: Il y a Carole en France, putain, mais ça a coupé. C'est pas possible.
2: Non, non, mais là, non,
19: mais là,
2: non,
19: Gérard.
2: Max,
12: allô, Gérard,
2: est-ce qu'il est là? Oh, tu veux que ça suive, moi c'est le bordel, moi j'en ai marre.
10: Qu'est-ce qui se passe, Gérard? Qu'est-ce qui se passe?
2: Max,
12: allô? Allô?
2: Allez, moi j'arrête.
19: On est là, nous.
2: J'arrête
19: tout. Allô?
10: Gérard.
19: Je suis un transsexuel, j'arrête tout.
6: Mais y'a les mecs, t'entendent?
2: Mais merde, personne m'entend!
6: Mais si!
19: Axel et Nicolas, ils t'entendent.
6: Axel et Nicolas, t'entendent.
12: Allô? On t'entend pas,
10: Gérard? Un bouton, t'as touché un bouton, Manu?
12: Les filles?
6: Manu, le bouton!
19: Manu, la question!
2: C'est pas moi, c'est ma sœur qui va le voir. C'est le bordel!
12: Les filles, c'est Gwen, vous entendez Gérard? Oui,
6: toi respecter,
12: non, non,
2: non,
12: non,
2: non, non, non, non, non, non, non, non,
19: non, non, non, non, non, non,
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10: non, non, non,
19: non, non,
2: non, non, non, non,
19: non, non, non, non.
12: Allô.
2: Oh putain, vous me faites chier, hein.
12: Et Carole? Oui.
10: Non, t'as ton casque.
19: Il y a Axel et Nicolas, là.
12: Tu
2: peux pas les boutons.
12: Allô. Carole? Oui.
10: C'est ma vie.
12: Comment?
6: Qu'est-ce que c'est, un décalage?
12: J'entends rien.
2: Oh, je suis bien, là.
19: J'entends rien du tout.
12: Oui, Gérard, tu réponds quand tu veux, allô?
10: Ça y est, parce qu'il avait appuyé, remets ton casque. Je t'ai dit de pas enlever ton casque.
12: Oh, il y a pas.
2: Mais merde,
12: Gérard,
2: ça y est,
12: Gérard, on t'entend.
10: C'est lui qui a appuyé.
12: Ah, ça y est, on entend Gérard.
6: Ça y est.
12: Ah, Gérard,
10: c'est Manu.
2: Là, je vous préviens d'une chose.
10: Ça se termine au tribunal.
2: C'est quoi ça? C'est quoi?
6: C'est quoi ça? Qui c'est qui s'amuse à envoyer des trucs?
2: Ah non, non, non, non! Ok, point final à la ligne.
6: Conclusion.
2: Oh, putain, mais c'est moi qui vais prendre le son d'arbre pour les autres.
10: Bonne
19: fête, Jojo! Bonne fête, Jojo! Bonne fête, Jojo! Bonne fête, Gérard! La la la la la la la la
2: la la la
12: la
19: la la la
2: la la la la la la
19: la R2D, Gérard de Suresnes,
2: compagnie. On va attraper, on va prendre Karine à la place de Manu. Ah, des messieurs, moi j'en suis tous les matins.
19: Jean-Luc.
2: Tu me prends tout le monde là, tu me les calmes. Toi, tu dégages de derrière moi.
6: Arrête.
2: Là, tu vires.
6: T'approches pas de son anus comme ça, quoi.
2: Tu vires.
20: Bon, et tu appelles Karine alors.
2: Oui, bonsoir monsieur, je m'excuse de vous déranger. Oh, tu les calmes ou quoi au standard, toi?
10: Y'a plus personne, Gérard.
2: Bon, Karine, s'il te plaît, tu viens faire la deuxième ligne du standard, s'il te plaît, merci. Pour le deuxième, débat. Donc, on va faire la conclusion du premier débat.
10: Toujours au même problème.
2: Putain, mais qu'est-ce qu'il fait au standard, lui? Merde!
10: Arrête, Gérard. La conclusion, un par un, ils sont calmes. Alors vas-y Gérard maintenant.
2: Alors Nicolas.
19: Ouais, moi je pense que l'amour c'est beau, voilà.
2: D'accord. Valérie.
19: Dans les chats de la loco.
2: D'accord. Alors c'est bien. Wow, tu viens. J'ai pas regardé ce matin.
19: Oh Gérard.
2: Bon, Nicolas, tu dors.
19: Attends, je veux juste te dire un truc. Tu sais que bon, moi je vais au chiotte de la loco souvent, non mais bon, hein. Et j'ai un pote qui s'appelle Pandore, il paraît que tu dois croquer une boule. Alors bon, si t'as faim, tu vas t'acheter des pépitos chez eux.
2: Oh,
19: tu dégages. On dégage maintenant avec ta caméra là. Oh, tu dégages.
2: Qu'est-ce que tu fous, Manu? Putain, mais c'est quoi? Arrête. Ok, point final à la ligne. Bon, allez hop.
12: Allez,
2: la conclusion.
6: Mais pourquoi?
12: Gérard,
6: qu'est-ce qui se passe?
12: Gérard,
2: t'as
12: conclusion. Oui.
19: On n'entend plus Gérard.
2: Oh, c'est quoi là?
19: Gérard?
12: Gérard, ta conclusion?
19: Gérard.
2: Allô?
4: Allô, Gérard.
2: Mais j'ai pas de con, j'ai personne là.
4: Allô, Gérard.
6: Mais si, vas-y, oh, allez-y, non. Votre Gérard. Conclusion les uns après les autres.
4: Bah alors, c'était à qui maintenant? Alors moi, je pense que ce débat a été
2: Valérie.
4: Très enrichissant.
2: Ah. Valérie.
4: Oui, oui.
6: Vas-y, Valérie, conclusion. À toi.
4: Bah alors moi, je vais dire que le couple, c'est forcément deux, parce que couple, ça vient de copuler, et puis on peut copuler qu'à deux.
6: D'accord.
4: Et toi et moi, c'est quand tu veux.
2: Oh, d'accord. Carole.
6: Ça, c'est joli, hein. C'est
4: ouais,
6: gentil. Bah,
4: moi, je vais dire que...
2: Bon, oh bah, tu travailles, Carole, s'il te plaît.
4: C'était bien, puis voilà, pour la ligne, quoi.
2: Bon, d'accord, ok. Voilà.
6: Ouais, d'accord.
2: Pas de folie.
4: Bah, moi, je voulais dire qu'en fin de compte, ton débat, bah, ce soir, c'était vachement bien.
2: Je retourne chez toi et c'est bon.
4: Ah, bah, c'est sympa.
2: Bah, celui qui s'amuse.
4: Gérard, merci. Au fur et à mesure,
2: tu les vires, là. Pas de folie.
4: Oui.
2: Pas de folie, je t'écoute.
4: Oui, bah, je disais que ce soir, t'avais fait un super débat.
2: Donc,